0: alors que je suis pas homo. Et un mec qui m'a dit nique ta mère, sale PD. Déjà, il avait pas bien compris le truc. Il me menace, il me dit je vais te la mettre. Invite-moi au resto avant, non? Et là, je l'ai vue, ma meuf. Elle était, mais magnifique. Classe! La meuf qui chie les jambes croisées. Je suis allé la voir, c'est de la poésie aussi, hein. Je vais la voir, mais elle est en train de se faire virer par le videur. Donc en héros, j'ai dit au mec, c'est bon, elle est avec moi. Il me dit, ok, tu sors aussi. Dans ces cas-là, tu peux rien dire, parce qu'il est beaucoup trop stock, ce mec. Beaucoup trop vénère. Il se brosse les dents côté manche. Donc je me retrouve dehors avec elle. Ça se passe bien. Elle me dit, tu sais, tu ressembles grave à Roméo Elvis. Je lui dis, ah bon, je trouve pas très beau, moi, Roméo Elvis. Elle me dit, ouais, moi non plus. Merci beaucoup.
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2: Je dois dire que je préfère habiter Paris à tous les niveaux. Ne serait-ce que pour trouver des idées de blagues, Paris, c'est quand même merveilleux, toi. Il y a un nombre de Pokémon rares à la minute dans la rue. Merci, mon Dieu. Moi, je vais assez loin pour trouver des idées de blagues. Tu sais, les mecs un peu bizarres qu'on peut croiser dans la rue des fois, tu sais, les mecs qui font des... Ça, moi, je les suis pendant un quart d'heure, tu vois. Je veux savoir où vont ces gens. Bah, je vous le dis, la plupart du temps, ils vont rejoindre d'autres mecs qui font... Comme ça. À ce moment-là, si tu te fais repérer, tu as deux solutions. Soit fuir, soit faire... aussi. Tu finis la journée à Porte d'Aubervilliers, mais t'as trouvé une blague en plus. C'est un métier particulier, hein, vous l'aurez compris. C'est un métier particulier. Il y a vraiment toutes sortes de Pokémon dans Paris, c'est merveilleux. C'est un vivier incroyable. Il y a des gens qui parlent de Jésus-Christ à voix haute, comme ça, c'est merveilleux. Le dernier en date que j'ai vu comme ça, il avait un grand panneau sur lui. C'était marqué « La paix, c'est pour quand ?» Et je me suis dit, tiens, c'est étonnant, est-ce que ce mec attend vraiment une réponse de quelqu'un? Je me suis dit, peut-être il attend que Vladimir Poutine sorte d'un buisson, comme ça, c'est pour mardi, mon garçon, et non? Tu sais, il va rien se passer, c'est très bizarre de poser des questions existentielles à l'écrit, comme ça, et d'attendre des réponses du public. Enfin, je veux dire, si tout le monde faisait ça avec ses petits problèmes perso, ce serait vite le bordel dans la rue. Tu sais. Est-ce qu'elle m'aime encore? Suis-je vraiment fait pour ce travail? Est-ce que caresser les couilles de son chien, c'est vraiment grave? Non, je ne veux pas vivre dans ce monde-là, moi, les gars. Bon, les gens parlent de Jésus dans la rue, c'est... Est-ce vraiment étonnant? Non. Maintenant, les gens parlent de Jésus, de religion en général, n'importe où, n'importe quand. Là, il y a pas longtemps, j'ai rencontré un imam sur TikTok. Le gars m'expliquait plus ou moins qu'il fallait pas regarder des culs sur Internet. Bon, la vidéo d'après a tout gâché, je vous cache pas. Hein, mon algorithme me propose des fesses et des imams. Qui suis-je? Mon algorithme pousse un peu vers le complotisme. Je suis honnête avec vous, on peut me considérer un peu comme un complotiste modéré, tu vois. C'est-à-dire, je pense pas que la Terre soit plate, mais je suis pas contre aller en Antarctique, pour vérifier. C'est juste de la curiosité pour moi. Moi, j'ai un pote à moi, il a basculé de l'autre côté du complotisme. L'autre jour, il m'a dit, mec, la Terre est un disque plat entouré d'un mur de glace qu'on appelle Antarctique. Quand on te dit ça à jeun à 14h, il faut s'accrocher, hein. Il faut regarder la personne dans les yeux. Alors, je lui dis, bro, il n'y a pas de problème, tu crois en ce que tu veux, chacun ses théories, je vais pas m'épuiser, essayer de te convaincre de quoi que ce soit. Mais juste une chose, terre plate, terre pas plate, est-ce que ça change quelque chose au fait que tu es au chômage, Frédéric? Je crois pas. L'autre jour, il m'a dit, mec, on est surveillé, viens, on supprime les conversations WhatsApp, on va vers des trucs sécurisés, comme ça, si on se dit des trucs compromettants, on est tranquille. Je lui dis, gros, le truc le plus compromettant qu'on s'est envoyé les 6 derniers mois, c'est la vidéo d'un nain qui tombe dans une piscine. Je pense qu'on est tranquille. Il m'a dit, ouais, mais on sait jamais. Si on se dit des trucs vraiment importants, après, ils peuvent nous neutraliser. Je lui dis, gros, t'as 32 ans, tu te branles dans des t-shirts pointés. Je veux dire, est-ce que la neutralisation aurait pas déjà eu lieu quelque part? Après, je me moque pas un peu des complotistes, toi, je me moque pas. Je les comprends un petit peu, tu vois. Ce qu'on nous propose à la télé est tellement fatigant que je peux comprendre les complotistes, je les excuse un petit peu. Moi, je regarde plus trop la télé, je sais pas, il y en a qui regardent la télé un peu ce soir? Ouais, vous êtes 4 toujours, ok, ça marche. Je regarde plus trop à la télé, mais des fois, je tombe dessus. Toi, la dernière fois que je suis tombé dessus, c'était très tôt le matin. Première phrase que j'entends dans l'émission, c'est « Nous, les Français, nous sommes le 5e exportateur d'armes dans le monde ». Je me suis dit « Tiens, c'est bizarre, comment ça, nous, tu vois ?» Tout ça pour dire, tu sais, j'aime pas la manière dont on s'adresse aux Français dans les médias. Je trouve qu'on essaie toujours de nous inclure dans des trucs qui nous concernent pas. Après, je crois que c'est un réflexe très français de faire ça. Moi, j'ai un pote à moi qui fait souvent ça. En 2018, ce mec-là, il est venu me voir, il m'a dit « Gros, tu te rends compte, c'est super, on est champion du monde, on est champion du monde !» Ah, je lui dis « Non, Ludovic. Toi, tu es commercial chez Cuisine Plus. Kylian Mbappé est champion du monde. Toi, la dernière fois que tu as fait du sport, c'était en 2002, donc arrête de mentir aux gens. » C'est fou, ce réflexe qu'on a. Les lendemains de match du PSG, « On a été bon hier soir, on a été

0: T'es bon hier soir, moi j'en peux plus. Qui a été bon? Toi, tu as vomi hier soir, Romaric. Tu as vomi avant la mi-temps, je te rappelle.
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2: Là, avec ma copine, on vient de fêter nos 10 ans. Ma copine, Sarah, je crois vraiment que c'est ma personne préférée sur Terre. Moi, je suis aux portes de son top 10. J'ai baissé un peu, je suis après sa mère, sa sœur, son frère, sa grand-mère, ses 3 neveux, ses 2 meilleures copines. Fred, le voisin du dessus qui a réparé la boxe. Et Toby, qui est le chien de sa mère. Mais là, je vais bientôt accrocher le top 10, vous savez pourquoi? Toby va mourir! Oh là! Non, Toby va pas mourir, c'est sa grand-mère, donc normalement, on va aller la chercher, cette 10e place. Ce qui est bien au bout de 10 ans, c'est qu'elle continue de me surprendre. Par exemple, il y a un mois, elle est partie en vacances une semaine avec sa meilleure amie. Quand elle était pas là, elle a loué notre appart à des gens sur Airbnb. Voilà, ce que j'essaie de vous dire, c'est que la femme de ma vie, hein, m'a totalement oublié. J'étais un enfant qu'on a oublié au supermarché. Elle aurait pu faire une annonce micro. Les parents du petit Thomas sont attendus à l'accueil. Et c'est mon père qui est venu me chercher à l'accueil. J'ai passé une semaine avec mon père de 85 ans. Je viens d'une famille un peu bizarre, on fait un enfant tous les 50 ans. Ce qui nous fait un point en commun avec les tortues des Galapagos. Ça n'a aucun sens. Moi, j'aime passer du temps avec mon père. J'aime passer du temps même avec les vieux parce que je trouve qu'ils ont une liberté que nous, les plus jeunes, on n'a pas. Mon père, il est libre comme un mec en CDD dont c'est la dernière après-midi. Tu sais, il y a des gens à 85 ans, ils s'assagissent, ils deviennent des papis. Mon père est devenu un punk. Ses journées, je te jure, c'est vrai, incroyable. Réveil midi, bouteille de blanc, sieste. Réveil 18h, bouteille de blanc, sieste. Réveil midi, bouteille de blanc. C'est bien. Pour te dire tellement c'est devenu un punk, aujourd'hui, à 85 ans, il frotte dans les transports en commun. Alors que c'est gratuit s'il demande la carte senior. Donc là, on est quand même sur du très très haut niveau. Il s'est retrouvé célibataire il n'y a pas très longtemps. Et ben, c'est pas pour me la raconter ou quoi, mais c'est vrai que mon daron baisse plus que moi. Donc ça, c'est... Ça fait plaisir. Et moi, je m'inquiète un peu pour lui. Hein. Je lui ai dit, mais papa, tu te protèges. En fait, il vit comme si demain n'existait pas. Et il a raison. Statistiquement parlant, il a raison. Voilà, c'est... Le dernier soir, je l'invite au resto. Il a débarqué comme une star. Bourré. Bon. Lunettes de soleil noir à la Polnareff. Doudoune sans manche. Pyjama Tintin et Milou. Qui a cette liberté? Franchement, il y a lui et Kanye West. Tu vois, c'est les deux... En plus, il a, tu vois le pyjama de petit vieux qui fait des jambes de dindon, là? Ouais? Si tu vois pas, c'est très simple. À chaque fois qu'on regarde Miss France ensemble, je peux deviner sa Miss préférée en regardant le pyjama.
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4: La vie est courte, mais il y a tellement de trucs qui nous font perdre du temps inutilement. Moi, je le vois rien que quand je me fais à bouffer. Rien que quand je me mets de l'huile dans une poêle. Je sais pas si vous êtes comme moi, mais moi, tu vois, quand je me mets de l'huile dans une poêle, il faut absolument que l'huile recouvre toute la surface de la poêle, tu vois. Et il y a toujours un putain de rond qui ne se remplit, mais jamais, quoi. Tu sais, je passe 2 minutes à essayer de faire ça, je me tue le poignet, quoi. Moi, je peux vous dire que mon poignet, j'en ai sacrément besoin, quoi. Au supermarché, le temps qu'on peut perdre au rayon des fruits et légumes. Tu sais, tu prends un sac plastique. Tu sais, à un moment, pour l'ouvrir, tu fais du feu avec tes mains. Hein? Bon, au bout de 10 minutes, tu te rends compte que tu le tiens à l'envers. Hein? Au rayon des produits frais, le temps qu'on peut perdre à choisir le produit qu'à la date limite de péremption la plus éloignée dans le temps. Et j'ai l'impression que plus tu trouves une date éloignée, plus t'es content. T'es... Oh, c'est plus loin. C'est plus loin. Putain, t'es plus loin. Chérie, j'ai compris, plus tu vas au fond du rayon, plus c'est loin. Passe-moi un marteau, je vais péter le mur du fond, j'en ai rien à foutre. C'est incroyable, des trucs qu'on fait comme ça, qui perdent du temps pour un rien. Est-ce qu'il y en a qui, comme moi, quand ils se brossent les dents, au moment de se les rincer, essayent de viser le résidu de dentifrice qu'il y a dans le lavabo? Est-ce qu'il y en a qui, comme moi, le soir, pour gagner du temps, des fois, rentrent chez eux et puis retirent leurs chaussures sans défaire les lacets? C'est papa, papa. Puis le lendemain, vous essayez de les remettre? Moi, pour gagner du temps, j'ai acheté une merveille de technologie. C'est un aspirateur qui aspire tout seul. C'est les petits trucs ronds, tu poses par terre, t'appuies dessus, il se balade dans tout ton appartement et tout. Ça te fait gagner un temps fou, ce truc. Parce que moi, maintenant, tu sais, tout le temps que je passe pas à aspirer, je le passe à regarder mon aspirateur aspirer. Le nombre de trucs qu'on fait qui servent à rien, c'est comme ceux qui mettent sur leur voiture l'autocollant bébé à bord. T'as intérêt qui à parler pédophile? Ceux qui ont un chat et qui, quand ils perdent leur chat, mettent dans la rue une affiche avec la photo de leur chat. Ça sert vraiment à quelque chose? C'est vraiment des gens donc qui se baladent dans la rue comme ça, qui font tu m'as tout l'air d'être le chat qui est recherché sur l'annonce. Moi maintenant, quand je vois une affiche comme ça avec un numéro de téléphone, j'appelle. Je fais miaou, c'est moi.
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3: La Saint-Valentin. Moi, ça me fait stresser personnellement. Et il faut savoir une chose, c'est que moi, je suis un gars très romantique. J'y vais. Hein. Attention, je dis pas non plus que je vais faire resto, tout ça et tout. En plus, c'est bondé, c'est dur d'avoir. Des fois, c'est dur. Tu veux vraiment un restaurant parfait. Moi, je veux que la soirée soit parfaite. Je veux que ça se passe bien. Je veux que ce soit extraordinaire. Qu'elle fasse un pigeon de luxe. Je suis. Tu vois, un jour avant, les fleurs sont déjà achetées. Un vrai de vrai. J'essaie de vraiment faire le truc à la bien. Et une année où vraiment, ce que j'ai fait, c'est que j'ai voulu pousser le délire encore plus loin. Je me suis dit, tu sais quoi, je vais tout préparer de A à Z. Comment ça va se passer? Du resto jusqu'à... Je prépare tout, resto et tout ça, bouquet de fleurs et tout. Et j'ai voulu faire un truc. J'ai voulu aller à Victoria's Secret. Mais un truc qu'on nous a pas dit, c'est que il y a un secret. C'est que c'est cher. Moi, j'en ai eu pour 300 balles. Je vous dis la vérité. On l'est ou on l'est pas. J'ai mis 300 balles. Et en fait, ça se passe bien, la soirée est super. Franchement, on passe un super moment et tout. J'étais content. J'ai retrouvé un peu ma femme, on rigolait et tout. Et quand t'as des enfants en bas âge, c'est compliqué en plus, tu vois, d'avoir des moments comme ça, c'est précieux. Moi, j'étais content, tu vois. Je me suis dit, waouh, j'ai réussi à offrir un moment avec la personne que j'aime et tout. Et on rentre à la maison, ensemble et tout ça. Et elle avait joué le jeu, elle avait tout mis et tout. Et vient le moment. Et ce qui m'a frustré, c'est que je suis avec elle, elle a enlevé ça tellement vite. Et moi, à chaque fois que je voyais des trucs tomber, je disais ça, 150. Ça, c'était 100, c'est abusé, quoi, ça va beaucoup trop vite. Pam, pam, je dis wow, wow, wow, wow. Et franchement, à la fin, je me suis dit, en vrai, j'aurais dû lui dire de tout garder pour pas y penser.
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5: D'après mon grand-père, j'ai de la famille partout au Maroc, je cherche bien. Depuis que mes salaires sont affichés dans la presse, j'ai plus besoin de chercher. Oula, j'ai plein de nouveaux cousins qui débarquent. La semaine dernière, il y en a un, il est venu chez moi, il m'a dit, je suis le fils de ton père. Ça voudrait dire t'es mon frère? Exact. Je suis ton frère. Dans mes bras, Jason. Foutez-vous de ma gueule. Je te jure que ça m'a pas rendu service, ce genre d'article. Parce que maintenant, il y en a, ils tentent des trucs. Par exemple, il y en a, dès qu'ils me voient, ils se mettent à boiter. Ah, Debbouze. J'ai mal, monsieur Debbouze. Tu peux m'acheter une voiture? La dernière fois, je t'ai fait un tour de carriole à Marrakech. Si vous avez l'occasion d'y aller, n'hésitez pas, c'est magnifique. Je t'ai fait un tour de carriole à Marrakech et j'appelle le carrioliste. J'ai dit, carrioliste, viens voir. Il arrive avec son cheval comme ça. Le bâtard de cheval, dès qu'il m'a vu, il s'est mis à boiter direct. J'ai mal, monsieur Debbouze. Tu peux m'acheter un ranch? Semblait-il dire. J'ai même passé tellement de temps à Marrakech que j'ai laissé mon chien là-bas. Un Rottweiler magnifique. Parce que tu sais, on n'a plus le droit de les garder en France, les molosses. Je te jure, c'est con parce qu'il était super gentil, ce chien. Mais à chaque fois que je le sortais, j'avais des galères avec la police. À chaque fois que je sortais mon chien et qu'on croisait la police, mon chien, il était obligé de faire... Miaou. Miaou. C'est la honte pour un Rottweiler, franchement. Alors je l'ai laissé à Marrakech. Sauf que je l'ai laissé trop longtemps, là. Je l'ai laissé trop longtemps, et quand il m'a vu, il était content de me voir, par contre. Il a commencé à me sauter dessus, tu sais, à me lécher, tout ça. Jamel, t'étais où, là, t'es où, tu vas où? Alors là, moi, j'en ai rien à foutre, moi, je te suis, maintenant, c'est bon, je te suis. Moi, j'en ai rien à foutre, moi, je te suis, c'est bon, maintenant. Putain, moi, tu m'incarnes une fois, tu me fais un attraira pas deux fois, ça, c'est sûr. Pourquoi tu m'as laissé avec ces sauvages, là? Pourquoi? Y'a pas de trolley comme Maroc, hein. Et il me donnait à bouffer les restes. Et il ne reste pas grand chose, hein. Semblait-il dire.
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2: J'ai beaucoup galéré, mais aujourd'hui tout va bien.
6: j'ai une chérie et je voulais en profiter de vous l'annoncer ce soir. Ça fait quelques temps, c'est tout récent. On s'est installés ensemble. Voilà, ça y est, on est en concubinage, comme on dit. C'est incroyable. Ouais, merci. C'est un cap, hein, dans une vie. J'étais très excité aussi à l'idée de l'annoncer à mon groupe de potes mecs, parce que moi, je suis un peu le dernier à franchir cette étape. Donc, je leur ai dit, ça y est, les gars, moi aussi, je m'installe avec ma meuf. C'est incroyable. Donc, eux, quand je leur ai dit, forcément, ils avaient le retour d'expérience. Ils m'ont rien dit du tout. Rien. Ils m'ont dit un truc. Si, un, ils m'ont dit, tu verras, la vie à deux... C'est des concessions. Hein ? Alors, je traduis concession. Si un jour vous entendez ça et que vous connaissez pas, en fait, si on vous dit concession, ça veut dire qu'à la maison, c'est plus toi qui décides. Voilà, c'est aussi simple que ça. Effectivement, depuis que je suis avec ma chérie, je fais pas mal de concessions. Ma chérie, elle est toulousaine, elle a du caractère, elle aime bien diriger, décider. Et moi, je veux pas de problème. Hein, donc... Je suis d'accord avec elle, voilà, globalement. Moi, je prends plus trop de décisions, je vais pas vous mentir. La dernière décision que j'ai prise, moi, c'est de m'installer avec elle, en fait, tout simplement. Et depuis, je suis en pilote automatique et on y va, et c'est tout droit. Hein. Mais quand même, je kiffe la vie avec elle au quotidien, c'est magnifique, la vie à deux. Nous, ce qu'on aime bien, notre petit kiff, c'est de se faire des petites soirées télé, voilà, dans le canapé, on aime bien. En ce moment, on regarde Marié au premier regard. Hein. Là, je vois plein de gars qui se disent, putain, mais... Il fait des sacrées concessions, celui-là, quand même. Alors, pas du tout, j'adore cette émission, c'est mon choix de le regarder. Vraiment, j'adore cette émission. Alors, peut-être s'il y en a qui connaissent pas l'émission, le principe, c'est très simple. Ils prennent deux personnes qui ne se connaissent pas, qui se découvrent le jour de leur mariage, elles se marient, et ensuite, elles apprennent à se connaître. C'est incroyable. C'est le même principe qu'en Iran ou au Niger, mais là, les filles sont majeures et consentantes. Pas vous mentir, ça met une meilleure ambiance au vin d'honneur. Hein. Je vais pas... On regarde aussi beaucoup les documentaires animaliers. On a cette passion commune. Là, je vois plein de gens qui se disent « Mais putain, mais quelle vie de merde !» Pas du tout. Les animaux, c'est fascinant, les amis. Les animaux, c'est fascinant. Le dernier reportage, dernier documentaire qu'on a vu, c'est un documentaire sur les vers plats. Vers, ouais, ça existe vraiment. Vers aquatiques, comme ça, qui ont deux particularités. Ils sont tous hermaphrodites, les vers plats. Donc, ils peuvent switcher comme ils veulent. Et ils ont tous deux pénis. Donc pour savoir qui va jouer le rôle de la femelle chez les vers plats, t'as deux vers plats qui se battent en duel, ok ? Et je vais le dire parce que c'est vraiment comme ça dans le docu, hein, ils se battent à coups de tub. Hein, voilà, c'est des vers, ils en ont deux, ils ont que ça, donc ils se biffent, les gars, ils se biffent. Et c'est le premier qui arrive à planter ses deux pénis dans l'autre qui a gagné, il envoie la semence et l'autre est fécondé, il est bien obligé de porter les œufs. Voilà. Et moi quand j'ai vu ça, je me suis dit, putain, la nature est quand même vachement bien faite, hein. Parce que heureusement, ça marche pas comme ça chez nous. Hein. Parce que je sais pas si ça se voit, moi je suis pas foufou en bagarre. Hein. Ah, je deviendrai très vite la mère porteuse de mon quartier. Toute l'année en congé mat peut-être, mais... dur. Ah, la dernière fois, on était sur notre canapé aussi avec ma chérie, on regardait pas la télé, mais on se discutait comme ça et on était allongés pas dans le même sens. Pourquoi je vous dis ça? Parce que moi j'ai eu un truc, une fulgurance, je lui ai dit « Chérie, c'est le moment ». Est-ce que tu veux pas qu'on essaye de faire le bisou comme dans Spider-Man? Vous avez la ref ou pas? Premier Spider-Man, Mary Jane, elle est toute seule désespérée dans la rue. Spider-Man, il descend sur sa toile, la tête à l'envers, elle lui enlève son masque et ils font un bisou inversé comme ça. J'ai jamais fait le bisou inversé, moi. Je lui ai dit, chérie, viens, on fait le bisou inversé. Elle m'a dit, non, je pense que c'est pas possible. Je lui ai dit, allez, chérie, pourquoi? Qu'est-ce qu'il y a? Elle me dit, bah, c'est compliqué parce que t'as vu dans le film Mary Jane, elle a un nez beaucoup plus petit que le tien déjà, donc ça... Voilà. Elle est cache, hein, ma meuf, hein. C'est pour ça que je l'aime aussi, mais c'est incroyable. Mais c'est fou, parce que ça faisait 3 ans qu'on était ensemble, il faut que je m'installe avec pour apprendre qu'apparemment, à chaque fois qu'on s'embrasse, elle a peur que je lui crève un œil, mais voilà, c'est une info que je n'avais pas, elle vit avec, je vais vivre avec. Et en vrai, le plus vexant dans l'histoire, messieurs, dames, c'est pas que j'ai un gros nez, finalement, c'est que pour elle, si on refaisait la scène du film, il y a zéro doute. C'est elle, Spider-Man, dans l'histoire, hein, quand même. Hein. Aucun respect.
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7: Il n'y a que des gens de Paris ce soir, non? Il y a de la banlieue un petit peu? Ouais. Qu'est-ce qu'on a? 94? Ouais. 92? Ouais. Ouais. 78? Ouais. 77? Ouais. Ouais, j'ai l'air peigné les têtes, c'est bon, j'ai l'air peigné les... Non, c'est vrai qu'ils ont, des têtes particulières dans le 77, quoi, c'est... Enfin, vous êtes en concurrence avec les ch'tis, quoi, il y a un truc, quoi, il y a une... Mais arrêtez, vous le savez très bien, c'est loin, le 77, quoi, c'est... Quand il y a un pote à toi qui t'invite à boire un pot dans le 77, tu dis non, souvent, tu dis... Ou alors tu fais la connerie d'accepter, tu rentres vers 2h du matin en voiture. Tu sais que t'as 9 chances sur 10 de te tuer à peu près. Tu traverses des petits sentiers bizarres, t'as des lapins, des renards qui traversent. Non, le 77, c'est tendu. Une fois, j'ai été contrôlé par un flic dans le 77. Il dit, vous avez rien de dangereux sur vous? Je lui dis, non, pas de shit, pas de couteau, non, pas de sanglier dans le coffre. Il me dit, non, je crois que... C'est-à-dire que vous hésitez encore, le 77. La banlieue, la province, on sait pas, quoi. Ça se... La basket, le sabot, ça se tâte encore. Mais l'autre jour, j'étais devant une boîte de nuit à Paris, comme ça. J'étais avec mes potes, il y avait un mec du 77, il était raide torché, il faisait chier tout le monde. Je lui dis, calme-toi. Il fait, ah, bah moi aussi, j'y cherche mes potes. Je prends ligne 8, je change 12 fois. Après, je descends dans la boîte. J'étais en train de draguer une fille très mignonne. Il y avait un vrai feeling entre nous. Je me dis, il faut absolument que je finisse la nuit avec elle. Je lui dis, bah tiens, je te ramène chez toi. Elle me dit, non, c'est bon, je dis, non, vraiment, j'y tiens, je te ramène chez toi. Elle me dit, ok, on monte dans ma voiture, j'allume le contact, je lui dis, t'habites où? Elle me dit, Melun. Je lui dis, ça. Pas d'argent pour les péages, pas de glacière, ça.
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8: Je m'appelle Omar, j'ai grandi au Maroc, mais on dirait que ma voix est doublée par un mec qui s'appelle Maximilien, qui a vécu en Auvergne au Moyen-Âge. Je viens de Casablanca et je parle comme si je venais du 16e. Le siècle, même pas l'arrondissement. Vraiment, j'ai la voix d'un noble xénophobe. J'ai l'impression que ma voix veut me chasser d'Europe. Et je sais pas comment gérer cette situation. Parfois, je rencontre d'autres Marocains et je leur dis que moi aussi... Et je vois dans leurs yeux qu'ils se retiennent de me dire non. Alors que si, même que je suis un blédard, mais ils vont rigoler parce que ça ne correspond pas à l'image que les gens s'en font. Hein. Je ne sais même pas ce que les gens imaginent quand tu dis blédard. Je crois qu'ils imaginent juste un moustachu en djellaba dans un terrain vague en train de verser du thé comme ça et de dire bijour. Et non. En vrai, même si je faisais tout ça, ça ne passerait pas du tout. On dirait juste Maximilien qui fait une imitation très raciste de ce qu'il pense être un blédard. Ce serait vraiment extrêmement limite. Mais donc, je sais pas si mes amis blancs peuvent dire qu'ils ont un pote arabe. J'ai l'impression de pas être une caution suffisante. En fait, j'ai l'impression d'être aux arabes parce que Big Flo et Oli sont au rap. Non, mais vous voyez ce que je veux dire. Si on te dit, il y a un Marocain qui te prépare un tagine et que c'est moi que tu vois dans la cuisine, tu dis, ah, c'est dommage. Pourtant, je suis plus Marocain que Français. Je suis trois quarts Marocain et un quart Français. Mais ça se voit pas. En fait, tout se passe comme si le quart Français avait colonisé les trois quarts marocains et exploité leurs ressources pour prendre son essor. Voilà, c'est... Je suis content qu'on me suive là-dessus parce que parfois je perds des gens sur cette blague. De manière générale, je sens que les fachos sont perdus avec moi. Genre, ils sont là, est-ce qu'on vous insiste envers lui ou avec lui, on ne sait pas. Et j'aime bien cette confusion. J'aime bien jouer dessus en leur disant des choses qui les font bugger encore plus. Genre, Inch'Allah, Zemmour y passe. Waouh. Ils savent pas comment recevoir la phrase. Pour eux, c'est l'équivalent d'un coup raq dans le plexus. On voit que je suis arabe quand même parce que je dis raq. Hein? Tu peux en dire beaucoup de quelqu'un en fonction des onomatopées qu'il utilise. Genre raq, gs. Ça, c'est un arabe qui parle de bagarre. Hein? Et pan. Ça, c'est un vieux papy franchouillard qui sent la gitane. Ça, c'est un raciste qui imite un Asiat. Voilà, il y a plein de possibilités différentes. Je suis sûr qu'il doit y avoir des agents secrets qui sont grillés à cause de ça. Vous voyez comme dans la scène dans Inglourious Basterds où l'agent britannique infiltré en Asie se fait démasquer parce qu'il demande trois verres comme ça, à la manière des Anglais. Je suis sûr que quelque part, il doit y avoir un agent infiltré arabe qui se prend une table dans le genou et qui fait « Ah !» Ouille. Ça va, Maximilien? C'était quoi ce bruit? Non, ça va, tout va bien, je me suis pris la table, mais ça va, alhamdoulilah. Ah, putain! Et je vais vous laisser là-dessus, merci beaucoup! C'était Omar de Bébé!
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9: Marrakech du Rire, vous connaissez ce festival? C'est mortel, il y a toutes les stars de l'humour là-bas, Gad, Jamel, Foresti, quand ils y vont, ils prennent un jet! Pas nous! Donc, on prend une compagnie aérienne marocaine low cost. L'hôtesse de l'air, elle est en bas bouche. Alors, avant le décollage, vous attachez bien les cordes, voilà. Les sorties de secours, il n'y en a pas. C'est vous chercher la climatisation, vous ouvrez la fenêtre, voilà. Si l'avion, il pique un petit peu comme ça, c'est normal. si le pilote il fait la prière, c'est normal. Par contre, si l'avion elle fait comme ça, c'est toi il faut faire la prière parce que c'est fini. Parce que on sort de l'avion et on tombe sur les policiers du Maroc, les douaniers du Maroc, les moustachus. Les policiers au Maroc, ils ont tous des moustaches, c'est comme ça. Même les femmes, tout le monde. Et du coup, on arrive devant un mec, et ils nous disent « Stop, il faut passer devant Bip Bip ». Je dis « Qu'est-ce que c'est Bip Bip Bip Bip ?» En fait, c'est le portique de sécurité, il était cassé, et t'avais un mec qui faisait passer les gens à la main. Bip, bip, Simon, il a pas de drogue, bip. Et quand tu rentres au Maroc, tu dois remplir une fiche avec ton nom, ton prénom, ton métier. Moi, comme métier, je mets quoi? Je mets humoriste. Le mec, il me regarde. Humoriste, t'es tout moque de ma gueule, hein? Je t'ai demandé ton travail, pas ton hobbit. Qu'est-ce que t'es fait dans la vie pour manger la viande? T'es fait quoi? Je dis non, mais monsieur, faire rigoler les gens, c'est mon travail. Rigoler les gens, c'est un travail, ça? J'ai rigolé, là, je te dois de l'argent. Derrière nous, il y a une dame qui s'est énervée vraiment. Elle a dit, mais qu'est-ce que c'est que tous ces contrôles? On n'est pas aux États-Unis ici, hein? Je vous rappelle que les terroristes, c'est vous. Je lui dis, moi je la connais pas, frappez-la, allez-y. Non, parce que je lui dis, madame, mais vous avez pas le droit de dire ça. Elle dit, ah, moi je les connais très bien, ces gens-là. Dans l'école de mon fils, il y a des petits musulmans qui volent le goûter des autres pendant le ramadan. Madame, c'est complètement faux, ça. C'est pas que pendant le ramadan. Ah, mais surtout, qu'est-ce qu'elle croit, cette dame? Qu'est-ce qu'elle croit? Que dans les cours de récréation, il y a des petits barbus de 8 ans qui font des attentats à la trottinette piégée. Sont cachés derrière les buissons. C'est rouille, rouille, rouille, viens, viens, viens, viens, viens, viens. On part en djihad, djihad junior, viens. Garde ce bâtard de mécréant de Sarah, si mange un Kinder Bueno pendant le ramadan, ça refait là. Viens, viens, petit chrétien, viens. À la Wakbar.
10: Vous savez qu'à la Wakbar, maintenant, c'est devenu un synonyme d'attentat, alors que ça n'a rien à voir. Mais à la Wakbar, ça peut nous servir dans la vie. Quand il y a du monde à la poste. Il y a la file devant toi. Allahu Akbar. Moïse. Bon, recommandez, merci. Assalamu alaikum. Hop là. Ne testez pas ça. Sinon, c'est colis plus GIGN avec. Mais bref, on se barre et on laisse cette dame et tout et on prend un taxi marocain. Ce qu'on savait pas, nous. Non, on savait pas que les taxis marocains, ils ont pas peur de la mort. Ils conduisent, ils te regardent. Alors Marrakech, c'est bien? Au plein écran, je l'ai pas vu, ceux-là, hein? Ah là là, non, c'est pas un dodan, c'est un âne, ça, monsieur, c'est normal ici, hein? Oula, écran, c'est la rotation de perche, celui-là, feu là! Ah merde, la vitre, à chaque fois, j'oublie. On sort du taxi, on se balade dans les rues de Marrakech, magnifique! Il y a juste un truc qui fait flipper dans les rues de Marrakech, les chats. Ah, il y en a pas beaucoup qui ont compris parce que vous avez l'habitude des chats de France. Les chats avec les poils dans le même sens. Les chats qui font des pubs Whiskas. Non, non. Les chats de là-bas, ça n'a rien à voir. Ils sont balafrés, ils ont des griffes de raptor, on dirait des hyènes schizophrènes. Ils marchent debout, qu'est-ce qu'il y a? Ils mettent des coups de pression. Ah, attention. Là, je me moque, mais j'adore les Tunisiens, j'adore les Marocains, j'adore. Les Algériens. Les Algériens ce soir ou pas? Ah, je me disais, c'est calme. Parce que les Algériens, je vous adore, mais les drapeaux, c'est plus possible. Non, surtout dans les trucs où l'Algérie, ça n'a rien à voir. Je regarde un match de foot Ukraine-Suède dans les tribunes. Algérie, Algérie, Algérie. Parce que le jardinier du stade, il est algérien, c'est abusé, les gars. Même quand ils ont perdu, ils sont là. Avec moi, l'Algérie. Même si on n'a pas gagné, on va aux Champs-Élysées. Et voilà. En tout cas, ça m'a fait du bien de revenir en Afrique parce que c'est vrai que, tu sais, quand t'es français et que t'as des origines, des fois t'as un sale discours sur ton pays. C'est vrai, des fois tu dis, ouais, la France c'est pas mon pays, je suis pas un français, oui, je m'en fous de la France. Sauf que quand je suis allé en Afrique pour la première fois, je suis revenu. La France! La France! Ah, du carrelage, du carrelage! Ah, de l'eau que je peux boire sans avoir la chiasse. Ah, les moustiques, piquez-moi ici, vous avez pas le sida, allez-y! Ah, je suis rentré, je me suis fouetté avec du saucisson, je suis français! Ah, le salami, salami. Ah, Justin Bridoux, fais-moi un enfant. Là, vous avez l'image de Justin Bridoux en train de me faire un enfant. Avec son béret, sa baguette, et tiens. 50 nuances de saucisson dans ta gueule, tiens. Merci le point virgule, merci beaucoup.
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12: J'étais toujours en conflit avec mes parents. Toujours. J'arrêtais pas de leur dire des phrases du genre « Quand j'aurai 18 ans, je vais partir de cette maison d'enfer !» Il fallait être en conflit. C'est aujourd'hui qu'on discute avec ses parents et tout. Nous, il fallait pas aimer ses parents à mon époque, tu vois. C'était génération Kurt Cobain, tu vois. En fait, j'avais l'impression que j'étais malheureux chez mes parents. C'est quand tu pars de chez tes parents que tu te rends compte que tu y étais bien. Et bien souvent, il faut partir de là où t'es pour réaliser la valeur que ça pouvait avoir, parce que quand t'es dedans, tu t'en rends pas compte, en fait. C'est quand j'ai emménagé dans mon premier appart au Crous que je me suis rendu compte que mes parents m'aimaient. Et j'ai emménagé dans un F2000. Et là, t'es tout seul, t'es chez toi, t'as le droit de tout faire, mais t'en as plus envie. Y'a plus d'interdit, mais tu t'en fous. T'es triste, tes parents te manquent, les petites tartelettes dans la gueule aussi. T'as le droit de tout faire, mais plus rien n'a de saveur. Se branler devient une formalité. Il faut le faire. C'est de l'hygiène. J'ai dit, oui, c'est vrai qu'il faut que je me branle, moi. Bon, ben, je vais le faire maintenant, puis je me ferai mes pattes après. Ou alors, je me fais mes pattes d'abord et je me branle ensuite, comme ça, je me couche tôt. Ah, tiens, c'est pas con, ça, comme on est en semaine de partiel. Peut-être la bonne chose à faire. Sinon, je lance l'eau des pattes, je me branle rapide et puis je dis, oh, si c'est pas possible, ça va pas être ça ma vie. Je mérite mieux que ça quand même. Il faut que je rencontre la femme de ma vie, je suis prêt à aimer. Alors je me faisais beau pour aller aux soirées du Crous. Parce que le Crous, malgré ce nom, le Crous, il faisait des soirées aussi. T'as vu, ils essayaient de nous faire aimer les études, mais ils avaient choisi le nom, le Crous. Quand même, on dirait un truc qu'il faut pas bouffer. Crache ça, c'est du Crous, c'est grand, quoi, il mange du Crous. Mais... Le Crous, il faisait des soirées et je mettais toutes mes marques en même temps. Pour me donner un maximum de chance. Parce que moi, à l'époque, quand j'étais gamin, mes ennemis à La Réunion, c'était les surfeurs. Et quand t'es pas surfeur, tu baisses beaucoup plus tard que les surfeurs. Et je suis arrivé dans la soirée du Crous, et elle était là, devant moi. Qu'est-ce qu'elle était belle. Ça y est, j'ai compris, c'est elle, c'est sûr, c'est elle. Je vais aller voir les gars, comment elle s'appelle? Stéphanie. Oh, c'est pas commun. Je suis allé chercher un verre au bar du Crous, parce que tu vois, pour engager la conversation. Enfin, le bar du Crous, c'était un. C'est une contreplaqué avec deux tréteaux, quoi, c'est le bar du Crous. Et je reviens avec mon gobelet de vin blanc chaud. Et elle était partie. J'ai dit, mais elle est où la madame qui était là, qui était magnifique, elle est où? Les surfeurs, ils m'ont dit, mais enfin, Manu, t'es con, quoi. Elle est partie. C'est jamais le premier soir. Mais moi, je savais pas ça. Moi, je suis un gars. Un gars, il a besoin de vivre les choses pour les comprendre, tu vois. Une femme, elle anticipe. Moi, à ce moment-là, j'ai un peu de duvet ici. Je suis genre un labrador de 6-8 mois, toi, à peu près. Elle, c'est déjà Angela Merkel. Mais c'est ça, vous mûrissez beaucoup plus vite que nous, tu vois. Mais un gars, il a besoin de vivre les choses pour les comprendre. Une femme anticipe, mais un gars, tant qu'il ne l'a pas vécu, il ne le sait pas le truc, tu vois. C'est ça, un gars. C'est pour ça que vous êtes avec nous, parce qu'on vous fait vivre le présent. Vous, vous savez très bien, madame, ce que vous faites après-demain à 14h30. Lui, là, pour l'instant, il est au spectacle. C'est ça qui se passe dans sa vie, à lui. Il est au spectacle, il y a un monsieur qui dit des blagues. Voilà. C'est ça, un gars. Vous, vous savez très bien, mademoiselle, qu'après-demain, vous allez peut-être mettre votre réveil plus tôt parce qu'il faut que vous fassiez un shampoing. Mais comment tu veux qu'on pense un truc pareil, là? Nous, on fait un shampoing quand ça gratte. T'as déjà entendu ton gars dire « Je vais peut-être mettre mon réveil plus tôt demain matin parce que je voulais me faire un petit shampoing, moi. » Ça n'existe pas dans la vie d'un gars, ça. On est des nostalgiques, des fleurs bleues. Nous, un gars, il voit un ballon. N'importe quel gars, ça fout un bordel dans sa journée. Il faut qu'il donne un coup de pied dedans. Le PDG de Total, il voit un ballon, il faut qu'il tape dedans.
13: Oui, donc on part sur une croissance de 14% de...
12: Ah bah, il y a un ballon. Si ton gars, aujourd'hui même, tu vois, il passe devant un ballon, il tape pas dedans, il y a un problème, il est triste, parce que le petit garçon qui est en nous, c'est lui qui va taper dans ce ballon. C'est ça, un gars. C'est magnifique. On est des nostalgiques, on aime aussi beaucoup notre passé. Nous, on retrouve un briquet dans la poche du short de l'année dernière. On est content. On vient vous le montrer. C'est bah, putain. Oh, t'es là. T'es comme le labrador qui a trouvé un truc dans le jardin et puis il ramène le truc dans la cuisine, il fout de la terre partout, c'est un peu pareil, tu vois. Elle a déjà repeint la cuisine 4 fois, tu t'es rendu compte de rien, t'es là avec ton briquet qui marche plus. Oh, bah, marche plus. Et tu te remets dans la poche pour l'année d'après. C'est ça, le gars.
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11: La mode. Je suis pas très familier de la mode. J'essaie de m'habiller pour qu'on me laisse tranquille. Alors, je suis assez bien habillé pour pas qu'on m'en parle et assez mal habillé pour pas qu'on m'en parle. Parce que quand t'es trop bien habillé, tu risques d'entrer en contact avec des gens qui sont très bien habillés aussi. Ils vont te parler de mode et je panique à l'idée d'avoir une conversation à propos de mode. Je panique. Je serai là. J'aime bien cette chemise. Il y a des manches. Voilà. Fin de la conversation. C'est mon maximum sur la mode. En plus, à Paris, c'est impitoyable. Il y a la mode, c'est impitoyable. Il y a un classement très précis à Paris. Il y a les gens qui sont très à la mode, les gens à la mode, les gens bien habillés, les gens habillés, les gens mal habillés, les gens très mal habillés. Et là, il y a les gens très, très, très, très, très à la mode. Ça, c'est impressionnant. Hein? Moi, à Paris, entre un SDF qui a pris une douche et quelqu'un qui sort de la Fashion Week, je ne vois pas. C'est très impitoyable, la mode. D'ailleurs, la mode est cyclique. Il paraît que ça revient régulièrement, comme ça. Et tu passes très vite de ringard à vintage. Et l'inverse. Donc maintenant, quand on me dit t'es mal habillé, je fais, bah, attends un peu. Voilà. C'est toi qui n'as pas de patience. Et c'est comme ça que j'ai appris que Hugo Boss s'était fait connaître en dessinant les uniformes nazis. Moi, c'est une anecdote assez cocasse, quand même. Et c'est vrai que si t'enlèves les écussons, la coupe est pas mal, quand même. Hein, c'est vrai, bon, c'est vrai que ça taille un peu large, parce que SS, je sais jamais si c'est avant ou après XS. Et tout le monde s'en fout, cette information. Tout le monde s'en fout. On continue quand même à acheter du Hugo Boss. C'est sûr qu'un jour, il y a quelqu'un qui allait dans une bar mitzvah avec un costume Hugo Boss, c'est sûr. C'est sûr, avec le père qui était là. Mais t'es sérieux, là? Tu viens à la bar mitzvah de mon fils avec un costume Hugo Boss? T'as acheté un costume Hugo Boss? Alors, j'en ai plein à la boutique. Je suis déjà allé dans ces soirées hype où les gens sont très à la mode, très bien habillés. Il y a beaucoup d'amour dans ces soirées que chacun a pour soi-même. Hein, c'est assez fou, hein, c'est assez fou. Hein. Il y a des coupes dans ces soirées, des coupes élancées, beaux, fins, bien habillés. Et paradoxalement, ça fait pas forcément de beaux couples. T'as pas l'impression que ce sont les gens qui sont tombés amoureux, t'as l'impression que se sont accessoirisés avec un humain. Le gars était là, ouais. Elle est bien cette veste, elle est bien. Ça irait bien avec une Libanaise. Alors, je me suis dit, maintenant que je suis un peu connu, mais pas trop... fallait quand même que je fasse un effort vestimentaire, donc j'ai voulu me renseigner sur la mode, donc je suis allé sur Google, j'ai tapé faire un effort vestimentaire quand on est un peu connu mais pas trop quand même. J'ai rien trouvé. Alors j'ai tapé mode et je suis tombé sur des articles de mode. Des articles de mode dont un qui disait une erreur de style ça pardonne pas, ça vaut aussi pour la gente masculine. Alors déjà une erreur de style ça pardonne pas. Qu'est-ce que tu vas faire? Qu'est-ce que tu vas faire si je mets un pull jacquard avec une doudoune sans manche? Qu'est-ce que tu vas faire? Tu vas intervenir, vous allez me courir après avec ton gang d'anorexique, là, vous allez me courir après, mais en restant stylé comme ça, et moi je me réfugierai dans un kebab, je vous lancerai du gras de viande et vous serez là, oh non, non, s'il te plaît, pas des lipides! Et la personne ajoute, ça vaut aussi pour la gente masculine, sous-entendu, pour les femmes, c'est mort. Pour les femmes, c'est mort, on pardonne pas, vous êtes dans une merde, les filles. C'est impressionnant, déjà que vous essayez de vous débarrasser de la domination masculine, mais après, il y aura la domination esthétique. Parce qu'apparemment, il y a des hommes et des femmes qui se permettent de ne pas te pardonner si t'es mal habillé. Si t'es fait une erreur de style. Tu vois, l'avantage d'un harceleur, c'est qu'il te juge pas sur ton style. Il n'y a pas un harceleur qui a un jour plaqué une fille dans une ruelle et je voulais te harceler là, mais les rayures, ça va pas du tout. Oh!
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14: Oh, l'écologie, ça va? Belle activité, beau projet. Non, ils ont construit une belle maison, ils ont loué des beaux locaux, monté une belle équipe, ils ont trouvé des belles banderoles, beau marketing, mais ça m'a pas... J'ai pas été saisi, tu vois. J'ai pas été happé par leur communication. Parce que chez moi, des fois, je fais couler l'eau pas forcément pour l'utiliser, hein, je te le dis. Ah non, moi, je me dis, l'eau qui coule, c'est beau, donc... Eh, s'ils ont fait des fontaines, c'est bien qu'il y ait un délire artistique là-dedans, quelque part. Ce que je te dis, c'est insolent, mais c'est pas incohérent, ok? Et je trouve que même si le combat écolo est noble, les arguments que le gouvernement emploie pour nous sensibiliser à l'écologie, ils sont éclatés au sol, quoi. Éclatés au sol, pour les plus vieux, ça veut dire nul. Parce que je vois qu'il y en a qui passeront pas à 2021, donc... Non, je te renseigne, ok? L'argument principal, c'est oui, si on continue comme ça, dans 70 ans, il n'y aura plus de planète. Moi, je dis oui, mais dans 70 ans, moi, personnellement, j'ai fait le calcul, ça passe, hein? Donc, je m'en bats les couilles, en fait, tonton. Ils sont là, oui, mais nos enfants, t'as pensé à leur avenir, chacun sa merde, mon frère. Papa, il fera son chemin, fiston, il fera son chemin, j'ai déjà niqué sa mère, c'est pas mal.
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17: Je commence à avoir fait quelques émissions. Il y en a peut-être qui m'ont vu dernièrement dans une émission. J'ai participé à Incroyable Talent. Tiens, pour voir par applaudissement, qui connaît Incroyable Talent? Ok. Et par applaudissement, qui regarde Incroyable Talent? Voilà. C'est plus que c'était. Là, j'ai vu des regards en plus. C'est quoi le talent? Fais nous rire. C'est tout ce qu'on veut. Oh, j'ai longtemps hésité à participer à cette émission. Eh, c'est compliqué. Tu passes après des mecs qui jonglent avec des chiens en feu, c'est compliqué. Hein. Ah là là, franchement, tu vois. Mais je suis content, j'ai eu un golden buzzer. Voilà. Là, je vois des regards qui sont en mode. Mais c'est quoi? Bon, en gros, il y a Hélène Segarra qui a appuyé sur le buzzer, comme c'est. Après, j'ai eu une pluie de confettis d'or. Voilà, une golden shower, comme on dit dans le métier. Voilà. Et ça m'a permis d'aller directement en demi-finale. Voilà, où j'ai perdu. Et je savais que j'avais perdu avant que tout le monde sache que j'avais perdu. Vous savez pourquoi? Parce que Karine Le Marchand était avec son petit papier. Et moi, j'étais juste derrière Karine Le Marchand. Et je voyais tout le petit papier. Tu sais, en plus, Karine, elle me faisait des petits regards en mode « Alors, est-ce que tu as te qualifié ?»« Ben non, Karine, cache ton papier !» Ah, je devais faire semblant, c'était pas facile, mais j'étais content de l'avoir fait. Parce que quand j'étais petit, je voulais le faire, Incroyable Talent, je voulais faire cette émission. Je suis content, j'ai un peu réalisé mon rêve d'enfant. Ah, c'était cool, l'enfance. Moi, j'étais pas fut-fut. Des fois, je faisais des trucs chelous. Des fois, comme ça, tu sais, je mettais mes doigts comme ça, je me concentrais sur un verre. Je me disais « Si je me concentre très, très fort, je pense qu'il peut bouger. » Mais il bougeait pas. Je me suis rendu compte en grandissant que ça marchait dans les transports. Si tu te concentres comme ça sur quelqu'un, avec un petit regard, une langue qui pend et les lèvres pincées, souvent la personne bouge. Et il y a les flics qui arrivent derrière. Mais moi, je faisais ça en fait quand j'étais petit parce que je pensais que les pouvoirs, ça existait. Mais je vous le dis, les amis, vous étiez peut-être pas au courant. Voilà, mais les pouvoirs, ça n'existe pas. Non, moi, je pensais qu'un jour, il y aurait un hibou qui allait se poser à ma fenêtre et qu'elle allait me ramener une lettre. En mode, tu es le nouveau Harry Potter. Tu sais que j'allais partir à Poudlard. Que Dumbledore, il allait arriver en mode Poudlard va mal. Harry Potter est décédé. Et vous savez, on peut trouver le bonheur même dans les moments les plus sombres. Il suffit de se souvenir d'allumer la lumière. Je donne 100 points à Gryffondor et moins 1000 points à Serpentard. On sait que c'est vous pour la mort d'Harry, bande de putes. Mais rassurez-vous, j'ai trouvé un remplaçant. Ce remplaçant, c'est PV. Le fils d'Hagrid. J'aime bien cette blague parce qu'elle divise toujours le public. En vrai. Il y a toujours une partie du public c'est vrai, qui ressemble à Hagrid. Et il y a une autre partie qui va... C'est qui Hagrid? Et là, il y a les auditeurs qui font... Il ressemble à quoi, le gars? Et là, je sais que... En vrai, c'est souvent les mêmes qui se disent c'est quand même plus le fils de Carlos. Attends, parce que là, il y a une autre partie qui va... C'est qui, Carlos? Ok, je te dis qui c'est Hagrid, tu me dis qui c'est Carlos. Il y en a qui connaissent les deux, c'est bien, hein? Non, mais c'est bien. C'est bien. Il y en a, ils en connaissent aucun, faut se cultiver, hein? J'ai vu des regards en poil, donc je suis mexicain.
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18: Donc maintenant, je cours 2-3 fois par semaine, et comme je vous disais, ça me fait vachement de bien. Et je pense que c'est grâce à l'endorphine que je sécrète pendant l'effort. C'est pas que grâce à ça, je suis tout le temps heureux. Hein. C'est que grâce à ça, j'arrive plus à être malheureux. Et vraiment, je vous encourage à trouver une activité sportive, à bouger, faire un truc. Parce que personnellement, moi, ça a changé ma vie. Et j'ai une théorie là-dessus. Vous savez pourquoi on était heureux quand on était gamin? Parce qu'on courait tout le temps. On bougeait tout le temps. On était tout le temps sous endorphine. On était tout le temps défoncé quand on était gamin. Mais c'est vrai, quand on est gamin, on fait que des trucs de défoncé. Il y a quand t'es gamin, tu peux faire 8 heures de vélo pour aller nulle part. Bah, pourquoi tu fais du vélo? J'en ai un. J'y retourne bien. Quand t'es gamin, t'oublies un truc à l'étage, c'est pas grave, tu vas en courant. Ah, tu redescends les marches sur le cul. Ah, je l'ai oublié, j'y retourne bien. Mais ouais, on était tout le temps défoncé. Et la preuve, c'est que tout ce qu'on fait quand on est gamin, c'est que des trucs de défoncé. Regarde, on mangeait du sucre et du chocolat tout le temps. Trucs de défoncé. On regardait des dessins animés. Et on les comprenait. Trucs de défoncé. On pouvait s'endormir partout et on dormait bien. Tes parents, ils faisaient une grosse soirée, 17 personnes dans le salon et toi, t'étais tranquille sous la table. Truc de défoncé. On était amis avec tout le monde. Truc d'alcoolique. On était impatients, on était là. Maman, maman, maman, maman, maman, maman, maman, maman. Truc de défoncé.
16: Maman, oui, quoi, qu'est-ce qu'il y a? Je sais plus.
18: On n'avait aucune notion du temps, on était là.
16: Ah si, je me rappelle, c'est quand les vacances.
18: Mais je te l'ai dit, tête de linotte. Les vacances, c'est dans 3 dodos.
6: Ouais, quand tu comptes ta vie en dodos, c'est que t'es défoncé.
18: Et enfin, on bougeait tellement que quand on avait soif, on avait vraiment soif. Tu sais, on avait la gorge sèche. On pouvait passer 2 minutes entières sous le robinet, ouvert à fond, comme ça. Et c'est quand la dernière fois que t'as fait ça quand t'étais adulte? Quand t'étais défoncé, mon pote?
19: Ici, je suis particulièrement heureux et fier de vous retrouver aujourd'hui ici à l'hôtel de Brienne.
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21: Ça vous est déjà arrivé, vous, de, quand vous étiez petit, de, pendant que votre papa il vous engueule très très très fort, qu'il est fou de rage, vous avez un fou rire? Soit parce qu'il vous a raté au moment où il a voulu. Il a fait une faute de frappe, quoi. Soit parce qu'il a, il a dérapé sur un mot et vous êtes mort de rire parce qu'il est énervé. Ça marche pas avec l'énervement, quoi. Tu sais, quand il te dit « Mais tu vas me rendre flou !» C'est pas une mythe, imagine ton père flou, c'est un concept génial, quoi, tu vois. Ou alors t'es mort de rire parce qu'il trébuche, tu sais, genre il t'a couru après et il trébuche un peu, tu sais. Déjà de voir ton père courir, c'est un concept, tu l'as pas vu courir, attends. Depuis les années 60, tu l'as pas vu courir et il est là, il te court après, il dit « Viens ici! Viens ici, je t'ai dit !» Et toi, t'es mort de rire, t'as 7 ans, c'est normal! Ah, tu sais aussi pourquoi t'es mort de rire? Aussi parce que des fois, les papas, tellement qu'ils sont énervés, dans leur engueulade, ils disent n'importe quoi. Attends, ça c'est vrai. Genre, « Je te dis que je ne sais... ici... toi... non, ou que ce soit toi, ou quoi, ou qu'est-ce, vous êtes avec ton frère, pour moi, de A à Z. » Oui, monsieur. Non. Non, mais oui, mais non. Alors, tu vas, tu sais, je vais t'expliquer, tu vas descendre d'un étage déjà, hein. Tu vas descendre d'un étage, hein, toi-même. Il n'y a pas d'étage dans la... Je sais, toi-même, tu vas descendre toi-même d'un étage, ok. Et tu vas te calmer, et tu vas arrêter de monter sur tes grands chevaux. D'ailleurs, il n'y a plus d'équitation, c'est fini. Et dans cette maison, et c'est moi qui te le dis, et personne d'autre, et là, on est carré, et voire même, alors là, je te dis... On va pas tarder à s'éterniser, mais d'une manière que la sorte que je vais le faire, il y aura des limites, mais tu sais quoi, dans des bornes de ta gueule que jamais il y aura à faire. Et ça, c'est moi qui te le dis, et je voudrais qu'on... Où est ta mère? La pauvre maman, elle est au courant de rien, elle arrive sur ses entrefaits. Mais qu'est-ce qu'il y a enfin, chérie? Mais qu'est-ce qui se passe? Pourquoi tu les engueules comme ça? Oh, oh, toi aussi, tu vas descendre d'un étage. Il n'y a pas d'étage dans la maison, tu vas descendre toi-même, dans toi-même, d'un étage, ok? Et tout le monde ici, parce que si vous croyez que je suis là pour être en train de payer les scolarités de petits écureuils, qui s'en vont, hein? Je suis pas un pingouin, ok? Je suis pas un pingouin. C'est pas vrai, ça. Et là commence la liste des menaces surréalistes, hein. Il est tellement énervé qu'il dit n'importe quoi, hein. C'est des menaces, t'as jamais entendu ça dans la bouche d'un père, hein. Sinon, alors là, tu vas voir, hein? Et ça, je te le dis aujourd'hui, je ne le dirai plus ni demain, ni hier. Je vous fous dans une boîte. Tu sais ce que c'est? Je vous... Oui, avec votre mère dedans. Et je la secoue. Cette boîte. Comme jamais personne n'a secoué une boîte violemment, hein. Et on va voir qu'est-ce qui va sortir de cette boîte. Tu m'entends? Parce que vos limites, là, je commence à en avoir les bornes de tout, ok? Qu'est-ce qu'on dit à son papa quand on fait des bêtises pareilles? Qu'est-ce qu'on dit? On dit... Faut dire aussi qu'un enfant qui parle et qui pleure, c'est compliqué. On dirait qu'il a plus de réseau, hein. Qu'est-ce qu'il faut faire? Comment éduquer les enfants? Les engueuler, les frapper? Non, ne pas les frapper, ne pas les engueuler. Oui, engueule-le, non, ne le frappe pas.
0: J'ai même une copine qui me donne des conseils sans arrêt, qui lit des bouquins de psy, tout ça. L'autre jour, elle m'a sorti un truc, mais ça m'a rendu dingue. Elle m'a dit « Il faut surtout jamais frapper ses enfants quand on est en colère. Jamais, jamais. Non, sérieux. »
4: C'est ça, ouais. Et tu les frappes quand, tes enfants, toi, tu...
0: T'attends d'être peinard en vacances avec eux au bord de la plage et au moment où ils s'y attendent le moins, tu les claques, c'est ça? T'attends quoi? Qu'ils soient en train de regarder un DVD, peinard, c'est ça? Tu te dis quoi? Oh putain, là ils regardent Bob l'éponge, ils vont s'en prendre plein la gueule.
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22: Moi je lis pas beaucoup, hein, tu vois. Donc je suis allé à la Fnac, je suis allé voir la dame qui s'occupe de. Enfin, la vendeuse, quoi. Puis je lui dis, ben, est-ce que vous pouvez me filer le bouquin qui est un peu beaucoup lu en ce moment, hein? Et elle me file la Bible. Alors de quoi parle ce bouquin? Je vais en parler rapidement. C'est l'histoire d'un vieux bonhomme, hein, qui décide de créer un grand camping naturiste. Il est coquin. Et très vite arrivent les deux premiers touristes, Ève et Adam. Deux touristes allemands. Ah bah si, ils arrivent, ils sont à poil, ils ont des sandales et des chaussettes. Par contre, je me dis donc, on est à peine à la page 12, il y a déjà du cul. J'ai envie de lire la suite, tu vois. Bon, l'érotisme s'arrête très vite au moment où Ève, elle croque dans une pomme. La fofolle, hein. On est sur de la golden, hein. Moi, je m'attendais à ce qu'elle se laquait. Alors, pas du tout, donc du coup... Alors Dieu, ça l'énerve, il a dû être privé de pompote étant jeune, parce que là, tout devient hyper grave. Déjà, Ève et Adam, rac, viré du Cap d'Agde. Wouh, putain. Après, c'est pas très clair. Hein. Il semblerait que dans le camping, il y a eu un gros dégât des eaux. Hein. Tout est inondé. Oh, c'est le déluge. Alors Dieu, il appelle son pote Noé. Bon, Noé, lui, c'est un Pakistanais qui tient une animalerie sur les quais de Seine. Noé, il décroche, il dit « Bon, j'ai vendu toutes mes roses, je déboule. » Et il construit, voilà, il répare le truc, il construit une espèce de zoo de Vincennes, version Costa Croisière. Hein, ouais. Alors là où c'est clairement pompé sur le Seigneur des Anneaux. Moïse, un vieux barbu avec un bâton qui fait des tours de magie, hein, c'est Gandalf. Voilà. Et surtout, il faut attendre 500 pages pour voir le personnage principal arriver. Hein, voilà. Jesus, voilà. Un gars du BTP. Hein, donc Jesus, là, on est à Bethléem, hein, en Hollande. Et alors, Jesus, c'est qui, je vais vous le dire? Jesus, c'est le fils de Marie, hein, qui est une ancienne prostituée, enfin une chômeuse en fin de droit. Et de Joseph, qui est artisan, charpentier, c'est lui qui s'occupe un petit peu de toute l'intendance. Alors, Jesus, il grandit tant bien que mal, hein, dans la banlieue ouest de Bethléem. Et au bout d'un moment, il devient complètement zinzin. Il dit à son père, « Oh, j'entends des voix !» Alors, son père lui répond, « T'inquiète pas, c'est la bœuf !» Bon. Jesus, il dit, « Je peux multiplier les pains. » Oh la vache, son père l'attrape, il dit, « Moi aussi, bam, il est en colline !» Bah, c'est des gitans, hein, donc bon, tu vois. Résultat, il s'embrouille avec le padré, il fugue de chez lui et il se retrouve avec une bande de potes un peu chelou, hein, du côté de Calais. Hein, alors on peut pas lui en vouloir, hein, Jesus, hein, parce que bonjour le schéma familial. Hein, il a une maman vierge. Allez, il a trois papas, hein, donc elle est plus gourmande que vierge. Hein, bon. Dans les trois, on a Dieu qui n'est jamais là. On a Joseph qui est le père adoptif. Donc lui, il est gay. Hein. Enfin, en tout cas, hétéro-curieux. Et on a le Saint-Esprit. Lui, c'est un ancien toxicomane qui n'est jamais vraiment redescendu. Après, je passe des pages parce que l'ambiance est plutôt bonne. Hein. Tu vois, ça picole, ça bouffe autour d'une table. Mais évidemment, comme dans toutes les bandes, il y a un traître. Yuda. Ah, c'est le meilleur en traîtrise. Hein. D'ailleurs, plus tard, on l'appellera même le maître Yuda. Donc, pour vous dire. Yuda, il en a marre. C'est lui qui conduit, c'est lui qui boit pas. Résultat, il balance tout le monde à l'immigration. Hein. Et alors là, il y a un véritable moment d'émotion. Jesus meurt cloué sur deux poteaux en forme de plus. Jesus positif. Allez, les amateurs de jeux de mots se régalent. Alors, Alors là, je me dis, attends, là, le héros, il meurt. Bon, comment ça se fait qu'il reste encore 1500 pages? J'ai continué à lire, et là, les auteurs, ils ont bien vu hein, qu'ils avaient fait mourir leur héros trop tôt. Donc, du coup, ils se font pas chier, le ressuscitent, hop, ils le ressuscitent. Allez. Et le zombie part répandre la bonne parole à travers le monde. Du coup, j'ai arrêté, c'était trop science-fiction pour moi. Alors, je dirais, bah, écoutez, à mon avis, parole de quasi-critique littéraire, et croyez-moi, je m'y connais, la Bible, dans 2-3 ans, on n'en entendra plus jamais parler. Voilà. Par contre, si ça vous plaît, je vous conseille un autre ouvrage, tout aussi long, j'ai absolument rien compris, qui s'appelle Le Coran. Voilà. En djihadiste, El Coronel. Merci.
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2: Il y en a qui me connaissent peut-être déjà dans la salle ? Trois, ça fait plaisir. Je sais où est ma carrière. Pour ceux qui ne me connaissent pas, je vais me présenter. Peut-être il y a un petit moment maintenant, vous avez vu une vidéo qui s'appelle « Kevin met des paillettes dans ma vie ». Quoi ? Eh ben voilà, on se connaît, voilà. On se connaît. Et d'ailleurs, pour vous expliquer avant la vidéo des paillettes, avant cette vidéo, ça faisait un moment qu'on faisait des vidéos avec Inès, tu vois. Et que dans chacune de ces vidéos à elle, tu sais, moi j'étais derrière et j'essayais de passer ma tête pour gratter son buzz, tu vois. Et écoute-moi bien, la seule vidéo qui marche et qui fait des millions de vues, je suis pas dedans. C'est pas. Tu sais, j'ai l'impression que je suis Adil Rami. Je suis champion du monde, mais j'ai joué aucun match, mon pote. What a lose. Ouais, on est restés mariés 10 ans. C'était nos 10 ans de mariage cette année. 10 ans de mariage. Et on s'est offert le plus beau des cadeaux. On a divorcé. Je sais pas si vous êtes au courant, mais en France, les 10 ans de mariage, c'est les noces d'étain. Nous, c'est clairement ce qu'on a fait avec le mariage. On l'a éteint. On était un peu trop loin dans le titre. Tu vois ce que je veux dire? Bon, c'est quitté en très très bon terme. Faut dédramatiser le divorce, c'est pas toujours grave. Il y a juste un truc qui est un peu embêtant avec ça. C'est, tu sais, mon statut, il a un peu changé. Enfin, ça m'embête un peu. Parce que tu vois, avant d'être avec elle, bah, j'étais célibataire. Après, j'étais marié. Maintenant, je suis divorcé. Tu sais, j'aime pas le mot divorcé. Tu sais, je trouve ça une connotation négative, ce mot. Tu vois, genre, t'as mal fait un truc, t'es pas le bon gars ou t'es pas. Je trouve que ça envoie pas le bon signal pour les prochaines meufs. Vous voyez ce que je veux dire ou pas ? Non, vous voyez. Ce que j'essaye de vous dire, c'est que j'aurais préféré être veuf. C'est ça que je veux vous dire. Non, les amis, moi je parle, je veux pas du mal, attention, je veux pas du mal. Je parle juste du statut, hein, les amis. Hein. Juste le statut. Je suis désolé, le statut de veuf, ça envoie pas le même signal. Tu sais, il y a un petit côté de oh le pauvre. Tu sais, j'ai envie d'en prendre soin, lui redonner goût à la vie. Est-ce que c'est lui qui l'a tué ou pas ? Tu sais, il y a un petit délire. Petit délire qui est pas négligeable, tu vois. Ah, nous on sait qu'il est en très bon terme, mais même si c'était en très bon terme, tu sais, fallait aller voir les avocats. Ah, oh, ça c'est chiant les avocats. Parce que je sais pas si vous êtes au courant, mais en France, quand tu divorces et que t'as pas fait de contrat de mariage, parce que nous on l'avait pas fait, et ben chacun des deux part avec 50% de ce que possède l'autre. En plus, on va pas se mentir, c'est pas moi qui avais les plus gros 50. Donc vraiment, j'ai des chaussures neuves, tout va bien, les amis. Mais tu sais, on a quand même dû aller voir des avocats et tout. Franchement, s'il y a un endroit où j'avais pas envie d'être reconnu, c'était là-bas. Et ça a pas loupé, je rentre dans le cabinet et tout, et je vois qu'elle me reconnaît. L'avocate, elle m'installe dans son bureau, tu vois, elle me sert un petit café. Puis elle fait, bon, bah voilà, je préfère vous le dire, voilà. Je sais que c'est pas très professionnel de ma part, mais voilà. Comme ça, après c'est fait, on s'en débarrasse. Je suis absolument fan de votre femme. Voilà, je préfère vous le dire. Ah, en quoi puis-je vous aider? Et tu sais, moi, je suis là avec le petit café, je vais te faire changer de fan club, je te le dis tout de suite. Parce qu'au prix où je vais te payer, c'est moi que t'as intérêt d'aimer, hein, je te le dis. Les amis, quand j'ai annoncé le divorce à ma famille, j'ai fait un groupe WhatsApp. Ouais, mauvaise idée. Et dans ce groupe-là, tu sais, je mets ma mère, mon frère et mes deux sœurs, tu vois. Et j'envoie un message. En plus, je suis un peu taquin, j'avais appelé ça la fin des paillettes. Tu vois, j'envoie quand même. Et j'envoie ce message, je dis, ouais, salut la famille, voilà, avec Inès, on divorce. Mais rassurez-vous, tout va bien, on est en très bon terme. Juste, j'ai pas trop envie d'en parler pour le moment, tu vois. Et j'envoie ça. Et au bout d'une heure, pas de réponse. Alors, je sais que j'avais dit que je voulais pas trop en parler. Mais là, ils en ont rien à foutre. Tu comprends ce que je veux dire? Il y a une petite nuance, tu vois, c'est une petite nuance. Non, c'est quitté en très très bon terme, mes amis. Très très bon terme, vraiment. Tu sais, il n'y a pas eu de menace de mort, de main courante, de petite salope. Il n'y a pas eu de. Vous êtes au courant. Hein. Allez, on y vient. Eh, les amis, niveau timing, franchement, je suis sincère avec vous. Je suis trop content d'avoir divorcé avant de danser avec les stars. Ah ouais, tu sais, c'est même pas par rapport à la polémique. Si je suis honnête, c'est même pas par rapport à ça. C'est parce que je connais mes potes. Tu sais, je sais que ça aurait été un enfer, tu vois. Imagine, elle fait danse avec les stars, d'accord? Elle est dans l'émission, nous on est toujours ensemble, je suis à la maison, je regarde, je l'encourage, tu vois, c'est normal. Mais je sais pas si vous vous souvenez, pour ceux qui ont vu, à un moment, au deuxième prime, elle fait le grand écart sur le dos de Christophe Licata. Je répète, elle fait le grand écart sur le... Vous avez vu ça? Moi j'ai vu. Et en 10 ans, j'ai jamais eu de grand écart, voilà, c'est ça que je veux dire. En plus, je demande pas forcément le grand écart, fais-moi un écart, ça me suffit, j'ai pas besoin du grand, tu vois. Et les amis, je connais mes potes. Je sais que pile à ce moment-là, pile au moment où elle aurait fait le grand écart sur le dos de Christophe Licata, eux, ils auraient mis pause. Et tu sais, j'aurais regardé là. Bah alors, Kevin, tu peux nous expliquer ce que tu vois sur ces images? Tu sais, dans leur tête, Danse avec les Stars, c'est devenu mon île de la tentation. Tu comprends ce que je veux dire? Ça y est, c'est mon feu de camp dans leur tête, tu vois. Et tu sais, moi, je suis là dans les images avec une petite larme à balade.

0: Tu le regardes comme ça. Waouh, putain ! Hey, c'est illisible, le bordel. Attends, Jean-Pierre, passe-moi la bougie, je vois pas les entrées, là. Excusez-moi, serveur, c'est quoi le plat, là ? C'est le QR code. Ah, ah bon, d'accord. Deuxième étape de vieillissement, c'est très simple, c'est quand tu mets des fringues dégueulasses, mais que t'en as rien à foutre parce que c'est confortable. Hé, hey, Chantal ! Hé, hey, qui t'aurais pu me repasser mon pantacourt, quand même ? Hé, hey, tu sais pas où c'est que j'ai foutu mes crocs ? Non, mais je sais bien qu'on va danser ce soir, mais j'aime bien mettre mes crocs, comme ça, quand je danse, j'ai pas les mollets qui gonflent. Chantal, ce soir, on sort, oublie pas ta polaire ! Troisième étape de vieillissement, vous en avez tous croisé un dans votre vie. C'est simple, c'est quand ton voisin il prend son téléphone portable, qu'il met en haut-parleur, mais qu'il colle quand même sur son oreille. Allô ? Ouais, on arrive là ! On est voiture 12 ! Général qui part ? Oui, oui, on est à l'heure ! Oui, ah bah pour une fois ! Ah ! Oui, qui c'est qui rigole derrière là ? C'est ta taillette ? Ah non ! Oui, oui ! Non, non, non, non, qui fait chaud, non ! Oui ! Ah bon ? Ah ! C'est pénible, hein ? Et à un moment, faut lui dire, ta gueule. Et alors la quatrième étape de vieillissement, messieurs, dames, c'est l'étape de vieillissement absolue. Vous en avez tous un dans votre famille. Si vous en avez pas un, c'est que c'est vous, je vous le dis tout de suite. Bah c'est très simple, hein. C'est quand tu marches en pétant, mais que t'en as plus rien à branler. Comment ça va, petits enfants ? Allez, viens dans les rats de papy ! Allez ! Je vous ai fait un petit gâteau au chocolat, tu sens l'odeur ! Allez, un petit coup de porto ! On reconnaît la famille, hein ? Non, mais attendez, hey, je vous rassure, j'en suis pas encore là. Hein. Ben non, j'en suis pas encore là, j'en suis pas encore un petit coup de porto. T'es malade ou quoi ? Non, non, je le sais bien que là, 44 ans, j'ai les tempes qui grisonnent, voilà, je le sais, voilà. Voilà, c'est ça mon petit coup de vieux, quoi. Mais nous, on a la chance, les mecs. Hein. C'est vrai, parce que dès qu'on a les cheveux qui grisonnent, ça nous donne tout de suite un petit côté Georges Clooney, tu vois, c'est... Bah oui, c'est vrai que vous, les filles, dès que vous avez les cheveux blancs, c'est tout de suite Didier Raoult. Et vous savez, ça m'a manqué aussi, parce que ce temps passe vite, je trouve que le temps passe beaucoup trop vite, mais pendant ces 5 ans, c'est vos rires qui m'ont manqué aussi. C'est vrai, oubliez le quotidien ce soir, riez comme vous êtes, c'est important, c'est un spectacle d'humour, tu vois ce que je veux dire ? Non mais je vous dis ça parce que... Là, non mais, non pas maintenant. Là, j'en ai... C'est la seule qui a pas de réseau, je te le dis tout de suite. La suivez pas, c'est une galère. Hein. Non mais je finis rire parce que tu sais, je te jure que c'est vrai, la dernière fois, je sors du spectacle, il y a une dame qui vient me voir qui me fait « Oh, oh, hey, j'ai adoré, hein, mais j'ai pas osé rigoler. » Ça n'a pas de sens. Mais non mais ça n'a pas de sens, c'est un spectacle d'humour, ça n'a pas de sens. C'est comme si le chirurgien esthétique sortait du bloc opératoire en disant « Madame Jossard, j'ai fait qu'un seul nichon, hein, le deuxième, j'ai pas osé. » Ben, je fais comment, moi, je suis emmerdé là, attends, et où ? D'ailleurs, hey, je vous donne des petites clés. Je vous donne des petites clés comme ça de choses qu'il ne faut pas dire à un artiste quand il sort de scène. Parce que vous savez, quand on sort de scène, on est assez sensible. Par exemple, ne dites jamais à un artiste qui sort de scène, hey, hey, oh, hey, j'ai adoré. Bravo! En même temps, je suis mon public. Il n'y a qu'aux humoristes hein, qu'on dit ça. Hein. Parce que jamais tu sortiras d'un concert de Maître Gims en lui disant, hey, j'ai adoré. Bravo! En même temps, je suis sourd.
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2: Faut absolument que je déménage. J'habite au rez-de-chaussée de mon immeuble. Et le rez-de-chaussée, c'est l'étage le plus claqué d'un immeuble. De mon salon, tu vois la rue. Chaque fois que je regarde un match de foot, il y a tous les clochards du quartier qui sont sur le bord de la fenêtre. L'autre jour, pendant le match, il y en a un qui a toc-toc à la fenêtre. J'ai ouvert, je dis, qu'est-ce qu'il y a ? Il m'a dit, monte le son. Je dis, c'est tout ? Il m'a dit, non, la déco, pas ouf. Les livreurs du quartier aussi, ils ont pris la confiance avec moi. Ils pensent que je suis le gardien de l'immeuble. Il y a 150 colis en stand-by chez moi. Ces enculés sur ma boîte aux lettres, ils ont écrit Mondial Relais, Chronopost. C'est une galère aussi quand t'habites au rez-de-chaussée qui donne sur rue. C'est pour aérer ton appartement. Chaque fois que j'ouvre la fenêtre, je suis obligé de rester à côté, comme un vigile de chez Carrefour. La semaine dernière, on m'a volé une poêle et une courgette. Quel est l'enculé qui vole une poêle et une courgette ? Et moi, j'ai pas lâché l'affaire. C'était ma poêle et ma courgette. Et je suis parti porter plainte. Je dis au flic, vous avez une piste ? Il m'a dit, ouais. Il est parti faire une ratatouille. C'est une galère aussi quand t'habites au rez-de-chaussée qui donne sur eux, c'est les piétons. Ils n'arrêtent pas de regarder à travers ma fenêtre. J'ai l'impression d'être un panda aux os de la flèche. Donc j'ai acheté un sticker opaque à coller sur la fenêtre. Le problème, c'est qu'il fait pas toute la longueur de la fenêtre. Il y a du jour en haut et en bas pour laisser rentrer la lumière. Et il y a des piétons, ils ont

0: trop d'audace en 2023. Il y en a, ils se baissent comme ça pour regarder. Donc moi, qu'est-ce que je fais? Je me baisse aussi à 30 cm du sol. Et s'ils partent pas, tac, je colle mon gros orteil contre la vitre. Je passe pas mal de temps chez moi aussi, j'adore dormir. Et c'est vrai que je me pose énormément de questions aussi quand je suis dans mon lit. Est-ce que vous aussi, vous avez une housse de couette depuis 10 piges et vous savez toujours pas si elle est carrée ou rectangulaire? Toutes les nuits, je cherche le côté le plus long. Et j'ai trouvé l'astuce, là où ça sent des pieds, tac, ça va au bout. C'est une galère le jour du changement de la housse de couette. Ah, je le déteste ce jour-là. Tellement je galérais la dernière fois, j'ai mis le tuto d'une fille, j'ai fait exactement comme elle. Les deux coins, dans les deux angles, le pliage. Je me suis retrouvé coincé à l'intérieur de la housse de couette. Crise de panique, je mettais des coups de poing dans le mur. Tout une vraie galère dans le lit, tout un vrai mystère. La laisse du lit, quand tu mets les quatre coins sur le matelas, tac, les trois outils s'enlèvent. Pour l'installer, t'es obligé de jouer à Twister, un pied là-bas, une jambe là-bas. Moi, ce qui me fascine dans le lit, c'est les gens qui dorment avec du style. Ça me fascine, moi. Moi, ce qui me fascine, c'est les mecs qui dorment comme dans les pubs Calvin Klein. Il y a des mecs qui dorment caleçon, torse nu. Moi, si je dors comme ça, je finis avec rhinopharyngite. J'ai les amygdales gonflées, je suis sous clamoxyl pendant 8 jours. Moi, c'est pyjama, pilou-pilou. Été, hiver, canicule, pyjama, pilou-pilou. Par contre, j'ai jamais compris, c'est les fabricants de pyjamas. Pourquoi ils ont mis des poches au pyjama? T'es dans ton lit, tu dors. Personne n'y dort les deux mains dans les poches comme ça. Personne ne s'est réveillé à 2h du matin dans le lit, il a dit non, mes papiers de voiture, ils sont où? Ah, c'est bon, ils sont dans mes poches de pyjama. Avec ma brosse à dents et mon constat. Jamais ta meuf dans le lit à 3h du matin, elle n'avait pas confiance sur ta fidélité, elle t'a dit hey, oh, je te crois pas, toi, vide tes poches de pyjama. Les meufs, c'est différent, elles aiment bien dormir avec le t-shirt de leur mec. Et elles disent toujours, ouais, j'aime bien, il y a son odeur, j'ai l'impression qu'il est là. Complètement débile, ça. Est-ce que nous, les mecs, on dort avec votre croque-top? Ouais, il y a mon nombril à l'air, j'ai l'impression qu'elle est là.
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2: Et vous savez, le stand-up, c'est de l'amour. Hein. Plus vous allez me donner d'amour, plus je vais vous en rendre. C'est donnant-donnant. Hein, c'est comme un 69. Bon, sauf que là, malheureusement, c'est que sur des vannes qu'on va s'étouffer. Bon, je vais vous parler d'amour. Je vais vous parler de mon premier amour. Il s'appelait Tom, et quand j'ai 8 ans, il a eu un cancer du bassin. On a dû le faire piquer, c'était un magnifique berger allemand à poils longs, que j'ai complètement transféré dans un second amour, Nils, un allemand à poils courts. Et ces deux histoires m'ont très vite fait réaliser que l'amour, et plus tard la sexualité, pour mon cas, seront compliquées. Nils les rencontre aux Oroquennes de Belfort. Je venais d'avoir 18 ans, il était beau, enfin il était beau, comme un Allemand, quoi. Et il m'a donné mon premier cachet d'ecstasy. Et je me souviens que ça m'a rien fait. Et j'étais là, bah, c'est ça de l'exta? File-moi de l'héro. Avec le recul, je pense qu'il m'avait donné un space-fond. Ah bah de toute façon, il avait quoi, 15 ans de plus que moi, une assurance dingue, il m'aurait proposé du smecta, j'aurais dit oui. Ça a été ma première fois. En vérité, je me souviens pas de tout, mis à part que ça n'a pas été une réussite et que j'aurais dû prendre le smecta. Ah bah c'est à ce moment-là que j'ai réalisé que l'homosexualité pouvait pas être un choix. Personne choisirait ça délibérément. C'est basique, tu proposes à quelqu'un s'il veut faire trempette dans un bain toujours propre ou dans un bain dont il connaîtra la propreté de l'eau qu'une fois dedans. A priori, le choix est vite fait, quoi. C'est pas ça ce que j'imaginais moi plus jeune, hein, quand j'entendais l'expression « faire l'amour ». L'amour, c'est beau, hein, c'est doux, ça sent la rose. Puis quand on grandit un peu, hein, on s'imagine quoi? On s'imagine l'acte d'amour, hein, un acte entier, passionné, où on s'abandonne complètement à l'autre. On s'imagine pas les quatre fers en l'air en train de faire un créneau. Stop! Doucement. Vas-y. Non, ça passe pas. Vous allez plus vous garer pareil. Ça me fait marrer quand genre ma pote Charlotte me dit « Ah ouais ? Tu le fais qu'une seule fois, toi ? Ah non, mais moi je peux le faire 5 fois de suite. » Ma grande. Un jour, pas comme les autres, il va toquer à la mauvaise porte, on verra combien de fois tu retournes. Et puis en plus, là, c'est quoi cette espèce de pression sociale hein, sur le nombre de rapports journaliers ou hebdomadaires qu'on est censé avoir avec son partenaire ? Non, vraiment, faut arrêter avec ce calendrier. Moi, je me suis quand même surpris plusieurs fois à calculer depuis combien de jours j'avais pas couché avec mon mec. Parce qu'en fait, je suis conditionné à devoir une fréquence de baise régulière et socialement acceptable. Bah oui, on considère que si on couche pas assez avec notre partenaire, il nous quittera ou nous trompera. Donc nous, on est là, hein, comme si on comptait nos jours de cheveux sales. Lundi, non. On n'a rien fait lundi. Mardi, non. J'ai su, c'est mardi. Oui. Oh bah, du coup, je compte à partir de mardi. Mardi, oui. Mercredi, non. Jeudi, non. Vendredi, oui. Mais il n'a pas joué, putain, il est chiant aussi. Samedi, non. Dimanche, non. Hier, non. Oh, ça va faire une semaine. À la douche. C'est mon mec, moi, qui a dû me rassurer là-dessus. À force de me voir nu, grelottant, le regard vide, allongé sur le lit tel un agneau sacrificiel, il m'a dit « Bon, j'ai l'impression que tu te forces. Hein, bah, enchanté, Sherlock. » Et il a ajouté bah, « Enfin, mais tu sais, mais moi, j'ai pas besoin d'être en toi pour kiffer. Enfin, je veux dire, on peut faire plein d'autres trucs. Hein. » Du coup, on a trié le placard à épices.
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3: Je vous cache pas que je suis un peu crevé quand même. Ah, parce que je passe beaucoup de temps sur les routes pour la tournée. Je passe beaucoup de temps dans les trains. J'ai des bonnes grosses valises sous les yeux. À ce niveau-là, c'est pas des valises, hein, c'est du sac de voyage. Pour vous dire, je paye un supplément sur le Ouigo. Voilà. Si vous avez rigolé, vous êtes pauvre. Et en fait, oui, sur le Ouigo, on paye un supplément pour les bagages. Et là, je sais que tous les gens qui prennent le vrai TGV sont... Comment ça ? Supplément ? Dans un train, mais c'est inouï ! Parce que vous prenez le TGV inouï ! Et le TGV inouï, c'est inouï ! Oh là, il y a un confort inouï ! Oh là là, il y a des sièges moelleux, on peut rester assis pendant tout le voyage dessus, c'est inouï ! Il y a un service inouï, oh là là ! On arrive au wagon-restaurant, il y a des grands chefs qui ont préparé des petits bocaux avec des petites épaules, des petites carottes, des petits cerfeuils. Oh, c'est inouï ! Pour seulement 22 euros, un petit prix inouï ! Et surtout, surtout, dans les TGV, il y a les blagues des chefs de bord. Ouais, des blagues comme « Bonjour et bienvenue à bord de ce TGV 8880 à destination de l'aventure, mais surtout de Toulouse. Je suis Pierrick, votre chef de bord, accompagné de Dimitri, votre conducteur intrépide, qui nous emmène à plus de 300 à l'heure. J'espère qu'il n'est pas aussi rapide au lit avec sa femme. Et également avec nous Charlotte, notre barista caliente, et pas seulement parce que ses boissons sont chaudes. Mais tais-toi.
4: Et attention, attention, hein. Parce que ça, c'est pas le pire. Le pire, c'est qu'il y a des blagues low cost sur le Ouigo. Encore pire, la dernière fois, j'ai eu droit à ça.
3: Bienvenue à bord de ce Ouigo. Je vous rappelle que dans ce Ouigo, il n'y a rien. Il n'y a pas de prise pour vos ordinateurs, il n'y a pas de Wi-Fi, il n'y a pas de wagon-restaurant. Donc, si vous n'avez pas mangé avant de prendre place à bord de ce train, vous allez vous initier aux joies du jeûne intermittent. Puisqu'il n'y a pas de wifi, apprenez à découvrir vos voisins.
4: Non, non plus, non. Non, non, non, non, non, non. Parce que la dernière fois, je pense que j'étais assis à côté de la femme la plus chiante du monde. Je le sais pas parce qu'elle m'a parlé, mais parce qu'elle était au téléphone, avec sa mère d'ailleurs. C'est une fille d'environ 25 ans, et elle était comme ça. Allô ? Ouais, ça y est, je suis dans le train. Bah j'ai de la chance, je suis dans le bon sens. Bah tu sais bien, je préfère quand je suis dans le bon sens. Ce matin, ouais, bah oui, j'ai pris mon petit déjeuner. Bah j'ai mangé des tartines beurrées. Vraiment, c'était ça le dialogue. Je me suis dit, ça va être long. Et j'ai fini par comprendre qu'en fait, cette femme, elle était militaire et qu'elle rejoignait sa base. Et je me suis dit, putain, Macron veut envoyer ça en Ukraine. On est mal barré quand même, hein. du genre « Allô ? Ouais, ça y est, je suis en Ukraine. Bah, j'ai de la chance, je suis dans le bon sens. Je vais à la ligne de front, ouais. Ce matin, à la cantine militaire, ouais, ouais, j'ai mangé des tartines et... » Parce que des fois, les Russes visent bien. Alors attention, hein, j'ai rien contre la SNCF. Hein, d'ailleurs, quand ils font grève, je respecte leur combat légitime pour leurs acquis sociaux. Sauf quand ça m'emmerde. Et la dernière fois, ça m'emmerdait vraiment parce que je devais aller jouer à Lyon. Donc j'ai pris le TGV italien. Et le train est parti à l'heure. Attendez, c'est pas fini. Le train est arrivé en avance. 10 minutes en avance à Lyon. Il y avait que des Français dans le wagon. On savait pas comment réagir. Mais du coup, on descend ou bah ça nous est jamais arrivé, alors on sait pas quoi faire. Hein.
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6: Écoutez-moi bien, je vais vous donner la recette pour qu'un couple dure. Alors je vais m'adresser aux hommes dans la salle, hein. J'ai pas la prétention de dire aux femmes quoi faire, surtout pas en ce moment. Alors... Messieurs, écoutez-moi. Si vous voulez que votre couple dure, ne vous engueulez jamais, jamais, jamais avec une femme. Vous allez toujours, toujours, toujours perdre. Ah, les hommes d'expérience sont là pour vous guider. Vous allez toujours perdre. Je vous dis pourquoi. Déjà, un, les femmes sont 10 fois meilleures que nous en communication. En une journée, un homme utilise quoi? Entre 5 et 7 mots. Une autre bière. OK, bon, bah. Bon, j'exagère un peu. Un homme utilise entre 500 et 1000 mots. Une femme en utilise entre 7000 et 10000. Elles vont vous noyer de paroles. Oh, Sophie, franchement. Ma femme parle tellement, je l'appelle Tourista tellement elle me fait chier. Ou Tequila tellement elle me saoule. Alors, ne vous engueulez jamais avec une femme. Pourquoi? Parce que les femmes ont de l'intuition. Les femmes ont des radars 360 degrés. Elles ressentent des trucs au niveau subatomique. Des trucs sur la lune. Tu peux pas gagner. Les femmes ont un super pouvoir. Elles voient tous les moindres petits détails. Tout. Nous, les hommes, on voit les choses dans leur ensemble. Les femmes voient les détails. OK? Demain, allez au musée avec votre femme. Vous allez comprendre tout de suite. Elle est belle, hein, cette fresque. Tu vois tous les détails de saumon, de mauve, d'ocre. Tu vois, regarde, tu vois là, regarde. Il y a une grange, une toute petite grange. Et à côté, il y a un petit garçon, il doit avoir 5 ans et 3 mois. Il est avec son chien, un labradoodle. C'est une femelle. Une femelle. Et toi, mon amour, tu vois quoi?
7: Couleur. C'est couleuré, quoi.
6: Il est gros, ce machin, hein. Ah, ça doit prendre un fenouil pour mettre ça sur le mur. Ça, c'est un boulot à 400 mètres, ça, c'est sûr. Ben, c'est lourd, ça. Il y a combien de crochets pour accrocher ça? Monsieur, il y a combien de crochets pour suspendre votre merde, là? C'est un mur porteur, ça, hein? Un mur porteur. Faire cette œuvre, je me demande combien il a mis d'heures.
7: Le musée est fermé à quelle heure?
6: Oh. Moi, je sais pas, ce tableau, ça me fait quelque chose, ça m'émeut. Toi, ça te fait quoi?
7: Ça me fait chier.
6: On s'en va? On s'en va. Ne vous engueulez jamais avec une femme! Jamais! Pourquoi? Parce que les femmes se trimballent avec tous les dossiers. Elles ont 1 kilomètre de classeur virtuel avec elle, classé par code couleur intercalaire. Tu peux pas argumenter avec une femme. Non, hey, je n'ai jamais fait ça. 1992, 2002, 2016 chez ma mère, Goujat. Les femmes se souviennent de tout, même les éléphants en truffe. Putain, t'as une mémoire de femme, frère. Ne baissez jamais la garde avec une femme. Jamais. Je baissais la garde une fois. J'étais faible. J'étais fatigué. Chérie, est-ce que tu serais avec moi si j'étais pas une star? Franchement. Mais Anto, t'es plus une star. Je suis sûr que tu vas devenir encore plus fort qu'avant. Ah bon, qu'est-ce qui te fait dire ça? Alors, les disques vinyles, les pantalons pas de def et les tubes des années 80. Je me dis, si toutes ces vieilles merdes reviennent à la mode, pourquoi pas toi? Et toi, est-ce que tu serais avec moi si j'étais grosse? Franchement. Ben tu vois bien que oui.
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8: Il y a les militants écologistes là aussi qui font pas mal de bruit en ce moment. Voilà. Leur cause est noble, hein. C'est pas la question. Mais leurs actions, elles font n'importe quoi. Ils courent dans des stades, ils s'attachent à des poteaux. On dirait un Action Vérité qui a mal tourné leur truc. Et t'as vu, à chaque fois ils disent ouais, on fait des actions non violentes. Et à chaque fois ils se font taper. Les gens critiquent leur communication. Alors qu'en vrai, c'est des génies, tu sais, parce qu'ils font tellement n'importe quoi. Tu n'arrives pas à différencier d'autres trucs. L'autre fois, je vois un mec courir à poil dans un stade. Je me dis, ça doit être un écolo, ça ou pas? Mais si, quand il fait l'hélico, là, c'est contre le kérosène. Là, en ce moment, ils rentrent dans des stades, voilà. Et ils jettent de la nourriture sur des tableaux, voilà. Ils sont rentrés, ils ont jeté de la purée sur un bonnet, hein. Alors c'est vrai que tu peux avoir du mal à suivre le message, hein. Ils rentrent avec des chasubles, arrêtons l'huile. Quand t'as pas suivi, tu te dis, bon, Monet, c'est de la peinture à l'huile. C'est sûrement des fans d'aquarelle, qui sortent des Beaux-Arts, et qui ont du temps libre. Parce que c'est vrai que quand tu sors des Beaux-Arts, t'as du temps libre, hein. Je me dis, heureusement, ils n'ont pas fait ça dans un musée d'art contemporain, parce qu'on n'aurait pas fait la différence entre les dégradations. Hein, et les œuvres d'art existantes. Hein. Puis au moment de nettoyer, t'es en galère. Tu te dis, mais ça y était de base, ça, ou c'est du vandalisme? On fait quoi, du pneu, hein? Puis tu nettoies, c'est sûr, tu te trompes, ça part en scandale. Mais qui a nettoyé purée jaune sur fond blanc de David Schmidt? Il y a une grève qui me fascine, là. Non, non, non. Ouais, je terminerai là-dessus. Grève de la faim. Ouais. Concept, c'est que t'arrêtes de manger pour obtenir des trucs. Ouais. On est tous d'accord pour dire que c'est un concept de pays riche. Y'a pas de grève de la faim au Yémen. Ouais. Parce qu'il y a rien à bouffer, en fait. Hein. Va expliquer le concept à un mec du Yémen. On arrête de manger pour obtenir des trucs. Il va dire, ça fait 30 ans qu'on fait ça, on n'a jamais rien eu. Ouais, faut leur envoyer les écolos, ils vont jeter de la purée, tout le monde sera content. Yeah. Il y a eu grève de la faim, là, il n'y a pas longtemps, en France, hein, d'un boulanger qui voulait éviter l'exclusion de son salarié sans papier. Et ça n'a pas marché, malheureusement. J'ai regardé l'article et je vois que le mec est gros. Je me dis, évidemment que ça ne marche pas. Ils ont dû se dire, bah, lui, ça ne peut pas lui faire de mal. Hein. On s'inquiétera dans 3 ans. Hein. Le pire, c'est qu'il a tenu 2 jours. Au bout de 48 heures, il a dû se dire, bon, Amadou, les chouquettes, hein. On reste en contact, Amadou, hein. Ouais. Ouais, merci, Rire et Chanson, c'était cool.
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9: Je m'appelle Mathieu, je fais 1m90, 110 kilos. Souvent on me dit, Mathieu, t'es grand et costaud. Grand et costaud, c'est un physique qui plaît aux filles. Faux. Grand et costaud, c'est pas un physique qui plaît aux filles. Grand et costaud, c'est un physique qui plaît aux gens qui déménagent. Tu me vois, t'as envie de me faire porter un truc, tu vois. Après, c'est normal, hein, je suis une personne adaptée pour un déménagement. T'appelles pas un mec qui a un corps de traître pour soulever des meubles. Hein, je veux dire, non, non, je suis la personne adaptée. Non. Je déteste les déménagements. J'ai déjà convaincu un mec de rester en couple avec sa meuf pour pas faire le déménagement. Alors que je savais que sa meuf, elle le trompait de ouf. Non mais attends, je connaissais les deux. Je savais que s'ils séparaient, je devais faire le déménagement et du mec et de la meuf, tu vois. Et aussi parce que personne n'aime voir ses parents se séparer. Yeah. Il y a quand même une blague marrante à faire dans les déménagements, je vous la donne. Moi, je vais au déménagement, je vais toujours avec un marqueur, tu vois. J'emmène toujours un marqueur avec moi pour marquer des faux trucs sur les cartons. C'est pour foutre la honte au mec qui déménage devant ses nouveaux voisins, tu sais, sur le carton Xbox, porno allemand. Biographie Éric Zemmour. Mein Kampf. Une fois j'ai fait ça à un pote, il s'énerve, il fait arrête, tu sais très bien que j'ai pas la Xbox. Au déménagement de mes parents, je vois un carton, mais tu sais, un carton que t'as pas envie de voir chez tes parents, tu sais, un carton rempli de trucs un peu coquins, tu vois. Cravache, fouet, entonnoir. Vibromasseur, plug connecté. Et je dis à ma mère, je fais maman, où est-ce que je mets ce carton? Elle me dit, mets-le dans le... Mets-le dans le... Mets-le dans le coffre de ma voiture. Et pose cette télécommande, c'est pas celle du garage. Là, quand t'es grand et costaud, on se sert de toi dans les déménagements, mais on pense que je suis le mal alpha, tu vois. Que je bois du liquide de refroidissement, que je mange du gravier, tu vois, mais... Non mais moi je suis insensible, hein. Moi je pleure facilement pour un film, tu vois, et j'aime bien pleurer devant certains films. Tout le monde a vu Forrest Gump?
10: Oui.
9: Ah, moi c'est mon film préféré, et dans Forrest Gump, moi il y a une scène qui me bouleverse à chaque fois, parce que c'est une scène qui me rappelle des choses que j'ai pu vivre dans mon enfance. Tu vois cette fameuse scène où Forrest il est encore petit, il a encore les armatures métalliques aux jambes, il est au bout d'un chemin avec son ami Jenny, et là il y a des garçons de sa classe qui viennent, ils commencent à lancer des pierres, et Jenny elle lui sort cette fameuse phrase: cours Forrest, cours. Et Forrest il commence à courir, et au fur et à mesure qu'il court, Forrest ben il découvre ses nouvelles jambes, il découvre ses nouvelles capacités, il découvre sa nouvelle passion, la course. Et moi cette scène elle me bouleverse à chaque fois, parce que moi aussi quand j'étais petit je lançais des pierres au handicap.
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12: Ça va vous? Ouais, tout le monde va bien? On peut parler de mes problèmes? Ouais, je vous dis ça parce que j'ai fait une dépression il y a quelques mois. Il y avait quelques indices, hein. Marié, deux enfants, architecte pendant 15 ans. Je décide de renverser la table pour me lancer dans le stand-up à 38 ans. Oui, c'est une dépression. Au début de cette dépression, mes amis m'ont donné beaucoup, beaucoup de conseils parce que je leur avais pas demandé. Et sans doute aussi parce que j'écoutais un peu trop en boucle les albums de Miossec. Tout le monde voit qui c'est Miossec, hein? On est d'accord que ce chanteur a écrit l'intégralité de ses albums assis à Califourchon sur la barrière centrale une 4 voies, hein? De la joie de vivre, quoi. Non, mes amis, c'est surtout ce qui était très bizarre, c'est qu'ils n'arrêtaient pas de me parler comme si tout était devenu tabou. C'était plus « ça va Isabelle, tu prends des médicaments ?» Mais c'était « ça va, tu prends quelque chose ?» Oui, mais je vais pas te le dire parce que j'ai l'impression qu'on est sur écoute. Tu prends quelque chose, ça m'énervait. Mais bien sûr que j'ai pris des trucs, hein. Ma psy m'a conseillé de prendre des acides aminés pour rebooster ma sérotonine. Voilà. Que j'ai moi-même couplé avec de la levure de bière et du magnésium marin. Je suis toujours en dépression, mais j'ai des très beaux cheveux. C'est très, très compliqué de me soigner. Alors qu'à la base, moi j'avais plutôt un avantage puisque mes parents sont médecins. Mais j'ai pas envie d'aller voir ma mère. Ma mère, elle est gériatre. Hein, vous voyez, gériatre, c'est médecin pour les personnes âgées. D'ailleurs, c'est pas très, très honnête de dire médecin pour gériatre quand tu sais que 90% de son temps de travail consiste à signer des certificats de décès. Non, mais ma mère, elle est hyper forte dans la mort, mais elle a une manière très singulière d'aborder la vie. C'est-à-dire que quand elle m'a mis au monde et qu'elle a vu que j'avais une tache de naissance là sur le visage, elle a dit à mon père que j'étais foutue. C'est pas une vanne, hein. Elle pensait que mon angiome s'étendait plus loin à l'intérieur, que j'allais avoir des séquelles au cerveau, un glaucome congénital et des problèmes psychomoteurs. Moi j'ai une théorie, je pense que ma mère n'est pas du tout médecin. Je pense que ma mère est rédactrice en chef sur Doctissimo. Au max. Je peux pas aller voir mon père non plus. Mon père lui il était médecin généraliste dans un petit bourg, dans un petit village, donc c'était mon médecin traitant, j'avais pas le choix et pas le permis. Et mon père, depuis que je suis toute petite, c'est toujours la même réponse. Prends un aspégique. T'as mal quelque part? Prends un aspégique. Je dis, papa, il y a Julien qui me harcèle à l'école. Prends un aspégique. J'ai eu un rapport non protégé avec un garçon. Prends deux aspégiques. Voilà. Fin de la discussion. Vous voyez, dans vos carnets de santé, il y a une page avec des courbes de croissance. Vous allez chez le médecin tous les ans, vous mettez des petits points comme ça, et à la fin, il relie. Ça fait un chat. Non, ça fait une courbe, bien évidemment. C'est pour voir si vous êtes avec moi. Non, ça fait une courbe. Et ben moi, cette courbe, comment vous dire? C'est une ligne droite. 6 mois, 17 ans, 2 points, 1 trait, terminado. La fonction affine de la croissance, mon pote. Mon carnet de santé, il est vide, il n'y a rien de noté dedans. Alors attention, j'ai été vacciné, hein, je vous rassure. Trop peut-être même, d'ailleurs, parce que bah, comme ils notaient rien, ils faisaient un petit peu ça au feeling. Ça leur prenait comme une envie de pisser. Il y avait mon père qui était là, Isabelle, viens voir. Est-ce que tu te souviens si papa t'a fait une petite piqûre ces 5 dernières années? Ah, je t'en ai fait plusieurs ce soir-là. Tu te souviendrais pas de la couleur du bouchon bain? C'est une catastrophe. Non. Ça fait longtemps hein, que j'ai essayé de prendre mon autonomie par rapport à mes parents. C'était très difficile pour moi d'aller faire confiance à d'autres médecins parce que bah, j'avais jamais foutu les pieds dans un cabinet médical de toute ma vie. Donc j'ai tapé dans tous leurs amis médecins. C'est le seul avantage à être enfant de médecin, c'est que tu les connais tous. Les médecins, c'est un peu comme les profs ou les avocats. Ça vit en communauté. Les médecins se marient entre médecins. Les médecins font des enfants qui font médecine. Les médecins se trompent entre médecins. Bref, ils étaient souvent chez mes parents à dîner. Et tu sais, moi j'avais 8 ans, j'étais polie. J'étais là, obligée de dire bonjour à tout le monde. Bonjour docteur. Bonjour docteur. Bonjour docteur. Sauf que moi, à cet âge-là, j'ai aucune idée que 12 ans après... Je vais me retrouver à poil avec l'un d'entre eux, les jambes écartées, ses doigts dans mon vagin à vérifier mon col. Ça va tes parents, Isabelle? J'ai croisé ton père au marché, petite mine, hein? Non, détends tes genoux, laisse tomber. C'est fou, tu ressembles de plus en plus à ta mère.
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14: J'ai une bonne nouvelle à vous annoncer. Je suis devenu officiellement indépendant. J'ai mon appartement. Ça y est! Merci. Vous venez d'applaudir un appartement parisien? En même temps, au prix du mètre carré, tu peux même lui faire une hola. Hein. Ah, mais l'indépendance, ça a changé ma vie, messieurs, dames. Maintenant, je fais ce que je veux, quand je veux, je profite. Je suis à moins 8000 euros sur mon compte, mais je profite. Moins 8000 euros. Ouais. Mon banquier m'a appelé, il m'a dit, mais qu'est-ce que t'as foutu, là? Quand ton banquier arrive à te tutoyer, c'est que financièrement, t'as lâché la rampe. Hein. Moins 8000 euros. Ouais, je viens de calculer, moins 8000 euros, je viens de dépenser une année d'école de commerce, mais en burrata et after work. Et comme j'ai pas de work, bah, je vais after tout le temps. Mais ça va, on tient le coup. Tu connais les gens qui te répondent, on tient le coup? C'est qu'ils sont au bord du gouffre, hein, généralement. Hein. T'es d'ailleurs, c'est les mêmes qui te répondent, mais l'argent ne fait pas le bonheur? Bah oui, c'est un rayon de soleil qui remplit mon frigo. L'argent ne fait pas le bonheur. Est-ce que t'as déjà demandé à un jeune comment ça va? Et lui, t'as répondu, oh, tant qu'il y a la santé. On est d'accord, il n'y a que les vieux qui répondent ça. Hein. Je n'ai rien contre les vieux, je viens du bassin d'Arcachon. C'est... Ah bah c'est l'emblème. Hein. Bah là-bas, les pompes funèbres, elles ont un drive. Voilà. À Arcachon, les gens, ils sont tellement vieux. Un jour, j'ai demandé mon chemin dans la rue. Excusez-moi, ouais, je cherche la rue Georges Mérand. Oui, c'est moi. Bah j'ai rendez-vous dans vous. Ouais, c'est chaud, là. Attention, j'adore Arcachon, je trouve que c'est un EHPAD magnifique. Mais il fallait que je parte de là-bas. En plus, moi, là-bas, j'ai des amis, ils n'ont pas la notion de l'argent. C'est-à-dire que pour eux, chaque événement dans la vie est un prétexte pour aller boire un coup. David, il y a une éclaircie, on va boire un coup. David, t'as mis une écharpe, on va boire un coup. David, on va boire un coup. Et il fait quoi, David? Eh ben, il essuie, parce qu'il est influençable, David. Hein? Ça commence par aller juste un verre, et ça termine à 2h du mat, sur le capot d'une bagnole, en train de chanter Femme Like You de Camaro. Ou Wannabe des Spice Girls, il y a deux écoles. Hein? T'as remarqué pourquoi, quand on est bourré, on chante des chansons des années 2000? Tu peux être sûr que dans une soirée d'appart, après deux shots, il y a Confession Nocturne de James et Vita qui arrive. Confession Nocturne, messieurs, dames, c'est vraiment pas la chanson que t'écoutes en sortant du travail à 18h. Hein? C'est vraiment la chanson Soirée d'appartement. Il y a une fille qui met Confession Nocturne, elle prend en otage tout le monde. Et pendant la soirée, elle fait un eye contact avec sa meilleure pote pour se répartir les rôles. Tu fais Diams, je fais Vita. Incroyable. Gérer son argent en soirée, c'est très compliqué. En plus, nous les mecs, en soirée, on est obligés de payer à boire. Alors qu'une fille, si elle veut, elle peut ne rien payer. Enfin, non, pardon, une fille jolie peut ne rien payer. Oh bah, une fille jolie, elle met des sous de côté depuis le collège. Hein. Elle a encore de l'argent de la petite souris, hein. Alors que nous les mecs, tu regardes nos fins de mois. Si ma vie c'était une série, là, ça serait la Casa d'APL. Ah, moi, à partir du 15 du mois, je suis pas à découvert, je suis porté disparu, hein. C'est chaud. C'est pour ça, il fallait que je trouve un moyen d'avoir de l'argent. Et je vais vous donner une technique. Me remerciez pas, c'est le cadeau de la maison. Je revends tous mes vêtements sur Vinted. Mais vraiment tous, hein. C'est là ce soir, je suis un modèle d'exposition, messieurs, dames. Ah. Tout est à 10 euros. Ah. Si quelqu'un est habillé de 50 balles, je termine à poil. Bon, on va rester habillé, apparemment. Y en a qui vendent sur Vinted, ça m'intéresse. Ouais, oh putain, les filles direct. Oui, je vends un chino, 8 euros, qui le veut? D'ailleurs, les filles, j'ai regardé vos annonces sur Vinted, il y a beaucoup trop d'informations, hein. Je vends un petit croque-top en laine d'eucalyptus, c'est fait délavé. Mi-saison, mais parfait pour un début d'automne ensoleillé, tiens. Ah, nous, les gars, tu regardes nos annonces, on prend nos chaussures en photo, on écrit « chaussures ». Taille 43, entre parenthèses, je crois. Même au niveau de la négociation, c'est différent. Les filles sur Vinted, il y a un échange, question-réponse. Moi, un jour, j'ai mis un t-shirt à 15 euros. Il y a un mec qui m'a répondu 5 euros. Je lui ai dit non. Il m'a dit si. Il m'a fait douter, le con. Tu sais, je lui ai répondu, bah non, je suis désolé. Il m'a dit, ta mère. Bah, dans le doute, je lui ai envoyé le t-shirt et ma mère. Qu'est-ce que tu veux que je fasse?
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10: Il y a un sondage qui a été fait cette année dans un journal très célèbre en France. Ils ont demandé à un panel de femmes, ils ont demandé comme ça, ils ont dit, si vous marchez toute seule dans la rue à 2h du matin, est-ce que vous préférez croiser un homme ou un ours? Vous avez entendu parler de ce sondage? C'est un vrai sondage, ouais, ouais. Vous connaissez le résultat de ce sondage? C'est l'ours, ouais, qui a remporté les suffrages, ouais, ouais. Alors évidemment, je comprends très bien ce que veut dire ce sondage, les amis. Hein, on va pas jouer au débile ce soir. C'est pas normal qu'en 2025, une femme, elle puisse pas se balader tranquille, peu importe l'heure de la journée, peu importe sa tenue, peu importe son âge, y a même pas de débat là-dessus, ok? On est d'accord. Ma question à moi, c'est, pour le prouver, est-ce qu'on était obligé de passer par le sondage de l'ours? C'est ma question. Est-ce que parfois, ils mettent les sondages en pratique? Est-ce qu'il y a déjà eu une femme, 2h du matin, elle marche dans la rue, elle entend un bruit suspect? Pourvu que ce soit un ours, pourvu que ce soit un ours. Un ours, un ours, un ours. Elle se retourne, c'est un ours. Tu vois à quoi ça ressemble, un ours? 3 mètres sur 2, des griffes comme ça, ça tue pour le plaisir. L'ours, il est là. Elle est là. Mais qu'est-ce qu'il fait là? Jure, est-ce que vous êtes prêts à démarrer cette soirée? Juste avant, je vous raconte une petite anecdote rapide. C'est même pas partie du sketch. Mais comme je me sens en famille chez vous, j'ai envie de vous raconter un truc qui m'est arrivé. C'est dans le sud. Et ce soir, on est aussi là pour célébrer le sud de la France. J'étais à côté de Marseille il y a quelques jours. J'étais au casino d'Aix-en-Provence. Je rentre dans le casino et là, il y a un Marseillais qui joue à la roulette. Tout le monde visualise bien la roulette? Ok? Bon. Le gars me reconnaît au loin. Il m'appelle. Déjà, la manière dont il m'a appelé, rarement on avait écorché mon nom comme ça. Je vous dis la vérité. Je vous fais la scène, ça s'est fait comme ça. Il me voit, il fait. Oh putain. Viens. Donc moi j'arrive, tu vois, je dis ouais, il me dit fais une photo pour les gamins. C'est pas pour moi, c'est pour les gamins. Fais une photo pour les gamins. Pas pour moi, c'est pour les gamins. Il a rajouté d'ailleurs cette formule de politesse marseillaise très mignonne. Il m'a dit, moi je m'en bats les couilles, c'est pour les gamins. Fais une photo pour les gamins. Je lui dis, vas-y, si tu veux, on fait une photo pour les gamins, tu vois. Donc le mec sort son téléphone pour faire le selfie, d'accord. Et au moment où il va faire la photo, je vous jure, ça se passe exactement comme ça. Le croupier dit, rien ne va plus. Et la roulette, elle part. Brrr. Le gars me dit, attends, une seconde. Il se tourne vers la roulette. Et là, il dit, le 17. Allez, donne-le, ta grand-mère, donne-le. Le 17, ta grand-mère, donne-le. Il me regarde, il fait, ah, je dis, ouais, ben, le 17, ouais. Le 17, pas carrément. Allez, ta grand-mère! Le truc fait pa. Et ça tombe sur, évidemment, pas du tout le 17, ok? Le gars pète un câble. Putain! J'avais mis une tonne sur le 17 à sa grand-mère! Putain! Il crie tellement fort, tout le casino nous regarde. Silence de mort, tout le monde est là, je sais pas ce que je fous là. Et je vous jure, je vais aller penser là que cette histoire devient extraordinaire. Le gars se tourne vers moi et il me dit. Bon, vas-y, fais ta photo.
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13: Moi, je me sens vieillir quand même. Vous voyez, je me sens vieillir et je sens que je pense de plus en plus comme mes parents. Tu sais, quand t'as de l'empathie pour tes vieux, tu sais que t'es sur la pente descendante toi aussi, tu vois. Si vous voulez, on peut faire un petit test pour savoir si vous êtes vieux dans votre tête. Ça vous dit ou pas? C'est un test fait maison, vous allez voir, ça marche à merveille. Alors, vous êtes vieux dans votre tête si vous répondez oui à ces deux affirmations. Affirmation numéro 1. Vous n'osez plus organiser de raclette chez vous parce que vous avez peur que vos rideaux puent. Alors, attendez. Affirmation numéro 2. Vous avez des rideaux. Mais vous êtes vieux de ouf, je préfère vous le dire. Mais moi je suis en paix avec ça, je sens que je vieillis physiquement, moralement. Faut que vous soyez en paix avec ça. Moi je suis en paix avec ça, ça y est, bon, je suis en paix, je commence à envisager un petit coup de, vous voyez, un petit coup de chirurgie esthétique quand même. Non, ne fais pas ça! T'es trop belle! À votre rythme. Écoutez, je suis très à l'aise d'en parler. J'en ai même parlé à une copine récemment. Je lui ai dit, écoute ma poule, je crois que je vais commencer par me faire recoller les oreilles. Voilà. Elle m'a répondu, franchement, c'est ridicule. Si tu as 5000 euros à cramer, fais-toi refaire les seins. Donc je suis à la recherche de 10 000 euros, messieurs dames. C'est mes deux complexes dans la vie, c'est les oreilles et les seins. Là, j'imagine tous les auditeurs de Rire et Chanson qui essayent de me googler, tu sais. Oui, c'est les oreilles et les seins. La dernière fois, j'étais assise sur mon canapé avec mes deux grandes oreilles qui dépassent. Et la blague n'était pas encore là. Hein. Et là, ma fille aînée me voit et me dit « Maman, tes deux oreilles, on dirait les deux parties d'un cœur. » Oh, hein. Mon mari a répondu « Un cœur prêt à s'envoler. » J'étais là, hein, mais dis-le, enfin, si tu veux que je me fasse recoller les oreilles. Il m'a répondu, mais tu sais très bien que je suis contre la chirurgie esthétique. Et les seins, si ça peut t'aider à te sentir mieux dans ta peau. Bah, c'est même plus de la chirurgie esthétique, hein, les amis, c'est une transition de genre. Moi, je me fais une blague à moi-même tous les matins, messieurs dames. Je mets un soutien-gorge. Chez moi, ça soutient vraiment la gorge. Ah, mais ça n'a aucun intérêt. On dirait un chauve qui enfile un serre-tête. Voilà.
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15: Je me présente, donc je m'appelle Hakim. Je fais du stand-up depuis un moment. Moi, je suis originaire du Havre. Voilà, ça met toujours une bonne ambiance quand je le dis. Les gens se disent, ah, il a dû avoir une belle enfance de merde, lui, hein. Hein, c'est bizarre, le Havre, ça n'a pas une belle image. Pourtant, c'est une très belle ville. On a quand même la chance d'avoir une plage de galets. Voilà, vous voyez pas l'avantage. L'été, quand vous êtes sur la plage et qu'il y a du vent, vous pouvez vous prendre du sable dans les yeux. Alors qu'avant de te prendre un galet, il faut vraiment que ça souffle. Donc, c'est bien organisé. Mes potes qui sont restés au Havre, ils comprennent pas ce que je fais à Paris. Il y en a plein qui m'ont dit, mais pourquoi t'es parti là-bas? Il y a trop de monde, c'est stressant. Et j'essaie de leur expliquer. Je leur dis, ouais, mais si par exemple, je sors du taf à 22h, si je veux trouver un truc à manger, je peux. Et eux, c'est un argument qu'ils comprennent pas parce que ils ont pas de taf. Bref, j'ai quitté le Havre et au départ, j'ai trouvé un logement dans la région parisienne, à Neuilly-sur-Seine. Ouais, dans une cave. Et ils savaient pas que j'étais là. Mais il y avait plein d'avantages à habiter à Neuilly, notamment quand je sortais de chez moi, je croisais des gens qui me faisaient bonjour monsieur, contrôle d'identité. Et le truc, c'est que j'ai commencé à découvrir un peu Neuilly et je suis allé un dimanche après-midi, un été, à la piscine de Neuilly. Et c'était une grosse erreur, il était 14h, il faisait 35 degrés. Et quand je suis arrivé, il y avait au moins 70 personnes devant le portail qui attendaient. Et moi, je me suis mis au bout de la queue. Quand il y a une bimbo qui les a tous remontés, aller voir le mec de la sécurité, elle fait « Excusez-moi, je comprends pas pourquoi on rentre pas. » Il fait « La piscine est complète, on vous laissera rentrer quand des gens sortiront. » Elle fait « Oh, pour une personne, tu pourrais me laisser passer. » Et moi, je voyais où elle voulait en venir. Mais je voulais pas que ce soit le seul arabe qui s'énerve, tu vois, dans toute la foule. Donc je me suis dit, bon, il y a bien quelqu'un qui va dire un truc. Et je regarde autour de moi, il y avait que des vieilles de Neuilly. Tu sais, leur seul moyen de lutter, c'était... C'était nul, tu vois. Je me suis dit, non, mais il y a bien quelqu'un qui va dire un truc quand j'entends... Elle fait quoi, cette pute? Je fais, oui, voilà, ça, c'est parfait. Je regarde d'où ça vient, c'était une mère de famille. Rebeu, je fais, putain... Je fais même à nuit, il fallait que ce soit une arabe. Les vieilles, c'était trop contente. T'as fait, ah, c'est bien qu'elle ait dit quelque chose. On devrait faire plus de logements sociaux ici. Et là, la bimbo, elle entend ça, elle fait « C'est moi que tu traites de pute !»« Ouais, c'est toi que je traite de pute !» Et là, ça part en embrouille de meuf. « Salope, pétasse, connasse !» Tu sais, parce qu'elles ont pas le droit de dire deux fois la même insulte. Sinon, elle a perdu. Et au bout d'un moment, la bimbo sort la mère de famille, crasseuse. Et ça, pour une rebeu, c'est trop. Ça l'a fait moi, crasseuse. Elle a jeté son gosse, comme ça. C'est dans la foule, ça l'a fait « Tiens-moi ça !» Et elle est partie se battre. Et quand c'est des filles qui se bagarrent, ça consiste principalement à se tirer les cheveux, hein. Sauf quand c'est une renoie, il y a un piège. Et du coup, vous êtes raciste. J'ai bien aimé l'hésitation, on a le droit d'applaudir ça. Et elle commence à se battre, et au bout d'un moment, je réalise un truc, c'est que personne ne les séparait. Tu sais, ça faisait une heure qu'on se faisait chier, on était contents de les voir se battre. Tu sais, moi, j'ai voulu bouger, il y a un mec qui m'a renié, il fait « Arrête tes conneries !» Elles sont en débardeur, il y a peut-être un sein qui va sortir, là. La police a fini par arriver sur place. Ils sont arrivés, ils ont fait « Oh ! Qu'est-ce qui se passe ici ?» Il n'y a plus un seul bruit. Du coup, ils m'ont embarqué pour le principe, mais...
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16: Je viens de fêter 4 ans de mariage, moi, les amis, voilà. Je suis en cette team, là, maintenant. Oh, t'emmerde pas, hé hey. 4 ans fastoche, hein. 4 ans je suis gentil, je suis amoureux, je pisse assis, je la régale les gars, vraiment. Elle m'adore, hein. Bon, j'ai pas trop le choix, hein. Elle me fait peur. Ah, j'ai peur de ma femme. Hein. On est d'accord, tous les mecs ont peur de leur femme ce soir? Oui, ouais, on savait, t'inquiète. C'est évident, on le sait. Moi j'ai peur d'elle, hein. Pour des bonnes raisons, elle fait des trucs qui sont bizarres. Là, regardez, il y a pas longtemps, elle a décrété que maintenant on allait s'endormir avec un fond sonore. Donc on le fait, hein, et on s'endort pas avec n'importe quoi, on s'endort avec des documentaires sur les tueurs en série. Donc, tu sais, des fois les gens ils me disent t'as l'air fatigué, bah frère, moi je dors pas en fait, donc moi je suis sur le qui-vive un peu parce qu'il y a Guy Georges dans le lit avec moi, hein. Je m'excuserai si j'ai pas un sommeil réparateur, hein. Des fois j'essaye de m'endormir, puis j'entends le boucher du Luberon, c'est pas ouf, hein. Et alors ce qui est très énervant, c'est que souvent pendant genre 2-3 soirs de suite, elle remet le même épisode. Parce qu'elle s'est endormie, la connasse. Eh oui, donc elle a pas bien suivi comment on égorgeait des gens, ça lui fait de la peine, tu vois. Parce qu'elle croit qu'elle a des compétences maintenant. Des fois, elle commente le truc, elle est là, genre, ah, j'aurais pas fait comme ça, moi, oui. Ça me rassure, madame, hein, je t'aime bien. Hein. Ça fait 10 ans que je l'aime bien, 4 ans de mariage. Alors, j'ai bien aimé ce mariage. On n'a pas fait un grand mariage, par contre. On voulait faire un grand mariage, puis on a reçu les devis. Fin du projet, hein. Ça coûte cher. Tu sais ce qui coûte le plus cher dans un mariage? C'est les gens que t'invites. Plus t'invites deux gens, plus c'est cher. C'est le seul moment de ta vie où t'invites des gens, ils peuvent pas venir, ça va. Franchement, ça va. Ils ont prévenu à l'avance, ça va super bien, ok? Parce que regarde, on va dire t'invites quelqu'un à ton mariage. Faisons un petit chiffre rond, on a qu'à dire la personne te coûte 100 euros, elle te coûte 100 balles. Bon, moi je sais que le problème que j'avais dans ma famille, c'est qu'il y a des gens dans ma famille, je les aime pas 100 balles, ok? Je les aime bien 30 balles, 30 balles je les aime bien, voilà. Il y en a c'est 20 balles, il y en a je les aime pas, bon bah voilà, hein? Du coup, je savais pas quoi faire avec eux. Et mes potes, ils m'ont dit, attends, t'as qu'à faire le vin d'honneur. Vous connaissez le vin d'honneur? Oh, le vin d'honneur, c'est exceptionnel. Eh, le vin d'honneur, les gens, ils pensent qu'ils sont invités au mariage. Et à 19h, ça dégage, hein? On garde que les meilleurs, ok? Comme si tu les emmènes à Disney, eux, ils sont là. Oh, Space Mountain! Eh non, toi, tu fais les tasses, enfoiré, d'accord? Parce qu'on t'aime moins que les autres, exactement, hein? En plus, ces gens-là qu'on hésite à inviter, on le sait très bien. Ils vont critiquer. Les gens, ils adorent ça dans les mariages, hein. C'est sport national. Je le sais, j'ai eu toutes les saisons de 4 mariages pour une lune de miel, donc je m'y connais un petit peu, hein. Toujours quelqu'un qui est là, genre, oh, bah la déco, j'ai pas trop aimé. Oh, la pièce montée, j'aurais pas choisi ça. T'as envie de lui dire, pep, Sylvie, là, ton cadeau ne te permet pas de tels propos. C'est important le cadeau. Eh, moi, tu me fais un gros chèque, tu peux me chier dessus après, y'a pas de problème, hein. Il y a des gens qui ont pas fait de cadeau à vos mariages. Vous avez pas l'air de savoir. Alors que moi, je suis sorti du mariage, j'ai sorti Excel, j'étais là, genre, alors, Michel, 200 balles, ça c'est bon. Gérard, 300, on l'adore. Ah oui, pour savoir si ces gens-là, on va les revoir après, évidemment. Hein.
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17: Moi, aujourd'hui, le grand-père d'une de mes amies est décédé. Et j'ai un copain, il propose de se cotiser pour offrir un bouquet à la famille. Alors, en contrepartie, il nous demande de lui faire un virement, hein, pour le remboursement. Chose que je m'empresse de faire en me trompant de bénéficiaire. Raison pour laquelle ma pote Maud, en guise de témoignage d'affection de ma part, va recevoir dans quelques jours un virement de 10 euros. Intitulé « Papy mort ». Voilà, moi je viens d'avoir 40 ans. Hein, 40 ans, ça c'est un âge que je ne souhaite à personne. Si en plus, tu sais, quand tu viens d'avoir 40 ans, t'as toujours un gros malin pour venir te voir et te dire « Eh ben, tu sais quoi, dans 9 ans et quelques mois, t'auras 50 ». Et pour moi, 50, c'est la fin de tout, quoi. Les gens qui ont 50 ans dans la salle, voyez, ils sont morts. Non, en fait, moi, je viens d'une petite commune qui s'appelle Champagnole, dans le Jura. C'est pas très connu, mais on a eu le Tour de France cette année. Et bon, les bâtards, au moment de rentrer dans Champagnole, ils ont lancé la pub. Du coup, on n'a rien vu de la perle du Jura. Non, vous connaissez la Franche-Comté ? Non, la Franche-Comté, c'est des villes comme Lons-le-Saunier, Belfort, Montbéliard, hein, qui, en termes de tourisme, font partie de la grande famille des villes que l'on peut qualifier de contournables. Là, je suis rentré dernièrement, tu sais, pour voir ma famille faire des repas avec ma belle-sœur, qui est une sorte de poissonnière. Si, qu'il est des trucs du genre « Ah ben, à Paris, on se dit pas bonjour, hein ?» Bah non, c'est sûr, si le matin tu commences à saluer tout ton métro, que tu prends des nouvelles de chacun des usagers, ben t'arrives en retard, quoi. Ma mère aussi, tu sais, quand même chercher à la gare, elle me pose toujours la même question. Elle me dit, alors il y avait du monde dans le train? Pourquoi elle veut savoir ça? Tu sais, j'ai l'impression qu'en chaque parent sommeille un contrôleur de la SNCF. Tu sais, mes parents, ils veulent savoir que des trucs pratiques, quoi. Jamais de sentiments. Hein, moi, ça fait 10 ans, ils sont incapables de dire si j'ai une meuf ou bien si je baise mon chien. Mais par contre, ils sont capables de dresser un graphique très précis du suivi de l'évolution du nombre de voyageurs dans mon train Paris-Champagnole. Si, pour te dire, tu sais, ils sont venus voir mon spectacle. À la fin, mon père, il m'a fait un retour. Il m'a dit, la dame à côté a beaucoup ri. L'équivalent d'un « je t'aime ». Non, le pire, tu sais, c'est quand je dois leur offrir un cadeau à Noël. Mon père, tu sais, comme il aime rien, chaque année, je lui offre une bouteille de vin. Et l'année qui suit, tu sais, quand je retourne le voir, au moment où je repars à Paris, il me dit « bah, tu veux pas partir les mains vides ?» Et papa, c'est la bouteille que je t'ai offert l'année dernière. Du coup, je le réoffre au Noël suivant. Mais bon, tout ça c'est fini parce qu'ils ont vu mon sketch sur le train à la télé, mes parents. Alors du coup, maintenant quand je rentre, ils me disent « Eh ben, on ne demande pas s'il y avait du monde dans le train, hein ?» Ma grand-mère aussi s'inquiète beaucoup pour moi. Hein, tu sais, souvent durant les repas, elle me dit « Et à Paris, tu te fais à manger tout seul ?» Non, non, c'est les voisins qui me jettent des croquettes dans un bol. Puis de temps en temps, j'aboie pour les remercier. Normal, la politesse, quoi.
14: Merci.
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19: Voilà, on s'est pris un 49-3. Moi, ça me change pas, parce que dans mon couple, ça fonctionne comme ça. Ma meuf, elle a le 49-3. Elle actionne des fois. Des fois, elle me pose une question. Je crois que c'est une question. Mais ben, c'est pas une question, en fait. La semaine dernière, elle me dit, ça te dit d'aller chez ma mère? Je fais non, elle me fait, on y va quand même, voilà. C'est dans mon programme. Mais c'est ça, le couple. Le couple, c'est ça. Le couple, c'est une espèce de démocratie. Chacun a une voix, et des fois, ben, y a blocage, une voix contre une. Heureusement, dans mon couple, on a résolu le problème. Quand il y a blocage, la voix de ma meuf compte double, voilà. Elle prend toutes les décisions. C'est tellement plus agréable de critiquer les décisions des autres sans rien foutre. Dès qu'elle se plante une fois, je fais « Ben bravo ! Bravo, c'est dans mon programme !» Par contre, cette réforme, elle est bien pour vous, mesdames. Parce que tu sais, on dit que ça va vous faire bosser plus longtemps. C'est mieux pour vous. Attends, j'ai pas fini ! Parce que ça va vous permettre de moins nous supporter, nous, vos mecs. Mais parce qu'on est des gros cons. Sérieux, sortez, travaillez, évitez de nous croiser. Moi, je vois mes parents, ils ont eu leur retraite à 62 ans. Ils peuvent plus s'encadrer. Ils se parlent plus. Je vois mon père, il voit ma mère, il fait « Ah là !» Et là, et ma mère, elle fait « Pfff !» Voilà, c'est tout. Et moi, je suis au milieu, je fais « Tirez-vous la main, le sang de la veine !» C'est ça, parce qu'on dit que la retraite, c'est un nouveau départ. Mais c'est une nouvelle rencontre aussi. Hein. Moi, mes parents, ils sont rencontrés à la retraite. Hein. Ma mère, elle connaissait pas mon père. Elle s'est réveillée, elle fait « Ah, c'est vous qui utilisez la salle de bain tous les jours ?» Mon père, elle fait « Ouais, il faut partir, monsieur hein. !» Tu sais, mes parents, on dirait deux chats qui vivent dans la même pièce. Mais avant, mon père, c'était un chat sauvage. Il partait le matin, il rentrait le soir. Là, le chat, il a morflé. Hein. Il a grossi, il perd ses poils, il boite. Dès qu'il s'approche de ma mère... Le seul truc qui fait rire ma mère, c'est quand mon père, il tombe.
10: La femme m'appelle et fait « Ah, ton père est tombé dans la piscine, il s'est ouvert le crâne, on a ri. » On a ri, allez, je te laisse pour le recoudre. Ils ont aucun point commun. Mes parents, à cause de la retraite, ils se sont rencontrés, ils ont aucun point commun, pensez au vôtre. Moi, ma mère était assistante sociale et mon père, il vendait des pneus. C'est-à-dire que ma mère, elle a consacré sa vie aux autres et mon père, ben, il vendait des pneus. Et ça se ressent au niveau de la sensibilité. La dernière fois, on était à la maison, j'étais au milieu et ma mère, mon père, on regardait sur BFM ce reportage sur ce bateau de migrants, vous savez, qui erre sur la Méditerranée. Et ma mère voit ça, sa fibre sociale tout de suite. Ah, c'est pas malheureux, Mathieu. Tous ces gens sur ce bateau, mais où va l'humanité? Et mon père derrière, ouais, mais c'est quand même beau la Méditerranée. Je dis, mais comment tu couches avec ce mec, sans déconner? Mais je pense que ma mère, elle est encore amoureuse de son chien. On a un chien, elle est folle du chien. Il y a le chien sur le répondeur. Ma parole, vous appelez chez moi, t'as la voix de ma mère qui fait « Vous êtes chez la famille Madénian et Jade. » Des fois, je vois le chien rentrer dans la maison, il a l'air de me dire « J'ai des messages ?» Mais non, t'as pas de messages, t'as un chien. Elle est folle du chien. T'as regardé un documentaire sur la tuerie du Bataclan et il y avait un mec de la BRI qui rentrait avec son chien de combat et le chien a été tué. Et ma mère, elle voit ça, et premier degré, elle me fait « Ah, ça aurait pu être Jade. » Je dis « Maman, Jade est un caniche qui vit à Perpignan. Jade a une clochette et un gilet. Et Jade a peur de ses propres pets. » Maman, elle me dit « Ah, il lui manque la parole. Il manque un slip aussi, tu veux que je te dise ?»
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20: Je fréquente une fille. Ça fait quelques mois, on se fréquente. Et elle a un humour toxique. Et je connaissais pas du tout l'humour toxique. Là, il y a quelques temps, elle m'a dit « Tony, qu'est-ce que tu veux manger ce soir? Je te fais la cuisine. » Je dis « Ben, fais ce que tu veux, mais fais-moi rêver. » Sur la tête de ma mère, elle m'a mis deux somnifères dans les carbonara. J'ai dormi 18 heures. Ça, c'est un truc que je kiffe, la bouffe. J'adore bouffer, j'adore aller faire mes courses au supermarché. Et un truc que j'adore faire au supermarché, c'est mettre des articles dans des caddies de gens que je connais pas. Genre quand je croise un arabe, tac, je lui mets un cochonou. Quand je croise un chauve, je lui mets shampoing cheveux bouclés. Et ce que je préfère faire, mais c'est rare, c'est quand je tombe sur un nain, je lui mets de la soupe. Je me dis peut-être ça peut lui servir. Franchement, on est bizarre au supermarché, hein. Même pour choisir nos fruits et nos légumes. On se prend pour des primeurs, avec des techniques totalement aléatoires pour savoir si le fruit ou le légume, il est mûr. L'avocat, on le prend dans la main et tac, on met coup de pression du pouce. Sauf qu'on ne sait pas gérer la pression du pouce. Et le pouce, il rentre dans l'avocat. Et comme on est des gros bâtards, on ne l'achète pas, on le repose tranquille. Si on regarde bien dans le KGB, il y a toujours un avocat, il y a 18 pouces, ils sont rentrés dedans. Melon, c'est différent. Melon, on sent le cul du melon. Comme un chien quand il croise un autre chien dans la rue. Et la technique que je préfère, c'est pour la technique pour choisir le raisin au supermarché. On se dit, il est gratuit et on le goûte. Franchement, c'est bien foutu. Hein. C'est bien foutu, les fruits et les légumes. Hein. Ils ont chacun leurs caractéristiques. Moi, je pense que le jour de la création du monde, il y a dû avoir une réunion avec tous les fruits, tous les légumes convoqués pour savoir qui prend quoi. Orange, elle est arrivée en premier. Orange, elle a dit, moi, je vais tout niquer en vitamine C. Épinard, il est arrivé. Il a dit, moi, je vais tout niquer en fer. Pruneau, il est arrivé. Il a dit, moi, je prends les chiottes. Et celui qui est arrivé en dernier, le plus casse-couille, le plus relou, c'est Navet. Navet, il a dit, tu sais quoi, moi, je vais me déguiser en pomme de terre dans le couscous. Ils vont croire, ils vont taper une pomme de terre, ils vont être comme des dingues. Ils vont taper un croc. Je vais niquer l'ambiance. Avec mon goût tout pourri, il y en a même, ils vont me recracher. Moi, je te jure, quand je tombe sur un navet dans le couscous, après, je deviens suspicieux. J'ai confiance dans aucun légume. Avant de manger la carotte, je dis, attention, peut-être c'est un brocoli. Après, il y en a qui sont vraiment bizarres, hein, des aliments. Oignon. Oignon, lui, aussi, il est incroyable, oignon. Alors, oignon, lui, quand tu le coupes, tu te mets à pleurer. Et l'autre jour, je préparais la cuisine pour mon petit neveu de 10 ans. Et je coupais l'oignon et j'ai commencé à pleurer. Et à 10 ans, elle a commencé à se foutre de ma gueule. Je dis, mais tu sais, il n'y a pas que l'oignon qui fait pleurer. J'ai la mangue aussi a fait pleurer. Elle m'a dit, non, la mangue, ça ne fait pas pleurer. J'ai pris la mangue, j'ai balancé dans sa grosse gueule. Elle a bien pleuré, cette petite merde-là. Aïe aussi, aïe aussi.

mentir. Parce que moi, j'ai grandi qu'avec des hommes, quasiment. Donc là, avoir une petite fille, tu sais, elle a 10 mois, mais je sens déjà le lien qu'on a ensemble, c'est extraordinaire. Je vous jure, je l'aime de toutes mes forces. C'est extraordinaire. Et j'avoue, en même temps que j'en parle comme ça, mais je vous avoue que le premier jour où on m'annonçait que j'attendais une fille, j'ai quand même lâché un petit merde. Et bah voilà, elle va se faire fourrer, bah voilà. Ça m'a traversé l'esprit 15 secondes, je suis honnête avec vous. 15 secondes. Mais aujourd'hui, elle est là, ma petite princesse, je te jure, avec sa petite tête de dessin animé, là, ses petits yeux. Elle a le regard de sa mère. Un regard noir. Non, ce qu'il y a de cool, c'est qu'enfin, après toutes ces années, je vais enfin avoir le droit à ce qu'on m'appelle papa. Et je peux vous dire que j'ai attendu très, très, très longtemps. Ce moment-là, elle est petite, mais quand elle va grandir, là, tu sais, quand elle va sortir dehors, avoir ses premières petites embrouilles d'enfant, là, on va un peu la chambouler, elle va être là. Je vais le dire à mon père. C'est moi. Ouais. Quand elle va aller à l'école, elle va me demander, papa, tu viens me chercher à la sortie? Je peux vous dire que je vais aller la chercher et je vais être habillé au top. Je veux pas blaguer avec ça, parce que je veux pas vous mentir, moi, je suis un enfant traumatisé, moi, tu vois. Oui, moi, j'ai grandi dans les années 80, et je peux vous dire que les Africains, c'était pas la mode à cette période. Tu vois, quand ma mère, elle venait me chercher en boubou, là, tu vois, et en sandales, tu vois, même pas de crème. Les pieds secs, blancs tellement secs, hein, et les mettent en avant, plus, hein. Je suis là. Et les enfants, ils sont cruels entre eux, c'est ta mère, Thomas. Va-t'en, nom de Dieu! Non, mais c'est pour ça, je vais pas blaguer pour cet enfant. Je vais être au top. Mais c'est marrant, je découvre déjà des choses avec elle. Je te jure, là, elle commence à grandir, elle me fait des espèces de petits bisous bizarres, elle me bave dessus, quoi, tu vois. C'est fini l'hygiène quand t'as un bébé, tu t'en fous pas plus tard qu'hier après-midi, elle m'a pissé dessus. Je m'en fous, c'est chaud en plus, ça fait du bien, tu vois. Non, ce qui est glauque, par contre, c'est quand elle vomit, parce qu'on dirait un alcoolo d'un coup, tu sais, elle tient pas sa petite tête de bébé, là, tu sais, elle est. Mais on a de la chance, hein. On a un très beau bébé. Et je dis pas ça parce qu'elle est métisse. Je tiens à le préciser, c'est quand même marrant parce que des fois je me promène dans la rue avec elle, s'il y a des gens qui m'arrêtent, sont là. Oh là là, qu'est-ce qu'elle est belle votre fille. De toute façon, les métisses, c'est les plus beaux. Ça veut dire quoi, que je suis moche? Ça, c'est des théories à la con et ça crée beaucoup de complexes en plus, hein, je te jure, parce que aujourd'hui tu peux avoir des femmes qui te sortent normal, tu sais, des phrases du genre, oui, je suis métisse, oui. Mon père est du Congo et ma mère est du Sénégal. Mais t'es une négresse, connasse, ouais, t'es aussi noir que moi, et sois-en fier, bordel de merde. Je te jure, c'est dans ces moments-là, tu vois, qu'on vit dans une société bizarre, je vous jure. Je sais de quoi je parle, hein. Moi, je vais vous dire, j'ai deux belles filles, une de 16 ans et une de 11 ans. Et celle de 11 ans, là, c'est une belle petite blonde, tu vois, bien comme il faut. Et c'est marrant, des fois, quand je me promène dans la rue avec elle, tu sais, main dans la main, je sens des fois dans le regard de certaines personnes, c'est son... Et qu'est-ce que c'est que ce bordel-là, tu vois? Tu sais, ils sont déstabilisés parce qu'ils ont des schémas dans la tête. Tu vois, ils ont le schéma, bien évidemment, de la grosse maman noire, tu vois, avec le petit enfant blanc, tu sais, très souvent la nounou, très souvent sans papier, à un prix défiant toute concurrence. Ils ont le schéma du couple blanc, tu sais, avec le petit noir adopté d'Afrique, tu vois, mais quand ils voient ma grande dégaine de nègre, là, tu sais, avec la petite blonde, ils sont... Écoute, appelle les flics, quand même, hein, jeune. Mais c'est ma fille, et je l'aime, t'es fou. Mon seul petit souci avec elle à la maison, c'est qu'elle se promène toujours en slip. J'ai pas été élevé comme ça, moi. Non, mais en même temps, c'est ça qui est marrant, c'est qu'en fait, elle est vraiment gentille, cette fille. C'est moi qui ai un problème, tu vois, parce que c'est pas grave, en définitive, mais elle est tellement douce, cette fille, tu sais, elle me fait des câlins, tout ça, et quelque part, elle m'a réhabitué à la tendresse, parce que je me renvoie, moi aussi, au même âge, tu vois, j'essayais d'aller vers mon père, faire des câlins, tout ça. Non, c'était compliqué, tu vois, j'ai essayé de m'approcher. Vos histoires d'homosexuels, là, de... J'ai 6 ans, j'ai juste besoin d'affection, hein. Va là-bas. Non, mais c'est là que tu vois les limites de l'éducation, mais bon. C'est pour ça que je l'aime, cette fille, je l'aime vraiment fort. Même celle de 16 ans, je l'aime, elle est extraordinaire. Mais bon, elle a 16 ans, elle est à l'âge de la rébellion, elle a besoin de s'affirmer, tu vois. Et on se prend un peu la tête de temps en temps, elle m'a sorti, tu sais, la fameuse phrase, là, « T'es pas mon père !» Non, faut pas prendre ça mal, ça va très vite à cet âge-là. Tu sais. Non, il faut encaisser, tranquille. Parce qu'elle est sortie il y a pas si longtemps avec ses copines, elle m'a appelé un soir, là. Thomas, tu peux venir me chercher, j'ai loupé le dernier métro. T'es pas ma fille. Bonne nuit. Amuse-toi bien, Stalingrad. Ah, il faut qu'ils apprennent. Non, mais j'ai eu beaucoup de chance, hein, sincèrement. J'ai eu 3 filles d'un coup, moi. Ah oui, j'ai fait un strike. Parce qu'elles assurent, en plus, les deux grandes depuis la naissance de la petite. Là. L'accouchement, ça, c'était fort, ça. C'est là que tu vois que t'as un vrai lien avec ta femme. Moi, je me rappelle, tu sais, je lui tenais la main, là. Et c'est là, quelque part, tu culpabilises quand même. Quand tu vois l'effort qu'elle fournit, tu dis, wow, je te jure, moi, je lui ai dit des choses que jamais je lui ai dit dans la vie normale. Je te jure, j'étais là, allez, ma chérie, tu feras plus les courses, tu feras plus le ménage. Je vais te mettre bien. Tu vois, elle m'a dit, ta gueule, au bout d'un moment.

0: Bon, tu vois, ça sonnait tellement faux, je veux dire. Et je sentais qu'à un moment, tu sais, ma fille allait arriver, tu vois. Et je suis un peu pudique comme garçon, j'aime pas trop montrer mes émotions comme ça en public, tu vois. Il y avait une petite voix en moi qui était là, t'inquiète pas, Moret. T'as connu des choses dans la rue. C'est pas un petit bébé qui va te faire craquer, tu vois. Mais je vous assure, quand ma fille est arrivée, là, tu sais, j'étais torse nu, tu sais, j'ai fait le pot à pot. Non, je te jure, mon pote, ils l'ont mis dans les bras, là. Et j'ai vu ses yeux. Et je vous jure, elle m'a souri. Je suis passé de Booba à Gilles de la Morée dans le Pré en 2 minutes. Je la vois sa petite tête là. Ah, c'est la bonheur au total. Moufassa.
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2: La famille Gasteuil, c'est quelque chose. Hein. Si un jour vous êtes invité chez moi, vous regardez, vous rigolez, puis vous cassez le plus vite possible parce que c'est très dangereux, hein, je vous le dis. Hein. Même les courses. Mes parents m'ont fait grandir dans une petite province, tu vois, où on allait faire les courses dans des grandes surfaces, dans des zones commerciales, les Carrefour, les géants casinos, tu vois, les Leclerc. Moi, je suis arrivé à Paris pour faire les courses, putain. Là-bas, t'arrives, là, les Leclerc et tout. T'as 22 000 mètres carrés de magasins, 32 000 places. Paris, il y a 7 mètres carrés de magasins, de rayons, voilà. C'est des micro-marchés. Tu croises que des gens pâles en impair. Ils achètent des graines de chien, on sait pas ce qu'ils branlent, ils sont perdus, quoi, tu vois. Non, non, moi je leur ai dit, quand on va faire les courses, nous en province, c'est pas la même chose. Hein. À nous, c'est une sortie, c'est Walt Disney qui va en famille. Hein. Tu sais, quand tu pars, tu sais pas quand tu reviens. Hein. Et parfois, tu perds un membre de la famille, hein, je te le dis. Hein. Donc tu t'installes avec ta voiture, oui, parce qu'on y va en voiture. Mais parce qu'à Paris, eux, ils vont faire leurs courses en vélo cargo. Oh, je peux les cogner, putain. Vélo cargo, c'est pas un vélo, c'est un break. C'est un break. Mais qui a assez... Putain, les mecs, ils ont pas assez d'amour propre. Qui met son gamin de 3 ans dans une caisse de vin accrochée avec des tendeurs sur le guidon? Qui? Ils mettent, tu les as vus, ils mettent leur gamin dans les sacoches. T'es facteur, connard! Nous, on y va en voiture, dans les supermarchés. Tu te gardes quand même un petit enculé le plus près de la porte, tu vois, comme ça. Après, il faut aller chercher le caddie. Pareil, hein, parce qu'à Paris, ils font pas les courses en caddie, ils font des courses avec un tote bag en raffia éco-responsable Isabelle Marant. Tiens, regarde, voilà. Non, je te le dis... Non, non. Hé hey. Le tote bag, là. Les deux packs d'Evian, ça va pas le faire, hein, je te le dis tout de suite. Hein. Nous, on fait comment? La pièce d'un euro, le jeton Super U dans le porte-gobelet de la Clio 2. Hein. Tu vas chercher ton caddie. Vous tombez sur le même caddie que moi quand vous allez chercher le caddie? Celui avec la quatrième roue ensorcelée, là. C'est elle qui fait les courses, elle est sous extase, cette roue, elle est droguée. Toi, tu rentres dans le rayon, tu dis coca, rosé, alors on va là-bas. Je vous parle des courses, pourquoi? Parce que moi j'adore manger, et j'adore manger bien. Ça veut pas dire cher ou beau, ça veut dire bien. Moi j'arrive chez mon meilleur ami, hein, à l'apéro sur la table basse, il y a du surimi, ça part immédiatement, voilà. Et puis le mec tu lui dis c'est quoi ça? Il dit, ben c'est du crabe. Non! Ça, c'est pas du crabe. Moi j'ai déjà été sous l'océan avec un petit masque, et j'ai jamais vu un stabilo avec des pinces, tu vois.
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3: Si t'arrives à rentrer dans mon cerveau, c'est tellement le bordel. Je pense que tu rentres, il y a un mec qui t'accueille avec un joint et qui est là. Les passages piétons n'ont pas de sexe. Quoi? Dans mon cerveau, il y a aussi des gens qui y habitent. Je ne suis pas toute seule dedans. Des femmes illustres, George Sand, ma mère, Afida Turner, des femmes de caractère. Et alors beaucoup aussi la Vierge Marie. Je crois pas en Dieu, mais je crois en la Vierge Marie. Il y a un truc badass chez cette meuf qui me parle. Première féministe, première PMA. Et elle me parle. Elle est là, si j'ai réussi à avoir des enfants sans coucher, alors tu peux bien conduire de nuit sans permis. Ah bon? Du coup, avec tout ce qui se passe dans ma tête, je me suis légitimement interrogée sur ma santé mentale. Et déjà, sans tabou, parce que souvent, quand tu parles d'une fragilité psychologique que t'as, les gens peuvent avoir tendance à être un peu sceptiques. Alors moi je pense qu'on met en doute les maladies mentales parce que c'est des fractures à l'intérieur du cerveau qui ne se voient pas à l'œil nu. Et je trouve ça très intéressant parce que étrangement quand il s'agit de religion, ça dérange personne de croire ce qu'il ne voit pas. Alors, moi je sais que les maladies mentales existent parce que mon père est bipolaire. La bipolarité c'est une maladie où tu alternes entre des phases maniaques et des phases dépressives. Ça n'empêche pas d'être fun la bipolarité. Je veux pas qu'on me fasse dire ce que j'ai pas dit. Moi mon père il est fun. Il est fun la moitié du temps, j'ai pas envie de mentir. La moitié du temps, il est dans son lit, il est là. Qui a caché ma corde? Sacré papa. Et même l'autre moitié du temps, en phase maniaque, il me fascine. Vraie histoire, quand j'ai 13 ans, mon père m'emmène en Thaïlande. Il est en phase maniaque, il ne saisit pas que je suis là. Pour lui, c'est un spring break. Il va faire la teuf, il va voir des putes, il prend de la drogue, c'est pas le sujet. Le sujet, c'est, on est à l'aéroport de Bangkok pour rentrer en France. Il me dit, je vais fumer un joint, je reviens. Il va fumer un joint, il prend l'avion, il m'oublie. Alors, ne vous inquiétez pas, c'est mon métier de prendre mes traumas pour les vomir en éclats de rire. Ce que je retiens, c'est que le père lambda, ça arrive, il oublie son enfant à Auchan. Moi, mon père, il m'a oublié en Thaïlande. Ça, c'est de la personnalité. Là, il y a quelque chose. Je les vois, les darons médiocres. Ils sont là, genre, j'ai un petit bidet à bière. Ha! Moi, mon père, son foie, c'est pas son foie. Il s'est fait transplanter après une cirrhose pour continuer à faire la teuf. Ça, c'est une rockstar. Là, j'ai de l'admiration. Mick Jagger à côté, c'est Vianney. Et il faut savoir aussi que la bipolarité, c'est une maladie héréditaire à 60%. Et je sais qu'avec mon père, on s'est transmis des trucs, tu vois. Genre, il est gros, j'ai ses seins, enfin, des choses vraiment probantes. Et puis, je me suis vraiment questionnée et j'ai un diagnostic croisé qui vient de tomber parce que j'ai pris le truc au sérieux. Je suis allée voir deux psychiatres et j'ai fait un test Marie-Claire. Je suis pas bipolaire. Bah moi, comme vous, j'étais hyper déçue. Parce que maintenant, je suis obligée d'assumer que j'ai juste une personnalité affligeante. C'était moi depuis le début. Tu sais, je me revois parler avec les psychiatres et leur dire « Mais attendez, vous voulez dire que quand j'ai soufflé les bougies de ma nièce à ses 2 ans, because somehow, l'attention n'était plus sur moi ?» C'est mon caractère. Et ça m'a dit oui. J'ai tenté un « je suis HPI » peut-être, mais on fait non plus. Non, vous avez juste besoin de beaucoup d'attention. Donc merci de m'en avoir donné ce soir.
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0: J'ai oublié de me présenter. Parce qu'en fait, je vous dis la vérité, c'est parce que j'oublie que je suis pas connu. Bon, y a des rires qui font de la peine, hein, franchement, c'est... Mais pourtant, en plus, le pire, c'est que je suis un peu connu. Parce que je suis sur Netflix. Y'a personne qui me croit. Je vous jure, les gars, je suis sur Netflix, j'ai fait une émission qui s'appelle The Circle Game. Voilà. Bon, y a que 2 personnes qui l'ont vu, c'est pour ça qu'il n'y a pas eu saison 2. Mais c'est trop cool, les gars, je suis sur Netflix, c'est incroyable d'être sur Netflix. Alors, faut savoir que j'ai pas passé de casting pour faire cette émission. Un jour, on m'a appelé, on m'a contacté sur Instagram, on m'a téléphoné, on m'a dit « Allô, bonjour, monsieur Rudy ?» J'ai dit oui. Elle me dit « Bonjour, je suis Salomé de Netflix. » J'ai dit « Oh putain, je vais faire Casa de Papel !» Je croyais vraiment. La femme, elle me dit « Non, Rudy, pas du tout. En fait, on cherche quelqu'un de normal avec de l'autodérision. » J'ai dit « Ok, vous cherchez quelqu'un de moche, en fait. » Je suis là. Elle m'a dit oui, j'étais dégoûté. Mais alors, en fait, émission, je vous explique, The Circle Mess, c'est une émission où on était 8 candidats, on était tous dans un immeuble, chacun dans un appartement, et on se rencontrait jamais. Et comment on se rencontrait jamais? On parlait que par message, et le concept du jeu, c'est qu'on pouvait changer d'identité, de changer sa photo de profil et de se faire passer pour quelqu'un d'autre. J'ai des copains, ils se sont fait passer pour des meufs et tout, et moi, je me suis fait passer pour un beau gosse de ouf. Tous les jours, il y a toutes les meufs du jeu, elles faisaient que me parler. On m'avait jamais parlé comme ça, moi, toi. Sauf qu'on s'est vu en vrai à la fin. Quand je suis arrivé, elles pensaient qu'elles allaient voir Gabi le BG, elles ont Rudy le GG le gros gosse, elles étaient dégoûtées. Mais c'était trop cool. Mais c'était trop cool de faire cette émission. Parce qu'en vérité, je vous dis la vérité, moi j'ai cartonné dedans, j'ai fait un petit buzz parce que j'ai fait un truc, je sais pas si vous connaissez. Est-ce qu'il y en a qui connaissent les pizzas pain de mie? C'est normal, c'est ma mère qui a inventé, je vous explique. Quand on n'avait pas trop de sous pour commander des pizzas, ma mère elle prenait du pain de mie, elle mettait des sauces tomates dessus, du fromage râpé, elle mettait au four et ça faisait des pizzas pain de mie. Aussi simple que ça, je vous le conseille, c'est archi bon. Je l'ai fait dans le jeu, je l'ai fait dans l'émission, ça a cartonné les gars, mais de ouf. J'ai reçu des messages sur les réseaux sociaux du monde entier, j'ai reçu des messages du Brésil, des États-Unis, d'Angleterre. Je vous jure les gars, j'avais révolutionné la cuisine française. Et moi je suis un mytho, je leur ai dit que j'avais fait Top Chef et tout. Mais c'est un truc de fou comme ça, abuser ces pizzas-là, parce que grâce à ces pizzas, je suis monté à presque 50 000 abonnés sur Instagram, 240 000 abonnés sur TikTok, c'est un truc de fou. Et bien, comme j'ai plein d'abonnés, il y a plein de stars qui me suivent. J'ai des stars qui me suivent sur les réseaux, il y a Slimane qui me suit, il y a Vita, Camille Lelouch, Marmiton, franchement ça tue. Et comme j'ai plein d'abonnés maintenant je fais un peu des partenariats, je suis devenu un influenceur là, blablabla. Je te jure, là, je suis en partenariat avec Domino's Pizza. Rudy 90, voilà. C'est mon poids, c'est pas un code promo, mais au moins, vous savez. Alors, faut savoir que dans l'émission, il n'y avait pas que des mythos comme moi, il y avait des vrais beaux gosses, je vais vérifier. Et eux, quand l'émission elle est sortie, ils ont reçu plein de messages de meufs. Tu sais, ils ont reçu des nudes. Moi, je n'en ai pas eu un seul. Moi, j'ai eu que des photos de pizza pain demi. J'étais dégoûté. Mais c'était trop cool de se faire passer pour mon pote Gabriel, parce que pour ceux qui ont vu l'émission, c'est un beau gosse de ouf. Et il faut savoir une chose, c'est que moi, j'ai toujours eu que des amis beaux gosses, depuis toujours. Parce que je sais que je suis pas un beau gosse de ouf, tu vois, je suis pas grand, tu vois, je suis à moitié chauve. Homer Simpson, je le sais. Mais je me suis toujours dit, Rudy, entoure-toi de beaux gosses, parce que sous l'effet de groupe, ça va passer, tu vois. C'est-à-dire, quand on se baladait avec tous mes potes beaux gosses, on se baladait comme ça, les gens ils faisaient « Oh, regarde tous les beaux gosses !» Et moi j'étais au milieu, je faisais « Hey, non !» Merci de m'avoir écouté les amis, merci beaucoup, c'est super cool.
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2: Moi j'ai peur en avion, je sais pas vous, moi j'ai super peur. Hein. J'ai pas peur de dire que j'ai peur. Franchement, j'ai super peur, même si on a tous dans notre entourage un copain qui a des théories comme quoi l'avion c'est pas dangereux et tout ça, tu sais. Les copains qui te disent « Ah bon, t'as peur en avion ?» Ah bon, mais dis donc, t'as peur l'avion, ah oui. Tu sais qu'il y a bien plus d'accidents de voiture que d'accidents d'avion. Il y a bien plus de gens qui meurent dans des accidents de bagnole que d'accidents d'avion. L'avion reste le moyen de transport le plus sûr aujourd'hui. Ah ouais, je vais te dire. C'est ça, ouais. Et pourquoi un aéroport, on appelle ça un terminal? Attends, moi j'ai peur. En plus, les douaniers, ils sont pas là pour arranger les choses, parce qu'avec la psychose du terrorisme, les mecs, ils sont parano, ils deviennent fous, ils sont à deux doigts de te faire une radio des poumons quand tu prends l'avion. Et ils ont une question très bien, les douaniers aussi, je l'adore, cette question, c'est quand ils te disent « Bonjour, est-ce que quelqu'un que vous ne connaissez pas vous a donné quelque chose ?» Moi, je leur dis « Monsieur, même les gens que je connais très bien, ils me donnent rien du tout. » Moi, j'arrêterai d'avoir peur en avion le jour où on arrêtera d'applaudir les pilotes parce qu'ils ont réussi l'atterrissage. Le mec, il a fait 10 ans d'études, il est payé une fortune, il atterrit, il y a 200 passagers qui font « Ouah, c'est trop fort !» Bientôt, ils vont lui faire « Oh, oh, oh !» L'autre, il va se chauffer, il va redécoller, tu vas voir. Et il y a un truc qui m'énerve quand tu prends l'avion, c'est que l'hôtesse, elle prend à chaque fois ton carton d'embarquement. Pourquoi faire ? Pour te dire par où il faut marcher dans l'avion. Elle le regarde et dit « Allez-y, c'est par là. » Vas-y, ça va, je sais, il n'y a pas de feinte, il n'y a pas de... Tu crois quoi? Je vais y aller tout seul au bout de 5 minutes. Je vais dire « J'aurais dû demander, oh là là. » Mais c'est un vrai labyrinthe alors, hein. Et la même nana, après, elle te fait les démonstrations de sécurité avec les gestes approximatifs. Non, je sais pas, la fin du mot, elle voulait pas venir. Mon cerveau, il disait... Mais quand on fait une erreur, il faut toujours se reprendre quand on fait un spectacle, parce que si tu le dis pas, tout le public dit « T'as vu la diaproximative ?» On peut faire les meilleures vannes du monde, il y a 2000 personnes qui sont encore sur « Axoprimative ». Cette hôtesse de l'air, elle te fait des gestes, donc... flou. Tu sais les gestes? Mesures de sécurité, en cas de problème, c'est... Elle-même, elle sait pas de quoi il s'agit, tu sais, genre... quel problème, toi, tu vas galérer, toi aussi, moi aussi... Peut-être tu vas mourir, l'autre aussi, moi je vais rester, je sais pas. Ça veut dire quoi ces gestes? Tu te vois en plein crachat aérien dire s'il vous plaît, c'est quoi le truc comme ça, il faut faire quelque chose.
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5: Qu'est-ce qui a déjà vécu un toucher rectal? Moi ça m'est arrivé il y a pas longtemps, je vous jure. J'ai vécu un truc qui déboîte, qui déménage, je te jure. Non, je suis allé voir un neuro-urologue. Je connaissais pas, je suis allé beau gosse. Jeans slim, caleçon blanc, tout neuf. Je te jure, il sortait de l'emballage. Parce que depuis que je suis petit, ma mère, elle me dit « Yanis, attention, quand tu vas voir le docteur, caleçon tout neuf, d'accord ? Comme ça, si tu crèves, ils disent pas t'as un gros dégueulasse derrière. Tu crèves propre. » Bref, j'arrive dans le bureau du docteur, moi, tout confiant, je tombe sur l'assistante du docteur, elle s'appelle Carole. Elle me dit « Bonjour, ce kebab. » Je dis « Bonjour. » Elle me dit « Viens vous mettre tout nu. » Elle était contente de me dire ça, elle, tu vois. Je lui dis « Tout. » Je lui dis « Je te montre Moustaphe, parce que mon zizi s'appelle Moustaphe, moi, tu vois. » Donc, je me suis retrouvé à poil avec Moustaphe, c'est là, Carole, Moustaphe, Carole, enchanté, hein, tu vois. Elle commence à me dire, venez vous asseoir sur la chaise qui est à votre droite. Et à ma droite, il y avait deux chaises. Il y avait une chaise en bois simple et une chaise de gynéco avec les repose-jambes. Vous voyez les filles, la chaise de gynéco, là? Je lui ai dit, tu pars de la première chaise. Elle m'a dit, non, la deuxième. Je lui ai dit, cousine, je suis pas venu pour une épilation, tu vois. Je suis un citron vert, crois que tu vas me faire un ticket de métro, t'es une bargeante ou quoi, là? Et je me suis retrouvé sur cette fameuse chaise de gynéco comme un connard, avec les jambes écartées comme ça, et un drap sur moi. Genre moi, je voyais pas Moustaphe, mais elle le voyait, tu vois. Elle s'est fait un date avec mon zizi, normal, elle, tu vois. Je vois, elle commence à toucher Moustaphe. Moi, je parle à Moustaphe. Je dis, Moustaphe, va pas te réveiller maintenant, frérot. Écoute-moi bien ma gueule. La meuf, elle éclatait, elle a pas de chico, un peu de standing. Eh, montre-lui, on a du coup, frérot. Après, elle a fait un truc bizarre. Elle m'a dit, je vais tester l'élasticité de vos testicules. C'est genre, elle a pris mes testicules. Elle a fait un, deux, trois, elle bouge bien. Là, elle bouge tellement bien que je vais inscrire mes couilles à Danse avec les Stars maintenant, tu vois. Mais le plus difficile, c'est quand le docteur il est arrivé. Le neurologue est rentré dans le bureau et à ma grande surprise, c'était un cousin, c'était un rebeu. Docteur Nader Hadidji, tu vois. Je vois un grand rebeu chaud avec une grosse barbe noire. Il arrive comme ça, un mec balèze. Je l'ai vu arriver en blanc. J'ai cru qu'il rentrait en jean là-bas. Je vais niquer un autre morceau, lui, tu vois, c'est sûr, tu vois. Oh, il s'est mis entre mes jambes. Il m'a regardé dans les yeux. Je vous jure, hein, j'ai senti la passion du métier. Il m'a regardé, il m'a dit bonjour, docteur Hadidji, inspiré, expiré. Là, bah, il est rentré dans mes fesses. Oh là là, il est rentré d'une puissance. Oh, il est rentré tellement fort. Mon anus, il faisait J'ai bégayé du fion, je te jure. Eh, si mon anus, il aurait parlé ce jour-là, il aurait dit mais comment tu rentres chez les gens comme ça, là? T'as pas vu, y a une porte, bordel, y a une porte, là. Il y a un mec que je connais pas, il est dans moi, dans mes fesses, je le connais pas, et il bouge en plus, tu vois. Le pire, c'est qu'il est dedans. Il y a un mec, il est en moi, et il me cherchait du regard, comme ça. Moi, je dirais, non, tu l'iras pas dans mon âme, non. Non. Le pire, c'est qu'après, il a palpé Moustaphe, lui aussi, tu vois. Ouais. Mais, tu sais, les Arabes, on connaît pas la douceur. Il a palpé Moustaphe comme si Moustaphe, lui, devait de l'argent, tu vois. Et t'es là, il étranglait, il tapait dessus, et qu'est-ce qui s'est passé avec le stress? J'ai bandé sur un rebeu barbu, hein. J'ai des trucs en commun avec lui. C'est sûr, je vais le recroiser dans ma vie, ce mec, tu vois. Un jour, je vais à la boucherie, je vais dire 1 kilo de merguez. J'entends, non, 2 kilos pour lui, tu te souviens?
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3: Moi, j'ai grandi avec un père comme ça, tu sais, impulsif qui part au quart de tour. Mais pour n'importe quoi, hein. C'est-à-dire que par exemple, il perd la télécommande. Il gueule tellement fort que tout l'immeuble se met à chercher la télécommande. Et honnêtement, les plus traumatisés, c'était pas moi ni mes sœurs. Hein. Non, nous on était habitués, on savait qu'il y avait rien de grave. Non, les plus traumatisés, c'était les voisins. Ah, moi je revois Madame Michard le lendemain dans l'ascenseur, elle était pas bien, elle était comme ça. Hein. Ça va, mademoiselle? Oui. Votre papa a pu changer la chaîne hier. N'hésitez pas à venir me voir, 3e gauche. Hein. Madame Michard, je pense que tous les voisins avaient envie de venir se plaindre. C'est sûr, tu sais, quand t'entends un voisin comme ça qui crie, il ne pouvait pas venir se plaindre parce que mon père, c'est le gardien de la résidence. T'as pas envie de te fâcher avec ton gardien. Déjà parce que ça peut être utile et puis en plus parce que c'est le genre de gardien que tout le monde adore. Mais que tu crains un peu aussi. Tu sais, t'as entendu qu'il était un peu fou. En plus, c'est le genre de gardien, tu sais, qui laisse des mots dans le hall de l'entrée en mode passif-agressif. Tu vois, sur deux gardiens qui laissent des mots genre « Merci au propriétaire du vélo de le sortir du hall avant ce soir. Ce serait dommage qu'il finisse en morceaux. » Et quand il dit « finir en morceaux », il parle pas du vélo. Il parle du propriétaire du vélo qui le sait extrêmement bien. Le soir même, il n'y avait plus le vélo. Donc moi, c'est cette enfance que j'ai eue. Du coup, voilà, donc je travaille sur ma communication. J'essaye, voilà, d'avoir une communication plus apaisée, notamment en couple. Et encore récemment, là, j'ai lu un livre sur la communication non-violente. Le principe, c'est que si quelque chose te saoule, faut pas accuser l'autre. Genre, tu m'écoutes jamais. Ça, c'est violent. Faut en revenir à toi. J'ai besoin d'être écouté. Ça, dans le couple, c'est super. Si l'autre aussi a lu le livre, sinon t'es seul, vraiment t'es seul. C'est-à-dire que quand j'ai lu le bouquin, vraiment, j'ai trouvé ça super. Donc j'explique les règles à mon mec et je lui dis, viens maintenant, quand quelque chose nous agace, on essaie de s'adresser l'un à l'autre comme ça. Ça tombe bien, 10 minutes plus tard, on a l'occasion de tester. On déménage un meuble dans l'appartement, meuble hyper lourd, donc lui le porte facilement puis il avance vite. Moi, je suis derrière, je porte le truc à bout de bras, mais vraiment il va vite, je suis en galère. Et à un moment, je tape un petit peu dans le mur. Et là, je l'entends qui souffle. Excuse-moi, j'ai besoin qu'on ralentisse la cadence. Je suis en difficulté. Ce à quoi il me répond, 2 points. Oh là là. Oula. Ça, c'est pas dans le bouquin, mais c'est violent. Hein. On en revient aux règles, s'il te plaît. Moi, ce que j'aimerais, c'est de la reconnaissance. Je fournis un gros effort par rapport à mon gabarit. J'ai besoin d'encouragement. Ce à quoi il me répond, bon, on va parler longtemps ou... Monsieur est joueur. S'il te plaît, fais un effort, c'est important. Moi, je prends sur moi aussi. Hein. Moi, ce dont j'ai besoin,
6: c'est que tu meurs. Voilà. Voilà, ça ne marche pas. J'ai testé pour vous, x2. Vraiment, x2. C'est marrant parce qu'en plus, je réalise à quel point j'ai beaucoup moins de patience avec lui. Et même d'ailleurs avec les gens proches souvent. Alors que les gens qu'on connaît moins, on met grave les formes. Par exemple, moi, mon mec, je lui demande un truc une fois, la deuxième fois, s'il me répond pas, ça va me saouler. Alors que mon collègue, à qui je demande 8 fois le même dossier, la 9e fois, je suis encore là. Hello Stéphane, j'espère que tu vas bien. Je me permets une petite relance. Non, ça arrive à tout le monde, hein, t'inquiète pas, Stéphane, d'oublier 8 fois, 9 fois, 10 fois. Va te faire foutre, Stéphane. Voilà, c'est ça que j'ai en tête, mais j'arrive à le dire posément. Il faut dire aussi qu'en entreprise, on nous aide. Hein. Moi, dans mon ancien job, on m'avait fait faire les RH, les ressources humaines, vous avez fait faire un test pour apprendre à mieux communiquer entre collègues, le test des couleurs. Le principe est simple, tu remplis un questionnaire qui te demande comment tu réagis dans telle ou telle situation. Et à la fin, ça te donne un profil, une couleur parmi 4 couleurs. Voilà, une fois que t'as l'info, j'ai toujours pas compris comment s'en servir. Je me dis, en réunion, peut-être, t'interromps. Excuse-moi, Stéphane. La dernière fois, tu te rappelles, quand tu m'as rendu le dossier en retard, j'étais un peu tendue. Hein. C'est parce que je suis rouge. Voilà. J'attends le dossier pour ce soir. Sale con de bleu.
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7: Je m'appelle Yacine. En vue les contextes politiques actuels, vous pouvez m'appeler Yannick. Enfin, je fais de la musculation et tu sais, ça se voit, donc toute la journée je me mange des remarques. Voilà, d'abord t'as les rageux. T'sais, toute la journée il y a des mecs qui me disent ouais, c'est de la gonflette. Ou quand je vois un gros, je dis pas ouais, c'est de la raclette. Après t'as les relous. Ah, les relous, ils viennent vers moi maintenant, ils me disent direct 3 syllabes. Ils viennent, ils font ouais, muscu. C'est comme si tu rentrais dans le bus, tu regardes le chauffeur et tu fais transport. Dans l'Antiquité, on faisait de la musculation pour se préparer au combat. Aujourd'hui, on n'en est plus là, on fait ça exclusivement pour l'esthétique. C'est-à-dire qu'on est très musclé, mais on ne sait pas se battre pour autant. En gros, moi, je suis comme un énorme chien, mais sans dents, quoi. Mais attention, si tu m'emmerdes, moi, je t'attrape, et la phrase est finie, en fait. Hein. Enfin, je vous dis, moi, je fais ça pour l'esthétique, pour les apparences. Ouais, parce qu'en 2023, on ne va pas se mentir, il n'y en a que pour les apparences. Hein. Ah ouais, c'est un truc de fou. C'est pour ça que j'ai tout misé sur le physique. Parce qu'aujourd'hui, moi, messieurs, dames, dans notre société, j'ai fait un constat très simple, faut être beau et con. Et si t'es très très beau et très très con, peut-être tu peux gratter une petite place chez Hanouna. Ah, tu vois, cette vanne, je la mettrai peut-être pas sur Internet. Parce que si Hanouna, il m'appelle, la vie de ma mère, j'y vais comme un chien. Ah, je vais pas rouler en trottinette toute ma vie. Ah, aujourd'hui, faut être beau et être con. Ouais, parce que quand t'es beau, les gens, ils s'intéressent à toi, ils veulent traîner avec toi, c'est cool. Et comme t'es con, ils t'apprennent des trucs, donc c'est gagnant-gagnant. Alors que personne n'a envie de traîner avec un mec qui ressemble à rien et qui sait tout mieux que toi. Tu sais, c'est les mecs qui commencent leur phrase par « en même temps » et finissent par « donc ». T'as vu ça, il fait nuit de plus en plus tôt. En même temps, il y a eu le solstice d'été, donc on en connaît tout ça, hein. Alors après, attention, t'as les gens très cons et très moches. Eux, ils cumulent les mandats. À ce moment précis, je sais que vous pensez probablement à quelqu'un de votre entourage. Si c'est pas le cas, il est fort probable que votre entourage pense très fort à vous. Et enfin, t'as les gens très beaux et très intelligents, et c'est la raison pour laquelle je voulais absolument vous apporter mon témoignage. Avec humilité, bien entendu. Voilà, je suis très humile. Ah frérot, t'as pas compris, faut t'inscrire en CM2. Non, je vous dis franchement, c'est important aujourd'hui, les apparences. Ah, y a que ça, ouais, tu sais, même dans le travail. Mais moi, je fais le malin, je vous dis toi tout de suite, hein. Moi, je reviens super loin. Bon, messieurs, dames, écoutez bien, véridique, j'ai perdu plus de 40 kilos. Ah, de obèse à baise, il n'y a qu'une lettre, mais putain, il y a du travail. Hein. Hey, moi, à l'époque, le seul moment où une femme criait mon nom, c'était au Starbucks. Yes, yes, yes, le cappuccino. Hey, même dans le travail, le physique, c'est important. Aujourd'hui, t'as pas le bon physique, t'as pas le bon job, c'est tout. Après, les gars, on va être sérieux 2 minutes. Hein. Hey, faut être réaliste. Parce que moi, j'ai été dans le déni. À 20 ans, je faisais 115 kilos, je m'étais mis en tête de travailler dans un bar à salade. Non! tu rentrais, on aurait dit que je travaillais dans un kebab, que j'avais déglingué la viande, les frites et le pain et qu'il restait que les légumes. Faut savoir que les gens qui venaient, 90%, ils étaient sportifs et 100 fois mieux foutus que moi. Et eux, ils me demandaient des conseils nutritionnels à moi. Ah, excuse-moi, qu'est-ce qu'il faut je prends hawaïenne, la salade, ouais, et du poulet, qu'est-ce que t'en penses? Bon, là, moi, je pense qu'il fallait surtout que je garde ma légitimité. J'étais très peu crédible. Ouais, on aurait dit un SDF qui expliquait à Bill Gates comment gagner son premier milliard. Ah, c'était très, très difficile. Attention, dans le boulot, des moments, c'est les patrons qui sont cons. Hein. Ouais. Moi, à l'époque, j'ai vécu la grossophobie. Véridique. On a refusé ma candidature parce que j'étais trop gros au McDo. C'est pas le monde à l'envers, ça? J'ai dit au mec, mec, attendez, monsieur, j'ai de l'expérience. C'est grâce à vous que je suis comme ça, moi. Moi, je crois que ça devrait être obligatoire d'avoir des obèses à la caisse du McDo. Tu sais, qui dirait, McDo, venez comme vous êtes et repartez comme on est.
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8: Je vais vous raconter un peu ce que j'ai fait avant d'être humoriste. Voilà, parce qu'avant, j'étais animateur. J'ai bossé dans les centres de loisirs, c'est vrai, parce que j'aime beaucoup les enfants. Ah non, non, non, attention, pas de méprise, non. Quand je dis j'aime beaucoup les enfants, c'est pas... Viens chercher des cachous dans la poche à papy, viens. Il est là, le cachou. Non, non, pas comme ça. Non, non, vraiment, j'aime les enfants. Et moi, je me régalais quand je bossais dans l'animation parce que déjà, ça permet de voyager. On partait en classe de neige. C'est génial, les classes de neige, non? Déjà, il y a les 17 heures de bus pour y aller. Avec à l'arrière ce petit groupe d'enfants qui, depuis le départ, chantent des chansons au texte profond. Chauffeur, champion, appuie sur le champignon. Pendant 17 heures. Et à l'avant, t'as ce petit groupe d'enfants que moi j'aime bien. Vous savez, ce petit groupe d'enfants qui, lui, depuis le départ, change de couleur en fonction des virages. Donc après avoir fait les 22 heures de bus, merci, 17 au départ, oui, mais il nous a fallu 1h15 pour changer les pneus, enfin pour mettre les chaînes. Alors que le chauffeur du bus originaire de Marseille nous avait dit s'il faut, des pneus neige. Il est quoi, lui, des pneus neige? C'est un faux. Il est tombé de flocons, hein, au pire on mettra les chaînes, hein, ça prend 2 minutes. À l'aise, au moins. Donc après avoir fait les 22 heures de bus, ça y est, t'arrives, là tu vas skier avec les enfants, c'est cool. Bon, le seul problème déjà, c'est qu'il n'y a aucun enfant qui skie bien. Non, non, il y en avait un seul qui skie bien, c'était Francesco, le petit Rital de la bande. Mais lui, son père nous avait prévenu avant de partir, son père nous avait dit que Francesco skiait bien. Enfin, il ne nous l'avait pas vraiment dit comme ça, il nous avait dit « Ma Francesco, il skie très bien. » Mais depuis qu'il est tout petit, hein. Avant, il skie avec sa mère, elle le prenait entre les jambes comme ça, il skie tous les deux. Après, elle a commencé à skier tout seul. Il y en a un autre dont le père nous avait prévenu, mais il avait peut-être un petit peu menti, c'était le papa de David. Si David, il skie bien. Chouchana, viens voir. Il me demande si David, il skie bien. C'est un fou, c'est pas un fou, t'es un fou, toi. David, tu connais Nadal? C'est David qui lui a appris à skier. Ah, c'est pas... C'est un tennisman. Ouais, mais il skie beaucoup, je te jure. Hein. Non, mais en plus, David, il skie avec des Salomons. David avec des Salomons. Mais non, ça marchait pas, ça marchait pas. Et après, ce qui est sympa, en plus, quand tu travailles avec les enfants, c'est que tu fais des jeux. Et moi, j'adore. C'est vrai que c'est un des rares métiers où t'es payé pour jouer toute la journée. Comme footballeur. T'es pas payé comme un footballeur. T'es payé 4,50€ de l'heure. Ça fait un kebab, à peu près. Sans boisson. Mais bon, moi, je me régalais. Il y a un jeu que j'adorais jouer, c'est le cache-cache. Là, on a tous joué au cache-cache, quand même, non? Est-ce qu'il y en a qu'on cherchait pas? Non, fais pas genre. Il y a toujours un petit garçon qu'on cherche pas, tu sais, qui arrive 3 heures après la fin de la partie, comme ça, qui fait... Ça joue encore ou pas? Ok, je vais se cacher, je vais se cacher. Si on cherchait dans toutes les écoles de France, il y a un mec de 40 ans encore dans le placard, comme ça, avec la barre, comme ça, ça joue encore ou pas, les gars? Oh, je suis rentré en CM2, là, j'ai 40 balais, maintenant, merde. Moi, j'aime bien le cache-cache, parce que dans le cache-cache, il y a des personnages cultes. Alors, bien sûr, un personnage culte, il y a celui qui compte. 1,
9: 2, 36.
8: Ouais, il y a un personnage que j'aimais bien aussi au cache-cache, c'était le petit gros. Non, c'était pas moi. Okay. Vous savez, le petit gros, il adore cache-cache, mais cache-cache, je veux pas de lui. Parce qu'il rentre dans aucune cachette. Et quand enfin il trouve une cachette qu'il accepte, on le trouve tout de suite.
10: Comment tu m'as trouvé?
8: Au son et à l'odeur, attends. Mais moi je trouve dommage qu'on arrête de jouer à tous ces jeux arrivés à un certain âge. On joue plus maintenant au cache-cache. Non, mais moi je suis sûr que ça détendrait tout le monde. Imaginez les mecs qui bossent chez IBM, qui sont super stressés. Un petit cache-cache. Hein,
11: je sors d'un call avec New York. Hein, j'ai une conf dans une demi-heure et demie sur la débitisation des mégapixels. Au début, je suis overstressed. Jean-Mi, On se fait un cache-cache ? Non, Jean-Mi, c'est toi qui compte. J'ai déjà compté pendant la réunion saute-mouton, c'est à toi. Ok, on fait chou-fleur, on fait chou-fleur. Fleur. Fleur. Ah ben non, Jean-Mi, t'as fait deux fois chou. Non, t'as fait chou-chou comme ça, Jean-Mi. Non, non. Monsieur le directeur, il a fait deux fois chou. Alors par contre, les gars, faites gaffe où vous vous cachez. Hein, je vous rappelle que la France Télécom, il y en a pas mal qui sont tombés du toit pendant l'achat perché.
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5: Ça vous est tous arrivé, j'imagine, de vous réveiller un matin et vous dire « Putain, j'ai envie de changer de vie. J'ai envie de faire autre chose. » Ben, c'est ce qui m'est arrivé. Je suis rentré à la maison et j'ai tout essayé. J'ai voulu faire médecin, mais je n'avais pas fait assez d'études. J'ai voulu faire policier, mais j'avais fait trop d'études. J'ai voulu devenir religieux, mais il y a beaucoup trop de contraintes. Je veux dire, je peux pas être imam, j'aime trop l'alcool. Je peux pas être rabbin, j'aime trop le jambon. Je peux pas être curé, j'aime pas assez les enfants. Tenez-vous bien, j'ai même voulu ouvrir un restaurant chinois. Mais je voulais pas voler le boulot d'un chinois. Alors je me suis dit, je vais ouvrir un restaurant vietnamien, cambodgien, coréen. Mais je voulais pas voler le boulot d'un chinois. Alors j'ai dit, je vais ouvrir un bar tabac à Paris. Mais je voulais pas voler le boulot d'un chinois. Alors, je vois qu'il y en a plusieurs parmi vous qui ne sont pas allés à Paris récemment. Prochaine fois que vous allez rentrer dans le premier bar tabac que vous allez voir, hein. Bondo, Bondo, c'est deux pour une cigarette aujourd'hui. Fume, fume, fume. Tu vas mourir plus vite, on va te remplacer par un seul de français. Oui, je sais, c'est raciste. Mais moi, j'ai le droit. Alors, finalement, tu sais quoi, je me suis dit, je vais pas bosser. Je vais rester à la maison. Je vais toucher le chômage. Je vais regarder la télé toute la journée et je vais tout critiquer. Mais je voulais pas voler le boulot d'un Français. Trop de respect. Alors, je vois dans la salle qu'il y en a qui ont pris l'escalier pour venir nous rejoindre au deuxième. Hein? Ils sont pas... Oh putain, il est encore loin son second degré. Là, il fait chier Bob Marley, là-haut. Oh! J'ai voulu faire de l'humanitaire. Alors, j'ai hésité à m'investir dans les Restos du Cœur. Vous savez, cette association magnifique qui aide les artistes en mal de notoriété. Et j'ai voulu faire de la politique. Alors, j'ai fait mes recherches. Je suis allé voir à gauche. Ils m'ont dit, vous avez le sens des réalités. Je suis allé à droite, ils m'ont dit, vous avez le sens des affaires. Je suis allé à l'extrême droite, ils m'ont dit, vous avez le sens de l'humour. N'est-ce pas? Alors, ça, c'était une vanne pour les vieux dans la salle. Hein. Il faut avoir 50 ans et plus pour la comprendre. Je vois les moins de 50 ans. Mais pourquoi il fait le pirate? Il parle pas comme ça, Johnny Depp. Il est bête, le vieil humoriste. Et je vous jure que j'ai eu des réflexions limite racistes quand j'ai demandé conseil autour de moi. J'avais des amis qui me disaient « Anto, toi t'as le sens du rythme. Pourquoi tu fais pas danseur? T'as le sens de la coordination? Pourquoi tu fais pas sportif? T'as le sens de l'orientation? Pourquoi tu retournes pas dans ton pays? » Yeah! J'ai même voulu changer de femme. Ma femme m'a dit « Je te préviens, si on se sépare, je demande la garde exclusive des enfants. Tu fais vraiment tout pour que je te quitte. » Vous avez le droit de rire, messieurs. Vous avez le droit. Mon fils ne comprenait pas que je voulais changer de métier. Pour le taquiner, je lui dis, tu sais, j'ai même eu envie de changer d'enfant. Quand je vois ton pote Nathan, il est tellement sympa, je me dis, pourquoi c'est pas lui, mon fils? Enfin, il l'a bien pris. Il a dit, je comprends. Parce que quand je vois Gad Elmaleh à la télé, je me dis, pourquoi c'est pas lui, mon papa? Il est drôle, le petit bâtard. Et cette grande remise en question, ça m'a permis de comprendre pas mal de choses. Ça m'a permis de comprendre que pour rien au monde, je voudrais changer ma famille. Pour rien au monde, je voudrais changer mes vrais amis. Pour rien au monde, au final, je voudrais changer ce beau métier que je fais maintenant depuis 35 ans. Oui, j'ai commencé à 3 ans. Et surtout, pour rien au monde, je voudrais changer mon beau public. Bon, dans cette tirade, il y avait un mensonge. À vous de le trouver.
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12: On est des dingues avec l'iPhone. Moi, je pense qu'il y a un souci, vraiment. Moi, je me suis rendu compte que j'étais dingue du iPhone quand j'essayais de zoomer une photo papier avec mes doigts, comme ça. Ça marche pas, c'est de la merde. C'est pourri, ton truc. L'iPhone, c'est la nouvelle clope, en fait. C'est la nouvelle mode, c'est une clope. C'est pareil, c'est les mêmes symptômes. Ça donne le cancer, ça coûte cher. Quand tu peux pas l'allumer, t'es triste. Hein. Maintenant, tu demandes plus du feu quand t'as galère. Tu demandes un chargeur. Excuse-moi, t'as pas un chargeur ? début, on a tous fait pareil, comme avec la club. Au début, tu dis, oh non, merci, ça me dit rien, non, ça me sert à rien. Quoi ça sert, franchement, dans la vie, non, ça va. Puis un jour, une soirée pour déconner, tu dis, je peux prendre une taf? Merci beaucoup. C'est génial ce chat qui répète tout, c'est génial ce chat qui répète tout. Oh, trop marrant, oh, trop marrant. Vas-y, tiens, c'est bon, j'arrête. Ça sert à rien, c'est n'importe quoi. Puis à un moment donné, comme tout le monde là, tu craques aussi. T'es là. Hey, t'as vu ma nouvelle application? T'as pas de iPhone? Oh, putain, les boules. Regarde ma nouvelle application Cendrier. Incroyable, hein. Et dingue avec l'iPhone. Les applications pour tout maintenant. J'ai vu une application qui m'a marqué, il y a une application Mon fils est-il gay? Avec des questions incroyables dedans. Genre, est-il percé? Reste-t-il longtemps dans la salle de bain? Aime-t-il le foot? Est-il fan de chanteuses divas telles que Mylène Farmer, Whitney Houston? C'est n'importe quoi. S'il y a une application Mon fils est-il gay, faut qu'il y ait une application Ma mère est-elle conne. Et là, il n'y aurait qu'une question. Votre mère a-t-elle l'application Mon fils est-il gay? Oui, elle est conne. L'application qui m'a vraiment marqué, où je me dis vraiment ça va trop loin, c'est qu'il y a une application pour garer ta voiture maintenant. Il y aura des capteurs sur ta voiture, et puis hop, tu mettras l'application, ça fera un créneau, tout seul. Incroyable. Ça fait flipper, moi, je trouve, franchement. S'il y a une application pour faire des créneaux, le jour où on a une application pour ouvrir les pots de cornichons, les mecs, vous servez plus à rien. Hein. On a un téléphone, en plus, il vibre. À voir. Bientôt, ça va être super facile d'avoir son permis. Hein. C'est à l'auto-école, le mec, il dira « Bonjour, vous avez un téléphone? Super, vous avez le permis. Bonjour, vous avez un téléphone? Ouais, j'ai l'iPhone. Ouais, j'ai l'iPhone. » C'est le chat. Ça part en vrai. Il y a des machines pour tout, maintenant. Il y a la vaisselle, la machine à laver, l'aspirateur qui aspire tout seul. Moi, j'en ai eu un. Au bout de 2 jours, il s'est cassé. Il s'est cassé chez mon voisin. C'est beaucoup plus propre, là-bas. Après, la voiture qui se gare toute seule, ce serait bien d'avoir le chanteur de R&B français qui s'arrête tout seul. J'adorerais ça. Oh yeah, baby, sur le... C'est de la merde, en fait. Excusez-moi, je sais pas ce qui m'a pris, pardon. C'est où la fac? Par là? Merci beaucoup. Ça serait génial. Non, mais depuis que le GPS existe, les voitures ont une voix. Maintenant, elles bougent toutes seules. Dans un monde où toutes les femmes n'ont pas le droit de vote, je trouve qu'on donne beaucoup trop de liberté à des voitures. Vraiment. Il est d'accord ou pas? Oh, sérieux. Ça me fait peur. Bientôt, il y aura des révolutions de voitures. Elles vont demander l'égalité homme-voiture. On va faire flipper. Hé, hey, nous aussi, on veut rentrer dans vous et aller quelque part. C'est pas possible, les gars. On s'en fout. K2000, président. K2000, président. Et peur, rigole. Un jour, tu vas voir, tu rentreras chez toi et ta femme, elle couchera avec ta voiture. Mais chérie, qu'est-ce que tu fais? C'est parce que tu crois en parler pour d'échappement. J'ai peur de ça, j'ai peur. En même temps, il n'y aura plus les pubs « Celui qui conduit, c'est celui qui ne boit pas ». Il n'y aura que des alcooliques au volant, parce que la voiture, elle conduira toute seule. Mais bon, elle aura trop de liberté, du coup, t'attires en boîte de nuit, tu rentreras sur le parking, c'est elle qui sera bourrée. Hey, « Eh, je suis défoncée, je les connais, j'ai pris du diesel, je sais que c'est du champlon, je sais. Avec les poêles, on arrive. Et regarde ce que je peux faire avec mes essuie-glaces. Écoute mon klaxon. Je ne veux pas, je ne peux aller nulle part, je ne peux pas. Emmène-moi chez Midas. » Bonsoir à tous, merci beaucoup.
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5: Moi je suis un gros ringard, je suis un putain de gros ringard parce que quand je vais en soirée, moi, je bois que de l'alcool. Complètement dépassé. Je suis allé dans une boîte de nuit électrotechno il y a pas longtemps, je connaissais pas. J'arrive, le videur à l'entrée, gros dur, il me dit t'as de la drogue avec toi? Je dis non, il me dit rentre pas, tu vas te faire chier mon pote. C'est moi j'ai une vision des boîtes de nuit un peu à l'ancienne, et où j'y allais pour essayer de draguer des filles. Et je connais mon pourcentage de réussite. C'est zéro. Virgule zéro quoi. Là, je te jure, je rentre, au bout de 2 minutes, il y a une meuf, elle vient me faire un câlin. Je dis, putain, bien. Bien. 2 secondes après, il y a son mec qui vient me faire un câlin aussi. Je dis, ok. C'est ce genre d'ambiance, repli défensif, je fonce au bar. Je prends un whisky coca, je te jure, le barman, il est halluciné. Limite, il a chié de bonheur, quoi. Il dit, c'est la première fois qu'on prend de l'alcool en 5 ans. Alors, ce qui est bien avec cette blague, c'est qu'elle est pas très drôle, mais elle repère les drogués. Tous ceux qui ont rigolé, c'est les drogués. Les autres sont là, genre, t'as rien compris la vanne de whisky coca. Hein. On aurait dû le voir, Gad Elmaleh. Un peu plus cher, mais valeur sûre. Hein, parce que là. Je t'explique. Quand tu vas dans les soirées électro, machin et tout, souvent les gars, ils prennent MDMA, ecstasy et tout. C'est des drogues qui donnent soif. Donc ils font tous la queue aux chiottes pour boire l'eau. Mais laisse tomber, hein, c'est Mad Max. Hein. Donne-moi l'eau, quoi. C'est un truc de ouf. Personne boit d'alcool là-bas. Hein. Au carré VIP, c'est un mec qui a pris un magnum de Badois, un truc comme ça, quoi. Des fois, t'as les mecs de Dubaï qui débarquent, qui posent une taille de San Pellegrino. Voilà, c'est parti, feu de Bengale, musique de Ligue des Champions. Alors, je finirai... ça marche pas. Je finirai sur une petite astuce, quand même. J'endosse ma veste de life coach. Je sais pas s'il y a des life coach dans la salle, mais s'il y en a, allez tellement vous faire foutre. Ah, quand même. On n'est pas dans la violence, mais quand même, quoi. Ça, c'est un métier. Putain, le niveau de confiance que t'as, quoi.
13: Life coach, hein. C'est pas je t'apprends l'anglais ou la musique, c'est la vie directement, quoi. T'inquiète, je gère, j'ai un BEP, quoi. C'est fou, quoi. Tout en plus, attends, les life coach, je les connais, hein. C'est tous des poubelles comme moi qui se sont fait virer et qui sont devenus auto-entrepreneurs. Tu connais ce statut auto-entrepreneur, plus grosse douille de l'histoire de France. On te fait croire t'es chef d'entreprise. T'es genre, ouais, t'es le chef, hein, comme mon gars, t'es le chef. Les livreurs des Deliveroo, ils sont auto-entrepreneurs. Et donc, t'as un frigo sur le dos, ton bureau, c'est un vélo, t'es chef de que dalle, ils t'ont menti. Voilà, c'est consternant. Donc, petit conseil de life coach. Si là, ça va pas, t'es pas bien, t'es pas heureux dans ta vie, rien de mieux que de se comparer à un pote à toi qui galère plus. Hein? C'est pas bien, mais on le fait tous. D'avoir un pote un peu poubelle, là, tu sais qui c'est? T'es le pote au chômage, là, tu l'appelles le mardi 11h. Ça va, tu fais quoi? Mais rien. Bah, je sais. Voilà. Hein? C'est pas bien, mais on le fait tous. Hein. Pendant le confinement, j'étais intermittent. T'inquiète que le téléphone, c'était la sécu. Ça n'arrêtait pas de sonner, quoi. Je prenais tous les appels. Donc, la technique, si tu vas pas bien, tu vas voir un pote à toi qui a pris de la drogue le lendemain. Il est dans un état, mon gars. Tu crois la gueule de bois, c'est dur? Non, la descente de drogue, c'est tu descends. T'arrives en enfer, Satan, il dit, désolé, je parle pour toi. Continue à descendre, mon pote. Très, très, très fragile psychologiquement. Ça peut chialer devant la météo. Putain, il pleut encore en Bretagne, ils en prennent plein la gueule.
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16: Alors je me présente, je m'appelle Hassan Moukfi. Enfin Hassan Morfé. Hein, et je suis de Monaco, Monte Carlo. Voilà. Le rocher, le prince, les princesses, hein, le Grand Prix de Monaco, les Arabes. Non, je suis l'arabe de Monaco. Voilà. En tout cas, c'est génial d'être là parce que j'ai toujours voulu être humoriste, vraiment. Je me souviens encore la première fois où j'en ai parlé à mon papa. Je disais, ton travail, c'est rigoler. Toi, tu veux faire ton travail de rigoler, hein?
17: Oui, bah...
16: Aïcha, viens dire au revoir à ton fils. Ah oui, il nous quitte, oui. Ah bah, définitivement, hein? Parce que mon père, c'était ça le truc, mon père il voulait qu'on s'en sorte. Hein, et il disait que le seul moyen de s'en sortir, c'était l'école et les bonnes fréquentations. Hein. Hassan, traîne avec les gens bien. Voilà, les gens de bonne famille. Ah, les riches, c'est ça. Mais papa, mon meilleur ami s'appelle Mohamed. Qu'est-ce que tu vas faire avec Mohamed? Un arabe avec un arabe, c'est pas déjà assez dur comme ça dans la vie? Hein? Va avec l'autre, je t'ai dit, il est bien là, Pierre-Emmanuel. Lui, il est bien. Papa, Mohamed, il est premier de la classe. Il triche, c'est tout. Écoute, Hassan, si tu fais ce qu'il a dit ton père, après, tu peux choisir ton métier. Ben, tu peux faire docteur, médecin, voilà. On avait le choix, hein. Le plus important pour mon père, c'était les maths, parce que mon père, il répète ça tout le temps. C'est un scientifique. Hassan, qu'est-ce qui a inventé le zéro? C'est nous. Qu'est-ce qui a inventé la boussole? C'est nous. Qu'est-ce qui a inventé la géométrie? C'est nous, les Arabes. Hassan, si tu es un Arabe, tu es un scientifique. T'as pas le choix. Et c'est quoi le premier truc pour être un bon scientifique, mon fils? Les tables de multiplication, voilà. Ah, si tu les connais pas, c'est pas la peine de vivre. Et donc, du coup, à n'importe quel moment de la journée, ils pouvaient te dire, ça va? Tu as bien dormi?
17: Ouais,
16: une fois trois. Et il fallait savoir répondre à la seconde. Hein? Quand on répondait juste, on gagnait des minutes de vie, c'est tout. Mais ça, c'était les maths. Il faisait ça aussi pour l'anglais. Mon père, il lâchait rien. Il a une théorie magnifique. Il dit que si tu connais les couleurs, tu sais parler anglais. Toujours avec le même exemple. Hassan, comment tu dis en anglais bonjour, comment ça va?
17: Yellow, how are blue?
16: Pour vous expliquer, mon père, quand il était en colère, hein, vraiment, t'avais 5 secondes de répit hein, avant qu'il se lève, ou toi, bah, tu priais, hein, pendant que lui, il cherchait un objet à te balancer dessus. Toi, quand tu priais juste qu'il tombe pas sur un truc pointu, c'est tout. Moi, je me rappelle que j'ai fait l'erreur qu'une fois dans ma vie. Bon, la fois trop, hein, j'étais rentré avec un mot sur le carnet à la maison. Mon père était déjà en colère et il a voulu me gifler. Et moi, je sais pas pourquoi, je l'ai esquivé. Personne ne pouvait rien pour moi, clairement. Il m'a regardé, il m'a dit, tu l'as évité, hein? Et là, j'ai eu droit à la punition, j'ai eu droit au Wiesberg. Vous savez ce que c'est qu'un Wiesberg?
18: Non.
16: Ah, c'est normal, c'est mon père qui l'a créé. un iceberg, pour expliquer rapidement, c'est comme un iceberg, tu vois, hein, voilà, mais dans ta gueule. Alors, mon papa, quand il mettait une claque, c'était pas avec des petites mains comme ça, des petits doigts au bout des phalanges. C'était une main de forgeron marocain. Hein? Alors, je sais qu'il y en a toujours qui doutent quand je raconte ça, mais vous pouvez taper, là, ceux qui ont le téléphone, sur Wikipédia. Vous tapez, c'est décrit, hein, effet d'une baffe du père de Hassan sur le corps humain. C'est décrit, hein, épistaxis, AVC hémorragique du côté gauche, trouble de la conscience, voire coma, autoragie, dysphonie, trouble du rythme cardiaque, pneumothorax spontané, scoliose, appendicite, double hernie inguinale, descente d'organes, diarrhée diffuse.
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19: Je suis en couple depuis un an, je suis trop content, je peux narguer les gens. Parce qu'il y en a qui sont encore dans la friendzone. En fait, c'est quand une fille qui ne veut pas sortir avec toi, donc elle va te sortir cette fameuse phrase. Non, je préfère qu'on reste amis, car j'ai pas envie de te perdre. T'es mon pote à la compote. Alors ces filles-là, je vous souhaite une diarrhée aiguë. Comme ça, c'est réglé, hein. Moi, j'ai gravi les échelons avant. J'étais dans la family zone. C'est-à-dire que les filles, elles m'appelaient frère. Quand une fille t'appelle frère, game over, voilà. T'es dans le trou noir de la friend zone, tu te noies, tu peux pas t'en sortir. Moi, j'aime toutes les filles, hein. Peu importe la couleur, peu importe la religion. J'ai la dalle. J'aime beaucoup les blacks. Et comme je les connais très bien, je peux vous dire qu'il y a un petit problème de comportement chez ces femmes-là. La beauté n'a pas de couleur, mais le comportement en a une. Parce que c'est très simple, mesdames et messieurs. Quand tu t'embrouilles avec une Renoir, tu peux te battre avec elle. Elle peut gagner. C'est fou, hein. Et tu peux pas sortir avec une meuf qui est plus forte que toi en bagarre. C'est pour ça qu'on n'est pas trop dans Les Anges ou dans Secret Story. Parce qu'une bagarre entre une Capucine et Amélie, c'est pas la même entre une Fatou et Banco. C'est que la villa a des coups brisés, elles vont niquer tout le monde, même le caméraman, tu sais pas pourquoi. Moi, quand je chantais avec des Européennes, on se faisait des batailles de tarte à la crème, comme dans les séries et tout. Bon, pour se démêler les cheveux, c'était un peu chiant, mais ça se passait bien dans le couple. J'ai fait la même chose avec une ex-Renoir. C'était complètement différent en termes de comportement. Elle m'a balayé. Elle m'a balayé. Elle a retiré ses cheveux, elle les a mis dans la machine à laver. Mais genre, elle l'a fait devant moi. Je sais que t'as des faux cheveux, mais tu le fais pas devant moi. Genre, elle a mis son string, ses chaussettes et ses cheveux. Programme textile, 60 degrés. Moi, je suis désolé, mes sœurs Black, mais on n'est pas dans Playmobil. On n'enlève pas ses cheveux comme ça devant les gens.
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20: C'est pas des imbéciles, les gosses de quartier. C'est pour ça qu'ils sont vénères. Parce que ils voient bien que l'ascenseur social, il est bloqué au sous-sol et qu'il pue la pisse. Bien sûr, je suis désolé. Parce que moi aussi, je m'en rendais compte quand j'étais petit. Je trouvais bizarre que la petite souris a donné plus aux riches qu'aux pauvres, cette radine, franchement. Wallah, je demandais à mon petit copain Stéphane Pouillou. Je lui disais tout. Quand je dis mon petit copain, c'est pas mon petit copain de Hem-Hem, c'est mon petit copain. Ferme ta gueule, c'est mon petit copain de Chacun sa chambre, très bien organisé, pas de... Non, je lui demandais à lui parce qu'il avait plus d'argent que nous, c'est normal. Je lui disais, Stéphane, qu'est-ce que t'as ramené la petite souris? Moi, elle m'a ramené un super VTT télécommandé. Et un Amstrad, c'est passé 464 mégagigas de bit. Elle a mis tout ça sur ton oreiller. Ouais, parce que j'ai un grand oreiller aussi. Je te jure, si je l'avais attrapé, la petite souris à l'époque... Je l'aurais donné à ces messieurs qui l'auraient trempé dans l'huile, trempé là dans l'eau, ça fait l'escargot, tout chaud, sale pute. Bah oui.
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21: On est content d'être en 2016. Hein. Ouais, 2015, année un peu bizarre, hein, qui a commencé avec des attentats. Ouais, alors du coup, on a tous peur. On a tous peur. Moi, j'ai vraiment l'impression qu'on a tous peur. Il y a deux jours, j'étais dans le métro, tu vois. Il y a un mec, il entre, c'est un musulman avec une grosse barbe, une djellaba et un bomber, tu vois. Et il regardait tout le monde comme ça, de manière un peu louche. Et il vient vers moi et j'ai eu peur. Il m'a dit, hé, trouve pas que le gars là-bas, il a l'air bizarre. Après, il y a eu les élections régionales, 30% de FN. Je vais parler un peu du FN. Il y a des gens qui ont voté FN dans la salle. On les voit jamais. Hein. C'est marrant. Hein. À chaque fois que tu demandes à un mec, t'as voté FN, il fait, ah, pas trop, pas trop. Alors, j'ai lu le programme du FN, c'est assez intéressant. Ils veulent rétablir la peine de mort. Et moi, j'ai un problème avec la peine de mort, c'est que souvent, l'argument des gens qui sont pour la peine de mort, ils disent « Ouais, mais imagine, on a tué ta fille. T'auras envie de tuer le mec qui a tué ta fille. » Et je me dis « Ça se trouve, non. » Tu sais, ça se trouve, ma fille, c'était une grosse connasse. Bah, regarde Jean-Marie Le Pen, par exemple. Non, mais sa fille, elle l'a virée de son propre parti. Tu vois, c'est comme si tu rentres chez toi, ta fille, elle a changé les serrures. Alors que c'est toi qui as construit la maison. Ils ont dit aussi qu'ils voulaient réduire l'immigration de 200 000 à 10 000 entrées en privilégiant les talents pour le rayonnement de la France. Et comment ça va se passer, ça? Ils vont organiser l'immigration à un incroyable talent? Qu'est-ce que t'as fait, toi? 5000 km à la nage? Non, c'est pas ouf. Tu m'as pas mis des papillons dans les yeux. Refais-le pour voir, refais-le dans le sens. Donc avec tout ça, on a l'impression que la France est de plus en plus raciste. Je pense pas que la France soit de plus en plus raciste. Je pense qu'elle est plus décomplexée avec le racisme. Ouais, notamment à cause des politiques, avec leurs déclarations. Vous connaissez peut-être Robert Ménard à Béziers? Robert Ménard a déclaré à Béziers, il y a 65% d'enfants musulmans à Béziers. Les gens étaient choqués. Et ils ont dit, oui, vous avez fait des quotas, tout ça. Et moi, c'est pas ça qui me choque. Il y a 65% d'enfants musulmans à Béziers, ça veut dire qu'il y a 65% des musulmans à Béziers. Qui a voté pour Robert Ménard? On est d'accord qu'il y a des traîtres. Alors, Marine Le Pen, elle dit qu'elle veut virer les étrangers de France, mais c'est difficile de définir un étranger, tu vois, c'est la couleur de peau, c'est la carte d'identité, c'est compliqué. Alors que les supporters ont trouvé une solution depuis longtemps. Qui ne saute pas n'est pas français. Celui qui est décomplexé aussi avec le racisme, c'est Patrick Devedjian, ancien ministre et député de Haute-Seine. Il a déclaré « Les Allemands nous ont pris nos juifs et ils nous rendent des arabes ». Et là, t'as envie de dire « Mais qu'est-ce qui se passe, Patrick ?» Tu sais, non, ouais. T'imagines, ils sont chargés de com' à côté. Ferme-la. Et moi, ça m'a fait rire, parce que, déjà, première partie de la phrase, « Les Allemands nous ont pris nos juifs ». Nos juifs ? Pronom possessif ? Et Patrick Devedjian a des juifs chez lui ? Comment ça se passe ? Il s'assoit dans son canapé, il fait « Oh, elle loue la télécommande !»« Oh, mais juifs ?» Non, mais dis pas Shabbat, je sais pas quoi. T'as regardé la télé ? Bon, pourquoi pas ? Apparemment, après, les Allemands sont venus chez lui, ils lui ont pris ses juifs, tu vois ? Tu sais, ça se fait pas, tu prends pas les juifs des gens comme ça. Non, faut pas faire des trucs comme ça, tu vois. Donc Patrick Devedjian était énervé, il dit ah, attends, ils m'ont pris mes juifs, j'en avais besoin, j'avais une soirée ce soir et tout. Non, mais tu vois, il est allé voir les Allemands, il dit les Allemands, vous me rendez mes juifs, tu vois. Et les Allemands, ils étaient là, ils ont fait il nous reste des juifs. Non, c'est pas grave, donne-lui des arabes, c'est pas grave. Non, il verra pas la différence, t'inquiète, ils sont tous circoncis, t'inquiète. Et Patrick Devedjian, il croyait qu'il avait récupéré ses juifs, et il était content, tu vois. Il est rentré chez lui, il s'est assis dans son canapé, il fait « Oh, elle est où la télécommande ?»« Et elle est où ma télé ?»
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22: J'ai mal au dos en ce moment. Merci pour le rire. Excellent. Donc, mal au dos, je suis allé voir le kiné. Et le kiné, il m'a dit « Faut muscler le reste ». Je lui dis non, j'ai mal au dos, t'as pas compris, t'as mal aux oreilles toi, non? C'est quoi cette histoire? Faut muscler les oreilles. Mais il est fou lui, j'ai crevé un pneu, faut changer la banquette, monsieur. Et je lui dis en plus non, mais le reste, ça va, c'est quand même musclé, tu vois. Je dis, ouais. Et je lis dans ses yeux. Vous savez comment ça se passe chez le kiné, tu vois? Il te donne un truc à faire, lui il fait ça, toi tu fais ça, moi je compte l'argent, toi tu fais ça. Hein? Des bons mécaniciens, c'est là aussi. Et là, il y a une mamie qui rentre, qui se met à son atelier, et je vous rassure, on en a discuté avant, je lui dis, je peux faire des blagues là-dessus, elle me dit, oh, avec plaisir, moi, ça me permet de lécher, il vaut mieux en rire. Et en fait, parce qu'elle était toute courbée, la pauvre, la petite dame, elle était vraiment, mais genre, c'était, ah, mais un dos d'âne humain. Un truc, boum, putain, c'était une mamie, là, non? Ouais. Non, je crois pas, c'était un dos d'âne, non? Un dos d'âne avec une canne, Attends, on recule, on va voir. J'ai cassé la canne, merde. Et je dis au kiné, ouais, Raph, elle a quoi la petite dame, la pauvre dame, elle a fait quoi? Il me dit, elle a pas musclé le reste. Et alors après, il me dit, bon, pour corriger le truc, en fait, tu vas faire les exos et moi je te filme. Comme ça, tu peux voir un peu comment tu fais. Il me filme, il monte la vidéo. J'ai dit, tonton, tu ne diffuses jamais ça. Je te fous un procès au cul, mon pote. Dans deux semaines, c'est un kebab, ton truc. Ah, oh, le choc, quoi. Bam, dans ta tête, t'es Brad Pitt, tu vois.

0: ça fait... C'est moi, question. Papa, on veut un chien, papa, depuis un... des mois, me lâche pas, quoi. On veut un chien, on veut un chien. Et moi, dans mon éducation, mais hors de question d'avoir un chien à la maison, quoi. Il a 4 mois maintenant. Bonjour, Jean-Pierre Victime, enchanté, Jean-Pierre Victime. Ah, Victime, ceinture noire, quoi. Putain. On a galéré pour trouver le nom, déjà, pour commencer. Moi, j'ai proposé casse-toi. Je me suis dit, ça va l'embrouiller. Casse-toi, viens ici. Et, viens. Elle nous a envoyé, l'éleveuse, une photo de lui. Il était tout bébé, mais par rapport aux autres, dans la portée, il les faisait mastoc, quoi. Donc, il dit, putain, on l'appelle Viking. Et quand il arrive, on dit, putain, illusion d'optique, là. Et mes filles, elles sont folles de ce chien. J'aurais jamais imaginé, moi. Tu vois, j'ai du mal à le dire, tellement... je suis jaloux d'un chien, quoi. Il m'a volé ma famille, ce bâtard. Je suis sûr, les filles, elles sont là. Oh, Viking, c'est notre frère, Viking, c'est notre frère. Mais c'est pas mon fils, je te le dis direct. Et avant d'aller à l'école, le matin, elles sont là. Oh, Viking, oh, mon bébé, oh, mon amour, tu vas manquer toute la journée, mon bébé. À ce soir, mon chéri, je t'aime, mon bébé. Bisous, bisous, mon amour. Salut, pas. Oh! N'oubliez pas un truc là, les filles. Ouais, tu pourras lui laver son doudou. Oh là, là. Et lui, il est là, il se tourne, il me regarde. Tu sais, je sens dans la chair. Je sens qu'il fait ça. Profite, profite. Elles vont grandir. Dans pas longtemps, elles auront envie de caresser autre chose que ta vieille gueule. Tu vas voir. Tu vas voir. M'énerve. Je te jure, l'été prochain, je te descends au bled, mon pote. Tu vas voir, là où j'ai grandi, ça va te changer l'ambiance. Ah, là où j'ai grandi, c'est pas dog friendly. Même les chats, ils vont te défoncer ta race, tu vas voir. Alors j'ai dit aux filles, bon les filles, je vais faire des vannes sur Viking. Mais à la fin, je vais dire que malgré tout, bah, maintenant, je l'accepte, il fait partie de la famille et je l'aime, quoi. Et elles m'ont regardé comme ça, elles fait bof, la chute.
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2: C'est fou, il n'y a pas longtemps, le docteur Weiwei m'a annoncé que je faisais de l'apnée du sommeil, les amis. L'apnée du sommeil, c'est tout con, tu dors normalement, et va savoir pourquoi, à un moment donné, tu t'arrêtes de respirer, c'est beau la vie, hein. Et au bout de 5 à 6 secondes, tu fais... Autant vous dire que mon obsession, au début de la relation avec mon auxiliaire de vie, c'était de ne pas dormir avec elle, forcément, parce que la nuit, ça sent la rupture. La première nuit qu'on a passé ensemble, je vous jure, j'ai ouvert un œil, elle m'a dit, je vais appeler les pompiers, je vais appeler les pompiers. Elle m'a dit, il faut prendre rendez-vous chez un spécialiste du sommeil. Alors les amis, tout ce que je vais vous raconter là n'est quasiment pas écrit, parce que j'ai eu rendez-vous avec ce spécialiste du sommeil il n'y a pas longtemps, là, il y a 3 semaines. Je vais voir ce spécialiste du sommeil, je dis, voilà docteur, je fais de l'apnée du sommeil. Il m'a dit, ah, monsieur Barra, 46 ans, je pense que le moment est venu de vous appareiller. J'ai même parié comme mon tonton Bébert qui a 87 ans. Le soir, il va dormir avec une bouteille d'oxygène dans le dos. Il va se coucher avec un masque. T'as, vous me voyez, moi, ça fait pas longtemps que je suis en couple. Vous voyez, ma copine, elle est allongée en nuisette comme ça. Et moi, j'arrive avec un masque ce soir.
3: Hola muchacha. Hey, je suis caliente.
2: Ça va pas ou quoi? Ça va pas ou quoi? Il m'a dit, non, vous rassurez-vous, ça, c'est... Ça, M. Barra, c'est la dernière étape. Avant... Il y a une autre étape, et là, ça peut peut-être vous rendre service, et c'est vraiment un acte de générosité que je fais. Écoutez bien ce qui va se suivre. Il m'a dit, d'abord, on va vérifier si vous faites vraiment de l'apnée du sommeil. Il m'a sorti une petite valise, il a ouvert, il m'a dit, ce soir, avant de vous coucher, vous allez vous mettre des électrodes, là, comme ça. Je dis pas des conneries, c'est vrai. Avec un petit moniteur qui va vous enregistrer ici les ronflements et l'apnée, accroché avec un velcro. Vous allez mettre une petite canule dans le nez, vous allez voir, c'est très bien, on a l'impression qu'on est en phase terminale, c'est très bon pour le moral. Il m'a dit, vous passez la nuit comme ça, et demain, vous revenez et on étudiera, on verra si vous avez fait de l'apnée du sommeil ou pas. Allez, 170 euros. Je fais pardon, docteur? Parce que le docteur, le médecin, je voulais oublier de vous le dire, il s'appelle le docteur Jorges. C'est très important. Et j'ai, ah non, c'est 170 balles, les amis. C'est, voilà, c'est le test du sommeil. C'est le docteur Jorges. Putain, c'est un Colombien. Je suis sûr qu'il est Colombien. C'est moi qui lui paye ses cours de salsa, ce bâtard. Là, ma copine derrière, ah ben, c'est sûr qu'on va pas faire des folies ce soir. Et non, parce que la folie, c'est le docteur Jorges. Toute la soirée, blague raciste, blague sexiste. Je vais me coucher. J'ai la canule. On dirait que je vais mourir, vraiment. À 3h du matin, je me réveille. J'ai, putain, j'ai envie de pisser. Ma copine, elle fait attention, il y a la canule qui tombe. J'ai, putain, chier con de docteur Jorges. Je vais faire pipi. Les amis, pas un de nous deux, pas un de nous deux ne s'est dit que si ce boîtier pouvait enregistrer tous mes ronflements.

0: vomissements et mes éventuelles apnées, pourquoi n'aurait-il pas enregistré toutes les blagues racistes, sexistes que j'ai fait sur le... Merci. Que j'ai fait sur le docteur Jorges toute la nuit. Le lendemain, je me lèche et putain, quel escroc, j'ai passé une nuit horrible, 170 balles pour dormir comme une merde, j'en ai marre. J'enlève ça, bam, bam, bam, je tourne la valise. J'avais rendez-vous à 10h, je vais voir le docteur Jorge. Je fais, ça va, docteur Jorge, bonjour. Il me fait, vous avez bien dormi? Je fais, excellent. Il me dit, allez, maintenant, on va écouter tous les résultats. Je fais, pardon. Et là, les amis, il a pris une sorte de petit câble USB, je ne saurais pas bien vous expliquer. Il a connecté ce boîtier-là à son ordinateur. J'ai 46 ans, j'ai jamais vécu un moment aussi humiliant de toute ma vie. Il a appuyé sur play et alors là, ah, c'est moi, je vais crever. Je suis en phase terminale. Eh non, c'est à cause de cet enculé de docteur Jorges. Ma copine derrière, c'est pas ce soir qu'on va faire des folies, non? C'est le docteur Jorges qui m'a fait des folies. Oh, je fais, docteur, c'est pas moi, je connais pas cette personne, c'est pas moi. Je suis sûr que c'est un coup des Chinois, de ChatGPT ou de la Russie. Allez, merci beaucoup les amis.
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2: La cathédrale Notre-Dame qui a flambé, tout le monde s'en souvient? Là, ça fait un moment, je l'ai encore un peu là, moi. Les dons, on n'a pas abusé, non? Un milliard, hein? Un milliard. Un milliard, une flèche, une toiture, je sais pas comment ils font leurs calculs, mais... Moi, je connais des Portugais dans le bâtiment, ça fait un sacré devis. Ah, même moi qui ai rien donné, je me sens qu'on me vole. Moi, j'espère au moins que l'argent qu'il y aura en trop ira à ceux qui, eux, ont vraiment besoin d'un toit. Parce que bon, ça va deux minutes, mais à un moment, Quasimodo, nique sa mère. Hein. En plus, il va falloir m'expliquer ce qu'il foutait de ses 10 doigts. Lui, ça fait quand même des années que les cloches ont été automatisées. Donc à un moment, Quasimodo, trouve un boulot, bouge ton cul, roule ta bosse. Hein. Ou si on continue dans le délire, ok, d'accord. Que l'argent qu'il y a en trop serve à restaurer d'autres monuments historiques. À Bruxelles, par exemple. Parce qu'à Bruxelles, le palais de justice, les travaux, ça traîne. Bah, pour vous dire, à Bruxelles, dernièrement, ils ont refait un crédit pour des échafaudages dans le but de rénover les échafaudages. Le rapport à l'argent, c'est un peu compliqué en France, hein. Bah, un Américain qui voit une Ferrari passer devant lui dira « Un jour, j'aurai cette voiture !» Alors qu'un Français dira « Enculé de riche !» Et un Belge « Oufti, ça va vite !» Sur les Champs-Élysées, j'ai vu qu'on pouvait louer des Ferrari. Magnifique objet, ça, quand même. Cet aérodynamisme, cette ligne, qu'est-ce que c'est beau. Sauf que sur celle-là, il y a écrit « Louez-moi en grand ». À faire un tour en Ferrari et qu'écrit « Louez-moi en grand » sur le capot, c'est quand même le meilleur moyen de faire de riche en montrant à tout le monde que t'es pauvre. Et ça coûte 90 euros. 90, si vous voulez. Moi, je préfère 90. Ouais, parce que je suis belge et français, mais pour ce que je veux. Pour le football, je suis belge. Mais pour la gastronomie, là, je suis français. Ouais, parce qu'il y a vraiment que pour la bouffe que vous méritez vos étoiles. Vous avez remarqué, chez les joueurs de foot, plus le cerveau est simple, plus la coupe est compliquée. À part Ribéry, c'est vrai que lui, la coupe est simple. C'est le reste qui est compliqué. C'est pas bien de rire de ça. Non. Puis il est retraité. Puis on a tous nos problèmes. Bon, ok, Ribéry, lui, il est jamais en galère à la fin d'un mois, mais il est souvent en galère au début d'un mot. Puis être beau, c'est que de la chance, hein. Regardez-moi, par exemple. Je suis pas mal. C'est pas une question, hein. Enfin, disons que la devanture est plutôt belle, mais je vous déconseille d'aller voir en arrière-boutique, hein. C'est sale. Oh. C'est honteux. Vraiment, c'est dégueulasse. Bah, souvent, je suis chez moi, j'ai plus rien à me mettre. Je vois un caleçon qui traîne dans un coin. Je vais le voir, je le prends, je le sens. Et bizarrement, un caleçon sale, au bout de quelques jours, il redevient propre. Et pareil pour des chaussettes, hein, tu les enlevais, t'as fait « Waouh !» 4 jours après, tu les reprends, tu fais « Wow !» Le CO2, lave. Profitons-en tant qu'il y en a. Parce que je vous parlais de Ferrari, 90 euros que ça coûte. À louer, ouais, je reprécie, 90 euros à acheter. Bon, on en aurait tous une, hein. Même les écolos, c'est moins cher qu'un vélo. Mais non, 90 euros à louer, donc ça coûte une journée de travail, en fait. Donc il y a des gens qui dépensent 10 heures de boulot pour être sur les champs en Ferrari et faire 10 minutes de bouchon. Et ils vont jusqu'à la Tour Eiffel, à la Tour Eiffel, ils font une petite photo souvenir, ils sont contents, ils ont un souvenir. Et à côté d'eux, il y en a d'autres qui sont contents. Et eux, ils sont chinois. Et eux, ils ont parfois économisé toute une vie pour faire un voyage du bout du monde jusqu'à Paris et acheter comme souvenir des Tours Eiffel en porte-clés fabriqués chez eux.
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3: Bonsoir tout le monde, ça va? Ouais, vous êtes en forme, vous êtes content d'être là?
4: Ouais.
2: Trop cool. Je suis trop content d'être là aussi. Trop content de passer un petit moment avec vous sur Rire et Chanson. Trop content de participer à tout ça. Je suis trop content tout court, en fait. J'ai une tête de mec content. T'es la tête du mec sympa, dans la bonne ambiance, dans la bonne humeur. Une tête de con, un peu. Merci. Non, mais c'est vrai, je me suis fait l'idée depuis quelques années que j'avais plus la tête du bon copain que du bad boy. Et apparemment personne me contredit là-dessus. Hein. J'ai même un pote qui a été un peu plus loin. Il m'a dit en même temps en tech, comment veux-tu avoir une tête de mec méchant quand tu fais le choix de ses lunettes, mon gars. Alors je vais vous faire une petite confidence histoire qu'on apprenne à se connaître. C'est juste que ses lunettes, quand je les enlève, j'ai la tête de Winnie l'ourson, en fait. Voilà. Ça veut dire que dans ma vie de bad boy, ben je m'embrouille avec des abeilles. Mais c'est cool, hein. C'est cool. Je suis content d'avoir la tête que j'aime. Je suis content d'être comme je suis. Je vous avoue, de temps en temps, je joue un petit peu de mon physique. C'est vrai. Par exemple, de toute ma vie, je me suis jamais fait arrêter par la police. Ah, et pourtant, je fais des expériences des fois. Je te jure, je fais des expériences. Il y a pas très longtemps, je marchais dans la rue, je croise deux policiers. Je fais, excusez-moi, messieurs les agents, je suis innocent. Ils m'ont dit, mais on sait. Rentrez chez vous, monsieur. Vous devez avoir une demeure. Ah, les blancs. Je te jure. C'est vrai, je me suis jamais fait arrêter par la police parce que je pense que quand on voit mon visage, ben, y a aucun soupçon, en fait. Aucun soupçon de consommation ou de trafic de produits illicites. Et le fait que je dise produits illicites montre que je prends pas de drogue. T'as jamais vu un dealer du côté de Barbès te faire produits illicites? Allez, cannabis de qualité, vendu en toute illégalité. Ah, bah, idéal pour un moment de détente avec tous tes rouillas. C'est très rare. Ça n'arrive jamais dans le langage plus communément appelé le langage de la street, qui n'est pas ma LV2, clairement. Non, moi, je dois vous avouer un truc, c'est je ne viens pas de la street, voilà. Bas les masques. Non, moi, j'ai des origines un peu différentes puisque je suis métisse. Ouais, mon père est du Nord et ma mère est du Pas-de-Calais. Il y a des métisses peut-être parmi vous ce soir. Salut les frères. C'est vrai, j'ai eu la chance de faire un petit retour aux sources l'an dernier. J'ai eu la chance de rentrer au bled, dans le plus grand des calmes, comme on dit chez nous à Berck-sur-Mer. Berck-sur-Mer, il y en a qui connaissent parmi vous ? Yeah, beaucoup d'enthousiasme, ça fait plaisir, c'est vrai. Berck-sur-Mer, c'est une destination de rêve, les amis. Destination de rêve dans le top 3 des destinations de rêve avec Bali et Cancun, selon une étude qui a été menée par la ville de Berck-sur-Mer directement. Et frère, j'adore y aller. L'année dernière, j'y suis retourné un peu. J'ai profité un peu de ma famille. Je suis allé à la plage un petit peu aussi. J'ai maté des meufs un petit peu. Voilà, un petit peu. Toujours dans le respect de la loi, vraiment. Hein. Si j'avais envie de me masturber, j'allais dans l'eau. Et ouais, c'est un peu frustrant. L'eau salée, ça pique. Non. Écoute. C'est un peu frustrant parce que je t'explique. Dans le Nord, il y a pas mal de belles filles, mais des fois, c'est un peu comme si tu regardais un film avec Angelina Jolie, mais doublé par la maman des tuches, ok? J'ai vécu une situation. Il y avait une fille, elle parlait à son mec qui était peut-être à 100 mètres d'elle sur la plage, elle lui faisait Jordan! Ouais, bagarre, tout le serviette, je crois que j'ai mis quelque chose, viens, t'as le baraque, j'ai froid! Une mouette est morte à ce moment-là, hein, je viens. Et là, il y a tout un groupe de personnes qui a accouru vers Jordan pour l'aider, ok? Putain, je lui dis, mais c'est dingue cette solidarité. J'ai attrapé un de ces gars, je lui dis, c'était tellement naturel la manière dont vous l'avez aidé, ce pauvre Jordan. Il m'a donné une leçon de vie. Il m'a dit, franchement, c'était juste pour qu'elle ferme sa gueule. Je te jure.
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3: Les gens connaissent Rendez-vous en terrain inconnu? Vous connaissez le concept de l'émission? Ils prennent une star, une célébrité, ils l'amènent dans un endroit où elle n'est jamais allée. Ils ont fait ça avec Adriana Carambeu. Ils l'ont mis dans une bibliothèque. Elle était là, non. C'est merveilleux. C'est ça, des livres, alors? Moi, j'aimais bien Rendez-vous Intérêt Inconnu. Et puis après, j'ai lâché parce qu'ils ont invité Gilbert Montagnier. C'est pas se foutre de notre gueule. Gilbert Montagnier, Rendez-vous Intérêt Inconnu, ça fait plaisir à qui, à part le Labrador? Sans déconner. Le mec, ils l'ont aimé dans l'Himalaya. Amenez-le chez Picard, il verra pas la différence. Alors, c'est pas tout à fait Rendez-vous Intérêt Inconnu, c'est Notaires Inconnus, c'est une version low cost. Parce que Rendez-vous Intérêt Inconnu, ils amènent les mecs, tu sais, en Amérique du Sud, en Afrique. Là, ils ont amené, ils ont amené Claudio Capeo dans le Vercors, ils l'ont amené. Voilà, j'ai pas de blague, c'est juste ça, la blague. Non, mais il y a des restrictions budgétaires sur France 2 partout. Fort Boyard, restrictions budgétaires, ils ont enlevé les tigres. Ils ont gardé les nains, par contre. C'est moins cher à nourrir, peut-être, je sais pas. Ça va, je me fous pas de la gueule des nains. France Télévisions se fout de la gueule des nains. Le nain dans Fort Boyard, il s'appelle comment ? Passe-partout, c'est pas se foutre de sa gueule ? Mais c'est super raciste, appeler un nain passe-partout. C'est comme s'il y avait un chinois appelé bol de riz dans le truc. Et je me moque pas de Fort Boyard parce que moi j'ai participé à Fort Boyard. Des gens m'ont vu dans Fort Boyard ? Donc. Merci, merci beaucoup pour mon ego, ça fait plaisir. Moi j'étais chef d'équipe, je vous raconte. Dans mon équipe, il y avait Moundir. Il est sympa, Moundir, mais il était très motivé par l'émission. Quand il est arrivé, il m'a dit « Mathieu, s'il en reste qu'un, je veux faire partie de ce dernier. » Ok, tu feras pas les énigmes. Mais par contre, c'est pas truqué, Fort Boyard. À un moment donné, je me suis retrouvé dans un endroit, ça pue, tu bouffes de la merde. Et là, je te parle que du trajet en TGV pour aller à La Rochelle. C'est chaud quand même. Hein. Il y a des gens qui sont venus en voiture, c'est la galère. Il y a des gens en voiture. Voilà. Il y a un mec qui m'a coupé la route à la station, je l'ai pris, je l'ai sorti son véhicule, je lui ai défoncé sa gueule comme ça. Après, je me suis calmé, je l'ai remis dans son fauteuil roulant. Mais parce que... Alors ça vous choque, les paraplégiques, hein ? Les nains, c'est rigolo, c'est facétieux, mais les personnes paraplégiques, non. Vous savez pourquoi on peut se moquer des nains et pas des personnes paraplégiques ? Parce qu'on sait tous dans ce salle que si un jour on a un accident, on peut devenir paraplégique. Alors que nain, c'est peu probable. Jamais t'es un nain, tu fais alors comment c'est arrivé ? Oh putain. La voiture a dérapé, j'ai fait 3 tonneaux, erreur de bordel. En plus, je sais même pas me battre. Dès qu'il y a du conflit, moi je fuis. Une fois, j'ai failli me battre. Enfin, c'est dans le métro, il y a 3 mecs qui m'ont pris mon sac. Tu sais, je les ai poursuivis, tu vois. Et en courant, je me suis dit, si je les rattrape, qu'est-ce que je fais ? Tu sais, je me suis arrivé comme ça. Tenez, le portable, vous avez oublié le portable.
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5: On a tous été à l'école. Non mais je vois les têtes à des niveaux différents. Hein. Hein, je vois que t'as été jusqu'à la porte, toi, comme moi. Hein. Bon après, j'ai pas tout kiffé à l'école. Moi, ce que j'ai aimé à l'école, c'était la maternelle. C'est bien la maternelle, y a pas de notes, y a pas de conseil de classe, y a pas de bulletin, t'as faim, on te donne à manger, t'es fatigué, tu fais la sieste. Et t'es même pas obligé d'aller aux toilettes, tu fais tout sur place. Et quand ils te changent, ils sont contents. « Elle a fait caca, le petit boudère !» Mais c'était bien la maternelle. On était tous mignons, la maternelle. Et même toi, non mais c'est vrai. Non, mais attends, c'était bien la maternelle, parce qu'après, tu grandis. Et là, t'arrives en primaire. Et primaire, c'est fini, hein, la sieste. Hein. Ils ont changé la sieste par la dictée. Moi, c'était mon cauchemar. Un jour, sur 3 lignes, j'ai fait 75 fautes. Je me suis trompé même sur la date du jour. J'ai écrit « je », plus loin, « dit ». En plus, nous, moi, quand j'étais en primaire, la maîtresse, on l'a respectée. Parce que quand on faisait des bêtises, elle nous tirait les oreilles. Moi, elle me tirait les joues, comme ça. Hein ? J'étais beau gosse avant la primaire, moi. Mon pote, tellement lui a tiré les oreilles, aujourd'hui, il a des iPads à la place, le pauvre. Et quand on abusait sur les bêtises, elle prenait une règle, elle nous tapait sur les doigts. Ouais, moi, avant, j'avais des doigts mignons. Regarde, on dirait des merguez, maintenant. Et je pouvais même pas me plaindre chez mon père. Je pouvais même pas voir mon père et lui dire « Papa, papa, la maîtresse, elle m'a tapé !» T'es fou, je me faisais défoncer direct. Les merguez, j'ai retrouvé dans le couscous, je te le dis, moi. Mais non, mais parce que avant, tout le monde respectait la maîtresse. Tout le monde avait peur de la maîtresse. Aujourd'hui, c'est la maîtresse qui a peur de tout le monde. T'as vu quand elle se fait convoquer par les parents ? Hé, viens voir. Pourquoi vous avez mis un 0 au petit, là ? Vous voyez pas que c'est un génie ? Ah, c'est un génie, Enfin, il sait pas lire. Oui, c'est pas grave, mais il a quand même 22 ans, il est en primaire, votre fils, hein. C'est vrai, ça. Et aujourd'hui, moi, je suis papa, tu vois, et mon fils, il est au collège. Et avec mon fils, on est en 4e. Je dis « on » parce que je suis super investi dans l'école de mon fils. Et franchement, c'est dur, la 4e, hein. Des fois, j'essaye de l'aider. Hein. La dernière fois, il m'a dit « Papa, papa, j'ai un devoir en géographie. » J'ai dit « Assieds-toi, je vais t'aider. C'est sur quoi ton devoir ?» Il m'a dit « Sur les capitales d'Europe. » J'ai déjà les capitaux. Bah, un capital des capitaux, wesh. Bon, vas-y, commence. L'Espagne, facile, Real Madrid. L'Allemagne, Bayern de Munich, ça c'est facile. L'Italie, attention, une année sur deux, Milan AC, Juventus de Turin, ça dépend. Il est revenu avec un mot de sa prof. Monsieur Boudère, si vous continuez à aider votre fils, j'appelle la police.
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4: À chaque fois qu'un artiste monte sur scène, il y a toujours cette phrase avec le public. Hein. Bonsoir, je suis vraiment content d'être ici ce soir. Et lorsque c'est un bon public, il applaudit. Bon, il est vrai que cette phrase est aussi sincère et crédible que l'album de rap de Tony Parker, n'est-ce pas ? Et, ou l'album pop rock de Carla Bruni, au choix. Est-ce que dans la salle, il y en a qui ont acheté l'album pop rock de Carla Bruni ? Personne. Vous avez vu comment il fait peur cet album ? C'est pas assez étrange, hein, la pauvre, c'est une chanteuse, elle fait des chansons, mais on dirait que si jamais t'achètes son album, t'adhères à l'UMP, tu sais. Bon, moi, je suis un mec qui aime prendre des risques, hein, donc je l'ai acheté. Bon, il est mauvais, là n'est pas le propos. Mais je me rappellerai toute ma vie la femme de la FNAC. Elle devait être de gauche, je crois. Je lui passe le CD comme ça, et elle fait ça. Mais excusez-moi, vous savez que vous êtes noir ? Elle me sort ça comme ça, mais ça, c'est les préjugés, ça, à chaque fois. C'est vraiment les préjugés. Tout le monde a des préjugés, même vous, le public. Lorsqu'un un artiste noir monte sur scène, par exemple, le public se divise en deux catégories. Il y a toujours les supra-optimistes. Ah, génial, il est noir! Ah, c'est exotique! On va voyager! Kirikou, vas-y! Tu sais, t'as ce côté-là. Et t'as les autres, les pessimistes. Ah, tant pis! Mais... moi, je pense que l'humour n'a pas de couleur, n'a pas de barrière, n'a pas de frontière. Le but, c'est d'être drôle, quoi. Quand c'est drôle, ça passe. D'ailleurs, moi, j'ai adoré Bienvenue chez les Ch'tis. Pourtant, je suis pas au chômage. S'il y a des gens du Nord dans la salle, je rigole. Toujours dire je rigole, je déconne, je plaisante lorsque l'on dit la vérité à quelqu'un. Toujours. Ça marcherait bien. Moi, l'autre fois, avec ma copine, on s'était embrouillé. Ma copine, elle me sort. Ouais, Donnel, tu m'écoutes jamais, mais j'en ai rien à foutre. De toute façon, t'es pas mon père. Ben, ouais, je le sais. Déjà, j'ai pas une tête de con, quoi. Et après, j'ai dit, je rigole. C'est passé tout seul. Non, mais je suis content de voir une salle comme ça, de vous voir que vous avez toujours envie de sortir, de rire, de vous amuser, malgré la crise qui nous frappe, par exemple. Est-ce que dans la salle, certains ont été touchés par la crise ? Non, personne. C'est pour les riches, la crise. D'ailleurs, le terme crise a été inventé pour les riches. Chez les pauvres, ça s'appelle la vie normale. Mais vous savez, moi, avant de faire du one-man show, du stand-up, moi, j'avais une passion dans ma vie. Je voulais faire du cinéma. En fait, je voulais être le premier Africain, nationalité française, dans les films américains. Bon, j'ai pas trop mal réussi. Pour l'instant, je bosse au McDo. J'y vais vraiment doucement. Je prends mon temps, hein, mais moi, j'adore le cinéma. Les Américains, ils sont forts. Mais un truc qui m'énerve dans le cinéma américain, c'est qu'à chaque fois qu'il y a un acteur noir, tu peux être sûr et certain que le noir, il va mourir en premier. Toujours. Mais c'est bien réalisé, je reconnais. Le monstre arrive, tout le monde court comme ça, et t'en as un qui a une bonne idée, toujours. Eh les gars, pour survivre, séparons-nous. Kelly, Thomas, Jonathan, Brandon, Beverly, Dylan, avec moi de ce côté. Carter, tu vas par là-bas. Tu sais qu'il va se faire tuer. Mais c'est bien réalisé, c'est bien réalisé. Mais il n'y a pas que les Noirs qui souffrent dans le cinéma américain. Il y a aussi les acteurs arabes. Depuis le 11 septembre, dans le cinéma américain, lorsqu'un acteur arabe, c'est pour jouer le terroriste. Mais c'est bien réalisé aussi, je reconnais. Les mecs arrivent. Unité spéciale. Nous avons repéré la bombe. Envoyez le robot. Je répète. Nous avons repéré la bombe. Envoyez le robot. Le robot ne marche pas. Aziz, vas-y. Non, t'as l'habitude de ça. Vas-y. Non, c'est les consignes. Le robot ne marche pas. Envoyez le robeux. Vas-y.
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6: Bonsoir à tous. Merci. Merci beaucoup. Oui, donc voilà, je m'appelle Christine. Et pourtant, je suis jeune. Alors, tu t'appelles comment, toi, par exemple ? Françoise, d'accord, on a le même problème. Ok. Toi, tu t'appelles comment?
7: Marine.
6: Marine, voilà, je suis sûre que Marine, quand elle dit qu'elle s'appelle Marine, on lui dit « Oh, c'est joli !» Alors que moi, quand je dis que je m'appelle Christine, on me dit « Oh, comme ma mère !» Alors oui, ça fait 3 ans que je fais partie de la troupe du Jamel Comedy Club. Et alors, cette année, au Jamel Comedy Club, je suis la seule fille. Voilà, je suis également la seule blanche. Donc normalement, une fille entourée de tous ces garçons colorés, ça s'appelle une tournante. Voilà. Alors, juste avant de commencer mon sketch, je vais bien sûr répondre à la question que tout le monde se pose hein, depuis que je suis arrivée. Oui, tout à fait. C'est ma vraie voix. Voilà, oui, je sais, j'ai une voix très aiguë. Mais grâce à mon métier, je suis plus du tout complexée par ma voix. D'ailleurs, l'autre jour, je sortais du Comedy Club et il y a un petit garçon qui m'attendait, 8 ans à peu près, et il me dit « Bah, moi, j'aime bien ta voix !» Eh ben, tu m'étonnes, on avait la même, donc c'est peut-être pour ça. Les garçons, ce soir, vous aimez ma voix ?
8: Non !
6: Ah, il y a quand même quelques pédophiles, par-ci, par-là, c'est bien. C'est cool, c'est chouette. Non, c'est vrai, quelquefois... Quelquefois, quand je réponds au téléphone, on me demande « Est-ce que ta maman est là ?» Donc je suis obligée d'expliquer « Non, je suis une adulte responsable. Qui est à l'appareil ? Le trésor public ?»« Non, ma maman, elle est pas là. » Oui, quelquefois, c'est utile. Bien, alors, la dernière fois que je suis venue sur Rire et Chanson, j'ai fait une petite blague sur Hitler. Ça vous choque, vous, les blagues sur Hitler ?
8: Non.
6: Ok, j'en ai une ! Parce qu'en fait... Moi, avant, je pensais que Hitler, il aimait bien les Juifs. Moi, je pensais que s'il leur mettait des étoiles jaunes, c'était pour les mettre dans ses favoris. Je suis désolée. Je suis désolée parce que pour ça, là, il faut s'y connaître un peu en informatique. Donc, pour les vieux, c'est mort. Enfin, c'est mort. Pas tout de suite, hein, vous inquiétez pas. Bon, écoutez, moi... Je voulais parler d'Hitler pour changer parce que je trouve que tous les humoristes parlent de la même chose. Tous les humoristes parlent des rapports entre les hommes et les femmes. Donc ce soir, j'ai décidé d'aborder un sujet dont aucun humoriste au monde ne parle. Je vais parler des rapports entre les hommes et moi. Alors, je suis célibataire, hein, je profite d'être à la radio pour passer une petite annonce. Hein, je recherche actuellement un poste de petite amie. Hein, mon dernier contrat s'est arrêté en juillet 2013. Hein, j'ai été virée pour faute grave. Et oui, mon ex a découvert dans l'historique de mon PC que j'étais allée sur YouPorn. Alors oui, je sais, ça peut encore choquer en 2015 une fille qui a un PC. Mais moi, les Macs, je comprends rien. Donc, je suis allée sur YouPorn, je me suis fait prendre... Pas comme j'aurais voulu. Et licenciement immédiat. Alors après, j'ai surtout enchaîné les planques, les missions d'intérim. Aucune d'entre elles n'ayant débouché sur un CDI. Non, c'est très compliqué. Il y a des couples ce soir ?
8: Non.
6: Oh super, ils sont tous venus me cracher leur bonheur à la gueule. C'est génial. C'est génial. Non, je suis triste d'être célibataire. Et mes copines, elles me disent « Attends, t'es au Jamel Comedy Club. T'as un harem pour toi toute seule. » Alors non, j'ai pas un harem déjà. J'ai un centre aéré, pour commencer. Et le fait est que moi, je suis très fleur bleue. Et là-bas, les garçons sont très fleurimérogis. Hein, ça peut pas... Attention, je dis pas ça parce qu'ils ont des origines... Non, d'ailleurs, je voudrais qu'on parle 2 secondes de la montée du FN. Je trouve... que les gens sont de plus en plus bêtes. L'autre jour, j'étais dans la rue avec un collègue du Jamel Comedy Club, et là, il y a un gars qui nous aborde comme ça et qui me dit « Madame, il vous embête le bougnoul ?» Vous vous rendez compte ? Il m'a appelé « Madame ». J'ai à peine 30 ans.
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9: Je reviens de vacances, là. Enfin, vacances, j'étais chez mes parents. Ça compte pas ! Non, ça compte pas comme des vacances chez les parents. À partir du moment où un truc te fatigue encore plus que le travail, c'est pas des vacances. C'est une longue réunion avec 2 seniors. Non, non, sans surprise, c'était insoutenable. Après, je suis rentré chez mes parents pour une raison un peu particulière pour les vacances. C'est parce qu'en fait, il se trouve que je n'ai plus d'argent. Il n'y a pas d'autre raison de rentrer. Désolé les parents, il faut que quelqu'un vous le dise. Personne n'élimine des options pour finir chez vous volontairement. C'est jamais arrivé. Personne dans l'histoire de l'humanité n'a jamais répondu « Ibiza avec les copains ?» Non, merci. Oh, non, je préfère largement ressentir gêne, malaise et culpabilité dans un environnement toxique dont j'ai l'habitude. Mais ben non, j'ai pas choisi. Mais on critique l'inflation, mais ça rapproche les familles. Hein. Fâche. J'ai jamais autant vu mes parents depuis que je suis pauvre. j'y vois tout le temps. J'aime mes parents, je préfère le préciser quand même, parce qu'on aime bien se chambrer dans la famille, mais j'aime énormément mes parents, je suis très fier d'eux. Je préfère ma mère, d'ailleurs. Pourquoi ? Parce qu'elle parle !
7: Wow !
9: Bravo maman, elle a gagné mon amour en m'adressant la parole, bel instinct maternel ! Elle parle énormément ma mère, c'est parce qu'elle est bilingue, donc elle dit tout deux fois. C'est long, c'est tellement long. Elle est vraiment bilingue, je l'admire pour ça, elle parle couramment le français et le passif agressif, donc c'est très impressionnant. C'est hyper fort. Moi je l'admire, hein, c'est toujours juste. C'est, franchement, c'est toujours juste. Parfois j'arrive dans la cuisine, j'ai rien demandé. Hein. J'ai rien demandé, elle est là. C'est fait exprès qu'il n'y ait pas de pain sur la table. Oh. Qu'est-ce que tu peux répondre à ça en vrai ? Qu'est-ce que... Oui, c'est fait exprès. Il y avait du pain, mais je l'ai enlevé. Je pas. J'ai que ça à foutre de ma vie, enlever le pain des tables. Je suis l'enleveur de pain. J'enlève les pains de toutes les tables. En fait, c'est même pas que ma mère, j'admire toutes les mères de manière générale. Je trouve que les mamans ont vraiment un don pour te faire vriller avec une combinaison de mots normaux. Ça, c'est vraiment un truc. Tu sais, il n'y a jamais une insulte, il n'y a jamais besoin d'élever la voix. C'est toujours juste des mots qui, individuellement, sont positifs et qui, collés ensemble, créent une sorte de gaz moutarde. Je sais pas si vous voyez ce que je veux dire un petit peu. Tu sais, genre le mot plaisir, c'est positif, donner du plaisir à quelqu'un, c'est génial. Le mot quelqu'un, il est juste neutre, quelqu'un là, c'est juste descriptif. Tu peux pas rendre négatif un mot comme quelqu'un. Maintenant, si je vous dis, ça me ferait tellement plaisir si quelqu'un amenait le pain sur la table. On est deux ! On est deux ! Y a que toi et moi dans la maison, à qui tu parles ? Oh. Ben je l'aime, mais je suis souvent une phrase de foutre en l'air. Hein. Je vous mens pas, il manque pas grand-chose. Hein. C'est volontaire, les cheveux gras. Ah, eh ben, j'avais prévenu. Ah. Devant elle. Et même là, je la connais, elle pourrait caler. Ah, donc j'imagine que c'est à moi de nettoyer tout ce sang. C'est pas possible. Et je sais, il y en a qui se disent, mais comment ose-t-il se moquer de sa mère ? Elle lui a donné la vie. Mais justement, c'est un don, c'est pas un prêt. Hein. Une fois, j'essaie de lui en parler, je dis, écoute, maman, j'aimerais ouvrir un dialogue. Je trouve que parfois, tu as des attitudes un petit peu toxiques. Elle m'a dit, oui, mais tu sais qu'à la base, je ne voulais pas que tu naisses. Ah non, mais oh, tu ne veux pas gagner. Elle est imbattable. Depuis le début de l'histoire, mon père est là. C'est juste qu'il ne parle pas, mais... Il est là. Il nous observe du bout de la table. J'ai trop regardé mon père pendant les repas. J'ai l'impression de comprendre ce qu'il se dit, ce qui se passe dans sa tête. Et je vois qu'il est là, allez Jojo. Ça fait 3 décennies que t'as pas ouvert la bouche. Ils ont toujours pas remarqué que tu mangeais avec eux. Oh yeah. Oh, oh. Rappelle-toi les 3 règles, Jojo. Fixe les petits pois, évite le pain et attends la mort. Boah. Vache. Je me moque de mes parents, mais franchement, je suis hyper fier d'eux parce que, je sais pas, je trouve qu'ils changent tout le temps, ils changent énormément, ils font cet effort-là. Ma mère, mon père, en ce moment, il essaie de s'ouvrir, de plus communiquer sur ses émotions, et c'est trop génial. En tant que fils, je suis trop fier de lui pour ça. Mais comme tous les darons qui ont rien dit pendant 50 ans et qui s'ouvrent du jour au lendemain, tu sens que le dosage n'est pas maîtrisé. Tu sens que la balle peut partir à tout moment, c'est aléatoire. Papa, j'ai mis l'eau à bouillir pour les spaghettis. Bah, tu sais que je t'aime et que je suis fier de toi. Pff. C'était pas le bon moment! Et ma mère à côté. Mais du coup, il n'y a toujours pas de pain.
10: 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Il y a pas longtemps, j'ai déménagé en banlieue parisienne. J'ai acquis une maison, c'était mon rêve. Et juste derrière chez moi, il y a un monsieur qui vit dans une espèce de grand manoir. Okay, très monsieur très bourgeois. Et ce monsieur m'a écrit une lettre de bienvenue dans le quartier. Okay, je vais vous lire la lettre. J'ai pris en photo, c'est la vraie lettre que le mec m'a envoyée. Vous allez comprendre par vous-même. Voisin très bourgeois, il m'écrit ceci. Cher voisin, depuis quelques semaines, nous partageons une séparation de jardinet. Je savais même pas que j'avais un jardinet. À l'arrière de nos demeures respectives. Dans l'espoir de faire naître une agréable cohabitation en termes botaniques, phoniques et de vue, à l'image de celle entretenue avec nos voisins des 8 et 12 de la rue, je serais très heureux de vous convier une fin d'après-midi à consommer une coupe de champagne ou toute autre boisson à votre seule convenance. Dans cette attente, je vous prie de croire, chers voisins, en l'expression de mes sentiments les meilleurs. Bien à vous, Édouard de Bayen. Ah, je dis son nom, j'en ai rien à foutre. Hein. Du coup, je me suis dit, je suis obligé de lui montrer que moi aussi, au niveau épistolaire, je suis là, quoi, tu sais. Faut pas juste lui envoyer merci, merci. J'avais peur qu'il me réponde, de rien, madame. C'est pas, je me suis dit à un moment donné, je lui montre que moi aussi, je suis là, quoi, tu vois. J'ai écrit une lettre, les amis, j'ai tout donné. Je vous la lis. On débriefe ensemble après, ok ? Chers voisins, les activités de saltimbanque m'entraînent de manière inopinée en dehors des terres parisiennes, aux dates susdites. Il n'est pas facile à placer, susdites. Toutefois, votre missive a trouvé un écho favorable en moi. Et dès mon retour de mon fief bourguignon, moi, Kevin de Adams, je serai enchanté d'être votre convive autour d'un breuvage ou d'un sanglier à notre convenance commune. Notez cependant que je ne serai pas disponible toute la semaine prochaine, car lundi matin, l'empereur, sa femme et le petit prince venir chez moi pour me serrer la pince. À toutes fins utiles, deux lunes avant la date, comme le réclame la bienséance, je ferai quémander mes gueux afin qu'ils sonnent les trompettes pour annoncer mon retour. Merci de m'envoyer par retour de pigeon voyageur le code de votre pont-levis. Chers voisins, je vous prie de croire en l'assurance de ma considération distinguée. Bien à vous-même. Vive le roi et vive la France.
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7: Je suis pour une attitude de beau gosse à tout âge et en toutes circonstances. La question est, qu'est-ce qui n'est pas une attitude de beau gosse? Alors quand j'étais au collège, j'avais un camarade de classe qui s'appelait Moussa. Alors oui, Moussa, on ne peut pas toujours échapper au cliché, hein. C'était le cancre de la classe. Eh bien, un jour où Moussa était exceptionnellement venu en cours, la prof de... Non, rigole pas, ça lui arrivait. La prof d'espagnol avait dit, je me rappellerai toute ma vie. Elle avait dit « Je vais entendre le silence !»« Je vais entendre le silence !» Ce à quoi Moussa avait répondu « Naturellement, bah ferme ta gueule !» Qu'est-ce que... Là, la prof lui a dit « Écoute Moussa, c'est toi qui vas la fermer !» Et tu vas dégager de la classe immédiatement !» Là, Moussa s'est levé. Moussa faisait à peine 1m95. Là, il s'est déplacé vers la prof. Réaction normale de Moussa ici, tout le monde aurait eu la même. Bim ! Balayette ! Là, la prof est tombée. Elle s'est fracassée le cou contre l'estrade. Elle s'est relevée, le cou cassé. La tête sur le côté. Elle a dit, Moussa, tu sors tranquillement de la classe. Là, Moussa, qu'est-ce qu'il dit? Il se dit, elle me regarde de travers, la meuf. Et là, Moussa, il a eu le geste de trop, selon moi, un geste de violence, on peut le dire. Ouais, il est sorti de ses gonds. Il lui a craché dessus. Ça, c'est pas beau. Non. Alors, bien sûr, j'ai exagéré cette histoire, mesdames et messieurs. C'est plein de clichés. Ça n'existe pas. C'est une histoire qui fait beaucoup rire. Je me demande si cette histoire ferait rire si le mec s'appelait Valentin. Alors, Valentin, on peut pas toujours échapper aux clichés. Il était blanc. C'était le délégué de classe. Et en plus, c'était un fils de pute. On sait pas si ça marcherait. Et le problème de Moussa, en fait, c'est qu'il faisait partie de ce genre de mec de banlieue, parce que c'est pas tous les mêmes. Moi, je viens de banlieue, par exemple. Genre de mec de banlieue qui ressent le besoin de se revendiquer de banlieue de par sa manière de parler ou d'agir. On connaît ce genre de mec? Ce genre de mec à qui tu parles et qui te répond « Quoi ? Hé, écoute-moi, écoute-moi bien ! Moi, je parle pas, moi !» Alors que le mec, tu lui as juste demandé son prénom. Si. On est d'accord que le mot « si », c'est un mot pour exprimer la condition. Exemple, question, est-ce que tu veux du café? Je veux bien du café. Si, c'est du déca. Non. Même question, est-ce que tu veux du café? Aïe. Si. On est là. On est là. Alors que le mec, il est tout seul. Merci beaucoup, c'était ça.
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2: Il y a un truc qui m'a vraiment pesé pendant la crise, c'est de devoir communiquer avec mes proches via Skype. Vous l'avez fait?
11: Ouais.
2: Avec vos potes?
11: Ouais.
2: Ça va, ouais? Avec vos parents? Plus compliqué, non? Hein, moi, j'ai essayé de faire un Skype avec mes parents, et j'ai pas réussi. Non, j'ai fait un Skype avec le front de mon père, ça j'ai réussi. La moitié du visage de ma mère, ça j'ai réussi aussi, avec la fenêtre de ma tante. Et c'est quoi le délire? Il y a des plus de 40 ans dans la salle? C'est si compliqué de mettre sa tête dans la caméra? Comment je suis né si mon père ne s'est pas visé à ce point-là, hein? Les parents et la technologie, c'est compliqué. Moi, je l'ai compris le jour où mes parents ont débarqué sur Facebook. Ils n'ont pas les codes, ils ne savent pas s'en servir. Je suis allé voir le mur Facebook de mon père. C'était le chaos. Il a mis un premier post sur son propre mur, en majuscule. Joyeux anniversaire, Michel! Il y avait un seul like, c'était le sien. Il y avait un commentaire, c'est celui de ma mère. Elle avait mis une recette de polenta. Et à ça, mon père avait répondu, réponse A, Zinedine Zidane. Ça n'avait aucun sens. Ils sont en roue libre sur la plateforme. Moi, dès que je poste un truc, j'ai la boule au ventre que ma mère commente. Tu joues à l'Apollo ce soir, je passe à la radio. Tous tes potes, waouh, stylé. Et d'un coup, il y a ta mère. Coucou de Bretagne, on passe un super week-end. Non. Et on t'aime très fort. Non. Très, très compliqué. Le pire, c'est mon beau-père, Norbert, 72 ans. Il a sur sa photo de profil Facebook, depuis 3 mois, la photo d'une meuf qu'il ne connaît pas.
11: Personne ne sait qui c'est dans la famille. Je l'appelais Norbert, c'est quoi ce bordel? Il me dit, je sais pas, il faut que j'arrête. Oui, oui, il faut que t'arrêtes, Norbert. Mon père s'est mis récemment à Instagram. C'est-à-dire qu'à un moment donné, il s'est dit que des photos d'orchidées prises à 40 mètres de distance, pixelisées à force de zoomer avec un Samsung S1, il fallait que le monde les découvre. C'était important. Il est allé jusqu'à faire un live pendant la crise. Un live. J'étais posé sur mon canapé, tranquillement, et je vois la notif. Mano est en direct. Wow! La violence de cette information. Quand c'est marqué Mano est en direct, c'est comme si c'était marqué Mano va faire n'importe quoi. Et vous savez quoi? C'est exactement ce qu'il a fait. Le live a duré 15 minutes. 15 longues minutes pendant lesquelles il essayait d'éteindre le live. C'est tout ce qu'il faisait. Et là, il y avait sa tête en gros plan. Oh, c'est quoi ce bordel? Et encore 15 minutes parce que je suis intervenu au bout de 5. J'ai appelé sur le téléphone fixe de mes parents. S'il y a des jeunes qui nous écoutent, téléphone fixe, c'est comme un smartphone mais accroché au mur, d'accord? Maman, passe-moi papa, il est en difficulté. Elle me dit, pas du tout, il est sur le canapé, il est avec son téléphone. On dit la même chose, passe-moi papa, s'il te plaît. Papa, tout ce que t'as à faire, c'est d'appuyer en haut à droite sur terminer. C'est tout ce que t'as à faire. Il me dit, mais pourquoi il y a des cœurs? C'est positif les cœurs? Non, pas ceux-là, papa, non. Ça, c'est des cœurs qui veulent dire, j'espère que ça va se terminer très rapidement. C'est des cœurs de pitié, papa. Papa, concentre-toi sur le son de ma voix, s'il te plaît. Tu prends ton téléphone et tu appuies 3 secondes sur le bouton à côté du téléphone, d'accord? Dès que l'écran noir apparaît, tu ne touches plus à rien. Il me dit, ah bon, combien de temps? Jamais, tu ne touches plus au téléphone. Tu te mets sur l'ordinateur et tu joues au démineur. C'est ça que tu fais.
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12: Ouais, je suis vraiment content d'être ici en France. Mon nom est Rachid Badouri, je suis un Québécois d'origine marocaine. Et je me suis dit, est-ce que les gens vont me reconnaître? T'sais, j'ai fait des trucs au Québec, des films, il n'y a personne qui m'a reconnu. Mais il y a un petit jeune qui m'a fait plaisir, lui, il m'a reconnu tout de suite. Je suis en train de prendre mes bagages comme ça. Wesh, wesh, wesh, cousin, ça va, ça va? Vas-y, crevard, je te reconnais, vas-y. Hé, hé, hé, hé, fais pas ta pute. Hé, hé, hé, comment il va, Ramzi?
13: Ça va bien.
12: Avant d'être humoriste, j'ai eu plusieurs jobs, plusieurs métiers. J'étais steward pendant 5 ans, moi, Rachid, agent de bord. J'ai arrêté le 12 septembre 2001. Oui, le lendemain, faut pas chercher la merde, tu raccroches. C'est fou, et j'ai adoré ce job. En fait, j'étais engagé en même temps que mon cousin. Lui a eu la formation en même temps que moi, mais lui a pas arrêté après le 11 septembre. Il voulait faire son dur. Il s'est dit qu'il allait pas se faire avoir par les stéréotypes.
14: Il s'appelle Oussama.
12: Vous présentez quoi à Charles de Gaulle pour être sûr qu'il n'y a pas de problème? 3 heures avant le départ, hein? Lui doit être là 3 semaines obligatoires. Il perd tellement de temps à la fouille. Des fois, il rate son avion. Imagine, membre d'équipage. Alors maintenant, ça y est, injustice. Il passe la douane sans uniforme, sans rien. Juste sa valise, il y a un string comme ça. Bonjour tout le monde. Oui, vérification comme d'habitude, voilà. T'as la main froide, Bobé. À chaque fois qu'on prend l'avion, à chaque fois, même quand après avoir été agent de bord, moi je prends toujours l'avion avec mon père, souvent même je l'ai amené ici avec moi. À chaque fois, au moment de mettre sa ceinture, mon père me regarde, Rachid. Rachid, le pilote ce soir, c'est le même pilote que lorsque ton papa il a pris l'avion pour venir au Québec il y a 60 ans. Le pilote ce soir, c'est le même pilote que lorsque j'ai pris... C'est toujours le même capitaine dans tous les avions, hier, aujourd'hui, demain, dans tous les avions, chaque jour. 2 minutes plus tard, on entend sur l'intercom.
15: Ladies and gentlemen, this is your captain speaking.
12: T'as vu, captain speaking.
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16: Je suis très contente de vous voir. Bon, ça va être bref, hein, mais intense, comme un mariage. Je m'appelle Elena, j'ai un petit accent, mais il est très mignon, très chantant. C'est juste, vu mon physique, incroyable d'ailleurs, et mon prénom, on pourrait avoir un doute sur l'origine de cet accent. C'est vrai, parfois les gens ont des doutes, est-ce que c'est un accent plutôt spaghetti, plutôt l'arme nucléaire? Ça n'est pas des spaghettis, non. Non, je viens de Russie. Surprise! Ah, il a les Ukrainiens dans la salle! Ça va. Ça va. Je rigole, ça va, je cherche ni guerre ni hébergement, ok, tout va bien, ça va, tout va bien. En fait, ça fait très longtemps que je suis en France, mais le français n'est pas ma langue maternelle. Je l'ai appris justement en arrivant en France il y a 13 ans, j'avais pas le choix, personne ne parle anglais dans ce putain de pays, on est d'accord. Et j'ai fait énormément d'efforts en fait pour parler français le plus vite possible. La journée, je prenais les cours, j'étais dans une école de langue, je prenais les cours, et le soir quand je rentrais, je regardais l'émission Un dîner presque parfait, vous voyez ? Oui, c'est grâce à cette émission que j'ai appris que les Français, vous êtes tous faux culs. Voilà, c'est ça que j'ai appris. Et au bout d'un an, je parlais déjà français. Alors que cette connasse de Emily in Paris, on en parle pour les Français. Ah oui, peut-être il faut que je dise Emily in Paris. Voilà, ça. C'est 3 saisons sur Netflix. Elle est toujours pas capable de faire une phrase en français. Elle me tue, cette folle. Pour ceux qui ne voient pas qui est Emily in Paris, il s'agit d'une Américaine qui habite à Paris. Bon, pas dans le même Paris que moi, en tout cas, hein. Pas du tout le même Paris, parce que c'est un Paris sans les bouchons, on se gare facilement, les mecs payent au premier rendez-vous, hein, donc pas du tout le même Paris. Mais surtout, cette folle, elle se balade avec les talons de 15 cm à Saint-Germain, sur les pavés. Mais qui se balade avec les talons de 15 cm à Saint-Germain? À part mes compatriotes, c'est leur tenue de travail, on juge pas. Ouais. Ça vous plaît, ça, hein? Ça vous plaît, ça. Bref, 13 ans plus tard, je suis bilingue, un génie, que veux-tu? Mais ça m'arrive de faire des fautes, et les Français, vous êtes incroyables avec cette histoire d'orthographe, hein? C'est dingue quand même, vous êtes impitoyables. Dès que quelqu'un fait une faute, il se fait redresser par la police de Becherel. C'est fou, un jour j'ai eu malheur d'oublier un S à la fin d'un verbe. Les gars, j'ai juste oublié un S à la fin d'un verbe. Il y a les gens qui oublient leur gosse dans des écoles, putain. J'ai été corrigée à la seconde par une personne. Bon, j'imagine qu'elle n'était pas au courant qu'il est encore 13 ans. Je ne savais même pas dire bonjour en français. C'est vrai. Aujourd'hui, je sais dire « nique ta mère ». D'ailleurs, « nique », c'est sans S parce que c'est l'impératif. Depuis que je suis en France, j'ai connu 3 présidents français. J'ai pas retenu leur nom. Pour une Russe, ça fait trop de présidents à retenir. Ce que j'ai retenu, c'est que les Français, vous n'êtes jamais contents de votre président. C'est dingue, hein? J'ai jamais vu un Français regarder Macron à la télé et faire po-po-po. Non, en fait, c'est culturel. Peu importe le choix que vous faites, vous n'allez jamais être content. C'est dingue. Avec Sarkozy, vous n'étiez pas content. Avec Hollande non plus. Macron, vous le giflez. Vous giflez votre président. T'imagines, on fait ça en Russie, hein? Mais rien que d'y penser, t'auras un pont rouge sur le front, là, juste là. Vous êtes dingue. Non, en Russie, on ne critique jamais celui qu'on a choisi, ok? En Russie, à la naissance, aux enfants, on montre 3 portraits. Ça, c'est ta mère. Ça, c'est ton père, mais il va sûrement se barrer avant que tu fêtes tes 16 ans. Et ça, c'est Vladimir. Lui, il va jamais se barrer.
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17: Internet a changé le monde. Et grâce à Internet au débit, tu peux maintenant, comme ça, télécharger illégalement de la musique. Ça fait chier les maisons de disques. Elles trouvent ça injuste. Et payer 15 euros un CD d'Ariel Dombal, c'est pas injuste, ça? Et puis on est inondé aussi de mails. Améliorez vos performances sexuelles, Viagra. Ah oui, moi j'en reçois plein. Vous trouvez pas ça insultant? Moi je trouve ça hyper insultant, surtout que moi c'est ma femme qui me les envoie. Mais... Et là, il y a les blogs. Tout le monde a son blog, hein? Un blog, c'est un journal intime virtuel. Moi, je me souviens du vrai journal intime. Vous savez, le petit cahier avec des fleurs, avec le petit cadenas doré sur le côté, qu'on cachait sous notre lit. On entretenait le mystère. On gardait notre jardin secret. Maintenant, grâce au blog, tout le monde sait que t'écris mal et que ta vie est sans intérêt. Et puis, il y a Mythic, le plus grand site de rencontres en France. C'est fini maintenant la drague artisanale, seul au bar avec ta petite canapèche et ta bière. Allons, je la mords pas ce soir. Allons. Rien à mon bad. Mais non, Mythique, c'est de la pêche au gros. Seul inconvénient avec les gros filets, c'est que t'attrapes surtout des gros thons. Non, je rigole. Il y a aussi des baleines. Mesdames, quand vous allez sur des sites comme Mythique, les sites de rencontres, et vous remplissez votre profil, faites très attention parce qu'il y a des gens qui envoient des photos vieilles de 20 à 30 kilos. Il faut faire très attention. Et les choses vont tellement vite qu'ils vont bientôt mélanger Mythique et eBay. Oui, eBay, vous savez ce que c'est, la plus grande brocante du monde, eBay. Ça va s'appeler eBay's. Et tu pourras échanger ton copain ou ta copine. Vous imaginez les annonces? Vent blonde, très peu servie, pas dépensière. Ah ben oui, il faut mentir, sinon tu vends rien. Si tu dis la vérité, vent fausse blonde, 300 000 au compteur, consomme beaucoup à la pompe, bonne chance. Non mais les femmes, vous allez dire la vérité. Une femme, ça ment pas dans ce genre de truc. Ça va être vent gros blaireau dégarni, abonné à l'équipe, fou rien, libido zéro, ronfle et pète au lit. Voilà.
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13: Et j'évolue avec l'âge, les amis. C'est ça le truc. Mais c'est ça qui est bien avec l'évolution, c'est que tout évolue. Tout. La sodomie aussi, ça a vachement évolué, la sodomie. Non mais ça, faut savoir un truc, c'est que la sodomie, c'était illégal en France jusqu'en 1791. Faut que j'arrête de boire des cafés avec Laurent Dutch, moi. Mais c'était illégal jusqu'en 1791, et deux ans après la Révolution française, nickel Miguel. Le timing est bizarre, hein. Ça a dû passer en deux lois, comme ça. Peuple de France, vous voulez la fin de la monarchie? Ouais! Vous voulez la démocratie? Ouais! Vous voulez la sodomie? Hein? Mais qui a dit ça? Mais qui a dit la sodomie? Greffier, c'est vous? Eh bien oui, c'est moi. Oh, eh bien la loi est adoptée. Parce que vous êtes un putain de greffier. Le meilleur que j'ai jamais eu. La sodomie est adoptée! Ouais! Convoquez la presse!
18: Pardon, pardon, laissez-moi passer. Laissez-moi passer, je suis journaliste, pardon. Mickey, pour Journal de Mickey. Quelle loi vient d'être adoptée?
13: La sodomie, Mickey.
18: Oh. Où je vais mettre ça, moi? Le labyrinthe, non? Le jeu des sept différences, non plus. Pardon, excusez-moi, mais la sodomie, c'est pas très Disney.
13: La sodomie, c'est pas très Disney? Et un ballon Mickey gonflé à l'hélium à 12 euros, c'est quoi? Mais tout évolue, tout! C'est ça qui est génial! Alors après, sur l'évolution, il y en aura toujours pour dire « Ouais, de toute façon, moi j'aime pas, c'était mieux avant. » Je suis pas d'accord. Je suis pas d'accord. Allez dire « C'était mieux avant » à ceux qui ont connu l'arrivée des lunettes. Allez leur dire « C'était mieux avant ». Les lunettes, ça a été inventé en 1300, à peu près. C'est-à-dire que pendant des siècles et des siècles, il y a des armées gigantesques qui se sont livrées des batailles sans merci en voyant flou. Je vois rien. Je vois rien, putain. Je vois rien. Monsieur, monsieur, mettez ça, c'est des lunettes, c'est un bijou technologique. Recule, recule, recule. Mais dites-le moi, je veux pas avec une raquette de badminton. Alors après, je suis d'accord que tout n'a pas été inventé dans le bon ordre. La fusée, par exemple, la fusée spatiale, 1926. La valise à roulette, 1972. Non mais comment tu peux te dire, putain les gars, on va foutre des réacteurs là-dessous, on va partir dans l'espace, là, même pas peur, et te rendre compte 46 ans après, te dire, ouais putain, les gars, on n'avait pas pensé à foutre des roulettes là-dessous. C'est-à-dire que les mecs les plus intelligents de cette planète, les astronautes de la NASA, ils sont tous ingénieurs en je sais pas quoi. Ils ont embarqué dans la fusée à la conquête d'un autre monde comme ça. Oh putain, nique sa mère. Putain, c'est lourd. Oh mon dos, regarde mes mains. Regarde mes mains, elles sont blanches et rouges. On dirait des pieds d'Allemand dans des tongs.
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19: Je suis papa pour la troisième fois depuis un mois, voilà, je suis très heureux. Ça me fait plus rien en vrai, je vous dis la vérité, ça me fait plus rien. J'ai deux enfants avant lui, j'ai une petite fille, elle est intelligente, et j'ai un petit garçon. Il respire, hamdoulah, comme on dit là-bas, mais voilà, c'est compliqué, quoi. C'est très dur les enfants. Franchement, je dors plus, j'ai plus l'habitude, je fais plus mes nuits, je suis hyper fatigué. Et je me rends compte que trois enfants pour moi, c'est le maximum. Mais pour certaines familles en France, trois enfants, c'est pas beaucoup. Je suis tombé sur Famille Nombreuse XXL sur TF1. Vous connaissez cette émission? Pour ceux qui connaissent pas, le concept, il est simple. Celui qui a moins de 11 enfants, sa mère, c'est une pute. Voilà, c'est... Des enfants de partout, le papa ne travaille pas, la maman ne travaille pas. Tous les enfants s'appellent pareil, Mathéo 1, Mathéo 2, Mathéo 3. Ils se font même plus chier pour les noms. Je sais pas comment ils font ces gens, moi je suis trop fatigué. J'arrive tellement pas à dormir en ce moment, je suis sur un gros projet. Braquage. J'ai pas besoin d'argent. Je veux juste me faire arrêter pour dormir 24 heures en cellule, voilà, c'est mon objectif. Mais c'est trop fatigant, je suis trop fatigué, je te jure, j'en ai marre. C'est dur d'élever ses enfants dans le quotidien, j'essaie de les amener avec moi tout le temps. On est à Lidl, vous connaissez Lidl, le seul magasin en France, il peut avoir 900 personnes, ils ouvrent une seule caisse, j'ai jamais compris pourquoi ils ouvrent une seule. On est à la caisse, je suis avec les gosses, on est à Lidl, et derrière nous, il y a une vieille dame, elle est âgée, et elle a deux articles. Donc j'explique à mes gamins, on va laisser passer cette dame âgée, elle arrive en caisse, 11 euros, deux articles, elle met sa carte, sans contact, paiement refusé. Tu sais, ça m'a fait de la peine. Je me devais d'agir. Et comme j'étais avec les enfants, je voulais montrer le bon exemple. Et je savais que ce que j'ai fait, je vais aller au paradis, c'est sûr. Je l'ai aidé à remettre chaque article dans chaque rayon. Hein, par... Tu sais, madame, quand on n'a pas d'argent, bah on va à Action, c'est un petit peu moins cher que Lidl et c'est à côté, quoi, tu vois. Mais c'est dur d'élever ses enfants, c'est dur d'élever ses enfants. En plus, quand t'as beaucoup d'enfants, faut déménager. Moi, je dois déménager, j'en ai marre, tu vois. J'ai trouvé une petite annonce sur Internet pour un appartement. Je visite l'appartement mardi dernier, je vous raconte, c'est louf, c'est trop fou. Je visite, et la visite est très très longue. Le monsieur, Stéphane Plaza, de Wish, visiblement, me dit, alors ici, il y a une chambre pour votre petit bébé. Ici, vous avez une chambre pour vous et votre dame avec une douche à l'italienne. Ici, vous avez une chambre pour le grand. Ici, pour la petite. Et ici, ce qui est bien, vous ne serez pas dérangé par le voisinage. Et il ouvre la fenêtre. Un cimetière. C'est pas le premier truc à mettre dans l'annonce de cimetière. J'ai dit, pourquoi vous ne l'avez pas mis dans l'annonce de cimetière? Il dit, sinon, vous ne serez pas venu. Je dis, bah oui, je ne serais pas venu. J'ai dit, pourquoi vous avez commencé la visite par toutes les pièces et à la fin le cimetière? Bien parce que je veux créer le coup de cœur chez le couple. Et donc dans votre tête, il y a des gens, douche à l'italienne, pas ouf, mais cimetière, vraiment, je crois qu'on va prendre l'appartement, quoi. Il me dit, ah, ce que j'ai compris, vous voulez pas poursuivre? J'ai dit, non, je kiffe pas du tout. Il me dit, ah, vous arrivez pas à vous projeter? Je fais, ah, si, j'arrive très bien à me projeter. Bah là, j'ai fait mes calculs, si tout va bien, dans 50-60 ans, je suis en face, quoi, voilà. Et le loyer, il est divisé par 8, hein. Il dit, non, mais vraiment, vous arrivez pas. Je dis, mais non, j'arrive pas à me projeter. Je me vois pas le matin en peignoir, avec ma femme, au balcon, petit café grand-mère, enfin, café grand-mère morte. Et t'es là, alors, oh, bah, on a des nouveaux voisins. Brigitte, elle est décédée hier.
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20: Alors, je vois déjà des petits regards interrogatifs. Alors, je vais vous le dire. Oui, je suis une fille. Voilà, c'est ça, il y a des femmes, on les regarde pas dans les yeux parce qu'elles ont des gros seins. Moi, on me regarde pas dans les yeux parce qu'on pense que je suis de dos. J'ai conscience hein, de cette image que je dégage. La vie me le rappelle tous les jours. La dernière fois, un mec m'interpelle dans la rue pour me dire « Vas-y, cours, pédale !» Cours, pédale ? J'ai dit « Va falloir choisir, hein, mon pote, je vais pas pouvoir faire les deux en même temps. Hein. » Il a pas compris. En même temps, faut pas essayer de faire de l'esprit avec ces gens-là. Tu vois, lui, par exemple, ses parents, avant de se marier, ils avaient déjà le même nom de famille. Tu sens que c'est pas les caddies les mieux roulants du magasin, quoi, tu vois. Non, j'ai conscience de cette image, vraiment, et elle me convient très bien. Souvent, les gens me disent, mais Charlotte, t'aimerais pas changer de sexe? Tu sais, les gens te proposent ça comme s'ils te proposaient un petit café gourmand, quoi. T'es sûr, tu veux pas une bite? Non, j'ai... J'essaye d'arrêter là, vraiment. C'est... Bon, de toute façon, moi on m'a toujours dit que j'étais un garçon manqué. Même si j'ai jamais vraiment compris cette expression garçon manqué. Pour moi, un garçon manqué, c'est forcément une fille réussie, non? On peut pas être manqué des deux côtés, les boules. C'est ma mère qui disait ça. Elle me disait aussi, tu sais Charlotte, la société, elle est comme ça, il faut que tu t'adaptes, que tu fasses un effort, que tu rentres dans les moules. Au final, c'est ce que je fais. Parfois, ma mère me disait « Mais range ta chambre, merde !» Mais bon, ça n'a rien à voir. Non, en fait, moi, je suis un petit peu les deux dans ma tête. Je suis un peu un homme et un peu une femme. Et comme les hommes et les femmes ne fonctionnent pas du tout de la même manière, dans ma tête, c'est un conflit permanent. En soirée, par exemple. Les soirées mecs, bon, bah, j'aime bien. On est là, posé, entre couilles. Petite soirée, bière, pizza devant un match de foot, j'aime bien. Même si entre nous, j'ai toujours préféré regarder le football féminin. Moi, je trouve que ça joue plus, il y a plus de buts, moins de chichi. N'empêche, au foot, c'est quand même un des seuls endroits où, pour une fois, les femmes simulent moins que les hommes. C'est vrai. Ils sont fragiles, les mecs, au foot. Ils sont de plus en plus fragiles. Regarde Ronaldo, avec ses petits cheveux bien gominés, là, et son petit diams. Est-ce que vous avez vu Ronaldo quand il va tirer un coup franc ?

0: Moi, les soirées filles, c'est encore pire. Je suis dans Rendez-vous en Terre Inconnue. C'est quoi, les filles, ces soirées pyjama, là? Enfin, on est plutôt sur du pyjama pilou-pilou en forme d'animaux. Rassurez-moi, on va s'amuser ou on est aux eaux de Thoiry, là? La dernière fois, je me suis retrouvée coincée entre un panda et Pikachu qui voulait me faire une manucure. Parce que je cite, s'il te plaît Charlotte, est-ce qu'on peut te faire les ongles? Je suis sûre que ça va trop bien t'aller, s'il te plaît. Oh, ça, tu vois, Charlotte, c'est du vernis. Vernis. Dis-le, Charlotte. Vernis. Oui, trop forte. Vous savez ce qu'on va faire, les filles? On va la maquiller, on va la coiffer, on va lui mettre une robe et des talons, ça va être génial. Meilleure soirée de notre vie. En fait, pour elle, je suis un challenge. Et c'est aussi dans ces soirées que t'entends leurs pires histoires de fesses. Et je peux te dire que quand t'as une licorne qui vient te voir et qui te raconte que son mec est pas contre un petit doigt dans la boîte à Benko, bah tu sens qu'il est temps de se resservir un petit coup quand même, quoi.
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3: Ah, je me suis survendu à ma copine. Je lui ai envoyé beaucoup trop de rêves au début. Premier rendez-vous, elle dit, voilà, moi j'ai besoin que mon mec il bricole. Tu bricoles? Je dis, bah oui, oui, je bricole des bricolages, quoi. Il y a deux équipes en bricolage. Hein. Il y a les très très bons, et il y a nous, les gars. C'est à quoi on connaît les très très bons? Ils sifflent. C'est à quoi on connaît les très très mauvais? Ils jurent. Putain, fais chier, quoi. Tu sais, putain, putain, ils bougent le meuble, là. J'ai plus de vis. Voilà, j'ai jeté la notice, on va aller où, là, bordel de merde, là, hein? On est où? On est comme des cons, là. Les mauvais, on bricole avec des couteaux. Tu vas dans la cuisine du mauvais, tous ces couteaux, ils sont à bout pétés, tous, tu vois. Moi, j'ai cette prise dans mon salon. Quand tu débranches un appareil de là-bas, pff, c'est la prise qui part du mur, tu vois. Et je sais pas le réparer, là. Ça fait 5 ans. Du coup, maintenant, je m'en sers comme d'une rallonge. La dernière fois, ma copine me dit, écoute, chérie, tu peux, s'il te plaît, 2 étagères, là, s'il te plaît. Et j'attends qu'elle oublie, tu vois. Sauf qu'elle oublie jamais. Donc, j'arrive avec ma mallette IKEA orange, là. Hein, qui est l'équivalent d'une dinette. Pour adulte, hein. J'arrive, le premier trou que je fais, il devient tellement grand que tu peux plus remettre à l'intérieur. À part le bras. Là, elle arrive, elle me dit, chérie, ça va pas du tout, ton mur a trop de trous, là. On dirait un stand de tir, d'ici. Et là, on appelle le beau-père. Vous voyez ce que c'est, le beau-père? Ça, c'est un concept, quoi. Hein? Lui, il arrive tout de suite à croire qu'il était juste derrière la porte. Il arrive, lunettes vissées sur le crâne, et il commence à taper sur toutes les cloisons de l'appart. C'est du placo, ça, non? Bah, je sais pas. Il arrive avec son énorme mallette noire avec des clips rouges. Il m'humilie directement. Moi, dès que je propose un truc, il me fait... Ma mission, elle est très très simple, hein. C'est tenir des planches de bois, bouffer de la sciure, et aller au magasin de bricolage quand il manque des trucs. Hein. Qui, par applaudissement ici, est déjà allé dans un magasin de bricolage un peu? Ah ouais, ça me colle. Eh, les bricoleurs, là, vous trouvez pas que c'est l'inverse du monde normal, là-bas? C'est-à-dire, plus t'es sale, plus on te respecte. Si tu vas te bien respecter, juste avant d'y aller, petit conseil, tu prends de l'enduit, hein. Tu te le fous un peu partout sur la tête, tu prends un seau de peinture de 50 litres, tu te le renverses intégralement sur la tronche, t'arrives, tout le monde va faire, oula, ça c'est un professionnel, voilà, professionnel. Seul magasin aussi au monde où tu peux chercher un article toute la journée, tout le monde s'en fout. Ouais, tu vois. Moi quand j'y vais, je suis dans une grande galère, quoi. Et il y a ces gens en gilet, là, qui sont censés nous aider, où il y a écrit « besoin d'aide » dans le dos. À chaque fois que j'ai besoin d'aide, ils me tournent le dos. Et je vois le besoin d'aide qui se barre. C'est wow. Et quand j'en chope un, il est toujours très très occupé dans les rayons, à déranger des articles, pour éviter qu'on le dérange lui. Tu vois. Moi j'arrive, je fais, excusez-moi, alors bonjour quand même. Hein, voilà. Hein, alors, hein, hein, voilà. Alors oui, bonjour quand même. Excusez-moi, je recherche une vis pour offrir à mon beau-père. Il me dit, les vis, c'est pas ici, c'est Francis. Moi je suis cabine de douche. Les mecs sont jamais au bon endroit, quoi. Donc moi, je vais cabine de douche pour chercher ma vis avec Francis. À la fin de la journée, j'ai tapé tellement d'allers-retours entre chez moi et le magasin que je travaille ici. On m'a mis un petit gilet. Je m'appelle Stéphane et c'est moi qui renseigne les nouveaux. Je suis allé, ben, les tasseaux de bois, madame. Ben, au bout du couloir, au fond, à gauche. Voilà.

0: Tête de gondole, vous tombez dessus, il n'y a pas de... Hein. Puis ma copine m'appelle, il est 22h, elle me dit, mais chérie, on t'attend. On est avec papa pour les étagères, on est... mais t'es où en fait? Alors bonjour quand même.
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4: Et moi je pense que l'alcool c'est culturel. À mon avis ça vient de Jésus. Il devait être tranquille en train de se balader dans les rues de Nazareth. Il devait rentrer de la galette des rois. Et là il tombe sur une patrouille. Ouais Jean-Jacques. Écoute là, on a un barbu avec une djellaba et des sandales. Qu'est-ce qu'on fait? On l'interpelle? On l'interpelle. Hop hop hop! Petit bonhomme là, barbu, le hipster. Ici, les sandales en plein mois de janvier, c'est chelou votre truc. Puis c'est pas trop catholique, hein. Identifiez-vous. Pardon? Ben, je suis Jésus. Vous êtes portugais? Mais non, je suis Jésus, le fils de Dieu. Oh putain, GG! Viens écouter une connerie, là. On a un mec qui se prend pour le fils de Dieu. Fais-le souffler. Prise de sang! Alors? Y a pas que du sang qui coule dans ses veines? D'où l'histoire, buvez ceci, ceci est mon sang. C'est ça la vraie histoire, je vois, vous étiez pas au courant. Moi non plus, je viens de le découvrir. Il y en a qui ont déjà subi un alcotest dans la salle. Un contrôle d'alcoolémie un peu sévère. Bon, tu sens que le gendarme n'a pas envie de blaguer avec toi. Déjà, il te pose une seule et unique question. Il arrive à hauteur de la bagnole, toi tu baisses la fenêtre et dis « Bonsoir monsieur, allez-vous consommer de l'alcool ce soir ?» Alors toi, tu sais que si tu lui dis oui, t'es dans la merde. Mais si tu lui dis non et qu'il se rend compte que c'est oui, t'es encore plus dans la merde. Donc moi j'ai développé avec lui une technique, un jeu. Je joue au jeu du ni oui, ni non. Bonsoir monsieur, allez-vous consommer de l'alcool? C'est possible. Monsieur, je ne suis pas là pour plaisanter. Je vous réitère la question, si vous ne répondez pas, je vous mets une prune. Hop, hop, hop, monsieur l'agent. J'ai déjà bu deux mojitos, trois ricards, un pastis. Alors si en plus vous me mettez une prune... Je suis pas là de rentrer à la maison, hein. Donc finalement, tu finis toujours par souffler dans le ballon. Et là, tu te dis un truc tout con. Tu dis peut-être que si je souffle doucement, ça passe. Mais qu'est-ce que c'est cette connerie? Ça passe jamais. Alors depuis, j'ai plus de permis. C'est sympa. Mais bon, j'ai tout de suite senti que moi et la conduite, ça allait faire deux. Je me souviens, ma première heure de conduite, le moniteur d'auto-école m'a dit « Jocelyn, tu peux mettre tes mains sur le volant à 10h10 ». J'ai dit « Ok, je veux bien, mais là, il est 8h15. Qu'est-ce qu'on fait pendant 2 heures, quoi? Je sais pas. Non, mais bon... C'est... À Paris, il paraît que la première heure de conduite est destinée seulement à l'usage du klaxon. Ça, tu t'en rends vite compte, t'es tranquille à un feu. Il est rouge, le feu est pas encore vert. Dès qu'il passe vert, t'entends déjà un coup de klaxon. Putain, mais qu'est-ce qui se passe? Ils ont un radar à feu vert dans leur bagnole, c'est le cas? C'est énervant. Mais nous, les hommes, dès qu'on est au volant, on est agressif. Tu vois, on change un peu notre personnalité, comme ça. Quand t'as un mec déboîte, on dit « J'en ai rien à foutre, tu passeras pas. » Quand on fait ça, t'as déjà vu deux piétons faire ça? J'en ai rien à foutre. Dès qu'il passe vers, je suis de l'autre côté du trottoir. J'ai passé l'épaule. Mais non, les piétons mangent bio, ils sont cool, ils sont détendus. C'est vrai. Puis on est de mauvaise foi en bagnole. C'est vrai, tu vas quelque part avec ta nana, elle te dit « Bébé, là, il y a une place. » « Non, putain, rentre pas. Qu'est-ce que tu m'emmerdes, putain, elle m'emmerde, celle-là. » Alors qu'elle a rien dit à part ça. Et tu vas te garer à 3 km plus loin, sur une place livraison toute pourrie, à cheval entre le trottoir et la route, et tu dis « Hé, je suis pas un pilote. » Notre gueule, oui. Pareil, quand on rejoint un couple d'amis en vacances, il suffit que t'aies l'ami au téléphone la veille, il dit « Bah écoute, Joss, on a fait 800 km, on a mis 7 heures. » Quand tu raccroches, tu dis « Oh putain, bébé !» Je te préviens, les Martins, là, ils ont mis 7 heures. Tu pisses avant de partir, tu manges avant de partir. Mais moi, j'en ai rien à foutre, je mets 6h30. Sinon, tu descends. Pareil, je l'ai constaté. Parfois, en voiture, tu tombes sur un taliban de la bagnole. Il te dit, je te préviens, tu bouffes pas dans la bagnole. Hein. Mais t'as une R5. Mais ça compte pas, parce qu'on l'a tous fait, ça. Le premier jour, on a eu notre voiture. On a fait le tour de toute la famille. T'avais une 4L. Alors ? Ah, c'est une 4L. Il y a un sportif qu'on adore, nous, dans le Nord, c'est Franck Ribéry. Ouais, sois pas déçu, c'est un bon joueur, quand même. Alors, vous connaissez certainement la légende, certains disent qu'il a cette gueule-là à cause d'un accident de voiture. C'est faux. C'est suite au jeu du pare-brise. C'est une pratique très connue dans le Nord-Pas-de-Calais, je vois qu'il y en a qui connaissent pas, je vais expliquer, c'est rien. Quand t'es pas sage dans le Nord-Pas-de-Calais, tes parents te mettent sur la banquette arrière, on t'emmène tranquillement sur l'autoroute, et à 130, on met un coup de frein. Celui qui passe à travers le pare-brise a gagné.
1: Un des trucs qui me fait le plus peur dans la vie, c'est de devenir ringarde. Tu vois, et je sens que le processus de vieillissement chez moi a commencé. Par exemple, quand je m'assois, maintenant, systématiquement, je fais ce bruit. Ouf ! C'est quoi ça ? C'est un vieux chien malade qu'il faudrait piquer. Je pense que j'ai une pompe qui merde. Il y a un truc qui marche pas. Quand je me relève, c'est l'inverse. C'est le premier mercredi du mois, je suis à... Si j'ai croisé les jambes, malheureux, j'en ai plus qu'une. Pendant 15 minutes, je me la traîne. Tu sais ? Non, puis alors, je sens qu'il y a un truc aussi, tu vois, je commence à faire les bruits nuls que nos parents ils font, tu vois. Tu dis ça t'arrivera jamais. Puis un jour, tu fermes ta valise, tu fais pif, paf, pouf, tac. Non, c'est vrai, puis après, c'est exponentiel, quoi. T'es au supermarché avec ta liste de courses pour deux trucs parce que tu sais que tu vas oublier. Tu la mets loin parce que tu la vois pas, donc t'es comme ça. Machin, et t'es là. Crème fraîche, crème fraîche, crème fraîche, crème fraîche, crème fraîche, ouais, ouh. Tous mes tubes, pourquoi elle est pas avec le beurre Bang bang, Crazy Frog. Je sais pas ce qui m'a pris. Ah, c'est terrifiant, ça arrive d'un coup, tu sais. D'un coup, tu marches plus, tu flânes. Tu sais, je suis comme ça, main derrière le dos. En arrestation, mais confiante, bon avocat, tu vois. Et tu lis tout ce que tu vois, tu sais pas pourquoi. T'es en audio-description de personne, t'es comme ça. On dirait que je fais une pétanque, mais j'ai rien dans les mains. Je fais comme ça. Je fais franc prix. Voilà, très intéressant. Fermé le dimanche. Bah, il branle rien, t'es de droite. En fait, ça t'arrive d'un coup. Ah non, c'est fou, c'est fou. Je crois qu'un des premiers trucs de la ringardise, c'est quand tu marches dans la rue et d'un coup tu fais oh ! Ils font chier avec les trottinettes. Voilà, allez. Non, non, c'est dur, c'est dur. Je crois que même c'est les photos dans mon portable aussi qui m'ont mis la puce à l'oreille. Tu sais, avant, j'avais des photos de soirée un peu sympas, un peu... Voilà, ça, c'est très ringard, OK ? Mais alors maintenant, j'ai quoi ? J'ai moitié photo WhatsApp d'autres gens qui s'enregistrent tout seuls de groupe. Moitié capture d'écran en voulant monter le volume dans ma poche. Ah ouais, non, des fois, mon portable, il m'envoie souvenir. 12 mai 2001, mon fond d'écran, l'alarme. Je fais, putain, c'était une belle soirée, larmes aux yeux. Ah non, c'est dur. C'est dur, mais je crois que c'est en soirée que je me sens la plus ringarde. Bah déjà, je sais plus danser. Non, pardon, je n'ai jamais su danser, mais maintenant je suis au courant. Et ça se voit. Tout le monde se dit putain, c'est touchant, elle s'est levée de son fauteuil roulant pour danser. Tu sais, elle était pas dans un petit truc en plus, jeune fille. Ah, c'est terrifiant. Et puis alors, passé une certaine heure et donc un certain degré d'alcoolémie qui arrive très vite, j'ai un nouveau move, j'ai remarqué sur une story, je pistole. Et quand je sens que la chanson finit, je prépare ma sortie, je rengaine. Quelle amitié gêne, vraiment. Car j'ai plus aucune conscience de mon âge. Tu vois, je suis devenue une cougar d'un coup. J'ai sauté une classe, c'est la première fois de ma vie. Je sais pas, je drague des mecs trop jeunes pour moi, tu vois, légal, mais trop jeunes quand même. Tu sais, la dernière fois, je fonce vers un mec 21 ans, Max, son prénom, bref. Bon, enfin, je fonce vers lui. Bah non, bien sûr, il y a la musique, j'y vais en crawl, hein. Allez ! Tu sais, je suis là, wouh ! Wouh ! Quelqu'un qui dit putain, on vole une voiture. Non, c'est moi. Wouh! Wouh! À mi-parcours, je te lâche un. Qui ça? Qui ça? C'était pas les démons de minuit. Ok. Là, je sors le lasso. Personne n'est surpris. J'ai sorti les flingues. Le Texas est dans la place. Et là, je lui glisse à l'oreille. Hey, moi aussi, j'ai TikTok. Hein? Si je suis toute seule, je peux être squeezy. Est-ce que c'est bon? Fais demi-tour. Brasse-couler, Taras. Barre-toi. Ah, faut s'en remettre. Je rentre jamais avec ces mecs-là, ils veulent pas du tout, ils se projettent pas. Ils me voient, ils m'appellent madame, ils me demandent l'addition. Enfin. Non, il y en a un carrément, la dernière fois, il me fout dans un taxi où j'aimerais pas que ça arrive à ma mère. J'étais roulé ! Roulé ! Ah non, moi je rentre avec des mecs beaucoup plus dans mon style, un peu rococo, quoi. Un peu... Ah bah, c'est les commerciaux en séminaire, quoi.
2: J'en vois, j'ai des cibles potentielles. Ça, c'est mon vivier, ça. Ça, vraiment. Tu les repères vite, tu vois, la doudoune, elle a pas de manche. Le col, il est relevé. La chemise, elle est serrée, c'est pas du coton, c'est du body painting, le truc. Tu passes derrière, tu te prends un bouton, c'est l'hosto. Ah oui, non, mais c'est Jean-Luc. Ah, Jean-Luc la tchatcha. Jean-Luc, il me draille, il me dit au bureau, on m'appelle Jean-Cul. Moi, je suis morte de rire. Je dis, ah, hey. T'as Jean-Luc qui twist. Moi, je pistole. Voilà, les gens, ils sont là, putain, il y a Shirley et Dino. Bonsoir.
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5: C'est bizarre d'être un peu connu, je vous avoue. Je le vois parce que tous les jours en ce moment, là, le serveur du bar en bas de chez moi, il m'offre un café parce qu'il aime bien ce que je fais, sauf que j'ose pas lui dire que j'aime pas le café. Du coup, ça fait 2 ans que j'arrive plus à dormir pour faire plaisir à un serveur. Parfois, il me dessine même un petit cœur dans la mousse du café et j'aime pas trop la tournure que prend cette histoire, je vous avoue. Ça arrive même qu'il y ait des gens qui me suivent dans la rue, tu sais, en ce moment, récemment, je dis à quelqu'un « Monsieur, vous me suivez là ?» Il me dit « Non, je marche juste dans la même direction. » Je lui dis « Certes, mais là, vous êtes quand même dans ma salle de bain, donc peut-être que vous pourriez me rendre mon dentifrice. Hein. » Les gens sont même un peu familiers avec moi quand on se croise. Une fois, il y a un monsieur qui m'a vu, qui a dit à sa fille « Chérie, si tu veux, tu peux le caresser. » Pour certaines personnes, je suis devenu un poney. Hein. Je suis même parfois obligé de me camoufler. Tu sais, quand je sors de chez moi en mettant un masque et une capuche, j'ai vu que j'étais un peu trop camouflé la dernière fois parce qu'il y a quelqu'un qui est venu me voir, qui m'a dit « En tout cas, j'adore ce que tu fais, Diams. » Je me suis dit, moi, je suis peut-être allé un peu fort sur le camouflage. Hein. Il y a même une dame qui m'a confondu avec le chanteur Aurel San. Je lui ai dit, mais c'est pas moi. Elle m'a dit, si, c'est vous. Je lui ai dit, bon, bah, si c'est moi alors, hein, je crois que la terre est ronde, madame. Hein. Non, moi, je suis très reconnaissant, tu sais, de l'amour que me donnent les gens quand on se croise. Juste, je ne comprends pas tout le temps les façons dont ça se manifeste. La dernière fois, je me promène dans Paris, il y a quelqu'un qui me klaxonne, qui me dit, mais non, Paul Ninet. C'est ça mes journées, moi, globalement. Hein. Après, je peux rien lui dire, parce qu'il a à moitié tort, mais il a à moitié raison. Hein. Puis il me dit, hey, c'est incroyable que vous êtes ici. Beaucoup d'informations dans cette phrase. Heureusement, pour passer son permis, il y a pas une dictée. Hein. Puis il me dit, hey, tu passeras le bonjour à Emmanuel Macron. Hein. Et il me laisse sur cette information. Donc, pour ce monsieur, je suis Premier ministre. Et je dois appeler Emmanuel Macron pour lui dire, Manu, tu sais pas qui j'ai croisé aujourd'hui. Ben, moi non plus. Mais il te passe le bonjour. Hein. Non, les gens ont vraiment des demandes très particulières quand on se croise. Une fois, une dame m'a dit « Est-ce que tu peux faire une vidéo dans laquelle tu fais un doigt d'honneur à ma petite sœur ? Ça va lui faire super plaisir. » Donc moi, je lui dis « Non. » Puis elle me dit « Si, si. » Du coup, il existe quelque part une vidéo de moi en train de dire « Bah bonjour, c'est Orelsan. » Il y a même quelqu'un qui m'a demandé de lui signer un orthographe. Je lui dis, ce que tu me demandes, c'est exactement ce qui manque dans ta phrase. Hein. C'est très particulier hein, d'être reconnu dans certaines situations. Véridique, en arrivant à Lille hier, dans la rue, il y a quelqu'un qui me crie « Ouais, Paul !» Puis après, il se cache. Puis là, il sort sa tête, il me fait « Donc moi, je lui réponds. Puis je me suis dit, quel animal on est en train de chasser, là, tous les deux ? Parfois, il y a même des gens qui veulent me faire des compliments, mais qui le verbalisent pas de la bonne façon. Une fois, un monsieur m'a dit « Je regarde tous vos sketchs. » Dès que je les vois, je me dis « Qu'est-ce qu'il est con, lui ?» Puis je sens qu'il veut me dire l'expression « J'ai hâte de vous voir sur les planches », sauf qu'il s'est trompé et m'a dit « J'ai hâte de vous voir entre 4 planches. » Non, tu sais ce qui est le plus particulier à vivre pour moi au quotidien, très honnêtement, c'est que je me fais reconnaître par des profils de gens très différents. Parfois, il y a des gens très timides qui viennent me voir dans la rue, qui me disent « Excusez-moi de vous déranger, jeune homme, mais je voulais juste vous dire que ma femme et moi, on vous adore. Mais on veut pas vous embêter plus que ça. Passez une bonne journée. À bientôt. » Et ils partent tranquillement. Et parfois, il y a des gens un petit peu moins timides qui viennent me voir dans la rue, qui me disent « Mais non, Paul Mirabel, fils de pute !» Il y a moyen, on fait un TikTok. Donc j'en dis, je suis désolé, je suis un peu pressé. Puis ils me disent, vas-y, fais-le, sinon on te nique. Du coup, on fait un TikTok. Puis il rajoutera sur moi, on t'a pas trop importuné. Bah, sachant que je suis déjà dans le coffre de ta voiture, c'est un peu tard. Ça arrive même que des gens me demandent de faire des photos aussi quand on se croise, dans des contextes particuliers également. Une fois, une dame m'a demandé de faire une photo avec son chien. Donc moi, je me suis dit, on va faire la photo tous les trois. Elle m'a dit, non, j'ai pas envie d'être sur la photo. Et ben, j'ai fait une photo juste avec un petit chien, comme ça. Qui lui avait aucune idée de la situation. Hein. À la fin, elle a dit assis-toi. Je me suis assis. Elle dit non, je parle aux chiens. J'ai obéi aux ordres d'une inconnue. Mais j'ai gagné des croquettes. Hein.
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6: Souvent on part à Perpète alors qu'on connaît pas à côté de chez soi, alors que la France c'est un pays magnifique, tu vois, on a tout, on a la mer, la campagne, la montagne, tu sais, on n'a pas besoin de faire des milliers de kilomètres pour avoir des paysages à peu près similaires chez nous, tu vois, je sais pas, moi, pas besoin d'aller en Écosse, on a la Bretagne, pas besoin d'aller à Madagascar, on a la Corse, pas besoin d'aller au Maghreb, on a Marseille. Alors si certains se posent la question de savoir si c'était une blague raciste, oui. Clairement, hein. C'est qu'il y a 42% des Français qui ont voté Marine Le Pen aux dernières présidentielles. Je peux pas me permettre de me couper de 42% de mon public potentiel. Hein. J'ai des salles à remplir, les copains. Et donc, maintenant, je voyage plus en France et moi, je viens de Caen, en Normandie. Et il y a peu de temps, j'ai découvert Honfleur. Très mignon, Honfleur, mais il y a un truc que j'ai pas compris à Honfleur, c'est que il y a un train touristique pour visiter la ville. Il y a deux rues à Honfleur. T'as envie de leur dire, les gars, vous pouvez pas le faire à pied? Et après, j'ai regardé les gens qui étaient dans le train et non. Ils pouvaient clairement pas le faire à pied. Il y a Rouen aussi, en Normandie. C'est le centre-ville, petite maison en colombage et tout, c'est très mignon. Mais il y a un gros problème à Rouen, c'est qu'il pleut tout le temps. Il flotte tout le temps. On appelle ça le pot de chambre de la Normandie. Non mais c'est vrai, il pleut tout le temps à Rouen, tu vois. Et je me dis, la pauvre Jeanne d'Arc. Pas de chance, hein. Elle a été brûlée à Rouen le seul jour où il a pas plu, bordel. Je crois qu'elle était en train de cramer sur son petit bûcher, elle entendait des voix dans sa tête, les deux voix dans sa tête, c'était Catherine Laborde et Evelyne Delia. Exceptionnellement, il ne pleuvra pas à Rouen aujourd'hui. Sinon, il y en a qui se branlent. Ouais, il n'y aura pas toujours des transitions. Hein. Non, mais moi, au départ, quand j'ai commencé à monter sur scène, je voulais que toutes les transitions soient bien travaillées, que tout soit bien carré et tout. Et puis après, je suis allé voir mes potes humoristes en spectacle. Tu sais, ils passent d'un sujet à un autre, ça n'a ni queue ni tête, on ne sait même plus de quoi ils parlent. Et ben, vous êtes content quand même. Donc je me suis dit, bah, Tristan, quoi, fais pareil, profite, fais du sans transition. Allez, on s'accroche. Devinette, comment appelle-t-on un enfant qui tue son père et sa mère? Un orphelin. Question, est-ce qu'un orphelin qui se baigne dans la mer morte, c'est un nostalgique? Et puisqu'on parle pas de ça, j'ai lu qu'un japonais avait étudié la meilleure technique pour disperser l'odeur de son pet. Parce qu'en fait, si tu pètes et que tu continues à marcher, l'odeur te suit et t'es grillé. Donc, selon lui, il faudrait faire des petits pas chassés comme ça en diagonale. C'est incroyable. Sinon, vous avez vu le prix des loyers. Ça fait mal au cul, hein. Et je me demandais aussi, pendant un tremblement de terre, est-ce qu'une personne atteinte de la maladie de Parkinson se stabilise?
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7: Vous êtes heureux? Oh putain, personne n'a répondu là, la vache. Oh, c'est la déprime ce soir. Bon, en même temps, c'est vrai que le bonheur, c'est une notion particulière. On se demande si ça existe vraiment. Et d'ailleurs, je pense qu'il est important dans la vie, c'est de ne pas avoir de remords et de regrets. Je pense que ça, c'est vraiment important. Et d'ailleurs, j'ai entendu la phrase il n'y a pas longtemps comme quoi il valait mieux avoir des remords que des regrets. Et je ne suis pas complètement d'accord avec cette phrase parce que... Pour moi, un regret, par exemple, ce serait « Oh, j'aurais dû coucher avec elle, quel con, j'aurais dû coucher avec elle. » Alors qu'un remords, c'est « Putain, j'aurais jamais cru que c'était un homme. » Les charmes de la Thaïlande. Chier. Ouais, non, mais j'ai des remords, c'est normal. Bon, j'ai 48 ans, donc je vieillis hein, quand même. 48 balais, putain. Oh, il y en a ici qui ont 48 ans, non? Moi, ouais, personne. Ouais, mais je pose la question tous les soirs, et très peu de gens ont 48 ans, en fait. Tu sens que c'est pas un âge que les gens ont envie d'avoir. Moi, j'ai eu un choc par rapport à mon âge. C'est quand je me suis rendu compte que j'étais plus vieux que Macron. Et ouais, j'ai vu sur les dates de naissance, je suis plus vieux que lui d'un an. Putain, pff, c'est dur quand même. C'est quand même arrivé à ces âges-là qu'on se rend compte qu'il y a des mecs qui ont vachement mieux réussi dans la vie que toi. Quand même. Ouais, ça pour dire que je suis plus vieux que Macron, voilà, d'un an. Ouais. Mais ma femme est plus jeune que la sienne. De 2 ans. On aime les femmes matures. Non, non, mais c'est vrai que voilà, avec ma femme, ça fait ouais, pas mal d'années qu'on est ensemble. Et c'est vrai que c'est du boulot hein, pour que ça fonctionne une relation. Beaucoup de travail hein, quand même, putain. Faire beaucoup de compromis. Hein. C'est vrai, faire beaucoup de compromis. Moi, j'en ai fait beaucoup. Hein, ouais. Par exemple, dans notre appartement, il n'y a plus rien à moi. Quoi. C'est fini. Elle s'est débarrassée de tout ce qui est à moi. C'est fini, il n'y a plus rien. Il n'y a plus que des choses à nous maintenant, comme elle dit. Ouais. Ouais. Il n'y a pas longtemps, elle était à la Maison du Monde. Elle a acheté un cadre où tu peux mettre des lettres pour marquer « I love you » ou bien « smile ». Qu'est-ce que tu veux que je foute avec ça, moi? C'est, quand elle est pas là, je change les lettres et j'écris « fuck you, bitch ». Ça veut dire « je t'aime » en anglais, mon amour. C'est le soir, tu fais l'amour, t'es crevé, t'es là, tu lèves la tête sur le mur, c'est marqué « enjoy your life ». C'est moi, je suis myope, j'ai l'impression de lire « destroy your wife ». C'est un peu la même chose, hein, d'ailleurs. Hein. Dans la chambre, elle a foutu des néons roses, des coussins en forme de cœur. Oh, j'ai l'impression de baiser dans la chambre de Barbie. Quoi. Et mon seul rôle là-dedans, c'est d'être Ken. Dans les deux sens du terme. Ouais, bref, en fait, ce que je voulais dire, voilà, en fait, c'est que s'il y a des jeunes couples dans la salle ce soir, pour les mecs, si ton truc, c'est de collectionner les figurines Star Wars ou Marvel, toi, c'est vraiment ton truc, tu peux te les foutre au cul. Hein. Parce que la mission de ta femme, ça va être de remplacer tes merdes à toi par ses propres merdes à elle. Et ses merdes à elle, ça va commencer par les bougies parfumées. Hein. Ah, tu vas bouffer de la bougie parfumée. Hein. Au bout d'un moment, tu vas chier de la lavande et de la cannelle. Hein. Ah, ton appartement, ça va être un salon de massage thaïlandais. Hein. Mais la finition à la main, tu vas te la faire tout seul. Hein. Ouais. Moi, elle m'a obligé à vendre toutes. J'avais plein de figurines Star Wars et elle m'a obligé à les vendre sur le Bon Coin. Et comme je voulais pas les empaqueter, les envoyer par la poste, les mecs venaient directement chez moi les chercher. Et un jour, il y a un mec qui vient chez moi, donc on l'accueille. Donc il y a moi, ma femme et la figurine sur la table, encore dans sa boîte d'origine. Et le mec arrive et très sérieusement, hein, il me regarde droit dans les yeux et il me dit c'est elle. Bah ouais, c'est elle. Il me dit, elle est encore en bon état. Pendant une fraction de seconde, j'ai cru qu'il venait chercher ma femme. Hein, quand même.
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8: Je suis très jalouse dans la vie. On est toutes jalouses parce qu'on a peur que notre mec nous trompe. Bah, on a toutes peur de ça. Et en vrai, j'ai trouvé la solution, les filles. Et je suis sûre que c'est de notre faute. En fait, si on était toutes solidaires... Bah ouais. Ah bah ouais, ils nous tromperaient pas, hein. Ah, les connasses. Eh oui. Parce qu'il y a des meufs, elles sortent avec des mecs en couple, après elles sont là, oui mais moi je savais pas qu'il était en couple. Meuf, il y a des indices. Les mecs, ils t'appellent que après minuit. Dans son répertoire, tu t'appelles Mehdi Foot en salle. Faut qu'on se réveille tout ensemble, d'accord? C'est pour ça qu'on est toutes jalouses. Moi, je suis jalouse mignonne, en fait. Non, je suis pas jalouse mignonne, je suis jalouse technique, en fait. Moi, je lui dis à mon mec, vas-y, sors. Sors, y a pas de problème, sors. Sors si t'es un homme, sors! Ça, c'est version 1, ça fait déjà très peur. Mais écoutez version 2, c'est mieux encore. Vas-y, sors! Et Dieu te voit! Si il sort après ça, c'est que vraiment, elle a plus rien à perdre. Non, je suis mignonne. En fait, il y a un truc qui m'embête, je sais que c'est... Je vais vous le dire et vous allez trouver ça très grave, mais en fait, tu vois, j'aime pas quand mon mec, il rigole avec les autres filles, d'accord? Parce que les meufs, quand elles rigolent avec ton mec, elles sont là, tu sais, elles rigolent et elles touchent un peu son épaule. T'as vu ou pas? Genre, il est tellement drôle, ta grand-mère l'épaule, d'accord ou pas? Je peux pas, mais je suis très mignonne, d'accord? Je parais violente, mais je suis très mignonne. C'est trop bien de sortir avec moi, bravo. Et du coup... En fait, je vous dis ça parce que je me suis embrouillée avec mon copain hier soir juste avant de dormir, d'accord? Mais nous, quand on s'embrouille, c'est les embrouilles de la vraie vie. Tu sais, c'est pas les embrouilles de scène de ménage sur M6, c'est genre, oh, il est où mon sèche-cheveux? Crotte! C'est pas ça, hein? Tu sais, nous, ça passe de ferme ta gueule! Et moi, je suis là, je ferme pas ma gueule, y'a quoi? Mais les filles, on est comme ça, on vous chauffe de ouf, après on est là, qu'est-ce que tu as fait? Et hier soir, je m'embrouille comme ça de dingue avec mon mec. Je sais que c'était une embrouille de dingue parce qu'on a fait un truc qu'on n'a jamais fait auparavant. On a commencé à se disputer comme ça dans le salon. Et plus ça va, plus on arrive dans la chambre. Et on a fait un front contre front. Vous voyez, c'est cool. On était comme ça. Tu vas faire quoi? Toi, tu vas faire quoi? Toi, tu vas faire quoi? On s'embrouillait très fort juste avant de dormir. Et je pense que, comme la majorité des filles dans la salle, dès que je m'embrouille avec mon mec, après, je suis pas bien. T'as vu, on remet notre vie en question. Pour une petite embrouille, on croit que c'est fini pour la vie, tu sais, on est là, putain, en plus je l'ai présenté à ma mère, comment je vais faire? Et du coup, on s'énerve et on parle toute seule, tu sais, on est là, genre, on est comme ça en train de s'énerver en triple menton. Y'a toute ta famille sous ton menton, vrai ou pas? On est comme ça, pas bien, en train de remettre ma vie en question. Hier soir, vraiment, j'étais comme ça, pas bien, en train de remettre ma vie en question. Et lui, qu'est-ce qu'il faisait? Il dort! Il rouvre le bâtard, genre, y'a rien! Comment vous faites, les gars? Vous avez vu la haine qu'on a à ce moment-là, les meufs? Et on a beau l'aimer de tout notre cœur, mais quand on le voit ronfler comme ça, comment on lui trouve des défauts? Hein? On le regarde dans son sommeil, on est là, regarde ce gros porc, regarde son gros nul. Et je vous jure, hier soir, j'essayais de me calmer. Je me disais, Inès, respire, en vrai, il t'aime. Et j'ai pas réussi à me calmer, je lui mis une patate dans son sommeil, d'accord ou pas? Et j'ai mis fort. Je vous jure, j'ai mis fort. Je sais pas, c'est quand j'ai mis la patate comme ça, il s'est levé, il m'a regardé vénère et il avait un peu de sang là. Je rigole. Je l'ai défoncé. Non, j'avoue, j'étais fière de moi. Franchement, j'étais fière de moi. Et un peu, j'ai paniqué parce qu'il y avait que lui et moi, tu vois. Il y avait pas de témoins et on sait jamais. Moi, ma mère, elle m'a toujours dit, on connaît pas les gens à 100%, tu vois. Donc quand je l'ai vu vénère comme ça, fallait que je trouve une solution. Alors j'ai fait genre, arrêtez, laissez-moi. Lâchez ce sac. Attends, vous savez pas c'est quoi le mieux? Tu sais quoi? Il m'a vu comme ça, il m'a remis la couette, il a fait un bisou sur mon front. Ouais. Pas le tringle.
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9: La semaine dernière, je lisais un article dans Biba. Oui, j'étais chez le dentiste, ça va, c'était ça ou le Reader Digest. De 97 sur le Sahara, donc non. Et dans Biba, il expliquait que depuis 2008, les couples mixtes ont augmenté de 28%. C'est beau. Vous voyez ce que c'est un couple mixte ou pas? C'est comme un Malabar Bigou, en fait, t'as deux couleurs. Alors, t'as plein de combinaisons possibles. T'as par exemple, t'as les noirs et les blancs. C'est souvent des hommes noirs avec des femmes blanches. C'est vrai que l'inverse est plus rare. Les femmes noires sont pas folles non plus, hein. Sur le plan sexuel. Quand t'es monté une fois en Mercedes, c'est vrai que t'as rarement envie de te faire chier à rouler en Twingo derrière. Alors dans les couples mixtes, il y a aussi les blancs et les jaunes. C'est souvent des hommes blancs avec des femmes asiatiques. C'est vrai que l'inverse est plus rare. Les femmes blanches sont pas folles non plus. À titre de comparaison, quand t'es monté une fois en Twingo, c'est vrai que t'as rarement envie de te faire chier à rouler en vélo derrière. Ah, après, il y a des combinaisons de couples qu'on voit que très rarement. On voit rarement des blacks et des asiatiques ensemble. Et en même temps, c'est vrai, c'est un exemple tout con. Je vous donne une comparaison. Tu vas dans un magasin de pompes, tu cherches des chaussures, tu fais du 46, il n'y a plus que du 39. C'est pas ta taille, ça sert à rien de penser. Dans les autres couples, on voit rarement des rebeux et des asiatiques ensemble. C'est, en même temps, un couscous avec des baguettes, c'est vrai que c'est con. Non, et je me dis, franchement, le métissage, c'est beau, ça va faire des enfants magnifiques, mais un peu schizo. Ah bah, le fils du rebeu et du chinois, t'as une moitié qui regarde l'autre bosser. C'est comme le fils du rebeu et de l'antillette, et une moitié qui regarde l'autre faire la sieste, c'est compliqué tout ça. Non, et puis, alors, dans l'article, il parlait aussi d'un autre type de couple, vachement dans le partage, dans le... Aidez-moi, ça a démarré dans les années 60, tu sais, qui prône la non-violence, le... Ce qui est à toi est à moi, le... Merde. Non, pas le hippie, l'échangisme. Voilà, et... L'échangisme, c'est bizarre, c'est des hommes qui vont en boîte avec leurs femmes, ce qui est déjà un concept très con. Si, c'est con d'aller en boîte avec sa femme, c'est... Comme aller à la boulangerie avec son pain. Bonjour monsieur, vous désirez? Non, c'est bon, je regarde. Très belle vitrine, très belle miche aussi. Enfin bon. Et donc, bon, les mecs, ils vont en boîte avec leur femme, et puis elle se fait, devant eux. Et au lieu de péter la gueule du mec, ils filment. C'est ça, ou ils donnent des conseils des fois. Non, Christian, vas-y doucement avec Martine. Elle est fragile du bassin, voilà. Non, mais je sais que tu t'en fous, mais moi, je m'en sers au quotidien. Respecte les objets des copains. Bon, sur cette touche de joie, de bonne humeur, d'allégresse, voilà, on a rigolé sur tout le monde, mais c'était juste pour... Bah pour rigoler, tout simplement. J'espère sincèrement qu'on va former une grande bande de potes. Et si dans la salle, par le plus grand des hasards, il y a des filles qui veulent former une grande bande de potes à deux, bah je les attendrai à la sortie du théâtre. Par contre, juste une petite précision, bah je roule en Twingo.
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10: Une mauvaise nouvelle pour toutes les filles célibataires ce soir. J'ai une copine. Et ce qui est fabuleux, c'est qu'en vivant avec une fille, on découvre des trucs qu'avant on ne savait pas quand on ne vivait pas avec. Il y a d'énormes différences entre les hommes et les femmes. J'ai découvert ça. Les femmes sont tout le temps en train de faire un régime. Nous, les mecs, jamais. Je pense que dans la salle, 80% des filles font un régime à l'heure actuelle. Mais les 20% qui restent devraient y penser. Également, quand on va faire pipi, on n'est pas du tout pareil. Une fille ne va faire pipi uniquement accompagnée de son comité de soutien. Une fille va pisser, il y a toujours un troupeau de neufs derrière, je sais pas si t'as vu. C'est comme ça. Oh, j'ai pipi. Oh, moi aussi. Alors que nous, les mecs, on va pisser seuls comme des cow-boys. Également, tu remarques un truc, quand une fille va faire pipi, elle est toujours contente. Alors, non, ce qui est fabuleux également, c'est voir une fille qui va faire pipi en nature. C'est merveilleux à voir. Moi, dernièrement, j'étais avec ma copine, on était en randonnée en montagne, j'essayais de la perdre. Du coup, elle me fait « Mathieu !» Je fais quoi ?« J'ai envie de faire pipi !» Elle est revenue, 5 heures après. Parce qu'une nana qui va pisser en nature, c'est Indiana Jones. Également, au niveau du sexe, on n'est pas du tout pareil. Quand ça fait plus d'un an et demi, 2 ans que t'es avec ta copine, au niveau du sexe, t'as un peu tout fait. Tu sais, t'as fait toutes les positions possibles et inimaginables, donc au bout d'un an et demi, 2 ans, il faut inventer des nouveaux trucs à faire. Tu sais, des trucs un petit peu jolis, un petit peu coquins, ça, un doigt dans le cul. Bon, et alors moi, j'étais avec ma copine, elle était allongée, je m'apprêtais à lui faire une saillie, et là, elle me dit, Mathieu ! Je fais quoi ?
8: Ça serait bien que quand on fait l'amour, on se dise des trucs coquins, un petit peu cochons, comme dans les films X !
10: Or, nous, les mecs, on n'a pas de limite. Et le problème, c'est quand tu vas plus loin que ce que ta nana peut entendre. Alors, je te le fais, on faisait l'amour, j'étais comme ça, vitesse de croisière. Bon, allez, 4 minutes, et après, il y a téléfoot. Bon, c'est comme ça. Si, c'est le dimanche. Alors, bon. Alors, faut savoir un truc, les filles. Quand vous faites l'amour, on pense pas à vous. Parce qu'il faut pas qu'on craque. Donc, on pense à autre chose. On est là, un pigeon en train de vomir. Bon, alors... Donc j'étais là, tranquille, d'un coup ma copine me dit « Ah oui, vas-y, plus fort !» T'as que ça, tu fais « Non, calme-toi, Mathieu, calme-toi. Pense à ta grand-mère, voilà, elle est pas bien. Encore plus fort, on en plein de grand-mère, on chante grand-mère. » Et là, elle me fait « Vas-y, défonce-moi !» Ah, tu claques, tu fais « Ah, ah, je vais te baiser la bouche. Qu'est-ce que ça dit, là ?» Je dis « Non, je vais te prêter mes babouches, pardon, excuse-moi, j'ai dérapé, pardon, ma chérie. » Également, une grosse différence au niveau de l'orgasme, on n'est pas du tout pareil. Nous, les mecs, quand on a un orgasme, on demande l'autorisation. On est comme ça, je peux craquer maintenant. Même on vous prévient, on fait, attention, je vais craquer là. Alors que vous, les filles, quand vous avez un orgasme, vous nous prévenez pas. Et nous, après, on sait plus comment on a fait. Ça, on est là, on dit, putain, sur quoi j'ai appuyé, bordel. Pour nous, les filles, c'est une porte blindée. Et l'orgasme, c'est un digicode, et on n'a pas le code. Alors que l'orgasme masculin, il n'y a pas de code. Il y a une porte de merde, c'est un truc de saloon, tu rentres et allez, vas-y. Et fait, pour finir, il faut savoir un truc, c'est que nous, les mecs, quelle que soit la durée de l'acte sexuel, on est fiers de nous. Et dernièrement, j'étais avec ma copine, je pensais avoir cartonné, je l'ai pris juste après l'amour, je la prends dans les bras comme ça. Je fais, alors, ça va ? Et là, elle me fait, c'est pas grave.
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12: Observer des enfants jouer, vivre, c'est merveilleux comme moyen de contraception. Du coup, ce que je fais, je vais dans des parcs ou à la plage ou dans des endroits où il y a plein de familles, plein d'enfants, et je les observe. Je me mets de préférence à côté d'une mère de famille nombreuse. Tu sais, les mères qui arrivent avec un semi-remorque de matériel de puériculture. Ces mamans que toi, tu admires parce qu'elles semblent tout gérer à la perfection, mais qui, au plus profond, elles-mêmes ont déjà commis tellement d'abandons sur le bord de l'autoroute. J'étais donc cet été en session d'observation à la plage. Je rentrais dans l'eau centimètre par centimètre en poussant un petit cri aigu à chaque vague. Ah, j'ai froid ! Comme une poufiasse. Et là, il y a un môme, il vient boire la tasse à côté de moi, quoi. Un roux, en plus. On est d'accord ? Elle est grande, la mère. Ah, mais non, poil de carotte, il donne à côté de moi. Vas-y que je braille, vas-y que je t'éclabousse. Elfenzimir, Elfenzimir. Oh, il parle même pas français. Alors bon, la maître nageuse arrive avec son maillot de bain rouge et ses boobs. Elle le sauve, elle le rend à sa mère et elle revient pour m'engueuler, dis donc.
13: Non mais mademoiselle, comment ça se fait tellement trop pas hein? Franchement, vous étiez juste à côté, vous l'avez même pas aidé. Hein? J'ai filmé, j'ai tweeté, les gens ils ont dit « Non, elle l'a même pas aidé hein? !» Hashtag hypocrisie.
12: Écoute-moi bien, Barbie chevelure équestre. Je suis en vacances, ok? Il n'a pas des parents pour le surveiller, Mozilla Firefox. Expliquez les blagues entre vous. Un roux, un gros roux allemand plein de choucroute. J'ai dit, t'es gentille, Pamela, mais je touche pas à ça, moi. Je suis sûre qu'il glisse entre les doigts comme une anguille. Puis faut être prudent à la mer. Moi, je vois cet été, on était à peine mi-juillet, il y a déjà un surfeur qui s'était fait manger, à Osgore, par un requin. Il s'était fait manger une main. Je m'en rappelle parce que je me suis dit, faut vraiment être un gros gland pour se faire manger par un requin. Comment tu peux te laisser attaquer par un requin? Faut être con, il y a une musique avant pour te prévenir. Tu vas pas me dire que si t'es en train de surfer ou de nager et que t'entends juste derrière toi pom pom pom pom pom pom pom avec un aileron qui dépasse, tu vas pas me dire que ça te met pas la puce à l'oreille. À la piscine, c'est pareil. J'étais cet été dans mon transat au bord de la piscine. J'étais bien perdue dans mes pensées. Je m'y perds facilement. C'est un endroit où je vais pas souvent. Merci beaucoup. Et à côté de moi, il y a deux mamans qui discutaient.
13: Non, mais le mien, il a peur de l'eau. Oh, il a peur de l'eau, c'est une catastrophe. Une catastrophe. Pourtant, on vient ici tous les étés depuis qu'il est tout petit, mais je sais pas. Il a la phobie de... Timothée, ne cours pas autour des bassins, tu vas tomber dans l'eau, tu vas te noyer, tu vas mourir. C'est ça que tu veux, Timothée? Tu veux mourir noyé? Je te le dis tous les jours, Timothée, la noyade est la pire mort qui soit. Tu veux que le chlore rentre dans tes poumons et les brûle? C'est ça que tu veux, Timothée? Tu veux que maman elle passe sa vie toute sa vie pleure ton absence? C'est ça que tu veux, Timothée? Bah vas-y, bravo, bien joué. Tu veux quoi comme fleur? Des chrysanthèmes? Comment on fait? J'appelle Interflora, puis je passe la commande. Tu gardes ta boue et tes brassards si tu vas dans l'eau. Si vraiment tu veux les enlever, tu vas nager dans le pédiluve. Comment? Ouais, il a peur de l'eau.
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14: C'est marié trop jeune avec mon ex. Enfin, moi, c'est 23 ans, c'est jeune. Hein. On est restés ensemble 3 ans et puis on a divorcé 2 ans plus tard. Alors pourquoi attendre 2 ans entre la rupture et le divorce? Parce qu'un divorce, c'est pas facile. Hein. C'est beaucoup de sentiments, c'est beaucoup de paperasse. Moi, ce que j'aurais adoré à l'époque, c'est que malgré notre jeunesse, elle et moi, on mette nos problèmes de côté, notre rancœur de côté, qu'elle monte un peu de maturité et qu'elle meure, tout simplement. Pourquoi je fais cette blague de mauvais goût? C'est vraiment juste une question lexicale, parce que écoutez ça, j'ai 34 ans, je suis divorcé, bon, ça n'inspire rien, on est d'accord? Alors que je trouve que le mot « veuf », ça claque. C'est vrai ou pas? Il y a je trouve, divorcé à 34 ans, il s'est marié trop tôt. Veuf à 34 ans, il a vécu des choses. Il y a un cachet, il y a une histoire, je veux en savoir plus. Moi, j'aime bien. Je trouve, veuf à 34 ans, t'as le droit d'être un con. Dis donc, Florent, il s'est pointé à poil en réunion d'équipe, c'est vrai. Mais il est veuf. Il a été buriné par la vie. Alors que, c'est vrai, mais il est divorcé. Bah, tu m'étonnes. Enfin, il est 8h32, cet homme va attraper froid. Alors, non, veuf, c'est cool. Non, c'est pas, faites pas dire ce que j'ai pas dit. Veuf, c'est cool une fois. Parce que veuf deux fois, soupçon, c'est la règle. Et veuve trois fois, documentaire Netflix. Et là, mais oui, et là on peut le monétiser, ça devient intéressant. Monsieur au premier rang, veuf à votre âge, vous avez quoi, 55 ans, ça reste très bon veuf, à peine, très bon veuf. Veuf très bon, très... Mais veuf un peu plus classique, veuf un peu moins original, petit veuf, veuf à la coque, vous comprenez? Peu, oui, veuf à la coque. Oh, j'ai envie d'être veuf. J'ai envie d'être veuf, parce que j'ai envie de m'habiller comme vous, pourquoi pas, monsieur. Et que tout aille mal dans ma vie, que tout aille mal, que j'arrive à Noël pété comme un cochon, et mon neveu, il me dit, qu'est-ce que tu m'offres, tonton? Et moi, je dis, moi, ce que j'offre, c'est des leçons de vie. Leçon numéro un, je te ferai pas de cadeau, parce que la vie t'en fera pas non plus. Tata est morte à cause de toi. Tu vois, ce genre, mais oui, mais ce genre de tonton qu'on a tous envie d'être. Oh, j'aimerais trop. Oh, des glingos comme toi, pourquoi pas. Bon, j'ai quatre neveux, je les aime d'amour, hein. Mais des cadeaux, ils en veulent énormément, et les Legos, ça coûte cher. Moi, j'ai une balance commerciale de tontons célibataires totalement déficitaire. Et ce qu'il faut savoir avec les enfants, ces petits êtres-là, les enfants n'ont aucune notion de réciprocité financière. Et ça, c'est chiant. J'ai jamais vu un enfant dans un supermarché dire à son père, écoute, papa, t'as été sage. Tu choisis la petite bouteille qui te fait plaisir, c'est Bibi qui régale. Allez hop. Tu dis rien à maman, tu sais comment aller. Non. Non, je veux plus l'offrir de cadeaux. Sauf j'ai plus l'argent, moi. Moi, je travaille dans l'associatif. Et moi, j'ai une collègue, on fait le même travail, elle et moi. On fait la même chose. Et c'est intéressant, elle gagne 20% de plus que moi. C'est intéressant. Hein. Mais moi, j'ai grandi dans une société patriarcale. Et j'en suis pas fier. Mais j'ai gardé quelques réflexes un peu toxiques. Et j'en suis pas fier. Et du coup, j'ai fait le calcul. Je me suis dit, dans la société dans laquelle on vit aujourd'hui, 20% de moins qu'une femme, ça veut dire que je gagne 40% de moins que le prix du marché masculin. Je suis pas content. J'étais voir mon patron, j'ai dit, c'est dégueulasse. Il a dit, t'as raison. Il a baissé ça de ma collègue de 20%. J'étais content. Oh, elle est venue me voir, elle a dit, t'es un con. J'ai dit, je suis pour l'égalité. Elle a dit, oui, mais Florent, toi, tu es à mi-temps. Je dis, je vois pas le rapport. Je vois pas le rapport.
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6: Je suis pas très connu, comme je disais. Je suis un humoriste en voie de développement parce que c'est une façon simple de comprendre. Je suis comme un petit pays dans le monde de l'humour. D'accord? Si les grands stars sont les États-Unis, moi je suis genre l'Ouzbékistan ou le Portugal. Voilà, c'est un endroit. T'en entends parler, mais tu paierais pas encore pour aller voir ce que c'est en vrai. T'es pas sûr de faire le bon choix. Donc, je suis très content d'être ici. Je joue actuellement à Paris, à Pigalle. Pigalle, c'est un endroit très joli. Si on connaît pas Pigalle, si on visite Paris, parce qu'il y a énormément de touristes qui visitent Pigalle, il y a beaucoup d'Anglais qui viennent découvrir le vieux Paris, le Paris d'Amélie Poulain, qui disent, oh, le Moulin Rouge, ah, oh, Paris, la syphilis, merveilleux. Le soir est flippant. On dirait qu'on est dans Resident Evil. On a l'impression d'être dans un film de monstres. Des fois, j'ai envie de brancher une manette sur le trottoir pour tuer des zombies. Mais la plupart du temps, c'est chouette. Donc, je suis très content parce que j'ai beaucoup voyagé grâce au stand-up. L'un de mes voyages préférés, c'était le Canada. Alors, j'espère qu'il y a des gens qui ont déjà mis les pieds là-bas. Si c'est pas le cas dans la salle, allez-y. Parce que le Canada, c'est l'endroit le plus sympa du monde. Les gens sont gentils. Tout ce qu'ils disent devient forcément marrant parce qu'ils ont un accent marrant. Donc, tout passe. Si vous avez des mauvaises nouvelles à apprendre dans vos vies, prenez l'avion, allez les apprendre à Montréal. Tout passera bien. Même si c'est un peu triste, si on dit « vous avez le cancer », ça passe, d'accord ? Tout passe. Le seul problème à Montréal, c'est les filles. Parce que techniquement, elles sont différentes des Françaises. Culturellement, elles sont différentes des Françaises. Elles parlent. Nous, on ne parle pas. Quand on fait l'amour, je précise, d'accord? On parle de sexe, là. Quand on fait l'amour en France, on parle pas, on fait des bruits plutôt. C'est plutôt ça, genre romantique, genre, ouh, oh, hé, oh. J'ai un pied dans l'œil. Arrête, ça c'est le maximum, d'accord? Elles disent des phrases entières. J'ai fait le top 4 des pires phrases que j'ai entendues au Québec, d'accord? Numéro 4, j'étais en train de faire l'amour avec la fille, genre, français. Et elle m'a dit, tape au fond, tape au fond. Ça coupe tout, ça casse tout. Et là, c'est le numéro 4, c'est même pas sur le podium, d'accord? Numéro 3, médaille de bronze. J'étais, La fille m'a dit, coule à moi, grand démon. Coule à moi, grand démon. Pourquoi impliquer un démon dans un fantasme? C'est le fantasme d'une villageoise du 15e siècle de se taper un démon. Ça n'existe pas. C'est horrible. 3, c'est médaille de bronze.
15: médaille d'argent. Là, il faut vraiment se remettre dans l'ambiance, d'accord ? Elle m'a chuchoté à l'oreille. Fous-y un doigt dans le péteux. Là, tout s'arrête. Tout le temps s'arrête. Il y a un vortex temporel qui se crée. Ça fait fous-y un doigt dans le péteux. Waouh ! Plus rien ne bouge. Les oiseaux s'arrêtent de voler. Tout. Le seul truc que j'ai trouvé à faire, moi, c'est prendre une feuille et la laisser sur la table de nuit à un mot, tu sais, pour le lendemain, en disant « Chère mademoiselle, comment t'exprimer ?» Et le numéro 1, la médaille d'or, cette phrase ferait que n'importe quel mec dans cette salle, même le plus costaud, en entendant ça, se jetterait volontairement par la fenêtre. En connaissant les risques. Tu sais que tu vas tomber 10 étages, te péter la jambe, et malgré ça, tu fuis la phrase. Elle m'a dit « Casse-moi tout là-dedans, je veux plus rien reconnaître. Casse-moi tout là-dedans, je veux plus rien reconnaître. » Elle voulait que je redécore entièrement sa chatte, en fait. Comme si j'étais un décorateur italien à la mode, en disant « On change tout ici, on enlève. » Non. Il y a du lino, des pipas par terre, c'est moche, on enlève tout. Sur le mur de droite, je veux casser ici, faire un grand cheminée. Tu incrustes une cheminée pour inviter tes amis dans ta chatte en hiver, boire un thé, c'est chaleureux. À gauche, ici, on casse le mur aussi, on va faire une grande véranda pour laisser entrer la lumière. C'est feng shui, cheminée, véranda, très jolie. 6 mois de travaux. Pendant 6 mois, elle marche avec des bruits de travaux. Les camions de livraison viennent la nuit. Bip, bip, bip, bip. Quand elle marche, elle laisse des gravats derrière elle qui tombent de son jean. Et au bout de 6 mois, on lui montre le résultat, comme dans les émissions de décoration, en disant « Attention, t'es prête ?» Oui, je suis envie de savoir ce qui se passe exactement. Vous m'avez bandé les yeux, mais bon, je peux plus attendre. Montrez-moi, montrez-moi. Ok, 3, 2, 1. On enlève le bandeau. Oh, c'est incroyable. C'est, on dirait vraiment pas ma chatte. J'ai l'impression d'être dans une chatte de princesse. Merci beaucoup. Merci Valérie D'Amico. Bonne soirée.
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16: Les critères de beauté, ils évoluent. Hein, en fonction de l'époque, de l'ethnie et même de l'espèce. Hein, si tu regardes bien, chez les lions, c'est la femme qui est chauve. Donc pour un lion, Bruce Willis, c'est une bonne meuf. Voilà, bonsoir. Bonsoir. En Grèce antique, c'était la mode des femmes rondes. Et aujourd'hui, c'est différent. C'est la mode des femmes rondes qui s'assument. Du coup, c'est pas pareil. Ça fait des selfies de bourrelet avec une petite citation. Tout ce qui ne me tue pas me rend plus forte. Non, c'est le Nutella qui t'a rendu plus forte. Allez, va courir et manger des brocolis. Tous les humoristes, ils m'ont dit, tu devrais enlever cette blague. Hein. J'ai dit, jamais. D'ailleurs, je l'ai mis sur Internet. Là, je me suis fait assassiner. Toutes les meufs étaient là, misogyne, grossophobe. Oh là là, bon, je vois que je suis un peu un bâtard. Je vois que j'ai mis une ambiance un peu technique, ok. Est-ce qu'il y a des féministes ce soir dans la salle? All right! Bienvenue mes frères et sœurs, bienvenue. Est-ce qu'il y a des femmes ce soir dans la salle? Qu'elle vive une société où l'homme et la femme sont à égalité dans tous les métiers, quel que soit le domaine d'activité. Oui. Eh bien, moi aussi, je suis féministe, alright? Et en tant que féministe, je ne trouve pas normal que 95% des éboueurs soient des hommes. Voilà, je suis désolé, mais les femmes sont sous-représentées dans le domaine de la propreté urbaine. Voilà. S'il y a des féministes dans la salle, il est temps d'agir. Hein. Je ne vois pas pourquoi l'homme aurait le monopole du balai fluo. La femme en est capable, elle l'a prouvé durant son histoire. Tu vas faire quoi? Un tweet? Allez, vas-y. Non, j'ai ça. L'autre jour, j'ai fait cette vanne, il y a une meuf au premier rang, elle me dit « Ouais, mais nous, on fait déjà le ménage à la maison. » Je lui ai dit « Oui, mais non, moi, on a eu l'intelligence de se faire rémunérer. » Non, je suis pas en train de remettre en cause la noblesse qu'il y a derrière le combat du féminisme. Hein, surtout que c'est pas un combat. Hein, parce que s'il devait y avoir un combat, ce serait vite réglé. Mais... je vois qu'il y a deux, trois meufs qui me trouvaient sympa. Là. C'est qui ce fils de pute, là? La soirée ne bat pas son plein, wesh. C'est quoi cette ambiance dégueulasse, hein? Non, je parle de ça parce que mon ex-copine, elle était féministe. Mais alors, féministe de l'espace, on est parti dans le cosmos. 5e Dan, à côté, Marlène Schiappa, c'est Bertrand Cantat, franchement. Oh là, attends, un niveau, à la fin, elle expliquait à tout le monde que Jésus s'appelait Christine, enfin un délire. elle est partie en couille, tu vois. Et elle, elle était pour l'égalité homme-femme. Tu vois, moi aussi, je suis pour l'égalité homme-femme. Faut être légèrement débile pour être contre l'égalité homme-femme. Tu vois ce que je veux dire? Sauf qu'il y en a, ils partent en couille, tu vois. Elle, à chaque fois qu'on faisait la vaisselle, on devait laver une assiette chacun. Dès qu'on mangeait des petits pois, c'était 40 chacun. L'autre soir, on sort de boîte, il y a un mec qui m'a mis une patate. Je lui dis, frérot, mets-lui genre une petite, sinon elle va se vexer. Oh là là, je finirai là-dessus, messieurs, dames. Bon, tout ça pour dire que le futur va être incroyable. Hein. Le futur fait peur. Le futur va être incroyable. Je sais pas, quand même, t'aurais dit à un mec en 1920 qu'aujourd'hui, on aurait des petites tablettes téléphoniques, qu'avec, on allait pouvoir se prendre en photo pour un oui, pour un non, qu'en 2 secondes, tu pouvais l'envoyer à un aborigène en Australie, que pendant ce temps, tu pouvais connaître la biographie de Francis Lalanne, qu'on a tué tous les rhinocéros pour faire bander les Chinois, qu'il y aurait un 7e continent rempli de canettes de coca et que la planète serait en train de se réchauffer à cause des pets de vaches. Le mec, je t'aurais dit, waouh. Mais c'est qui Francis Lalanne?
6: Merci à vous, messieurs, dames, c'était Félix. Ciao, merci.
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19: Niveau drague et approche, on en voit un petit peu toutes les couleurs. Non, parce qu'il faut le savoir, il y a des mecs qui te sortent des phrases d'approche tellement hallucinantes. Et ben, je me demande si le mec, dans sa tête, avant, il se dit, eh, ça peut marcher? Je sais pas. C'est un exemple très flagrant où tu marches tranquillement en rue, et là, le lourdeau s'arrête à ta hauteur, il baisse sa vitre, il te regarde droit dans les yeux, et il dit « Eh, on fait un tour de bagnole ?» Mais il croit que je vais répondre quoi, moi? Moi? Non mais attends, mais c'est mon rêve! Non mais attends, mais c'est mon rêve! Mais de faire une balade en Opel Corsa la nuit avec 5 mecs que je connais pas, mais c'est génial! On y va! Bah non, on peut pas dire ça! Et non, excuse-moi là, Émile Louis! Ouais, excuse-moi, parce que là, on est en 2011. J'ai vu fait entrer l'accusé la semaine dernière. Je suis désolée, je vais pas pouvoir monter dans ton véhicule, hein. Ça, bien sûr, c'est ce qu'on rêverait de lui dire, hein. Parce que vous avez vu, sur le moment, rien ne sort. Alors, du coup, moi, j'y ai réfléchi. J'ai réfléchi et j'ai trouvé quelques possibilités de réponse pour la prochaine fois où un lourdeau m'aborde avec une phrase d'approche un peu bidon. Et du coup, j'ai trouvé quelques trucs. Déjà, bon, t'as l'exemple du mec raffiné. Le mec raffiné, tu le reconnais assez vite. Hein. Souvent, il a une mèche de Giuseppe. Et le mec raffiné, en général, il te dit « Ton père est un voleur. Il a volé toutes les étoiles du ciel pour les mettre dans tes yeux. » Ah ouais? Toi aussi, ton père, c'est un voleur. Hein? Si. Si, parce qu'il a volé toutes les bonnes phrases d'approche et toi, t'es obligé de dire de la merde. Ouais, t'as des variantes, hein. T'as aussi, Ah, mademoiselle! Ah, je flashe sur vous! Ah ouais, fais voir! Hey, c'est vrai que t'as un peu une tête de radar, ouais. Ou bien encore, Ah, oh, miss! Ah, oh, vous avez fait tomber quelque chose! Mon cœur! Ah ouais? Bah écoute, il a dû tomber dans le même trou que ton charisme, ton intelligence et ta beauté. Pas de chance! Qu'est-ce qu'il nous faudrait pour le retrouver? Je sais pas, une bêche? Oh bah écoute, tu vas te contenter d'un râteau? Allez, bonne journée! Et là, un petit dernier aussi, c'est. Ah, mademoiselle! Ah, ton père, il est pas terroriste! Ah, parce que franchement, c'est une bombe! Ah ouais? Et toi, ton père, il travaille pas pour les dragées FUCA? Parce que vraiment, tu me fais chier. Ça reste bien sûr des propositions, hein, mais ce qu'il y a, c'est qu'il y a pire que ça. Le truc des dragueurs du dimanche. Ah, mademoiselle! Ah, viens voir, franchement, vous êtes charmante! Alors moi, dans ces cas-là, je réponds toujours à un truc un peu nul, hein, du genre, hein, oui, non, mais j'ai déjà quelqu'un, en fait, je dois y aller parce que j'ai des trucs... Alors bon, vous l'aurez compris, hein, je me barre le plus vite possible. Et c'est là qu'en général, l'individu a cette répartie pleine de finesse qui, moi, me laisse complètement couette. Ah, vas-y, sale pute! Je vois qu'il y a des victimes. Et c'est à ce moment-là que moi, j'aimerais vraiment avoir de la répartie. Ah, oh, mademoiselle! Ah, oh, bien voir, franchement, vous êtes charmante! Eh bien, merci, jeune homme, merci beaucoup. Mais dis-moi, je me demandais, quand tu dis que je suis charmante, est-ce que tu fais plutôt référence à mon affabilité ou plutôt au fait que je sois particulièrement affriolante? Oh, vas-y, sale pute! Alors là, je vous le cache pas, les filles, hein, je n'ai pas trouvé de répartie particulière. Par contre, je me disais que la réponse appropriée consisterait à lui foutre un grand coup de genou dans les boules. Ça pique, hein? Et non, je suis pas une pute. Par contre, c'est vrai que des fois, je suis un petit peu casse-couille.
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18: Je me rends compte à quel point parents c'est dur. C'est le job le plus dur du monde. Et je pense qu'on sous-estime le métier de parent. C'est le job le plus dur du monde. Là, je sais pas si vous vous rendez compte dans la salle, mesdames et messieurs. On est tous en vie. Non, mais ça paraît évident. C'est-à-dire que nos parents nous ont maintenus en vie, année après année, jusqu'à ce qu'on se débrouille.

0: Je marche dans la rue, je vois un père et une mère, ok? Ils ont un petit garçon qui a 5 ou 6 ans, je connais pas bien les millésimes, je dirais 5, 6 ans. Le père et le fils sont en train de courir, le père et le fils se tiennent la main, ils sont en train de courir. Ils courent, rien de fou jusque-là. Sauf que je trouve que le père court trop vite par rapport à l'enfant. Je regarde la scène, je comprends pas. Et derrière, t'as la mère qui les suit, qui crie « Épuise-le ! Épuise-le !» Wow ! C'est dur, parent ! Ils se sont mis à deux adultes pour faire ce qu'il y a un gosse de 5 ans, c'est dur, hein ! Comment on élève un enfant ? Ça a l'air compliqué, quoi ! En tout cas, il y a un truc que j'ai appris de mes parents, je pense, ont un peu mal fait. Quand j'étais jeune, c'est qu'ils m'ont trop mis la pression par rapport à l'école. Les parents me mettaient la pression par rapport au métier. Les profs me mettaient la pression par rapport au métier. Il y avait 5 métiers à l'école qui étaient au-dessus des autres. On les connaissait, ces 5 métiers. Médecin, avocat, ingénieur, architecte et le max, astronaute. Celui-là, il est technique, je te cache pas, hein. Mais sauf que moi j'étais enfant et je pensais vraiment que ces métiers étaient au-dessus des autres. Maintenant je suis adulte, je ne pense pas du tout. Je pense que ces métiers ont une meilleure communication que les autres métiers. Encore, on va les analyser un par un. Astronaute, tout le monde voit qui est Thomas Pesquet?
1: Oui.
0: Tout le monde adore Thomas Pesquet.
1: Oui.
0: Vous avez vu ce qu'il fait dans la vie, Thomas Pesquet? Il va dans l'espace, il répare les satellites pour que nous on ait internet. C'est un technicien frais, Thomas Pesquet. Il installe la fibre optique loin, c'est tout ce qu'il fait lui là. Avocat. Ah, je les déteste. Avocat, prenons du recul. C'est quoi le métier d'avocat? C'est quelqu'un qui ment de manière professionnelle. Un avocat, quelqu'un qui ment de manière professionnelle. Un procès, c'est quoi? Deux avocats qui mentent. Celui qui ment le mieux, il a gagné. Architecte, je les déteste. Allez-y, je les déteste. Parce que l'architecte, avant, c'était un très joli métier, je pense. Tu fais la pyramide de Gizeh, bravo. Tu fais le château de Versailles, bravo. Aujourd'hui, les architectes, ils font que de la merde. Avant, ils mettaient leur nom sur les immeubles qu'ils construisaient. Aujourd'hui, ils font plus ça. Hein. Personne sait qui a construit la tour des 4000 à Aulnay-sous-Bois. Hein. Il n'y a pas son nom dessus. Hein. Il a marqué signé X et il est parti par là-bas. Fait bonne chance, les gars. Ça va pas tenir longtemps. Bonne chance. Ingénieur. J'aime bien ce métier. J'aime bien. Mon meilleur ami est ingénieur. C'est un métier de gens carrés. Moi, je suis bordélique. Il faut des gens carrés sur Terre. Sauf que lui, il est trop carré. La fois, je vais chez lui. Il a un bureau déjà. Ça m'a énervé. Sur son bureau, il y avait une équerre. C'est un adulte qui a une équerre. Vous ne vous rendez pas compte? Sur son bureau, il y avait une calculatrice TI-82 Texas Instruments. Il fait des calculs avec. J'ai vu la calculatrice, vous savez ce que j'ai fait avec? J'ai fait une fille de 17 ans. Elle pèse, voilà ce que j'ai fait avec la calculatrice. Fait soleil, voilà ce que j'ai fait avec la calculatrice. Et je finirai par les médecins. Non, je les déteste. Ils sont pas trop arrogants, les médecins. La mort existe encore, pourquoi ils se la pètent comme ça? Non mais pour moi les médecins c'est des stagiaires, ils font ce qu'ils peuvent dans la vie mais ils n'arrivent pas à aller au bout quoi. Même les médecins, la médecine a été niquée à cause de Doctolib. 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Pourquoi maintenant quand on cherche un docteur, on regarde sa photo d'abord? On veut être soigné ou baisé? Qu'est-ce qu'on veut exactement? Parfois on peut faire les deux, je vous cache pas. J'ai pas fait ces 5 métiers. Je suis devenu humoriste, c'était pas prévu dans le plan, mais j'adore ce job. Merci à tous.
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3: Depuis que j'ai des enfants, je me soucie beaucoup trop de la politique. À l'époque, je m'en fous, j'étais inconscient et tout. J'avançais dans la vie comme ça. Comme beaucoup de gens, on s'en fout de la politique. Et maintenant qu'ils sont là, je pense qu'à ça et tout. Surtout que nous, on est très typés, quoi. Moi, je suis basané, ma femme est basanée. Je me dis, on va sûrement les prendre pour des Arabes. Et en ce moment, être arabe en France, c'est un peu technique, quoi, on va dire. Non, apparemment, je joue pas devant le bon public ce soir. Tu me diras, il y a 43% qui ont voté RN. Et alors, c'est nos compatriotes, on va arrêter cette guéguerre nulle, clivante comme pas possible. C'est vous les méchants, rentre dans ton pays. Il n'y a personne qui va rentrer nulle part. On est bloqué en France. Faut qu'on apprenne à vivre ensemble, parce qu'on va pas se mentir. En plus, statistiquement, ce soir, 43%. Il y en a dans la salle. Ils sont là, tapis dans l'ombre. Et ils nous observent. Et alors, mais il n'y a qu'à la télé que ça se passe mal. Moi, j'ai l'intime conviction que dans des comédie clubs, on pourrait régler des problèmes qu'ils ne peuvent pas régler au Parlement. Je veux dire, il suffirait de crever l'abcès, quoi. Ceux qui ont voté RN ce soir, venez, on crève l'abcès.

0: Genre ceux qui ont voté RN, genre. Par applaudissement. Allez-y, vous êtes en sécurité. C'est ce que vous dites, vous voulez répondre que dans les isoloirs. Et moi, je comprends. Je comprends, parce que là, il y a de la lumière, on vous voit, et surtout moi. Et tout ce que je vous propose pour répondre en toute sécurité, c'est que je vais me retourner comme ça. Voilà. Oh, je déconne, vous avez raison de ne pas applaudir en plus. Moi, je suis humoriste 10 minutes. Hein. Après, je t'attrape dehors. Après... Je suis contre la violence. Je suis contre la violence et plus que ça, j'ai l'intime conviction. Ce qui va nous sauver dans cette société, c'est la créativité. Quoi. Soyons créatifs. C'est ce que j'ai dit à une de mes potes voilées. Pendant les élections, elle vient me voir, on a un débat, elle me dit, mais tu te rends compte, s'ils arrivent au pouvoir, ils vont nous enlever le voile. Je lui dis, mais Fatima, le voile, ça sert à quoi techniquement, pas idéologiquement? Elle me dit, ça sert à cacher mes cheveux, mes formes, avec l'amplitude des vêtements, ma pudeur. Je lui dis, banco, s'ils arrivent au pouvoir, tu mets un bandana comme Tupac. Casquette New York sur le côté. Tu t'habilles en baggy, tu t'habilles large pour cacher tes formes. Parce qu'en vrai, tu peux interdire le voile, mais tu peux pas interdire le hip-hop.
1: T'imagines? C'est gentil. C'est gentil pour les Arabes. Elle marche dans la rue comme ça, les flics, ils arrivent. Madame, c'est une djellaba?
0: Non, non, c'est une chemise oversize. Mais vous êtes bien musulmane? Non, non, je me suis converti au rap music.
1: J'adore les Arabes.
0: Mais dans 20-30 ans, il n'y en aura plus, quoi.
1: Je crois que c'est Jean-Claude Van Damme qui a dit ça, un truc comme ça. C'est-à-dire, là, il n'y a pas longtemps, on leur a interdit la baïa.
0: Mais c'est pas ça qu'il faut leur interdire. Elle part en couille, la soirée, là, non?
1: Les amis, la seule chose qu'il faut interdire aux Arabes, c'est les boulangeries, quoi. Ah, ils savent pas faire les pains au chocolat. C'est pas une généralité, mais il y en a beaucoup quand même. Tu rentres, tu vois les Paris-Brest, on dirait des Barbès trap. Personne dit rien. Les chaussons aux pommes, des babouches. On en est là. Il y a pas longtemps, je rentre dans une boulangerie. Je te jure, je regarde les religieuses. Même elle, elle croit plus en Dieu.
0: Je sais pas ce qu'elle a essayé de faire. Libère-moi, je vaux plus que 2,70, bordel. Mais regarde le nappage, on dirait une burqa. On en est là.
1: Ça, faut pas le généraliser, mais bon, ouais, je suis tombé sur trop de surprises une fois que je rentre dans une boulangerie. C'est vraiment les boulangeries de banlieue, de province très très loin. Je rentre dans une boulangerie rebeu, je demande un pain au chocolat, le mec il me dit on a plus de pain au chocolat, Roya, mais il nous reste des maxi pains au chocolat. Et ben, un truc, vous avez déjà vu cette invention, un truc balèze comme ça, un truc grand, un truc que vraisemblablement il a oublié de couper, on va pas se mentir.
0: Il m'a ramené une batte de baseball. Il me l'a tendu comme ça, il m'a regardé dans les yeux et il a eu le culot de me dire, et avec ceci... Bah, de l'insuline, frérot. Vraiment, genre...
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3: J'ai grandi au Bénin, un petit pays d'Afrique de l'Ouest, quand je vous dirais bien que c'est le pays le plus corrompu du monde. Ben, le problème, voyez-vous, c'est que les pays voisins pourraient me traîner en diffamation. Ouais, ouais, les gars sont bons, hein. Les gars sont très, très, ouais, très, très, très, très, très forts. J'ai grandi dans une famille aisée, vachement aisée, riche même, dont vous l'aurez compris, mon père fait de la politique sur place. Ouais, quand t'es fils d'homme politique africain comme moi, en général, les gens pensent que ton père détourne l'argent du gouvernement à son profit. Et moi, j'estime que rien que l'insinuer, c'est vachement insultant, parce que c'est vrai, en fait. Ben, bien sûr, il y a un vrai talent dans le domaine. Alors, est-ce que c'est bien, est-ce que c'est mal? Oui, c'est mal, sans doute, mais la corruption, les gars, a le mérite d'être le seul domaine où l'homme blanc dit à l'homme noir, apprends-moi. Et je ne vous cache pas que j'aime bien l'idée. Moi, mon père était un génie du mal, un criminel passionné. Pour vous dire, enfant, j'en avais marre des bruits de couloir. Son père a piqué ci, il a encore piqué ça. Du coup, un jour, je vais dans le bureau de mon père, je m'encourage à demain, j'arrive, bram! Papa, t'arrêtes la corruption, y en a marre! 2 minutes après, je ressors de là avec une PlayStation flambant neuve. Comment tu veux lutter? J'ai viré de bord sur le coup. Dès qu'on me disait, ton père est un voleur. Oui, mais toi, tu n'as pas FIFA, mon ami. Tu connais la télévision? J'en ai deux. Une pour moi, une que j'utilise pas. J'ai couché avec 30 femmes, pas parce que je suis beau gosse, non. En au Bénin, il fait 42 degrés à l'ombre et j'ai une piscine. Je suis la cache fraîcheur du quartier. Tu connais pas la piscine? Non? Eh ben, demande à ta sœur. Elle sait bien nager maintenant, hein. À la fin de ma soirée, il y a avec mes potes, on a fait un truc qu'il fallait pas faire, mais que je pense que tout le monde a fait à un moment donné cet été. On n'avait plus de viande. Donc on a mis une grande table dans le jardin, et puis on a mis tout l'alcool qu'il y avait dans la maison, on s'est dit on va mener un débat politique. Idée à la con, idée à la con, à 2h du mat bourré, idée à la con. Et on a choisi comme thème de débat la colonisation. Double idée à la con, parce que là en tant que chocolat j'étais très très chaud sur le sujet, et je me suis rendu compte en écoutant un de mes potes bourré, mais du coup un peu con quand même, qu'en 2018, il y en a qui pensent encore sincèrement qu'on allait faire la guerre en Libye parce qu'on voulait sauver le peuple libyen. Il y a un côté mignon, tu vois. Non, il a le droit de le penser, mais honnêtement, au Trivial Poursuite, je le prends pas dans mon équipe. Non, parce que je suis compétiteur et je veux gagner, tu vois. Je pense pas qu'il va apporter une plus-value au collectif, quoi. Je peux jouer? Non, Diego, discrimination choisie, t'es vraiment trop con. Ben, et puis, il m'a dit un autre truc qui m'a fait délirer. C'est là que je me suis rendu compte que les Européens, quand même, on est un peu prétentieux. Parce que, contrairement aux apparences de chocolat, je suis Européen. Et il m'a dit un truc, je me suis dit, c'est quand même une phrase de mec qui a le melon. Il a commencé la phrase en me disant, écoutez bien, c'est quand même normal. Aucun mec bourré à 3h du mat démarrant une phrase par, c'est quand même normal, ne la finit bien, ok? C'est obligatoire. Il me dit, c'est quand même normal. Comment il a apporté la liberté aux peuples opprimés? J'ai trouvé ça vachement insolent pour un mec qui au départ est livreur de pizza. Non, il n'y a pas de son métier, hein. Je veux bien croire qu'avec son boulot, il voit du pays. Il y a un côté voyage-voyage quelque part avec ça, hein. Mais de là à faire du droit international quand même. La question qu'on lui pose de plus, c'est comment ça, il n'y a pas de sauce piquante? Faut revenir à des choses plus simples quand même. À la fin de ma soirée, il y a un autre pote qui m'a fait délirer. Il m'a dit tout que j'avais déjà entendu. Je voulais en parler avec vous ce soir. Il m'a dit, les Africains, faut vous détendre au bout d'un moment, ok? Il y a quand même eu des bons côtés dans la colonisation. Il y a eu des bonnes choses. On vous a construit des routes, des hôpitaux. Ça va? Je me suis dit, ne le mange pas tout de suite. Je me suis dit, putain, je vais d'abord lui expliquer, tu sais. Et le mec me dit, oui, je lui dis, attends, moi, j'y étais pas, d'accord? C'est vrai. Mais juste, si je me mets à la place des gars de l'époque, ils avaient invité personne, les gars. C'est quand même un argument qui compte, ça. Imaginez, il y a un mec qui rentre chez vous, ok? On fait une simulation qui vaut encore aujourd'hui. Imaginez, il y a un mec qui rentre chez vous. Il rentre sans frapper. Bram! Déjà, c'est chiant, hein? On est déjà sur une dynamique de bagarre, hein? Je te le cache pas, hein? Il est fou, lui, ou quoi? C'est mon jardin, monsieur! Mes impôts! Le mec squatte ton canapé, la partie que tu préfères, ok? Il vide ton frigo, il bouffe ton yaourt spécial Ligue des Champions pour suivre le PSG, ce connard. Il squatte ta chambre avec ta femme à l'intérieur parce que c'est un homme qui estime qu'il faut aller au bout des projets. Et il te dit à la fin, bon monsieur, c'est vrai, j'avoue, je suis un peu envahissant, mais voyez de mon côté, j'ai installé le Wi-Fi.
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5: Quitter Paris, oui, parce que je trouvais que Paris était trop pollué. Donc je suis allé vivre en banlieue. Et pour un Parisien, dès que tu traverses le périph, tu vas vivre dans un pays étranger. Quoi? Tu vas à Boulogne? Fais gaffe au chikungunya, hein? Et donc, dans mon nouvel appartement, je me suis installé un home cinéma. Et là, je me suis mis à regarder la télé, parce qu'on est gâtés depuis 5 ans. Hein. On a des séries fabuleuses. On a Prison Break, on a Lost, on a Les Experts New York, Les Experts Miami, Les Experts Las Vegas. En France aussi, on va avoir Les Experts, ça va s'appeler Les Experts Comptables. Mais il y a deux séries qui ont tout changé. La première, 24 heures chrono, avec Jack Bauer. Pour ceux qui ne connaissent pas la série, 24 heures chrono, 24 épisodes tournés en temps réel. Le concept, toutes les emmerdes que t'as pas dans une vie, Jack les a toutes en 24 heures. C'est un homme, un vrai. Il n'a peur de rien. Et sous la torture, il ne parle jamais. Il dit rien. Parle en fidèle américain. Oh, oh. Non, je sais, il y en a plusieurs qui regardent, qui font que c'est raciste, c'est vrai. C'est vrai, dans les séries américaines, c'est toujours des terroristes arabes, des musulmans. Tu vois jamais, tu vois jamais un terroriste marseillais avec une mitraillette. Qui va parler, putain, y a une kia! Qui va parler, roi? Oh! Non, tu vois jamais ça, tu vois jamais de terroriste antillais. Tu ne veux pas parler? Ok. Tu veux du rhum? Tu veux un petit punch? Quoi? Il faut le torturer. Hein? Je vais le torturer. Tu veux voir un épisode de Derrick? Avec moi, ça se passerait pas exactement comme ça. Hein? Vous perdez votre temps. Jamais je ne trahirai les États-Unis. Ah!
6: Les missiles sont dans la grange. Mon code PIN, c'est 3912. Ne me frappez pas, je vous dirai tout. Non, ne me frappez pas, arrêtez, j'ai un scoop. Je vous jure, j'ai un scoop. Sarko, c'est pile les couilles. Oui, c'est vrai, je vous jure, je les ai vus. Je les ai vus, on avait travaillé ensemble toute la journée, il était tard. On avait créé une espèce de complicité, on avait beaucoup bu. Il me les a montrés. Elles brillaient. Elles étaient lisses et douces. J'ai vu l'avenir de la France dedans. J'ai pleuré toute la nuit. Ah, il est génial, Jack Bauer, parce que partout où il va, il sait exactement où il est, tout le temps. Moi, le week-end, je suis avec ma copine, elle me dit « Mon amour, je suis à l'entrée sud-est d'IKEA. » Une heure après, on entend
7: « Le petit Anthony est attendu à la caisse centrale. »
6: Il est incroyable, Jack Bauer, dans la série aussi. Il connaît toutes les rues de Los Angeles par cœur. Et il n'y a jamais de bouchon. Jamais. Vous imaginez la série tournée à Paris? Jack, où êtes-vous? La bombe va péter dans 2 minutes. Putain, ça fait 5 épisodes que je suis sur le périph. Merde!
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8: Ces temps-ci, c'est pas fameux en France, hein, hein. Entre les trucs chelous qui se passent à droite, à gauche. Hein. Mais faut pas avoir peur, les amis. Parce que la peur, ça rend con. J'ai vu que la peur, ça rendait con avec la réaction de mon entourage. Ça a commencé après les attentats de Charlie avec mon coiffeur. Je débarque dans son salon de coiffure, le mec était énervé. Assieds-toi là! T'as les attaques de Charlie? T'as l'homme de Charlie? T'as acheté le dernier Charlie? T'es Charlie, t'es musulman, toi? Et vu l'état de mon froc, je suis plus la chocolaterie que Charlie, donc laisse-moi tranquille. Il est fou, lui. Je retourne dans son salon de coiffure, et il me dit « Putain, pourquoi vous faites ça ?»« Mais je n'ai rien fait, moi! Je veux juste un carré mi-long, c'est tout !» Complètement dingue, lui. Bon, après, va expliquer ça au môme. Moi, j'ai mon neveu, il vient me voir, il se met à chialer. Il terrorise les attentats, c'est caca, c'est pas gentil, c'est caca. Il m'a fait chialer. Il a 19 ans, il parle comme un abruti, vous trouvez ça normal? Hey, tu nous fous lent, toi, imbécile. Ne parle jamais de moi à la presse. Hein. Là, il va me niquer ma carrière, cet abruti. Là. Pareil sur Internet, les mecs m'ont envoyé des messages, genre sur Facebook, Twitter. Ouais, le compte, on ne comprend pas. Tu ne réagis pas aux attentats en blague. Mais qu'est-ce que tu réagis aux attentats en blague? Y'a rien de plus tragique que les attentats. Je vais mettre quoi sur Twitter? Camille casse du Stade de France, encore du travail d'arabe, lol. Donc quand t'es en panique comme moi, t'essaies de te rassurer. Moi perso, je m'informe. Je vais sur les chaînes d'information en continu, genre BFM TV, la chaîne des spécialistes de la spécialité, les consultants en consulting. Mais mine de rien, BFM TV, dénicheuse de talent. Grâce à BFM TV, on a découvert Jawad. Jawad, le serial logeur, le Airbnb du bled, le Stéphane Plaza de Saint-Denis. Hey, tu cherches un appart, t'appelles Jawad. Oh là là, j'ai pas compris le cerveau du mec. Sérieux, c'est quoi le processus intellectuel du gars? Jawad, c'est l'exemple vivant que l'école, c'est important quand même. Et il a dit à la juge, si vous me condamnez, vous condamnez un coupable. L'art de se tirer une balle dans la fesse, pas. Il lui écrit un slam à la juge, il lui a demandé sa relaxation. Il lui écrit « J'en ai marre d'être un bouquet émissaire. » Bouquet, tard les fleurs, émissaire. Au moins avec Jawad, on a découvert le poteau rose. Moi, je suis la juge, 10 ans de plus. Vous me le mettez dans une cellule bibliothèque. Alors, messieurs, dames, le problème avec les mecs comme Jawad, c'est qu'ils te grillent des noms de villes. Moi, je viens de la même ville que Jawad, Saint-Denis. Saint-Denis, avant, c'était grillé, maintenant, c'est carbonisé. Pareil, Molenbeek en Belgique. Mais t'as des gens tranquilles à Molenbeek. Pour 1% des mecs de Molenbeek qui font des actes de terrorisme, on en parle tout le temps. Parle jamais des 99% restants qui font des actes de pédophilie, c'est pas cool. Mais je suis comme vous, je déteste l'injustice. Pareil, Dammartin en Gouëlle. Alors ça, c'est un petit bled paumé au fin fond de la Seine-et-Marne. Les mecs, ils ont rien demandé à personne. Les frères Kouachi sont réfugiés dans une imprimerie là-bas, la valeur immobilière des maisons divisée par 2. Les frères Kouachi, c'est pire qu'un camp de Rome, mon pote. Mais pourquoi ils sont pas réfugiés dans le 16e arrondissement de Paris? On aurait pu enfin acheter un appartement sans vendre un rein. Alors pareil, te grille des noms de ville, mais te grille des noms tout court. Maintenant, va t'appeler Jawad. Et va chercher un appart. Bonne chance, mon ami. Bah, la même chose avec les Koulibaly. Je sais pas vous, moi, des Koulibaly, j'en connais énormément. Les mecs me disent, on est dégoûtés, maintenant on se fait appeler Coucou. Arrête les conneries, ça fait demeurer Coucou. Mais n'importe quoi, ça fait plus doux, moins dur. Si tu veux que ça fasse plus doux, moins dur, fais-toi appeler Coucouille directement.
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9: Je viens pas de cité, de banlieue, tout ça, non. Je viens d'un petit village qui s'appelle Saint-Hilaire-Cuisson-Lavalmite dans le 42. Ouais, c'est un vrai village. Quand tu le tapes dans Google Maps, l'ordinateur, t'es... Ouais. Autant vous dire que là-bas, j'étais le seul... t'es à la menthe, hein, tout ça. Ouais, c'était très très chaud. Saint-Étienne, ville de foot, tout le monde connaît, hein. Moi, j'ai toujours été nul en foot. Tu sais, quand t'as deux mecs qui choisissent pour faire des équipes, à la fin, il reste un gars que personne ne veut. Ce gars, c'était moi. Hein. J'étais même devenu un argument. C'est, hey, les mecs, putain, c'est pas équilibré, vous êtes 15. Hey, on a Farid, ok? C'était dur pour moi, vraiment. J'étais un gamin complexé. Quand je suis arrivé dans ce village, c'était dur surtout avec les filles. Il y avait ce genre de filles que vous connaissez peut-être, ces filles blanches qui aiment sortir avec des rebeux parce qu'elles ont l'impression de commettre un délit. Je sais pas si tu connais ça. Elles sortent avec toi et après elles se sentent hors la loi, tu vois. Et là, elles vont voir leur père raciste et elles font une révolte. C'est de ouais, papa! Ouais, je serai qu'un arabe, tu vas faire quoi? Il s'appelle Farid, ouais, c'est un Algérien, un pur, un dur, il est né à Marrakech. Faut connaître sa géographie, hein, pour cette blague. Hein, ouais. Moi, j'aurais jamais pu faire ça avec ma mère. Ma mère, c'est quelqu'un qui est très dans les traditions. Hein. Pour elle, un arabe, ça va avec une arabe, un juif avec une juive, un chinois avec sa machine à coudre. Et donc, je... Quoi? Y'a des chinois? Ben non, il travaille à Starcy. Hein, donc je fais un premier pas, je sors avec une blanche, je vais voir ma mère, je lui montre une photo de ma copine, Marie. Tiens, maman, regarde, c'est Marie. Quoi? Mais elle est... Oui, maman, légèrement dépigmentée. Non, non, c'est pas ça, elle est moche surtout. Elle est musulmane? Non, enfin, je vois pas le rapport. Moi, je dis ça pour elle. Hein. Le voile aurait pu l'aider. Hein, vraiment, on se calme. Là, moi, j'étais une victime quand j'étais petit. Vraiment, j'étais le genre d'enfant à qui on vole son goûter dans la cour de récréation. Ouais. Ça m'arrivait souvent. Quand j'allais, j'allais me plaindre au prof. Je me sentais comme une merde, comme un sous-être. Vous voyez Gollum dans Le Seigneur des Anneaux? Vous voyez ou pas Gollum? J'allais voir le prof, tu sais, j'étais... Maître? Oui, Farid, qu'est-ce qui se passe? Il me l'a volé. Très dur. J'étais un gamin complexé physiquement par mon nez. Bon, ça va, fais pas comme si t'avais pas remarqué. Hein. Genre, c'est super lourd à porter un truc comme ça. Genre, quand moi je suis en retard, lui il arrive à l'heure. C'est lourd à porter dans plein de situations de la vie. Genre, avec les filles, j'aimerais être un mec doux, un mec câlin, faire des bisous esquimaux. Moi je fais des bisous espadons. Je crois que je suis le seul bébé à être né par césarienne, mais tout seul. Ouais. Très très difficile. J'ai 35 ans, je suis l'aîné de ma famille. Hein. Bon, quand t'es l'aîné, t'es un petit peu le croquis, le brouillon, tes frères et sœurs. Hein, je vous mens pas, moi quand je suis né, le docteur m'a pris, il m'a regardé, il a dit « c'est tout ». C'est-à-dire « il est fini là ». Là t'as le médecin qui vient de voir, « Ah, monsieur Chamec, qu'est-ce qu'on dit ?»« Tant pis ». Toutes les premières fois, son niqué, moi ma première fois avec une fille, c'était une fille qui était très balèze. Bon. Rassurez-vous, les femmes, arrêtez avec vos régimes. On préfère, hein. Arrêtez. On préfère, nous, quand il y a de la matière, des rondeurs, quand on peut y aller, quand on peut... C'était ma première fois. Elle était vraiment très, très grosse. J'étais très, très maigre. C'était ma première fois. Alors, elle est venue me voir, elle a voulu me rassurer. Elle m'a dit, bon, Farid, je sais que pour toi, c'est la première fois. Enfin, elle m'a dit, Farid, le mec, pourquoi c'est la première fois? Oui, bon. Elle me dit, si tu veux, on fait à ma façon. Je lui dis, oui, bien sûr. Elle me dit, je monte sur toi. Je dis, oh, astaghfirullah. C'est pas une position, c'est une tentative de meurtre. Ça, c'était pas une tentative de meurtre, c'était une anesthésie. Tu sais, quand tu dors trop longtemps sur ton bras, c'était... à un moment tu le sens plus comme ça, sur tout le corps. Le matin, je marchais comme ça. 35 ans, je suis un mec à l'ancienne, ce qui veut dire que concrètement, à mon époque, quand t'embrassais une fille, tu rentrais chez toi, t'étais en couple, c'était réglé. Aujourd'hui, tu couches avec une femme, le soir même, tu rentres chez toi, tu sais pas. Arrête, c'est pas lui demander, bon, parce que déjà, tu connais pas son prénom, hein, et tu veux pas passer pour un mec fragile. Les garçons, je vous le dis, les mecs, n'écoutez pas toutes ces femmes qui vous disent qu'elles aiment la part de féminité qui est en chaque homme. Ne pleurez jamais devant votre femme, ok? Je vous le dis parce que moi, ça m'est arrivé. On était au cinéma, on regardait le film Titanic. Arrive le moment où il va mourir. Bon, comme il va mourir, je commence à sentir le truc qui monte. Elle est à côté de moi, je me mets à chialer, mais comme elle est à côté, je chiale que d'un côté. Et là, elle t'a vu, mais elle va pas te le dire tout de suite, elle va te le dire à un moment où tu vas pas t'y attendre, tu seras dans un moment intime avec elle, tu seras là, ouais, c'est qui le bonhomme, ouais, c'est qui. Et là, elle va se lever, elle va te regarder, elle va dire, bah, je sais pas, on va mettre Titanic, on va bien voir, hein. Je m'appelle Farid Chamek, merci beaucoup, mon équipe.
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11: Au Maroc, tout le monde me faisait hey, le bridé, ça va, le bridé, ça va. On m'appelle le bridé. Faut remettre les choses en place. Il y a plus d'Asiates que de vous. Je suis pas bridé, vous avez les yeux ronds. Pour moi, le monde est peuplé de hiboux. Vous êtes super chelou. On est plus que vous, on est 1,4 milliard en Chine. On n'a pas encore fini de compter, hein. Parce qu'en fait, moi, je comprends pas la xénophobie, le racisme, en fait. Tu sais, j'ai vu ça au Maroc. Les Marocains n'aiment pas les Algériens. Les Algériens n'aiment pas les Marocains. Les Marocains et les Algériens sont d'accord pour pas aimer les Tunisiens. Alors que c'est super bizarre, parce que vous êtes la même race de hibou, tu vois. Tu sais, le racisme, ça existe entre les animaux de différentes races. Tu sais, une vache, c'est normal que ça ait peur d'un cheval. Parce que les vaches, elles font, oui, les chevaux, ils viennent dans nos usines, ils volent notre travail de steak. Tu vois, ça, c'est normal. Mais moi, je comprends pas le racisme. Et en plus, il y a un racisme sur les Chinois qui est chelou. Si vous êtes tous racistes contre les Chinois, c'est une espèce de racisme bio contre les Chinois. Un racisme qui fait du bien à la santé. C'est super chelou, ce racisme-là. Et c'est souvent des populations déjà discriminées qui sont racistes envers les Chinois. C'est toujours des Noirs ou des Arabes qui, quand ils voient, ils font « Hey, Jackie Chan !» Pourquoi tu fais ça? Est-ce que moi, à chaque fois que je vois un Arabe, je lui dis « Attention, t'as oublié ton cartable ?» Non, je fais pas ça. Chaque fois que je vois un Noir, je lui fais pas « Wesh, la famine tranquille, toujours le sida. » Non, je reste cool, tu vois. Et je pense, en fait, c'est parce qu'on est rassurant, on fait pas peur. Tu sais, quand franchement, t'es dans une ruelle sombre, il y a un trottoir avec un Noir et un Arabe qui jouent du diabolo. De l'autre côté, un trottoir avec un Chinois, une balafre, un couteau. Tu vas passer du côté du trottoir avec le Chinois. Parce que tu dis, le couteau, c'est pour réparer les portables, tu vois. Et c'est chez vous, ça. À chaque fois que tu marches dans la rue, tu vois un Noir ou un Arabe qui parle à une meuf. Tu dis, oui, il est en train de la draguer, il est en train de l'agresser, il est en train de la draguer en l'agressant. Mais si tu vois un Chinois qui parle à une fille, tu dis, il la connaît. Ou il est perdu. Ou il lui donne un code Wi-Fi, tu vois. Et donc, moi, je comprends pas vraiment la xénophobie. Et encore pire de ça, je comprends pas l'homophobie, en fait. Parce qu'il y a plein de gens, quand ils me voient, ils me font « Ouais, petit PD !» Tu sais, parce que dodo, tu regardes, on dirait Gloria Gaynor, tu vois. Mais en fait, je comprends pas ça en France. Parce qu'au Maroc, je sais pas si vous savez, l'homosexualité est passible de prison. Enfermer les homosexuels entre eux, très bonne idée, les moustaches. Enfin, j'ai pris 3 ans, mets-moi plus. Comme ça, je suis sourd. Je trouve ça bizarre, en fait, de légiférer sur la sexualité. Tu sais, le sexe, c'est entre toi et toi-même. Bon, ça, c'est parce que je me branle beaucoup. Mais aussi, entre toi et ton partenaire. Je comprends pas pourquoi l'État va gérer ça, le sexe. Encore pire, aux États-Unis, au Massachusetts, ils disent pas que l'homosexualité est condamnable. Ils disent que c'est la sodomie qui est condamnable. C'est-à-dire qu'au Massachusetts, t'as un policier hibou qui est payé par l'État pour regarder tous les hibous baisés et de regarder si tu le mets dans le bon trou. Allô, centrale, on a un code Nutella. Et encore pareil, en France, pendant le mariage gay, là, en France, qui est le pays des droits de l'homme, où il y a écrit « chaque homme est libre et égaux en droit », il y a des hétéros, un jour, qui sont levés et qui ont fait « Non, les homos ont le droit de se marier, on veut le monopole du malheur, tu vois ?» Et en fait, moi, je comprends pas, en fait, l'homophobie. L'homophobie, je comprends pas. Homophobie, ça veut dire que t'as peur des homos. Tu sais, un homo, c'est un homme qui aime un homme, une femme qui aime une femme. Tous les goûts sont dans la nature, tu vois. Tu sais, moi, j'aime pas les brocolis. Je suis pas là à avoir peur des gens qui mangent des brocolis. Tu sais, je pense qu'en fait, les homophobes, au fond d'eux, ils ont un homosexuel refoulé qui a peur de se faire enculer. Et tu sais, l'un des arguments des homophobes, c'est de dire que l'homosexualité est une maladie. C'est-à-dire que tu peux tomber gay. C'est-à-dire qu'un jour, tu peux appeler ton patron et faire « Ouais, allô, je vais pas pouvoir travailler au... Excusez-moi, j'avais une teub dans la bouche. » Parce que le vrai argument qu'avaient les homophobes aussi, c'est de dire que c'est contre nature, que Dieu nous a pas créés comme ça. Des gens qui s'aiment, c'est contre nature. Tu sais, ils se cachent derrière la religion pour dire ça. Tu sais, les mecs, ils croient qu'il y a un gars qui transforme l'eau en vin. Ça, c'est naturel. Les mecs, ils croient qu'il y a un mec qui a marché 40 jours dans le désert, sans gourde. Il a vu un buisson en feu, il lui a parlé, il est revenu avec un caillou tagué. Ça, c'est naturel. C'est les mecs, ils portent la barbe et disent « Eh, voilà, une femme avec une femme, c'est haram. Mais un homme et quatre femmes, Bismillah. Moi, j'aimerais juste dire à tous les homophobes du monde, surmontez votre peur et allez tous vous faire enculer. C'est, ça nous détendra, ça nous détendra.
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10: Bonsoir à tous, mon nom est Cody, et pour ceux qui ne me connaissent pas, et Dieu sait s'ils sont minoritaires, sachez que c'est mon vrai prénom, ça s'écrit K-O-D-Y. Ne me demandez pas d'où ça vient, je n'en sais rien. Tout ce que je peux vous dire, c'est que ma mère est fan de Scrabble. Et j'imagine que pour le choix de mon prénom, elle devait jouer une partie un soir, il lui restait 4 lettres de merde qu'elle savait pas où foutre. Elle les a mis sur ma carte d'identité, voilà. Alors si je devais me résumer en un mot, je dirais 31. En deux mots, 31 centimètres. Calmez-vous, madame. 31 cm de bonheur. 31 cm, c'est la taille de mon fils. C'est mignon, hein. Mon fils, c'est le surnom que je donne à mon sexe. Ah, J'avais peur que ce soit un peu vulgaire comme entrée en matière, mais là, non. Ça passe, hein. Vous inquiétez pas, on va pas du tout parler de mon fils. En revanche, je vais apprendre à se connaître parce qu'il faut savoir que je ne supporte pas de jouer devant des gens que je ne connais pas. Je vais donc vous demander de vous présenter. Tous. On va commencer par la première rangée. Alors, bonjour monsieur, comment vous appelez ?
12: Stéphane.
10: Enchanté.
12: Carole,
10: enchanté. On va pas avoir le temps. Non, parce qu'on est nombreux ce soir. Moi, je propose qu'on fasse différemment. Je propose qu'à trois, tout le monde me donne son prénom en même temps. Comme ça, on gagne un peu de temps. T'sais. Donc, à trois, tout le monde me gueule son prénom. C'est parti, attention. Un, deux, trois. Enchanté. Ah, je suis très content d'être là ce soir. Même si vous n'êtes pas là pour les mêmes raisons que moi. Moi, c'est pour l'argent. Mais vous, c'est pour sortir de votre quotidien glauque. Hein, prendre un petit moment de bonheur. Hein. Alors, si je suis là, vous savez, c'est pour plusieurs raisons. La première, c'est que j'aime l'argent, donc j'espère que vous avez payé vos places. La deuxième, c'est que j'avais rien de mieux à foutre ce soir. Mais la raison principale qui me permet de m'ériger ce soir devant vous, mesdames et messieurs, c'est bien entendu l'abolition de l'esclavage. D'ailleurs, merci à tous ceux qui ont participé à la fin de cette période, pas particulièrement drôle, hein, même s'il y a eu de nombreux humoristes esclaves à l'époque, qui n'étaient pas payés beaucoup, hein, qui étaient payés des cacahuètes, littéralement. Mais... D'ailleurs, je me rappelle de Bonaventure Washington, célèbre humoriste esclave, qui disait « Le seul avantage d'être payé des cacahuètes, c'est qu'on peut chier des sneakers. » Bonaventure, si tu nous regardes, alors moi, le thème de mon spectacle, c'est le bonheur. Est-ce qu'on est équipé pour le bonheur? Est-ce qu'on est fait pour le bonheur? La dernière fois que j'ai posé la question, il y en a un qui m'a dit « Pour moi, le bonheur, c'est la santé. » Je me suis dit « Ça, c'est un hypochondriaque, hein, c'est super. » Il y en a un autre qui m'a dit « Pour moi, le bonheur, c'est le mariage. » Alors, comme vous, je me suis dit « Le faillot. » Puis je me suis dit « Non, le mec, c'est un malin. Hein, » Il est venu accompagné de madame, il se dit « Si je dis ça, je suis tranquille pendant les trois prochains mois, pas de corvée ménagère, télé à volonté, petit déjeuner, une petite pipe, hurrah, le bonheur !» Attention, j'ai rien contre le mariage. Hein. Je n'ai absolument rien contre le mariage. Ma petite amie m'a encore dit la semaine dernière qu'elle voulait se marier, donc... Bon, j'espère qu'elle trouvera un mec bien, c'est pas ça. J'ai rien contre le mariage, mais personnellement, j'irais plus vers une forme de leasing, voyez ? Avec une période d'essai entre 6 et 9 ans, renouvelable, avec la possibilité de changer soit des pièces, soit le tout, si t'es pas content du matériel. Les filles aussi, les filles, vous pourriez très bien arriver comme ça chez votre belle-mère, avec votre mari. Bonsoir, belle-maman. Bah écoutez, je vous ramène votre fils, parce que là, le contrat arrive à son terme. Je ne sais pas si c'est vous qui les avez gardées ou si elles sont restées dans l'emballage, mais en tout cas, il n'a pas de couilles. Voilà. Et puis, je vais vous dire, madame, ce qu'il y a de bien avec le leasing, c'est qu'on peut changer de modèle. Je suis sûr que le noir vous irait très bien.
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13: Moi, je sortais avec ma première copine, j'avais 15 ans, et elle aussi. Et il faut savoir un truc déjà à la base, que tu le veuilles ou non, une fille à 15 ans, c'est faux cul. Aussi après, je sais, hein, mais... Non, vraiment, les filles... Par exemple, prenons un exemple. Une fille de 15 ans qui te dit... Toi, t'as fait la fête hier soir. Ça veut dire... Toi, t'as une sale gueule aujourd'hui. Ou une fille de 15 ans qui te dit cette phrase... Tout le monde l'a déjà entendu au moins une fois dans sa vie. Il est pas beau, mais il a un truc. Ça veut dire... Il pourrait sortir avec une fille, hein. Mais ce sera pas moi. Moi, je sortais avec trois filles dans ma vie. Et ça s'est jamais bien passé. En même temps, une relation à quatre à mon âge... Non, déjà, une, c'est compliqué, tu sais, faut l'emmener la sortir, l'emmener au resto, payer, l'emmener au ciné, payer. Je fais ce geste-là puisque depuis peu, j'ai fait l'acquisition de ma première carte bleue. Et depuis que je l'ai, j'ai l'angoisse qui va avec de « est-ce que ça va passer ?» Elle est horrible, cette angoisse. Genre vous, les femmes, quand vous allez au resto, vous dites oh, « j'espère qu'il va me plaire, j'espère qu'il va me plaire. » Vous, les hommes, vous dites « j'espère que je vais me la faire, putain, j'espère que je vais me la faire. » Nous, les ados, on se dit « j'espère ma carte va passer, putain. J'espère ma carte. » Je pense que la pire souffrance pour un ado serait une machine à carte qui te fait des feintes. C'est genre « paiement accepté. » Non, je déconne. Tu sais que t'as plus rien. Allez, tape-toi la honte, maintenant. Moi, au début, quand je recevais des lettres de la banque, je pensais que c'était un correspondant italien qui m'écrivait. Agio, agio, agio, Société Générale, agio. Et avant d'avoir ma carte bleue, j'ai une autre carte, la carte de retrait. Vous connaissez ? Carte qui te sert à rien, en fait. En plus, elle est moche. Dessus, il y a toutes les couleurs que tu mettras jamais sur toi. Du pourpre, du jaune, du orange. Avec un petit écureuil qui te fait « t'es dans la merde !» Je vous promets que c'est vrai, la première fois que j'ai sorti ma carte de retrait, il y a mon petit frère qui est venu avec ses cartes Pokémon, il m'a dit « Mais je l'ai pas, celle-là, comment tu... » Non, mais je suis quand même sorti avec une fille, elle était cool, moi aussi, tout se passait bien. Le seul problème, c'est qu'elle avait un chat. C'est quand même le pire animal du monde, le chat, non ? Tu sais, parfois, elle me parlait comme ça, elle tenait son chat sur ses genoux, j'écoutais même pas ce qu'elle me disait. Ça, je regardais son chat sur ses genoux, et rien qu'à travers ses yeux, cette sale bête, j'avais à voir ce qu'il voulait me dire. « Regarde comme elle me caresse. » Elle te caresse pas, toi. Non. En plus, moi, je dors avec elle. En plus, moi, si je saute du troisième étage, bah, je me fais pas mal. Toi, si tu sautes, t'es mort. Allez, je me casse, bouffon. Je vais me faire un verre de lait. Tiens. C'est pour ça que moi, quand j'ai dû choisir un animal de compagnie, je choisis un animal beaucoup plus cool, quoi. Le poisson rouge. C'est vachement cool, un poisson rouge. Par contre, il y a pas longtemps, j'ai appris que le poisson rouge n'avait que 3 secondes de mémoire. C'est horrible, quand même. Tu sais, tu l'imagines dans son bocal, genre... Waouh, mais c'est génial, ici. Waouh, mais c'est génial, ici. Waouh, mais c'est génial, ici. C'est ce jour-là que j'ai compris que ma mère avait un cerveau de poisson rouge. Kevin, tu ramasses tes chaussettes, s'il te plaît. Kevin, tu ramasses tes chaussettes, s'il te plaît. Kevin, les chaussettes. Pour revenir à ma première copine, vous savez, il n'y avait pas que son chat qui était bizarre, mais elle était très bizarre. Par exemple, une fois, elle est venue vers moi hyper heureuse, elle m'a dit « Kev, tu vas être trop content. J'ai fait le ticket de métro. » J'ai flippé grave. Je sais pas ce que c'était, moi, le ticket de métro. Quand elle m'a dit que c'était un truc d'épilation, j'ai cru que son esthéticienne avait fait un pacte avec la RATP ou ça. Un mois plus tard, je suis sorti avec une rousse. Je lui ai dit « Ne me dis rien, je sais que t'as fait la carte orange. »
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14: Dernière fois, j'étais en train de regarder un poulet en train de décongeler. Et je me disais, mais en fait, là, actuellement, là, on est l'histoire du futur. C'est-à-dire que dans le futur, il y a des gens qui vont nous étudier, qui vont étudier notre époque. Et j'avoue que ça m'angoisse énormément, parce que j'imagine qu'un jour, il va y avoir un cours d'histoire géo avec quelqu'un qui va dire, en 2017... ils ont voté Macron-Le Pen. Après, ils voulaient pas de Le Pen, donc ils ont fait barrage à Le Pen et ils ont élu Macron. Ils ont pas trop aimé Macron. Et en 2022, ils ont voté Macron-Le Pen. Et ils ont fait barrage à Le Pen. Et donc, ils ont élu Macron. Il y a forcément un élève qui a fait... Excusez-moi, madame, enfin, monsieur, enfin... Mesdames, enfin, IL. Pourquoi ils ont fait deux fois le même vote? Écoute, apprends ta leçon, on comprend toujours pas pourquoi. C'est compliqué, d'accord? Cette époque est très compliquée. Les historiens travaillent encore dessus. J'avoue que j'ai peur de ce qu'ils vont retenir de notre époque. Moi, je suis de la génération qui a commencé à voter vers 2002. Notre génération, on compte plus le nombre de fois où il a fallu faire barrage à l'extrême droite. On n'est pas des électeurs, notre génération. On est des putains de castors. On est des putains de castors. Tous les 5 ans, on est là. Et on est de moins en moins nombreux, hein, parce qu'on perd patience. Il y en a qui sont oh, je veux plus être un castor. Je veux être dans la team raton laveur. C'est vrai, c'est compliqué. C'est compliqué. Après, je pense que Marine Le Pen, c'est un trappeur qui collectionne nos peaux, quoi. Vraiment, il veut notre peau, ce trappeur. D'ailleurs, son père était déjà un trappeur. Il a perdu un œil en se battant contre un ours. C'est pas vraiment battu contre un ours, il a torturé un ours. Enfin, c'est une légende qui se raconte dans les États-Unis d'Algérie. C'est une légende, c'est faux. Il n'y avait pas d'ours en Algérie. Mais il y avait de la torture. Et ça, les Le Pen, ils ne sont pas contre. Hein, le dimanche, un barbecue, une baignoire, on s'amuse. Faut se détendre. Hein. Je suis un très mauvais électeur. Vraiment, je suis un très mauvais électeur. À chaque fois que je vote pas pour les bonnes personnes. Vraiment, je suis vraiment pas les bonnes personnes. Je suis toujours ceux qui perdent. Quand j'ai l'impression d'être un supporter du PSG, vraiment, c'est compliqué. Oh, je suis vraiment nul en politique. Si un jour je donne des consignes de vote, ne suivez rien, quoi. Moi, pour 2027, je pense que je vais mettre une petite pièce sur Dupont de Ligonnès. Voilà. Je pense qu'il va faire un comeback. Tu sais, aujourd'hui, l'important, c'est pas d'être une bonne personne ou pas. L'important, c'est d'être médiatisé. Il va faire un comeback. Il va être invité sur les chaînes d'info. Mais vous avez enterré votre famille? Ouais, mais c'était des islamo-gauchistes. Oh, on vous adore. Oh, c'est génial. Vas-y, moi, je m'incline. Enfin, c'est compliqué, je suis un très mauvais électeur, faut pas me suivre. Mais je me demande vraiment de quoi ils vont se souvenir de notre époque. Ils vont parler du Covid dans le futur. Ils vont retenir quoi? Tu sais, nous, quand on étudie l'histoire, on voit la peste noire, le choléra, c'est des trucs qui font peur, vraiment. Et ils vont faire quoi? Ils vont étudier une fresque d'Olivier Véran, peinture à l'huile, Olivier Véran se faisant vacciner, avec son pec qui est sorti là. Vous avez vu cette photo ou pas? Il a sorti le pec. Castex, il a fait comme tout le monde, il a levé la chemise. Lui était là, pique, enfin, c'est Thierry. Est-ce qu'ils vont retenir de notre époque qu'il y a des gens qui s'achètent des crèmes intelligentes? Ça existe. Vous allez dans les magasins de parfums, vous savez, il y a des crèmes intelligentes. Je sais pas, les crèmes intelligentes, c'est très très cher d'ailleurs. Il y a des teubés qui s'achètent des crèmes intelligentes. Voilà, c'est ce qui se passe. En général, tu mets de la crème pour être plus beau, tu vois. Là, tu mets la crème, tu fais, mais qu'est-ce que la beauté finalement? Le pire, c'est dans l'histoire, on retient que les gens qui ont laissé leur nom, on retient pas les gens qui sont dans l'ombre. En général, quand t'es quelqu'un qui gravit un sommet, on retient la personne qui a planté le drapeau en haut, quoi. Mais on retient pas les Sherpas qui ont porté les 40 kilos de bagages. Hein, parce que les gars, ils disent, ouais, c'était dur, je me suis posé plein de questions, j'étais face à moi-même. Pendant ce temps-là, t'avais des mecs, etc. Bon, qu'est-ce qu'on fait, on y va ou pas? Je sais pas, c'est le blanc, là, il est face à lui-même, voilà, c'est comme ça. Bah, écoute, moi, je suis payé à l'heure. Hein. Ah ouais, t'as payé à l'heure. Bah, dis-lui qu'il arrête de chialer parce que ça va geler, il va falloir pisser dessus. Hein.
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16: Mesdames, j'ai un message pour vous, vous savez. Il faut que vous arrêtiez le syndrome de l'infirmière, syndrome de la sauveuse. Parfois, vous voyez un mec, vous dites, il est brisé, je vais le reconstruire. Fuis, malheureuse, fuis. Fuis, il va gâcher ta vie, fuis, malheureuse. Parce que, mesdames, il y a des hommes, leur but, c'est de gâcher vos vies. Quand vous les voyez, fuyez. En plus, vous avez un sixième sens qui vous dit, n'y va pas. Tous les voyants sont rouges. Warning, warning, toxique, toxique, n'y va pas. Mais vous, vous êtes là. Non, moi, quand même, ce que j'aime, c'est les mecs brisés. J'aime les mecs détruits. J'aime les mecs névrosés. J'aime les mecs, on dirait, un peu ténébreux. Genre, ils ont un secret. Excuse-moi, c'est quoi ton secret? Je vais gâcher ta vie. Voilà. Il y a des mecs, leur but, c'est de gâcher vos vies. Mesdames, quand vous les voyez fuyez, il y a des signes avant-coureurs. Le mec, il n'a pas de voiture, pas de travail, pas d'argent, pas d'ambition. Il vit chez sa mère, il dort dans un lit superposé. Il a 40 ans, il fraude le métro. Fuis, madame. Fuis. Fuis, madame, ok? Vous faites l'amour, le mec, il fait pas de cunis, mais il veut des grosses pipes. Fuis, madame. Fuis. C'est du win-win. Tu n'es pas là pour assouvir son plaisir, tu n'es pas sa mère. Fuis, madame, d'accord? Il te frappe. Il s'excuse, il le refera, c'est un lâche. Il te frappe, il te fait croire que c'est à cause de toi, il le refera, c'est un lâche. Fuis, madame. Il s'installe chez toi, il paye pas le loyer, il fait pas les courses, il fait pas à manger, il fait pas le ménage, il met les pieds sur la table, il dit on bouffe quoi ce soir? Fuis, madame. Fuis, chez toi, c'est pas un bed and breakfast. Fuis. Il arrive chez toi, premier rendez-vous, pas de bouteille d'alcool, pas de bouteille d'eau, même pas une bouteille de jus, même pas des capotes, il ramène que sa dalle. Elle est où la chambre? Fuis, madame. Il faut fuir, mesdames, fuyez. Il faut fuir. Parce que si vous ne fuyez pas, vous serez là. Oh, mais je comprends pas. Avant lui, j'étais heureuse, j'étais belle, j'avais des rêves, j'avais des ambitions. Maintenant, à son contact, je me sens comme une merde. Mais c'est normal, madame. Il a ramené ses névroses. Il a ramené son côté pervers narcissique. Il a ramené sa toxicité. des étoiles dans les yeux, il les a pris et il a chié dedans. Il y a des mecs, leur but, c'est de gâcher vos vies quand vous les voyez, fuyez. Après, attention, mesdames, je ne vais pas vous faire peur sur tous les hommes. Là, je vois qu'il y a des hommes qui doivent être sûrement bien. Je ne parle pas de ces hommes-là, ok? D'ailleurs, je vois qu'il... Est-ce que dans un par plus, il y a des hommes qui sont en couple avec leur femme depuis plus de 5 ans? 5 ans. À partir de 5, c'est... Tous les couples au-dessus de 5, pour moi, vous êtes les meilleurs des couples. Parce que vous avez survécu au Covid, ensemble. Le Covid, on est d'accord, c'est l'épreuve de Koh-Lanta la plus dure pour le couple. Être enfermé avec sa partenaire. Le couple n'est pas fait pour ça, madame. On se met en couple pas pour se voir tout le temps. On se met en couple pour échanger un petit peu. Bonjour, bonne nuit. C'est tout, c'est tout. Mais non, mais c'est vrai. Le couple a été créé pour qu'on soit ensemble et pas tout le temps. Et c'est pour ça qu'on a mis plein de distractions entre nous. On a mis les enfants, le travail, les amis, les hobbies. Mais là, pendant le Covid, t'as vu, on était là. Et même ta copine, t'as beau l'aimer, hein, ou ton mec, tu l'aimes, mais tu te réveilles, il est là. Bon, accessoirement, il vit là. Pourquoi pas? Tu vas aux toilettes, il est là. Tu manges, il est là. Il y a un moment, même si tu l'aimes de toutes tes forces, et un moment, tu le regardes et tu as envie de dire « Meurs, en fait, meurs, vraiment. » Parce que tu n'en peux plus. Tu as envie de lui dire « Meurs. » Non, mais tu veux qu'il meure, mais qu'il ressuscite, madame. Tu vois, mais qu'il meure le temps de la pandémie. Parce qu'on ne se comprend pas, je vous jure. Nous, les mecs, nous sommes particuliers. Parfois, même les mecs, vous le voyez quand ça sert à rien. Tu vois que ton mec sert à rien, parfois. Tu le vois, madame. Même dans la salle, à côté d'un mec, regardez-le bien, vous allez dire, qu'est-ce que je fous avec cette merde? Regardez bien. Mais non, mais tu le sais, parfois tu sors le matin très tôt. Tu vas faire une journée de dingue. Ok, tu rentres le soir, tu trouves ton mec, il est sur le canapé. Là. Tu dis, chérie, je comprends pas, ce matin, quand je suis parti au boulot pour bosser comme une tarée, je t'ai demandé de faire une seule chose. Une, pas deux, une seule chose. Je t'ai dit, quand tu sors, descends les poubelles. Je suis rentré, t'as rien foutu. Lui, avec sa répartie masculine, ouais, mais vu que je suis pas sorti... Tu dis, Dieu, si t'existes, tue-le, vraiment. Vous êtes là, on sert à rien, les mecs. Vous le voyez qu'on sert à rien. Même parfois, vous nous demandez de vous surprendre. Ne jamais demander à un mec de te surprendre. On comprend pas cette phrase. Mais chérie, tu me surprends pas assez. Non, on dit, mais c'est pas mon boulot, en fait. T'as pas une passion, t'as pas des amis, toi? Tu surprends-moi. Il y a un truc qui marche, je vous le donne, moi je l'ai essayé. Quand ta copine, elle te dit, chérie, surprends-moi, et ben, tu sais, quand elle rentre du boulot, tu te mets derrière la porte d'entrée, comme ça. Tu prends ton caleçon, tu mets sur la tête. Et quand elle passe, tu fais l'hélicoptère. Elle sera surprise. Elle peut te quitter, mais elle sera surprise. Moi, je l'ai fait, elle a été surprise. Mais il y avait sa mère. Pourquoi sa mère, elle passe aussi comme ça avec elle en même temps?
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19: Bon, 44 ans, c'est chouette, hein, mais beaucoup de remises en question quand même. Hein. Moi, je suis en plein dedans, là. Je me dis, 2026, il faut que les choses changent. J'ai trop de pression sur les épaules, notamment de la famille. Ils comptent trop sur moi, ces gens-là. J'en ai marre. Et je sais que c'est ma faute, je suis trop quelqu'un de fiable. 2026, j'ai décidé qu'il fallait que je les choque. Qui se disent, elle est plus fiable du tout, on peut plus compter sur elle. C'est ça le projet 2026. Vous comprenez? Et je me suis dit, pour les choquer, prochaine réunion familiale, c'est sûr, ils sont posés comme ça tous, c'est une famille conservatrice. J'arrive, clope au bec, et je leur dis, hey, les gars, je suis enceinte. Ils vont me dire, mais de qui? Je vais dire, je ne sais pas. Je vais dire, pareil, toutes ces années, j'étais l'élève, l'intello de la famille, polyglotte. Ben non, je suis polygame. Ils vont me dire, mais comment ça, combien d'hommes? Je vais dire, mais qui a parlé d'hommes? Ah, je veux les choquer. Pendant que je leur parlais, un lilliputien, il va rentrer dans le salon. Je vais le prendre dans les bras, je vais le galoche, la langue. Oh. Ma mère, elle va me dire, mais il est petit. Je vais dire, oui, mais il a un gros gag. Ah, j'en ai plus rien. Ah, je vous dis, je suis en roue libre, hein, plus rien à foutre. Hein. Alors je pense qu'avec ça, ils vont plus compter sur moi. Pareil, je me dis, 44 ans, j'ai jamais enfreint la loi. Là, t'envoies un signal fort qu'on peut plus compter sur toi. Je me suis dit, 2026, c'est l'année du délit. Après, je vous rassure, j'ai bien commencé l'année. Là, il y a un projet de choquer les gens autour de moi. J'ai très bien commencé l'année. Moi, j'étais au Maroc pour la CAN. Tout le monde voit pas ce que c'est, apparemment. Coupe Afrique des Nations. C'était bien, bonne ambiance. Moi, j'y étais avant la finale, donc avant les problèmes. C'était très, très bien. Très, très bien, belle ambiance. Tout le monde soutenait le Maroc, tout le monde. Le soir, j'allais au foot et la journée, je faisais des activités de nana. Un jour, je me suis dit, je vais aller en salon esthétique, je vais me faire épiler. J'arrive au salon esthétique, toutes les esthéticiennes apportent le maillot du Maroc. C'est génial, tout le monde soutient l'équipe du Maroc. Celle qui s'occupe de moi, elle est un peu plus impliquée que les autres. Elle a des protèges tibias à crampons. Je me suis dit, mais ça veut dire quoi? Je vais me faire épiler par Hakimi, en fait. C'est ça le bordel. Je la suis en cabine. Elle est très impliquée dans le foot et tout. Elle me dit oui, j'espère qu'on va aller en finale. Je dis oui, moi aussi. La cire, elle chauffe, elle chauffe. Elle me dit oui, mais le sélectionneur, il a pas fait ce qu'il fallait. La cire, elle chauffe, elle chauffe. Elle me dit il aurait dû mettre Ziyech. Je lui dis oui. La cire, elle chauffe, elle chauffe. Elle me dit Saïbari, j'aime pas comment il joue. La cire, elle chauffe, elle chauffe. Là, prend la cire, elle la met sur moi. Je lui dis waouh, c'est chaud. Elle me dit oui, mais on va gagner quand même. La personne qui est debout devant vous a une surface de réparation sur le corps. Et la pelouse, elle est pas prête d'y repousser, les amis. C'est ça que j'essaie de vous dire.
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22: Je voudrais qu'on parle de cinéma. Je vous l'avais promis, on va parler de cinéma. Et je voudrais qu'on dédie la partie cinéma à un seul film. Je voudrais qu'on parle de Mort à Venise. Qui a vu Mort à Venise? Ah, et oui, là, ça va, il y a les doigts, des applaudissements, super. Voilà, on va dire, voilà, il y a un 15%, on va dire. Je vais récupérer les autres. Qui a vu les bronzés font du ski? Voilà, super. Non, voilà, non. Tout le monde voit bien ce qu'est le cinéma. C'est ça qui m'importait, moi. Donc, on va parler de Mort à Venise. Je vais être très honnête avec ceux qui ne l'ont pas vu. Ne vous attendez pas à une grosse poilade. Film magnifique, mais on peut critiquer aussi les chefs-d'œuvre. Moi, je trouve ça intéressant, parce qu'il faut dire une chose, c'est peut-être un film magnifique, mais c'est le plus mauvais titre de toute l'histoire du cinéma. Mort à Venise, il y a la fin dans le titre. C'est pas bien malin, parce que nous, depuis le début, on suit le même gars, il est dans tous les plans, on est avec lui. Il y a un moment où l'on se dit, toi, il va t'arriver quelque chose. On a une petite idée de dans quelle ville éventuellement ça pourrait frapper, et l'autre imbécile à un moment il arrive à Venise et toi t'es là devant l'écran, t'as envie de dire casse-toi mon gars. Non, il faut donner envie évidemment de voir le film. Et je vais prendre un autre exemple, film que tout le monde a vu, le film Titanic. Le titre, c'est Titanic, à moins vraiment d'être une énorme truffe. En histoire contemporaine, on se doute que, a priori, c'est pas sûr qu'il arrive, le bateau. Et pourtant, je sais pas ce qui se passe dans le cerveau humain, à chaque fois qu'on le re-regarde, on espère. On est là chez soi, on dit, attention Leonardo, attention, il y a un iceberg. Ah, oh non, encore raté. Il y a Céline Dion qui va encore chanter. On en est là. Non, bon titre. Je pense que vous allez d'accord avec moi. Bon titre. Y a-t-il un pilote? Ça a l'air con. On aime ou on n'aime pas le film, mais c'est un bon titre. Y a-t-il un pilote dans l'avion? On a envie de savoir. Non, mais qu'est-ce que l'on aurait pu faire pour gagner en suspense? On aurait pu titrer Mourra-t-il à Venise? Ça coûtait rien, mais il y a plus de suspense. On m'a dit, mais oui, t'es con, Alex, tu peux pas jeter le titre d'un des quand même plus grands écrivains du siècle précédent, c'est Thomas Mann. Et moi, j'ai proposé un truc, j'étais assez fier de moi. Je dis, ce qu'on va faire, on garde Mort à Venise, ok? Et derrière, sans le trahir, on ajoute point d'interrogation. Et ils m'ont dit, non, c'est pas moi non plus. Donc, on va regarder le début du film ensemble. Ceux qui connaissent vont s'en rappeler, les autres vont découvrir. Première image du film, le bateau typique de Venise. Écoutez, musique de Mahler arrive, c'est le Vaporetto. Et on va découvrir le personnage qu'on va suivre, le personnage principal, le professeur von Aschenbach. Il va marcher le long des canaux comme ça avec sa valise, il va à son hôtel, et puis il descend sur la plage, le Lido de Venise. Et là, il parle à quelqu'un. Ce sera le premier mot du film. Le premier mot de Mort à Venise arrive à la 19e minute. Juste vous dire, on est ici face à un des plus grands films de l'histoire du cinéma. Un des plus grands films de l'histoire de l'adaptation littéraire au cinéma. C'est le seul film où c'est plus rapide de lire le bouquin. Il n'y en a pas d'autre. On va aller directement à la grande scène d'action. Le film.
23: Bien sûr qu'il y en a une. Alors,
22: c'est vrai qu'elle arrive que à la 55e minute. Et jusque là c'est calme, mais on est tous comme ça, on est tous comme ça. Quand on est devant le canapé, on regarde la télé chez soi, on se dit toujours à un moment, tiens, j'irais bien me chercher une bière au frigo. Mais faut pas rater le moment fou du film. Et ça, c'est un peu l'avantage de Mort à Venise. Je dirais vraiment, allez au frigo. Il n'y a pas de mauvais moment. Non, non, mais là, genre, qu'est-ce qui se passe à la 55e minute? Mais calmez-vous. 55, je vais vous le dire. 55e minute, alors que personne ne lui a rien demandé, le professeur von Aschenbach annonce qu'il veut quitter Venise. Quand il dit ça, on est sur le cul, parce que nous, on sait qu'il y a encore 1h20 derrière. Avant qu'ils reviennent, ils passaient au même endroit. On a envie de dire, mais reste là, ça va aller plus vite. Je vais vous dire ce qui se passe vers à peu près 1h59 de film. C'est un peu le moment, 1h59, où les pulsions criminelles, tu commences à les développer toi-même. Et tu te dis que s'ils ne crèvent pas, mais de n'importe quoi, achonne mes couilles là, de paludisme, d'une balle dans la tête, mais même si c'est étouffé à la choucroute que c'est encore bon, mais s'il crève pas le sale Bosch moustachu, tu vas y aller et tu vas le tuer toi-même. Oui, j'ai dit Bosch. Et ben ce soir on va tout régler. Moi, les Allemands, j'aurais pas tout pardonné. Terminé. Ah, c'est un faute sur Batiston alors qu'il filait droit au but. Tout ça mêlé, on va terminer, tu vas être bien content. 2h06, enfin la première goutte de sang perle sur son front. Mais est-ce que tu vas crever? Il est mort!
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1: Non, c'est bien d'avoir la pêche, parce que quand j'étais plus jeune, j'étais beaucoup plus timide. La première fois que j'ai roulé une pelle à une fille, c'était en boîte de nuit, il était 3h du matin, j'étais complètement bourré, elle s'appelait Igor. Elle était videur. Je suis content, j'ai rencontré la femme de ma vie. Elle est magnifique, elle est belle. J'ai rencontré la femme de ma vie, la vraie femme dans la vie, c'est donc Aminata. Alors elle s'appelle Aminata, elle a une triple origine. Elle est française, italienne, sénégalaise. Elle est magnifique. D'ailleurs, elle a pris physiquement des trois pays. Donc elle a pris de l'Italie, une très jolie poitrine, je suis très content, tu vois. Elle a pris du Sénégal, bombé. Très très très content. Et donc elle a pris de la France, elle tire la gueule. Donc c'est voilà, on a des problèmes, hein. On a des petits problèmes de communication, notamment. En fait, elle parle énormément et moi très peu. C'est voilà, je crois que c'est tous les hommes et les femmes font beaucoup ça. Moi, par exemple, quand j'ai un problème, je parle très peu. Elle comprend tout. Et elle, quand elle a un problème, elle parle 2, 3, 4 heures et je comprends rien. Hein. C'est exceptionnel. Et elle me pousse. Elle dit Gilles. Des fois, elle me dit Gilles, est-ce que tu peux me dire un petit mot tendre comme ça d'un coup, ne réfléchis pas. Oui, quelque chose de tendre, bien sûr. Escalope. Tendre. Alors elle me dit, Gilles, t'as des problèmes de communication. Je suis désolé, j'ai aucun problème de communication. Hein, je suis dans la rue avec mon pote, je vois un beau 95D, on n'a pas besoin de parler pour comprendre. Va faire ça avec ta copine. Hein, c'est la gueule en rentrant. Et pour le petit câlin du week-end, elle aussi, elle n'a pas besoin de parler pour se faire comprendre. À partir de ce moment-là, les amis, je me suis dit... Je serais peut-être mieux avec un mec, sans déconner. Entre mecs, on se fend la gueule. On est bien, on s'invite les uns les autres, on mange des pizzas dans les cartons, on picole des bières, on rote, on pète, ça pue, on s'éclate. Hein, vous les filles, vous avez besoin de ranger les canettes, faire la vaisselle, jeter les paquets de chips à la poubelle, nettoyer, laver, plier. Arrêtez-vous un petit peu, vous êtes stressante, je vous jure, vous pourriez attendre la mi-temps avant de ranger le bordel, déjà. Non, c'est chiant. Remarque, il y a un avantage d'avoir une meuf chiante à la maison, c'est un petit peu comme un cochon d'Inde, tu t'attaches pas vraiment, hein. Et puis bon, je vais vous dire quand même comment j'ai réglé ce souci et comment je suis encore avec Aminata aujourd'hui. C'est grâce donc à la communication, des messages courts, précis. Et aussi inspiré de la SNCF, les amis. Ah mais c'est très clair à la SNCF, tu vois. Donc je me souviens la première fois qu'on a testé ça, on était dans le lit tous les deux. J'avais hyper envie d'elle, elle pas du tout. Donc je la regarde, elle me regarde et elle me dit... En raison d'un mouvement social, le trafic est très perturbé sur l'ensemble de la ligne... Votre femme s'excuse pour la gêne occasionnée. Des pickpockets sont susceptibles d'intervenir dans la station. Attention à vos effets personnels. Ne mets pas tes mains sur la porte et tu risques de te pincer très fort. Un gros colis suspect. Et signalez à la station Bourse. Une équipe de démineuses est demandée sur place. Message interne, une équipe de sécurité est demandée à la station rue des Boulets. Message voyageur, nous avons le regret de vous dire que le train ne marquera pas l'arrêt à la station Bourg-la-Reine. La SNCF vous remercie de votre compréhension et vous souhaite une agréable nuit. Merci.
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3: Est-ce qu'il y a des écolos ici?

0: Mon pote. Imagine une huître qui prend conscience de ce qu'elle est. Ah putain, je suis une huître. Ah la loose, putain, je le sentais là, je voyais bien, j'étais pas trop mobile au niveau des genoux, putain. Ah t'es mal, le crabe il se branle sur ma coquille, je peux rien faire, putain. Ah je vais me suicider. Ah je peux pas non plus, putain. Ah, j'ai lâché une perle. Là, les écolos, ils m'agacent parce qu'ils ont raison, en fait. C'est ça, ils ont raison. Tu sais, moi, je vis avec une végane et tous les jours, elle m'embrouille. Oui, la culture de la viande, ça pollue et tout. Ouais, c'est vrai, tu sais, les vaches, elles pètent, ça chauffe, ça craint, tu vois. Mais bon, j'envoie quand même mes arguments de gros beauf, tu vois. Genre, ouais, mais attends, les humains, on mange de la viande depuis toujours, on est des chasseurs et tout. Tu sais, moi, je vais chasser au Lidl avec mon caddie, je suis une merde. Je suis une merde, tu sais, tu me lâches dans la forêt, une belette trisomique, elle m'éclate, tu vois, je suis pourri. Puis elle me dit aussi, ouais, c'est mauvais pour la santé, la viande rouge. Ouais, ouais, mais bon, faut bien mourir de quelque chose. T'sais. Ça, c'est la phrase que tu sors quand t'as tort. C'est une phrase de gros qui va au McDo, ça, tu vois. Là, d'ailleurs, petite pause sérieuse, je pense qu'il faudrait interdire l'accès au fast-food aux personnes vraiment trop obèses. C'est pas un truc méchant, tu vois, genre, regarde, les gars qui jouent trop aux jeux d'argent, qui sont accros aux jeux d'argent, on leur interdit l'accès au casino, tout le monde trouve ça très bien. Pourquoi on fait pas pareil? Moi, je dis, tu mets un videur, une balance. Ok, les mecs, ce serait peut-être un peu vénère, c'est un peu humiliant, mais au moins c'est bon pour la santé, tu vois. Ouais, bonsoir, elle monte là-dessus. Désolé, ce sera pas possible. Alors aussi, faut sauver les animaux, tu vois. Les écolos veulent sauver les animaux, et c'est bien, parce que je trouve on est bien raciste en France au niveau des animaux, parce qu'on veut bien les sauver, mais que les jolis. Hein, et genre les pandas, les dauphins, ouais, vas-y. Par contre, le poisson-chat du Pérou tout pourri, même s'il en reste deux dans une flaque, vas-y, rien à foutre, fais des croustibates. Ah, fait. Si on fait pareil avec les humains, les gars, on est mal. Hein. Genre, attends, il y a Scarlett Johansson qui est à l'hôpital. Attends, faut la sauver, elle est trop belle et tout. Il y a Nadine Morano qui est dans le coma. Débranche. Est-ce qu'il y a des gens au chômage? On va changer de sujet. Est-ce qu'il y a des gens au chômage ici? En général, ils se la pètent pas trop. Hein. Tu sais, moi, je suis assez régulièrement au chômage et c'est vrai que socialement, c'est compliqué, tu vois. T'arrives en soirée, tu parles à une fille, au bout de deux minutes. Et sinon, tu fais quoi dans la vie? Bon, bah là, poker, t'as un jeu de merde, tu mets tapis. Je suis en reconversion professionnelle et hop, dégage, t'es foutu. À la soirée, personne sait ton nom, mais tout le monde sait que c'est toi le connard au chômage. T'es. Même le mec qui vient juste d'arriver, on m'a dit qu'il y avait un chômeur. Il y a moyen de le voir, est-ce que je peux lui pisser dessus? J'ai 5 euros. T'sais, ils te font des blagues pourries, c'est genre, bon, bah, je vais devoir y aller, il y en a qui bossent demain. Alors lui, je souhaite de mourir et de se réincarner en huître, voilà. Et que Depardieu le bouffe à Noël. J'insiste, faut que ce soit Depardieu. Parce que l'huître, quand tu la bouffes, elle est encore vivante. Et arrivée vivant dans l'estomac de Gérard Depardieu, mon pote. Fukushima à côté, Center Park. 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
3: J'ai peur d'être heureuse. Chacun ses problèmes. Il y a des gens heureux, là, ce soir?
4: Oui.
3: Ok. Je crois que c'est ça qui m'angoisse. Tu sais, quand tu vois les gens heureux, je trouve, ça donne pas envie. Non, moi, je vois ma mère, tu vois, ma mère, elle a 70 ans. Elle respire le bonheur, tu sais, elle est là. Moi, j'ai trouvé la paix intérieure, j'ai trouvé la zénitude. Elle s'est mise à faire du roller. Putain, heureusement qu'on n'aura pas de retraite, hein, ça flingue les gens, vraiment, quoi. Non, je vois mon frère et ma sœur aussi. Mon frère et ma sœur, ils viennent d'avoir un enfant, là. Pas ensemble, évidemment. Séparément, ce serait bizarre. Et eux, bah eux, ils nagent dans le bonheur parental, tu vois, ils sont là, mais moi, je savais pas ce que c'était d'être heureux avant. Mais toi, Sophie, t'as pas d'enfant, mais tu dois avoir le cœur vide. Ouais. Bah ouais, moi, je regarde des téléfilms de Noël. Depuis juillet. Ouais. Je suis étonnée, d'ailleurs, d'être toujours dans le groupe WhatsApp de famille. Parce que moi, j'ai rien à partager, tu vois. Eux, ils envoient des photos des petits. Ma mère, elle partage des photos de paysages. Moi, je sais pas quoi envoyer, quoi. Je suis à ça d'envoyer des nudes. Juste pour les faire chier, tu sais. Genre, oups, je me suis trompée de conversation. Désolée. Après, ils sont heureux, ils ont des raisons d'être heureux, tu vois. Moi, ce que je déteste vraiment le plus, c'est les gens qui sont heureux pour rien. Tu sais, il fait beau, ils sont là. Oh, il fait beau. Vous voyez ces gens-là, tu sais, qui sont contents tout le temps. Tu sais, qui sont là, bah moi, tout va bien. Bah, meurs, voilà, meurs. Je sais pas. Mon ex était comme ça. Le pire avec mon ex, je crois que c'était les dimanches matins. Déjà, le gars se lève tôt, tu vois, pour profiter du week-end. Puis après, il saute dans la douche. Puis après, il se balade dans l'appartement en peignoir. Content d'être propre, je sais pas. Une fois, j'ai eu le malheur de le croiser, c'est j'ai pas encore pris mon café. Je lui dis ça, ah, c'était bien la douche. Il m'a fait, bah écoute.

0: Il en faut peu pour être heureux. Oh, ta gueule, putain. Je vais te gifler, en fait. Tu n'es pas Balou, quoi. Redescends, hein, non. J'ai 30 ans, là, bientôt 33 dans quelques jours, et je sens que vraiment, je... Je vieillis, quoi. Je vieillis. Je le vois parce que maintenant, j'ai tout le temps des mouchoirs avec moi. Là, je vois, il n'y a pas longtemps, je suis partie en week-end. Tu vois, avant de partir, j'ai fait ma valise, quoi. J'ai fait ma trousse de toilette. J'ai mis des pansements, de l'arnica, des pastilles pour la gorge. J'ai mis du Gaviscon, du Dulcolax, du Lexomil, un défibrillateur. J'ai pété les plombs, les gars, vraiment. J'ai pas fait une trousse de toilette, j'ai fait une trousse de secours, quoi. Et j'ai même pas mis de maquillage ou de crème pour le visage, bah non. Ma peur de mourir a remplacé ma peur d'être moche. C'est ça mon avenir à moi. Vilaine, mais vivante. Même mes critères pour les mecs, ils ont changé. Moi, je cherche plus un mec beau, stable, intelligent. Je cherche un mec qui est capable de me réanimer. Si jamais, tu vois. Je cherche un médecin, en fait. Je drague sur Doctolib. Non, le problème, c'est qu'il n'y a plus de médecin. Il n'y a plus de médecin, il n'y a plus de rendez-vous. Il reste quand même la téléconsultation. C'est un délire, la téléconsultation, vous avez déjà essayé? C'était là, devant ta caméra. Bah voilà, docteur, j'ai mal ici. Attendez, je vais vous montrer. J'ai l'impression d'être une cam girl, quoi. Parce que quoi, je me désappe et c'est moi qui paye à la fin. Non, mais c'est trop.
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2: Moi, j'aurais adoré avoir la voix d'un beau gosse. J'aurais adoré avoir la voix de Julien Doré. Vous connaissez Julien Doré? T'as vu le mec, il donne à chacune de ses phrases une sensualité. Il est là, la matone, oh non. Et le lac se dessine. Et moi, je me demande si avec tous les jours, les gars, ils parlent comme ça, tu vois. Non, parce que pour une chanson, c'est génial. Mais au quotidien, t'imagines? Passe-moi le pain pour étaler mon fromage. J'ai encore envie, ah oui, d'une tartine de curry. Ah, j'adore, Julien Doré. Moi, je suis en couple. Je vois qu'il y a pas mal de couples ce soir. Moi, j'adore les couples. À chaque fois que je regarde un couple, je peux pas m'empêcher de faire « Waouh !» Mais qu'est-ce qu'ils foutent ensemble ? Moi, je sors avec une femme nouvelle génération. Je pense qu'il y en a plein dans la salle. Vous savez, ce genre de femme, quand elle te parle, tu... Moi, tu fermes ta gueule, en fait. Voilà, c'est... Hein, il y a quelques années, les choses ont changé. Il y a quelques années, les femmes, elles se consacraient entièrement à leur foyer. C'était comme ça. Nos anciens rentraient du travail. Qu'est-ce qu'on mange? Le repas était servi. Nos anciens étaient respectés. Sauf que nos anciens, ils sont allés trop loin, mon loulou, d'accord? Nous, on va en chier maintenant. Non, mais c'est vrai, nos anciens, ils se permettaient des trucs de dingue. Ils se donnaient à la table. Nadine, viens voir. Tu veux la carafe d'eau? Tu veux mon verre? J'ai soif. Putain, elle va faire ça, une femme nouvelle génération? Ah oui, aujourd'hui, tu sors du travail, tu demandes à la femme génération, qu'est-ce qu'on mange? Elle te répond pas, mais non, elle est pas encore rentrée. Ben oui, madame, travaille, elle gagne plus que toi. Ah ben pardon! Attends, avec une femme génération, tu mouftes pas. Quand tu rentres chez elle, après, tu poses deux choses, tes chaussures et ta paire de couilles. Voilà, allez! C'est dur d'être un bonhomme en 2023, vraiment, tu sais. Moi, je suis féministe, je vous le dis. Bon, en même temps, j'ai pas le choix. Donc, Ah, mais moi, dans mon couple, les inégalités sont toujours inversées. Donc, vraiment, c'est... Bon, ma copine, elle gagne plus que moi. Et tu vois, elle me fait pas ressentir sa supériorité financière. C'est pas parce qu'elle gagne plus que moi que je suis sa chose. Quand je passe à côté d'elle, elle me claque pas le cul en mode « Toi, ce soir, c'est ta fête, toi, ce soir !» Non, tu vois, elle me respecte. En fait, sa supériorité, c'est la société qui me la renvoie. Dernièrement, on a fait un prêt. Et quand tu fais un prêt, le banquier regarde les deux salaires. Et très vite, il s'adresse à la personne qui gagne le plus. Du coup, moi, dans ce genre de rassemblement, j'ai vraiment l'impression d'être une réunion parent-prof, tu vois. Des fois, il regarde mon salaire comme si c'était mon bulletin, avec les mêmes réflexions qu'à une réunion parent-prof. C'est insuffisant. Non, c'est... Ça passera pas l'année. Non, c'est... C'est pas évident, tu vois, c'est pas évident. Et moi, je pense qu'il faut qu'on s'améliore, les garçons. Il y a des petits trucs où on peut s'améliorer. Par exemple, c'est tout con. Je vous donne un truc. Quand on perd un objet dans la maison, apprenons à chercher un peu par nous-mêmes. Avant de les appeler. Parce que nous, aujourd'hui, quand on cherche un truc, ça donne ça. Voilà. Même où ça, c'est, je la trouve pas. Tu la trouves pas? Viens voir. Au niveau de l'hygiène, il faut qu'on s'améliore, hein, c'est vrai, les garçons. Arrêtons de faire le besoin à la porte ouverte. Ça, c'est très masculin comme comportement. On ne verrait jamais une femme agir de la sorte. Hein. Pas au départ, en tout cas. Oui, c'est après, rien à foutre, t'as pris du pain. Mais non, merci. Et les filles, j'adore quand vous allez aux toilettes parce que c'est toute une stratégie. Dans le premier temps, vous mettez de la musique. Vous créez un fond sonore. Ensuite, vous nous mettez à l'isolement. Et alors, il y a des filles, elles sont incroyables. Elles n'arrivent pas à faire leur commission ailleurs qu'à domicile. Elles ne sont pas multitrones. Si leurs fesses ne reconnaissent pas la cuvette comme une huître, elles se rétractent. Apparemment, ça te parle beaucoup à toi, Malolotte. Là, c'est vrai. Et du coup, pour garder ma copine, je lui offre des cadeaux, je lui offre de la lingerie. Le problème, c'est que dans un magasin de lingerie, on vous dérange, les filles. Dès que l'on rentre dans le magasin, votre regard, il veut clairement dire « Oh là, regarde-moi ce pervers, là, ouais !» Même les vendeuses nous mettent mal à l'aise, nous, les garçons. Quand on choisit un modèle, elles nous posent une question bizarre, si elles sont là. « C'est pour offrir ?» Putain, qu'est-ce que tu veux répondre, sans déconner ? Oh non, c'est juste que le tanga, ça me fait un super cul, ouais. C'est pareil pour les soutiens-gorge, on est nuls en taille. C'est vrai, notre seul repère, c'est les mains. Et là, la vendeuse, elle va te reposer une question, mais tellement gênante, par rapport à moi. Votre copine, c'est plus, c'est moins. T'as vraiment un mec un jour qui a fait, oh, bah, je sais pas, venez voir.
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4: Moi, je l'ai fêté une seule fois, la Saint-Valentin, une seule fois de ma vie. J'ai voulu la jouer super classe, super élégant, gentleman. J'ai été dans un endroit très très chic, le genre de resto où tu vas jamais et où tu vas tellement jamais que quand tu y vas, t'as le trac, tu sais. Ce genre d'endroit où en tant qu'ancien pauvre, t'as la pression. Oui, je préfère ancien pauvre que nouveau riche. Pourquoi on devrait dire à des gens qui gagnent de l'argent que c'est des nouveaux riches? Ceux qui en perdent, on dit pas que c'est des nouveaux pauvres, hein. Je sais que c'est un tabou de parler d'argent en France. Il faut pas parler d'argent. Ah non, non, il y a pas... Non, attends, parle pas. Tes conneries, il faut en parler, les riches et les pauvres et tout. C'est au cœur des débats sociaux, politiques. Il faut en parler, les riches et les pauvres sont pas les mêmes. Pas parce qu'il y en a qui ont de l'argent et d'autres qui ont pas d'argent. C'est parce que c'est une histoire d'ambiance. Quoi? L'enfant d'un riche, il a entendu des phrases que l'enfant d'un pauvre, il a pas entendu. L'enfant d'un riche, il a entendu des phrases du genre tu veux une glace à la vanille, chocolat, pistache, melon, intérieur cuir, double airbag. Mais oui. L'enfant d'un pauvre, il a entendu. Tu veux une glace? Ouais. Ah ben moi aussi. Là, j'arrive dans un restaurant tellement chic, tellement classe, que personne ne parle. Tu connais ces endroits? À mon avis, c'est tellement cher que les gens, ils sont bloqués. Il n'y a pas de top 5, tu connais la meilleure, la rigolade. Non, même les rires des gens, c'est des rires à 130 euros, genre... C'est tellement classe, c'est tellement chic, c'est tellement élégant qu'il y a une dame, elle joue de la harpe. Et toi, tu fais genre, ouais, c'est normal, je connais, il n'y a pas de problème. Arrête tes conneries, d'où tu connais? Quand t'allais dans un kebab, il n'y avait pas un mec qui tapait la harpe comme ça. On est arrivé pour s'asseoir, le mec nous a tiré la chaise. Je me suis assis, on avait chacun 5 assiettes, 6 couteaux, 7 verres, 9 fourchettes. J'ai appelé le serveur, je lui ai dit « Oh, on est que deux !» Il nous a donné les menus. Dans ces restos, sur le menu qu'on te donne, à toi, le monsieur, il y a les prix. Hein. Et sur le menu de madame, il n'y a pas les prix. Alors toi, t'as les prix, t'as la réalité en face. Et t'attends. T'es en suspense. Tu sais pas où ça va tomber. Et là, tu peux être le plus grand gentleman de la Terre. Dès qu'elle te dit le nom d'un plat, tu tapes un petit droit de gauche sur la carte. Quand le mec te dit ce que tu vas manger dans ses restaurants, je te promets, t'as l'impression qu'il joue dans une pièce de théâtre. Mesdames, messieurs, pour vous ce soir, triple salto arrière de pamplemousse sur son coulis de fruits rouges en sac de couchage, tire-boulette et arbalète en ananas et catamaran de coin en config et kiffillé, installé délicatement sur sa fine pâte mi-cuite, mi-pute, mi-soumise.
2: Ils disent ok, amène à manger. Ils amènent à manger, c'est sous des cloches. J'ai jamais compris ce concept. Genre c'est chic, c'est sous des cloches. Pourquoi tu caches la bouffe? C'est quoi? C'est un jeu, il faut deviner. En plus, il est bidon ton jeu. C'est moi qui ai commandé, je sais ce qu'il y a sous la cloche.
5: Tu vas me dire de deviner, je vais te dire ben, un pamplemousse, tu vas ouvrir et un oui, pamplemousse. Réfléchis. Les mecs, ils arrivent avec les cloches comme ça, des spécialistes, hein, des clochards, hein, ils arrivent, vas-y. Ils t'enlèvent ça, tu sais, tous en même temps, hein, c'est une chorégraphie, Kamel Wally de la cloche. Hein. Et là, tu découvres une crevette comme ça, petite, hein, toute seule. Tu cherches, tu dis, c'est pas possible, il n'y a personne avec toi, quoi, t'es comme ça. Même la crevette, elle nous a regardé, elle a dit, je te jure, moi aussi, je trouve que c'est abusé. C'est comme ça, faut s'y faire. Hein. On a mangé, le mec, il est venu à la fin, il a osé nous dire, un petit digestif. Tu vas digester, arrête conneries, de quoi tu parles. Il nous a apporté l'addition, je l'ai regardé déjà, j'ai dit putain, on aurait dû demander un devis.
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6: Les vacances, c'est fini, hein, ça y est, plus de thunes. Il faut... Ça, c'est un truc que j'ai compris cet été, je le partage avec vous. Je pense que les vacances, ça permet de savoir où t'en es financièrement. Voilà. Trouver ça tout seul. Par exemple, si tu prends l'avion et que tu fais une escale qui est plus longue que tout le trajet, tu les as fait ces voyages-là ? T'es pauvre, hein, ma gueule, t'es pauvre, pauvre, pauvre, quoi. Moi, j'ai fait une escale de 17 heures pour Pau cet été, ouais. C'était long. Mais je suis proche des minima sociaux, donc je me suis pas trop plaint de ça. Mais c'était des voyages longs, mais par contre, c'est des voyages super sympas, parce qu'il y a une bonne ambiance. Il y a une ambiance, j'ai acheté un billet pas cher. Tu vois, c'est... Les gens, quand ils payent pas, ils sont détendus. Hein, ça leur va bien au teint, quoi. Vraiment. Vraiment. Mais tout le monde, même le pilote, hein, il va bien aussi, lui. Lui, tu rentres, il est même pas dans le cockpit, il met les bagages. Tu dis, ah ouais, c'est... Tu sais, tu le revois passer avec une pompe, il dit, les pneus, c'est bon. Bon voyage, quoi. J'aime bien voyager, surtout à l'étranger, j'aime bien ça. Mais je me suis aperçue d'un truc, c'est que quand tu voyages à l'étranger, j'ai un petit peu l'impression de perdre mon identité, tu vois. Je garde que ma nationalité. C'est vrai, si tu voyages en groupe à l'autre bout du monde, on dit pas, ah, voilà le groupe, on dit, ah... V'là les Français. Et t'entends à l'intonation que tous les Français qui sont passés avant toi, ils ont fait de la merde. Tous. Tu payes pour eux, hein, c'est vrai. La dame de l'hôtel, elle te parle mal. Elle dit, hey, vous faites pas de bruit après 22h. Toi, t'es là, madame. On vient juste d'arriver. Tu sais, à minuit, t'es là. Terre brûlée, au vent, des landes. Tous les mêmes, hein. Tous les mêmes. Les Français, on nous aime pas du tout dans le monde. Hein. C'est pas foufou l'amour qu'on nous porte. Je pense vraiment, honnêtement, on est dans le top 3 des gens qu'on déteste le plus. Ouais. On est derrière les États-Unis et Daesh. Après, c'est nous. En fait, ils nous reprochent. Ouais, c'est vrai, ils nous reprochent nos incivilités, tout ça. J'ai même, à force de voyager, j'ai réussi à établir justement un lien entre l'état d'esprit des gens du pays dans lequel tu es et leur manière de traverser les passages piétons. C'est vrai qu'il y a un lien, quoi. C'est vrai. Par exemple, Allemagne, ils passent bien au passage piéton. Au petit bonhomme vert, ils passent. Au rouge, ils s'arrêtent. Peuple obéissant. Canada, toujours dans le passage piéton, jamais en dehors. Peuple gentil. Maroc, pas de passage piéton. Peuple croyant. Voilà. Voilà. C'est des applaudissements. France, peuple autonome. Voilà, c'est... France, le passage piéton, il est là ou il est pas là, ça change rien du tout. Ce qui me fait penser que je pense que pour le français, le passage piéton, c'est du street art. Voilà, voilà. C'est de la peinture, hein, les gars. On passe à côté, fait « Mais non, un Banksy, c'est bien fait !» On dirait un code barre, c'est... Qu'est-ce que l'auteur a bien voulu nous dire, hein, c'est... Ça... Après, on n'est pas les seuls à mal traverser, hein. Je me moque de nous, mais il y a des pays qui traversent mal. La Chine sont nuls dans le passage piéton. Mais du coup, le gouvernement, il essaie de les éduquer. Il a mis en place ce qu'on appelle le crédit social. C'est facile. En fait, si tu passes bien au passage piéton, tu gagnes un point. Plus t'as de points, plus t'as des réductions pour les hôtels et les transports. Voilà. Pourquoi est-ce qu'on n'installe pas ça ici ? Je sais pourquoi. Je sais, imagine, donne des points à un Français pour qu'il passe bien au passage piéton. Je nous connais, les gars, c'est sûr, on va tous bien passer au passage piéton. Comme... Puis on va repasser au passage piéton. Comme... Puis on va repasser au passage piéton. Comme... 40 points tous les matins. Bah, eh, il est là, le passage piéton. Comme... Que les blanches, je peux faire que les blanches, c'est bon ça. Voilà. C'est avec des agents du crédit social qui t'engueuleraient. Mais vous faites quoi, là? Hé, hey, laissez-nous être des bons citoyens à un moment donné, monsieur, là. Oh, jamais content, cela. Comme ça, le prochain trajet d'avion, pas d'escale, ma gueule. Pas d'escale.
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7: L'échelle de la confiance, c'est un concept que j'ai inventé. C'est intéressant de savoir comment chacun en situe dessus. Alors, ça part de zéro. Niveau zéro, c'est niveau phasme. Tu vois? La petite bête, là. Ouais, si quand physiquement tu fais tout pour ressembler à une branchette, c'est qu'il y a un mal de vivre, hein, quand même. Hein. Bah, clairement, dans une soirée entre insectes, tu sens c'est pas le phasme qui fait le DJ. Tu sens, non mais il a pas le charisme, tu vois. La coccinelle, à la limite, elle est là. DJ Coco, DJ Coxy. Méga beauf, mais elle te tient une salle, quoi, tu vois. Bon, le phasme pourri, et ça, cette échelle, elle va jusqu'à 100, niveau, 100, niveau pan. Ouais, le pan, c'est le trop de la confiance. Hein. L'oiseau se trimballe quand même avec son propre photocall. Le type est dans un cabaret permanent. C'est fait, Eric et moi, mes pans préférés, c'est les chefs de brasserie. C'est ceux qui doutent de rien. Chemise ouverte, jean slim délavé, chaussures pointues, qui adorent de la restauration. Ça, tout se passe bien. Tu sais, il prend pas les commandes. Il porte pas les assiettes, hein. Mais alors, il te décapsule les bouteilles de sampé comme on te dégoupille des grenades. L'objectif étant donc d'être, je pense, dans un juste milieu sur cette échelle, voilà. Et de s'y tenir. Ça, c'est le plus dur. Bah ouais, parce que tout dépend quelle petite voix intérieure tu décides d'écouter. Ça, ça dépend des jours. Parce que d'un côté, t'as celle qui te parle trop mal, tu sais, celle qui te juge, celle qui punit, celle qui condamne. Alors moi, cette voix, je l'imagine un peu comme une espèce de vieille astrologue un peu nulle. Le genre dans les consultations passe à 3h du matin sur les chaînes câblées, tu sais. Et qui te répondra toujours le pire, mais vraiment le pire de ce que tu veux entendre. Bonjour, je suis Jean-Yves Sirot, médium, astrologue, numérologue et penduliste. Ainsi que relais colis le samedi matin. Ouais, vous voulez savoir si votre mari vous trompe? Quel est votre signe? Scorpion? Alors c'est oui, merci, au revoir. Suivant, quelle est votre question? Oula, attendez, soit c'est amour, argent, travail. Hein. Voilà, commencez pas à me dire j'ai les dents qui couinent. Enfin, je suis pas dermato, moi. Amour, donc tout ce qui est sentimental. J'ai senti. Quel est le souci? Vous voulez savoir si vous allez rencontrer quelqu'un? Là, de prime abord, vous n'avez pas une voix qui donne envie. Alors après, on va regarder dans les cartes si vous voulez bien. Bah regardez, j'ai rien fait que tout de suite, il y a une carte qui me parle. Voilà. C'est ça la voyance. Il y a une carte qui me dit clairement, veuillez mélanger les... C'est les règles. C'est les règles. Donc j'avais de côté. Plutôt faire appel au pouvoir du pendule. Bon, je le fais au doigt, hein. Allez. Regardez, oula, regardez, c'est pas bon ce qui se passe. Regardez, regardez. Allez. N'importe. Attendez, parce qu'on me parle en même temps, c'est insupportable. Oui? Bonjour? Ouais? Vous avez une pièce d'identité? C'était quoi? C'était un petit ou un gros colis? Hein? Un petit, il y avait quoi dedans? Il y avait quoi? Dites-moi, je suis pas devin, il y avait quoi? Un jeu de cartes? Du tarot? Non, j'ai pas reçu. Au revoir, merci. Allez, revenons sur vous, là. Pensez très fort à un chiffre entre 1 et 10. C'est le 2. C'est le 3. 4. 5. J'ai senti. Le 5, c'est pas bon. Moi, je vais vous dire, restez chez vous. Si vous êtes malheureux à la maison, vous serez pas plus heureux dehors. Hein. Un cornichon, tu le changes de bocal, ça reste un cornichon. Je vais être là-dessus, c'était un plaisir. Au revoir.
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2: On est très très nombreux sur Terre et en vrai on n'a pas besoin de tout le monde. Alors rassurez-vous, je suis pas en train de lancer une opération années 40 genre on y va. Non non, pas du tout. Non, je veux juste dire, il y a des groupes de personnes. En vrai, on se porterait beaucoup mieux sans elles. Je vais vous donner des groupes. Si vous êtes d'accord avec moi que ces gens-là, on serait beaucoup mieux sans eux. On dit tous ensemble dans une énergie commune, ça dégage. Vous me suivez ou pas? Oui. Vous inquiétez pas, je vais vous faire un exemple, vous allez très vite comprendre. Les huissiers de justice, ça dégage. Vous avez compris l'exemple, c'est parfait. Alors, je voudrais parler des serveurs. Non, je voudrais parler des serveurs. En fait, c'est, t'arrives, les serveurs qui veulent pas écrire ta commande. T'arrives au resto avec 9 potes, un groupe de 10, il y a 10 commandes à noter, et le serveur, il est là, Tu dis, vous écrivez pas? Et il dit, non, non, vous inquiétez pas, je me rappellerai. Alors, écoute, que tu t'entraînes pour les concours internationaux de mémoire, c'est ton problème. Moi, je veux que t'écrives, en fait. Parce qu'en général, une fois sur une, à peu près, voilà, il y a une erreur de commande. Et il y a même pas besoin d'être 10 pour qu'il y ait une erreur. Une fois, je suis allé avec un pote, on était 2. Et il a réussi à inverser nos commandes. Mon pote, il avait commandé un sandwich poulet, je sais plus quoi. Moi, j'avais commandé poulet ananas, on ne se juge pas. Et non, parce que tu sais, j'entendais toujours parler de la pizza hawaïenne. Je me suis dit, peut-être poulet ananas, c'est bon. Et ben, je ne connais toujours pas le goût parce que c'est mon pote qui l'a eu. Et encore là, ça va, mon pote est viandard, moi aussi, poulet, ça va. Imagine si j'étais allé avec un pote vegan. Moi, je commande un sandwich au poulet, le vegan, il commande un truc pas ouf. Et d'ailleurs, le serveur se trompe. Est-ce qu'il se rend compte du danger ou pas?
8: imagine le vegan, il croque dans le poulet et il reprend goût à la vie. Donc les serveurs qui veulent pas écrire ta commande,
9: ça dégage.
8: Ça dégage, ok, on va rester sur les serveurs, j'ai pas fini avec eux. Je voudrais parler des serveurs qui te mettent la honte au moment de payer. Tu sais, t'es avec ton groupe de 10, vous arrivez comme ça pour payer, tu veux payer ta part et il dit, vous payez la totalité. Mais ferme-la en fait. Tu crois vraiment que je vais payer pour toute la tablée là? En vrai, je les aime même pas tous, hein. Donc les serveurs qui nous mettent la honte au moment de payer,
9: ça dégage,
8: ça dégage. Ok. Je voudrais parler des gens qui font des pubs de 6 minutes sur YouTube. Tu sais, ça tombe toujours quand t'es sous la douche et que tu peux pas appuyer sur ignorer. Et souvent, c'est des pubs pour te faire investir dans la crypto. T'as envie de dire, écoute frérot, si je vois ta pub, c'est que j'ai même pas pu investir dans YouTube Premium. Tu crois vraiment que je serai ton client? Mauvais calcul, hein. Vraiment. Et en plus, c'est contre-productif. Je sais pas si vous êtes comme moi, mais moi, plus une pub est longue, plus je déteste la marque, et moins il y a de chances que j'achète des trucs de chez eux. On est d'accord? C'est vrai, je te jure. Pour moi, une pub, ça devrait être quelqu'un qui passe la tête 3 secondes. Genre juste, bonjour, on a payé pour pas que vous ayez de pub, rappelez-vous ces Nutella. Là, ça donne envie de grossir, tu vois. Voilà, c'est comme ça que ça devrait se passer. Donc les gens qui font des pubs trop longues sur YouTube,
9: ça dégage,
8: ça dégage. Ok. Là, c'est les gens comme moi qui sont concernés. Je voudrais parler des gens en surpoids. Je voudrais parler des gros, tu sais, des anciens gros qui ont perdu du poids et qui nous jugent, nous, aujourd'hui, tu vois. Dans leur regard, tu sens le, bah si j'y suis arrivé, tu peux y arriver aussi, hein. Bah non, ferme-la et laisse-moi finir ma raclette, en fait. On perdra du poids quand on l'aura décidé. Donc les anciens gros qui nous mettent la chouma,
9: ça dégage,
8: ça dégage. Ok. Je voudrais parler des kebabiers qui font des kebabs à 15 balles. On est d'accord qu'ils ont complètement oublié le concept du kebab. Un kebab, normalement, c'est un sandwich de la Hass. À cause d'eux, c'est devenu un sandwich qui te fait accéder à la Hass. T'as envie de leur dire, allez jusqu'au bout du projet, salade, tomate, oignon, caviar, tu vois. Moi, j'ai connu les vrais kebabs, mesdames et messieurs, les kebabs à 3 euros. Ça a vraiment existé. À l'époque, c'était les vrais kebabs. Le supplément, c'était la morve du chef. Et les toilettes avec le lavabo tellement petit, t'as même pas besoin de choisir entre te laver les mains ou récurer le lavabo, tu faisais les deux. Avec la bouteille de savon que tu ne trouves que dans les snacks. La fameuse bouteille moitié eau, moitié savon. Et quand il n'y en a plus dedans, tu vas voir le mec, il est toujours prêt à venir remettre de l'eau. Donc les nouveaux kebabiers trop chers,
9: ça dégage.
8: Ça dégage, ok. Les facteurs qui te laissent des avis de passage alors que t'étais chez toi,
9: ça dégage.
8: Les gens qui ramassent pas les crottes de leurs chiens,
9: ça dégage.
8: Les cyclistes qui grillent des feux parce qu'ils pensent que la route est à leur père,
9: ça dégage.
8: Les gens qui t'appellent mais qui te préviennent pas qu'ils sont sur haut-parleur,
9: ça dégage.
8: Et les humoristes qui te font hurler, ça dégage.
9: Ça dégage.
8: Merci beaucoup mesdames et messieurs, vous avez été super, merci.
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10: Je suis auteur, j'écris les sketchs et les blagues que vous entendez à la radio, que vous voyez à la télé. Voilà. Et je fais ça depuis 20 ans. Enfermé chez moi. Voilà. Tout seul, à scroller l'actu, à regarder des films, des séries, à marcher tout seul, à trouver des blagues, à être là. Et deux fois j'en trouve une et je suis là, tout seul au milieu de mon salon et je me rends compte que je vous dis ça en robe de chambre. Je suis pas fou, hein. Vous inquiétez pas. Je sors, je vois l'extérieur, ne vous inquiétez pas. Je reste pas que enfermé chez moi. J'ai un chien, voilà, qui a 3 particularités. La première, c'est qu'il est extrêmement affectueux, et c'est pour ça que je l'aime beaucoup. La deuxième, c'est que c'est un glouton. J'ai un beagle. Vous voyez ce que c'est, les beagles? Voilà, c'est des chiens de meute, des chiens de chasse, voilà. Et ils mangent comme des chiens de meute et des chiens de chasse. Voilà. C'est-à-dire, ils ont pas le temps, ça y va. Je veux dire, est-ce qu'il y en a qui ont des frères et sœurs ici? Voilà. Ou qui sont déjà allés à la cantoche à l'école? Voilà, le jour des frites. Voilà, quand t'as la bouffe qui arrive, il a pas le temps, il y va, quoi, tu vois, je veux dire. Mais moi, le mien, si vous voulez, je vais vous donner un exemple. La dernière fois, quand il en a fait les galettes des rois, il a mangé, enfin, il a englouti d'un coup la moitié d'une galette des rois. Et je sais qu'il y en a qui se posent la question, et donc oui, je vais vous répondre. 3 jours après, on a eu la réponse, c'est lui qui a eu la fève. Je le sais parce que c'est moi qui l'ai ramassé. Donc Et sa troisième particularité, c'est que c'est l'être vivant avec le pire sens du timing du monde. Voilà, faut le comprendre, c'est que moi, quand je le promène, il a le temps de faire ses besoins. On part sur 30 minutes de balade, on avale au moins 2 km de bitume, on est là, voilà. Et bon, j'habite à côté d'un quartier chaud à Paris, et la dernière fois, on se balade, et bon, il y a 2 dealers qui sont en train de discuter avec un client, tu vois, genre un truc de problème de code promo, je pense, un truc comme ça, voilà. J'ai pas trop envie de m'emmêler, quoi, tu vois. Donc, du coup, je suis un peu en panique. Je me dis, oula, ouais, on y va. Et là, mon chien, il me regarde, il fait, attends, fais chier maintenant. Voilà. Si vous voulez, moi, à ce moment-là, je passe de la bête de chasse qui est hyper élégante avec un beau poil à un truc qui se recroqueville sur ses deux pattes arrière, qui tremble et qui est là, genre, regarde. Regarde comme j'ai l'air faible quand j'excrémente. Je suis une merde. Voilà. Je passe d'un chien de chasse qui pourrait me défendre en cas d'une situation dangereuse à Dobby d'Harry Potter. Voilà, c'est terrifiant. Et donc, je vous le dis, voilà, moi, j'aime sortir avec lui parce que du coup, je me sens inspiré, je vois des choses un peu à droite, à gauche. Et la dernière fois, par exemple, on se baladait autour d'un square. Et bon, je sais qu'à Paris, on a un truc avec les prénoms à l'ancienne avec les enfants. Ça a commencé doucement avec Marcel et Françoise. Là, on commence à attaquer les Yvonne, les Ernest, les Gentillonne. Enfin, voilà. Il y a une radicalisation du prénom d'enfant à Paris. Voilà, faut le comprendre. Et donc, je me balade autour d'un square et je vois une mère qui court après son enfant qui a quoi, 4 ans max, hein, et qui est là genre Bernard, oh Bernard, oh. Mais rigole pas, tu sais ce que c'est que d'avoir 4 ans et de s'appeler déjà Bernard? Moi, je comprenais pas. J'étais en train de dire, attends, comment tu peux avoir 4 ans et t'appeler Bernard? Je sais quoi, c'est. Pour moi, Bernard, c'est pas un enfant de 4 ans. Pour moi, Bernard, c'est un commercial de 55 ans, tu vois. Je veux dire, mon Bernard, tous les midis à la cantoche, il me fait toutes les citations de Kaamelott, tu vois. Je veux dire, mon Bernard, si dans l'année, il a pas fait 30 fois la vanne de tire mon doigt ou je dis camion, il fait une dépression, tu vois. C'est mon Bernard, je veux dire, Bernard, quand il t'appelle, il aime bien faire des imitations. Il est sûr qu'il sait bien faire Jean-Luc Reichmann, c'est. Allô, Sandrine, sur son français, qui t'a. Oui, c'est Bernard, oui, comme d'habitude. Oui, c'est Bernard. Tu vois, je comprends pas, tu vois. C'est Bernard, c'est pas Bernard. Tu vois, je ne comprenais pas. Et en fait, si j'y réfléchis et j'ai capté. C'est parce que c'est un prénom qui est cool à gueuler. Quand tu vas avoir un enfant, il va falloir l'engueuler dans ta vie, parce qu'il va faire des conneries, tu vois. Genre, donc, le mieux, c'est d'extérioriser toute la rage que t'as en toi, parce que le but, c'est pas de les taper, quoi. Genre, à un moment donné, voilà, on est tous d'accord avec ça. Et donc, si tu l'appelles avec le mauvais prénom, ça va pas marcher. Par exemple, si tu dis Timothée, tu vois, t'es là, s'il fait une connerie, tu fais Timothée! Non. Alors que Bernard! Et tu vois, j'étais là en train d'y réfléchir, en train de rigoler, en train de me dire, bah oui, en effet, c'est pour ça. Et d'un seul coup, la mère tourne les yeux et croise mon regard et me voit très clairement en train de me foutre de la gueule de son gosse. Et elle arrive en furie comme ça, et dans ses yeux, je vois, il est en train de se foutre de la gueule de mon nanar, parce que oui, ça va être son surnom à cet enfant. Vous oubliez ça? Ou bébé, quel enfer. Qui veut ça pour son gosse? Et elle arrive en furie vers moi, tu vois, je vais dire, je vais le tuer et tout, et moi je me barre, tu vois, et mon chien il me fait, attends!
7: Fais chier maintenant.
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12: Moi je me rappellerai toute ma vie. La première fois que j'ai fait du théâtre, c'était au collège Gustave Courbet à Trappes. J'étais en 6e nef dans la classe de Madame Laferrière, une prof de maths, une méchante. Elle avait un physique de méchante, je me rappelle. Le genre de meuf, même de face, on aurait dit qu'elle était de profil, tu vois. Un Picasso, cette dame, elle m'énervait, Mais dans sa classe, il y avait Isabelle Truong, la plus belle asiatique de tout le système scolaire, là. Et comme elle aimait bien les maths, je faisais semblant de comprendre les maths, tu vois. Un X plus 2X? Et tu connais un inconnu? Mais c'est qui, ça? Heureusement, un jour, la prof, elle demande « Qui peut venir me dessiner au tableau une parabole ?» Là, dans ma tête, il y avait le jour de gloire est arrivé. Contre nous de la tiramisu. Debout au tableau, je vous jure. J'étais au tableau comme si j'allais recevoir la Légion d'honneur. Tu as fait rondre la montagne. J'ai pris la craie. Je lui ai dessiné la plus belle parabole qu'elle ait jamais vue. J'ai même dessiné la prise Péritel qui va avec. J'ai dit, madame, avec ça, vous pouvez capter toutes les chaînes avec ça, là. Elle m'a dit, tiens, moi. Grâce à moi, vous captez la BBC, c'est comme ça que vous menez. Dehors. Il n'y a rien de plus humiliant au monde qu'une prof qui crie fort dehors devant tout le monde, comme ça. J'ai regardé Isabelle Truong pour un peu de soutien, tu vois. Elle a fait... Connasse asiatique, là, qui rend pas service. Et moi, je vous jure, j'étais sûr d'avoir bien fait, tu vois. Elle m'a dit, dehors. Je dis, ça va, c'est bon, pas la peine de gueuler. Je sais comment ça s'écrit, c'est pas la peine de... Et là, je me suis retrouvé dans un couloir avec plein d'autres élèves qui croyaient avoir bien fait, tu vois. Et dont un qui était vraiment vénère. Il y en a un, il était chaud, je me rappelle. Et je lui dis, et toi, qu'est-ce que t'as fait, toi? Il m'a dit, moi, c'est un prof, là. Elle a dit, qu'est-ce qui, selon vous, ressemble le plus à un triangle isocèle? Je dis, qu'est-ce que t'as répondu? Mais j'ai dit, une techa, tu vois, une techa. Ça ressemble à ça. C'est isocèle, t'as eu? Ça a deux côtés prépondérants et une base onirique. Une techa, t'as eu? Oh, elle m'a dit dehors. J'ai dit, mais elle a jamais vu de chat ou quoi, elle? Charles se réveille, elle a plus de chat, Charles. Et t'as pris combien pour ça? 4 heures de colle, dont 2 avec sursis. Oh, pendant qu'il y en a qui accumulaient les connaissances, nous on accumulait les heures de colle. C'est pour ça qu'on se retrouva fort dépourvu lorsque notre avenir fut venu, là. On était de la merde, tous. Mais lui, mesdames, messieurs, lui, c'était un dernier de la classe. Mais lui, c'est vrai, vouloir que c'était un vrai dernier de la classe. Hein. Un véritable, parce que déjà dans mon collège, le collège Gustave Courbet à Trappes, c'était le dernier de tous les collèges. Dernier de la classe dans le dernier de tous les collèges. J'ai essayé, c'est impossible. Hein. Faut être un radiateur, tu vois. Chaud et immobile, quoi. Je dis, Roya, mais Roya, Roya, comment tu fais pour être dernier de la classe comme ça? Comment tu fais? Il m'a dit, Alhamdoulilah, c'est grâce à Dieu, ça. C'est Dieu qui m'a donné ce pouvoir à moi et à toute ma famille. Alhamdoulilah. On est des derniers de pire en fils, nous. Merci. Je dis, toi, tu seras mon ami d'enfance, toi, viens. Et on a commencé à se balader dans les couloirs. C'est la vérité, tout ça. Hein. Et au bout du couloir, on est tombé sur l'amphithéâtre. Et au milieu de l'amphithéâtre, on est tombé sur quoi? Une classe de blonds aux yeux bleus. La sixième une. Et eux, ils faisaient de l'improvisation théâtrale. Il y en a un qui courait en criant « Je suis une libellule !» Oh, c'est vrai. Il y en a un autre qui criait « Je suis un coccinelle !» Je dis « Tiens, c'est ça. Ça, c'est bizarre, ça. Nous, on n'a pas compris quand on a vu ça. Et quand on ne comprend pas, nous, on insulte. C'est la tradition chez nous depuis des millénaires, c'est comme ça. Hé, hey, la libellule, non ! Hé, hey, hey, tu touches la côte au rêve ou quoi ? Hé, hey, la libellule, quand vous avez... Quand vous... Annick, ta mère, Nick. Le prof papy, il était désemparé. Bravo. Il est fort simple de tenir son langage sur cet arbre perché, hein. Descendez donc. Hé, hey, la libellule, il pleut.
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16: Allez, première vanne. Ce matin, pour venir à Paris, j'ai pris un Ouigo. Allez, deuxième vanne. Non. Parlons du Ouigo. Pour moi, le Ouigo, c'est vraiment l'incarnation de ce concept de la démocratie libérale. Parce qu'il y a ce côté voyage pour tous, à un prix abordable, mais tout dans le Ouigo est là pour te rappeler que tu es une sourasse. Il n'y a qu'à regarder juste la couleur des wagons, bleu et rose. On dirait une gomme bicouleur. Vous vous rappelez ces gommes-là, bleu et rose, là, tu sais, où tu gommais avec le côté rose et avec le côté bleu, tu défonçais le papier. J'ai jamais compris le concept. Cette partie bleue, c'est pas une gomme, hein, c'est une ponceuse, je sais pas, bref. Et le bleu du wagon Ouigo, hein, ce bleu turquoise, mais pas turquoise Maldives, turquoise maladive, quoi. Non, mais... Et quand tu montes en plus après dans le Ouigo, bah, le truc c'est un Ibis budget, hein, clairement, hein, c'est limite si tu cherches pas le crépi. Et surtout, tout le monde n'a pas droit à la prise électrique. Quand tu prends le Ouigo, il faut payer 2 euros pour avoir la prise électrique. 2 euros, c'est le prix à payer pour ne pas être une sourasse. En tout cas, être moins une sourasse que ton voisin. Et c'est ça le libéralisme. Ben moi, j'ai envie de pousser le concept de libéralisme encore plus loin. La prochaine fois, je prends la prise à 2 euros, mais je viens avec plein de multiprises. Je vais payer 1 euro à chacun, tu vois. Démocratie, l'électricité pour tout le monde, mais libéral, je me fais de la thune sur votre dos. Non mais quand même, l'électricité, c'est vraiment le truc de base. Aujourd'hui, ça fait partie des choses, hein. Quand même, il y a des trucs comme ça. Hein, c'est comme l'autre jour, j'interroge un mec dans le public, je lui dis, vous faites quoi dans la vie? Il me dit, je travaille sur le TGV du futur. Je dis, waouh, le TGV du futur, c'est quoi? C'est le TGV qui va encore plus vite que le TGV actuel. Je lui dis, non, le TGV du futur, c'est le TGV avec l'eau potable. Ça, concentre-toi là-dessus. Personne te dira, non, mais 300 km/h, c'est pas assez rapide, non. Hein. Alors pourquoi passer à 500? Le seul avantage d'avoir un TGV qui va à 500 km/h, c'est que s'il percute un chevreuil, le chevreuil s'évapore, il n'y a pas de retard à l'arrivée, quoi. C'est tout. Quoi. À 500 km/h, chevreuil ou incident voyageur, hein, c'est de la chantilly rose avec des poils, hein, je suis désolé. Hein. L'eau potable dans le TGV. L'eau dans le TGV, c'est tout. Hein. Hein, le TGV du futur, en fait, c'est le TGV que quand tu vas te laver les mains, tu sais, quand t'as mis du savon, t'es pas inquiet d'avoir les mains poisseuses de ce savon-là qui colle. C'est vrai, t'es là, tu cherches la pompe et là, tu sais pas quoi faire. En plus, moi, j'ai ce réflexe débile. Après, je me dis, bah, je vais sécher les mains directement. Hein. Sauf que le sèche-main ne marche pas, évidemment. Le TGV du futur, c'est ce TGV que quand tu bouges la main devant le capteur, il capte, c'est tout. Ça marche dans les caravanes. Les gitans sont en avance sur la SNCF.
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17: Moi, je suis l'homme blanc, hétéro de 40 ans, lambda, j'ai rien à revendiquer. Enfin, je veux dire, ça se revendique pas d'être hétéro, par exemple, vous le savez très bien. Applaudissez les hétéros. Tiens, on va faire un petit sondage. Mais vous voyez, ça a fait du bruit. Donc, ça veut dire qu'on n'est pas une minorité. Donc on va pas le revendiquer, ça aurait pas de sens de faire des hétéro pride, d'être sur des chars. On est très content d'aimer les nichons. Aucun sens. Donc voilà, je suis très lambda sur ce terrain, j'ai même pas de paraphilie particulière. C'est quand t'as besoin d'un paramètre particulier pour arriver jusqu'à l'orgasme, une paraphilie. Ce qu'on va connaître de mieux, c'est les zoophiles. Ok ? C'est des gens qui ont besoin d'un canard pour prendre du plaisir. Pas un canard en plastique comme vous, hein. Un canard vivant, quoi. On va passer une bonne soirée saturnin, c'est ce profil-là. Il y a les nécrophiles. On va essayer de le dire avec élégance. C'est un peu comme se baigner en Bretagne. D'accord ? C'est d'abord, tu rentres dedans, tu fais « Ouh, elle est froide hein. !» Et puis bon, au bout de 10 minutes, elle est bonne, hein, finalement. Il y en a plein d'autres. Peut-être que vous, vous êtes exobiophile. C'est quand on a besoin de faire l'amour à son conjoint déguisé en extraterrestre. Alors, peut-être que vous, vous êtes sidérodromophile. C'est quand on a besoin de faire l'amour dans un train en marche. C'est pas facile à faire en France. Ça, la CGT, les Ouigo, la SNCF, tout ça, c'est compliqué. L'autre jour, j'ai découvert l'acrotomophilie. Est-ce qu'il y en a un qui sait ce que c'est ?
15: Les moignons.
17: Les moignons ? Ouais. T'es vraiment dedans, c'est pile ça. Il y a une dame qui m'a dit l'acrobranche de l'autre côté, mais... Non mais c'est vrai que c'est piégeux. Je sais pas comment on ferait pour de l'acrobranche. Peut-être que la fille, elle serait en bas d'un arbre, cambrée comme ça, et il y aurait le mec en haut sur une tyrolienne, prêt à bondir, et il lui fonce dedans à 80 à l'heure et lui brise 25 vertèbres. Mais tu as raison, c'est les gens qui fantasment sur les personnes amputées. Donc pour l'acrobranche, c'est râpé. Mais... Et il y a vraiment des sites de rencontres pour fétichistes de ce genre. Les gens se connaissent. Je sais parce que je me suis inscrit. Non, parce que je voulais savoir qui traîne là-dessus. Tu vois, c'est de la pure curiosité. Donc j'y vais, je clique sur la rubrique « amputé » et ça m'affiche, je vous jure, c'est vrai, cette rubrique ne comporte aucun membre. Quelle coïncidence. Alors, attention, hein, je dis pas ça pour manquer de respect aux personnes handicapées. J'ai beaucoup de respect pour des gens comme Philippe Croizon, par exemple. Vous voyez, extraordinaire ce mec. Philippe Croizon, c'est un gars, il traverse la Manche à la nage alors qu'il lui manque deux bras et deux jambes. Exactement. Moi, tu me demandes de traverser la Manche à la nage, il me manque deux couilles. Immédiatement. J'y vais pas. Et en plus, je vois même pas comment il a fait pour se propulser dans l'eau comme ça. Tu vois, pas de bras, pas de jambes. Comment il fait ? L'hélicoptère, tu sais. Enfin, sur 80 km, respect, quoi. J'ai envie de dire bravo, Philippe.
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20: Je m'appelle Pablo. J'arrive sur mes honorables 25 ans. Et je suis toujours puceau. Je tiens à le dire, je suis très fier de dire ça. J'ai 25 ans. Et je ne suis plus frustré du tout d'en parler. Vous savez pourquoi ? Parce que j'ai passé cette étape qui était horrible, l'étape des 16-20 ans, où j'étais étudiant, où il y avait une grande compétition pour faire sa première fois. Et moi, je l'ai passé cette étape, parce que quand t'es étudiant, et que tu fais des soirées étudiantes, et que tu joues au jeu du « je n'ai jamais », je sais pas si des gens connaissent ce jeu, mais c'est très dur pour un puceau « je n'ai jamais ». Il consiste très simplement à prendre une pinte d'alcool, et de dire « je n'ai jamais fait l'amour dans une voiture ». Et tous ceux qui l'ont fait boivent. Au fur et à mesure de la soirée, les questions deviennent de plus en plus « caliente », les verres se vident. Le mien se remplit à ras bord, vraiment il déboulait sur mes chaussures. Et je passe des soirées à ne pas boire une seule goutte d'alcool, mesdames et messieurs. Je ramène tout le monde à la maison parce que tout le monde est bourré. Franchement, Sam, ils auraient dû appeler Pablo. Clairement, le slogan ça aurait été Pablo, celui qui conduit, c'est celui qui ne gagne pas. Non, je suis très fier d'en parler, je suis très fier d'en parler parce que je le dis haut et fort. Moi, je suis quelqu'un qui n'a jamais eu de relation amoureuse dans ma vie. C'est-à-dire que je suis vierge extra, je suis de l'huile d'olive, hein. Vraiment, c'est. Vous me mettez dans une salle niçoise, vous régalez, hein. Vraiment, vous passez un bon moment. Parce que j'ai peur de deux choses, et la première chose, et je respecte les gens qui sont forts à ça, j'ai énormément peur de la séduction. Je sais pas comment vous faites, il y a des codes de séduction en soirée, mais c'est tellement flippant, mesdames et messieurs, quand vous êtes en soirée comme ça, il y a une meuf qui vous plaît, eye contact, pas eye contact, ok, si eye contact, ok, elle se rapproche, je souris, non, je souris pas, je baisse la tête, qu'est-ce qui se passe, on se rapproche, je fais la bisque, ça. Je l'ai tué, clairement, je panique rapidement parce que moi je vais être honnête avec vous, les femmes sexy qui me désirent font partie de mon top 3 des plus grandes peurs sur la planète. Voilà, parce qu'en deuxième quand même il y a les crocodiles. Faut pas. Et en premier il y a Il y a des crocodiles sexy qui me désirent. Ça me fait flipper, je le dis. Merci. Ça, c'est important de le dire. Parce que, bon, évidemment, il y a la séduction, mais évidemment qu'il y a la peur de la première fois. Moi, j'ai un peu peur de la première fois parce que je vous avoue que je suis génération Z et malheureusement, j'ai grandi avec la pornographie. Et ça, c'est très mauvais parce que la pornographie, c'est un peu Jacques a dit, sois bon au lit. Et moi, je le sais, mesdames et messieurs, je vous le dis, je ne serai pas bon au lit. Voilà. Moi, je suis quelqu'un de poli au lit. Voilà, on passe un bon moment, je suis doux, on a envie de faire, oh, qui fait l'amour à qui, lui, guidou, là? Qui fait l'amour à qui, son petit kikou, là? Mais attends, mais ah là là, t'es pas déguili. On n'a pas envie de me faire l'amour. Et j'ai conscience, mesdames et messieurs, que bon, la politesse n'a jamais eu trop sa place dans la sexualité. Je le conçois. Qui, ici, ce soir, a déjà été excité par un... Bien à vous. Ça n'excite personne, clairement, c'est... Donc j'accepte, tu vois, j'accepte ce défaut-là. C'est terrible. Alors, vous savez que je fais ce sketch depuis que j'ai 19 ans. Il n'a pas changé d'un poil. Vraiment, il n'a pas évolué. Et j'ai tellement l'habitude de faire ce sketch qu'il y a toujours deux grands types de réactions à ce sketch. Et il y a un type de réaction qui est majeur. Il y a beaucoup, beaucoup, beaucoup de gens qui ne me croient pas. Il y a plein de gens qui ne me croient pas, qui sont là, mais vais-le-moi, le petit filou, là. Il croit qu'on n'a pas joué au loup-garou en soirée, là. Mais il nous fait la technique du loup-garou qui se fait passer pour un villageois, là. On est d'accord, hein. Sauf que moi, mesdames et messieurs, je suis villageois. Donc face à toutes ces accusations, je fais la réaction d'un villageois qui va se faire éliminer. Je dis, bah vas-y, éliminez-moi, vous allez voir, je suis villageois. Éliminez-moi, vous allez voir, je suis villageois. Ce qui équivaut, bah baisez-moi, vous allez voir, je suis puceau. Baisez-moi, vous allez voir, je suis puceau. Allez-y. Eh oui. Évidemment, la personne pense faire l'amour à un loup-garou des Vosges, et ben, elle se finira avec un villageois des Alpilles. Voilà. Très décevant, quoi. Et il y a un deuxième type de réaction qui est incroyable. C'est qu'il arrive parfois qu'une dame expérimentée de 50 ans vienne me voir à la fin du sketch en me disant « Écoute, Pablo, j'ai entendu ton sketch. Je dirais plutôt ton appel à l'aide. Hein. » Non, mais je le dis, voilà, je te vois, j'étais un petit peu timidou. Écoute, ça me fait plaisir, on est là ce soir, c'est pour rire et chanson, je te fais l'amour. Ça prend 2 minutes, on va là-bas, c'est cadeau. Mais qu'est-ce que je lui dis à cette personne-là? Moi, si ce sketch, il m'emmène à Bercy, moi, je suis puceau jusqu'à la mort. Pour être honnête, je suis très content de faire ce sketch devant vous. Peut-être pour dire une chose, que en fait, je veux enlever le cliché qu'on a sur les puceaux en France. Et surtout pour dire, mesdames et messieurs, que la plus grande peur pour un puceau, c'est pas d'être puceau. C'est que le jour où j'ai un enfant, il sache que je suis puceau. Ah ça, moi, ah, ça peut me casser ma relation avec mon fils.
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21: Moi, parfois, je crois que j'ai moyen et j'ai pas moyen. Et alors, parfois, je crois que j'ai pas moyen et j'ai pas moyen, j'avais raison. C'est pour ça que quand quelqu'un nous plaît, on devrait lui dire directement, non? On devrait se dire, bonjour madame, vous avez moyen. Voilà, bon... Non mais c'est un peu cash, mais au moins ça évite de galérer quoi. Non, au lieu de ça, mais pour séduire, on fait tous la même chose, hein. On est là, hein, on tente des... on prend des pauses, on se passe la main dans les cheveux... Pas très gentil. Bref, c'est plus possible de rater des plans parce qu'on sait pas si on a moyen quoi. Notamment au moment des premiers pas, hein. Notamment au moment du premier baiser, comment on fait? Dois-je l'embrasser? Dois-je attendre qu'elle m'embrasse? A-t-elle réellement envie qu'on s'embrasse? Mais c'est compliqué, hein. Il faudrait que ça soit comme dans les films. Vous savez, dans les comédies romantiques. Bah, c'est fastoche, hein. Au moment de s'embrasser, il y a de la musique! Ah bah! C'est trop fastoche, mais dans la vie, non, il n'y a pas de musique, on est en galère pour faire des bisous, obligé de tenter des fins de toutes pourries, hein. Genre la fameuse technique du « excuse-moi, je sais pas ce qui m'a pris ». Hein, certains connaissent la technique du « excuse-moi, je sais pas ce qui m'a pris », c'est une technique qui consiste à sauter sur l'autre sans crier gare, hein, lui rouler une énorme gamelle, et juste après, hein, juste après, c'est important de dire « oh, excuse-moi, je sais pas ce qui m'a pris ». Je vous cache pas que c'est une technique de désespéré. Hein, vous jouez votre va-tout, hein. Tapis. Hein, Bon, alors j'ai quand même utilisé cette technique il n'y a pas longtemps avec Bérangère. Bérangère, 6 mois que je lui courais après l'enfer. Je me dis, bon, je vais l'inviter au restaurant et à un moment donné, je vais lui faire un excuse-moi, je sais pas ce qui m'a pris. Nous voici donc au restaurant, face à face, mais alors moi, je suis nerveux, hein. Je pense qu'au moment où je vais l'embrasser, je ne suis pas du tout concentré, je n'écoute pas du tout ce qu'elle me dit et c'est comme ça que ma cousine est morte. Ah bon, génial. Elle a agonisé pendant 6 heures, la pauvre. Ah super, je suis fan. Mais non, mais je suis pas dans le truc, je pense qu'au baiser. Puis alors le temps passe et puis j'ose pas, j'ai un peu peur. J'hésite, je suis moite. Je vais pas bien, allez, mais pourquoi t'as peur comme ça? C'est juste un bisou, allez, vas-y, lance-toi, là, courage. Mais putain, il pleut sous mes bras, merde. C'est pas grave, allez, lance-toi, c'est parti, juste un bisou. Je me penche par-dessus la table et je lui roule une pélasse, mon pote. Mais c'était même pas une pelle. C'était un tractopelle. J'ai tout donné. Tout mon désir, toute ma fougue ont eu depuis des mois. Mais en fait, dans ma précipitation, je me suis pas rendu compte qu'elle venait de prendre en bouche une boulette de viande. Tout à fait conséquente. Je me dis, tiens, elle a quand même une grosse langue. Mais je vais pas arrêter le roulage en plein milieu, ça se fait pas. C'est mal poli, donc je continue. Et là, je l'entends gémir. J'ouvre un œil, je vois qu'elle est toute rouge. Je dis, c'est cool, elle part au quart de tour, donc je continue. Là, ses bras et ses jambes s'agitent dans tous les sens. Elle est parcourue de soubresauts. Je dis, quand même, c'est too much. Non, parce que c'est vrai que j'embrasse bien, mais quand même... Non, mais il y a du monde qui regarde et tout. Bon, je continue, là, ces mouvements n'ont plus aucun sens, n'importe quoi. Et soudain, messieurs, dames, le blocage. Tel un engrenage grippé. Impossible de tourner plus. Sans doute ce qu'on appelle la barrière de la langue. Vous voyez, là... Donc, obligé, je me retire. Là, je comprends mon erreur. Elle est rouge carmin, les cheveux en pétard. Elle sue, elle tousse, elle crache. Elle émet des sons de facochère. Moins sexy, Bérangère, franchement... Elle est carrément allongée par terre maintenant. Elle gît, pratiquement évanouie. Quelqu'un qui crie, faut peut-être lui faire du bouche à bouche. Non. C'est bon, merci. Hein. J'ai donné, faites-vous plaisir. Quand elle a repris ses esprits, elle s'est relevée tant bien que mal. La catastrophe, ça a mis une demi-heure. Elle s'est plantée droite comme un i devant moi. En me fixant, là, j'ai dit, excuse-moi, Bérangère. Je sais pas ce qui m'a pris. En revanche, toi, je sais ce que t'as pris. Hein. Voilà. Et eh ben elle, non, elle a pas rigolé, non. Alors, comme j'adore l'humour, j'ai insisté. J'ai dit, mais Bérangère, j'ai commis une boulette, non.
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22: Un autre truc que les gens aimeraient faire avant de mourir, c'est de voyager en première classe. Levez la main, ceux qui ont déjà voyagé en première classe. Levez la main. En avion. Putain, que des pauvres, c'est pas possible. En train. Est-ce que vous avez déjà pris le bus? Vous avez déjà pris le bus? On a tous rêvé en prenant l'avion un jour que l'hôtesse vienne nous voir et nous dise: vous avez été surclassé, veuillez me suivre. Yes! Eh bien, cette chose qui n'arrive jamais, c'est arrivé à ma femme. Oui! On voyage ensemble. Au début du vol, l'hôtesse vient la voir, lui dit: mademoiselle, veuillez me suivre, vous avez été surclassée. Oh mon Dieu, c'est trop cool, j'adore, c'est trop cool. Oh mon Dieu, est-ce que vous avez une deuxième place? Ah non, on en a qu'une. Oh mon amour, ça t'embête si je vais en première classe, ça t'embête, mon amour, je t'aime, t'es le meilleur, je... Non, c'est bon, vas-y. Ça me dérange pas du tout. Je fais le même que vous nous faites, mesdames, quand on dit: hey, chérie, ça t'embête si je vais boire un coup et jouer au poker avec des potes après? Non, c'est bon, vas-y. Ça me dérange pas du tout. Ah, j'ai bien appris, hein. Mais si tu veux pas que j'aille en première classe, mon amour, j'irai pas, hein. Fais comme tu veux. Bon, mademoiselle, j'irai pas en première classe. Vous pouvez donner mon billet à quelqu'un d'autre. Très bien. Monsieur Cavana, ça vous intéresse? Et comment? Ciao, les bouseux! Hey, la première classe, pas du tout la même ambiance, hein. Déjà, c'est pas n'importe qui rentre en première classe. Je suis l'hôtesse. Premier rideau. Cet homme a été en contact avec des pauvres. Stérilisation. Tout signe d'indigence a été éliminé.
23: Arrivé. Rideau final.
22: Ah, ah, ah, ah, ah.
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5: Mesdames et messieurs, un beauf est entré en première classe. Attention, attention, un beauf est entré en première classe.
2: Même l'annonce du pilote est totalement différente, hein. En classe éco, c'est...
5: Mesdames et messieurs, ici notre commandant de bord. Des annonces sont volées de l'océan Atlantique. En cas d'amérissage, pour les cons du fond, ça veut dire atterrir sur l'eau. Les gilets de sauvetage sont à disposition sous vos sièges, merci.
2: En première classe, c'est pas ça, hein. En première classe, c'est... Mesdames et messieurs, bonsoir. Je suis votre humble serviteur. Nous allons survoler l'océan Atlantique, mais si jamais vous avez un autre itinéraire préféré, n'hésitez pas à me le soumettre. En cas d'amérissage, ne vous inquiétez pas. Des passagers de classe éco seront jetés tout autour de vous pour occuper les requins. Alors au passage, est-ce que c'est moi ou les pilotes d'avion sont les mecs les plus blasés de la planète? On le sent qu'ils en ont rien à battre de nous. Je suis sûr qu'ils se battent dans le cockpit pour pas nous parler. Allez, fais-la l'annonce, je veux pas la faire, je veux pas... Prends toi, je l'ai faite hier soir, non mais je l'ai faite ce matin. Bon, demande au steward de la faire. Coucou les coquinous, on va s'envoyer en l'air. Wouh, ta gueule, l'hôtesse à couilles là-haut. Ta gueule, je vais leur servir à bouffer, là, je vais la faire la putain d'annonce. Là. Chier.
5: Mesdames et messieurs, c'est commandant de bord, ladies and gentlemen, this is your captain speaking. Pourquoi je leur parle en anglais? Il n'y en a pas un qui a fait des études. Bon, température extérieure, on s'en fout, de toute façon, vous n'allez pas sortir. Et nous allons voler à l'altitude de on s'en fout, de toute façon, vous n'allez pas sauter. Ciao les ploucs.
2: Imagine s'ils sont blasés comme ça dans leur vie de tous les jours.
5: Les enfants, bienvenue dans la voiture. Comme tous les jours. Je vais vous amener à l'école. Et comme tous les jours. Ça me fait chier. Un goûter a été glissé dans votre cartable. Nous allons écouter pendant tout le trajet vos chansons de merde. Et c'est votre mère qui viendra vous chercher à 16h30 parce que moi, je ne me tape pas ça deux fois la même journée.
2: Avant de faire un câlin.
5: Chérie, bienvenue dans le lit. Ce soir, nous allons nous envoyer en l'air. Tu décolleras à une altitude de 15 cm. Il y a quelques turbulences. Rassure-toi. Pas beaucoup. Une collation sera servie pendant le trajet. Boisson à volonté. Il n'y aura pas de retard. Au contraire, on va arriver à destination avec certainement beaucoup d'avance.
2: Vol de nuit, c'est un vol de nuit en première classe, on te déplie un lit king size. Je me couche et d'ici, vous êtes comme à la maison. Je m'endors direct. 20 minutes plus tard, l'hôtesse vient me réveiller. Monsieur Kavla, je suis désolé de vous embêter, mais en fait, vous dérangez tout le monde là. Parce que j'ai ronflé? Non, parce que vous êtes à poil. Tu m'as dit comme à la maison. Ils ont tous les films de l'histoire en première classe. Tous, j'ai vu un film d'horreur glauquissime avec des zombies tout crades, édentés. J'étais terrorisé, j'étais à l'hôtesse, mademoiselle. Mais qu'est-ce que c'est que ce film? Ce n'est pas un long métrage, monsieur, c'est une caméra qui filme la classe éco. Oh my God! Ah, moi, je me dis, ah non, il faut que ma femme voit ça, je ne peux pas garder ça, je ne peux pas faire l'égoïste. Donc, je vais la réveiller en classe éco. Chérie, réveille-toi, mon amour. Ah, mon amour, ça va? Je me suis inquiété. Apparemment, il y a un gros pervers qui s'est mis tout nu en première classe. Non, tais-toi.
22: chérie, c'est formidable, la première classe, faut absolument que tu vois ça. Oh, tu vas me laisser ta place? Non, je t'ai pris des photos. Regarde, regarde le téléphone. Allez, j'y vais, je veux pas rater le cours d'aquagym. Donc, après mes 2-18 trous et mon match de polo, je saute dans la voiturette. Et je la réveille. Chérie, vas-y, à toi. Va t'amuser, va kiffer. Oh, merci mon cœur, t'es le meilleur, je savais. Je t'adore, merci, merci. Tout à l'heure, tout à l'heure.
5: Mesdames et messieurs, nous allons atterrir dans une minute. Je vais y regagner, monsieur, je vais y regagner.
22: Oh, mais non, allez, dépêche-toi. Mais non, une minute, ça sert à rien. Mais si, une minute, c'est déjà bien, allez, vas-y. Oh, non.

0: plus, hein, donc il reste plus grand chose en bas. Je sais pas s'il y a des femmes qui ont accouché par applaudissement. Voilà. Vous n'êtes plus étanches non plus, hein, mesdames. Je suis en congé maternité, là. Je sais pas si vous avez vu, ils ont allongé le congé paternité de 14 à 28 jours. Bon, c'est chaud, hein, de s'occuper de deux personnes à temps plein, là, pendant un mois. Ah ouais, non, mon mari ne fait rien, vraiment. C'est historique, hein, ça date pas des enfants. Je sais pas s'il y a des femmes qui sont concernées par ce problème. Voilà, clignez des yeux, mesdames, clignez des yeux. C'est un truc de fou, parfois je le regarde, je me dis, mais il attend quoi? Il est comme ça sur le canapé. Il attend sa lettre pour Poudlard ou c'est un truc de malade quand même. Et c'est... Ce qui fait que quand il fait un truc bien, un seul truc, je vous jure, je l'encourage comme un petit gogol. Je suis là, et ben oui. Et oui, c'est mon Nico qui a rempli le lave-vaisselle. Je vous jure, j'ai l'impression d'avoir un petit stagiaire inefficace à la maison. Un mec qui s'est donné à fond pendant sa période d'essai, parce qu'en plus, il savait pas qu'il était le seul à postuler au job, hein, et qui maintenant ne fait plus rien. J'ai essayé de gratter la pitié auprès de ma mère. Ne faites pas ça. Vraiment, cette génération n'a aucune empathie avec la charge mentale. Je lui ai dit, mais maman, je sais pas, papa, il s'occupait un peu des enfants. Ou elle m'a dit, alors je t'explique, ma fille, en fait, j'ai fait des enfants pour que vous m'aidiez à gérer votre père. C'est un autre niveau, hein. Alors après, il faut relativiser, hein. Je me dis, l'avantage d'avoir un mari aussi feignant, aussi désorganisé, c'est qu'il ne demandera jamais le divorce. Non? Ah bah c'est trop compliqué. Inversement, les premiers formulaires SERPA, il va faire, oula, laissez tomber. Non, je peux plus la blairer, mais bon, j'ai pas d'imprimante, alors... C'est vrai, hein. C'est bon. Quand je vois là sur les réseaux, ils mettent vachement en avant en ce moment les gens polyamoureux. Je sais pas si vous avez vu parler un peu des... C'est merveilleux. Je me dis, voilà, ça part du principe que les hommes peuvent gérer plusieurs relations en même temps. Eh bien, moi, mon mari, il n'a que moi. Il se noie déjà dans un verre d'eau. La dernière fois, il m'a dit, ma chérie, que veux-tu pour ton anniversaire? Je lui ai dit, oh bah rien. Eh bien, je n'ai rien eu. Bon après, non, écoutez, je vais pas vous mentir, le mariage est ma planche de salut, parce que j'ai découvert récemment que j'étais un mauvais coup. Voilà. Bon, vous n'avez pas l'air surpris, hein, mais... Je dîne avec une copine qui me dit « Ah non, mais moi, ma poule, je te le dis tout de suite, hein, moi, quand je suis fatiguée, c'est une fellation et basta. » C'est-à-dire que moi, je suce mon mari quand la gauche passe au second tour des présidentielles. Ah oui, non, moi j'ai trois positions récurrentes. Hein. Deux si tu enlèves les mouvements de tête. Voilà, c'est... Bon, j'ai pas toujours été cette femme frigide, non. En fait, j'ai fait une école de commerce. Ah là, j'ai vu du pays. Hein. À un moment donné, je couchais avec tellement de mecs que j'avais le wifi gratuit dans toute la ville. Parfois je perdais la connexion, je passais devant un bâtiment, je me disais tiens, Antoine a eu son diplôme. Voilà, mais plus du tout, hein, plus du tout maintenant, c'est... Non, ma vie sexuelle est un néant, vraiment. J'ai une copine qui m'a dit, mais dans ce cas-là, ma chérie, change de pièce. Alors je vous déconseille, hein, c'est vraiment un conseil à la con. Moi j'étais concentrée sur tout sauf sur ça. Je veux dire, j'étais là, pourquoi j'ai choisi le modèle Workstrop d'IKEA, 6 ans que j'attends qu'il pose ses couilles sur la table, en fait ça fait des traces, enfin ça... Catastrophique, mais... Non mais c'est ça aussi, moi je me suis vachement embourgeoisée, hein, dans mes rapports sexuels. Hein. C'est pour vous dire, hein, maintenant quand je fais une fellation, je pense plus à mes draps qu'à mon mec. Non, j'ai atteint cet âge où je préfère avaler que lancer une machine quand même.
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2: Ça va ? Est-ce que ça va ? Bon, vous sentez pas obligé de répondre oui, hein. Pas toujours obligé d'aller bien. Non, mais moi, je suis pas toujours bien. Là, cet après-midi, là, le régisseur, il m'a dit, tu vois, ce soir, cette salle, elle va être remplie. Je fais, non, ouais, de Suisse, non. Bah, l'ascenseur émotionnel, il est terrible. Tu sais, comme quand tu regardes un bon porno, il y a ta meuf qui rentre. Mais dans le film. Cet après-midi, je me suis promené, je suis dans un supermarché. Putain, ça se voit qu'on est en Suisse. Hein. Vous vendez des appareils à raclette pour une personne. Hein. Moi, je suis à la caisse. Le mec, il arrive avec ça. Je dis, achète-toi une corde tout de suite, frère. Là, parce que d'ailleurs... Non, j'adore la raclette. Ah, j'adore la raclette.

0: Eh, faut pas trop en abuser par contre de la raclette. Mais c'est comme les bonnes choses. C'est faut pas trop en abuser des bonnes choses. C'est après sinon tu les apprécies plus quoi. Tu vois. C'est par exemple un truc cool genre la tyrolienne. Bon, bah, t'imagines tous les jours tu fais de la tyrolienne. Bon, tu sais. Je vais chercher du pain. Tu vas au boulot en tyrolienne. Je peux pas, Jean-Marc, je vais en réunion là. Mais non, Caro, pas de café, ça va se renverser. Là. Non mais je veux dire. Non mais. Non mais attends, si tu fais de la tyrolienne tout le temps, eh ben il y a bien un moment tu vas faire putain le retour, c'est chiant. Et je sais pas si elle est grosse dans la salle, mais ça marche avec du pâté. Parce que c'est. Mais si tu manges trop de pâté, après t'en veux plus quoi, c'est ça que je veux dire. À chaque fois je me dis, il y a une grosse dans la salle qui se dit, ah, il a dit pâté, ça m'a réveillé.
1: Il a dit pâté.
0: Mais attends, Valérie, parce que les grosses, elles s'appellent Valérie. Attends, Valérie. Il y a les Valérie, ça. Ouais, peut-être pour ça qu'on est complet. Attends, et Valérie. Valérie, on mange pas du pâté, un one-man show, ok? Non, c'est parce que j'ai pas pris mon 16h. Et le goûter, c'est le 7e repas le plus important de la journée.
2: Parce qu'une journée sans rire, c'est long. Beaucoup trop long.
3: Voilà, j'ai une théorie. Je pense que l'égalité homme-femme, c'est des conneries. Ouais, j'ai vu les regards de bah t'avais l'air sympa, t'es peut-être con finalement. Je vais m'expliquer, madame. Je pense, mesdames, que vous êtes très très loin au-dessus de nous et qu'on vous rattrapera jamais. Voilà, pour moi, il y a pas de débat. Je dis ça parce que j'ai vu ma femme accoucher. Et on va pas se mentir. Quand tu vois la taille du truc qui sort, par rapport à la taille du truc dans lequel toi t'es rentré, vous êtes des super-héros, mesdames. Non mais nous, on est incapables, les mecs. Nous déjà, la souffrance, la douleur. Tu sais, quand on a une grippe, quand on est malade. Tu sais, on est ce mec dans les films américains qui te fait. Partez sans moi. Je vais vous ralentir, allez. Et la taille du truc. Nous, les mecs, quand ça fait 3 jours qu'on n'a pas chié, déjà, on est au bout de notre vie. C'est beaucoup trop gros, ce truc, putain. Non, mesdames, je pense que vous êtes l'élite de l'humanité pour 1 milliard de très, très bonnes raisons. Et aussi pour des raisons un peu plus banales, du quotidien. Voilà. Par exemple, vous avez réussi l'exploit de nous faire croire à nous que c'était un truc de mec balèze, de mec viril, de déboucher un évier. Vous savez pas, mais quand nous on le fait, les gars, c'est vrai ou pas, on se sent investi d'une mission divine. Je sais pas ce qui nous arrive. On vous regarde, on fait, bien sûr, je vais le faire, sinon je sers à quoi? On se met en débardeur pour faire ça, c'est pas normal, d'accord? Et on est là, on commence à dévisser notre siphon. Très vite, on se rend compte que c'est pas dur du tout. Un enfant peut le faire, mais on est débile. Nous, on est content, on est là, on dévisse. Et quand on a dévissé le siphon, c'est vos cheveux qui ont bouché l'évier. Vous êtes des génies, mesdames. Parce que moi, ma théorie, c'est que le plus fort, c'est pas celui qui fait. C'est celui qui fait faire. Et moi, j'ai une femme qui fait bien faire. Sauf que quand on s'est rencontrés, elle me l'a fait un peu à l'envers. Elle me dit, je te préviens tout de suite, hein. Moi, il n'y a pas de tâches réservées aux hommes, de tâches réservées à la femme. C'est fini, ça, d'accord? J'ai dit, bah, merci. Ça a duré jusqu'à ce qu'on habite ensemble. Là, je sais pas pourquoi, d'un coup, la théorie s'est arrêtée au moment où faut descendre une poubelle. D'un coup, c'est mon taf, il n'y a plus de débat. Et ce qui m'énerve, c'est sa manière de me demander. Elle attend que je sois sur le point de quitter l'appartement, et dès que je m'approche de la porte, elle me fait juste un regard, elle me fait... Et moi, Gollum, je suis là, oui maîtresse, et je prends ma petite poubelle, je fais ça. Pareil, on habite en plein milieu de Paris, d'accord? C'est très compliqué de se garer. Dès qu'on arrive près de la maison en voiture, ma femme, elle descend, elle fait, bon, bah, tout à l'heure. Je vais à tout à l'heure, moi je dois être voiturier, je sais pas, j'ai dû rater un... Et je sais pas s'il y a que ma femme sur Terre qui fait ça, mais ma femme, à chaque fois qu'elle dit « on », c'est que c'est moi qui vais le faire. Tout le temps. Et ça va vraiment très très loin ce truc. La dernière fois on se promène, on était en balade romantique dans Paris, on était bien, on passe une super soirée, et on rentre à pied à la maison et on croise des encombrants. Et là ma femme, elle me regarde, elle fait « eh, on prendrait pas la petite commode là ?» Bah non. Allez, viens, on la prend, on la retape. Et j'avais oublié le on. 10 minutes après, j'étais tout seul comme un bouffon avec ma commode. J'ai ramené à la maison, elle est dans le même état qu'on l'a trouvée. Personne n'a touché la commode. Mais ça m'a permis de comprendre des trucs sur ma femme, et j'adore quand je comprends des trucs sur ma femme. J'ai compris pourquoi elle adore aller chez Ikea, et moi je déteste. En fait, c'est normal, on n'a juste pas le même point de vue sur l'activité, c'est tout. Parce que elle, quand elle va chez Ikea, elle voit les meubles chez Ikea, et comme par magie, elle voit les meubles à la maison.
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5: Je me suis blindée, hein. J'ai mis mon super déodorant antitransférant. Mais ça va pas être pour moi. Ça va être pour les filles qui bougent pas, disais. Elles mettent le déodorant et elles bloquent. Non, mais vous l'avez déjà vu, ces pubs pour déodorant. Tu vois la femme d'affaires qui arrive dans la pub, tu sais, dès 8h du matin. hein, comme si elle venait de faire un marathon avec des auréoles comme ça. Non, mais si tu transpires comme ça dès 8h du matin, c'est plus un problème de déo. C'est une ablation des aisselles qu'il te faut. Non, mais quand je regarde les pubs pour les produits féminins à la télé, je dis, mais la vie d'une femme, là, c'est juste des problèmes, quoi. Problème de cellulite, problème de cheveux gras, problème de fuite. Ouais, à ce niveau de fuite, c'est plus des always qu'il lui faut, mais des pampers. Là, je vois les messieurs, ça vous fait rire, hein? Mais si c'était vous, là, vous seriez là en train de faire, chérie, je t'en supplie, appelle les pompiers, je me vide de mon sang. Chacha comme vous êtes. Mais c'est pas les filles que les mecs, c'est des chacha. Ah, attends, un mec, il a un petit bobo à la tête, c'est tout de suite. Attends, je crois, là. Attends, tu vois pas, je crois que j'ai un cancer de la tête, là. Un petit bobo au genou, hein. Attends. Je crois que j'ai un cancer du genou, là. Un petit bobo zizi. Oh, faisons quand même l'amour. Il ne pense qu'à ça. Mon dernier petit copain me disait toujours, tu veux pas qu'on se fasse un petit peu de bien? Il dit, tiens, prends un Doliprane, laisse-moi tranquille. Oh, les pubs. Et les pubs pour shampoing. Tu vois la femme, hein, belle femme, hein, elle se pointe devant la caméra et elle te fait, moi, pour que mes cheveux gardent leur vigueur et leur souplesse, j'utilise Fritz de Garnier. Publicité mensongère. J'ai acheté le truc. Tout ce que j'ai gagné, c'est un torticolis et pas de souplesse. Et tu vois dans la pub, la fille, elle se lave les cheveux et elle sort. Non, mais c'est juste pas possible pour nous, les femmes noires. Parce que nous, les femmes noires, pour se laver les cheveux, il faut prendre un jour de RTT. Les filles arabes dans la salle, vous rigolez, mais vous, c'est pareil. La veille, tu mets de l'huile d'avocat, du beurre de karité, du zitzitoun, tu mets ton collant, tu dors. Le lendemain, premier shampoing, tu rinces. Deuxième shampoing, tu rinces. Un après-shampoing, tu rinces. Un bain de crème, tu rinces. Une ampoule, tu sèches tes cheveux pendant une heure, tu sors, il pleut. Vous avez déjà vu dans une pub une femme dire « Je mange ce yaourt parce qu'il est bon ». Non, c'est toujours « Je mange ce yaourt parce qu'il favorise mon drainage lymphatique ». Du coup, quand tu manges ton yaourt, t'as forcément une copine qui vient te voir qui fait oh, « Tu manges un yaourt pour raffermir ta silhouette ?»« Je mange un yaourt parce que j'ai faim !» Tout le temps les mêmes slogans. 0% de matière grasse dans les yaourts, 0% de matière grasse dans les céréales. Tout ça pour quoi? Pour plaire à ton gars qui, lui, toute l'année, se tape des sandwichs. Monsieur prend un petit bidon comme ça, tu sais. Et nous, les femmes, on est tellement généreuses. Ah, mais non, mais son petit bidon, c'est la maturité. Ah. On dirait un peu mon nounours. Alors que quand c'est nous, les femmes, qui prenons du poids, le gars, il te regarde. Pourquoi tu fais du mal à la balance, là, hein? Même dans sa façon de te demander le sel. Passe-moi le sel, tu vois qu'il est dégoûté. Ah, passe-moi le sel. Merci beaucoup, c'était très bien.
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1: Oui, vous avez pu constater que je suis revenu à Emmanuel. J'arrête Manu. Manu, c'était cool de s'appeler Manu quand j'avais 15 ans. Aujourd'hui, Manu, c'est un mec qui essaie d'arrêter de fumer, quoi. Il n'y a plus de mystère autour du Manu, tu vois. Manu, ça fait un peu le mec qui se fait consoler par les chansons de Renaud quand il se fait larguer par sa meuf. Ah, il chiale pas, Manu. Donc je sens que ça a pris un coup de vieux, alors j'ai arrêté Manu et je récupère Emmanuel parce que c'est plus joli, ça a plus de gueule. Emmanuel, tu vois, ça fait un peu la France aussi pour moi, tu vois. En plus, mon prénom a repris des miles depuis les dernières présidentielles. Alors que je pensais que mon prénom allait être enterré au cimetière des prénoms avec les autres prénoms de ma génération, bim, j'ai réussi à prendre la bifurcation et à sauver Emmanuel. Alors qu'il y a des prénoms de ma génération qui sont, au moment où je vous parle, en train d'être enterrés au cimetière des prénoms. Et pour eux, j'ai une pensée très émue. Notamment pour les Thierry. Thierry, c'est... Voilà, on sait que ça ne reviendra pas, par exemple. Toi. C'est fou d'avoir collé ces deux syllabes l'une à l'autre pour appeler un gars. Toi. Thierry. Thierry, c'est un prénom qui se gueule, toi. Ça se dit pas calme. Toi. Thierry! Tu vois, un mec qui est enfermé dehors, s'il n'a pas la clé, le gars dedans s'appelle Thierry. C'est ça qui se passe dans la vie des Thierry, en général. Le plus fou avec les Thierry, parce qu'on en connaît tous pas mal, c'est d'imaginer que les Thierry d'aujourd'hui ont été des bébés. On s'imagine pas bercer un petit nourrisson de quelques kilos, dire « Pleure pas, mon petit Thierry !» On s'imagine bercer un gars de 45 piges, « Tenez-lui les jambes, les gars, tenez-lui les jambes, il est trop lourd !» Jean et Louis refont une petite carrière, mais solo. Tous les prénoms que tu peux mettre « mon » devant, ça dégage, tu vois. « Ça va, moi, Jean-Louis ? Bah alors, qu'est-ce que tu... » On t'attend depuis un moment, il y a mon Manu qui est là, il y a mon Thierry. Manque plus que d'autres patoches et on va être bonnards. Chez les filles, je vais le dire, mais j'ai aussi une pensée très émue pour les Véro. C'était es dans la même pièce qu'une personne qui s'appelle Véro, tu peux être sûr que c'est pas un bébé. Tu peux lui taxer une cigarette. Ça va. Ouais, bah, je sais pas ce que j'en ai foutu, mais j'en avais tout à l'heure. Allez-y, les gars, sauvez-vous, hein. Ah, oh, merci, Véro. Ouais, c'est des clopes. Aujourd'hui, j'assume, j'aime beaucoup m'appeler Emmanuel, ça joli et tout ça, mais quand j'étais petit, que j'entendais mon prénom dit en entier par mes parents, quand tes parents t'appellent pas Titi, Lili, Boubou, Chouchou, mais Emmanuel, c'est que tu vas t'en prendre une. Tu vois? Donc moi, j'étais pas con, quand ils m'appelaient Emmanuel, je venais pas. En plus, le rapport à la tarte dans la gueule à La Réunion, il est infime, on y va beaucoup plus vite qu'ici. On se pose pas de questions avant de te la coller, tu vois. Mais y a pas de galère, tu vois, on te prévient même pas que tu vas en prendre une, y a pas de bande-annonce de tu vas en prendre une, le film sort directement sur ta gueule. Surtout à mon époque, tu vois. C'est ici qu'ils mettent des tutos, avant de... Ouais, je sais pas, je vais aller voir sur un tuto ce qu'ils nous conseillent, en train de nous rendre chèvres, là. Ils font l'école Montessori, ouais, on l'a mis chez Montessori. La maîtresse nous a dit que c'était bien de le laisser pisser dans nos pompes le matin. Qu'il fallait pas l'engueuler, qu'il fallait le laisser terminer. Alors on laisse terminer, après on part travailler avec son papa. Ça c'est aujourd'hui, tu vois, ça c'est maintenant, tu vois. Moi, à mon époque, on me fumait dessus, je prenais une tarte dans la gueule, j'allais me coucher, j'étais pas malheureux. C'était à la dure, tu vois, c'était l'éducation de l'époque, ça rigolait pas du tout. Hein. Mon père, il me disait toujours des phrases pas du tout pédagogues comme « Pas de ça chez moi, bonhomme ». J'ai entendu ça toute mon enfance. « Pas de ça chez moi, bonhomme ». Parce que mon père, il était très pauvre. Il a tellement travaillé pour avoir une maison pour mettre sa famille dedans qu'il le disait à tout le monde, même à sa famille, qu'il était chez lui. « Pas de ça chez moi ! Tu feras ça chez toi ! » Quand t'as 13-14 ans, tu te dis « Bon, je vais aller faire un tour sur ce loger, voir si on peut accueillir un préado, toi. »
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6: Vous connaissez Doctissimo ? C'est un site médical où les pires hypochondriaques au monde s'échangent leurs symptômes. C'est le bon coin de la maladie. Il faut voir le type de message que les gars s'échangent là-dessus. Oui, bonjour, c'est Glaucome 84. J'espère que vous n'allez pas trop mal. Ce matin, au réveil, à la palpation, détection d'une grosseur au niveau du pubis. Normal ?
7: Ouais, salut Glaucome, c'est Coussi-Coussa du 13. Bah écoute, pas de bol, j'ai eu la même chose que toi il y a 6 mois, c'était une tumeur maligne. Bisous, ciao.
6: Ah, et toi, tu lis les 250 réponses allant du chikungunya à une possible hernie testiculaire post-Tchernobyl. Et tu finis ta nuit en mode palpation à te chercher une troisième couille. Qui, partant du principe que qui cherche, ferait une apparition très remarquée aux alentours de 5h du matin, provoquant chez toi crise de larmes, angoisse, rédaction d'un testament, et visite chez le généraliste le lendemain. Généraliste qui te dira toujours le même truc. C'est le stress, carte vitale, 25 euros. Avant, il y avait le docteur House, maintenant, il y a le docteur Roust. Allez, dehors. Je viens d'arriver, docteur. Eh ben, le stress. Ça, c'est le premier diagnostic des médecins généralistes. C'est le stress. Prenez un ocytose. Faites le fondre sous la langue. Mais docteur, j'ai perdu un bras, c'est le stress. Prenez un ocytose, faites le fondre sous la langue. Il y a plusieurs formes de stress. Moi, je suis dans un stress un peu bizarre, un peu chelou. Dans le stress du temps qui passe. Ah putain, il est terrible celui-là. Et ouais, le stress du temps qui passe, j'ai 40 ans. 40 ans, pas d'enfant et pas d'ex-femme. J'ai raté ma vie, j'ai raté ma vie. Ma plus longue relation, c'est 8 mois. Mon ex, je suis resté 8 mois avec elle. Vous vous rendez compte, 8 mois? Quand je pense à mes grands-parents, ça fait 68 ans qu'ils sont mariés. 68 ans, c'est quoi? C'est les noces de platine? 8 mois, c'est quoi? C'est les noces de latex? Ils sont géniaux, mes grands-parents. Ma grand-mère est d'origine vietnamienne, elle est magnifique. 68 ans qu'ils sont mariés. Mon grand-père est toujours fou, amoureux de ma grand-mère. Ma grand-mère, elle aime bien. Et tu vois qu'elle l'aime moins à la qualité des petits surnoms qu'elle lui donne au fil des années, tu vois. Au début, elle appelait mon chéri, mon cœur. Maintenant, elle l'appelle oh là là. Parce que quand je l'appelle, je dis alors comment il va, papy? Elle me répond oh là là. Il me casse les couilles. Voilà. Je suis resté 8 mois avec mon ex. Bah, ça n'a pas marché parce que il y avait une trop grande différence d'âge. Elle avait 28 ans. C'est presque 10 ans, c'est pas beaucoup, mais c'est beaucoup. C'est le genre de meuf, les nouvelles meufs, vous savez, quand on va au restaurant, avant de manger, elles photographient leur plat. Et elles balancent tout ça sur Instagram, parce que c'est Instagrammable maintenant la bouffe, tu vois. Et nous, les mecs, on est en face de l'assiette, on n'a qu'une envie, tu vois, c'est de bouffer. Des diabétiques en visite à l'usine Haribo. Elle était plus jeune que moi, et pourtant, elle avait des côtés très matures. Elle avait un appartement, elle payait des impôts, elle avait un boulot tourné vers les autres, tourné vers l'humain, elle était banquière. Mais elle dormait avec un doudou. Le premier soir où je suis allé dormir chez elle, elle me dit « Ça t'embête si Luc dort avec nous ?»« C'est qui Luc ?» Et là, elle me sort un ours en peluche dégueulasse sur lequel elle a dû régurgiter au moins 500 fois. Elle me dit « C'est lui Luc, casse-toi, donne-moi ta pièce d'identité déjà. » Alors après, je vais vous dire un truc, hein, on est entre nous, mais ça se fait pas, je le sais, mais je suis heureux célibataire.
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0: Moi, j'ose même pas imaginer comment mon père aurait réagi si je lui avais dit « Papa, j'aime les hommes ». Ah non, moi, je viens d'une banlieue où tu rigoles pas avec ça. Quand t'as grandi vraiment dans des banlieues difficiles où le quotidien, c'est la dope, les gangs, les guns. J'ai grandi à Nogent-sur-Marne, je suis passionné à quelqu'un. Petite banlieue très bourgeoise, Nogent, la Marne, les guinguettes, la fête du petit vin blanc, vous connaissez ? Ah, le petit vin blanc, allez, on chante ! Quand on boit sous les tonnets. Il y a que les Français qui chantaient. Les Arabes, non. Faut s'intégrer maintenant, l'arabe, il faut s'intégrer. On va pas faire une version aiguëtée à la menthe, hein, vous êtes... Non. Nogent, c'est une ville très bourgeoise. La seule délinquance qu'il y a à Nogent, c'est les vieux qui traînent tard le soir devant les bâtiments. Parce qu'ils oublient le code de l'immeuble, donc ils sont là. On est classé ZEP, hein, zone d'euthanasie prioritaire, ils nous ont mis... Je sais pas si vous avez vu, en Suisse, ils ont légalisé l'euthanasie, ils te filent un petit verre avec le poison, tu réunis tous tes potes, ta famille autour de ton lit, tu vois, hop, c'est terminé. Il y a un côté pot de départ qui est très sympa. Et nos gens, c'est que des vieux et des chiens. Nous, on n'avait pas de chiens, parce que mon père, il est noir, et je sais pas si vous avez remarqué, mais entre les noirs et les chiens, oh, ça n'a jamais collé, ça n'a... Ah, le jour où dans la rue, tu verras un noir en train de faire « Ça, c'est un bon chien-chien, ça ! Ça, c'est un bon chien-chien, ça !» On va se demander si on n'a pas été trop loin dans l'intégration, là. En plus, moi, j'ai été traumatisé quand j'ai été petit. J'ai été mordu par un teckel. Je sais pas si vous avez commencé. Tout plat, tout en longueur. Les Asiatiques qui les servent en bûche de Noël. Moi, j'ai un milieu privilégié. Alors, mon père est médecin, il est gynéco. Je précise juste, parce que tous mes frères et sœurs ont suivi la vocation paternelle. J'ai que des gynécos dans ma famille. J'ai dîné de famille les plus passionnants de la Terre. Ouais, toi, pas au niveau du kyste à l'ovaire. T'as un 6 plus vertical ou horizontal ? Fabrice, tu finis pas tes huîtres ? Non, vas-y, je... Avec une mère très portée sur les études, décarceler les invités, sa grande fierté, c'est énoncer les études de ses enfants. Cyril, l'aîné, 5e année de médecine, oui. Il va reprendre le cabinet de son père, oui. Florence, bac S, mention bien, oui. Fabrice, tant qu'il y a la santé, vous savez. Et j'ai eu une chance inouïe, c'est qu'il y a eu un petit frère, un petit dernier derrière moi, qui a encore plus raté que moi. Et tu remarqueras un truc, c'est que très souvent, dans les familles nombreuses, le tout dernier, les parents n'ont plus rien à foutre. Et pour vous dire à quel point il a raté, il est devenu rasta. Mon père, il a pété un câble, il lui coupait ses loques, j'aurais pu à la maison. On lui a tendu un piège avec mon grand frère. On l'a attiré dans la salle de bain en mettant des petits bouts de shit devant la porte de sa chambre. Il sortait avec une fille rasta, une rastette, je sais pas si ça se dit ou pas. Une rasta, mais une rasta blanche. Et je suis désolé de dire ça ce soir, mais pour moi, les rasta blancs, c'est les gens les plus perdus de la Terre. Non, parce que les rasta noirs, ils ont un côté philosophe, alors que les rasta blancs, ils ont juste un côté sale. Non, mais c'est une plaie, un rasta dans une famille. En plus, moi, je viens d'un milieu super catho. Mon père, il voulait que je devienne prêtre. Quand j'étais plus petit, tous les dimanches, j'étais enfant de chœur à l'église, derrière le prêtre, avec ma croix, ma grande robe blanche. Je voulais mettre une cagoule, il me disait, non, c'est trop tendancieux, après, on peut pas...
8: 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Il y a un truc qui marche quand tu veux te remonter le moral, ça c'est un truc de fille, j'ai jamais compris, c'est d'aller chez le coiffeur. Jamais compris la logique, hein. Oh, ça va pas dans ma vie, mon mec m'a largué, je dois payer mes impôts, j'ai plus une thune, mais je vais me faire des mèches, et là ma vie elle va être wouh ! Non, ne jamais aller chez le coiffeur quand t'es mal dans ta peau. La coiffeuse, elle peut te ruiner ta journée, voire elle te ruine tout court. Déjà quand tu rentres dans le salon. Bonjour, c'est pour une couleur. Vous l'avez faite vous-même. Elle l'a faite.
9: faites elle-même.
10: Qu'est-ce que vous voulez faire, une coupe au carré?
9: Non, mais c'est pas ça, mais comme vous, vous êtes déjà très carré, ça va faire bloc. Non mais oui, c'est très joli sur la photo, mais c'est Cameron Diaz. Ah, au bout d'un moment, on est dans un salon de coiffure, pas chez David Copperfield. Tu t'es fait humilier, mais tu restes quand même. Hein. Et arrive le moment fatidique où elle te dit, est-ce qu'on coupe les pointes? Alors toi, tu sais que non, hein, mais les filles, on a une voix qui sort de nulle part. Oui, d'accord. Oui, mais alors juste 2 cm. Hein. Les coiffeurs n'ont pas la même notion des mesures que nous. Tu lui dis 2, il fait x7, le mec, direct. Et là, pendant qu'elle te coupe les cheveux, tu réalises que la coiffeuse a quand même la tête rasée avec une mèche verte. Là, tu dis, mais si la coiffeuse est capable de rater sa propre coupe, comment veux-tu qu'elle réussisse la tienne? C'est simple, elle réussit pas. Hein. Et elle ose encore te dire, ça va, ça vous plaît? Si ça me plaît, j'avais demandé une coupe à la Marilyn. C'était mon papa Benson. Non seulement tu t'es fait larguer, mais en plus t'as une coupe de cheveux horrible. Ça c'est terrible, tu sais, quand tu sors de rupture et que t'as l'impression vraiment que ta vie c'est de la merde. Tu sais, tout t'énerve, tu supportes plus rien, vraiment tout t'énerve. Par exemple, moi je supporte plus de faire une demi-heure de queue à la caisse d'un supermarché pour finalement me retourner et voir une vieille derrière moi. C'est la vieille là qui me dit je peux passer devant, j'ai qu'un seul article. Je vais lui dire bah oui, mais si t'as qu'un seul article, tu vas en chercher d'autres. Où j'en ai marre de marcher dans la rue et de me faire arrêter par des mecs qui bossent pour Médecins du Monde. Tu sais, les psychopathes habillés en fluo, là. Le pire, c'est ceux qui bossent pour WWF. Ils ont des phrases d'accroche incroyables. L'autre jour, il y a une grosse fille en cowboy bordeaux qui est venue vers moi. « Eh oh, t'as 2 minutes pour sauver les tons rouges !» J'ai dit « Bah ouais, dis toujours, qu'est-ce que je peux faire pour toi ?» Bon, ceci dit, moi, je donne toujours à un médecin du monde parce que je suis un peu hypochondriaque. Donc, je dis qu'en donnant à un médecin du monde, je tombe moins malade. C'est un peu con, ouais. D'ailleurs, j'en profite pour parler de ça. En ce moment, j'ai un peu mal au métatarse. Alors, je me dis, le truc le plus logique, je dois avoir un cancer du métatarse droite, le second. Hein. Alors, je pourrais faire un test pour être sûre. Non, mais quand t'es hypochondriaque, tu fais pas de test. Hein. Non, tu pourrais être en bonne santé, ça serait trop con. Non. Quand t'es hypochondriaque, que tu veux connaître ta maladie, tu vas sur les forums. Hein. Tu tapes tes symptômes dans Google. Direct, tu tombes sur Doctissimo. Hein. Alors, Doctissimo, c'est quand même des gens qui ne connaissent rien, mais qui s'échangent quand même des conseils. Hein. Toi, t'arrives sur le site, t'as pas envie de savoir ce que t'as, t'as déjà des témoignages de cas sociaux, ça te rassure.
11: Bonjour, je suis enceinte de 4 mois. Si je fais l'amour avec mon partenaire, est-ce que mon fœtus peut tomber enceinte aussi? Et là, heureusement, t'as Yuki 21 qui la rassure. Non, t'inquiète pas, seulement si c'est une fille. C'est bizarre. De toute façon, on est tous hypochondriaques. Hein. Il n'y a jamais eu autant de séries pour alimenter nos craintes. Vous avez vu tout ce qu'il y a aujourd'hui? Doctor House, Grey's Anatomy, Urgence. À chaque fois, c'est le même principe. T'as le patient qui arrive sur le brancard. Toi, tu comprends rien, mais t'es à fond. Ils sont là. Ok, écartez-vous. Qu'est-ce qu'on a? Ok, Carter, ok. Trouble de la vue suivi de palpitations. Donnez-lui 8 minutes de Prokofar et un Kinder Bueno. Vite! Mais moi je suis tellement à fond. Hier il y avait un accident en bas de chez moi. Je suis arrivée, j'ai fait ok. Qu'est-ce qu'on a? Hein? Non, je suis pas médecin, non. Non, c'était juste pour savoir qu'est-ce qu'on a. Alors je serai jamais médecin en plus. Ça me dégoûte aussi, c'est vrai. En ce moment je suis triste quoi. Depuis que je suis célibataire, je réalise que tous mes rêves se sont envolés. C'est le plus dur pour moi aujourd'hui, vous savez, c'est d'aller au mariage. Déjà au mariage, t'as plein de couples, ça c'est insupportable. Et le pire au mariage, là en ce moment j'ai tous mes cousins, tous mes frères qui se marient. Et à chaque mariage, t'as ma grand-mère qui me fait la même blague. Alors, bientôt la prochaine, hein? Bientôt la prochaine! Bon là, elle a arrêté depuis que je lui fais la même blague aux enterrements.
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12: On est la seule époque où on paye pour avoir peur. Hein, à la préhistoire, pour reprendre, pour avoir peur, tu sors de chez toi. Voilà, c'est tout. Hein. En 2021, on a peur de ce qu'on bouffe, des choses, etc. Alors qu'on n'a aucune raison. Nous, par exemple, on avait peur de l'accouchement. Tu vois, ma femme a accouché. Alors, il paraît que ça fait très mal. Donc, bon, il paraît, j'en sais rien, moi. Mais à l'écoute de ma femme, ouais. Tu vois, pendant l'accouchement, elle s'est transformée. Elle était vraiment là... Elle hurlait... Un cinéma! J'étais gêné. On écoute, pour le faire sortir, elle hurlait, pour le faire rentrer, bon, je sais pas, c'est vexant, merde! Et encore, petite parenthèse, elles sont courageuses. Heureusement que ce sont pas nous qui devions accoucher. Hein, cette phrase, je la ferai en français un autre jour. Si c'était les mecs qui devaient faire les accouchements, on serait pas 7 milliards. Hein. On serait 7. Et encore, ce serait le même qui aime bien se faire mal. Oh là là. Bon. Eh ben, ok, maintenant. Mais à l'époque, au Moyen-Âge, putain, y a pas de péridurale, hein. Là, faut être accroché. L'épisiotomie, tu vois, bon, c'est du beurre fondu, bah, du fil barbelé, et le nœud arraché avec les dents. Et les chicots du Moyen-Âge, t'es pas influenceur sur Instagram, hein. L'épisiotomie, ça tient moyen à moyen. Pendant 6 mois, un pet de fouf, t'as tous les organes sur la table basse. Mais oui. Et dans tous les domaines, on a peur du dentiste. Putain. Aujourd'hui, ben ouais, mais aujourd'hui, il est Bac+8. À l'époque, il est forgeron, quoi, putain. Il n'y a qu'un truc, c'est que si t'as peur des piqûres, bon, il n'y en a pas. Donc là, ça va. Mais sinon, c'est toujours la même posologie. C'est-à-dire une clé en fer de 3 kilos sur ta chicot, claque ça. Une grande claque sur les fesses pour la diversion. Un petit wad pour le plaisir personnel. Et un grand bruit d'ours. Clac. Ah, ta dent, tu la sens plus. Ah ouais. Alors ta dent, tu la sens plus, puis tout le côté gauche. Voilà. En plus, c'est nul, t'étais venu pour le côté droit. Putain. Il en sait rien, il a pas dit rien. Il faut que tu te barres, parce qu'au Moyen-Âge, le bruit d'ours, c'est un ours. Et l'ours, il est en train de becter le dentiste. Parce que l'ours, il aime pas qu'on lui mette des petits wads. Il a le droit. Donc là, tu te barres. Tu cherches une fontaine, tu vois, pour t'abreuver d'eau et te nettoyer un peu. Mais là, les fontaines du Moyen-Âge, bon, pff, c'est les latrines des clodos, tu vois, t'as de tout dedans. Hein. On a ça aujourd'hui, nous on appelle ça du Beaujolais nouveau. Tu vois, bon... Personne n'en veut à part les Chinois. Donc tu te barres. Et tu te dis qu'en 2021, il n'y a aucune raison d'avoir peur. En tout cas, il faut les vaincre. Parce que la seule chose éventuellement qui pourrait nous effrayer aujourd'hui et maintenant, c'est que ce soit la fin de mon passage. Merci.
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13: Non, mais j'adore les enfants. J'ai d'autres enfants, j'ai 2 autres garçons et une petite fille avec des mères différentes. Hein. C'est ce qu'on appelle une famille recomposée. Moi, la mienne, c'est très bien recomposée. Tout le monde se voit, mais sans moi. Hein. Mais c'est comme si j'étais là parce qu'ils ne parlent que de moi. Mais je suis un bon père. La principale qualité chez un bon père, c'est d'être à l'écoute. Je vois par exemple celui de 20 ans, là, Simon. Un matin, il vient me voir, il veut me dire quelque chose, je tortille. Papa, je voudrais t'annoncer quelque chose d'important. Écoute-moi, je dis Simon, je t'écoute, mais je t'arrête tout de suite. Je sais ce que tu veux m'annoncer, mon fils. Tu pars faire le djihad, c'est ça? Si tu pars faire le djihad en Afghanistan, fais très attention. Ne bois pas l'eau du robinet. Mais papa, mais enfin, c'est n'importe quoi. Écoute-moi, papa, enfin. Je lui ai dit, Simon, je t'écoute, mais je t'arrête tout de suite. Ça va, j'ai compris. Il dit, là, tu te tortilles, tu veux changer de sexe, c'est ça? D'accord, Simon, mais fais très attention. Si tu changes de sexe, prends-en un gros. Bon, allez, plus sérieusement, Simon, si tu veux changer de sexe, je ne peux pas t'encourager. Non, bien sûr, Si tu deviens une femme, tu vas avoir des seins, tu passeras tes après-midi à te les tripoter, ça ressemble à un rêve éveillé. Mais Simon, une jeune femme de 20 ans avec une calvitie, tout le monde n'aime pas, hein. Non, même avec des gros seins, tout le monde n'aime pas. Oui, il y en a qui aiment, hein, mais c'est une niche, hein. Et puis Simon, dans la famille, on n'a pas un physique de femme. Ah non, regarde ta grand-mère et ta tante. Comment ça, qui ? Mamie et tata Nicole ! Les deux hommes, là, ce sont des femmes ! Mais oui, Simon, mamie et tata Nicole, ce sont des femmes ! Et puis, papa, ça suffit maintenant ! Écoute-moi, s'il te plaît, c'est très important, faut que je t'annonce quelque chose. Je dis ok, Simon, allez, je t'écoute. Mais je t'arrête tout de suite ! Enfin, Simon, ça y est, j'ai compris. Je sais ce que tu veux m'annoncer. T'es devenu antisémite, c'est ça ? Enfin, Simon, réfléchis deux secondes. C'est pas tous les juifs que tu détestes, c'est que ton père que tu détestes. Eh ben, dis donc, hein ? Djihadiste, transgenre, antisémite, tu m'auras rien épargné, hein ! Il me dit, papa, maintenant, ça suffit. Écoute-moi, papa. Déjà, en un, je ne me tortille pas. Et en deux, ce que je veux t'annoncer d'important, c'est que je suis homosexuel. Quoi ? Homosexuel ? Homosexuel ? Mon fils ? Intime site ? Homosexuel ! Homosexuel, c'est tout ! Mais mon fils, aujourd'hui, c'est un banal ! Homosexuel, remarque. Hé, Simon ! Si tu viens avec un homme au repas de famille, je le mettrai entre mamie et tata Nicole, ça se verra pas. Mais je lui ai dit, Simon, homosexuel, c'était bien il y a 20 ans, hein, quand il savait faire la fête. Bah, aujourd'hui, les homos, ils se marient, hein, ils ont des enfants, faut qu'ils rentrent tôt pour la babysitter. Mais maintenant, avec les homos, tu passes des soirées aussi chiantes qu'avec les hétéros, hein. Homosexuel, mon chéri, mais c'est un tout petit coming out aujourd'hui, hein. Non, moi, si j'avais dû annoncer à mes parents que j'étais homosexuel, là, on était dans une autre époque, hein. On était dans le dur, là, hein. Maman, j'ai quelque chose de très important à t'annoncer. Je suis homosexuel. Je vais vivre avec Philippe. D'accord, mon fils, très bien. C'est ta vie, hein, c'est ton bonheur qui compte. Mais ce Philippe, elle est juive.
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14: Alors on va évacuer ça tout de suite. Levez la main ceux qui trouvent que je suis gros. Tous ceux qui n'ont pas levé la main, vous êtes des gros mythos. Être gros, c'est une réalité objective. À 150 kilos, t'es gros, c'est sûr. Et à partir du moment où ton médecin, il te pèse sur deux balances, c'est un indice. Après, c'est une question d'acceptation sociale. Moi, au Japon, je suis un demi-dieu. En Inde, je suis une vache, mais je suis une vache sacrée. Aux États-Unis, je suis un maigrichon, et ici, je suis qu'un gros porc. Nous, les gros, en France, on est toujours obligés de se justifier. Même quand je mâche un chewing-gum, les gens, ils se disent « J'en suis sûr, c'est un chewing-gum goût poulet rôti. » Moi, de mon point de vue, je suis grave un beau gosse. Moi, je me trouve grave beau gosse. Moi, je me croise dans la rue, j'ai envie de me pécho. Moi, j'adore me faire draguer. Enfin, on aime tous se faire draguer. Tous les mecs, on adore se faire draguer. Hein? D'ailleurs, une petite parenthèse, ils ont sorti une loi, 90€ d'amende pour regard appuyé. Mais appuyons. Je vous balancerai pas, les filles. Non, les mecs, on adore se faire draguer, sérieusement. Et j'aime bien parce que, tu sais, moi, j'aimerais bien que les femmes me courent après, tu vois ce que je veux dire? Plus ça tombe bien, je cours pas vite. Non, on aime bien se faire draguer parce qu'on mesure son degré de bogosité par rapport à la meuf qui vient de draguer. Moi, la dernière fois, je me suis fait draguer par une grosse. Je suis pas grossophobe, hein, je joue à domicile. Elle est arrivée, elle avait de la mayonnaise sur la joue. Elle l'a étalée comme une crème de jour. Coup de foudre au Buffalo Grill. Non, mais j'aimais bien cette meuf parce qu'on avait des points en commun, tout ça. On s'échangeait nos soutiens-gorge, tout ça. C'était... Moi, j'adore les filles avec une petite fragilité, les femmes blessées un petit peu. Pendant des années, j'ai dragué aux urgences. Et moi, je suis de ceux qui pensent vraiment que la femme n'est pas l'égale de l'homme. Vous êtes bien plus fortes, les femmes, sérieusement. Les filles, vous pouvez nous mettre à terre avec une phrase. Je te quitte. Cette phrase, elle est pire que... Non, désolé, monsieur, le buffet, il n'est pas à volonté. Non, sérieusement, et j'ai un secret à vous dire, les femmes. Quand vous nous quittez, nous, on pleure. Mais on pleure pas avec des petites larmes. Hein. On pleure avec du bruit. Comme, tiens, on pleure en tunisien. Non, vous avez un pouvoir extraordinaire sur nous, les femmes. Oh, la dernière fois, j'étais à un mariage. J'ai vu un pote à moi avec une chemise bleue turquoise. Je lui ai dit, pourquoi tu fais ça? Et derrière lui, j'aperçois sa femme avec une robe bleue turquoise. On aurait dit un couple de Mr. Freeze. Et là, j'ai vu une larme rouler sur sa joue. Il m'a dit « Cours !»
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17: Ma femme a un enfant de sa première relation. Il est magnifique, comment ne pas l'aimer? C'est mon beau-fils. Maintenant, il est petit blond, yeux verts. Moi, c'est mon assurance-vie. Mon passe sanitaire en France. J'essaie de me rapprocher de lui et je fais des choses pour me rapprocher de lui. Récemment, j'ai fait un truc que je connais très bien, les gars. Je l'ai inscrit dans un club de football. Je suis allé le voir jouer et ça se voit qu'il n'est pas de moi. C'est pas mon sang. Il émane pas de moi, cet enfant. Il est nul. Il est nul, mais il est tellement nul qu'il est nul. Tout le monde est venu voir, on dit, c'est qui ce 4? J'ai dit, je sais pas. Il joue. À un moment donné, il marque. Il vient me voir, il fait, papa, papa. Moi, je suis content, il m'appelle papa, ça m'a fait plaisir. Mais il marque contre son camp. Et il vient me voir. Et tout le monde me dit, tu vois, tu connais. Je dis, non. On sort, évidemment, je suis allé le voir. Je lui dis, bon, le football, c'est pas ça. Il me dit, ouais, c'est vrai, c'est pas ça le football. Je dis, tu veux faire quoi? Il me dit, du tennis. Je dis, tu aimes le tennis? Tu veux que je t'inscris au tennis? On y va, je t'inscris au tennis. Je dis, inscrit au tennis, c'est pas la même ambiance que le football, les gars. Ah, rien à voir. Tu rentres déjà dans un club de foot le matin, tu vas voir jouer tes enfants, le mec qui te sert à la buvette, c'est un préfabriqué, tu dis un café, gobelet en plastique, il est 9h du matin, il vient te voir et tu dis... on va voir jouer le petit. Il est 9h, il est bourré, et c'est l'entraîneur de tes enfants. Et le président du club. Et il s'occupe de la buvette. Tennis? Non, tennis, c'est notre ambiance. T'arrives, c'est calme. C'est tellement calme que tu te dis, ça va péter. Ah ouais, j'ai dit un café. Tasse, sous tasse. Ce monsieur veut autre chose. Non, casse-toi. Je me casse. Il répète ce que tu dis. Je me casse. Avant de jouer, ils font des échanges. Avant de jouer le match, ils échangent. Et moi, je vois ça. J'ai pas l'habitude de voir ça. Ils échangent. Et moi, je dis, mais non, faut qu'on gagne. Et à un moment donné, le papa contre qui mon beau-fils y joue, il est à côté, et il se lève, il fait, Valentin, stratégie. Le petit Valentin, il arrive, il discute, et moi, je vois ça, ça me met une pression. Je me dis, peut-être qu'il faut que je fasse quelque chose. Il faut que je fasse une stratégie, moi aussi. Il faut que je fasse un truc, que je parle avec lui juste avant. Il termine de parler, il s'assoit. Je dis, Kenzo, stratégie. Il vient, je lui dis, nique-lui sa mère.
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18: Je ne comprends pas les femmes d'aujourd'hui. Les femmes d'aujourd'hui, leur problème, hein, c'est qu'elles parlent trop. Quand elle parle pas, elle pleure. On ne vous comprend pas. On ne comprend pas cette jeunesse. Je ne les comprends pas. Vous avez vu les jeunes aujourd'hui? Ils ont à peine 9 ans. Ils font 2 mètres de haut. Ils traumatisent tout le monde. Ils ne respectent personne. Ils voient un adulte, tu dis, baisse les yeux. Tu m'as manqué de respect. Baisse les yeux. Aujourd'hui, ils ont tellement traumatisé les profs. C'est les profs qui ont peur d'aller à l'école. L'enfant arrive à 7 heures, 9 ans, il va voir le directeur. Monsieur, la professeure, c'est chaud ou quoi? Tu as un fusil à pomme dans ton sac, elle viendra jamais, la vieille. Aujourd'hui, c'est les parents qui ont peur des enfants. Quand les enfants parlent aux parents, on dirait que c'est eux qui ont mis les parents au monde. Hein? Ils parlent aux parents. Leur propre maman, quand ils parlent, maman, maman, tu es folle ou quoi? Ta maman est folle. Moi, je peux dire ça à ma maman. Si par malheur, je dis, maman, quoi? Je t'aime, faux, qui t'a blagué? Viens ici. Que faut-il dire, papa, papa, tu es toc, toc. Ton père, toc, toc. La seule fois mes yeux ont croisé les yeux de mon père, si je tombais malade pendant une semaine. Mon père, les yeux rouges, c'est pas des lentilles, c'est le palu. Et j'ai remarqué, ceux qui font plus de chichi, c'est les mamans d'aujourd'hui. Vous avez remarqué, quand vous allez chez des amis, le petit veut prendre son lapin, son doudou, son vilain truc là. Le papa dit, laisse ça ici, il va le prendre. Au retour, il oublie là-bas. Quand vous rentrez, c'est la maman. Jacques, va chercher le lapin. Ils partent en vacances, l'enfant fout le bordel derrière la voiture. Ça crée des problèmes entre les adultes. Et c'est toujours le papa. Jacques, fais quelque chose. Je suis à vous. Fais quelque chose. Si ça passe, c'est badaboum. Je pèse mes mots. Crotte, crotte, crotte. Les jeunes, tu les vois maintenant, ils veulent des nuits des rappeurs. Ils rappent quoi? N'importe quoi. Ils savent pas rapper. Quand ils chantent, ils mentent. Ils font des rimes. Si c'est pas sur la police, c'est sur le tribunal. Ils n'ont pas d'autre inspiration. Aucune logique à mes répliques. Même les autorités publiques sont en panique. Procès verbal. Le code pénal me trempe dans ce tribunal. Regarde mon rival. Son mental n'en peut plus. Il sue comme un porc. Je l'envoie dans le corps. À toi, mon gros. Il y a un deuxième qui arrive. Il fait peur. Il fait 2 mètres de haut. 9 ans. Il traumatise tout le monde. Grosse voix. Et quand il arrive, wow, si, si, si, si, si. Il prend le micro. Il ne savent pas compter un. 1, 2, 1, 2, 1, 2. Il s'arrête à 2. Il dit jamais 3, 4. Et commence à chanter. Je m'appelle Mamadou. Je pote un boubou. Je suis pas marabout. Caillou, bisou, genou, cou, hibou. Et après, ils sont contents. Ouais, ouais, si, si. Bientôt dans les bacs. Quel bac? Bac à sable. Pas l'école. Merci beaucoup. C'est pas ça.
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19: S'il vous plaît, arrêtez de stigmatiser l'islam. Arrêtez cet amalgame nauséabond entre terroristes et musulmans. Ça n'a rien à voir. Le musulman est beaucoup plus dangereux. Ah oui, parce qu'il y a des avantages au terrorisme. Hein? Quoi? Qu'est-ce qu'il raconte, le con, là? Bah si, attends, t'es dans le métro à l'heure de pointe, serré comme ça, tu lâches un petit « Allahu Akbar !» Et tu balades, et tu navigues. Mais ouais, alors que le musulman, il se reproduit beaucoup plus vite, hein, pour des raisons naturelles, hein, la survie de l'espèce, l'expansion de la culture pour la CAF, pour plein de bonnes raisons. Alors là, je sens, un musulman, sujet... y en a qui se marrent, et puis il y en a... ouais, c'est drôle, mais je rigolerai à la maison, parce que là... Bah, j'ai vu un barbu, c'est pas le Père Noël, hein, donc... Alors bon, moi, ce n'est que par pure stratégie marketing que je commence par parler, à faire des vannes sur les musulmans, hein, parce que je sais que d'emblée, ça va m'attirer la sympathie de 20% de la salle. Ouais, je laisse un peu de temps que tout le monde calcule. Hein? D'ailleurs, je vais faire un petit sondage, savoir quelle est ma capacité, quel est mon potentiel public ce soir, hein, qu'est-ce qui est pour moi le plus intéressant artistiquement. Alors, les musulmans ce soir, levez la main les musulmans. Alors, musulmans ou arabes, hein, c'est comme chinois, vietnamien... On n'a pas le temps, on n'a pas le temps, on n'a pas le temps. Ok, on a quelques-uns, ok. Les racistes maintenant, à vous, les racistes, levez la main. Allez, les racistes, lâchez-vous, allez, allez. Madame, il y a la carte qui dépasse, allez, on a tout eu, allez. Allez, allez les racistes, allez, levez la main, levez, allez. Levez mieux, levez mieux, levez mieux. Levez mieux. Wow. Oui, bon, d'accord, je conçois le salut nazi, ça peut heurter certaines personnes, surtout s'il y a des juifs dans la salle. Ce dont je doute, parce qu'on m'a dit que ce soir, il n'y avait pas d'invitation. Donc... Il y en a... Ah, oh, une belle salle d'antisémites qui applaudit, j'aime bien. J'adore. Alors, donc, ah non, est-ce qu'il y a des juifs? Alors, j'entends par juif, non pas le juif ashkénaze, hein, pays de l'Est, qu'on reconnaît pas, qu'on n'entend pas, il ne m'intéresse pas. Ah non, pour moi, le vrai juif, c'est le juif séfarade, du Sud, hein, vraiment le juif qui est là, bon, alors, c'est, tu vois, un arabe avec une gourmette, quoi, tu vois, vraiment, on est d'accord. Alors, passons à un sujet plus dynamique, la tétraplégie. Alors, c'est la paralysie des 4 membres, hein, donc on va pas en rire ce soir, surtout s'il y a des tétraplégiques dans la salle. Il y en a? Levez la main. Ah ouais, non, mais moi, je connais pas bien, moi, le monde du handicap, moi, je vous l'avoue, j'en ai un peu honte, mais je vous l'avoue, jusqu'à il y a pas longtemps, je confondais carrément tétraplégique et trisomique. Ah oui, non, mais choquant, ça n'a rien à voir. Hein, ça. Le tétraplégique, il bouge pas, mais il sait pourquoi. Et voilà. Bon, j'ai cerné la nuance un petit peu comme tout le monde avec le film Intouchable, que j'ai adoré, hein, comme tout le monde. Mais là, vous allez être d'accord avec moi, c'est que depuis le succès du film, ils ont pris un de ces melons, les tétraplégiques. Oh hein. Et ils ne se considèrent plus comme nous. Hein. Je vous le dis ce soir, hein, ça reste entre nous. Il y a des tétraplégiques qui viennent au théâtre avec leur propre siège. Le melon. On n'est plus comme les autres, nous. Moi, je monte pas dans la voiture s'il n'y a pas de chauffeur. Ah ben, pardon, monsieur. Les handicapés, cela raconte. Les toilettes handicapées, d'où il faut 40 mètres carrés pour poser sa pêche. Qu'est-ce que c'est que... Oh. Rien que les toilettes handicapées sont plus hautes que les... Ils pètent plus haut que leur cul, les gars. Avec tous les avantages qu'il y a être tétraplégique. Hein. On est d'accord. Il y a plein d'avantages. T'es jamais éliminé, 1, 2, 3 soleil. 1, 2, 3 soleil, t'as bougé. Bah non, tu vas bien. Tu vas pas me compter les yeux, bordel. Non. Il y a plein d'avantages, attends. Quand on est tétraplégique, ne vit-on pas mieux sa maladie de Parkinson? Alors moi, si j'en parle, c'est parce que j'ai un très très bon ami tétraplégique, hein, que j'ai rencontré à un carrefour. Oh, bah des fois tu freines pas. Et lui-même me dit, t'as raison Lamine, moque-toi de nous. C'est en vous moquant pas de nous, tétraplégiques, que vous nous excluez le plus. Hein, tout ça pour dire que ceux qui n'arrivent pas à en rire ce soir, hein, c'est vous les connards.
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20: Ça va trop vite la technologie, attends, ça va super vite, moi je comprends plus rien à ce qui m'arrive. Je croyais que j'étais dans la vibe, aucun rapport, laisse tomber. SMS ça va, MMS ça va, MSN ça va, MNM ça va, mais... Après ça va trop vite, ça va pas ou quoi? Il y a un texto que je comprends pas, c'est... Les gens s'envoient un texto assez étrange le soir, là, la question à laquelle tu peux même pas répondre, c'est... Tu dors? Est-ce qu'il y a vraiment un gars qui a déjà répondu? Oui. Un mec qui aurait le forfait sommeil, quoi. Ou alors il aurait répondu peut-être... En effet, et je suis en plein dans un rêve, je te rappelle pendant la pub. En même temps, c'est bien les textos, parce que ça réchauffe le cœur. Avec un petit texto, tu peux dire des belles choses à quelqu'un. Tu peux aussi échanger, tu peux séduire. Tu peux aller vers une fille beaucoup plus facilement que dans la vie. Tu peux même installer de l'ambiguïté grâce à 3 points de suspension. Hein? Ouais, attends, l'équivalent de 3 points de suspension, c'est genre... Veux-tu boire un verre avec moi? 3 points de suspension. C'est comme si tu disais, on sait jamais qu'est-ce qui va se passer. Tu vois, il y a un truc comme ça un peu... Tu pourrais pas dans la vie parler comme tu parles par texto, c'est impossible. Comment on ferait les smileys? Tu peux pas parler dans la vie comme tu parles par MSN ou par Facebook, t'imagines? Si tu parlais dans la vie comme sur Facebook, tu rentres dans un resto, tu vas direct vers un mec, tu lui dis, tu veux être mon ami? Il te dit non, je t'ignore. Ok. Tu vas vers une jolie fille, tu dis, ajoute-moi. Tu peux pas, c'est impossible. Mais ça va trop vite. Ça va tellement vite que l'autre jour, sur mon répondeur de mon portable, la nana qui fait le répondeur, elle m'a dit un truc hallucinant. Elle m'a dit, vous avez reçu un appel d'un numéro inconnu qui n'a pas laissé de message. Analyse cette phrase, ça c'est de l'info, sérieux. La nana, elle t'explique qu'il y a un mec, on sait pas qui c'est, il a appelé, il a rien dit. Ah là là. Je me demande si cette nana, c'est pas la même qu'il y a dans le GPS.
21: Mais mec, je sais pas si vous avez remarqué ça, mais la meuf du GPS, elle a une particularité, c'est que quand elle te parle, elle te chauffe un peu, tu sais, genre... Hein, t'as pas remarqué là, écoute bien la voix, tu sais, elle te donne le nom des rues, mais en même temps, elle est là, genre, tournez à gauche, genre, dans 200 mètres, hein, on va voir qu'est-ce qui va se passer dans 200 mètres. Vous faites un demi-tour. Si t'es seul, ça va, mais quand t'es accompagné, c'est gênant, tu sais, moi, je passe le son. L'autre jour, mon père, il était dans la voiture, il a entendu, il m'a dit, c'est qui celle-là? Et puis en voyant que je faisais tout ce qu'elle me disait, à un moment donné, il m'a dit « Impose-toi un peu, arrête de l'écouter !» Et je lui ai dit que j'avais besoin d'elle pour me guider. Je lui ai même dit qu'on avait tous besoin d'une femme pour nous guider. mais qu'il fallait quand même avoir le sens de l'orientation. Moi, j'ai aucun sens de l'orientation. Moi, j'ai des potes, je sais pas comment ils font. Ils ratent une sortie, ils disent « Bah attends, c'est bien simple, c'est rien. Je vais prendre la A2 pendant 4 km. Et je vais faire un tour sur l'échangeur. Je vais mettre en B12 sur à peu près 800 mètres. Je vais prendre la troisième sortie, puis voilà. Moi, je rate une sortie. J'ai l'impression que ma vie, c'est de la merde. Je pleure. Je me sens un loser. Je suis là dans la voiture. Je me dis « Je l'ai raté encore. » Mes potes, ils me disent « C'est pas grave. » Je dis « Oui, je la rate toujours. » Donc, tu t'achètes un GPS. Mais en même temps, si t'as pas le sens de l'orientation, ça sert à rien, un GPS. Moi, je pense qu'il faudrait faire des niveaux dans le GPS. Comme dans les jeux, quoi. Pour les enfants, il faut faire des niveaux. Par exemple, niveau 1, le GPS, il te dirait « Tournez à gauche. Pas celle-là qui est juste là, celle qui est légèrement à côté. Allez-y, vous y êtes. Oui, vous êtes dans la bonne rue. Oui, ayez confiance. Allez-y, vous pouvez vous y engager. Arrêtez de stresser pour rien. C'est bien. Bravo. » Niveau 2, il dirait, en effet, comme dans tous les GPS, tournez à droite. Niveau 3, il te dirait, moi, j'aurais pas fait comme ça. Et niveau 4, pour les mecs super balèzes, ce serait, devine. À propos de GPS, il y a quelques jours, j'ai été au Maroc et j'ai loué une voiture avec un GPS marocain. Ils ont fait un GPS au Maroc, un GPS marocain. La voix, c'est un mec, c'est pas une femme, c'est un mec qui parle, qui, quand tu rentres dans la bagnole, il te demande des nouvelles de toute ta famille. Tu mets le contact, il te dit « Ça va, Bekher, ta mère, ça va. Bouni Adek ou Haram, ton frère, jamais vu tourner à gauche. Tu as des nouvelles de ton cousin, dis-moi, il va trop vite, celui-là, qu'est-ce qui se passe ?» Bon, il faut l'arrêter, sinon ils n'arrêtent pas. Tu rentres le nom d'un resto, il te dit « Laisse tomber, il est bidon, je connais un autre, il est mieux. » Alors je roule dans cette voiture avec ce GPS marocain et au bout de 5-6 km, j'entends « Arrête la voiture. Ouvre la fenêtre. Allez, demande à celui-là si haut la rue que tu cherches. » Je suis descendu, j'ai vu un mec super sympa qui m'a reconnu et qui m'a dit « Oh, Gadmele, le comique. Alors, on va sur scène pour se reproduire. » Et sa femme, elle a été super, elle m'a dit « Oh, comique, je l'adore, j'ai votre DVD à la maison, mais alors avec votre DVD, vous nous avez pissé du rire. » C'est bien simple. Alors là, vous nous avez pissé, mon mari, vous avez pissé les enfants, vous m'avez pissé moi-même, vous avez pissé mes voisins, vous pissez tout le monde. C'est bien simple. Je vous vois, je pisse, je vous vois.
3: Merci madame, merci, je suis ravi de faire pisser. Vraiment, vraiment, ça me fait plaisir. Merci beaucoup, madame. Merci. Et puis là, elle me regarde un peu plus intensément. Elle me dit « Mais dis donc !» Elle voit que j'ai des cheveux blancs qui commencent à pousser quelques-uns. Pas beaucoup, mais un petit peu. Voilà, c'est normal, c'est l'âge. Et je pense qu'elle veut tenter l'expression « poivre et sel », hein, qu'on connaît tous. Hein. Sauf que il y a eu un traitement qui fait que c'est pas sorti du tout comme ça de sa bouche. Cheveux poivre et sel, elle m'a regardé, elle m'a dit « En tous les cas, je voulais vous dire que ça vous va très bien, les cheveux assaisonnés. »
21: Alors, je l'ai embrassé et je lui ai dit qu'un jour, je redirai ça dans mon spectacle. Et tous les soirs, je le redis et je pense à elle.
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23: Je suis un peu stressée hein, parce que je sais que quand une femme monte sur scène, on se dit direct, bon, bah, j'espère qu'elle va pas nous faire du cliché, genre, ouais, j'ai 40 ans, ouais, je suis divorcée, ouais, l'amour, c'est compliqué, tout ça. Franchement, c'est... Voilà. Non, en plus, voilà, je viens d'avoir 40 ans. Ouais, merci. Il paraît que 40, c'est le nouveau 30. Non, à 30 ans, on me disait t'es bien. Maintenant, on me dit t'es bien conservé. C'est agréable, j'ai l'impression qu'on parle d'un cornichon. Hein. Non, c'est compliqué. Je trouve que c'est. Je sais pas, il y a des quarantaines un petit peu là, oui. Ah non, c'est. En plus, vous savez, je me rends compte que mes amis, ils essayent un petit peu de me rassurer. Ils me disent non, mais tu sais que 40 ans, c'est un âge incroyable. Tu te fais draguer autant par des jeunes que par des vieux. C'est. Ouais, moi, ça m'arrive pas trop, mais voilà. On me dit aussi non, tu peux te taper autant le père que le fils. Pareil, je me tape personne. Voilà. Non, mais parfois, je me fais draguer par des jeunes. Non, c'est vrai. En vrai, ça m'arrive. Petit trentenaire qui me drague. Oh, moi, ça me frappe mon ego. Je me sens hyper frais. Je me dis, attends, je suis encore sur le marché. Mais c'est sûr, dans la discussion, il y a forcément un décalage à un moment. Et je vous jure, à chaque fois, à chaque discussion, j'ai la même question. Mais du coup, mais Amy, mais t'as quel âge? Et moi, je suis, ah, je sais pas, tu me donnes quel âge? J'ai envie de me mettre une patate quand je dis ça. Et je me fais draguer par des vieux. Mesdames, mesdemoiselles, de vous parler. Tu sais, les vieux qui se voient pas vieillir, voyez ou pas? Ceux que tu te dis,

0: soir. J'en suis au tome 7. Que j'ai d'ailleurs intitulé « Tu t'en mordras tellement les doigts que tu te tripoteras avec tes moignons ». Voilà. Allez. C'est libérateur, c'est très libérateur. Non, j'adore parler d'amour. Je parle d'amour avec une de mes meilleures amies qui s'appelle Cécile. Et Cécile, elle me dit, moi, je sais exactement ce que je veux dans la vie, Amie. Moi, je veux du piment. Voilà, je veux un mec qui me prenne le bras dans la rue, qui me plaque contre le mur, qui me surprenne avec des menottes. Je dis, bah, c'est super, Cécile, mais ça s'appelle une arrestation. Sacrée Cécile. En plus, Cécile, la pauvre, en vrai, je parle d'elle, mais elle vit une période très compliquée. Elle vient de se faire têche par son mec. Voilà, chacun son tour, chia. Bon. Et comme les gens malheureux, en ce moment, elle est très active sur les réseaux sociaux. Je pense à des amis comme ça, vous savez, quand on est malheureux, on a besoin de prouver qu'on a une vie, etc. Et en ce moment, c'est mon kiff. Avant d'aller me coucher, je vais voir les stories de Cécile sur les réseaux. Ah. Hier soir, avant de me coucher, je regarde ses stories. Première story, elle marque « Encore une journée de merde ». J'ai quand même passé l'après-midi avec elle, hein. Voilà. Ah, on a les amis qu'on mérite, hein, vraiment. Hein, non, mais...
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3: Je vieillis, hein. Je viens d'avoir 50 ans. Ouais, je sais, je fais moins. C'est l'alcool. Vieillis en fût de chêne. Alors ouais, 50 ans, je les ai. Et 50 ans, c'est l'âge des tests, hein, c'est l'âge des bilans d'ailleurs. Et j'ai été chez le médecin. Et il m'a dit, c'est quoi votre relation avec l'alcool? J'ai dit, franchement, on s'entend hyper bien. On se voit quasiment tous les soirs. L'alcool commence une phrase, je la finis. Vraiment, c'est... Et le gars, évidemment, il m'a fait la morale, il m'a dit faut boire moins et tout, et c'est normal, c'est son rôle en tant que médecin, surtout des jeunes médecins qui viennent s'installer. Mais j'en viens à regretter mon vieux médecin de famille, vous savez, qui était genre « Ah, oh, mais de toute façon, en dessous de deux paquets, c'est pas vraiment fumé, hein. Vous êtes fumeur occasionnel, je vous sers un petit whisky. » Et il me manque beaucoup depuis qu'il est mort de sa cirrhose. J'ai fait d'autres tests aussi, par exemple, j'ai reçu l'enveloppe bleue. Pour ça, tu vas pas l'enveloppe bleue, en fait, c'est le gouvernement, enfin, c'est le ministère de la Santé qui t'envoie une enveloppe bleue pour le dépistage du cancer colorectal. Voilà. Et dedans, il y a une petite fiole et il faut faire caca dedans. Alors, c'est pas évident, hein, faut bien viser. Elle est petite. Non, c'est pas grave. En fait, il y a aussi un petit siège en papier que tu mets sur la lunette des toilettes, une espèce de passoire, sauf que tu mets pas des pattes dedans. Hein. Tu fais ce que t'as à faire, et ensuite t'as une petite cuillère et hop, comme un sundae, voilà. Oh. Dans la petite fiole, oui c'est dégueulasse, mais c'est la vérité, c'est comme ça. Voilà, tu remets tout ça dans la petite fiole, tu remets la petite fiole dans l'enveloppe, et tu renvoies l'enveloppe au gouvernement. Et moi je trouve ça super. Tu sais, il y a un côté mini référendum, vous faites de la merde, bah moi aussi. Ouais, j'y ai pris goût, hein. Maintenant je remplis 2-3 enveloppes Kraft par semaine. Alors je fais beaucoup de blagues sur le caca, faut savoir que j'ai une fille de 2 ans et demi aussi, donc c'est pour ça. Ouais, je suis un papa tardif, voilà. Papa tardif, sur ce niveau, tu vois, pourquoi pas. Mais honnêtement, quand je réfléchis, j'ai un peu honte d'avoir fait un enfant. Je m'en veux d'avoir fait un enfant sur cette planète telle qu'elle est. Je veux dire, on est 8 milliards, on est en train de saccager tout ce qui reste. Hein, je pense que si la planète pouvait parler, elle dirait un enfant de plus, branle-toi plutôt. Ouais, branle-toi bien, ouais, bien, bien fort. Par contre, si tu peux éjaculer des abeilles, ça, on en manque. Alors, vous allez me dire pourquoi t'as fait un enfant, du coup, pour faire plaisir. Voilà. À une femme, plus jeune, hein, parce que je suis dans le showbiz. Ouais, c'est pas du tout MeToo. Non, c'est pas vrai. En fait, on l'a vraiment fait exprès. Moi, je voulais un enfant. Moi, je crois que j'arrivais à un âge où je me faisais un petit peu chier. Je me disais, qu'est-ce qui me reste à attendre, à part le cancer? Et j'attends toujours. Et alors là, je me fais plus du tout chier. Hein. Ah non, elle a 2 ans et demi, elle court partout, dans tous les sens. Elle commence à parler, bien sûr. Elle a un livre avec les noms des animaux sauvages. Elle est là, le crocodile, la girafe, le rhinophélos. C'est trop mignon. Mais ça sert à rien de lui apprendre tout ça. Dans 20 ans, il n'y en aura plus. Oui, il faut lui apprendre des animaux qu'elle verra. Genre le rat. Le cafard. Moi, je pense qu'elle m'en voudra plus tard, ma fille, de l'avoir fait naître dans ce monde-ci. C'est évident, elle m'en voudra. Mais l'avantage de faire un enfant tard, comme moi, je vous l'ai dit, c'est qu'a priori, quand elle se rendra compte que c'est vraiment la merde, ben moi, je serai plus là. Elle fera, mais papa, pourquoi tu m'as faite? Les éléphants sont tous morts, la mer a

0: plus à respirer. Pourquoi tu m'as faite? Et moi, je serais là. J'entends pas! Avec la pierre tombale, j'entends pas! T'as pensé à arroser mes fleurs? Ah non, c'est vrai, vous avez plus d'eau! Sa mère déteste cette vanne. Elle me dit toujours, mais tu te rends compte que plus tard, elle verra tes sketchs en vidéo? J'ai dit, oh, t'es très optimiste, hein? Faudrait qu'il y ait encore l'électricité.
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3: Voyager, ça aide à tuer le racisme. Parce qu'il faut avoir été un étranger quelque part pour arrêter d'avoir peur de l'étranger, je pense. Par exemple, petite anecdote, moi j'ai commencé ma carrière au Congo. Ça se voit. C'est là-bas que ma carrière a pris son envol. Ce qui est ironique, parce que s'il y a une chose à ne pas faire au Congo, c'est de prendre un vol. J'ai fait un vol là-bas. J'ai eu peur pour ma vie. J'ai eu peur, j'ai su que j'étais dans la merde au moment où l'hôtesse a dit « Merci d'avoir choisi notre compagnie, nous allons décoller très bientôt, que Dieu vous bénisse. » Le vol le plus silencieux de ma vie, tout le monde priait. Tout le monde. Il y avait un Congolais à côté, il priait. J'ai su qu'il était Congolais, il était en costume, trois pièces, manteau de fourrure, il faisait 39 degrés. Tu es sapé ou pas? Le mec, il priait, il disait « Papa Jésus !» Permets-moi d'atterrir en toute confiance à Kinshasa. Je te permets que les 5000 que j'ai volés dans la caisse 500, c'est pour toi. Il y a aussi un autre passager dans l'avion, celui-là, personne n'en veut dans l'avion, qui prie dans une langue que personne ne veut entendre dans un avion, l'arabe. Et à chaque turbulence, il fait poum, bismillah. Poum, ilah, ilallah. Poum, Allah, ta gueule! Oui, t'as peur en avion, mais moi aussi j'ai peur. Et j'ai peur pour deux, moi. J'ai peur de l'avion et toi. Le pauvre, comme s'il allait voir un attentat suicide dans un vol au Congo. T'as pris un vol au Congo, tu es déjà suicidé. C'est quand tu voyages que tu réalises, en fait, pour combattre le racisme, tu réalises que tout le monde, on est tous pareils, on est tous complètement fêlés. Je suis allé au Cameroun, à l'extérieur de mon hôtel, c'était écrit « Interdiction d'uriner ici sous peine de confiscation ». Je suis allé chez le coiffeur au Cameroun. Le gars, il m'a pas coiffé, il me parlait. Et en plus, il me vannait, le con. Le client est pas roi là-bas, le client, c'est le fou du roi. Il me disait, mais alors, qu'est-ce qu'on fait de la calvitie aujourd'hui? Il n'y a plus rien à couper, monsieur. Je suis coiffeur, pas agriculteur. Les gens sont fous partout. Première fois que je suis allé en Europe, c'était en Allemagne. Il faisait moins 15 degrés. Je suis né sous les cocotiers. Moins 15 degrés, c'est pas une température que mon cerveau gère. Et je sais pas ce qui me faisait le plus mal, la température ou la langue. Cette langue, faut pas croire. À une certaine époque, l'allemand, c'était comme l'arabe maintenant. Quand tu l'entendais, c'était pas pour faire des câlins. Ah non, le chauffeur, il parlait et j'entendais rien de ce qu'il disait. J'entendais juste Hitler, Hitler, Nazi. J'ai jugé, voilà, j'ai jugé. Et je me suis dit, arrête de juger, va vers les gens. Alors je suis allé en boîte. Et j'ai oublié une chose fatidique. Je suis chez les Blancs. Je suis entré en boîte, j'ai vu 500 personnes danser sans rythme. Sérieux, les Blancs, quand vous dansez, qu'est-ce qui se passe? Qu'est-ce que vous entendez que nous, on n'entend pas? Non, mais sérieux, sérieux. Ça, c'est pas... Non, c'est pas du racisme. C'est une question claire. J'ai posé la question à un gars à côté de moi. Monsieur, qu'est-ce que vous faites? Je danse. Non, frère, tu t'exorcises. Il m'est arrivé un truc de dingue dans cette boîte. Je me suis fait draguer par un homme. Et franchement, les filles, je vous respecte pour ça. Il m'a dit frontal comme ça. Il y a une petite after chez moi si ça t'intéresse. Et là, j'ai vu, les filles, respect, hein. J'ai vu pour la première fois de ma vie, dans les yeux d'un homme, tout ce qu'il a envie de te faire. C'est flatteur et terrifiant en même temps. J'avais une poussière là, il m'a effleuré, j'ai eu mes règles. Je te jure, j'ai... Les gens sont tarés partout. Une scène en France, alors les Français, merci. Voilà et merci. On est dans un bus, il y a un gamin, il doit avoir 14-15 ans, il est en train d'insulter copieusement celle qui a l'air d'être sa mère. Mais tout y passe, hein. Pétasse, connasse, salope, mais la totale, mais vraiment. Et personne parle dans le bus, des lâches. Moi aussi, mais moi j'ai une circonstance atténuante. Non, si, si, il a 15 ans, j'ai 15 kilos, je vais pas... Il y a pas moyen que lui, on boxe dans la même catégorie. Et c'est même pas ça le pire qui me tuait, qu'il l'insultait. Non, ce qui me tuait, c'est qu'il l'appelait par son prénom, Brigitte. Il n'y a aucun moment dans aucune dimension où j'appelle ma mère par son prénom. Moi, je n'ai pas une mère. On a des snipers, nous. Personne n'a bougé dans le bus. Et puis, à un moment, il y a un mec qui fait « Excusez-moi, excusez-moi. » il bouge tout le monde, « Excusez-moi. » Et je fais « Enfin un homme. » Il chope le gamin par le col. Il fait « C'est comme ça qu'on parle à sa mère ?» T'as même pas honte de parler à ta mère comme ça? Présente des excuses à ta mère, fils de pute, va.
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2: Moi, je suis un fan de musique, vraiment, j'adore la musique, mais je trouve qu'en France, on est plus assez compétitif, tu vois. Par exemple, tu demandes aux Américains, vous avez quoi en musique en ce moment? Ils vont dire, ben nous, on a Kendrick Lamar. Tu demandes aux Belges, vous avez quoi? Ils vont dire, nous, on a Stromae. Nous, en France, on a Jul. Tu vois, quand t'as Jul, t'es pas compétitif. Quand t'écoutes du Jul, tu peux pas parler de musique. Tu dois juste te taire ou mourir, tu vois. Si vous connaissez pas Jul, Jul c'est un artiste français, il a pris le rap, il a mis à genoux et il a biflé. Voilà ce qu'il a fait, Jul. Et il a niqué en gardant les chaussettes. Jul, même son visage est improbable. Tu sais, c'est la tête de Confession Intime, le corps d'un Portugais, le style des Ch'tis à Mykonos. On sait pas, quand tu vois Jul, c'est pas s'il va rapper, couler du béton ou bien tuner une 207. On sait pas ce qu'il fait ce mec-là. Si dans le hip-hop, tu sais, IAM, MC Solar, Oxmo Puccino, Kerry James, Lino d'Arsenic. Si pour vous tout ça c'est le Dom Pérignon du hip-hop, bah Jul c'est une chicha. Il faut savoir, c'est une chicha. Ça n'attire que les beurettes et les problèmes. C'est ça Jul. Ce qui m'énerve c'est la paresse de notre époque. Moi je viens d'une époque, quand j'écoutais du hip-hop, on adorait quand c'était pertinent, quand c'était pointu, quand c'était engagé, quand c'était violent dans le bon sens du terme, quand l'artiste nous apprenait des choses. On aimait découvrir des choses par la musique. Aujourd'hui, les jeunes, dès qu'il y a un mot de plus de 3 syllabes d'une chanson, ils saignent du nez. Tu sais, ils abandonnent, ils lâchent l'affaire. Et ce qui m'énerve, c'est les journalistes et les instances musicales qui cautionnent cette paresse, cette médiocrité artistique. Jul, cette année, a reçu la victoire de la musique. J'ai fait merde. L'année dernière, son collègue, Maître Gims, a reçu la victoire de la musique de la meilleure chanson française de l'année. Ça choque personne. Les mecs sont mis dans une salle, ils ont dit, bon, il n'y a pas de débat. Cette année, la meilleure chanson, c'est Sapé comme jamais. Voilà, et ils sont partis. Tout le monde connaît Sapé comme jamais, ce tube au refrain au combien poétique. C'est Sapé comme jamais, Sapé comme jamais, il y a Loulou et Boutin. Voilà, il dit ça, le gars. Après, il rajoute, il y a Coco na Chanel. Et il y a un noir au fond qui crie « Bendo na Bendo !» au fond, derrière. Je te jure, les gens étaient choqués. Ils ont dit « Mais c'est de la merde !» Il y en a qui ont dit carrément « C'est de la musique que seuls les noirs peuvent comprendre. » Non ? Moi, je suis noir et je comprends pas les paroles de cette chanson, d'accord? D'ailleurs, personne ne comprend les paroles de Maître Gims. C'est le seul chanteur au monde capable de dire une phrase qui a rien à voir avec tout ce qu'il avait dit avant. Tu sais, il peut te dire comme ça, je t'aimais, tu m'as trahi, faut manger du poisson. Personne ne sait pourquoi il dit ça. Ça ne rime même pas.
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4: Oh là là là là. Et là, elle veut le deuxième, là. Oh putain. Oh là là. Toi, tu n'en veux pas de deuxième. Mais non, mais là, moi, je sais, là. On était sortis de la merde, là. Il allait au pot, il était propre. Je sais, parce que dès qu'il faisait un truc, il faisait pas pouf, viens voir. Et donc, moi, j'allais voir des crottes, comme ça. Je fais waouh. Maintenant, j'en ai marre. Quand je chie, je l'appelle, viens voir. Ça, c'est. Voilà, quand tu feras des trucs comme ça, tu m'appelleras. Parce que ça ne m'impressionne mais pas du tout, d'accord? Je sais. Tu sais pourquoi je sais? Tu sais pourquoi je sais qu'elle veut le deuxième gosse? Parce que sur mon iPhone, il y a marqué ovulation. Et là, t'as 4 jours, poum, faut amortir. Il y a une fenêtre. Ça, elle m'attend tous les soirs. Pareil, comme la vieille dans Psychose, à la fenêtre, elle est comme ça. Et moi, elle me fait peur. J'ai pas envie d'y aller. Donc je tourne autour de la maison, j'attends qu'elle s'endorme. Mais j'aime bien faire l'amour, mais faire les bébés, il y a un truc un peu... Tu sais, quand on fait les bébés, elle fait « Vas-y, j'y suis, là !» Plus fort, mais je suis à fond, là. Et dès que je jouis, elle me fait « Reste !» Parce qu'il faut que tout parte. Elle me tape sur le cul, c'est comme les bouteilles de ketchup quand tout va finir. Et après, elle me dit « Retire-toi !» Je me retire. Et elle met ses pieds en l'air pour que ça descende. comme Aqualand, tu sais, j'aime pas ça. Et même le couple, ça, le couple, c'est compliqué, ça, ça. Oh là, dire qu'il y a des gens, ils font des gosses pour sauver leur couple, c'est pas des cons, ça. C'est un peu comme si ta maison, elle crame et tu te dis, si on faisait un barbecue maintenant. Ah, on peut plus s'encadrer avec ma femme, on se regarde ce matin. Et moi, je fais. Ce matin, je suis réveillé, elle était à ça de moi, elle fait, tu pues, elle me fait. Et moi, j'ai fait. Putain, et même les potes, moi, je vois, tu vois encore tes potes, moi, je vois plus mes potes. Moi, les seuls adultes que je vois, c'est les autres papas au parc. Tu sais, qui débarquent avec leurs gosses, là. Tu sais, ils les jettent, les gosses, ils courent. Et quand t'es au parc, tu compares les gosses. Moi, j'ai vu le mien, moi, le mien, il court pas. On voit que j'ai vu sur le tard, moi. Moi, le mien, il marche, t'as l'impression qu'il joue à la pétanque. Il va chez les gens, il tape sur le mur, c'est porteur ça, il est mature. Ouais, parce que il a quel âge ton mari? 46. Ah ouais, comme moi j'ai 49. C'est-à-dire que je suis un vieux papa, j'aurais pas de deuxième vie. Non mais quand mon gosse partira à la fac, moi je serai sur mon Stana. C'est comme ça, avec ma poche à caca. Parce que je suis un vieux papa. Je lui ai dit à mon fils, tu sais, ne t'attache pas. J'ai vu que j'étais un vieux papa, parce que la fois, je suis allé à la pharmacie, j'ai demandé des couches, la pharmacienne m'a dit, c'est pour un bébé? Je ferme ta gueule, vraiment. Ouais, je vais faire 50 ans le 23 juillet, tu te rends compte? Heureusement, avec ma femme, on a 15 ans de différence, ça équilibre. Elle a 65 ans et...
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6: Alors qu'il y a des choses positives quand même en France, il y a des choses positives. Il paraît qu'on n'est plus les plus gros consommateurs d'antidépresseurs. Il y a plein de pays qui nous ont dépassés. En fait, je pense qu'on était tellement déprimés, on a déprimé les autres. Du coup, ça va mieux. Il y a la productivité française aussi. Il paraît qu'on a une très bonne productivité. Ouais, c'est vrai. En général, quand tu dis ça à un Français, tu dis « t'es sûr ?» Parce que c'est pas grâce à moi, hein. Mais c'est vrai qu'on a une bonne productivité. C'est juste qu'on travaille moins d'heures, en fait. On travaille moins d'heures. En fait, on est productif, mais pour se barrer plus tôt. On est productif par fainéantise. Ouais. Tu sais, j'ai un ami qui m'a emmené dans son entreprise. Il m'a montré ce qu'il faisait. Il m'a dit, moi, je dois gérer une base de données. Et en fait, j'ai créé un logiciel pour automatiser tout. Comme ça, je me barre à 14 heures. J'ai dit, d'accord, mais pourquoi t'as deux blousons? Il m'a dit, comme ça, j'en laisse un sur le dossier de la chaise. Et les gens croient que je suis quelque part dans l'entreprise. Je lui ai dit, mec, t'es un génie. Il m'a dit, chut, sinon je vais avoir des responsabilités. Et en fait, je crois que c'est ça. En France, ça se trouve, c'est ça. On est des génies, mais on veut pas se faire chier. Laissez-nous tranquilles, en fait. Arrêtez avec votre croissance, on pourrait. Mais on veut pas, ok? Qu'est-ce que tu vas faire? On ne veut pas. Je pense que tous les Français, tous, on rêve tous d'un grand barbecue. Voilà, je pense qu'en chaque Français, il y a un beauf qui sommeille, qui ne demande qu'à se réveiller. Bon, chez certains, il est très éveillé. Mais sinon, on rêve tous d'un grand barbecue. Et il y en a qui vont me dire, ouais, mais le barbecue, c'est cancérigène. Ta gueule. Ta gueule. En France, on a les meilleurs cancérologues du monde. Laisse-nous attraper le cancer du barbecue, d'accord? Tu sais quoi? On va organiser un grand barbecue. On va tous se mettre en chaussettes claquettes. Il y en a qui vont me dire c'est moche. Eh, hey, chaussettes claquettes, t'es bien. La dernière fois que t'étais en chaussettes claquettes, c'était un bon moment, d'accord? Il y en a qui vont me dire oui, mais les beaufs, c'est pas ma classe sociale. Ah bon? Toi, t'es riche. Au bout de 5 verres de rosé, t'es un gros beauf, d'accord? Tu joues à la pétanque comme tout le monde, avec des boules en argent si tu veux, mais tu joues à la pétanque, ok? À la rigueur, tu te fais un concert privé de Patrick Sébastien. Voilà. Il y en a aussi qui vont me dire ouais, mais les Français, c'est des beaufs. Moi, je me sens pas français. Parce qu'ils ont pas pris Benzema en équipe de France. Alors que François Fillon. Oh, mais alors toi? Tu compares le foot et la politique, mais ta gueule! C'est-à-dire que pour toi, un mec qui met des buts et un mec qui doit appuyer sur le bouton d'une bombe atomique, c'est pareil. Toi, t'es le roi des beaufs. Toi, t'organises le barbecue. Voilà. Je te nomme ministre des merguez. Voilà.
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7: Ok, bah je vais me présenter. Je m'appelle Paco et ça fait 14 ans que je suis intermittent du spectacle. Il y en a peut-être qui me connaissent un petit peu. Oui. Une personne parfaite. En fait, c'est normal parce que moi, je voulais pas être connu avant. Je vous jure que c'est vrai, mais je trouve que ça rend les gens fous, la célébrité. Du coup, je tenais les médias à distance et j'ai assez bien réussi à pas être connu. Moi, ça fait plusieurs années que je suis pas connu de manière très stable. Mais maintenant, en fait, le problème quand t'es humoriste et que t'es pas connu, c'est que tu gagnes pas beaucoup d'argent. Parce que c'est directement lié à ton exposition, ce métier. Pas que à ce que tu fais. Donc, maintenant, je veux être un peu connu. Donc, je passe devant vous et puis je commence les réseaux sociaux, tout ça. Donc, ça devrait péter assez rapidement, je pense. Je suis rigolo, ça va finir par se savoir, je pense. On a dit. Je suis optimiste, en tout cas. Moi, je suis optimiste, c'est mon job, j'en vis. J'ai même acheté un appartement grâce à mes sketchs et grâce à mes parents, un petit peu. On a fait ça en famille, ils l'ont acheté, je leur loue. C'est ça le deal. Je loue grâce à mes sketchs, pour être tout à fait honnête. C'est dans le quartier indien. Je ne sais pas si vous connaissez le quartier indien, c'est entre les métros Louis Blanc et La Chapelle. On a fait ce qu'on a pu, hein. On n'a pas choisi le coup de cœur, nous on a choisi le moins pire. Voilà, il n'est pas très grand, il n'est pas très lumineux et je ne suis pas très content, mais j'ai un toit, c'est ça le plus important. C'est deux populations très différentes, Louis Blanc et La Chapelle. Et moi je suis au milieu, donc j'observe un peu ce qui se passe. Tu sors de chez moi, tu vas à droite, il y a un biocop. Tu vas à gauche, il y a du crack. Et au milieu, il y a un Indien qui vend du crack en vrac. Moi je prends des notes, mais c'est passionnant quoi. Qui vote qui ? Moi, je suis plutôt de gauche, culturellement. Ma famille, elle est plutôt à gauche. Mais gauche tranquillou, pas gauche énervée. Nous, on est gauche... nous, on est gauche... qui commence à comprendre le chemin de pensée qui fait qu'on peut être de droite. Voilà, c'est comme ça que... C'est comme ça qu'on est de gauche, voilà. Moi, toute ma vie, j'ai toujours écouté des médias de gauche, des podcasts de gauche. Mais au bout d'un moment, ça me sape le moral. Parce que souvent, les podcasts de gauche, le monde est une montagne d'injustice et il faut se battre pour défendre les opprimés en permanence. Alors que les podcasts de droite, c'est plus léger. Investissement locatif ou assurance vie, tu vois ça... J'investis dans rien, mais ça me détend. J'aime bien.
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5: On est d'accord ou pas? Ce moment où la famille fait enfin connaissance pour la première fois. Bébé, papa, maman à la maternité. Les premières secondes de la vie de famille comme ça, elles sont incroyables. Je crois qu'il n'y a rien de plus fort dans la vie d'un être humain. Tout le monde pleure. Bébé pleure. Maman pleure. Papa pleure. Tout le monde pleure. Mais t'en as pas un qui pleure pour la même raison que l'autre, en fait. Hein. Chacun se fait son ambiance. Ta bébé, il découvre ses parents. Il fait... Maman, elle va en finir avec la vie. Achevez-moi, achevez-moi. Et toi, t'es content. T'es... Et puis alors, en plus, moi, comme mon fils est né avec 3 semaines d'avance, je suis arrivé complètement bourré à la maternité, moi. Mais totalement. J'avais réuni mes meilleurs potes dans notre bar préféré pour qu'on se démonte la gueule tous ensemble une dernière fois. En fait, c'était la soirée où j'avais prévu d'enterrer ma vie de... ma vie, en fait. Hein. Mais je savais pas encore. C'était incroyable, même bourré, j'ai vécu le truc, mais vraiment de plein fouet. La sage-femme, elle est revenue avec mon bébé, elle me l'a posé dans les bras comme ça, et moi j'avais qu'une envie, c'était de le serrer fort, de le câliner, de l'embrasser partout. Moi, fièrement, j'ai donné son premier biberon à mon fils. Ça a du sens pour le papa sensible que je suis, ok? Et je me suis remis à pleurer quelques minutes plus tard, c'est quand mon fils, pour la première fois, il a ouvert les yeux et il me regardait en train de lui donner son premier repas. Et je disais à tout le monde, j'aimais regarder la première image de mon bébé, c'est moi, son papa, au maximum de l'émotion en train de lui donner son premier biberon. Et là, il y a une connasse de sage-femme qui est arrivée à ce moment-là dans la chambre, elle me dit, il voit rien avant 3 mois. Pff, voilà. Bon, je lui ai fait faire son premier rose sur mon épaule, du coup, hein, et bon, son premier vomi aussi. Hein. Et j'avais sa petite oreille qui était proche de ma bouche, comme ça, et je me suis présenté. J'ai dit, voilà, c'est moi ton papa. Et là, ce que je ressens, c'est incroyable. Ça fait quoi? Ça doit faire 30 minutes que je te connais, et j'ai jamais aimé personne comme ça, et je pense que j'aimerais plus jamais personne comme ça. C'est incroyable. Et le pire dans cette histoire, le plus incroyable, c'est que là, si je ferme les yeux, je me rappelle même pas ta tête, quoi. C'est incroyable. Il entend rien avant une semaine. J'étais tellement bourré, je crois, la première odeur qu'il a senti, mon fils, c'était le rhum qui sortait de ma bouche. Ah. Mais bon, s'il entend pas, s'il voit pas, il sent pas, ok?
8: Si, il sent. Si.
5: Ah ben c'est le premier organe qui fonctionne d'ailleurs. Hein. Ben, parce que comme il vous voit pas, il vous entend pas, il vous reconnaît à l'odeur en fait, voilà. Et donc pour lui, vous êtes de l'alcool, voilà. Ben, ça veut dire que vous le prendrez dans vos bras, vous serez pas bourré, il se dira, ah, c'est pas mon papa. Je lui ai donné son premier bain à mon fils. Il faut le faire, les gars, hein, c'est important. Là, t'as sa petite tête là dans ta main gauche et puis lui, il se déploie dans l'eau comme ça. Et là, tu peux l'observer, te rendre compte à quel point il est parfait et te dire, waouh, moi, j'ai fait cette merveille, quoi. La plus belle chose que t'as vue de ta vie. C'est quand tu sais que je l'ai fait bourrer en 3 minutes derrière un arbre, tu vois. Pourquoi j'en parle? Non, mais parce que c'est une bonne nouvelle. C'est une bonne nouvelle.
0: Mais si, ça veut dire quoi? Ça veut dire que la qualité de la baisse n'a aucune incidence sur la beauté de l'enfant, c'est tout, voilà. Ça devrait en rassurer deux, trois, je suis désolé, hein. Ce qui m'a le plus marqué, c'est la rencontre que j'ai fait après sur le parking de la maternité. J'ai rencontré un papa, il venait le même jour que moi pour la naissance de son 10e enfant. Je vous jure que c'est mon 10e enfant. Je lui ai demandé avec combien de femmes, il me dit la même. Je dis waouh, c'est trop beau comme histoire, vous aimez tellement. Il me dit aucun rapport. Il me dit en fait, c'est un calcul avec la CAF. Je dis ok, d'accord. Je dis mais 10e enfant, est-ce qu'on a toujours autant peur qu'il y ait des complications? Parce que moi pour le premier, je connaissais rien, j'étais terrorisé. Il me dit non, ça fait longtemps qu'on a plus peur. Il m'explique que lui, sa femme, ça fait déjà 5 ou 6 accouchements, qu'elle arrive une heure avant en bus, comme ça, tu vois, tranquille. Elle arrive à la maternité, elle passe pas à la réception faire un checking, elle a un badge du personnel, ça arrive, cling, voilà, comme ça. Elle choisit la salle de naissance qu'elle veut, salut docteur, on y va, ouais, 3, 2, 1, tu vois, son mari descend même pas de la voiture, c'est là, il est en warning devant la maternité, quoi. Avec les 9 autres gamins dans le break Nevada, là. Elle sort 2 minutes plus tard, le môme, il marche déjà. Pff. Incroyable. Nous, on s'est séparés juste après. On s'est séparés à cause du baby blues. Alors, le baby blues, pour ceux qui savent pas ce que c'est, pas de panique, c'est médical, ok? C'est très sérieux, hein. C'est pas un gamin qui se promène au bord d'une route qui est là, qui est Mais du coup, voilà, je suis célibataire. Mon fils, il me voit tout seul et célibataire. Et mon fils, il me dit, papa, j'ai le cœur brisé. Il a 6 ans. Hein. Il me dit, tu mérites pas d'être seul. Je dis, mais t'inquiète pas, mon chéri. Papa, il va très bien. Papa, il fait le métier de ses rêves. Papa, l'amour qu'il a besoin de donner, bah, il te le donne à toi. Et l'amour que j'ai besoin de recevoir, bah, c'est toi qui me le donne. Donc, c'est cool. Il me dit, ouais, mais il faudrait quand même que tu te trouves un plan cul. Il est très mature. Il est très. D'ailleurs, il m'a inscrit sur Tinder et tout. Je me suis désinscrit. Non, mais c'est vrai, c'est chiant ce truc. Je l'ai fini 2 fois déjà, tu vois. C'est trop facile, quoi. Mais du coup, oui, j'ai rencontré des filles et tout. Et l'autre fois, j'étais avec une fille. On faisait l'amour comme ça. Je donne fort comme ça, là. Et il y a des mecs qui se transforment pendant l'amour. Et là, d'un seul coup, ils sont là. Ah, tiens ça, bon Dieu. Hein, tiens ça, bon Dieu. Hein. Moi, je fais pas ça. Il y en a, ils sont là. Parle-moi mal, parle-moi mal. Moi, je chante des chansons, moi. Moi, je. Ouais. Si, moi, je lui mordis l'oreille et puis je... Oh, on n'est pas fatigué.
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10: Les adultes, nous sommes restés des enfants. C'est juste qu'on n'a pas les mêmes jeux qu'avant. C'est les enfants, ils s'amusent à jouer au Lego, au puzzle. Nous, on s'amuse à mettre un chiffre rond à la pompe à essence. Voilà, ça, c'est notre jeu à nous. Je sais pas pourquoi, mais à 28 euros, on veut mettre 30,00 €. Je sais pas pourquoi. Le tuyau d'essence devient une manette de console de jeu. Et des fois, tu prends des gros risques, mais selon toi, oulala, on a 29,99 €, on approche des 30 €. Je crois vraiment que con, c'est le diminutif de content. Franchement, c'est ma théorie, c'est ce que je pense. Et dès que t'es dans la voiture, c'est y a ta copine qui t'attend. Et t'attends qu'elle te pose cette question. Alors t'as mis combien d'essence, chérie? Mais non, je trouve que, plus précisément, les adultes parisiens, nous sommes des vrais gamins. On est vraiment des vrais gamins. J'ai vécu une expérience sociale. J'étais dans le métro sur mon téléphone. Et à un moment, je pense avoir loupé ma station de métro. Et vous connaissez l'ambiance du métro parisien? Ambiance de merde, tout le monde fait la gueule, tout le monde veut se suicider, personne ne se parle, personne ne rigole, voilà, tu vois. Et moi, je pense l'avoir loupé. Et je me lève d'un coup, je dis, oh merde. J'étais en panique, j'étais triste, tu vois. Et les gens se mettent à rigoler, bizarrement. Tu sais, ils sont contents que j'ai peut-être loupé ma station de métro et que je prenne le métro dans l'autre sens. Ils étaient contents de ça. Et à un moment, je dis, ah non, mais c'est bon, je me suis pas trompé, c'est la prochaine station. Et ils ont refait la gueule. Ils étaient pas contents que je sois à l'heure à mon rendez-vous. C'est ça, les adultes parisiens, vous comprenez? En plus, j'avais rendez-vous pour faire une coloscopie. Non, mais on va pas parler de ça. En fait, moi, j'ai une maladie chronique, ok? Qui s'appelle la rectocolite hémorragique. C'est un peu la même famille que la maladie Crohn. C'est une maladie qui touche le tube digestif. Je vous explique. Tu sais, durant la période du Covid, c'était une période forte, tu sais. Et à un moment, bah, il y a eu des vaccins qui étaient arrivés et c'était pas accessible pour tout le monde. Et moi, le médecin, il m'appelle, il me dit, comme vous avez une maladie chronique, vous êtes prioritaire pour le vaccin. Genre, me levant en mode VIP, genre, t'as de la chance. Il m'a vraiment pris pour un con. Moi, je voulais pas trop le faire. J'avais un peu des appréhensions comme tout le monde. Mais je sais pas. Le fait qu'il m'a dit que j'étais prioritaire, je sais pas, mon côté français, a fait que passer devant tout le monde, ça me fait du bien. Du coup, j'en ai profité, j'ai fait 4 vaccins en une semaine, voilà, ça s'est super bien passé. Pas d'effet secondaire. Bon, juste avant, j'étais blanc, je m'appelais Patrick, mais est-ce que c'est vraiment grave? Bon, ouais.
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11: Ça fait trop longtemps que je vous ai pas vu, ça fait 5 ans depuis mon dernier one man show. Et en 5 ans, vous avez tout changé. Tout. Il y a 5 ans, Britney Spears était vierge et pure. Il y a 6 mois, elle était chauffée droguée. En 5 ans, on a évolué plus qu'en 10 000 ans. Non, c'est vrai, ça a pris des millénaires pour passer de l'âge de pierre à l'âge de bière, de Cro-Magnon à Cronenbourg. Les hommes des cavernes communiquaient par grognement. Vous vous souvenez? Heureusement, aujourd'hui, on a le portable. Dans un tunnel, là! On a beaucoup progressé. Non, j'exagère. Il y a 200 ans, exemple, pour faire porte-Vincennes, porte-maillot à cheval. Il fallait quoi? Une heure et demie? Maintenant, on a la voiture, il faut quoi? Une heure et demie? En 5 ans, tout s'est accéléré. À peine on a apprivoisé une nouvelle technologie, il faut déjà apprendre à en maîtriser une autre. Je pense à ma pauvre mère qui a mis des années avant d'apprendre à programmer son magnétoscope. Eh bien, une fois qu'elle y est arrivée, je vais acheter un DVD. C'est vrai, maintenant, on veut que tout soit plus petit, plus plat, plus léger. Et regardez dans vos salons, les télés sont extra plates, lecteurs DVD extra fins, les portables extra légers. Il n'y a plus rien de gros et lourd dans vos salons. À part vos maris, mesdames. Hein? Tout a changé, je vous dis que tout bouge. On vit pas mieux depuis qu'on a l'euro. Hein? Maintenant, en France, on est aussi pauvre qu'en Roumanie. Mais non, je rigole, ils ont pas les charges. Même la politique évolue comme la technologie. Hein? On est passé de Chirac à Sarkozy. Maintenant, on est président plus petit, plus plat, plus léger, plus performant. Ah, il est multifonction, il est incroyable, il fait président, premier ministre, people, il produit même des chanteuses. Tout change, on vole maintenant, on vole plus de la même façon, on voyage plus de la même façon, il y a les vols low cost. C'est fabuleux, ça coûte 100 euros pour aller en Chine, wouh! Mais il faut regarder l'astérisque à côté, hein. En bas, les mentions légales, et c'est écrit, connard, oui. Oui, parce qu'une fois que t'es dans l'avion, faut que tu payes ta ceinture, faut que tu payes ton repas. À l'atterrissage, tu freines avec les pieds. À l'enregistrement, monsieur, vous avez 10 kilos en trop. Mais je n'ai pas de bagage. Non, vous, monsieur, vous avez 10 kilos en trop, hein, de 200 euros. On vit de plus en plus vieux. Regardez les baby boomers, ils sont immortels maintenant. Hein, avec toutes les pièces de rechange, les hanches artificielles, le pacemaker, le sonotone. Bon, mon grand-père peut plus sortir de la FNAC sans déclencher le système d'alarme. Ça bouge dans tous les sens. Les téléphones sont devenus tellement sophistiqués que quand vous allez en acheter un à la boutique, on vous dit « Qu'est-ce que vous voulez faire avec votre téléphone ?» Téléphoner ?» Ah, désolé, on n'a pas ça, mais on en a un qui fait des frites par contre, il est génial. Ah oui, on est tellement assisté maintenant par la technologie qu'on n'a plus de mémoire. On se souvient plus du nom des gens. La semaine dernière, j'étais avec un mec hyper important. J'avais pas mon agenda électronique sur moi. J'avais son nom sur le bout de la langue. J'étais là, ah oui, papa. Et puis, on est blasé maintenant. Je me souviens des premiers portables. Hein, comme on kiffait les premiers portables. On appelait tout le monde de notre bagnole pour se la péter. Salut. Devine d'où je t'appelle. Écoute, je te donne un indice. Je suis entouré de cuir et j'ai 3 pédales à mes pieds. Mais non, je suis pas au Queen, idiot. Je suis dans ma caisse. Et puis, il y a la révolution Mac, hein, avec l'iMac, avec l'iPod, maintenant l'iPhone. Hein, et comme disait mon pote GG au bar PMU, « Ouais, mais avant toutes ces conneries-là, hein, il y avait l'Heineken hein? !»
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14: Le truc, c'est que j'ai essayé de comprendre la différence entre l'amour d'aujourd'hui, notre génération, et l'amour d'époque de ma mère. Je pense qu'il y a deux différences principales. La première différence, c'est la notion de temps. Aujourd'hui, on a le temps, je pense. L'espérance de vie d'une femme, 83 ans. L'espérance de vie d'un homme, 79 ans. On a le temps. Je pense que ça n'a pas toujours été le cas, par contre. Je pense que les femmes, au Moyen-Âge, elles se la racontaient beaucoup moins. C'est-à-dire, à cette époque, elles ne pouvaient pas trop faire. Ouais, je préfère attendre le bon. Non, parce que mieux vaut être seul que mal accompagné. Et je me concentre sur ma carrière, en plus. Et excuse-moi, Cunégonde. Il te reste 6 mois à vivre, en fait. T'as pas de carrière et un rhume. Trouve un mec, ma grande, vraiment. Trouve un mec, ouais. Et la différence principale, je pense que c'est la notion de choix. La notion de choix est très importante. Aujourd'hui, on a trop de choix. Aujourd'hui, il faut savoir que chaque jour, on se lève le matin, on peut rencontrer jusqu'à 1500 personnes pour se mettre en couple. Sur le principe, c'est stylé. Sauf que c'est pas vraiment stylé, en fait. Vous savez pourquoi c'est pas stylé? Parce qu'il y a une théorie qui s'appelle la théorie du choix, qui dit que dans la vie, plus tu as le choix, plus il est difficile de choisir. La relation amoureuse aujourd'hui, c'est un peu l'équivalent d'un enfant à Noël qui reçoit plein de cadeaux. Tous les cadeaux qu'il a demandé, plein de cadeaux. Et tellement il est perdu, il joue avec le scotch à la fin. Il ne sait pas où mettre la tête, donc il joue avec son scotch. Elle est là la différence. Moi, ma mère, elle vient d'Haïti, un village qui s'appelle Akin, il y a 47 habitants. Elle m'a raconté comment elle a rencontré mon père. C'était très simple. Elle m'a dit, j'étais assise sur un banc. À un moment, ton père, il fait, excusez-moi, je peux m'asseoir. Ma mère, elle lui a dit oui, paf, marié. Après, il lui a fait, ça va, paf, je suis né. Vraiment, c'était très simple, très simple, très simple. Hein. Vraiment très simple. Aujourd'hui, j'ai 32 ans et je me rends compte que plus t'avances dans le temps et plus t'as la société qui te met la pression par rapport à la relation amoureuse. J'entends de plus en plus cette phrase. Mec, il faut que tu te poses. Tes potes, ils sont là, ils se mettent en couple, ils font, ouais, faut que tu te poses quand même. Ta famille, elle est là, faut que tu te poses, mon fils. Est-ce qu'il y a que moi qui trouve que l'expression se poser, elle donne pas du tout envie de se poser? On dirait pas une menace. J'ai l'impression qu'on me dit ça, que je suis en train de vivre ma vie en delta plane. Et t'as des gens qui sont au sol. Pose-toi! Allez, pose-toi maintenant! Et t'as mon père sur le côté. Te pose pas! Je me suis posé sur ce banc il y a 30 ans, c'est la merde depuis. J'ai failli me marier, mesdames et messieurs, je vous donne un petit conseil, s'il y en a qui veulent se marier dans la salle, ne vous mariez jamais avec quelqu'un dont vous avez peur. Ça paraît logique, hein? Pour l'instant, c'est arrêté, parce qu'il y a une statistique qui m'a fait peur, qui dit que 52% des mariages aujourd'hui finissent en divorce. Je me dis, les prêtres et les maires, quand ils marient les gens, ils doivent plus y croire. Ils doivent être comme ça. Madame Dupont, acceptez-vous de prendre Monsieur Martin pour époux jusqu'à ce que... Je peux être honnête avec vous? Je vous laisse 6 mois. Vous êtes quelle origine, Monsieur Martin? Franco-camerounais? Je vous laisse 4 mois. 4 mois, c'est réglé.
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16: Il y a des gens de Marseille ce soir?
17: Oui. Ah, il y a toujours un gogol dans la salle. À Marseille, c'est une ville, ils ont tous les yeux proches, hein, c'est pas évident. C'est la seule ville où les gens ils se garent en double fil alors qu'il n'y a qu'une seule file. C'est très bizarre, Marseille. J'étais à Marseille il y a 3 semaines. Je leur ai parlé du confinement, ils ne savaient même pas ce que c'était. Parce que eux, pendant le confinement, ils ouvraient des boutiques, ils ont leur propre délire à eux et tout. Tu vois. Le confinement, c'était il y a longtemps. Hein. Vous l'avez bien vécu, le confinement? Non? Moi, j'ai kiffé. Hein. Toute ma vie, j'ai attendu ce moment-là, moi. Moi, toute ma vie, j'ai attendu que le président vienne à la télé et fasse « Restez chez vous ». C'est une phrase de ouf. Et derrière, il a rajouté « Vous allez sauver des vies ». J'ai dit « Alors là ». Si en plus de ça, je suis un sauveur, et je suis rentré dans son délire, moi. Dans ma tête, j'ai sauvé des vies. Je sais pas pour vous, hein, mais moi, je me sens comme un sauveur. Tu sais, comme un retraité de guerre, un peu, tu vois. Comme un ancien soldat. Les futures générations, je vais mal leur parler, c'est sûr. Quand ils vont venir me voir, je vais leur dire « Mais qu'est-ce que t'as connu, toi ? T'as fait mars-avril 2020 ? Non. Tu t'es tapé les lives de Castex ? Je crois pas. Non. Je te jure, je suis rentré de Marseille après le confinement. Et c'est là que j'ai compris que Paris, c'était une vie spéciale. Je te jure. Rouler dans Paris, il n'y a pas pire en France. C'est vrai ou pas? Levez la main ceux qui ont permis. Gardez la main levée ceux qui ont permis et qui roulent dans Paris intramuros. Vous avez vu le nombre de mains qui sont baissées? Très dur de rouler dans Paris. Je te jure, en plus, il y a une règle à Paris. Vous la connaissez tous. Plus ta voiture est petite, moins on te respecte. Et moi, j'ai une Smart. Les gens, ils me klaxonnent, j'entends « Avance, petite pute !» Ils me respectent pas, c'est abusé. Et on a tous un ennemi sur la route, tous en tant qu'on est. Tu sais, les camions n'aiment pas les voitures les motos les vélos les piétons. C'est un poule renard vipère géant, le truc, d'accord? Mais on est tous d'accord et unanimes à Paris pour détester une personne. Non, pas Hidalgo, non, non, non. Ceux qu'on déteste le plus, vous savez c'est qui? Ceux qui se déplacent avec les une roue électrique comme ça, là. Tu vois de qui je parle? Avec le zizi devant. Mais qui sont ces gens? T'as 40 ans, enculé. C'est ça qu'on va laisser à nos enfants? Des connards en costard qui se déplacent comme ça? C'est ça qu'on... Imagine, t'as été dans le coma pendant 2 ans, t'es pas au courant que cette merde, ça existe, là. Tu traverses gentiment, y a un mec, il arrive comme ça devant toi. Un jour, j'étais au feu rouge, y en a, il est arrivé, il s'est accoudé à ma voiture, le bâtard. Genre, moi, je suis en arrêt de bus, moi. Je les regarde, marche arrière, il s'est éclaté devant moi. Je peux plus me les voir. Et c'est pas les pires sur la route. Vous savez qui sont les pires sur la route à Paris? Les piétons. Le parisien de base. Il est hostile, il est méchant. Non, lui, il t'insulte, parce que le piéton, dans sa tête, il pollue pas. Il est en guerre contre les voitures. Tu passes devant lui, alors que c'est feu vert pour toi, il t'insulte. Des insultes de piéton, vous avez déjà entendu ça? Oui. C'est horrible, hein. Tu passes devant lui, là. Oh! Oh! Oh! Il y a zéro argument, il y a rien. Il est tout seul, il cherche du soutien. Oh! Oh! Et il finit toujours ses phrases par « Eh ben voilà, voilà, voilà, voilà. » Alors que dans le code de la route, le piéton, il est tout en bas de l'échelle. C'est vrai ou pas? Il a zéro pouvoir. Au loup-garou, c'est un villageois, il sert à rien. Mais le piéton, il a un joker. Le piéton, il sait que s'il met le pied sur la route, il passe prioritaire. Mais si je veux, il meurt, on est d'accord? Et ils abusent de ce joker. Il n'y a qu'à Paris, tu vois ça. À Paris, le piéton, il te coupe la route, il te regarde même pas, il s'excuse même pas. T'as vu, nous, les gens bien, quand on coupe la route à un automobiliste, on fait le petit effort, la petite foulée hypocrite. Tu sais, je t'ai coupé la route, mais je m'en bats un peu les couilles. On fait toujours ça. Là, j'ai découvert récemment, là, les mamans, elles sont ravagées, hein. Elles en ont rien à foutre. Elles envoient la poussette. Il n'y a plus de respect. Le bébé, il est là, maman, on va mourir. Elle s'en bat les couilles. Elle te défie du regard. C'est genre, c'est bien ce qui me semble, la petite pute. Et elle y va. Donc.
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10: T'as vu comment c'est galère de chercher un appart à Paris? Moi, j'étais obligé de mentir, en fait. J'ai pas le choix. Je suis rentré dans une agence immobilière. Le gars de l'agence, il me regarde, il me dit, monsieur, si vous voulez un appartement, il faut un salaire qui fait 3 fois le montant du loyer. Je lui dis, bah ça m'arrange pas du tout. Une fois, j'ai pas. Donc 3, ça m'arrange pas cette histoire. Qu'est-ce que j'ai fait? J'ai fait un faux dossier. Et le faux dossier, c'est bien. Soit t'as l'appartement, soit tu finis en prison. Dans tous les cas, t'es logé. Donc, Et j'ai un pote, il fait ça. Il fait des fausses fiches de paye et tout. Je vais le voir, il s'appelle Maxime. Je dis, Maxime, je suis en galère. Fais-moi des fausses fiches de paye à 1500 euros. Je donne mon dossier au propriétaire. Il tourne les feuilles, je vois sa tête, elle se décompose. Il me regarde, il me dit, vous touchez 10 000 euros et vous voulez un 9 mètres carrés. Je dis, je suis resté simple. J'ai pas pris la grosse tête. Et il me dit, bah, donnez-moi votre dossier, je vais le garder. Moi, ce que j'entends, c'est je vais prendre des preuves pour la police. Donc, je rentre dans un délire où je veux récupérer le dossier que je viens de donner. Ça n'a aucun sens. J'ai dit, bah, finalement, rendez-le-moi. Je viens de changer d'avis. Il m'a dit, mais si vous avez l'appart, comment je vous contacte? J'ai dit, c'est moi, je te contacte. Donne-le. J'ai galéré à trouver un appart. J'ai pas fait aussi tout de suite du stand-up. J'ai pas fait tout de suite. Tu sais, chercher un travail. Tu vois, un job alimentaire. Sauf que j'ai un CV, il pue la merde. Et quand ton CV, il pue la merde, tu mises tout sur l'entretien. T'as vu ou pas? Genre, tu dis, allez, l'entretien, c'est pour moi, t'exagères. Tu sais, t'en fais trop. Tu veux montrer que le travail, c'est pour toi. Et une fois, je passe un entretien, le recruteur, il me fait patienter 40 minutes. C'est long. Il me reçoit, il dit, merci d'avoir patienté. J'ai dit, non, merci à vous. De m'avoir fait attendre. Je me suis dégoûté, la vérité. Si j'étais à la place du recruteur, j'ai dit, allez, sors du bureau, toi, tu joues au con, allez, dégage. Et moi, j'ai fait allemand LV2. Mais je parle pas allemand. J'ai mis dans mon CV que je parlais allemand. J'ai pas de chance. Le recruteur, il bloque sur ça. Aucune chance. Il me regarde, il me dit, attendez, là. Et je vois que vous parlez allemand. Moi, je dis, ja. Il me dit, mais vous avez quel niveau en allemand? Et moi, je me dis un truc, il n'y a personne qui parle allemand. Je peux l'impressionner. Je me choisis. Je le regarde, je lui dis, oh, je suis quasi bilingue. L'autre en face, il pète les plombs. Il dit, attendez, vous parlez allemand? Je parle aussi allemand. Ça vous dit, on fait l'entretien en allemand? Qu'est-ce que je me dis? Je me dis, je bluffe, il bluffe, c'est ça que je me dis. Dans ma tête, on entre bluffeur. Et pour moi, c'est lui le con dans l'histoire. Je me dis, il a déjà le travail, pourquoi il veut m'impressionner? Donc là, c'est plus un entretien. Ça devient du poker. Donc je remise. Je le regarde, je lui dis, non, ça me dérange pas. Au contraire. Ça me fait plaisir. Tapis. Et m'a regardé, il m'a dit « Was denkst du? » Über die Firma. J'ai dit bah, « Il bluffait pas du tout, en fait. » Je vais vous laisser là-dessus, les amis. Merci beaucoup.
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19: Là, j'ai fêté il n'y a pas si longtemps que ça, mes 17 ans de couple. Merci, arrêtez. Arrêtez, j'ai pas gagné Koh-Lanta non plus. Hein. Enfin, quoique, 17 ans que je m'assois sur le même poteau, bah, quelque part, c'est mon totem d'immunité. Voilà. Et alors, j'ai pas envie du coup, hein, y a peut-être des jeunes couples de les spoiler, mais j'ai réalisé quand même que récemment, au début d'un couple, on s'en rappelle, hein, l'envie de sexe passe au-dessus de tout. 17 ans plus tard, tout passe au-dessus de l'envie de sexe. Hein. Vraiment, le désir, il y a ce truc mathématique, quoi. Et alors, c'est marrant parce que je parlais récemment avec des amis célibataires et ça me faisait peur. Je me dis, il faudrait pas que je redevienne célibataire demain. Vraiment, je serais complètement perdue. Moi, tu me remets demain au lit avec un mec, je suis comme Muriel, 17 ans de comptabilité, à qui tu demandes de faire du marketing digital. Oula ! Eh ben, j'avais pas vu cette procédure dans mon job d'avant, mais allez, Mumu, il n'y a pas d'âge pour apprendre. Je suis agile, Mumu, cette jambe peut passer au-dessus de cette oreille. Allez, Mumu. Je vous le dis, j'ai une théorie. L'infidélité, c'est pas de la trahison. C'est juste de la formation continue, tu sais. Histoire de rester en phase avec le marché, de choper quelques compétences un peu techniques. Réaction un peu froide pour certains, comme mon mec, hein, face à cette théorie. J'étais obligée de le rassurer, tu sais, je lui ai dit, t'inquiète pas, chérie. Si un jour je me forme ailleurs, le soir je mettrai en application avec toi. Donc oui, je vais peut-être un jour te tromper, mais ce sera aussi pour toi, vénère. Moi ça n'a pas pris, hein, non, non. Non, bien entendu, moi je suis pour la fidélité, c'est une magnifique valeur, c'est ce qui permet justement de toujours un peu rechercher le piment dans le couple. C'est juste qu'il faut en avoir conscience quand même, avec une espérance de vie à 85 ans, c'est différent d'avant. C'est vrai, on peut se le dire, la fidélité ça a été créé à l'époque où les gens ne vivaient pas longtemps. Jurez-vous fidélité jusqu'à ce que la mort vous sépare ? Oui. Bon, bah, 2 semaines plus tard, le mec, il mourait d'une diarrhée qui a mal tourné. Pff, elle avait tenu sa promesse, tu vois. Je me dis, aujourd'hui, il y a de l'enjeu. Non, mais c'est vrai, d'ailleurs, c'est pas pour rien. On le voit. Lors des mariages, on signe devant tous les invités. Assistance, fidélité à vie. Donc, si on fait signer devant tout le monde, c'est que l'humain, il est pas serein sur le sujet. Moi, un truc qui me fait plaisir, qui est naturel, j'ai jamais fait signer. Marion ? Tu seras bien là, samedi à mon anniversaire ? Je te laisse paraffer ici, s'il te plaît ? Je pense qu'il y a un vrai travail là-dessus et qu'il faudrait peut-être revoir les règles. Il faudrait qu'il y ait des aménagements de peine. Au-delà de 10 ans, le couple, t'as le droit à un peu de liberté conditionnelle. Un jour dans l'année où tout est permis. On l'appellerait la purge. Non, non, nous, on est très contents d'être en couple, là, très fidèles. On s'est connus, on avait 18 ans. Et j'ai réalisé, là, il n'y a pas si longtemps que ça, qu'on s'embrouille encore de la même manière que quand on s'est connus. C'est comme des adolescents. On se parle parfois très mal, mais j'en avais pas conscience. Et récemment, je suis partie en vacances avec des amis qui, eux, sont en couple genre depuis 1 an ou 2. À un moment, ils se sont embrouillés devant nous comme des adultes. C'est-à-dire qu'elle l'a interrompu. Elle lui a dit oh, « Stop, tu m'as blessée, en fait. Je vais prendre l'air, j'ai besoin de réfléchir. Je t'invite à en faire autant. » Ils sont chacun partis prendre l'air. Ah, mais j'ai quand même trouvé ça génial. Dès qu'il y avait une tension... Ils partaient prendre l'air. Une embrouille vénère, c'est parti en rando de 30 km. On les a perdus. J'ai dit, ah d'accord, ça se respecte et en plus ça s'entretient, quoi. Je trouve ça génial, je trouve ça magnifique. Les couples qui peuvent se disputer comme ça en public, c'est hyper sain. Moi, par exemple, j'adorais faire l'émission Pékin Express. Je suis sûre qu'on pourrait gagner, mais nous, on peut pas faire cette émission. Il y a les caméras. On serait ridicule. Avec nous, Pékin Express, au bout de 2 jours, ça devient les ch'tis à Pékin, vraiment.
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22: Moi, je pense qu'il y a des gens dans la vie qui sont pas faits pour être en couple. Moi, je pense que j'en fais partie. Je vais vous donner des exemples qui prouvent que je suis pas fait pour être en couple. Ok ? Premier exemple. Parfois, on allait au resto, elle et moi. On dînait tous les deux, ça se passait super bien. Rigolade. Arrive le moment du dessert. Ok ? Le serveur, il arrive.
23: Vous désirez un dessert ?
22: Excusez-moi. Je sais pas pourquoi je voulais faire cette voix au serveur. C'est le père Fouras qui est venu nous servir, j'ai pas compris ça.
23: Vous désirez un dessert ? La clé se cache dans l'île flottante.
22: Bref, moi j'ai dit oui, je vais prendre un gâteau au chocolat, s'il vous plaît.
23: Un gâteau au chocolat. Mademoiselle ?
22: Non, pas de dessert.
23: Pas de dessert ?
22: Pas de dessert ? Pas de dessert ? Pas de dessert ? Pas de dessert. Serveur, il s'en va. Le gâteau au chocolat, il arrive. Regarde les filles, elles rigolent déjà, regarde. Parce qu'elles savent de quoi je vais parler. À partir du moment où le gâteau il est là, ça se passe en 3 étapes. Première étape. T'as pris quoi ? Ben, j'ai pris un gâteau au chocolat, chérie, t'as entendu ? J'ai dit au serveur, j'ai dit gâteau au chocolat. c'est bon. Écoute, c'est un gâteau avec un goût de chocolat. Franchement, c'est pas mal. Je peux goûter. Et tu bouffes ton gâteau. Et c'est nous les mecs qu'on se retrouve en face à dire
2: c'est bon.
22: Même le serveur, il est passé, il a dit
23: elle avait dit pas de dessert.
22: Je suis pas fait pour être en couple, je vous le dis, non, je suis pas fait, je sais pas faire ça. C'est comme parfois, ok, un autre exemple, parfois elle rentrait à la maison, elle faisait ce truc que vous adorez faire les femmes en couple, elle commençait à se brosser les dents. Non, ça j'espère que même les femmes pas en couple, elles se brossaient les dents. Elle commençait à se brosser, et pendant qu'elle se brossait les dents, elle me racontait l'intégralité de sa journée. Sauf que moi, j'avais que des petits morceaux d'informations, tu vois. Parce qu'il y avait le brossage dedans en même temps. Tu sais, elle était là. En fait, ça m'a saoulé parce que c'était comme. Après, je lui ai dit, mais t'as pas l'impression que. Du coup, je lui ai dit, t'en penses quoi? Je me moque des filles. Mais c'est vrai que nous, les hommes, quand on se brosse les dents, on est des gros dégueulasses quand même. T'as vu, les femmes, elles arrivent à rester à peu près classe. Nous, les mecs. On dirait on a fait une crise d'épilepsie, on est éclaté. Je suis pas fait pour être en couple, je sais pas faire ça. J'ai plein d'exemples. C'est comme parfois j'étais dans le lit, j'étais bien, j'étais au chaud, j'étais sur le point de m'endormir, j'étais au top. Et elle rentrait dans le lit. Regarde les filles, elles rigolent, c'est quand même fou. Elles savent de quoi je parle. Elle rentrait dans le lit et elle mettait ses mains gelées sur moi. Et elle me disait, t'as vu comment je suis gelée? Pourquoi vous faites ça les filles, sans déconner? Et mes pieds aussi, regarde. Mes pieds sont gelés, mes pieds. C'est comme si vous êtes dans la chaleur de la couette, vous êtes au top, vous êtes bien, ok. Votre mec, il rentre de boîte, déchiré. Mort. Il arrive dans la chambre, il rentre dans le lit. Il vomit. T'as vu comment je suis bourré au bas? Alors là, je suis déchiré, là. Même mes pieds sont bourrés, regarde. Regarde, chérie, mes pieds sont bourrés. Chérie, regarde. Oh merde, c'est pas ma femme.
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4: J'ai développé des jeux pour m'occuper. J'ai un jeu très cool que je vais partager avec vous. Mon jeu est très simple. En fait, je vais sur LinkedIn et je postule à des postes que j'ai pas envie d'avoir. Juste pour faire les entretiens et m'amuser. Parce qu'en fait, quand tu t'en fous du poste, tu peux dire ce que tu veux. Du coup, c'est moi qui prends le contrôle de l'entretien et j'ai fait tellement d'entretiens, j'ai réponse à tout, même les questions les plus complexes. Une des questions les plus compliquées dans un entretien, c'est quand ils te disent « Quelles sont vos prétentions salariales ?» On ne sait jamais quoi répondre. J'ai trouvé la meilleure réponse. Maintenant, je dis « Moi, je veux 10% de plus que vous. » Et après, moi, je pose la question « Vous êtes à combien en ce moment ?» Alors en général, ils répondent pas et c'est là où j'enchaîne, je dis voilà, j'ai fait une étude du marché, vous êtes dans les RH, vous devriez être en moyenne autour de 250 000 par an. C'est pas vrai. C'est beaucoup trop. C'est juste pour créer un doute en lui. Je veux qu'ils se disent, ah bon, je dois être à 250 000 ? Le but du jeu, c'est qu'à la fin de l'entretien, lui aussi il cherche du travail. C'est vraiment ça ? C'est vraiment ça le but du jeu ? En fait, ce qui m'amuse dans cette blague, c'est que j'ai dû réajuster le salaire pour la Suisse. C'est quand je l'ai fait en France, je dis 120 000, ils sont là, oh, impossible. Là, j'ai dit 250 000, et des gens, ils sont, bien sûr que j'ai 250 000. T'arrives quoi, c'est pas un temps partiel. Vous êtes tellement riche, quand vous parlez, vos expressions viennent du tennis. Vous dites ça, joue, service. Redescendez un peu là. Il y a une autre question qui est dans tous les entretiens, vous la connaissez, c'est quand ils te disent « Quel est votre défaut ?» Alors là, en général, on dit « Je suis perfectionniste », exactement. C'est genre défaut, mais qualité. Et là, il me dit « Non, non, non, je veux un truc personnel. » Je suis « Ok, je suis nécrophile. » Mais seulement en dehors des heures de travail. Ça, c'est mon côté perfectionniste sur le timing. En fait, moi, mon but, c'est de les perturber. Une fois, il y a un mec qui m'appelle, il me dit « Bonjour, monsieur. » Je fais « Non, moi, c'est madame. » Et déjà, il fait « Ah, pardon, je suis vraiment désolé. » Et là, t'as une autoroute devant toi. Tu peux demander le salaire que tu veux, les vacances que tu veux. Il va pas oser dire non. Et je suis en train de pousser ce jeu plus loin. C'est maintenant, c'est plus je m'identifie comme il ou elle. Moi, je l'applique au statut social. C'est-à-dire, quand il me dit comment voulez-vous qu'on vous appelle, je dis moi, je m'identifie comme un patron. Appelez-moi boss. Voilà. C'est comme ça que je me sens le plus à l'aise. Mais j'ai remarqué, plus tu les repousses, plus ils sont intéressés. Une fois, il y a une boîte qui m'appelle de Zurich, qui me dit voilà, on a aimé votre CV, on aimerait passer à l'étape suivante et faire un entretien en face à face. Quand est-ce que vous pouvez venir à Zurich? Je dis moi, je viens pas. Je suis à Genève, je suis dispo. Tu viens quand tu veux. Et là, il me dit ok, dans ce cas-là, on fait sur Zoom. Je fais ok, on fait sur Zoom, mais je veux jouer encore, donc je me connecte, mais j'allume pas ma caméra. Et je vais voir combien de temps je peux tenir sur la caméra. Et au bout de 5 minutes, il me dit, excusez-moi, vous avez un problème avec votre ordinateur? Je fais, non, pourquoi? Il me dit, parce qu'il n'y a pas la caméra. Je fais, tu veux la caméra? Tu veux me voir? Et je me dis, avec tout ça, ils vont refuser. Mais avec tout ça, ils m'ont proposé le poste. Et moi, je ne voulais pas le poste parce que j'avais terminé mon jeu. Et... Du coup, je reçois l'offre, je dis, voilà, merci beaucoup pour votre offre. Si vous n'avez pas une réponse de ma part dans les 2 semaines qui suivent... Considérez-le comme une réponse négative. Cependant, je vais garder votre email. Et si jamais dans le futur j'ai des disponibilités, je n'hésiterai pas à vous recontacter. Et s'il y a quelqu'un d'entre vous qui s'oppose à ce que je garde vos données, voici un formulaire à remplir. Et là, je mets un lien vers mes vidéos YouTube et c'est comme ça que j'augmente mes vues.
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7: Moi, je suis très nostalgique. Comme garçon, trop peut-être. Là, par exemple, il fait froid, je suis nostalgique de la température, tu vois. Je suis nostalgique de l'été, comme beaucoup, tu vois. Ce qui me manque en été, ce sont les boulangeries. Et vous savez pourquoi c'est les boulangeries qui me manquent en été? Ce qui me manque dans les boulangeries en été, ce sont les abeilles. Je m'explique. Cet été, j'ai envie d'un truc sucré. Bon, ça arrive au meilleur, tu vois. Je voulais un beignet, je m'en souviens. Et donc j'entre dans une boulangerie et je vois qu'il y a un dernier beignet qui reste. Et donc je suis content, puis je me rapproche un peu et je vois qu'il y a 3 abeilles dessus. Bon, dont 2 qui sont en train de ken quand même, tu vois. Et une troisième un peu plus loin qui les regarde en se touchant. Du coup, j'interpelle le boulanger, tu vois, c'est un peu étonnant. Puis je lui demande s'il n'y a pas un autre beignet qui arrive bientôt, tu vois. Et il faut savoir que c'est un peu un sujet tabou. Dans les boulangeries, les abeilles l'été, donc le boulanger il regarde le beignet, puis il me dit, ben non, vous avez de la chance, il y en a un dernier, je vous l'emballe. Puis je dis, ben non, regardez, ils font l'amour, là, sur le... Puis il regarde le boulanger, puis il me dit, ah oui, effectivement, c'est un peu magique. Je dis, ouais, un peu dégueulasse aussi, quand même. Et il me regarde, il me dit, ben vous savez quoi, je vous fais demi-tarif, si vous voulez. Puis je lui dis, ben c'est pas une question de prix. Tu vois, je veux un beignet aux pommes. Je veux pas un beignet au foutre d'abeilles, tu vois. Et du coup, il rigole, il le prend, puis il dit, ouais, oui, je vais le jeter. Ou alors, je peux vous le donner. Je sais pas, ça m'intéresse. Ce qu'il faut pas faire pour qu'on te file un truc, maintenant, c'est quand même... Ouais. Et c'est marrant parce que j'ai eu la chance de faire ce sketch-là à la télé il y a quelques mois. Et par rapport à ce sketch-là, j'ai reçu 2 messages sur les réseaux et je voulais lire pour finir, je trouvais ça drôle. Premier message que je reçois, c'est sur Instagram. Le nom de la personne, c'est Miel de Breton. Il m'écrit, les abeilles ne peuvent pas ken. Sur une pâtisserie. Car il ne peut y avoir que des ouvrières, entre parenthèses, femmes abeilles. Il me prend pour un con. Et pas de mâle, entre parenthèses, homme abeille. Celui-là, il fait mal. Et il finit en me disant, mais ça, ne t'inquiète pas, il n'y a que les apiculteurs à le savoir. Clin d'œil. Heureusement, je commençais à être un peu inquiet. 1 heure plus tard, sur mon mail, je sais pas comment cette personne a eu mon mail, le titre du mail, c'est « Juste une mise au point ». Elle m'écrit, « Votre sketch était plutôt sympa. » Cool. Mais en tant qu'apicultrice. Je voulais vous faire remarquer que ce ne sont pas des abeilles dans les boulangeries, mais des guêpes. De plus, les abeilles ne font pas l'amour à plusieurs. Je sais pas ce que je disais, il y en avait 2 qui faisaient l'amour et une qui la regardait. Hein. Bref, elle a pas écouté le sketch. Bon, après, elle m'explique comment les abeilles se reproduisent. Bon, elle essaie clairement de me chauffer. Hein, parce... Et ça marche. Elle m'écrit « Dans l'accouplement, le pénis du jeune mâle explose avec l'éjaculation. » Et le mâle, éviscéré, tombe du ciel pour mourir. »

0: Non, mais l'entrée, elle était à 40 euros. Même moi, je voulais pas y aller, c'était trop cher, t'es fou, quoi. Pourtant, je vous jure que mon premier spectacle, il a cartonné. J'ai joué un peu partout dans le monde, j'avais choisi comme thème la société de beaux gosses dans laquelle on vit. C'est pas maintenant qu'il faut rigoler. Non, non, parce qu'on vit, on vit dans une société, franchement, où si t'es pas beau, c'est chaud. Hein, tu me comprends, toi. Allez, courage, le combat continue. Je savais pas qu'en choisissant ce thème, j'allais devenir le représentant des moches de France. Je te jure, des moches, il en venait des quarts entiers pour venir voir mon spectacle. Il venait directement de Mochi, un pays où il y a que des têtes de ouf. Tu sais, mais j'étais pas prêt, ça fait peur quand le rideau s'ouvre, 800 personnes. Boudère, Boudère. Une fois, il y en a un, il s'est levé, Boudère, tu nous représentes. J'ai dit non. Et moi, ça m'arrive souvent quand je suis dans la rue, tu sais, on me demande des photos, une fois véridique, une meuf, une hôtesse de l'air, un avion, super jolie. Elle vient me voir, elle me dit, Boudère, on peut prendre une photo? Je dis, oui, il n'y a pas de problème. Elle me dit, oh là là, t'es gentil. En plus, t'es portrait craché de ma sœur. Je dis, putain, la pauvre. Après, elle montre une photo de sa sœur, il manquait un œil, des chicots, j'ai fait, ah ben, ils ont pas abusé quand même, moi. Oh. Elle même sur la photo, et puis de la gueule, là. Oh. Je te jure, après mon spectacle, c'était des cours des miracles, moi, ma loge. Mais sire, mais sire. Truc de fou, je te jure, ça fait peur. En plus, c'est vrai, on vit dans une société de beaux gosses. Je vous jure, c'est vrai que même la chirurgie esthétique, ça coûte cher. Moi, j'ai une copine à moi, elle aimerait bien se faire gonfler les lèvres. Bon, comme elle a pas d'argent, une fois par semaine, je lui mets une patate, c'est pour l'aider. Non, mais c'est vrai, c'est super chaud. Pourtant, mon premier spectacle, comme je vous l'ai dit, j'ai joué un peu partout dans le monde. J'ai joué en Belgique, j'ai joué en Suisse. Et tu sais, quand tu joues dans les autres pays, le public n'est pas le même. En Belgique, ils ont pas de filtre, les mecs. Je te jure. Il y a un couple, il est venu me voir après le spectacle, direct, il me dit, Monsieur Boudère, je suis avec ma femme, Maggie, et on se posait une question, c'est un masque ou c'est votre tête? Sors de là, ouais! Après, j'ai joué en Algérie. J'avais un peu peur de jouer en Algérie au début, je connaissais pas. Tu sais, mais le producteur qui a acheté le spectacle, il m'a dit, Boudère, t'inquiète pas, le peuple algérien, c'est un peuple hyper gentil. Vraiment rigolo, ils sont très accueillants, ils sont bons, ils sont accueillants partout sauf dans les restaurants et les cafés. Il m'a dit fais attention parce que les serveurs c'est des mecs hyper vénères, faut leur parler très gentiment parce qu'ils travaillent 30 heures par jour. Cherche pas à calculer, c'est l'Algérie, c'est comme ça. Donc un matin j'ai été prendre un petit déjeuner sur Alger, j'ai fait le test, j'ai appelé le serveur, j'ai dit excusez-moi, oui votre Altesse. Oui, je pourrais avoir un café, un croissant s'il vous plaît? Le mec il me ramène un café, un croissant, je goûte le croissant, il était un peu bizarre. Je dis, excusez-moi, votre croissant, il est bizarre, on dirait un croissant d'hier. Il m'a dit, alors? J'ai dit, alors, t'énerve pas, je veux un croissant d'aujourd'hui. Il m'a dit, viens demain.
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2: Là, dernièrement, j'ai testé le site adopteunmec.com. C'est un site de rencontre, en fait, un supermarché pour les filles qui nous mettent, nous, les garçons, dans le panier. Et une fois que t'es dans le panier, tu peux te permettre de leur parler. Par exemple, moi, je suis inscrit depuis 2 ans. M'a mis 2 fois dans le panier. C'est pas beaucoup, alors j'étais un petit peu dégoûté. J'essaie de comparer avec les profils des autres mecs. Et t'en avais un écartonné. 600 paniers. Enfin, il avait un style bizarre, c'était un guétique. Moitié gay, moitié gothique. Vous savez, le principe, c'est que lui, les corbeaux, il les tue pas. Non, non, il les encule. Alors, ben... Moi, je me plains, j'ai quand même reçu 2 mails. Le premier, c'était un mail de l'administrateur du site qui me disait « Bonjour, monsieur, pour des raisons d'éthique et de respect de l'être humain, nous ne pouvons valider votre photo en maillot de bain. » Normal. Et l'autre, c'était un mail d'une fille qui s'appelait Beluga75. Et moi, au départ, je ne savais pas ce que c'était un Beluga, ça aurait dû mettre la puce à l'oreille. Si vous voulez, un Beluga, c'est comme un dauphin, mais en gros. Alors là, elle commence à me parler, elle me dit « Ouais, coucou Brad Pitt 115. » Ouais, je m'appelle Brad Pitt 115, ouais. Bah, y a souvent des gens qui mettent le pseudo avec le département à côté. Moi, je mets le poids directement, j'annonce. Elle me dit, coucou Brad Pitt 115, je lis sur ton profil, aime l'aventure, Thierry Beccaro et les Kinder Pinguis. On a un point commun. Alors je lui réponds, Julia, tu regardes Motus? Et elle me dit, non, j'aime les Kinder Pinguis. Un beluga qui aime les Kinder Pinguis. Je me suis dit, bon, ben elle, c'est pas un cul qu'elle doit avoir, mais un cockpit d'Airbus, tu vois. Donc là, je lui demande sa photo. Elle en avait pas. Alors je la rajoute sur MSN, je tape son adresse, c'était beluga75@fleurimichon.fr. Et je regarde la photo sur son avatar. Et c'était la photo de la comédienne Jessica Alba. Je me suis dit, ça sent la merde comme plan. Mais bon, j'ai quand même pris le risque de lui donner rendez-vous dans un café. Et là, je la vois arriver au loin. Si vous voulez, physiquement, elle se situe un petit peu entre la femme et le tank. Un genre de transformeur. Un sac poubelle, Jessica Alba. Donc là, en la voyant, première chose, normal, bon, ben, je me mets à signer du nez. Et dans ce cas-là, t'as 2 possibilités.

0: Soit tu te barres en te faisant renverser par un bus pour oublier ce que tu viens de voir, soit tu restes et tu la joues faux cul. Moi, je suis resté. Bonjour, Greg. Ouh, tu piques. Non, vas-y, installe-toi. Voilà, très bien. Tu t'es mis sur ton 31? Enfin, là, on est plus sur un 48. Oui, bonjour, excusez-moi. Je vais vous prendre un mojito, mais sans menthe, sans rhum et sans sucre de canne, s'il vous plaît. C'est ça, un Perrier. Et pour la jolie... Et pour la demoiselle? Tu veux quoi, une entrecôte, un sanglier? Coca zéro, merci. Alors, comme ça, tu fais du vélo? Non? T'es pas venu en vélo, là? Non, je dis ça parce que tu transpires beaucoup, quand même. Non, ça fait de toi une femme brillante. Oui. Eh ben, je sais pas, raconte-moi ta vie. Tiens, ben, raconte-moi comment t'as fait pour perdre ta dent du milieu. Non, c'est pas moche. Disons que tu triches pas, quoi, ça avec le reste. Ouais. Pardon? Oui, moi, je suis comédien. J'ai joué dans la pub Nespresso avec Georges Clooney. Ouais. Tu m'as pas vu? C'est normal. Il m'avait mis dans le piano pour qu'il tombe plus vite. Ouais. Je peux te poser une question? Tu te vexes pas? T'as pété. Non? Eh ben, j'aime pas ton parfum, alors ça porte au cœur. Mais t'en penses quoi, toi, de ce site adopteunmec.com, le fait que vous, les filles, vous nous mettez dans un panier? Tu penses pas qu'on est considéré comme de la viande? Tu t'imagines, toi, dans un panier? Ouais, un gros panier. Ou une remorque. Adopteuncamion.com. Écoute, je vais te laisser parce que j'ai rendez-vous avec une autre fille d'Adopteunmec. Stegosaur89. Ouais. Pardon? Non, je te propose pas de te ramener. De toute façon, j'ai que deux places dans la voiture. Oui. Non, tu me fais pas la bise. Eh ben, à la limite, ce que je te propose, c'est que tu sortes directement du café. Voilà, tu feras attention en traversant à pas renverser une voiture. Hein. Au revoir.
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3: Je viens des Deux-Sèvres. Vous connaissez les Deux-Sèvres? Non? C'est entre la Vienne et la Vendée. Tiens, ça va être pas des masses, visiblement, quoi. Entre le Puy du Fou et le Futuroscope. Ah, voilà. Ben, c'est entre les deux, c'est le département, voilà, où les gens s'arrêtent pour pisser, quoi. T'arrives là-bas, ça pue la pisse, il y a les gens, ils sont comme ça à bord de la route, ils viennent du Puy du Fou, ils y vont, quoi, tu vois, c'est comme ça, quoi. Moi, je dis souvent, les Deux-Sèvres, c'est un peu comme le point G. C'est-à-dire que tout le monde en a entendu parler, mais personne sait vraiment où c'est. Et en général, quand tu trouves, tu y restes pas longtemps. Ça fait surtout plaisir à la personne qui te reçoit. Je laisse un peu de temps pour celle-là, parce qu'elle est un peu technique, mais elle fait partie des bonnes vannes du spectacle, quoi. Donc vous me dites top. C'est un département où les gens achètent actuellement, les Parisiens. Hein, en cas de pandémie, tout ça, ils veulent avoir un endroit pour pouvoir se ressourcer. Parce qu'ils s'imaginent que les gens à la campagne, ben, ils se ressourcent toute l'année, tu vois. Ils ont que ça à foutre, quoi. Ils se baladent à poil dans les champs, comme ça, voilà. C'est pas ça, la campagne, messieurs dames, hein. On est d'accord. Même si c'est vrai que tu vois des trucs à la campagne qu'on voit pas en ville et qui sont un peu marrants, quoi. Par exemple, les hommes qui sont comme ça, ils attendent. Il y en a un par village, il s'appelle Dédé ou Jean-Louis. Et tu sens qu'il a vraiment aucun projet pour sa journée, quoi. Et même pour sa vie, quoi. Lui, il attend la fin du film sereinement, quoi. Il est là, comme ça, voilà. Il a un bleu de travail, quand même, au cas où, hein. S'il faut aller planter un clou quelque part, il est prêt à donner un coup de main. Autre activité de la campagne qui n'existe pas en ville, le tour du jardin, ou tour du potager. Il n'y a pas de piège, hein. Tout est dans l'énoncé, hein. Le tour du jardin, c'est une activité que les gens de la campagne te proposent en général après manger, ou entre le dessert et le café, ça dépend des maisons. Puis ils te disent avec beaucoup d'entrain, on va faire un tour du jardin? Et là, faut dire oui, hein. Sinon, tu plombes un peu l'ambiance de l'après-midi, quoi. Donc, tu les suis dans les allées du jardin. Ils te font la visite guidée. Toi, tu sais ce que c'est qu'un jardin, hein. T'en as déjà vu, hein. Mais il faut faire la personne un peu surprise. Sinon, l'activité est vite chiante, quoi. Donc, tu les suis dans les allées. Puis, ils te disent, là, on a fait des patates. Ah. Vous faites des patates? Ah bah oui, on fait des patates. T'as le prix qu'il y a dans le supermarché, les patates. Faut faire soigner les patates, hein. Puis nous, dès le mois de mars, on a les patates nouvelles, hein. Les patates nouvelles, quoi. Ça, c'est la France. Est-ce que vous croyez qu'aux États-Unis, ils font des tours de garden? Puis à un moment donné, ils disent New potato. Après, ça continue. Ils disent Là, on a fait tomates, tu vois, mais ils ont le mildiou. Alors, on a mis les bouillies bordelaises, tu vois, mais on n'aura pas grand-chose cette année. On aura 15-20 kilos, pas plus. Hein. L'année dernière, on a fait 100 kilos. 100 kilos de tomates. Waouh! C'est fou, les jardins, c'est toujours le concours de la plus grosse production, quoi. T'as un couple, ils ont 80 ans chacun. 160 ans à deux. Ils ont 400 mètres carrés de jardin. Ils produisent une tonne de pommes de terre, quoi. Tu vas chez eux, ils te mettent un sac de 30 kilos dans le coffre. Toi, t'es là, ça fait beaucoup. Attends, on va t'en mettre d'autres. Waouh! Je pensais prendre des covoitureurs, en fait. Après, ça continue, ils disent, là, on a fait des poireaux.
2: Ah, vous faites des poireaux?
3: Ben, ils sont beaux, vos poireaux. Ah bah oui, quand on les a fait, il y avait une belle lune, hein. C'est important, la lune, hein. Toi, tu parles de la lune à un Parisien, il avait pleine lune, j'ai mal dormi, quoi. Là, on a fait des carottes.
2: Ah,
3: vous faites des carottes. On les voit pas, vos carottes. Mais non, parce que la carotte, elle est dessous, c'est une racine. Ce que tu vois, toi, c'est les fans de carottes. Les fans de carottes. C'est-à-dire des fanatiques de carottes qui poussent au-dessus les carottes. Voilà, c'est officiellement la vanne la plus pourrie du passage, messieurs dames. Mais elle est complètement assumée. En même temps, je comprends que les gens ils veulent acheter à la campagne parce qu'on a de la place. À la campagne, il y a des pièces dédiées au bazar. Une pièce où il y a deux pneus de tracteur. Depuis 15 ans. Au cas où. Mais au cas où quoi, en fait? Un capot de Citroën BX. Au cas où. Au cas où Citroën ressort la BX, mais sans capot, en fait.
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5: La chose la plus importante qui me soit arrivée ces dernières années, c'est de rencontrer la femme de ma vie. Cherchez pas, les amis. C'est ça. Et je m'y attendais pas, ça. Parce que personne s'attend à ce genre de choses, c'est impossible. Moi, je m'y attendais pas, je me rappelle, je devais aller au parc d'Astérix, ça n'a rien à voir. Mais toute ma vie, je crois que je me suis préparé dans l'éventualité où je la rencontrerai un jour, tu vois. Toute ma vie, depuis que je suis tout petit, j'ai toujours fait attention à être bien pessa. Une chemise bien repassée, des chaussettes de la même couleur, tu vois. Un peu de Fahrenheit. J'ai toujours fait gaffe au cas où je la rencontrerai un jour. Et le jour où je l'ai rencontrée, je m'en souviendrai toujours. C'était sur le dernier Astérix, là. J'étais en numéro bis. En jupe et en spartiate. Mais les spartiates, ça va à ceux qui ont le pied grec, tu vois. Moi, j'ai un sandwich grec, ça, merde. Oh là, j'ai le pouce qui veut se barrer. Le funiculaire qui lui dit « Reste, mais allez, si on est de la même famille, reste !» Le majeur qui renifle s'il n'y a pas un truc à manger, tu vois. Il est organique, ce pied. Je devrais lui faire payer un loyer, ce bâtard. Il m'a toujours foutu la honte, ce yep. Et la fois où je l'ai rencontré, je m'en souviendrai toute ma vie. Elle s'est approchée de moi, ça m'a mis la pression. J'ai enfoncé mes pieds dans le béton direct. Bonsoir. Elle est journaliste, elle faisait son travail. Elle a commencé à me poser des questions. Elle m'a dit, dites-moi, de qui vous êtes-vous inspiré pour jouer le rôle de numéro bis? J'ai inspiré, mais j'ai expiré aussi, hein. J'ai jamais fait des vannes aussi nulles de toute ma vie. Jamais. Et elle a continué derrière, elle m'a dit, quelles sont vos références cinématographiques? J'ai dit, j'adore la soupe aux choux et les Goonies. Les Goonies. Pourquoi t'as dit les Goonies? J'étais subjugué, pareil. Première fois que je l'ai vu, je l'ai regardé comme Zira regarde Charlton Heston dans la planète des singes. Ah non, c'est vrai, c'est là que j'ai vu que j'étais amoureux. Et tu sais que t'es amoureux quand tu fais des trucs que t'as jamais fait toute ta vie, tu vois. Des trucs bizarres comme rentrer dans un magasin de bougies. Ça sent la myrtille. Et toi, ça sent quoi? Pomme cannelle. Waouh. C'est super bon, ça. On prend les deux, madame, on prend les deux. Quand tu te retrouves en dehors de la boutique avec deux bougies, une myrtille, l'autre pomme cannelle... Ouais, t'espères que personne t'a vu, tu vois. C'est normal, ça. Et là où tu vois que t'es amoureux, vraiment, là, c'est là où je m'en suis rendu compte. T'es amoureux quand t'as plus aucune personnalité. Quand il n'y a plus personne aux commandes, tu vois. Là, j'ai vu que j'étais amoureux. Là. On sortait du cinéma, elle m'a dit, t'as aimé le film? Je dis, j'ai adoré, et toi? Elle m'a dit, moi, j'ai trouvé pourri, moi. Mais moi aussi, j'ai trouvé pourri, moi. Le film, tu parles du film, là. Et tu es trop pourri, ce film. Je vais appeler le responsable, ça m'énerve, ça. J'ai jamais été aussi nul de toute ma vie. Elle m'a trouvé super. Attends. J'ai dit, moi, super. Alors là, j'ai pris mon courage à une main. Je lui ai dit, tu veux qu'on s'épouse ensemble? Elle m'a dit, oui, on s'est épousé ensemble.
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6: Alors je me présente mes amis, je m'appelle Félix, enchanté. Il paraît que physiquement, les gens disent de moi que je suis un mix entre Harry Potter et Eric Zemmour. Voilà, donc il y a certaines facultés, tu vois, abracadabra, il n'y a plus d'arabe. Voilà, donc c'est un spectacle familial. Et s'il devait y avoir un petit clivage dans le public, mes amis, hein, je vous rassure, hein, je ne suis pas raciste, évidemment, hein, je fais du tam-tam. Bien, hein, on va pas rentrer là-dedans. Hein. Le tam-tam, d'ailleurs, le symbole de l'antiracisme par excellence. Hein. Ah, moi, franchement, je vois ça comme un totem d'immunité, le truc. Alors moi, ce que je préfère dans la vie, messieurs, dames, c'est apporter de la joie aux gens. Ouais. Enfin, sur scène. Ouais. Après, bon, voilà, je suis comme tout le monde. Hein, je vois un aveugle qui retire de l'argent, je me fais plaisir. Voilà. Non, je le dis. Non, voilà. Porteur de joie, c'est le titre de mon spectacle. Et en fait, ça vient de mon prénom, Félix. Félix en latin qui veut dire heureux, joyeux. Bon, enfin, après, on va pas se mentir, hein, la plupart des prénoms ont des significations flatteuses. Hein. Enfin, je veux dire, c'est rare qu'un mec vienne te voir et se présenter. Salut, moi, c'est Patrick, ça veut dire petite mouche à merde en malgache. C'est rare. On est d'accord. Et derrière ce prénom, mes amis, réside une histoire, une mission même, qui m'a été donnée par mon grand-père. Un soir, je suis allé le voir. Il était vieux, malade, et j'étais endetté. Il m'avait dit, mon vieux papy, « Félix, utilise ton existence pour apporter la joie autour de toi, sans rien attendre en retour. Deviens le porteur de joie. » Voilà. Alors, vous l'avez compris, papy buvait beaucoup. Hein. Alors moi, du coup, ça m'a mis la puce à l'oreille. Alors, je me suis renseigné sur le bonheur, la joie et tout ça. Apparemment, il y aurait deux types de bonheur différents. Le bonheur de l'avoir et le bonheur de l'être. Hein, le bonheur de l'avoir, donc le bonheur matériel. Hein, donc pour un homme, une voiture, une PlayStation. Pour une femme, un aspirateur, un Thermomix. Tu vois ça. Oh. Ça fait plaisir. Je vois que vous aussi, vous êtes scandalisé par le prix de cet appareil. Ça me fait plaisir. Non, mais ça me fait plaisir. Non, mais je vois qu'on est sur la même longueur d'onde. Ah, oh, ça va. Eh, pas de clivage avec les femmes ce soir. Femmes, je vous aime. Femmes, je vous respecte. Et femmes, je vous défendrai toujours. Voilà. C'est dit. Voilà. Enfin, je vous défendrai verbalement. Voilà, verbalement. Non, parce qu'il faut savoir, voilà, je suis non-violent. Voilà, c'est pas par choix, hein, je suis non-violent. Ouais, non, je suis non-violent. En fait, ça a commencé quand j'étais petit. Ma mère, elle me disait toujours, je demain, je deviens. Voilà, s'il y a quelqu'un qui t'embête à l'école, tu lui dis, je demain, je deviens. Voilà. Du coup, je ne me suis jamais battu. Je me suis fait défoncer. Mais je ne me suis jamais battu. Elle croyait quoi, ma mère? Genre, le mec, il arrive, hey, petit bâtard, passe ton portable ou je te défonce. Je demain, je deviens. Petite canaille. Ah, d'accord. Jeu de main, jeu de vilain, frère. Ah ouais, t'es beaucoup trop poli, frère. Tu sais quoi, je peux rien faire. Vas-y, tu sais quoi, je t'offre un thé. Ah, je savais bien qu'il y avait un cœur qui battait derrière ce survêt de Sergio Tacchini, monsieur. Hein. Deuxième type de bonheur, mes amis, le bonheur de l'être. Nettement plus intéressant. En fait, tu conditionnes ton esprit au bonheur. En fait, que tout ce qui t'arrive dans la vie, les peurs, les tracas, tout ce que la société nous met dans le crâne, tout est une question d'interprétation, d'angle de vue. Et là, je vous ai complètement perdu. Ok. En fait, tu dois être positif, tu vois, tu dois dire « Ohé, la vie, quinoa, boulgour, jus de papaye. » Par exemple, tu dois être positif. Par exemple, certains disent que le téléchargement illégal tue l'artiste. Ouais. Mais c'est donc un parfait argument pour télécharger l'album de Jules. Choucalé, topinambour, tofu soyeux. Ouais. Ça existe, le tofu soyeux. Exactement, ouais. Certains disent qu'un tiers des êtres humains de la planète vivraient avec moins $1 par jour. Et là, tu te dis quoi? Tu te dis... Ouais, mais pas nous. Ah, hey, c'est bon de voir les choses autrement. Moi, j'en ai plus rien à foutre de rien. Je suis beaucoup plus heureux, vraiment. Je vais vous dire, l'autre soir, je rentre chez moi, je vois ma meuf en train de me tromper. Ah, ouais. Ça ne m'a pas dérangé. Après tout, si elle est plus heureuse avec mon père, c'est pas. Enfin, c'est pas grave, tu vois. C'est pas. On a toujours été ouvert d'esprit avec ma sœur.
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7: Ça va super bien là, je viens d'être papa. Merci, c'est sympa. Et vous êtes sympa d'applaudir ça parce que franchement, à Paris, les gens ils applaudissent plus sur ça. Hein? À Paris, tu fais plus d'enfants, tu fais juste du compost. Hein? Et au début, quand elle m'a annoncé qu'elle était enceinte, t'es très très heureux, tu vois, mais tu peux pas le dire aux proches. Du coup, je le disais qu'à des inconnus, moi. À des piétons dans la rue. Je suis papa! Il me disait, je suis piéton. Pour accoucher, elle a fait le choix aussi d'une maternité de bobo. Alors j'explique, c'est une structure sous-médicalisée où en cas d'urgence, t'appelles les urgences. Là-bas, il n'y a aucun problème, tu peux accoucher par voie végétale. Tu peux accoucher en visio depuis une forêt. Faut plein de trucs, faut même des cours de préparation à la naissance. Moi, j'ai fait tous les cours. Hein. Ça n'a servi à rien du tout. Et moi, j'avais rien à voir avec ces gens qui étaient dans les cours, quoi. Le seul truc qui nous liait les uns aux autres, c'est qu'on avait Ken à peu près le même jour. C'est juste... Ma copine choisit la méthode koala pour accoucher. Alors j'explique, je suis derrière elle en mode feu de camp. Je lui tiens les genoux comme ça. Et elle a fait le bruit du serpent. Et moi j'étais là vraiment, est-ce qu'on est sûr de cette aventure? Le jour J, ça s'est pas du tout passé comme ça, quoi. Le koala, on l'a raccompagné à la sortie. C'est parti en mode bloc opératoire, césarienne. On a mis un rideau comme ça. Je vois la tête de ma copine qui dépasse du rideau. Vraiment un spectacle de guignol. Vraiment le... La chirurgienne commence, elle est là. Vous sentez? Vous sentez? Enfin, on joue à Docteur Maboule avec... Au bout d'un moment, j'entends « Putain, mais j'arrive pas à choper, j'arrive pas à choper !» Tu parles de mon fils ou d'un poisson de rivière, là, wow. Au bout de 5 minutes, elle me le présente, elle me fait « Voilà, ça c'est votre fils, suivez-moi. » Et elle part en courant comme ça. Dans toute la maternité en courant, je la suis, comme Fort Boyard, sauf que le nain, c'est mon fils, quoi. Tu vois? J'attends qu'on recouse ma copine, ça dure une heure. Il y a une sage-femme qui vient me chercher. Elle me dit « Voilà, suivez-moi, prenez votre fils. Votre femme est en salle de réveil. Moi, je l'écoute. Elle est sage. C'est une sage-femme. » Ça fait 48 heures que j'ai pas dormi. Elle ouvre un rideau comme ça, elle me dit « Voilà, c'est elle. » Et là, je la reconnais pas du tout. Je me dis « Elle a morflé avec la morphine, quoi. C'est pas des effets secondaires, quoi. C'est des effets spéciaux, le truc. Hein » Et là, je me dis « Mais Marc, prends sur toi, on est devenu une famille. Je veux dire, c'est le plus beau moment de ta vie, quoi. Faut faire bloc, même dans l'adversité. Hein. C'est peut-être plus ta copine, mais c'est la mère de ton enfant, quand même. Hein. Donc... Coucou chérie, c'est Marc, c'est le bébé. On est une famille. Et là j'entends bah bah bah. Et en fait, je m'étais trompé de personne. Puis une voix derrière le rideau, Marc, tu parles avec qui? Et là, faut tout recommencer. Et moi, j'ai déjà dit le texte. Il n'y a plus la fraîcheur des débuts. Tu vois, j'ouvre le deuxième rideau, je suis là, coucou chérie, c'est bébé, c'est la famille. Le bien dans tout ça, c'est qu'elle avait pris tellement de morphine qu'elle en avait rien à faire, quoi. Elle était « Oui, c'est très bien. Écoute, tu peux le poser là. Moi, je vais me reposer un peu. » Mais chérie, c'est pas un vase. C'est ton...
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3: Il y a des gens qui regardent du porno? Les hommes mentent, pas les chiffres. Hein, bon. C'est un vrai sujet qui m'intéresse parce qu'il y a une étude qui est sortie il n'y a pas longtemps, comme quoi les jeunes, les mineurs, regardent trop de porno. Okay. Donc ça inquiète les autorités, tout ça là-haut, qu'on commençait à durcir les conditions d'accès. Parce que, souviens-toi, avant tu voulais regarder du porno, t'allais sur un site, ils disaient t'as 18 ans, toi t'étais là genre, évidemment, hein, et régalade, ok. Là, c'est plus pareil, hein. Là, ils ont fermé Pornhub, tu vois, je le sais, parce que bah, je lis la presse, hein, je suis pas con. Hein, okay. Si, c'était marqué, puis c'est pas, oh, première page, tout ça, hein, bon. Là, il y a des sites, tu peux y accéder, mais d'abord, faut faire un selfie. La base de données de détraqué. Oh, que les mecs torse nu dans leur lit sont comme ça. Allez, envoie une vidéo, s'il te plaît. Envoie une petite vidéo, hein. Oh. Et pour le peu de sites qui fonctionnent encore, là, ils sont en train de réfléchir à passer tout ça en France Connect. La panique s'installe. Et oui, ça veut dire que tu veux te mettre bien. Mais d'abord, numéro de sécu, les gars. Hein, t'es devant l'ordi, t'es chaud bouillant, t'es en sueur. Et là, d'un coup, merde, ma carte vitale. Elle est passée où, ma carte vitale? T'imagines, numéro de sécu. Ça les étrace, ce numéro de sécu, vous le savez très bien. Hein, si tu donnes ton numéro de sécu à quelqu'un, il y a des gens qui vont le savoir. Un jour, tu vas arriver chez le médecin. Docteur, je sais pas ce que j'ai aujourd'hui, je suis un peu patraque. Ouais, t'es un peu patraque, mais ça t'a pas empêché de te branler ce matin, petit enfoiré, hein. Comme ça, les grosses mexicaines par ici, je le savais, ça, hein. Et ce sujet, il m'intéresse aussi parce que, alors, pour vous dire la vérité, j'ai découvert il y a quelques mois maintenant que j'ai une ex qui est devenue actrice porno. Okay. Alors on s'entend sur le terme actrice, évidemment, on n'est pas sur de la grosse prod américaine, hein. On est sur de la petite auto-entreprise du cul. Voilà, tranquillement, tu vois, c'est de l'artisanat. Et c'est pas moi qui ai découvert le premier. Un jour mon pote il m'envoie un message, il me dit waouh, j'ai vu ton ex. Et la suite de la phrase aurait dû être aux Galeries Lafayette, un truc un peu sympa, tu vois. Pas du tout, il m'envoie un lien. Je reconnais l'URL. Je dis qu'est-ce qu'il m'envoie ce con là, hein. Et là, stupeur. Là, je suis sur le cul, hein, c'est le cas de le dire, hein, évidemment, mais. Ah là là, j'étais choqué. Bon, évidemment, je like la vidéo parce qu'on soutient les artistes entre nous, c'est normal, hein. C'est la grande famille des intermittents. Bon,
9: Je me la refais une dernière fois pour la route, hein, parce qu'on sait jamais que ce soit supprimé aussi, quand même. Hein. Et bon, je suis un peu taquin, donc j'ai envoyé un message. J'ai envoyé un petit message, je lui ai dit bah, « Salut, j'espère que tu vas bien. J'ai cru comprendre que tu étais en reconversion professionnelle, que tu avais dépensé ton compte CPF, tout ça, quoi. Hein. » Écoutez, pas de réponse pour le moment, mais on désespère pas. Hein. En tout cas, c'est devenu l'anecdote préférée de mes potes. Hein. Ils sont toujours là, genre « Alors, est-ce que ton regard a changé sur les actrices porno ?» Je dis non, parce que j'avais pas de regard particulier, mais mon regard a changé sur mes ex. Par contre, là, ouais. Des fois, je tape leur nom dans Google pour voir s'il n'y en a pas d'autres qui jouent de la flûte, quand même. Des fois, j'ai créé un élevage et je suis pas au courant, on sait jamais, hein. Merci de m'avoir écouté Rire et Chanson, merci beaucoup.
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12: Oui, il y a plein de situations du quotidien qui me rendent encore extrêmement nerveux. Allez, rendez-vous en numéro 1, vraiment. Enfin, quand je dis rendez-vous, bien sûr, je parle de premier rendez-vous, de rencard, de date. The rendezvous! Comme disent les gens qui ont un accent pourri. Ça me stresse parce que c'est l'inconnu. Et pourtant, j'ai une astuce pour connaître l'issue d'un premier rendez-vous bien avant que ça se termine. Ouais. Le truc, c'est qu'il faut toujours laisser l'autre commander en premier. Comme ça, tu vois ses intentions pour la soirée. Verre de vin, cocktail. Ok. On a envie de s'amuser. Tisane, verveine. Ah. On va se faire chier. Le premier rendez-vous, pour moi, c'est comme être sur scène, en fait. Dans les deux cas, je parle beaucoup et j'ai envie qu'on m'aime. Ah, c'est vrai, je dirais même plus, je parle beaucoup parce que j'ai envie qu'on m'aime. Et c'est marrant, mais dans les premiers rendez-vous, souvent, plus je parle, et moins ça marche. Ah non, mais c'est horrible, quand je suis pas sûr de moi et que j'ai envie de plaire, j'ai une capacité à m'enterrer dans les méandres de la loose. Je pense que j'ai dû être une taupe dans une autre vie. Mais t'es une bonne grosse topasse de compète, hein. Parce que je creuse, hein. Avec panache. Jusqu'à atteindre le fameux moment de la blague de trop. Et on y retourne, et allez. Surtout quand je suis stressé, mes blagues sont hyper bidons. Donc tout ça donne une espèce de cocktail de séduction assez magique. Ouh, salut, ça va? Ouais. Ouais, très content de te voir. Enfin, c'était prévu, mais c'est toujours plaisir. Enfin bon. Ok, bonsoir. Bah tiens, qu'est-ce que tu bois? Toi d'abord. Cocktail. Non, ça va, je suis pas un AVC, tout va bien. Cocktail, bah cocktail, moi aussi cocktail. Cocktail, voilà, cocktail, l'Indien, voilà. Sans la plume. De quoi? Ce que je fais dans la vie? Ah, humoriste, mais j'ai arrêté il y a deux secondes là, tu vois. Toi, du coup, toi, parle-moi toi, je sais pas, tu viens souvent dans ce café? Tout le temps? D'accord. Tu dois avoir beaucoup d'ex. C'est pas ce que je voulais dire, non, non. Non, d'eczéma. Tu m'as l'air d'avoir une petite peau fragile, du coup je me suis dit, enfin là non, mais on sait pas, peut-être sur des zones qu'on voit pas. Pas forcément ces zones-là, il y a plein de zones qu'on voit pas, t'es pas à poil, là, que ça, enfin pas encore, enfin ça dépend. Ce que je veux dire, c'est que quand on transpire, fais-moi confiance, c'est normal d'avoir des petits boutons qui apparaissent, voilà, d'ailleurs ma grand-mère, elle dit toujours, quand on sue du dos, l'arrêt des fesses, ça devient un vrai canal. C'est pas terrible, hein. Garçon, ouais, vous avez des cure-dents, c'est pour un suicide. Hein? Ah si, on va s'arrêter là directement, là. Je vais faire harakiri avec les cure-dents, là. Harakiri-dents, ferme ta gueule! Je préfère vivre ce qui vient de se passer plutôt que me retrouver dans un moment de silence. Hein. Dans les premiers rendez-vous, je déteste le moment hyper gênant. Tu sais, quand t'as fini de parler des sujets sérieux, mais t'en es pas encore aux choses sérieuses, que moi je symbolise par... Chacun son bruit. Et bah t'es là en fait au milieu dans une espèce de triangle des Bermudes où il se passe rien. Et c'est comme ça que ça fait 2 ans que je suis en coloc. Voilà, voilà. Hein. De quoi? Ah non, j'ai cru que t'avais dit un truc. Ah mais c'est à côté. C'est pour ça, j'entendais des trucs, mais c'est à côté. C'est ceux qui s'amusent. Alors du coup, comme j'aime pas les blancs, et bah, je vais chercher des trucs à dire. Et alors là, mesdames et messieurs, je déclare ouvert le festival des banalités. T'as trouvé facilement le café? Ouais. T'as pas trop galéré pour venir, toi? Ah bah non, puisque t'as trouvé facilement. Ouh, ouais, t'as vu, ça s'est refroidi cette semaine. Hein. Ouais, c'est l'hiver, hein. Principe de la saison. Moi, je vois ma grand-mère, oui. Celle qui sue. T'as pas oublié ça? Elle a eu un printemps pourri. Et alors c'est marrant. Tiens-toi bien parce que ça ne veut pas dire que l'été sera plus chaud. Non, c'est pas lié. Sinon j'aime bien me faire fouetter.
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11: Pourquoi toujours sous-estimer l'intelligence des enfants? Ils sont plus que brillants, ils voient plus clair que nous tous. L'autre jour, je me baladais dans la rue avec mon fils et j'ai vu une jolie fille, je l'ai regardée comme ça, il m'a dit « Papa, tu la connais ?» Je lui dis « Non, je la connais pas. » Il m'a dit « Bah alors, pourquoi tu la regardes ?» Ben, je dis « Je la regarde parce qu'elle est jolie. » Et là, il me dit « Pourquoi elle est jolie ?» Ben, elle est un peu comme maman. Je lui ai expliqué tout ça. Mais voilà, chérie, c'est pour ça. Les hommes et les femmes, ils font ça pour faire le couple. Voilà, il faut être deux, c'est ça, c'est la base. C'est comme toi, un jour, tu vas être amoureux, toi aussi, tu vas voir. Non ! À 7 ans, 8 ans, grande pudeur par rapport à ça. Ils veulent pas qu'on leur parle de leur amoureuse, ni de rien du tout. Alors, pas du tout, hein. J'aime pas les fous ! Qu'est-ce que tu viens de dire, là ? T'es en train de me faire flipper, toi. T'aimes pas les filles, c'est-à-dire de manière momentanée, ou tu... Dis ça, mais tu verras, tu contrôleras rien du tout. Tu vas tomber amoureux, tu sais même pas d'où ça va venir. C'est pour ça qu'on dit tomber amoureux d'ailleurs. Bam, ça te tombe dessus. Tomber amoureux, ça se contrôle pas. Tu vas voir, ça va être un truc. Tu vas tellement l'aimer, tu vas être fou d'elle. Tu vas vouloir tout lui donner. Tu vas tout lui donner. Et après, tu l'aimeras plus et tu lui donneras la moitié. C'est comme ça. Viens pas, Gabriel. Quoi? Comme maman avec Jean-Jacques? C'est qui Jean-Jacques? Bah c'est son amoureux. À qui? À maman. Comment tu sais? Bah je l'ai lu sur sa gourmette à lui. Bah voilà, comme maman avec Jean-Jacques, comme moi avant avec maman, comme moi peut-être un jour avec une autre fille, c'est tout, qu'est-ce que tu veux que je te dise, voilà. Hé hey, papa, j'ai une dernière question. Quoi? Est-ce qu'un jour, toi, tu vas devenir un papy? Ben... ouais.
13: Non, je veux pas.
11: Mais pourquoi? Qu'est-ce qu'il y a?
13: Ben, qui c'est qui va être mon papa?
11: Mais il est con, quoi. Comment ça que c'est qui va être ton papa? C'est moi qui vais être ton papa. Moi, je vais être ton papa à toi. Et toi, tu vas être le papa de tes enfants. Et de manière isocèle, je serai le grand-père de tes enfants.
13: Est-ce que moi, je vais devenir un papy?
11: Ben, si t'as des enfants et qu'eux-mêmes ont des enfants, oui.
13: Hé, hey, papa, quand moi, je vais être un papy, toi, qu'est-ce que tu seras?
11: Alors, quand toi, tu seras un papy, chérie, moi, je serai sur messagerie. Ou alors, ce sera le moment de ta vie où tu pourras dire à tes amis et à toute la famille, papa est en haut. Il fait des gâteaux.
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14: Je me présente, je m'appelle Roman Dauduic et si vous me connaissez pas, bah c'est normal. Oui, parce qu'attention, moi j'ai percé, hein, mais je suis connu sur le réseau préféré de vos ados. Non, pas Pornhub. TikTok, ouais. Bah, je pense que je vais percer sur TikTok parce que moi j'ai encore la gueule d'un gamin de 12 ans. Alors que je suis totalement majeur. Du coup, forcément, moi, pour comprendre les ados sur TikTok, mais j'étais obligé de faire une mise à jour de ouf, quoi. Windows à côté, c'est R. C'est R. C'est rien. Ok, public de Minitel. Non, vous inquiétez pas, je ne laisserai aucun boomer au bord de la route. Boomer. Alors, boomer, c'est facile. Si tu sais pas ce que ça veut dire, cherche pas, t'en es un. T'as déjà éteint la lumière en disant, hé, hey, oh, pas Versailles ici. Boomer. Tu t'es fait une coupe mulet pour ressembler à MacGyver et t'étais fier. Gros beauf. Mais oui, je sais que c'est chaud de comprendre les mots des ados. Mais en plus, rien que la base pour communiquer avec eux, c'est d'apprendre à parler son dialecte. Le plus beau, c'est quand le boomer essaie de parler d'amour à son ado. Salut Mathéo, ça va, tranquille? T'es en train de jouer avec ta Swift? Ta Switch? Eh, oh. C'est moi qui l'ai payé, j'appelle encore comme je veux, hein? Bien. Du coup, avec ta mère, on se demandait avec ta maman, Toto, t'as une petite copine, une femme. Tu gères une meuf? Comme un budget, quoi? C'est, je... et alors, vous avez déjà fait crac-crac? Tu l'as soulevé? C'est-à-dire, j'ai pas l'image là. Tu lui as fait un boulot? Mais depuis quand tu bosses, toi? Non, faire boulot, c'est devenu la nouvelle expression des ados pour dire faire l'amour. C'est un vrai truc que je vous apprends. On dit, je veux lui faire un boulot, il m'a fait un boulot, le ministre du Travail est ravi. Pour une fois que les ados sont excités à l'idée de bosser. Du coup, forcément, moi, avec tout ça, je suis devenu un expert des réseaux sociaux, tu vois. Je suis trop fort, donne-moi ton réseau préféré, je te dirai quel ado tu es. Si par exemple, ton réseau préféré, c'est Facebook, c'est que déjà, t'es plus un ado, quoi. Moi, je dis ça, mais en vrai, je me moque, mais j'y vais sur Facebook. J'y vais, pour prendre des nouvelles de ma mère. Mais ça encore, ça, tout le monde connaît. Facebook, vous connaissez. D'ailleurs, pour ça que vos ados n'y vont pas, en vérité. Mais oui, parce que eux, ils ont leur petit réseau privé, tu vois, privé de vous. Genre Snapchat. Snapchat. Alors, pour ceux qui connaissent pas, Snapchat, à la base, ça a été inventé pour que les ados puissent envoyer des petites photos, des petites vidéos. Et à un moment, je ne sais pas ce qui s'est passé. On s'est mis à l'aise. On a retiré des couches, quoi. Maintenant, il n'y a qu'une seule règle sur Snapchat que tous les ados connaissent par cœur. Tu ne mets pas ta tête et ta teub sur la même photo. Et après, heureusement, il y a un réseau, un seul réseau sur lequel les ados et les darons cohabitent. Pronote. Alors, pour ceux qui ne connaissent pas, c'est génial. Pronote, en fait, il y a très longtemps, les notes étaient toutes écrites sur des bulletins en papier que l'ado devait ramener à son papa. Ce qui fait qu'entre l'école et la maison, le bulletin pouvait mystérieusement disparaître. Du coup, forcément, un jour, il y a un mec qui s'est réveillé un matin. On sait pas qui c'est, ce mec. On le cherche encore. Il a décrété qu'on ne pouvait pas faire confiance à un ado. Ah bon? Quelle drôle d'idée. Et ce soir-là, il a créé Pronote. Et du coup, toutes les notes sont sur Pronote en direct. Ça rend les parents totalement accros. J'ai vu des darons sur des téléphones, c'est pire que des ados, hein. Ils font peur que... Allez, vas-y, rafraîchis, il va y en avoir une, c'est sûr. C'est sûr. Oh putain, il y en a une, on va le défoncer. Mathéo! Viens. Oh, si, viens, fais-moi confiance, si, je t'assure. Viens. C'est quoi ce 2 en SVT, hein? D'ailleurs, c'est quoi? La SVT. Je te préviens, bonhomme, hein. Il est temps que tu te mettes au boulot. Non. Pas celui-là.
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16: Ils ont trouvé un truc génial avec l'Ukraine, c'est t'as vu aujourd'hui, dès qu'il manque quelque chose, ils te disent c'est l'Ukraine. Moi je savais pas que l'Ukraine c'était le pays le plus important du monde. Il n'y a plus de merguez, c'est l'Ukraine. Tu dis ah bon, c'est eux qui faisaient les merguez? Ils te disent oui, c'est eux qui faisaient les merguez, oui. Il n'y a plus de mayonnaise, c'est l'Ukraine. Il n'y a plus de moutarde, c'est l'Ukraine. Tu dis mais moi je pensais qu'ils faisaient que des putes, l'Ukraine. Non. Ils font tout. Ils font tout.
17: C'est une blague. Ils ne font pas que ça en Ukraine. Mais moi, ce qui m'intéresse en Ukraine, c'est que ça. Je vous dis la vérité. Hein, c'est comme la Thaïlande, personne n'y va pour les nouilles. Faut dire la vérité au bout d'un moment. Moi, je suis très déçu de la guerre, je vous le dis. Moi, je m'attendais aux Russes un peu, truc, pas ouf. Ce qui nous fait vraiment peur, c'est l'arme nucléaire. L'arme nucléaire, pour ceux qui ne savent pas, c'est une arme que si tu utilises, t'as gagné. Voilà. Et avant chaque guerre, ils se parlent, ils se mettent d'accord. Ils disent, on fait la guerre, mais on n'utilise pas l'arme que si on utilise, on a gagné. Hein. Ils disent, ok, on fait la guerre comme ça. C'est génial. L'arme nucléaire russe, elle s'appelle Satan 2. Je peux mettre un peu la température. Voilà. Moi, ce qui me fait peur, c'est que c'est la 2. Ça veut dire, Poutine, pour lui, même Satan, c'était pas assez puissant. Il a dit, rajoutez 2 quand même. Ils vont comprendre un peu... C'est ouf, elle arriverait en 200 secondes à Paris. 200 secondes. C'est à partir de ce moment-là que j'ai arrêté d'y croire. Parce que nous, à Paris, on a une arme qui est beaucoup plus puissante, qui s'appelle la Hidalgo 1. Et 200 secondes à Paris, même en prenant les voies de bus, c'est impossible. C'est fou 200 secondes. Moi, je me demande qu'est-ce qu'on fait si on sait qu'elle arrive pendant 200 secondes. Qu'est-ce qu'on fait? Je suis sûr qu'il y a des gogoles qui vont essayer d'aller braquer la Fnac. T'es sûr les gens qui veulent braquer la Fnac? Tu sais, pour le monde d'après, ils vont lui dire « Vous avez de l'eau ?» Non, mais on a des PlayStation 5. 200 secondes, c'est fou. J'ai regardé si elle explose à Paris, cette bombe. Elle explose dans un périmètre de 17 000 mètres carrés. Ça veut dire que la première ville sauvée, c'est une vraie info, c'est Chartres. Alors moi, je ferai partie des gens qui seront à la FNAC. J'ai bien réfléchi, je préfère mourir à la FNAC que vivre à Chartres. C'est sûr et certain. C'est fou, je te jure, c'est fou. 200 secondes, 200 secondes. Moi, je sais pas, il y en a par applaudissement qui aimerait être prévenu si l'arme arrive. Qui par applaudissement aimerait être prévenu? Ça, c'est les gens qui pensent qu'ils ont un plan. Eux, ils ont une idée. Eux, ils savent pas ce que c'est. Eux, ils vont te dire, viens, on passe par là. C'est le nucléaire, tu vas aller où, frère? C'est ouf. Il y a des gens qui ont des idées. C'est vrai qu'il y a des gens qui ont investi dans des panic rooms. Vous savez ce que c'est, les panic rooms? Les panic rooms, pour ceux qui ne savent pas ce que c'est les bunkers. Voilà. Si vous ne savez pas ce que c'est un bunker, là, je ne peux plus vous aider. Au bout d'un moment, on ne va pas faire toutes les définitions. Bunker, ça coûte 50 000 euros à peu près. 50 000 euros, c'est cher, hein? J'ai un pote à moi, il a investi dans un bunker. Il habite à Vitry-sur-Seine. Il travaille tous les jours à Paris. C'est à 40 minutes de Vitry. Ça veut dire que lui, il a investi 50 000 euros dans un bunker qui peut le sauver que si Poutine, il attaque le week-end. C'est un délire, il fait ce qu'il veut. Non, mais c'est un délire. Mais moi, si je mets 50 000 euros dans un bunker, je te jure, je le chauffe, Poutine. 200 secondes, j'ai pas envie d'être au courant, moi, je te jure. J'ai pas envie. Je sais que je vais faire des trucs de fou. Moi, si on me dit ça arrive, je vais faire un truc de fou. Et je me dis, imagine, ils interceptent l'arme, genre 20 secondes avant. Et je dois me justifier au tribunal. Ils me disent, pourquoi vous étiez tout nu, monsieur, dans une voiture de police? Merci la cigale, passez une bonne soirée, merci beaucoup.
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18: J'ai envie de parler un peu à ceux qui échouent un peu à la jeunesse, tu vois. J'ai envie de leur dire, de toute façon, tu sais, l'échec, c'est pas grave, après, c'est qu'une étape vers la réussite. Moi, je repense à quand j'étais plus jeune, tu sais, quand j'avais 18 ans, après le bac. Tu sais, t'as pas d'expérience, pas de compétences. Moi, je me suis dit, j'ai pas d'expérience, pas de compétences. Normalement, si je vais au McDo, ils vont me prendre. Je vais au McDo et j'ai passé 5 entretiens dans 5 McDo différents et aucun m'a pris. Ok, c'est pas tout le monde qui a compris, je vais reprendre. J'ai fait 5 McDo, 5 entretiens. Personne m'a pris. Non, mais est-ce que tu sais ce que ça fait de se faire recaler par une enseigne qui a pour slogan « Viens comme tu es » où je suis venu comme je suis et ils m'ont dit « On n'aime pas ce que tu es, tu sais comment ça fait mal ?» C'est ça, on est d'accord pour dire que le McDo, quand tu commandes, t'es obligé de vérifier ta commande, vrai ou pas? Hein? Parce que sinon, il y a des surprises. Tu sais, tu commandes un Big Mac, tu ouvres ton sac, il y a un vélo. Et... Attends, il n'y a pas longtemps, vrai, d'accord, je commande, je rentre chez moi, je suis content, je vais pour manger mon burger, il n'y a pas le steak. Je me suis dit, wesh, j'ai perdu le steak. Tu sais quoi, j'ai cherché le steak comme si je cherchais mon portable. Je fais, attends. Là, je suis devenu fou. À un moment, je me suis dit, en vrai, si je fais le chemin retour, il y a moins, je le trouve sur la route. En vrai. Et en plus, je peux même pas retourner au McDo, parce que je leur dis quoi? Je leur dis, il n'y a pas le steak. Il va me dire, t'as mangé le steak. Mais pourquoi je mangerais le steak? Je sais pas, pour avoir deux steaks. Quoi? Et dites-vous, ce jour-là, il y avait un cuisinier. Il s'est passé quoi en cuisine? Genre, il a oublié l'ordre. Il était là comme ça, il a fait « Ah ouais, c'est chaud, là. » Il a fait « Ah ouais, ok. Ok, on panique pas. On n'oublie pas le pain comme la dernière fois. On n'oublie pas le pain. Ok, on va répéter. Ça fait pain, salade, tomate. Pain. Et il m'a envoyé, tu vois ou pas? Il m'a envoyé pain. Et le pire dans cette histoire, quand même, je rappelle, c'est que lui, ils l'ont pris. Et moi, ils m'ont pas pris, quoi. Vous comprenez ou pas? Vous voyez la folie? Ils m'ont pas pris. 5 entretiens, je rappelle. Il s'est passé quoi à la fin des entretiens? Les rats, ils se sont dit, non, lui là, il va envoyer des boîtes vides.
19: Là, on fera des photos ce soir à la fin du spectacle parce que je suis quelqu'un de sympathique et il suffit d'un mot pour qu'on le fasse pas. Hein. Et bien, sur les séances photos, vous êtes agaçant. Ah là là là là là là, parce que vous ne respectez pas certaines règles. Il y a des règles à respecter de base quand on prend des photos avec un artiste, je ne sais pas. Ben, comme par exemple, savoir où se situe l'application appareil photo dans son téléphone. Voilà. Ah ça paraît évident, hein, c'est la base, mais ça, croyez-moi, hein. Ah, croyez-moi, j'en ai vécu des. Pardon, je peux prendre une photo avec vous? Oui. Alors.
20: Oh, mais où est-ce qu'il est l'appareil?
19: Pardon. D'habitude, c'est mon fils. Bernard. Il est où l'appareil? Hein? Ah, ce n'est pas ton téléphone, d'accord. T'es ronchon, Bernard, ce soir. Il est ronchon, Bernard. Pardon, hein, monsieur de sa mère. Hein. Je ne vous dérange pas longtemps. Hein. Vous devez être fatigué. Quelle énergie! Voilà, en fait, à partir du moment où vous êtes amené à me dire la phrase « Je ne vous dérange pas longtemps », c'est que c'est déjà trop long. Hein. Voilà. Voilà. Ah oui, un autre truc aussi très agaçant, un autre truc très très agaçant quand vous prenez la photo, mémoire saturée, qui ça, voilà, ça c'est agaçant. Alors d'ailleurs c'est rigolo parce que on l'a vu dans le premier point, vous ne savez pas prendre de photos, mais vous en prenez suffisamment pour saturer la mémoire d'appareils qui quand même aujourd'hui ont des capacités illimitées. Hein. Donc vous vérifiez avant. Sinon qu'est-ce qui se passe? Bah il se passe que moi je me retrouve à choisir avec vous des photos à effacer qui ne m'intéressent pas. D'autant que là, je vais me rendre compte que vous avez pris des photos avec tous les artistes qui sont passés dans la région. Donc moi, ça va me titiller. Bah, petit égo d'artiste, hein, évidemment. Parce qu'en fait, vous ne prenez pas une photo avec moi parce que ça vous fait plaisir. Vous prenez une photo avec moi parce que c'est en fait pour compléter une collection, en fait. En fait, vous venez pas à mon spectacle parce que vous appréciez mon travail. Vous venez à mon spectacle parce que vous allez à tous les spectacles qui passent dans la région. Donc là, on a affaire à une perte de temps pour moi, pour des gens qui, visiblement, en ont trop du temps. Hein. Oh, bah si. Si, hein, quand dans la même semaine on va voir une chorale de chants grégoriens, Pierre et Leloup et Arnaud de sa mère, on n'est pas dans une logique artistique, hein. On est dans une logique de je comble les cases, je comble le vide, hein. Et puis alors quand vous prenez une photo avec moi, ne me dites pas la phrase c'est pas pour moi, hein, c'est pour ma femme. Voilà, ça vous ne me dites pas. Voilà. Parce que qu'est-ce que j'entends moi? Moi j'entends c'est pas pour moi, vous me faites pas rire, en revanche ma femme qui a un humour de merde sera contente. Voilà, voyez? Voyez à l'oreille, c'est différent, hein. Puis qu'est-ce que c'est que cette phrase là, c'est pas pour moi, c'est pour ma femme? Ma femme, c'est quoi? C'est pour me rappeler que moi j'en ai plus de femme, c'est ça? Et je vous préviens, quand vous prenez un selfie avec moi, pensez à ce que l'appareil il soit tourné vers nous. Sinon je me retrouve enlacé comme ça avec vous et vous prenez en photo la bande de joyeux connards qui vous accompagne. Et je vous préviens, si au moment de prendre la photo, il y en a un ou une qui au lieu d'appuyer sur le déclencheur éteint le téléphone, j'annulerai sur le champ la séance photo de ce soir. Et s'il y en a un qui me rajoute un minuteur de 10 secondes, bon, vous m'avez saoulé, j'annule la séance de ce soir. Voilà, vous êtes contents? Putain, je viens gentiment faire des photos à la fin du spectacle et vous avez tout gâché.
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22: J'ai un gamin qui a 2 ans et demi et... Hein, des fois, on est bien quand ils, hein, quand ils sont pas là. Il y a des gens qui ont des gamins de 2-3 ans ce soir, juste pour savoir. Voilà, regarde, mais t'as même pas la force de lever la main. T'es là avec ton pull, hein, t'es là, t'en peux plus, t'as les yeux au niveau des dents, ma pauvre. Moi, il s'appelle Milo. Voilà, enfin, on l'appelle Milo. Voilà comment on l'appelle. Non, c'est le bonheur, c'est vraiment bien. Nous, on a attendu 5 ans avec ma femme pour avoir le bébé. C'est bien, 5 ans, ça va. Au bout de 5 ans, je regardais ma femme, j'écoute, on a de l'argent, des amis, du temps libre, si on mettait fin à tout ça. Et voilà. Quelle merde. Hein? Il y a des gens, ils sont là. C'est que du bonheur. Ferme ta gueule. C'est une espèce d'arnaque pyramidale. T'sais, on s'est fait avoir par nos amis qui avaient des gosses quand nous, on n'en avait pas. Ils étaient là, faites un bébé. Un petit bout de toi, un petit bout d'elle, amour inconditionnel. Et dès qu'il est né, bien fait pour votre gueule. Qu'est-ce que j'aurais aimé que mon meilleur ami me dise à partir d'aujourd'hui, tu ne pourras plus jamais chier la porte fermée. Parce qu'ils sont tout le temps là, il n'y a pas de pause. T'sais, quand il ne dort pas, il faut s'amuser, il est tout le temps là. Faut... Tiens, cache-cache, joue le meilleur jeu, cache-cache. Joue à cache-cache, c'est le meilleur jeu. Là, on joue. Hein. Depuis ce matin, il est à Paris, derrière un rideau, il attend. Et quand il dort, faut pas le réveiller. C'est la sieste, on tire plus la chasse. Ça fait 2 ans, je suis constipé. Si j'en peux plus. Il se réveille tous les matins à 5h du mat, il a rendez-vous la cave, ce con ou quoi. Et t'as les autres parents, il faut dormir quand bébé dort. Il dort quand je conduis, je pense que les tonneaux vont le réveiller. En plus, il se lève la nuit maintenant. T'sais, sa mère, elle a acheté un lit Montessori, là. T'sais, sans barreaux, pour qu'il soit indépendant. À 2 ans. Ah oui, quand il a une insomnie, il va avoir BFM. Il marche, j'entends dans la nuit, il fait papouf, il m'appelle papouf, la con de ça. Devant les gens, il fait papouf. Je sais pas qui c'est. Il marche, j'entends venir me faire chier la nuit comme ça, j'entends, c'est pas. Des fois, je me dis, j'espère que c'est un cambrioleur. Comme ça, au pire, le cambrioleur, il m'attache à la chaise, je finis ma nuit, je suis tranquille. C'est pour ça, si vous voyez des bagnoles sur l'autoroute avec marqué bébé à bord, c'est pas un avertissement, hein, c'est une menace. C'est-à-dire que les gens qui conduisent n'ont plus rien à perdre, d'accord? Moi, je suis là, j'ai fait tout. Là, on est allé, j'ai les bébés nageurs, je l'ai amené au bébé nageur. Ça, c'est incroyable. À 6 mois, j'ai mis mon gosse, on était en moule-couille tous les deux, et on sautait dans la piscine, et il y avait un maître nageur qui était là, qui dit, pouvez le jeter. J'ai à 6 mois, vous jetez l'enfant, il coule, il remonte, c'est instinctif, vous saviez ça? Putain, le mec a découvert ça, il va être un peu déçu. Et là, la prochaine fois, on va le lester, qu'est-ce que je te dise, moi? Même le pédiatre, là, on lui a fait la varicelle au petit. Enfin, elle est allée, moi, je suis puni de pédiatre. Elle veut plus que j'aille au pédiatre, elle m'a dit. Parce que moi, j'ai une femme, quand je rentre dans un lieu où il y a d'autres personnes à l'intérieur, elle me coache avant. Parce que, tu sais, je suis trop con, donc... Donc ce jour-là, avant d'entrer au pédiatre, elle me fait... Donc moi, j'ai dit, oh, OK. Donc j'arrive, la pédiatre, elle ouvre, elle fait bonjour, je fais... Et je te jure, pendant 1 heure, je ferme ma gueule, je dis rien. Et on est à la fin de la consultation, la pédiatre, elle est assise au bureau, ma femme a le gosse dans les bras, et moi, je suis à côté, et la pédiatre dit à ma femme, est-ce que vous avez une dernière question? Et là, ma femme dit, oui, il a des petits boutons autour de l'anus. Et moi, je dis, putain, on est là pour parler du bébé. Voilà, donc... La pédiatre m'a dit, recentrez-vous, monsieur Madénian.
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2: Vraiment, moi, je peux pas faire trop de blagues sur la Seconde Guerre mondiale parce qu'en plus d'être suisse, je suis brésilien. Ouais, c'est bizarre, hein. J'ai une tête d'allemand, j'ai grandi en Suisse et j'ai de la famille en Amérique du Sud. Ouais, d'un point de vue historique, ça pue, quoi. Hein, c'est... Moi, mon parcours génétique, c'est le même parcours que celui de l'ordre des nazis, tout simplement. C'est... Moi, j'ai eu super peur pour mes premiers cours sur la Seconde Guerre mondiale d'histoire. J'ai demandé à mon grand-père brésilien les raisons pour lesquelles on avait migré au Brésil. Je lui ai dit, dis, papy Adolphe, pourquoi on a migré? Après, j'ai toute ma famille maternelle au Brésil. Maintenant, je m'entends très bien avec eux. Mais quand j'étais petit et que j'allais là-bas, je ne sais pas pourquoi, je refusais de leur parler portugais. Je refusais d'apprendre cette langue. J'estimais que si ma famille brésilienne voulait communiquer avec moi, ils avaient qu'à apprendre le français. Voilà. 8 ans, je me prenais pour Christophe Colomb, quoi, vraiment. J'ai débarqué au Brésil, ça, je pensais pas que ça ressemblait à ça, l'Inde. Enfin, c'est... Et le pire, c'est que mon grand-père de 80 ans, il a fait l'effort. Il a pris des cours de français pendant 3 ans. Il a dit à ma mère qu'il allait faire ça, il a demandé à ma mère de pas me le dire pour me faire la surprise. Évidemment, ma mère me l'a dit. Non, mais elle m'a dit, écoute Bruno, si ton grand-père de 80 ans apprend une nouvelle langue, ce qui est clairement un investissement sur le court terme, toi... T'as pas d'excuse, il faut que t'apprennes le portugais en retour. Finalement, j'ai appris le portugais. Ce qui s'est passé, c'est que j'ai inversé la surprise. Mon grand-père était pas au courant que j'apprenais sa langue. Et la fois d'après, quand je retourne au Brésil, je me souviendrai toute ma vie. Quand je sors de l'aéroport, je vois mon grand-père, il me voit arriver comme ça, il a les larmes aux yeux, il est tout ému, il me dit bonjour, Bruno. Moi, j'ai regardé, j'ai fait bon dia, vovô. Il a fait un AVC. Il a fait... Avant de venir habiter en France, j'ai fait mes études à Montréal. Moi, j'ai adoré, hein, mais j'ai juste trouvé les gens, les Montréalais, beaucoup trop polis. Et c'est un Suisse qui vous le dit, hein, donc... Après, un Suisse qui habite depuis 2 ans à Paris, donc peut-être mes standards de politesse ont baissé, mais... Ils sont tellement polis, c'est limite gênant. Regarde, les interactions sociales à Montréal, même avec des inconnus, hein, dans la rue et tout, elles commencent toujours par « Salut, ça va ?» Faites pas genre, ça vous choque pas. Quand moi, je vous vois dans le métro, s'il y a un inconnu qui vous dit à peine « Bonjour », vous répondez « Désolé, j'ai pas de monnaie. » Donc, faites pas genre d'être bien éduqué, quoi. Mais salut, ça va. Genre, tu vas dans un café, avant de dire ta commande, la serveuse va te dire salut, ça va. Moi, j'étais pas au courant de ça. Je viens d'arriver à Montréal pour les études et tout, j'ai peur de pas me faire d'amis, d'avoir fait un mauvais choix. Je vais dans un café, la serveuse, elle me dit salut, ça va. Ça va pas trop. Parce que moi, en fait, je viens de Suisse, donc j'ai traversé le soir pour les études. Mais donc, voilà, j'ai peur de pas me faire d'amis. Enfin, je suis un peu down, le moral en berne, enfin, je sais pas trop comment faire et tout. Là, elle s'arrête, elle dit tabarnak, prendre quel café, le dépressif. Oui, alors là, attention, j'ai pris l'accent québécois, il faut savoir, je suis pas du tout québécois, donc je m'excuse si jamais il y a des Québécois, je sais que ça se fait pas du tout de prendre cet accent-là. Enfin, moi, mon meilleur ami à Montréal, il m'a dit, ça se fait vraiment pas d'imiter l'accent québécois quand t'es pas québécois, donc désolé. Après, il me l'a pas dit comme ça, hein. Il a dit, hey, ça se fait vraiment pas d'imiter l'accent québécois. Non, mais c'est dingue, le salut, ça va. Moi, je me suis dit, juste après, je suis venu m'installer à Paris, j'ai rejoint ma copine qui habitait ici et tout. Je me suis dit, tu sais quoi, je vais prendre le salut, ça va québécois, l'importer à Paris. Histoire d'égayer le peuple parisien. Vous connaissez votre ville de merde, mais moi je connaissais pas, tu vois. J'arrive à Paris, comme ça, première fois de ma vie, première personne avec qui je croise le regard, comme ça, je lui dis juste « Salut, ça va ?» Elle dit « Qu'est-ce que ça peut te foutre ?» Je dis « Ça va, je sais pas, enfin, t'es ma copine, on va emménager ensemble, en fait, donc... »
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5: Il y en a qui disent pour bien dormir, ils font un bon matelas. Rien à voir. Pour bien dormir, il faut une bonne personne à tes côtés. Parce que ça peut être un kiff de dormir avec quelqu'un, mais ça peut être aussi une grosse angoisse. Alors moi, je préfère vous prévenir tout de suite. Si un jour on a l'opportunité de dormir ensemble, les retours sont excellents sur moi. Je dors comme un bébé. Je bouge pas, je fais pas de bruit. Par contre, j'avoue, je me pisse dessus. Mais bon, ça, c'est comme ça. Il y en a, ils me dégoûtent à leur façon de dormir. Ah, il y en a, je peux pas. Il y en a, ils sont dégueulasses à leur façon de dormir. Ceux que je déteste, c'est les ronfleurs et les ronfleuses. Et ils ont toujours la même feinte. Ils te disent, ouais, c'est parce que je suis très, très fatigué. Non, non, non, non, non, non. C'est parce que t'as un très, très gros porc. Ça n'a rien à voir. Si on met un microscope au fond de ta gorge, il y a un gros porc qui mange sa merde. Moi, je sortais avec une fille, jolie, de la répartie, mais la tête de ma mère, c'était un putain de gros porc la nuit. Et quand elle faisait le gros porc la nuit, je faisais la technique, je lui passais le nez. Bah, les ronflements, ils sortaient par les oreilles. Il y en a aussi, je trouve, ils m'insupportent, ils sont dégueulasses, c'est ceux qui dorment à côté d'une bouteille d'eau. Et ils se réveillent en pleine nuit et ils boivent. Comme s'ils avaient fait un triathlon. Limite, ils vont faire des étirements. Ils vont manger une banane, ils vont prendre leur pouls. Et tu dis, mais pourquoi tu fais ça? Ils disent, ouais, parce qu'il faut s'hydrater la nuit. Complètement débile, ça. Personne n'est mort à 3h du matin dans son lit. Et le médecin légiste, il est arrivé, il a dit, ah, je sais. Il a pas pris son verre de Volvic. Il y en a aussi, ils me dégoûtent. C'est ceux où tu te réveilles et eux, ils sont déjà debout. Et ils te fixent avec leurs gros yeux comme ça. Oh, méfiez-vous, ceux-là, c'est des Jonathan Daval. Vous allez finir enterrés sous la terrasse, vous n'allez rien comprendre. Et là aussi, je peux pas aussi, c'est les filles qui dorment avec des doudous. Ah, oh, ça, je peux pas, les filles. Qu'est-ce que tu veux faire ta vie avec une meuf qui dort avec un doudou? Moi, bon, une fois, il y en a une, elle m'a dit, ouais, le doudou, laisse-le pas sous la couette. J'ai dit, pourquoi? Elle me dit, ouais, il va pas pouvoir respirer, va mourir. C'est pas que des bons souvenirs, le lit. C'est aussi des très mauvais souvenirs, le lit. Très, très mauvais souvenirs. Je me suis fait larguer dans le lit. C'est pire que se faire larguer par texto, se faire larguer dans le lit. 5 ans de relation, 3 heures du matin. Elle me secoue dans le lit comme ça. Elle me dit, Tony, réunion. Elle me dit, voilà, j'ai réfléchi, je te quitte. J'ai dit, pourquoi? Elle me dit, voilà, t'es pas assez mature. J'écoute-moi bien. Déjà, première chose, tu remets vite les pieds sous la couette, sinon les monstres vont nous attaquer.
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23: Et vraiment, les filles, je vous aime du fond du cœur pour être ma mère, ma meilleure amie, ma sœur, mais je crois qu'on a un mauvais karma au lit ensemble. Première copine, actrice porno, je l'ai dit, c'est très rare, ça peut traumatiser un homme, d'accord? Deuxième copine, 20 ans plus tard, femme fontaine, ça tombe sur moi. Mais qu'est-ce qu'elle a, ma bite, sans déconner? On m'a jeté un sort, on m'a marabouté, c'est pas possible. Pas femme fontaine un petit peu, elle a gondolé le parquet, d'accord? C'était l'éléphant bleu, la meuf, ça ne s'arrêtait plus. J'étais terrifié, je me suis allé à couler l'arrondissement, cette folle. J'adorais Paris, on va rentrer en pirogue, c'est chaud, waouh! Et là, j'ai eu un flash, j'ai compris l'expression parquet flottant, waouh! Et donc j'ai assisté au spectacle en mode nature et découverte. Et je me suis dit, bon bah faut prendre une décision, mais il y a aucun pote hétéro qui m'a raconté comment gérer une femme fontaine. J'ai pas vu de tuto sur YouTube. Du coup moi je suis pragmatique. Je me suis dit, ok, fontaine de Trévis. Du coup j'ai fait un vœu, j'ai jeté une pièce et je suis parti. Depuis ça me travaille. J'arrête pas de me dire mais pourquoi t'as eu envie de recoucher avec une femme. Et je crois que c'est la paternité qui me travaille. Moi j'adorerais être papa, sauf que j'ai découvert il y a pas longtemps que j'avais pas vraiment la fibre paternelle. Enfin je suis pas sûr. Premier red flag, je sais pas si vous êtes au courant de ce fait divers. Il y a Ikea qui a perdu un procès parce qu'ils ont vendu une commode défectueuse à un couple d'Américains, d'accord. Et la commode est tombée sur un gamin de 2 ans qui a perdu la vie. C'est horrible comme histoire. Sauf que dans la suite de l'article, ils expliquaient, les parents vont toucher la plus grosse indemnité jamais versée, 55 millions de dollars. Moi, j'ai lu ça, direct, je me suis dit, putain, ça vaut le coup. Est-ce qu'il en reste des commodes? Ouais, ouais. Deuxième red flag. Cet été, on part avec des potes en vacances. On décide d'aller à Saint-Tropez. Je connaissais pas. Et là, sur l'autoroute, d'accord, on voit un panneau qui a nulle part ailleurs sur l'autoroute. C'est un panneau officiel. C'est les gens qui décident de ça, qui font les routes, qui ont mis ça là. C'est marqué en énorme. Pensez à moi si vous le voyez. Devant la sortie Saint-Tropez, c'est marqué en énorme. Un enfant sur trois ne part pas en vacances. Devant la sortie Saint-Tropez.

0: 3 enfants à l'arrière, un enfant sur 3 ne part pas en vacances. Et bah Timothée, c'est la fin de l'aventure, hein. C'est la bande d'arrêt d'urgence, il faut sortir maintenant, hein.
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3: Les chats en Égypte antique, c'était des dieux. En France aujourd'hui, ils gèrent nos meufs. Mais c'est vrai, écoutez, moi je suis en couple, je suis jaloux de mon chat, c'est pas normal. Non, parce qu'en couple, c'est un homme un peu progressiste 2025. Mon chat, c'est un macho 1933. Et ma femme le préfère à moi, d'accord. Donc comment je sais, parce qu'elle fait des trucs pour le chat, qu'elle ne veut plus faire pour moi. Je dis pas que je veux la même chose. Mais lui, il a droit, moi j'ai pas droit. Quand le chat rentre à la maison tous les jours, la bouffe, elle est prête, quoi. Quand il fout le bordel, elle nettoie derrière lui avec le sourire qu'elle avait tout normal. Quand il veut des câlins, câline tous les jours. Je sais pas que je veux la même chose, mais moi, j'ai pas droit. Imagine, je rentre à la maison, j'ouvre la porte, bam! J'espère que la bouffe, elle est prête. Je jette mon slip sous la table, tu nettoies et après, on fait des câlins. Elle me taserait les couilles, d'accord? Le dîner est servi, c'est des œufs brouillants, enfoirés, d'accord? Il a droit, moi j'ai pas droit. Des fois, des copines à ma chérie viennent à la maison, elles voient le chat. Oh, il est trop mignon, est-ce qu'on peut le caresser? Elle dit, faites-vous plaisir. Et moi, je suis à côté, là. Pas de plaisir pour le tonton, d'accord? Pas de plaisir. Elle leur montre comment caresser le chat. Il adore qu'on le caresse derrière l'oreille. Il fait, bah, miaou, miaou. Toujours pas de plaisir. Il a droit, moi j'ai pas droit. Des fois, le chat, il se barre de la maison pendant plusieurs jours. On sait pas où il est. Il revient 3 jours après comme une petite fleur. Elle est là, bah alors? T'étais où, mon petit vagabond? Je fais, ah bon? Lui, c'est petit vagabond. Quand je fais pareil, c'est gros fils de pute. Alors, on n'est pas alignés. Il a droit, j'ai pas droit. Après, elle fait tout ça pour le chat, mais elle lui a coupé les couilles. Donc, il faut choisir ses combats, quoi, je veux dire. Qui est plutôt mesquin pour un chat? Parce que quand t'as la capacité physique de pouvoir te les lécher, mais tu les as plus. Au colère, au rage, au désespoir, quoi, vraiment. Donc à la maison, quand je vois que le chat, il reçoit un peu trop d'amour à mon goût, je passe devant lui discrètement et je me gratte les couilles. Merci beaucoup les amis, j'ai terminé.
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4: Ah, je taquine les célibataires un peu sérieusement. C'est vrai que c'est pas évident d'aller vers l'autre sur Paris. Mais après, bah, je fais le malin. Je charrie le mariage gay forcé. Les gars, j'ai rien contre les homosexuels. Mon frère est fleuriste. L'année dernière, je l'accompagnais à la Gay Pride. En fait, je me suis retrouvé dans le défilé de la Gay Pride, hein, par hasard. Pour la deuxième année consécutive. Et franchement, je vous conseille d'y aller parce que moi, là-bas, j'ai appris plein de trucs. Notamment, à un moment, dans le défilé, j'ai vu qu'il y avait un syndicat de flics gays. J'aimerais pas me faire contrôler par ces mecs-là. Oh, les mains, grand voyou! Main sur le capot! Écarte les jambes! Encore. Encore, encore! Il est trop mignon, on sait faire le grand écart. En plus, ses yeux bleus comme mon ex. Gérard, demande-lui ses papiers. J'ai envie de le connaître. Gérard, comment il s'appelle? Étienne? Gérard, tiens-le bien. Et dis-moi, Étienne, on dirait que tu as bu. Tu es obligé de souffler dans le ballon. Devinez-le où, le ballon? Dans mon cul! Tu veux pas écouter? Gérard, sors ton pistos gag. Pas terrible, la fin. Pistolet, sgeg, pistolet, sgeg. Bof, hein. Désolé, messieurs, dames, j'avais que ça. Non, en plus, on n'est pas là pour être vulgaire. En plus, il y a peut-être des enfants qui écoutent. Enfin, dans la salle, il y a peut-être des enfants. Hein. Allô? Les enfants? Oh là, putain, je l'avais pas vu, le petit. Alors, toi? Comment tu t'appelles? Amaury? T'as quel âge? 12 ans? Qu'est-ce que tu fous là? Bah, pris pour Jacques Martin, quoi, le petit. En général, les petits voient l'affiche, chapeau de clown, clochette. C'est un clown! Tu t'es fait carotter, mon ami! Et t'es pas au bout de tes surprises! À ce propos, je conseille aux parents de boucher les oreilles des petits, parce que ce qui arrive derrière est un peu plus punchy, comme on dit. Parce que moi, en fait, ce que j'ai appris à la Gay Pride, c'est que chez les homos, c'est comme partout. T'as des modérés et des extrémistes. Moi, un moment, dans le défilé, je me suis retrouvé

0: côté d'un homo que je qualifierais d'ultra-fondamentaliste. Véridique, le mec faisait que de crier. Oh, on va sucer des bites. Oh, on va sucer des bites. Laissez-nous sucer des bites. Ça va, mon petit? Eh, j'ai prévenu. Prendre un enfant par... C'est marrant ce truc-là, des fois, soit ça passe pas du tout. L'autre jour, je le fais en banlieue, je fais un carton. Le lendemain, je le fais dans le Marais, un beat total. À la fin, t'avais même une bande de mecs qui m'attendaient pour me défoncer. Bon, pas tous pour les mêmes raisons. À un moment, t'as même un mec super fâché, il se m'a gueulé. Hé hey, vous dire, voilà, le compte de mon cul. Il ne sortira pas d'ici, on va voir tous, tu sais la bite. Arrêtez les mecs, là-haut. Vous êtes 8. Heureusement que j'étais avec mon producteur. Hein. Merci beaucoup, messieurs, dames.
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3: Pour être heureux, je pense qu'il faut savoir qui tu es. Pour savoir qui tu es, il faut savoir d'où tu viens. Alors c'est pour cette raison que j'ai décidé de faire les tests d'ADN qu'on trouve sur Internet. Il y en avait un à 500 euros et un à 9,95 €. Devinez lequel j'ai fait. Il m'a appris que j'étais 50% haïtien, 50% canadien et 100% radin. Précis! Précis. Alors du coup... ça m'a donné envie de faire celui qui était à 500 balles. Le principe, on t'envoie une éprouvette dans laquelle tu dois cracher pour mettre un peu ton ADN. Je l'ai fait, je l'ai envoyé. Quelques jours plus tard, ils me l'ont renvoyé avec une note disant « Monsieur Cavana, quand on vous demandait de cracher dans l'éprouvette, c'était avec la bouche. C'est de la salive qu'on voulait. » Je fais « Ah putain !» Je me disais aussi, ça m'a pris 3 jours pour la remplir. J'ai dû appeler des potes pour venir m'aider. On était desséchés dans le salon. Aïe, aïe, c'est là que j'ai vu que j'ai plus 14 ans. Oh là là là là. À 14 ans, c'était tout le temps. À 14 ans, j'étais invincible. J'avais la police. J'étais une machine. C'est là. Allez, 8 éprouvettes pour la 12. Et ils veulent quoi? Ils veulent des demi. Allez, je vous mets une pinte. C'est happy hour. Maintenant, c'est fini. Ah, maintenant, c'est fini. Après une fois, c'est de la poudre. Après une fois, c'est de la poudre. Vous, monsieur, ça doit être de la poussière. Vous savez, de la poussière. Des toiles d'araignée. Mon Dieu, c'est Spider-Tub. Ma femme aussi a fait le test d'ADN. Sauf qu'elle, elle a demandé de recevoir les résultats par la poste. Et j'étais là quand le facteur a déposé l'enveloppe que j'ai subtilement subtilisée. Mais je me suis permis de modifier quelque peu. Les résultats, elle a ouvert l'enveloppe, j'ai fait « Alors, qu'est-ce qu'ils disent ?»« Ben, ils disent que je suis 20% frigide, 20% dépensière et 30% jalouse. » Je me fais voir, ça doit être une erreur ça. 20% frigide, ça me paraît très peu quand même. Oh là là, j'ai tout pris de ma mère. Mais non, regarde, les 10% casse-couilles, c'est ton père ça. En ce qui me concerne, les amis, les résultats, ben, en résumé, je suis une ratatouille. J'ai du sang irlandais, antillais, français, scandinave, somalien, chinois, et j'en passe. En gros, mes arrière-grand-mères étaient des grosses cochonnes qui aimaient voyager. C'était des globe-fuckeuses. Et je les remercie du fond du cœur, car c'est grâce à elles que je suis qui je suis et ici avec vous en train de kiffer ce soir. Merci, mesdames. Merci, mesdames.
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4: J'aurais fait un bon papa, je le sais, je le sais, je le sais. Mais j'aurais pas été un papa, tu sais, dans l'éducation positive comme se fait aujourd'hui la Dharma, l'école Montessori, tout ça. J'ai pas ça. Ouh. Aubépine. Aubépine, Aubépine, Aubépine. Viens voir papa, viens, Aubépine. Alors, non, Aubépine, non, Aubépine. Ne prends pas ma requête comme une forme de harcèlement moral. Mais voudrais-tu, s'il te plaît, Aubépine, sans vouloir te déranger trop, pardon, excuse-moi de te déranger, ne me tape pas, voudrais-tu, s'il te plaît, Aubépine, terminer ton steak de soja? Moi, c'était pas ça, à mon époque. Moi, je suis de notre génération, les amis. Moi, quand on n'avait pas école le mercredi, nous, il nous fautait devant la télévision le mercredi matin, à 11h. Et le mercredi matin, il y avait quoi? L'émission de Maïté. Maïté. Pour les plus jeunes, Maïté, c'est une présentatrice de télé cuisinière qui avait littéralement violé une anguille. devant des millions de téléspectateurs. Elle était là, mais vous inquiétez pas, Micheline, elle ne souffre pas, elle ne souffre pas. Ça serait aujourd'hui Maïté et Micheline aux prisons. Putain, j'espère qu'elle est bonne la bouffe à la cantine. Hein. Ah ouais. Parce que là, tu sais, aujourd'hui c'est une belle époque qu'on vit. Hein. Une belle époque, c'est, on a conscience de la souffrance animale. Et c'est bien, tu vois, ils souffrent, ils ont des émotions. Mais à l'époque de Maïté, la souffrance animale, le Nutri-Score, cette anguille, tout le monde s'en foutait. Si elle avait pu parler, l'anguille, elle aurait eu la voix de Jean Lassalle.
5: Je vais te dire quelque chose. Je viens de me faire péter la gueule sur France 3 par la grosse Toulousaine.
4: Un jour, j'étais un super papa. Vraiment, je le sais, hein, je le sais. C'est mes potes qui ont eu des enfants qui m'ont pas donné envie d'en avoir. Ils m'ont très mal vendu le produit. Ah, mes potes, je sais pas, dans le sud, à Nice, mais mes potes ont eu des enfants très jeunes. 20 ans, commencé à avoir des enfants. Et pap, pap, pap, mon pote Christophe, un pote d'enfance, on est à la fac de droit. Paf, petite fille, première année. Putain, première année, c'est la plus sympa. Tu joues au baby, tu chopes des MST. Ben là, non. Non, lui, petite fille mignonne. Et tu vois, à chaque fois, les jeunes parents, c'est toujours ça, ils veulent t'impliquer dans la vie de leur enfant, alors que toi, ils sont là, prends-la dans tes bras, tonton Laurent, prends-la dans tes bras, on voit que t'es fait pour ça, prends-la dans tes bras. Et à chaque fois qu'un parent veut te filer son bébé dans les bras, c'est toujours pareil, c'est toujours quand le bébé, il est dans un état de délabrement, le nez plein, la couche pleine, avec le délire des jeunes parents, avec les couches pleines, de sentir le cul du bébé. Pour voir pourquoi, pour voir s'il a fait pourquoi. Putain, mais c'est facile, ouvrir la couche, constater les dégâts, changer. Non, eux, ils sont là. Il a fait, je n'arrive pas à voir s'il a fait. Il a fait. Tonton Lolo, regarde s'il a fait, je sais pas. Bien sûr qu'il a fait, ça sent comme un chiot turc, bien sûr qu'il a fait. Toi, tu passes pour un monstre qui n'aime pas les enfants. Tu vois, alors que c'est juste une histoire de moment. C'est tout. J'ai plus revu Christophe pendant 20 ans. Et l'été dernier, sur la promenade des Anglais, à Nice, qui je croise, Christophe et sa fille. Grande, blonde, les yeux en amande, vert, magnifique. Ah bah croyez-le ou pas, les amis. Là, c'était le moment. J'ai dit, allez, viens dans les bras, tonton Laurent, viens. Viens. Tu as fait. Merci beaucoup.
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6: Est-ce qu'il y a des électeurs dans la salle ce soir? Oui. Ah, ben ça tombe bien parce qu'il y a des présidentielles dans 8 mois. On va enfin pouvoir retourner aux urnes, qui portent très bien leur nom, hein. Une urne. Bah moi, à chaque fois que je vote, j'ai l'impression d'enterrer la France, si tu veux. Comme disait ma grand-mère, voter, c'est comme choisir une boîte de suppositoires. Tu hésites entre la rouge, la verte, la blanche, puis au final, tu sais où ils vont te la mettre, quoi. Hein. Voilà, c'est pour ça que moi, bah, je vous le dis tout de suite, je ne vote plus. Par lucidité, par flemme, voire les deux. Et encore, là, vous me voyez, mais je suis à deux doigts de quitter le pays. Hein. Pour aller où? Je sais pas, mais tout sauf la France. La Corse, sans ça. Ouais, pourtant, attention, moi, j'adorais, hein, j'étais comme vous, j'adorais être pris pour une burne. J'adorais vote à gauche, vote à droite, paye tes impôts, pars en vacances. Oh, cet état de douce somnolence. Un peu comme chez le dentiste, après la piqûre, exactement. Ouais, tu sais que le mec, il te travaille les chairs comme ça, mais tu sens rien, t'es bien, t'as confiance. Non, c'est 3 heures après que la douleur se réveille. Bon, mais moi, la douleur s'est réveillée avec le Covid, mesdames et messieurs. 2020, année zéro après JC. Alors, pas Jésus-Christ, hein. Jean Castex. Arrivée du virus made in China. Alors moi, je me suis dit, s'il est aussi naze que leur électroménager, normalement, en une semaine, c'est plié. Eh ben pas du tout. 3 ans sous pandémie. Même avec un bon grippin, c'est long. Non, je vais expliquer parce que c'est pas clair. La Chine. Pandémie. Grippin. Merci beaucoup. Non, c'est pas bien. Non. Non, je sens qu'il y en a certains qui sont choqués. Ah, je viens de faire un accent. Ah non, on n'a plus le droit. On n'a plus le droit de faire les accents, nous, aujourd'hui, les humoristes. Hein, c'est interdit. Puis alors, avec l'arrivée du wokisme, faire des accents. C'est passé de la simple infraction au délit de catégorie 4. Cependant, attention, moi j'ai le droit de les faire les accents encore parce que j'ai passé une licence d'accent, figurez-vous, homologuée par la FFBLC, la seule reconnue par l'État. Comme tout le monde sait, FFBLC, Fédération Française de Je m'en balèque. Voilà. Donc moi, toujours les accents malgré le wokisme. Je m'en cogne, voilà.
7: Le wokisme. Un beau projet à la base, hein. Un courant progressiste, luttant pour une plus grande justice sociale en faveur des minorités, c'est formidable ça, hein. Oh, ouais. Après, de là à appeler Blanche-Neige et les sept nains, la non-racisée neige et les sept personnes à croissance modérée, non-binaires de Walt Disney, ou alors les bronzés font du ski, les racisés CSP+, pratiquent une activité bourgeoise dans un environnement éco-anxieux. Je sais pas si ça va faire avancer la cause, mais on verra, hein. Alors c'est dommage, parce que moi je suis passée à ça d'avoir tous mes points pour mon permis woke. Femme, homosexuelle, d'origine arménienne, végétarienne, intermittente du spectacle, proche du nanisme. Il manquait plus que noire, musulmane et transgenre et je pouvais créer ma propre catégorie. J'entrais directement chez France Inter. Merde!
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8: Ah non mais vraiment c'est dur d'être parent, mais c'est super en même temps d'être parent. Mais c'est vrai que moi il faut savoir que on est rentré en confinement, mon fils avait 5 mois, vous imaginez, c'est-à-dire que j'ai passé tout le confinement à l'observer. Pouah, il est terrible cet âge du nourrisson. Entre 0 et 1 an, pour moi c'est l'âge le plus sombre de la vie d'un être humain. Genre je vous dis, j'ai passé tout mon confinement à observer mon fils, je me dis mais il m'a fait penser à des reportages sur les traumatisés de guerre. Tu sais, les traumatisés d'hier, c'est des gens, ils ont vécu des choses tellement atroces que leur cerveau a tout oublié. Qui se rappelle de quand il était nourrisson? Voilà, personne. On est tous des grands traumatisés. On va se rafraîchir la mémoire, ok? Quand t'es nourrisson, quand même, tu démarres ta vie, ton crâne est mou. Ça choque personne? Ton crâne est mou. Si quelqu'un fait tomber ses clés sur ta tête, c'est fin de carrière. Merci, bonsoir, terminé. Ton seul moyen d'expression quand t'es nourrisson, c'est quoi? C'est d'expulser des choses par tous les orifices à ta disposition. Et attendre. Ta place en soirée quand t'es nourrisson, c'est quoi? Tu sais, c'est dans un coin de la pièce entre le porte-manteau et les Stan Smith, tu vois. Et pour t'éviter toute source de joie potentielle, on t'attache dans un transat, 14 heures par jour, dans quelle direction? Le plafond. Pardon, quand j'ai vu mon gamin, là, je me dis, on est plus proche du butternut que de l'enfant, quand même, là, non? Et moi, je me dis, ok. Je piche ça, je me dis, bah Jérém, vas-y, détache-le, laisse-le en liberté, ton butternut. En moins de 2 minutes, il était dans le tambour de la machine à laver, le gosse. J'ai failli lui foutre 1700 tours minutes, tu vois. Et moi, tu sais quoi, je lui en veux pas à mon butternut de vouloir se foutre en l'air, pas du tout. Parce que lui, il sait pas que cette vie-là, elle va s'arrêter à un moment donné, tu sais. Lui, il pense que sa vie, ça va être ça tout le temps. Genre vomir et se chier dessus en regardant le plafond. Oh mais tu m'étonnes que t'as envie de te foutre en l'air. Un adulte dans la même situation, il fait quoi? Il demande l'euthanasie, clairement. Je vous sens sceptique sur ma théorie du nourrisson suicidaire, hein? Ok, peut-être. Mais alors expliquez-moi pourquoi, si vous êtes des jeunes parents, pourquoi on met des cache-prises? Pourquoi on met des protèges-angles de meubles? Pourquoi le nourrisson, quand il va à quatre pattes, il va directement sous l'évier se faire un smoothie au desktop? C'est pour ça qu'on a inventé les protège-bouchons, tu vois. Et si par miracle, gosse, allez, par miracle, gosse, imagine, il arrive à ramper jusqu'à une fenêtre pour en finir avec cet enfer de vie, là, t'as un grand noir qui escalade 4 étages à main nue pour venir le sauver. Oh non.
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3: On est quand même dans un monde un peu bizarre, là. Bon, on croyait sortir du terrorisme, mais en fait, on est revenu dedans vite fait. Mais on a un peu changé par rapport au terrorisme. T'as vu, on a moins peur maintenant. On est retourné en terrasse, hein. Fais les malins, même en terrasse, on s'assoit, on dit, ah, ils viennent. Et s'ils viennent, je retourne à table, bouclier, ils vont faire quoi? N'a plus peur! Moi, je suis, résolument, je me suis dit, je peux plus avoir peur de gens qui se font exploser pour récupérer des vierges au paradis. Qu'est-ce que tu vas faire avec 72 vierges déjà? Hein? 72 vierges, pourquoi faire? Tu vas faire quoi avec 72 meufs coincées en lampadaire comme ça? Hein?
9: Non, pour ma première fois, je veux que ce soit magique à Boumerzak, d'accord? Et arrête de crier à la Wagbar tout le temps, ça me bloque, merde!
3: 72 vierges. Qui fixe le chiffre, d'ailleurs? Tu sais, qui a dit 72, c'est bon, ça tient dans un bus, ça bouge plus. Allez. C'est bien une idée de mec, hein, les trucs des 72 vierges, parce que t'as remarqué, il y a beaucoup moins de femmes kamikazes. Parce que la récompense, c'est pas du tout la même. Non, c'est pas 72 puceaux. Je vous arrête tout de suite. Non, 72 puceaux, c'est plus le paradis, c'est une formation. Non. Les femmes kamikazes, quand elles meurent en martyr, au paradis, elles récupèrent leur mari. ça pue, hein.
9: Ah, c'est le même connard qu'avant. C'est lui qui m'a mis une burqa et qui me jette des cailloux, là. C'est lui qui... Mais quelle est la plus-value de l'explosion, finalement? Si ma vie d'après, c'est ma vie d'avant. Je ne vois pas...
3: Et le problème, c'est qu'en France, ça crée un climat de peur. On a peur, et surtout qu'on a peur de gens qui n'ont rien à voir avec ça. Il y a des gens qui ont peur des musulmans. Les musulmans, ils n'ont rien à voir avec cette histoire. Ils meurent en même temps que nous pendant les attentats. C'est la même chose. Il y a des musulmans dans la salle ce soir? Ils ne veulent plus le dire. Non, non. Non, j'ai fait le ramadan une fois, ça compte?
9: Parce que c'est tout pour leur gueule, tu sais, la guerre. Les musulmans, terrorisme, les musulmans, j'ai un rhume, les musulmans!
3: Et ça crée une tension autour des musulmans, autour de l'immigration en général. Tu sais, je sais pas d'où vient cette animosité de certains Français envers l'immigration africaine. Non. Je sais pas d'où ça vient. Est-ce que ça vient des attentats? Est-ce que ça vient de la guerre d'Algérie? Moi, je pense que ça vient d'encore plus loin. Je pense que ça a dû jouer à Poitiers, cette histoire. L'embrouille avec Charles Martel, elle est pas claire. Parce que nous, on a la version française, comme quoi Charles Martel a repoussé les Arabes, tu vois. Et moi, j'ai lu la version arabe, des historiens arabes. C'est pas pareil. C'est pas Charles Martel qui a repoussé les Arabes. C'est les Arabes qui sont partis d'eux-mêmes. Parce que, je cite, « l'armée arabe était totalement désorganisée ». Quand tu les connais, ça se tient, comme théorie. Et je vois bien le général. « Allez, c'est parti, c'est la guerre, les chevaux, les chevaux, les chevaux les... !»« Pourquoi t'es sur un âne, toi? Pourquoi ?»« Dégage, les arcs, les flèches, les flèches !»« Ah, putain, y a plus de flèches, merde !»« Ahmed, viens ici !»« Viens ici, Zerma, responsable flèche, viens ici !»« Y a pas la corde sur les arcs, là, qu'est-ce qu'on va faire? On va se battre avec des cintres? C'est ça qu'on va faire ?» Elles sont où les cordes? Elles sont où les cordes, Ahmed? Elles sont où? C'est pour faire sécher le linge. Eh ben, on va se faire défoncer par Charles Martel, mais alhamdoulilah, on aura des djellabas propres. Merci beaucoup. Et t'as la même sur toutes les immigrations, sur toutes les formes d'immigration. T'as toujours les mêmes phrases qui reviennent. Ouais, les migrants, ils viennent nous voler notre travail. Si un mec, il a fait des milliers de kilomètres, il a fui la misère, la mort, il a traversé la mer, il arrive dans un pays où il parle pas la langue, il a pas un euro, pas de réseau, rien, et il te prend ton boulot, c'est que c'est toi qui es nul, c'est toi qui dois partir.
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9: Moi, je déteste l'école, vraiment, je déteste l'école. J'arrive d'ailleurs pas à comprendre pourquoi est-ce que les parents adorent l'école. À croire qu'ils ont jamais été, quoi, sérieux. À croire qu'ils sont passés directement de 9 à 34 ans, quoi. Et puis en plus, franchement, honnêtement, qui n'a jamais entendu sa mère lui dire « Tu sais pas la chance que t'as d'aller à l'école. » Moi, je rêverais d'y retourner. Ma mère, à moi, elle m'a même dit « Je payerais pour y retourner. » Le lendemain, je suis resté au lit. J'ai éteint mon réveil, je fermais ma porte à clé. Et j'ai glissé une enveloppe sous ma porte avec un billet de 5 euros et un mot qui disait « Vas-y, maman. Va au bout de tes rêves. » Elle m'a puni, hein. En même temps, j'ai jamais vraiment compris avec ma mère. Et je pense que ce qui reste le summum de l'incompréhension, ça reste la rentrée des classes. Bah quoi? T'es pas content? C'est la rentrée des classes! C'est super! Tu vas retrouver tous tes copains! Et puis tu vas avoir un nouvel emploi du temps, on va pouvoir le coller sur le frigo! Youhou! C'est vrai que moi, j'ai jamais vraiment su m'entendre avec ma mère. Tout le monde s'en fout, c'est pas grave. En même temps, il fallait voir comment elle parlait. Moi, tu sais, je les espionnais, elle et ses copines. Dans leur réunion, genre Desperate Housewives, tu sais. Ah non, mais avec lui, c'est plus possible, hein. Non. On a touché le fond depuis longtemps, hein. Attends, le mec, il sort tous les soirs. On le voit jamais, non, jamais. C'est bien clair, il a cru que la maison, c'était un hôtel. Il quitte sa chambre qu'à midi. Et puis, il pisse partout, hein. Contre les voitures, contre les monuments, contre les vieilles dames. Excusez-moi, les filles, mais le mec, il est sale. Il a des puces. Et puis, il pue des pieds, c'est un enfer. On n'en peut plus, hein. Ah non, mais je comprends pourquoi il se réveille pas le matin. Il respire plus, il suffoque, hein. Les filles, je crois que j'ai la palme, hein. Le mien, il mange comme quatre, hein. Et puis, faut voir comment il mange, hein. Et toi, alors, avec Kev, comment ça se passe? Oh, bah, ça se passe plutôt bien. C'est juste que, en ce moment, il est un petit peu distant. Il est tout le temps avec plein de filles, mais il m'en présente aucune. Non, il veut pas faire d'arts martiaux comme son frère. Non, non, lui, sa passion, c'est la danse, le théâtre. Non, vraiment, je crois qu'il est gay, hein. Ouais, enfin, le plus important, c'est qu'il fasse ce qu'il aime. Ouais, enfin, c'est ce qu'il aime, c'est suicider. Oh, oh, oh, oh. Il y a vraiment des pervers dans la salle. Hein. Il y a des gens, ils étaient là. Ouais, ouais, ouais. Oh. Didier, relance-moi la musique, je veux refaire ce passage. Et toi, alors, avec Kev, comment ça se passe? Oh, ben, ça se passe plutôt bien. Non, non, il est cool, il fait ses 200 pompes par jour. Il est gentil, sympathique, et puis c'est incroyable, quoi. Il peut être cultivé, hein. Non, vraiment, je comprends pourquoi toutes les filles lui courent après.
10: Non, et puis en plus, il aide ma vieille tante à faire les courses, il va au musée, il s'épile.
0: Mais il serait pas un peu...
10: Bah écoute, je sais pas.
0: Heureusement, chaque fois qu'il y a ma mère qui va demander tout le temps mon père qui arrive et qui dit « Laisse, chérie, c'est la crise d'ado. » Moi, je vois que mes potes, c'est pareil. Hein. Mes potes, ils me disent « Ouais, ma mère, elle me prend la tête. » Elle me dit « Fais pas ci, fais pas ça. » Je leur dis « Laissez, les gars. C'est la crise de la quarantaine. » En fait, ce que vous, vous appelez la crise d'ado, bah, nous, on appelle ça la crise de la quarantaine. Tout simplement.
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13: Est-ce qu'il y a des gens qui ont des enfants ici ce soir? Ouais, il y en a, super. Est-ce que vous avez trouvé ça difficile d'éduquer les enfants? Ouais, il y a des gens mitigés, hein. Il y en a, moi non, écoute, il y en a, ouais, c'est impossible, je veux pas leur parler. Je sais pas, moi j'en ai pas, mais je me pose beaucoup la question, parce que j'ai fait un constat bizarre, mais tu vas voir, sûrement tu vas être d'accord avec moi. J'ai réalisé que les enfants difficiles, ça fait des gens forts. Et là, moi, je vois comment ma vie, elle évolue. Et je me demande comment je vais faire pour offrir une enfance difficile à mes enfants. Tous les jours, j'y pense. Et j'ai des plans. Moi, mes enfants, un matin, 6h du mat, je mets mon plus beau costume, je tape à leur chambre, je saisis tous les meubles. Pas ! T'as 8 ans, je m'en bats les couilles. Tu veux un lit ? Travaille ! Fils de pute, va ! La vie, c'est vulgaire. Je veux les préparer, moi, dès le plus jeune âge. La vie, c'est vulgaire. Moi, mes enfants, je vais pas les faire grandir dans un monde imaginaire et après, ils se prennent la claque de l'âge adulte. Moi, mes enfants, ils vont arriver à l'âge adulte, ils vont se dire « Ah, mais c'est plus facile que mon enfance, en fait. » C'est ça que je veux. Moi, si j'ai un petit garçon, à partir de 10 ans, je lui taille une calvitie, moi-même. Viens là. Comme ça, il est prêt. Si ça lui arrive plus tard, il dit « Ça va, c'est la deuxième, on s'en bat les couilles. » Il est prêt. C'est trop dur être un adulte, les amis. C'est trop dur. J'ai plein de plans. Je vais lui donner un nom de fou, genre Sglivendu. Je vais lui rendre la vie compliquée. Il va grandir, il va être fort. Tu vois, je le veux ouvert aussi. Ouvert d'esprit, mes enfants. Ça, j'y tiens. Curieux des autres. Je pense que dans la vie, on apprend que des autres. Moi, mes enfants, ils seront juifs, musulmans et chrétiens en même temps. Mais c'est moi qui décide. Ils sont quelle religion, quand? À Noël? C'est sûr, ils sont musulmans. C'est sûr. C'est sûr, ils font le ramadan, ah oui. L'Aïd, ils sont juifs. Ils vont croire en trois dieux uniques, ils vont être perdus. Je vais les régaler. J'ai une autre idée pour les enfants, celle-là, elle est un peu technique. Mais tu vas voir, le fond, il est important. Je vais dresser un hibou. C'est la partie un peu technique, je te mens pas. C'est la partie où j'espérais des tutos sur Internet, sinon je suis dans la merde de fou. Je vais dresser un hibou et je vais l'envoyer à la fenêtre de mes enfants. Avec un mot. Vous êtes un sorcier et tout. Harry Potter. Et je vais les laisser prendre la confiance 24 heures. Le lendemain, j'envoie le même hibou avec un mot écrit « Désolé, on s'est trompé d'adresse. » T'es normal. T'es pas spécial à leur travail. Fils de pute de moldu de merde, va. C'est trop dur être un adulte, les amis. C'est trop dur être un adulte. Là, moi, ça y est, je le sais. Je suis un adulte, je le sais. Tu sais comment je sais? C'est en ce moment, quand je marche dans la rue, je regarde plus les appartements que les femmes. C'est avant, je regardais les femmes. Elle est belle ou pas? Aujourd'hui, je m'en bats les couilles. Je marche dans la rue, je suis en mode, putain, il doit avoir une luminosité. Cuisine américaine, c'est sûr, je la vois d'ici. Les trucs d'adulte. Je le vois à mes peurs aussi, là, ça y est. J'ai des peurs d'adulte. Ça veut dire, j'ai peur de trucs qui existent. Et qui sont très susceptibles de m'arriver. Quand t'es enfant, t'as peur, mais souvent c'est de l'ordre de l'imaginaire, donc c'est gérable. Il y a des gens, ils ont des peurs d'enfants toute leur vie. Il y a des gens, ils sont là, j'ai peur des requins. Tu vis à Chamonix, Julie. On va rester groupés, ça va bien se passer. On s'appelle toutes les heures, normalement t'es en sécurité. L'administration, c'est là que tu vois que t'es un adulte. L'administration. Il y a des gens ici comme moi qui ont la phobie administrative, il y en a. Alors je me suis beaucoup renseigné, il paraît qu'on est juste des grosses merdes. Mais on est ensemble. Ça fait plaisir. Moi j'ai pas cette intelligence, je l'ai pas. Regarde, la dernière fois je dois payer une amende. Je vais au truc des amendes. Voilà, moi j'aime pas les trucs en ligne, j'aime parler avec des humains. Je vais au truc des amendes, je leur dis bon, vous avez décidé que je vous devais de l'oseille. Vous êtes plus forts et plus nombreux que moi. Je me rends. Envoie la machine à carte bleue, je te sens contact, on se voit plus jamais de nos vies. Là, le monsieur, il me dit, non. Il me dit, faut qu'on vous envoie un papier. Chez vous, vous revenez avec le papier. Et là, vous pouvez payer. Donc moi, je lui dis, je suis là. Depuis quand on envoie du courrier à des gens qui sont là? Le courrier, ça a été inventé pour dire un truc aux gens qui sont pas là. Si tout le monde avait été là dans l'histoire de l'humanité, je pense pas que quelqu'un aurait pensé au courrier. Là, il me dit, vous avez pas compris. Il faut qu'on vous envoie un papier chez vous. Vous revenez avec le papier. Et là, vous pouvez payer. Donc moi, je lui dis, je suis là. Tu me demandes de revenir avec un truc, c'est toi qui l'as. Tu vas l'envoyer chez moi pendant que je suis chez toi. Et tu trouves ça normal? Là, il me dit, ah, vous avez pas compris du tout. Dis, mais c'est ta grand-mère qui a pas compris. Moi, j'ai compris, moi. C'est ta grand-mère qui a pas compris. Et donc maintenant, j'ai deux amendes. Et le truc avec les amendes, c'est que c'est comme un être vivant. À partir du moment où tu l'as, ça grandit tout seul, comme ça. Et ça prend des proportions de fou, hein. À la base, t'as pissé sur un arbre, tu dois 28 balles, tu clignes des yeux, tu dois 8 millions. C'est une dinguerie. Le système, il est fait de manière à ce que l'amende ait grossi jusqu'à un maximum où ils vont prendre l'argent directement dans ton compte. Ma question est la suivante. Si tu peux prendre l'argent directement dans mon compte, pourquoi tu le fais pas quand l'amende est à 28 balles? Chien, va! Pourquoi? L'administration. Moi, c'est une des raisons pour laquelle j'ai énormément de respect pour les enfants d'immigrés dont les parents ne parlaient pas français. Souvent, le plus vieux de la famille, il a 8 ans, il est dans des dingueries. Il y a lui, une fiche d'imposition, les deux parents. Alors, comment alors? J'ai même pas vu les divisions, moi. Ça fait des gens forts, ça. Moi, mes enfants, ils vont apprendre très tard que je parle français. Très tard. Par accident. On n'est pas ouzbek? Eh ben non, c'était pour te forger, Sgli vendu.
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14: Là, on vient de fêter nos 14 ans de couple avec ma femme. 14 ans de vie commune. Mais je pense qu'avec le temps, j'ai beaucoup réfléchi à mon couple et je pense que j'ai chopé le secret d'un couple longue durée. Ça tient en un mot. Et c'est pas le mot amour, engagement ou fidélité. Non, c'est le mot résignation. Je pense... Je vais m'expliquer, vous inquiétez pas. Je pense qu'il faut simplement accepter que tôt ou tard, son couple parte complètement en couille. C'est tout. Et c'est pas triste, hein, ce que je vous dis. C'est beau. C'est beau, un couple qui, ensemble, abandonne l'idée qu'il avait de lui-même. Il y a un lâcher-prise, il y a de l'abnégation là-dedans, quoi. Tu vois, c'est non, ton couple peut pas être le même il y a 14 ans qu'il ne l'est aujourd'hui. C'est impossible. Celui qui accepte pas ça, c'est mort pour lui. Le couple qui ne baisse plus, c'est normal. Non, je vous dis pas que c'est pas dur de temps en temps. Moi, je le vois, mes rêves. Moi, je fais des rêves. Oh là là là là. Fou. L'autre fois, je rêve que ma femme me trompe. Elle me trompe chez moi, dans mon propre lit, pendant que je suis moi-même encore dans l'appartement. Je regarde un match, elle fait un peu trop de bruit dans la chambre, donc je vais frapper à la porte parce que, bah, un peu de respect, quoi, tout simplement. Et j'ouvre la porte, elle me trompe avec un bodybuilder. Mais le vrai bodybuilder, t'es tout tanké, bam, T-slip, numéro de passage, tout plein de monoeil comme ça. Bah, mon premier réflexe, ça a été de me dire, putain, il va me saloper les draps avec son monoeil, c'est sûr. Mais c'est comme ça, il faut gérer la perte d'intensité dans le couple. C'est très compliqué. Moi, mes samedis soirs sont pas les mêmes qu'avant, c'est sûr. Samedi soir dernier, avec ma femme, on mange une soupe. À la fin du repas, j'ai lâché, bon, bah, une bonne chose de faite. J'en suis là, quoi. Mon corps est là, mon esprit, il est en EHPAD, quoi. Rocking chair, petit plaid, pot de fleurs, et j'attends la mort, tranquillement, comme ça, t'sais, c'est... Et le pire, c'est elle. Au moment où elle me met la dernière louche, elle me dit, allez, comme ça, on n'en parle plus. Mais qui lâche des phrases comme ça avant 40 piges? C'est fou! C'est fou! Mais c'est comme ça, il faut gérer la perte d'intensité, quoi. Et puis je l'accepte parce que c'est la bonne. Je pense que c'est la bonne. Si vous pensez que vous avez la bonne en face de vous, gardez-la. Faites les efforts qu'il faut. Moi, je la trouve toujours très humaine, très empathique, très tournée vers l'autre. Et j'aime ça. Après, elle est canon. Elle est canon aussi. Non, mais faut arrêter. La beauté est intérieure. Pas que. Très empathique, très humaine, mais moche. Je sais pas où j'en serais en vrai. Je vais être franc avec vous. Je me lasse pas de son visage, moi, après 13 piges. Je ne me lasse pas de son visage. C'est fou, même quand on s'embrouille. Bon, ça me bute, parce que j'ai eu des ex très jolies, mais à la minute où on s'embrouillait, j'étais là avec ta vieille tête, là. Toujours avant, c'était, ouais, j'adore ces dents du bonheur, tu t'embrouilles toujours après. Je vais te dire le problème, c'est qu'il y a un train qui rentrerait dans tes chicots. Voilà le problème, ok? Mais le niveau d'effort que tu avais au début, il peut pas perdurer avec le temps. C'est impossible, c'est inhumain. Moi, je me rappelle encore la première nuit que j'ai passée avec ma femme. Je me rappelle encore parce que j'avais pas dormi de la nuit. La raison, elle est simple, j'osais pas déglutir. Et je lui ai dit quelques semaines après, je lui ai dit, tu sais que j'avais pas dormi de la nuit. Hein. Elle me dit, mais tu sais que moi non plus, j'avais pas dormi. Je sais pourquoi. Elle me dit, j'avais un petit gaz et j'osais pas le sortir. 13 ans après, il y a une autre ambiance dans le couple. Moi, maintenant, je peux arriver chez moi, j'ouvre la porte des chiottes, il y a une merde qui flotte. Normal, quoi, tu sais, c'est. Et c'est pas ça qui bute, c'est sa réaction. Ah, désolé. Désolé. Oh, parle pas d'un magazine qui traîne, bordel. Il y a un étron humain qui est en train de flotter, là. Il y a 13 ans, on aurait parlé de cet événement. Je te jure qu'on aurait eu une vraie discussion de couple. Il y aurait eu des doutes, il y aurait eu des pleurs, on se serait fait des promesses. Il y aurait eu un semblant de réaction. Et là, ça passe normal, ça me bute. Mais il faut l'accepter. Ça me fait peur, mais j'accepte. Non, ça me fait peur, parce que si elle fait ça après 13 piges, il va se passer quoi dans 10 piges, hein? Il a posé des pêches au lit, normal, comme ça, tu sais. Mais j'accepte parce que j'aime ma femme. C'est aussi bête que ça. J'aime ma femme. Je souhaite aimer quelqu'un comme j'aime ma femme. On se complète. Elle et moi, on est une équipe. On est complémentaires. Je l'ai su dès le départ. Elle va aux toilettes. Moi, je tire la chasse. C'est comme ça que ça se passe. On est soudés dans l'adversité pour le meilleur et pour le pire. Il est là. Le pire, il est en face de moi. Il flotte. Et vous savez quoi? Je l'accepte. Merci beaucoup. Merci infiniment.
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17: Moi, je suis pas français, je suis américain, donc je parle vraiment comme ça, ok? C'est mon vrai accent. Je parle un peu comme le québécois, dans le sens qu'on n'a pas besoin de sous-titres, mais s'il y en a, on va les lire. Tu vois ce genre d'accent? Mais c'est pas ma faute que je parle comme ça. C'est la faute de la langue française, parce que cette langue n'a pas été créée par des linguistes. Elle a été créée par des artistes de l'expressionnisme abstrait. Je prends un E, un A et un U. Et je prononce O. Après, j'ai mis un X. Mais je ne prononce pas. Et après 12 ans en France, ça ne va pas mieux, ok? Parce que la langue française, c'est comme des maths. Plus on apprend, moins c'est facile. Par exemple, je vois toujours pas la différence entre les mots suivants. Balle, boule, bulle, ballon, boulet, bille et couille. En anglais, ils sont tous ball, ok? C'est pour ça que si un jour je serai naufragé sur une île déserte, j'espère que cette île ne soit pas francophone. Parce que je sortirai jamais de cette île. Parce que le mot help est mille fois plus facile à écrire dans le sable que au fucking secours, ok? Et j'ai aucune idée si au secours est singulier ou pluriel. Et ma vie dépendrait de la grammaire. Parce que si moi je fais une faute quelque part, le pilote français dirait, je ne comprends pas. Elle me laisserait mourir sur l'île. Tout ça pour dire que moi, je suis américain. Voilà, silence maintenant. Oui, parce que pendant 8 ans, c'était « Ouais, américain !» Maintenant, rien. Parce qu'on est allé de Barack Obama à Donald fucking Trump, ok? La politique américaine aujourd'hui ressemble à la carrière de Michael Jackson. On est allé d'un homme noir respecté à un homme blanc délinquant sexuel. Ok, c'est ça qui s'est passé là. Ouais. Je comprends rien. Et je suis non seulement américain, je suis aussi juif. Voilà, aussi silence, hein, ouais. Donc si le djihadiste vient ce soir, je serai le premier à partir, ok? Moi, je suis leur Pokémon. Ils ont des applications pour nous, ok? Et comme je vous ai dit, ça fait 12 ans que je suis en France. Donc ça fait 12 ans que je suis un expatrié. Et je dis que je suis un expatrié et pas un immigré parce que je suis blanc. Voilà, c'est la seule différence, apparemment. Non, mais c'est pas vrai. C'est pas parce que je suis blanc, c'est parce que je suis américain. Parce qu'un noir américain, il est aussi un expatrié. Parce qu'un noir qui parle français avec un accent américain, il est pas noir. Il est Morgan Freeman. Donc, si vous voulez savoir si vous êtes un expatrié ou un immigré, c'est très simple. Vous dites au français d'où vous venez. Et si le français, il te dit « Pourquoi t'es là ?» T'es un expatrié. S'il dit rien, t'es un immigré. Et moi, j'habite à Paris maintenant. J'adore Paris. C'est le seul endroit au monde où j'ai vu quelqu'un se plaindre de la pollution en fumant une cigarette. J'adore Paris. J'adore le Parisien. Je pense que je suis le seul de vous adorer. Parce que vous avez une réputation partout dans le monde d'être impoli. Vous êtes au courant de ça? Ok, au moins vous êtes au courant. Vous n'allez pas changer, mais au moins vous êtes au courant. C'est la première étape. J'ai compris pourquoi vous êtes comme ça. Ah, par exemple, cette semaine, j'ai vu deux Parisiens. Ils se sont cognés dans la rue. Et les deux, en même temps, ils ont fait... Oh. En même temps. Oh. Et je me suis rendu compte que votre problème, c'est que vous n'avez pas assez de pistolets ici, ok? Parce que ça n'arrive jamais aux États-Unis. On se cogne avec quelqu'un. On dit, oh my God, I'm sorry. Are you okay? Donc, c'est pas qu'on est sympa, c'est juste qu'on a peur, ok?
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20: On sait tous que quand on rentre au collège, physiquement, il y en a qui se développent plus ou moins, ou d'autres moins que plus. Moi, j'étais dans la deuxième catégorie. Et il faut rajouter ce fameux handicap, c'est que vous avez vu, dans tous les collèges de France et du monde, bah, il y a toujours un mec qui fait chier. Il y a un mec qui veut en découdre avec tout le monde. Et d'ailleurs, j'aime pas cette expression « en découdre ». Tu sais, je trouve que ça suscite pas vraiment la violence derrière. « Ah, j'ai envie d'en découdre !» Tu sais, il n'y a jamais eu « Bruce Lee en découdre 3 », tu vois, il y a non. Et du coup, je me suis posé une question, je me suis demandé « Est-ce que ça veut dire que les premiers bad boys de l'histoire bossaient dans une usine de couture ?» Il y a un mec qui terrorisait toutes les femmes. « La, la, la, la, la, la, la. Oh mon Dieu, voilà Rodolphe ! Ah, j'ai envie d'en découdre ! T'as, je découdre tout !» Voilà, des points de chaînette, des points de feston, je découds tout! Pourquoi tu fais ça, Rodolphe? Je sais pas, peut-être parce qu'on est en 1722 qu'à part choper la syphilis, on se fait chier! Donc le premier jour, j'arrive au collège, je suis tout seul avec mon ballon. Je suis un peu stressé, du coup, je suis l'innocent parfait. La preuve, j'ai mis un pull Tintin, pour vous dire que je suis au top. Je suis tout seul avec mon ballon, et là, le mec est sorti de nulle part, fait « Hé, toi! Ah, donne-moi ton ballon. » Non, tu vas me le prendre. Mais tu me vous vois, hein? Non, vous allez me le prendre. Mais n'importe quoi, je ne fais jamais ça, fais-moi confiance. Donne ta balle. Donne! Bah, tu vois, ça se passe bien. Sur le toit! Je vais le dire au proviseur. Et alors, qu'est-ce que ça peut me foutre? Bah, vous êtes quand même le prof d'art plastique. Ouais, mais je me fais chier, voilà! Le prof d'art plastique se fait chier parce qu'il n'est pas considéré. Ces gars-là ne sont pas considérés. Moi, j'ai une amie qui était au chômage. Elle a voulu devenir prof d'art plastique. Elle a demandé quels étaient les diplômes requis pour passer le concours. Et on lui a dit, si vous voulez devenir prof d'art plastique, il faut avoir soit un master, soit avoir 3 enfants. Ça a de la gueule. Tu ferais ça dans d'autres métiers. Monsieur, je veux être astronaute. Enfin, jeune homme, c'est pas possible. Faut aller à Houston et intégrer la NASA. Et être formé pendant plus de 25 ans. Là-bas, vous recevrez une formation de plus de 17 heures par jour. Vous subirez des tests physiques hors du commun. Nous vous demanderons de réaliser des calculs d'une complexité infinie, au centième de micron près. Sans parler du test de la centrifugeuse qui enverra à votre corps plus de 5G de pression atmosphérique. Et après toutes ces épreuves, seul, une poignée d'hommes pourra un jour rejoindre l'objectif. J'ai 17 chats, vous partez mardi matin. Il y a pire que le prof d'art plastique. Ça existe. Il y a la prof de musique. Ouh, il y a un mystère entre cette personne et on va le percer. Parce que déjà, la prof de musique, c'est quand même la dame. Déjà, quand tu l'insultes, il se passe rien. Mais t'as vu, t'es convoqué chez le proviseur. Qu'est-ce que t'as fait, Mathis? J'ai insulté la prof de musique. Ouais, bien ouais. Parce que, non mais on s'en fout de cette dame, quelque part. Non mais c'est pas méchant, c'est pas contre elle. Mais comment voulez-vous qu'on respecte une dame qui nous enseigne la flûte à bec? Mais qu'est-ce que c'est que cet instrument de merde? Vous avez vu la flûte à bec, déjà, vous soufflez dedans, ça fait jamais le même son. C'est nul, d'accord? Et moi, j'ai jamais vu un mec devenir flûtiste professionnel, gagner un grand prix de flûte. Je voudrais à mon tour remercier Madame Duchemin de la 4e C. Parce que c'est elle qui m'a donné la gouache. Voilà. Hashtag solfège. Moi, j'ai pas eu la chance de grandir dans une grande ville comme Paris. Moi, j'ai, J'ai grandi dans un petit village de 2000 habitants, à Mortain. Même pas 2000 habitants, tu vois. Avec des gens déprimés qui disent « Ah putain, on fera jamais Interville, ce monde sait, putain. » Ah bah, y a rien. Y a même pas de drogue. Y a même pas de trafic en drogue. Les mecs, ils viennent pas, ils savent qu'ils feront jamais de chiffres. T'es obligé de créer ta propre drogue. C'est drogué avec des trucs improbables, les gars. Mais en plus, alors d'ailleurs, je sais pas si vous êtes au courant de ça, mais en plus, dans les petits villages en France, quand il n'y a pas assez d'élèves dans les collèges et les lycées, tu sais, les regroupent. Ils appellent ça des collèges-lycées. Ils font ça pour qu'il y ait plus d'élèves. Bon, ça part d'une très bonne intention, hein. Mais je veux vous dire, ça, c'est une des plus grosses conneries de l'éducation nationale. Parce que moi, je suis arrivé au collège en 6e, j'avais 11 ans, et je tombais sur des gars dans la cour d'école qui avaient 19 ans. Les gars passaient leur bac pour la deuxième fois. J'ai eu des conversations surréalistes à l'époque.
19: Ouais, tu vois, moi, j'ai acheté une bagnole. J'ai voté Chirac. Oh, je peux te dire que c'est important de s'engager. Qu'est-ce que t'en penses, toi, Baptiste?
21: J'ai un poney, il s'appelle Cracotte.
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23: Personnellement, il m'est arrivé des choses. J'ai eu 50 ans déjà, c'est une étape. Non, s'il vous plaît, non, arrêtez, ça va. Oh. J'ai rien fait pour ça. 50 ans, c'est chaud comme âge en plus. J'aime, je sais pas. 50 ans, c'est pas vieux, c'est pas jeune. 50 ans, c'est l'âge où les filles de 25 ans ce soir, elles me regardent, elles disent « Waouh, il pourrait être mon père !» Et en même temps, ça passe. C'est bizarre. Et en même temps, j'aime bien. 50 ans, je ressens une forme de sérénité. Hein, non, c'est... Je suis bien, quoi. Plus d'artifice. Plus de superficialité. On affine, on élimine, on est pur. On enlève le gras, l'inutile. On va à l'essentiel, à la vérité. T'as vu comment je suis arrivé sur scène? J'ai marché comme ça, je suis arrivé, je vous ai parlé. Il n'y a pas de « je descends avec un fil ». Une moto, du feu, des danseuses et... « Ça va à Paris, ouais. J'entends rien, ouais. Vous êtes toujours là, on est toujours là. » 50 ans, c'est agréable, les amis. Tu peux dire la vérité aux gens. T'as pas peur des conséquences. Hier soir, je dînais chez ma mère, elle m'a dit « Alors ?» On n'est pas mieux qu'au restaurant? Je dis non. Non, maman, on n'est pas mieux qu'au restaurant. Il y a ces news à fond, je vais repartir avec un Tupperware. On n'est pas mieux. Mon producteur, il y a 2 semaines, je fais un dîner avec lui, c'est un mec génial, il lui manque un doigt. Je lui en ai parlé. Ça fait 20 ans que je le connais. Je n'osais pas avant et personne n'ose dans le show business, l'hypocrisie. Le mec, il est là, André, il parle en plus avec les mains, il est là, ouais. Il me provoque, tu vois. Et il manque un doigt, c'est pas il est tordu machin, il manque un doigt. T'as envie de dire, où est le doigt? Il y a une histoire, il y a quelque chose derrière. Et il se m'a raconté, ouais, c'est des malades, ça se fait pas sur le périph', ils me font ça à moi, comment, c'est possible, on va pas, c'est... À un moment donné, il se chauffe, il raconte une anecdote, il dit, on arrive au resto, il se dit, on est 5, il dit, arrête, là, tu peux pas. André, à la limite, 4 et quelques, je veux bien, tu vois. Et je défends ces valeurs. Et aujourd'hui, j'ai envie de vérité. J'ai envie d'authenticité, les amis. La vérité, c'est une valeur importante pour moi que j'essaie de transmettre à mes enfants. Je suis papa, j'ai des responsabilités. Je suis papa de 2 garçons, 7 ans et 20 ans. Alors, c'est un peu compliqué quand ils sont les deux ensemble, parce que ce sont 2 énergies différentes, 7 ans et 20 ans. Hein. Il y en a toujours un qui est en train de courir partout, de se jeter du haut des meubles, de rire pour rien, de pleurer, de bouffer des stabilos. Et l'autre, il a 7 ans. Donc... Mais j'essaie de les éduquer sans trop les protéger. On ménage nos enfants en ce moment. Hein? Moi, je fais partie d'une génération de papas où on a peur. On veut pas qu'ils s'ennuient. On veut pas qu'il leur arrive des trucs. On descend 2 minutes à la boulangerie. On fait des consignes de sécurité comme si on partait dans un pays lointain. Papa revient. La fenêtre reste ouverte. Dans la boîte à gants, il y a de l'arnica. On sait jamais. Sous ton siège, il y a un gilet de sauvetage avec un sifflet. Au pire des cas, t'as un vrai problème. À l'avant du véhicule, il y a ta maman. Franchement, les amis, vous vous rappelez quand votre père il sortait de la bagnole, vous saviez même pas s'il allait revenir. Il n'y avait pas de jouets, il n'y avait rien, il n'y a pas d'iPad. Il y avait 2 choses pour te divertir, la buée de ta bouche et la vitre de la bagnole, c'est tout. Je suis parti pour les vacances scolaires avec mon fils. La maman de mon fils, elle m'a dit, est-ce que tu l'as préparé psychologiquement? Je dis, quoi? À quoi tu veux que je le prépare psychologiquement à aller en vacances? Mon père? Il nous réveillait la nuit pour partir en vacances. On n'était même pas au courant qu'on partait en vacances. 4h du mat, il rentrait dans la chambre. Allez ! Dans une colère inexpliquée, une tension, une anxiété sans raison. Tout le monde, les vacances ! La seule différence entre ça et un kidnapping, c'est que je connaissais le gars qui conduisait la bagnole. C'est tout. Je me souviens un jour en vacances, on a été dans un resto, il est arrivé, il a dit à la dame, bonjour, on est 6. La dame lui a dit, c'est pas possible, on est complet. Il lui a répondu un truc, les amis. Je m'en souviendrai toute ma vie. Il lui a dit, et pour 5? Toute la nuit, avec mes frères et sœurs, on a dit, qui va quitter l'aventure? Ils s'en foutaient, nos parents. Ils s'en avaient rien à foutre. Mon père, il me disait pas qu'il m'aimait. Moi, je lui disais pas que je l'aimais. Dieu sait si je l'aimais. Dieu sait si il m'aimait. Mon père, pour nous dire qu'il nous aimait, il coupait une pomme en 8, il l'épluchait lentement et il te la donnait avec un clin d'œil. Voilà. Mais fallait décoder le message, quand même, hein. Alors, il y a pas longtemps, j'étais le voir. Je lui dis, papa, pourquoi tu me parlais pas quand on était petit? Oh! J'ai 50 balais, j'ai envie de savoir la vérité. Il a pas répondu. Et quand j'ai voulu sortir de la pièce, il m'a dit, et toi, tu voulais me dire quoi quand t'étais petit? Je lui dis, papa, moi déjà, je voulais te dire que tous les matins, quand tu m'accompagnais à l'école, tu te trompais de chemin, ok? Et moi, ça me stressait. Et je me demande un truc, papa, s'il te plaît. Il m'a dit, oui, vas-y. Je me dis, écoute, comme j'ai fait ma scolarité dans le même établissement pendant des années, et que tu te trompais de chemin tous les jours, je me demande si tu le faisais pas exprès. Il m'a dit, je le faisais exprès. Je lui dis, pourquoi? Il m'a regardé, il m'a dit, c'était pour passer plus de temps avec toi. Bon, moi, hein, comme tous les parents d'aujourd'hui, je suis pas pareil. Je me suis construit contre le modèle de mon père et je suis totalement différent. Je suis vachement dans la communication avec mes enfants. Je transmets un truc qui est vachement... Ouais, c'est ça. Ils vont grandir, ils vont dire que j'ai fait de la merde moi aussi, mais c'est comme ça, tu vas voir. C'est la raison pour laquelle les petits-enfants et les grands-parents s'entendent à merveille. Ils ont le même ennemi.
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4: Très content d'être avec vous ce soir, je vais me présenter un peu, je m'appelle Dudley. C'est pas censé être drôle un prénom de... Dudley the Bee. C'est mon père qui m'a appelé comme ça, ce gag. Ma mère, elle voulait pas, hein. Elle a dit, déjà il est noir, Dudley, t'abuses. Mon père, il a dit, non, ce sera Dudley. Dudley. Il m'a appelé comme ça, et il est parti. Non, je suis content d'être avec vous ce soir parce que j'ai plein de trucs qui me tendent un petit peu. Je suis fatigué de quelque chose en ce moment. Ça fait 2-3 ans, je me dis en vrai, je suis un peu fatigué de ce que je dégage. J'aime pas trop ce que je dégage. Je sais que j'ai une dégaine de voyou et tout, de mauvais garçon, et j'aime pas trop ça. Après, c'est ma faute. Là, par contre, je me suis tatoué le visage. Je sais pas pourquoi j'ai fait ça. Ça a changé ma vie. Cette fois, j'ai plus rien à perdre. J'ai plus rien à perdre. Maintenant, je fais ça. Je peux plus être mignon. Je peux plus être gangster d'avoir un gun et tout. J'ai pas le choix. Maintenant que je suis sur le visage, je peux plus genre avoir un potager, c'est pas possible. Je peux pas planter des carottes, des tomates, tout ce que je peux planter maintenant, c'est des gens, j'ai pas le choix. Pourquoi vous faites ça, monsieur? Parce que je suis tatoué sur le visage. C'est le personnage qui veut ça. Moi, j'ai grandi dans les quartiers, tu vois, j'ai grandi dans les quartiers, je viens de la rue, etc., machin. Et là-bas, on n'avait pas trop de place hein, aux émotions, laisser tenter un peu des choses et tout. Dès que je voulais tenter un petit peu un truc, on me disait, oh, ta gueule, Vincent McDoom, ça peut aller très vite. Ça peut aller très très vite. C'est compliqué d'être soi-même, de tenter des choses et tout. Alors que moi, en vrai, à la base, moi, mignon. Non. Ah, bisous dans le cou. Aïe. J'aime trop. Après, même quand j'étais petit et tout, hein, mon dessin animé préféré, c'était quoi? Totally Spies. Mm-hmm. Salut Jerry. Team Samantha ici, ah, pour sûr. Les fesses et le cerveau, j'aime trop. Non, j'aimais trop. Les dessins animés étaient avant-gardistes, c'était là, c'est des filles sauver le monde et tout. En vrai, en France, tu vois, on peut commencer à... On a évolué, on tente des choses, on peut être un petit peu soi-même, etc. Mais il y a des pays où t'es, selon ce que t'es, ça peut être un crime. Genre t'es là et tout, tu nais et tout, t'es là, tu respires et tout, crime. Genre, je sais pas si vous savez, il y a quelques mois, en Ouganda, ils ont voté une loi contre les homosexuels. Vous avez pas capté. C'est un pays... Ils ont pas l'eau potable. Les priorités, je sais pas. Ça peut aller vite, hein. Tu peux te faire lapider, peine de mort. Alors qu'à la base, tu voulais juste sucer un pote. Ça peut aller super loin. T'avais juste soif de mort. Trop vite, c'est abusé. Ah, mais c'est trop. Non, moi je vous dis, moi c'est bon, j'ai arrêté tout ça. Les délires de mal alpha, mal oméga, truc viril et tout, c'est fini ça. Moi je suis un mal. Oh my god, c'est bon. C'est bon, j'ai arrêté les stories sur les réseaux avec des voitures, des camions, tout, c'est fini ça. Maintenant, je mets des photos de mes ongles. Mm-hmm. Slay, c'est bon. Non, je fais un petit aparté, là, je suis content d'être avec vous ce soir dans des belles conditions, une belle salle. Parce que là, vendredi, j'étais avec un pote et tout, on est parti jouer dans une chicha. Frérot, c'était une autre ambiance, hein. Parce que là, ici, on vous pose des questions au début, tu fais quoi dans la vie? Là-bas, c'était, il est pourquoi ton bracelet électronique? C'était vraiment une autre ambiance. Et j'arrive et tout, moi, j'ai jamais mis les pieds dans une chaise, j'ai jamais fumé de ma vie, quoi que ce soit. Tu vois, rien de cette douleur, je le dis aux gens, ils me disent, oh ouais, pourquoi? Comment ça, pourquoi, frérot? J'ai pas compris. Le compris, il me dit, mais c'est trop bien, une cigarette et tout, c'est trop bien, genre, tu te rends pas compte du plaisir que c'est de fumer une cigarette à la fin de la journée? C'est trop bien pour draguer et tout, c'est la frappe. Je dis, c'est la frappe. Moi, je me suis déjà fait draguer par une meuf qui fumait. C'était pas la frappe. Hein. Elle arrivait, elle m'a dit, t'as une cigarette, beau gosse? Non, j'ai pas de cigarette, le père Fouras. C'est quoi cette merde? C'est quoi ça? Je suis parfois cylindrique. Ça va, en fait. Frérot, c'est trop. C'est abusé. Même des fois, et tout, on me dit, ouais, c'est glamour, machin et tout. Glamour? Frérot, t'as déjà vu? T'as des adultes. Ils attendent le tram. Ils roulent des clopes. Des gens normaux, hein, ils payent leurs impôts et tout. Là, là. Vous avez déjà vu ces gens-là lécher leurs feuilles? Ça c'est glamour, ça. C'est glamour, ça. Ça c'est glamour. Oui, mais après, il faut aller chercher le petit Timéo à l'école. Ça va, en fait. Non, parce que pour lécher des feuilles, il y a du monde, mais pour me lécher le cul, il n'y a plus personne, là, moi, je te le dis, hein. Ah, il n'y a plus personne, hein.
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1: Il y a des solutions aux problèmes du monde, mais parfois, elles sont compliquées. Par exemple, il paraît que on est trop nombreux et ça va être dur de nourrir tout le monde. Moi, j'ai une solution, mais je sais pas si ça va vous plaire. Vous voulez que je vous la dise? Ouais, vous avez l'air motivé pour sauver le monde, vous. Bon, alors ma solution, c'est le cannibalisme. Ben, ouais, parce qu'il y a des pays qui sont trop nombreux et des pays qui meurent de faim. On a quand même donné à manger des Asiatiques aux Africains, tu vois. Bon, c'est vrai qu'il y aurait quelques Somaliens qui diraient « Putain, on mange encore Chinois !» C'est assez fascinant le cannibalisme, hein. C'est assez fascinant le cannibalisme. Parce que les tribus qui pratiquaient le cannibalisme en général, elles mangeaient les autres pour prendre leur force. Bon, il y a quand même un avantage, c'est que ça t'économise les salles de sport, tu vois. Et puis quand tu te renseignes sur le cannibalisme, tu tombes sur une histoire, en fait, avec un crash qui a eu lieu dans les Andes. Une équipe de rugby qui est tombée donc en avion, et les survivants ont dû se débrouiller pour manger ceux qui n'avaient pas survécu. Et ça, c'est dur quand même. Tu sais, psychologiquement, ça te marque. Parce qu'au début, ils ne voulaient pas. Au début, ils ont commencé à manger l'avion. Il y a un moment, ils se sont rendus compte que c'était pas très nutritif. À un moment, le gars, il disait, ouais, j'ai mal au ventre, je sens comme une barre, là. T'as mangé quoi? Ben, une barre, en fait. Et donc, à un moment, ils ont dû commencer à choisir qui ils allaient manger, tu vois. Je me demande s'ils ont fait comme dans Koh-Lanta, s'ils ont fait un conseil. Hein, avec le petit feutre comme ça. Je choisis Peter. Parce qu'il disait que j'étais mauvais sur le terrain, on va voir si lui, il est bon. Mais le pire, c'est qu'au bout de quelques jours, ils ont commencé à critiquer la cuisine, tu vois. Tu sais, il y en a un qui disait, bah ouais, je veux pas dire du mal de Jean-Claude, mais je le trouve un peu sec. Et les gens qui ont survécu à ce crash, après, ils ont donné des conférences dans le monde pour parler de leur expérience. Et je pense qu'à chaque conférence, à la fin, au moment des questions-réponses, il doit y avoir un moment de gêne. Un moment où personne n'ose poser la question qui te fait passer pour quelqu'un de bizarre. C'est bon ou pas? Genre par rapport à des knackis. Bon, sinon, j'ai une autre solution pour qu'on évite de trop gaspiller, pour qu'on essaie de survivre tous ensemble. Vous voulez que je la donne ou pas?
5: Oui.
1: Ah ouais. En fait, j'ai une solution, c'est que j'ai décidé de finir mes médicaments pour éviter le gaspillage. Ouais, j'ai toujours un petit peu trop de médicaments, je sais pas pourquoi. Alors j'ai voulu les finir, j'ai pris mes antinausées. Vous allez me dire, ça sert à rien de prendre un antinausée si t'as pas la nausée. Eh ben, détrompez-vous, ça m'a permis de regarder « Touche pas à mon poste ». Il faut faire attention avec les médicaments parce qu'il y a certaines posologies que j'ai perdues, moi, et j'ai fait des mélanges bizarres. Alors moi, j'ai fait un mélange assez exceptionnel. J'ai pris un laxatif avec un antidépresseur. Je déconseille. En fait, t'as la colique, mais t'es content. Les médicaments ont des effets, hein, même si t'es pas malade. Hein. Par exemple, si tu prends un médicament contre le dédoublement de personnalité, bah, le médicament t'aide à supprimer une personnalité. Mais si tu le prends sans avoir ce dédoublement, bah, il te reste zéro personnalité, tu vois. Tu te mets à voter Bayrou. Tu sais, d'un coup, tu deviens insupportable, t'as un pull sur les épaules, tu choisis le plat du jour, c'est horrible. C'est comme si tu prends un médicament anti-Alzheimer, tu vois. Si t'as pas Alzheimer, tu prends la pilule, ça doit te faire des flashs mémoire, tu vois. D'un coup, tu fais, attends, le 6 mars 2008, à 10h02, ben j'ai pas eu mon spéculoos avec mon café.
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7: Non mais c'est important de parler anglais aujourd'hui quand même dans plein de situations. C'est important. Je vais vous raconter une histoire qui m'est arrivée. Alors, petite précision, voilà, il faut savoir que depuis très longtemps, il y a beaucoup de gens qui pensent que je suis gay. Voilà. C'est bien, vous rigolez pas, parce que c'est...

0: Bah oui. Donc du coup, je vais dans cette boîte. Ok, la soirée se passe bien, je danse. Et au bout d'un moment, un jeune homme vient vers moi. Je sens un regard pesant. Ok, je lève les yeux et je vois qu'il s'agit d'un homme. Et je vois dans ses yeux que lui, il était vraiment venu manger une bonne grosse pizza. Ok. Lui, il était là pour ça, ce soir-là. Ah oui, oui, oui. Ce soir-là, c'est très simple. Dans ses yeux, j'étais sa reine. Ok. Sa reine sans champignons, je tiens à préciser. Voilà. Oh, je suis propre, vous dites. Oh, tout clean. Donc la soirée continue et au bout d'un moment, ce jeune homme vient me voir, s'approche de moi et me dit « Hey, do you have a boyfriend ? Disposes-tu d'un petit copain ?» C'est la traduction. Moi, je suis honnête. Il me demande si j'ai un boyfriend, je lui dis non. Je n'ai pas de boyfriend. Je n'ai pas de boyfriend, j'ai une girlfriend, je n'ai pas de boyfriend. Mais qu'est-ce qui se passe, le pizzaiolo, il est tout excité. Il commence à me dire, oh yes, yes, you're my queen, you're going to pass two casseroles tonight, il n'en peut plus. Et moi, à l'époque, j'aurais adoré pouvoir lui dire, ah, it's a misunderstood, my friend. Mais j'avais pas la technique. Donc j'ai galéré, j'étais là, ok, ok, d'accord, ok, non, it is not, ok, it is not what you think, I am not, je l'ai sucé. Merci d'applaudir la performance, merci. Eh, c'est beaucoup plus facile que de parler anglais. Hein. Accent ou pas accent, hein, vraiment, hein. Et les gens tout le temps veulent savoir si c'est vrai et tout. On s'en fout, c'est un détail dans cette histoire, vraiment. Je trouve ça fou à quel point on accorde de l'importance à la sexualité dans la définition de qui on est. On s'en fout comme s'il n'y avait rien de plus important sur Terre que de baiser, quoi. Moi, je pense qu'il y a des trucs plus importants. Donc, tout le monde a envie de baiser ce soir, visiblement. Je comprends. Ils applaudissent, bah oui. Ah ouais, ouais. Moi aussi, ne vous inquiétez pas, moi aussi, mais je préfère manger, les amis. Attends, moi, j'ai eu plus d'orgasmes dans ma vie en mangeant qu'en baisant. Hein. Bien sûr, attendez, j'adore le sexe, hein, mais je préfère la burrata, c'est tout. Bien sûr, mais oui. Je suis beaucoup plus à l'aise dans un buffet à volonté que dans une partouze. Je préfère vous le dire. Bien sûr, moi je pense vraiment que manger c'est mieux que baiser, c'est plus important. J'ai la preuve scientifique de toute façon. Bien sûr, manger c'est une fonction vitale. C'est vrai, tu manges pas pendant 3 mois. A priori tu meurs. On est d'accord. Tu baises pas pendant 3 mois. Perso, je suis toujours là. C'est un peu long, du coup je vais chercher une solution. Thank you very much. Merci beaucoup.
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2: Je vais vous parler un peu moi de mon ancien métier. Parce que moi, avant, j'étais infirmier. C'est un métier aussi intéressant pour la population que tu fréquentes. Population très diversifiée, différents types de patients que je vais vous partager. Les premiers, c'est les patients doctissimo, on les appelle. Je sais pas si vous les voyez. C'est ceux qui pensent tout savoir mieux que toi. Tu les retrouves au repas de famille aussi. C'est l'oncle qui sait tout sur la politique, un peu. Tu vois lesquels? T'sais, ils sont sur deux. Le problème, c'est que le lexique dans la santé, c'est particulier. Faut le maîtriser. Hein. Moi, j'en ai eu, ils géraient pas du tout le lexique. Une fois, un patient, il est venu me voir sûr de lui. Il voulait me dire qu'il était HP. Il m'a dit, moi, je suis HDMI. Ah, ouais. J'avais envie de dire HDMI 1 ou HDMI 2. Mais ça, tu le dis pas, c'est dans ta tête. Hein? Tu le gardes pour toi. Par contre, tu sors dans le couloir, t'entends tous tes collègues dire « Oh, il y a le patient clé USB qui t'appelle !» Je te jure, t'as plein de types de patients. T'as aussi, il y en a aussi un style, c'est les personnes âgées aigries. Ah, tu les connais, toi. Toi, tu prends sur toi. On est un lundi matin, tu prends sur toi, t'essaies d'avoir le smile, alors que t'es pas forcément heureux d'être là, comme tout le monde, comme on est des êtres humains. Mais et tu prends sur toi. Et le patient t'arrive, il est aigri. T'es là, tu... Bon, comment vous allez? Et il te dit, bah, comme un lundi. T'as envie de lui dire, oui, mais il t'en reste pas beaucoup, profite, quoi, tu vois, au bout d'un moment. Et très moralisateur, hein. Avec des phrases toutes préparées qu'on a déjà tous entendues, du genre, vous, les jeunes, sans la technologie, vous ne pouvez pas vivre. Alors que nous, une orange et on s'amusait. Nombre de fois où j'avais envie de débrancher l'oxygène, de partir comme ça, de revenir. Qui c'est qui peut pas utiliser la technologie maintenant, hein? Tiens, une mandarine, vas-y, amuse-toi. Là, j'adore, je te jure. C'est vraiment quand j'ai côtoyé les personnes âgées au travail que je me suis rendu compte des troubles cognitifs. C'est-à-dire, en gros, les personnes qui ont plus toute

0: tête avec l'Alzheimer et tout. Et ça surprend la première fois. Moi, au premier stage en maison de retraite, j'étais tout content, tout excité avec mon petit chariot de soins et tout. Je rentre dans la chambre d'une mamie, elle me regarde, me dit « Bonjour Bastien ». Moi, je me dis « Bon, ben, elle est foncée sûrement, tu vois, vraiment. » Et je dis « Moi, je suis pas Bastien, je suis Eliès, je suis élève infirmier. » Deuxième jour, je rentre, pareil, « Bonjour Bastien. » Je comprends pas. Je vais voir ma tutrice de stage, je dis « Pourquoi elle m'appelle Bastien ?» Et là, elle m'explique. Elle me dit en fait qu'elle a l'Alzheimer et que Bastien, c'est son petit-fils qui lui manque, qu'elle voit pas souvent, tu vois. Et du coup, tous les jeunes hommes, elles les appellent Bastien. Je suis touché de ouf. Et elle me rajoute un petit détail, elle me dit que cette dame est issue d'une famille très riche. Et le lendemain, j'étais Bastien, vraiment, je vous le dis. Je suis arrivé, salut mamie. Le dernier style de patient que je vais vous parler, c'est la psychiatrie. D'accord, psychiatrie. En plus, les gens ont une mauvaise idée de la psychiatrie, un mauvais a priori. Parce qu'en psychiatrie, on ne fait pas que donner des médicaments aux patients. Il y a un côté éducatif, tu stimules le patient et tout. Avec, par exemple, les jeux de société. Moi, j'adore les jeux, j'adore jouer. Le seul problème, c'est que je suis mauvais perdant. Et c'est délicat d'être mauvais perdant avec quelqu'un qui a des troubles psy, d'accord? Je vous raconte une partie de Uno que j'ai avec un patient. Il met un plus 4, je lui en remets un. Il m'en remet un, je lui en remets un. Il met un plus 2. Je dis, on peut pas additionner les plus 4 et les plus 2. Il me dit si. Je lui dis non. Il me dit si. Je lui dis non. Il me dit si. Et là, je me rappelle qu'il est ici parce qu'il a mangé sa sœur. Je dis, ok, pas de soucis.
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3: Mais non, j'étais un peu déprimé. Je me suis dit, tiens, je vais un peu zapper. Je suis tombé sur une chaîne qui s'appelle RMC Découverte. Vous voyez cette chaîne à la con? Je suis tombé sur l'émission, le mec qui est à faire chier les animaux sauvages dans la jungle. Tu sais, il est toujours collé à la caméra, il fait hey. Hey. Et moi, je suis sur mon canapé, je fais moi. Et je vous jure, je suis tombé sur le best-of confession intime américain. Déjà, français, c'est chaud du cul, mais américain. Et c'est vrai que quand t'es déprimé, que t'as pas le moral, tu auras confession intime, tu te dis en fait, ma vie est cool. Ouais, je suis pas amoureux de ma tortue, ma meuf se prend pas pour Chantal Goya, ça va. Et je suis tombé sur un cas, on peut rire, commencez pas à faire oh, ok, on se lâche, le mec passe à la télé, il assume. Le mec, il s'appelle Mike. On va l'appeler Mikey. Et Mikey a un petit problème physique, c'est pour ça qu'il fait confession intime. C'est un homme tronc. C'est-à-dire, pas de bras, pas de jambes. Je te jure, le mec, c'est un timbre. Il est là, et waouh. Mais il est content, il dit, je suis Mikey. Moi, j'ai ça, je me mets une balle dans la... Je demande à un pote de me la mettre, d'accord? Il y avait le père de Mikey dans le reportage. C'est Mikey Senior. Il fait « Hey Mikey! Hey Daddy! » Et de coup, le père, il voit la caméra, il fait « Hey! Mikey n'a jamais fait de moto! » Étonnant! Et je vous jure, ils ont pris Mikey, ils l'ont mis sur le guidon de la moto, ils l'ont accroché, ils ont mis une caméra sur la tête et ils sont partis sur l'autoroute. Et à l'écran, Mikey faisait « Wouh! Je suis libre! Non, on tient un phare! » Et ils finissent! Ils finissent! C'est la confession de Mikey, donc c'est le moment le plus émouvant de l'émission. C'est le truc où tu as. Il est posé comme ça sur le lit, je sais pas. Et c'est sous-titré, tout ce que je vous dis est vrai. Il fait voilà, je m'appelle Mikey. J'ai 30 ans. J'ai arrêté mes études au collège quand j'avais 15 ans, je pouvais pas continuer parce que j'avais pas de bras et pas de jambes. Il dit aujourd'hui, pour l'émission, je retrouve mes amis de collège que j'ai pas vus depuis 15 ans. Il rajoute cette phrase extraordinaire, il dit ha, j'espère qu'ils se souviennent de moi. Je crois qu'il se souvient de toi, Mikey. Et le deuxième cas, le titre, c'était « Mon fils est un tyran ». Et la première image, c'est un gamin de 8 ans qui fait son père avec un couteau. Et le père témoigne, il fait « Rah, il est un peu turbulent, je dis, pardon ?» Putain, j'ai fait ça à mon père à 8 ans, moi je finissais en Mikey. Je vais te dire un truc. Mon père, à moi, pouvait me frapper à 120 km/h sur l'autoroute. D'une main, il tenait le volant, et de l'autre, il nous frappe à l'aveugle avec ma sœur, comme ça. Des fois, c'est ma mère qui tenait le volant, il se retournait, il nous frappait. Les gens voient une voiture sans conducteur passer qu'à 2000 avec un mec en slip et en t-shirt qui frappe ses enfants.
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4: C'est pas vrai que tous les Noirs aiment le poulet. C'est pas vrai. Il y a une nuance qui a son importance. C'est pas que tous les Noirs aiment le poulet. C'est que malheureusement, où il y a du poulet, il y a des Noirs. C'est ça le problème. Le KFC, le commissariat, on est beaucoup trop dans les ambiances où rôde le poulet, ok? Et en plus... Ce qui m'énerve dans les clichés sur les Noirs, c'est que souvent, ils se veulent valorisants. Il y a des clichés sur les Noirs, parce qu'on nous colle le cliché, souvent les Noirs et la musique. Tu sais, ce truc-là, comme quoi on aura un rapport particulier à la musique, genre les Noirs ont le rythme dans la peau. Tu vois cette phrase-là? Genre notre sang coule à 150 BPM, tu sais, nous on est... Mais je me dis quand même, les Noirs ont le rythme dans la peau, il y a une réflexion intéressante. Tu sais, je me dis, esclavage, rythme dans la peau, coup de fouet. C'est peut-être le dab, il est né là, esquive, bam. Tu vois, on sait pas. On sait pas, peut-être. Après, il y a aussi un cliché que je comprends pas, c'est le cliché, les Noirs dansent tout le temps. Celui-là, je comprends pas. C'est-à-dire, genre, nous, on danse tout le temps. Genre, nous, dès qu'il y a de la musique, on danse. Genre, on a une maladie. Genre, nous, notre corps est en wifi avec toutes les bornes musicales. Tu sais, genre, un Noir, il rentre dans une boulangerie. Ding-ding! Wouh! Hé! Hey, c'est quoi ce son, madame? Mais passez-moi une baguette, je vais la zouker. Tu connais ce cliché de merde aussi? Comme quoi les Noirs ont un sexe qui ne s'arrête jamais. Eh, c'est pas vrai, c'est des conneries, ça. Or, je sais, c'est un cliché qui plaît souvent aux femmes. Je sais très bien, je sais. Les petites blanches perdues en manque d'exotisme, je connais. Oh, c'est vrai, j'aimerais trop goûter. Mais si c'est vrai, il va te blesser, t'es au courant de ça. Hein? Il te pénètre, t'es dans intouchable.
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5: Les Chinois et la bouffe, en général, il y a beaucoup d'impro, hein, j'ai l'impression. C'est jazzy, quoi. Hein. Vous savez comment ils font les nouilles de riz en Chine? Je vous explique comment ils font les nouilles chinoises, là. Ils plantent du riz, ok? C'est des nouilles de riz. Donc jusqu'ici, tout va bien, quoi. Ils plantent le riz, ensuite, ils le font pousser, ok? Quand le riz a poussé, ils le récoltent. Après la récolte, ils battent le riz, ensuite, ils le nettoient. Quand ils l'ont nettoyé, ils le broient dans un... Alors, c'est long, ok? C'est long et c'est un petit peu chiant, donc accrochez-vous, ok? Ils le broient dans un moulin pour en faire de la farine de riz. La farine, ils la mélangent à de l'eau. Le résultat qu'ils obtiennent, ils étirent tout ça à longueur de journée pour en faire des pâtes, quoi. Moi, je vois ça, je me dis, putain, manger du riz, les gars, vous êtes cons, quoi. Faire des pâtes avec du riz, faut être teubé, quand même. C'est tellement de travail. Enfin, ça pourrait peut-être expliquer les camps de travail forcés. Non, mais moi, tout ce que je dis, c'est arrêter de faire des pâtes avec du riz, ça va libérer un paquet de main-d'œuvre, quoi. Des semaines entières de boulot pour juste changer la forme du riz, ça n'a aucun sens. Chez vous, à la maison, si vous avez des nouilles de riz, par pitié, faites hyper attention de ne pas les casser. Mais non, mais parce que ça redevient très vite du riz. C'est des semaines entières de boulot bêtement foutu à la poubelle, quoi.
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6: Il n'y a pas longtemps, je me suis fait les dessins animés de mon enfance. Et en fait, il y a des clichés de fous malades dans les dessins animés. C'est limite raciste, tu vois. Par exemple, j'ai regardé Aladdin. Aladdin, c'est un arabe. Qu'est-ce qu'il fait? Il vole. Et dans les deux sens du terme. C'est-à-dire avec ou sans son tapis. Mais ça, c'est grave comme cliché. Et tu sais, ça, c'était dans les années 90. Maintenant, tu fais un remake de ce dessin animé. Vu le climat politique actuel, tu peux être sûr qu'Aladdin, il porte une fiche S. Jasmine, une burqa. Et Jafar, ce sera un gros barbu complètement radicalisé, baiseur de chèvre. Le baiseur de chèvre, il est en trop. Mais vous m'avez compris. Ensuite, j'ai regardé Mulan. Mulan, c'est une Asiatique. Qu'est-ce qu'elle fait? Elle se travestit. Encore une fois, je trouvais ça drôle quand j'étais petit. Je suis allé en Thaïlande en 2015. J'ai trouvé ça beaucoup moins drôle. Surtout quand t'es loin de chez toi, que t'as bien bu et que t'as tendance à aller au bout des choses quand t'es dans cet état. Pour finir, on va parler de Kirikou. Là, je sais même pas par où commencer. Ah si, déjà, c'est le seul dessin animé pour enfants où t'as de la nudité. Toutes les femmes du village à Bac, seins à l'air, comme ça. Ça choque personne. Bah, c'est comme ça en Afrique. T'es déjà allé en Afrique? Non, mais j'ai vu que sur France 5, bah ferme ta gueule. Moi, je suis allé en Afrique. J'ai vu zéro nibar. Mais zéro. Ou alors, fallait payer, comme partout dans le monde. Certes, avec un prix défiant en toute concurrence, mais faut payer. Ensuite, t'as une sorcière cannibaliste, une armée de fétiches. Les villageois, à chaque fois qu'ils sont contents, ils chantent et ils dansent, mais les paroles, sérieux. L'eau. L'eau est là. L'eau est là, c'est la joie, c'est la vie. C'est quoi ces paroles, sérieux? On dirait Magic System. Et pour mettre de l'ordre dans tout ce merdier, le super-héros, il est noir, et son super-pouvoir, c'est de courir vite. Hein, je cherche le respect parce qu'il n'est pas dans ce dessin animé, en tout cas. C'est comme si tu avais un super-héros blanc, et son super-pouvoir, c'était de ne pas savoir danser. Il est tellement décalé par rapport à la musique que ça déstabilise ses adversaires. Pitié, remets-toi dans le rythme. Je vais l'achever avec mon Madison sur du coup de roue.
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7: Ça va, vous avez la forme?
8: Oui.
7: Bon, en tout cas, moi, ça va. Hein, voilà. Vous, je sais pas, mais moi, je suis au top. Vraiment, en ce moment, je sais pas quoi vous dire parce que j'ai vraiment rien de négatif à dire en ce qui me concerne. Je jouis à un niveau, moi-même, je suis étonné, monsieur dame. Vraiment. Regardez ce matin, par exemple, réveil 14h30. C'est con, mais c'est un beau début de journée, quand même. Hein. Moi, j'ai le sentiment de remporter une première victoire sur ce monde de merde, je vous jure. Je suis arrivé à un niveau, je mets le réveil à midi, je me dis, je vais patienter encore un peu. Moi, ils ne me briseront pas en France. En termes de bonheur, j'ai pris une avance de fils de pute. Vraiment. Ah, écoutez, j'ai repéré la grotte du bonheur à la montagne. C'est moi qui ai le digicode. Je suis au top, franchement. Et je suis heureux grâce à un concept très, très simple que j'applique à la lettre. Et c'est qu'ils aillent tous se faire enculer. C'est carré pour tout le monde, ça? J'en ai plus rien à foutre, moi. J'en ai plus rien à foutre de rien. Mon nouveau délire, plus payé EDF. On va voir. On va voir, qu'est-ce qui va se passer? Je m'en bats les couilles, moi. Je suis chez moi, je patiente avec 12 bougies. J'attends le coup de fil, tu vois. Allô, monsieur? Oh, vous coupez le courant. Ah, voilà l'appel que j'attendais depuis le début. Chère madame, sans vouloir faire le comique avec vous, le noir ne m'effraie pas. Je suis dans mon élément, connasse. Et moi, c'est soit il m'enferme, soit je sens que je vais foutre un bordel en France à moi tout seul. Je me sens une énergie de psychopathe en ce moment. C'est la dernière fois que j'étais chez moi, j'étais en train de réfléchir avec une poêlée de foie gras et une petite huître champêtre par-dessus. Souvent, le foie gras déclenche la réflexion chez moi. Plus je mange du gras, plus je réfléchis. Donc ça explique parce que je réfléchis beaucoup, madame, c'est pour ça. Et je me suis rendu compte qu'en fait, avant ma naissance, il y a des êtres humains, ils ont fait des lois, des règles et tout. Mais sauf que moi, j'étais pas né. Et maintenant que moi je suis né, je dois obéir à des règles qu'on a fait avant ma naissance. Qu'ils aillent tous se faire enculer. Je suis pas d'accord. Tout ce que les humains ont décidé avant moi, je vais réfléchir. Les impôts, je vais réfléchir. Et je vais réfléchir de ouf, les impôts. Hein. Je te le dis, ils me sont tombés dessus, je m'y attendais pas du tout. Hein. Je vous le dis, ah, j'ai manqué de vigilance. Très clairement, quand ils m'ont eu, la viande était encore tendre. Hein, vraiment. Je n'étais pas gainé du tout à ce moment-là. Vraiment. Ah non, mais eux, ils m'ont eu l'année dernière, là. Hein. L'année dernière, je commençais à regarder un peu les recettes. Tu vois, on avait fait une petite tournée sympathique en France. 500-600 places un peu partout. Je vois les recettes qui arrivent et je me dis, putain, je suis pas au niveau de Gad Elmaleh, mais quand on peut se faire un Deliveroo tous les jours, on peut quand même considérer qu'on a franchi un cap sur le plan économique. Tu vois ce que je veux dire? Moi, je me dis, bon, tu sais quoi, je vais pousser le vice un peu plus loin, je pars en vacances. Et c'est là que ça part en couille, ok? Tu sais, j'y vais, je me dis, bon, ça fait 10 ans que je suis pas allé en vacances, faut que le monde s'en rappelle. Donc j'y vais comme un noir qui vient d'avoir de l'oseille, vraiment, je ramène tout mon quartier. Je réserve une villa en Sicile à Castellammare de Golfo. Piscine, jacuzzi, petit cul, tu connais. Bon, dans le cadre de la loi, mais on est là pour se faire plaisir aussi. Hein. On me dit, jet ski, 500 euros l'heure. J'ai répondu, j'ai le budget. Tu peux me le permettre. Et là, je vais avec mes potes, on monte et on y va. La Chatami Cantare. Je kiffe l'Italie de ouf. Et puis, ben, je reviens à Paris. Et comme tout Parisien qui est de retour, je vais checker le courrier, absolument. Et là, j'ouvre et je vois, il y a un truc qui a écrit URSAF. Honnêtement, au début, je me suis dit, peut-être c'est une ONG en vrai. Peut-être qu'ils veulent que j'envoie de l'argent au Darfour. C'est pas une ONG du tout. J'ai ouvert le courrier, j'ai vu les chiffres, j'étais là. Ah là, c'est un manque de vigilance totale de ma part. J'ai appelé la dame des impôts, j'ai dit, on peut payer en 8 fois, madame. J'étais pas gêné, madame. Elle me dit, monsieur, moi je suis là pour prévenir. J'ai dit, madame, Chatami Cantare. Elle me dit, je parle pas arabe, monsieur, mais va falloir khalas, Kirikou. Ah non, mais c'est pour ça, j'en ai plus rien à foutre. 5 chiffres, les impôts, les gars, 5 chiffres. Moi, je peux gérer un problème de 20 euros du jour au lendemain. Un problème de 5 chiffres, il me faut du temps. Beaucoup de temps. Là, je vais devoir optimiser fiscalement. Maintenant, je prévois d'être humoriste et marabout. C'est-à-dire, là, à la fin du spectacle, je vais venir vous voir, je vais vous faire des offres, voilà. 5 euros, retour de l'être aimé, un classique, tu connais, voilà. 22 euros, j'agrandis la bite, là, c'est mon tarif principal, ouais. C'est là que je gagne le plus, hein, vraiment.
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9: Vous savez, il y a une question qu'on pose toujours aux humoristes, c'est comment vous faites pour faire rire. Ben, y a des trucs, il y a des ficelles, c'est comme en magie. Un humoriste, c'est quoi? C'est un mec riche qui fait rire des pauvres. Attention, ça c'est quand ça marche. Hein. Sinon, t'es juste le mec relou au bureau. Hé, hey, Michel, tire sur mon doigt! On a tous été un Michel une fois dans notre vie, tous. Donc, il faut avoir le sens de l'humour. Et l'humour se divise en 3 catégories. La dérision, l'autodérision et le second degré. La dérision, c'est quoi? La dérision, c'est dire quelque chose à quelqu'un que tu ne penses pas vraiment. Comme, mademoiselle, vous êtes très très belle. Et, mais non, je rigole, mademoiselle, vous êtes là. Et, il y a l'autodérision. L'autodérision, c'est se moquer soi-même. C'est quand je suis rentré tout à l'heure, mademoiselle qui m'a regardé, qui a fait, je te l'avais dit qu'il était drôle, Corneille. Et il y a le second degré. Le second degré, c'est une option. Hein. C'est pas tout le monde qui l'a. C'est comme le bon goût, hein, n'est-ce pas, monsieur? C'est pas tout le monde qui l'a. C'est une façon de ne pas interpréter les choses telles qu'elles sont présentées, telles qu'elles sont dites. C'est une forme d'ironie. Hein, je vais vous donner un exemple. Il y a un mec qui m'a raconté une vanne qui exprime bien ça. C'est Barack Obama, David Cameron et des invités qui sont à la Maison Blanche. Il y a un des invités qui dit au président, excusez-moi, monsieur le président, mais dites-moi, qu'est-ce que vous faites de vos journées? Le président répond, eh bien, nous planifions la Troisième Guerre mondiale. Ah bon? Et elle sera comment? Eh bien, nous allons tuer 4 millions de musulmans et un dentiste. Un dentiste? Mais comment ça? Et là, David Cameron explose de rire. Je l'avais dit, Barack, tout le monde s'en fout des musulmans. J'ai fait la même en utilisant des juifs et elle a moins bien marché. Bon, c'est dégueulasse ce que je viens de dire. Hein. C'est dégueulasse, pourtant, c'est ça. C'est ça, le second degré. On va voir si vous avez compris la différence entre la dérision, l'autodérision et le second degré. Monsieur, si je dis, il est sympathique l'autre, Anthony Bamboula, l'ami chocolat. C'est du racisme, putain! On est en 2016, c'est intolérable, c'est inacceptable. J'adore monsieur qui chie dans son froc. Non! Je dis rigoler, arrêtez, je dis rigoler. Vous avez raison, c'est du second degré, effectivement. Alors, je vais vous donner la liste des trucs indispensables qu'il faut faire pour faire un bon one-man show. Premièrement, quand les humoristes arrivent sur scène, le premier truc qu'ils font, c'est qu'ils demandent toujours au public comment il va. Ça va?
10: Ouais!
9: En vrai, on s'en branle. Alors, donc, demander comment va le public, check. Hein, ça c'est fait. Être méchant avec le public, check. En fait, vous savez ce que ça veut dire check. Hein? Je vais pas vous faire un chèque. Je sais qu'à Paris on parle pas très bien anglais, ni aucune autre langue d'ailleurs. Hein? Donc vérifier que le public est bilingue, check. Fucking people of Paris. Non, je rigole. J'ai passé un tiers de ma vie à Paris. À chaque fois que je joue à Paris, comme ce soir, on me donne toujours un maximum d'amour et d'énergie. J'ai été adopté et ça fait partie des plus beaux souvenirs de ma vie d'artiste. Donc, merci. Créer un faux moment d'émotion, check. Alors, ça aussi. Vous savez, quand l'humoriste, il a été méchant ou quand il a menti, il faut tout de suite désamorcer avec un truc sympa, un petit geste, je sais pas, comme aller rouler une pelle à un mec qui est assis devant. Alors, qu'est-ce qu'on a comme client ce soir? Je vois qu'on est plus Georges Brassens que Georges Clooney. Hein? On est... Ça va être vous, monsieur, parce qu'avec cette chemise-là, vous pouvez pas être hétéro. Si vous êtes hétéro, vous êtes dit, ce soir, je vais voir Cavana, je vais mettre ma chemise de PD. D'accord. Donc, faire une vanne sur les fringues, check. Faire une vanne de PD, check. Se trouver une tête de turc pour le spectacle, check. Je vois qu'il n'y a aucune solidarité chez les mecs. Il n'y a aucune solidarité. J'ai un monsieur qui souriait. J'aime bien votre tête, monsieur. Filer la gastro à un mec du public. Elle est très longue, cette liste de trucs importants, indispensables qu'il faut faire dans tout bon one-man show. Faut faire un mauvais jeu de mots. Faut faire un sketch politique. Faut faire un sketch sur les hommes et les femmes. Jouer au Bill Bokeh avec sa bite. Elle est très longue. Dire le mot bite gratuitement, check. Qu'est-ce que je suis content d'être à Paris, d'avoir quitté la grisaille de la tournée pour le soleil de Paris. Hein, ça, Ça fait du bien d'être avec des gens qu'on le wifi, qui se lavent, qui ont la 4G, des dents. Des dents. Ça fait du bien d'être avec des gens civilisés. Ça fait du bien d'être dans... Parce que ici, c'est...
10: Paris!
9: Faire semblant d'aimer Paris, cette ville grise et dégueulasse remplie de connards. Check! Il s'en est passé plein de choses dans ma vie dernièrement. Je vais être papa pour la deuxième fois dans 2 mois. Donc, je suis assez content. Ma femme est finalement devenue sensée. Donc, ça aussi, c'est cool. Attention, elle n'est pas devenue sensée. Hein. Elle est devenue sensée. Voilà. La poitrine, réfléchissez. Quand même, réfléchissez. Une femme sensée, n'importe quoi. Faire crier où les fans du public? Check. Mais... Le plus important dans tout bon one-man show, écoutez-moi bien parce que je ne le répéterai pas. S'il n'y a pas ça, il n'y a pas de one-man show. Le plus important dans tout bon one-man show, c'est la surprise. Très important. Check la surprise. On applaudit l'équipe technique. Ils ont été très forts, ils sont très performants, ils sont toujours dans l'ombre. C'est toujours l'artiste qui est dans la lumière. Donc, toujours très important de remercier le petit personnel alcoolique. Oui. Parce qu'il y a un cœur derrière ce bidon de whisky. Vous savez, pour moi, le sens de l'humour, c'est le sens primordial parce que c'est lui qui nous sépare des animaux parce qu'il faut de l'intelligence pour saisir l'ironie. Hein. Et comme disait Sacha Guitry, vous le connaissez pas, c'est un chanteur de zouk, il disait, celui qui ne supporte pas la plaisanterie tolère mal la réflexion. Et j'ai lu quelque part que quand il te manque un sens, les autres sont vachement plus développés. Exemple, si t'es aveugle, ben t'entends vachement mieux que les autres. Et si t'as pas le sens de l'humour, ben t'es vachement plus con que les autres.
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8: Bonsoir, je pars du principe que vous allez bien. Donc moi je me présente, je m'appelle Élodie Pou et ça fait 2 ans maintenant que je monte sur scène de manière professionnelle. Avant j'avais vraiment un métier que je ne souhaite à aucun être humain normalement constitué, surtout s'il tient à le rester. Je travaillais dans les écoles maternelles depuis 12 ans. Et je dois dire que le fait que ça soit fini, le fait de ne plus être toujours entourée de petits-enfants comme ça partout, bah, c'est vrai que ça me manque pas du tout. Même si j'avoue qu'ils sont une grande source d'inspiration, hein, ça c'est vrai. Moi je me rappelle par exemple d'une journée d'école où il pleuvait depuis des heures et des heures, hein, l'orage grondait, le vent soufflait, les enfants étaient tristes. Ils regardaient par la fenêtre avec leur petite bouille comme ça. C'est pas juste, il fait froid, pourquoi tu nous laisses pas rentrer? Je crois qu'il disait ça parce qu'on n'entendait pas bien avec la foudre. Et donc c'est ce jour-là que j'ai démissionné. Enfin, je suis partie. Enfin, on m'a demandé de bien vouloir jamais revenir. Mais moi, j'ai dit ok, tant pis, c'est pas grave. Comme dirait Kennedy, il faut pas se laisser abattre. C'est vrai, restons positifs. Trouvons autre chose. Mais quoi ? Alors moi, je voulais un métier où tu travailles que le soir et où c'est bien payé, mais je suis allergique au latex. C'est ballot. Alors j'ai choisi l'humour. L'humour pour raconter comment j'ai survécu, parce que c'est vrai, comment survivre ? Comment survivre à 12 années d'école maternelle ? Comment survivre à 8 heures par jour dans une classe de 17 mètres carrés avec 42 enfants de 3 ans qui peuvent pleurer pendant une demi-heure parce que leur prénom a été écrit en bleu ? Eh bien, je possède une technique très simple que je préconise pour tous ceux qui doivent passer du temps avec des petits-enfants. Moi, ce que je fais, c'est que je picole. Pas d'hésitation, hydratation. Ça permet de passer des journées bien plus intéressantes. Avec tous les petits-enfants, avec le petit Clitis. Clitis, que sa mère a appelé comme ça parce qu'elle adore Clitis Wood. Ah bah, y a des parents, tu colles ta tête à la leur, t'entends l'océan, puis c'est tout. Hein. Ça sent le textile à l'effigie de Johnny. Hein. Avec cette petite fille de 4 ans également, qui, comme toutes les petites filles de 4 ans, disait toujours « Je suis une princesse. J'aime
11: quand je serai grande, je me marierai avec un prince. Libéré, délivré. Alors moi, je lui disais, mais non, mais t'es pas une princesse, Kimberley. Une princesse à 4 ans, elle pèse pas 67 kilos. Ah ben, j'ai regardé tous les Walt Disney, j'ai jamais vu un truc pareil. Hein. Elle était gracieuse comme une boîte de thon. Oh, les cheveux gras, l'eczéma, on aurait dit une otarie qui a chopé la myxomatose. En plus, je pense que les parents ne devraient pas laisser des enfants en surpoids porter des leggings à imprimer léopard. Le résultat final est une insulte au règne animal. Je lui disais, mais des leggings avec des écailles, ça fera ton sur ton. T'es pas une princesse, Kimberley. Quand tu seras grande, tu te marieras avec un guignol en jogging qui fait du tuning sur sa R12. Et tu seras caissière chez Lidl. C'est la vie, Kimberley. Mais ne t'inquiète pas, Kimberley, la vie, c'est comme une boîte de chocolat. Ça dure moins longtemps chez les gros. Et puis, ma chérie, pour te finir... Si un jour tu veux être princesse, bah commence par l'épilation des sourcils, parce que là, c'est pas possible. Ah, elle avait des sourcils énormes. Énormes, un paillasson de chaque côté. Bienvenue, bienvenue. Mais je lui disais, hein, Kimberley, t'as pas froid aux yeux, toi, hein.
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0: Moi, c'est Bénin, comme le pays. Mais par contre, les amis, c'est très important, mais je suis pas béninois du tout, ok? C'est vraiment important, parce que sinon, vous, à la fin du spectacle, vous allez venir me parler de vos... voyage humanitaire au Bénin, tout ça. Donc voilà, s'il vous plaît, laissez-moi tranquille, quoi. Moi, je suis ici, je suis en France, je suis sauvé. Tout va bien pour moi, merci, c'est important. Merci, très content d'être là. Je suis Rwandais. Voilà, je suis fier de mes origines, quoi. Surtout parce que je suis un Rwandais rare, tu vois. Je suis un Rwandais qui existe. Ok, c'est trop tôt pour vous, je vois l'ambiance, hein. Mais c'est vrai, non, je suis un Rwandais souriant et optimiste. Il n'y a pas beaucoup de Rwandais optimistes aujourd'hui, hein. Les Rwandais les plus optimistes que je connaisse aujourd'hui, c'est genre Stromae. Papa Outé, n'est-ce pas? Et Corneille, seul au monde. Quelle ambiance le Rwanda, hein, franchement. Hein, c'est fou, hein. Après, moi, j'en connais plein, hein, des Rwandais dépressifs. Hein, j'en connais pas, genre, mes parents, ils vont très bien. Mais après, ils sont dépressifs à cause de mes choix de carrière. Ouais, voilà. Parce qu'ils ont quitté l'Afrique, ils ont quitté la guerre, tu vois. Ils ont investi en moi. Ils avaient une opportunité pour moi. C'est-à-dire que j'ai un diplôme ici. Et là, je suis devant vous, je fais des blagues, quoi. Vraiment. Mon père est en dépression, je vous le dis tout de suite. Hein, mon père, tous les matins, quand je vois dans son regard, hein, je vois le regard d'un mec qui a investi dans un bitcoin qui a jamais pété. Tu comprends pas? C'est la faillite, tu sais, parce que selon lui, je fais des choix de carrière de blanc. Ça, c'est mon travail, ça, c'est mon travail. Là, je viens de commencer le boulot, là. Je viens de commencer la journée. Ça fait une minute que je travaille, là, c'est ça. J'ai fini dans 5 minutes. Je suis épuisé. C'est fou, hein. Tout ça pour parler de météo avec vous, quoi. C'est parce que moi, je suis traumatisé. Hein. Là, en ce moment, je suis un Rwandais content, mais là, en ce moment, je suis pas très content. Parce que c'est l'hiver. Moi, je sais pas comment vous gérez l'hiver ici, mais moi, en hiver, la seule émotion qui me permet de garder la chaleur en hiver, c'est vraiment la colère, quoi. Vraiment, là, je suis parti, je suis fâché jusqu'en mars. Oh. Tu dis pas bonjour, je gifle, quoi. Je suis tendu, tu sais. Après, j'ai compris pourquoi j'aime pas l'hiver. J'aime pas l'hiver parce que j'ai pas les moyens de m'offrir une veste de qualité. C'est parce que j'ai un travail de 7 minutes. Moi, quand j'achète une veste au Primark. T'sais. Primark, c'est bien, hein, t'es habillé, mais t'as froid quand même. T'sais, je marche dans la rue, je suis fâché, mal habillé, avec une veste pleine de courant d'air. C'est normal, ça. T'sais. Encore le jour, hein, je passais devant un magasin Louis Vuitton et je vois un chien qui sort du Louis Vuitton en manteau. J'étais dégoûté là, tu sais, pas parce qu'il a un manteau, mais parce qu'il a un manteau de meilleure qualité que le mien, tu comprends? Ça se voit, son manteau était genre bien cousu, genre rembourré, avec des plumes de canard, genre, tu sais? Parce que les chiens ici sont tellement bien que les chiens ici, ils portent genre d'autres animaux. Tu verras jamais en hiver une vache qui porte un renard comme ça autour du cou, on est d'accord, hein? Tu sais, moi, j'étais dégoûté, quoi. Je viens d'un chien qui a plus de pouvoir d'achat que moi. Genre, le chien me narguait, là, genre. C'est d'où l'hiver par ici, négro, chemin de oise? C'est fou, mais quand je vois un chien, je me pose des questions parce que je viens d'Afrique et je me dis, mais c'est pas normal, quoi. En fait, nous, on fait des progrès sociaux et les chiens, ils profitent. Ça, c'est incroyable, hein. Encore là, récemment, j'ai vu une influenceuse, elle a dit son chien, elle, il était genre végétarien. Végétarien, le pauvre chien, non? Non, parce que ce chien-là, il a un héritage. Tu vois, ses grands-parents, c'était genre des loups, tu comprends? Il chassait du gibier dans la forêt entre mâle alpha, tout ça, là. Et lui, maintenant, il se bat contre des brocolis à la vapeur. C'est sûr qu'un jour, les chiens aussi vont manifester, je vous le dis, hein. Un jour, il y aura un hashtag MeToutou. Sur ça, là, ils vont sortir dans les rues, là. Où laisse de dogs out, tu sais, hein. On fait n'importe quoi avec les chiens, je jure. Hein. Et moi, je le vois, hein. Je le vois. L'ascension sociale des chiens, je le vois. Parce que j'aime bien draguer les meufs en bourgeoisie. Elles ont toujours un chien. Et une Fiat 500. C'est un package. C'est encore là récemment, j'étais en date avec une meuf, j'arrive chez elle, elle a un chien Billy. Un petit labrador de 6 ans. Très poli son chien. Il vient vers moi et il me tend la patte. Et moi, je suis pas moins poli qu'un chien, on est d'accord. Du coup, je tends la patte en retour. Je suis pas bête. Je sais très bien que si je conquiert le cœur de la fille et dans son lit, bah, faut que je drague Billy d'abord. Je suis pas bête. Du coup, je pose des questions sur le chien. Je dis, attends, mais tu pars bientôt en vacances ou ça? Est-ce que tu veux que je garde ton chien? Elle me dit, non, t'inquiète pas, mon chien à moi, il part avec moi à Cuba. T'inquiète pas, mon chien à moi, il a son passeport. Et moi, je me dis, attends, quoi? Ton chien, il a un passeport? Attends, mais moi, j'ai des cousins en Afrique, là, ils galèrent de fou. Et ton chien, il a un passeport. J'ai appelé mon cousin, j'ai dit, mais frérot, mais viens ici et aboie. Ça, c'est vrai. Qu'est-ce que tu racontes, là? Tu sais? Ça m'a énervé, je te jure. J'ai mis le chien dehors dans la niche, là, qu'on passe un moment entre humains, un peu caliente, un peu sensuel. C'est pourquoi j'étais venu, tu vois, on passe un super moment, très doux, très sensuel. Mais à un moment donné, j'entends la porte de la chambre qui s'ouvre. C'est son chien Billy qui a ouvert la porte. Genre, elle a appris à son chien à ouvrir les portes, mais pas à frapper. C'est normal, ça, franchement? Les amis, vous avez déjà essayé de faire l'amour avec un chien qui vous regarde? C'est très malaisant, hein? Comme votre silence, là, c'est très malaisant, hein? Tu veux faire l'amour tranquillement, doucement, sensuellement. Il y a un bébé de 6 ans qui court partout dans la chambre, là, c'est? Elle dit, non, t'inquiète pas, 6 ans en année chien, ça fait genre 44 ans. Mais c'est pas rassurant du tout, là, c'est? Ça veut dire qu'il est adulte, là, je suis son Jacquet Michel, il est en train de me juger, tu comprends? Et moi, j'essaie de faire l'amour tranquillement et gérer le chien avec mon pied en même temps. C'est genre, on dirait une chorégraphie congolaise, c'est? Je me retourne, je vois le chien, il prend un coussin, il me montre comment faire. C'est genre, on est en compétition, là. Le premier qui lâche, il mange les croquettes, quoi, c'est?
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7: Ma vie, elle a changé après le mariage. Évidemment, on a des débats, des fois, on n'est pas d'accord. Okay, on a eu un débat sur le prénom des futurs enfants. Et elle m'a fait une remarque avec laquelle je ne suis pas d'accord. Elle m'a dit, j'aimerais que notre enfant, il a un travail. Du coup, il faut bien choisir son prénom. Et je crois qu'elle a oublié que peu importe le prénom de l'enfant, il sera noir. Donc voilà, c'est pas moi qui fais les règles. Même s'il a un prénom français, ça va rien changer. Je me rappelle très bien, en primaire, j'avais un ami à moi. Il s'appelait Pierre-Olivier. Deux prénoms français. Pourtant, ensemble, t'entends? Tu sais qu'il est camerounais. Voilà, en fait. Et oui, il n'y a pas plus camerounais que de prendre deux prénoms français qui vont pas ensemble et faire un nouveau prénom. Éric Maxime Choupo-Moting. Il est camerounais, celui-là. Après, je te dis que notre enfant, il sera noir. Mais en vrai, ma femme, elle est métisse. Malgré tout, de grandes chances pour que l'enfant, il soit noir. On est d'accord. Mais elle, elle déteste que je dise ça. Elle me l'a déjà dit. Arrête de dire que notre enfant, il sera noir. Tu connais rien au métissage. Tu sais que moi, dans ma famille, il y a des blonds aux yeux bleus. Alors peut-être que ton fils, il sera blond aux yeux bleus. Je suis là, madame. Alors, c'est pas méchant. Mais s'il est blond aux yeux bleus, test de paternité direct. Je veux pas passer pour le cocu de France, frère. Je suis avec mon fils, on me regarde bizarre dehors. Je suis là, mais il est congolais, monsieur Gam. Hein? Et si c'est bien mon fils, je vais quand même lui donner un prénom de noir pour jamais qu'il oublie. Tu sais, mais je pensais que j'étais caucasien et non Abdoulaye Mamadou. Ah, c'est vrai qu'on est tiraillé entre plein de paramètres. Le prénom qu'on aimerait donner, celui qu'on devrait peut-être donner pour qu'il ait un travail, on ne sait pas quoi faire. Moi, je pense qu'on va partir sur 3 enfants avec 3 DA différentes. Et on verra bien. Lequel s'en sort le mieux? Après, tu connais, on a des pronostics. Le premier, tout pour les études. Jean-Pierre, voilà, lui, vraiment, les études à fond. Je vais lui dire, tous nos espoirs reposent sur toi. Prends l'oseille, oublie que t'es noir, trahis-nous. Fais des défrisages, on s'en fout, mec. Mais prends, parce que tes frères et sœurs, ils vont galérer. Deuxième enfant, foutu pour foutu, je donne un prénom de Black, je vais l'appeler Byron. Tu vois ce que je veux dire, frère? C'est pas un prénom qui se prononce, c'est un prénom qui se chuchote. Tu vois, frère, même sa femme sera Byron, tu vois? Sexy, mec. Et le troisième, il est pour moi. Il aura pas d'avenir, pas d'amis, pas de meuf. Mais le prénom que je veux, Naruto, je n'en ai rien à foutre, frère. Va me chercher ces shurikens, petit ninja.
13: Je vais lui niquer sa vie, je vais lui apprendre à courir avec les bras derrière et tout, gros, comme un con. À 30 ans, il va me parler qu'en japonais à la maison. Merci, papa. Arigato. Eh oui, c'est mon fils, ce petit puceau.
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14: Franchement, là, ça fait 5 ans que je fais ça. On est bien. On est très, très bien. Je vous reprécise que ça fait 5 ans que je fais ça. Avant de partir, c'est important de mettre du contexte. Parce que des fois, les gens parmi vous, ils pensent que les débuts du stand-up, c'est à peu près ça, là, ce qu'on est en train de vivre. Là, je vous le dis très honnêtement, on est très, très bien. Là, je prends plaisir dans ma vie actuellement. Là, il y a une lumière sur moi. On est dans un théâtre. Vous êtes 300. Il y a un micro qui marche. On est très, très bien. Honnêtement. Les débuts du stand-up, mon pauvre ami, t'es dans un bar, il y a trois personnes, ils parlent même pas français, en fait, tu parles dans le vide au début, hein, ça n'a aucun intérêt. Mais tu le fais parce qu'il faut le faire, t'as pas le choix. Et en plus, c'est tout le temps au début que tes proches veulent absolument venir te soutenir. Tu sais, ils débarquent à 7, il y a ta mère dans le lot, c'est épouvantable, hein, vraiment. Toi, tu montes sur scène, tu vas devant, ta mère se lève avec son téléphone à clapper, fait des photos, elle fait chier tout le monde. Toi, ça te perturbe, t'oublies ton texte. Le micro marche pas, t'as 32 ans, t'es perdu dans ta vie à ce moment-là, tu sais pas ce que tu fais. Et puis au début, t'es nul, c'est normal, c'est le principe du début, c'est que tu parles pendant 10 minutes, personne rigole jamais, quoi. À la fin, t'as honte, t'as envie de te cacher dans ta loge, mais y a pas de loge, on est au PMU, donc t'es obligé d'aller parler avec les gens, quoi. T'es obligé d'aller te manger les commentaires du début, de ouais, ben tant que t'as un métier à côté, c'est pas grave. Il faut du courage pour faire ce que tu fais. Elle était bien, la blague sur la saucisse. Mais c'était le mec d'avant, la blague sur la saucisse. Essaye de rester concentré, parce que c'est vexant. Dans le stand-up, au début, t'as des compliments qui sont un peu adaptés à quand tu peux pas faire un vrai compliment. Donc c'est souvent, t'avais une belle énergie, ou t'étais solaire. Moi, j'avais pas spécialement t'étais solaire, parce que bon, on peut pas non plus mentir jusque-là. Moi, j'avais un truc assez spécifique. T'as une belle élocution. Ce qui est vrai, mais on s'en branle. C'est pas le but de l'exercice, je veux dire. C'est assez décevant, quoi. T'imagines un pianiste à la fin du concert. En tout cas, joli costume, hein, monsieur. Et la musique? Non, pas tellement. Puis tes proches, au début, ils viennent, ils veulent te donner des conseils. Ils croient être sympas, mais c'est un petit peu naïf, quoi. Ils sont là, tu fais du stand-up, c'est cool. Tu devrais aller jouer au Jamel Comedy Club. Bah oui, j'y avais pas pensé, effectivement. Merci beaucoup. Tu fais du foot? Bah, va jouer au Barça, non? T'es bête ou quoi? Il pleut à Guingamp, reste pas là. Donc c'est assez dur, quoi, les débuts. T'essayes de repousser le moment où tes proches viennent te voir, mais il y a un moment donné, t'as pas le choix, t'es obligé de leur dire oui. Ma copine est venue me voir en premier, très dur, hein, franchement très dur. Elle est venue me voir trop tôt, hein, on peut le dire objectivement. Elle m'a dit un truc dans la voiture en partant, je pense que j'oublierai jamais. Elle m'a dit, franchement, c'était bien, mais quand même, parmi tous ceux qui sont passés, c'est toi qui as eu le moins de rire. La conversation est devenue un peu tendue, toi. J'ai rien dit pendant un quart d'heure. Après, je lui dis, te rappelles la soirée de Tom l'autre jour, hein. T'étais belle, hein, mais c'était quand même toi la plus moche, objectivement. C'est la moindre des choses, tu vois, fallait que j'égalise. Mais bon. On est encore ensemble, donc ça a bien passé, quoi, c'est cool. Ma grand-mère est venue me voir après. Je sais pas si vous imaginez ma grand-mère de 87 ans au premier rang. Ça n'a aucun sens, quoi. C'est vrai que, parce que tu regardes ton texte, tu dis ça, je pourrais pas le dire. Tu ne peux rien dire, en fait. C'est-à-dire que une blague de cul dans les yeux de mamie, ça peut prendre une tournure un peu bizarre, quoi. Si vraiment ça prend pas, elle va se dire, putain, c'est pour ça qu'on a libéré la France des Allemands. T'es en train de m'expliquer que j'ai fait dérailler des trains pour que tu mimes un zizi sur scène. Eh ben, bravo. Elle m'a dit, si j'avais vu le sketch en 40, j'aurais collaboré avec le Reich directement. C'est violent. Elle l'a marqué sur billet réduc, donc ça reste après, hein. Encore ça va, mon pire spectateur du départ c'est ma mère, imbattable. Je sais pas si vous avez ce genre de personne dans votre entourage. Ma mère c'est une personne, tu n'es pas stressé, elle arrive dans la pièce, tu es stressé, voilà, c'est magique. Tu sais, t'es dans une voiture pour aller à la gare, ça bouchonne un peu, elle est là, on va rater le train. Mais non, ça va aller, mais si, on va rater le train. Bon ben on va rater le train alors, voilà. Tu sais, ça infuse sur toi lentement, tu peux rien faire, t'es paralysé, c'est impuissant. Et en fait, il y a des soirs sur scène, je suis pas terrible, bah tu vois, je sens sa présence, tu vois, y a rien à faire. Mais ce qui est pratique aussi, c'est que maintenant, je peux m'en servir un peu comme excuse, tu vois. Quand à la sortie, on me dit c'était pas terrible, je dis ouais, je sais, il y avait ma mère. À chaque fois, on me dit mais c'est bizarre, on l'a pas vue à l'entrée. Ouais, mais elle était dans le faux plafond, j'en sais, je sais. C'est impossible autrement. Donc c'est compliqué, quoi. Je suis content là, franchement ça se passe bien, c'est plus vraiment les débuts. Les débuts c'est compliqué, hein. Je sais pas si vous avez des artistes pas connus dans votre entourage, mais c'est vrai que les débuts, tu parles de ton activité, ils comprennent pas, quoi. Je me rappelle, j'ai dit à ma sœur que je faisais ça, elle m'a dit ah c'est cool, tu pourras m'avoir deux places pour Aya Nakamura. Après elle est venue me voir au PMU, elle m'a dit non mais t'inquiète, pour les places on va se débrouiller, hein. T'emmerdes pas avec ça, ça va aller. Allez, j'ai fini les amis, c'était un plaisir, merci beaucoup de m'avoir écouté, c'était un show.
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15: Non, je fais pas très peur, moi, comme vous pouvez le constater physiquement. Merci. Après, c'est pas très grave. Tu sais, j'ai fait la paix avec cette idée-là il y a quelques années. Je pense que ce qui est important dans la vie, surtout, c'est de s'accepter tel que tu es. Voire même, ce qu'il faut aller chercher chez quelqu'un, c'est ce qu'il y a à l'intérieur, pas ce qu'il y a à l'extérieur. Mais le petit problème qui subsiste, c'est que dans ma tête, je ressemble pas du tout à ce à quoi je ressemble. Alors qu'en vrai, on est d'accord, je ressemble totalement à ce à quoi je ressemble. Et je le vois dans les loisirs et les divertissements que j'ai au quotidien, parce que c'est aussi ce qui définit quelqu'un. J'ai que des loisirs qui vont avec ma tête. Par exemple, en ce moment-là, je suis à fond dans la lecture. Et c'est des livres pas toujours très intéressants en plus. J'en ai acheté un là qui s'intitule « Guide de survie en milieu hostile ». Et j'habite à Paris. Mais maintenant, je sais parfaitement me battre contre un crocodile. D'ailleurs, un des conseils qu'il donne, si vous en croisez un, il faut lui mettre les doigts dans les yeux. Voilà, est-ce que vous voulez avec cette information? J'ai pas trop compris tous les conseils d'ailleurs qu'ils donnent dans ce livre. Ils disent que tu peux tenir 3 semaines sans manger. Non. Moi, une fois, j'ai sauté un repas, je n'y voyais plus de l'œil gauche. Et l'œil droit ne voyait plus que des crocodiles. J'ai acheté un autre livre un peu particulier aussi récemment, là. Peut-être que certains ou certaines d'entre vous l'ont lu ce soir, qui s'intitule « Réfléchissez et devenez riche ». Et je l'ai acheté 40 euros. Je me suis dit, bon, est-ce que t'as vraiment réfléchi, hein? Alors, j'essaye de lire beaucoup, j'essaye de m'instruire un peu, parce que je crois que je suis arrivé à un âge dans la vie où plus je vieillis, plus j'ai la sensation de devenir stupide. Sauf que parfois, je discute un peu avec des gens autour de moi, et je me dis, moi, en fait, ça va. Ça vous le fait très certainement aussi, d'ailleurs. Parfois, tu parles avec quelqu'un 2 minutes, tu te dis, mais comment il a fait pour survivre jusque-là dans la vie, lui? J'ai eu la confirmation de ça, là, il y a quelques jours. J'ai appelé mon banquier au téléphone pour une simple question. Il m'a dit... avant de commencer la conversation, monsieur Mirabel, est-ce que vous pouvez me confirmer votre nom et prénom? Paul Mirabel. Oui, c'est ça, oui. Je savais, en fait, hein... Je crois qu'il a essayé de me piéger ensuite. Il m'a demandé mon nom de jeune fille. Je croise vraiment des gens particuliers en ce moment-là. Je suis entré dans un magasin aussi, là, il y a quelques jours. Il vendait une montre 100 000 euros. Et le vendeur m'a dit, c'est parce qu'elle va à 2000 mètres de profondeur. Je lui ai dit, je vois pas en quoi c'est rassurant. Hein. Si elle y va, vous pouvez être sûr que moi, j'y vais pas. Un jour, j'ai fait tomber du gel douche au fond d'une baignoire. Je ne l'ai jamais retrouvé, donc... Et même admettons qu'un jour, je coule à 2000 mètres. Je suis pas sûr que mon premier réflexe soit de faire « Oula, 14h30. » Je vais être en retard, là, c'est sûr. Hein. Je croise vraiment des individus extraordinaires en ce moment. Après, attention, hein, je dis pas que je suis la personne la plus normale qui existe sur Terre. Mais j'ai fait une rencontre qui m'a particulièrement marqué, là, vous allez comprendre, avec un livreur Amazon. Il m'a envoyé un message très particulier, ce monsieur. Il m'a envoyé, je suis en bas, tu descends. Je lui ai dit, non, je suis en haut, tu montes. Hein. Je suis pas une petite salope. C'est très particulier Amazon, d'ailleurs, comme processus. Le livreur te tend un colis et après, il s'en va. Et après, Amazon t'envoie un mail, il te demande de noter ça de 1 à 5. Mais comment tu notes ça de 1 à 5? Est-ce que tu dis, il a très très bien tendu le bras? Parfois, ils vont même plus loin dans le processus, ils te prennent en photo avec la livraison pour avoir une preuve. Sauf que moi, je sais jamais quoi faire sur la photo. Du coup, il existe quelque part une photo de moi avec un aspirateur comme ça. Une fois, j'ai paniqué, je lui ai mis les doigts dans les yeux.
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17: Pour ma part, je viens d'avoir 40 ans. 40 ans, globalement, un âge que je déconseille. Si t'es, il te reste plus qu'une moitié de ta vie. Alors, c'est vrai que tu compares ça à une balade en montagne. Là, je suis au sommet. Hein, sauf qu'il reste plus que la descente et c'est la fin de la randonnée. Et la descente, ça va vite. Et ça fait mal aux articulations. Tu sais, je commence à devenir chauve, hein. Alors ça se voit pas encore trop, mais clairement, il y a absolument aucune chance que ça termine bien, cette affaire. Hein. Le coiffeur, il en a fait le deuil, il a arrêté l'utilisation pourtant simple de la phrase « Alors, on fait quoi comme coupe ?» hein, au profit de « Alors, on fait quoi tout court hein. ?» avec cette merde, sous-entendu. Tu sais, avant, moi, je faisais du sport, du basket, tout ça. Maintenant, c'est le kiné qui décide à ma place. Il me regarde, il me dit, on partirait pas sur de l'aquagym, là, monsieur Carré? En même temps, moi j'habite à Montreuil, en ce moment la piscine elle est fermée, hein, pour cause de préparation aux Jeux Olympiques. Voilà, ça qui est bien avec les Jeux Olympiques, c'est que ça permet aux gens de pas faire de sport. Merci Hidalgo, hein. Moi c'est pas la maire de Montreuil, mais comme je sais pas qui est le maire de Montreuil. Tu sais, quand tu sais pas, tu dis merci Hidalgo, à tous les coups ça marche, hein. Ça, je sens, c'est un truc, tu sais, ça va rentrer dans le langage courant. Dans 200 ans, les gens, ils diront, oh, putain, quel temps de merde. Eh ouais, merci Hidalgo. Hein. Mais c'est quoi Hidalgo? Pouf, je sais pas. Je crois que c'est des stations essence. Voilà, sinon, moi, je viens de Franche-Comté. Alors, il y a des gens qui viennent de Franche-Comté? Personne? Eh bien, ça représente bien la région. Voilà, c'est un peu ça, la Franche-Comté. Non, je suis originaire d'une petite commune qui s'appelle Champagnol. Alors, c'est pas très connu, mais on a eu le Tour de France l'an dernier. Voilà. Et sur France 2, bah, ils ont lancé la pub, les bâtards. Mon père avait repeint le portail. Voilà, bah, je suis rentré là-bas dernièrement, justement, pour l'anniversaire de mon père. Je galère toujours, d'ailleurs, à aller acheter des cadeaux de Noël, comme il aime ben rien. Alors j'exagère peut-être un petit peu, parce qu'il y a des activités qu'il aime bien. Il aime bien quand le garage est bien rangé. Il aime bien effectuer des créneaux avec la voiture. Voilà, ça c'est des activités dont il se délecte. Hein. Quand il n'y a pas trop de monde sur la route. Hein. J'ai noté tout ce qui a trait à la translation des véhicules dans un espace. Moi j'avais une idée cadeau pour lui. Je voulais privatiser le Super U en bas de chez nous. Mais c'était un peu cher, quoi. Ce qu'il y a de bien aussi, quand je rentre à la maison, c'est les anecdotes de ma mère. Par exemple, figurez-vous que samedi dernier, dans la matinée à la piscine de Champagnol, les plombs ont sauté. Ça a bloqué les casiers. Tout le monde s'est retrouvé en maillot de bain jusqu'à 18h. Voilà, ben c'est intéressant, non? Hein? Ben, en tout cas, c'était le momentum du repas. Hein? Ma grand-mère aussi s'inquiète beaucoup pour moi. Tu sais, souvent, durant les repas, elle me dit « À Paris, tu te fais à manger tout seul ?» Non, non, c'est les voisins qui me jettent des croquettes dans un bol. Puis de temps en temps, j'aboie pour les remercier, quoi. Comme c'est la tradition à Paris, tu sais bien, grand-mère. Non, mais c'est très important, la nourriture en Franche-Comté. Hein. Par exemple, c'était un critère primordial pour mon grand-père quand je ramenais une meuf à la maison. Hein, tu sais, elle avait beau être teubée, si elle bouffait bien, à la fin du repas, il venait me voir, il me disait, ah, celle-là, garde-la. Elle a un bon coup de fourchette.
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20: Quand j'ai eu le Covid, j'ai dû m'isoler. Et ça me faisait du mal, tu vois. Mais j'ai pas eu n'importe quel Covid, d'accord? Faut savoir que moi, quand j'ai eu le Covid, en fait, j'ai fait ma première dose de vaccin un jeudi. Je me fais tester le lendemain. Je suis positif. J'ai le doute. Je me fais tester le surlendemain, je suis négatif. Ils ont le doute. Je me fais tester le surlendemain, je suis positif. Je suis schizophrène antigénique, voilà, tout simplement. Souvent, on me pose la question, on me dit, mais Bédou, elle te vient d'où cette inspiration pour écrire tes sketchs? Ben, c'est très simple. Ça consiste à ce que je me réveille le matin et j'attends que la vie me chie à la gueule. Voilà, c'est 8h, je me réveille. Normalement, à 16h, la vie m'a bien chié à la tronche. 17h, j'écris. 18h, je répète. 20h, je suis face à vous. Voilà, tout simplement. Aussi simple que ça. Et pour preuve, hein, que ma vie, elle est bien lâchée, j'ai emménagé dans un nouvel appartement, là, à Marseille. J'ai emménagé un dimanche et je me suis fait cambrioler le mardi. Voilà. Je me suis fait cambrioler avant de fêter ma crémaillère. Et je me suis fait cambrioler. Et on ne m'a strictement rien volé. Et ça, ça me range à foin. Parce que ça veut dire que ma vie est assez triste pour me faire cambrioler au bout de 3 jours. Et encore plus triste pour que quand le mec il rentre dedans, il ne me pique rien du tout. C'est-à-dire que le mec il est rentré chez moi, il a fait... On l'a déjà fait celui-là, non? On l'a pas fait? Peu cher, putain. J'ai pété la porte en plus. Ah, je me sens pas bien, putain. Ah, je vais lui laisser un mot, va. Je vais lui laisser un mot, je vais lui laisser un mot, je vais lui laisser un mot, je vais lui laisser un mot. Pas de stylo, c'est un culé, t'es sûr, putain. Salut frérot. Désolé pour la porte. Je vois que c'est la hesse en ce moment. PS, si t'as besoin de meubles, on en a 2-3 en réserve. Putain. Et le Covid, il a fait pareil dans mon corps. Hein. Le Covid, il a fait positif, négatif, positif. Le Covid, il est entré dans mon corps, il a fait... Eh non. On l'a déjà fait, cet enculé, là. J'ai dû préciser hein, quand même que j'ai eu le Covid parce que je sais, pour les gens qui ne me connaissent pas ou les gens qui n'ont pas encore eu le Covid dans la salle, ce poids, ce corps, je l'avais avant d'avoir le Covid. Voilà, c'est pas le Covid qui m'a fait fondre d'un coup parce que vous me connaissez pas. Vous pouvez vous dire, ce mec sans la maladie, peut-être qu'il ressemble à Florent Manodou. Non. Ouais, moi dans une piscine, je ressens pas un nageur olympique. Hein. Moi dans une piscine, je ressens plus le thermomètre flottant de la piscine. Je saute, je rebondis et de temps en temps, 37 degrés, voilà. Avant de partir, je vais vous parler d'une passion que j'ai dans la vie. J'ai une passion pour les méduses. J'en ai une qui est tatouée juste ici. Voilà, j'en ai une qui est là. Je suis désolé pour les gens qui sont au fond parce que normalement, je peux la faire bouger. Mais comme j'ai pas de muscles, elle va rester comme ça. Voilà. Il y a un truc que j'adore chez les méduses, c'est que les méduses mâles et les méduses femelles ne se croisent jamais dans les océans. Donc dans les océans, il n'y a pas de hashtag balance la méduse, ça n'existe pas, d'accord? Comment font les méduses pour avoir des enfants? C'est très simple. Les méduses mâles nagent, lâchent les spermatozoïdes. Les méduses femelles arrivent quelques jours plus tard, absorbent, enceintes. C'est pas con. Imaginez, on transpose ça à l'être humain. Lundi, Bruno va à la piscine municipale pour son traditionnel cours de dos crawlé. Après 2-3 allers-retours, Bruno lâche la sauce. Mercredi, Sophie va à son traditionnel cours d'aquagym. Sophie s'apprête à faire un magnifique plongeon dans la piscine quand le maître nageur lui dit « Non Sophie, pas de plongeon, sinon c'est dans la bouche, que des bombes. » Sophie fait une bombe, absorbe les spermatozoïdes, enceinte. Et puis moi je suis derrière, je vérifie la température de l'eau.
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21: C'est dur de draguer en ce moment. Il y a des gens qui utilisent des applications de rencontre ce soir par applaudissement. Ah oui, vous êtes le public le plus mytho de la place de Paris en fait. Ok, c'est pas grave, c'est pas grave, je comprends. On peut avoir honte. Moi aussi, la première fois que j'ai utilisé, j'avais un peu honte. D'ailleurs, je voulais pas mettre ma photo, d'accord? Donc j'ai mis la photo d'un verre de rosé que j'avais sous la main. Riez pas, j'ai matché. Et là, je me suis dit, merde, qui match avec un verre de rosé? À part une alcoolique, tu vois. Mais je sais pas, dans le doute, j'ai envoyé hola. La fille, 2 secondes après, m'a répondu holi, point d'interrogation. Où sont les préliminaires de la séduction, quoi, hein? Elle s'est dit quoi, qu'on allait conclure en 2 syllabes? Genre hola, holi, allez. Non, non, non, pas du tout. Non, mais je trouve que les façons d'aimer, de draguer déjà, et les façons d'aimer aujourd'hui, elles sont étranges. Regarde, la dernière fois, je me fais draguer par une fille mignonne et tout, mais au bout de 5 minutes, elle me dit... Je suis en couple libre, j'espère que ça te dérange pas. Je lui dis, attends, répète ça pour voir. Elle me dit, je suis en couple libre. Je dis, non, soit t'es en couple, soit t'es libre. Arrête de vouloir m'embrouiller, ok? Tu sais, pour moi, c'est comme ceux qui disent steak végétarien, je pourrais les buter. Une fois, j'ai entendu steak tartare végétarien. C'était une salade de tomates. On vit à une époque où les gens veulent nous embrouiller, je te le dis. En couple libre. Non, mais sérieux, on invente des expressions, quoi. Si c'est ça, ben, j'étais en célibat vénère, voilà. Elle est folle. Mais c'est pas la pire, hein, c'est pas la pire. Dans le même genre, je sortais avec une fille depuis 10 jours. 10 jours, c'est bien, tu vois. On est au restaurant et entre le plat et le dessert, elle me dit le plus naturellement du monde, « Ah, au fait, j'ai oublié de te dire, tu sais, moi, je suis polyamoureuse. Et... » T'as oublié, petit détail, ok. Donc depuis qu'on est ensemble, tu fréquentes d'autres filles, d'accord. Donc quand t'envoies par message « T'es l'amour de ma vie », tu crées un groupe WhatsApp, en fait. Je rentre chez moi, je me mets sur Netflix, je me dis « Allez Léa, c'est peut-être pas ton époque et tout, tu vois. » Et je cherche une série pour me détendre. Et là, je tombe sur « Toi, moi et elle ». Je me dis « Ça me poursuit, c'est une série sur le trouble. » Le trouble, c'est juste 3 personnes qui vivent ensemble et qui s'aiment. Mais genre toutes, hein. En même temps. En vrai, on peut se le dire, c'est une coloc qui a mal tourné. Hein, on est juste passé de « Qui prend quelle chambre ?» à « Qui prend qui ?» Moi, je suis tellement gentille en amour que je pense qu'en troupe, je me ferais avoir. Genre, au resto, c'est moi qui paye et après, c'est eux qui kennent. Le vrai paiement sans contact. Non, mais pareil, tu vois, je me dis à 3, comment tu dors en troupe? Tu vois, déjà à 2, c'est moi, j'adore dormir en cuillère. Mais là, franchement, c'est tout le service à couvert. Ils ont pris mon lit pour la vaisselle, quoi. Non, non, non. Et on va dire quoi à nos enfants si on continue de coucher les uns avec les autres? Comme ça, on va leur dire quoi? Quand ils vont dire, ouais, maman, comment on fait les bébés? Oh, franchement, je sais plus, il y avait trop de monde. Hein. C'est... Non, non, mais je te jure, moi, j'ai un pote, à force de tromper sa meuf avec des gens au hasard, il a fini par retomber sur sa meuf sans le vouloir. Et il l'a pas rappelé, le con. Non, tout ça pour vous dire, les amis, que moi, mon rêve, ce serait de vieillir avec la même femme jusqu'à la fin de ma vie. Quand j'ai dit ça à ma mère, elle m'a dit « Eh ben, reviens à la maison !»
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22: Est-ce qu'on a des gens dans la salle qui ont eu un parent âgé, peut-être? 58, c'est un peu vieux 58 en vrai, ouais. Ouais, alors vous allez être choqués de moi alors. Moi, quand il avait 70. Ouais, franchement, c'est immature, en vrai. 40 ans d'écart.

0: dit juste il est né dans le Nord, mais je suis pas sûr de cette info. Après, il y a beaucoup de gens aussi qui me posent des questions vu de la culture, la religion et tout. Est-ce que c'était pas un mariage arrangé tous les deux? Je vous rassure, j'ai posé la question à ma mère, pas du tout. C'était pas du tout un mariage arrangé. Après, elle m'a dit qu'elle, ça l'arrangeait pas, mais s'aimaient bien tous les deux, malgré la distance en vrai des siècles qui les séparaient. Mon père très vieux, tellement vieux, quand j'étais petit, je jouais au foot avec lui, il faisait une accélération. Pour la famille, c'était considéré comme une tentative de suicide, vraiment. Tellement vieux, je l'ai connu en noir et blanc. Il n'y avait pas la couleur à l'époque. Sur les photos de famille, on était tous en HD. Lui, il était en peinture à l'huile d'olive. Je lui montrais mes cours d'histoire. Pour lui, c'était des souvenirs, vraiment très vieux. Tu sais comment je me suis rendu compte qu'il était vieux? C'est que quand j'étais enfant, on n'avait pas les mêmes façons d'utiliser les termes que les parents de mes amis. Tu sais, par exemple, mon père, quand on était enfant, il disait que quand il draguait ma mère, il disait qu'il flirtait avec elle. Quand il disait qu'il allait dans les boîtes de nuit avec elle, il disait qu'il allait dans les dancing. Quand il disait qu'il s'était marié avec elle, il disait qu'il l'avait acheté. Vraiment, c'était pas. Moi, je pense que s'il m'a eu, c'est juste qu'il connaissait pas le mot contraception, en vrai de vrai. Quand je disais protège-toi, lui, il mettait un chapeau comme ça. Il allait dans la chambre et il allait faire l'amour. Ce qui fait, moi, dès l'enfant, j'ai eu cette théorie. Pour moi, dès qu'il y avait le chapeau, il y avait le sexe. Je te cache pas, la première fois que je suis allé à la synagogue, j'ai vu tous ces messieurs en chapeau. J'ai dit, là, ça va baiser grave. Là, il va se passer des trucs de ouf.
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3: Bonne nouvelle, je suis papa. Merci, merci, c'est gentil. J'ai donné naissance à des jumelles. C'est un truc de fou. Hein. Franchement, c'est un truc de fou. Mais moi, je trouve que c'est incroyable parce que avant que tu fasses des enfants, à un moment, t'as un doute. Tu te dis, putain, imagine, je suis stérile, c'est relou. Mais moi, si je le savais que je pouvais faire des jumelles, je pense que j'aurais une vie différente. Et je serais sûrement très, très riche. Parce que je me suis renseigné à la Banque du Sperme de Zurich. T'es payé 297 € par dépôt. Je me branle depuis l'âge de mes 12 ans. Faites le calcul, j'ai 33 ans. 15 300 000 €. J'ai fait le calcul. Attention, je dis pas que ma femme n'y est pour rien. Elle a vraiment géré le truc et tout. En plus, elle a une grossesse difficile. On a failli perdre nos filles à 4 mois de grossesse. Elle voulait déjà sortir. Et nous, on a eu peur parce qu'on s'est dit, si on peut pas empêcher des fœtus de sortir, comment on va empêcher nos filles d'aller en boîte à 18 ans? Ça va être super compliqué, tu vois. Et après l'accouchement, elle m'a dit qu'il y a une coutume chez nous, parce que c'est une malienne. Elle doit partir chez sa mère pendant 40 jours pour avoir une remise en forme, pour qu'elle soit bien, tu vois. Et moi, je lui dis, non, chérie, 40 jours, franchement, c'est trop. Donc, 2 semaines, on fait ça 2 semaines. Elle est venue au bout de 2 semaines, j'ai droit à ma première nuit. J'ai dit, non, chérie, franchement, faut que tu respectes cette coutume. Pour 2 bébés, c'est pas 80 jours, t'es sûr? Ah non, mais c'était vraiment chaud. Hein. Elles ne veulent pas dormir. Les bébés ne veulent pas dormir. Même la tétine, ça marche pas. Pourtant, la tétine, on sait que c'est un peu le ferme ta gueule pour bébé. Mais on fait les hypocrites avec eux dès l'enfance. Voilà, ça y est, c'est fini, dit ma fille. Voilà, ça y est. Or que dans ta tête, c'est voilà, ferme ta gueule. Voilà, ferme bien ta gueule. Merci de m'avoir écouté, c'était Brahms.
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4: Raymond Domenech, là, il m'a appelé, miskin, il était en mauvaise posture, qu'est-ce que tu voulais que je fasse? Il m'a dit, cherche un truc pour détendre l'équipe de France. Je dis, bah, il y a des putes, les sex-shops, tout ça. Il m'a dit, non, je veux que ça soit toi qui le fasse. Je dis, je fais pas un truc comme ça, Raymond, moi. En plus, les mecs, ils sont 22, les mecs. Moi, au 8e, je serais mort, ça c'est sûr. Moi, ouais, je me connais, je fais de l'âme, tu vois, j'ai... Bon, après, on a fini par se comprendre et on les a invités à manger. Et quand tu veux inviter l'équipe de France à manger, il faut appeler la diététicienne. Ouais, parce qu'il faut qu'ils fassent attention à ce qu'ils mangent, les mecs, ils ont une diététicienne. Sinon, après, ils marquent des buts et là... Ça dérègle toute la fédération, après, là. Bon, j'appelle la diététicienne. Je lui dis, alors, madame la diététicienne? Ouais, c'est pour une épilation, ouais. diététicienne, t'as compris? Hein? Elle m'a dit, c'est qui l'appareil? Je lui dis, c'est Faudel, tu vois, j'ai pas assumé la vanne. Dès que je dis un truc pourri, je dis que c'est Faudel. Elle m'a dit, vous voulez inviter l'équipe de France à manger? J'ai dit, oui. Elle m'a dit, il faut savoir une chose, quoi. La moitié de l'équipe de France mange halal. Je lui dis, sérieux? Elle m'a dit, on

0: Allen. Mais passez-moi l'imam de l'équipe de France, faut que tu parles. La moitié de l'équipe de France mange halal. Ça fait peur, hein. Eh ben, moi, je trouve que c'est une très bonne nouvelle. Bah ouais, toute l'année, on nous casse la tête avec l'intégration, l'immigration, tout ça. Là. On devrait remercier l'immigration pour tous les cadeaux qu'elle a fait à la France. Bien sûr. Et on devrait remercier l'immigration pour les cadeaux qu'elle a fait à l'équipe de France. J'ai dit à Laurent Blanc, la dernière fois que je l'ai vu. Je lui ai dit, hein. J'ai dit, Laurent Blanc, viens ici. Viens ici, je veux pas te taper, viens ici. Tu veux gagner la prochaine Coupe du Monde? Oui. Il faut que le prochain capitaine de l'équipe de France, il soit roumain. Là, oui, on aura des chances. Tu t'imagines un capitaine de l'équipe de France roumain? S'il vous plaît. Passez-moi là-bas. S'il vous plaît, là-bas, là-bas. Malade, malade. Pique ma tête. S'il vous plaît, pour faire un centre à mes enfants. On est tous le racisme de quelqu'un. Hein. Tous. C'est vrai. Regarde. Attends, attends. C'est la vérité, ça. Les Portugais, ils n'aiment pas les Arabes. Les Arabes, ils n'aiment pas les Noirs. Les Noirs, ils n'aiment pas les Chinois. Les Chinois, tout le monde les déteste. J'ai rien inventé. Et il y avait toute l'équipe de France de foot au Comedy Club. J'adore cette équipe de France. Ils étaient tous là. Il y avait Gourcuff, Benzema, Nasri, Toulalan, Mexès, Toulalan aussi, il était là. Ouais. Toulalan. Très bon joueur, Mesquin, mais juste son nom, il freine le jeu, j'ai remarqué. T'as pas remarqué, Sarzou? Nasri, Benzema, Benzema, Nasri, Nasri, Gourcuff, Gourcuff, Toulalan. Parce que pas lui, là, il freine le jeu. Là. Franck Ribéry, il était là. Vous l'avez-tu entendu s'exprimer, Franck Ribéry? Ça pique les yeux. Quand il s'exprime, ça pique. Alors, il y en a qui disent, c'est à cause de lui qu'il est mort, Maître Capello, monsieur. Il est venu au Comedy Club, Franck Ribéry m'a dit, waouh, ça tête, le théâtre, si, si, pépère la famille, franchement, un beau théâtre. Mais qu'est-ce qu'ils croivaient, eux? Mais toi, t'es bon en foot, mais t'es nul en grammaire. Hein. Il m'a dit, avec 800 000 euros par mois, qu'est-ce que j'en ai à foutre? De la grammaire? Du grand-père de toute sa famille. Et je m'en avance.
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2: Moi, le langage non-verbal, si je veux qu'il fonctionne, c'est possible, mais à une seule condition, c'est que ce soit très clair. Comme chez les animaux. Il n'y a rien de dégueulasse. Ne m'imaginez pas en levrette avec une chèvre, tout va bien, vraiment. C'est juste que j'ai vu un documentaire animalier qui s'appelle La danse des oiseaux. Pour moi, c'était genre une comédie romantique. C'était magnifique, vraiment. En fait, je vous explique, il y a un oiseau qui s'appelle le Carola, okay, c'est un oiseau danseur. Et toute son enfance, il travaille des chorégraphies. Vraiment, il travaille des chorégraphies. Chaque mouvement veut dire quelque chose de très précis pour qu'elle, elle comprenne bien, tu vois. Et une fois qu'il est prêt, il danse. La femelle, elle le regarde. Si elle aime, elle reste. Si elle aime pas, elle se barre. C'est la vie que je choisis de vivre, ok? En plus, quand je vous dis, il danse, il danse, il danse, un mélange de hip-hop et de contemporain, c'est incroyable, vraiment. Vraiment, on est loin des vieux... Pour ceux qui voient pas et qui entendent, tu connais ces mecs quand ils mettent leurs mains sur leur... C'est nul, putain, le message est clair, mais c'est nul, tu vois. Lui, oh, ça me fait rêver. Lui, le moment, il commence avec un mouvement comme ça, il fait un peu un truc genre... Il prend toute son aile et il disparaît complètement derrière son aile comme ça, tu vois. Il fait un truc un peu genre ombre, tu vois. Et il fait juste sortir son aile, il fait passer du bleu au jaune. T'as déjà, toi, fait passer ton aile du bleu au jaune parce que tu kiffais une meuf? Je crois pas, non. Le mouvement pref, tu vois, le moment où il soulève comme ça toutes ses plumes et il se fait une robe avec. Il fait la ballerine. Histoire de lui dire, regarde, j'ai travaillé sur ma virilité toxique. Voilà! Voilà, ça, c'est rassurant! On est loin de nos vieux pigeons parisiens, non? On est loin du vieux pec-pec, pec-pec-pec. Clin d'œil, clin d'œil, clin d'œil, pec-pec-pec. Au bout de trois pecs, il attaque la pauvre petite pigeonne qui n'a rien demandé à personne. La pigeonne qui se barre parce qu'elle en a marre de se faire pigeonner et l'autre qui la rattrape, il se dit quoi dans sa tête? Elle a pas dû capter truc des pecs. Elle a capté, c'est pour ça qu'elle est partie, mon frère. les meufs ou les mecs, c'est ceux qui twerk. Tu sais, des fois, quand tu twerk entre copines, tu twerk. Et d'un coup, t'as un mec qui arrive et qui se gare. Tu le connais, lui, ou pas? Tu le connais? Il est même pas là pour toi. Je pense qu'il est là pour ses potes derrière. Il est là, bah. Qui est-ce qui a trouvé la place de parking pour la soirée? Et t'as tous ses potes derrière en double fil. Vous restez ou vous partez Non, ça va pas. Un peu de soin, un peu d'élégance, s'il vous plaît. Un peu de soin et d'élégance. Parce qu'on peut draguer, y a pas de problème. Mais juste pas comme ça, tu vois. Tu sais, regarde le soin et l'élégance de cet oiseau avant de commencer à danser. Il passe sa matinée à nettoyer son parterre de danse au bec. Précis et tout, hein, le mâle, hein. Vraiment. Hein. Parce qu'il sait, je cite, que la femelle n'aime pas le désordre. Alors j'ai une question pour vous, monsieur. Pourquoi le mâle oiseau y comprend? Et vous comprenez pas, en fait. Parce que moi, j'ai déjà été invitée chez des mâles. Il y avait un rendez-vous prévu à l'avance. Il y avait un rendez-vous prévu une semaine à l'avance. Le gars, il a ouvert la porte. Oh. Et il y en avait partout. J'ai même pas vu la couleur de son parquet, quoi. Ben, je suis partie, il y a des règles à suivre. Tu montres pas ton parquet, je te montre pas le mien, c'est clair.
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4: C'est quand même bizarre d'aller draguer dans le métro, d'ailleurs. Hein. C'est pas un endroit où on irait séduire, mais j'ai l'impression que les mecs ont honte de rien maintenant. C'est des morts de faim. Dans 6 mois, ils passeront dans les wagons. Ils ouvriront la porte, ils se planteront devant vous, les filles, ils feront... Tff.
5: Mesdemoiselles et mesdames, actuellement sans gonzesse, je me permets de passer parmi vous afin de vous demander un numéro de téléphone ou deux, car ça fait maintenant 8 jours que je n'ai pas baisé et j'ai faim. Alors si vous pouviez me dépanner d'une cravate espagnole, d'une brouette norvégienne ou même d'un tourniquet togolais, je vous en remercierais. Croyez-moi, ça n'est pas de gaieté de cœur que je fais ça, mais ça n'est pas facile de pécho quand on a ma gueule et mes boutons. Je vous demanderai donc de me laisser toucher un nichon ou deux ou votre ticket de métro. En vous remerciant d'avance, je vais maintenant passer parmi vous afin de frotter un maximum de cul. Pardon.
4: Alors... Les filles, sachez qu'on lutte maintenant hein, contre le harcèlement dans les transports. Vous avez peut-être vu des campagnes de prévention. On a aussi installé des caméras de surveillance dans les gares à reconnaissance faciale. Ça, c'est très pratique parce qu'ils peuvent reconnaître les harceleurs qui sont archivés dans des fichiers maintenant. Ce qui fait que s'il y en a un qui se pointe, vous serez prévenu à la gare. Hein. Il y aura une annonce. Un truc qui fera...
6: Le gros relou, numéro 6424... À destination d'une nana qui ne lui a rien demandé, va entrer en gare, voie C. Il dessert la cause masculine en général et a emmerdé des femmes à Strasbourg, Mulhouse, Hermont, Colombes, Asnières et Paris-Saint-Lazare. Éloignez-vous de cette ordure du quai, s'il vous plaît.
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7: Bonsoir mesdames et messieurs, alors voilà, moi je m'appelle François Guédon et je suis originaire d'un petit village de campagne. Mais attention, hein, la vraie campagne, hein, pas la campagne l'amour est dans le pré, non, la campagne fait entrer l'accusé. J'adore la campagne, mais moi il y a un truc qui m'a manqué pendant mon adolescence, c'est une bonne connexion internet. Le temps d'avoir le premier téton de Clara Morgan, j'étais passé en seconde. Et le temps d'avoir le reste, j'avais fini les 7 tomes de la recherche du temps perdu de Marcel Proust. Hein. Mais j'ai kiffé. Hein. Marcel Proust. Hein. C'est pourquoi j'ai décidé de faire une classe préparatoire littéraire. Alors, la prépalette, pour vous donner un ordre d'idée... vous prenez tous les fans de trio qui ont plus de 32 QI, c'est la prépa lettres. Globalement, la prépa lettres, c'est le paradis du Sarouel. C'est la Mecque du Djembé. C'est le défilé de la collection automne-hiver de chez Emmaüs. Okay. Le starter pack du prépa lettres, c'est un corps de hache, un pull dégueulasse et un paquet de tabac ou les fleurs du pays. Hein, J'ai à peine le temps de poser mon cul dans la classe, à ma gauche, on me tend un tract du Parti communiste. Et là, je découvre Azilis. Alors, Azilis, c'est la militante. Elle a un t-shirt du Che Guevara. Elle en a qu'un. Et ça se sent... À ma droite, autre odeur. Hein, puisqu'on me tend un pétard. Et là, je découvre Flo. Enfin, Flo. Flo. Flo, il fume 15 pétards par jour et il pense que c'est pour ça qu'il a compris Nietzsche. Non, j'ai adoré la prépa lettres. Le problème, c'est les débouchés. Sorti de prépa lettres, tu fais prof ou chômeur. Et en France, c'est le même salaire. Du coup, j'ai décidé de quitter la prépa lettres. Et là, mes parents ont pleuré de joie. Et puis, ils ont pleuré une deuxième fois quand je leur ai dit que je voulais faire une école de commerce à 10 000 euros l'année. Alors, l'école de commerce, changement d'ambiance. T'enlèves le sarouel, tu mets un petit polo. Ça fume des Indus et ça porte des Stan Smith. J'ai vu la différence dès le premier apéro. Des apéros. Et là, la faune locale, c'est pas la même. Le premier que je rencontre, c'est Enguerrand. Alors, Enguerrand, c'est un Pokémon que tu trouves qu'en école de commerce. La deuxième, c'est Marie-Clotilde. Alors, Marie-Clotilde, c'est la connasse. Non, mais si tu veux, elle fait des missions humanitaires dans le seul but de mettre des photos d'elle avec des petits noirs sur Instagram. Hashtag we are the one, hashtag save Africa, hashtag black lives matter. La connasse. Et le dernier, bon, c'est mon petit préféré, c'est Baptiste. Baptiste, c'est l'apprenti start-upper. Lui, il a deux fonctions, lever des fonds, lever des meufs. Voilà. Non, je dis ça, mais l'école de commerce, c'est une très belle formation. Ah, déjà, je trouve que ça familiarise les femmes avec le sexisme qu'elles vont subir pendant toute leur carrière professionnelle. Et ça vaut bien 10 000 euros l'année. Et vous pouvez penser que j'exagère, mais il y en a qui suivent Koh-Lanta un peu. Il y a une équipe qui a gagné une épreuve de confort. Alors généralement, ils gagnent un peu de bouffe. Hein, tu sais, un paquet de riz, un ragondin, je sais plus. Et t'as un mec de l'équipe qui a dit « Franchement, les femmes, elles ont besoin de moins manger que nous, donc je pense qu'elles ont besoin de plus petites portions. » Ce mec s'appelle Fuzzy et il était dans ma promo d'école de commerce. Mesdames et messieurs, c'est QFD.
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8: Moi j'adore la télé, vous aimez ça la télé?
9: Oui.
8: Moi j'adore la télé et j'aime surtout les émissions, tu sais, avec un vrai sujet de fond. Les émissions du style tard le soir. La dernière fois j'ai regardé une émission, c'était Je pète sans arrêt sur Énergie 12. Mais non, mais c'est un sujet de fond quoi, tu sens que les mecs taffent, tu vois, ils sont 32 autour d'une table, il y a un rédacteur en chef et tout. Tiens Mathieu, tu as ton pitch? Bonjour, aujourd'hui nous allons en Belgique suivre le quotidien de Doris. Doris a 28 ans et elle est atteinte de pétomanie. N'ayant plus aucun contact avec sa famille et ses amis, nous l'avons suivi avec nos caméras pendant une semaine. Une semaine? Mais l'équipe technique, ils ont attrapé un cancer des poumons, les mecs, là. Après, tu zappes, tu tombes sur des émissions comme Pékin Express. Alors, Pékin Express, c'est une émission où généralement, t'es en binôme avec ta copine, ton père ou un ami. T'es dans un trou paumé au fin fond de la Malaisie. Tu dois trouver le point d'ancrage pour accéder à l'amulette et regagner ton couchage. Eh bien, quand tu regardes ça à la télé, ça te paraît d'une logique implacable. Mais vous savez qu'on s'y entraîne tous à Pékin Express. Surtout les garçons, vers 4h du matin, le week-end. Tu sais, quand il n'y a plus que le sol et nous, là. Et ta copine, elle arrive à côté de toi, elle vient de se fredonner. Il faut appeler un taxi! Je vais le faire. Et c'est là que le jeu commence. Donc tu cours, tu cherches la lumière verte, tu fais comme dans Pékin Express. Tu suis les indications de ta copine qui s'est transformée en tour de contrôle. Là-bas! Il est là-bas! Ben oui, elle peut plus marcher parce qu'elle a porté des talons de 12 cm toute la soirée. Hein? Alors tu lui avais dit de mettre des ballerines. Tu le cherches. Putain, il y en a un qui s'arrête. Bonjour monsieur, ça fait 3 heures que je tourne. Allez viens chérie, dépêche-toi. 14 rue Jean-Nicot dans le 7ème s'il vous plaît. C'est pas ma route. C'est pas ma route? C'est quoi ces chauffeurs de taxi dans Paris là? Est-ce que vous avez déjà été dans une boulangerie et vous avez dit bonjour, je vais prendre une baguette s'il vous plaît? Non! Aujourd'hui je suis sur des croissants. Non mais c'est une cata, tu sais, tous les mecs ils enchaînent des métiers aujourd'hui. Vous avez jamais vu ces camionnettes dans Paris où il y a marqué menuisier, charpentier, ébéniste, anexésiste, artisermiste, charcutier. Il est où le fil rouge dans ton truc là? C'est comme si t'allais chez un buraliste et que le mec il disait avec le paquet de camel, je vous mets une petite calzone. Je fais des calzones. Oh, c'est une cata sans déconner. Il y a une émission aussi pour revenir à la télé qui me choque, c'est 90 minutes enquête, tous ces trucs là, tu sais, sur la police, l'émission des voyous. Ben les flics donnent tout leur filon quand même, non? Ouais. Tiens Bernard, viens, parce que le journaliste il est con, il comprend rien là. Viens voir, voilà. Nous, pour le trafic de stup, on se met à la Cité des Lilas, de 17h à 20h.
9: Ouais.
8: On est caché derrière le petit muret bleu, là. Voilà. On est là, là et là. Voilà. C'est une catastrophe, sans déconner. Donc tu zappes, tu continues, là tu tombes sur l'émission, le fleuron de la télévision. C'est une émission, ils ont pris tous les losers de la télé-réalité, ils les ont mis dans une télé-réalité, et ils les ont appelés les anges de la télé-réalité. Alors, c'est une émission très cérébrale. Hein. C'est des mecs qui veulent faire mannequin, chanteur. Ils veulent tous faire mannequin, parce qu'une phrase type dans ce genre d'émission, c'est « Attends, si c'est pas lui qui l'a pas dit, c'est pas pour qui l'a pas eu, hein ?» Attends, parce que moi, je t'ai perdu à qui l'a, tu t'allais où, là? Je comprends pas bien le... Alors, ces mecs-là, ils sont grillés en France et on leur dit qu'ils vont réussir aux États-Unis. Peu probable, mais bon, pourquoi pas. Ils y vont et ils doivent rencontrer des professionnels de leur secteur. Mais ils ne savent pas que ces professionnels, ce sont des acteurs quoi, qui n'ont jamais rien fait du tout. Donc eux, ils savent pas, mais ils taffent leur anglais, tu vois. Ils sont là, drunken. Non. Hello, my name is Jonathan. Salut, moi c'est Tuc. Ah mais t'es français et t'es le producteur de Katy Perry. Ouais mec, je vais te faire un album, rap américain. Mec, il est producteur de Katy Perry aux États-Unis. Il parle en euros, pas un mot d'anglais. Tu l'as rencontré où, Katy Perry? À la foire au boudin de Clermont-Ferrand? C'est une catastrophe. T'as un truc aussi dans les anges. Ils ont un mec qui vient, tu vois, c'est le chef des anges. Il arrive dans la maison et il dit « On se réunit dans le salon, j'ai une grande nouvelle à vous annoncer. » Il s'assoit et là, il fait « Nabila, cet après-midi, tu vas prendre des photos avec le plus grand photographe de Miami. On peut l'applaudir. » Non mais, sans déconner, ça ferait quoi dans la vraie vie? T'imagines, moi, mes parents, ils sont dans le bâtiment. Mon père qui va voir le matin un maçon et qui lui dit « Michel, aujourd'hui, tu vas couler une dalle de béton. » On peut l'applaudir.
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12: Moi, j'ai un vrai problème avec mon image, ok? Vous donner un exemple très précis. Quand je tombe sur moi par hasard à la télé, dans une émission ou dans un film, je zappe direct, tu vois. Ça me dégoûte, je trouve ça horrible. Et je me suis dit, est-ce que c'est que moi? Ou est-ce que c'est un truc d'artiste en général, tu vois? Du coup, j'ai appelé Gad Elmaleh. Je lui ai dit, est-ce que ça te fait ça, toi aussi? Et il m'a dit, ouais. Il m'a dit, à chaque fois que je tombe sur toi à la télé, je zappe direct, ça me dégoûte, quoi, tu vois. Ça me fait de la peine, je pensais pas que ça vous ferait à ce point, je te dis, franchement, ça me... Je pense que si j'ai du mal avec mon image, non, souvent nos traumatismes viennent de l'enfance. Moi, quand j'étais petit, j'étais en surpoids, tu vois, un vrai surpoids. Pour vous expliquer à quel point j'étais en surpoids, Nantes, moi, j'ai jamais connu ce qu'on appelle la téléportation magique. Tout le monde voit de quoi je parle? Non? T'es un enfant, tu t'endors sur le canapé. Tu te réveilles, t'es dans ton lit, tu te dis, mais qu'est-ce qui s'est passé? Mais c'est une téléportation magique. Moi j'ai jamais connu ça les amis. Moi le mec que j'ai connu, c'est que je m'endors sur le canapé, je me réveille à 3 mètres du canapé comme ça, avec mon père qui me dit lève-toi, t'es lourd enfoiré, lève-toi. Le pire c'est que mes parents me le rappellent constamment, je te jure, souvent les parents ils te montrent des photos de toi petit, tu sais, et ils te disent l'âge. Moi ils me disent le poids les enfoirés, je te jure. Du coup je travaille là-dessus les amis, ok? Je cherche à m'accepter, je cherche des techniques sur internet. Par exemple, j'en ai trouvé une récemment, ça consiste à se mettre tout nu devant un miroir, ok? C'est un vrai truc pour aller checker par vous-même sur internet. Tu te mets tout nu comme ça devant un miroir, tu te regardes dans les yeux et tu cries 3 fois, je m'accepte. Je dis, vas-y, je vais le tenter, j'ai rien à perdre. Je me mets à poil comme ça, j'étais devant un miroir, j'étais là, je m'accepte! Je m'accepte! Et j'ai pas pu dire le troisième, il y a un monsieur qui est arrivé, il m'a dit, monsieur, vous êtes chez Ikea, c'est très grave. Il y a des enfants, on vous accepte pas, nous, monsieur, ici, on est désolé. Je te jure, non, depuis que j'ai eu 31 ans, je réalise des trucs que je réalisais pas avant. Je sais pas si ça vous fait ça. Des fois, tu te réveilles le matin, tu réalises des nouvelles particularités physiques. J'ai un bagage à main qui a pas réussi, là. Un matin, je me suis réveillé, j'étais un pélican, je sais pas d'où ça sort. Je te jure, je réalise des trucs que je réalisais pas. L'autre matin, je me suis réveillé, je me suis dit, en fait, tu t'appelles Kevin. Prenez le temps de réfléchir à 5 secondes. Tu réalises avec quel handicap je suis parti dans la vie à la base. Tu réalises que moi, mon destin, c'était pas de faire de la scène ou du cinéma. Moi, mon destin, c'était de faire du tuning à Tourcoing, tu réalises ou pas? Moi, normalement, vous auriez dû me découvrir dans Confession Intime ou dans une vidéo YouTube, torse nu sur le parking du Lidl, avec une Volvo Vert Pomme capot ouvert, en train de dire cette sono, c'est une dinguerie, mon pote. Ça a gagné le concours de Roubaix, ça, mon pote. Je te présente ma copine, Cynthio. Avec un tatouage ici, avec écrit « Seul Dieu peut me juge », c'était ça, mon destin. Je te présente mes trois siens, Fast et El Furious. C'est une dinguerie, mon pote. Le pire, les amis, je vous dis toute la vérité ce soir, non, okay, c'est un spectacle vérité. Le pire, c'est que j'ai deux petits frères, ok, qui s'appellent Noam et Liron, ok. Je vous dis toute la vérité, vous pouvez aller checker sur Wikipédia. C'est les mêmes parents. Au-dessus, c'est les deux mêmes personnes, d'accord. Je me suis un petit peu renseigné. Noam, selon la Bible, ça veut dire « par la grâce ». Liron, selon la Bible, ça veut dire « le chant de Dieu ». Je m'appelle Kevin. Kevin, selon la Bible, ça veut dire un impact sur votre pare-brise. Car je le répare à moi dans 30 minutes. C'est ça que ça veut dire.
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9: C'est bizarre, les enterrements. Parce qu'il faut faire attention à qui tu donnes la parole à un enterrement. Si tu donnes la parole à la mauvaise personne à un enterrement, bah l'enterrement, il prend une autre tournure. Patrick est parti trop tôt, comme il en avait l'habitude au moment de l'addition. Tu sais, ça lance un malaise, ce genre de phrase à un enterrement, tu vois. L'enterrement n'est plus le même juste après, tu vois. Moi, j'ai jamais été à un enterrement, mais j'ai perdu ma tante il y a 2 semaines de ça. J'ai dû y aller de force, je l'aimais pas de ouf, elle, en vrai, tu vois. J'ai été, mais je connaissais pas le concept, quoi faire, comment y aller, quoi ramener. Ma femme me dit, si tu vas, la chose la plus importante, c'est de ne pas y aller les mains vides. J'ai dit, on va pas lui acheter un t-shirt chez Mango, elle va jamais le mettre, tata, le t-shirt, faut m'aiguiller, quoi, tu vois. Du coup, j'arrive au cimetière et je vois tout le monde a un bouquet de fleurs. Je dis, attends, je vais faire comme les gens, je vais rentrer, je vais acheter un bouquet de fleurs. Je rentre chez le fleuriste du cimetière, 49 euros le bouquet de fleurs. On est d'accord, 49 euros, c'est cher pour quelqu'un qui va même pas le voir, en plus, le bouquet. Et tu sais, c'est à ce moment, tu te dis, il n'y a pas un Pakistanais qui traîne avec les roses à 2 euros, là? Je lui prends 10 euros, je lui fais sa journée, je l'éclate. Ils sont jamais là au bon moment, ces fameux Pakistanais. On dit la vérité ou pas? Il débarque, t'as jamais besoin de lui, le fameux Pakistanais. Il arrive à 1h du matin au McDo de République. Mais qu'est-ce que tu fous là, gros? On hésite entre un coca et des frites. On va pas se chauffer sur les roses, quoi. Moi, maintenant, je suis dans le cimetière et tout, j'ai rien, donc je me mets un petit peu en retrait au fond et tout. Là, il y a le rabbin qui prend le micro. Rabbin prend le micro. Et alors voilà, aujourd'hui, dans l'assemblée, qui veut prendre la parole? Il y a 130 personnes à l'enterrement de ma tante. Personne ne veut prendre la parole. Un malaise. Moi, je vois un micro. Je vois 130 personnes. J'ai jamais joué devant autant de monde, les gars. Tu sais, je me dis, vas-y, David, c'est ton moment, saisis ta chance, il n'y en aura pas deux, tu vois. Il y a un truc à faire, tu vois. Les gens sont chauds, ma tante est froide, c'est technique, mais il y a un truc à faire, en fait, tu vois. Je prends le micro, je dis, alors voilà, tata, moi, je t'aimais beaucoup. T'étais comme une deuxième mère pour moi. Tous les mercredis, je venais chez toi, je te faisais les courses, tu me donnais 20 euros. Mais là, t'es parti trop tôt un mardi et j'ai déjà fait les courses. Un malaise pire que le rabbin. Là, il y a la sœur de ma tante qui débarque, qui m'arrache le micro, qui dit, c'est pas ce plaisantin qui va parler. Elle a dit, plaisantin, cette pute. Elle dit, c'est moi qui va parler. Et c'est pas mes mots, c'est les mots de ma sœur, la défunte. Et là, elle sort un papier de sa poche. Elle se met à le lire. Et sur le papier, elle écrit, sachez que j'ai beaucoup souffert et que mon mari m'a trompé en 2008 avec Céline ici présente. Et là, il y a le mari de ma tante qui dit, non, elle est pas présente, Céline. Mais c'est pas ça qu'on veut savoir, nous. Donne-nous des détails, mais imaginez-vous à ma place, je n'ai jamais été dans un cimetière. Le seul jour où j'y vais, c'est le jour où tout a basculé sur France 2, c'est un bordel. Tout le monde se dispute, non, on va pas régler nos problèmes ici. Je vais, si, si, on va régler nos problèmes ici. Je tiens peut-être le meilleur sketch des 8 prochaines années. Il sera bientôt sur Rire et Chanson, vous inquiétez pas. Et là, le pire, c'est que tu avais les croque-morts, ils se battaient pour aller à l'autre enterrement. Allez, faut enterrer, Michel, on perd trop de temps, faut enterrer, on a un autre enterrement à Pantin. Allez, Michel, faut enterrer. Je fais, oh, calme-toi, à un moment, t'entendais même la tête de ma tante taper dans le cercle. Je fais, Michel, 2 minutes, c'est ma tante, c'est pas une Fiat Punto, s'il te plaît, Michel. 2 minutes, tu vois. Je dis, on vient pour se barrer, mais chez les juifs, tu peux pas te barrer parce qu'il y a un concept que je connaissais pas. T'as un rabbin, il t'attend à côté du cercueil, tu lui donnes une pièce, il donne une cuillère avec du sable, tu mets du sable sur le cercueil. C'est une manière de participer à l'enterrement. Moi, ce jour-là, j'ai pas de pièce. Je vais vers le rabbin, je lui dis, excusez-moi, j'ai pas de pièce. Il me dit, pas de pièce, pas de sable. Je dis, mais c'est ma tante. Il me dit, mais c'est mon sable. Il me dit, bah, comment on fait? Du coup, il me dit, si tu veux, j'ai PayPal ou Lydia. Je fais, mais t'es malade, c'est ma tante quand même. Au dernier moment, je viens pour me barrer, et là, il y a la sœur qui a lu le papier qui redébarque. Voir le rabbin, dit, c'est possible de faire une dernière prière pour ma sœur? Il dit, oui, allez-y, madame, c'est quoi? Il dit, je voudrais lui faire écouter sa chanson préférée. Il dit, c'est quoi? C'est une chanson liturgique? Elle lui dit, non, c'est Sarah Pelke Tiamo. Est-ce que vous connaissez Sarah Pelke Tiamo? Pour ceux qui connaissent pas, c'est une musique italienne que t'écoutes quand t'es dans le sud de la France. T'as 4 grammes d'alcool dans le sang. Les fenêtres ouvertes de la Punto. La chanson, c'est Un'emozione, sarà perché ti amo, la primavera, sarà perché ti amo. Imagine ça dans un cimetière avec 130 personnes. Elle sort son téléphone. Elle ouvre l'application Spotify. Elle tape sarà perché ti amo. Elle se met à genoux, elle met le téléphone près du cercueil, et vous savez le premier son qu'on entend sortir, c'est quoi? Pour profiter de Spotify Premium en toute liberté. Je crois qu'elle avait pas choisi ça, Tata, comme chanson, tu vois.
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12: Qui par applaudissement a déjà accompagné une sortie scolaire ce soir? Ouais. On est d'accord, une fois mais pas deux, hein. Moi, je le fais une fois par an. C'est le contrôle technique de mon investissement paternel. Et c'est fou parce que j'ai remarqué que c'est toujours plus les mères qui accompagnent les sorties scolaires que les pères, tu vois. Et on a encore un gros chemin à faire pour avoir une parité totale. Parce que dans l'école de mes enfants, par exemple, il y a une dame, elle doit avoir 55 ans, elle n'a pas d'enfant à l'école, elle n'a pas d'enfant tout court, mais elle accompagne toutes les sorties scolaires parce qu'elle adore les enfants. Et ça ne choque absolument personne. Je veux dire, imaginez si c'était un mec. Il a 55 ans. Il a pas d'enfant à l'école. Il a pas d'enfant tout court. Mais il adore les enfants. Enfin bref, j'ai accompagné mon fils en sortie scolaire. Et alors ta première mission quand t'accompagnes une sortie scolaire, c'est de faire en sorte que les enfants ne se fassent pas écraser. Mais putain, moi au bout de 5 minutes, j'avais envie de jeter la moitié moi-même sous un bus, hein. Et c'est faux parce que les gamins qui sont cons, tu vois les parents... Ah putain, tu comprends quand même, hein. Les étrons font rarement des lingots d'or. Et c'est dingue parce que le temps passe, les générations d'enfants se succèdent, mais c'est toujours les mêmes profils de gosses que tu retrouves. Dans le tas, t'en as toujours un qui a la morvonnée non-stop. Il est toujours enrhumé, le gosse n'a pas de saison. Des chutes du Niagara, du mucus, c'est un robinet de morve ouverte. Il se mouche jamais, le petit bâtard. Pour s'essuyer, il utilise sa langue. Ça, et puis un gamin tout pâle, tu sais, qui a l'air malade. Tu pries pour qu'il tienne le coup jusqu'à 16h30 et qu'il te claque pas dans les pattes. L'autre fois, il y en avait un et il s'était gerbé dessus. Et il vient me voir et je lui dis, bah dis donc, mon grand, tu t'es vomi dessus, là? Ouais, mais tu t'en es mis partout. Bah attends, tiens, toi, le lécheur, viens voir, ça va te plaire, ça. Ceci dit, je préfère quand même accompagner mes enfants en sortie scolaire que de les emmener dans ces complexes indoor, genre Girafou, Royal Kids, Gulli Park. Toujours des noms à la con. Je sais pas si vous voyez ce que c'est. Pour ceux qui savent pas, ce sont des grands entrepôts avec des jeux à l'intérieur pour les enfants. Et les gamins, quand ils arrivent là-dedans, ils pètent les plombs. Ils deviennent complètement cinglés. Ils se mettent à gueuler dans tous les sens. Et vas-y, je me rappelle plus comment je m'appelle. Et je sais plus où est ma maman. Et je veux une compote. Et j'ai chié dans mon froc. Maison de retraite pour enfants. Un cauchemar. Et moi, on a fait l'anniversaire de mon fils là-bas. Je savais pas ce que c'était. Je me suis fait baiser. Et je me suis retrouvé tout seul à surveiller 8 gosses. Parce que les autres parents, ils restent pas avec toi. Tu vois, ils te laissent leurs enfants. Ils font, tiens, casse-toi, connard. Et toi, tu te retrouves qu'avec plein de gamins autour. Après, en vrai, heureusement qu'ils restent pas, les autres parents, parce qu'on sait jamais quoi se dire, tu vois. À part, vous voulez un café, c'est tout. Du coup, moi, j'ai bu 27 espresso en 4 heures. Le problème, c'est que moi, le café, ça me donne envie de chier. Je pouvais pas y aller, parce qu'il fallait que je surveille les gosses. Enfin, l'enfer du truc, tu vois. Si, à la dernière demi-heure, le grand-père d'un gamin qui restait avec moi, malentendant. Il avait dit, mais qu'est-ce que j'ai fait? Tu vois, moi, je suis un mec bien. Je trie mes déchets, je mets mon clignotant avant de tourner. Je mérite pas de passer une demi-heure avec un malentendant, tu vois. À chaque fois que je lui posais une question, j'avais l'impression d'avoir faux à un jeu télévisé. Il était là, insupportable. Et comme par hasard, c'était le grand-père du gamin que je ne supporte pas dans le groupe de copains de mon fils, Timéo. Une vraie petite tête de fils d'up, tu vois. Des petites lunettes bleues toutes rondes, un genre de Harry Potter Wish, tu vois. Exactement le même gamin qui vient te fixer en bout de table quand tu manges en famille au Buffalo Grill. Tu sais pas d'où il sort. T'es là, mais il est acquis. Il est acquis, ce gosse. Et tu regardes ses parents, au fond, ils te regardent comme ça. Mais c'est pas mignon, hein, c'est très chiant. Récupérez-le. Récupérez votre merde. Insupportable. Et tu remarqueras que ces gamins-là ne se font jamais kidnapper, hein. Même les pédophiles, ils font, oh, lui, il va foutre la merde dans le coffre. C'est bon. Insupportable.
11: Moi, quand j'étais petit, il n'y avait pas de truc comme ça. Pour mon anniversaire, ma mère organisait un goûter avec des jeux dans le jardin, style chamboule-tout, course en sac, et puis on était contente. Et ben maintenant, quand je sais le stress que c'est de surveiller des gamins à un anniversaire, mais je me demande comment elle a tenu le coup. Surtout que nous, on habitait à côté d'une rivière. Tous ces gamins déjà ficelés dans des sacs, ça a dû être tellement tentant pour elle.
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15: Je m'appelle Laurent Febvé, j'ai grandi à Marseille. Marseille, c'est une ville incroyable. Marseille, c'est le multivers. Pour ceux qui n'ont jamais mis les pieds à Marseille, c'est une dimension parallèle. Je veux que vous imaginiez la gare du Nord. Ben Marseille, c'est la gare du Nord. Tu rajoutes des palmiers, tu mets une la mer, c'est la gare du Nord, mais en ville. Tu vois ce que je veux dire ou pas? C'est ça, t'arrives là-bas, hop, le premier truc qui te saisit, c'est l'odeur de pisse. C'est-à-dire, le mec, il est là, ah, viens là, viens là. T'as un mec qui joue de l'accordéon, il joue du djoul avec des moignons, comme ça, hop. Il y a un mec qui fait la manche, il t'attrape, te dit hey, « j'ai rien mangé depuis 2 ans, donne !» C'est la ville numéro 1 de l'exagération. Tout est exagéré en permanence. Par exemple, les travaux. La ville est complètement défoncée. Je me dis, c'est pas possible, le maire de la ville, c'est Anne Hidalgo, c'est pas possible autrement. Elle a tout défoncé, il y a des mecs, ça fait 35 ans, ils sont sur un rond-point, ils font le même truc, ils ne savent pas ce qu'ils font, ils ne savent pas pourquoi ils sont là. Le mec, il est sur un rond-point avec un marteau piqueur, tu t'arrêtes à sa hauteur, tu ouvres la fenêtre, tu dis « tu fais quoi ?» Je sais pas, moi on m'a dit de faire un tatata, moi je fais tatata, bon, oh, oh. Le marquage au sol c'est pareil, on dirait des dessins d'enfants comme à Paris. Je suis sûr que le mec il a dit à son fils, pendant que papa il fait tatata, prends les crayons de couleur, vas-y dessine par terre. Marseille, ville numéro 1 de l'exagération en permanence. On ne peut pas parler normalement. Par exemple, tu vas à Paris par exemple, tu croises un mec, il est un petit peu bobo. Lunettes en bois, comme ça. Tu sais, il a une cigarette électronique, il fume des trucs bizarres. Tiens, c'est boulgour quinoa, tu veux goûter, super bon. Le mec, il est en robe de chambre, il est à Montmartre, comme ça, en claquette, comme ça, il est là, tranquille. Lui, il est parisien, il est factuel. Il veut dire qu'il fait froid, il reste factuel, il n'y a pas de problème. Le Marseillais, non. Le Marseillais, il sort de chez lui, il te dit, oh frère, il fait tarpin froid. Oh, j'ai vu une mouette en col roulé. Oh, je suis à la Castorama, j'ai vu la Reine des Neiges, j'ai acheté le chauffage. Toujours dans l'exagération. Pareil, tu retournes à Montmartre, tu croises une meuf un petit peu bobo. Elle est là, elle est en trottinette bioéquitable. Tu la connais, elle est là. Qui marche à l'urine. Elle arrive, hop, elle fait le plein comme ça. Tu sais, elle veut te dire que t'es marrant, elle avec ses deux gamines, Marie Myrtille et Hermione Framboise. L'autre, elle a 3 ans, elle t'a dit « Oui, je suis HP, je suis au potentiel, en ce moment je suis non-binaire, je me sens mi-femme, mi-lavabo. J'essaie de... » L'autre, il a 4 ans, il a les bitcoins, incroyable, mais c'est pas possible. Elle, elle est parisienne, elle est factuelle, elle veut te dire que t'es marrant. Elle a vu ton sketch, elle sort, elle s'approche de toi très délicatement, à la parisienne, sensuelle, délicate. Elle s'approche de toi comme ça. Elle est proche de toi, elle te dit oh, « Excusez-moi, j'ai vu le spectacle et j'aurais tendance à dire que, si je peux me permettre, bien sûr, vous êtes un hurluberlu. Voire même, sans vouloir abuser, un sacripant. Le Marseillais, t'as vu 30 secondes, même si t'as pas été marié, il te dit oh frère, oh tu m'as ouvert un nœud. Oh, j'ai l'estomac, il est tombé par terre. Oh, ma femme, elle est morte, c'est là, je dis oh, réveille-toi. Tout dans l'exagération. Et à Marseille, tout est exagéré. Par exemple, tu vas à la gare, on a des rats, c'est des labradors. Bon, c'est les mêmes chez vous. Y'a pas de problème. J'ai croisé un couple, le mec, il a dit chérie, ce week-end, on se fait une raclette. Y'a un rat, il a poussé la poubelle avec une clope, il a dit qu'est-ce que t'as dit, frère? T'as du fromage chez toi? Eh ben, viens, il va bientôt, frère. C'est pareil, les gens qui te disent oui, mais à Marseille, c'est génial, vous avez la plage. Mais je vous dis, Marseille, c'est un multivers. Est-ce que vous êtes déjà allé vous baigner à la plage dans le sud? Tu vas sous l'eau, c'est pas la mer, c'est le bon coin. Il y a des pneus, il y a des machines à laver, il y a ton ex, il y a de tout. De toute façon, les Marseillais, je vous jure, tu les remarques partout. Par exemple, quand tu prends ce train extrêmement pas cher, j'ai pas le droit de dire la marque, mais dans ce train, il y a oui au début, tu reconnais. Et quand tu vois les conditions de déplacement, tu comprends que ça va être non plutôt, tu vois, il n'y a pas de problème. Tu sais, ce train, il est tellement pas cher, c'est toi qui le conduis, c'est 8 euros les billets. T'arrives là-bas, les toilettes, incroyable, il y a écrit « Mathéo a nettoyé il y a 2 minutes, t'ouvres la porte, il y a un mec qui a chié au plafond, on sait pas qui c'est. » On sait pas qui c'est, on sait pas. Le papier cul, c'est du papier de verre Castorama. Tu te fais tomber une fesse, y a pas de problème. Et dans ce train, généralement, tu vas voir cet enfant que vous connaissez tous, c'est l'enfant démoniaque. Cet enfant qui casse les couilles en permanence. Il est possédé par le démon. C'est Conjuring 3 version bébé. Là, il est debout, il biffe le contrôleur. Ta gueule! Ta mère, c'est des Ouïghours en enfer, là! Et la mère, c'est une maman parisienne. C'est l'éducation positive. Attention, Jean-Jésus! Tu vas être puni de boulgour bio, c'est bon. Tu sais que c'est...
16: Si c'était une maman marseillaise, ça prendrait 3 secondes à le prendre par les cheveux et lui dire, tu vas fermer ta putain de gueule là. Tu veux que je te frotte la tête contre les rails, ça que tu veux? Tu sais où elle est ta sœur? Elle est pas aux toilettes, je t'ai menti, ta sœur, elle m'a gonflé, elle est dans le sac à Lidas, ta sœur. Elle est bleue, ta sœur, t'as mis l'être bleu comment ta sœur?
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17: Ah, si, si, on va faire des vannes sur les handicapés. Si, je vous ai attendu. Non, non, pas les handicapés. Si, on va faire des vannes sur les handicapés. Déjà, parce que je connais bien le sujet. Ma maman est handicapée. Elle a eu un accident de voiture quand elle était petite. Elle a la carte handicapée et tout. Ouais, on va faire des vannes sur les handicapés. Ouais, ouais. Aussi, et puis, il y a 10 millions d'handicapés en France. Ça fait à peu près un Français sur 6. J'ai pas les moyens de me priver de mon public handicapé. Voilà. En plus, l'handicapé, un spectacle, c'est des gens qui viennent toujours avec un accompagnateur. Donc, ça fait 2 billets vendus pour le prix d'un. Donc, on est bon en marketing, hein, de. Non, non, mais c'est vrai. Non, après, je jure, je le vois avec ma mère, quand t'as la carte handicapée, t'as 2-3 petits avantages dans la vie. Bon, déjà, tu galères pas à trouver une place de parking. À Disney, c'est mieux que le fast-pass. Aussi, quand en une demi-heure, t'as fait 5 fois Space Mountain, tu fais attends, ralentis un peu. Là, j'ai le. J'ai le hot dog qui balote. Là, je. Donc, c'est vrai. Et les toilettes handicapées, la superficie qu'ils ont, ces gens-là. Même ma mère, elle était gênée, tu regardes. Ils ont la toilette rien que pour eux. Il y a un petit lavabo rien que pour eux. Des fois, t'as même une douche. Ma mère a fait, ouais, je sais. Tu rajoutes un lit, une plaque de cuisson, tu loues 700 euros à Paris. Donc on va. Non, mais je comprends, c'est sûr. Là, il y a des gens qui disent, ah, ça se fait pas de rigoler de quelqu'un qui est un peu diminué physiquement. Et j'entends parfaitement. Mais si j'avais fait des blagues sur les anges de la télé-réalité, qui eux sont à 100% physiquement, mais qui sont cons comme des bites, ça aurait dérangé personne. Donc juste. Voilà, dites-moi comment on fait. Voilà, c'est ça. Parce que c'est ça le truc, en fait. C'est quand t'es handicapé, tu sais que t'es pas à 100% de ce que ton corps peut faire. Alors que quand t'es con, eh ben, tu le sais pas. Et ça, c'est. Et d'ailleurs, c'est pas juste pour les cons, parce que pour les handicapés, il existe une carte handicapée. Moi, j'aimerais que pour les cons, il existe une carte de con. Mais si, ça expliquerait plein de trucs, ça dédouanerait plein de choses. Je vous donne un exemple, t'es dans les bouchons, ça fait 20 minutes, t'as pas avancé d'un mètre, et t'as le mec dans la bagnole à côté qui arrête pas de klaxonner. Tu veux, putain, arrête de klaxonner comme un autre. Pardon, j'avais pas vu la carte de con. Pardon, autant pour moi. Ça va, ça peut arriver. Je vous ai pas vu sur YouTube avec un pétard dans le cul. Si, c'est moi. 3 millions de vues. Bravo. Ah, ok, d'accord, là je comprends. Ah non, mais j'en ai 2-3 à distribuer, des cartes de con. Tiens, pour Noël, je vais voir de la famille dans le sud, je suis dans le train, j'ai faim, je vais au wagon-bar, il est 13h. Et il y a la queue, il y a une demi-heure d'attente. Il n'y a pas de problème, en plus, en face de nous, t'as le menu, c'est un 4x3, tu vois, même un chien d'aveugle, il le lirait. Et ben non, t'as le connard qui est juste devant nous. Au moment où c'est à son tour d'arriver au comptoir, il fait alors, qu'est-ce que vous êtes bon à me proposer? Allez, nique ta race, tu retournes au bout de la queue, tu ralentis le groupe. Carte de con, j'en peux plus, comme quand tu vas prendre l'apéro chez des copains qui ont des gamins en bas âge, le gamin en 12 minutes, il a renversé 5 fois les verres, il est un peu turbulent. Eh ben non, c'est un connard, voilà. Voilà, on va se dire les choses. Par contre, si on crée mon petit principe de carte de con, il faut absolument que les cons comme les handicapés aient des avantages dans la vie. Bah, typiquement sur les parkings des supermarchés et tout, t'as toujours des places qui sont réservées pour les handicapés, bah faudrait qu'on crée des petites places de cons aussi, y a pas de. Aussi, ouais. Alors pour nous les valises ça représente 2 places, pour eux ça fait qu'une seule place, mais comme ça ils peuvent se garer en diagonale comme des fils de pute, voilà. Aux caisses des supermarchés t'as toujours des caisses réservées pour les handicapés, bah là y a pas de raison, faudrait qu'on crée des caisses de cons aussi. Pour le mec qui a posé tous ses articles sur le tapis, qui fait oh putain j'ai oublié un truc, je reviens dans 2 minutes, allez, voilà. Dans les bus, dans les trains, dans les TGV, il y a toujours des places réservées pour les handicapés. Ben là, on pourrait créer des petites places de cons. Voilà. On pourrait même créer des wagons de cons si on les groupe tous ensemble. Qu'est-ce que ça dérange pour les mecs qui regardent des vidéos sans casque ou de la musique en haut-parleur? Allez, wagon 3. Ouais. Oui, il n'y a pas moyen, Dja Dja. Casse-toi, très vite. Ouais. Et par contre, s'il y a des toilettes handicapées, il faut absolument qu'on crée des toilettes de cons aussi. Ah bah oui, alors, les toilettes de con. Les toilettes normaux, on est d'accord, c'est un trou qui est grand comme ça, à peu près. Hein, les toilettes de con, moi, je ferais un trou avec un diamètre de 2 mètres, à peu près. Voilà. Pour tous les cons qui aiment bien pisser à côté, je sais pas comment ils font. Ah, on va faire un puits. Voilà, un puits pour ces gens-là. Voilà. Et on va faire des toilettes de con aussi, hein, parité oblige. Alors, les toilettes de con, le toilette reste inchangé au niveau de la taille. Moi, juste sur le dessus, je mettrais une petite grille de sécurité pour toutes les connes qui mettent le portable dans la poche arrière. Et après, ça tombe et c'est baisé.
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19: Non, ouais, non mais même pas, on commémore les 5 ans de la mort de ma tante. Non, là c'est pas cool de rire, là c'est l'être humain qui parle, d'accord, c'est plus le comique. J'ai un cœur, ok, je suis pas qu'une machine à vanne. Elle avait 95 ans, même elle voulait mourir. Je me rappelle, elle était à l'hôpital, elle s'endormait, quand j'étais à côté, elle se réveillait, elle me regardait, elle faisait « Putain !» C'était ma tante arménienne. Moi, j'appelais Tantine, elle m'appelait Mange-Merde. Et je me rappelle, il lui restait quelques jours à vivre. Elle regardait les feux de l'amour. Elle fait, t'as un compte, Mange-Merde? Je verrai jamais la fin des feux de l'amour. Mais personne ne verra la fin des Feux de l'amour. Même les comédiens, ils meurent pour de vrai dans les Feux de l'amour. Je me rappelle les derniers mots qu'elle m'a dit, elle dit « Mange merde, Vis chaque jour comme c'était le dernier et tu verras un jour, t'auras raison. » Elle lui a raison, 3 jours après, elle est morte dans son sommeil. C'est le médecin qui m'a dit ça. Il vient me voir, il fait « Monsieur Madian, votre tante est morte dans son sommeil, mais rassurez-vous, elle n'a pas souffert. » Je lui dis « Qu'est-ce que t'en sais ? On n'a jamais vu quelqu'un mourir dans son sommeil. Tu meurs pas comme ça dans ton sommeil. » Tu dois te réveiller, faire « À l'aide !» Il n'y a personne pour t'aider. En fait, docteur, mais elle est morte dans ton sommeil à toi. Voilà la vérité. Et j'ai un peu géré l'enterrement. J'ai acheté un cercueil. Vous avez déjà acheté un cercueil dans votre vie ? C'est un truc de fou, hein. Je suis arrivé aux pompes funèbres, le mec, il me dit bonjour, je fais non. Et là, il me montre un cercueil, il me fait ça, c'est notre meilleur modèle, on fait 25% dessus. Et je ne voyais pas faire les soldes le jour de la mort de ma tante. Tu sais, je ne voyais pas l'enterrement, ça va Mathieu ? Ben, je suis un peu triste, mais j'ai 25% sur le cercueil. Il y a une dame qui est venue pour maquiller ma tante. Vous savez qu'on maquille les morts ? C'est bizarre ça, maquilleuse pour mort. Qu'est-ce que tu dis au conseil d'orientation quand t'es gamin ? Alors, j'aimerais travailler dans l'univers de la beauté, mais sur des cadavres en décomposition. Très bien, j'appelle le psychologue, ne bougez pas. On l'a veillé pendant 3 jours, elle était dans son petit appartement, le cercueil était ouvert. On lui a mis sa belle robe et ses belles chaussures. On habille bien les morts en France. Attends, on lui a mis ses lunettes. Pire, le cordon, au cas où elle les perd sur le chemin. On sait jamais s'il y a des dos d'âne. Tu peux... Et mon oncle est arrivé. Mon oncle, il voulait fermer le cercueil. Il voulait dire adieu. Et mon oncle, alors c'était 70 ans de mariage. C'est long pour une bagarre, d'accord ? Lui, il est mort 3 ans après elle, 70 ans de chagrin. Moi, je pense que sa cirrhose a joué un petit peu quand même. Et mon oncle, il avait une répartie incroyable. Il est arrivé, et je devais pas être dans la chambre. Il est arrivé, il m'a regardé, il fait « Oh !» Je fais « Hé !» Et dans ce cas-là, j'ai dit « Que de la merde !» Et là, j'ai dit « T'as vu ? On dirait qu'elle dort. » Et là, il me fait « Non, qu'elle dort, elle ronfle. » Et là, il fait « Mange merde !» J'aimerais que quand le cercueil rentre dans l'église, il y ait l'hymne à l'amour d'Édith Piaf qui retentisse. L'hymne à l'amour d'Édith Piaf, c'est leur chanson. Noël, jour de l'an, Pâques, je vais danser là-dessus. Et moi, j'avais pas l'hymne à l'amour d'Édith Piaf. Donc, je suis allé à la FNAC, j'ai pris le premier CD, hymne à l'amour, Édith Piaf. Je donne ça au DJ de l'église, on est tous assis. Enfin, le mec qui mixe, quoi. On est tous assis dans l'église arménienne de Marseille, en bas du vélodrome. T'sais. C'est un dimanche d'août, il faisait chaud, c'était 11h. La porte de l'église s'ouvre. Les mecs rentrent avec le cercueil, le curé il appuie sur play et dans toute l'église t'entends « Ouais, ouais ». J'avais acheté le live. Édith Piaf à l'Olympia. Les mecs portaient le cercueil, t'entendais « Bonsoir Paris ». Mon oncle a fait « C'est un bon live, c'est un bon live ». Mais comment elle est morte à... Comment elle est morte à 95 ans? Elle buvait tous les jours. Les 5 fruits et légumes par jour, c'est la sangria qu'elle les prenait. Comment c'est possible? C'était Terminator, cette femme, Terminator. Je te jure que quand le cercueil est rentré dans la terre, je m'attendais à voir son poing sortir et faire « I'll be back, mange merde !»
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20: Je veux dire, moi, je crois même plus au racisme, je crois à ce qu'on appelle le complexe d'infériorité géographique. C'est-à-dire, plus tu viens du Sud, plus t'as l'impression d'être en dessous. Du coup, les Européens sont supérieurs aux Arabes, qui sont supérieurs aux Noirs africains, qui sont supérieurs aux phoques et aux ours polaires. Mais je veux dire, petite anecdote à la con à propos des clichés qui subsistent. J'étais en boîte de nuit récemment, j'étais en train de draguer une fille blonde, blanche, très mignonne. Il y avait un vrai feeling entre nous. Je me dis, il faut absolument que je finisse la nuit avec elle. Et j'en reste dans la partie un peu intime de la drague, quand tu poses des questions coquines du genre « T'as déjà couché avec deux mecs ?» Elle me dit « Ouais !» Je lui dis « T'as déjà couché avec une meuf ?» Elle me dit « Ouais !» Je lui dis « T'as déjà couché avec un noir ?» Elle me dit « Oh, ça va, je suis pas une pute non plus. Hein. » Et on va chez elle, on fait l'amour tous les deux, ça se passe très bien. Et juste après qu'on ait fait l'amour, elle me dit ce truc, elle me dit « Tu sais, j'appréhendais pas mal parce que t'es mon premier black. » Je lui dis « T'appréhendais quoi exactement ?»« Bah les blacks, la légende quoi. » Je lui dis « Quelle légende ?»« Bah les blacks, la légende quoi. » « Ah ça !» Je lui dis « Alors ?» Elle me dit « Bah c'est plutôt vrai. » C'est plutôt vrai, vous sentez fort. Vous avez vu que vous êtes tous plongés comme des cons, c'est ça, les clichés, tu vois. Je vais te dire, je faisais récemment une étude en sciences et vie qui montrait que plus le sexe d'un homme est grand, plus ses enfants sont fainés. Hein. Plus le sexe de l'homme est grand, moins la distance à parcourir pour les spermatozoïdes jusqu'à l'ovule est élevée. Ça donne des habitudes de flemmard aux futurs gamins. C'est pour ça que les Asiatiques sont des grands bosseurs. Et t'as vu... Non, mais on peut faire des blagues sur les Asiatiques, on peut. Ils portent pas plainte, de toute façon. Là. Ah, il est très discret, l'Asiatique, il s'en fout, quoi. C'est... J'ai rien contre les Asiatiques, hein, mais faites au moins le nouvel an à la bonne date, quoi. Sinon, on peut pas... On peut pas s'organiser, sinon, quoi. C'est même pas les Asiatiques, en fait, c'est les Chinois qui cartonnent. Hein. C'est les maîtres du monde, maintenant. Vous savez que même les restaurants japonais qui ouvrent partout, là, c'est des Chinois, en fait. Je le sais parce qu'il y en a un qui a ouvert juste à côté de chez moi. Vous savez comment il a appelé son restaurant japonais, le Chinois ? Hiroshima. Quel japonais aurait l'idée d'appeler son restaurant Hiroshima? C'est comme si un juif, il ouvre un restaurant, il appelle ça chez Auschwitz. Oui, bonjour. Oui, oui, cuisine au four, cuisine au gaz. Là, je me suis mis au pinard. Hein. Je me suis mis, par rapport au débat sur l'identité nationale, tout ça, pour l'intégration, c'est important. C'est vrai que la France, c'est le pinard, quoi. Il y a un moment ou un autre, c'est le pinard. Le jour où Mohamed travaillera chez Nicolas, on aura gagné.
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22: Alors moi je suis pour la retraite de 65, j'explique pourquoi. En fait, moi j'ai commencé à travailler tard, j'ai changé de corps de métier et j'ai travaillé à l'étranger. Donc j'ai vite fait calculer mon âge de départ, il est à 217 ans. Donc, je veux que le maximum de personnes restent avec moi jusqu'à 65. En plus, tu pars à 65 ou à 62, ça va pas changer grand-chose dans ta vie. Tu vas faire quoi pendant 3 ans? Tu vas rester chez toi, tu vas regarder la télé et tu vas basculer à droite. C'est tout ce qui va se passer. Et si t'es déjà à droite, c'est que t'as un bon poste, donc profite. Et moi, je suis contre le principe de la retraite. C'est quoi la retraite? Toute ta vie, tu cotises. Après, t'arrives à un âge de 65 ans, on te donne cet argent, on te dit, vas-y, profite de la vie. T'as 65 ans. T'as plus une dent, tu marches plus droit. Tu dépenses tout dans des yaourts, des compotes et des pampers. Et le peu qui te reste pour faire un peu de culture, ça peut t'emmener à Reims en Flixbus. Alors là, ça m'intéresse pas du tout. Moi, j'aimerais qu'on fasse l'inverse. J'aimerais qu'on commence la carrière avec la retraite. Tu sais, t'as terminé les études, t'as la vingtaine, l'État te paye 5 ans pour profiter de la vie. Là, t'es jeune, tu vas à Ibiza, tu t'éclates, et quand tu reviens, tu travailles jusqu'à ce que tu crèves. Sur ton lieu de travail, en open space, si t'es consultant, ou pendant ton sommeil, si t'es fonctionnaire. Donc chacun, sur son lieu de travail... Non, mais en fait, ça dépend des métiers. C'est vrai que là, c'est les gens protestent, mais il y a des métiers qui sont plus durs que d'autres. Il y a des métiers qui sont plus cool. Par exemple, les médecins. Tu sais, les médecins, c'est le seul corps de métier qui te facture, même quand ils savent pas. Déjà, tu peux même pas aller voir un médecin directement. Faut d'abord passer par un médecin généraliste. Tout ce qu'il sait, c'est où t'envoyer pour aller voir un collègue qui a fait plus d'études que lui. Il te dit, moi, j'ai arrêté, donc, je sais pas. J'avais 49 ans, j'habitais encore chez ma mère, donc fallait mettre un terme à ça. Mais je connais un gars, il a continué les études. Je peux te brancher avec lui, voilà. C'est une boîte d'intérim, le mec. Je fais merci, docteur Adeco. Et il m'envoie chez le spécialiste, le dermatologue. Je vais voir, je dis, voilà, j'ai un petit problème ici. Il regarde mon épaule pendant une minute. Après, il fait, je sais pas. Et là, il y a un silence. Donc moi, je commence à brainstormer avec lui. Tu sais, je lance des idées. Je me dis, peut-être qu'on va trouver ensemble. Donc je dis, peut-être c'est lié au vaccin. Il me dit, c'est possible. Mais on ne sait pas. Je fais, ok, donc je fais quoi maintenant? Il me dit, vous allez voir la secrétaire et vous réglez. Alors qu'il ne sait pas. Et là, il prend une petite feuille, un stylo, il commence à feinter. Il a, ouais, je vais vous prescrire cette crème pendant 2 semaines pour voir un peu ce que ça donne. Et tu vois qu'il cherche, tu vois qu'il gratte. Il a, vous avez mal à la tête? Je fais, non. Ben, je vais quand même vous presser du Doliprane. Voilà, c'est... T'as l'impression qu'il a une carte cadeau qui expire le jour même. Et il faut qu'il utilise tous les points, sinon c'est perdu. Et c'est toujours 3 trucs, jamais 1 ou 2, toujours 3. Et en 3, je vous mets une bouteille de coca de 2 litres. Allez, c'est pour moi. Et c'est le seul métier comme ça. Si tu vas avoir un mécanicien pour ta voiture et il sait pas, tu payes pas. Il va pas prendre une feuille et un stylo et dire on va tester les vitres teintées pendant 15 jours pour voir ce que ça donne sur la voiture et après on avise, quoi. Il y a des métiers plus durs, ouais. J'étais hotliner chez Free. Ah. Alors j'explique le taf. Ton taf, c'est d'arriver à 8h du matin, prendre le téléphone pour te faire insulter. Voilà, c'est ça. Tu prends le téléphone, c'est la frise, c'est de la merde. Toi, c'est de la merde. J'espère que ta femme va te quitter. Et tu dois aider ces gens-là. Hein. Une fois, il y a un mec qui me marque parce qu'en fait, il m'appelle le matin, il commence à m'insulter, j'essaie de le calmer. Et je vois tout de suite que je peux pas l'aider parce qu'il appelait pas de chez lui, il appelait du taf parce que c'était gratuit. Et donc, je dis, non, monsieur, faudra nous rappeler chez vous. Il me dit, non, tu me dis ce qu'il faut faire, moi je le note et après je le fais. Je fais, c'est pas comme ça que ça marche. Je vois qu'il comprend pas, je fais, ok, t'as de quoi noter? Il fait, ouais, je fais, ok. Premièrement, faudra allumer la Freebox. Il fait, ok, j'allume la Freebox. Je fais, maintenant, tu vois quoi? Il me dit, je suis pas chez moi, voilà, tu rentres chez toi et tu rappelles, d'accord?
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2: Je voulais vous parler d'un sujet plutôt léger, le déclin de la France. On va faire ça en plusieurs chapitres, 48 chapitres à peu près, hein, c'est pas de ma faute. Hein. Premier chapitre, la santé. La santé, ça va plus. J'appelle mon ophtalmo pour un rendez-vous, il me sort la date. Je lui dis, attendez, je vais d'abord aller chez l'ORL parce que j'entends vraiment n'importe quoi là. L'ORL, il m'envoie le rendez-vous par texto, il dit, bon, faut vraiment que j'aille chez l'ophtalmo, c'est pas possible là. Et vous avez essayé de prendre un rendez-vous chez le dermato? T'as plus de chances de croiser Jésus, je te jure. Les seuls qui prennent encore des nouveaux patients, c'est les marabouts, c'est tout. T'as de l'eczéma? Ben mets du scotch, tonton. Chapitre 2, l'école. Bon, l'école, hein, on est au courant. Hein. Les bas salaires, les absences, Parcoursup, Pap Ndiaye. Alors s'il y en a qui connaissent pas Pap Ndiaye, continuez, franchement vous avez de la chance. Pap Ndiaye est à l'éducation nationale, ce que le tournevis est au clou. C'est inutile, là. T'arriveras à rien. Donc là, il y a de moins en moins de profs. Du coup, pour le concours, pour recruter, ils vont baisser le niveau. Si bien qu'à un moment, ton gosse va rentrer de l'école, tu vas dire, alors, vous avez fait quoi aujourd'hui? Aujourd'hui, on a pris la table de deux. De quoi? Et tu le sais déjà, ça? Mais non, nous, on sait. On l'a pris au prof, en fait. Ah ouais? Ah ouais? Ah bah ouais, ah, c'est une quiche, hein. Hier, je lui dis, Victor Hugo, tu connais? Il me dit, ouais, c'est sur la ligne 13. Il me dit, bah non, c'est la 9 en plus, c'est imbécile. Ah, c'est un abruti, c'est terrible. Pour lui, Tech Took Taken, c'est une trilogie avec Liam Neeson. T'imagines le délire? Non, non, mais rigole pas, papa, hein, parce que quand tu dois passer le bac et que ton prof passe le brevet, c'est chaud, quoi. Chapitre 3, le travail. Alors, apparemment, il y a une baisse du chômage, selon le gouvernement. Donc, une source sûre. Ils disent le chômage baisse, il y a une pénurie dans la restauration, l'école, l'hôtellerie, les transports, l'hôpital, la crèche, l'agriculture, les vétérinaires, le bâtiment, j'arrête, j'ai plus de batterie. Non. Mais ils font quoi tous ces gens en fait? Si tout le monde devient influenceur, il y aura plus personne à influencer dans ce pays. Hein. Chapitre 4, la politique. Chapitre 5, parce que là, ouais, bah, regardez mes vidéos, il y a tout. Chapitre 5, 6, 7, 8, 9 et 10, l'administration française. Oh, t'as vu le temps pour refaire une carte d'identité? C'est le temps de gestation d'un bébé girafe, c'est un peu long quand même. Et déjà, moi, à la base, la question que je me pose, c'est pourquoi une carte d'identité, ça périme? C'est pas du lait. Vos papiers, s'il vous plaît. Waouh! Complètement périmée, cette carte-là. Pfff, elle a tourné. Tu te rends compte? On est dans un monde où tous les 10 ans, tu dois prouver que tu es toi. Oui, c'est pourquoi? Ben, c'est pour dire je suis moi. Je peux avoir les papiers? Ah non, parce que là, on va fermer. Donc, lundi, c'est férié. Et comme on fait le pont, ben, on va venir lundi d'après. Tu vois? Et c'est déjà complet. Donc revenez dans deux bébés girafes. Merci, à bientôt. Et alors pour finir, messieurs, dames, il faut savoir que l'évolution de la courbe de la situation socio-économique de la France, on s'accroche, est inversement proportionnelle à celle des milliardaires. Alors, je dis pas que c'est lié, hein. Ah bah si, je l'ai dit, du coup.
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23: Alors moi, avant d'être artiste, mesdames et messieurs, j'ai été fonctionnaire. J'ai travaillé pendant 10 ans dans la fonction publique. Et je comprends pas, parce que à la base, je suis quelqu'un, vraiment, j'adore la vie, tu vois. Je travaillais 10 ans comme fonctionnaire. Souvent, les gens, ils me posent la question, ils me disent « Julien, qu'est-ce que tu faisais exactement comme travail ?» Parce que c'est vaste, fonctionnaire. Et ça, malheureusement, je ne pourrais pas répondre à cette question. Alors, non pas que c'est secret, tu vois, mais c'est tout simplement que je ne le sais pas. Mais je sais que j'étais fonctionnaire. Ça, c'est une certitude. Je le sais parce qu'il y avait quand même beaucoup d'indices. Voilà, j'arrivais tous les matins, j'avais le nom sur ma porte. Je rentrais, j'avais l'ordinateur sur le bureau, les dossiers qui s'empilent. Alors souvent, je disais, pardon, hein, mais si c'est pas ça, c'était quand même sacrément bien fait.

0: publicité, on nous voit un état d'esprit qui s'avère faux, tu vois, qui s'avère mensonger. Non, les fonctionnaires travaillent. Le fonctionnaire est rigoureux. Rien qu'avec le badgeage, on devait badger 4 fois par jour. Pour vous dire, un jour, j'ai oublié de badger, juste une fois, le lendemain, les ressources humaines m'appellent. Santini, ici, les ressources humaines, vous avez oublié de badger, vous êtes actuellement en anomalie badgeage. On a donc décidé de vous envoyer en formation badgeage time. Les réunions, c'était terrible. Je vous explique, chez nous, on faisait des réunions. Quand je dis chez nous, je peux malheureusement pas citer l'endroit où je travaillais parce que je suis encore fonctionnaire. Je suis fonctionnaire en disponibilité. Donc, ça veut dire que voilà, je suis soumis à un devoir de réserve. Donc, je n'ai pas le droit de citer là où je travaillais. Sinon, je perds mon statut. Et autant, je suis joueur depuis le début. Autant dans la vie, je suis très courageux. Autant là, je suis très créatif. Je bossais à l'ARS. J'étais à l'agence régionale de santé, Auvergne-Rhône-Alpes, à Lyon, métro Garibaldi, à côté de la Part-Dieu, au siège social. Et chez nous, on faisait des réunions, et on avait beau tous se connaître, les mecs voulaient toujours commencer par un tour de table. Je vais reformuler pour que tout le monde prenne la teneur de cette information, c'est-à-dire qu'on se connaissait tous, mais on se présentait. Je vais maintenant apporter une petite nuance. On se connaissait tous. On se présentait et j'étais stressé. J'avais 3 personnes avant moi. J'avais le temps. Il fallait juste que je me concentre. Et là, je commençais à avoir tous les symptômes de crise d'angoisse. Je fais des crises d'angoisse dans la vie. C'est horrible. Moi, chez moi, c'est toujours pareil. Le front qui perd, la bouche pâteuse, le cœur qui bat. Et c'est con. Mais chez moi, il y a 2 seuls trucs qui me permettent de sortir d'une crise d'angoisse. Faut pas me juger. Mais c'est soit je me branle, soit je me tutoie. Et ce jour-là, par chance, je me tutoie. Et je me rappelle de la conversation. Je me suis dit, Julien, ça n'est pas normal. Ça n'est pas normal de se mettre dans des états pareils alors que dans le fond, tu sais comment tu t'appelles. Et là, je me dis, il faut s'en sortir. Il faut trouver un stratagème pour quitter une réunion à tout moment. Et j'ai trouvé la solution, les amis, je vous la donne ce soir. Vous voulez quitter une réunion dans la fonction publique, il suffit de poser la question suivante. Excusez-moi. Très bien. Mais au final, qui fait quoi? Comment? On verra ça dans une prochaine réunion? Très bien. Là, c'est la fin de la réunion et c'est aussi la fin de mon passage dans la fonction publique. Merci beaucoup.
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2: Putain, qu'est-ce qu'on est bien à Paris? Hein? Là, je suis venu à Vélif, je me suis fait traiter de fils de pute par une trottinette parce que j'ai respecté un feu rouge. Et personne n'est surpris dans la salle. Voilà, et franchement... Pour ça, Paris, c'est quand même extraordinaire. Ah, j'ai pas fait grand-chose avant de venir. J'ai regardé 2-3 vidéos sur TikTok pendant 5 heures. TikTok, c'est extraordinaire. TikTok, c'est vraiment l'équivalent de ton pote Gogol qui te tire vers le bas. Mais qu'est-ce qu'il est drôle. Oh là là. Et là, gros regarde. C'est une caméra thermique qui filme des gens en train de lâcher les caisses. Hein? Tu vois, il y a une fumée rouge qui sort de leur cul. Tu vois ou pas? Toi, t'es là, c'est lamentable. Oh, c'est du génie! Et ça, c'est quoi? C'est le championnat du monde du jeu des baffes avec des nains. Oh là là! TikTok, apparemment, c'est les Chinois qui nous espionnent. Honnêtement, j'ai de la peine pour la meuf en charge d'analyser mes données. Hein. Elle a rien du tout, la pauvre, elle doit être là. Bah, il est con! Voilà! Comment je le sais? Bah, elle regarde des chats qui font du snowboard. Hein? Instagram, c'est différent. Instagram, ça nous renvoie une image de nous-mêmes. Moi, j'ouvre Insta, je suis là. Wow! Une meuf en bikini dans une Ferrari sur un yacht. Apparemment, je suis un énorme beauf. Je sais pas si vous faites ça, moi j'ai l'impression qu'Instagram me juge, j'ai l'impression qu'il est là. Eh ben voilà, ça c'est pour toi. Bravo, hein. Oh là là. Qu'est-ce qu'il y a après? Objectif billionnaire, tu me dégoûtes. Moi, depuis que j'ai découvert ce qu'Instagram pense de moi, honnêtement, j'ai modifié mon comportement. J'ai arrêté les meufs en maillot de bain parce que je veux que l'algorithme ait une bonne image de moi. J'en fais des tonnes. Je suis là, t'as vu Insta? Ça, c'est mon compte d'écoféminisme préféré. Et ben comme vous, il ne me croit pas du tout. Il n'y a pas longtemps, on m'a dit, toi, t'as une tête de premier de la classe qui fume du shit. Ça m'a beaucoup vexé parce que c'est vrai. Et c'est l'influence de mes parents. Ma mère, c'est la première.

0: La classe, mon père, c'est le fumeur de shit. Voilà. Ma mère, toute ma vie, elle m'a dit un truc. Elle m'a dit, Thomas, dans la vie, donne le maximum. Mon père, il m'a toujours dit, Thomas, nique le système. Du coup, je suis un peu perdu. Qu'est-ce que je fais? Je donne le maximum pour niquer le système? C'est compliqué, cette affaire. Quand j'avais 12 ans, ma mère m'a dit, Thomas, plus tard dans la vie, fais ce qui te passionne. Mais d'abord, en quatrième, tu vas faire du russe LV2. Comme ça, tu vas changer de collège, tu iras au lycée Condorcet, puis en prépa HEC à Carnot. Ça va durer 2 ou 3 ans en fonction de tes résultats. Ensuite, tu fais une grande école de commerce. Attends, j'ai pas fini, Thomas. Ensuite, tu fais des stages en finance et en conseil. Ensuite, t'es diplômé. Et ensuite, fais ce qui te passionne. Bon, mon premier entretien d'embauche, on m'a dit, pourquoi vous avez choisi cette voie? Demande à ma mère. Voilà. Demande à ma mère. Moi, j'obéis aux ordres, hein. Du coup, j'ai fait du russe LV2, j'ai changé de collège, je suis allé au lycée Condorcet, puis en prépa HEC à Carnot, j'ai fait une grande école de commerce et aujourd'hui, je suis avec vous. Ouais. Et l'argent me manque. Tous mes potes d'école de commerce, ils me disent la même chose. T'as raison, Thomas, écoute tes rêves, l'argent, on s'en fout. Non? Enfin, je veux dire, écoutez vos rêves, mais n'écoutez pas les gens qui vous disent l'argent, on s'en fout, quand ils ont un plus grand appart que vous. Voilà. Petit indice, s'il y a de l'écho quand ils te le disent, on s'en fout de l'argent, Jean. C'est non. La semaine dernière, je dîne chez un pote qui a un 200 mètres carrés dans le 16e arrondissement de Paris. Si les gilets jaunes sont adaptés en jeux vidéo, c'est le boss de fin. Voilà. On est sur sa terrasse avec vue panoramique sur les toits de Paris, sirote du château Margaux-Millésimé, il se tourne vers moi et me dit « Tu sais que je t'envie, Thomas, hein? Oh là là! Être un artiste, finalement, c'est ça la vraie richesse. » Mais aujourd'hui, Thomas, c'est quoi ton rêve? Mon rêve, c'est que les gilets jaunes reviennent finir le taf. Voilà.
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3: Je suis totalement accro à Facebook et Twitter en ce moment. Je suis accro, j'ai besoin de ma dose. Et moi, ce qui m'intéresse, c'est le statut des stars. Moi, j'aime voir ce que les stars font en temps réel. J'ai juste besoin d'une petite dose. Là, je vais chercher mon iPhone. Ok, on va sur Facebook vite fait, on continue le spectacle. Ça vous embête pas, hein? Oui, connard, on a payé, fais des blagues! Merci, merci. Ok, le Facebook de Laetitia Hallyday. Laetitia dit, Johnny, c'est comme un mon chéri. Il est mou à l'extérieur et plein d'alcool à l'intérieur. On est obligé d'aller voir celui de Johnny. Johnny dit quoi? Je me suis blessé, je saigne. J'ai perdu près d'un litre de sangria. Tiens, il y a le Facebook du mari de Janie Longo. Il dit, Janie ne s'est jamais dopée. Elle est clean. On a tout testé sur elle. Son sang, ses cheveux, ses couilles. Elle est clean. OK, un truc un peu plus light. Facebook de Valérie Damido. Valérie dit, je voudrais mettre ma photo sur Facebook, mais il n'y a pas la place. Oh non, Anthony, tu peux pas dire ça, hein, fais gaffe. Sinon, Damido va venir chez toi coller des stickers partout. Salut, mes chouchous, mes toutous, mes chatons, mes loulous, mes poupous. Vous savez pourquoi les mecs pleurent à la fin du show, hein? Ah putain, c'est encore plus moche qu'avant. Vous êtes choqués, là. Il y en a plein qui sont choqués parce que j'ai fait une vanne sur Valérie Damido. Pourtant, c'était pas une grosse vanne. Mais ça passe mal en France, les gros, hein. Ça passe mal la porte. Ça... Non, ça fait 12 ans que je fais de l'humour ici. Ça fait 12 ans qu'on me dit hey, Anthony, on n'est pas au Canada ici, hein. On n'est pas au Canada, on est en France. En France, on se moque pas des gros. C'est pas de leur faute s'ils sont comme ça, c'est hormonal. Non, c'est buccal. Dépose la fourchette, boulette. Hein? Hey. On se moque pas des gros, Anthony. C'est pas de leur faute s'ils sont comme ça. Par contre, tu peux te moquer des Noirs, des Arabes et des Portugais. C'est de leur faute s'ils sont comme ça. C'est macaque et c'est bougnoul. Que ce soit bien clair, je n'ai rien contre les gros. La meilleure amie de ma femme est obèse. Elle a le droit de manger ce qu'elle veut, je m'en fous. Tant que je ne suis pas chez moi, il n'y a pas de problème. Non, c'est vrai, la dernière fois qu'elle l'a fait, on est obligé de déménager. Donc, si vous voulez. Il y a des trucs comme ça qui choquent des publics. Il y a 3 semaines, je faisais un spectacle à Gif sur Yvette. Et puis j'ai dit que j'admirais Tiger Woods. Je sais pas pourquoi j'ai dit ça. Et puis toutes les filles me sont tombées dessus. Comment tu peux dire ça? C'est un gros dégueulasse, infidèle. J'ai fait, hey, c'est quand même un des plus grands athlètes de l'histoire. Ce mec-là était capable de se taper 18 trous et après ça d'aller jouer au golf. Respect! Non, je vois que mesdames, vous m'avez mal compris. Là, quand je dis ça, je dis pas que tous les hommes trompent leurs femmes. Il y en a aussi qui se font pas choper. Et bien sûr, quand je dis que Tiger Woods trompe sa femme, Hein, je dis pas que tous les Noirs trompent leurs femmes. Les Chinois, c'est pire, ils trompent tout le monde. Alors, attention, je n'ai rien contre les Chinois. Attention, j'adore vivre à 40 dans 10 mètres carrés en roulant des nems avec mes pieds comme n'importe qui. Non, les Chinois, ils sont super forts. Les Chinois contrôlent tout en ce moment. Ils ont pris la place des Juifs. Ils contrôlent tout. Attendez, je n'ai rien contre les Juifs. Attention, je ne vais pas me fâcher que mon producteur, mon banquier, mon avocat. Et donc, les Chinois contrôlent tout. Et c'est leur tour. Ils ont le droit. C'est à leur tour de tout contrôler. Ils sont 1,5 milliard. Ce sont les boss. Ils contrôlent tellement tout que pendant des années, ils ont empêché les couples d'avoir des petites filles. Eh bien ça, de notre point de vue d'occidentaux, on trouve ça dégueulasse. Mais résultat, 30 ans plus tard en Chine, il n'y a pas un accident de voiture. Comment ça? Où? Je viens de vous le dire, en Chine. Ah non, mesdames, vous avez mal compris. Attention. Quand je dis ça, je dis pas... On interprète mal ce qu'on dit, les humoristes. Quand je dis ça, je dis pas que les femmes conduisent mal. Il y a plein de femmes qui ont leur permis poids lourd. Oui, les lesbiennes. On oublie souvent. On l'oublie. Attention, je n'ai rien contre les lesbiennes, hein. Je précise, parce que j'ai pas envie à la fin du show de me faire casser la gueule par une bande de broutes minous plus musclées que moi, gavées à la bière. On est d'accord, hein? Et bien sûr, je ne dis pas que toutes les lesbiennes boivent. Toutes les lesbiennes ne sont pas dans la police. Faut faire attention. C'est des préjugés. Et donc, s'il vous plaît, parce que je n'ai pas envie qu'après le spectacle, vous sortiez d'ici en disant « Je suis allé voir Cavana, hein, et puis les lesbiennes, les noirs, les chinois sont ces têtes de turcs. » Et je n'ai rien contre les turcs, j'adore leurs chiottes, ok? Oui. J'adore me pisser dessus et chier sur mes pompes au bistrot du coin. Donc, s'il vous plaît, faites attention, parce que c'est pas bien pour ma réputation. Et après, qu'est-ce qui se passe? C'est comme ça que le téléphone arabe commence. Et je n'ai rien contre les arabes! J'adore le Moyen-Âge. Et voilà, donc... Attention, il y a plein de périodes de l'histoire que c'est pas que le Moyen-Âge que j'affectionne. Il y a plein de périodes extraordinaires comme l'Antiquité, la Renaissance, le temps béni des colonies et la période de l'abolition de l'esclavage. Génial. Bon, il y a pas grand-chose qui a changé depuis. Hein, c'est toujours un noir qui travaille et des blancs qui regardent.
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4: Moi, je suis plutôt melting pot. Hein. D'ailleurs, c'est le titre de mon spectacle. Hein. Non, parce que moi, avant d'être humoriste, j'étais cadre supérieur dans une grande entreprise et j'étais très, très ambitieux. Hein. Moi, je voulais incarner la diversité culturelle dans une multinationale. Genre L'Oréal, Karim Duval, 3 en 1, comme le shampoing. Je voulais devenir le PDG de la mondialisation. Présider des séminaires à l'américaine, vous savez, avec des dizaines, des centaines, des milliers d'employés. Imaginez le truc. Yes! Yes! Yes! Yes! Yes! Oh my God! Steve Jobs, Bill Gates, Vincent Bolloré. Mes chers employés, on l'a fait! We did it! C'est officiel! Nous sommes le leader mondial de la vente de roses à la sauvette! Les chiffres de 2014 viennent de tomber, je les ai là sur PaperPoint. Oui, papier point. Bénéfice net, 2,50€. Et ça, c'est grâce à vous. Vous qui êtes venus de si loin, du Pakistan, du Bangladesh. Ah, mes ingénieurs commerciaux, mes hommes de terrain, adeptes du travail en open space. Oui, sur les trottoirs, mais les trottoirs de la France glamour. Montmartre, Saint-Germain-des-Prés, les Champs-Élysées, Gare de l'Est. Vous et votre grande qualité, l'esprit d'équipe, le team spirit. Colocation à 12. Dans des lofts en sous-sol. Qu'est-ce qu'on est serré, chante les sardines. Vous qui avez su appliquer notre règle d'or, la règle du EEF. Efficacité et... Efficacité! Alors on y va! On va chercher le business là où il se trouve! On s'incruste dans les dîners en tête à tête! C'est comme ça qu'on battra la concurrence! Et je ne veux pas qu'on se fasse bouffer par les concurrents, voyez-vous? Never ever! Jamais! Amen! Ni par les Sénégalais et leurs petits acrobates qui collent aux vitres! Ni dit par les grilleurs de marron qui ne m'impressionnent pas. No, they don't impressionize me, the Maroon 5. On a fait disparaître les sourds-muets moldaves avec leurs porte-clés. La preuve, ça parle à personne. Alors croyez en vos rêves et restez pragmatique. Impossible n'est pas français, mais vous non plus. N'oubliez pas que dans Bangladesh, il y a la dèche. Croyez en vous et vous seul. Car pour le client, vous n'êtes personne. Pour le client, vous êtes les derniers des derniers. Le vendeur de roses est à la société, ce que le yaourt à la cerise est au panier de Yoplait. Le choix par défaut. Mais moi, j'aime la cerise. Je crois en la cerise. I believe in pineapples. Car nous, oui, nous, us, on va fusionner avec les capitalistes les plus farouches, ceux qui viennent d'Europe de l'Est, qui emploient hommes, femmes, enfants, bébés, fœtus, qui jettent hommes troncs, jambes indépendants. Je veux bien sûr parler de notre nouvelle acquisition. Nous avons décidé de racheter Red Light Windscreen Cleaners. Oui, le leader mondial du Red Light Windscreen Cleaning. Le lavage de pare-brise au feu rouge.
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0: J'aime bien parler des sujets un petit peu piquants. Et parfois c'est difficile, hein, je m'en rends compte, parfois c'est difficile. Je vous donne un exemple concret. Il n'y a pas très longtemps, je rentrais d'un festival. J'étais fatigué. Et dans mon wagon de TGV, il y avait beaucoup d'enfants qui faisaient beaucoup de bruit. Alors j'ai fait cette blague tout de suite sur Facebook, sur mon téléphone. J'ai dit, mon wagon est plein d'enfants. Où sont les terroristes quand on a besoin d'eux? Hein? Si, c'est marrant. J'ai eu 400 likes, c'est marrant. Ouais. C'est marrant, mais ensuite, Facebook m'a suspendu mon compte. Le temps d'effacer la blague. Vous vous rendez compte où on en est? On est d'accord que c'est du second degré, ce que je raconte. Je veux dire, je suis dans le même wagon que les gosses. Et on est d'accord, les terroristes visent mal et les enfants bougent beaucoup. Voilà, c'est pour ça que mon spectacle s'appelle Inflammable. Hein, parce que voilà, j'aime bien que ça brûle un peu. Et puis aussi parce que je trouve ça raccord, vu que moi je suis juif, donc... voilà. C'est rigolo. Voilà, enfin, je suis juif, hein, vite fait. Hein. Après, voilà. Il y a toute une gamme. Hein. Moi, j'ai pas toutes les options. Je suis un peu la Dacia du judaïsme. Alors, ceci dit, je vous rassure, j'ai les options de base. Hein. Ça, j'ai. Enfin, j'ai plus, du coup. Non, mais c'est marrant, la circoncision, parce que l'autre fois, finalement, je me disais, tiens, c'est curieux, finalement, ma bite, c'est comme le grand bleu. Et j'ai jamais vu la version longue. Ouais. Non, mais vous en faites pas. Elle marche bien. Les gens sont contents. Y a pas de... Non, mais c'est vrai que c'est une vraie question, la circoncision. Hein. C'est le symbole de l'alliance entre le peuple juif et l'Éternel, notre Dieu. Voilà. Comme symbole, on aurait pu prendre une boucle d'oreille, mais bon, on a préféré couper la bite des gosses. Mais alors, à la rigueur, pourquoi pas, tu vois, je veux dire. L'alliance, c'est-à-dire, bah, pourquoi pas, c'est-à-dire, voilà, mais si c'est vraiment un contrat de confiance, tu vois, en mode Darty. Parce que là, le contrat avec l'Éternel, il est pas... Hein, il est pas toujours là, hein, t'appelles, des fois, il y a personne. Hein, bah écoutez, je sais pas, il était entre 39 et 45, le dieu des Juifs, mais il était pas là. Hein. Non, mais c'est sûr que des fois, je me dis, bah, j'imagine sa tronche quand il est rentré, quoi. Et qu'il a vu que le répondeur clignotait. Vous avez 6 millions de messages. Mais qu'est-ce qui s'est passé? Mais t'es où? Mais t'es où? Mais t'es où? Poil, poil, poil, la boulette. Non, je vous dis, c'est pour ça que je suis pas très optimiste, hein, pour la suite. Hein. C'est pour ça que j'ai pas d'enfants, d'ailleurs. Hein. Enfin, attention, hein, j'ai rien contre les enfants. Hein. J'en connais. J'en ai dans mon entourage. Je respecte leurs coutumes, leur mode de vie. Y a pas de... Mais comment vous dire? Pour moi, les enfants, c'est un peu comme les migrants, vous voyez? Ça me touche, mais j'ai pas envie d'en avoir chez moi.
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5: Alors, moi je fais partie, hein, je suis un des rares papas qui a élevé tout seul son fils. Et c'est fou comme avec un enfant, tout peut arriver quoi. Mais si tu... touche pas, attention à la marche, pas les doigts dans les prises, pas les doigts dans ta cousine. C'est partout, c'est tout le temps. En plus, il faut offrir des cadeaux aux enfants. Alors moi, ça va, je lui offre des cadeaux, il est gâté. Hein. Là, pour son anniversaire, il est fan d'Harry Potter. Eh ben, je lui ai offert un balai. Eh, vas-y, éclate-toi, vas-y, joue. Mais alors, ceux qui ont des enfants le savent. Il y en a parmi vous qui ont des enfants en bas âge? En otage, peut-être? Un enfant, ça se prend pour le centre du monde. Mais c'est terrible. Mais le mien, que tu sois occupé au téléphone, non. Quand il veut un truc, il en a rien à foutre. Tu sais, il comme ça. Papa. Qu'est-ce qu'il y a, mon canard? Papa, regarde, je fais une roulade. Oh putain. Alors, c'est toujours des questions existentielles. Papa, le chien, il est droitier ou gaucher? J'en sais rien, moi. Il s'intéresse à Dieu aussi. Il me dit, papa, je veux parler à mamie dans le ciel. Est-ce que je suis obligé d'aller à l'église pour lui parler? Mais non, tu peux lui parler depuis l'église, depuis la maison. Même dans les tunnels, ça passe. Vas-y. Alors, en plus, il a des mauvaises notes à l'école. J'ai appris ça à la réunion parents-prof. Alors, qu'est-ce qu'une réunion parents-prof de CP? C'est une heure assis sur une chaise de Hobbit pour regarder le stand-up de l'éducation nationale, quoi. Et c'est là où j'ai appris que mon fils était nul. Il n'y avait plus rien à en tirer. La prof, elle m'a dit, il n'y a plus rien à en tirer. Donc moi, de toute façon, ça sert à rien que je lui paye des études, il pourra pas me rembourser, tu vois. Et là, j'ai découvert dans un bouquin, ça m'a changé ma vie, l'auto-éducation. C'est un philosophe, l'auto-éducation. C'est-à-dire que l'enfant, il peut apprendre par lui-même. T'as pas besoin de tout le temps adhérer à un enfant. Et tu sais quoi, moi, un jour, pour voir, là, je l'ai laissé se brûler une fois, comme ça. Tac. Et bah, t'inquiète pas, il va plus jamais se rebrûler. Bah, t'inquiète pas. Hein. La Javel, il va plus jamais y regoûter. Qui veut pas jouer tout nu avec son zizi devant un chien qui a pas bouffé. Je peux plus le faire de toute façon. Aujourd'hui, mon fils s'auto-éduque et moi, je suis enfin libre et heureux. Merci.
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6: Je m'appelle donc Joe Brami. Je suis quelqu'un qui a très très peur de vieillir. Voilà, j'ai une partie de moi qui refuse de grandir. Juste une partie, t'inquiète. Je suis né à Paris. Moi, j'ai grandi à Bondy dans le 9-3. Si. Aïe. On est hyper fiers quand on vient de la banlieue. Ouais, bon Dieu, Mbappé, la famille, t'inquiète, si. Non, en vrai, tu peux plus les voir, ces putains d'immeubles. Et tu te dis que tu les reverras jamais. Eh ben si, M6, enquête exclusive. Après, on fait genre, on est fiers de la banlieue, c'est pas vrai. Hein. C'est pour se rassurer, hein, les amis. Hein. T'entends jamais un mec dire, ouais, 3e arrondissement de Paris représente Square du Temps, petite boutique sympa, balade agréable, si. Non, pas besoin de dire que c'est bien, parce que c'est bien. Brad Pitt, il dit pas, hey, je suis beau. Toi, tu l'as déjà dit, toi. Non, mais on l'a tous dit, les amis, oh là là, ça va. On a tous dit, je suis beau à 21h le soir avant de sortir, et puis à 5h du matin, bon, bah pas tant que ça, en fait. Moi, franchement, je vous cache pas, la banlieue, j'ai kiffé. J'avais pas trop de soucis, c'était cool. En même temps, j'avais un petit super pouvoir. J'étais blanc. À blanc, en banlieue, c'est la kryptonite des flics. Hein. Ah, si j'avais un pote à moi, Robert Renoir, qui parlait un petit peu fort en bas de l'immeuble, c'était claque dans la gueule. Moi... Si j'avais volé un scooter ou braqué une supérette, le flic il m'aurait dit « Viens ici, toi. Viens ici. Qu'est-ce que t'as fait ?» Bah oui, mais faut pas faire ça, c'est pas bien. Allez, file. Hop, hop, hop, hop. Fais un bisou. Ouais, pour moi, c'était vraiment cool. Après, je vous cache pas, j'ai pas grandi très longtemps en banlieue. Vraiment pas très longtemps. J'ai grandi jusqu'à 12 ans. Après, mes parents sont partis vivre dans le sud de la France, à Roquebrune-sur-Argence. Voilà. Y a des gens qui connaissent par applaudissement Roquebrune-sur-Argence ? Mais non, c'est pareil. Normalement, vous êtes deux, mais en Europe, t'imagines? Et ouais, c'est un petit village. Il est hyper connu en plus, ce village, en vrai. Si vous tapez sur Internet, c'est la dernière fois où on a vu Xavier Dupont de Ligonnès. Alors, il est pas classe, mon village? Non, vraiment, je suis pas grandi longtemps. Mon père, il s'est dit, faut se barrer de la banlieue. Il m'a vu, il a dit, il tiendra pas 20 minutes. Il fait 27 kilos, il se fait mal en faisant ses lacets. Je suis son père, même moi, j'ai envie de le racketter, vraiment. Et il l'a fait. Non, c'est pas vrai. Non, c'est barré. Et puis c'est vrai qu'on parle souvent de violence en banlieue et tout ça, souvent la violence. Moi, je suis pas d'accord, j'ai pas vécu la violence en banlieue. Là où j'ai vécu la violence, pour moi, c'est celle des soirées et de l'alcool. Le mec qui boit trop et qui vient faire chier tout le monde, lui, il existe dans toute la France. Et je sais pas pourquoi, lui, il vient toujours me casser les couilles à moi. Moi, je suis pas trop bagarre, j'aime pas trop la bagarre, tu vois, mais je me laisse pas faire non plus, tu vois. Pour moi, la bagarre, c'est un peu comme un éclair au chocolat, tu vois. J'irai pas en acheter, mais s'il y a plus que ça au dessert et que mamie insiste, je dis pas non. Merci de m'avoir écouté, les amis, merci beaucoup.
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7: Non, vraiment, je suis content de revenir en France parce qu'on vient de terminer une bonne partie de la tournée des States. Qu'est-ce qu'il y a ? Il y a quelques jours, on était aux States, aux États-Unis, on a fait une grosse tournée. Et encore quelques jours, toute l'équipe, on était dans un bar, ces nouveaux bars qu'il y a à New York. Il y en a ici, partout en France, les nouveaux bars là, les bars lounge. Partout, il y a des lounges. Genre d'endroit où tu bois et tu dis lounge. Et là, je parle avec une fille et on a commencé à boire des coups. Après, elle m'a ramené chez elle, on a commencé à faire l'amour et là, elle crie en anglais. Oh my God, oh my God, oh my God. Et moi, je me suis dit, comment elle connaît mon prénom? C'est après que j'ai compris, parce que j'ai quelques notions d'anglais quand même. Hein. J'ai appris l'anglais comme vous à l'école quand on était petit. On a tous eu les mêmes cours débiles. Avec cette fameuse question existentielle à laquelle il fallait trouver absolument une réponse. Where is Brian? Il vous a traumatisé aussi, ce Brian. On savait pas qui c'était, ce Brian, on s'en foutait, mais il fallait le localiser dans la maison pour apprendre l'anglais. C'était ça, il fallait trouver les gens de la famille de Brian pour apprendre l'anglais. Qu'est-ce qui se passe? Where is Brian? Et toi, comme un idiot, tu répondais sagement, Brian is in the kitchen. Moi, il m'a traumatisé, ce Brian, parce qu'un jour, j'ai rencontré un grand producteur de cinéma américain. Il est venu vers moi et m'a dit, hello, my name is Brian. Je lui ai dit, go in the kitchen. Et après, il fallait chercher la sœur de Brian, Jenny. Where is Jenny? The sister of the Brian. Avec l'accent, il fallait répondre. Attention à l'accent, avec la langue. She is in the bathroom. Je sais pas comment. Après, il y avait des phrases débiles à répéter. Oh, it's raining today. Where is my umbrella? Va placer cette phrase dans un voyage aux États-Unis. Tu vas voir comment tu vas galérer. Toi. Le nombre de fois où j'étais à New York, je me suis dit, attends, j'espère qu'il va pleuvoir. Je vais placer l'umbrella là, vite fait.
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8: Avant, je ne sais pas si vous avez remarqué, il y avait une condescendance un peu des Parisiens sur les provinciaux. Vous avez remarqué ça avant? Il y a une petite condescendance comme ça, tu sais, quand on voyait des provinciaux sur Paris, on disait alors, ça fait quoi de voir le futur? Voilà. Des métros sans conducteur et tout, des restos qui ferment pas toute la nuit, vous avez ça vous, tu vois? Et eux disaient, mais non, on vient d'une contrée, on n'a pas de style, pas de culture, les Parisiens, guidez-nous vers la lumière. Tu vois, c'était ça avant. Pandémie, deux confinements plus tard, l'essor du télétravail, tous les Parisiens ont commencé à fuir la capitale. T'es pour aller en province. Et là, les Provençaux, ils les attendaient comme ça. Alors, des grands jardins, vous avez ça? Des maisons à prix raisonnable, vous avez ça? Non, on se fait enculer par les loyers. Aidez-nous! Et les Parisiens sont arrivés en province, mais avec leur fort pouvoir d'achat, ils n'ont pas compris les prix. Tu sais, je vends cette maison de 150 mètres carrés, un hectare de jardin pour 200 000 euros. 200 000? Non, il y a une arnaque, là. C'est pas possible. Hein. Et l'agent immobilier est pas con. J'ai dit 200 000? Autant pour moi. Je voulais dire 800 000. Ah, là, c'est mieux. Et quand tu vas en province, il y a un truc souvent que les provinciaux, quand on demande il y a quoi de mieux en province qu'à Paris, vous avez cette phrase qui me fascine. Vous dites, en province, il y a une qualité de vie. Ça, c'est la phrase des provinciaux. Il y a une qualité de vie. Et des fois, quand ils sont témoins, ils kiffent, ils ferment les yeux, on dirait, ils jouent. Il y a une qualité de vie. Je dis, mais c'est quoi cette qualité de vie? Je veux la goûter. Tu vois, on dirait, en province, une comédie musicale. On dirait, il y a des écureuils et des oiseaux qui ramènent le petit déjeuner, comme ça, tu... avec la chanson, le soleil vient de se lever. Tu sais, on se roule dans du foin, on nique des bergères. C'est quoi cette qualité de vie, là? Moi, si je vais juste si un jour, je quitte Paris et que je vais en province, il y a deux choses que j'ai pas envie. J'ai pas envie d'aller dans une ville proche de la grande ville, tu vois. Parce qu'il y a souvent ça. Souvent, on a tous connu des gens en province qui donnent des villes et c'est pas la ville où ils habitent. a tous connu une meuf, elle dit viens chez moi, j'habite à Bordeaux. Je dis ça y est, je suis à Bordeaux. C'est pas vraiment Bordeaux, c'est à 500 km. T'es en Allemagne! Mais attention, c'est un truc aussi que je ne fais pas mentir, les Parisiens ont fait ça aussi. Hein. Les Parisiens ou même les Français, quand on va à l'étranger, on ment tous. C'est quand tu dis « Where do you from ?» Tu dis « France ?» Ils disent « France, Paris ?» Yes. Yes, Paris. Parce qu'on se dit, ils ont du mal à mettre la France sur une carte. On ne va pas dire « I come from Porto Combo ». On ne va pas dire ça. On va dire « Porto Combo, it's like Puerto Rico !» Non, non. It's like close to Racine Brie. Oh! Le Brie, le fromage qui pue. Voilà, voilà, Paris, Paris, vraiment. Et donc, moi, je vis dans une grande ville, pas la ville d'à côté. Et surtout, je vis dans une ville où il y a du monde. Je veux pas être ce provincial capable de dire, mais sans bégayer, alors nous, c'est calme. La première maison aux alentours, elle est à 25 km. Je veux pas être ça, moi. J'ai vu les émissions comme Crime. Faites entrer l'accusé. C'est toujours en province, ça se passe. Avec un voisin qui savait rien, ben vraiment, on comprend pas. Il était gentil, il disait bonjour à tout le monde. Et un jour, il a tué tout le monde, il les a mangés, et il l'a recraché. Ben vraiment, je... passez une très bonne soirée. Merci beaucoup.
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0: Bon, petite question rituelle pour commencer. Est-ce que vous allez bien? Ok. Est-ce que vous avez envie que je vous fasse croire que j'ai rien entendu pour vous faire répéter plusieurs fois? Non, ah, tu m'étonnes, tu m'étonnes. D'où vient l'idée qu'il faille faire gueuler les gens pour les faire rigoler? Franchement, je veux dire, au XXe siècle, il me semble qu'on a vu gueuler des foules entières, notamment derrière un Autrichien irascible et teigneux. Moi, j'ai pas besoin de ce genre d'entrée parce que je suis un grand artiste de la scène et je suis produit par l'État français qui me verse tous les mois une pension d'invalidité comportementale. Je suis allé à la Cotorep encore récemment prendre mon dossier. Il m'est arrivé une aventure incroyable. Vous voulez que je vous raconte?
10: Oui.
0: Ouais, c'est un petit peu le principe du one-man show. Hein. Je me suis fait agresser dans le bus, tout bonnement, par un de ces types-là. Aidez-moi. Comment on appelle ça? Ceux qui font rien de leur journée. Comment on appelle ça? Pas un chômeur, non, non, non, non, non, qui ruine l'économie française. Un retraité, voilà, ça. Ah, mais on a des vieux ce soir. Ah, merci d'être venus, les vieux, c'est très gentil. Ah, qu'est-ce que vous faites là, au fait? Il y avait pas Louis la Brocante à la télé? Oh là là, ah, j'aime bien travailler sur la difficulté de communication qui existe entre les générations. Vous, monsieur, vous êtes le doyen de la soirée, visiblement. Est-ce que vous trouvez qu'il y a autant de respect qu'autrefois, franchement? Non, monsieur le dit, je suis d'accord. Aujourd'hui, les vieux ne respectent plus du tout les jeunes. Oh non, oh, le type est arrivé, il commence à me dire « Excusez-moi, jeune homme, vous pourriez me laisser la place, s'il vous plaît, je suis fatigué. » Bon, alors je lui dis donc, fatigué de quoi? C'est-à-dire, moi, j'ai travaillé aujourd'hui, t'as fait quoi, toi? T'as loupé ta sieste de 11h? Il me dit, monsieur, mais enfin, mais je vous trouve bien agressif. Agressif, qu'est-ce que vous voulez faire? On s'est battu. Les flics sont arrivés, ça a fait toute une histoire. Finalement, d'un commun accord, ils m'ont mis les menottes. J'ai pas du tout aimé le passage au commissariat. En plus, en sortant, je suis passé par le marais. Il y a de la tapette par là-bas. Alors, des vieux, j'ai vu qu'on en avait. Maintenant, petite question, est-ce que ce soir, dans la salle, il y a des PD? Oui, j'en vois deux ici, d'accord. Ici aussi, très bien. Ah, vous, monsieur, vous ne le savez pas encore, mais ça va venir. Merci d'être venu, à vous aussi, quand même. Hein, c'est très gentil. Qu'est-ce que vous faites là, les PD? Il n'y avait pas de concert de Mylène Farmer, ce soir? Vous vouliez vous détendre après le travail? L'ambiance était mauvaise au salon de coiffure? J'ai rien contre les petites fiottes et tout ça. Simplement, non, non, je trouve que vous parlez beaucoup trop avec moi. Il y en a un qui m'a abordé dans le marais. Il commence à me dire « Alors, t'es acteur? Tu pourrais peut-être me raconter ça chez moi? Je te prépare un petit thé à la bergamote. C'est très fleuri, la bergamote, j'aime beaucoup. Ça me rappelle les pays du Sud et tu sais, j'adore le style des Maghrébins, mais j'aime bien ton style. Qu'est-ce que c'est? Je comprends pas ce que tu... Je suis pas homophobe, simplement tu... Ah, gros pédé! En plus, le type, il m'a fatigué parce que bon, après qu'on ait fait l'amour, il commence à me dire... Oh, j'ai transpiré. Oh, ça me fait des auréoles. Oh, comment je vais faire? Il faut que j'appelle maman. Mais arrête de faire la tapette un petit peu. On est des bonhommes quand même. Il faut regarder du foot. Il faut crier. Aouh, aouh. Tu serres les poings. Tu deviens tout rouge. Ah. Oh, puis tu m'énerves là. Rebaisse-moi ce slip. J'ai encore envie. Ah,
10: c'est de l'humour qui envoie, hein. J'aime bien traiter des sujets de société. J'en ai marre, moi, des humoristes qui montent sur scène pour dire « Regardez-moi, et moi, moi, moi, et moi, moi, moi. » Il y en a qu'un qui ne le fait pas ce soir, ça. C'est moi, donc je veux dire, c'est pas compliqué.
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12: Les amis, moi, je viens de comprendre que je suis un bobo. Ok, donc apparemment vous aviez déjà l'information, ça marche, super. Il y a eu un silence général de « Ouais, avec ta gueule de bouffeur de graines, on la met, t'inquiète. » Là, je l'ai compris, je vous explique, c'est parce que j'ai commencé la boxe et je suis vraiment dans une salle de boxe de bobo parce qu'en fait, ils organisent des fight and brunch. Attendez, parce que le pire, c'est que j'y suis allé, spoiler, j'ai adoré. Hein. C'est extraordinaire. Ils se démontent la gueule, je démonte le buffet. Je boboxe. Là, j'ai un projet. Je vais monter ma salle de bobox. J'ai pensé à tout pour les bobos. Il n'y aura que des parkings à vélo. Et on vendra des gourdes et des tote bags. Avec marqué la bobox, c'est le bobonheur. C'est mon projet. Je raconte ça, mais en vrai, moi, je ne viens pas du tout d'ici. Hein. Je ne suis pas du tout un bobo. Moi, j'ai grandi en campagne. Je sais que je viens de la campagne parce que petit, j'avais des chaussures de ville. Et petit, je me disais, est-ce que les gens de la ville, ils ont des chaussures de campagne? Avec des darons un peu riches, en mode, allez Timéo, mets tes chaussures de campagne, on va voir les bouseux. Les sans-dents, maman? Oui. Rien à voir. Ma maman, c'était la cantinière de l'école primaire. Et elle ramenait les restes de la cantine du midi, le soir à la maison. C'était dégueulasse. Vous vous souvenez? Vous vous souvenez de la salade de fruits de la cantine? Genre, les cerises, elles étaient fluo. Et ma mère, elle ramenait ça le soir, ce qui fait que j'avais du rab à l'infini, mais que j'avais pas demandé. Et elle savait que j'aimais pas, donc elle essayait de le cacher en étant un peu de bonne humeur. Elle arrivait le soir, et ce soir, c'est des escalopes à la crème, maman. Je sais, j'étais là ce midi, en fait. Ben ouais, campagne, campagne. Nous, petits, on avait une Renault 25, c'était notre voiture. Vous voyez, il y en a peut-être qui connaissent, j'adore Renault 25. 25, c'est le nombre d'années qu'elle tenait au minimum. Sauf qu'à la fois, il y avait plus de clim, plus de chauffage. Fallait pas descendre les fenêtres, sinon tu pouvais plus les remonter. À l'arrière, c'était une banquette, on était quatre enfants pour trois places. On aurait dit la voiture d'un pédophile un peu gourmand. Mais ouais, rien à voir, quoi. C'est de bobo à campagne, quoi. Vraiment rien à voir. Mais c'est important, j'essaye de rester en contact avec eux, c'est important. La dernière fois, je suis rentré, je suis allé faire un foot avec mes potes d'enfance, rien à voir. Il y en a un qui a fait, ouais, le dernier sur le terrain, c'est un PD. Bon, dans le doute, j'ai couru, mais. Mais je trouve ça important, quoi, c'est en contact, surtout dans la, voilà, aujourd'hui, dans la situation qu'on vit, tu vois, politiquement et tout. C'est pour ça, moi, j'adore l'été faire du stop. C'est extraordinaire. Parce que chaque nouvel habitacle de voiture, c'est une nouvelle aventure. Ma première voiture qui m'a pris la dernière fois, c'était un homme seul dans un SUV clim à fond. Le projet, c'était de ne plus sentir ses orteils. Deuxième voiture qui me prend, rien à voir, une écolo gaucho. Elle n'y avait pas de clim, c'était les fenêtres ouvertes. D'ailleurs, j'ai rien compris de tout le trajet, elle me parlait. J'ai rien compris. Je me suis dit, c'est dommage qu'ils ne se rencontrent pas, ces gens. Ils auraient des choses à s'apporter, tu vois. Peut-être que le monsieur mettrait un peu moins de clim, la dame un peu plus de déo, et on avance comme ça dans la vie.
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13: Il y a des gens qui me suivent un peu par applaudissement sur les réseaux ou pas? Ouais, génial. Merci, merci de me suivre. Alors pour tous les autres qui ne me suivent pas, je vous explique un peu pourquoi je pose la question. Parce que moi j'ai gagné beaucoup de followers en peu de temps là, en postant des vidéos où je pute sur mon mari. Il n'y a rien à comprendre, c'est juste ça. Si vous voulez, c'était un truc que je faisais avant, bénévolement, par passion, tous les jours. C'est devenu mon métier. Donc bon, merci la vie. Mais les gens s'inquiètent beaucoup pour moi. J'ai un entourage inquiet. Ils sont là, non mais ma belle, arrête. Enfin, franchement, avec toutes les horreurs que tu dis sur Alix, Alix c'est mon mari, franchement, il va partir. Je suis là, mais il va partir où? Il ne sait même pas où sont rangées les valises. Non mais... franchement, mais mon mari se barre. Non, parce qu'on se parle de quelqu'un qui n'est pas autonome. Hein. Donc j'ai... mon mari se barre, mais je suis fière de lui. On en est là. Hein. Je suis là, mais non. On savait prendre un billet de train tout ce temps. Hein. Non, mais il ira même pas jusque là. S'il se barre, il va mettre trois vêtements dans un sac, là. Il va descendre à Châtelet. À Châtelet, c'est pas des clodos. Hein. C'est des maris. Je vous jure. Non, mais moi, si j'ai bien une certitude, c'est que mon mari, même malheureux, hein, il ne demandera jamais le divorce. mais c'est trop compliqué pour lui. Il va recevoir les premiers formulaires CERFA.
14: Non, bah, laissez tomber. Hein. Je peux plus la blairer, mais j'ai pas d'imprimante. Donc, ah, je vous promets. Mon mari, il a la phobie administrative. Il y a des gens qui ont la phobie administrative par applaudissement ? Ouais, ok. Eh ben, crevez bien en enfer. Ouais. Non, vous n'avez pas un vrai problème, je suis désolée. Vous avez juste baissé les bras. L'argument de mon mari, c'est, écoute mon cœur, les papiers, c'est ton truc. Ce n'est pas mon truc, hein ? Ce n'est le truc de personne. Personne n'a jamais appelé la CAF en mode, non, tu raccroches-toi d'abord. Vous savez, je ne sais pas si ça se sent d'ailleurs, mais moi je suis un peu excitée par la perspective du divorce, j'avoue. Ça a jeté un froid. Non, pas, alors je veux dire, pas du tout, parce que je l'envisage, je suis très amoureuse de mon mari. C'est parce que je sais que si on venait à divorcer, je vais le niquer. Ah bah vous me rassurez, les femmes y ont pensé quand même. Non, bah, allez, 70% des divorces sont demandés par des femmes, c'est pas un hasard. C'est, un divorce c'est quoi? C'est un juge qui dit à une femme, est-ce que vous avez un dossier sur votre mari? Un dossier? Quelle heure? Quel jour? Quelle année? J'ai que ça des dossiers, qu'est-ce que tu racontes? C'est vrai. Et moi la dernière fois je dis ça à une de mes copines, je déjeune avec une copine et je lui dis ouais voilà je pense que je vais gagner mon divorce et tout. L'autre elle me dit mais t'es une grande malade de penser à ça déjà. Et en plus je t'explique, ton mari est un excellent père, tu n'es pas là le soir, tu es au stand-up. Franchement, hein, il aurait la garde des enfants. Et j'étais là, oui. C'est ce qu'on appelle gagner son divorce.
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16: Quand t'as des parents et que tu vas chez eux en vacances, au début c'est bien, et au bout d'un moment, hein, tu te dis mais qu'est-ce que je fous ici moi? Moi j'habite à Paris, mes parents de Perpignan, ça me fait ça à Orly. En fait, putain, y a pas grave. En fait, j'ai compris un truc. Tu sais, j'ai 47 ans, je suis pas obligé d'y aller physiquement. Putain, j'ai compris. C'est psychologiquement, je me sens obligé. C'est ma mère en fait. Elle a une arme. Ça s'appelle la culpabilité. Ma mère, elle est tellement culpabilisatrice, elle change sa voix. Elle a un râle, c'est pas une voix, c'est un râle. Des fois, j'appelle, ça va, maman? Ça va, ça va. T'as l'air bizarre, là. Non, ça va, ça... Des fois, j'appelle un masque, elle fait, allô, c'est Mathieu. Ça va, ça va. Impression qu'un chunel, elle m'a pris dans ses bras, elle m'a fait, tout ça est de ta faute. Écoutez, je suis né le 23 juillet à 14h. Tous les 23 juillet à 14h, elle m'appelle. C'est pas pour me dire bon anniversaire, c'est pour être un coup de culpabilité. Cette année, ça n'a pas loupé. 23 juillet, 14h, ça sonne. Je fais allô. Elle me fait bon anniversaire, Mathieu. Je fais merci, maman.
17: Oh.
16: Il y a 47 ans, à la même heure, je souffrais beaucoup, Mathieu. Tu t'es présenté par le siège et j'ai perdu beaucoup de sang. Tu sais que j'ai perdu beaucoup de sang? Toi, t'es là, excuse-moi de vivre, maman, pardon. Et toutes les mères ici, toutes les mères, vous avez une phrase qui nous tue, une phrase qui nous perce le cœur. La phrase de ma mère, c'est l'important, c'est que toi, tu sois heureux. Oh! Elle a niqué ma vie avec cette phrase-là. Ma petite sœur, ça l'est senti. Tu sais, j'ai une petite sœur, elle est passée au-dessus du truc. Elle est immunisée. Une fois, ma mère lui a dit, l'important, c'est que toi, tu sois heureuse. Ma sœur a fait, ok, on l'a plus jamais revue. Moi, ma sœur, elle s'en fout. Elle vole au-dessus de la famille. Elle nous voit, elle nous crache, elle repart. Ma petite sœur, elle habite à 5 minutes de chez mes parents. Elle y va deux fois par mois. Elle reste en warning. Des fois, elle s'arrête même pas. Avec l'accent, elle fait, ta-da-da-da. Ma mère, elle fait, mais c'est la préférée, alors sachez-le, c'est la préférée. Et dans toute famille, tu as un préféré ou une préférée. Si vous ne savez pas quel est le préféré chez vous, comptez le nombre de photos qu'il y a de vous chez vos parents. Moi, je passe après le chien. Et si vous ne savez pas, ne le demandez pas, car vos parents risquent de vous répondre. J'ai fait la connerie de demander à ma mère qui est le préféré. J'appelle, je fais, maman, tu peux faire qui entre Olivia et moi? Elle me fait, je vous aime pareil, mais pas pareil. Je dis, non, maman. Imagine, on est sur le Titanic, il coule, qui tu sauves? Olivia, Olivia, Olivia. J'ai même pas un délai de réflexion, elle fait, ah toi tu sais nager, de quoi tu parles? L'eau est à 2 degrés, enfin l'important c'est que toi tu sois heureux, ta gueule. Mais c'est la petite dernière. En fait c'est ça, les préférés, sachez-le, c'est toujours les petites dernières les familles. Les aînés le savent, parce qu'on est des brouillons. Nos parents se sont entraînés sur nous pour être parents. Moi pour mon père j'étais un singe de laboratoire. Et t'es là, les lentilles ça fait vomir, ok. Le solfège, il n'aime pas. Et au bout de 4 ans, mon père, il a regardé ma mère, il a fait, c'est bon, je sais comment ça marche. Par contre, on en refait un autre parce que celui-là, il est cassé. Et ma sœur est arrivée avec sa tête de fouine comme ça. Et c'est pire dans les familles nombreuses. Il y a des gens ici qui sont plus de 5, 6 frères et sœurs. Le Maghreb. Mais vous êtes là combien? La quatrième sur combien? Sur 5. T'as même pas de prénom, en fait. C'est ça. Il y a les gens qui ne nous comprennent pas, c'est les fils ou filles uniques. Il y a des gens qui sont fils ou filles uniques ici ou pas? Oui, voilà, toi t'es là, tu t'es mis en bordure, hein? Ouais, jusqu'à présent c'était bien, mais là je ne comprends, parce qu'avec père et mère, ça allait. C'est quoi ton prénom? Zoé, Zoé! Alors que toi c'est Fatima 1, Fatima 2, Fatima 3, c'est ça.
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18: La télé, c'est de la merde, ben, je sais, j'y suis. On sait pas faire, ici en plus on est nuls. T'es vu aux États-Unis, ils ont un nain, ils font Game of Thrones. En France, on en a une, Joséphine Ange Gardien. Ça fait 25 ans qu'on s'extasie parce que l'autre conne, elle claque dans ses doigts et qu'elle apparaît sur une machine à laver, putain. Tu sais que même ma machine à laver, elle a des meilleurs programmes que ma télé, c'est dire, hein. Non, les experts, eux, ils sont bons. Ils sont forts, hein, t'as vu. Oh, il y a une trace de sperme. C'est un homme qui est dans le cou. Oh. Non, non, la télé, jamais, ça va pas. Pourquoi il y a que deux émissions à la con? The Voice, t'aimes bien The Voice, toi? Pff, avec les fauteuils, là, qui se retournent, là. Pff. Moi, cette année, j'ai pas regardé parce que Garou, il a préféré faire le Téléthon. Oui. Là aussi, il y a des fauteuils qui se retournent, mais c'est pas le même délire. Ah non, non, la télé-réalité, jamais! T'as vu ce qu'elle est devenue, la pauvre Loana? Putain, t'as vu la tronche qu'elle a aujourd'hui, dis donc. Avec ses cheveux roses, à l'autre jour, ils l'ont interviewée à la télé, je croyais qu'ils interviewaient Barbapapa. T'as vu, depuis sa sortie du loft, elle a quand même tenté de se suicider 5 fois, la pauvre, hein, 5 fois, hein. Comprends plus rien, avant, pour sauver Loana, fallait taper le 1, maintenant, il faut taper le 15.
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20: Moi, j'aime plus les avions. J'aime plus les avions depuis que j'ai pris un Ryanair. Ryanair, c'est pas des avions. C'est des Flixbus volants, c'est un délire. Ils vendent des tickets à gratter pendant le vol. Ils vendent des tickets à gratter pendant le vol. Tu rajoutes une tireuse à bière, deux mecs qui ont pas de chico, c'est un PMU volant, nouveau concept. Non, Richard, tu me remets deux Ricard avant l'atterrissage, hein, on se régale. Et puis, vous avez vu les sièges dans les avions de Ryanair? C'est pas des sièges d'avion. À la rigueur, c'est les sièges du métro à Paris, tu sais. À n'importe quel moment pendant le vol, il y a un mec qui peut se lever et te dire « En raison d'une situation financière difficile, j'aimerais prendre 5 minutes de votre temps pour vous demander une pièce ou un ticket restaurant. Ladies and gentlemen !» Ryanair. Ryan, en même temps, hein. Ryan. Moi, je me souviens des Ryan qui étaient avec moi au collège. Ils étaient plus là au lycée. J'ai fait cette blague une fois dans un comedy club et à la sortie, il y a un pote qui m'a dit « Baptiste, fais gaffe, tes blagues sur Ryan, c'est un peu raciste parce que Ryan, c'est un prénom arabe. » Moi, j'ai un peu bugué, tu sais, Ryan, prénom arabe, j'ai un peu bugué. Et j'ai cherché, j'ai fait mes recherches. Et Ryan, c'est un prénom particulier, c'est un prénom qui a deux origines étymologiques connues. Une origine au Maghreb et une origine dans le nord de la France, ok? Donc en France, on a des Ryan. Leur prénom, ça veut dire le beau, le flamboyant, le lumineux. Et de l'autre côté, c'est juste des Kevin. Voilà. Ce que je suis en train de vous dire, c'est qu'on est passé à ça, que la compagnie, elle s'appelle Dylan Air, ok? Et là, Dylan Air, tu changes la direction artistique, hein? C'est plus jaune et bleu. Non, c'est des flammes directement sur l'avion. Oh. Le pilote, il en a rien à foutre, il s'en branle, il a des petites lunettes Carrera, comme ça, le col de son polo retourné, et là, t'as vu l'avion, mon copain, comment qu'il est beau, l'avion dit? Ah, mais il est tout neuf, 1992, tout neuf, l'avion dit! Alors là, on le sort de l'éléphant bleu, on l'a passé au Karcher, il brille, le bordel, dit! Moi, je viens d'un endroit en France où il n'y a pas beaucoup d'avions, je sais pas vraiment si tout le monde va connaître, ça s'appelle la Lozère. Pour ceux qui connaissent pas la Lozère c'est 50 fois plus grand que Paris, mais il y a 30 fois moins d'habitants. En gros, t'arrives avec 3 tickets resto dans notre département, t'as 4 appartements, voilà. Hein. C'est un peu dur de grandir en tant qu'ado en Lozère, c'est un peu compliqué parce qu'il n'y a pas beaucoup de réseaux. Du coup, on est en retard sur pas mal de trucs, notamment la mode. Pour vous dire, en Lozère, on a encore des camailleux, voilà. Ils n'ont pas eu l'information de la faillite, ça devrait arriver. Chaque année, ils sortent de classement des prénoms les plus donnés en Lozère. 2023, le top 3, c'est Jason, Kevin et Dylan. Pour les filles. Non, ce qui vous remonter en Lozère, j'ai juste un petit problème à chaque fois que je remonte voir ma famille en Lozère le week-end, c'est l'accent de la Lozère. Parce que la Lozère, c'est un petit département du sud de la France, donc il y a un accent du sud. Mais comme on est en retard, c'est un accent du sud du 14e siècle. Moi, je kiffe, tu vois, je kiffe monter, mais le problème, c'est que je suis entouré de mes oncles, mes cousins, mes cousines, qui parlent avec cette voix-là, qui disent des trucs. Eh ben, merci, tonton, j'ai rien compris, mais. Maintenant, je parle comme toi, quoi, c'est cool. C'est cool. Moi, ça me dérange pas de parler comme ça, c'est marrant, c'est le terroir, c'est rigolo, tu vois, mais le problème, c'est les lundis. Quand je rentre à Montpellier, ma journée, elle est bizarre. Je te cache pas, le lundi matin, quand j'arrive à Starbucks à 9h comme ça, bonjour, je voudrais un mocha latte, la fille, elle bug. Elle croit que je vais la payer en écu, tu sais, elle est pas. Elle me dit, excusez-moi, je mets quoi comme prénom sur le gobelet? Eh ben, mettez Dylan, voilà, hein. Avec un E, c'est pour ma sœur, le café, hein.
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22: Depuis tout à l'heure, je critique un peu Internet. Mais je pense vraiment que c'est une belle invention. Si on se responsabilise, si on sait que ça appartient à nous, ça appartient pas aux GAFA, Google, Facebook, ça appartient à nous, on pourra en faire ce qu'on veut. Tu vois. Le truc, c'est qu'il faudrait quand même virer certaines personnes d'Internet. Il y a des gens, il faudrait leur interdire Internet. Il y a des gens qui pensent que la Terre est plate. Tu sais, avant Internet, ça allait. Tu le croisais en soirée, tu disais, la Terre est plate. Tu es là, ouais, bah, je vais me reprendre la sangria. Moi, tu vois. Et tu le laissais dans son coin. Lui, aujourd'hui, il a Internet. Et il trouve des gens sur Internet qui lui disent « Mais oui. Mais moi aussi, je pense que la Terre est plate. » Et ils se confirment entre eux comme ça. Ils se réunissent sur des forums. Et moi, je m'inscris sur ces forums. Parce que je passe vraiment de très bons moments. Et vous savez quoi? Je les confirme dans leur thèse aussi. Je ne cherche même pas à les contredire. Il y en a un qui a dit « La Terre ne tourne pas, sinon on devrait sentir le vent que ça fait. » Je lui ai dit oui. Je lui ai dit, apparemment la Terre tourne à 1600 km/h, c'est pas normal. On arrivera en retard chez les amis, on dira, ouais, mais t'habites à contre-vent aussi, c'est pas pratique. Il y en a un qui a dit, la Terre ne tourne pas, sinon les avions se cracheraient au moment d'atterrir. Donc lui, il pense que les avions arrivent, comme ça, il voit la piste d'atterrissage qui s'en va, comme ça. Les pilotes, je lui ai dit, mais oui, oui, tu as raison. Selon ta thèse, la Terre ne tourne pas, sinon à chaque fois qu'on saute, on se prendrait le mur, en fait. Attends, ils pensent que les pilotes sont complices. Ils pensent que les pilotes savent, ils pensent que les pilotes sortent de l'école. On leur dit, par contre, pour la Terre plate. Hein. Et à chaque fois qu'on est dans un vol long courrier, tu sais, à chaque fois qu'on arrive au bord du monde, ben, ils nous le cachent, ils disent, regardez-moi ta gauche, hop là. Il y en a un qui a posté une photo de l'horizon de l'océan, tu vois, il a dit, j'étais en vacances à Biscarrosse. Vous avez vu comme l'horizon est plat et c'est pas possible de mettre autant d'eau sur une boule. Lui, il m'a séché, lui. Lui, scientifiquement, c'est imparable. Hein, c'est imparable, scientifiquement. Je lui ai dit déjà merci d'être allé à Biscarrosse pour tes expériences. Merci, merci de nous rendre service. Et lui, t'as raison, la Terre doit être plate, faut juste qu'on croise les doigts pour pas qu'elle penche. Bah, sinon, l'eau va se déverser quelque part. Hein, faut qu'on se mette d'accord pour bien se répartir sur Terre pour pas être trop lourd. L'Asie me fait peur. Eh, tsunami, c'était trop nombreux. Hop, on a penché. Beaucoup d'eau. On pourrait dire ça aux migrants. Dégagez, on va être trop lourd. Dégagez. Il y en a un qui a dit la Terre n'est pas ronde, sinon on pourrait pas dire aux quatre coins du monde. Mais quoi? J'ai mis oui, merci. Merci de mettre de la poésie là-dedans. Ces gens-là ont des leaders. Ils ont des leaders. Il y a un rappeur qui s'appelle B.O.B. Il veut financer un satellite. Il a demandé aux internautes de financer un satellite pour prouver que la Terre est plate. Le principe du satellite, c'est de tourner autour d'une planète. Tu veux prouver que la Terre est plate parce que la Terre est ronde? Je veux qu'on le mette dans son satellite. On l'envoie en orbite, lui. Et on dit, qu'est-ce que tu vois? Ouais, c'est vrai que la Terre est ronde, je veux bien rentrer. Mais non! Tu restes, tu réfléchis! Depuis des centaines d'années, des scientifiques cherchent. Ils se sont tous mis d'accord. Toutes les cultures confondues, toutes les religions confondues se sont mises d'accord pour dire que la Terre est ronde. Et eux, ils sont dans leur canapé, en slip, sur Facebook. Non! Photo de Biscarrosse! T'imagines Galilée, il voit ça. Galilée, il a eu un procès pour dire que la Terre tournait autour du Soleil. À l'époque, les procès, c'était pas genre 2000 euros d'amende, diffamation. Non, non. Tu dis quoi, Galilée? Prépare les bûches. Et Galilée, il a vu ça, il a dit non, j'ai mal fait mes calculs, en fait. Non. Je me suis trompé dans mes calculs. Selon mes calculs, la Terre est comme toi t'aimes. Qu'est-ce que t'aimes? Les gâteaux? La Terre est un gâteau, voilà. Il y a un mec qui a dit. Il y en a un. Il a dit, la Terre est recouverte à 70% d'eau. Et l'eau est soit plate, soit gazeuse. Il a ajouté, la Terre n'est pas une planète gazeuse. Je pleurais, des larmes de joie. d'avoir découvert le génie inversé. Ce mec utilise toutes les capacités de son cerveau dans la mauvaise direction. Il a un QI négatif. Moins 140 de QI. Je voulais en savoir plus sur lui. Je lui ai envoyé un message, je lui ai dit, mais qui es-tu? D'où viens-tu? Quel est ton but? Et il m'a répondu, contre Kems.
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17: Voilà, on est dans une société multiculturelle et tout, c'est magnifique, c'est cool. Mais là, j'ai regardé BFM TV et j'ai appris un truc. On vient de me dire qu'apparemment, on est en train de se diriger vers une guerre entre les blancs et les noirs. Et ça fait chier. Ouais, parce que là-bas, ça devait être une guerre entre les hommes et les femmes. Et franchement, je me sentais beaucoup plus en sécurité. D'ailleurs, je sais pas s'il y a des féministes ce soir dans la salle. Oula, on est en perte de vitesse sur ces mouvements, hein. Je vous dois de l'oseille ou quoi? Il y a des féministes ce soir dans la salle? Alléluia! Alright, ok. Est-ce qu'il y a des femmes ce soir dans la salle qui rêvent de vivre dans une société où l'homme et la femme seraient à égalité au gouvernement? Alléluia! Est-ce qu'il y a des femmes ce soir dans la salle qui rêvent de vivre dans une société où l'homme et la femme seraient à égalité dans tous les métiers, quel que soit le domaine d'activité? Alléluia! Eh bien moi aussi, alright. Et en tant que féministe, en tant que féministe, je ne trouve pas normal que 95% des éboueurs soient des hommes. Enfin, je suis désolé, mais les femmes sont sous-représentées dans le domaine de la propreté urbaine. Voilà. S'il y a des féministes dans la salle, il est temps d'agir, hein, ouais. Je ne vois pas pourquoi l'homme aurait le monopole du balai fluo. La femme en est capable, elle l'a prouvé durant son histoire. L'autre jour, j'ai fait cette vanne. Ouais, l'autre jour, j'ai fait cette vanne, pareil, il y a une meuf à la maison, une meuf au premier rang, elle me dit, ouais, mais non, on fait déjà le ménage à la maison. Bah, je lui ai dit, oui, mais non, moi, on a eu l'intelligence de se faire rémunérer. Non, non, mais je suis pas en train de remettre en cause la noblesse qu'il y a derrière le combat du féminisme, attention, hein. Surtout que c'est pas un combat, hein, parce que s'il devait y avoir un combat, ce serait vite réglé. Mais, ça va, oh là là. Je vois qu'il y a deux, trois meufs, elles me trouvaient sympa, là. C'est qui, ce fils de pute, là? L'ambiance est moyenne. Ça va, je rigole, on est bonne ambiance. Non, parce que non, je dis ça parce que en fait, je vous parle de ça parce que moi, mon ex-copine, elle était féministe mais vénère, tu vois. Ah vraiment, elle était féministe un peu nerveuse, tu vois. Cinquième Dan. Voilà, à la fin, elle commençait à nous expliquer que Jésus s'appelait Christine. Enfin, un délire. Elle était à fond, tu vois. Et à chaque fois, elle était à fond la caisse. Et à chaque fois qu'on faisait la vaisselle, on devait laver une assiette chacun. Dès qu'on mangeait des petits pois, c'était 40 chacun. L'autre soir, on sort de boîte, il y a un mec qui m'a mis une patate. Je lui ai dit, frérot, mets-lui-en une petite, sinon elle va se vexer. Ah, très, très, très compliqué. Très compliqué. Non, non, mais après, évidemment, c'est pas évident, hein, je comprends. Hein. Mais je sens qu'il y a des hommes, quand même, avec cette histoire de féminisme, ils commencent à avoir un peu peur. Hein, il y a des hommes, non, il y a d'autres, j'en ai vu deux, trois, ils sont pas à l'aise. D'ailleurs, tu sens qu'ils commencent à essayer de trouver des alternatives un petit peu. Je sais pas si t'as vu, aux États-Unis, ils ont créé des robots sexuels. Des robots sexuels, je t'explique. En gros, c'est une femme en silicone avec une intelligence artificielle, ok? C'est une sorte de robot poupée pute. Une poupute. Ça, c'est mignon, petite poupute. Bon, je te cache pas quand même, quand on est à acheter un robot sexuel, c'est qu'au niveau séduction, ça sent mauvais. Hein. C'est que vraiment, les femmes t'ont traumatisé. Hein, ou alors que tu es très très laid. Que même les putes, elles te disent non, désolé, je sors d'une relation compliquée. Non, vraiment, achète-toi un chien, parce que là, je ne peux pas gérer le dossier, vraiment. C'est fou quand même. On est quand même arrivé à un stade dans l'histoire de l'humanité où on copule avec des machines. C'est fou quand même de se dire ça, tu vois. Bon, encore, tu fais le ménage, tu te mets un petit coup d'aspiro sur les chouquettes. Bon. Ça fait un appel d'air rigolo, bonne ambiance. Tu connais mon Jaco, hein? Oh, tu connais le dossier, putain. Ouais, je mettrai cette situation. Bon, voilà, ça à la rigueur. Bon, le pommeau de douche. Le pommeau de douche. Bon, arrêtez de faire les innocents, le pommeau de douche. Tu mets le jet du milieu, tu te fais frétiller le clapet de 3 minutes, bon. Personne n'a rien vu, qui ne l'a pas fait? Bon, ok, à la rigueur. Mais déglinguer R2-D2? Où est-ce qu'on va comme ça? Est-ce qu'on est en train de vivre la mort du romantisme? Est-ce qu'on se dirige vers un monde où le premier mot doux du matin sera « Ok Google, suce-moi ». Non, je dois installer la mise à jour. Merci à vous, c'était Félix Jean, merci beaucoup.
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24: Je suis très contente d'être là. Je vais être très honnête avec vous. À la base, quand j'ai commencé à monter sur scène et faire du stand-up, je pensais sincèrement que j'allais me trouver un mec, honnêtement. Voilà, parce que les mecs disent toute la journée qu'ils adorent les filles drôles. Sauf qu'en fait, j'ai compris, une fille drôle pour un mec, c'est pas une fille qui le fait rire, c'est juste une fille qui rigole à ses blagues de merde. Voilà. D'accord, je suis désolée, mais les mecs, ils cherchent que du physique. Genre, ils cherchent que des filles belles. Donc attention, moi, je prends en compte, hein, tous les

0: C'est parce que j'adore manger, hein. C'est un peu à cause de ma mère, ça. Parce que vraiment, ma mère, depuis que je suis née, elle ne me fait que bouffer. C'est un délire. Genre, dès que j'ouvre la bouche, elle me met à manger dedans. Je peux même pas parler. Et je lui ai demandé pourquoi. Elle m'a dit que c'est parce qu'elle avait peur que je devienne anorexique. C'est la meilleure vanne de mon passage, d'accord? Non, mais en plus, c'est pas vrai. Attention, je connais ma mère. Je pense que si elle m'a fait autant bouffer, c'est pour m'alourdir. Parce que quand il pense un enfant gros, ça bouge pas. Tu sais, c'est vrai, ça reste statique, ça court pas. Et même si ça court, tu le rattrapes en 2 minutes. Genre. En fait, l'enfant gros, il est rassurant. Je sais pas comment dire. Il va jamais faire des trucs dangereux. Tu le verras jamais faire un trek en sac à dos en Amérique latine. Jamais. Pour moi, tous les enfants devraient être gros. Mais genre juste à un moment dans leur vie, tu vois. Mais au moins, ça t'apprend à être humble. Tu sais, il y aurait beaucoup moins de cons sur Terre si tout le monde était gros à un moment, je pense. Et le mieux, c'est dans la cour de récré. Attends, imagine si tous les enfants sont gros. Tout le monde court au ralenti. Tout le monde est gentil avec tout le monde. Tu sais, tout est moelleux, il n'y a pas d'agressivité. Bon, sauf à la cantine, mais ça, c'est un autre... C'est bon. Par contre, ça peut créer des galères quand même, les kilos en trop. Genre, tu sais, il n'y a pas très longtemps, moi, je suis chez Zara en cabine. J'essaye un bustier, tu vois. Et je vous jure qu'au moment d'enlever le bustier, je me suis retrouvée coincée dedans. Mais genre pendant 30 minutes, j'étais comme ça, et je me suis dit, en fait, ça y est, je vais crever là. À cause d'un bustier de merde qui est sous-taillé en plus. Et moi, j'imaginais déjà les gros titres dans les journaux le lendemain, tu sais. Terrible drame chez Zara, une jeune femme meurt asphyxiée dans son bustier, le monde de l'humour en deuil. Je me suis dit, putain. Et après la honte, parce que tu ressors avec 15 articles, tu sais, tu les rends tous à la vendeuse, et elle te dit, ben non, mais qu'est-ce qui n'allait pas? Bah moi.
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2: Je fais des blagues sur les gens que j'aime. Et plus j'aime quelqu'un, plus je fais des blagues. Et putain, qu'est-ce que j'aime les juifs, les gars, c'est un délire. En fait, je suis resté 5 ans avec une feuge. Elle vient de se séparer, donc j'en cherche une autre pour pouvoir recycler mes blagues. Et il y a grave des feuges qui veulent qu'on ken depuis la séparation parce qu'elles pensent que je suis circoncis. Et tu les connais, elles peuvent pas résister à un truc à moins 20%. Donc j'ai tout donné à mon ex. En plus, on s'est fiancé, je me suis converti, je suis un ancien juif. J'ai démissionné. Comme le shérif, j'ai rendu mon étoile. Et mes blagues, elles ont toujours été hyper bien accueillies par la communauté. J'ai fait des blagues dans des synagogues, j'ai joué devant le grand rabbin de France. Je fais des blagues qui font rire les juifs et on m'accuse d'être antisémite. Mais si l'antisémitisme était de faire rire les juifs, Hitler aurait construit des chambres à gaz hilarants. Hein, ce serait la chose. Après, je me suis pas mis que les feuges, hein, depuis que j'ai commencé l'humour. Les meufs aussi, j'ai beaucoup de blagues sur les meufs, mais parce que je vous aime, les filles, c'est ça la vérité. Et pas que les filles, hein, les femmes transgenres, les non-binaires, les croque-monsieur, moi j'aime tout le monde, hein, je fais de différence pour personne. Alors on dit que l'humour, ça aide avec les meufs, pas le mien. Moi, je me suis déjà retrouvé en boîte avec une de mes copines qui me passe en sac à main. Tu vois, moi, je suis comme n'importe quel mec à qui on donne un sac à main, les deux mains accrochées aux hanches, comme pour ne pas tomber dans le gouffre de l'homosexualité, tu vois. Et là, il y a une meuf qui me reconnaît. Tu vois, déjà, ça n'arrive jamais. Hein, sauf derrière un miroir sans teint, c'est lui, numéro 7. Elle me reconnaît, elle me dit, Alexis, je savais pas que t'étais gay. Je dis, bah, je suis pas gay. Elle me dit, bah, tant mieux parce que t'es mignon. Je dis, bah, je préférais être gay. Alors qu'elle me plaisait. Elle me plaisait, mais je fais des blagues sur les gens que j'aime. Les féministes, c'est pareil. Les féministes, je leur ai mis tellement cher. Ça va, on peut parler des féministes un peu?
3: Ouais.
2: Hein, personne n'a les cheveux bleus. D'ailleurs, c'est marrant pour des meufs qui veulent plus faire le ménage de ressembler à des Swiffer, mais ça, c'est... Ça, c'est une autre histoire, hein. Les féministes, c'est pareil, je leur ai mis tellement cher, mais je suis d'accord avec elles sur 99% des sujets. Le seul truc sur lequel on sera pas d'accord avec certaines, c'est la définition d'une blague. Et je dis bien certaines, hein, parce qu'il y en a qui m'adorent. Hein. J'ai même ken une féministe. Prudemment. Et ça s'est hyper bien passé, parce que moi, ce que j'aime au lit, c'est de voir que la meuf, elle a envie de moi. Moi, ce que j'aime le plus chez une femme, c'est son oui. Et j'aime bien quand on me le dit, quand c'est formulé, quand c'est explicite. La meuf, elle m'attendait les jambes en l'air dans le lit, je lui pose quand même la question. C'est ça qu'elle a kiffé. Je lui dis, tu veux que je te fasse l'amour? Elle me fait, Donc je repose la question. Non, mais tu veux que je te fasse l'amour? Elle me fait, Je suis là, non, mais ton il a aucune valeur juridique. Donc, même sur le papier, un juge, il peut lire, Moi, c'est oui ou rien. Tu vois, je suis littéralement l'inverse d'un violeur. Bon, malheureusement, ça, c'est une phrase de violeur, mais...

0: C'est les meilleurs plans de cul, les féministes. Hein, elle m'appelle que pour Ken, elle me donne jamais de nouvelles, elle dort pas avec moi. En gros, je me tape un mec toxique, c'est ça la vérité. Et j'adore ça. Faut arrêter de juger les meufs qui se comportent juste comme les mecs l'ont toujours fait. Hein, elle, c'est même quelque chose qu'elle revendique. Elle est polyamoureuse. Alors, je savais pas ce que c'était. Vous savez ce qu'elle m'a dit? C'est le nom scientifique de salope. Elle a raison. Elle a raison, salope, ça devrait même pas être une insulte. C'est quoi une salope? C'est quelqu'un que tu peux baiser facilement, quelqu'un qui baise n'importe qui. Une salope, c'est moi, c'est ça la vérité. Elle a ken tellement de mecs, un jour on était en levrette, elle s'est retournée, elle m'a fait « Ah, c'est toi !» Après, le feeling, il passe pas aussi bien avec toutes les militantes. Tu vois, il y en a une qui m'a prise à partie derrière moi, elle a commencé à me gueuler dessus. « Alexis, ce que tu fais, c'est inadmissible, tu nourris une entité maléfique !» La meuf, c'est cru dans Harry Potter, quoi. Elle écoute mes sketchs, elle a le clito qui la brûle comme la cicatrice d'Harry en présence de Voldemort.
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3: Excusez-moi, attendez, pardon. On m'a dit dans ma narinette que... Vous êtes 4 milliards 500 millions à nous regarder. C'est incroyable, merci. Merci la vie, merci. Richard Valbert, elle fait un gros plan, fais un gros plan. Bienvenue les Chinois. Je me présente, Jamel Dubouze. Vous inquiétez pas, ça va très bien se passer. Sayonara arabe les Chinois, bienvenue l'Australie, les Australopithèques, le Mono, la Mozambique, le Cotentin, la Corrèze, bienvenue à tous. Et vous savez qu'on nous demande à travers le monde le Marrakech du rire maintenant. Oh là, all the world. C'est vrai, on a reçu un coup de fil des States il n'y a pas longtemps. C'est un mec des States, il nous a dit « Hi, I want to do the Marrakech du rire de Massachusetts ». Le Marrakech du rire de Massachusetts. Voilà. Nous, on a été flattés, on y a été pour voir, on a pris l'avion. Mais ils sont chauds, les Américains, avec la sécurité, tout ça. Ça a commencé dans l'avion. Tu sais le coup de fil que tu donnes à ta femme ou à ta mère en cachette? Parce que t'as peur qu'il s'écrase l'avion. Tu connais ce coup de fil là, hein? Chérie, ouais, excuse-moi, c'est peut-être la dernière fois que je te parle, ouais. Hein? Écoute, l'argent il est caché dans le congélateur derrière les merguez. Ouais, bon appétit, ouais. Et là, il y a un Américain qui me dit put your phone down now! Put your phone down now! Dis, ça va, j'ai déjà raccroché, on est en duty free, non? Ils sont chauds, quoi. Et après, j'arrive à la douane. Tu la vois la ligne jaune là de la douane? C'est que t'as pas le droit de dépasser, tu la connais cette ligne jaune là. Si tu fais du 43,5, tu vas en prison direct. Tu la connais cette ligne là. Moi par malheur, je la dépasse. Là, il y a un douanier qui me fonce dessus, me dit put your damn now, now. Ça va, j'ai raccroché le téléphone déjà là. Et il s'est énervé, il m'a dit follow me. Heureusement, je suis bilingue, tu vois. Je le follow, c'est pas grave, on va voir ce qu'il m'emmène. Je le follose et il me ramène dans une grande pièce obscure. Et il commence à me poser des questionnaires. C'est le questionnaire qui fait peur des Américains là, quand t'arrives à la douane. Là. Première question. Comptez-vous commettre un acte terroriste? Si oui, quand? Et ça, c'est une question piège, ça. Je vais pas répondre tout de suite. Deuxième question. Avez-vous dans votre valise des produits inflammables? De la vache qui rit ou des missiles sol-sol? Attends, la dernière question, écoute celle-là. Barack Obama et votre père sont sur un bateau. Barack Obama tombe à l'eau, qui c'est qui l'a poussé? C'est mon père, c'est sûr, je le connais, monsieur, je lui ai dit. C'est un pousseur. Il m'a dit, welcome in America, welcome. Mais ils sont fous, les Américains. Hey, mais les Américains, Massachusetts, merci beaucoup pour l'invitation. Mais on reste à Marrakech!
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4: Je sais pas si vous le faites, mais moi je donne des notes et des appréciations à mes plans cul. Personne le fait? Ok, je suis le seul tordu. Ça m'embête. C'est du coup je vous ai ramené le carnet avec les notes et les appréciations. Est-ce que vous voulez qu'on le lise ensemble ce soir, messieurs dames? Comme quoi je suis pas le seul tordu. Donc à chaque fois, vous allez avoir le prénom, l'âge, la note et l'appréciation. Julie, 26 ans, 12,54. C'est sur 20. Ensemble convenable. Cependant, j'ai observé quelques lacunes chez Julie. Il faut accentuer vos efforts et les résultats suivront. Maëva, 30 ans, 9,35. Un gros manque de dynamisme. C'est endormi à 3 reprises la dernière fois. Il faut se ressaisir. Cynthia, 24 ans, 11,19. Cynthia est de bonne volonté. Malheureusement, pas assez autonome. Il faut tout le temps être derrière elle. Pourtant, un début prometteur. Brigitte. 56 ans. Comme quoi, c'est dans les vieux pots qu'on... Bref. Agréablement surpris. De bonnes capacités, souvent bien exploitées. À noter une participation orale pertinente. Continuez ainsi. Et là, vous vous dites sans doute, Benjo, ça se fait pas. Non, vous vous en battez les couilles. Okay, très bien. Du coup, pour la dernière note et la dernière appréciation, j'ai demandé à mon ex de me la donner. Est-ce que vous voulez qu'on découvre ça ensemble, messieurs, dames? Ouais. C'était prévu aussi. 8,95. Oh. Et c'est toujours sur 20. Ensemble, trop irrégulier. Beaucoup de bavardage pour au final un résultat décevant. Il faut renouveler vos acquis. On n'est plus au collège. Point positif. Ah. Les activités sont mal accomplies, mais au moins Benjamin les fait rapidement. Ah, mais elle, elle n'a pas applaudi. Hein. En tout cas, pour être honnête, j'ai passé un super moment avec vous. Merci à tous de m'avoir écouté.
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0: J'espère moi-même que j'aurai des enfants un jour. Même si il y a des gens maintenant dans la modernité, ils veulent pas d'enfants. Je sais pas s'il y en a parmi nous. Ils sont en mode le monde, il va pas bien. J'ai pas envie de faire un enfant dans ce monde qui va pas bien. Parce qu'après, il sera adulte dans ce monde. Et est-ce qu'il faut inviter un adulte dans ce monde qui est pas très bien? C'est des gens qui sont beaucoup projetés, les gens qui disent ça. Dans le sens que quand tu veux un enfant, je crois pas, tu penses au fait qu'il sera adulte plus tard. Tu penses tout de suite à maintenant. Et ce que tu dis souvent quand tu veux un enfant, c'est je veux un bébé, tu vois. T'as jamais entendu quelqu'un te dire, moi, je veux un gars 34 ans. Voilà, je veux un gars, il a 34 ans, il est ingénieur, il a plus vraiment envie d'être ingénieur, et il a des petites cendres de burn-out, t'as envie de les manger. Personne dit ça. On veut des petits bébés, tu vois. Limite, je pense qu'il y a des parents, peut-être qu'il y en a dans la pièce ce soir, ils sont malaisés, c'est malaisant que maintenant leur enfant c'est devenu un adulte. C'est sûr, il y a des parents, ça les gêne. Un jour, le gamin, il a 20 ans, il ramène une meuf à la maison, c'est sûr, intérieurement, les parents, ils sont en mode, Berk, il baise lui maintenant, il est sorti de moi à la base. Maintenant, quelqu'un qui ken ça, mais cringe comme disent les jeunes. Cringe, cringe, cringe. C'est hyper cringe. C'est sûr, ça les met mal à l'aise. Écoutez, on verra si j'aurai des enfants. Pour l'instant, j'ai encore mes parents, j'ai de la chance. J'essaie de profiter de les voir quand ça se passe bien. Même quand ça se passe pas bien, de toute façon, maintenant, moi, je vais voir mes parents. Maintenant, je suis devenu un adulte. Si ça se passe pas bien avec mes parents, si on se prend la tête, je vais quand même les voir. Je fais le devoir familial, je fais les efforts. C'est la vie. Ça arrive à tout le monde, de toute façon, j'imagine vous aussi, d'aller en famille comme si t'allais au travail. Ça t'arrive, j'imagine toi aussi. Des fois, tu te chauffes, tu dis, allez, c'est des collègues, on parle pas politique, on fait des cafés, on parle météo. Ça a bien se passé? Je jure, des fois je m'auto-brief, je me dis la daronne c'est la N plus 1, voilà le au-dessus, je la respecte. Si elle m'appelle, c'est pas les horaires, c'est pas grave, c'est pas les horaires, je réponds quand même. Mon père c'est le PDG, il parle mal, mais il paye, a plus de pouvoir, il peut se permettre. Tout ce qui est belle-sœur, beau-frère, tu trucs avec un beau avant, ça moi je suis en mode bon, ça c'est des CDD, pas obligé de s'attacher pour l'instant.
5: Ils étaient pas loin de la création. Ils sont venus en fusion-acquisition. On verra, on verra. Pour donner aux gens qui veulent pas d'enfants raison, c'est vrai par contre que pourquoi ils veulent pas d'enfants, c'est parce que le monde y va pas bien. Ça, c'est vrai que le monde y va pas bien. Moi, je sais pas quel rapport vous avez avec Sarah. Moi, j'avoue, des fois, j'essaie de pas trop me renseigner. Parce qu'à chaque fois que je me renseigne sur l'état du monde, c'est trop triste. La dernière fois, j'arrivais pas à dormir. Je regardais la télé 5h du matin. Je tombais sur un discours écologique. Oh, les bâtards, ils étaient trop forts. Ils voulaient m'inquiéter, ils ont réussi. Ils étaient en mode, c'est aujourd'hui l'écologie. La planète, c'est aujourd'hui. Demain, ça sera trop tard. Moi, j'étais devant ma télé 5h du matin en mode, oh putain, c'est aujourd'hui déjà parce que. Oh, ça peut être demain, ça m'arrange. Je te jure, j'étais premier degré ému en mode, oh putain, la planète, ils ont raison. Peut-être c'est vraiment aujourd'hui, peut-être demain sera trop tard. Mais après, au final, je suis obligé de rigoler parce que j'ai réalisé, je regardais l'émission en replay, tu vois. C'était hier, en fait, laisse tomber. Un point jaune. Mieux vaut partir un point, ma mère m'a dit. Là, c'est compliqué, les infos elles sont dramatiques, ça divise la société. Tu te rappelles, à un moment donné, c'était quoi qui nous divisait? Les théories du complot. Tu te rappelles celle-là pendant le Covid et tout? Il y en a un peu dans la salle ce soir, peut-être, qui croient un peu aux théories du complot, tout ça, peut-être, un petit peu? Peut-être j'ai mal posé la question. Reformuler, on sait jamais. Est-ce qu'il y en a qui connaissent la vérité? Ce soir. Bon, je passe un bon moment. Merci de m'avoir répété, madame. Merci de m'avoir répété. Merci infiniment.
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6: 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Maintenant, j'ai l'impression qu'il y a deux catégories de personnes. Les gens comme moi, un peu moqueurs. Il n'y a pas forcément de tabou. C'est genre Twitter. Peut y avoir les pires horreurs. Une heure après, mille blagues. Et il y a des gens entre amis, hein. Jamais une pique, jamais une vanne. C'est que de la bienveillance. C'est des gens qui se disent merci d'exister. Merci d'être toi. T'as une belle âme. Écoute ton cœur. Et c'est quand même des groupes très différents. Et j'ai l'impression qu'en ce moment, ces groupes s'écartent de plus en plus, de plus en plus. Et je pense sincèrement qu'il faudrait qu'on fasse chacun un pas vers l'autre. Peut-être moi comprendre que t'as des traumatismes, t'as des blessures. Ok, très bien. Je suis pas un monstre. Je fais un pas vers toi et je me moque un peu moins. Voilà. Et toi, juste peut-être reconnaître simplement qu'avoir les cheveux bleus, ça ne résout pas les problèmes avec ton papa. Et tu fais un petit pas vers moi et on avance tous ensemble, main dans la main, vers un avenir commun. Il y a des gens en ce moment qui se foutent littéralement sur la gueule et je pense qu'il y a quand même des problèmes un peu plus graves. On parle quand même de fin de civilisation. Moi personnellement, j'y crois, je suis un peu pessimiste de nature, j'y peux rien, je suis comme ça. Peut-être il y a des gens plus optimistes ce soir, par applaudissement, sincèrement. Qui pense que ça va bien se passer pour nous dans le futur? Ok, super. Eh ben, on compte sur vous, voilà. Non, mais c'est vrai que moi, je suis pessimiste. En plus, je fais rien. Et en plus, j'ai aucune excuse parce que j'ai été confronté assez directement aux conséquences du comportement humain. Je vous explique. Un jour, je me réveille. J'ai une gêne au niveau de la poitrine. Bon, je vais voir un médecin. Je suis pas compétent. Il me dit, moi non plus. Je fais, comment ça? Il me dit, ben là, il faut aller faire une mammographie avec une gynécologue. Je fais, ok, bon, que du plaisir. Donc j'arrive, je prends rendez-vous, je suis là, bonjour madame, j'ai rendez-vous avec docteur machin, et la secrétaire elle me dit non, je pense pas. Et je fais bah si, c'est moi qui prends le rendez-vous. Elle me dit bah ça m'étonnerait, c'est une gynécologue. Attends, j'étais là, toi t'es keuf ou t'es secrétaire en fait là? C'est gênant. Et j'arrive dans la salle d'attente, il y a que des femmes qui me regardent toutes en mode bah, elle est où sa meuf? Donc je suis dans mon coin, je parle à la personne, elle vient me chercher, elle me met du gel sur les tétons, elle m'installe comme ça, il y a une petite sonde qu'elle me met comme ça sur les tétons aussi, il y a un écran, je vois des trucs à l'écran, et je lui dis qu'est-ce qu'il y a? Et elle me dit, rassurez-vous, rien de grave, vous avez juste des seins. Et j'étais là, comment ça rien de grave? Bah c'est moi qui décide et c'est très grave là en fait, tu vois. Moi j'avais envie de dire, on va te faire pousser une bite, on va voir si t'es à l'aise. Mais tu vois, sa réaction elle est folle. En plus moi à ce moment-là j'ai un milliard de questions, ça va grossir, ça va grandir, il y aura du lait, parle-moi quoi. Je vais pas partir, merci, au revoir, bonne journée. J'ai un milliard de questions. Et elle m'explique très, très premier degré, elle me dit voilà, vous mangez beaucoup de viande, et la viande que vous mangez, elle est bourrée d'hormones féminines, et c'est pour ça que vous avez des petits boobs. J'ai été trans à cause d'un steak. L'information que je vous donne, elle est folle. Vous réagissez pas assez, c'est fou comme truc. En plus, il y a tout le côté un peu cliché de ouais, je bouffe un steak, c'est pas un steak de PD et tout. T'es pas PD, mais bientôt trans. Non mais elle est incroyable cette information. Incroyable. Non mais ça se trouve, dans quelques années, on sera tous là entre couilles, autour du barbecue, avec des seins énormes comme ça. Allez, excuse-moi quand je pique les merguez, tu peux me regarder dans les yeux? Merci beaucoup. Merci beaucoup de m'avoir écouté, c'était un plaisir. Merci beaucoup, merci.
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3: Alors, mon premier spectacle, comme je débutais dans le milieu artistique, j'avais un jeune producteur et il me fallait un tourneur. Alors, je vous explique rapidement. Un tourneur, c'est un mec qui nous trouve justement des dates pour jouer en province et un peu partout dans le monde. Et j'ai voulu faire travailler un mec avec qui j'ai grandi, tu sais, pour lui donner de la force et du travail. J'ai pris comme tourneur mon pote Abdelkrim. Et c'est lui qui a géré ma tournée. La première date qu'il nous a trouvée, c'était en Belgique. C'est un public extraordinaire. Mais ils ont pas de filtre dans leur tête. Tout ce qu'ils pensent, ils te le disent directement. Moi, j'avais fini mon spectacle, il y a un couple de vieux qui est venu me voir dans ma loge. Je dis bonjour, monsieur Boudère. Je sais que ma femme Martine, on aimerait bien faire des photos. J'ai pas de problème, entrez. Martine, t'as vu, il est gentil, hein. En plus, c'est sa tête, c'est pas un masque, hein. Après la Belgique, on a été joué à Roubaix. Je sais pas si vous connaissez Roubaix. Ah, c'est un public extraordinaire, mais ils ont des têtes à Roubaix. Comment je me sentais beau gosse, moi, à Roubaix? Je marchais dans les rues de Roubaix, c'était Georges Clounet. Les filles, quand elles me voyaient, elles se décomposaient. Bon, c'était pas très composé à la base, hein. En plus, en partant de Roubaix, j'ai remarqué un truc. J'ai remarqué qu'il y avait une centrale nucléaire pas loin. Et je me suis posé une question. Je me suis dit, est-ce que la centrale nucléaire, elle était là avant les habitants de Roubaix, c'est pour ça qu'elle était de nous? Ou alors, est-ce qu'il y avait d'abord les habitants de Roubaix, puis le gouvernement, il a dit foutu pour foutu, on met ça là-bas. Après Roubaix, on a été jouer aux Antilles. Y'a des entiers ce soir? Ouais. Eh ben c'est bien, quand vous êtes à l'heure, faut crier, c'est pas grave, attends. Non, mais moi j'ai ça. Alors allez, va bouder, hein. J'étais, tu sais, j'avais été faire mon spectacle, c'était une petite salle, il y avait 30 personnes, tu sais, c'était aux Antilles. Je commence mon spectacle, première vanne, pas un rire. Deuxième vanne, pas un rire. Yo, je suis pas marrant, quoi. Là. J'ai dit quoi, allume la salle, et ils dormaient tous, ces bâtards. C'est 30 personnes qui cherchent un endroit où faire la sieste. J'ai dit, mais Abdel, c'est quoi cette tournée? Il m'a dit, t'inquiète pas, Boudère, on va se refaire avec le Maghreb. La première date qu'on a faite, c'était en Tunisie. Alors, ceux qui ne connaissent pas, la Tunisie, c'est un pays extraordinaire, mais c'est pas une étape. La première étape, il t'accueille avec cet accent un peu chantant, tu vois. Ça va, Boudère, bienvenue à Tunisie! La deuxième étape, il t'emmène manger, c'est très bon, mais très épicé. La troisième étape, c'est la chiasse. Pendant 15 jours, j'avais la diarrhée, même mon corps, il m'a dit, arrête de chier, il n'y a plus rien là! On a été joué en Algérie. Ouais. Ouais, ils sont obligés de crier, sinon ils leur enlèvent le passeport. Tu vois, il se passe un truc. Tu sais, il y a un truc. Si, Clément, les Algériens, tu connais, c'est ceux qui bloquent la route quand ils gagnent un match. Oui, il y a les gilets jaunes et les gilets verts. Non, mais attendez, moi je connaissais pas l'Algérie et j'ai été, et franchement, pour moi, c'est le plus beau pays du monde. Après, c'est la production qui m'a dit de dire ça pour des raisons de sécurité. J'ai peur. Non, je connaissais pas l'Algérie. Enfin, si, je connaissais l'Algérie, mais que dans Envoyé spécial, tu vois. Et le mec qui a acheté mon spectacle, il m'a dit, t'inquiète pas, Boudère, le peuple algérien, ils t'aiment, ils t'adorent, ils sont gentils, ils sont adorables, ils sont accueillants. Et c'est vrai, ils sont gentils, ils sont adorables. Ils sont accueillants partout, sauf dans les cafés et les restaurants. Non, mais ça, il m'a prévenu. Il m'a dit, Boudère, fais attention, les serveurs, c'est des mecs hyper énervés, ils travaillent 30 heures par jour. C'est possible en Algérie, cherche pas. Il m'a dit, donc quand tu parles à un serveur, parle-lui gentiment, sinon ça peut dégénérer. Et ce matin-là, tu vois, j'étais prendre mon petit déjeuner sur Alger, et c'était à mon tour d'appeler le serveur, mais j'étais un peu, tu vois, Votre Altesse. Oui, je pourrais avoir un café, un croissant, s'il vous plaît. Le mec, il me ramène café, croissant. Bon, je goûte le croissant, il était un peu bizarre, tu vois. J'ai dit, excusez-moi, monsieur, votre croissant, il est un peu bizarre. On dirait même un croissant d'hier. Il m'a dit, alors? Je lui ai dit, alors, je veux un croissant d'aujourd'hui. Il m'a dit, viens demain.
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7: Vous savez que moi j'ai travaillé à la radio, j'étais animateur radio. Le seul problème avec la radio, c'est que ça te marque un peu trop dans la vie parce que tu finis par être dans la vie comme t'es à la radio. Tu finis par parler dans la vie comme tu parles à la radio. C'est la déformation professionnelle. Parfois ma meuf elle m'appelait au boulot normal. Ouais chérie, t'as quel âge? T'appelles d'où? Allô?
0: Fais la gueule, je sais pas pourquoi.
7: Donc j'étais obligé d'arrêter. Et pourtant j'ai vécu des moments extraordinaires. J'ai rencontré les stars du monde entier. J'ai interviewé toute la planète. Mais c'était pas mon vrai kiff. Ma vraie fierté, c'est de passer un petit coup de fil à ma mère à la Réunion pour lui raconter ce que je vivais. Je voulais la faire rêver. Je voulais qu'elle soit fière de moi. Vous savez quoi? S'en fout, ma mère. S'en fout complètement. Ma mère, sa fierté, c'est pas que son fils il ait fait de la radio, de la télé, qu'il soit sur scène aujourd'hui, tout ça, elle s'en fout complètement. Ma mère, sa fierté, c'est que son fils il soit capable de prendre le rond-point de l'étoile en bagnole sans se planter. Et il faut le voir, hein? Oh, oh! Il a une dextérité, mais vraiment, tout est brave, hein? Avenue Marceau, avenue Kléber, clignotant à droite si je dois tourner à droite, en plein Paris, vous vous rendez compte, une chose pareille? Mais enfin, mais jusqu'où cet enfant s'arrêtera-t-il? Oh oh! Allez, maman, on fait le tour place de la porte, je crois, de mémoire, que ça s'appelle Maillot. Mais enfin, je ne suis pas sûr. Porte Maillot donc, on remonte la grande armée, on fait 8 fois le tour de l'étoile. J'étais comme ça, je m'accrochais, lui, rien à faire. Et suis glace à gogo, partant depuis, il est équipé de la tête aux pieds, hein. Oh oh! Cet enfant est en train de faire une très grande carrière dans l'automobile en France, hein. C'est ça, sa fierté à ma mère, elle est contente de ça. Ma mère, c'est une vraie mère poule, c'est une femme stressée, ses enfants, c'est sa vie, comme toutes les mamans, mais ma mère à moi, elle flippe tellement qu'on tombe malade qu'elle fabrique elle-même ses médicaments. Elle a failli être condamnée pour exercice illégal de la sorcellerie à La Réunion, ma mère. Elle a un remède bien à elle contre les maux de tête, c'est 3 doliprane pilés fourrés dans une cuisse de poulet avec 50 piments verts. Ah mon chéri, prends ton cachet. Et vous savez quoi? Ça marche! T'as tellement mal au bide à cause des piments que t'oublies ta migraine directe! Elle est forte, ma mère, elle est super forte. Ma mère, elle parle super bien français. Vraiment très très bien. D'ailleurs, elle parle pas le français, ma mère. Elle parle la langue de Molière. Elle peut employer très facilement des expressions telles que « deux surcroît » ou « autant que faire se peut », elle te fout ça dans une phrase. Nickel. Il y a juste un truc. C'est que ma mère, elle est incapable de s'énerver autrement qu'en créole. Dès qu'elle s'énerve, elle lâche l'affaire directe. Elle fout un coup de pied au cul à Molière. Emmanuel, combien de fois t'ai-je déjà dit de ne pas jouer avec ce vase? Il est fragile, sinon mi cacao, mais passons un baisement d'autre gueule de Nest. On va comprendre, hein? C'était assez strict à la maison, attention, ça déconne pas. Avec mon père non plus, ça déconne pas. Mon père, c'est un stressé lui aussi, mais il a une logique bien à lui, c'est un peu différent. Je me rappelle une fois, mon père, il est rentré du boulot en super stress, il avait passé une sale journée, il est allé voir ma mère direct dans le salon. Chérie, prépare tes bagages, on rentre en Arménie tout de suite. Enfin, chérie, mon n'est pas arménien. Oui, je sais, oui. C'est pour ça que ça va être très dur. Mon père, je me rappelle une fois, on était en vacances avec toute la famille sur une plage du sud de la France, on s'est paumé, on a débarqué sur une plage de nudistes. Plage de nudistes. Mon père, il était super gêné. Déjà, il n'avait jamais vu ça de sa vie. Et puis en plus, il était avec sa femme, ses enfants. Il s'est pas démonté. Il s'est chauffé tout de suite. Il est allé les voir.
8: Dis donc, regarde là-haut. C'est quoi ce bordel, là?
7: Vous allez quand même pas me faire croire que tout le monde a oublié son maillot aujourd'hui, là. C'était assez strict à la maison, ça. Ça déconnait pas trop, mes parents étaient attachés aux vraies valeurs comme la politesse, par exemple. Moi, je me souviens toujours, ils me disaient tout le temps, quand j'étais petit, je comprenais pas qu'est-ce qu'on dit. J'aurais tellement aimé pouvoir leur répondre. Écoute, j'ai 4 ans, t'en as 35 et c'est toi qui me poses la question. Ils étaient toujours beaucoup plus cool, de toute façon, avec mon frère et ma sœur. Moi, je suis l'aîné, il fallait toujours que je montre l'exemple. Moi, j'ai une petite sœur, ma petite sœur, c'est ma princesse. Aujourd'hui, elle a 19 ans, ma sœur, mais moi, j'ai toujours l'impression qu'elle en a 8. Parce que c'est pas facile de voir grandir sa petite sœur. L'autre jour, elle est venue me voir, elle m'a présenté son nouveau mec. Tiens, Manu, je te présente Thibaut, on va se barrer 6 mois à New York. Ah ouais, donc toi, tu finis pas ton CM1, quoi. Ah, j'essaie de comprendre ce délire de vouloir aller à New York aussi jeune. Là, je les ai pris à part, j'ai discuté avec eux. Je leur ai dit, donc, ça va être chaud, je vous préviens, hein, financièrement pour vous, parce que 2 apparts, 2 loyers, vous allez galérer, hein, moi, je vous le dis. Hein. Ah, merde, j'avais pas compris tout de suite. Alors, ma première idée a été d'éclater le Thibaut. J'aurais pu, hein. Et puis non, je me suis dit, non, Manu. Tu veux pas en faire un martyr aux yeux de ta sœur? Vous voyez le délire? Putain, t'es trop fort, t'as osé affronter mon grand frère en duel. Je vais t'épouser, mais direct, dès que tu sors de ton coma. Avec mon frère, on avait un rapport différent, parce que mon frère et moi, on a que 2 ans d'écart, et donc forcément, c'était un rapport plus masculin. On n'arrêtait pas de se battre, on se chauffait tout le temps pour tout et n'importe quoi, les fringues, les télécommandes, les pompes. Moi, j'arrêtais pas de chauffer mon petit frère, j'adorais ça, je le chauffais tout le temps. Et Nicolas, t'as pas vu, toi, le dernier Rocky? Le dernier Rocky? Non, hein? Bah tiens. Ça, c'est la bande-annonce. Mais j'ai compris que mon frère avait grandi lui aussi, le jour où il a réussi à me piquer mon blouson préféré, alors que j'étais encore dedans. Il y a un autre domaine où il m'a mis une grosse raclée, mon frère, c'est les études. Mon frère, il a cartonné à l'école. Et aujourd'hui, il est ingénieur agricole. C'est-à-dire, il se prend la tête, comme tous les ingénieurs, sauf que lui, c'est sur les légumes.
9: Tiens, je vais faire un kiff, je vais calculer l'hyperbole de cette aubergine. Ah ouais, 6,14, carrément, quoi. Wow. J'aurais dit 4,52, mais grand max, quoi.
7: Là, je vous laisse 2 secondes, vous allez m'en faire au maximum de son kiff devant vous. On peut pas aller plus loin. Fascinant, hein. Et alors, attention, mon frère, le soir, quand il a fini le boulot, avec ses autres collègues ingénieurs agricoles, ils vont au resto, parfois, comme nous, on fait. Ils vont manger un coup entre collègues. Puis parfois, ils font pas que manger, ils boivent aussi. Puis parfois, ils boivent un coup de trop. Non, Jean-Louis.
3: Je peux pas te laisser dire ça sur l'artichaut, Jean-Louis. Je peux pas. C'est plus fort que moi. Non. Je peux rien entendre, Jean-Louis. Non. Hein? Parce que déjà, sur la courgette, tout à l'heure, t'as vu, j'ai fermé ma gueule. Hein? J'ai fermé ma gueule. Le concombre, j'ai fermé ma gueule. Hein? Mais là, l'artichaut 72 feuilles maximum, c'est connerie, Jean-Louis.
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11: En France, vous êtes angoissé par la philo. Je sais pas pourquoi. Peut-être le mot est beau, hein. Le mot est beau, il vient du grec, c'est élégant. Mais ça veut juste dire réfléchir à qui on est. Réfléchir. Non, mais c'est vrai. Tout le monde fait ça. On est tous philosophes. Alors à la télé, il y a des gens un peu prétentieux qui passent. Et en dessous de leur nom, il y a écrit philosophe. Vous voyez ceux avec les longs cheveux là? Eh ben. Il y aurait écrit bipède. Ce serait la même chose. Je dis ça pour. Ça vous détendra quand vous les verrez. Non, parce que en France, vous avez ce rapport du bac philo qui est un problème. En Belgique, on est plus tranquille. Vous pouvez citer un grand philosophe belge. Ça vient pas spontanément. Moi, j'ai tapé sur Google philosophe belge. Le premier qui sort, Jean-Claude Van Damme. Mais c'est pas le plus mauvais, c'est pas le plus mauvais de l'équipe. Je vous donne une phrase de Van Damme. Ça va vous faire la soirée et peut-être même les jours qui vont suivre. Il a vraiment dit, et c'est magnifique, un bon truc pour avoir l'air d'avoir 10 ans de moins, quand on te demande ton âge, vieillis-toi de 10 ans. C'est brillant, ouais. Je vous laisse un peu le temps parce que faut la digérer, mais j'ai beaucoup lu Bernard-Henri Lévy. Il n'y a pas une phrase qui est aussi bonne que celle-là. Donc, bon. Non, j'ai réfléchi un peu à la philo en me disant, mais à partir de quand, dans l'histoire de l'humanité, les humains ont réfléchi à la mort? Et je pense que c'est arrivé tout de suite. Le jour où un premier homme est mort, les autres n'ont pas compris. Ils se sont dit, mais qu'est-ce que c'est? Il était là, ça fait longtemps qu'il dort. Meilleur. Alors j'explique pour le jeune. Le premier homme à nous avoir quittés s'appelait Meilleur. Et c'est comme ça qu'on a pu en déduire que ce sont les meilleurs qui partent. Ça c'est une vanne, ne la tentez pas chez vous. Vous allez prendre un bide, hein. C'est un truc de professionnel. C'est testé en soufflerie. Et donc, meilleur n'est plus. Et les autres comprennent autour quelque chose de très important pour nous. Ils comprennent que les choses ont une fin. Et c'est rassurant de savoir que les choses ont une fin. Et je ne dis pas ça que pour les films de Michael Haneke, mais de manière très globale. Et cette fin, il lui donne un nom, il l'appelle la mort. Et il y en a un qui pige autour ce que ça représente pour lui. Il dit, merde, si meilleur n'est plus, s'il est mort, s'il se réveille jamais. On a perdu sa recette exceptionnelle du pudding. Là aussi, je vous l'apprends, mais meilleur faisait un pudding fantastique. Mais il avait jamais expliqué, parce qu'il pensait pas qu'il allait mourir, évidemment. Il s'est dit, bah, c'est moi qui vais le faire. Et donc, à partir de ce moment-là, les humains ont compris que quand il y avait un savoir, il fallait se le transmettre. C'est le début de la civilisation. Nous sommes le réceptacle de tous les savoirs transmis depuis ce moment-là. La seule chose qu'on a perdue, et c'est définitif, c'est la recette exacte du pudding. On ne saura jamais comment faire un bon pudding. C'est dingue. Bien plus tard dans l'histoire de l'humanité, les Anglais ont essayé d'en faire. Ça ne peut pas être les bons ingrédients. Je crois qu'on l'aurait goûté.
12: Tu sais, moi j'ai la peur de l'avion, mais j'affronte quand même mes peurs, je prends l'avion et tout. Et l'autre fois, je prends l'avion toute seule, sans mes copines, sans personne, rien. Je me dis, l'avion, c'est toi et moi aujourd'hui, on va s'affronter. Je rentre dans l'avion et il y a une fille à côté de moi, elle voit que je suis pas sereine. Je suis pas bien, je commence à me. Tu sais, j'ai mal au ventre, j'ai mal partout et tout. Et elle me dit, non, mais t'inquiète pas, il y a plus de chances de mourir dans un accident de voiture que d'avion. Ok, mais on fait quoi de l'info en fait? Dis-moi un truc qui me rassure, je sais pas moi. Du coup, on commence à décoller et les gens se mettent bien au point de dormir. On connaît même pas le pilote. Et tu sais, moi, je suis pas bien et tout. Je commence à faire des crises. Je commence à, tu sais, mon ventre, il tourne. Et la hôtesse de l'air, elle vient me voir. Elle me dit, mademoiselle, rassurez-vous. À ce niveau-là, vous pouvez dormir. Tout le monde dort. Même le pilote, il dort. Quoi? Elle me dit, nous sommes sur pilotage automatique. Pardon? Donc moi, je donne ma vie au pilote. Lui, donne ma vie au hasard. Et tu sais, je suis pas bien et tout. Du coup, je me dis, mais attends, ils font confiance au pilote et tout. Du coup, on atterrit. Les gens, ils trouvent rien d'autre à faire que d'applaudir. Je dis, mais il a dormi en fait, qu'est-ce qui va pas chez vous? Non, ça m'a rendu dingue. Mais bon, là, je continue encore ma course à savoir ce qui est bon et ce qui est pas bon pour moi. Et je sais ce que je veux. Je me dis qu'en ce moment-là, par exemple, je veux pas d'enfants. Pas maintenant. Et tu sais, le truc, c'est que moi, je me dis que je peux pas avoir d'enfants maintenant. Tu sais, les enfants, ils sont trop space. Les enfants, c'est trop compliqué. Tu sais, un enfant, je vous jure, il peut te faire rire et pleurer dans la même heure. Moi, je passe beaucoup de temps avec mes neveux et je vois que les enfants, c'est pas des gens sûrs. L'autre fois, ma nièce, elle m'offre un dessin. Une heure après, elle me le reprend. Je lui dis, mais pourquoi tu fais ça? Mais parce que j'ai envie. Oui, mais tout à l'heure, le dessin, tu me l'as donné. Oui, mais maintenant, t'es moche. Quoi? C'est dingue! Aussi, les parents, vous allez confirmer, on aime bien dire que quand les enfants ils font pas de bruit, ça veut dire qu'ils font des bêtises, c'est vrai? Ouais, mais ça veut aussi dire qu'ils font caca. Non, les enfants, c'est quelque chose. Mais le truc, c'est qu'en fait, moi, je me dis, je peux pas avoir d'enfants maintenant, là, parce que moi, j'ai du mal avec la responsabilité. J'aime pas qu'on en attend trop de moi. Tu sais, il y a pas longtemps, mon frère, il est parti en week-end et il m'a laissé son petit être. Et il a tout ramené. Il a ramené le lit, la nourriture, tout, tout, tout. Il m'a dit, Abby, tiens, regarde, tu m'appelles en FaceTime deux fois par jour, tu lui donnes à manger, faut qu'elle s'habitue à toi, tu fais tout bien. J'ai dit, mais calme-toi. On parle d'une tortue. Je vous dis la vérité, dans mon monde, les animaux, on les traite pas aussi bien. Tu sais, du coup, et tu sais, le truc, c'est que tu vois, moi, ma mère, elle avait des enfants toute sa vie. Du coup, je dis, maman, tiens, gère ça. Et tu sais, le truc, c'est que ma mère, elle s'est trop bien occupée de la tortue. Elle a commencé à lui donner du mafé. Mais la tortue, elle a kiffé le mafé. Elle mange que ça. Ma mère, elle lui a donné un prénom. Maintenant, la tortue, elle s'appelle Kadiatou. Kadiatou, elle est trop à l'aise dans la maison. Maintenant, c'est devenu ma petite sœur. Ma mère, elle a même remplacé mes photos pour mettre celle de Kadiatou à la place. C'est dingue. Et tu sais, moi, je rentre à la maison hier soir, je dis, maman, il reste du mafé. Elle dit, non. Si toi tu manges Kadi, elle va manger quoi? Comment ça Kadi? Depuis quand elle a un surnom elle? Et du coup je suis partie en parler à mon psy. Je dis franchement je suis pas bien, j'ai l'impression d'être en compétition avec la tortue et tout. Pourtant elle est même pas ouf, regardez et tout. Et ma psy elle dit, wow, mais elle est super mignonne. Mais Abby, revoyez-vous, ayez confiance en vous, enfin. Prenez des risques, faites des choses que vous avez pas l'habitude de faire. Je me suis levée, j'ai pas payé, voilà.
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7: Il y a un truc, moi je suis un peu mal à l'aise, je sais pas faire. Moi je sais pas aborder quelqu'un qui me plaît. Ça je sais pas faire. Par exemple, si je suis dans un bar et je vois quelqu'un qui me plaît, je stresse, je panique quoi. Tu sais, je vois la personne, je dis salut. C'est souvent la pote de la personne qui me repère, qui dit attends, il y a Charlie Chaplin qui veut te parler là, qu'est-ce qu'il fait là? C'est... Moi je suis pas bien, tu vois, je suis en panique. Bon, j'ai toujours un pote à moi qui vient me sauver, qui dit pardon, c'est mon petit frère handicapé, voilà, je... Moi je suis dans le rôle du coup, ça il faut pas, c'est pas bien, non. Et c'est bizarre parce que tu vois là sur scène devant vous je suis à l'aise pour vous aborder, mais dans la vie tous les jours je sais pas aborder quelqu'un qui me plaît quoi. Moi il me faut un micro et des lumières. Je peux t'aborder mais dans un karaoké quoi, c'est le maximum. Une fois j'ai demandé des conseils à mon grand-père. J'ai dit papy, comment je peux faire pour aborder quelqu'un qui me plaît dans un bar par exemple? Il m'a dit c'est très simple. Il m'a dit tu vas voir la personne dans le bar, tu mets ton coude comme ça sur sa table et tu lui dis un petit compliment genre ouais je te trouve très jolie. Je dis papy t'es ringard là, qu'est-ce que tu fais? Du coup, j'ai dit, vas-y, je vais le faire, mais à ma sauce. C'est-à-dire, je suis arrivé, j'ai pas mis mon coude, j'ai mis mon corps entier, moi, sur la table. Comme compliment, j'ai inventé un truc, j'ai dit, waouh, vous avez une dentition exemplaire. Ce à quoi elle m'a répondu, merci beaucoup, hein, voilà. Cela dit, la dernière fois, j'étais content parce que j'ai pas dû aborder quelqu'un, c'est une personne qui est venue m'aborder. Il y a quelques temps, je me suis fait aborder par une personne beaucoup plus âgée que moi. Alors, comment je savais qu'elle était plus âgée? Parce que dans le bar pour danser, elle n'arrêtait pas de crier je suis on fire. Tu sens qu'elle est sur terre depuis longtemps, quoi, tu vois. C'est... Et donc, je suis dans le bar avec cette personne et je vois elle à l'opposé de moi et je vois elle me fait des regards un peu insistants. Sauf qu'au début, je capte pas trop bien les signaux, quoi. Vu son âge, je me dis la personne est en danger, quoi. Elle s'approche comme ça vers moi, je pourrais que ça va, elle s'approche, elle me regarde, elle me dit « Oh !» Moi j'étais là « Elle, elle s'approche encore plus et elle me dit « Ça t'intéresserait d'avoir une deuxième maman ?» Elle, elle s'est abordée quoi, c'est pas de... Et tu sais, au début j'étais un peu réticent sur le fait que comme ça une personne plus âgée vienne me draguer. Et après j'ai pris du recul et j'ai compris quoi. Je me suis dit voilà, cette dame elle quoi, peut-être 40, 50 ans, peut-être qu'elle venait de divorcer en plein milieu de sa vie. Et peut-être qu'elle veut se relancer. Et ben je suis son homme. Ouais. L'idée d'être un jour peut-être le beau-père de l'un de mes potes, ça m'a excité en fait quelque part. Tu sais, j'ai pas à dire à mon pote, range ta chambre, fais la vaisselle, je vais bien l'humilier, je vais dire fais un bisou à beau papa, je serai comme ça moi tu vois.
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13: 98% des spectateurs qui viennent me voir en spectacle ressortent de mon spectacle avec un torticolis. Et c'est quelque chose que j'arrive pas à m'expliquer. et 2% ressortent avec une mycose. Mais ça, je sais pourquoi. Ce sera peut-être toi, l'heureuse éluse. Alors, souvent dans les spectacles d'humour, les gens n'osent pas se mettre au premier rang de peur de se faire vanner. Alors, vous inquiétez pas, je vais aussi au dernier rang. Ça va, vous êtes bien là? Non, vous inquiétez pas, je ne suis pas de ce genre d'artiste qui vanne gratuitement le public. D'ailleurs, je déteste les artistes qui vannent gratuitement le public. En revanche, monsieur, quand vous sortez au théâtre, mettez une autre chemise, je vous en prie. Là, j'ai juste envie de vous pique-niquer dessus, quoi. C'est vraiment la seule chose que j'ai envie de faire. Oh, je préfère vous le dire tout de suite pour pas que vous soyez complètement décontenancé par rapport à mon style d'humour. Voilà, je vous le dis tout de go. Moi, personnellement, je n'ai pas ce que l'on appelle de metteur en scène. J'espère que ça ne se verra pas. Non, je vous propose vraiment un style d'humour convivial, vous allez voir, avec moi, c'est vraiment de la convivialité. Je pratique un nouveau style d'humour qui s'appelle l'humour séquentiel. Alors, l'humour séquentiel, qu'est-ce que c'est? Eh bien, c'est un humour à l'image de notre société zapping, où tout va très vite. Je passe donc très rapidement d'une idée. Et je me disais que si les roses... Non, mais si les roses pesaient 10 kilos, les Pakistanais seraient super musclés. Alors, je me pose des questions un petit peu particulières. Je me dis, est-ce que si un malentendant engueule un non-voyant, est-ce qu'on peut dire qu'il braille? Je sais pas! Est-ce que c'est parce qu'il n'y a pas beaucoup de gens de couleur qui se présentent aux élections qu'on voit le blanc? J'en sais rien! Alors, je vous dis vraiment, avec moi, ça va partir dans tous les sens. Ouais, je suis un petit peu foufou, moi. Moi, par exemple, je peux vous faire du beatbox. Ça vous dit ou pas? Ouais, ok, mais calmez-vous! Quelle ambiance! Allez, c'est parti, beatbox pour tout le monde. Vous que je quitte? Vous que je quitte? Les amateurs se régalent déjà.

0: Restez assis. Je peux vous faire des personnages aussi. Depuis tout à l'heure, vous voyez du stand-up. Moi, j'aime bien faire des personnages. Ça vous dit ou pas? Ouais, ok, mec, calmez-vous. Ok, c'est parti. Je fais mon personnage favori. Il s'agit là de l'ophtalmologue non-voyant. Voilà, alors, monsieur, dites-moi. Quelle lettre voyez-vous en premier sur le tableau qui doit être à peu près par là-bas? Un Z? Un Z, vous dites? Ben écoutez, je vous fais confiance. Voilà, je prends vos rires pour un rappel. Deuxième personnage, je vais vous interpréter maintenant le serial killer écolo.
1: Et merde! Les têtes, c'est dans la poubelle verte ou dans la poubelle jaune?
0: Je prends vos rires pour un rappel. Troisième personnage, je vais vous interpréter maintenant le forain de la foire du trône.
2: Allez, les sportifs, on prend place pour le prochain manège. On essaie d'attraper la queue de Michel, mon ami Michel. Je vous rappelle que si vous avez un problème avec un boulon qui se détache, vous avez une petite camolette sous votre siège. On va passer à 100% la chambre, plus vite et plus fort. Vous bien sur la c'est reparti. Je te prendrai bien le vrai dans la chambre. Ah, ouais, pas sûr, ouais, ça, ouais. Elle a pas dit non. Ah bon, on se fait plaisir. La levrette, t'inquiète pas, c'est la femelle du lévrier. Voilà, tout simplement. Vous inquiétez pas, moi non plus, je ne comprends pas tout ce que je dis quand je le vois. D'ailleurs, je me suis toujours posé la question, mais est-ce que le forain parle comme ça dans la vie de tous les jours? Est-ce que quand il rentre chez lui, il s'adresse comme ça à sa femme? Allez, c'est parti, chien, on passe à table. J'ai préparé un beau gigot d'agneau, allez, passe-moi la scène, passe-moi le poivre. Allez, c'est parti, chien, on va faire l'amour. Essaye d'attraper ma queue de Mickey. Wow! Tu le sens, mon chichi, mais de pomme d'amour.
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4: La première fois que j'ai fait du ski, c'était au Québec, quoi. Le ski, c'est un sport absurde. Même si t'es le plus grand beau gosse de la Terre, même si t'as la plus belle combinaison de la station, quand tu marches avec des chaussures de ski, t'as l'air con. Ok, t'as mis ton ski, on y va. T'es en position. Position de chasse, la neige. T'as envie d'y aller, tu vas y aller, t'as pris ton courage à deux mains, et là, il y a un gars, il passe à fond, comme ça. Et là, ta copine, elle dit, ah putain, il skie trop bien. Tu vois de quel genre de gars je veux parler? C'est le genre de gars blond, avec les lunettes comme ça, que si toi tu l'aimais, on dirait une mouche. Lui, ça lui va. Lui, son ski, ça fait... Toi, tu sais pas pourquoi, ça fait... Toi, on dirait qu'on t'a payé, on t'a dit « S'il vous plaît, monsieur, toute la neige qui est en haut, vous pouvez l'amener en bas ?» Bon, c'est parti, on y va. On va skier. Allez, c'est parti. Partagé entre la joie de la glisse et la terreur de la chute. Ouais. T'arrives en bas, il faut remonter. Et là, il faut remonter avec le tire-fesse. Tu le connais, le tire-fesse? Tu veux le prendre, c'est jamais à ton tour. Attends, c'est un autre. Mais quand? Attends deux secondes, je vais aller là, deux secondes. Non, attends. Et à un moment donné... Et là, vas-y, là, quand. Et là, t'es sur le tire-fesse. Et en tant que débutant, tu te dis, au moins que je réussisse le tire-fesse, putain. Sauf qu'à un moment donné, tu tombes du tire-fesse. Et là, on est d'accord, tu as un réflexe humain. Mais bizarre, tu restes accroché au tire-fesse. Il te manque un gant, il te manque un ski. Et tu dis, c'est bientôt la fin du tire-fesse, faut que je le lâche. Si je le lâche pas, je vais faire le tour. Oh là là, incroyable le ski. Moi, je critique pas le sport, ok? Mais le ski, c'est un truc impossible. Je fais beaucoup de sport. Encore cet après-midi à l'hôtel, j'ai été faire à la piscine un peu de natation aquatique. Je rentre à la piscine, sur qui je tombe? Le blond, putain. Le blond avec son maillot de blond, putain. C'est le maillot en 3D. Toi, t'as le parachute. Le truc qui gonfle et tout dans l'eau. Lui, non, maillot de blond, les lunettes de natation, tu sais, celles que toi, tu les enlèves, t'as l'impression que tu vas enlever tes yeux avec. Tu sais, moi, quand j'enlève ces lunettes, pendant 6 semaines, on me dit « Hey, t'as été à la piscine ?» Il est là, taillé en V, le blond, comme moi, mais dans l'autre sens. Il est là, il s'apprête à plonger, il a mis ses doigts au bord de la piscine. Mais attention, hein, des pieds de blond, hein. Pas des pieds genre où il y a deux doigts qui disent laisse-moi tranquille. Pas des pieds genre t'es à la plage, tu les rentres dans le sable et tu dis ouais salut, tu vas bien. Non. Des pieds classe. Le blond il plonge. Ça fait pas une goutte, ça fait pas un bruit. Tu sais, toi tu plonges, t'as l'impression qu'il y a toute ta famille qui est venue avec toi. Le maillot il gonfle, tu remontes les lunettes des autres comme ça. Et comme tu sais pas nager, tu dis à tes copains hé, hey, le papillon. Oh, regarde le papillon. Ou bien tu nages le crawl, mais tu sais jamais quand il faut respirer. Ok, j'en peux plus, j'en peux plus. Je vais aller à la douche, je rentre à la douche, sur qui je tombe. Vous étiez là ou quoi? Le blond, il est en train de se doucher avec son gel douche de blond, tu sais. Moi, j'utilise le truc, là, l'affaire qu'il n'y en a jamais dedans, là. Tu sais, celui qu'ils installent vide, tu sais. En tout cas, je vais rentrer chez moi et je vais réfléchir à tout ce que je vous ai dit, mais avant ça, j'aimerais prendre une résolution devant vous ici. Un jour, mesdames, mesdemoiselles, messieurs, je serai blond.
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5: J'en ai un petit village de 2500 habitants. Je suis pas de Paris, moi, là-bas. Petit village. J'en ai un petit village, genre de petit village, quand tu croises quelqu'un, tu dis bonjour. Ça vous parle, ça? Il y a même une petite pression au premier qui dira bonjour. Ça m'est déjà arrivé de croiser des gens. Ils m'ont dit bonjour. Je dis, j'allais le dire, en fait. Donc. Moi, j'ai passé ma vie à saluer des gens que je ne connais pas. C'est la base. Ça se trouve, c'est des personnes horribles et je le saurai jamais. Je le saurai que si je pousse la conversation, mais ça n'a pas de sens. Tu sais, il faudrait que je tente un petit « Bonjour !»«
6: Bonjour !»«
5: Ça va ?»«
6: Bah tu sais, moi, tant que ma femme, elle ferme sa gueule. »
5: Okidoki. Eh bah, la bonne journée.
6: En tout cas, ça m'a fait plaisir de te parler, le presque noir.
5: Quoi ?
6: Non mais moi, je t'appelle le presque noir parce que t'es presque noir.
5: J'avais compris. Hein. Puis de toute façon, je suis le seul dans le coin, donc tant mieux.
6: J'espère que tu toucheras jamais ma fille avec ta presque grosse.
5: C'est bon, c'est ça. Après ça va, on se fait des coucous de loin, hein, dans mon petit patelin. On se salue de loin, on se salue à distance, un peu comme des chauffeurs de bus, pour dire la vérité. Je sais pas pourquoi ils font ça, les chauffeurs de bus. Pour moi, c'est parce que c'est un des seuls tafs où quand tu croises un de tes collègues, t'es sûr que t'as pas à lui parler. C'est moins tu l'aimes, plus t'es content de le voir. Genre, voilà, super. Comme ça, il pue de la gueule de son côté. C'est le seul bus où tout le monde porte encore le masque. Il se loue de rien, ce con. Hein. Ah, ça m'arrange, moi, j'avoue. Ça m'a de faire des coucous de loin. Je suis pas un grand fan de tout ce qui est bise, tout ça. Je sais pas s'il y a des biseurs, là. Il y a des gros biseurs ou pas dans cette salle, là. Ah, j'avoue, je déteste la bise. En fait, ce qui m'énerve avec la bise, c'est le fait que je suis obligé de te la faire, sinon je passe pour un connard. Je trouve ça fou, quoi. Je suis censé l'accepter. Il y a des gens, ils se rapprochent devant toi. Ils sont en train de faire dire. Et je dois être là, même en deux, qu'est-ce que tu me racontes? Chez moi, c'est 4. Et bah, nique ta mère, je suis désolé, mais. Ce bruit me rend fou, en plus, c'est le. Ce bruit me rend dingue. Pour moi, à partir du moment où il n'y a pas de vrai contact, lèvres joue, c'est quoi? Devrait pas y avoir de bruit. Ou à la limite, on devrait pouvoir faire le bruit qu'on veut. Essayez. Prochaine fois que tu fais la bise à quelqu'un, quand t'es proche de son oreille, il te fait ça va?
7: Ouais. Merde. Oh, chez toi, c'est 2. Merde, merde.
5: Après, il y a peut-être des bruits qu'il ne faut pas faire, un petit brrrr, peut-être bizarre, d'accord? Mais chacun son bruit, tu vas voir quelqu'un, ça va?
6: Oui,
8: gre.
5: Restons sur les onomatopées, ok? Voilà, pas de mots, sinon c'est trop étrange. Trop chelou. Ça va?
6: Oui?
8: Un crumble. Un crumble. Pas de phrase non plus, ou c'est un délicieux crumble que tu me proposes ici. Hein.
5: Non, c'est absurde, ça. Après, maintenant, je m'en fous. Je m'en fous de refuser la bise, voilà, parce que dans tous les cas, tu subis le regard des gens. Les gens vont te juger quoi que tu dises, quoi que tu fasses. Tu veux pas faire quelque chose, t'es vu comme un connard. Tu t'habilles de telle manière, les gens vont dire que t'es chelou. T'as une grosse voiture, les gens vont dire que tu compenses. Pour ceux qui voient pas, ce dicton, c'est plus t'as un gros vroom vroom, plus t'as un petit pou pou. T'imagines, le cliché, il est vrai, plus ta voiture, elle est grosse, plus ton zizi, il est petit, putain. Ça expliquerait plein de trucs, hein. Déjà, c'est peut-être pour ça que les chauffeurs de bus, ils se font coucou. C'est juste un signe de ralliement, en fait. On la mérite, cette paye, hein. Il faut se dire, il y a des gens, ils pilotent des avions. Tout le monde voit Thomas Pesquet?
8: Voilà.
5: Pardon, mais le gars est parti en fusée, voilà. Si jamais il y en a qui se posent la question, sachez que moi, généralement, je me déplace à pied, voilà. Donc, je t'en ai seul presque noir, du coup, de par chez moi. C'est ça dont on parlait à la base. Moi, je suis, du coup, métisse. Métis, tout ce qu'il y a de plus classique, tout comme vous connaissez, voilà, mère française, père absent. Et j'adore, il y a vraiment des... Ouh, ça a l'air sincère, ça, pour le coup. Je sais pas s'il y a des métis, là. Ok. Tu sais que l'autre fois, j'ai demandé si dans la salle, il y avait des métis. Il y a une personne, elle a dit « Non !» Genre, elle a vérifié. Elle est arrivée, elle a fait « Il n'y a aucun sans mêlé dans la pièce !» Tu es de rire, quoi. Moi, c'est franco-guinéen. vous en battez les couilles, mais ça fait plaisir. Guinée-Conakry, je précise. Je sais pas si vous savez, il y en a plein des Guinées. Moi, c'est Guinée-Guinée. Parce que tu sais, t'as la Guinée équatoriale, Guinée-Bissau, Nouvelle-Guinée, Guinée versus Predator. Chérie, j'ai rétréci la Guinée. Maman, j'ai raté la Guinée. Il y a la Guinée si je mens. On écoute Rire et Guinée. L'autre fois, il y a une dame, elle est venue me voir, elle m'a dit « Toi, t'as un beau métissage. C'est réussi, hein. » Moi, je savais pas qu'on pouvait rater un métissage, quoi. Blanc, noir, ça donne marron, on est d'accord. Y a pas de bébé qui naît en damier, c'est ça que j'essaie d'expliquer à tout le monde. Ce serait chelou, quoi.
6: Je crois qu'il a un bouton, où ça? En B7, je sais pas comment te faire comprendre.
5: J'étais tellement un des seuls noirs par chez moi, tellement un des seuls, je pense que si par chez moi, y a quelqu'un qui dit « Je suis pas raciste, j'ai un ami noir », il parle de moi, quoi. Vraiment.
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10: Je viens de Toulouse à la base. Ouais, ça s'entend un peu. Ouais. Bah, mon accent, c'est vraiment comme mon sexe. Je sors que quand je suis en confiance. Hein. Et apparemment, avec vous, ça va super. Donc, et je redescends tous les 3 mois aller voir mes parents. Et ils vieillissent par à-coups. C'est pas évident de les voir vieillir. Hein. Moi, je le vois, mon père en voiture, il ne passe plus de vitesse. La première lui permet aussi bien d'aller chercher le pain que de partir en vacances. Quand je les appelle aussi, ils décrochent plus. Jamais du premier coup. Première fois, ils s'approchent. Deuxième fois, ils décrochent. Et ils raccrochent pas non plus, les miens. Ils reposent juste le téléphone. Du coup, je peux les écouter débriefer. Ils sont là. Oh, t'as entendu, Marc? Ça va pas du tout. Hein. On l'entend à sa voix. Il a maigri, là. Hein. On n'a pas le même rapport au temps aussi. Parfois, je leur écris, voilà, on peut s'appeler dans 30 minutes. Ils me répondent oui le lendemain. Mon père est âgé. Tu vois, il a 80 ans. Il m'a eu super tard. D'ailleurs, longtemps, j'ai cru que j'étais le fruit de sa dernière érection. Et... Non, il a validé cette blague, d'accord? Donc on peut... Et je me suis bien planté. J'ai 10 ans, ma mère tape à la porte de ma chambre et elle est là. Alors Marc, tu nous déranges pas, hein? On part se reposer avec ton papa, là. Au fond du jardin. Tu nous déranges pas. Le fond du jardin, c'est une cabane qu'on a avec des vitres et c'est un endroit pour les papas, pour les mamans, pour qu'ils se reposent. Et moi, j'y crois, ça. J'ai 10 ans, j'ai 11 ans, 12 ans. Et à un moment, j'oublie la consigne. Je m'aventure là-bas au bout de 15 ans. Et pff, un mélange de dégoût et de joie. Tu vois, comme le litchi. Tu vois, joie de savoir que mes parents s'aiment toujours, quand même, après 15 ans. Et dégoût parce que, franchement, ce jour-là, moi, j'ai vieilli, quoi. Hein? La tartine, le lendemain, elle n'a pas le même goût. Quand tu vois ta mère au petit déjeuner qui n'a pas vu que j'avais vu, elle est à la remarque, ça va? Ben non, ça va plus. Hein, tu vois? Mon père, c'est inépuisable en ce moment-là. Il se fait beaucoup arnaquer, là, sur Internet. Hein? Il gagne plein de trucs. Par contre, il reçoit jamais rien. Il a, ben, j'ai gagné l'iPhone 20, voilà. Hein, c'est... Ben non, t'as gagné à faire opposition, papa. Ça fait 2 fois ce mois-ci, quand même. Hein. Il donne jamais sa carte bleue à ma mère, par contre, sur Internet, il affile à tout le monde. C'est le copain de tous les pirates. Vous avez eu l'arnaque au colis, là, où il faut affranchir par SMS des colis. Ben, mon père, il a franchi. Mon père, il a tout franchi. Il a ouvert son propre centre de tri. Hein. Vous, parfois, vous avez des frais de livraison offerts, non? Mais c'est pas offert. Hein. C'est mon père qui les paye à votre place, quoi. Donc...
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11: Il y a eu des moments durs dans les années 80. C'est comme à l'époque, moi j'étais un fou de cinéma, j'y allais tout le temps. Et c'était abusé à l'époque au cinéma. Il y avait toujours ce cliché du comédien noir qui crevait dès les premières minutes du film. Oh mon Dieu, c'était abusé, quoi. Genre le monstre arrivait, des monstres tout pourris, hein, les années 80, quoi. Comme par hasard, il y avait un noir qui passait par là. Le monstre, il voyait. Oh mon Dieu! Il a tué Jackson! Le noir, il se faisait crever dès le début du film, tout le monde s'en branlait. Par contre, dans le même film, quand le chien mourait à la fin. Ah, t'as des spectateurs en dépression. Non, là, ça va, je ne peux plus, écoute. La scène où Pilou Pilou meurt pendant ce soir. Lâche-moi, Mario Dil, ça va. Un dalmatien. Enfoiré d'Hollywood. Quand tu me diras, je critique Hollywood, mais c'est quand même mieux qu'en France. Hein. Parce qu'à l'heure actuelle, en France, on propose des rôles pour jouer dans Diakité le sans-papier, Bintou l'excisé,
12: Amadou le marabout. J'en passe chez DBR, vous les verrez tous sur France Télévisions. Non, mais j'ai de la chance en plus en ce moment. Je parle de cinéma, mais j'ai quand même de la chance. J'ai été pris sur un film là, il n'y a pas longtemps. Donc... Et pour le coup, c'est un rôle un peu particulier. C'est un rôle parti... En fait, je jouais le rôle d'un gay. Je jouais le rôle d'un gay. C'est du cinéma. C'est du cinéma. De... Mais en fait, ce qui est un peu particulier pour moi, c'est qu'il y a une scène où je vais devoir emballer un mec. Et j'avoue que c'est pas super évident, j'avoue. Parce que je vais le faire, ce film, attention, le scénario est mortel. Mais j'ai quand même peur de faire la scène où j'emballe le mec, et à la fin d'être là... Bon, bah finalement... Et je suis un vrai comédien, moi je vais au bout des choses, c'est Louis qui m'attend, les gars. Et les vainqueurs est Thomas Dijon pour Brokeback Mountain. Merci.
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15: Donc moi je viens de Suisse romande, chez moi on parle français, mais en même temps on n'a pas la même psychologie que les Français. Du coup, bah, on crée des régionalismes, des expressions qui n'existent que chez nous. Et on a une expression en Suisse, c'est être déçu en bien. C'est un peu le contraire d'une mauvaise surprise. Tu crois qu'il y a un truc qui a mal tourné, heureuse? On a dû la créer. Elle n'existait pas dans la langue française. Vous n'aviez pas les outils cognitifs pour le truc. Et du coup, moi, je suis un peu incognito ici parce que j'ai pas trop d'accent. Mais ça m'arrive d'en lâcher un sans faire exprès. Déçu en bien, il y a toujours une fille pour m'entendre. Ah, mais c'est pas très français, ça. Eh ben non, t'es optimiste, connasse. Je me moque un peu comme ça de la France, mais j'aime énormément votre pays, notamment pour sa culture, évidemment. Annie Cordy, Patrick Sébastien, tout ça. Et récemment, je suis allée visiter les châteaux de la Loire. C'est superbe. Si vous n'êtes jamais allé, je vous conseille. C'est fantastique. Et il y a juste un truc qui m'a fait un peu tiquer. Et manifestement, c'est typique de l'architecture du 15e siècle. Ça s'appelle des douves. Vous voyez ce que c'est, des douves? Les douves, c'est quand au pied de ton château, tu creuses une tranchée et tu la remplis d'eau. Et c'est censé dissuader tes ennemis d'attaquer. Et moi, je me dis, à l'époque, les campagnes militaires, ça durait des mois, voire des années. Les types, ils partaient à 30 000 du fin fond de la Russie. Ils arrivaient 2 ans plus tard, il n'y en avait plus que 150 debout. Entre-temps, ils avaient mangé des femmes, violé des chevaux. Enfin, tu te dis, c'était des bonhommes, quand même. Est-ce que vraiment, les petites douves, là, ça suffisait à leur faire dire quand ils arrivaient au château? Ah ah, à nous deux, duc de... Oh non. Mais il y a de l'eau. Ouais, puis... Toi aussi, c'est du dingue. C'était compliqué de faire la guerre il y a 150-200 ans, j'ai l'impression. Les distances étaient énormes, fallait tout faire à pied. Et je pense que c'était particulièrement compliqué si t'arrivais sur le champ de bataille, t'avais oublié un truc, quoi. T'as pris les hallebardes? Ah non, je croyais que c'était toi. Pas 50 perdus, le temps de faire l'aller-retour à la maison. Mais je pense que c'est pour ça, les trucs genre la guerre de 100 ans, c'est une bête histoire de glacière, sandwich, laissé à la maison. C'est vraiment, c'est con, quoi. On me demande souvent si c'est difficile d'être une fille dans l'humour. Non, pas si t'es drôle. Mais c'est vrai qu'il y a un peu de misogynie parfois. Et récemment, ça m'est arrivé de faire un plateau, il y avait que des hommes, et je passe, puis je sors de scène, il y a un de ces gars qui dit « Ah, c'est pas mal ce que tu fais », je dis « Merci ». Et je rentre chez moi, le premier message que je vois sur Facebook, c'est ce même type qui me fait « Et au fait...

0: là-dessus, j'ai un petit sondage. Mesdames, c'est quoi le plus beau compliment qu'un homme vous ait fait au lit? T'es belle, tu me fais penser à ma mère, ça c'est des classiques. Moi, je pense que le plus beau compliment qu'un homme peut faire à une femme au lit, c'est... merde, pardon.
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2: Non, mais foncièrement, messieurs, dames, j'ai rien contre les rappeurs, je dis juste qu'il y a un moment dans ta carrière d'artiste où t'arrêtes. Et ouais, tu peux pas faire ça jusqu'à 50, 60 ans, après t'es plus crédible. Tu sais, il y a un moment, tu rentres dans le droit chemin, comme on dit, tu te cases, tu te maries par exemple. T'imagines, toi, un mariage de rappeur? Mes chers poteaux. Nous sommes heureux de vous réunir, vous et vos possis respectifs, en la MJC de Saint-Denis. T'as vu? Monsieur MC, j'ai la rage. De son vrai nom, Charles-Henri Gros-Désir. Acceptez-vous de prendre pour Biatch, Mademoiselle Lady Gros-Kaira, de son vrai nom, Gwenelle Gouvernec, avant qu'elle ne dise « Non, non, génération, non, non ». Vous jurez de vous kiffer dans la vivance comme dans la zermie jusqu'à ce que la mort par balle vous sépare. Si quelqu'un in the house s'oppose à ce featuring, qu'il se manifeste par un big up, un gros en l'air, ou qu'il ferme bien sa gueule forever and ever and ever. Au nom des pouvoirs que je représente, je vous déclare Lascar et Biatch. Vous pouvez vous échanger les bling-bling et vous galocher sur le dance floor.
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4: Vous savez ce que c'est un GPS?
5: Le GPS, le Global Positioning System. En français, le guide du paumé solitaire.
4: La prochaine génération de GPS sera construite, fabriquée sur mesure, pour le conducteur. Vous allez rentrer dans votre voiture, programmer la destination, PAM! C'est votre gueule que vous allez voir sur l'écran. Exemple, le GPS taxi parisien.
5: Connard, mais regarde-le, ce con, avec combien il roule, là? Piston de merde, j'en peux plus, tu vas où, toi? Hein? Au Parc des Princes? Pff. Tu sais comment on appelle un GPS qui marche pas? Un PSG! Connard et tout! Eh ben c'est ça la décapotable, hein? Il y a des risques. Et bien sûr, le GPS que je vais acheter pour moi, le GPS antillais.
6: Tu vas travailler.
5: Pourquoi?
6: Ok. À demain alors.
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7: Je suis née insomniaque. Toute mon enfance, j'ai entendu... Tu sais, Doudou, ce sont les heures avant minuit qui comptent pour former les neurones dans le cerveau, pour grandir, pour la peau. L'avenir appartient à ceux qui se lèvent tôt. Voilà, toute mon enfance, j'ai cru que j'allais être une personne sans aucune perspective d'avenir. Débile, naine, avec une peau pourrie. Eh ben, j'ai une peau nickel. Alors, 24 heures dans la vie d'une insomniaque, alors voilà, tu commences à t'endormir. Enfin, tu fais genre. Et là, tu sais pas pourquoi, tu penses au mec qui t'a fait un coup de pute il y a 12 ans. Pourquoi? Et là, tu te dis, mais ça y est, je sais ce que j'aurais dû lui dire à ce gros con. Résultat, 2 paquets de clopes y passent, tu te remets dans le même état de stress qu'il y a 12 ans et tu pourrais lui péter la gueule à ce connard de CM2. Hein? Oui, il y a 12 ans, j'étais en CM2. Pourquoi pas? Bon, donc tu dors pas, tu aimerais éventuellement relire l'intégrale de Zola, mais au lieu de ça, tu deviens très rapidement un expert du téléachat. Ah, mon Dieu, j'ai besoin de ce découpe légumes à 120 balles. Il me le faut! Non mais sérieux, qu'est-ce que j'en ai à foutre de découper des radis en forme d'étoile et des pommes en spirale, hein? Ou mieux, d'émincer 40 oignons en 2 minutes. Enfin, je ne travaille pas dans une cantine, je vis seule. Et alors, la nuit, tu vas aussi chercher n'importe quoi sur Internet, hein? Alors au hasard, tu commences par les aliments à éviter pour la cellulite. Tu passes par Doctissimo et les risques.

0: disque sur la méningite foudroyante et tu finis par mater un sosie de Mimi Mati gangbangé par une tribu Maasai. Ah non, mais je fais des découvertes fantastiques la nuit. J'ai appris récemment qu'il existait des régimes astro. C'est quoi le concept d'un horoscope alimentaire, hein? Deuxième décan, attention, le gouda mettra votre couple à l'épreuve. Transit en Uranus, prudence, mollo sur le sucre. D'ailleurs, ça fait fureur en ce moment le régime sans sucre. Tout le monde est accro au sucre. Mais on est tellement accro qu'on a inventé le faux sucre. Il n'y a qu'avec les drogues que tu cherches des substituts. Hein, le faux PQ n'a jamais intéressé personne, par exemple. Non, moi j'ai dû devenir végane. Oui, je sais, c'est moche. Eh ben, je continue à manger des saucisses. Mais de tofu. Voilà. C'est dégueu, mais c'est une saucisse. Ben, essayez de vous faire kiffer avec des pousses de soja et du radis noir, ça n'existe pas. En plus, ça te colle une chiasse du Moyen-Âge. C'est un désastre. Mais alors, pour m'approvisionner en saucisses de tofu, je suis condamnée à errer dans les magasins bio. Ça pue le chiant. Pour moi, c'est l'odeur du désespoir. En plus, tout a la couleur de Derrick. C'est comme si tu mettais des lunettes 3D, mais 3 Derrick. Voilà. Et honnêtement, quand tu lis « chou rouge lacto-fermenté aux algues » sur une boîte, tu ne peux pas ressentir la joie.
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2: J'ai très peur de la mort aussi. Ça, c'est un gros stress. Tu vois, c'est un gros stress qui est très légitime quand tu approches la quarantaine et que tu pratiques la course à pied. Et tu vois dans le regard de tes proches que tu n'es plus légitime dans la peau d'un coureur. Tu vois, tu le vois vite. Moi, ma mère, quand j'étais petit, me disait toujours « Arrête de courir, tu vas tomber ». Maintenant, chaque fois que je l'ai au téléphone, elle me dit « Arrête de courir, tu vas mourir ». Si un jour je meurs en courant, j'imagine déjà les vannes de mes potes à la crémation. Eh ben, lui qui voulait brûler les calories. Regardez-le, il a l'air apaisé au moins. Il a l'air apaisé, ça c'est une phrase d'enterrement, je déteste ça. Il a l'air apaisé, c'est la phrase qu'on sort toujours pour se rassurer. T'as toujours un mec qui sort du reposoir avec une tête d'enterrement et qui dit « Je viens de le voir ». Il avait l'air apaisé. Mais comment tu veux qu'il ait l'air de quoi ? Il est décédé, il est décédé. Est-ce que vous avez déjà vu un mec sortir d'un reposoir en disant « Je viens de le voir, il avait l'air dubitatif ». Et si je meurs avant vous, veillez bien dans le reposoir, parce que je sois comme ça, ils diront, bah, il avait l'air chafouin. Non mais merde. Je crois que le plus dur, c'est expliquer la mort aux enfants. Je ne suis pas encore papa, hein, mais ça c'est un gros boulot pour les parents, tu vois, expliquer la mort aux enfants. Moi, le premier rapport que j'ai eu à la mort, bien évidemment, c'était avec la mort d'un animal de compagnie, comme beaucoup de gamins. Je devais avoir 8 ans quand mon père m'a acheté un poisson rouge et j'ai confondu la notion de poignée et de pincée. Et au bout de 3 jours, le poisson est décédé. Je ne dois pas être le seul gamin à m'être retrouvé autour d'une cuvette de toilette avec le père dans le rôle du curé. Flipper ! Flipper, tu n'es plus ! Non, Laurent, pipi après, ça va. Flipper, tu n'es plus. Ces 3 jours passés à tes côtés auront été une vague de fraîcheur pour toute la famille et bientôt pour toi. Va, Flipper. Non, caca aussi, Laurent. Va, Flipper. De canalisation en canalisation. Rejoindre Pollux, le cochon d'Inde. Piu Piu, le canari. Et Pépé. In nomine patri, filio santo. Et va faire un coup, hein. Regardez comme il a l'air apaisé. Repose en paix, Flipper. Merci beaucoup.
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4: Les Asiatiques, de toute manière, ils sont très forts, hein. Les restos, c'est hyper international. La dernière fois, j'étais avec mon pote Kader, il demande au serveur, excusez-moi, c'est piquant ça ? Le noir, je regarde et dit, non, wallah, il n'y a pas beaucoup piquant. Wallah, pas beaucoup piquant. Demain, très bonne digestion, Inch'Allah. Ah, ils parlent toutes les langues, hein. Mais dès que tu leur poses la question, il y a du porc là-dedans ? Ah, désolé, moi, on va parler français, désolé. Il y en a un seul qui parlait français. Kader, normal, il a déjà commencé à manger, il est là, genre, Bon, vous êtes sûr que c'est pas du porc, ça, vous me rassurez. Hein.
3: Non, toi peux manger, ça c'est papa, ça c'est papa. Ça c'est cochon.
4: Ah ouais, bah nous les Asiatiques, on a inventé des menus avec des chiffres et des lettres pour mieux vous embrouiller, on va pas se mentir, hein, à un moment donné. Je vais prendre des nems au porc, s'il vous plaît. Nems au porc, pas de problème. B14. Moi je vais prendre des nems au poulet, hein. Je mange pas de porc, je suis musulman, je... Poulet, pas de problème. B14. Eh nous, galère au niveau de l'hygiène. Moi, à côté de mon assiette, il y avait un cafard. T'imagines, un cafard à côté de mon assiette. J'appelle le serveur, je lui dis, mais c'est abusé, il y a un cafard à côté de mon assiette. Il était gêné. Il a pris le cafard, il l'a remis dans mon assiette. Il a dit, désolé, c'est pas comment il est sorti de l'assiette. Mais bon appétit. Et bon appétit de quoi, putain? Je viens de trouver un cafard dans mon assiette. Je suis sûr que si je cherche, je viens de trouver une araignée. Il m'a dit, non, pas araignée, pas araignée. Araignée, 2 euros supplément. Ouais, la cuisine, ça cartonne en ce moment. Tu sais, les émissions Top Chef, Master Chef. T'as toujours un mec qui va vouloir imiter Cyril Lignac pour rien. Tu sais pas pourquoi. Hein. J'ai un pote tout à l'heure qui m'a fait le coup. Il m'a dit c'est croquant, c'est gourmand, c'est malin. Ferme ta gueule, je viens de te donner un chewing-gum. Si je peux vous donner un conseil, un vrai conseil hein, qui peut vous sauver la vie, ne prenez jamais de dessert dans un restaurant asiatique. Hein. Non, moi par exemple, j'adore les pâtisseries orientales. Il y a des rebeux ce soir?
5: Ouais.
4: Eh, comment vous faites pour faire rentrer 9 kilos de sucre pur dans un petit gâteau comme ça? Moi, je suis sûr qu'il y a déjà un diabétique qui a essayé de se suicider avec un macroute. C'est un délire. Eh, nous, on a que deux choix, remarque. Hein. Boule coco, nougat chinois. Mes potes, ils prennent toujours du nougat chinois. Ils me disent, eh, au moins dans le nougat chinois, on est sûr qu'il n'y a pas de chien. Ah bah ouais, mais on peut jamais savoir, tu sais, dans ce genre de resto, la bouffe, elle est dégueu, ils s'en foutent, ils ont mis toute leur thune dans la déco. Alors, nouvelle lampe, nouvelle moquette, nouvelle banquette, tu sais, les banquettes en cuir, là, hyper confortables, mais dès que tu bouges un tout petit peu, ça fait... Et les gens, ils te regardent, genre, oh, le porc! Tu dis, mais n'importe quoi, c'est la banquette! Et pour leur prouver, t'as beau essayer de refaire le même mouvement 1000 fois, mais le son, il sort jamais! La dernière fois, j'étais avec une meuf, et j'entends... Mais non, mais pas toi! Elle m'a dit, ben ça va, c'est la banquette. J'ai dit, mais quelle banquette, on est en train de marcher là. Ouais, ben, je suis sorti avec des pipes bizarres, oui. Alors moi, je voulais pas de restaurant asiatique. Non, je voulais pas avoir de restaurant. Alors nous, on a le choix. C'est soit t'as un restaurant, soit tu bosses dans l'informatique. J'aurais pu développer hein, des applications pour iPhone, genre Shazam. Tout le monde connaît Shazam? Pour ceux qui connaissent pas hein, ou qui viennent de province, Shazam. Tu fais écouter à ton téléphone n'importe quelle musique, ça te trouve le titre et l'interprète direct, c'est hyper sensible. La dernière fois, j'avais mon téléphone dans ma poche comme ça, j'ai pété, ça m'a trouvé une chanson de Kinvey. Ah ouais. Ah bah c'est hyper sensible. Ouais. Oh non, ou alors sinon, il y a le classique, tu deviens prof de karaté. Hein. Oui, parce que nous, on apprend à se taper au même moment qu'on commence à travailler. Hein. C'est-à-dire vers 3-4 ans. Une fois à Saigon, j'ai vu un videur en boîte véridique, hein, il avait 4 ans. Il était comme ça, genre... Non, désolé, pas les baskets. Non, pas les baskets. Ah si, ça, c'est basket, je sais très bien, c'est moi qui fais cette nuit. Ah non, c'est relou. Non, moi, je visais plus haut, tu vois, moi, je voulais être médecin. Alors, pas médecin d'ici 10 ans d'études. Non, médecin de chez nous. 10 minutes d'études, un médicament. Le baume du tigre. Le baume du tigre, ça peut tout guérir. Mal à la tête, baume du tigre. Crise cardiaque, baume du tigre. Ordinateur, pas de baume du tigre. Suppositoire, beaucoup, beaucoup, baume du tigre. Ah ouais, médecin, c'est stylé ça. Ou mieux, j'aurais rêvé être footballeur professionnel. Putain, j'adore le foot, moi, vraiment. Il y a juste un truc qui m'énerve dans le foot, les supporters de foot. Quelqu'un peut m'expliquer pourquoi les supporters de foot, ils viennent toujours au stade avec leur maillot de foot? Qu'est-ce qu'ils croient? Ils croient qu'ils vont jouer. T'imagines, Deschamps pendant un match, toi? Oh, ben, c'est match, tu sors. Karim, putain, c'est mou, ça. Oh, Gérard, génial, t'es venu avec ton maillot. Bah, tu poses ta bière, tu vas nous marquer un but. Allez, Gérard. Ça n'arrive jamais, ça. Venez habiller normalement, quoi. Alors. Voilà, on s'est tous pris pour des footballeurs à un moment donné, tu vois, en mode Thuram pendant la Coupe du Monde 98 sur une photo, tu sais. Parce que ça nous fait kiffer. Bon, les filles, ça vous fait un peu moins kiffer, hein. Surtout quand c'est sur la photo de mariage. Parce que ça, en fait, c'est ce qu'on appelle un gris-gris. Alors, ils font tous des gris-gris, les footballeurs professionnels, quand ils marquent des buts. On est d'accord, c'est des footballeurs professionnels. C'est leur métier de marquer des buts. Je veux dire, on n'a jamais vu un comptable terminer un tableau Excel, genre 9 à gauche, 7 à droite, égale 43,9. Qu'est-ce qu'il a, Gérard, là? Bah, il a terminé un tableau Excel. Hein. Tu vois, Michel, quand il termine les photocopies, il fait un salto, c'est ouf. Non! Alors, à la limite, à la fin du match, quand les mecs s'échangent leur maillot, là oui, parce que là, tu vois, il y a un côté sportif, genre,
3: Eh, franchement, joli but, frère. Lucarne, tiens mon maillot. Eh, pourquoi on fait pas ça dans d'autres sports? Vous imaginez, genre en natation? Joli crawl, hein. Brasse coulée, tiens mon maillot.
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5: Moi, j'ai l'impression que tout ce qui s'est passé, là, le confinement, le Covid, etc., ça m'a changé. Je suis une nouvelle personne. Déjà, j'ai l'impression d'être devenue un peu un Sims. Je suis pas vous. Je suis un peu bizarre, ouais. Je sais pas si vous avez vu, mais il y a plein de coachs bien-être qui ont poussé du sol pendant cette période-là, comme des champignons. Vous avez vu ou pas? Ils donnaient des conseils de merde. Genre, est-ce que t'as essayé de passer du temps avec toi? Vous avez vu ou pas? Et seulement avec toi. Parce que si t'es bien avec toi, tu seras bien avec le reste du monde. Vous avez vu? Je t'emmerde, je me fais chier avec moi, c'est bon ou pas? Si je peux vous donner une idée de mon mental sur ces 10 dernières années, vous voyez le tableau électrique que vous savez chez vous quand il y a un fusible qui pète? Vous voyez? C'est moi, voilà. Moi, ça fait 10 ans que je ne suis éclairée qu'à la bougie. Ça te pousse à faire des choix très compliqués de vie, comme rappeler ton ex à 3h du matin et tomber sur sa femme. Il va bien? Il va bien, bel échange. Ça fait plaisir. J'ai découvert plein de trucs sur moi pendant cette période parce que tout le monde m'a dit qu'il faut faire une introspection. Du coup, j'avais que ça à faire. J'ai fait l'introspection. J'ai découvert déjà que j'étais quelqu'un d'hypersensible. Moi, j'adore pleurer. J'adore ça. J'adore pleurer. Je pleure pour tout. De joie, de rire, de pour tout. Colère, machin. Et le soir, avant de dormir, sur YouTube, parce que j'arrive pas à dormir, je tape vidéo pour pleurer. On dort pas trop bien quand on a pleuré, non? On a les yeux sont gonflés et tout, on est desséchés. Tu bois un verre d'eau, ça repart, non? Vrai ou faux? J'ai découvert aussi un truc, j'ai découvert que j'étais quelqu'un de très impulsif au quotidien, tout le temps, tout le temps. En fait, j'ai l'impression que mon envie au quotidien de m'embrouiller est plus forte que mon envie de rencontrer. C'est très technique. Je vous l'explique, la dernière fois, je me suis mise sur Tinder quoi. Je me suis mise dessus, j'ai reçu cette question. Vous avez peut-être déjà reçu un jour dans votre vie le « Salut, tu recherches quoi ici ?» J'ai répondu « Ta daronne ». Ça m'a saoulé. Elle est trop con, attends. Non, c'est pas... J'ai rencontré quelqu'un il y a pas longtemps. Merci. Les autres, vous êtes des gros rageux. En fait, j'ai rencontré quelqu'un. Il faut savoir que moi, j'ai 31 ans, d'accord? Je suis très instable au quotidien. J'ai vraiment 17 ans dans ma tête, ok? Pour vous donner un exemple, la dernière fois, j'ai pensé à fuguer alors que j'habite toute seule. C'est bon ou pas? Voilà, c'est vraiment une idée, une petite idée. J'ai rencontré quelqu'un, j'ai 31 ans, il a 23 ans et demi. C'est important de compter en et demi avant 25 ans. Hein. Voilà. Voilà. Certains appelleront ça une MILF, moi j'appelle ça une performance. Vous en faites évidemment ce que vous voulez. Voilà. Il est beaucoup plus jeune que moi, mais il est vieux, parce qu'il écoute du jazz. J'ai envie de le marave. Voilà. Il boit du vin rouge. I'm so sorry en fait. Il a acheté une maison. D'accord. Allô, j'ai 31 ans, je vis dans une coloc de 18 mètres carrés, je fais des blagues dans des caves, je vis avec un magicien. C'est ça ma vie, voilà, c'est vraiment nul quoi, pour vous dire à peu près. Très compliqué. Avant lui, franchement, j'ai galéré, j'ai grave galéré et tout. J'avais plein de complexes dans ma vie, plein. J'ai d'ailleurs été voir un chirurgien esthétique il n'y a pas très longtemps, voilà, vous allez me dire pourquoi faire, arrêtez. Vous êtes trop chou. J'ai été le voir et tout, parce que je complexais un peu pour mon nez, je complexais un petit peu. Je suis arrivée dans un très beau cabinet. Il m'a fait la photo avant de mon nez, d'accord? Il m'a changé mon nez sur Photoshop et il m'a montré la photo après. Arthur. Incroyable. Amazing. Une fusée, un missile, vraiment. Caroline Receveur, tiens, je te le dis. Ok? Je lui ai dit, écoute, tu me files la photo pour Tinder. D'accord? Si j'arrive à pécho, ça part en prod. Tu vois? Il m'avait filé la photo, j'ai eu rendez-vous. Le mec, je suis arrivée, il m'a dit t'as un accident de pluie, non? Non? Il est arrivé très très sympa, on commence à discuter. Au moment de me dire non, on me fait un geste de la main pour accompagner son nom, il me fait ça. On est tous d'accord, la cigale, pour dire que petit manque de respect ou pas? Merci. Tous ceux qui font ça, sachez-le, moi, je les mets au même niveau, d'accord, que ceux qui font ouais, grave, ouais. Il y a trois lettres à dire vous n'avez plus d'air, c'est quoi le problème? D'accord, il y a le combo yeux fermés, je sais pas si vous voyez le « on va vous balayer », d'accord? Vous n'êtes pas asthmatique, vous faites chier tout le monde. Voilà, merci, excusez-moi. C'est juste ça. Là, il me regarde, on commence à discuter et tout. Lui non plus, Photoshop, etc. Chacun sa technique, voilà. On commence à discuter, au moment de me dire non, il me fait un geste de la main pour accompagner son nom, il me fait voilà, ça, ok? Et il me dit « ouais, t'as pas compris, moi je veux avant tout qu'on se concentre sur la beauté intérieure. » J'ai ri. Je lui dis, je suis pas archéologue, nique ta mère. Ça fout le camp, ok, ça dégage. Merci beaucoup, c'était Nash, merci beaucoup. À bientôt, merci.
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3: Je suis pas très à l'aise à la plage, les amis. J'ai gardé des séquelles de cette époque. Il y a des gens, ils sont à l'aise. Il y a des mecs, t'as vu, ils arrivent à la plage, pas, ils enlèvent le t-shirt, ils courent, alerte à Malibu. Ils plongent, c'est incroyable. Moi, je suis pas à l'aise. Ça se voit que je suis pas à l'aise. Moi, je rentre dans l'eau, si par malheur, il y a un élément non identifié qui touche ma jambe. Il y a des mecs qui gèrent bien ça, t'as vu, il y a des mecs qui font « Ah, ok, c'est un petit sac plastique, pas de galère. » Moi, il y a un truc qui me touche, je suis pas au courant, je fais « Ah !» Et le pire, les amis, c'est quand je vais un peu au large et je sais pas qu'est-ce qui nage en dessous de moi. Ça, c'est le pire. Voilà. C'est le pire. Tu sais que c'est une vraie phobie, ça existe. Hein. Il doit y avoir des gens comme moi. Ça s'appelle être une baltringue. Voilà, exactement. C'est ce que je suis. Je suis une baltringue. Je suis tellement une baltringue, j'en ai pas, que j'ai été sur le site du gouvernement français. Je vous invente rien. Tout ce que je vous dis est véridique. Vous pourrez le vérifier par vous-même. Ils ont mis des règles à respecter en cas d'attaque de requins. Je te jure, c'est vrai. Vous pourrez le vérifier. C'est sur le site du gouvernement français. Les règles sont les suivantes. Règle numéro 1, restez calme. Règle numéro 2, prévenez les autres nageurs tout en restant calme. Ne vous agitez pas, ils pourraient vous prendre pour une proie. Est-ce qu'il y a vraiment déjà un gars? Il nage dans le Cap d'Antibes, tranquille. Masque, tuba. Il y a un requin blanc de 6 mètres qui arrive, il est là. Il remonte. Les amis, je vous le dis calmement. C'est toujours, il y a un copain teubé. Qu'est-ce qu'il y a? Il y a une crabe? Non. Règle numéro 3, les amis, je vous invente rien. S'il vous attaque malgré tout, enfoncez vos pouces dans ses yeux. Mais qui fait ça? Est-ce que vraiment le gars est là? Regagnez la plage. Je m'en occupe. D'ailleurs, je me suis un petit peu intéressé au sujet, j'en ai parlé. Et je suis tombé sur une histoire bouleversante que je voulais partager avec vous ce soir. Il y a un surfeur qui, pendant une compétition de surf, s'est fait manger les deux bras par un requin. Ouais, histoire tragique. Mais regardez ce qu'il en a fait, c'est une histoire d'abnégation incroyable. Ce gars, depuis, fait des conférences dans le monde entier pour défendre l'existence des requins. C'est pas fou comme histoire? Il va dans le monde entier, il fait des conférences, il dit « Oui, il faut laisser les requins tranquilles !» Je me dis, c'est quoi ces arguments? Il est là, vous voyez bien qu'ils sont pas dangereux. C'est pas de sa faute, j'ai voulu mettre les pouces, et ben voilà, dans ma gueule.
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6: L'amour, c'est un vrai sujet dans ma vie, parce que j'ai un modèle incroyable, mes parents. Mes parents, cette année, ils fêtent leurs 44 ans de mariage. C'est beau ou pas? C'est beau, hein? Parce que moi, 44, c'est le nombre de jours où mon ex-mari est resté fidèle. Voilà. Vous donnez le contexte de ma famille. Ma mère est franco-napolitaine et mon père est syrien. Voilà. On parle déjà sur un concept, on est d'accord, hein? Et ils se sont rencontrés à la fac. Voilà. Mon père venait d'arriver en France, il parlait pas très bien français. Et ma mère faisait des cours de, voilà, prenait des cours de langue. Et entre deux, il y a eu un vrai coup de foudre. Et moi, je me suis toujours posé la question, comment est-ce que mon père a réussi à pécho ma mère? Et écoutez bien, quand elle m'a raconté l'histoire de leur rencontre, j'ai un respect infini pour mon père, hein, vraiment. Hein. Écoutez bien, coup de foudre, il la regarde droit dans les yeux et il lui dit... Moi, janté, toi, janté, pourquoi pas? C'est officiel, mes parents, c'est Jane et Tarzan. Hein, voilà. En plus, elle me raconte ça avec un air hyper attendri. Je dis, non, moi, un mec qui me parle comme ça, j'appelle la police directement, hein, je vais aller tout de suite. Hein. Voilà. Je me suis dit, mais attendez, 44 ans, à partir de cette phrase-là, vraiment, elle est sérieuse, Jane? Et moi, avec mon innocence, voilà, et avec ma volonté d'avoir une belle histoire d'amour, je suis allée voir ma mère. Avec toute ma sincérité, je dis, maman, en vrai, c'est quoi votre secret de longévité avec papa? Parce que franchement, vous n'avez pas la même religion, vous n'avez pas la même culture, papa, il parlait même pas français. Elle m'a dit, c'est peut-être pour ça que ça dure, je comprends toujours pas ce qu'il dit, hein. Non, c'est... Bon, en tout cas, je sais que je suis pas prête de rencontrer quelqu'un. Je vais vous raconter. Vous savez, moi, je connais pas trop les sites de rencontres. Et j'ai une amie à moi qui m'a dit, inscris-toi, tu vas voir, ça va être simple. T'es un peu timide, y a pas de souci. Je m'inscris sur un site de rencontre et au bout de quelques heures, je match avec quelqu'un. Je vois la photo, le mec a pas l'air dégueulasse. Déjà, c'est sympa, d'accord. Sauf que sur la photo, il a sa main qui est devant sa bouche. Et moi, je sais ce que ça cache. Trois chicots. Hein? Parce que beauté intérieure, non, non, non. Je vous dis tout de suite, hein. Donc, qu'est-ce qui se passe? Je lui donne directement mon numéro de téléphone et on échange. Mais moi, je suis obsédée par l'idée de savoir s'il a des chicots ou pas. Non, mais vraiment. Parce que je sais pas vous, mais moi, pour savoir si quelqu'un me plaît, j'imagine en train de m'embrasser. D'accord. Si t'imagines que le mec, il va peut-être te mordre, c'est que c'est pas bon signe. On est d'accord ou pas? Donc. Le mec, je lui dis, tu viens d'où? Il me dit, je viens de la ville d'Annecy. Tout le monde connaît un petit peu? Bon, c'est très joli, c'est très cordial, hein. Vraiment, la discussion, c'est sympa. Il me dit, ah, tu connais, je suis pas trop, etc. Il commence à m'envoyer des photos du lac, de la montagne, c'est très beau, mais je m'en bats les ovaires. Bon. Moi, j'ai une obsession, vous savez laquelle. Donc je dis, en vrai, bon, c'est très joli, mais en vrai, envoie-moi une photo de ta bouille. C'est ce que je croyais avoir envoyé. C'est bon, tout le monde là ? J'invente pas, hein, d'accord ? Donc il me dit, écoute, t'es grave bizarre comme meuf. Moi, ça me vexe, mais comme jamais. Et écoutez bien ce qu'il me dit, hein. Normal, hein. Il me dit, tu me prends au dépourvu, je suis pas rasée. Attendez. Et moi, en toute détente, bah mets un filtre. Bah voyons. Bah bien sûr. Non mais attendez, vous avez pas la suite, hein. Alors, il me dit, écoute, ça fait 6 mois que je suis inscrit voilà, sur l'application, personne ne m'a jamais demandé ça. Moi, bah écoute, tout le monde fait ça, et encore plus à distance. La catastrophe, hein. Et là, je sais pas ce qui se passe. Vous voyez, on voit quand les gens, ils écrivent. Donc, je vois, il écrit, il efface, il écrit. Je sens qu'il y a un malaise. Et moi, je me dis, en vrai, il est peut-être timide. C'est pour ça qu'il a mis la main devant la bouche. Vous savez, ouais, il se trouve pas très beau, etc. Donc, moi, toute naturelle, je lui dis, écoute, je vois que t'es timide. Si tu veux, bah, viens, je t'envoie une photo de la mienne. Et il m'a bloqué. Voilà. Allez, fin de l'histoire.
7: Merci, c'était tout pour moi, c'était
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8: infiniment. Merci, merci. 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
9: Bonsoir Paris, merci pour cet accueil de merde. Je m'attendais vraiment à quelque chose de beaucoup plus chaleureux. Je viens quand même de loin, rien que pour vous, je viens de Belgique. Vous voyez la Belgique, pour situer. C'est un petit pays dans lequel on parle 3 langues, c'est très compliqué. Vous me direz, 3 langues dans un si petit truc, on n'avait plus vu ça depuis l'intégrale de Rocco Siffredi, mais enfin bon, c'est... Madame, ça vous a fait rire, Rocco Siffredi ? J'étais mitigé sur la blague, hein. Ça vous a fait rire ? Bon, voilà, ça c'est parce que les femmes sont beaucoup plus honnêtes, hein, que les mecs. Voilà, donc vous allez devoir me montrer un peu plus d'amour ce soir. Hein. Est-ce qu'il y a des filles célibataires ? Voilà. Bon, ben, bonne soirée alors, bonne soirée. Non, non, je suis très content, mais je vous l'ai dit, hein, les femmes c'est beaucoup plus honnête parce que les mecs mentent énormément. Les mecs mentent beaucoup, pas vrai les filles ?
10: Oui !
9: Beaucoup plus, hein les filles ?
10: Oui !
9: Oui, mais beaucoup plus mal. Moi, j'ai un couple d'amis dont le mec est assez volage. Et je vais vous raconter cette histoire. Ils étaient tous les deux en train de regarder la télévision et le type avait posé son téléphone au milieu des deux, tu vois. Déjà, il est con. C'est vrai, il est con. Et le téléphone se met à vibrer, il y a un message qui apparaît, « Je t'embrasse aussi », signé Stéphanie. Alors, la fille demande, c'est qui cette Stéphanie qui t'envoie « Je t'embrasse aussi ». Premier réflexe du mec qui ne sait pas mentir, il répète le dernier mot de la question posée. C'est qui cette Stéphanie ? Stéphanie. Oui, c'est qui cette connasse qui t'envoie son bras aussi ? Me prends pas pour une conne, hein. Déjà, la dernière fois, ma mère est venue, t'as pas dit bonjour. Je te demande de faire la vaisselle. Monsieur a toujours un autre truc à faire. Elle te ramène plein de vieux dossiers, tu sais. Le fameux tout ce que vous direz pour être retenu contre vous, c'est pas un truc de flic américain, c'est un truc de gonzesse en colère. Donc. Mais c'est pas là où je veux en venir. On va prendre la situation inverse. C'est la fille qui est volage. Ils sont tous les deux en train de regarder un truc à la télé. La fille a posé son téléphone entre les deux parce qu'elle est con aussi. Il y a un message qui apparaît. Je t'embrasse aussi, signé Patrick. Le mec demande, c'est qui ce Patrick qui t'envoie, je t'embrasse aussi. Chez la fille, la réaction est totalement différente. Elle commence par rire. C'est qui ce Patrick ? T'es con ou quoi ? Patrick est gay. Et c'est pas fini, elle dit, quand je vais raconter ça à Patrick, parce qu'elle va le revoir ! Et elle te le dit ! Et toi, tu dis, mais comment elle fait pour me mentir aussi bien ? J'arrive à rien déceler. Ne cherchez pas les mecs. Les filles mentent mieux parce qu'elles ont appris à mentir dans une école secrète, uniquement accessible aux filles, dont l'entrée se fait par la porte des toilettes des filles. C'est pour ça qu'elles y vont toujours à deux. Comme ça, il y en a une qui peut faire le guet pendant que l'autre reçoit la visite d'une vieille druidesse cachée dans une trappe secrète. Yeah. Bonsoir. Vous recevez un message douteux, vous riez très fort, vous dites qu'il est gay. À demain. Yeah. Désolé d'avoir révélé le secret, les filles. Et c'est pour ça que vous êtes plus fortes que nous, plus intelligentes, et c'est pour ça que je m'incline devant vous, mesdames. Ouais. Et là, les mecs, je les sens, hein, je les vois, hein, ils se disent quel enculé. Oui, oui, oui, je suis un enculé. Hein, et j'ai choisi ce mot, pas par hasard, hein, parce que je sais que c'est une insulte qui plaît beaucoup ici en France. J'ai regardé l'autre jour un match OM-PSG, et tout le public criait la même chose, à l'unisson, Paris, Paris. Je me suis toujours demandé, mais tout le monde encule Paris. Enfin, je veux dire, moi, je suis en couple depuis quelques années. J'ai déjà essayé de pratiquer la chose avec ma gonzesse. C'est vrai qu'il... J'y arrive pas vraiment. C'est vrai qu'il faut mettre l'effort. Je dois vraiment être gentil cette semaine-là, parce que sinon, il n'y a rien qui passe. Hein. Donc moi, si j'étais les supporters marseillais, je ferais différemment. Je ferais... Paris ! Paris ! Je t'invite à dîner ! Viens, Paris ! Je mets de la musique romantique ! Si on faisait un truc qu'on n'avait jamais fait avant, j'ai de la vaseline ! Paris ! Je mets ma main dans tes cheveux. Je te dis des mots doux, Paris. Retourne-toi. Tu dors. Paris. Paris. On t'encule. Oui. Là, ça marche. Là.
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10: J'ai demandé aujourd'hui à une copine styliste de me conseiller pour les fringues. Et comme vous pouvez le voir, j'ai pas réussi à la joindre. Ouais, donc je me suis dit de moi-même hein, que j'allais faire un mélange de fashion et de classe, quoi. C'est la fachiasse. Je me suis un peu loupé, non? Comment ça va? Oh, vous êtes gentil, vous êtes gentil. Eh bien, ça tombe bien parce que moi, j'aime les gens gentils. Est-ce qu'il y a des gens sympas dans la salle ce soir? Ça me rassure parce qu'en ce moment, j'ai l'impression que plus t'es con, plus c'est bon pour toi. Et c'est vrai, plus on va te mettre en lumière des fois. Comme dans ces jeux de merde à la télé, là, du genre 4 mariages pour une lune de miel, ou cauchemar en cuisine, les diabétiques aux Caraïbes, là. Sans déconner. Et vous avez vu en plus que dans ces jeux-là, il n'y a que des gens qui croivent, du verbe croiver. Ah oui, croivent, oui. Oui, parce qu'ils voient aussi. Du verbe voyer. Mais je pense que c'est comme nous, sauf qu'ils voient beaucoup plus loin. Je ne sais pas. Donc c'est des gens qui croivent qu'être une grosse conne ou un gros bof à la télé va certainement changer leur vie. Et moi, perso, leur comportement, ça me donne juste envie de relancer le débat sur l'euthanasie assistée, en fait. Hein. Monsieur, vous voulez vraiment mourir? Oui, je croive. C'est vrai, ils sont un peu cons. On gagnerait du temps, quoi. Parce qu'entre nous, hein, entre nous, elles servent à quoi toutes ces émissions, à part passer son temps à se foutre de la gueule des autres? Quand tu vois, par exemple, L'amour est dans le pré, là, hein, qui te présente Jean, 26 ans, le mec, il en paraît 45, on comprend rien à ce qu'il dit, hein, et il a la gueule de travers, les oreilles en chou, un œil dans le cézanne qui fait le tour du périph'.
11: Oui, alors Jean, c'est que, trop seul. Hein, c'est pour trouver une femme, c'est pour le sexe, et on ne peut plus des chèvres, on ne peut plus.
10: On regarde ça pour se foutre d'eux, soyons honnêtes. Est-ce que vous avez eu ce jeu de dingue qui était passé sur M6 il n'y a pas longtemps, qui s'appelait Qui est la top? En fait, c'était un jeu où on t'apprenait à mentir et à te méfier de tes propres voisins. Mais t'as envie de leur dire, les gars, ça a déjà été fait. On a appelé ça l'occupation nazie, je crois. Hein. Alors Isabelle, tu es la grande vainqueur de cette saison 1 de la top, et pour ça, je te remets le prix Philippe Pétain. Qui récompense ta traîtrise. Hein, tu remportes également une semaine pour deux en hôtel spa dans la magnifique ville de Vichy. Mais c'est des malades! Non mais t'as l'impression que les mecs qui font et qui créent les jeux à la télévision, humainement et moralement, ils n'ont plus limite à la connerie, plus rien. Mais alors s'il n'y a plus de limite, eh bien allons plus loin. Allons carrément plus loin, pourquoi pas faire, je sais pas moi, à quand l'émission 4 enterrements pour un héritage? Pourquoi pas, hein? Ah, mais les mecs te noteraient sur l'ambiance de la cérémonie, le choix du cercueil, le style de la mort.
12: Oui, alors moi, pour l'enterrement de Sylvie, je vais mettre 5 sur 20, hein, parce que franchement, les cercueils en ivoire, je trouve ça trop bling-bling, quoi. Et puis, connaissant les circonstances de la mort de Sylvie, j'aurais préféré plusieurs petits cercueils pour chaque bout trouvé.
10: Oui, c'est horrible! C'est horrible! Hein? Ou alors, pourquoi pas faire une émission cauchemar au plumard? Vous imaginez? Ben, on sélectionnerait des gens, bon, dans leur couple, ça va pas, ils baissent plus, tu vois. Et là, hop, t'as un type qui débarque avec une équipe de caméraman. Ben attention, les mecs, c'est un spécialiste, hein, c'est un chef étoilé du cul. Hein, ouais. Le guide Michel Labitte. Et là, tous les matins, ils se glisseraient dans leur lit pour les débriefer alors qu'ils sont encore à poil. Tu vois, excusez-moi, je vais mettre entre vous deux. Pardon, hop, la couverture. Alors, Bernard, Chantal, on va parler de ce qui s'est passé cette nuit, hein, je suis là pour ça. Bon, Chantal, j'ai rien contre toi, hein, mais la présentation, c'est important, ok, hein. En plus, t'es resté là, planté, tu prends jamais les choses en main. Ouais, bon. Bernard, tu me connais, je vais être direct. Hein. Oui, bon... Elle a pas joui, hein. Non, elle a pas joui, je te dis. Non, mais je le sais, c'est moi qui l'ai fini, donc. Oui, c'est horrible! Oui, c'est horrible! Mais on va arriver à ces conneries si on continue à regarder ces émissions de merde, là! Non, mais moi, c'est pas avec ce genre d'émission qu'on va arriver à s'aimer plus les uns les autres ou à accepter nos différences. Moi, c'est ce que je pense. Ouais, c'était la partie pasteur évangélique du spectacle.
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13: 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Vous connaissez la sylvothérapie? En fait, c'est une technique qui consiste à retrouver de l'énergie en câlinant des arbres. C'est
14: c'est 135 euros le câlin. C'est pas donné, hein. Alors, je répète, parce qu'apparemment, vous êtes tous blindés ce soir à Paris. C'est 135 euros. C'est-à-dire que moi, j'ai payé 135 euros pour faire un câlin à un arbre, alors que je peux le faire n'importe où, gratuitement. Quand j'ai payé le TPE, il a pas fait bip, il a fait rou, rou, rou, rou. Alors, ce qu'il faut savoir, déjà, que quand on arrive en forêt, on tombe sur Nathalie. Nathalie, d'accord, c'est une ancienne naturopathe reconvertie dans la sylvothérapie, d'accord? Voilà. Elle, coucou, coucou, elle fait tous les matins. Vraiment, c'est... Et puis là, elle voit qu'on est un peu tendu. Donc, pour nous détendre, elle nous demande de faire un exercice. Elle nous demande de nous mettre en arc de cercle. De déployer nos ailes comme si on était des oiseaux, d'accord? De mettre nos peurs et nos angoisses dessus. Et de battre bien fort, comme ça, là. Là, il faut voir la scène, hein. Elle, elle nous tourne autour en faisant des incantations amérindiennes. Là, je me suis dit, putain, on croise des chasseurs, on est mort. On est mort. Ah là, t'as Jean-Claude, d'accord, il sort du repas, d'accord, il voit trois personnes un mardi à 15h en train de faire la perdrix. Ça part en quatre touches de balles de sanglier dans la nuquette. Moi, dans 2 heures, je fais dodo à l'arrière d'un pick-up, je te le dis. Donc là, on s'est rapproché d'un arbre. On a eu trois manières de vivre l'expérience. Alvaro, bah lui, non seulement il a câliné, mais en plus, il s'est frotté, d'accord. Ah oui, c'est la première fois que je voyais un mec zouquin conifère. Vraiment, c'est... Ma mère, bah, elle est tombée sur le seul arbre voilà, qui abritait des chenilles processionnaires. Elle a commencé à gonfler, elle avait du mal à respirer. Je l'ai regardé, écoute, maman, arrête ton cinéma, va te reposer, ça ira mieux demain. Et moi alors, mon gars, j'ai câliné. Nathalie m'a dit, lâche prise. Je lui ai dit, pourquoi? Parce que c'est l'arbre qu'il faut prendre dans ses bras. D'accord, attends, moi.
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16: Je sais pas si vous avez des parents, je suis stand-up, mais quand vous avez des parents et que vous allez chez eux en vacances, au début c'est bien, et au bout d'un moment, on se dit, mais qu'est-ce qu'on fout là en fait, hein? Moi mes parents ils disaient, mais à Perpignan ça me fait ça à Orly. Putain, il n'y a pas grève, merde. En fait j'ai compris, je suis pas obligé d'y aller physiquement. C'est psychologiquement que je me sens obligé d'y aller chez mes parents. En fait, c'est ma mère. Elle a une arme. Ça s'appelle la culpabilité. Et elle me tient avec ça depuis que je suis né. Déjà, quand je l'appelle, elle a une voix de culpabilité. Hein, comme vous, les mères, là, vous avez une voix. C'est pas une voix, c'est un râle. C'est un râle. Alors, ça va, maman? Ça va, ça va. Tu vois cette voix? T'as l'air bizarre. Non, ça va, ça va. Des fois, j'appelle la masque, elle fait « Allô, je fais, c'est Mathieu !»« Ça va, ça va !» Pression, quand je suis né, elle m'a pris dans ses bras, elle m'a fait « Tout ça est de ta faute !» Écoutez bien, je suis né le 23 juillet à 14h. Tous les 23 juillet à 14h, m'appelle. C'est pas pour me dire « Bon anniversaire », c'est pour mettre un coup de culpabilité. Cette année, ça n'a pas loupé. 23 juillet à 14h, ça sonne « Je fais « Allô ?» Elle me fait « Bon anniversaire, Mathieu !» Je fais « Merci, maman !» Il y a 44 ans, à la même heure, je souffrais beaucoup, Mathieu. Je t'ai présenté par le siège et j'ai perdu beaucoup de sang. Tu le sais que j'ai perdu beaucoup de sang? Toi, tu l'as, excuse-moi de vivre, maman, pardon. Et toutes les mères, vous avez une phrase qui nous tue, une phrase qui nous perce le cœur. La phrase de ma mère, c'est « L'important, c'est que toi, tu sois heureux. » Ah, elle a niqué ma jeunesse avec cette phrase-là. Ma petite soeur, elle s'en fout. Ma petite soeur, elle est passée au-dessus du truc, elle est immunisée. Une fois, ma mère lui a dit « L'important, c'est que toi, tu sois heureuse. » Ma soeur a fait « Ok, on l'a plus jamais revue. » Vous aussi, dans votre famille, vous avez un frère ou une sœur qui s'en bat les couilles de tout, qui est heureuse, qui est épanouie, et l'autre, c'est vous. Vous l'avez, ce truc-là? Moi, ma sœur, elle s'en fout de la famille. Elle vole au-dessus de nous comme un aigle. Elle nous crache la gueule, poum, elle repart. Moi, je suis là, je regarde, je fais quelle chance. Elle habite à 5 minutes de chez mes parents. Elle y va 2 fois par mois. Elle reste en warning. Des fois, elle s'arrête pas, elle klaxonne. Ta-ta-ta-ta-ta. Ma mère, à la fenêtre, elle est partie. Elle a aucun compte à rendre. Pour elle, la vie est belle. Elle s'en fout. Au mois de mars dernier, ma mère m'appelle, Mathieu, on va faire un voyage familial. J'ai dit, cool, qu'est-ce qu'on fait? Ton père a loué une péniche, on va remonter le canal du Midi. Ma soeur s'appelle Olivia, je fais, et Olivia, elle vient avec son mec? Olivia vient pas. Je fais, et pourquoi? Ben elle a pas envie. Et moi, tu demandes pas si j'ai envie? T'as pas envie. Non mais... On dirait que tu m'imposes le truc, là. Ah, je t'impose. Eh ben, on annule. Et ma sœur m'appelle 10 minutes après. Ah, t'aurais pu faire un effort pour la famille, connasse que tu es, va. Mais c'est comme ça. C'est la préférée. Dans toutes les familles, il y a un préféré ou une préférée. Si vous voulez savoir qui est le préféré dans votre famille, comptez le nombre de photos qu'il y a de vous chez vos parents. Moi, je passe après le chien. Et si vous savez pas, le demandez pas, parce que vos parents risquent de vous répondre. J'ai demandé à ma mère qui était le préféré dans la famille. J'appelle, je dis, maman, tu peux faire qui entre Olivia et moi? Je vous aime pareil, mais pas pareil. Non, non, imagine, on est sur le Titanic, il coule, qui tu sauves? Olivia, Olivia. J'ai même pas un délai de réflexion, elle fait, ah, toi, tu sais nager. De quoi tu parles? L'eau est à 2 degrés, merde.
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18: Je suis algérien. Ouais, la semaine dernière, par exemple, je suis allé à la boulangerie et je suis arrivé comme ça d'un air très méchant. Et... Hé hey, un pain au chocolat. Sans merci, sans rien. Très dur, quoi. Non, mais faut, je vous dis ça parce qu'en fait, si vous voulez, en fait, non, c'est mon père qui est algérien. Mon père est algérien. Mon père est un énervé, mais alors plus énervé, tu meurs. Je vous explique. Ma petite sœur est venue comme ça un jour devant mon père et lui a dit « Papa, je suis enceinte. » Sur quoi mon père a eu une réaction tout à fait diplomatique. « Amé, amé, amé. » Alors, les aboiements que vous entendez, c'est pas un chien, c'est mon père. Mais ce qu'il faut savoir avec mon père, c'est que quand il est très énervé, il contracte tout. Ma petite sœur, qui s'appelle Aminata, ça donne « Amé, amé, t'es-t'es. Amé, t'es-t'es. » Alors, on voulait mettre des sous-titres, mais comme vous avez payé que 12 euros la place, on s'est dit, bon. Donc, je vais vous faire la traduction de ce que vient de dire mon papa. Ami Tesset, ça veut dire, dans le langage énervé de mon papa, Aminata, es-tu réellement enceinte? Alors, autant vous dire que là, moi-même, je n'ai pas compris, hein. Mais c'est là que nous sommes intervenus avec mon frère et mon père. Et donc, c'est le jour donc de l'enterrement de ma petite sœur. Et moi, pourtant, je comptais vraiment sur ma petite sœur parce que c'est une femme et je me disais qu'elle aurait pu m'apprendre à draguer des filles. Et en fait, non, la femme coûte cher. Mais la femme, si vous voulez, c'est l'argent. Ah oui, la femme coûte cher. Moi, si vous voulez, la semaine dernière, j'ai réussi à siffler une femme en frottant un billet de 50 euros comme ça. Non, la femme coûte cher. En fait, j'ai compris, moi, les femmes, c'est soit un riche, soit un connard. Par exemple, avant, moi, jamais j'insultais les filles. Alors, du coup, elles ne tombaient pas amoureuses de moi. Mais alors, la nouvelle, là... Les filles, hier soir, Ahmed, il m'a insulté de bouffonne. Je crois que je suis amoureuse. S'il m'insulte de connasse, je le demande en mariage. C'est simple. Avec elle, je suis un vrai connard. Je vais vous montrer. Ouais. Je suis avec des potes, là. Hé, hey, tac. Mais tac. T'as goûté le gâteau que je t'ai fait ce matin? Oui. T'as vu, je te l'ai mis sur la commode. Oui. Dans une heure, je suis à la maison. Tu préfères que je sois là tout de suite? D'accord. Dis-moi, est-ce que tu pourras me rendre mes couilles?
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19: Par contre, il y a un truc qui n'a pas changé, messieurs, dames. Quand je reprends la route comme ça, que je pars en tournée dans toute la France avec mon spectacle, tu sais, il y a toujours un petit fan discret qui vient me voir comme ça et qui me regarde et qui me dit « Oh, Ducray, blessier Brazzatoro, cinto !» Toujours une petite dame qui vient me voir, qui me dit « Oh, qu'est-ce que vous êtes grand ? » Ah, qu'est-ce que vous parlez vite ? On ne comprend rien. Et dites-moi, il y a une madame ? Alors, voilà, monsieur, je vous le dis. Oui, voilà, je vous le dis ce soir, pour même les auditeurs qui nous écoutent. Il y a une madame et on s'est mariés il y a un mois. Voilà. Bon. Ouais. Non, mais hey, j'en vois deux, trois qui tirent la tronche. Et les filles, rien n'est irréversible. Non, je plaisante, je l'adore, je l'aime, c'est ma femme, attends, tu te rends compte, c'est extraordinaire. Alors elle, c'est son deuxième mariage, et moi c'est mon premier mariage, voilà. Mais au moins on se marie pour les bonnes raisons, les impôts. On s'est rencontrés sur l'émission de Vendredi, tout est permis, elle était venue faire un petit show de pole dance, vous voyez la pole dance ou pas? Vous voyez, c'est avec la barre comme ça quand tu tournes, comme ça autour, hein, je sais ce que vous vous dites, hein. Hein, vous dites, ah ouais, c'est une pute. Elle l'a validé, hein, tu peux y aller, hein. Mais non, mais j'adore ce qu'elle fait, vous vous rendez pas compte. J'ai beaucoup de respect pour son travail, c'est circassien, c'est extraordinaire. Tu sais, elle fait des combos autour de la barre comme ça avec des petits maillots à paillettes, elle fait des drapeaux, des trucs qui servent à rien, mais c'est joli, tu vois. C'est... Bon, le problème, c'est que dès qu'elle voit une barre, elle peut pas s'empêcher. Hein. C'est, Ah bah, hey, quand tu prends le métro, c'est plus la même. Hein. Et ta gueule, barre-toi avec tes jambes, toi. Mais j'ai beaucoup de respect, tu verrais le corps qu'elle a, elle est extraordinaire, elle est magnifique, elle a des abdos, elle a des bras, je te jure, elle est hyper musclée. Des fois j'ai l'impression de faire l'amour à un pote, Francis. Je déconne. Oh, personne n'a un pote qui s'appelle Francis. Enfin, ça va pas ou quoi? Ah là là. Et par contre, je vais te dire un truc. Quand on a démarré notre relation avec ma chérie Claire, c'était assez compliqué parce qu'elle m'avait caché un truc, enfin trois trucs, des triplés. Je te jure. Ah bah quand j'ouvre la porte, j'ai pris une claque. Hein. Enfin du coup, j'en ai pris trois d'ailleurs. Vous vous rendez compte, messieurs, dames, je suis arrivé. Moi, j'ai mon fils maintenant. Je suis arrivé à Paris, j'étais tout seul. Moi, j'ai mon petit bonhomme, Oscar. Mon fils de 9 ans, il en fait 12. Je te jure, c'est une baraque, mon gamin. À 7 ans, il était videur chez Sephora, l'autre. Quand je suis arrivé à Paris, j'étais tout seul. Maintenant, Claire, moi, les triplés et Oscar, on est 6, tu te rends compte? 6, ça te change la vie. Bah, avant, je pouvais aller au restaurant. Comme ça, sur un petit coup de tête, j'arrivais. Oui, bonjour, excusez-moi. Je fais un petit tape pour lui avec ma chérie. Hein? 5 minutes? On va boire un verre au bar? Bah, y a pas de problème, bien sûr. Merci beaucoup, c'est gentil. Maintenant, t'arrives à 6. Bah, écoute-moi bien. Déjà, tu passes ton permis poids lourd. Bonjour, on peut avoir une table pour 6 avec les enfants? Ta gueule, merci. Même quand je me balade dans la rue, tu sais, je suis obligé d'avoir un drapeau comme les visites guidées pour pas perdre les gamins dans la rue. Alors évidemment, t'as toujours un ou deux chinois qui viennent se greffer au groupe. Je pense que je suis guide touristique. Alors qu'est-ce que je te dis? Moi, je les invite au resto. De toute façon, 6, 8, 10, ça change plus grand-chose. Hein. Sauf quand tu prends la commande. T'as l'impression de faire l'appel des 3e B. Angélique, Florian, Oscar, Léo, vous prenez une entrée? Ouais, ok, super. Monsieur et Madame Chang. Sinta, chante, qu'est-ce que c'est? Attention, attention, tout court, ni, ni, attention, tiens. Quand tu sens tout, you, hi, hé, oh. Attention, t'as, t'as, si tu vois, t'as, yo, quand t'es, hé. Ma santa, ha, je, chou, tiens, faut quand t'es. Ici, tout, yo, quand t'es, ni, ma, quand t'es. Son, t'es, si tout, ho, ta, ya, kebe, hé, t'es. Sinta, ha, t'es, ouais, ok, un œuf mayonnaise. Bon, alors. Alors, écoute-moi bien, hé, les gamins, ils ont pas de goût, mais ils sont curieux. Alors, j'ai, 4 côtes de bœuf, 2 stores de Rossini, 5 de miomar et 8 bouteilles de rouge. Hein? Non, ça c'est que les entrées. Ensuite, j'ai 12 bourriches d'huîtres, un cochon de lait, un veau, 7 wraps, dont un burger, 8 mojitos, une cassonette d'escargot, 7 soupes moelleux au chocolat, 3 baba au rhum et un déca pour les Chang. Tchin tchao, bah, je vous en prie. Puis après, quand tu commences à manger, écoute-moi bien. Ah bah là, c'est assis à table avec les gosses, c'est la cantine d'Harry Potter. Quoi. C'est-à-dire que là, c'est les victoires de Louis XIV. Quoi. Et ça, c'est que mon fils. Alors écoute-moi bien, après, bah, tu demandes l'addition, enfin, à ce tarif-là, c'est la multiplication. Bonjour, ouais, super, ouais, je peux avoir la note, s'il vous plaît? Alors, où c'est que c'est? Hein? Qu'est-ce qu'il y a, Claire? Oui? Non, non, t'inquiète pas, tout va bien, oui? Non, non, je vais pisser, ouais, ouais, je reviens, ça marche, ouais. Tout, tout, tout, tout. Allô? Oui, bonjour, oui, c'est Monsieur Ducret. Oui, excusez-moi de vous déranger. Je voulais savoir, est-ce qu'il est possible de parler au petit bonhomme qui s'habille en buisson vert? La réponse sous 72 heures. Ça va faire un peu long. Les enfants? Tout le monde a ses baskets? Monsieur et Madame Chang? En tongs? En bois? Ça va nous ralentir cette histoire, hein? Bon, Oscar, tu prends monsieur et madame Chong sur tes épaules, et à trois, on y va. Un, deux...
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22: La mort, c'est un bon sujet, ça, pour un spectacle comique. Mais bon, on est là pour rigoler, donc je vais vous donner une petite technique pour pas vraiment mourir. Comme ça, pour le prix de l'entrée. De rien, life coach. La première, c'est l'immortalité. T'y avais pas pensé? C'est vachement sérieux, je te jure, c'est vrai. Google, ils investissent des millions chaque année dans le transhumanisme et ils disent que l'homme qui va vivre 500 piges est déjà né. Je pense qu'il y a des versions test, genre Drucker, tu vois. Mais le plus gros crash test, c'est Gérard Depardieu. Gérard Depardieu, tout le monde connaît? C'est un cubide rouge avec des bras. Il fait tout pour crever, il crève jamais le mec, mon gars. T'sais, il fait n'importe quoi, il mange des troupeaux entiers, il boit des jerrycans d'alcool, il se met à table, c'est un désastre écologique. À chaque fois qu'il pète, la planète, elle prend 2 degrés, les gars. Il est déjà assez vieux, et il meurt pas. Ça veut dire qu'il va poser un âge palier, où tous les blaireaux comme moi qui faisons un peu attention à ce qu'on bouffe, si on meurt avant, on s'est fait niquer par le game. T'sais, parce que moi, je mange des légumes et tout, c'est pas parce que j'aime ça, hein. C'est pour mourir le plus tard possible. Si on te disait que tous les aliments avaient le même effet sur la santé, mon gars, les brocolis, ça sera en voie d'extinction. Et il n'y en aurait que dans les soirées sadomaso, genre, oui, donne-moi du brocoli, chier, t'es fini. Deuxième technique, la réincarnation. En gros, tu te comportes bien, t'es réincarné en un animal stylé, genre lion, fais n'importe quoi, animal pourri, genre huître. Et bien le meilleur animal, c'est le pigeon. Regarde, demain, t'es milliardaire, tu fais quoi? T'achètes un bateau, une Ferrari. Est-ce que tu peux, dès que t'as envie de chier, t'envoler, la poser sur qui tu veux, comme ça? J'ai lu mes propos, c'est beaucoup plus sérieux que ça en a l'air, c'est pas une blague pipi caca. Rappelez-vous, juste après les attentats de Charlie Hebdo, grande marche républicaine avec tous les chefs d'État, snipers sur le toit, GIGN partout, sécurité maximum, c'est pas un pigeon, il a chié sur François Hollande. Et bon gars, ce pigeon, quand il est rentré à la base, il a dû se la raconter, mon pote. Et je me suis dit, heureusement, il l'a pas posé sur Vladimir Poutine. Allez, c'est tombé, le pigeon à 24 heures, hop, espèce disparue, au musée avec les mammouths. Dans le loot, il éclate aussi les autruches, les canards, les moineaux. Un blaireau en deltaplane, il est foutu, mon gars. Poutine, il met la pression un peu, le monsieur, quand même. Hein. Je sais pas, comme moi, c'est le genre de gars, il vient me voir, il dit « Comment ça va ?»« C'est toi qui décides, en fait. » Petit Aziz, j'aime bien la vie, hein, Vladimir. Je sais pas, quand je vois Poutine, je me dis que depuis tout petit, on me ment. Toute ma vie, on m'a dit « La violence, c'est pas la solution. » La violence, c'est pas la solution. Bon, c'est mignon, hein, je suis d'accord. Je suis pacifiste, je fais du badminton, j'ai pas le choix. Mais la violence n'est pas la solution, c'est mignon, mais c'est complètement con. Ça, en fait, ça marche jusqu'à ce qu'il y ait un mec violent qui décide que c'est la solution. Attention, analyse géopolitique de haut vol. Imagine demain, Poutine nous attaque. Si Macron, il dit « j'ai revendu tous les tanks pour acheter les djembés et les diabolos », comment on fait, hein? Bon, vous inquiétez pas, hein, j'ai réfléchi, il y en a qui bossent pour la nation. Si les Russes y viennent, peut-être l'armée française, elle va pas durer longtemps. Mais je sais qui on va voir. On va voir les gitans. On va voir le chef des gitans, on le chauffe un peu. Oh, il y a Poutine, il a mal parlé sur ta mère. Il dit à tout le monde, elle roule en kangou. Pire insulte pour un gitan, mon gars. Il va y aller un contre mille, il va les déboîter. Il y a des gitans dans la salle, peut-être. Non, non. S'il y en a, j'arrête, hein, pour des raisons de sécurité, évidemment. Non, en plus, j'adore les gitans. Je sais pas pourquoi ils sont discriminés de fou en France. Moi, j'adore les gitans. Trop fort, c'est débrouillard, pas de problème, que des solutions. On te dit, ouais, les Français, ils ont plus d'argent pour payer les factures, ils peuvent pas se chauffer, machin. Gitans, trop fort. Débarque à 200 caravanes sur le stade de foot du village. Tape l'eau, l'électricité. Puis t'as le maire, il est là, bon. Mais apparemment, il y a pas foot dimanche, hein. Il y a un camping-car dans le rond central, donc là, pour le coup d'envoi, ça va être un peu compliqué. Puis il doit les faire partir. Donc il regarde son armée à lui. Il a Gilbert et Patrick. Flics municipaux à mi-temps. Et Patrick, il faut les faire partir. Alors Patrick, j'explique, niveau conditions physiques, zéro. Alors le mec, il est ceinture noire en pétanque. Il transpire en marchant, même l'hiver. C'est le seul mec qui peut tomber en panne à pied. Équipement, il a une lampe torche, une matraque, il faut qu'il te place le plus gros bluff de tous les temps.
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20: C'est des choses qui n'ont aucun sens dans ce monde. C'est comme ceux qui prennent les transports en commun. Il y a un truc qui n'a aucun sens. Des fois, tu payes ton titre de transport, t'es en légalité sur le quai comme ça, t'attends ton transport en commun, et là, t'as la voix de la dame, tu sais, de l'eau-parleur, là, qui a toujours une voix douce et chaleureuse pour te dire de la merde, tu sais, elle rentre comme ça. Mesdames et messieurs, en raison d'un problème technique, le train que vous attendez subira un retard de 2 à 3 jours. Après, tu rajoutes, veuillez nous excuser de la gêne occasionnée. Et pour moi, le summum du culot, c'est quand elle dit, et merci de votre compréhension. Tu sais, derrière cette phrase de politesse, moi j'entends, tu vas faire quoi? Et c'est vrai en plus. Tu vas faire quoi? Qu'est-ce que tu vas faire en vrai, à part te plaindre? Elle est folle cette phrase. Imagine, on fait la même chose, nous. Tu te fais serrer par les contrôleurs, tu n'as pas de titre de transport, et tu dis au contrôleur d'une voix douce, mesdames et messieurs les contrôleurs, en raison d'un problème financier, je ne pourrai payer mon titre de transport ce mois-ci, veuillez m'excuser de la gêne occasionnée, et merci de votre compréhension, et tu pars comme ça.
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23: Enchanté, je m'appelle Ophir, je suis juif et pauvre.
24: Ça existe. C'est paradoxal, je sais. C'est comme un Antillais puceau ou comme un Portugais imberbe. Voilà, il y a les juifs ashkénazes, séfarades. Moi, je suis un juif archinaze. Dans ma famille, il n'y a jamais eu d'avocat ni de médecin. Il y avait bien un huissier, mais il était ni juif ni de ma famille. Moi, c'était pas Shabbat qui m'empêchait de me servir l'électricité le vendredi. C'était EDF. On m'a dit, Ophir, t'auras de la chance quand tu mangeras cachère. J'ai essayé. À Paris, je suis allé à l'As du Falafel. J'ai pris un sandwich cachère là-bas. 20 euros. Ah, je l'ai mangé au ralenti. Hein. J'ai cru qu'il y avait des diamants dedans. Alors qu'à l'As du Kebab chez Mahmoud, pour 20 euros, j'ai eu sandwich, frites, boisson, on m'a coupé les cheveux et on m'a massé les pieds. J'aimerais bien manger cachère, mais ma banque me fait pas crédit. Même le rabbin, il m'a convoqué à la synagogue. Il m'a dit, Ophir, on peut pas vous garder au sein de la communauté. J'ai dit, mais pourquoi, monsieur le rabbin? Vous n'avez pas les moyens de changer de religion. Mais à mon avis, je suis sûrement pas juif riche. J'avoue, peut-être parce que je suis pas assez pratiquant. Mais j'ai des réflexes quand même. En soirée, une tequila frappée, je la bois, j'écrase le verre avec le pied. Mazal tov! Je connais quand même un peu ma religion. Enfin, je l'ai prise avec le temps. Moi, jusqu'à l'âge de 8 ans, je pensais que Shabbat Shalom, c'était un jour de foot de Tel Aviv. Moi, j'ai grandi en banlieue, entouré de communautés. Hein. Rebeu, Renoir, Reblanc, Gitan. D'ailleurs, quand je vois Kenji, je comprends pas. C'est vrai, les filles. Attendez, le mec, il est beau gosse. Classe. À l'aise à l'oral. Moi, les Gitans d'en bas de chez moi, mais il leur manque un œil. Et ils boitent. Puis entre nous, je vois mal Kenji manger du hérisson. J'ai croisé un gitan, là, dans la fois, je leur ai demandé pourquoi, dans leur communauté, qui fait manger du hérisson. Il m'a dit, bah, c'est pratique, c'est le seul animal qui possède la viande et les cure-dents. Et puis Kenji, sous prétexte qu'il est gitan, il dit en tournée, le soir, dormir dans une caravane.
1: C'est n'importe quoi, moi je suis juif, je dors pas dans une banque.
24: Bon, à la limite, je dors dans une voiture, en covoiturage, quand je viens de chez moi, à Lyon, à Paris. Le covoiturage, niveau prix, c'est imbattable. 20 euros pour faire Lyon-Paris. Pas cher, hein? Après, j'ai compris pourquoi. 400 km à 8 dans une Twingo. Pour un juif, c'est pas du covoiturage, c'est de la déportation. Déjà que j'étais saoulé parce que le chauffeur nous parlait tout le long du trajet. Je m'appelle Eric, je suis chauffeur de salle. J'adore Netflix, la Casa del Papel, le jambon beurre. Bon, en même temps, ça s'appelait Blablacar, hein. Ah ouais, la prochaine fois, je télécharge l'application Ferme ta gueule et roule, hein.
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3: En fait, moi, j'ai pas beaucoup de pudeur, c'est pour ça aussi. Parce que tu sais, moi, j'ai grandi en faisant du rugby. Et c'est vrai qu'au rugby, dans les vestiaires, bah, y a des gens, ils sont tout nus. Ils font même pas partie de l'équipe. On sait pas pourquoi ils ont... Mais c'est vrai, hein. Moi, une fois, j'ai vu un mec tout nu. Il dit, mais excuse-moi, t'es nouveau? Il m'a dit, ah non, moi, je travaille à la buvette. Mais c'est pas possible. Mais tu vends des merguez, mais un caleçon, Cédric, c'est important quand même. Bah ouais. Tu sais, moi, mes parents, ils avaient hésité en plus à me mettre au rugby. Parce que, tu sais, ils avaient entendu des rumeurs comme quoi c'est un sport pas très pudique, le rugby. La première fois, mon père vient me chercher. Nous, on arrivait avec le car. Il y en avait une tradition, c'est que dès qu'on arrivait avec le car devant les parents, on mettait tous le cul à la vitre du car. En fait, on partait du principe que, à travers la vitre, on peut pas savoir à qui appartient le cul. Sauf que moi, j'avais les seules fesses noires du club. C'est les autres parents qui ont dit à mon père, c'est le vôtre, celui-ci. On le reconnaît. Belles années, le rugby, hein. Très belles années, ouais. Je trouve qu'on était en avance sur une chose au rugby, l'acceptation du corps. Tu sais, dans l'équipe, il y a un petit, donc on avait 15 ans, il pesait 100 kilos. Donc à l'école, il se faisait harceler. Quand il est venu au rugby, c'était le mec le plus respecté de l'équipe, quoi. Et tu sais, pour lui montrer qu'on l'aimait vraiment, quand on mettait le cul à la vitre, on lui laissait deux vitres que pour lui, quoi. C'est l'esprit d'équipe, ça. Tu vois, c'est beau, hein, ouais. Là, ça fait 8 ans que j'ai arrêté le rugby, mais j'ai toujours pas de pudeur. Ouais, ouais. Ça, je l'ai vu parce que je suis parti en Suisse là récemment pour faire du ski. Et à un moment donné, on arrive à un spa et moi, je voulais aller au spa. Et à la caisse, la dame me dit « Désolé, monsieur, c'est un spa où il faut être tout nu. » Je me dis « Madame, ne vous excusez jamais de mettre en valeur une si belle culture quand même. » Moi, je me suis déshabillé, on était encore à la caisse. J'adore ça, moi. C'est mon domaine, ça. Moi, j'aime bien, moi. Tu vois, là, ça me plaît. En fait, c'est pas pareil. En fait, tu vois, nous, au rugby, on est tout nu. Mais on se parle comme si on était habillé. C'est ça la magie du rugby, tu vois. Au spa, ils sont tout nus et ils se comportent comme s'ils étaient tout nus, tu vois. Ça, c'est un peu gênant, ça, tu vois.
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5: Qu'est-ce que j'aime cette vie, les amis, la vie d'artiste, la vie de tournée, d'aller de ville en ville, de public en public. Je vous connais pas, on passe un moment ensemble, on voyage, on dort à l'hôtel, on se réveille, on s'ennuie. La seule chose qui me manque profondément, c'est la famille, vraiment. Alors je Skype, j'arrête pas de Skype avec mon fils, trop de Skype. Skype, on est dingue avec ça, ça capte mal, on voit mal, on entend mal, mauvaise réception, mauvaise connexion, mais on Skype quand même, on peut Skype. Je fais tellement de Skype avec mon fils depuis le début de la tournée que si un jour il a des enfants et que ses enfants lui disent « Papa, enseigne-nous ce que t'as appris notre grand-père », il leur dira « Votre grand-père

0: Il me taraude et je voudrais qu'à ton tour tu m'apportes une lumière à cette interrogation qui, elle, vit avec sa mère. Et je lui dis, vas-y, il me dit, papa, pourquoi tous les soirs tu fais rire les gens? C'est mignon quand même, tu vois. Je lui dis, parce que c'est mon travail. Et là, il m'a dit, papa, pourquoi les gens ils rigolent de ton travail? Non, là, il est con. Je lui dis, rigole pas de mon travail, les gens. En fait, ils ont besoin de rire en France, surtout en ce moment. Et moi, j'ai besoin de les faire rire. Et là, il m'a posé une question tellement touchante. Il m'a dit, ok, papa, mais comment tu fais quand c'est toi qui as besoin de rire? Il m'a tué. Je lui dis, j'ai le portable de Jamel Debbouze. Non, les enfants, ils sont touchants, ils sont bouleversants, les amis. Vous savez pourquoi ils sont touchants et bouleversants? Parce qu'ils ont une vraie naïveté. Ils te surprennent. C'est ça qui est beau. Dans la vie, on aime être surpris. Étonné, moi, j'aime bien. Ils sont tellement étonnants. Il y a de la poésie, de la candeur, de la naïveté. Mon neveu de 5 ans et demi, il vient chez moi la semaine dernière à Paris. Il rentre dans l'appart, il me regarde, il me dit, tonton, tu trouves pas que chez toi, ça sent le zèbre? J'ai jamais entendu un truc pareil. Voilà, je suis étonné, voilà, je suis surpris, voilà, je suis scotché. Je lui dis, mais c'est quoi tes références en termes d'odeur de zèbre? Comment tu fais? Il me dit, parce que ça sent comme du cheval, mais rayé.
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2: Je suis très contente d'être là, parce que je vais avoir 40 ans dans 3 mois. Et ouais. Et que je me suis jamais sentie aussi bien qu'aujourd'hui. Déjà parce que je comptais pas du tout arriver jusque-là, vu tout ce que je me fous dans la corniche. Ah non, vraiment. Non, je sors trop, je bois trop. Moi, je pense que si j'avais faim d'AVC, personne s'en serait aperçu. C'est problème de motricité, discours incohérent, paralysie faciale. Pour moi, c'est plus ou moins les symptômes d'un samedi soir, quoi. Non, je pense que sur ma tombe, il y aura une pierre avec marqué « On t'avait prévenu ». C'est vrai que je sors trop. Et en plus, il m'arrive un truc formidable depuis à peu près un an qui a changé ma vie et qui n'arrange rien. C'est que j'ai obtenu la garde alternée. C'est incroyable, la garde alternée. Quelle invention! Mais alors moi, ça me fout dans une merde fluo. Parce qu'avant, j'avais un week-end sur deux pour faire ce que j'aime faire, à savoir de la merde. Alors que maintenant, je le fais une semaine sur deux. Tu sais, j'alterne entre semaine paire, semaine impaire, semaine détox, semaine de tox. Je sais plus si je suis Super Nanny ou Amy Winehouse. Après, les deux sont mortes. C'est peut-être un signe. Non, voilà, 40 ans bientôt. Je me suis jamais sentie aussi bien qu'aujourd'hui. Après, c'est vrai que je mène une vie parsemée d'embûches que je me suis créée de toutes pièces. Là, par exemple, vous pensez que j'ai une frange? Pas du tout, j'allume mes clopes à la gazinière. Il y a pas longtemps, il m'est arrivé un truc un peu marrant. J'étais en voiture et je roulais très très vite sur le périph. Et là, je fais tomber ma clope sous le siège passager. Qu'est-ce que je fais en toute logique? Ben, je la ramasse. Et quand je suis là, je vois le flash, je me fais flasher. Et j'ai imaginé la photo. Ils ont dû recevoir la photo d'une petite caisse qui roule à balle, sans conducteur. Et je pense que c'est le symbole parfait de mon existence. Vraiment, c'est comme ça que j'arrive dans la vie. Non, 40 ans. 40 ans, c'est un âge incroyable. Je veux dire, on voit plus les choses de la même manière. On devient un peu pragmatique. Je veux dire, par exemple, les dates, les rencarts. Avant, quand j'avais un date, tu sais, je stressais, je partais m'épiler, j'enfilais des collants. Alors que maintenant, quand j'ai un date, je passe chez le roi Merlin. Eh ben oui, tu passes Pumpkin le week-end sans me poser une applique. Eh oui, on devient pragmatique. Voilà, t'emmerdes pas avec le brunch le dimanche, bébé, ramène ta caisse à août. Là, c'est vrai que j'aimerais bien m'inscrire dans une relation un peu plus longue parce que j'ai les chambres à repeindre. Après, c'est vrai que moi, j'ai quand même une libido, quoi. Je veux dire, déjà, comme toute meuf de 40 ans qui se respecte, j'ai un vibromasseur. Vous avez vu, les meufs, elles aiment bien dire « Oh, j'ai un jouet !» Non, moi, j'ai une arme de poing. Très dangereux, c'est un taser. Je me déclenche des crises d'épilepsie toute seule. Oh là, oh. Non, très, très dangereux. T'es femme fontaine, tu finis en Claude François. Hein. 40 ans, c'est un âge formidable. Et je me sens bien, et j'ai trouvé une espèce de métaphore pour expliquer comment je me sens. Je me sens comme dans un jeu vidéo où j'aurais trouvé l'arme pour tuer le boss de fin. Voilà, je me sens invincible. Et vous savez comment elle s'appelle, cette arme ? pardon pour le nom, hein, mais elle s'appelle...

0: s'appelle le « je m'en bats les couilles ». C'est une philosophie de vie, le « je m'en bats les couilles ». Moi, depuis que je m'en bats les couilles, mais tout se passe clairement mieux. Parce que quand ça se passe mal, tu vois comment ça va vite. 40 ans, un âge incroyable, on se sent trop jeune pour des trucs, trop vieux pour d'autres. J'ai une carte Truffaut, je me dégoûte. Mais on s'en bat les couilles.
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3: Moi, j'ai trois petits problèmes dans la vie. Le premier, c'est les livreurs. Le deuxième, c'est parler avec les livreurs. Et le troisième, c'est mon cousin. Ah, parce qu'il est livreur, t'as compris, ouais. Non, le problème avec eux, ils commencent toujours de la même manière. Tu reçois un texto le matin qui te dit « Votre livreur a votre colis, il vous sera livré entre 8h et 2020 ». C'est pourquoi vous envoyez ce genre de message. Envoyez un message honnête, genre votre livreur à votre colis, bonne chance, tu vois. Ça fonctionnerait. Et juste après ce texto, j'ai reçu un appel qui me disait « Ouais, c'est votre livreur, vous êtes où ?» Il m'a parlé comme si on était en embrouille. Tu vois, et c'est très bizarre, ils ont réussi à instaurer cette relation entre eux et nous, où si t'es pas chez toi, t'oses pas leur dire. Tu sais, tu vas minimiser, tu vas faire « je suis pas loin ». Je peux revenir si vous voulez. Alors que c'est nous qui payons, c'est pas normal. Et là, j'avais tout bon, j'étais chez moi. Donc je lui ai dit, il m'a dit, ouais, voilà, c'est bien. Maintenant, descends. Il m'a dit ça comme si c'était logique. Tu sais, mon ego, à 9h du matin, il se prenait des petites gifles, comme ça, tranquillement. Et donc, moi, je lui ai dit, non, mais regardez mieux sur votre fiche. Après mon adresse, il y a d'autres informations. Il y a le code de la porte en bas, l'escalier. En fait, c'est pour que vous arriviez jusqu'à moi. Et il avait plus d'expérience que moi parce qu'il avait déjà raccroché. Et ce qui m'énerve à ce moment-là, c'est qu'il a gagné. Tu sais, on peut rien faire contre les livreurs. Tu sais, tu peux t'énerver. Tu peux faire, ah ouais, eh ben, je descends pas. T'entends, mon pote? Je descends pas. Eh ben, t'as pas ton colis. Tu sais, c'est fou. Ce qui fait que, je me dis, qu'est-ce qu'ils font des informations qu'on leur donne, le code et tout ça? Et je crois qu'ils les revendent. Ouais, aux témoins de Jéhovah. C'est les seuls mecs, quand ils toquent à ma porte, je suis chez moi, comment ça se fait? En plus, à chaque fois, je me fais avoir. J'entends frapper, je crie, j'arrive! Je vais à la porte, je le vois derrière l'œillet, et j'ai cette réaction très bizarre. Peut-être vous avez la même. Je bouge plus. Je me dis, si je reste immobile, il va se barrer tout seul. C'est très bizarre. Alors qu'il m'a entendu crier « j'arrive », il y a de la musique chez moi, il sait que je suis là. C'est bizarre. Je veux pas leur parler, alors qu'en vrai, si demain Jéhovah ouvrait, Jéhovah livraison, c'est sûr que je passerai par eux. C'est sûr, parce que jamais de la vie vont me dire « descends ». Ils rêvent de rentrer chez nous, ces mecs-là. Et ce qui est incroyable avec les livreurs, c'est quand ils te demandent de descendre, parfois tu le fais aussitôt, et il est pas là. Tu sais, moi j'ai attendu 5 minutes, au bout d'un moment je l'ai rappelé, je lui ai dit « Ouais, c'est votre client, vous êtes pas loin, vous allez venir quand même ?» tu vois. Et il m'a dit « Ah non, je suis passé, vous étiez pas là, je suis reparti. » J'ai dit « Mais attendez, moi je suis descendu aussitôt. » Il m'a dit « Ouais, mais moi j'ai pas que ça à faire. » Comment expliquer à un livreur que c'est ça qu'il a à faire? C'est dans le titre de son travail, tu t'appelles livreur, mec, d'accord? Fais un effort. Il y a des gens qui applaudissent comme s'ils militaient. Ouais, c'est exactement ça qu'il fallait dire, tu vois. Ça me rend fou. Et je suis sûr que dans sa tête, il s'est dit, j'ai bien fait mon boulot parce qu'il m'a appelé. Parce qu'il y a pire que ce gars-là. Il y a ceux qui te disent, on va passer entre 8h et 18h. Déjà, si ta plage horaire, elle est si grande, mais mardi, c'est pareil, ok? Il dit, on va passer entre 8h et 18h. Tu passes la journée chez toi. À un moment donné, tu te rends compte qu'il est 20h. Personne n'est passé. T'appelles le SAV. Tu fais, ouais, excusez-moi, j'attendais un colis, il n'est pas venu. Et le gars te dit sans pression, si, il est venu. Écoute-moi bien, j'ai passé la journée chez moi, d'accord? J'ai même chié la porte ouverte pour être sûr que personne frappe sans que je le sache. Donc me dis pas qu'il est passé, ok? Et lui, il dit, ouais, mais c'est pas de ma faute, c'est ce qui est écrit sur mon écran. Et tu veux pas l'embrouiller, lui? Il a que des gens vénères toute la journée. Tu veux pas être celui qui le fait partir en dépression. Donc tu dis, tu sais quoi, je vais voir ma boîte aux lettres. Tu vas à ta boîte aux lettres et il y a un avis de passage. Quel genre de merde t'es pour arriver chez moi, te garer, faire le code, rentrer dans l'immeuble, arriver à ma porte et te dire « Non, je sonne pas. » Non, non, il doit être avec les témoins de Jéhovah à cette heure-ci que j'ai envoyé. Et ça, j'ai raconté toute cette anecdote en province, j'ai fait ça en Bretagne, ils comprenaient pas du tout de quoi je parlais. Ça, ils me disaient « Bah non, Bastien, il est très gentil. » Je dis d'ailleurs, si t'as un problème avec Bastien, tu peux aller voir sa mère, Martine, à la boulangerie, elle va t'aider, tu vois. Pour eux, je leur ai raconté un problème de science-fiction. Et je m'arrête là-dessus. Merci beaucoup de m'avoir écouté. Vous étiez très cool.
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4: Tu sais que j'ai compris un truc, les impôts, c'est un très bon concept, c'est juste qu'il est mal utilisé. Parce qu'on met de l'argent dans une cagnotte et on répartit en fonction de ceux qui ont besoin. C'est très bien, c'est solidaire, c'est très bien. Mais comme c'est notre argent, je pense que ça devrait être à nous de choisir où va notre oseille. Et là, ce serait parfait. Moi, j'ai déjà réfléchi à ce concept. Je vous jure, j'ai réfléchi à ça. En un, si jamais on fait ce concept, je donne à qui, moi? Aux hôpitaux. Les hôpitaux, les aides-soignants, je donne. C'est hyper important. On a un système hospitalier en France qui est en train de se péter la gueule, il faut le sauver. J'ai pas envie, dans 10 ans, moi, d'avoir un accident de voiture, me retrouver dans le fossé. Là, je vois l'ambulance arriver, c'est deux mecs sur un vélo qui font le bruit de la sirène avec la bouche. Deux débiles. Ils arrivent, ils me disent « Monsieur, tombez pas dans les pommes, on a plus de défibrillateur, on a que les pinces croco, on va te les mettre sur les tétés, mon grand, on va te faire redémarrer comme ça, je le sens pas. » Deuxième truc où je donne, et peut-être plus bizarre, mais les chômeurs. Pour les chômeurs, je donne. J'ai tellement pris. En vrai, c'est même pas je donne, c'est je rembourse. Tu vois? Ça me paraît légitime. Et le dernier truc où je donne, et là j'espère que tout le monde sera d'accord avec moi, éducation nationale. Pour l'éducation nationale, j'ai la jeunesse, il faut donner, je donne. Pareil, le système est en train de se péter la gueule. Je sais pas si vous savez, mais aujourd'hui en France, on a le droit de faire un prof pour 50 élèves. C'est la norme, ça y est. Je me dis, si on continue comme ça, dans 10 ans, il se passe quoi? Le prof de maths, il arrive à la rentrée. Bonsoir, merci! 6 fois 7, à vous! Qui a le droit? J'ai même vu un article, tiens-toi bien, ils ont titré « Les profs sont en voie de disparition ». Je lui dis, maman, bientôt, il va falloir faire ça coupler entre eux pour les relancer, les mecs. Et là, il faudra faire attention, parce que si tu fais n'importe quoi, tu mets, je sais pas, un prof de sport, un prof de philo, tu rajoutes un rail de coke, paf, Jean-Claude Van Damme. Et là, c'est n'importe quoi, ça part en couille.
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5: Excusez-moi, je suis venue avec mon mec. Oui, ah bah je suis en plein dressage. Obligée de refaire toute son éducation, il me regardait plus. Tenez, l'autre jour, je suis allée chez le coiffeur, il l'a même pas remarqué. Oui, obligée d'insister du coup. Je lui dis, bah attends, tu remarques rien. Je suis allée chez le coiffeur. Il me dit, bah alors, eh bah, qu'est-ce qui s'est passé? Il y avait plus de place. Non mais c'est dingue, parce qu'au début d'une relation, on est d'accord, tout est simple. Moi je me rappelle, avant, pour l'exciter, je l'appelais, je lui disais que j'étais nue, ça marchait. T'as, aujourd'hui, le dernier mec à qui j'ai dit que j'avais rien sur moi, c'est un SDF. Hein? J'en crois qu'ils se reconnaissent là quand même. Hein? Je crois que le pire, c'est au quotidien. Au quotidien, il fait des trucs tellement énervants. T'as, je sais pas s'il fait ça, le vôtre, les filles. Ah, mais moi, il me demande toujours où sont les choses avant de les chercher. Elle est où, la télécommande? T'as pas vu mon pull? J'ai perdu mes clés. Oh, mais là, devant toi, oh, tu peux pas ouvrir tes yeux avant d'ouvrir ta gueule. Tiens, rien que quand je cherche un truc, moi, pour le coup, bah évidemment, il reste affalé sur le canapé. La main dans le caleçon. D'ailleurs, qu'est-ce que c'est que cette manie, ça? Hein? Sérieux? Non, les gars, pourquoi vous faites ça? C'est quoi? C'est un anti-stress? Vous faites tourner les boules? Comment ça se passe? Momo Motus? Non, mais moi, quand tu fais ça, j'ai l'impression d'assister à un tirage du loto. Je me dis, ça se trouve, un jour, il va en sortir une. Non, j'étais obligée de faire du dressage intensif. Vous voulez que je vous montre, les filles, comment on dresse un mec? Tiens, bah tiens, monsieur, dites à madame qu'elle est belle.
6: Tu es belle.
5: Bravo! Bravo, c'est bien! Tiens, un petit spéculoos! La technique du spéculoos, ces filles, ça marche! Tenez, la semaine dernière, c'était mon anniversaire, et ben il m'a organisé une soirée romantique. Oui, c'était exceptionnel. Il est venu me chercher au boulot en voiture. Hein, sauf que moi aussi, j'étais venue en voiture. Voilà, donc pour rentrer, on s'est suivis. Voilà. Non, mais c'était quand même super mignon. Parce que quand on est rentré sur la table du salon, il y avait une petite boîte de chocolat avec un mot à l'intérieur. Hein? Non, mange pas trop. Bon, alors... Ouais, bah, j'ai rien dit. Parce que pour une fois, il avait loué une comédie romantique. Je ne sais pas si vous l'avez vu. Expendable 3. Hein? Bon, hey, heureusement, il n'avait pas prévu qu'on reste toute la soirée à la maison. Il m'a emmené au resto. Et alors, pour garder le suspense, malin, il m'a bandé les yeux comme ça. Il m'a installé dans la voiture. Hein, puis bon, au bout de 10 minutes, je lui dis, dis donc, ce serait peut-être plus prudent que ce soit toi qui conduise. Moment de commander. Il me dit, attends ma chérie, c'est ton anniversaire. Prends ce que tu veux. Je lui dis, bah, j'en sais rien, j'hésite, moi, un menu. Il me dit, lequel, normal ou maxi best-of? Alors... Oui. Non, non, non, mais attendez, attendez. Non, mais, non mais, et, mais c'était quand même super sympa. Et puis surtout, c'était l'occasion de parler de nous, enfin. Ouais, on a parlé de partir un jour en week-end ensemble. Bah, alors, il est pénible. Il veut pas m'emmener à Venise, tout ça, parce qu'il y est déjà allé avec son ex. Ouais, alors j'insiste. Je lui dis, allez, s'il te plaît, tu veux pas le refaire. Il me dit, oui, j'aimerais bien, mais j'ai plus son numéro. Et c'était un super dîner, vraiment. On est rentrés tout excités à la maison. Et alors, on était tellement excités qu'on allait directement dans la chambre. Et alors, pour que ce soit encore plus dingue, vous savez ce que j'ai fait? J'ai éteint toutes les lumières et on s'est donné des prénoms différents dans le noir. Vous l'avez déjà fait ça? Hein? C'est vachement bien. Moi, je l'ai appelé Brad, sauf que lui, il m'a appelé Zlatan, ce connard. Bon. Le problème, c'est que dans le noir, il se tapait partout. Il se tapait dans les murs, dans les meubles. Le seul truc qui se tapait pas, c'était moi. Eh, je vous rassure, on a quand même fini par faire l'amour. Moi, j'ai eu un petit orgasme. Du coup, lui, il a eu son petit spéculoos. Ah bah, quand même, quand même. Et alors, la soirée n'était pas finie. Il m'a offert mon cadeau d'anniversaire. Et j'étais hyper émue. Un an d'abonnement à la salle de sport. Alors, mais alors, attention, j'y suis allée à la salle, hein. J'y suis allée au bout de 2 jours d'exercice. J'étais tellement fière de moi. Je lui ai dit, bah alors, tu remarques rien? Hey. Il m'a dit, ah, bah voilà, t'es allée chez le coiffeur!
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2: Y a pas d'emoji beat! Y a même pas un petit smiley avec une bonne petite gueule de bite, là! Y a pas. Non mais c'est quand même incroyable ça, hein. Il y a des prix Nobel dans tous les sens, et des milliardaires de la Silicon Valley. Il y en a pas un qui est fichu de nous inventer un emoji bit, hein. Alors sauf qu'on peut trouver le vaccin contre le soi-disant virus du Covid, là il y a du monde, hein. Ils te le pondent dans 6 mois. Mais l'emoji bit, ça fait 15 ans qu'on l'attend. Où est Lou? Bon, il y a bien l'emoji aubergine. J'aime pas l'envoyer, celui-là. Ah non, à chaque fois, j'ai peur qu'on croie que je veux me taper une ratatouille. Il y a des pervers, il y a des pervers. Mais enfin, un emoji bite, bordel, mais c'est tout simple. Il n'y a même pas besoin de faire les poils, hein. Mais quoi? Avec des couleurs de peau différentes? Pour pas que ce soit raciste, hein. Bah, la blanche taille normale, hein? Moyenne. La noire très grosse. La jaune, du coup, bah, toute petite, hein? La juive avec un petit bout rose. Et la musulmane, eh ben, pareil que la juive. Mais légèrement plus petite, hein? N'applaudissez pas, vous allez tous mourir. Hein.
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7: C'est moi maintenant que je me rends compte qu'à l'époque, je subissais le harcèlement quand j'étais enfant. Tu sais, les moqueries tous les jours, c'est pas facile. Mais je pense que j'ai vécu différemment parce qu'à l'époque, je répondais au harcèlement en les frappant. Voilà, ça peut peut-être choquer des gens hein, qui appliquent la méthode du Montessori. Ça, c'est mes petits problèmes d'enfant que j'ai eu, mais j'ai eu des problèmes d'adulte. Moi, j'étais banquier hein, pendant 8 ans. Ouais, il y a des noirs banquiers, il y en a, ils sont choqués, j'ai l'impression. Ouais, ouais, j'étais banquier pendant 8 ans et j'ai tout quitté. Il y a eu un truc qui a provoqué le fait que je quitte la banque, j'ai fait un burn-out. Et pourquoi je vous en parle? Parce que je savais pas que j'en faisais un. C'est pas pour être dans les clichés, mais quand tu grandis en banlieue, burn-out, c'est pas un mot du quotidien. C'est pas un mot que t'emploies beaucoup avec tes potes du quartier. On connaît même pas le mot. C'est un jour j'ai dit burn-out, ils m'ont dit ouais, on a vu la saison 2, incroyable. Ouais, moi j'ai hâte de voir la saison 3 quoi, c'est cool quoi. On connaît pas. Du coup, moi, j'ai un truc du jour au lendemain, je sais pas ce que c'est. J'ai la boule au ventre d'aller au travail. Truc qui m'est jamais arrivé de ma vie. Je suis triste, en colère, je pleure pour rien. Le simple fait de sortir chez moi, je suis incapable de le faire. Et un jour, j'ai dû sortir par la force des choses pour des raisons de famille. Malheureusement, vous l'avez compris, ma mère m'a envoyé à Aldi. Et quand ta mère t'envoie Aldi, ses courses passent avant ton burn-out. Hein. Elle connaît même pas. J'ai dit, maman, là, je suis en burn-out. Elle m'a dit, vas-y, tu feras un burn-out après, quoi. Vraiment, voilà. Et je sors de chez moi et je croise mes potes, ils sont à côté de chez moi, ils me voient passer. Ils disent, Bram, ça fait longtemps que t'as pas vu. Quoi de neuf? Tu réponds plus au téléphone. Et tu sais, le problème, c'est que quand t'es en burn-out, bah, des fois, tu pleures pour rien. Je commence à avoir les larmes qui coulent devant mes potes du quartier. Mauvais timing! Ils ont pas été compréhensifs, les bâtards. Oh, tu dégoûtes, frérot, tu fais le fragile ici, là. Eh, je vais te mettre une balayette. Eh, nous, on a tous des problèmes. Moi aussi, je suis interdit bancaire. Aucun rapport, aucun rapport. J'ai fait un deuxième burn-out à cause de ces bâtards, vraiment. Du coup, je suis parti en parler à ma famille, je vais en parler à ma mère, celle qui m'a mis au monde. Je lui dis, je vais pas bien depuis des semaines. Eh bien, non, t'es peut-être possédé, c'est un chétan. Troisième burn-out. Et tout de suite, les histoires de marabout, quoi. Ça va trop vite, quoi. Ça vous arrive dans votre boîte aux lettres, vous trouvez des petits papiers, allez voir Mamadou, Jackie et Diarra, le grand marabout à Château d'Eau. C'est ma mère qui vous les met dans la boîte aux lettres, vraiment. Voilà, c'est elle, faut le savoir. Pardonnez-la. Non, c'est vrai qu'en banlieue, on connaît pas trop les trucs de santé mentale, parce que c'est vrai, il n'y a pas trop de psy dans les quartiers, c'est vrai. Un jour, je suis allé voir une psy en banlieue, je lui ai dit que j'allais pas bien. Elle m'a répondu, bah figurez-vous, moi aussi. Contre nous. Et il y a une petite nuance, que c'est vrai que qu'on n'est pas bien, c'est un raccourci un peu facile de dire qu'on est en burn-out. Moi, celui dont je vous parle, c'est il y a 8 ans. Et il y a 2 ans, je pensais que j'en faisais un autre, parce que j'avais les mêmes symptômes. J'étais même aussi triste qu'en burn-out. Et quand je suis allé voir une vraie psy, il s'est avéré que c'était pas ça la raison. En fait, j'allais pas bien, parce que j'avais pas d'argent. La psy me dit, monsieur, c'est pas un burn-out que vous avez, c'est la hesse, la hesse. Là, il y en a, ils savent pas de quoi je parle, là, c'est j'aime trop. C'est dire pauvreté en arabe, voilà. Et avant de savoir que j'ai atteint le syndrome de hesse, bah forcément, moi, j'étais persuadé que j'étais en burn-out. Et tu sais, quand t'es pas bien, bah tu repenses à ton enfance. Tu dis, peut-être ma mère, elle était dure avec moi quand j'étais plus jeune. Et puis en fait, après, quand j'ai reçu mon virement, bah en fait, ma mère est gentille de ouf, en fait.
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8: De toute façon, il y a deux types de sports, sport de pauvres et sport de riches. Comment les distinguer? Très simple. Souvent, dans les sports de riches, les règles, elles sont très compliquées. Parce qu'ils sont habitués au montage financier. Donc, faut que ça suive. Les sports de pauvres, très simple. L'athlétisme, tu cours, t'arrives, tu gagnes. Voilà, clair pour tout le monde. Sport de combat, tu tombes, t'as perdu. Voilà, clair pour tout le monde. Mais les sports de riches, souvent très compliqués. Mais je pense qu'à la base, tous les sports étaient simples. Et ça a été rendu compliqué exprès par les riches. Pour ça, parce que je pense qu'à la base, le tennis était super simple. Et c'est un riche mauvais perdant qui a changé les règles au fur et à mesure. Tu sais, jouer contre un pauvre, il marque le premier point. Le pauvre dit, ok, 1-0 pour toi. Il fait, non, 15. Il fait, pourquoi 15? Et écoute, j'estime que j'ai investi beaucoup sur ce point. Pour moi, ça vaut 15, quoi. Sauf qu'après, il perd les points. Donc ça fait 15-15, 15-30, 15-45, normalement. Mauvais perdant dit non, on va bloquer à 40. Pour moi, 40, c'est assez. Mais si tu marques le prochain point, tu as gagné. Donc là, le riche, il fait un service, ça va dans le filet. Le pauvre fait, ok, j'ai gagné. Il fait, non, en fait, au service... J'ai le droit à une faute, voilà, j'ai le droit à une faute, voilà, c'est le tennis, faut pas se presser, il y a une deuxième chance. Il fait la deuxième balle, il se fait allumer avec un retour gagnant, il fait j'ai gagné, il fait non, elle est out. Il fait non, elle est dans le terrain, il fait ouais, si on était en double, parce que je t'ai pas dit, en simple, il y a une autre ligne. Le terrain, il est un peu plus petit, en fait, c'est pour ça. D'ailleurs, au service, mets-toi en diagonale comme ça. Il faut qu'elle tombe sur ce carré ici, voilà. Il faut que ça vienne vers moi. J'ai pas envie de courir, en fait. C'est ça le. Après, il y a l'aide. L'aide, c'est incroyable. L'aide, c'est quand elle touche le filet et elle tombe juste derrière. Alors, normalement, tu rejoues le point. Donc là, le pauvre, il fait OK, on rejoue le point. Comme pour moi tout à l'heure, on a rejoué le point. Il fait ouais, tout à l'heure, on a rejoué le point parce que c'était pendant le service. Alors, pendant le service, on rejoue. Là, c'est dans le jeu, ça m'emmerde. Pour moi, ça compte. Voilà, pour moi, ça compte. Après, le pauvre, il marque un point, il fait, écoute, ce point, il est indiscutable, tu peux rien dire. Il fait, ouais, c'est vrai. Il fait, donc, j'ai gagné. Il fait, non, avantage pour toi. Mais tu m'as dit que j'étais un point. Non, mais à 40-40, faut d'abord. En fait, il voulait pas perdre. Après, quand il a vu que c'était, il a dit, ok, c'est bon. Il a concédé, c'est bon, t'as gagné le premier jeu. Et du coup, ça fait combien? Ça fait 1-0. Tout ça pour revenir à 1-0. Et ça dure combien? C'est le seul sport, on sait pas, ça dure combien de temps? Ça dure jusqu'à ce que je gagne. Voilà. On va faire 6 jeux, 2, 7, 3, 7, je sais pas, on va voir. Et quand il a vu que c'était trop dur, c'est quoi, je trouve que le jeu n'est pas encore au point. On va monter un peu le filet, on va changer la balle, je trouve que ça rebondit beaucoup trop. On va jouer avec un papillon mort. Ça te dit badminton? Viens, on fait badminton, c'est beaucoup mieux badminton. C'est quoi ce sport badminton? Si dans ton sport il y a zéro Renoir et zéro Rebeu, c'est une activité culturelle. C'est pas un sport de haut niveau. Il y a des sports comme ça, genre le kayak. Qu'est-ce qu'il faut pour faire du kayak? Une résidence secondaire. C'est ça qu'il faut. Après, ils ont trouvé pire que le badminton, le paddle. Vous connaissez le paddle? Voilà, c'est à la mode. Tous ceux qui sont éclatés au tennis, ils se mettent au paddle. Parce qu'ils ont trouvé la parade. Au lieu de courir derrière la balle, ils ont mis un plexiglas autour du terrain. Et c'est la balle qui court, qui rebondit, qui revient vers eux. Ils la retapent, ils sont contents. Voilà. Le point, il dure 45 minutes. Tu comprends pas les règles. Ils peuvent sortir du terrain. Ça joue encore. Après, j'ai dit, ouais, non, mais en fait, le paddle, ça fait transpirer. T'es dans un fumoir. C'est pour ça que tu transpires. Et même après ça, le riche, il en avait marre. Il fait, c'est quoi, je vais jouer tout seul, contre un mur, le squash. Comme ça, j'ai gagné contre moi-même. Et tu verras, les sports de riches, souvent, il y a des accessoires, il faut des trucs. Le pire, c'est le polo. Il faut un cheval. T'as déjà dit à quelqu'un, tu peux me prêter ton cheval? J'ai une partie de polo. Qui dit ça dans la vie? Et si t'as pas de cheval, il te jette dans l'eau, en slip, tu fais du water polo. Et t'as 5 mecs qui essaient de te noyer parce que t'es un pauvre. Merci beaucoup, c'était Warren Michel, merci.
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5: Bonsoir à tous, je vais commencer par me présenter. Je m'appelle Candy, donc je suis eurasienne. Mon père est vietnamien et ma mère est yougoslave. Et en fait, je sais que ça se voit pas beaucoup que j'ai des origines asiatiques. En général, on me dit plutôt que je fais fille d'Amérique du Sud. Mais jamais Venezuela, Brésil, toujours Chili, Pérou. Les petits corps, pas de coups. Quand on me voit pour la première fois, on pense que je parle comme ça. Hey, caramba, ande, ande! Alors que non, je suis vietnamienne yougoslave. J'ai une grand-mère yougoslave qui a une particularité, c'est qu'elle ne parle pas très bien français. Et pourtant, quand on était petit, elle nous lisait des histoires le soir pour nous endormir. T'es dors pas. Mami va te conter des histoires. Alors, il y en a un loup qui se promène dans la forêt et qui croisait un souris. Et souris dire « Oh loup, c'est méchant! Fiche-nous tranquille !» C'est que quand on a appris à lire, qu'on s'est rendu compte qu'il n'y avait pas tout ça dans les pages jaunes. Ne pas savoir lire, ça peut être vraiment contraignant, surtout quand les enfants sont malades. Une fois, j'ai dit à ma grand-mère, « Mamie, j'ai mal à la gorge !» Je peux vous garantir que c'est dégueulasse à sucer, les suppositoires. Alors, je vous laisse imaginer où elle me mettait le spray pour la gorge. J'ai des frères et sœurs. On est des enfants élevés à l'ancienne. Le terme d'aujourd'hui pour un enfant élevé à l'ancienne, on appelle ça un enfant battu. Et pour mes parents, un enfant bien élevé, c'était un enfant bien battu. Et nous, on était très bien élevé. Alors, ma mère, elle voulait quand même qu'on ait une éducation à la française. Vous savez, avec les sanctions qui vont avec, les fameux Candy. Mais si tu continues comme ça, Candy, maman va se fâcher très fort. Et tu sais ce que maman va te faire? Maman va te faire des gros yeux. Alors, nous, notre père, il pouvait pas nous faire des gros yeux. Parce qu'il était asiatique, en fait. Il avait une autre technique à lui. Les enfants, venez ici. Papa va vous faire des gros yeux. Un gros yeux, deux gros yeux. Voilà. Là, c'est, on a une enfance difficile, même quand on était petit. Moi, ma mère, elle m'a appelée Candy à cause du dessin animé. Si vous en rappelez bien, c'était une petite fille qu'on a trouvée dans la neige, personne ne voulait l'adopter. Et on a tous des prénoms d'enfants de la DAS. Mon frère s'appelle Rémi. Peut-être c'est un message qu'ils ont voulu nous faire passer. Vous attachez pas trop à nous, les enfants. Du coup, nous, on s'est souvent demandé si on avait vraiment été des enfants désirés, réellement. Et je sais pas, si vous vous êtes déjà posé cette question, quand votre mère, elle était enceinte de vous, elle a hésité à vous garder ou pas. Si vous n'êtes pas l'erreur d'un oubli ou d'une cuite, peut-être. Moi, j'ai demandé à ma mère, je lui ai dit, maman, quand t'étais enceinte de moi, est-ce que t'as hésité à me garder? Elle m'a dit non, pas du tout. C'était beaucoup trop cher, l'avortement, à l'époque. Je dis, oui, mais si ça avait pas été trop cher, on n'aurait pas cette discussion. Alors, c'est pas de sa faute. C'est vrai qu'à l'époque, les moyens de contraception, c'était compliqué. Maintenant, on a tout ce qu'on veut. Et même, vous avez vu, ils ont inventé la pilule pour les hommes. Je vous cache pas que c'est un vrai flop dans le milieu homosexuel. Et je pense que c'est pas la meilleure idée qu'ils aient eue pour en termes de moyens de contraception, parce que déjà, messieurs, pardon, vous oubliez nos anniversaires et la Saint-Valentin, alors c'est qu'une fois par an. Il y a aussi une autre chose, mesdames, ne faites jamais confiance à un homme quand il vous dit « pas besoin de précaution, c'est bon, je contrôle hein ». Parce que s'il contrôlait si bien que ça, on aurait beaucoup moins d'enfants et beaucoup plus d'orgasmes.
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10: Mesdames, mesdemoiselles, messieurs, bonsoir. Putain, l'ambiance. Ah, c'est Bercy, quoi, vraiment. Hein, presque. Attention, vous auriez pu être 8, j'aurais été heureux. Un an et demi que j'avais pas joué, ou très peu. Hein, à cause du Covid. Hein, enfin, à cause du Covid. À cause de hein. Eh ben. À cause des Chinois. Ils portaient des masques avant le Covid, on aurait dû se méfier, merde! Un an et demi sans jouer, oh là, vous savez ce qui m'a manqué le plus? La thune! Oh putain! Et vous, effectivement, bien sûr. Enfin, pas toi en particulier, parce qu'on se connaît pas, mais en tout cas, oui, vous dans l'ensemble. Et d'ailleurs, si, il y a un autre truc qui m'a manqué énormément pendant toute cette période, c'est les bars. Ah ouais, toi aussi? Ah ouais, bah oui, je vois bien. Ah, les bars, j'en pouvais plus. Ah, j'en pouvais tellement plus. Chez moi, à la maison, ma femme, je l'appelais s'il vous plaît. Non, vraiment, s'il vous plaît. Puis ça devait être un serveur parisien parce qu'elle répondait jamais l'autre. Putain. Et ce qui a changé le plus en un an et demi, c'est mon bide. Oh putain. 99,8 kilos. Oh, là, t'arrondis pas. Là, je pèse le vrai poids d'un canapé d'angle. Dans un déménagement, personne ne veut me descendre tout seul. 99,8. J'ai un copain, il m'a dit, t'es sûr que la balance, elle est pas plafonnée? Putain. Ceux qui applaudissent, c'est ceux qui sont dans mon cas. C'est-à-dire nous, c'est-à-dire que, voilà, en gros, si tu veux, je suis pas encore gros, hein, mais je serai plus jamais maigre. Je suis un mi-gros. Et putain, ce soir, je suis pas tout seul, la vache. Hein, pendant le confinement, moi aussi, j'étais là, on boit quoi avant l'apéro? C'est que tu vas dans le mur, hein, là, crois-moi. Mais vous croyez quoi, les maigres? Hein, nous aussi, on avait le choix entre la sveltitude, alors pain complet, flocons d'avoine, gainage, soupe d'ortie, pompe, pas d'alcool, je l'ai déjà dit, non? Ouais, une dépression. Et la grossitude, sans effort et heureux. Dès le matin, au réveil, jambon à l'os, rillettes de canard, deux suzes. Et hop. À midi, côte de bœuf, bouteille de Saint-Joseph, encore une autre, la mienne, je paye la mienne, encore une autre, celle du patron, la démarrante, le Dijon, hop. Le soir, agendas et anulingus devant Netflix. Oh. Tartiflette au mois de juillet. J'ai fait mon choix, je suis Migros et je l'assume. Après, putain, c'est dégueulasse, quoi. Pourquoi tout ce qui est bon au goût est mauvais pour la santé? Pourquoi c'est pas le céleri qui fait grossir? Moi, je peux me passer de céleri. Hein. Ah bah, tout le monde peut se passer de céleri. J'ai encore jamais vu quelqu'un passer dans un supermarché, dans un étal de céleri, et faire « Nom de Dieu !» J'ai une envie incontrôlable de me faire du potage avec ce céleri. Non. Que le Nutella bagarre. Donne-moi ça la grosse, bah. Ouais, bah oui. Bah, quoi? Bah, souvent. Bon. En plus, toi, en tant que Miro, t'as fait tes courses à l'aveugle pour éviter les appels des sirènes, du gras. Mais arrivé à la caisse, ils ont fait une promotion sur le Nutella. Putain. Oh, le pot de 3 kilos. 4 litres d'huile de palme. Tant pis pour vous, les orangs-outans. Ben ouais, mais ils ont pas de dépression, eux, tu vois. En plus, à côté, ils ont mis de la chantilly. Oh, les bâtards! Ça attire, la chantilly. C'est sexuel, la chantilly. Si, c'est sexuel, la chantilly. Ah si, c'est sexuel, la chantilly. Attends, ça va, hein. On a tous joué, hein. Chérie, c'est l'heure! Ouais, ben, tu peux essayer de faire ça avec du céleri, ça marchera pas. Ouais, ben, si tu veux. Mais une belle branche de céleri, même une végane, elle y va pas. Mais faut pas avoir peur du jugement. Nous, les Migros, on est ensemble. Migros Lives Matter. Voilà, il y en a un paquet.
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11: Alors j'ai une question à vous poser. Quelle est la rumeur numéro 1 sur un artiste masculin quand il débute dans le métier? L'homosexualité, il est gay. Exactement, il est gay. Quand je suis arrivé en France il y a 12 ans, combien de fois j'ai entendu « Ah, tu savais pas, mais Cavana, il est gay. » Alors qu'à l'époque, pas du tout. Et je vous avoue, depuis que j'ai mon fils, je me suis posé la question. Je me dis, si un jour mon fils m'annonçait qu'il était homosexuel, qu'est-ce que je fais? Comment je réagis? Eh bien, je m'en fous. Je m'en fous. Je veux que mon fils, il soit heureux. Mon fils, il sera aux hommes, aux femmes, aux animaux de la ferme. Je m'en fous. C'est très sympathique, une vache. Hein? Ça rigole beaucoup. C'est... Génial. En plus, c'est de l'écrémer. Hein? Ah oui, il est bien meilleur que celui de cette pute de chèvre qui nous a amené la semaine dernière. Alors, par contre, à l'époque, avec mon père, visualisé, haïtien, macho, si moi, j'avais annoncé que j'étais homosexuel, mon père, il n'aurait jamais voulu l'entendre. Hein? Papa, papa, j'ai quelque chose à te dire. Ça fait longtemps que je veux t'en parler, papa. Bon, j'y vais, papa, je me lance. Eh bien, papa, je suis gay.
12: Eh bien, c'est très bien, mon fils. Tu es optimiste, mais oui. C'est beaucoup mieux que les jeunes de ton âge, là, qui sont toujours là, Jésus-Christ.
11: Non, non, papa, t'as pas compris. Papa, Kevin et moi, on sort ensemble.
12: Et vous allez en boîte pour draguer des petites cocottes. Tu leur mets une petite cartouche pour papa. À l'ancienne, on connaît.
11: Non, papa. Kevin et moi, on a une aventure.
12: Quoi? Vous avez trouvé une carte au trésor et vous êtes battu contre des pirates?
11: Non. Papa, Kevin et moi, on s'aime.
12: Et vous semez quoi? Du maïs? Des tomates? Qu'est-ce que c'est? Je ne comprends pas. Non,
11: non, non, nous, on serait plutôt concombre, mais... Mais enfin, papa, arrête de jouer à l'autruche. Regarde-moi, papa. J'adore le patinage artistique. Je suis fan de Lady Gaga. J'ai tous les calendriers de rugby. Je suis supporter du PSG. Merde. Et papa, j'ai un chat. Tu sais ce que c'est un chat? C'est comme un chien, mais gay. Voilà.
12: Mais hein? Ben Kevin, il a un chien, lui. Mais papa, ça compte pas. C'est un chihuahua. Même mon chat le trouve gay.
11: Papa, regarde-moi. Je suis intelligent, sensible, raffiné.
12: Comme ton père.
11: Papa, je suis homo.
12: Et alors, moi, je suis taureau et ta mère est balance. Qu'est-ce que c'est? On s'en fout.
11: Bon. Putain, papa, écoute-moi. Kevin et moi, on se lèche l'anus.
12: Kevin et toi? Vous discutez en latin? Ah! Mon fils, je suis fier de toi. Le latin, quelle belle langue, mes amis. Et c'est beaucoup mieux que le grec, oui. Parce que tout le monde sait que les grecs, c'est tous des pédés.
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13: Je suis marié. Je me suis marié, ma femme était enceinte au bout d'un mois. On m'appelle fertiligène dans le milieu du sexe. C'est vrai, pendant 9 mois, elle était enceinte, elle voulait pas faire l'amour avec moi. Tous les soirs, j'avais dit, vas-y chérie, j'ai envie. Elle me disait, non, je sais pas pourquoi. Elle me dit, c'est pas moi, c'est la petite. Je sais quel rapport, la petite, elle est même pas née encore. Je me dis, ah, quand même, elle veut pas que tu niques sa mère. Je fais, putain, mais elle est malade, ça. C'est trop fou. J'ai fait une gender reveal pour découvrir le sexe de mes enfants. Pour ceux qui savent pas ce que c'est les Américains qui ont créé ça. En fait, tu perces un ballon, si t'as de la fumée bleue, c'est un. Qui sort, c'est un petit garçon. Si t'as de la fumée rose qui sort, c'est une petite fille, tu vois. Et moi, je voulais à tout prix un garçon et je me voyais pas crier devant ma famille, ma belle famille. Super, c'est un garçon. Je me voyais pas faire ça. Parce que la dernière fois que j'avais couru en criant, c'est un garçon, je sortais d'une chambre d'hôtel en Thaïlande et ça avait mal tourné pour ma gueule. Mais c'est dur, ça. Je suis marié, des fois, ça va pas. Je vous raconte. Je suis avec ma femme, il y a 2 semaines de ça. On est en bagnole. C'est elle qui conduit. Elle fait une queue de poisson à un monsieur dans un rond-point. Elle est fautive à 4 milliards de %. Mais comme je suis à côté, elle se sent pousser des ailes. Elle me regarde, elle regarde le type, elle me regarde. Elle lui fait un doigt d'honneur, cette connasse. Moi, premier réflexe, je regarde le gabarit du monsieur du doigt d'honneur. Je vois le mien, je vois le sien, je vais vite, prends la 5e sortie, chérie, prends la 5e sortie. Elle me dit, oh, on n'habite pas là, je t'inquiète pas, à droite, il y a un McDonald's, on va s'arrêter 2 minutes. Elle me dit, mais quel rapport, on est juif, on mange cachère, je fais, t'inquiète pas, je pardonne toujours le Big Mac, ferme ta gueule, s'il te plaît, chérie. Et je vois le type, et monsieur, moi je commence à être pas bien, donc il arrive, il me dépasse, il arrive à ma hauteur, il ouvre sa fenêtre, et j'ouvre la mienne, et il m'insulte, ouais, espèce d'enfoiré, sors si t'es un homme, et toi sors si t'es une femme. Je dis, moi je vous arrête tout de suite, mais je suis avec vous depuis le début de cette histoire. Faut pas me mêler, c'est entre vous et la conductrice que je connais à peine. Pour tout vous dire, elle m'a récupéré à la porte de la chapelle, c'est un blabla car, je connais même pas son prénom à la dame, moi, monsieur. Et comme je suis une petite merde, ma femme me dégage de sa bagnole et je me retrouve nez à nez avec le mec qui a insulté ma femme. Vous savez quoi? Le mec m'insulte pendant 5 minutes, 10 minutes, et au bout de 20 minutes, vous savez qui m'a ramené chez moi? Le mec qui a insulté ma femme. C'était génial, sur le chemin du retour, on avait trouvé un compromis, on faisait qu'insulter ma femme, lui et moi, c'était impressionnant.
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14: Alors moi je fais du stand-up, il paraît que le stand-up vient des Américains. Faut pas oublier que les Américains viennent d'Europe, donc c'est un peu nous quand même. Ouais, les Américains disent qu'ils ont inventé le stand-up, en fait ils ont inventé le fait d'être debout et de parler, c'est ça? Et du coup, moi, j'ai déposé le fait d'être assis et de fermer sa gueule. Non, si le stand-up venait vraiment des Américains, ce serait les Indiens d'Amérique qui feraient du stand-up. Mais depuis 300 ans, ils n'ont plus trop le sens de l'humour. Remarque, ça serait marrant de voir un mec avec des plumes dans les cheveux qui arrive. Hey, il y a des peaux rouges dans la salle. Non, c'est normal. C'est tout pour moi, c'était bison marrant. Non, c'est intéressant parce qu'en ce moment, tout le monde dit oui, le monde va mal, le monde va mal. Je pense pas que le monde aille plus mal qu'avant. Tu sais, je pense pas qu'il y a, dans l'histoire, il y a un moment, l'humanité qui a fait « Là, c'est bien, là. Hein, là, c'est parfait. Hein, on touche plus à rien, les gars. Non, on ne tue plus personne. Bon, ok pour les Indiens, mais c'est la dernière fois. » Non, je pense pas. Bon, il y a quand même des trucs qui déconnent, parfois. Il y a quand même des trucs qui déconnent. Par exemple, tiens, depuis que la cigarette est interdite dans les bars, ils ont mis des chauffages en terrasse. Ils chauffent dehors. Pour les fumeurs. On est d'accord que c'est pour que des gens s'autodétruisent, mais confortablement. Et quand tu dis à un fumeur, mais c'est pas bien de fumer, faut pas fumer, ça tue de fumer. Il fait, ouais, mais faut bien mourir de quelque chose. Sauf de froid, apparemment. Il y avait cette fille sur la terrasse qui était en train de fumer, qui disait, oui, les gens n'ont plus aucune conscience écologique. Et ben moi, ma conscience écologique aurait voulu qu'il y ait une mini-tornade à ce moment-là. Une mini tornade, c'est une tornade individuelle, un phénomène météorologique assez rare qui s'appelle la tornade à pute. Ouais. Qui la soulève comme ça, elle toute seule, tu vois, et qui la dépose toute seule sur son mini iceberg en Antarctique. Elle et son chauffage. Et elle coule petit à petit. On lui dit, hey, faut bien mourir de quelque chose. On rigole bien. Vous savez qu'en 2022, il va peut-être y avoir une Coupe du Monde au Qatar. Hein, on est d'accord que le Qatar, c'est le désert. Tu sais, d'habitude, quand on te dit tu veux faire un foot, tu fais ouais, pourquoi pas, c'est où? Dans le désert? Eh ben non. Eh ben parce qu'il fait 50 degrés, mon gars. Non, ils ont dit non, nous ça va, on va climatiser les stades. Ça va, ils vont climatiser les stades. Et toi, tu culpabilises quand tu mets pas ta bouteille dans la poubelle jaune. Tu regardes s'il y a les voisins. Enfin, je vous rassure, ce sera une clim bio. Hein. Ouais, alors je vous explique le principe de la clim bio. Il suffit de prendre les yéménites qui ont survécu au chantier du stade. Tu les mets derrière chaque spectateur avec un frident et ils soufflent.
15: Je me présente, je m'appelle Nathalie, j'ai 37 ans, comme mon prénom l'indique, finalement. Alors en ce moment, je suis vachement dans ma réflexion prénom parce que je suis enceinte de 6 mois et je réfléchis beaucoup au prénom. J'aime beaucoup mon prénom, mais je me dis que c'est quand même très antidaté, pas du tout de la génération. Et encore moi, ça va, je m'appelle Nathalie, ma sœur n'a que 3 ans de plus que moi, elle s'appelle Catherine. Je me dis, quel était le projet de mes parents? A priori, pas qu'on soit des meufs populaires. Hein, bien entendu, dans les années 90, t'imagines pas un mec dire « Putain les gars, la température à la soirée, elle va monter d'un cran, il y en a Toche et Katoche qui débarquent !» Pas du tout. Mais je suis très contente, là, il va arriver, là, ce bébé, il va arriver cet été, au moment où, avec mon mec, on va fêter nos 20 ans de couple. C'est pas mal, hein, ouais, 20 ans de couple, merci. Merci. Mais... Moi-même, je suis étonnée parce que je trouve ça fou. Moi, je repense à nos débuts, j'avais 18 ans. Je m'imaginais pas partir en couple de longue durée. Moi, à 18 ans, j'avais envie de vivre des aventures, j'avais envie de vivre ma vie, rouler ma bosse. Moi, je vous le dis, j'aurais aimé être ce genre de grand-mère qui a vu du pays, quoi, qui raconte à ses petits-enfants « Oh là oui, mamie, elle a vu du pays et le pays l'a beaucoup vu bon. ». Force est de constater que c'est pas ce qu'on a fait au final. Et je me dis quand même... aujourd'hui, je vais fêter mes 20 ans de couple. Je l'ai connu à 18 ans et je me dis heureusement que je cherchais pas l'homme de ma vie à 18 ans parce que je trouve qu'on est tellement pas armé pour savoir ce que c'est un mec bien à 18 ans. C'est vrai, on n'a pas les bons critères à 18 ans. Moi, j'ai vu chez lui des qualités que j'avais pas perçues comme telles. Je vous explique, je dors dans son studio. On se connaît depuis quelques semaines. Studio, nickel, propre, impeccable. Il fait ses lessives. On est étudiant, il propose de faire mes lessives. Il repasse même des vêtements à moi. Mais à 18 ans, tu sais pas que ça a une valeur sur le marché, ça? Bien sûr, 6h du mat, ensuite je dors chez lui, j'entends du bruit, je me dis qu'est-ce qu'il fout, on a cours qu'à 9h. Je me mets à m'inquiéter, je me dis attends, je le connais pas tant que ça, c'est quoi tout ce vacarme? Je l'observe d'un œil, et là je vois que le mec est en train de faire les poussières. Mais moi, John, mes 18 ans, je vois qu'une explication rationnelle. Il efface ses empreintes, il va me buter. Je suis tombée sur un malade. Pas du tout, c'est un mec qui avait de l'avance, alors il faisait sa petite routine intérieure. Mais à 18 ans, tu vois ça, ça te fait flipper. À 35 ans, tu revois ça, ça te fait kiffer. Aujourd'hui, voilà, on sait précisément la valeur que ça a sur le marché. Le problème, c'est que si moi, j'ai pris conscience que c'est vrai que c'est un homme d'intérieur extraordinaire, ça a une valeur sur le marché, il en a pris conscience aussi. Hein. Dans sa tête, c'est devenu un Pokémon rare. Il en fait des caisses. Bien sûr, c'est à chaque fois que mes amis sont là, tu sais. Il est là, bon les filles, bon apéro. Chérie, avant de partir, j'ai lancé une petite machine, j'ai vu qu'il n'y avait plus de drap propre. Et il se casse. Parce qu'il sait que ça va mordre à l'hameçon, bien sûr. Il sait qu'une fois le dos tourné, il y aura forcément une de mes amies qui sera là. Oh ! Donc la meuf, ça veut dire qu'il sait que les draps ne s'auto-nettoient pas. Et ça, c'est le Graal. Mais bien sûr, ça c'est le Graal. Et c'est là où je me dis, on est quand même encore dans une société à double standard. Parce que toi, en tant que meuf, va faire ça un apéro entre mecs, ça rend pas pareil. Bien entendu, si je dis, bon les gars, bon match. Chérie, avant de partir, j'ai lancé le lave-vaisselle. J'ai vu qu'il n'y avait plus de couvert propre. Ses potes, ils seront là. Ok. Ça va gros ta meuf en ce moment? Chelou, non? Pourquoi qu'elle nous dit ça? Ils en auraient rien à faire, bien entendu, parce que c'est pas la même chose, ça n'a pas le même rendu. Donc c'est pour ça que moi je trouve, malgré tout ce qu'on dit, que c'est une belle période pour les mecs, c'est vraiment... Là moi je trouve que de ce côté-là, tu prends un peu plus d'initiative que la norme, tu peux vite briller, tu peux vite poser pour un héros, faut en profiter. Moi je le dis à tous mes potes mecs, fais-en un peu plus. Je vous cache pas que je le dis surtout à mes potes mecs qui sont pas partis avec les bonnes cartes dans la vie. Calvitie précoce, les chicots un peu décalés. Bon, si tu sais séparer le blanc des couleurs, tu rattrapes le peloton. Faut en profiter. Alors le problème, c'est que moi, voilà, c'est quelqu'un de maniaque avec qui je vis. Et c'est vrai qu'au final, c'est là où c'est pas forcément genré. C'est que quand l'autre prend beaucoup d'initiatives, énormément d'initiatives, bah moi, j'avoue, j'en prends de moins en moins. C'est vrai, il y a un petit peu ce truc naturel où tu te recules un petit peu. Et puis du coup, bah parfois, je me retrouve le soir, il rentre du boulot, il me dit « Mais t'as pas vidé la machine, je l'avais lancée ce matin. Mais ça va plus le moisi. » Je me retrouve à dire des phrases de mec. « Mais tu me l'avais pas dit aussi. Mais moi, je veux bien t'aider. Fallait m'envoyer un texto. » Je deviens le boulet de mon propre foyer, c'est compliqué.
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16: Moi, je viens vous parler de ma femme. Moi, je viens vous parler de ma femme. Moi, j'aime ma femme. Mais vous savez, quand est-ce que vraiment je suis qui c'était ? C'est quand elle était enceinte. Moi, quand elle m'a annoncé qu'elle était enceinte, ça a été un des plus beaux jours de ma vie. Je rêvais d'être papa, vraiment. Et il y a des potes à moi qui sont venus me voir, ils m'ont dit « Malik, il y a des envies de femme enceinte. Dès que ta femme te demande quelque chose, fais-le, ne cherche pas à comprendre. » Je dis « Pourquoi ?» Ils m'ont dit « Vraiment, pose pas de questions. » On dit des fois, c'est bizarre, il y a des envies bizarres, mais fais-le, vraiment fais-le. J'ai dit, mais j'ai pas peur d'une femme enceinte. On dit, tu devrais quand même. Et c'est surprenant, parce que c'était un soir, on dormait, 3h du matin, elle me réveille. Et je dis, qu'est-ce qu'il y a? Elle me dit, je veux des pâtes et du concentré de tomate. Et je dis, mais c'est un peu acide. Elle me dit, écoute-moi bien, petit fils de pute. Pâtes, concentré de tomate. Moi, je vois les yeux qui montent vers le ciel ce jour-là. Je connais les symptômes. Cette femme est possédée. À Ah oui, moi en sortant, j'ai fait ça comme ça. J'ai vu ça dans l'Exorciste, le film. J'ai fait un petit signe, je me suis dit, ça va marcher sur elle. Et je le fais, je fais pâte, concentré de tomate. Et je me suis dit, tu sais, je rajoute un peu du goût, je mets de l'emmental. Je le mets, je l'amène sur un plateau. J'ai découvert, moi, mesdames. Je sais pas, j'ai fait un truc mignon, je l'emmène. Elle me regarde, la seule chose qu'elle a vue. Pourtant, j'ai mis une rose dans un petit verre et tout. J'ai fait un truc stylé. Et là, elle me regarde, elle me dit, eh ben voilà. Là, il a mis son emmental de merde. Avec ta tête de merde. Et moi, je la regarde et je fais, mais c'est pour te faire plaisir, mon cœur. Je la vois, elle me refait à 3h du matin. En plus, je trouve personnellement qu'elle me refait mal parce que moi, je fais pas comme ça. Et moi, quand ma femme me refait, toujours, je lui demande. Je lui dis, est-ce que je fais comme ça dans la vie de tous les jours? Je te parle comme ça. Je fais, elle me fait, bien sûr que je fais comme ça. Je dis, ça veut dire qu'à chaque fois qu'on échange ensemble, je m'exprime de cette manière. Je fais, elle me dit, mais bien sûr que je fais comme ça. Avec ta tête de merde. Je me suis dit, je parle pas avec cette personne puisque c'est quelqu'un d'autre. Je me mets dans le lit en fœtus à côté d'elle. Je parle plus. Il n'y a plus de bruit. Je me dis, il n'y a plus de bruit après Paris dinguerie, c'est sûr et certain. Ben, c'est vrai, tu vois, ce genre d'animal, à tout moment, hein, s'il n'y a plus de bruit, ça prépare quelque chose. Et moi, je suis à côté d'elle en fœtus et ça n'a pas loupé. Au bout de 4-5 secondes, j'ai senti un comme ça. Et en fait, comment vous dire, enfin, quand tu prends un taquet, tu sais qu'il est fort quand t'as des frissons. Et je me suis dit, mais elle m'a mis un steak. T'es le plus petit de la famille, tu morfles, c'est normal. Mais dans le lit conjugal, tu prends un steak, c'est pas normal. Ah, je me dis, faut que je me retourne, faut que je pose la question, pourquoi j'ai pris un steak? Et en me retournant, j'ai pensé à deux choses. La première, je me suis dit, ça se trouve, je suis son petit. Et la deuxième, je me suis dit, imagine, elle est sur le plafond, Spider-Man. Et là, elle s'est réellement transformée. Et au moment où je suis sur le dos, elle va me regarder, ma mère. C'est vrai, j'y ai pensé. Et là, en me retournant, je la vois, elle me dit, je me sens pas bien, j'ai envie de vomir. Je dis, qu'est-ce que tu veux que je fasse? Elle me dit, va me chercher une bassine, trou du cul. Moi, je cours, je vais chercher une bassine, je fais chemin retour, je la croise dans le couloir, je savais pas quoi faire. Alors, je la suis. Je la suis, elle rentre dans les toilettes, elle me dit, je vais vomir, tiens-moi les cheveux. Je tiens les cheveux, c'est une queue de cheval. Et moi, j'adore faire des blagues dans mon couple. Ah ouais, s'il y a bien un truc que j'aime faire dans mon couple, c'est faire des blagues dans des moments les plus gênants qui puissent exister. Moi, je vis pour des instants comme ça. Je tiens les cheveux, c'est une queue de cheval. Et là, elle me dit, tiens-moi les cheveux, ah, ça va sortir. Et moi, je fais, ouais. Ne faites jamais ça, les gars. C'est à cet instant précis que j'ai découvert qui était cette personne. Parce que là, il y a une disparition de tout, de la féminité, du moment, de tout, tout. Elle me regarde, elle lève la tête, elle fait... Je termine, tu meurs.
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17: Bon, alors moi, vous savez, au départ, j'avais absolument rien contre l'homéopathie, mais il se trouve que j'en avais pris quand j'étais petit, que j'écrivais un spectacle sur la santé et que ça générait beaucoup de débats en France, donc je me suis dit, bon, je vais quand même regarder un petit peu. Si je trouve rien, j'arrête et puis on verra si j'en parle ou pas dans le spectacle. Donc j'ai commencé par un truc tout bête, j'ai tapé homéopathie à vie dans Google. J'ai vraiment commencé comme ça, je vous jure que c'est vrai. Putain, homéopathie à vie dans Google. Oh, il se prenait des sauts de merde. Putain, il se faisait matraquer la gueule, on aurait cru des PD en claquettes devant une caserne en Yougoslavie. Alors moi, j'ai un médecin généraliste avec qui je suis très ami, tu vois. Donc lui, sur l'homéopathie, je l'appelle. Putain, il m'a tout confirmé sur l'homéopathie. Je l'appelle, je lui dis, mais tu savais que l'homéopathie, c'était seulement 2 jours de formation? Il me dit, oui, effectivement, c'est une spécialisation qui ne dure que 2 jours. Je lui dis, non, mais c'est pas une spécialisation. 2 jours, c'est un brevet de planche à voile. Il me dit, ah, non, détrompe-toi, on en apprend beaucoup pendant ces 2 jours de formation. Je dis, pourquoi tu dis « on » comme si tu l'avais faite? Il me dit, ben, je l'ai faite, je suis moi-même médecin homéopathe depuis 5 ans. Il me dit, mais attends, mais moi j'étais pas au courant que t'as des médecins homéopathes. Il me dit, oh, bon, c'est plutôt un plus pour mes patients, cette spécialisation. J'arrête avec ta spécialisation. 2 jours, c'est pas une spécialisation. 2 jours, c'est un hobby. Je vais faire comme toi, moi. Toi, t'es médecin homéopathe. Moi, je vais faire humoriste pole dance. Je vais annoncer mon nouveau spectacle aux gens, puis je leur ferai 2 heures de pole dance. Puis à la fin, je leur dirai, j'espère que ça vous a plu, parce que j'ai fait une spécialisation pole dance de 2 jours dans un bar à pute à Pigalle. Alors du coup, je me suis renseigné sur les tests cliniques liés à l'homéopathie, parce que ça faisait 5 ans que j'en prenais, donc du coup, je voulais quand même savoir si ça marchait. Aucun test clinique, comme ça c'est réglé, ça a été rapide ça comme rush. Pas de test clinique, pas de test toxicologique, pas de test pharmacologique, rien du tout. Rien. Je le rappelle, je lui dis, mais il n'y a aucun test qui prouve l'efficacité de l'homéopathie. Il me dit, pas besoin, on sait que ça marche. Je dis, comment ça, on sait que ça marche? Il me dit, au jugé. Mais je dis, mais va jouer aux fléchettes si tu veux faire un truc au jugé. Alors ensuite, je me suis renseigné sur les ingrédients qui constituaient les traitements homéopathiques. Mephitis putorius. C'est de la glande anale de putois. Et c'est recommandé en cas de trouble du comportement. Alors c'est très vague, hein, parce qu'ils ne précisent pas lequel, hein, donc ça peut être n'importe quoi. Mais trouble du comportement, c'est vague, hein, de rentrer comme ça. Tu mets les strings de ta mère. Tu vas dans des animaleries pour te branler sur des iguanes. Ou bronchite. Alors, dans tout ce qui est symptômes de la toux, il préconise également le pertussinum. Le pertussinum, c'est du crachat de coqueluche. Ah, mais moi, j'ai regretté de l'avoir traduit, celui-là. Et enfin, mon préféré, le médorinum. Le médorinum est une sécrétion urétrale purulente, blénorragique. Alors, à chaque fois que je dis blénorragique, tout le monde refait « Oh !» alors que personne ne sait ce que ça veut dire. Ah non, jusque-là, ça allait, mais si c'est les blénorragiques en plus, là, c'est vraiment dégueulasse. Blénorragique, non, ça va trop loin. Donc, une sécrétion urétrale purulente blénorragique prélevée sur des malades n'ayant pas encore été traités par des médicaments anti-infectieux. Vous avez compris? Bah, c'est du pute bite, quoi. Alors, après avoir lu cette liste, j'ai rappelé mon médecin homéopathe. Je lui dis, tu m'as prescrit du crachat de coqueluche. Il me dit, mais non, mais attends, c'est dilué. Je lui dis, heureusement que c'est dilué. Tu vas pas le faire cracher directement dans ma bouche. Et je lui dis, c'est quoi les sécrétions urétrales blénorragiques? Il me dit, ah, ça, faut que je t'explique la théorie. Mais je lui dis, je m'en branle de ta théorie du Moyen-Âge. Je viens pour une sinusite, comment je me retrouve à avaler du jus de bite de cadavre? C'est pas des cadavres, c'est juste des patients non traités. Donc si vous avez un stock de mecs vivants qui vous attendent avec des bites pourries pour vous aider à fabriquer des traitements, mais c'est quoi votre truc? Et je dis, c'est quoi les sécrétions de glandes anales de putois? Il me dit, ah, ça c'est pour l'asthme. Et je dis, mais c'est pas ce que je te demande. Qu'est-ce que vous allez y foutre dans le cul des putois pour fabriquer des granules homéopathiques? Il me dit, non, mais attends, je vais t'expliquer. Mais je dis, mais tu n'as rien à m'expliquer. Tu n'as pas une explication cohérente pour m'expliquer que t'as besoin de cul de putois pour soigner une sinusite. Il me dit de l'asthme. Je dis oui, mais de l'asthme, si tu préfères. Tu devrais me dire, Jérémy, j'ai traversé une période difficile. Je suis tombé dans une secte. La secte des gros dégueulasses. Notre délire, c'est de mettre nos doigts dans des machins morts et sales. Sors-moi de là.
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20: Moi j'y crois encore au Prince Charmant, vraiment j'y crois encore. Mais en attendant, là j'ai quand même la nette impression que tous les boulets de la terre, tu vois, se sont donné rendez-vous pour être mon mec. Hein. Ah ouais, vraiment. Le pire c'est le radin. Ah le radin, c'est chiant. Hein. Le problème c'est qu'avec la tendance actuelle, tu sais plus si le mec est radin ou juste écolo. C'est vrai. Eh ouais, attends, il veut jamais partir en week-end. C'est une pince ou il veut réduire son empreinte carbone? Tu sais pas. Alors t'as aussi le mec qui se dit écolo, mais en vrai, il fume juste trop de bœufs, tu vois. Ouais, j'ai un copain qui est comme ça, Binge. Il est très très gentil, Binge. Hein. Vraiment, il a le cœur sur la main, mais le cerveau dans les pieds. Ah si, si quand tu vas chez lui, entre le nuage de fumée et le bordel, alors tu mets à peu près 30 minutes avant de repérer où est le canapé dans la pièce, tu vois. Bon, évidemment, hein, il a un vivarium avec un boa constrictor à l'intérieur. Hein. Le machin est tellement défoncé qu'il fait carrément de la balançoire sur sa branche, là. Non, mais parfois tu tombes sur un super mec, ça se passe très très bien, vraiment il y a un très très bon feeling, mais patatras, le mec embrasse comme un mérou. Oui, c'est-à-dire qu'il ouvre tellement grand la bouche qu'on dirait qu'il essaie de te gober, tu vois. Mais toi tu ne comprends pas, tu dis mais il fait quoi la Pac-Man, il essaie de me lécher les

0: lapsus solaire, comme ça, hein. Si, si, avec ce doux bruit de gorge, comme ça. Mais doucement, monsieur, là. Mais t'es pas en train de déboucher un évier, enfin. Oh, après, pas de cunilingus. Non, pourquoi faire? Elle a déjà pris tellement de plaisir à se faire déboîter la glotte. Alors, péripéties, c'est principalement la levrette, hein, pour l'angle de vue de la caméra, c'est pratique. Très rapide et avec beaucoup de bruit, comme ça. Wow, mais non, non, non, mais tu te calmes, là. Non, non, tu ne vas pas réussir à allumer un feu, là. Et enfin, dénouement, alors déversement de 3 litres hein, de semences, hein, en mode vache à lait, bienvenue chez Yoplait. Ouais, ouais. Alors en fait, c'est pas de la vraie semence, évidemment. Il paraît qu'ils mettent du gaviscon, hein, pour de vrai. Vous savez, le gaviscon, c'est un médicament anti-reflux. En fait, c'est un peu la même texture. Et je trouve ça assez malin, finalement, parce que la nana, après sa gorge profonde qui l'a fait limite vomir, eh ben, elle peut avaler le gaviscon qui lui retapisse l'estomac. La boucle est bouclée, hein. Alors mon rencard le plus instructif, c'était avec Pierre Benoît, natif de Paris, plasticien sonore. Alors Vanessa, je préfère te prévenir tout de suite, je suis bi hein, et polyamoureux. Ouais, enfin là je suis en période de deuil parce que récemment j'étais en trouble. Ouais. Ouais, en trouble mixte avec Baptiste et Manon. Enfin, comme Manon est devenue récemment Manu en trouble non mixte du coup. Enfin, comme Yael se considère comme non-binaire... Oula, excuse-moi, je suis perdue. Est-ce qu'on peut reprendre à trouple? Donc tu étais en couple à 3 personnes, d'accord. Et alors à 4 en quadruple, non? Non, non. Et à 8 en poulpe, non? Bon. Non mais franchement, faut quand même avoir une sacrée paire d'ovaires pour supporter tout ça, on est d'accord, hein. Ah oui, on dit plus paire de couilles maintenant, c'est fini, hein. Non, pour désigner le courage, on dit paire d'ovaires. Non, parce que paire de couilles en même temps. Avouez que l'image était quand même assez inappropriée. Bah oui, une paire de couilles, c'est fragile. On dirait deux mini-sacs de frappe, mais t'as pas le droit de taper dedans. Aucun intérêt, hein. La paire de couilles, elle est là, sans volonté propre, se laissant brinque-baller, craignant le moindre coup. Quand il fait froid, elle se recroqueville, chaton. C'est une victime, la paire de couilles. Alors que la paire d'ovaires, hein, ça c'est viril. Ah ben non, viril ça veut dire masculin. Alors que c'est au féminin, hein, la virilité. Bon bref, hein, les ovaires, tous les mois, elles libèrent douloureusement un ovule, hein, sans se plaindre. Elles s'occupent des règles, elles encaissent, on les drogue avec la pilule, elles résistent. Vive les ovaires.
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3: Je me suis penché récemment sur le thème de l'écologie. Bon, là on est sur un gros projet, je vous le cache pas. Alors je démarrais pas du politiquement correct. L'écologie, le combat est noble, hein, nécessaire, évidemment. Mais je sens que moi, j'ai pas la fibre en moi. Non, parce que chez moi, des fois, je fais couler l'eau et pas forcément pour l'utiliser. Ah non, je me suis pris à me dire l'eau qui coule, c'est beau. Pour moi, il y a un côté artistique là-dedans, ok? Il y a des gens dans ma tête, ok? L'écologie, le combat est noble, même nécessaire, mais vous m'accorderez que les arguments que les gars emploient pour nous sensibiliser, ils sont pas incroyables, ok? L'argument majeur, c'est oui, si on continue comme ça, dans 70 ans, il y aura plus de planète. Oui. Mais dans 70 ans, moi, personnellement, j'ai fait le calcul, ça passe, hein? Quand je m'en bats les couilles, en fait. Pareil, je m'en suis rendu compte lors de mes soirées grillades. En ce qui me concerne, je ne compte ni arrêter ni baisser ma consommation de viande. Steak power. Ouais, dans ma tête, il y a un cochon qui tourne en permanence comme ça. Ouais. Non, mais je le vois quand je vais en campagne me promener, les chèvres me regardent bizarrement. Elles sentent que je suis pas un gars bien. Moi, ma soirée grillade, il y avait un pote vegan qui était là. Alors, donc moi, les vegans, je reconnais le droit à leur existence. Mais ils plombent l'ambiance quand même, hein, vraiment. Il me disait, Edgar, t'as pas le droit de dire ce que tu dis, t'as pas le droit de dire ça. Les animaux ont une sensibilité. Moi, j'étais bourré, je comprenais rien. Il me dit, oui, j'ai vu un documentaire hier soir sur Arte dans les abattoirs. Apparemment, elles souffrent, les vaches. Du coup, moi, bourré, je lui réponds, eh ben, à ce moment-là, mets un peu de musique. L'animal, elle est tendue, moi, j'ai mon steak, c'est du win-win, tu vois. Ah, j'en ai plus rien à foutre, hein. Pareil, je m'en suis rendu compte, là, j'ai réfléchi. Moi, je pense qu'il y a une époque de l'histoire des humains, pour le coup, être vegan, ça devait être vital. Là, c'était pas une question de sensibilité artistique au gré du vent, t'avais pas le choix. C'est la préhistoire. Vous voyez la préhistoire? Là, les gars, pour moi, vegan, c'était le meilleur choix de carrière, parce qu'on parle quand même d'une époque où pour se faire un steak de mammouth, il fallait une stratégie béton, quand même.

0: tu rates ton coup, c'est le pronostic vital qui est engagé quand même, hein. Moi, j'aurais été une sacrée mère. Edgar, viens, on va à la chasse. Ah bon? Oh, les animaux ont une sensibilité quand même, hein. Attends, hé. Ah ben ouais, là, vegan quand tu veux, hein, pas de soucis, hein. On parle d'un mammouth, les gars, hein. C'est pas un chevreuil attiré avec papy le dimanche, là, hein. Là, il faut une vraie formation, un vrai plan. Imagine, t'as la préhistoire. Donc, au réveil. Donc, au sol. Parce que je pense qu'il n'y avait pas de matelas mémoire de forme à cette époque. Je m'avance un peu, mais je pense, hein. Tête mauvaise humeur, normal. T'as dormi sur du granit, t'es pas en mode vive la vie. Et attends. Il y a ton meilleur pote, Antonio, ce connard, il devait bien en avoir. Le mec, il te dit, allez, viens, on va aller se faire un mammouth. Et son argument principal pour ça, c'est quoi? Toute sa confiance repose, c'est un bout de bois avec un caillou taillé chelou au bout. Non, non, non. Je vais aller cueillir des baies, moi. Ah oui, je me sens fruit aujourd'hui, étrangement. Je sens la puissance des framboises en moi. Non, mais c'est vrai que moi, je suis extrémiste, je m'en rends compte, mais... Parce que l'argument principal que mon pote vegan emploie avec moi en général, c'est que les animaux ont une sensibilité. Ben, je lui dis, mais bien sûr. Juste, je veux pas lâcher le McDo, mais par contre, je suis d'accord avec toi, c'est vrai, ça. Et moi, je m'en suis rendu compte le jour où j'ai voulu faire cuire mon premier homard. Alors, pour ceux qui savent pas comment on fait cuire un homard, je vous le dis d'emblée, c'est vachement taquin. C'est là que tu vois que dans l'esprit des cuisiniers, il y a un mec qui zouk, à mon avis, c'est un truc... Ouais, parce que c'est chelou, hein. Tu prends une marmite vide, tu mets de l'eau dedans, tu la fais bouillir. Quand l'eau bout, c'est selon les goûts, hein. Moi je râpe gingembre, citronnelle, une ambiance thaï. Tu prends le homard vivant et tu lui perds un aller simple pour l'Asie. Et c'est là que tu vois que l'animal est sensible, parce que le homard, tu sens que t'as pas son accord sur le coup quand même. Non, non, non, parce que quand tu veux le mettre, il bloque avec cette masse comme ça, en mode « Putain !» Ah ! Humain de merde ! Et tu te dis « Ouais, mais c'est émouvant, il se bat pour sa vie l'animal. » Il y a un côté touchant, tu vois. Mais après, tu dis oui, mais 31,90€ quand même. Donc,
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3: La dernière fois que je suis parti en vacances, je suis revenu chez moi à la maison à Paris. On m'avait cambriolé mon appart. Je sais pas si ça vous est déjà arrivé, mais c'est un sentiment dégueulasse. D'ailleurs, il y a même une expression en France que les gens utilisent beaucoup, qui moi me choque un peu. Quand ils se font cambrioler, ils disent « Je l'ai vécu comme... » Un viol. C'est fou de dire ça, quand même. Parce que moi, je me suis fait cambrioler, j'ai pas... Enfin... Et puis, comment ils savent, quoi? Il faut savoir comment tu peux comparer. C'est chaud, quoi. Puis ça se fait pas, c'est un manque de respect pour les gens qui se sont fait violer, qui, voilà... Eux, ils se permettraient jamais de dire « Ouais, je l'ai vécu comme un cambriolage. » Bref, ils m'ont tout volé. Tout. Mais tout, tout, tout, tout, tout. J'avais mis pourtant un chien pour protéger la maison. Ils l'ont volé. Je m'en fous, j'ai aucun attachement pour les animaux, donc vous pouvez le prendre. Ça va, quoi? Oh là là, vous allez me faire comme la dame hier soir qui a dit « Si vous n'aimez pas les animaux, vous n'aimez pas les êtres humains oh !» Je lui dis « Madame, si les êtres humains et les animaux, c'était la même chose, on aurait déjà entendu des phrases du genre « Ma sœur attend des triplés, est-ce que quelqu'un en veut un ?» Il n'y a pas longtemps, je marchais dans Paris, il y a une jeune fille qui est venue avec son petit truc comme ça, genre « Monsieur, monsieur, vous avez 2 minutes pour la maltraitance des animaux ?» Je dis « Oui. » Oh là là, ce qui m'énerve, moi, chez les animaux, je le dis, franchement, c'est leur racisme, ok? Leur repli communautaire, leur xénophobie, à l'heure où nous, les êtres humains, on essaye d'abolir les barrières de merde qui nous séparent. Les animaux, eux, se reproduisent entre eux, se marient entre eux, restent entre eux. Le pingouin épouse la pingouine à qui il fait des pingouins. Il n'y a aucun pingouin qui a lié un joueur à un autre pingouin. Dis-moi, la mouette là-bas, elle est pas mal, vas-y, présente. Et l'autre me dit « Non, c'est la meuf d'un serpent que je connais, ça se fait pas. »« Ah, l'ex du singe, ouais, non, on ne va pas rentrer là-dedans. » Donc je m'en fous des animaux. Encore le chien, ça va, un peu de respect depuis que j'ai vu dans la rue, il y a quelques jours, un monsieur non-voyant avec son chien qui le guidait. Ça m'a ému, je me suis dit « La communion entre l'homme et l'animal, c'est beau, c'est émouvant. » C'est pas un chat qui ferait ça. Le chat ne sert à rien, quoi. Il n'y a pas de chat d'aveugle. Il n'y a pas de chat d'avalanche. Ils sont tellement pervers et vicieux, ils sont capables de trouver des gens dans les avalanches et de leur dire « On vous avait dit qu'il fallait pas skier ici !» Je crois que l'espèce, c'est les animaux qui me fascinent par sa bêtise, naïveté, vraie connerie, stupidité totale. Les poissons. Depuis le temps que la pêche existe, il n'y a pas un seul poisson au monde dans les lacs, les rivières, les ruisseaux et les étangs. Qui s'est douté du système de l'hameçon, sérieux. Mais des cons, mais eux, mais alors là, genre... Je sais ce que vous allez me dire. Ouais, mais comment veux-tu que les poissons avertissent les autres poissons? Puisqu'ils se sont fait pêcher, ils sont morts, c'est fini, ça y est, ils peuvent plus communiquer entre eux pour pouvoir prévenir les autres. Non, il y a des poissons qui se sont fait pêcher puis relâchés. Ça existe, ça. Vous connaissez ce truc-là, débile, qui sert à rien? J'ai jamais compris le principe, d'ailleurs. Le mec, il attend 3 heures un poisson, et dès qu'il l'a, il lui défonce la gueule et il le rejette à l'eau. Hey, retourne dans la mer. Maintenant que tu saignes et t'es tout déglingué de la gueule, vas-y, sois libre. C'est comme si un chasseur, il tirait un oiseau, pas. Et il disait, allez, retourne dans le ciel. Ce que je veux dire par là, les amis, c'est que le poisson qui s'est fait pêcher puis relâcher, c'est à lui que revient la responsabilité d'aller voir les autres poissons et de les avertir et de leur dire, les gars. Ils m'ont défoncé la gueule. Ah, ils m'ont massacré, je sais pas comment ils ont fait. Non, j'étais en train de nager, tranquille. J'ai vu un verre de fou furieux, j'avais faim, j'ai rien mangé de la journée, putain. C'est quoi, j'ai mordu dedans. Mon frère, je suis monté à une de ses vitesses. J'ai rien compris. Je montais, les autres, ils me regardaient. Qu'est-ce que tu fais là? Je suis sorti de l'eau. Moi, je suis jamais sorti de l'eau. Je suis un malade. Je suis pas un dauphin, putain. J'ai atterri sur un bateau. Les nanas en string, le champagne, la musique, vas-y. Je me retourne sur le bateau. Qui je vois? Ton cousin. Allongé sur un plateau avec des légumes sur la gueule et de la mayonnaise comme ça sur le corps. C'est quoi ce délire? Me retourne, je vois ta belle-sœur panée et deux saumons que je connaissais très très bien dans un état lamentable. C'est une horreur, des saumons que je connaissais, des mecs comme ça quoi. Un était en tartare, l'autre ils l'ont mis mariné, on ne sait pas quoi, fracassé. C'est... Et nous, ça fait bizarre en tant que poisson de voir un saumon dans cet état-là, parce que pour nous, les saumons, c'est les blonds des poissons. Tiens, il y en a un qui arrive. Saumon hein, qui passe, avertilleux. Saumon. Saumon. Fais gaffe, ils vont t'attraper, ils vont te fumer.
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4: Moi, je me suis mariée avec un franco-italo-arménien. Voilà, beaucoup d'origine pour au final ressembler à un arabe. Ouais, après, je suis très contente qu'il soit métissé. Je suis très contente parce que moi, je suis l'opposé. Je suis pas assez métissée. J'ai appris il y a pas longtemps, mes deux grands-parents avaient le même nom avant de se marier. Pas assez métissé, vous êtes d'accord? Bon, après, vous inquiétez pas. Hein, ils ont un nom qui est assez commun. Hein, ils sont pas cousins. Hein. Son frère et sœur. Ah ouais, c'est important le nom, hein, c'est important, il faut vérifier. D'ailleurs, moi, quand je me suis mariée, j'ai décidé de garder mon nom. Après j'ai conscience, hein, garder son nom, c'est une action féministe assez basique. Hein. Il suffit de rien faire, quoi. Moi, j'ai même pas fait exprès, je vous le dis. Moi, j'avais commencé les démarches pour changer de nom, je me suis arrêtée au milieu. Ce qui fait qu'aujourd'hui, mon passeport, il est à mon nom, ma carte d'identité est à son nom. Dans ma tête... Je suis un agent secret. Genre, des fois, on m'appelle, on me dit « Madame Saada, je suis là. » Ça dépend. Qui la demande, hein? Quand c'est l'URSSAF, c'est pas moi. Vous voyez, c'est très bien. Et on vient de se marier. Au bout de 15 ans de relation, on s'est mariés. On a fait l'inverse de cette émission « Marié au premier regard ». On a fait l'inverse. Hein. Lui, il a bien eu le temps de me regarder, ce bâtard. Avec un... Mais après, je trouve ça cool d'attendre un peu avant de s'engager. Ça te permet de vivre des épreuves et de tester ton couple. Nous, on a vécu une épreuve assez difficile. Sa calvitie. C'est une épreuve, voilà. En fait, ce qui est dur, c'est que tu perds tes cheveux, mais tu perds pas tous tes cheveux. T'as des survivants sur les côtés, et c'est à toi de les tuer. C'est pas instinctif, on est d'accord? Dès quand tu perds un bras, personne te dit « Hé, égalise !» Mais ouais, 15 ans de relation, et on n'a pas d'enfant. Voilà, on n'a pas d'enfants, mais je commence à avoir des potes autour de moi qui ont des enfants. Il y en a certains qui font un truc insupportable. Ils me parlent de leur projet bébé avant la réalisation. Vous voyez ce que je veux dire? Ils sont là avec Maxime, on essaie d'avoir un enfant. Ça me dégoûte. Mais pourquoi ils font ça? Pourquoi? Moi, j'ai pas envie de savoir que mes potes, ils ken avec un objectif, quoi. Déjà, je trouve qu'il y a une petite ambiance... Alors nous, on ken utile. Je sais pas, ça me met mal à l'aise. J'ai réalisé quand ils font ça, en termes de malaise, pour moi, c'est comme si Didier Deschamps, il m'avait prévenu personnellement qu'il allait changer ses dents. C'est même malaise que si Didier, il avait fait avec le docteur Péfat. On essaie de changer mes dents. On est parti sur un système 4-4-2. 4 molaires en défense, 4 prémolaires en milieu de bouche et 2 incisifs en attaque.
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5: Bonsoir, et ben enchanté, je m'appelle Marc Tournebeuf. C'est pas mon nom de scène, hein, c'est un fardeau. Alors moi, on pourrait se dire qu'il suffisait de prendre le nom de ma maman pour me sauver, mais le nom de ma maman, c'est Jotosus. C'est grec, mais ça sonne très français. Marc Tournebeuf, Jotosus. Je risque de bafouiller un peu ce soir, ne m'en voulez pas, déjà je suis très stressé, et ensuite je suis atteint de caliginéphobie, c'est la peur des jolies femmes, et il y a une femme absolument magnifique assise, comment vous vous appelez madame? Fanny? Il y a une femme absolument magnifique assise juste derrière Fanny, donc ça... Le public me fait un peu peur, mais il paraît que le stress a toujours habité les comédiens. Hein. Déjà, même Molière stressé. Bon, après, en ce temps-ci, le comédien en scène avait la pression malsaine de séduire ses mécènes hein, dans l'espoir de caresser ses bourses et d'en jouir. Et les nobles, mais obscènes, allaient en coulisses, les comédiens les attendaient. Et là, on les payait comme des prostituées. D'ailleurs, à l'époque, on payait avec l'écu. Hein. C'est... Les fesses sont là. Hein, c'est pour ça qu'aujourd'hui, on dit si t'as pas d'argent, je peux t'enfiler. Hein, c'est... Merci pour eux. C'est ce que font les producteurs, d'ailleurs. Rien n'a changé, en fait. Oui, comédien toujours un peu stressé, j'attends la réponse de plusieurs castings. On est samedi. Dont un qui doit arriver ce soir. Depuis 2 ans. Je suis moyennement confiant parce que le film est sorti la semaine dernière. Ma grand-mère, qui a fait un peu de théâtre, avait cette phrase très jolie. Elle disait « Si la vie était un camping, le comédien passerait tout son temps dans la tente. » C'est mignon. Et pour un impatient patenté, la tente, c'est ta mère, en fait. C'est ta mère, on me dit « T'as le temps, c'est cool. » Mais c'est ça, le temps, c'est cool. De ses grands bras, le tentacule. Moi, je déteste me faire acculer. Hein. Je sais pas vous. Après, attention, je suis comédien, j'ai quand même tourné dans des trucs. Hein. L'année dernière, j'ai tourné dans une pub Petit Bateau. J'étais heureux de gagner 600 euros pour montrer mon petit paquet délicatement moulé à toute la France. Et puis, tu repenses à ces cours que t'as payé 12 000 euros pour jouer Shakespeare et Racine. Et tu te dis « Tiens, mon rêve ne ressemble plus du tout au départ et à l'arrivée. Comment Shakespeare s'est-il transformé en 2 baloches dans un slibounge? Comment ?» En tout cas, milieu très stressant, les castings, etc. Entourage stressant aussi. J'ai une amoureuse, comédienne, Julie, qui, pour me déstresser, invente des jeux qui me stressent. Par exemple, le jeu préféré de Julie, c'est de courir dans le métro, devant moi, se retourner vers moi, et me crier « Mais monsieur, mais arrêtez de me suivre, mais je ne vous connais pas !» Alors la première fois, sans prévenir, ça fait tout drôle. Mais comme ça lui fait plaisir finalement à elle, je me suis rapidement pris au jeu. Il y a quelques temps, dans les couloirs bondés du métro, je poursuis Julie, comme à l'accoutumée, on prend le métro quoi, et je vois que Julie se dirige vers des agents de la RATP. Je me dis, Julie pousse le bouchon un peu loin, quand même. « Reviens, madame, reviens !» Julie s'agrippe à un agent, se retourne et crie « Ah ! Ah ! » C'était pas Julie. J'ai poursuivi la mauvaise nana. L'agent me dit « Monsieur, vous poursuivez cette dame ?»« Non, c'est pas la bonne. Pardon ?»« Non, attendez, parce que moi, celle que je cherche... »« Ah, elle est là, même couleur de... » Je commence à aller vers Julie. Julie, me voyant venir, croit que le jeu continue. Elle se met à courir, suivie de moi, suivie par les agents. Je veux qu'elle leur explique pourquoi je poursuivais cette pauvre nana. Alors je lui crie « Mais attends, mais reviens !» J'entends les agents derrière moi. « Mais putain, il en poursuit un autre, ce con !»« C'est mon amoureuse !»« Mais c'est un malade !»« Non !»
6: On arrive près du quai, nulle part où aller. Julie à fond dans le jeu. Vous me voulez ? Eh ben prenez-moi. Et elle me mange la bouche d'une force. La tête des agents en arrivant. Ah donc ça marche quand même. Comme quoi l'opiniâtreté. Bon monsieur, vous arrêtez. Madame, vous arrêtez. Mais qui agresse qui là ? Madame, vous le connaissez ? Ah mais bien sûr, c'est mon frère. Allez.
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3: Aujourd'hui j'ai 35 ans et je suis toujours célibataire, voilà. Du coup tous mes potes sont en couple, hein, ils ont tous comme ça 30-35 ans, ils ont tous des mômes, ils sont mariés. On n'est plus que 3 célibataires dans la bande, ça fait même pas un contron faire des FIFA. Qu'est-ce que je vous dise ? J'ai mes potes en couple, je les vois plus. Ils sont comme lobotomisés. Ils sont là, quoi chérie, on va faire les courses, les courses. On va chez ta mère, ta mère. C'est hallucinant. Bon, en même temps, les mecs, ils ont plus le temps. Hein. Faut voir ce que vous nous demandez, les filles. Aujourd'hui, c'est énorme. Sérieux. Aujourd'hui, il faut qu'un mec, il s'occupe de la bagnole, s'il y en a une, de la pelouse, s'il y en a une, j'ai envie de dire comme avant. Mais en plus, des mômes, du linge, des courses, de la bouffe, et tout ça en travaillant. Ben, vous voulez qu'on trouve le temps, nous ? Non, puis c'est pas inné, chez nous. Enfin, je sais pas, quoi. Ça nous demande vachement de concentration, hein. Les gars, on a perdu tous nos acquis matrimoniaux. C'est incroyable. J'imagine mon grand-père là-haut, au paradis, doit être là. Oh là là là là, ben regarde-moi ce bordel. Oh. Tiens, René, viens voir, René. Là. C'est pas ton petit-fils qui a un tablier rouge juste devant l'évier, là ? Si, non mais je m'en fous de la couleur du tablier. C'est pas ça le problème, c'est qu'il est 19h, il est en train de faire à bouffer, il devrait pas être à l'apéro avec ses potes. Ben si, on a tout paumé. Moi, je voudrais juste revenir à la petite parité comme avant, quoi. La parité où on foutait rien, quoi. Mais c'est pareil, les filles, pourquoi vous ramenez plus systématiquement la voiture en rentrant de soirée ? Ben alors ? Mais c'est quoi ces conneries ? C'était quand même l'intérêt phare pour nous d'être en couple ! Voir l'intérêt ? Enfin. Quand j'étais petit, j'ai toujours vu mon père conduire à l'aller et ma mère au retour. Merci, mais ça me tracasse, hein. Puis ils se parlaient même pas, hein. C'était beau. Hein. Il y avait un passage de clé là, oh, là c'était de la magie. Oh, il n'y a plus ça quoi. Enfin, ils ont fait ça jusqu'à ma conduite accompagnée, mais je crois qu'ils n'avaient pas bien compris le principe. Du coup, on rentrait de soirée, c'était tous les deux torchés 3000 à l'arrière comme ça. Eh, hey, dis donc, Daniel, oh, hey, papa il est peut-être bourré, mais il sent encore que c'est à gauche qu'il faut tourner. Tu veux que papa il reprenne le volant quoi ? Ils avaient pas bien compris le truc. Alors aujourd'hui, je vois mon pote Franck gentiment. Il emmène le monospace en venant en soirée. Vers 4 du mat, il vient me voir. Il dit, oh Daniel, t'aurais pas vu Sonia, là, parce qu'elle doit ramener la bagnole. Moi, j'ai un peu torché, là. Ben non, je l'ai pas vu Sonia. Mais la Sonia, elle est là. Mais je suis là, Franck ! Je suis derrière le buisson. Je fais pipi. Mmh. Ouais. De quoi ? Je devais ramener la bagnole ? J'ai jamais dit ça, Franck. De quoi t'as conduit à l'aller ? Ben, qu'est-ce que j'en ai à foutre ? Ça t'empêche de conduire au retour ? Y a un disque comme sur les camions ? Non, je crois pas, non. Non, j'ai trop conduit pour boire, Franck, voilà. On dort dans le monospice. Et ils dorment dans le monospice. Oh là là là là. Oh, puis la Sonia m'énerve, même quand elle est à jeun, elle est là. Dis donc, Daniel, 30-35 ans, il serait peut-être temps d'investir dans la pierre. Bah ouais, carrément, ouais. Bah ouais, je vais avoir mon statut d'intermittent, là, je suis sécure pour 10 mois, 10 mois et demi. Donc si je trouve un crédit sur cette durée, bah je vais acheter direct, Sonia, attends. Attends, tu m'étonnes. Bah ouais, j'ai déjà visité une maison hier, j'en visite une demain, mais bon, j'attends de craquer sur les plans d'une maison mi-kit, un peu comme, bah, comme chez vous, j'adore. Ouais, ouais, ouais. De quoi, Sonia ? Une femme ? Oui, bah c'est pareil, j'en ai visité une hier. Je vais sûrement en visiter une demain. Mais là, tu vois, Sonia, par contre, contrairement à ton mec, je vais attendre le coup de cœur.
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7: Les préservatifs, c'est important. Hein. D'ailleurs, moi, l'autre fois, j'étais avec une jeune fille. Bon, j'avais assuré, hein, hôtel et tout. Hôtel pas mal, assez classe. Formule 1, ça s'appelle. Donc, pas mal. Et donc, bon, c'est vrai que nous apprêtions, si vous voulez, à nous abandonner l'un à l'autre. Nos corps n'allaient faire plus qu'un. Oui, on allait baiser, oui. Et alors, au moment de, elle me dit, attends, dis-moi, tu as ce qu'il faut ? Je dis, bah, merci du compliment. Ça veut dire que... Elle dit, non, c'est une question. Je dis, oh merde, Oh, mais je croyais que t'en avais. Non, je pensais. Bon, c'est pas grave, ne bouge pas. Je file à la pharmacie de garde et je reviens. Surtout, ne bouge pas. Elle dit bouge pas, je peux quand même reposer mes jambes. Bon. Je cours, je cours, je cours, j'arrive à la pharmacie, noir de monde. Pardon, pardon, pardon, pardon. Bonsoir madame, je voudrais. Hein? La queue? Bah ça tombe bien que vous en parliez. Hein? Ah, faut faire la queue, pardon. Non mais je vous explique, c'est pour une urgence. Hein. Si, parce que j'ai laissé un truc sur le feu là. Non mais oui, ça va, j'arrive. Deux secondes et puis. Ok, c'est bon, je fais la queue, voilà. Bon, il faut qu'elle se magne, la vieille, là. Eh ben ouais, mais deux heures pour choisir un sirop pour la toux. Eh ben c'est pour la toux, voilà tout, y a pas 36 sortes. Non, pour la toux, j'ai dit, madame. Pour la toux. Mais non, ça veut rien dire, un sirop pour la touffe, donc... Voilà. Et pour adulte, vous avez plus de 8 ans, alors c'est pour adulte. On y va, suivant. Ah! Oh mon Dieu, ça me reprend. Oh, oh mon Dieu, ah, je veux plus, là. Pardon, pardon, pardon, mais là, je... Vraiment, madame, s'il vous plaît, vous auriez quelque chose contre le mal de ventre, parce que là, c'est plus possible. Merci. Et puis tiens, j'y pense... Quand je suis là, je vais prendre des préservatifs aussi. Une boîte de 12, ouais. Avec réservoir, ouais. Quelle taille? Pour adulte. Normal, enfin je veux dire normal. Assez grande en fait. XXL si vous avez. Merci. Voilà, avec le sigle NF. Énorme française. Combien je vous dois? 429 francs. Ou 65 euros. Je vais pas prendre le truc contre le mal de ventre, ça, parce que ça passe, ça va mieux. Oui, je me dépêche. Voilà. Combien? 409 francs. Juste les préservatifs. Non, mais je voudrais des jetables. Hein. C'en est? Mais qu'est-ce qu'ils ont? Ils sont cousu-main? C'est une série limitée, non? Non, mais vous vous rendez compte le prix à l'unité? 409 divisé par 12, ça fait... Bon, vous vous rendez compte un peu le... C'est le meilleur? Ouais, non, mais c'est pas grave. Qu'est-ce que vous avez pour les bourses plus modestes, hein? Je vais en prendre d'une qualité moindre, c'est pas grave. Des rechappés, même si vous avez ça, ça ira. Ah bah même avec ce que j'ai, j'irai pas bien loin, je suis complètement raide, alors je... Oui, je me dépêche. Oui, bah ça va, vous attendez votre tour comme tout le monde. On croit arriver, genre... Bon, ah, c'est quoi ça? Ah, des parfumés. Fraises, bananes, citron. Moi, je sais pas ce qu'elle aime, moi. Encore, si ça avait été pour un boudin, je les aurais pris aux pommes, mais là... Et ça coûte combien? Ah oui, quand même. C'est fait avec des vrais fruits, alors... Oui, mais ça va, c'est bon. Excusez-moi de choisir mes produits, hein. Vous êtes blessé. Oh, la vieille feinte, c'est bon, on la connaît, celle-là. Hein. Désolé, mais on l'a fait... Hein, vous saignez de la tête, ouais, c'est ça, moi aussi. Bon... Bon, vous saignez de la tête, là, monsieur, hein, faut faire attention, hein. Bah, prenez ça, là, puis faites compresse, appuyez bien, là, voilà. Faites compresse, là. Hein? Vania? Bah, faites compresse, appuyez bien, voilà. Bon, écoutez, on est pressé, moi, je vais prendre des basiques, c'est pas grave, pas très grand, taille S, voilà. Bah, je serai un peu moulé, voilà. Le bas de gamme, c'est-à-dire non lubrifié, en grossier caoutchouc, plastique brut, voilà. Enfin, quand même pas des gobelets non plus. Hein. Pardon? Moi, je sais pas ce que je veux. Je sais pas ce que je veux. Bah, à votre avis, si je vais acheter des capotes à 2h du mat, c'est parce que je veux faire des bombes à eau. Je vous demande pas grand-chose, je voudrais une boîte de un préservatif normal, pas cher. J'ai des droits aussi, merde. Quel distributeur? Ah oui, il se voit pas bien, pardon, je savais pas. Bon, bah, excusez-moi. Bon, bonsoir à tous, alors. Hein? Quoi, c'est pas trop tôt, mais c'est bon, vous, hein? Déjà, quand on se balade avec une vanille à pocket sur la tête, on se fait discret, franchement.
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8: Moi, j'ai des potes comme ça qui me parlent de leur vie. Ils se plaignent, ils disent « Ah, la vie, elle est monotone. Ma vie, elle est routinière. » Mais c'est super d'avoir une vie monotone. Chérissez vos vies monotones, hein? En Ukraine, leur vie, elle est pas monotone. Le mec, il se lève, il fait « Putain, j'avais pas un bras hier soir. » Voilà, alors... Ça casse la monotone, je préfère ma routine, honnêtement. Les mecs, ils se font bombarder. Nous, on n'a jamais vu d'avion de guerre. Ça, les seuls avions de guerre qu'on connaît, nous, c'est la patrouille de France. C'est les mecs qui font les cons le 14 juillet dans les nuages. Tu crois que ça fait peur à Poutine, ça? Tu crois qu'il se dit, on peut pas attaquer la France? Ils sont capables de faire des cœurs en bleu, blanc, rouge avec une flèche qui... Il y a une ruse. Au moins, je vais vous dire, Poutine, certes, il a quelques défauts. Mais au moins, le mec, c'est un chef de guerre. Quand il va à la guerre, il te dit, j'ai l'arme nucléaire. Nous, on répond, ben non, on s'en fout, on a des cols roulés et des doudounes. Putain de merde. C'est pas un gouvernement, c'est les reines du shopping. Et le seul mec, le seul homme politique français qui est allé en Ukraine, c'est Bernard-Henri Lévy. C'est ça, la France? Vous voyez, Bernard-Henri Lévy, BHL, dès qu'il y a un conflit, il y va. Il a une alerte sur son téléphone. Il débarque, il enjambe les corps, il fait la photo, il se bat. Il est toujours bien fringué, ce mec, il me tue. Toujours, tu sais, habillé avec sa chemise blanche repassée. Comment il fait? Il vient dans des pays, tout est dévasté, il arrive à trouver un pressing ouvert, putain. Et là, il est allé en Ukraine, et pour arrêter la guerre en Ukraine, à Odessa, sur une des barricades, il a mis liberté, égalité, fraternité, il a mis. Je suis pas sûr que ça marche. Parce que moi, sur ma boîte aux lettres, j'ai mis pas de publicité.
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9: Une fois que je suis sorti de mon cocon familial et que je suis arrivé à l'école, je me suis totalement renfermé sur moi-même. C'était horrible. Je suis devenu hyper timide. Et aujourd'hui encore, je suis quelqu'un de timide. Alors je sais où vous dites, attends Baptiste, tu peux pas être timide et faire de la scène. Eh ben si, c'est paradoxal. Il y a d'autres paradoxes comme ça. Il y a des filles timides qui acceptent la sodomie le premier soir. Mais en fait, le truc avec la timidité, c'est que faut l'assumer, tout simplement. Parce qu'en fait, ce qui est chiant quand t'es timide, c'est que t'as vu, tu te fais toujours enfoncer en public par tes proches. Surtout quand t'es petit. Tu vois la scène, genre, tu vois, tu vas dîner chez les amis de tes parents, tu fais « Maman, maman, on peut allumer la télé, s'il te plaît ?»« Ah oh, bah, va demander aux gens. »« Et bah, demande, il n'ose pas demander, il est timide !» Ah, t'es timide. Mais maman, pourquoi tu fais ça? Bah, il rougit. En plus, je sais pas pourquoi il rougit. C'est faux, ça. Pourquoi tu rougis? Ta maman, mais t'es mon allié ou t'es pas mon allié? Ah oui, pardon. Détail. Quand j'étais petit, quand j'étais contrarié, je me tirais sur le sexe. Ah oui, pour n'importe quoi. Maman, je peux avoir un bonbon? Non. Une fois, à 14 ans, j'ai dit, maman, je veux un scooter. Ah ben, t'auras pas de scooter. J'ai été contrarié 2 minutes. Et après, ça allait mieux. C'est pas ma vraie tête quand j'ai un orgasme. Hein. Quand j'ai un orgasme, moi, je ne montre aucune émotion. Quand j'ai un orgasme, je suis comme ça. J'ai fini. J'espère que tu seras enceinte. Et je salue. Bah, showbiz, hein, normal. Arrêtez d'enfoncer les gens timides en public, d'accord? Parce que c'est une maladie. Et on fait pas ça avec d'autres maladies, je suis désolé. Eh ben, demande une côte de bœuf. Demande... Oh, elle ose pas demander une côte de bœuf, elle est anorexique! Si avec la timidité, à 5 ans, j'ai commencé à bégayer, timide et bègue, voilà, c'est bon, j'avais la totale, j'ai eu des problèmes de communication terribles avec ma mère. Qu'est-ce qu'il y a, Baptiste? Baptiste, je comprends rien, je suis en train de te donner le bain, là. Trop chaud! Et j'ai bégayé pendant 1 an, et en fait, je me suis soigné, parce que ma mère m'a obligé à aller voir une psychologue. Alors, on va relativiser. J'ai grandi en Basse-Normandie, et une... Et une psy en Basse-Normandie, on va relativiser, c'est pas pareil, non. Une psy en Basse-Normandie, c'est juste une dame qui a un bureau, des livres, et qui prend l'apéro qu'après 17h. C'est juste ça. Et une fois que le bégaiement était terminé, bah, il me restait toujours ce problème de timidité. Là, j'ai 6 ans. Et ma timidité a atteint un tel niveau que ma mère est obligée d'écrire sur un papier ce que je dois dire à la boulangère. C'est pas des conneries, j'y allais vraiment comme ça. Bonjour, bonjour madame, bonjour. Je voudrais un pain de campagne, s'il vous plaît. Bien sûr. Pain de campagne pas normal ou pas complet? Ben alors? Ben alors, sois pas timide? Ben pourquoi tu rougis? Donc je suis retourné voir la psychologue. Madame psychologue! Madame psychologue! Bonjour Baptiste, qu'est-ce qui se passe? Ça va, je vous dérange pas? Oh ben non, pas du tout, il est 14h, c'est pas encore l'heure de l'apéro. Alors vous savez, je vais voir la boulangère et j'écris sur un papier ce que je dois dire. Et des fois, elle me pose des questions qui sont pas sur papier et moi, je sais pas quoi répondre. Ah oh, bah, il faut faire des blagues, Baptiste. Non mais attendez, mais moi, je suis pas humoriste, moi. Mais si, il faut faire des blagues, l'humour t'aide à te sortir de plein de situations. Oui, mais le problème, c'est que moi, je vais la voir 6 fois par semaine. Et bah, fais des blagues sur l'actualité, comme Nicolas Canteloup. Mais il existe pas encore. Bonjour, madame. Bonjour. Je voudrais un pain de campagne, s'il vous plaît. Pas normal. Bien sûr. Pas de campagne, pas normal! Comment ça va, Baptiste, aujourd'hui? François Mitterrand, il a une fille cachée? Oui, oui, et alors? Eh ben dis donc, elle a duré longtemps, sa partie de cache-cache. Je retourne dans la psychologue. Madame psychologue! Madame psychologue! Seul problème, je suis arrivé à 19h. Qu'est-ce qu'elle a, petite fillette? Qu'est-ce qu'elle a, petite pédale de merde? Je suis pas une pédale de merde, si t'es une pédale, t'es une fiotte, Baptiste. À partir du moment où t'écris sur un papier, si tu as été 4, t'es une fiotte. Toi, t'écouteras Coldplay en acoustique, toi. Bon, à mon avis, c'est l'alcool qui parle. Bon, la blague, elle a pas du tout marché. Moi, ça, je vais te dire ce qu'il faut dire à la boulangère, connasse, avec son pain dégueulasse. Tiens, prends ça. Merci, madame. Et tu lui craches à la gueule, hein? Oui. Bonjour, madame. Bonjour. Je voudrais un pain de campagne, s'il vous plaît. Pas normal. Bien sûr. Pain de campagne, pas normal, c'est le petit Baptiste. T'es Baptiste, il fait pas chaud aujourd'hui. La psychologue m'a dit que votre maman, elle avait été incinérée il y a pas longtemps. Et c'est tragique, Baptiste. C'est dommage. Pour une fois qu'il y avait un truc bien cuit chez vous. J'ai pu été voir la boulangère. La psy a été virée, elle a ouvert un PMU. Mais il me restait toujours ce problème de timidité. Et là, mes parents en pouvaient plus. Ils ont pris le taureau par les cornes. Ils m'ont acheté un animal de compagnie. Ils m'ont acheté un perroquet. Ce qui est pas con, parce que c'est à la fois un animal de compagnie, en plus, ça parle. Bon, le seul problème, c'est que j'étais tellement timide, même le perroquet est devenu timide. C'était le perroquet le plus pourri de la planète. Salut, Coco, ça va? Hé, hey, Coco, quand c'est trop, c'est trop. Arrête. Et il est mort au bout d'un mois. Bah, il avait pas osé demander de l'eau.
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11: On est toujours bizarre quand on se fait arrêter par les forces de l'ordre. Moi, l'autre jour, je me suis arrêté en bagnole par la police à cheval. Qui se fait arrêter par la police à cheval? J'avais l'impression d'être un lapin dans Histoire naturelle. Le flic sur son cheval, il dit « Papier !» Donc je baissais la vitre, je dis « Ciseaux !» Il me dit « Oh, papier !» Je dis « Oh, Lucky Luke, j'ai gagné, on va pas le refaire !» Il me dit « Vous rouliez à combien ?» Je dis « Tout seul !» Il me dit « Bon, allez vous souffler !» Je dis « C'est pas mon anniversaire !» Et il me fait souffler dans le ballon. Et j'avais bu, je crois, un tout petit peu plus. Voilà, j'avais bu une bière et demie, je crois, j'étais juste au-dessus. Et le flic, c'est normal, il me remet en place et il me fait la morale. Il me dit, monsieur, mais vous rendez compte? Vous savez combien il y a de morts par an à cause de l'alcool? J'ai dit, oui, monsieur l'agent, mais vous savez combien il y a de naissances par an grâce à l'alcool? Il y en a plus, alors il faut continuer. Et là, le flic, sur son cheval, il me dit, ah ouais, vous faites le malin, on vous embarque. J'ai dit, comment ça? Et il me dit, on vous embarque, vous montez. Et je me retrouve à 3h du matin, sur le cheval derrière le policier. Le flic, il me dit, monsieur, accrochez-vous, on va accélérer. Et je commence à me tenir à la taille du policier. Et franchement, j'aime bien l'ambiance. Donc, qu'est-ce que je fais? Je lui fais un bisou dans le cou. Là, le flic, il me dit, monsieur, on va vous menotter. J'adore les menottes. J'ai fini en garde à vue. Et il m'arrive que des trucs de fou, là. Et il y a peu de temps, j'ai fait un date. Vous connaissez un date, un rendez-vous. Et on fait un rendez-vous. On vient de se connaître. On se rencontre à l'instant, comme ça. Et on fait le rendez-vous. Et je te jure, je commence à manger avec elle. On dînait ensemble. Et au bout de 3 minutes, j'ai une envie de péter. Mais je la connais pas assez pour péter et dire, ah, attention, il y a des extraterrestres ce soir. Donc, qu'est-ce que je fais? Je serre les jambes et je compresse. Mais le paix, il part. Et il fait pas de bruit. Et tu connais la règle. La règle internationale qui veut que quand ça fait pas de bruit, ça fait des dégâts pour celui qui est à côté. Et un truc qui est très bizarre, quand on pète et assis, on soulève un petit peu la fesse. Je sais pas pourquoi on fait ça. Comme si le paix, elle a abîmé la chaise. Tu dis, ça va protéger, ça va réparer. Et là, je te jure, le paix, il part, mais tellement j'ai serré et j'ai compressé, j'ai serré la jambe et j'ai compressé, ça fait une boule de paix, ça forme une boule de paix sous le t-shirt. J'avais jamais vu ça, une boule de paix. C'est chaud et humide comme la Thaïlande. Et comme la boule de pelle est plus léger que l'air, elle remonte tout doucement. Elle brûle tous les poils, elle remonte. Et là, ça fait un chploc silencieux. Mon visage, il se décompose. Mais comme je suis comédien, j'assume pas. Je dis, c'est toi qui as pété ou quoi ?
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4: Là, en ce moment, je vis avec ma grand-mère. Donc, ça fait du bien de voir des gens en vie. Non, je suis trop contente, ça me fait du bien vraiment parce que c'est compliqué de vivre avec ma grand-mère. Déjà, elle voit des choses que je ne vois pas. Là, il y a 3 jours, elle a vu 2 hommes hyper musclés se battre dans sa chambre. Je lui ai demandé ce qu'elle avait fait. Elle m'a dit, je suis allée dans le salon, j'avais peur de me prendre un coup. On n'a vraiment pas les mêmes peurs. Enfin, moi, perso, je vois 2 hommes hyper musclés se battre dans ma chambre. J'espère me prendre un coup. Je vous dis la vérité. J'adore vivre avec elle parce que je lui fais croire des choses, mais aussi je lui fais découvrir des choses. Là, en ce moment, je lui fais découvrir la télé-réalité. Vous êtes télé-réalité un petit peu ou pas ? Oui. J'ai l'impression que vous êtes télématin de toute façon, donc c'est pas grave. Mais là, on va parler de Love is Blind. Love is Blind, vous voyez ce que c'est ou pas ? Ceux qui ne voient pas ce que c'est une émission où des femmes font des speed dating de 2 minutes avec des hommes sans les voir. Le but, c'est de trouver son futur mari sans jamais l'avoir vu. J'adore cette émission parce qu'en fait, elles font que chialer. Et elles chialent que pour des poux, mais elles ne le savent pas. Il y en a une qui rentre. Ils ne se voient pas, ils ne se connaissent pas. Le mec, au bout de 2 minutes, il lui dit quoi ? Il lui dit, moi, tout ce que je veux, c'est te rendre heureuse. On m'a jamais dit ça. Ah oui, parce que les autres t'ont vu, en fait. Il y en a une autre qui rentre avec un carnet et sur le carnet, elle a sa liste de critères. Mais attention, on est en 2026, donc ça se résume surtout à un critère. Un homme fidèle, par pitié. Non mais les meufs, on n'a plus d'exigence. Mais on peut plus, on peut plus. J'ai l'impression que maintenant, le mec, il se lève le matin, il se lave les dents, on est contente. Quoi. Donc elle rentre et elle lui demande s'il est fidèle, lui. Il a tellement envie de baiser qu'il dit « oui !» Et elle a fait « Oh là là !» Exactement ce que je voulais entendre. Et devant, je me dis, mais en vrai, quand elle a posé la question, elle pensait entendre quoi ? Non, mais elle pensait qu'il allait lui répondre quoi ? Ah non, non, non, non, moi je suis un gros baiser. T'as des copines ? Ben, je les baisse toutes. Non, après, c'est cool de vivre avec sa grand-mère, mais ça me donne envie de voyager loin quand même. Là, je teste un peu les voyages seuls. Voilà. Et j'ai remarqué un truc d'ailleurs avec les gens qui voyagent seuls, c'est une habitude chez eux de rentrer et de dire, mais tu sais, quand tu voyages seul, t'es jamais vraiment seul. C'est marrant parce que là, j'ai voyagé seule et j'étais complètement seule en fait. Enfin, après, c'est le but. Moi, j'aime pas trop qu'on me parle, tu sais, quand je suis dans mes pensées, dans ma vie et tout. Là, par exemple, j'ai pris l'avion et il y a un mec qui a essayé de me parler. C'est horrible dans l'avion, tu sais, parce que t'es hyper collé, tu te retournes et il parle. À un moment, je me retourne, il a un strabisme. C'est pas grave, hein. Mais moi, ça m'est hyper mal à l'aise parce que je sais jamais regarder. Et là, Dieu merci, il y a eu des turbulences. Bam, bam, ça s'est remis en place. J'ai dit pas mal, ça s'est joué à peu de choses, hein. J'ai essayé de faire découvrir aussi la télé-réalité à ma mère parce que c'est avec elle que je vivais avant ma grand-mère. Ma mère, c'est compliqué. Ma mère, c'est le genre de mère qui m'appelle à 7h du mat pour savoir comment je vais et qui me rappelle à 9h pour me dire « Tu veux pas te stabiliser un petit peu ?» C'est marrant en plus, parce que venant d'elle, puisque ma mère, 6 enfants de 3 pères différents. Vous pouvez rigoler, elle est au courant, hein, c'est plus un secret. Hein, c'est 6 enfants, vous vous rendez compte, 6 enfants, c'est énorme. Ah oui. En plus, on se rend pas compte parce que tu sais, quand t'as un enfant, on parle beaucoup de la charge mentale, la fatigue, le sommeil. Mais personne te dit à quel point ton corps va changer. Personne n'en parle, ça. Et personne te dit que tu vas jamais le récupérer. Mais ma mère le vit hyper bien puisque la dernière fois, je dors chez elle, je sors de la douche, elle me regarde comme ça, elle me dit c'est dingue, on est foutu pareil. Après, j'adore ma mère. Attention, j'adore ma mère. En plus, elle a une petite particularité que beaucoup de mères ont d'ailleurs. Elle est mythomane. Bah si elle est mythomane, parce que moi ma mère toute ma vie elle m'a dit que j'étais la plus belle du monde. Je vous remercie de parier à ça. La plus intelligente, la plus talentueuse. Et tu vois, normalement, tous tes parents t'en sens comme ça, tu vois. Sauf que toi, à un moment donné, bah tu grandis, t'arrives dans le monde des adultes, tu regardes un petit peu autour de toi et tu te remets un peu à niveau, quoi. Et tu dis, je suis bien, mais je... Et en fait, moi, c'est terrible, je me suis jamais remise à niveau, je suis devenue complètement érotomane, je pense sincèrement que tout le monde me kiffe. Mais c'est un handicap, hein, parce que vous allez chez le psy pour avoir plus confiance en vous. Moi, je suis obligée d'y aller pour plus avoir confiance en moi. C'est un calvaire. Et des fois, elle oublie qu'elle a créé ce monstre. Des fois, je l'ai au téléphone, elle fait « Mais Beryl, tu t'écoutes parler ?» Je fais « Oui. » Et là, je me regarde. Ouais. Bah, je me kiffe. En plus, je vais même aller plus loin. Quand un mec me kiffe pas, Déjà, ça n'arrive pas. Mais ça n'arrive pas, ça n'arrive pas. Mais un jour, j'ai fréquenté un mec, et je pense pas assez longtemps, parce qu'il m'a dit un truc hyper intéressant. Il m'a dit « Ouais, non, j'ai pas le truc. » Soit disant. Vous savez ce que je me suis dit ? Tellement, je me kiffe. Hein. J'ai envoyé un message à ma pote, j'ai fait « il a un cancer, c'est sûr. » Tu sais, j'ai envisagé aucune autre option, quoi.
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10: On a regardé un James Bond l'autre jour avec ma copine et elle a eu une réflexion assez étrange. Elle m'a dit « Ouais, pourquoi tu regardes ça ? C'est sexiste. » Alors, c'est sexiste, bon, je trouve pas. Je trouve que c'est marrant, quoi. Tellement c'est absurde et surréaliste. Hein ? James Bond, c'est pas réaliste, on est d'accord ? Non, je vais vous donner un exemple tout con. Quand James Bond a fini de faire l'amour à une fille, la fille, elle lui demande jamais du sopalin. Bon. On est d'accord que dans la vraie vie, ça se passe pas comme ça. Hein, vous avez dû faire le test. Et elle m'a dit, c'est sexiste, c'est comme tous les héros avec lesquels t'as grandi, c'est pour ça que tu penses comme ça. Alors, j'ai pas grandi qu'avec des héros sexistes, c'est pas vrai. Moi, quand j'étais petit, je jouais à la poupée, hein, faut se calmer. D'ailleurs, ça me posait des problèmes. Moi, je jouais beaucoup avec des Barbies quand j'étais petit. Je trouvais ça génial, Barbie, c'était une belle blonde avec des gros seins qui faisait du surf à Malibu. Super. Mais on me disait, non, joue pas avec des Barbies, ça va te rendre homosexuel. Va regarder Musclor. Mais Musclor, il a un petit slip échancré en fourrure, des petites bottines fourrées, la coupe de cheveux de Jeanne d'Arc, il est torse nu avec tous ses copains en slibard à se promener dans la lande très musclée. Tout était comme ça. Lis pas des trucs de filles. Va lire Tintin, qui est un mec de 18 ans qui vit avec un vieux barbu dans un château. Va lire Astérix et Obélix, et ben c'est deux moustachus torse nu qui trimballent un caniche. Va regarder Batman. Pardon, Batman, il a un slip en cuir, des bottes en cuir, une cagoule en vinyle, une combi en lycra moulant, avec le slip par-dessus le pantalon, il vit dans une cave, avec son meilleur ami. C'est Robin, qui est le mec qui vit dans un cirque, là, qui travaille dans un cirque. Et ils ne sortent que la nuit, les deux, pour se frotter à des voyous. C'est quand même chelou de faire ça. En plus, Batman, vous savez, c'est Bruce Wayne, c'est un milliardaire. C'est un chef d'entreprise. Il n'y a pas de chef d'entreprise milliardaire qui font des trucs pareils. Il faut quand même être cintré, non ? Je sais pas, prenez par exemple Vincent Bolloré. Vous lui mettez un slip en cuir, des bottes en cuir, des cols en dîme. Après, il appelle son meilleur ami qui travaille dans un cirque. Allô, Cyril Hanouna ? Ouais, ça te dirait ? Donc c'est pas vrai, j'ai pas grandi avec des héros sexistes. Alors après, je peux avoir des vannes qui sont pas spécialement féministes, ou des réflexions. On s'est engueulé devant l'autre jour une rediff de Relooking Extrême spécial obésité. C'est toujours le même truc en fait. Il y a une voix off très prétentieuse qui explique ce qui se passe, qui dit « Stacy a pris 170 kilos en 4 ans. Après une grave dépression, Stacy s'est réfugiée dans la nourriture. Ou plutôt c'est la nourriture qui s'est réfugiée dans Stacy. Stacy pleure. Son mari, Donovan, récupère donc les larmes pour faire cuire des frites. Et après, il la relook, mais au burin. C'est-à-dire qu'ils lui mettent un nouveau nez, des pommettes, des fossettes, ils lui font des implants de cheveux, ils font une liposuction, ils mettent un pacemaker, des seins artificiels, un bypass, une rotule en céramique, une hanche en plastique, un anus artificiel, tout. Et après, il la présente au mari, et donc elle, c'est devenue une bombe américaine. Par contre, le mari, c'est toujours le même que celui du départ. Hein. C'est-à-dire, c'est Coluche, avec un catogan et le bide à bière qui dépasse du t-shirt. Comment vous voulez que je rigole pas devant un truc pareil ?
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12: Vous voulez parler de quoi ? Pas d'envie particulière ? Fais ton boulot, saltimbanque. Je vais m'exécuter, je m'appelle Paco. Et moi, ça fait 13 ans que je suis intermittent du spectacle. 13 ans que je paye mes factures avec mes sketchs. Je commence à être ce qu'on appelle un professionnel. D'ailleurs, peut-être que certains me connaissent. Zéro. Une. Bon, bah, le bouche à oreille commence à marcher. 40 piges, hein, je vais avoir. C'est foutu, j'ai l'impression. Mais bon, j'en vis, c'est déjà bien. Hein. J'en vis, c'est mon métier. J'en vis, c'est déjà pas mal. J'ai pu m'acheter un appartement avec mes blagues et avec mes parents aussi. Ils l'ont acheté, je leur loue, c'est ça le deal. C'est dans le quartier indien, vous connaissez le quartier indien à Paris ?
4: Non.
12: C'est entre les métros Louis Blanc et La Chapelle. C'est très intéressant sociologiquement parce que c'est deux mondes qui n'ont rien à voir, très opposés, et je suis pile à la frontière. Tu sors de chez moi, tu vas à droite, il y a un biocop, tu vas à gauche, il y a du crack. Et au milieu, il y a un indien qui vend du crack en vrac. On a vite compris dans notre budget qu'il fallait qu'on oublie la notion de coup de cœur. Nous, on cherchait le moins pire. Mais c'est le cas de beaucoup de gens, hein. Quand on vient vivre à Paris, j'ai l'impression qu'on cherche tous le moins pire, hein. C'est un peu le jeu, quoi. D'ailleurs, les agents immobiliers dans cette ville, au lieu de nous demander ce qu'on cherche, ils devraient nous demander les défauts qu'on est prêt à accepter. Et on gagnerait tous du temps, c'est vrai. T'aurais une liste de défauts, pas d'ascenseur, sombre, voisin en liberté conditionnelle, tu coches. Et on te fait visiter en fonction, ça va plus vite. Nous, c'est ce qu'on a fait, voilà, on a trouvé ce qu'on a trouvé. Il est pas très grand, il est pas très lumineux. On est pas très content, mais on l'a trouvé. 6 sur 10, je dirais, à peu près, quoi. Moi, si je suis monté sur scène à la base, pour être tout à fait honnête avec vous, c'était pour plaire aux filles, parce que j'aime beaucoup les filles. Je trouve que c'est bien fait, globalement. Non, moi, j'aime beaucoup les filles. Malheureusement, j'étais un petit peu timide quand j'avais 20 piges. Et c'est vrai que quand t'es un gars et que t'es timide, à 20 piges, il se passe pas grand-chose dans ta vie. Parce que c'est souvent à toi de faire le premier pas. Et si tu fais pas ce fameux premier pas, c'est un vrai problème. T'es là, t'es dans ton coin, tu danses timidement, il se passe rien du tout. Ça peut durer longtemps. C'est très rare qu'une fille vienne te rassurer. Ça va ? T'as l'air torturé par ton désir. Tu veux que je te présente mes copines ? Bouge pas. Les filles, venez. Il y a un garçon frustré sexuellement juste là. Aidons-le, c'est très très rare ce genre d'interaction. En tout cas, je l'ai pas du tout vécu comme ça. Moi, j'ai eu le sentiment qu'en tant qu'homme, il fallait que je m'affirme virilement, tout en restant dans le cadre de la loi. C'était un équilibre à trouver. Moi, j'ai bien aimé, j'ai trouvé ça challengeant. Jusqu'à présent, zéro plainte. On est sur un beau parcours, j'avance. Je précise parce que c'est fou ce qui se passe en ce moment. Il y a un cas par semaine, c'est extraordinaire, c'est inédit. C'est souvent les hommes qui vrillent, mais à coup de pas. Hein. 99% du temps, c'est les hommes, quoi. Il y a beaucoup plus de balance ton porc que de balance ta porcinette. C'est ça. C'est indéniable. Moi, en tout cas, quand j'étais ado, jamais une femme adulte m'a manipulé pour avoir des photos de moi nu. C'est jamais arrivé. Mais c'est dommage parce que les photos étaient prêtes. Hein. Mais rien, hein, le respect total. Bravo, mesdames. Je m'interroge pas mal là-dessus, ça me fascine un peu ce qui se passe en ce moment, c'est dingue, c'est vrai. Je me dis, c'est fou. J'ai beaucoup réfléchi, je me dis, peut-être derrière la violence des hommes, il y a une souffrance non exprimée. Peut-être les hommes préfèrent parfois être violents que paraître faibles, j'ai l'impression. J'ai le sentiment qu'en tant qu'homme, on aurait intérêt à exprimer et à accepter un peu plus notre faiblesse. Ça ferait du bien à tout le monde. Et je pense que de votre côté, mesdames, vous pourriez accepter de sucer un peu les faibles, de temps en temps, tu vois. C'est de l'an de l'an. Tu vois ce que je veux dire ? Vous pensez quoi de ce projet ? Je sais pas. Je sais que l'idée est pas réjouissante. Mais ça pourrait affaiblir le patriarcat, je pense. Parce que si vous faites ça, tous les hommes vont chercher à être faibles direct, quoi.
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13: Ah, moi, je suis bien, les amis. Je suis énergisé. Je reviens de vacances. Voilà. J'étais chez mes parents. J'adore aller en vacances chez mes parents. La raison, elle est simple. Je fais pas grand chose. C'est l'endroit au monde où je suis le mieux accueilli. Vraiment. Ma mère, elle se plie en quatre pour nous. Et mon père, il est là. Il est là. Ouais. Il passe un bon moment, lui aussi, sur son canapé, fixe sur les appuis, son petit téléphone, Duolingo. Il apprend l'espagnol en toute détente. Ma mère, elle revient avec les courses, elle épluche 4 kilos de patates et lui est là, mais gusta el chocolate. Quelle vie, mon daron, mais quelle vie. J'ai bien observé mes parents, hein. J'espère vraiment que des deux, c'est lui qui va partir en premier. Hein. Non, j'aime mes deux parents, mais si c'est ma mère qui part en première, ça veut dire que je perds mes deux parents, et ça, c'est pas possible. Espérance de vie de mon père sans ma mère, 72 heures, max, max. Après l'enterrement, il va être un peu triste, il va essayer de prendre un somnifère pour dormir, il va se tromper, il va prendre du Viagra. Il va voir que ça fait pas effet, deuxième, troisième, quatrième, deux semaines après, il est sur le carrelage avec une vieille gaule tout desséchée comme ça. Mais papa, mais qu'est-ce que t'as foutu? Mais pourquoi t'as pas appelé l'hôpital? Ta mère ne m'a pas laissé le numéro! Tu madre no me dejo el numero, cabrón! Mais j'aime aller chez eux. Ce qui est compliqué maintenant, c'est que j'ai des enfants, d'accord? Et du coup, à chaque fois que je vais là-bas, ça veut dire que je suis à la fois parent et enfant. Ça, c'est dur, hein. Parce que d'un côté, je suis chef de famille maintenant, non? Je prends des décisions, je paye mes impôts, je cotise aux URSSAF. De l'autre côté, je suis chez mes parents et je veux m'en goûter. Je dis des phrases à chaque fois, je me reconnais pas, je suis là. Hey, pose ça là-bas, pose. Pourquoi? Parce que je vais me faire engueuler par papa, voilà pourquoi. Je sais plus qui je suis à la fin, c'est trop bizarre. On a fait une autre erreur en allant là-bas cette année, c'est que j'ai loué une voiture trop petite pour la taille de ma famille. Ouais. On est quatre, j'ai loué une Toyota Aygo. Ouais, pour ceux qui voient pas la Toyota Ago, en termes de puissance moteur, on est entre la trottinette et le sèche-cheveux, ok? 300e kilomètre, nouvelle erreur, je tente un dépassement. Je sais pas, bonne ambiance, ça chantait à l'arrière, je me suis dit, allez, vas-y, dépasse. Est-ce qu'il y a quelque chose de plus humiliant au monde que de tenter de dépasser quelqu'un, d'arriver à sa hauteur, et il te redépasse, le bâtard, devant ta famille, hein? Les enfants qui commencent à crier à l'arrière, « Et pourquoi on recule, là, hein ?» Ta femme, ne paniquez pas, papa, essaie juste de dépasser, ok? La détresse psychologique quand tu dois te rabattre seul et que tu vas s'éloigner une Renault Twingo. Wow. Vous êtes déjà fait humilier par une voiture qui a un sticker à l'aise, braise à l'arrière? Très compliqué. En plus, ma femme, elle met toutes les musiques à l'arrière. Ça, ça me rend fou aussi. Hein, 10 heures de route, 9 heures de la Reine des Neiges qui tourne en boucle comme ça. Et aucun être humain est capable de supporter un truc pareil. Aucun être humain. Une heure, ça va. Une heure, tu tiens. 2 heures, tu deviens nerveux. 3 heures, j'avais des idées noires. Non, j'aime ma famille, mais je me disais, putain, un coup de volant, tout s'arrête en vrai. C'est aussi bête que ça. Moi, j'ai longtemps cru que ma pire hantise serait d'avoir un accident de voiture avec mes enfants. Mais il y a pire que ça. Survivre l'accident. Et en attendant que les pompiers ils arrivent, il y a la Reine des Neiges qui continue à tourner en boucle. Hein. Pompiers qui débarquent, on va vous sortir de là. Non, gérez les priorités. Mais on n'arrive pas à atteindre vos enfants. La radio, je parlais de la radio.
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15: Il y a quelque chose que je tiens à vous dire, et c'est très important pour moi que tout le monde l'imprime bien dans sa tête. Je ne suis pas turc. Non, j'en peux plus, vraiment, j'en peux plus. À chaque fois que je monte sur scène, il y a toujours un connard dans la salle qui fait « Sans oignon pour moi !» J'ai rien contre les Turcs, mais je les sens pas. J'arrive pas à faire confiance à des gens qui font caca debout. Il y a des clichés sur tous les peuples, il y a des manières de reconnaître les origines des gens, c'est très facile. Est-ce que vous savez à quoi correspond le point rouge sur le front des Indiennes? Et son mari exactement? Il y avait une fois, il y avait un de mes enfants du collège qui était là, et on a fait « Ouais, parce qu'elles sont en mode veille. » Vous savez qu'en Inde, ils sont au courant que dans le reste du monde, on fait des films sans danse. Heureusement que c'est pas des Indiens qui ont fait Titanic. Hein. T'es là, il y a l'iceberg, le bateau coule, tout le monde est en train de mourir. C'est un drame. Et d'un coup, t'as 3 connasses qui arrivent. Il faut s'échapper du bateau, on va tous mourir. Les femmes et les enfants d'abord. Non, d'abord les vaches. Hein? Non, c'est vrai, c'est vrai. Chaque pays a un rapport particulier avec les vaches. En Inde, on les vénère. Aux États-Unis, on leur monte dessus. Ça s'appelle les rodéos. En France aussi, dans certaines campagnes, on leur monte dessus. Ça s'appelle la solitude. En Espagne, on les exécute. C'est cruel, les corridas. Mais les mecs ont du courage. Parce qu'il faut oser, faut le faire. Faut le porter, le petit gilet en paillettes et le pantalon au saumon. C'est les mecs sont là. Toros, lleve tetué. Je suis bien trop méchant. Je suis cruel, je suis viril, je suis... Manuel, il est pas un petit peu serré mon pantalon? Il est trop moulin. Les Antilles ont une réputation. Mesdames, est-ce que vous connaissez la réputation des Antillais? Ils sont réputés pour être chauds. Moi, j'aime pas les clichés sur les peuples. J'ai été aux Antilles pour vérifier. C'est vrai? Non, c'est vrai. J'ai essayé de les défendre, c'est pas possible. Mais c'est vrai que Francky Vincent, il a fait du mal aux Antillais. Ça, c'est une réalité parce que, à cause de ces conneries, il n'y a plus aucun Antillais qui peut arriver dans une soirée et draguer comme si de rien n'était. Les filles les voient venir de loin. Il y a des étiquettes ici, il y a marqué obsédé. Et ça, très bien. Mais ils ont été plus malins que vous, les filles. Parce qu'ils ont réussi à trouver des subterfuges pour continuer à vous draguer. Et le numéro un de ces subterfuges, c'est le zouk. Ils ont réussi à vous faire croire que le zouk, c'était une danse. Qu'est-ce que vous êtes naïfs, mesdames. Le zouk, c'est pas une danse. C'est une relation sexuelle debout. Rien d'autre. Moi, je connais des filles qui ont perdu leur virginité en dansant le zouk. Des petites blondes comme toi qui n'étaient pas au courant, tu sais. Elles sont trop dans les soirées de Renoir. Ah bah ça va, c'est coloré ici. Eh, tu veux danser, chérie coco? Si, ils aiment bien donner des noms de télétobies aux meufs, c'est vrai ça. Chérie coco, bébé doudou. Des fois, ils prennent des mots qui n'ont rien à voir. Sucré, salé. Donc, ils se mettent à danser. Bon, bah, comme une blonde, hein. Et lui, comme un entier. J'arrêterai même le vent. Pour te souffler mes sentiments. Laisse-moi te souffler un sentiment de 19 cm. De diamètre.
5: D'un coup, il y a un truc qui tombe. Donc elle les ramasse. Mais c'est quoi ça? Ça? C'est l'hymen.
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17: Mes voisins viennent d'avoir un bébé. Et du coup, je dors très mal. Parce que contrairement à moi, le mur qui sépare nos deux appartements est mince. Du coup, j'entends tout. Voilà, j'entends leur bébé. Je les ai même entendus concevoir.

0: dis ça parce qu'il y a pas longtemps, j'ai un ami qui a mis une publication sur Instagram, un ami qui a des petits enfants, trois, des triplés. Dû faire une connerie dans une vie antérieure. Des triplés, cadence, constance et prudence. Oui, parce qu'on n'a pas le droit de les frapper, mais on peut leur donner des prénoms de poney. Parfois, les parents, ils te disent le prénom, tu fais « Oh !» Déjà, tu comprends pourquoi ils l'avaient gardé secret jusqu'à la naissance. Ah, ils te lâchent le prénom, tu fais « Garçon, fille, MST ?» Fin de la parenthèse. Donc, il a mis une publication sur Instagram avec écrit « Youpi, première grasse matinée depuis longtemps !» avec une photo de son réveil où c'était marqué 7h30. C'est pas gras, 7h30. Ah non, moi j'ai besoin de plus de sommeil que ça, j'ai peur du manque de sommeil si un jour j'ai des enfants. Parce que je sais que quand il me manque du sommeil, je me transforme en une personne que vous avez pas envie de connaître. Que l'humanité n'a pas envie de connaître. Je suis la petite fille dans l'exorciste. Non, pire, un conseiller financier. J'ai peur de plein de choses si un jour j'ai des enfants. J'ai peur de devenir comme ma mère. Bibipolaire. La bibipolarité, c'est quand ta mère, elle rentre dans ta chambre en faisant « Dis-moi, Elodie, ça te dérangerait ?»« Bah bravo, qui c'est qui va nettoyer ? C'est Bibi !» Saurons-nous un jour qui est ce Bibi ? J'ai peur de plein de choses, j'ai peur de m'entendre dire des phrases de parents. Surtout toutes celles que moi je détestais quand j'étais petite, genre « Vas-y, pleure, tu pisseras moins. » Mais elle est horrible cette phrase. C'est horrible. En tant qu'enfant, t'es triste, tu pleures parce que t'as perdu ton caillou. Bon, drame de ta vie, s'il te plaît. Et en plus, on t'en rajoute une couche. Allez, vas-y, je déteste ces phrases. T'aimes pas les dire, c'est juste qu'un jour, elles te sortent. Un jour, tu sais pas pourquoi, la journée a été longue, t'es fatigué, tes gosses sont chiants. Le grand, tu lui as dit, va prendre ta douche, il a mal compris. Il a compris, hé, peux-tu courir à poil dans l'appartement pendant 47 minutes? Il est comme ça. Le petit, il chiale parce qu'il veut pas manger la banane que lui-même t'a demandé il y a 5 minutes, en chialant. Cherchez pas la logique, il y en a pas. Et là, ça monte, et si tu continues à pleurer pour rien, tu vas pleurer pour quelque chose. Phrase de parent. Puis une fois que t'en as dit une, tu peux toutes les dire. C'est pas la petite bête qui mange la grosse, c'est pour faire parler les bavards. Si on te demande, tu diras que t'en sais rien. Bah dis donc, c'est ça qu'on t'apprend à l'école, tu retiens mieux les bêtises que l'étape de multiplication. Je suis pas ta bonne, je suis pas ta copie, je suis pas Rothschild, et puis c'est pas Versailles ici. Et le meilleur pour la fin, tu sais quoi? Je te souhaite d'avoir des gosses aussi chiants que tu l'es aujourd'hui. Non, très mauvaise idée, hein. Ne souhaitez pas d'avoir des petits-enfants chiants, c'est vous qui allez les garder le mercredi après-midi.
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3: Pour moi, la femme est supérieure à l'homme. Pourquoi? Qu'est-ce que c'est la chose la plus difficile qu'on puisse faire sur cette terre? Accoucher. Donner naissance à un enfant! Bon, pour les hommes, c'est la vaisselle. Ouais. Accoucher, les hommes ne sauront jamais ce que c'est! Heureusement. Des heures et des heures de souffrance dans une position inconfortable. Tu veux mourir. Ça veut pas sortir. Ça vient pas. T'as hâte que ça se termine. Ça dégoûte. Et là, je parle juste de la conception. Et il y a de plus en plus de jeunes couples qui veulent connaître le sexe de leur enfant à l'avance. Hein? Alors, ils vont passer des échographies. Moi, je ne veux rien savoir. Si je vais à l'hôpital et le médecin me dit « Monsieur Cavanna, d'après ce que je vois sur l'écran, non, je ne veux pas savoir, non. Là, mais franchement, il est à peu près temps que vous le sachiez, il est en maternelle, le pauvre. Ensuite, ils vont suivre des cours d'accouchement sans douleur. Ça, c'est génial. C'est là où les femmes apprennent toutes sortes de techniques de respiration de ninja. Et c'est là où les hommes apprennent qu'ils ne servent absolument à rien à ce stade de la grossesse. Et durant les 9 mois qui suivent, le couple se rapproche jusqu'au but ultime, l'accouchement. Chérie, je suis si fier d'être le père de ton enfant. Je t'aimerai pour la vie. Moi aussi, je t'aime. Je veux que ça soit un accouchement naturel. Parce que je veux être consciente de tout ce qui se passe. Pour tout vivre pleinement. Et laissez-moi vous dire que le jour de l'accouchement, elle est très consciente. Hein? Souris, chérie, je t'aime. Souris. Ah! Va-t'en avec ta caméra, tu me dégoûtes. Ça fait mal, ma mère me l'avait dit, c'est de ta faute. Tu ne me toucheras plus jamais. Chérie, dis quelque chose à la caméra, souris. Donne-moi ça. Ta mère, si je débite en enfer.

0: Mais ma cocotte, on va avoir un bébé. Non, non, lis sur mes lèvres. Je vais avoir un bébé. Toi, tu vas avoir une cassette vidéo. Et là, Mais chérie, on l'a fait ensemble dans l'amour. Ne viens pas me parler de ta petite contribution. J'ai eu plus de plaisir la dernière fois que j'ai changé de tampon. Et au moins, je me sentais fraîche. Et là, le médecin vietnamien s'en mêle. Ok, madame, ok, bonjour. Monsieur, bonjour, madame. Maintenant, vous poussez le bébé dans la main. Poussez dans la main le bébé. Docteur, docteur, ça fait mal, docteur. C'est normal. C'est normal, c'est normal. Docteur, donnez-moi quelque chose pour la douleur. Donnez-moi quelque chose pour m'endormir. N'importe quoi. L'héroïne. De la morphine. Un épisode de l'inspecteur Derrick. C'est normal, c'est normal. Oui, oui, oui, oui, oui. Ça fait mal, le bébé. Oui, oui, oui. Maintenant, pour pousser dans la main, pousser, pousser le bébé. Toi, arrête de me dire de pousser, va le chercher. Il est où? Appelle-le sur son portable. Docteur, c'est pas possible. Qu'est-ce qui se passe? Est-ce qu'il sort avec son siège auto ou quoi? C'est normal, c'est normal. Comment vous sentez-vous maintenant, madame? Toi, espèce de sale jaune de merde, incompétente. Oh, elle m'insulte, c'est normal. C'est normal. Excusez-la, docteur, elle n'est pas comme ça d'habitude. Non, parce que d'habitude, j'ai pas Obélix qui me sort d'un des jambes. Je souffre, je souffre. Je souffre avec toi, mon amour, je suis là. Non, non, non, non. J'attouffe. Tu veux souffrir, toi? Ben, j'ai couché avec ton frère! Là, tu souffres! Qui l'a porté pendant 9 mois? Qui pourra pas s'asseoir pendant 2 semaines? Qui a l'air de sauver Willy? Et ouais. Il sort de mon ventre! Il sort de mon ventre! C'est normal! C'est normal! Boutez bébé, madame! Boutez bébé! Oh. Oh, regarde, il vient avec le câble! Oh. Et là, le père est dépassé par les événements et le médecin lui demande de couper le cordon ombilical. Félicitations, monsieur Picard! Vous avez un beau petit garçon! Félicitations, vous avez une belle petite fille. C'est normal, c'est normal.
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2: Profitons de la vie ça va vite. Ah, je vous jure, des fois tu te poses des questions sur la vie, genre existentielle, hein. Genre t'as même pas encore la réponse, est-ce que c'est le bon, est-ce que je vais me marier, est-ce que je vais voyager, est-ce que je vais faire ce genre d'études. On est là encore, on se pose ce genre de questions. Et t'as même pas encore la réponse que, fond trop tard, la vie. Non, je suis en train de vous perdre. Je vais vous donner mon exemple, vous allez mieux comprendre. Je viens d'accueillir mon 3e enfant, et la question que je me pose sur la vie, c'est que je sais même pas encore si je veux des enfants. Vous voyez un peu ce que je veux dire? Vous avez compris le délire? Je sais même pas ce qui s'est passé, mon gars. 3 enfants en 4 ans, on a fait avec madame. C'est fou, je vous jure, mais j'applaudis une chose, c'est sa fertilité. Mais c'est pas un ventre, c'est la lampe d'Aladin, ton truc. Attends, je le frotte à peine, il y a un gosse qui sort, c'est quoi ça? J'aurais dû demander une Porsche, moi. Ah non, c'est ses 3 vœux, ah merde. Après, je sais pas s'il y a des parents dans la salle, oui, quelques-uns, hein. Vous savez, hein, le truc le plus dur avec les enfants, c'est l'éducation. Ils sont tout le temps là. Tout le temps là, te solliciter chaque heure, chaque minute. Tu vois, tout le temps, papa, papa, t'as envie de leur répondre, vas-y, recule, là, c'est pas mon prénom, laisse-moi tranquille. Tu peux pas agir comme ça, tu vois, tu dois gainer, tu dois montrer un bon visage, leur transmettre des valeurs, tu vois, pour pas que ça devienne des connards d'humains, non, tu dois tenir. Et déjà, un enfant, c'est dur, on est d'accord? Un enfant, l'éduquer, c'est dur. 3 en bas âge. Je suis désolé, hein. Mais il y en a sûrement un que tu sacrifies. De toute façon, dans les familles nombreuses, il y a toujours un gogol. C'est celui qu'ils ont sacrifié, hein. T'en as toujours un à 8 ans, il est là. Il lèche les murs. Chocolat, papa. Les parents, ils disent qu'il est handicapé. Ils ont juste pas adressé la parole, la vérité. Et moi, je regarde mes 3. Je sais déjà qui je vais sacrifier. Ouais, j'ai pas le budget pour les 3, de toute façon. Parce qu'en fait, venons, on se dit la vérité. Tu peux pas les éduquer pareil, tes enfants. Tu peux pas. Tous les gens qui disent « Ouais, on les éduque pareil », ils mentent. Chacun a sa personnalité, ils sont chacun différents. Okay. J'emmène les deux grands au parc. Il y en a une qui joue et l'autre qui bouffe du sable. tu sais qu'il y en a un, il va pas me coûter très cher en termes d'études, tu vois ce que je veux dire. Tu vois. Des fois, j'ai envie de me dire, je mets tout mon argent sur elle. Par télékinésie, des fois, j'ai envie de dire, hey, va me chercher les diplômes et le boulot qui vont permettre à ton petit frère de sortir de prison. Allez, go. Non, mais il déconne de fou, je vous jure. Des fois, il se fait des suppléments cailloux, j'ai envie de le marbrer, le gamin, je te jure. Je lui dis, arrête de bouffer ça, il se retombe. Vas-y, recule, là. Faut pas qu'on nous voit ensemble, arrête tes conneries, là. En plus, quand t'es au parc avec d'autres parents, d'autres enfants, naturellement, tu compares ton enfant, t'essaies de voir son niveau d'évolution, tu vois. Et quand tu vois ton niveau de gogolito, il pète le plafond, t'es là, pff, tu l'aimes à 98%. Mais il y a 2% toi qui dis, hey, je vais l'abandonner, ce bâtard. Sur une aire de repos, regarde, il y a un bac à sable, je vais accélérer. Mais non, je peux pas faire ça, non, c'est mon fiston. Non. Et pour régler ce problème, c'est là que je veux que l'éducation ne s'arrête pas, je fais appel à ma mère. Ah, ma mère, 70 ans. Je la fais chier. À ma mère, une multitude de petits-enfants. Je te jure, pour mes frères et sœurs, c'est un service après-vente, je te jure. Ah, on l'a fait tellement chier, quand je l'appelle, elle fait « Quoi ?» Je l'appelle, je dis « Maman, j'ai un problème avec mon fils, s'il te plaît, c'est grave. Il mange du sable, tout ça, faut que tu viennes. » Et j'arrive à la convaincre et je la fais venir de Normandie. Moi, je suis normand de base et j'aime pas trop silence. Oh non, il y a un petit silence qui s'est instauré en mode « Haha, Normandie de Dakar, j'aime pas ça. » Ok, 2 heures de train, je la fais venir. 2 heures de train, direct, hein, même pas à la maison, au bac à sable, devant le bouffeur de sable. Je me prends même pas la tête. Ah, faut régler le problème là, source. Et déjà, j'appelle même plus par son prénom, c'est terminé. Hein. Quand il est gentil, j'appelle petit sablier, c'est tout. Non, non. Non, mais vous rigolez, mais ce petit a aucun avenir. À part Fort Boyard, gérer le temps, y a rien pour lui, ok? Elle le regarde et elle dit rien. Je suis choqué, je suis en mode, mais maman réagit, elle se retourne vers moi, elle me dit, oh, il me rappelle tellement toi. J'ai dit, pardon, madame. Elle me dit, t'as arrêté le sable à 7 ans, mon fils. Bah écoutez, on va l'assumer ce gamin.
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3: Avant de commencer, vous devez savoir que ce n'est pas parce que je suis une fille humoriste que je vais tomber dans l'humour girly, potage. Donc promis, je ne dirai pas les mots bite, vagin, je ne parlerai pas de règles, de frottis vaginales. Non, tout ça c'est interdit, je peux pas. Enfin, je peux pas. Si techniquement je pourrais, bien sûr, mais des humoristes masculins m'ont dit alors Farah, tu peux. Mais vraiment uniquement si c'est fait avec talent. Ce qui pour eux revient à dire avec une bite, bien sûr. Et ce qui est marrant, c'est que l'humoriste qui m'a dit ça dans son spectacle, il explique qu'il est fan de Proust parce que si on enlève une lettre, ça fait Prout. Voilà, voilà. Vous le sentez le talent, hein? En tout cas, j'ai hâte d'entendre son avis sur l'œuvre de Kafka, parce que là aussi, si on enlève une lettre. Donc vous l'aurez compris, ce soir, fille ou pas fille, je vais vous souiller. Il y en a qui vont saigner du nez. Mais attention, je suis pas méchante pour être méchante. C'est-à-dire que mon humour se veut didactique et tente de répondre à des questions de fond, telles que peut-on rire de tout? Le Costa Concordia est-il une solution à la crise des migrants? Ou encore, un humoriste en chaise roulante peut-il faire du stand-up? Donc voilà, trash mais didactique. Hein. Alors je me présente, je m'appelle Farah, je mesure 1m55. On est donc sur un physique cubique. Hein. Alors j'entends déjà certaines personnes me dire, non mais t'inquiète, fat is the new black. En plus tu sais, il y a plein d'hommes qui aiment les filles rondes, vraiment. Il n'y a pas plein d'hommes qui aiment les filles rondes. Hein. Enfin si, il y en a bien sûr, hein, mais des mecs bourrés et des demandeurs d'asile, c'est tout. Ah ben moi, la jungle de Calais, c'était mon Tinder à moi. Hein. D'ailleurs, en parlant de demandeur d'asile, ça se voit pas tout de suite. Mais j'ai des origines marocaines et espagnoles. Hein. Oui, mes parents se sont rencontrés, mon père passait de la drogue entre le Maroc et l'Espagne. C'était les Bonnie and Clyde du shit. Et en fait, ils se sont rencontrés au McDonald's. Bah oui, mon père a commandé un Royal Bacon, ma mère lui a servi dans une boîte McFish, la coup de foudre, et 9 mois plus tard, le Mac Farah était là. Généreux à l'extérieur, moelleux à l'intérieur. Mais c'est vrai que mon côté exotique saute pas vraiment aux yeux. Mon père et moi, on est tellement blancs qu'on doit être les deux seuls arabes à se taper des coups de soleil. Du coup, moi, on m'appelle la Blanche-Neige de Marrakech, lui Ali Baba et les 40 brûlures. Et je sais pas si vous avez déjà remarqué, mais dès que les gens détectent un truc un peu exotique chez toi, même s'ils te connaissent pas, ils te posent plein de questions hyper indiscrètes. Comme par exemple, tes parents parlent-ils français? Ton père a-t-il plusieurs femmes? Es-tu l'enfant d'un viol? Sérieusement? Vraiment? Non mais est-ce que nous, les gens issus de l'immigration, quand on croise un Français de souche par exemple, est-ce qu'on lui demande s'il croit en Dieu, s'il se nourrit exclusivement de vin rouge? Ou si papy et mamie étaient collabos. Non, on fait pas ça, non. Non, nous, on lui demande directement son portefeuille, son portable et ses clés de bagnole. Et puis, il y a le stade suivant. Quand les gens te connaissent un peu mieux, ils se sentent un peu plus en confiance, ils oublient tes origines, ça loupe pas. Il y en a toujours un qui va te balancer un petit... Dis, je suis pas raciste, hein. Mais bon, c'est quand même toujours les mêmes qui... Cette phrase est ridicule, la preuve, on n'entendra jamais un gars dire. Dis, je suis pas pédophile, hein. Mais bon, il m'avait quand même bien chauffé, ce petit, hein.
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5: Je suis d'origine turque et kurde. Quand j'ai commencé dans l'humour, on m'a donné cette indication. Oumout, ne parle pas de ta communauté parce qu'en France, on en a marre de l'humour communautaire. Il y a des Turcs ou des Kurdes ce soir dans la salle ?
6: Ouais.
5: Oh, là, on est deux. Et c'est mes cousins. On peut même pas faire un five, quoi. Ouais. Alors, c'est vrai que les Turcs et les Kurdes, on est une minorité, je le sais, parce que j'ai grandi dans un quartier populaire où il y avait essentiellement que des Noirs, des Arabes et quelques Blancs. Et comme chaque Turc, à chaque fois qu'on rentrait dans un kebab, j'avais le droit à cette phrase « Oumout, Oumout, Oumout ! Qu'est-ce qu'il y a ? Parle à ton oncle. » Et c'était mon oncle. « Vas-y, va nous rajouter plus de frites. » Et dès qu'il savait que j'étais Turc, il nous mettait plus de frites. Vous avez quand même réduit ma culture à un sandwich. C'est ça qui me fait... Le pays, il est immense. Il y a une histoire avec Constantinople. Je dis à des gens que je suis turc, ils voient qu'un kebab, quoi. Ils sont là, mais non, il y a un kebab qui a ouvert à côté de chez moi. Ça veut dire que moi, je parle avec des gens, eux, ils voient une broche qui tourne. Eux, ils voient que ça. Tu sais, c'est quoi la pire bêtise que j'ai entendue dans ma vie jusqu'à aujourd'hui ? C'est quelqu'un qui m'a dit, Oumout, ça te dérange pas, on va manger au kebab ? Je dis, non, mais non, frérot, pourquoi moi, j'aime bien ? Il m'a dit, non, parce que peut-être toi, à la maison... Mais qu'est-ce qu'il insinue ? Chez moi, j'ai une broche ou quoi ? Quand il est 20h, ma mère, elle nous sert comme un kebab ? Alors, mon fils, tu veux manger sur place ou emporter ? Oh, mais il est trop mignon. Tu veux une canette ? Tu te sers dans le frigo, mon chéri. Hein ? Avec mon père derrière, comme d'hab, chef ! Je crois qu'on a plus du mal avec le monsieur qui coupe la broche que la broche en elle-même. J'ai l'impression qu'il y a un peu de rejet en France. J'ai déjà entendu une dame dire « Je vais pas manger au kebab ce soir, c'est très gras. Par contre, je me ferais bien une raclette. » Là, c'est pas logique, madame. Ouais. Et un truc qui me fait un peu chier avec le kebab, c'est que j'ai pas envie de défendre ce sandwich de base, mais je me dois de le défendre parce qu'en France, on oublie un peu les enjeux socio-économiques que ce sandwich il a pu amener. On arrivait en France avec du pain, de la viande et des légumes pour l'équivalent de 20 francs. 3 euros aujourd'hui, ça n'existe pas. Ouais, c'est un sandwich qui est vendu 300 millions à l'année. 300 millions de kebabs à l'année, vous imaginez ? Moi, j'imagine toujours le premier Français devant le premier kebab. Il devait être très surpris, ce monsieur. Tu sais, il devait sortir de chez lui avec sa roulée. Il devait être là, bah, bah, bah, bah, bah. Jésus, Marie, Joseph. Parce que les Français deviennent croyants quand c'est pas cher. Il dit, voilà, oh, ça sort tout seul. Bilal, regarde, restaurant truc. C'est où la truquille, Bilal ? Il dit, mais non, mais il faut à manger. Mais t'es sûr, là ? Moi, je vois une jambe qui tourne, je vois pas à manger, là. Il dit, mais attends, je vais vérifier. Bonjour, monsieur, je peux manger un truc ? Il dit, bien sûr, vous voulez quoi, un sandwich ? Il a dit, allez, un sandwich. Et vous avez quoi comme sauce ? Il a fait, bah, je sais pas, sauce blanche, par exemple. Il a fait, mais non, une sauce à notre nom. Ouais, vous l'avez mangé, le sandwich, vous l'avez mangé, vous avez appelé ça comment sur Paris ? Un grec, allez vous faire foutre. C'est ça qui m'énerve, c'est de l'appropriation culturelle. Comprenez-moi, c'est même pas grec, j'ai vérifié, je suis allé dans un restaurant grec, j'ai dit bonsoir monsieur, je peux avoir un grec, il m'a dit tu me veux moi, j'étais là pas du tout.
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7: Ah oui, je m'appelle Karim Duval et je suis venu vous parler de ma génération, celle qu'on appelle la génération Y. C'est l'ensemble des personnes nées entre 1980 et 2000. C'est-à-dire qu'avant de 60 à 79, c'est les X et au-delà de 2000, c'est les Z. Les enfants, les adolescents d'aujourd'hui, ceux qui portent des prénoms innovants et disruptifs. Comme Zoéliane, Lilouane, Spiruline... Kevin, non. Kevin, c'est Y. Un Z qui s'appelle Kevin, c'est le Robert de sa génération, ok ? On a des Y ou pas dans la salle ? Levez la main que je vois un petit peu, les Y. Ouais, ok, ça marche. Génération X, vous êtes là, les X, levez la main. Génération poivre et sel. On a des Z ou pas ? Levez la main, les Z que je vois un petit peu, trimballés par leurs parents X. Et je vois qu'il y a pas mal de B ce soir. Hein. C'est B pour Baby Boomer, hein, les parents des X et des Y. Moi, je suis un vieil Y, hein, je suis né en 1981. Il y a un phénomène au sein de la génération Y, c'est le phénomène de la quête de sens au travail. Hein. Qu'est-ce que c'est un boulot qui a du sens ? Un travail qui a du sens, c'est un travail pour lequel je sais pourquoi je me lève le matin, pourquoi je fais les choses. D'ailleurs, on nous surnomme la génération Y de l'anglais. Pourquoi ? Parce que le Y a cette fâcheuse tendance à poser la question au travail. Hein. Pourquoi tout le temps ? Envoie ce mail, pourquoi ? Et ça agace les patrons un peu à l'ancienne, parce que pour eux, la question du pourquoi est réservée aux enfants et pas n'importe lesquels, ceux qui sont en pleine période du pourquoi. Moi, j'ai un garçon, il est en plein dans ça en ce moment. Papa, pourquoi le ciel est bleu ? C'est à cause de la diffusion de la lumière du soleil à travers l'atmosphère. Papa, pourquoi le soleil brille ? C'est à cause de la réaction de fusion nucléaire entre les atomes d'hydrogène qui libèrent beaucoup d'énergie, donc ça fait briller le soleil. Papa, pourquoi la réaction de fusion nucléaire libère autant d'énergie ? Parce que la masse de l'atome résultant de la fusion des deux atomes est inférieure à la somme de la masse de chacun des atomes, donc cette perte de masse s'accompagne d'une libération d'énergie sous sa forme la plus naturelle, la chaleur. Papa, pourquoi tu regardes toujours ton téléphone quand tu réponds à mes questions ? Et là, je lui dis, tu sais quoi, mon chéri, va voir mamie, elle va te donner une réponse de B. Allez, va voir mamie, lui dit, mamie, pourquoi ? Parce que c'est comme ça ! Les Y, c'est why, les B, c'est because, hein ? Et moi, avant d'être humoriste, j'ai été ingénieur. Hein, donc j'avais un travail qui n'avait pas vraiment de sens pour moi. Hein. Je passais mes journées à envoyer des mails, à faire des réunions, à écrire des rapports sur la réunion concernant le mail. Et ça n'avait pas de sens pour moi parce que, en fait, j'avais pas la vocation d'être un ingénieur. Il y a une différence entre être ingénieur et avoir un diplôme d'ingénieur. Hein. Quand je vois mon niveau en ingénierie aujourd'hui, je me dis que franchement, une bonne imprimante aurait fait l'affaire. Hein. Moi, si j'ai fait ingénieur, c'est parce qu'en fait, en troisième, au brevet des collèges, j'ai eu 18 sur 20 en maths, et donc de fil en aiguille, j'ai fait S. J'ai été diagnostiqué scientifique. On m'a dit, tu fais la différence entre l'axe des abscisses et l'axe des ordonnées, tu fais S. Parce que ceux qui confondent, ils font L. Hein. Il y en a qui ont fait L ce soir ou pas dans la salle, levez la main, généralement, il y en a peu, parce qu'ils ont moins de pouvoir d'achat, et ça se vérifie. En tout cas, vous avez un littéraire de plus devant vous ce soir, parce que certes, j'ai fait S, mais récemment, pour les besoins d'un sketch, j'ai passé le test pour savoir si on est surdoué, vous savez, au potentiel, zèbre, comme on dit. J'ai passé le test et j'ai eu un score assez élevé pour toute la partie manipulation des mots, du langage, etc. Par contre, pour les tests de logique et le repérage dans l'espace, j'ai eu un score de zèbre, mais sans les rayures, tu vois. Un âne, clairement. Hein. Autant vous dire que moi, ingénieur, c'est une blague. Hein. Moi, je suis le genre d'ingénieur à qui tu dis « mon ordinateur marche pas » et qui te répond « débranche et rebranche. Hein, » En tout cas, j'avais fini par trouver du sens à mon job à l'époque parce que, en fait, moi, j'étais ingénieur dans l'informatique, hein, j'étais du code informatique et j'étais tellement mauvais que je générais des bugs. Et pour réparer ces bugs, on a dû recruter des gens, donc j'ai créé de l'emploi. Et parmi les gens qu'on a recrutés, il y en a qui se sont mis en couple et qui ont eu des enfants, donc j'ai donné la vie. Hein. Donc autant vous dire que j'ai tout plaqué vraiment sereinement et je me suis détendu vis-à-vis de la hiérarchie et vis-à-vis du fait de faire du spectacle en parallèle. J'ai invité tout le monde à mon spectacle et à la fin du spectacle, le big boss vient me voir et me dit « Tu sais quoi Karim ? Je crois que t'as fait le bon choix. » Et au fond, il a raison parce qu'aujourd'hui, je suis heureux bien sûr aujourd'hui. Ben, en tant qu'intermittent du spectacle, j'ai trouvé le sens de mon travail. Hein. En tant qu'intermittent du spectacle, je sais pourquoi je me lève le matin. Parce qu'il est 11h. Cette génération Y a envie de s'amuser. Non, on veut un travail où on n'a pas l'impression de travailler. Et c'est pour ça qu'on nous prend pour des enfants, parce que si on regarde bien un enfant, il joue et il ne fait pas la différence entre l'apprentissage, le travail et le jeu. Hein. C'est un peu le principe de la méthode Montessori. Vous connaissez les écoles Montessori ? Hein, ce sont ces écoles chères. Alors, moi, je ne mettrai pas mon fils dans une école Montessori parce que j'estime qu'il est important qu'il s'instruise et qu'il mange à sa faim. Mais... de temps en temps, on se fait du Montessori nous-mêmes, comme ça, on fait des balades en forêt, hein, c'est gratuit. Et l'autre jour, on a été aux champignons. Et ben, en une matinée, il a appris plus de choses qu'en un trimestre à l'école, parce que les champignons, ça lui a donné envie de les compter, de les classifier, de les nommer. Il a appris des mots de dingue comme sporophore, mycélium, hallucination, intoxication, non-assistance à mineur, garde à vue. Enfin, il a des notions de droit. Alors que c'était pas au programme.
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5: J'aime bien ma petite chaise. Savez où je l'ai achetée cette chaise ? Ikea. Ikea. Comment tu sais ? Comment t'as réagi au quart de tour ? Ikea ! Je la reconnais, le modèle Grigubruk. Moi, j'aime pas Ikea. Enfin, c'est pas que j'aime pas Ikea, c'est pratique, mais j'aime pas y aller, quoi. Même les grands magasins, j'aime pas, parce que déjà, à chaque fois que tu dis que tu vas y aller, il y a quelqu'un de ta famille qui veut venir avec toi, ça m'énerve. Et si ils viennent pas avec toi, ils te demandent de leur ramener un truc comme si t'allais dans un pays lointain, tu vois. Ah,
6: plus, quand t'arrives dans ces magasins, c'est le temple de la dispute des couples. Tous les couples, ils s'embrouillent là-bas. T'as que des femmes en train de dire à leur mari « Je te dis que c'est par là, les assiettes !» T'as que des mecs en train de dire à leur femme « Ouais, prends-le, ça rentrera jamais, mais prends-le. » T'as vu, chez Ikea, on te donne des mètres en plastique pour mesurer ce que tu vas acheter. Au début, tu mesures que ce que tu vas acheter. Et petit à petit, il te vient une maladie bizarre, tu veux tout mesurer. Tu... Comme si t'avais un pouvoir, tu dis « Putain, tout est mesurable. » Tu passes devant un lampadaire, tu fais le tour, tu dis « Oh, 47, j'aurais dit plus. » Après, tu vas à la caisse, tu veux te faire livrer. On te dit le jour de la livraison, mais jamais l'heure de la livraison. Ils travaillent sur le suspense. La dame me regarde, elle me dit « On peut pas vous dire l'heure, je suis désolé. En revanche, on peut vous donner une fourchette. » Je crois qu'on en avait déjà acheté chez vous. Je vous rappelle. Mais nous, enfin, monsieur, une fourchette, voyons. C'est-à-dire, entre 8h et 18h. Ah, ça, c'est un râteau, ça, madame. En plus, quand on te livre, il faut que tu montes le meuble toi-même. Moi qui suis jamais arrivé à monter un jeu qu'il y a dans le Kinder, là, que tu veux montrer. Ils sont durs ces jeux à monter dans le Kinder, je suis désolé. Attends, ils sont galères à monter, tu mets 2 heures. Le môme, l'œuf en chocolat, il a fondu déjà partout. T'es là. Au bout de 2 heures, tu craques, tu lui fais croire qu'il n'y avait qu'un chapeau de Lucky Luke dedans. Tiens, voilà. Ils ont mis qu'un chapeau, je sais pas, c'est bizarre. Hein. Après, t'essayes de parler avec lui, mais il a 3 ans. T'as déjà essayé d'avoir une conversation avec un enfant de 3 ans. C'est comme si tu parles avec un mec qui est bourré, sérieux, c'est pas possible. Je te jure, le mec il est là, il fait « Quand ma mamie à la piscine, il disait « Mais à la cantine, et tout, toujours il un avion, mais les autres. » Non mais, je sais pas, le blond lui, il a l'habitude, je sais pas, tu sais, ses enfants, ils doivent avoir chacun leur caisse à outils et tout, et c'est en bas, ça. « Allez, pitchou nous loulou, chacun sa caisse à outils. » Ça out. Ok, vous avez la caisse à out. On y va. En sifflotant, clac, clac, clac, boum, boum. Attends, toi, t'es là, tu regardes le meuble, il est posé, tu dis à ta femme, chérie, un tournevis. Y'a pas. Alors un couteau pointu. Lui, en sifflotant, il t'a monté la bibliothèque, il a mis les livres dedans, il en a lu 2. Toi, à chaque fois que tu montes une seule étagère, tu dis à ta femme, ah, t'as vu, alors, c'est moi ou c'est pas moi, hein? Après, tu lui dis, je vais manger, on continuera après. Non, mais c'est vrai, je sais pas comment il fait le blond. Lui, il monte sa bibliothèque et il passe à autre chose. Moi, quand j'ai fini de monter ma bibliothèque, elle tient debout, tout va bien. Mais il me reste toujours dans les mains une pièce. Tu la connais, cette pièce qui te reste à la fin, qui va nulle part dans le truc, dans le meuble, et que tu sais pas quoi faire avec, ça t'angoisse. Tu dis, mais si elle est là, c'est qu'il y a bien une raison. Tu revois le plan, tu retournes le truc, tu dis, mais merde, elle va où? Tu essaies de la mettre dans des endroits improbables de la bibliothèque, t'as envie de la poser dessus, tu te dis, merde, ça doit être un autre meuble, t'as envie de les appeler, merde, attends, combien de boulons numéro 5, 1, 2, 3, 4, 5, combien de petits papillons numéro 8, mais ça c'est quoi? Eh bien cette pièce, chez toi en général, elle va terminer dans le plat que tu as dans l'entrée, dans lequel il y a plein de choses que tu sais pas quoi faire avec. Mais tu veux surtout pas les jeter, c'est très important. Dedans, t'as des trucs incroyables. T'as des petites clés de valises, que les valises, tu les as plus, mais tu veux pas jeter les clés, c'est important. T'as un stylo, il écrit pas depuis 6 ans, il est là. Tous les jours, tu dis, non, pas celui-là, il écrit pas. Ah, c'est vrai, pardon. Ah, c'est vrai, il écrit pas celui-là, c'est celui qui n'écrit pas. Il faut le laisser, faut pas toucher. T'as des numéros de téléphone sans le nom des gens. T'as des piles, elles sont mortes, elles marchent plus, mais tu les gardes. Et surtout, t'as des petits sachets avec des boutons que quand t'as acheté le costume, t'as dit, on sait jamais, je les mets là, dans ce plat. Vous lavez le plat ou quoi?
8: Oui.
6: Eh, Michel, je suis pas fou, ils sont comme moi. Au moins, ils ont la maison équipée, tout équipé, avec la cuisine design, avec la machine à expresso. Il y a des gens, ils ont des machines à expresso. Ils m'énervent, les gens qui ont des machines à expresso. Je te jure, il m'énerve. T'as pas remarqué les gens qui ont des machines à expresso, ils sont contents toujours. T'as pas remarqué, dès que t'arrives chez quelqu'un qui a une machine à expresso, t'es à peine arrivé, il veut absolument te faire un café. T'es à peine arrivé, le mec il est là, ça va? Ouais, petit café. Mais ils ont les gens, ils ont raison, ils veulent dépenser leur argent, ils veulent kiffer la life. Ils ont raison, moi aussi je suis un peu comme ça de plus en plus, avec le showbiz, tout ça, j'ai envie de kiffer la life, dépenser mon argent. Là je suis sur un coup d'ailleurs, je vais peut-être m'acheter des chaussures en marbre. Showbiz quoi, costard 3 pièces en saumon fumé, chaussures en marbre et en avant.
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8: Juste avant qu'on commence le sketch, j'aimerais qu'on mette quelque chose au clair ensemble. Après, on n'en parle plus. Je suis une fille. Oui, non, je préfère préciser. Hein, parce qu'en fait, une fois, j'ai joué tout mon spectacle. Et à la fin, il y a une dame qui est venue me voir. Et elle m'a dit, c'était formidable. Bravo, jeune homme. Jeune fille. Qu'est-ce que c'est? Est-ce que c'est l'un des deux, au moins? Est-ce que je pourrais avoir un indice, s'il vous plaît? Bien sûr, elle a dit, j'ouvre ma veste. Jeune homme, je le savais, super, ne changez rien, génial. C'est souvent qu'on prend pour un garçon, c'est souvent, on dit souvent bonjour monsieur, je sais pas pourquoi. C'est peut-être les cheveux courts, c'est vrai que les cheveux courts, ça fait très garçon, alors que c'est vrai que les cheveux longs et lisses, c'est signe de féminité, on est d'accord. On est aussi d'accord, une fille noire qui a les cheveux longs et lisses, ça s'appelle une perruque en fait. Avec une grosse menteuse en dessous. Donc je suis une fille et je m'appelle Shirley. Bonsoir.
9: Bonsoir.
8: C'est un prénom américain, Shirley. Hein. Et les gens, quand ils me demandent si c'est américain, ils ont une lueur d'espoir dans les yeux, tu sais, du style « Il y a encore une chance qu'elle soit pas africaine. » C'est vrai que c'est classe, les prénoms américains. C'est vrai, il y a plein de parents français qui donnent des prénoms américains à leurs enfants, mais qui n'y arrivent pas, en fait. J'ai une voisine comme ça qui appelait sa fille Myrline. C'est sympa, ça, Myrline. C'est quoi? C'est arménien? Elle me dit « Bon, non. Moi, c'est qu'elle connaît pas l'actrice américaine, Myrline Monroe. » Il y a des parents indignes comme ça qui ont appelé leur fils Clint East. Pour Clint Eastwood. C'est grave. Okay. Moi, je m'appelle Shirley, je suis hyper fière de mon prénom. Vraiment, je suis très très fière de m'appeler Shirley. Parce que j'ai pas eu de prénom habituel. Fatou. Bah oui, tout le monde sait que tu es une fille, que tu es noire, il y a 90% de chances que tu t'appelles Fatou. Hein? Aïssatou, Bintou, Nastou, Kadiatou, Essuitou. Le tout derrière, ça veut dire tout sera plus dur pour toi, ma fille. Tout. Non, moi je m'appelle Shirley. Du coup, j'ai réussi à décrocher plus d'entretiens d'embauche dans ma vie. Oui, parce qu'à mon avis, dans certaines entreprises en France, ça se passe comme ça. T'as le DRH qui est derrière son bureau avec l'ordinateur, un petit stylo, une pile de CV, une poubelle et fait OK, c'est parti. Fatou, non. Aïcha, non. Rachid, laisse-moi rire. Jean-Jacques. Ah, Jean-Jacques, pas mal. Ah, handicapé. Bien joué, l'handicapé. Mais pas cette fois. Fatou non plus. Shirley, très bien, je la mets avec Pauline. Et il me convoque à l'entretien d'embauche. Bonjour, c'est vous Shirley? Enchantée. On va dans mon bureau? Super. Putain, fais chier. Excusez-moi, vous êtes né en France? Et il me pose cette question à chaque fois. J'ai tout le temps droit à cette question. Vous êtes né en France? Qu'est-ce qu'ils attendent de ma part ces gens? Une réponse magique? Un truc qui les fasse voyager, je sais pas? Ah non, je suis pas né en France, non pas du tout. Non, moi je suis dans la savane. Ouais, puis quand je suis né, il y a un babouin qui m'a porté. M'a montré à tous les autres animaux de la forêt, c'était merveilleux.
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10: Je sais qu'avoir une tête de victime et être blanc, ça aide. Moi, quand les flics me voient, ils disent que même si j'ai fait un truc grave, ça va pas être si grave. Hein. C'est vrai, un jour, je suis en retrait de permis pour conduite en état d'ivresse. Donc je décide de conduire en état d'ivresse, parce que j'ai une grande confiance en mon destin. Je roule, j'écris un texto, je relève la tête et je vois barrage de flics. Je me dis contrôle de flics, je me dis merde, moi je veux dire, si je suis en retrait de permis, je suis en récidive, je vais aller en prison avec la tête que j'ai, je vais pas tenir deux jours. Je veux dire, faut savoir que je m'étais fait ce tatouage à l'époque. Ça en prison, ça veut dire c'est par ici que ça se passe. Pas plus de trois à la fois, sauf si c'est vraiment important, mais a priori il y en aura pour tout le monde. Moi, je me dis, je vais sortir de prison, je serai tétraplégique, ça va être horrible, quoi. J'arrive, j'ouvre la fenêtre, le flic me dit, vous venez d'où comme ça? Je dis, ouais, j'étais en train de... Hein? Il me dit, vous avez bu? Et là, je lui sors cette réponse, dont je me rappelle aujourd'hui encore, avec un petit filet de sang dans les urines. Je lui réponds, ben, pas tant que ça, en fait, ce coup-ci. Pas tant que ça, ce coup-ci. Mais je instantanément, je me dis, mais moi je veux retourner dans le passé, donner un préservatif à mes parents, quoi. Et leur dire, mais vous allez mettre au monde un mec inutile qui va servir de chiffon à des tolards dans 30 ans, ça sert à rien. Pas tant que ça, cet outil. Autant y aller franco, alors. Ouais, je suis déchiré, mais je gère, t'inquiète. Je gère, de toute façon, je suis bourré tous les week-ends, donc ça change rien. Hein, et s'il est 3h du matin, si j'écrase quelqu'un, ça c'est pas être un innocent. Y a plus d'innocents dans la rue à 3h du matin. Hein. Si c'est un boulanger, bah, si je prends un boulanger sur le capot, je serai dans le pétrin. T'as compris? Boulanger, t'as été scolarisé. Allez, laisse-moi passer maintenant. Autant y aller à fond. Autant y aller à fond. Pas tant que ça, ce coup-ci. Et là, il me dit, et vous allez loin comme ça? Et je dis, bah non, je rentre chez moi. Allez, bonne route. Bonne route! C'est là qu'être blanc, ça fait toute la différence. Si j'avais été arabe, ce sketch, je vous le ferais sur Skype, depuis ma cellule. En chaise roulante. Ah ouais.
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11: Parfois, j'ai des problèmes d'articulation un peu.
12: Donc, je suis allé voir quelqu'un, quoi. Je suis allé voir une orthophoniste. Je lui ai dit, voilà, madame, je rentre parfois, on a bien compris quand je parle. Elle m'a dit, quoi? Je dis, bon, moi, c'est pourquoi je suis là, quoi. Et j'ai remarqué un truc. J'aime pas le fait de pas savoir bien parler, parce que j'ai l'impression qu'à cause de ça, parfois, on me prend un peu pour un con. Trop tôt le rire. Trop tôt. Alors, bref, du coup, je suis allé voir une orthophoniste. Important de dire, je suis allé voir l'orthophoniste à l'âge adulte. Parce que normalement, tu vas voir ça à l'âge enfant. Tu sais, quand t'es au début de ta vie, tu sais que c'est normal, t'apprends les bases. Moi, j'y vais maintenant, c'est bizarre. Parce que moi, mon problème, c'est d'articuler. Donc, en gros, je dois réapprendre à articuler. Donc, je dois réapprendre à parler. J'ai 27 ans, donc bon. Dans une semaine, j'apprends à être propre. Donc, je suis content, j'ai hâte. Oh là là. C'est la pratique de fou, je jure. Quel plaisir. Non, mais c'est terrible, parce que en fait, je dois faire des exercices d'articulation. Je sais pas si vous avez déjà fait ça avec quelqu'un en face de vous. C'est terrible. Ah, t'as l'air ridicule. En fait, j'ai l'impression d'avoir été genre réinitialisé en tant qu'humain. Et je suis au niveau basique. Genre, comment ça se passe toutes les semaines? Je suis dans un bureau, il n'y a rien, il n'y a aucune déco. Il y a juste deux chaises, deux adultes, moi et une autre, que je paye. C'est important de le souligner, ok? On est face à face, à genre 1m50, et à un moment donné, normal, elle me dit, allez-y. Et moi là, sans rigoler, je dois la regarder dans les yeux, et être genre, bah, une heure c'est long, hein. Bah, après elle me dit, c'est bien, je dis merci. Je vous jure que toutes les semaines, hein, toutes les semaines, il y a un doute dans ma tête. Je dis, mais en vrai, de vrai, j'espère qu'elle est vraiment orthophoniste. Parce que... Non, mais c'est vrai que moi, j'ai fait confiance aveugle à cette personne. Tu sais, elle m'a dit, je suis orthophoniste. Je l'ai cru. Mais imagine, c'est juste une folle. Qui se fout de la gueule des gens comme ça. Moi, j'ai peur d'arriver dans 10 séances quand il y aura un lien de confiance entre les moi. J'arriverai en mode, pas baby, bobu. Enfin, genre... Pardon, waouh, je peux pas te dire. T'as tenu 10 séances, toi? Ah, j'ai vu des cons. Toi, t'es con de con, hein. Je dis, c'est pas vrai. C'est pas cool. Après, je vous rassure, elle m'a dit ce que j'avais. Elle m'a dit, je sais ce que t'as. Tu parles vite et t'articules pas trop. Je dis, ouais, ça, j'étais au courant, hein, je peux pas te mentir. Elle m'a dit, en fait, tu souffres de bredouillement. Ah, je connaissais pas. Mais j'aime bien le nom du problème. Bredouillement, je suis d'accord. Je trouve ça mignon. Après, elle a rajouté un truc après. Elle m'a dit, par contre, c'est embêtant. Parce qu'en fait, le bredouillement, à l'inverse du bégaiement, c'est pas remboursé par la mutuelle. Je dis, ah, les bâtards. Je dis, c'est pas grave, c'est combien la séance? Elle me dit, c'est 80 euros. Je fais, ah ouais. C'est cher, cher, cher, cher, cher, cher, cher, cher, cher, cher, cher, cher, cher, cher, cher.
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13: Je suis ce qu'on appelle une femme indépendante. C'est comme ça qu'on dit maintenant quand on est seule comme une merde. Et j'ai une pote qui est toute seule aussi, et il y a pas longtemps elle m'a dit, non non mais t'inquiète meuf, hein. Bientôt on va trouver quelqu'un, là je sens, parce qu'ils vont tous divorcer, on va récupérer les miettes des autres. Et ben beau projet de vie Magali, hein. Surtout que moi je sais pas trop de quelle miette elle parlait, mais si c'est celle des pains au chocolat de leurs enfants, une semaine sur deux et la moitié des vacances scolaires, franchement non merci. Ah non. Ah non, moi j'ai pas d'enfants, c'est pas pour me tarter ceux des autres, hein. Tu sais, pour finir par entendre un beau jour, oui, ben bah laisse-moi tranquille, toi, t'es pas ma mère. Bah je sais, Mathéo. T'as vu ta gueule? Dégage. Si t'étais mon fils, tu serais pas en train de regarder la pote patrouille en mangeant tes crottes de nez. Mais bien de lire Goethe à l'ombre d'un tilleul. Non, moi j'ai pas d'enfant, non, tu sais, je me rassure en me disant, bon, pff, un enfant pour avoir quoi au final? Des déceptions et des vergetures? J'en ai déjà. Ah, puis l'accouchement, mon Dieu, ça a l'air horrible, ce truc. Je sais pas la véracité de l'information, mais il paraît quand même qu'après, tu peux faire disparaître des objets en t'asseyant dessus. Moi, je perds toujours mes clés, déjà. Attends, j'ai une copine, elle est montée dans sa voiture. On n'a jamais revu la Punto. Alors d'accord, ça fait un tour de magie pas cher, ça fait marrer les gamins aux anniversaires, mais quand même. Tu sais, il est où le gâteau? Eh ben, il est sous maman, le gâteau, voilà. D'ailleurs, si quelqu'un pouvait éteindre les bougies maintenant... Pourtant, je sais pas si ça vous l'a fait, mais moi, autour de moi, passé 30 ans, les gens se sont reproduits très très vite. T'sais, les gens sont devenus adultes en 2 minutes. Et moi, j'ai des copines, je sais pas comment elles ont fait pour passer aussi rapidement de « Meuf, tu crois qu'il y a combien de calories dans un ecstasy ?» à « Pour le living, on a choisi taupe. » On s'est dit que c'était plus neutre. T'sais, maintenant, je suis plus invitée à des fêtes, je suis invitée à des goûters. T'es là, si si je viens, oui. Si si je viens, j'adore le goûter, c'est mon repas favori de la journée. Ah, je ramène du vin quand même. Non, on fait du chai latte. Si si, j'aime bien. Bon bah je ramène du lait alors. Hein. Avoine. C'est qui Avoine? C'est ton fils?
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14: Les gens qui ont mon âge, vous changerez pas vos parents, c'est comme ça. Moi, ils sont à un âge. Mon père, il est 75 ans, il a un âge. Non seulement il se parle tout seul, mais il se répond tout seul. Mais ça, il fait quel temps? Il fait beau, je vais mettre un pull. À qui tu parles là? Il s'endort n'importe où, à n'importe quelle heure, avec cette tête, on dirait qu'il va mourir. Toi, t'es là, tu dors? Non, je dors pas. Si tu dors? Non, je dors pas. Papa, laisse-moi le volant. Vous savez? Il y a pire que les parents qui sont largués par la technologie, il y a les parents qui veulent ne pas être largués par la technologie. Ma mère, elle a un compte Instagram. Je suis son seul abonné. Ne tapez pas Jacqueline Madénian sur Instagram, elle a mis un pseudo. Parce qu'elle ne veut pas qu'on la retrouve. Qui te cherche, hein? Qui te cherche? Je vous le donnerai après, vous allez liker ses bégonnets, elle sera là, ça y est, je suis influenceuse. Dans les Pyrénées-Orientales. Et la semaine dernière, j'étais chez eux et je vois ma mère sur Instagram. Je me dis, il va se passer un truc marrant. Bingo! Du coup, elle me fait, Mathieu, je vais faire une story. Je dis, maman, il n'y a que moi qui te suis. Dis-moi directement qu'est-ce qui se passe dans ta vie. Alors, je vais faire une story. Et donc, je lui raconte l'histoire. Tu t'appuies sur le truc, t'envoies la vidéo. J'ai reçu les essais. J'ai reçu ça. Allô, Mathieu, tu m'entends? Allô, Mathieu, tu m'entends? Je me suis foutu de sa gueule. Elle m'a bloqué. Et elle continue à publier, cette famille n'a aucun sens. Et pourtant, j'adore retourner chez eux. Putain, c'est là-bas que je me sens le mieux, vraiment. Je dis chez eux parce qu'écoutez-moi bien, si vous avez des parents qui vous disent que vous êtes chez vous, vous êtes chez eux. Tu sais, il y a cette phrase qui revient, t'es pas à l'hôtel. C'est sûr qu'à l'hôtel, quand je me douche, vraiment, le directeur de l'hôtel rentre dans la salle de bain sans prévenir pour me donner une serviette propre. Je n'ai aucune intimité chez moi. Il rentre dans la chambre comme ça. Quand j'avais 3 ans, c'était pas grave qu'il rentrait dans ma chambre. Mais maintenant, j'ai 45 ans et Internet. Ça peut être gênant des fois. Et puis, tu grandis pas avec tes parents. Moi, je grandis pas. Ils me considèrent toujours comme ce petit qui va tuer des fourmis dans les vignes. Ils ont gardé ma chambre d'ado intacte. Il y a des photos de moi, j'ai 8 ans partout. J'ai l'impression d'être la chambre d'un enfant qui a été enlevé. Et je suis l'inspecteur du FBI. Et ma mère, il aurait eu 45 ans. Hein. Et les sujets de conversation sont nuls. Oh putain, il y a 2 sujets, les gens qui sont morts, les gens qui vont mourir. Voilà, terminé. Oh mais c'est... Là je suis retourné, premier petit déj, je suis en train de... Ma mère se lève, Mathieu. Oui. J'ai envie d'être entré dans le caveau de ma mère. Bonjour. Et là mon père arrive, ben moi j'ai envie d'être entré dans le caveau de ma mère à moi. Très bien. Et là ma mère enchaîne, et toi Mathieu, tu choisis qui? Qui aura la garde de mon cadavre? Voilà où on en est.
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15: Bonjour, ça va la pêche? Oui. Oh, les gars, c'est la génération Michael Jackson. Normalement, ça pulse, ça, quoi. C'est vrai qu'on a perdu le grand Michael, quoi. Ça fait plaisir, peut-être pas le mot, mais bon, ça fait... Non, mais c'est dur, c'est vrai, on a tous chialé comme des gosses. À part le jour de la cérémonie à Los Angeles, c'était un peu ridicule, par contre. Là, c'est tous les Jackson 5 avec juste un gant blanc. On aurait dit un hommage au toucher rectal, tu sais, c'était... Moi, je m'appelle Fabrice Eboué. Ça fait longtemps, ça fait 12 ans maintenant que je fais ce métier. À l'époque, je galérais vraiment. Je jouais dans le métro, mais sur les rails. C'est-à-dire, j'attendais vraiment la fin. J'ai été repéré par quelqu'un que vous connaissez tous, c'est Jamel Debbouze, hein, qui à l'époque montait un truc dont vous avez certainement entendu parler, qui s'appelle le Jamel Comedy Club. C'est en fait Jamel qui a réuni des Noirs, des Arabes, une sorte de MJC, si vous voulez, un truc, voilà, avec un baby-foot, une table de ping-pong, tout ça. Avec au début les journalistes qui croyaient pas trop, qui étaient là, oui, Jamel Comedy Club, c'est la Star Academy de l'humour, et disaient, Star Academy, le gagnant, il prend 1 million d'euros. J'ai calculé toute la troupe, hein, mais tout cumulé sur 3 ans. Je crois qu'on a fait 2000 euros à peu près. Moi, le jour où j'ai signé mes contrats dans le bureau de Jamel, je dis, c'est normal que les cachets ce soit en dirhams. Et puis il m'a baisé la gueule, tu sais, c'est un Marocain, ils sont très forts pour ça, les Marocains. Si, quand tu vas en vacances au Maroc, tu reviens toujours avec un plat de tagine comme ça. On dit pourquoi t'as acheté ça, je sais pas, je marchais comme ça, je sais pas. Le pire, c'est les Tunisiens. Je sais pas s'il y a des Tunisiens ce soir dans la salle. Ouais, vous avez un pays magnifique. Mais qu'est-ce qu'on se fait chier chez vous? Je sais pas si t'as remarqué, souvent, quand t'as pas un rond pour partir en vacances, tu dis bon, on va aller en Tunisie, quoi. La Tunisie, c'est vraiment, tu sais, avec les hôtels 12 étoiles, 3 euros la semaine. T'arrives, c'est tout pourri, t'as 2 transats pour tous les teufs, tu te bats comme ça, tu vas à la réception, tu dis elles sont où les 12 étoiles? Ah, faut attendre qu'il fasse nuit, monsieur, J'ai fait les visites dans le désert, tu sais, en 4x4, tout ça. J'arrive, je suis dans le Sahara, magnifique. Je tombe sur un authentique Touareg. Tu sais, le vrai Touareg, hein, pas Diams, hein, vraiment le... Arrêtez, c'est une amie. Donc j'arrive, je tombe sur un authentique Touareg avec le sabre, le dromadaire. J'arrive, je lui dis, je suis super fier de te rencontrer. Il me fait, ouais, c'est cool. Je dis, en plus, tu parles super bien français. Non, moi, j'ai grandi à la Courneuve, je suis intermittent du spectacle, je fais les heures. Et c'est vrai que c'est très carton-pâte, la Tunisie. Alors attention, je déconne sur le Maroc, la Tunisie, pas l'Algérie, parce que je veux pas de problème. Mais moi, je dis merci au Maroc, merci au Maghreb, et surtout, merci à Jamel. Si je suis devant vous ce soir, c'est grâce à Jamel. Moi, c'est bien simple, le petit Jésus au-dessus de mon lit, j'ai remplacé par Jamel. Ouais, j'ai aussi mis une photo de sa femme à côté de mon lit pour d'autres raisons. Mais sinon, non, Jamel, c'est un mec en or. Une fois, il m'a prêté sa petite bagnole de sport, une Mercedes. Du coup, je faisais mon crâneur, comme on dit dans les rues de Paris. Je faisais des queues de poisson à tout le monde pour que les gens me regardent. À un moment, il y a un mec, il réussit à me bloquer contre le trottoir. Il descend de sa caisse une sorte de Sébastien Chabal, si tu veux, mais dans les deux sens, quoi. Gigantesque, mec. Je le vois arriver comme ça. Je verrouille mes portières, je lui fais un doigt. Et là, dans ma tête, je me dis, plus jamais de ma vie, je monte dans une décapotable. Et Jamel, pour en finir avec lui, il a un vrai pouvoir, c'est tu traînes avec Jamel, il y a des milliers de gens qui t'aiment. Et moi, je me suis fait connaître du grand public dans une émission qui s'appelait « T'empêche tout le monde de dormir », présentée par Marc-Olivier Fogiel. Et Marc-Olivier Fogiel, il a le pouvoir inverse de Jamel. C'est-à-dire, parfois, je marchais dans la rue, des gens qui me faisaient « fils de pute hein. ». Moi, je faisais le sniper en hauteur, le méchant, les vannes sur les invités. Puis Fogiel, vous le connaissez tous, il arrivait. Bonsoir. Bienvenue comme tous les mardis soirs en direct sur M6 dans T'empêche-moi de dormir. Avec comme tous les mardis soirs des témoignages, mais aussi des politiques, des people. On commence tout de suite avec le témoignage troublant de Martine. Martine, bonsoir. Si on vous accueille ce soir, Martine, c'est pour un témoignage poignant, puisque pendant plus de 10 ans, vous avez été violée par votre propre père, qui vous a fait 8 enfants et vous a séquestré dans une cave. Fabrice, une vanne. Et c'était ça pendant 2h30, tu sais. Alors il y a des gens qui me disaient, tu fais de la merde, je fais ce que je peux, moi. Attention, je crache pas sur la télé, hein. J'ai aussi des très bons souvenirs avec la télé. Puis ça fait toujours plaisir après quand tu fais de la télé, les gens qui te reconnaissent dans la rue, c'est toujours gratifiant, quoi. Le Dieudonné. Une fois, ça m'est arrivé rue des Rosiers, en plein quartier juif, tu sais. Le pire que j'ai eu, c'est Camini. Là, j'ai cogné, là, j'ai dit ça suffit. Là. Merci, c'était pour moi, c'était pour moi, merci beaucoup.
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16: Et c'est important, la bienveillance de nos jours. Hein. Hein, on en parle tout le temps, faut être bienveillant. Hein. Faut être gentil avec le. Faut s'ouvrir aux autres, faut laisser les autres entrer. Faut se faire enculer, en fait. Non, c'est. Plus la société devient dure, et plus il faut être gentil. Hein. Puis il faut faire du développement personnel. Faut avoir un coach de vie. Moi, je te le fais, coach de vie. Inspirer, expirer. Voilà. T'es en vie, tu me vois 500 balles. Voilà, C'est fou. Et ça se retrouve dans les communications des marques, ça. Toutes les marques, même la RATP. J'étais dans le métro et j'ai entendu un message de la RATP qui disait « Mettez vos masques, car la maladie est toujours là et nous tenons à vous. » Depuis quand la RATP tient à nous, en fait elle tient à nos 75 balles de Pastavigo par mois, oui, ça je veux bien, mais... si la RATP tenait vraiment à nous, il n'y aurait pas de ligne 13. Ils auraient trouvé autre chose que de nous parquer comme des bestiaux aux heures de pointe, tu vois. Faut arrêter avec la bienveillance, ça va deux minutes, quoi. C'est agaçant à la fin. Je suis passé devant le magasin Le Printemps, magasin de luxe quand même, Le Printemps, qui vend à des touristes riches, tu vois. Ils ont fait un manifeste, tu sais, une grande affiche en vitrine. Ça dit « Printemps loves you ». Nous sommes pour une mode inclusive et bienveillante. Non mais attendez, Le Printemps, ça appartient à François Pinault. Un des hommes les plus riches du monde. Quand il pète, c'est Macron qui ouvre la fenêtre. Non mais... Mais ça n'a aucun sens, faut arrêter avec la bienveillance, quoi. Et Nike aussi, j'ai vu qu'ils étaient inclusifs, Nike. Ils soutiennent les sportifs afro-américains. Ils ont fait un hijab de running. Ouais, un hijab de running pour les femmes musulmanes pratiquantes qui veulent courir ou cacher leur pellicule, hein, je sais pas. Et tout le monde a dit, ouais, c'est vachement bien, ouais. Ouais. Sauf qu'à côté de ça, Nike, ils emploient des esclaves ouïghours en Chine. Alors, les Ouïghours, je m'adapte à mon public, y a pas de souci, hein, je vois que vous êtes un peu... C'est rire et chanson en même temps, hein, je m'adapte. Alors, les Ouïghours, en fait, c'est des Chinois musulmans qui parlent turc. Voilà, ils mangent leur kebab avec des baguettes, enfin, je sais pas. Et alors, ça suffit pour te faire mettre en camp de concentration, ça, en Chine, où tu fais des baskets. Pour Nike, pas que pour Nike, hein. Tu fais aussi d'autres trucs pour d'autres multinationales. Il y a aussi Volkswagen qui a été épinglé. Et Volkswagen, t'as envie de dire, les gars, vous êtes allemands, quoi, dire. Faire travailler des esclaves dans des camps de concentration. Vous l'avez déjà fait en saison 1. On peut pas faire confiance aux marques, c'est impossible. Plus elles disent qu'elles sont gentilles, moins elles le sont, elles cachent forcément quelque chose. C'est comme Michel et Augustin. Vous voyez Michel et Augustin, hein, les affiches là, avec les petits dessins rigolos et les petits photomatons collés. Oh, on fait des gentils gâteaux avec nos gentils collaborateurs. Parce qu'on est trublions du goût. Ouais. Le secret de nos gâteaux, c'est tout l'amour qu'on met dedans. Tu sais quoi, moi je pense qu'ils se branlent dans leurs cookies, Michel et Augustin. Trop gentil pour être honnête, franchement. Ouais. Même mieux, je pense qu'ils baissent des gens dans leur cave, Michel Augustin. En mode Pulp Fiction, tu sais. Du genre, et maintenant Michel va te sodomiser pendant que moi, Augustin, je vais te mettre des pépites de chocolat. On est les trublions du trou. Voilà, ils ont refusé de sponsoriser mon spectacle, donc... Non mais, ils essaient de se rebaser pour une petite boîte artisanale. Ils appartiennent à Danone, Michel Augustin. 100 millions de chiffres d'affaires par an. Ça m'étonnerait que le bilan comptable et le coloris en faisant attention à pas dépasser. Hein? Non mais c'est pas possible. Le pire pour moi, c'est les marques qui s'engagent. Qui s'engagent pour l'environnement surtout. C'est Intermarché par exemple. Intermarché. Ils ont une flotte de bateaux usines qui racle le fond des océans depuis des années en la vidant la mer de tous ces poissons. Mais là, ils se sont engagés. Ils ont dit, en 2030, on arrête. Bon, il n'y aura plus de poissons, donc on arrête. Hein, voilà, c'est sûr, on arrête, hein, c'est bon.
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18: Juste avant de vous laisser partir, mesdames et messieurs, je voulais vous dire merci à toutes et à tous. Et merci aussi aux personnes non genrées. Genrées et ES, hein, bien sûr. Ouais, ce soir, je vous écris un petit texte parce que je pense que dans le monde dans lequel on vit, il est important d'inclure tout le monde et que personne ne se sente abandonné ou laissé de côté. Personnellement, je milite pour l'ouverture à tous, hein, et à toutes, hein, et aux autres aussi d'ailleurs. Voilà. Donc, bonsoir. Ou bonjour, parce que voilà. Et donc, il y a peut-être des gens qui nous regardent en live, mais il y a peut-être aussi des gens qui vont nous regarder en replay, et du coup, des gens, et peut-être même des gens qui sont sur un autre fuseau horaire que le nôtre, ou des gens qui vivent ici, mais qui ont décidé que le jour et la nuit ne s'appliquaient pas à eux, ou à elles, hein, d'ailleurs, hein, à elles au pluriel ou au singulier, hein, évidemment. Voilà. Des gens qui vivent ici, mais qui ont décidé que le jour et la nuit ne s'appliquaient pas à ils, à elles, ou à ça, parce que. Les choses aussi ont une importance. Ah oui, alors je dis pas qu'elles ont plus d'importance, hein. Elles, ils ou ça ont la même importance que ce soit bien clair. Voilà. Ou clair-reux, voilà. Mais non, mais parce qu'après, je veux pas qu'on me dise oui, mais ou non, hein, peut-être. Hein. Ah, il peut y avoir des oui, des non, il peut aussi y avoir des pas d'avis, et ce qui est hyper respectable. Je ne juge personne. Et en même temps, je juge tout le monde, hein, évidemment. Pas de préférence, voilà, que ce soit bien clair. Voilà. Ou obscur. Ou clair-obscur. Donc voilà. Donc, bonsoir. Sans transition, Alors, je ne juge pas les gens en transition. Hein. Non, mais je sais que c'est toujours des périodes compliquées, ou simples, peut-être, hein, je sais pas. En tout cas, j'espère que ceux qui nous regardent chez eux sont bien installés dans un canapé ou une chaise, hein, parité oblige. Enfin, elle oblige à rien du tout, c'est tout à fait légitime. Hein, ou illégitime, d'ailleurs, enfin, je suis pas là pour dénoncer l'adultère. Hein. Non, mais c'est vrai, chacune fait comme il ou elle veut, ou veulent, mais sont contraints. Ou ne veulent pas, mais ne sont pas contraints et contrainteux. Enfin bon, voilà, chacun voit midi à sa porte, ou minuit, et ou à la porte du voisin ou de la voisine, évidemment, donc bonsoir. Concernant les gens qui n'ont pas de voisins ou de voisines proches, qui vivent notamment à la campagne, je ne vous oublie pas, voilà, il faut ainsi prendre sa voiture, alors à essence, électrique ou hybride. Ça marche aussi avec les motos, les camions, les tracteurs et les bus. Je voudrais aussi ce soir qu'on ait une pensée pour les gens sans permis. Et ceux qui n'ont pas voulu passer le permis, et ceux à qui on a retiré le permis, et ceux à qui on a retiré le permis et qui l'ont récupéré, et ceux à qui on a retiré le permis et qui l'ont pas encore récupéré, et ceux qui ont passé le permis mais qui ont peur de conduire, hein, voilà, donc on pense à tout le monde et à personne, évidemment. Et je n'oublie pas non plus les vélos, les trottinettes et les chevaux, mais uniquement avec le consentement du cheval, hein, très important, ou de la jument, hein, voilà. Et n'oublions pas d'ailleurs les amis des animaux, bien sûr, mais aussi les ennemis des animaux, ainsi que les gens neutres envers les animaux. Et tous ceux qui s'en battent les couilles, hein, ou les ovaires. Et ceux et celles qui n'ont pas d'appareil reproductif aussi. Donc pour toutes ces personnes-là, sans voisins, mais y compris, bonsoir. Et puis, avant qu'il y ait toute polémique ou pas, je tiens à préciser que j'ai écrit ce petit texte avec un homme et une femme, et que dans un souci d'équité et de parité parfaite, aucun des deux n'a été payé. Bonsoir.
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19: Comme tous les parents dans la salle, nos enfants, c'est les plus beaux du monde. On est bien d'accord ou pas?
20: Ouais,
19: ma fille, je l'aime tellement. Pour moi, c'est la plus belle. C'est la plus belle. Et je me suis rendu compte que ma fille, c'était la plus belle du monde. Je sais pas si ça vous a fait ça. Je me suis rendu compte que c'est la plus belle du monde. Je me suis rendu compte à la maternelle. Moi, c'était la première fois de ma vie que j'arrivais dans un endroit où il y avait autant de petits enfants de moins de 3 ans réunis. Je pense que dans cette salle, on dit tous pareil. On dit tous les enfants qui ont moins de 3 ans, on se moque pas, tous les enfants sont mignons. C'est vrai ou pas? Alors qu'on sait tous dans cette salle. Il y en a. Oh, il y en a. Oh, il y en a, ils sont dégueulasses, faut dire la vérité. Non mais c'est vrai, moi il y en a, je voulais même pas qu'il me touche. Allez, casse-toi là-bas, voilà. Allez, remets-le dans sa cage, celui-là. Et il y a plein de gamins qui reviennent comme ça dans nos familles. Vous connaissez tous ce gamin qui est tout petit, qui a 3 ans, qui est en permanence de la crotte de nez entre là et là. Tu connais pas ce gamin? Il est enrhumé toute l'année, c'est toujours celui qui veut te faire un câlin. Câlin, dans Kleenex, enfoiré, comment ça se passe? Tu connais l'autre gamin qui est tout petit, qui a un corps d'enfant de 2 ans, mais une tête d'adulte de 37 ans, tu connais ou pas lui? Il a la tête de Mélenchon, c'est chaud quand même, hein? Pour moi, ma fille, elle est vraiment belle j'abuse peut-être un peu, mais elle est issue d'un métissage. C'est vrai que l'idée reçue qu'on a, c'est qu'on se dit tous les bébés métis sont des beaux bébés. C'est vrai ou pas? C'est ce qu'on se dit généralement. Est-ce qu'il y a des gens dans la salle, tiens, très rapidement, est-ce qu'il y a des gens qui ont des métissages un peu fous dans la salle? Vous êtes quoi, madame? Vous êtes normale? La dame, elle me dit, je suis normale. Française, monsieur. C'est-à-dire normale. Je dirais qu'elle n'a pas compris le mot métissage, les amis. Hein. On a des secs pas avec nous, pas de soucis, il n'y a pas de problème. On va vous ramener de la pâte à modeler. Mais est-ce que. Non, on n'applaudissait pas, c'est comme... Non. Chacun son rythme, les amis. Je répète, est-ce qu'il y a des gens très rapidement qui ont des mélanges un peu fous dans leurs origines? Hongrois, arméniens? Ah, ils se sont rencontrés sur un chantier, tes parents, non? Vous êtes quoi?
21: Français-marocain.
19: C'est administratif, ça, madame. Français-marocain, ça, c'est pour la préfecture, madame. Ouais. Bon, bienvenue en France, en tout cas, mais est-ce que... Je plaisante. Madame, c'est un très beau métissage, et monsieur aussi, c'est un très beau métissage. Vous avez de la chance, parce que moi, ma fille, elle a un métissage nul. Elle est marocaine-algérienne. Ça sert à rien à part aller en garde à vue, je vous dis la vérité, les amis. Et moi, je suis marocain, grâce à Dieu, elle est sauvée. Tu vois ce que je veux dire ou pas? Il y a des Algériens ce soir?
21: Ouais.
19: Oh, vous avez rien gagné, madame. Vraiment, il n'y a pas de... Il n'y a rien gagné. Mais madame, je dois reconnaître un truc, c'est que ma fille, elle est plus algérienne que marocaine. Je le sais, je le sens. Elle est toujours énervée. Toujours la rage en elle. Elle a 3 chromosomes en plus, une espèce de trisomie du Maghreb. Écoutez-moi bien, madame. Je vais jamais lui dire qu'elle est algérienne. Je vais lui dire à 18 ans, comme une vieille maladie, je fais, viens là. Elle va me dire, je suis adoptée, non, t'es algérienne. Va te suicider. Écoutez-moi bien. À l'échographie, je savais que ma fille était plus algérienne que marocaine. C'est chaud. Le médecin me dit c'est chaud, je suis quoi? Il y a un jumeau, il me fait non, elle a un drapeau, frérot. C'est chaud quand même, non?
7: Allez, merci les amis. Merci.
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20: Alors moi je suis né dans les années 80, ok? Alors, c'est pour ça que je suis un petit peu ce qu'on appelle un mec à l'ancienne. Une époque sans smartphone, ok? À mon époque, quand tu voulais annuler un rendez-vous, t'allais au rendez-vous. Salut, c'est pour te dire que je pourrais pas venir. C'était comme ça que ça se passait à l'époque, ok?

0: femme, je m'en sors bien. J'ai un ami à moi, lui, il a jamais connu de fille, je veux dire, civile. Il a connu que des prostituées. Hein ? La dernière fois, je lui présente une copine, il va vers elle, il la regarde, il lui dit « Combien tu t'appelles ?» Alors je le prends, je lui dis « Écoute, tu peux pas lui dire ça, essaye de faire connaissance avec elle, pose-lui des vraies questions. » Là, il retourne et lui dit « Tu as quel âge ?» Et elle, lui répond « Combien tu me donnes ?» Et lui, lui dit « 50 euros, tarif habituel. » Oh putain, on va pas s'en sortir. J'ai 39 ans et j'ai eu la chance d'avoir plusieurs relations dans ma vie. Il y avait un point commun dans toutes ces relations, c'est qu'il y a un problème de communication dans un couple, ok? Surtout vous les femmes, vous avez un problème de communication, ok? Oui, on va un peu vous fustiger ce soir, oui, excusez-moi. Quand il y a un problème, elles ne le disent jamais franchement, il faut qu'on le devine, ok? Oui, c'est vrai ou pas? Il faut qu'on le devine, nous on est des êtres primitifs les hommes, ok? Si on pouvait, on parlerait à l'infinitif, boire, manger, dormir. Il faut nous expliquer quand il y a un problème, ok? Elles ne parlent jamais franchement, elles utilisent ce que moi j'appelle des codes. Contexte, tu es là, devant la télé, t'es tranquille, elle est allongée. D'un coup, de but en blanc, tu sais pas pourquoi, elle va se redresser. Bon, moi, je vais me coucher. Toi, spontanément, bonne nuit. Non les gars, il y avait un message, un sous-texte, un code. Quel est-il ? Viens dormir avec moi. Ok. Alors juste un truc, arrêtez avec ça, mesdames, hein, parce que nous on sait très bien que quand vous nous dites viens dormir, c'est pour dormir, rien d'autre, ok ? C'est pas comme nous, hein, nous quand on dit viens dormir, il y a un projet funeste. Viens dormir. Alors là, tu l'as énervée, mais toi, t'as même pas vu que tu l'avais énervée. Elle est énervée, et mais elle va pas te le dire. Non, ce serait tellement simple. Non, elle va utiliser un code. Ce code, quel est-il? Moi, je l'ai appelé le marmonnage, ok? Elle part et elle se parle à elle-même en marchant. Ouais, tu vas voir, espèce de connard. Et dans son marmonnage, il y a des mots-clés. Tu vas voir, espèce d'enculé. Si tu crois que ça va se passer comme ça... Eh, vous êtes complètement folle, ok? Il faut que quelqu'un vous le dise. Arrêtez d'être comme ça. Moi, je suis pas prêt à me mettre en couple. Je suis encore moins prêt pour la paternité, ok? Même si, dernièrement, j'ai vécu un heureux événement. Oui. Oui, merci. Merci, merci. Ah, c'est contradictoire, hein, c'est... Ouais. Je suis devenu tonton. Mmh. Ah ouais, j'ai dit heureux. Ah, papa, c'est la merde. Hein. Non, non, tonton, c'est bien. T'as que les bons côtés. T'es là avec le petit... Ah, il a chié, reprends ta merde. Voilà, c'est... Il y a un clash des générations, là aussi, tu vois, mon petit frère, il a pas une dégaine de papa, il a une casquette des Stan Smith, il boit du Red Bull. Tu vois, ton père, à l'époque, quand il te montrait une photo, il avait déjà une tête de papa, il était là, crâne dégarni, moustache en cuir, pantalon pas de def, 8 gosses autour de lui, et il te disait, là, j'ai 24 ans. Tu vois? Je suis pas prêt, je vois l'attention que ça prend, un gosse, c'est trop. Il y a que la race humaine qui est comme ça. Tu vois, les animaux, c'est pas pareil. Regarde la jument, elle accouche, le poulain tombe, il court tout de suite dans la prairie. Le pire, ce sont les tortues. Les tortues, elles accouchent dans le sable. Démerde-toi pour rejoindre la mer. Tu vois ta femme à la maternité, elle accouche, elle regarde ton petit. Bon, bah, c'était sympa, rendez-vous à la maison, c'est le bus, c'est du direct. Hey. Moi, la seule chose dont je suis prêt aujourd'hui, je peux vous le dire clairement, c'est me mettre en couple avec mon public. Ça, ouais. Merci beaucoup.
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2: Moi, je pense que je serai grand le jour où j'arrêterai de dire et demi après mon âge. C'est vrai. J'ai jamais vu mon père arriver dans le salon et faire Alors les gars, vous avez pas oublié un truc là, quoi? 40 ans et demi aujourd'hui, les gars, là. Et puis, vous avez vu le nombre d'expressions qu'on a pour dire l'âge en France? Il n'y a qu'en France qu'on a autant d'expressions. Ouais, moi, j'ai 35 piges. Attends, moi, j'ai 43 balais. Moi, je pense qu'aujourd'hui, on peut dire n'importe quoi après le chiffre. On comprendra très bien qu'on parle de l'âge. C'est du genre, écoute-moi bien, gamin. C'est pas du haut de tes 15 palouses que tu vas la faire à moi, OK? Parce que moi, j'ai 50 javelots, je la connais, la vie, OK? Un pépé, exactement. Et moi, j'ai 80 pépitos et toutes mes dents, hein. Et puis même pour draguer, là, c'est hyper important pour draguer. Tu sais, quand je drague les filles, je leur fais « Toi, t'as quel âge ?»« Ben, moi, j'ai 19 ans. » »« Ah ben, pareil. » »« Et toi, t'as quel âge ?»« Ben, moi, j'ai 24 ans. » »« Ah ben, pareil. » »« Et toi, t'as quel âge ?»« Ben, moi, j'ai 39 ans. » »« Ah ben,

0: monsieur, ma mère. Non, mais je parle de l'adolescence dans ce spectacle. Vous savez, j'ai 19 ans, je sais très bien que bientôt je serai plus un ado. Mais si j'en parle autant, c'est parce qu'honnêtement, moi, ça me fait flipper d'être un adulte. Vraiment, j'ai peur de ça, j'ai peur ne serait-ce que de parler comme un adulte. Tu sais, moi, souvent, on m'appelle quand je suis pas au spectacle, on me dit, hey, Kev, tu fais quoi? Je dis, bah, je fous rien, je glande, tu vois. J'ai pas envie de dire comme les adultes, je suis actuellement à la recherche d'un emploi, mais c'est vrai que j'ai pas envie, tu vois. J'ai pas envie de rentrer dans des boutiques comme j'ai vu certains adultes le faire et dire, excusez-moi, 11 euros, ça fait combien en francs? J'ai pas envie, tu sais, j'ai envie de rester moi, j'ai envie de rester jeune, j'ai envie de continuer à faire des cache-cache, j'ai envie de continuer à mettre des jeans, j'ai envie de continuer à aller sur Facebook. Vous avez Facebook?
1: Ouais.
0: Tout le monde?
1: Ouais.
0: C'est classe ou pas?
1: Ouais.
0: Je trouve que c'est le truc le plus classe qu'ils ont installé, quoi. Ok, est-ce qu'il y en a qui pensent que Facebook est dangereux?
1: Oui.
0: Ceci dit, t'as pas tort, vraiment, parce que moi j'ai vu ça de mes yeux. Parce qu'avec un pote, on a réussi à se brancher sur le compte Facebook d'un mec qui travaillait dans une boîte, et il avait genre un groupe avec sa boîte, tu vois, et on voyait tout ce qui se passait dans la boîte. Et il y a un mec qui avait écrit « Jean-Paul dit, mon patron pue de la gueule ». Et je vous promets que c'est vrai. Hein. 5 minutes après, on a reçu une invitation de la part du patron de Jean-Paul, qui disait « Pot de départ de Jean-Paul, ce soir, à 19h ». Est-ce qu'il y a des vieux sur Facebook? Non mais je veux dire, des vrais vieux, tu vois, le genre de vieux qui a plus de cheveux dans les oreilles que sur la tête, tu vois, du vieux de compète, quoi. Et s'il y a vraiment des vieux comme ça, à quoi ressemble leur vie Facebook, leur profil, leur groupe, leurs albums? Est-ce qu'il y a vraiment sur Facebook des trucs du style « Jean-Paul is nouvelle prothèse auditive » ou « Marguerite est maintenant fan de pompe funèbre générale » René a rejoint le groupe, j'ai rejoint ce groupe, j'ai Alzheimer, je ne me rappelle déjà plus. En tout cas, moi, j'espère sincèrement que quand je serai vieux, quand je serai très vieux, je continuerai à aller sur Facebook. Et je pourrais mettre des profils du genre Kev is super spectacle dans ma nouvelle maison de retraite. Waouh, le public s'est pissé dessus, quoi. C'était. Non, vraiment, j'espère que quand je serai vieux, je continuerai à faire ce métier. Parce que c'est vrai que pour moi, c'est le tout début. Tu vois, j'ai la chance de monter sur scène et tout, c'est incroyable. Et souvent, les gens, ils me disent, ouais, de toute façon, toi, t'es pistonné. Mais vraiment, je suis pas pistonné du tout, loin de là. Et même si j'avais été pistonné, même si je faisais vraiment partie de la famille Adams, ça m'aurait aidé en quoi? J'aurais eu des réductions sur le train fantôme, super, je m'en fous, hein, je le dis, vraiment. Non mais ça m'énerve ce truc en France de piston. Dès que tu travailles dans la politique, la télé ou le cinéma, boum, forcément t'es pistonné. Les gens, moi je trouve ça normal que les parents de ce milieu, ils aident leurs enfants comme dans n'importe quel milieu. Il n'y a jamais eu ça dans n'importe quel autre milieu. Ok, prenons un autre métier, au pif. Boucher. Il prend son fils à la boucherie. Il le forme, il fait de lui un boucher. T'as jamais vu personne dire... Pfff. Ah comment ça me dégoûte ça. Râle. Pistonné, il fait du steak haché, vas-y, ça me vénère! Et tu vois, ça, c'est pas normal. Mais en tout cas, moi, j'espère que quand je serai vieux, vraiment, je ferai encore ce métier. Et c'est vrai que quand tu fais ces trucs-là, ta vie, elle change en une fraction de seconde, quoi. C'est pour ça que j'avais envie de partager quelques anecdotes avec vous ce soir. La dernière fois, je marchais sur les grands boulevards à Paris. Et je vous promets que c'est vrai, il y a deux mecs qui arrivent à moi, deux colosses qui arrivent à moi, qui me font. Et toi, viens ici, là, sale bâtard! Donc, moi, normal, je suis un homme, tu vois, je fais style, je les ai pas entendus. Et là, je vois qu'il y a que et moi, tu vois, je me sens un peu condamné. Ils font « Viens là, je te dis là !» Je mets les mains un peu parallèles, genre « Aidez-moi, je vais mourir, putain !»« Viens, je te dis là !» Et pourquoi ?« Ouais, je viens là !» Et pourquoi ?« Ouais, je viens, on prend une photo, là !»
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4: C'est culturel, hein. Vous savez, manger du chien, ça dépend des endroits, des époques. Chez les Incas, par exemple, le chihuahua, c'était de la nourriture. Chez les Incas, le chihuahua, ça se trouvait moins souvent en meute qu'en barquette de 6, quoi. Hein? Le chihuahua, qui est quand même vraiment, entre nous, faut le reconnaître, c'est quand même vraiment un animal de merde, non? Franchement, l'espérance de vie d'un chihuahua, s'il n'y a pas un être humain dans les parages, 15 minutes max. Hein? Et il le sait très bien, hein, le chihuahua. Vous avez déjà vu un chihuahua dans la vraie vie? Le chihuahua, ça tremble H24. Et pourquoi il tremble, le chihuahua? Ben parce qu'il sait. Il sait très bien, le chihuahua, que si tu le lâches dans la pièce, c'est la mort. Franchement, moi j'ai vécu en coloc avec une fille qui avait un chihuahua, pauvre bestiole. Son état par défaut, c'était la terreur. Franchement, j'ai hésité à abréger ses souffrances. Tous les jours, je me suis dit, Ghislain, il suffirait que... Allez, voilà. Paix à ton âme, quoi. Non. Le pire, je trouve, c'est que le chihuahua, c'est même pas l'œuvre de la nature. Hein. C'est nous qui avons fait ça. Hein. On allait chercher une meute de loups. On a choisi les deux plus grosses baltringues. Et on les a accouplés de force, quoi, jusqu'à ce que ça termine en Knacky Balls. On a créé un monstre. Et on peut pas revenir en arrière. Qu'est-ce que on va quand même pas relâcher les chihuahuas dans la forêt? Ça va durer 25 minutes. C'est vraiment... C'est une tournée d'apéricube pour les sangliers. On est coincé avec le chihuahua pour la vie. C'est dingue. Le chihuahua, faut lui mettre une doudoune. Sinon, il meurt. Mais qu'est-ce que c'est que ce truc, quoi? Essaye de mettre une doudoune sur un loup. Mais c'est toi qui meurs. Sur l'échelle alimentaire, le prédateur du chihuahua, c'est... tout. Le chihuahua, il se fait fumer par le vent, quoi. Donc, ils peuvent bien se manger un petit chihuahua de temps en temps, en Chine. Hein, moi, ça me choque pas trop, hein. Ça, ou alors je veux bien qu'on mange pas de chien, parce qu'on mange pas de vache non plus. Non, est-ce que c'est pas un petit peu hypocrite en vrai de s'autoriser à manger de la vache au prétexte que elle est trop grosse pour tenir sur le canapé pendant qu'on regarde la télé, quoi.
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6: J'essaie de faire un bilan sur moi-même, j'essaie de faire un bilan politique. Et je suis perdu. Je pense que je suis de gauche, mais pour des raisons de droite. C'est-à-dire que je suis pour qu'il y ait plus d'immigrés, et parce que je trouve que mon Uber Eats n'arrive pas assez vite. Hein? Je suis pour la retraite à 60 ans, mais parce que je trouve que les vieux travaillent mal après 60 ans. Et ça ne sert pas du tout la boîte et l'entreprise, ça dessert le business. D'ailleurs, je suis pour qu'on réoriente les personnes âgées à partir de 60 ans vers des métiers plus adaptés. Par exemple, j'ai remarqué que les personnes âgées à partir de 60 ans, ben, elles aiment bien traîner dans les supermarchés. Elles sont là toute la journée. Pourquoi ne pas les embaucher sur place? Elles sont déjà là. Elles sont là. Et en fonction de ton âge et de ton inclinaison, tu places les produits qui sont tout en bas. Et tout le monde est gagnant, quoi. Moi, j'apporte des solutions, j'ai des solutions. Je pense que le pays est bloqué actuellement en termes politiques parce que je crois que j'ai trouvé la faille. L'Assemblée n'arrive pas à prendre de décision, les lois ne passent pas parce qu'il n'y a pas de majorité. Il y a beaucoup de partis, mais il n'y a aucun qui a la majorité. J'ai analysé, en fait, tu as l'extrême droite, l'extrême gauche, tu as la droite, la gauche, tu as le centre qui est un peu de droite et un peu de gauche. Et à mon avis, il manque un parti. Il manque l'extrême centre. C'est quoi l'extrême centre? C'est un peu d'extrême droite et un peu d'extrême gauche. Et je pense que c'est ça qui va redémarrer le système politique. Je vous donne un exemple. Ministre de l'immigration, on donne ça à Jordan Bardella. On lui fait un kiff. Voilà, il sait faire que ça, on a bien vu. Dès que ça sortait de l'immigration, il est perdu. Tu lui dis, alors le nucléaire, t'es pour ou contre? Il est là, ça dépend, c'est halal. On lui donne l'immigration. Bien évidemment, il va expulser des gens tous les jours, mais en même temps, on met Philippe Poutou qui fait ramener ces gens en France, et ça te crée un cercle qui fait fonctionner le système aéronautique, les aéroports, et ça relance l'économie. Donc je pense que c'est un win-win. Ministre de l'Intérieur, là je mets Éric Ciotti, parce qu'il aime bien s'enfermer à l'intérieur des bureaux, donc je pense qu'il est à l'aise. Ministre des Transports, là je mets Manuel Bompard. Tout le monde voit que c'est Manuel Bompard. Il a vraiment une tête de gentil. Il a une tête de quelqu'un qui aime bien aider les autres. Il a une vibe d'un cuistot du Crous qui te resserre des frites en secret. Tu vois, il veut faire profiter des gens du système. Ministre des Sports, là je mets sans hésiter Didier Deschamps. Parce que c'est la seule façon pour qu'il dégage de l'équipe de France. Le mec, il veut pas lâcher le poste. Pour animer tout ça, pour mettre de l'ambiance, porte-parole, Jean Lassalle. Comme ça, on s'amuse.
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7: Quand certains couples propriétaires d'animaux se séparent, il peut y avoir des disputes sur qui va garder cette pauvre bête. Et souvent, souvent, contrairement aux séparations avec enfants, souvent c'est l'homme qui obtient la garde. Pourquoi ? Ben, je vais vous le dire, parce que l'homme, dans son esprit caverneux, aime encore à traîner des trophées, des territoires qu'il a conquis. Alors que quand une fille tourne la page, tout doit disparaître, c'est fini. Ça l'intéresse pas de nourrir un tas de regrets qui s'appelle Kiki. Elle va peut-être garder la maison, mais elle veut pas que le symbole de son échec vienne chier dans son jardin. Moi, je suis célibataire, ok? Donc je vis tout seul et sans chat, car je pense, désolé mesdames, que le chat est un être égoïste, manipulateur, cruel, qui tue des animaux qu'il ne mange même pas. C'est un tueur en série qui prend même pas la peine d'enterrer ses victimes. Pire, il les offre en cadeau à des gens. C'est un pervers narcissique poilu qu'on excuse parce qu'il fait rrrr. Alors j'en entends déjà certaines penser. Ouais, c'est vrai, on dit ça, mais le mien... Fabienne, bonsoir Fabienne. Tu sais pourquoi le chat se frotte contre toi, Fabienne? Ben, je vais te le dire. C'est pour laisser son odeur sur tes vêtements, pour indiquer aux autres chats que tu lui appartiens. Toi, tu lui dis « je t'aime », lui vient de publier un statut sur ton front qui dit « that's my bitch ». Tu le vois pas, mais quand tu nettoies sa litière, il est là derrière toi. « This my shit, this my shit ». C'est quoi son projet? Passer sa journée à se lécher les parties intimes et s'exposer sur Internet. C'est pas un animal de compagnie, c'est une stripteaseuse qui mange des croquettes. Je ne comprends pas pourquoi les filles tombent systématiquement amoureuses d'un animal qui serait tout ce qu'elles détestent si c'était un homme. Elles ne toléreraient pas un individu pareil 5 minutes dans leur intimité large. Mais version chat, il peut grimper sur son lit quand elle se masturbe en pétant, elle s'en fout. Miaou. Oh coucou biscuit, aucune gêne. Désolée pour ce petit flashback, Fabienne. Alors que le chien, il sauve des vies, il aide des aveugles, il trouve de la chenouf, c'est ton pote, ça. Le chien n'est pas raciste. Alors que chez les chiens, les races varient très fort. Et pourtant, on n'a jamais vu un grand caniche blanc un peu coincé avec un collier de perles dire des trucs du genre « Écoutez, je ne suis pas raciste, j'ai moi-même un ami teckel. » Puis les teckels, ça va, mais les chihuahuas qui restent chez eux avec les chats, voyons. Tu ne peux pas te prétendre à la race canine quand tu te déplaces en sacoche, écoute. Les chats sont... Merci. Les chats sont malins, dans le fond, c'est ça que j'essaie de vous dire, c'est que les chats sont malins. Moi, quand je vois une affiche « chat perdu », je me dis pas « ça, c'est un chat perdu », je me dis « ça, c'est un chat malin ». C'est un chat qui a fait un choix. Moi, j'ai un pote pompier qui m'a confié récemment que quand une personne d'origine ostéoporeuse l'appelle pour dire « oh, monsieur, venez m'aider, mon chat est coincé dans un arbre », il dit « mais enfin, madame, est-ce que vous avez déjà trouvé un squelette de chat dans un arbre ?» Alors détendez-vous. Il va trouver une solution. Parce que parfois, elles sont inquiètes. Tu peux lire sur l'affiche, oh, il faut le retrouver vite parce qu'il doit prendre un médicament, il faut le soigner. Mais ce qui va le soigner, c'est de ne plus jamais voir la vieille gueule de la dépendance affective. C'est ça qui va le soigner. Un chat perdu, c'est un chat en fuite. En fuite. Quand un chat voit une affiche chat perdu, il s'est dit « Run, baby, run !»
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8: La semaine prochaine, je passe une coloscopie. En fait, je dois passer une coloscopie tous les 5 ans. Parce qu'un soir, quand j'avais 20 ans, j'ai fait une fête chez mes parents alors que j'avais pas le droit de la faire. Et complètement déchiré, à 5h du matin, j'ai bouffé des chicken wings Tex-Mex de chez Aldi sans les cuire. J'ai fait une intoxication alimentaire, sauf que quand mes parents sont rentrés le lendemain, je voulais rien leur dire pour pas me faire engueuler. Donc ils m'ont emmené à l'hôpital où tout le monde pensait que j'avais un cancer. Et là, ils m'ont fait une coloscopie. Mais le plus grave là-dedans, c'est que depuis ce jour-là, tous les 5 ans, je dois passer des coloscopies de contrôle. Parce qu'encore aujourd'hui, à 42 ans, j'ose pas dire à ma mère que j'ai fait une fête alors que j'avais pas le droit. Donc elle va le découvrir dans le spectacle. C'est mon colosco-out à moi. Mais là, ça va beaucoup trop loin parce que ma propre fille a pris 10 ans et on va chez le généraliste et il voit dans mon dossier cette histoire de coloscopie. Et il commence à nous faire, à ma femme et à moi, ouais, quand même, ça m'embête parce que ça pourrait bien être héréditaire, cette histoire. Ce serait bien que la petite passe sa première coloscopie. Ouais, ça va trop loin, ces conneries de chicken wings, là, c'est pas possible. Du coup, je me suis dit, il faut que j'en parle. Et je fais bien d'en parler parce que j'ai remarqué qu'il y a encore plein de gens qui ne savent pas aujourd'hui ce qu'est une coloscopie. 24 heures avant de faire ta coloscopie, on te fait boire 2 sachets d'une poudre infâme. Et une fois que t'as bu ça, c'est simple, pendant 24 heures, tu chies sans t'arrêter. C'est les 24 heures du Mans du transit. Alors le jour où vous passerez votre coloscopie, et croyez-moi, ça arrivera, on vous proposera de la faire sous anesthésie locale ou générale. Toujours prendre la locale. Parce que la générale, dites-vous bien que vous êtes dans un bloc opératoire, allongé sur un divan d'examen, comme ça, endormi, le cul en l'air, tout seul, ils sont 6, les bâtards. C'est pas ce qu'ils font, les gars. Bon, bah, il nous reste 20 minutes. Qu'est-ce qu'on essaie de faire rentrer dans le cul d'Harold, maintenant? En plus, sous anesthésie locale, il te file un Valium pour te détendre. Oh, le Valium, c'est la meilleure drogue de tous les temps. Après un Valium, on peut t'annoncer la pire des nouvelles. T'en as absolument plus rien à péter. Vous avez un cancer, monsieur Barbé. Ah bah c'est bien, pas vous y direz bonjour de ma part. Il me file un Valium, mais je suis déchiré. Tu me remets là des Chicken Wings Tex-Mex de chez Aldi, je la remange. Hein. Je suis dans le bureau du gastro-entérologue, allongé sur le divan d'examen, comme ça, et je scotche face au mur. Et sur le mur, il y a un écran géant haute définition, comme ça. Et je regarde l'écran, et je vois la caméra qui filme le plafond. Et d'un seul coup, je vois un cul apparaître. Mais j'ai pas compris tout de suite. Et là, je vois la caméra s'approcher de ce cul. Je la vois pénétrer à l'intérieur de ce cul. Ah ben là, j'ai compris, là, par contre. J'ai fait un espèce de mouvement comme ça, comme un poisson en train de mourir sur un quai, ben, terrible. Et alors la première fois que j'ai fait une coloscopie, ils m'ont fait passer une fibroscopie en même temps. C'est la même chose, mais par la bouche, ça fait super mal. Et le mec te met une caméra au fond, il te colle une gorge profonde en vrai. Et il l'enlève comme ça, il me dit ça, je vous ai pas fait mal. Et moi j'étais... Je fais non, ça va docteur, mais c'est normal qu'elle ait un goût bizarre votre caméra. Ah bah je vais vous redonner un petit Valium, hein, c'est...
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9: Alors mon fils a deux ans, il commence à parler, c'est génial, ils sont pleins de petits mots, il commence... Donne, encore, pourquoi, agent. Il parle couramment le roumain. Et à cet âge-là, ils ont zéro patience. Il se lève à 3h du matin, il veut son biberon, c'est tout de suite, c'est pas demain, c'est pas tout à l'heure, c'est tout de suite. Bibi! Papa, Bibi! Bibi! Bibi! Bibi! Bibi! Bibi! Bibi! Bibi! Bibi! Bibi! Bibi! Bibi! Bibi! Au début, je pensais que c'était mon réveil. Au bout de 4 fois aux urgences, j'ai compris. J'ai fait, ah, ok. Donc, et à cet âge-là, s'il me voit pas remplir le biberon, pour lui, il n'y a pas de lait dedans. Tu vois, il n'y a pas de lait dedans. Papa, encore lait. Oh, je suis obligé d'arnaquer mon fils. Je suis obligé de faire des bruitages. Ok, il est 3h du matin. Bois, je veux un goût. Ok, regarde, papa, il va me dire. Tiens, un lait. J'ai essayé ça avec mon banquier, c'est génial. Hein. Monsieur Cavana, vous êtes encore à découvert. Ah bon? Bling, bling, bling, bling, bling, ting, ting, ting, ting, ting. Non, ok, c'est bon. Autre nouvelle aventure pour moi, je dois maintenant lire des contes pour enfants à mon fils pour l'endormir. Chaque soir, ça se passe un peu comme ça à la maison. Bon, c'est quoi le conte que t'as choisi ce soir, mon amour? C'est quoi? Ah oh non, Cendrillon. Ce soir, ta mère, elle a choisi un conte pour t'endormir. Elle a choisi Cendrillon. Tu vas voir, tu vas t'endormir vite. Ok. Alors, il était une fois un gentilhomme qui épousa en seconde noce une femme la plus hautaine et la plus fière qu'on eût jamais vue. Elle avait deux filles de son humeur et qui lui ressemblaient en toutes choses. Je comprends rien. C'est chiant. Qu'est-ce qui a écrit ça, Marc Lévy? Bon. Écoute, mon fils, ferme tes yeux. Utilise ton imagination. Papa va te raconter sa version de Cendrillon. Alors, qu'est-ce que je sais de Cendrillon? Elle s'appelait Cendrillon et elle était belle. Mais quand je dis belle, elle était vraiment belle, Cendrillon. Elle était belle comme ta maman. Oui, comme ta maman. Prends des notes. Alors, elle était belle comme ta maman, sauf son corps. Oui. Le corps de Cendrillon était plutôt comme celui de la meilleure amie de maman. Voilà. OK. Elle était pas du tout comme maman, finalement. Elle était comme maman voudrait être. Voilà. Ou comme papa voudrait qu'elle soit. Voilà. Non. Cendrillon était comme maman serait si papa avait les moyens. Voilà. OK. Cendrillon, elle était belle, mais elle était sale. Parce que c'était une souillon à cause de sa belle-mère, la marâtre. 2 ans, une marâtre. Attends, c'est pas ce que c'est marâtre. Alors, une marâtre, c'est une espèce de vieille femme, comme ça, un peu moche et gris, qui fait peur à tout le monde, qui porte des grands chapeaux, puis qui organise des concours de Miss France. Voilà, une marâtre. Alors, Cendrillon, pour gagner sa vie, elle faisait des ménages chez les 7 nains. à force de travailler chez les sept nains, Cendrillon, elle est tombée, tin, tin, tin, tin, dans le coma. Oui, comme papy, oui, mais oui, oui, attends, comme papy, mais sauf que Cendrillon, ça a duré 100 ans, hein. On espère que papy, ça durera pas 100 ans, parce qu'au prix des soins, on touchera jamais l'héritage. Alors, ok. Alors, comment Cendrillon, elle a rencontré le prince charmant? Ah, et ça, c'est bien. Si je veux... Elle l'a rencontré au bal masqué, là où elle a perdu sa chaussure de verre. Non, là, elle a perdu sa chaussure après deux verres. Voilà. Et sa culotte après quatre. Coquine, coquine. Je te raconterai quand tu seras plus vieux. Tu vas kiffer, tu vas kiffer, tu vas kiffer. Mais avant de pouvoir embrasser Cendrillon, le prince, il a dû combattre le dragon. Un peu comme papa, avant de sortir avec maman, il a dû combattre ta mamie. Voilà. Donc 5 tonnes de chair, d'écailles et de feu. Le dragon, hein, pas mamie. Mamie, elle fait beaucoup plus peur. Hein? Ouais. Ok, alors le prince et le dragon se sont battus pendant 2 jours. Oui, 48 heures de combat sans pitié, sans merci. Le prince qui a tué le dragon, rentré son bras dans la gorge, pour lui arracher le cœur qui battait toujours. Il a crié, j'ai le pouvoir tout puissant. Non, pleure pas, pleure pas, pleure pas. Il est mort le dragon, il n'y a plus de dragon. Il est mort, il n'y en a plus, on ne le revit plus jamais, jamais, jamais, jamais. Hein? Contrairement à ta mamie, qu'on revoit tous les putains de dimanche. Alors, une fois que le prince, il a tué le dragon, il s'est précipité vers Cendrillon pour l'embrasser. Et je ne te raconte pas après 100 ans dans le coma la laine de zébu qu'elle avait. Alors, mais il avait faim, le prince, il avait faim. Et... le prince épousa Cendrillon. Ah, c'était la fête dans le royaume. Ah oui, ils avaient tout, Cendrillon et le prince. Ils avaient leur amour pour kiffer, le dragon pour les faire chier, les nains pour la sécurité. Et ils eurent beaucoup, beaucoup d'enfants, ce qui leur permit de toucher beaucoup, beaucoup d'allocs. Enfin.
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10: Ça fait bientôt 10 ans que je vis en France, mes amis, 10 ans. Et j'ai mis 7 ans avant de repartir en Haïti. C'était dur, c'était long de mettre autant de temps de rentrer chez toi, ok? Si vous demandez pourquoi j'ai mis autant de temps de rentrer chez moi, c'était pas ma faute, ok? Parce que quand tu quittes le pays, c'est un projet, c'est pas ton projet. Moi, je devais de l'argent à tout le village, tu vois ce que je veux dire? Parce que tous les membres de la famille avaient investi. C'était une sorte de start-up, tu vois ce que je veux dire? Il y a un comité qui investit, il dit, bah lui, il ressemble à un petit Français, on va l'envoyer en France. Mes parents, ils sont restés en Haïti. Et quand tu arrives dans un pays tout seul, t'as personne, tu dois t'adapter. En tant qu'adulte, c'est très dur. C'est très dur. La preuve, moi, ça va faire 10 ans que j'essaye de m'adapter avec votre froid. C'est quoi ce bordel? C'est ici que j'ai découvert cette malédiction. C'est quoi ce truc, tu vois? T'as le visage qui te pique, t'as envie de faire pipi, tu cherches ton zizi, tu le trouves pas. C'est quoi ce bordel? Moi, je suis très frileux, je ne vais pas vous mentir, parce que je suis né et grandi en Haïti, et en Haïti, on n'a pas les 4 saisons, ok? On n'a que 2, c'est la saison cyclonique et la saison des aides humanitaires. Et on est bien! Quand tu laisses ton pays, il y a des choses qui te manquent, hein? La première fois, tu retournes, tu es content, tu dis, enfin, je vais pouvoir revivre ces choses. Moi, je ne vais pas vous cacher, la chose qui me manquait le plus, c'était les coupures d'électricité, les amis. Ah, le délestage, c'est un bonheur, les amis. Hein? Les coupures d'électricité me manquaient tellement que moi, dans mon immeuble, de temps en temps, j'allais, j'enlevais le disjoncteur général. Tu vois ce que je veux dire? Ça mettait une petite ambiance, tu vois? Entendre mes voisins qui criaient, ça me faisait bien, voilà. Vous, vous étiez en panique, moi, je me sentais à Port-au-Prince, les amis, quoi. Là, j'arrête de faire ça parce qu'Yvonne m'a dénoncé, quoi. Ouais, comme quoi la voisine du 5e, elle est morte à cause de moi. Ah, elle n'avait qu'à mettre une batterie sur sa machine respiratoire, mais bon. T'sais. 7 ans loin de ma famille aussi. J'avais pas vu mes parents au bout de 7 ans. Au bout de 7 ans. 7 ans, 7 ans, c'est dur. 7 ans à faire des appels WhatsApp avec ton père où tu vois que son front. C'est fucking dur. Mes 2 parents utilisent WhatsApp, mais ma mère, elle l'utilise différemment. Okay? Ma mère, elle, son WhatsApp, c'est pour un projet personnel qu'elle a, c'est de me marier. Voilà. Maintenant, à chaque fois qu'elle voit passer une jeune fille, elle la prend en photo, elle m'envoie sur WhatsApp avec la fameuse question, tu en penses quoi? Ben, je pense que tu es en train d'harceler cette jeune dame, maman, laisse-la tranquille, elle participe pas à un casting quand même. Hein? Ma mère, elle est tellement désespérée là pour me marier, dernièrement, elle m'a envoyé une photo d'un cousin. Je dis, maman! Elle fait, on sait jamais. Hein, quoi? Je pense que dans la tête de mes parents, ils pensent que j'ai jamais eu de copine dans ma vie, quoi. C'est pas vrai, j'ai déjà eu des copines, j'ai déjà eu même plusieurs, quoi. Je suis antillais, mais bon, c'est... ouais, mais sauf que moi, au bout de 6 mois, on me quitte, même. T'sais. On me quitte toujours pour la même raison. On dit que je suis pas assez romantique. C'est pas vrai. C'est juste que moi, mes seules références en amour, ce sont mes parents. Mes parents, ils ont 37 ans de mariage, les amis. 37 ans de mariage, la seule phrase d'amour que j'entends mon père dire à ma mère tous les soirs, c'est « Hey, j'ai faim !» Et ils sont heureux. Faut pas chercher plus. Maintenant, ça demande plus d'énergie pour rester en couple. Hein. Moi, on m'a déjà quitté, véridique, hein, parce que j'arrive pas à tenir la main quand je marche dans la rue. Tenir la main, c'est pas un geste d'amour, ça, quoi. Je savais pas, moi, en Haïti, quand tu tiens la main de quelqu'un, c'est pour le prévenir d'un danger, c'est pas un geste d'amour, quoi. Moi, si tu me vois tenir la main de ma copine dans la rue, c'est pour qu'on le kidnappe pas, rien de plus, même. C'est pour me rassurer que je rentre avec elle, c'est pas, quoi. Je vois des amoureux, là, ils font des câlins dans la rue, ils s'enlacent. Moi, si tu me vois enlacer quelqu'un dans la rue de Port-au-Prince, c'est pour l'empêcher de s'envoler avec un cyclone, rien de plus. D'ailleurs, petite confidence, si tu entends un mec en Haïti, il te dit « Ah, ma femme a pris son envol », c'est pas du féministe, ok? Elle s'est vraiment envolée avec un cyclone, bro, d'accord? On la retrouve à Miami Beach, ok? Sauf que le cyclone, il s'appelle Jean-Robert. C'est un entier, on sait pas pourquoi, tu sais? Ah, la vie me fait un gros cadeau, là. Mes parents, ils vieillissent. Et là, ils vieillissent ensemble. C'est que là, quand ils chamaillent, ils m'appellent, ils me portent plainte. C'est énorme. Vous avez pas compris la dimension que j'ai là, c'est que je dois punir soit mon père, soit ma mère. Dernièrement, mon père, il m'a téléphoné en panique. Je savais pas pourquoi. Il était là, parle à ta mère, j'en suis sûr, au moins toi, elle va t'écouter. J'ai dit, mais c'est quoi le problème? Calme-toi, explique-moi. Il m'a dit, elle veut pas prendre ses médicaments. Et il m'a passé ma mère au téléphone. Et au bout de 2 minutes de conversation avec ma mère, je me suis rendu compte que mon père avait raison. Moi-même, je commence à engueuler ma mère. Je commence à l'enchaîner de questions. J'étais là, ouais, pourquoi tu veux pas prendre tes médicaments? Est-ce que tu sais combien ça coûte? Non, tu sais pas combien ça coûte. Madame ne travaille pas. Madame est à la retraite. J'ai tellement enchaîné. À un moment donné, je lui dis, écoute, tu sais quoi? Je te laisse 2 minutes pour finir tous tes médicaments. Après, tu files dans ta chambre. Et arrête de jouer avec ton dentier. C'est pas un jouet! J'étais furax. J'étais tellement énervé. Si elle était à côté, j'allais mettre une petite gifle, hein. Non, ça c'est pour la blague, le petit gif, madame. On parle d'une daronne haïtienne, ok? On parle d'une ancienne maman, là, celle qui sort les claquettes à tout moment, là, tu vois? J'ai dû faire de la pédagogie avec ma mère. J'ai discuté avec elle. J'ai dit, maman, tu sais que les médicaments, c'est pour ton bien. Tu sais que ça coûte cher. Pourquoi tu ne veux pas les prendre? Écoutez sa réponse, mesdames, messieurs. Elle m'a dit, est-ce que tu as suivi l'affaire de Gisèle Pélicot? Elle a gagné, j'ai laissé tomber. Qu'est-ce que tu as discuté, là?
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12: Bon, je trouve qu'on s'est quand même beaucoup plaint du Covid, mais ça a quand même eu des côtés positifs. Par exemple, ça a enrichi notre vocabulaire. C'est vrai, moi, il y a quelques temps, je disais à un pote, je pense pas que j'ai le Covid, et il m'a répondu, ah ben, tu sais pas, tu es peut-être asymptomatique. Ou en période d'incubation qui dure de 3 à 5 jours après contamination. J'étais là, waouh, t'as un mec, il y a 6 mois, tu disais, ils croivent. Belle évolution, quand même, hein, ça fait plaisir. Et moi, il y a 3 mois, j'ai eu le Covid. La Covid, pardon, je me corrige. Non, parce qu'il y a des gens qui te reprennent, vous avez remarqué ou pas? On dit pas le Covid, on dit la Covid. Juste ces gens-là, si j'ai un conseil à vous donner, baiser, ok? Vous avez un comportement de bibliothécaire de 73 ans, faites l'amour, vous allez voir, ça ira mieux après. On dira le Covid et vous nous direz, tu dis ce que tu veux. J'ai baisé, moi ça va mieux. Et moi j'ai tout fait pour éviter cette maladie, mesdames et messieurs. Moi je suis hypochondriaque. Tout le monde sait ce que c'est qu'être hypochondriaque? Ouais. Pour ceux qui savent pas, c'est être malchanceux. C'est aller voir plein de médecins qui se trompent en te disant que tu n'as rien alors que t'es gravement malade. C'est ça être hypochondriaque. Et moi j'avais un pote qui s'en foutait complètement du Covid. Lui c'était le genre de mec que pour éternuer, il enlevait son masque. J'étais là, mec? Nous sommes en guerre? Tu viens d'envoyer ton armée contre mon armée, là? Et mon armée, elle est pas armée, mon armée. Moi, je vais mourir si j'ai cette maladie. Il m'a dit, t'inquiète pas, je l'ai sûrement déjà eu, j'ai les anticorps, y a pas de problème. Il y a 3 mois, il m'envoie une note vocale sur WhatsApp. Alex, je suis qu'à contact. Je pense que je vais aller faire un test, là. Je lui ai répondu, écoute, tu n'es pas qu'à contact. T'es qu'à, tout simplement. Voilà. Et puisqu'on est à cheval sur les termes, cherchons-le, le cas contact, ensemble. Étant donné qu'on s'est vu hier soir et que tu m'as rigolé à la gueule pendant 2 heures, le cas contact, c'est moi, ok? J'ai été faire un test, j'ai été dans cette petite tente, là. Bonne ambiance, cette tente. On est tous ravis d'être là, franchement. Le mec à l'intérieur, tu sais pas si c'est un infirmier ou un intermittent du spectacle avec une blouse. Mais il n'a pas l'air de maîtriser la situation. Vraiment, il est là avec ses tubes, là. Oulala, oulala, oulala. On sait pas s'il est en pandémie ou en physique chimie, le mec. Mais bon, il m'a regardé du genre, remplace-moi, je veux pas être ici. Il me dit, j'ai un test PCR
11: Résultat en 48 heures et un test antigénique résultat en 15 minutes. Vous voulez lequel? Moi, je suis là, c'est une question piège ou... Il me dit non, pourquoi? J'ai dit, bah, antigénique résultat en 15 minutes. C'est quoi, c'est quoi cette question? Je te livre une pizza, tu la veux en 5 minutes ou après-demain? C'est quoi cette question? Il me dit, non, mais tu comprends pas. Le test antigénique, si t'es négatif, ça veut pas dire que t'es pas positif. J'ai dit, mais alors c'est quoi l'intérêt de ce test exactement? Il m'a dit, résultat en 15 minutes. J'ai fait les deux, 15 minutes après j'étais négatif, 48 heures après l'assurance maladie m'appelle, vous êtes positif. J'ai répondu, je suis fatigué. Ils m'ont dit, c'est normal, c'est la maladie. Je dis, non, c'est vous, c'est vos tests, vous êtes fatigué avec vos tests. J'ai fait un confinement pendant 10 jours, j'étais chez moi. J'ai perdu le goût et l'odorat. J'ai donc perdu l'appétit. Et 6 mois, il y a un truc que je peux pas me permettre. J'ai pas besoin de finir cette phrase, c'est bon, c'est... Pour ceux qui nous entendent à la radio, je suis très maigre. Voilà, mes jambes, elles pourraient jouer dans un documentaire sur la malnutrition, honnêtement. Et c'est pas exagéré, vous le voyez pas, mais en dessous ce jean, il y a un autre jean, ok? Je suis très maigre, vraiment. Parfois, j'ai l'impression que toute la nourriture que j'avale, bah, c'est juste de l'engrais pour mes cheveux, en fait. Non mais plus je mange, plus ça pousse, voilà. Non mais regardez-moi, je ressemble à un micro.
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13: Je trouve qu'il y a une vraie pression sociale en France pour être en couple. Il faut être en couple, tu vois. Et ça commence dès le champ lexical. Regardez, on dit quoi? On dit, il faut trouver sa moitié. Qui veut d'une moitié? Personne, d'accord? On cherche tous des personnes entières. Je veux dire, à part un homme tronc, personne cherche une moitié. Non, on cherche tous une personne entière, bien faite, pour payer la moitié du loyer. Voilà, ça... Ça, c'est honnête. Inflation oblige. Bah oui. C'est l'inflation, les amis. C'est... Voilà. On dit quoi? On dit, il faut chercher ton âme sœur. Waouh, ça met la pression quand même. Hein. Carrément, une âme. On est passé de la moitié à une âme. Je sais pas qui le con a eu l'idée de mettre sœur derrière, mais non. Ambiance consanguin, ambiance Dunkerque, j'ai pas envie d'y aller, là. J'ai cherché mon âme passeur, je crois. C'est mieux. Il y a une vraie pression hein, pour être en couple. Hein. Elle passe par le physique aussi. Pour être en couple, il faut être beau. C'est mieux. Tu vois. Alors qu'est-ce qu'on fait? On fait de la chirurgie plastique. Voilà. On se met du silicone de partout. Dans les fesses, dans la poitrine, dans les lèvres. De partout. Et je ne sais pas si vous le savez, mais quand par exemple une personne a des implants mammaires, quand elle décède, eh ben, on l'enterre avec. Voilà, vous le savez pas, c'est normal, parce que vous avez une vie, vous avez des métiers. Moi, je suis humoriste, j'ai rien à faire la journée. Et je vais sur Google, je lui pose des questions, d'accord? Et c'est vrai, on l'enterre avec. Je sais pas si vous vous en rendez compte, d'un point de vue écologie, c'est une catastrophe. Non, d'accord? Parce qu'on passe notre temps à éviter qu'il y ait du plastique en mer, et on enterre les gens avec les implants mammaires. J'ai l'impression qu'on fait un pas en avant, deux bonnets en arrière, voilà. Ça ne marche pas. Mais c'est vrai, prenez Kim Kardashian, ok? Kim Kardashian, demain elle décède. Il y a une vraie question morale là. Non mais, parce que d'un point de vue moral, faut l'enterrer. Mais d'un point de vue écolo, faut la mettre dans la poubelle jaune. Et la pression d'être en couple, elle commence dès le plus jeune âge. Je sais pourquoi, parce qu'on est bercé à ça. On est bercé. Prenez toutes les histoires, prenez les Disney, c'est toujours la même chose. C'est quoi? Ils se marièrent et eurent beaucoup d'enfants. Mais c'est pas les bons messages qu'ils font passer. Hein. Prenez Cendrillon par exemple. Cendrillon, c'est quoi? C'est une femme, elle est pauvre, elle est en galère, et elle attend son prince charmant, beau, riche, qui viendra la sauver. C'est toujours pareil, les féministes, ils sont en PLS, d'accord? Ils sont vraiment pas bien. C'est vrai, c'est pas bien, c'est pas un bon message. Son prince, pareil, hein, son seul critère d'une femme, c'est qu'elle ait un pied. C'est tout. Le mec, il est là, tu lui dis, mais toi, tu recherches quoi? Tu cherches quoi chez une femme? Ah bah moi, tant qu'elle fait du 38, franchement... Après, ça donne quoi? Ça donne une génération de mecs qui sont sur Tinder et ils font quoi? Tu sais, ce gars qui swipe à droite tout le temps, tous les profils, ils regardent pas. Et tu lui dis, mais t'as pas de critères? Ah bah moi, tant qu'elle respire, tu sais... Non, c'est pas un bon message. Prends Blanche-Neige. Vous voyez l'histoire de Blanche-Neige ? Blanche-Neige, c'est quoi ? C'est une femme, elle arrive dans la forêt, ta-ta-ta-ta-ta, elle se perd, elle voit une maison qu'elle ne connaît pas, elle rentre dans la maison, et la première chose qu'elle se dit, c'est « Tiens, si je faisais le ménage ?» Son mec, pas mieux, hein ? Pas mieux. Son mec, c'est quoi ? Il arrive dans la forêt, pa-pa-pa-pa-pa, il voit une femme endormie, et la première chose qu'il se dit, c'est « Tiens, si je lui roulais une pelle ?» C'est pas un conte de fées, c'est un épisode de « Faites entrer l'accusé », ça, d'accord ? D'ailleurs, en parlant de consentement, j'aimerais qu'on se mette ce soir tous d'accord sur une chose, les émojis qu'on s'envoie, qu'on se mette d'accord, qu'est-ce qu'ils veulent dire, vraiment ? D'accord ? Hommes et femmes, qu'on soit tous d'accord. Non mais voilà, c'est important, parce que, par exemple, comment tu t'appelles ? Claire, imagine on se drague sur Tinder un petit peu, tu vois, je t'envoie des messages, je t'envoie un message, un soir je te dis, est-ce que tu veux venir dîner à la maison ? Claire, point d'interrogation. C'est une question, on est d'accord ? Bon, j'envoie le même message, mais est-ce que tu veux venir dîner à la maison ? Claire, point d'interrogation, émoji, clin d'œil. Que veut dire cet émoji, clin d'œil ? Réponse A, Claire, pense au vin. Ou réponse B, Claire, mais pas de culotte. Non mais... Voilà, non mais comme ça on est raccord, tu vois. Après peut-être que c'est une histoire de d'émoji, de nombre d'émoji, tu vois. Si je te dis, est-ce que tu veux venir dîner à la maison ? Point d'interrogation, Claire, émoji, clin d'œil, aubergine, singe qui se cache les yeux, tu peux pas dire que tu savais pas, Claire, là, non. Je veux dire, même si elle m'accuse de quoi que ce soit, demain au tribunal, le juge, il va faire, singe qui se cache les yeux quand même, hein.
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14: J'ai 37 ans, plein cœur de ma génération, et je comprends rien, voilà. Tout ça à cause de mon père et grâce à mon père aussi, parce que mon père, il m'a éduqué avec les codes, les valeurs et les préceptes des années 70. Mon père, il m'a éduqué pour traverser les années 70. On est en 2025, je suis tout seul, voilà. Bam ! Je ne comprends plus rien. Même pour boire l'apéro, c'est compliqué aujourd'hui. Alors que c'est très facile, l'apéro. À Paris, tu veux boire l'apéro, tu dis au mec, on va boire un verre, il dit, ben ouais, on a qu'à aller boire un spritz sur un toit végétalisé en écoutant du bon entendeur. Mais meurs ! Moi, l'apéro, c'est avec mon père dans le jardin, en milieu dit Michel, et il danse. Allez ! Sauf que mon père, personne n'a envie de le voir danser, mon père. Parce que mon père, comme tous les darons de sa génération, c'est pas de la danse, c'est des arts martiaux. Voilà. Tu les as vus, nos darons ? Ils dansent pas, ils font des katas. Et là, et dit Michel, ouais. Nos mères aussi, il faut en parler des mamans, il y en a plein ce soir dans la salle. Elles ont tout un morceau sur lequel elles capotent toutes, chaque soirée, chaque mariage. C'est celui-ci, vas-y, balance. Enchilée. Tu les entends, elles frétillent. Mais c'est quoi cette danse ? C'est une secte ! Putain, mais l'ambiance qu'il devait y avoir dans les années 70 en discothèque, t'avais 40 meufs alignées en train de faire la danse des canards synchronisés, et en face 20 mongols en train de faire du judo, comme ça. J'adore mon père. Il vit dans les années 70 avec ces valeurs-là et ce mode de vie, mais il est quand même moderne. Voilà, 65 ans, 2025, il a un iPhone 4. Avec le clapet cuir autour, tu le vois le clapet cuir ? Oh, le clapet cuir, mais quelle horreur, quelle horreur ! Mais qui a eu la brillante idée un jour de se dire, un mardi à 16h, tiens, on mettrait pas un portefeuille autour de l'iPhone ? Connard, va ! En plus, nos darons, ils ont tous le clapet cuir et ils font tous le même geste quand ils répondent, ils sont là, clac, clac, clac, clac, clac, clac, clac, clac, clac, clac, clac, clac, clac. Là, tu téléphones, il y a toutes les cartes bleues. C'est plus un iPhone, c'est le présentoir du Crédit Agricole, le bordel. Quelque chose, hein. Mesdames, messieurs, le clapet cuir, c'est du génie, mais le génie des génies, c'est celui qui a clapet cuir et fourreau ceinture. Bon, voilà. Là, je jure les pas, on est arrivé, hein, je te le dis. Juste à côté du couteau, là. Tu vois ce couteau, là ? La plupart des darons, ils ont un couteau, là. Ils pensent qu'ils peuvent tout faire avec ce couteau. Hein. Tu sais, parfois, tu l'appelles, t'es dans la merde. Allô, papa, j'ai crevé. T'inquiète, j'ai l'opinel, là. Mais non. Pour faire un sandwich, ça n'a rien à voir, je vous le dis. Les modernes, mon père, il voulait une Apple Watch récemment. Ça existe depuis quelques années, l'Apple Watch. Il est artisan, mon père. Et au café, le matin, ses potes le taillent. Ils ont tous l'Apple Watch, mon père l'a pas. Thierry, t'as pas l'Apple Watch, t'as pas l'Apple Watch. Achète-toi l'Apple Watch. Un jour, Thierry, il craque, il s'achète une Apple Watch. Sauf que Thierry, dans la vie, faut pas lui casser les couilles. C'est pas un mec patient, tu vois. Et il sait pas que l'Apple Watch, pour ceux qui l'ont dans la salle, vous savez, c'est l'Apple Watch, elle prend des initiatives. Elle t'envoie des messages au cours de la journée. Elle te dit, levez-vous, bougez, faites de l'exercice, tu vois. Thierry, l'Apple Watch, elle lui a dit une fois, levez-vous. Depuis, l'Apple Watch, elle est autour du cou du chien, l'Apple Watch. Siri, ça fait 2 ans, il parle avec un berger allemand, hein, je vous le dis. Mais attendez, parce que la génération de nos parents... La génération de nos parents, c'est très marrant. Mais nous, on est perdus aussi avec les nouvelles technologies, les trentenaires. Hein, les trentenaires. Tu les connais, ces trentenaires qui ont l'Apple Watch, justement, ils se baladent dans la rue. Le gars, il reçoit un coup de fil, il répond avec sa montre, tu lui demandes l'heure, il sort le portable. On va nulle part. On va nulle part et sans les phares, je vous le dis.
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15: Ce qui est drôle, c'est que chez moi, j'ai tout, Bluetooth, Wi-Fi, sans fil, tout ce que tu veux, mais l'horloge du micro-ondes, elle clignote depuis que je l'ai acheté, j'arrive pas à la régler. Ça vous arrive, ça? Cela dit, j'ai pas envie de la régler, puisque de toutes les manières, à l'heure d'été, à l'heure d'hiver, il va falloir la re-régler. Chaque année, l'heure d'été, l'heure d'hiver en France, on connaît tous ce débat. Les Français prennent ça très à cœur avec cette grande discussion parmi tous les potes. Est-ce qu'on dort plus ou on dort moins? Alors attends, laisse-moi réfléchir. Si on rajoute une heure et qu'on enlève... Attends, laisse-moi deux secondes. Attends, alors si on rajoute et qu'on enlève une heure et que... Alors attends, 2 secondes. Ouais, ça c'est très français de bouger tout le corps, hein. Y a qu'en France, je te jure. Et puis en général, les mecs qui font ça, ils ont une gourmette. T'as pas remarqué? La seule chose qui m'étonne aussi, c'est les mecs qui ont des gourmettes, souvent, ils font graver leur prénom sur la gourmette. C'est franchement, c'est pas un jugement ni rien, mais c'est juste que... Pourquoi? C'est, non, sérieux. C'est quoi le délire, quoi? Je veux dire, t'es sous la douche, tu regardes, tu fais Jean-Jacques. Pareil, y a qu'en France où au milieu d'une phrase, on peut donner un petit coup de sifflet, personne te dit rien. Genre, dis donc, va falloir le faire, les autres, ils sont là, et de l'autre côté. L'autre, il répond, il surenchérit même, il dit même pas qu'il a... Non, il lui dit, m'en parle pas. Hier, ils étaient carrément... Et moi... Et s'il n'est pas content, il va faire un son pour manifester ce mécontentement, un son qui n'existe que dans la langue française. Il n'y a qu'en France aussi où il existe autant de formules de politesse. Il y en a que je connais, il y en a que je connais pas, il y en a que je comprends pas. Il y en a une que je comprends pas, c'est quand tu dis merci et l'autre il te dit c'est moi. Qu'est-ce qui se passe là? Qu'est-ce qui se passe avec ça là? Tu dis t'achètes un truc, tu dis merci, il dit c'est moi. Je dis eh non, c'est pas toi, c'est moi qui dis merci là. Soit tu me dis de rien, soit tu dis rien. C'est moi qui ai dit merci, c'est moi qui ai payé, c'est moi qui ai acheté. Il n'y a pas de c'est moi. Alors bonjour, merci, au revoir, tout ça je connaissais. Bon appétit, je connaissais. Mais il y en a une qui est en train de se répandre vachement, c'est bonne fin d'appétit. Il y a des mecs au resto, ils te regardent, ils bonne fin. Comment ils savent que c'est... Enfin, je veux dire, ils matent le steak et ils disent, putain, ça c'est de la fin d'appétit. Trop de formules de politesse. Des fois, même entre 2 étages, dans un ascenseur, tu peux en faire 9 des formules de politesse, tu sais. Tu rentres, bonjour, pardon, excusez-moi, pardon, quel étage? 2e, merci, t'attends un peu, oups, pardon. T'arrives, les portes s'ouvrent, excusez-moi, je vais sortir, c'est à moi de sortir. Ben oui, je vais vous laisser passer, ben merci, attention, pardon, excusez-moi, bonne journée, ben vous aussi, merci, au revoir, à bientôt, merci, pardon, oups. Bonne journée, bonne fin de semaine, bonne année, non, bonne année, c'est bien, bonne année. En France, on est le seul pays qui se souhaite la bonne année jusqu'à fin février, hein. Des fois, t'oublies, t'es dans un autre délire, et genre, le 19 février, t'entends « Et puis une excellente année à vous !» Et encore, là, on se le souhaite cool, parce que quand c'est le 31 décembre, le soir même, et qu'il y a une fête, alors là, c'est plus bonne année calmement, hein, c'est « Bonne année !» Avec des comptes à rebours, « 5, 4, 3, 2, moi je dis « Viens, ça va exploser !» Avec cette fameuse blague du 31 décembre, quand le mec qui doit te voir la semaine d'après, le 31 décembre, il te dit Hey, dis donc, à l'année prochaine. Et l'autre, en général, il comprend pas, il lui dit ah bon, on se voit pas mardi. Finalement, il comprend, il dit ah oui, oui, c'est vrai, c'est vrai, c'est vrai. Ouais, ouais, ah, t'es con alors, ah, t'es con toi. Ouais. Il essaie de la refaire à quelqu'un, et en général, quand les mecs veulent refaire une blague, ça foire, tu sais, genre, ils voient passer une copine. Hé, hey, dis donc, hé, hey, Isa, hé, hey, à mardi.
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16: Bonsoir Paris, bonsoir la France. Je m'appelle Denis, je suis très content de jouer en France. Moi j'adore les Français, même si je suis belge hein, et que donc légalement, vous le savez, je suis tenu de vous détester un minimum. Hein, sinon je peux perdre ma nationalité. Ça c'est une obligation hein, depuis l'épidémie, depuis le grand somme de 2018, c'est obligatoire. J'adore la France, j'adore votre langue française. Même si attention, je n'aime pas tout dans la langue française. Par exemple, je n'aime pas qu'elle soit sexiste. Elle est sexiste. Déjà, cette règle du masculin l'emporte. Les gars, qu'est-ce que c'est que cette règle? Il y a 10 femmes, il y a un homme, et il faut dire « il ». Attends. Quand, dans la vraie vie, tu as vu que le masculin l'emportait? Mets un mec dans une conversation avec 10 femmes, tu vas voir s'il l'emporte. Hein. Mais même juste une femme face à un homme, c'est jamais le masculin qui l'emporte. Exemple, avec ma compagne Jessica. Le même soir, à la télévision, tu as Real Madrid-Barça, et le journal de Bridget Jones. À votre avis, qui de nous deux a eu le dernier mot? C'est elle. C'est madame qui a gagné, c'est madame qui a pu regarder son stupide match. C'est comme ça. Donc cette règle est sexiste. Et puis aussi dans les mots. Un gars, mais une garce. Un chiot, mais une chiotte. Copain comme cochon, oui. Copine comme cochonne, jamais. Donner sa langue au chat, oui. Utérus, l'organe féminin, a donné le mot hystérie, véridique. Là où l'organe masculin a lui donné l'expression que Dieu vous pénisse. Et puis t'as des mots dont le sexisme est à peine voilé. Hein. Trompe de...
17: Fallop.
16: Ouais, on l'a tous entendu. Hein. Mais voilà, malgré ça, j'adore la langue française et c'est difficile pour moi d'en parler. Parce que cette langue que j'aime tellement, elle ne va pas très bien aujourd'hui. Elle est un petit peu en train de s'appauvrir. Par exemple, il y a un mot que j'aimais beaucoup, c'est l'adverbe « très ». Ah, c'est très chouette. C'est fini, ça. Aujourd'hui, c'est trop. Tout est trop, c'est trop bien, c'est trop génial. Denis, tu m'as trop fait jouir. Tout est trop, tout en trop. Tout est exagéré, tout le temps. C'est comme l'autre jour, je vais faire des courses. Et au moment de passer à la caisse, la caissière me demande si j'ai la carte de fidélité du magasin. Je réponds oui. Elle me dit « ah, génial ». Génial. Donc pour cette dame, le fait que je sois par hasard en possession de la carte du magasin quand je vais dans le dit magasin, ça tient du génie. Quand tu penses qu'Einstein s'est fendu le cul à nous pondre la loi de la relativité pour qu'on le traite de génie alors qu'il lui suffisait d'avoir sa carte Leclerc, ça fait un peu mal au cul quand même, hein? Et donc voilà, donc la langue française me fascine et elle m'interpelle. Par exemple, je me suis toujours demandé qui à l'Académie française a validé le mot « tumeur ». On est d'accord, c'est un stagiaire. Et t'as d'autres mots comme ça qui sont des vrais mystères. Soutien-gorge, pas vraiment une gorge. Ménopause, pas vraiment une pause. Belle-mère, non, pas toujours, non. Et parfois, c'est carrément de la provoque. Hein. On est d'accord que le gars qui a décidé qu'un assortiment délicatement parfumé de fleurs séchées s'appellerait un pot pourri, il cherche les baffes. Le gars qui a décidé que cochon d'Inde désignerait un hamster d'Amérique du Sud, il mérite de crever. Celui qui a décidé que sans doute, voudrait dire « ah, probablement ». Son hobby, c'est de replier des notices de médicaments. C'est un psychopathe, le gars. Hein? Et t'as des expressions, il vaut mieux ne jamais y réfléchir. Parce que quand tu réfléchis, branle-bas de combat, c'est des mecs à genoux qui font l'escrime avec leur bite, hein? C'est ça. Et puis t'as aussi des mots dont la sonorité ne colle pas avec ce qu'ils désignent. Exemple, mise en contexte. Dans cet appartement de standing, ce qui frappe immédiatement, c'est le lustre Louis XIV sublimé de magnifique moulure. Non. Un mot comme moulure, ça peut pas aller avec magnifique. Moulure, c'est un mélange de moule et tordure. Déjà, ça peut pas sentir bon, une moulure. Je suis désolé. Moulure, pour moi, c'est plus un vieux champignon qui sointe le pu, tu vois. Genre, qu'est-ce qu'il a, Jean-Marc, à l'entrejambe? Ah, il s'est pas protégé, il s'est chopé une vieille moulure. Ça marche. Ça, c'est cohérent. Et puis, complètement à l'opposé, t'as chlamydia. Chlamydia, c'est le printemps. Chlamydia, c'est fleur des champs. Moi, de l'huile essentielle de chlamydia, oui, j'achète, bien sûr. En fait, c'est deux mots qu'il faudrait interchanger, tu vois. Les chlamydias au plafond, elles sont d'époque. Ça marche, ça marche. Échange de culottes, il y a plein de traces de moulures. Ben, ça marche, ça marche. Et puis à côté de ça, t'as des mots qui sont des véritables pépites. Je vais vous en citer un, mon préféré. Après s'être disputé, deux amis font quoi? Ils se rabibochent. Oh, fantastique. Pour un mot qui veut dire réconciliation, avoir mis rabi à côté de boche,

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2: Il y a des gens qui ont vu mon premier spectacle. D'accord. Non, mais c'est normal que vous l'ayez pas vu. L'entrée, elle était trop chère, elle était à 80 euros. Même moi, je voulais pas y aller, hein. Non, mais ça, c'est la faute de mon producteur. Il me disait, Boudère, plus les places seront chères, plus on aura que des riches dans la salle. Bon, et à l'époque, je donnais pas tort parce que quand j'étais petit, mon père, il me disait toujours, traîne avec les riches, tu seras riche. J'ai essayé avec les pauvres, ça marche. Et mon premier spectacle, j'avais choisi comme thème la société de beaux gosses dans laquelle on vit. Parce qu'on vit dans une société, si t'es pas beau, c'est chaud. Hein? Tu comprends, toi? Hein? Ah ben courage, t'as une sale gueule, c'est la vie, attends! Non mais il faut s'accepter comme on est. Comment tu t'appelles?
3: Clément.
2: Clément, ben voilà, t'as la tête que t'as, Clément, c'est la vie, c'est comme ça. Mais non mais parce que moi j'ai été voir les spectacles de Franck Dubosc, Muriel Robin. Tu sais que les moches, ils les mettent au dernier rang. Clément, kiffe mon frère, hein! En plus, moche par rapport à qui? Beau par rapport à quoi? Et quand est-ce que tu te sens pas beau? C'est quand t'as pas de chérie. Hein, Clément, t'as quelqu'un en ce moment? Oui? Eh ben tu vois, l'amour rend aveugle, hein? On vit dans un monde où on te juge par rapport à ton physique. Même mon iPhone 10, quand je fais une reconnaissance faciale, il bug, ce bâtard! Et moi, ça m'arrive souvent, tu sais, quand je suis dans la rue, on me demande une photo, un autographe, une fois véridique. Une fille super jolie, elle vient me voir, elle me dit, Boudère, on peut faire une photo? Je dis, oui, y a pas de problème. Elle me dit, oh là là, t'es gentil. En plus, t'es le portrait craché de ma sœur. Je dis, putain, la pauvre. Après, elle m'a montré une photo de sa sœur, il manquait un œil, des chicots. Je dis, faut pas abuser quand même. Et même sur la photo, elle pue de la gueule, hein. Et moi, il y a deux types de personnes. Quand je les croise, il se passe un truc. C'est les mecs bourrés et les enfants. Les mecs bourrés, à chaque fois que je les croise, ils pensent qu'ils sont dans l'au-delà. Je te jure, c'est toujours la même chose. Oh, un pélican. Et les enfants, ils jouent avec mon visage. Ils croient que je suis en pâte à manger, moi. L'autre jour, je tenais un bébé, m'a sucé le nez pendant 20 minutes. Oh. Et moi, je savais pas qu'en choisissant ce thème, tu sais, de la bogosité dans mon premier spectacle, je savais pas que j'allais devenir le représentant des moches de France. Ah, je te jure, des moches, il en venait des cas entiers pour venir voir mon spectacle. Je crois qu'il venait directement de Mochi, un pays où il y a que des têtes de fous. Non, mais tu sais que ça fait peur, tu sais, j'étais pas prêt, moi, tu sais que ça fait peur quand le rideau s'ouvre, 800 personnes. Boudère, Boudère! Une fois, il y en a un, Sylvie, il m'a dit, Boudère, tu nous représentes? J'ai dit, non! Bon, ce soir, à Lille, ça va. Bon, après, je vois pas tout le monde, mais... Déjà, le premier rang, déjà, parce que moi, mon ancien premier rang, c'était le jeu de cette erreur. Chaque mec, il lui manquait un truc, oh. En plus, il venait me voir à la fin du spectacle dans ma loge. Hé, Boudère! Hé, je peux avoir un autographe? Mais il faut une ordonnance à toi, ouais.
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4: Je vis une période émotionnellement trouble en ce moment. C'est que récemment, ma copine a décidé de s'autoproclamer ex, et donc... elle a quand même été assez généreuse pour me rassurer. Elle m'a dit, tu sais, je veux juste te dire, c'est vraiment pas toi, hein, c'est moi. C'est moi qui ai décidé que c'était fini entre nous deux. Et donc, je vis... il y en a qui appellent ça une peine d'amour. Moi, j'appelle ça un lundi comme un autre. Et c'est très difficile pour moi, la séduction qui vient avec le célibat, parce que je suis très mauvais en séduction. En fait, je suis pas, comme vous dites souvent, là, un sultan de la chatte. J'ai l'impression, en fait, que la dernière fois que j'ai été dans une relation sexuelle saine et complète, c'est à ma conception. Et mes techniques, en fait, il y a plusieurs raisons pour lesquelles je séduis mal. D'abord, mes techniques remontent depuis le début, ça va mal. Je me souviens déjà la première fois que j'ai essayé de séduire une fille, je la vois au loin, dans la cour de récré. Je m'approche d'elle, je la regarde droit dans les yeux et je lui dis, « Madame, si j'étais roi, je mettrais tout mon peuple à genoux pour un baiser de vous. Bon, c'est assez intense, hein, dire ça à 13 ans, à ta directrice d'école. Mais il n'y a pas juste mes techniques qui font que je suis très mauvais en séduction. Il y a aussi

0: jamais touché.
1: Fait qu'à quel point il fallait que je sois dégueulasse pour qu'il arrive rien? Mais c'est surtout le pire, c'est qu'à l'époque, mes deux meilleurs amis, aujourd'hui, savez-vous ce qu'ils font? Ils sont mannequins à Montréal, d'accord? Et là, je sais très bien que, point de vue prestige, être mannequin à Montréal, c'est pareil comme dire « je sors un album de Noël », mais reste que c'est des très beaux gars. Donc si, pour faire une métaphore, mon trio d'amis était un plat de sushi, ben moi, j'étais la boule de wasabi. C'est-à-dire que pour me consommer intégralement, il y avait trois raisons. L'ignorance, l'erreur ou un pari de merde. Et donc, bref, pour m'embellir, j'ai décidé de commencer à suivre un régime alimentaire qui s'appelle le régime paléo, qui consiste à couper tout ce qui est pain, pâtes, pommes de terre et sucre. D'accord? On dit paléo, mais le terme scientifique exact, c'est dépression suicidaire. Et paléo, parce que ça vient de l'époque paléolithique. Vous voyez, les hommes des cavernes, hein? Apparemment, il paraît que c'est le meilleur régime que le corps humain a jamais connu. Parce qu'on le sait tous, les hommes des cavernes, bon, ils savaient pas lire, ils savaient pas écrire, mais c'était des génies de la nutrition, par exemple. Et j'ai demandé à mon nutritionniste pourquoi ce régime-là en particulier. C'est là où il m'a répondu très scientifiquement, avec éloquence. Ben, c'est parce que les hommes des cavernes, ils étaient musclés, hein. Ils mangeaient pas de pain, ils étaient musclés. Pas de gras, pas de pain. Musclés. Musclés, pas de pain, pas de gras. Oui, OK, pas de gras, pas de pain, parfait, mais il mourait quand même à 28 ans d'une maladie qu'on guérit aujourd'hui avec de l'eau chaude et des pensées positives. Fait que c'est peut-être pas le meilleur modèle, hein?
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3: Cette semaine, je voulais vous parler de ces professions que les Français détestent. Donc, alors, on va pas parler des politiques, hein. Non. Arrête, le temps de faire le tour. Ouh, c'est Noël, donc... Non, je vais parler de ça, parce que cette semaine, il y a un pote qui est agent immobilier, et je vois, il était dégoûté, il me dit, oh, c'est dur, tu sais, on est la sixième profession la plus détestée. C'est chaud, hein. Je dis, ah ouais, sixième, c'est chaud, hein. J'aurais dit deuxième. Moi, ce qui m'embête un peu avec les agents immobiliers, c'est que quand tu visites un truc, tu poses des questions, et trois quarts des réponses, c'est, je vais me renseigner. Tu sais, tu dis la cuisine, ah bah, je vais me renseigner ça. Et le parquet, c'est du ouf, alors là, je vais me renseigner, ouais. Et le plafond, il y a de la mienne, je vais me renseigner. Mais qui es-tu? À quoi tu sers, mon ami? Si ton job, c'est être porteur de clés professionnel, va bosser chez Fort Boyard, t'as rien à foutre ici, quoi. Ça, tu rentres dans l'appart, tu te dis, alors là, c'est la cuisine, là, c'est la chambre. Ah bon? Putain, mais heureusement que t'es là, mon ami. J'étais à deux doigts d'aller dormir dans l'évier, merci. Les honoraires sont mérités, amplement, amplement. Là, on a visité un truc, il y avait une porte, il n'y avait pas de poignée. Je dis, il y a quoi derrière la porte? Il me dit, derrière la porte? Je vais me renseigner. Alors par contre, ce qui est bien, c'est que les agents immobiliers, ça te permet de connaître un petit peu comment tu es perçu dans la société. Toi, à quelle échelle tu es, comment tu es considéré. Et par exemple, artiste, c'est moins bien perçu qu'une corbeille de fruits, par exemple. Toi, tu veux choper un appart, vaut mieux être un kiwi. Je veux dire... Toi. Ah ouais, t'arrives sur une visite, tu sors un dossier artiste, c'est pire qu'un dossier arabe, t'imagines? Et moi, c'est les deux. Donc... Et donc mon pote, il me dit, ouais, mais il y en a des biens quand même. Je lui dis, mais bien sûr qu'il y en a des biens. Je lui dis, toi, par exemple, t'es bien. Mais bon... Avoue quand même que vous êtes un peu complice de l'augmentation artificielle du prix de l'immobilier pour masquer l'effet de la désindustrialisation sur le PIB, non? Bah là, il y a la cuisine, là, il y a la... Trader. Ah, trader, tout le monde... Non, il y a des gens qui aiment les traders. Il y a les traders. Et les dealers. Voilà, c'est tout. C'est les deux. Par contre, il y a une profession, tout le monde est d'accord pour dire c'est des escrocs. Et d'ailleurs, la preuve, hein, tu vas sur Google Images, tu tapes escrocs, les 40 premières photos, c'est des garagistes. Hein? T'arrives pour un rétro cassé, hein, on va changer le rétro, mais vous avez entendu le bruit dans le moteur, là? Pas normal, ça. Eric, c'est normal, le bruit? Non, pas normal.
4: Et on fait?
3: Hein? Comme vous voulez, soit on change, c'est rapide, c'est 30 000, ça va vite.

0: Soit vous repartez avec. C'est vous qui voyez. Votre femme est enceinte, là. Hein? C'est vous qui voyez. La dernière fois, j'y vais pour le coffre, il m'a fait changer les deux pneus, ce bâtard. En fait, les garagistes, c'est comme l'hosto. Il y a des maladies nosocomiales, en fait. Non, les assureurs, les gens... Ben, moi, franchement, les assureurs, ça va. Je trouve les assureurs, c'est quand même utile. Si, si t'as pas de problème, si t'as pas de problème. Si t'as des problèmes, n'appelle pas l'assurance, t'es fou, quoi. Ah non, il y a 3 ans, on a été cambriolé. Ben, on a été cambriolé. Fin de l'histoire. Hein. En plus, on a déconné, l'assurance nous appelle pour nous demander ce qui s'est passé, et nous, tu sais ce qu'on a dit? La vérité. Qu'on est bête. Mais qu'on est bête. Et donc, pour finir, mon pote, agent immobilier, il me dit, ouais, mais toi, t'as de la chance, regarde, t'es humoriste, tu fais des blagues, tu fais rire les gens, tout le monde t'adore. Va te renseigner.
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2: Après Trappe et Barbette, j'ai décidé de faire un autre quartier. Saint-Germain-des-Prés. Le quartier des artistes. Boris Vian, Malraux, Nolwenn, tous, quoi. J'adore ce quartier, mais il est trop calme, franchement. Mais quand je vous dis qu'il est calme, il est d'une calamité, sa mère. On dirait mes voisins, ils sont décédés, mais tous les jours. La dernière fois, il était 2h du matin, trop de silence dans mon quartier, j'arrivais pas à dormir. Obligé d'aller voir mes voisins pour leur dire « C'est pas bien qu'on finisse, silence !» Il y en a qui essaient de dormir ici, hein. Je travaille comme un moi. Heureusement que j'ai ma concierge qui est portugaise. Obligé de lui casser un carreau pour pouvoir dormir. Bah, va te foutre, caray. Et pour la première fois de toute ma vie, je me suis fait cambrioler. Tu rends compte? J'ai passé 20 ans à Trappe, c'est quand même le lieu de pèlerinage de tous les cambrioleurs. C'est le rendez-vous des intermittents des cambriolages. Jamais je me suis fait taper, au bout d'une semaine à Saint-Germain c'était fait. Et pour la première fois de toute ma vie, j'ai dû appeler la police. Mais j'ai eu peur. Ils croiront jamais que c'est mon appartement. Ils croiront jamais que j'habite à Saint-Germain-des-Prés. Je la vois d'ici, moi, la scène. Là, au central. Bon, on est sur les lieux du crime, ouais. Apparemment, l'individu est toujours sur place, hein. Ouais. Central. Ouais, c'est bizarre. Apparemment, l'individu a collé des photos de lui et de toute sa famille sur les murs. Hein. Ça doit être un serial killer ou un truc comme ça, hein. Qu'est-ce que tu racontes? C'est mon appartement, je paye le loyer grâce au film que je fais. Ah, au central? Ouais, apparemment, l'individu, c'est drogue aussi. Hein, parce... Ils croiront pas, je le sais, c'est pour ça que j'ai pas de chance avec la police. Mais avec la police du monde entier. Je te jure, j'ai jamais de chance avec la police, je sais pas pourquoi. Cet été encore, je me suis fait contrôler par la police au Maroc. Parce qu'apparemment, j'aurais grillé un feu vert. Ils m'ont parqué sur le côté à la Robocop. Il y en a un, il voulait me faire sortir de force. Il a braqué une arme sur moi, il m'a dit « Les mains du l'air. Les mains du l'air. Ouvrez la porte. Avec la bouche, je m'en fous. Qu'est-ce qui se passe? Qu'est-ce qui se passe? À plat ventre, dis-le, mon salopard. À plat ventre. Les pieds derrière la tête. Heureusement, au bout de quelques secondes, il m'avait reconnu. Mais c'est Jamel Bedouz! Oh, l'haram, c'est Jamel Bedouz! Alors là, quand je vais dire à ma fille que j'ai vu Jamel Bedouz, elle va être contente, je te jure! Couchez, bouge pas! C'est pas parce que tu es Jamel Bedouz que la loi, elle va pas venir, hein? Ici, on est au Maroc, monsieur, c'est un pays civilisé, même s'il fait chaud. Hé, Mahmoud! Mahmoud, regarde, qu'est-ce qu'on a capturé? Jamel Bedouz, c'est loin. C'est loin qu'elle peut. Dites-moi pas que c'est la vérité. Il est là. Vas-y, fais-moi une blague. Une blague, n'importe quoi, vas-y. Mais là, c'est difficile, je suis quand même à plat ventre, là. Ouais. T'as compris? Ouais, c'est bien, celle-là, elle est bien.
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3: Bonsoir, vous allez bien?
4: Oui.
3: Bon, ça va avant de faire du stand-up, du one-man show? Moi, je voulais être un acteur. Mon rêve à moi, je voulais être en fait le premier Africain de nationalité française dans les films américains. J'ai pas trop mal réussi. Pour l'instant, je bosse au McDo, voilà. Parce que moi, j'adore les films américains, mais c'est vrai. Vous avez vu les séries qui nous envoient les Américains en ce moment ? Vous avez vu des séries de malades ? Lost, Prison Break, Nicked Up, Grey's Anatomy, Les Experts. Et nous, la France, nous répondons avec Plus belle la vie. À part les films, il y a un truc qui m'énerve dans la télé, c'est la télé-réalité. Vous connaissez ? Il y a un jeu en particulier qui s'appelle Koh-Lanta. C'est un jeu où t'as des personnes à qui t'as rien demandé. Elles vont se faire chier sur une île. Pourquoi ? Tu n'en sais rien. Elles passent des semaines à galérer, elles maigrissent, elles sont mal dans leur peau. Toi, tu les regardes, t'es mal et t'as envie de leur dire « Mais qui t'a dit de faire ça ?» Ils passent 2 semaines sans manger. Ils rentrent en France, on les acclame aventuriers. 2 semaines sans manger, c'est des aventuriers. Ça veut dire en Afrique, tout le monde est Indiana Jones. Je suis vraiment content d'être là. D'ailleurs, j'ai failli ne pas venir parce que j'ai eu un petit pépin dans les transports en commun. C'est vrai. Non, mais les transports en commun, pour ceux qui connaissent, c'est vraiment l'arnaque du siècle. Lorsque tu n'as pas de titre de transport, ils te mettent une amende, ce qui est normal. Lorsque tu en as un, ils se mettent en grève. Où il n'y a pas de train, c'est vrai. Mais le pire, hein, c'est la dame de l'eau-parleur. Tu la connais, cette dame ? Qui a une voix douce et chaleureuse pour te dire « Mesdames et messieurs, en raison d'un problème technique, le train que vous attendez subira un retard de 2 à 3 jours. Veuillez nous excuser de la gêne occasionnée et merci de votre compréhension. » Chaque fois qu'elle dit ça, moi j'ai l'impression qu'elle va rajouter « Et allez bien vous faire foutre. » C'est comme si toi, tu te fais attraper par les contrôleurs. Tu n'as pas de titre de transport. Et tu leur dis aux contrôleurs d'une voix douce. Mesdames et messieurs les contrôleurs, en raison d'un problème financier, je ne pourrai payer mon titre de transport ce mois-ci. Veuillez m'excuser de la gêne occasionnée et merci de votre compréhension. Non, mais c'est vrai. Ça vous est arrivé, ça fait plaisir. Non, mais c'est une belle salle. Je suis vraiment content. Je regarde, il y a des couples, ça fait plaisir. Je vois, par exemple, là-bas, le monsieur, on sent qu'il a trouvé l'amour. Ah bon, on sent qu'il cherche l'amour, là-bas, ça se sent. Là, non, on sent rien de ce que... Je vois qu'il y a des groupes de femmes, là-bas. Ça fait plaisir, des groupes de femmes. C'est super génial, quoi. Ça a trait à la drague, tout ça, je sais pas. Ce week-end, par exemple, j'étais en boîte de nuit. Et mesdames, il y a un truc que j'ai remarqué, dites-moi si je me trompe ou pas. Les mecs en boîte de nuit, ils se la racontent un peu quand même. Le mec, il sort de chez lui, il est moche. Il arrive devant la boîte de nuit, il est moche, mais il sait plus, on dirait, tu sais. Les mecs, quand ils sont dans la queue ou dans les vestiaires, ils ont des aspirations monstres. Ah, moi, ce soir, je veux le top du top ce soir. Ah, ce soir, je veux les belles blondes à force poitrine. Je veux le top du top. Mais le mec, vers 3-4 heures du matin, quand il n'a rien attrapé, il revoit tout à la baisse. Au rabais, il prend tous les invendus, il prend tout. C'est vrai. Si dans la salle, il y a des femmes ou des couples qui sont connus en boîte de nuit vers 3-4 heures du matin, mesdames, faites attention, on appelle ça les 3e, 4e mains.
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4: Donc moi, c'est Thomas VDB. Je sais comment ça se passe quand les gens ne connaissent pas, peut-être, et qu'ils voient cette tête-là pour la première fois. Quand ils me voient la première fois, ils sont là. Oui, c'est vrai qu'il a l'air sympa, mais bon, il a quand même une tête à fumer du très très bon shit. Hein. Je sais, parce que moi, c'est ma tête et je dois faire tous les jours de la vie avec cette tête-là. Bon, je peux dire, c'est pas évident. Je veux dire, par exemple, quand je reviens en train, d'Amsterdam. Non, parce que j'aime bien aller à Amsterdam. J'aime bien, je suis vraiment un fou de Gouda. Je suis un dingo de mimolette, mon pote. Ah oui, ça compte, la mimolette. C'est important, la mimolette. Hein. Et je peux dire, à chaque fois que je descends du train, on revient à Amsterdam, je sais que systématiquement, avec cette tête-là, je fais partie des gars à qui, sur le contrôle, ok, on va dire, monsieur, s'il vous plaît, mettez-vous là sur le côté. Bon, ça, c'est à chaque fois. Même pour vous donner une idée, l'autre jour, je partais de Paris pour aller à Amsterdam, j'ai été contrôlé à l'aller. Quand tu es contrôlé à l'aller, que tu vas à Amsterdam, tu dis, merde, j'aurais peut-être dû mettre un autre chandail, qu'est-ce que j'ai... Et en fait, il y a un truc, c'est qu'en fait, juste avant, bon, je vous le dis parce qu'on est entre nous, c'est comme ça, parce qu'en fait, je me rends compte juste avant de partir, bon, c'est qu'en fait, j'avais une toute petite boulette de shit dans la poche. Mais bon, ça, à la rigueur, ça arrive. Et il y a un autre truc aussi, bon, qui par contre n'avait rien à voir, c'est qu'en fait, j'avais fumé un joint juste avant. Mais ça, mais c'était vraiment par inadvertance, tu vois. Et donc, j'arrive comme ça à Gare du Nord pour prendre le train. Donc, j'arrive comme ça à Gare du Nord. Bon, j'étais quand même un peu à Gare, quoi, tu vois. Enfin, j'étais à Gare du Nord. Je suis quand même surtout à Gare, d'ailleurs, hein, je pense, c'est vrai. Hein. Et j'arrive comme ça et je m'apprête à monter dans le train. Et juste avant de monter dans le train, qu'est-ce que je vois sur le quai à côté du marchepied pour monter dans le train? Je vois un petit labrador noir. Un tout petit labrador noir, mais tout mignon, quoi. Et donc, dès que je le vois, je suis bouché, lui. Parce que bon. Moi, il y a un truc, c'est que dans la vie, je suis vraiment le copain des chiens, quoi. Ça, c'est vrai, j'adore les chiens, j'adore tous les chiens. Vraiment, j'ai un truc avec eux. Dès que je vois un chien dans la vie, d'ailleurs, il y a une question que j'arrive pas à m'empêcher de me poser, c'est de savoir, mais qui c'est le pépère? Parce qu'on n'a jamais vraiment su, finalement. À chaque fois que je vois un chien, je suis qui est le pépère pour voir s'il sait? Et donc, j'arrive comme ça, et là, je vois le chien, et le chien, il est tellement mignon, je suis qui le pépère? C'est vraiment, il est mignon, je suis qui le pépère? Où tu peux le pour le chien? C'est ça, pour le chien? Où tu peux le qui le chien? Où tu peux le qui le chien? C'est ça, tu peux le chercher, il est à la douane. Alors, ça c'est vrai, c'est un problème dans la vie, c'est quand on a du chien dans la poche. Et qu'on voit le chien de la douane, qu'est-ce qu'on dit? On est fleuflute. Parce qu'à ce moment-là, qu'est-ce qui se passe? Il se passe que je me retrouve juste à côté d'un douanier à qui je sais que je vais être obligé de mentir. Et là, c'est le problème parce que j'ai un horrible tic dans la vie quand je mens. C'est vraiment un tic ridicule. C'est un tic qui consiste à répéter toutes les phrases de mon interlocuteur, mais juste en rajoutant des petits mots de merde derrière. C'est-à-dire que là, il y a le douanier qui vient me voir comme ça, il me dit « Bonjour monsieur, vous avez quelque chose à déclarer ?» Et moi, tu lui dis « Bah bonjour monsieur, j'ai quelque chose à déclarer de quoi ?» Ah, il me dit « Monsieur, est-ce que vous avez produit stupéfiant sur vous ?» Il me dit « Est-ce que j'ai des produits stupéfiants sur moi par rapport à... » Voilà. Donc évidemment, autant vous dire que le douanier, au bout d'un moment, il commence à perdre un peu patience. Ah, il me dit « Monsieur, je vous demande vos papiers. » Et moi, comme un con, je perds mes moyens. Et je dis « Bah non, j'ai pas les papiers, mais j'ai les feuilles. » Voilà, chose à ne pas dire à un douanier, autant que faire se peut, évidemment. Hein, puisqu'évidemment, ils m'ont emmené au poste et j'ai eu droit à la fouille. Ils m'ont trouvé mon bout de shit, évidemment. Et ils m'ont également trouvé un polype. Bon, lui, bon. C'est quand même toujours l'occasion de faire d'une paire de coups, hein, c'est sûr. C'est vrai que c'est une blague qui n'est rigolote que si on sait ce que c'est qu'un polype aussi. Parce que. Moi, j'ai dit ça il y a pas longtemps sur scène et je voyais des gens au premier rang qui étaient. Oh, c'est qui polype? Et voilà.
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6: Mon nom est Jérémy Demey, je reviens de 17 ans au Québec, donc ça se peut que vous entendiez un petit accent québécois. Et je préfère vous le dire parce que l'accent québécois en France, c'est un peu un accent de... de culture différente, c'est vrai. Mais je peux comprendre que vous pensiez que c'est un accent de merde, l'accent québécois. Moi, quand je suis arrivé là-bas au Québec il y a 17 ans, je connaissais pas l'accent québécois. J'avais jamais entendu ça, tu vois. Et puis un soir, je rentre dans un bar et je vois une grande blonde, les yeux bleus. Elle est magnifique, la plus belle femme que j'ai vue toute ma vie. Elle me sourit. Je m'avance pour lui dire salut. Elle m'a dit ces mots que j'oublierai jamais. Elle m'a dit bonsoir. Moi, c'est Geneviève. Moi, j'ai dit je suis parti. C'est très bizarre à ce moment-là l'accent québécois, mais c'est un bel accent parce qu'ils aiment, ils aiment la langue française, ils aiment profondément la langue française, tellement qu'il y a une loi là-bas qui dit que tous les mots qui sont en anglais doivent être traduits mot à mot en français. Ça s'appelle la loi 101. Par exemple, en France on dit le Mac Chicken, là-bas c'est le Mac Poulet. Ici on dit le panneau stop, là-bas c'est arrêt. Ici on dit Donald Trump, là-bas c'est gros enculé. Vous voyez le... C'est absolument subtil. Et tout est traduit, même les titres de films qui sont normalement en anglais sont traduits mot à mot en français. Donc ça change totalement l'image que tu te fais du film. Moi, mon film préféré, vous le connaissez, c'est avec Mel Gibson. Vous connaissez? Les cheveux longs, kilt, gros épée en métal. Il se bat pour la liberté de l'Écosse. C'est quoi? Brave Heart. Au Québec, tu vas pas voir Brave Heart. Au Québec, tu vas voir Cœur Vaillant. Ou le film avec Will Smith, vous l'avez vu, Bad Boys. Vous connaissez Bad Boys? Vous connaissez la chanson? Bad Boys, Bad Boys. 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Au Québec, tu vas voir Mauvais Garçon. Cœur Vaillant. Mauvais garçon, mauvais garçon. Qu'est-ce que tu vas faire? Qu'est-ce que tu vas faire quand on arrive par derrière? Tu vois? Et vous savez quoi, les amis? Qu'on soit québécois, ou qu'on soit français, ou qu'on soit jeune, ou qu'on soit vieux, peu importe, on est extrêmement d'être tous là ce soir, parce qu'on est vivant. C'est pas trop bien d'être vivant, les amis, oui. On est vivant. Ils ont fait une étude qui dit qu'il y a une chance sur 400 milliards juste de naître. Vous imaginez à quel point on est chanceux? On est privilégié, on peut vivre, on oublie à quel point on est chanceux. On peut boire, on peut rire, on peut jouir. La madame me regarde, moi ça fait longtemps. Non, mais ce que je veux dire... On est privilégié d'être vivant. Vous savez, ça me touche beaucoup ce sujet d'être vivant parce que j'ai lu une phrase il y a quelques années qui disait « Peu de gens vivent, la plupart ne font qu'exister ». Ça m'a rentré dedans parce que j'ai réalisé que j'avais passé la majeure partie de ma vie à simplement exister. Donc j'ai commencé à me poser la question, ça veut dire quoi se sentir vivant? La première réponse qui m'est venue, c'est m'accepter. M'accepter physiquement. Et je sais pas vous, mais moi j'ai beaucoup de complexes. Moi je fais 1m98, c'est grand, parce que le problème quand t'es grand, c'est que les gens ils viennent te voir pour te faire remarquer que t'es grand. Et c'est toujours des mauvaises blagues. Hein, Jérémy, t'es grand, il doit faire froid là-haut. S'il pleut, préviens-nous. Meurs. Il y a même des gens qui vont remarquer que je suis grand, pas de mots, un faciès. Hier, je rentre dans un restaurant chinois. Le gars derrière le comptoir, il me voit rentrer, il fait « Oh !» Moi, je vais le voir, je dis, pourquoi tu me fais ça? Parce que je suis grand. C'est de la discrimination, monsieur. Moi, quand je vous vois, vous êtes chinois, je sais pas. Mmh oh, oh, oh, oh. Laver, essuyer, jamais je ferai ça de ma vie, tu comprends? Puis il me pose la question, mais t'es grand, tu dois être bon au basket. Ouais, mais t'es petit, tu dois être bon à cache-cache. Je sais que je suis grand. Même quand j'étais petit, j'étais grand. À 2 ans, j'avais la taille d'un enfant de 5. Et comme je parlais mal, les gens me prenaient pour un attardé mental. À 14 ans, je mesurais 1m72. Quand j'avais pas de poils, les cheveux longs, des grandes jambes, j'ai été élu Miss Bourgogne. Je le sais, je suis grand, bien, j'ai un... Tu sais, être grand, il y a une rumeur aussi avec les grands. Ça m'énerve, ça. Les gens viennent me voir régulièrement. Jérémy, est-ce que c'est vrai, la rumeur? C'est vrai ou pas, les grands, grandes mains, grands pieds? Est-ce que t'as une grande... Oui. Quand je nage dans l'eau, je gratte le fond de la mer, tu comprends? Quand je cours sur la plage tout nu, ça fait comme les kangourous, il y a 2 traces de pas, une traînée au milieu.
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7: Ah ouais, il y a mon grand-père qui est mort. Spectacle comique. Non, il avait 95 ans. Je l'aimais, mais mourir à 95 ans, c'est pas triste. Je dis pas, viens, fêter ça à laser game. Mais franchement, ça passe. Et tu sais, quand tu rentres à l'hosto, passé 90 piges, tu sens que ça pue. Hein? Tu sens que ta famille, ils vont mettre 2-3 meubles sur le bon coin pour voir comment ça se passe. Je te jure, si, c'est vrai. Je te jure, mon grand-père, quand je suis allé le voir dans sa chambre, il sentait l'arnaque venir. Quand je suis rentré, il était en train de lire la Bible. Le mec, il a pas foutu les pieds à l'église pendant les 50 dernières années. Mais bon, comme tout le monde, quand tu sens que le conseil de classe approche, tu révises, toi. Oh, il était en panique. Putain, il y a vachement de pages et tout. Pourquoi ils ont pas fait une BD? Il a fait venir le prêtre. Hein, t'essaies de te mettre bien avec le délégué. Mort cool. Ouais, mort vraiment très cool. T'es à l'occidental, hôpital, vous voulez dire au revoir. Donc j'y suis allé une dernière fois. Et je lui ai dit, écoute, papy, déjà avant de partir, lâche un point. Je me suis fait choper au radar. Toi, tu conduis plus. Viens, on s'arrange. Non, arrêtez. Pensez-y, vachement pratique. Le nombre de points qui partent bêtement au cimetière tous les ans, c'est un gâchis. Quoi. Et à, toi, tu fais 300 bornes semaine, il te reste 2 points. L'autre, il a pas bougé de 10 piges, il a les 12, putain. Ah, il y en a qui font les choqués. Il y en a qui se disent, peut-être demain quand même, j'appelle mamie Jeannette. Hein. S'il y a des gens un peu âgés là, hein, qui écoutent, et dans la salle, il y en a. À Noël, offre un point. Arrête avec les merdes de chez Nature et Découverte. C'est un coussin chauffant, étouffe-toi avec. Oh, foutre. Bon, je lui ai pas dit ça. Je suis vraiment allé le voir, mais je lui ai pas dit ça, bien sûr. Je lui ai dit, écoute, papy, avant de partir, donne-moi des conseils pour être quelqu'un de bien, pour kiffer la vie. Il me dit, mon petit, c'est très simple. Donne de l'amour, sans rien attendre en retour. Passe le plus de temps que tu peux avec les gens que t'aimes et t'auras la plus belle des vies. Et là, il meurt pas. J'étais déçu! C'était le meilleur moment, tu vois. Moi, niveau timing, j'ai été élevé au film américain. Musique, clac, et là, il meurt pas du tout, du tout. Même lui, il était gêné. Mais je suis désolé. Ah, j'aimais beaucoup mon grand-père. Mais tu sais, grand-père de la campagne. Donc, comme la plupart des grands-pères de la campagne, tu sais que si tu le lances sur certains sujets, ça va devenir un peu marrant. Hein, c'était un peu un jeu de société, mon grand-père, toi. Et sinon, papy, Jean-Marie Le Pen, bah, il dit pas que des conneries. Ah, la partie commence. La partie commence. Bon, je sais pas trop où il est. Peut-être il est au paradis, truc comme ça. Ça croit en Dieu un peu ici ou pas? Ouais, que des athées dépressifs. Moi, Team Jésus. Voilà. Alors, absolument rien contre les autres clubs. Hein. C'est juste, c'est mon père, il m'a dit, t'es chrétien, donc j'y obéis. Hein, la religion, c'est comme la banque, tu prends celle de tes parents. C'est vrai, t'as rarement un père musulman qui dépose ses gamins au catéchisme. On y avait Maria, Mokhtar. Non, non, ça n'existe pas. Et tu sais ce que c'est le pire? C'est que ça n'a pas marché avec moi, Dieu. Je sais pas, j'y crois pas. Je vais à l'église quand je suis en galère de bougie, toi, mais ça n'a pas marché. Je suis trop jaloux des croyants. C'est trop pratique. Dès que t'as une galère, il arrive. Ouais, il n'y a pas longtemps. Je suis dans l'avion, turbulence, de malade mental au-dessus de l'océan. Vraiment, même l'hôtesse de l'air était là. Non, mais nique ta mère, une fois un parachute. Et j'aurais trop aimé avoir Dieu avec moi. Et parce qu'on sait tous que le bilan, quand ça crache, c'est jamais de rétropéter un blessé léger. Hein, t'emmènes jamais ton Boeing chez Carglass. Ah ben nickel, l'impact est plus petit qu'une pièce de 2 euros. Puis moi, j'ai pas fait maths sup, mais déjà que la piscine, quand je prends un plat d'un mètre, je suis en PLS pendant 3 semaines. Donc là, à 10 000 d'altitude, même si j'arrive bien droit, réception bouteille parfaite. Puis s'appuyer, parce que c'était un vol Ryanair. Aucune chance d'en sortir. Hein. Je t'explique, un avion Ryanair, c'est un Lidl avec des ailes. Le pilote, il est ghetto de chez ghetto, il est à mi-temps, il est payé en chèque vacances. Et tu dis, ouais, mais il y a des gilets de sauvetage. Ryanair, un pour deux, on réduit les coûts. Puis ça veut dire qu'il faut poser un truc de 300 tonnes sur l'eau. Faut être un putain de bon pilote. Sauf que les bons pilotes, mon gars, ils sont pas chez Ryanair, ils sont chez Air France et compagnie. Hein. Ronaldo, il joue à la Juve, il est pas à Sochaux, les mecs. Mais bon, imaginons, il y arrive. Toi, après, il faut vite aller vers les issues de secours. Et ben, chez Ryanair, sur la porte, il y a écrit « Insert coin », si tu mets pas 2 balles, elle souffle pas. Non, je veux dire, ça bougeait. Franchement, ça bougeait, c'était un truc de fou. J'ai dit, ben, laisse tomber, faut que je joue avec Dieu directement. Bim, j'ai pas de Dieu. Je réfléchis, puis là, ça me revient, mon père, il est chrétien. Et peut-être ça marche comme Netflix. S'il y en a un qui s'abonne, tout le monde peut en profiter, toi. J'arrive à notre père qui est aux cieux, c'est le mot de passe, et après tu balances. Je t'en supplie, putain, sauve-moi la vie, je fais tout ce que tu veux, je donnerai à manger aux pauvres et tout, j'en supplie, sauve-moi, sauve-moi. Turbulence s'arrête, tombe à la normale. Ouais, en même temps les pauvres, déjà les restos du cœur qui s'en occupent.
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9: Je pense que pour être heureux maintenant, il faut prendre des petits moments de bonheur dans la vie. Voilà. Moi, par exemple, tu vois, une défaite du Paris Saint-Germain en Champions League. Oh, putain. Je suis pas encore redescendu. Qu'est-ce que c'est bien, ça. Mais regardez, c'est le printemps. Ça, c'est bien. C'est le printemps. C'est génial, le printemps à Paris. Voir toutes ces poubelles refleurir sur les trottoirs parisiens. Sentir ces pneus qui brûlent vous titiller les narines. Voir ces enfants courir dans les parcs, poursuivis par des hordes de rats. Mais qu'est-ce que c'est bien. Ils ont pris la confiance, les rats, non, en ce moment. Je suis arrivé à la Cigale, là, il y avait un rat sur le trottoir, devant les poubelles. On aurait dit qu'il était devant un buffet à volonté. Il me regardait avec son bide, il m'a regardé, il a fait « Bouah, j'ai trop bouffé, moi !» D'ailleurs, on dit pas rat, on dit surmulot, attention. C'est une écolo de la ville de Paris qui a dit surmulot, ça c'est bien. Nous, en France, quand on ne sait pas résoudre les problèmes, on change le nom du problème. Donc là, actuellement, je vous dis, il n'y a plus aucun problème de rat. Par contre, on a un gros problème de surmulot. Et j'ai une pensée pour les éboueurs de Paris, du fond du cœur. Ils ne doivent plus rien comprendre, les éboueurs. De la part du gouvernement, ils doivent être paumés. Il y a 2 ans, le gouvernement, il disait que les éboueurs, c'était les héros du quotidien. Et maintenant, ils sont passés de héros du quotidien à gros cons irresponsables à cause de qui on risque de choper la peste. Je ne sais pas. Je pense que le gouvernement, il a chopé le Covid long. Mais aggravé. Non seulement ils ont perdu le goût, l'odorat, mais la mémoire aussi. Fais-moi une joie. Moi, un truc qui m'éclate, je vous jure, c'est présenter cette émission. Je présente la nouvelle génération. Ça me permet de pas vieillir. C'est un ben jouvence pour moi, ce genre de truc, tu vois. Mais comme ils sont tous jeunes, tu sais, je suis dans les loges, je vous jure, j'ai l'impression quand même d'être ce tonton forceur en fin de soirée. Tu sais, je suis là. Alors, il y a une boum après, on sort. Tu sais, j'utilise leur expression, je comprends rien. J'arrive, je dis, alors ça va le sang de la veine? Je sais même pas, de quoi? Tu sais, je suis pas chirurgien, je suis là, je comprends. Tu sais, ils ont tous des étoiles dans les yeux, je les vois, ils pensent Olympia, Bataclan, Zénith, Bercy. Moi, je pense qu'à mes points retraite, pour vous dire la vérité. Ouais, 60 ans, 62 ans, 64 ans, 66 ans. De toute manière, à la retraite, on sera pas en capacité physique pour en profiter. Je vous dis, mais regarde, moi j'ai 46 ans, je peux me bloquer le dos en pétant, voilà la vérité. Mais c'est vrai, ce qui compte, c'est l'espérance de vie en bonne santé. L'espérance de vie en bonne santé, c'est l'âge à partir duquel tu contrôles plus ton sphincter. Sphincter, ça veut dire trou du cul, d'accord? Parce que t'as... Elle est de 62 ans en France. 62 ans et le corps, il part en live. Moi, je vous le dis, le pot de départ à la retraite, on le fera au Père Lachaise, c'est sûr. Et vous serez là, putain, il est beau son cercueil. Ouais, mais il avait tous ses trimestres aussi, hein, voilà, c'est... Il a cotisé, c'est ça. En fait, je vais vous dire, moi j'y comprends rien. La vérité, c'est que cette loi, j'y comprends rien. Je l'ai même pas lue, je sais pas si des gens l'ont lue. Mais par contre, ce qui me saoule, c'est voir ces politiques parler de pénibilité. Mais qu'est-ce qu'ils y connaissent à pénibilité? Les mecs, ils sont engoncés, dans leur fauteuil en cuir avec la clim. Tu veux parler de pénibilité? Tu veux qu'ils soient crédibles? Mets-les sur un chantier de travaux publics. Tu mets Macron, t'sais, avec un casque et un marteau piqueur. Tu vois, s'il va dire la même chose, il sera là. Je regrette ce que j'ai dit sur la retraite. J'ai une idée, je vais la proposer, j'ai une idée de réforme. J'inverserai le système. Pour profiter de la retraite en pleine forme, de 0 à 45 ans, on te paye, mais tu fous rien. Tu profites de la vie, tu voyages, tu rencontres des gens, tu te bourres la gueule. Et à 45 ans, tu bosses jusqu'à la mort. Tu meurs au travail. Il y aura beaucoup plus d'accidents d'avion, certes. Et les pornos seront moins intéressants, mais au moins tu kifferais.
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11: On a utilisé trop de méthodes éducatives différentes, ça ressemble plus à rien. Maintenant, j'utilise même des méthodes à vue. Tu sais, je suis là, maman a haussé le ton. Ça t'a plu? Elle se dit, je vis chez des gogoles, laisse tomber. Alors, l'éducation positive, si vous voulez, on peut en parler deux minutes. Hein. Bon, ça pue la merde. Non, mais excusez-moi, mais la dernière fois, j'ai fait une vidéo sur mon compte Insta, vous irez voir, il y a 2-3 semaines, où je dis que j'y comprends rien, etc. Et j'ai eu des centaines et des centaines de commentaires sous la vidéo qui disaient, premier degré, hein, si tu n'arrives pas à te calmer quand ta fille fait une bêtise, c'est à toi d'aller dans ta chambre. Je sais pas si vous vous rendez bien compte à quoi ça peut ressembler dans la vraie vie, ce genre de truc, hein. Genre, ma fille va renverser son assiette comme tous les jours et je vais être là, Joséphine! Maman va aller se reposer. Voilà. Non, mais ne range pas, ma chérie, je le ferai après. Bon, on marche sur la tête. Non, mais on marche sur la tête. Mais je vous jure, moi, je me dis, il y a un truc que j'ai pas capté. Donc maintenant, je regarde des tutos sur Insta et la dernière fois, je tombe sur un tuto où la meuf disait « Plutôt que de dire à votre enfant, Apolline, va ranger ta chambre. » Dites-lui, Apolline, maman va ranger sa chambre. Et toi, que vas-tu faire? J'ai signalé le compte. Hein, voilà. Mais on ne peut pas raconter des conneries comme ça aux gens. Putain. Et moi, je dis ça à ma fille, mais elle me pisse à l'arrêt. Hein. Non, mais Joséphine, que vas-tu faire? Je mate ma patrouille, hein. Bon, non mais c'est vrai. L'avantage avec l'éducation positive, c'est qu'on voit bien que tout le monde galère. La dernière fois, je prenais le train, il y avait une gamine qui ne s'arrêtait pas de pleurer. Et là, sa mère lui dit, Adélaïde, si tu ne te calmes pas, tu ne viendras pas au yoga avec maman mardi. J'étais là, ouh. Donc on ne veut pas que cet enfant ferme sa gueule, en fait. Non, mais attendez, mais moi j'ai reçu tellement de baffes et de fessées quand j'étais jeune que maintenant j'ai les oreilles décollées, le cul plat. Hein? Un jour j'ai reçu de baffes parce que j'éternuais, voilà. Mon père s'est rendu compte qu'il avait fait une connerie, il m'a regardé en mode... Oh, ça te fait un coup d'avance? Après, mes darons, ça respire pas la grande modernité. Hein. C'est des immigrés italiens nés dans les années 50. Pour eux, LGBTQIA+, c'est un code Wi-Fi, vous voyez, hein. Non, mais je le vois bien que ça s'arrange pas. En plus, la fois, ma mère vient à la maison pour m'aider à garder la plus jeune, Thelma. Elle regarde ma fille, elle me fait... Laisse-la s'approcher du four. Elle se brûlera, elle le fera une fois. Vous n'êtes pas morte avec ta sœur. J'avais toujours cet argument bizarre, tu sais, hein? Tu sais pas si tu dois la remercier ou appeler les flics. Vous n'êtes pas morte avec ta sœur. Alors, non, maman, on n'est pas morte, mais je n'ai pas eu de sourcils de la cinquième à la seconde. Hein.
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12: J'ai un problème dans la vie, peut-être que certains ont le même problème que moi. On en parle?
10: dans la vie, il y a des gens qui font pas leur âge. Ouais. Moi, je fais pas mon salaire. Je fais plus que ce que je gagne réellement. En fait, je pense que j'ai trop confiance en moi. Ce qui fait que les gens, ils pensent que j'ai de l'argent. Alors que pas du tout. Et ce qui est compliqué, c'est que moi, je suis humoriste. Mes collègues de travail, ce sont des humoristes. Donc c'est un petit milieu. J'ai des collègues de travail très connus. J'ai des amis humoristes millionnaires. Vous vous rendez pas compte, j'ai l'impression. Et là, j'ai un pote à moi humoriste, il me dit, mec, ça te dit qu'on regarde la finale du Super Bowl ensemble? Je dis, grave, mec, on va chez toi ou chez moi? Il me dit, mais non, on va à New York. Je lui dis, c'est un bar à République, rassure-moi, New York. Moi, j'ai tapé sur Ryanair, vol Beauvais, New York. Il n'y a pas de vol Beauvais, New York, quoi. J'avais tellement honte. Vous savez, quand on me propose un truc, une activité qui est loin, qui est chère, et tu peux pas à cause de l'argent. T'oses pas dire que c'est à cause de l'argent, hein. Je vous donne le truc, l'astuce. Quand on vous propose un voyage pour un truc comme ça, disquette écolo. Actuellement, ça marche parfaitement. Je lui dis franchement, mec, aller à New York pour un week-end, pour mon bilan carbone, c'est pas terrible. Ça passe ou pas? Ça passe, hein? Ah ouais? Alors qu'on sait très bien que c'est le bilan comptable qui est pas terrible. Mon ex-copine, j'ai failli me marier avec elle. J'ai failli me marier avec elle. Elle était au-dessus de mes moyens. Moi, j'ai des besoins très minimes. En fait, j'ai une enfance très modeste, avec des parents qui ont des problèmes d'argent. J'ai connu des huissiers, moi, quand j'étais jeune. Là, par exemple, il y a de la lumière, pour moi, c'est un bonus. Vous éteignez la lumière, je continue le spectacle, hein, vraiment. Hein. J'allume 3 bougies, on se met en cercle, je continue mon travail. Hein. Ça va rien changer pour moi. Hein. Mon ex-copine avait des besoins au-dessus des miens. Je me souviendrai toujours toute ma vie. 14 juillet 2019, on a une discussion sur le mariage. Là, elle commence à me dire son mariage idéal. Elle me dit, j'aimerais bien qu'on fasse ça, qu'on fasse une lune de miel aux Seychelles, qu'on fasse ça. Pendant qu'elle parle, je me dis, mais qui va payer ça? Ma grande, j'ai même pas le budget pour t'emmener à la mairie en blablacar. De quoi tu parles? Comment ça, les Seychelles? Là, on peut passer la ligne 13 à la ligne 14, si tu veux, mais... C'est tout ce que je peux faire pour elle, quoi! En fait, je vous jure, j'ai des besoins hyper limités. Je me suis devenu minimaliste. Il y a des gens qui disent que je peux vivre d'amour et d'eau fraîche. Franchement, moi, amour et eau tiède, ça me suffit largement. J'ai une enfance hyper modeste, en fait. Moi, en fait, j'ai grandi en banlieue parisienne. Aujourd'hui, j'habite à Paris. Depuis que j'habite à Paris, mon pouvoir d'achat, il n'a pas baissé. Il a disparu. J'ai cherché un appartement à Paris. Alors, je ne sais pas si vous avez remarqué, mais je suis noir. Je sais pas si vous avez remarqué, je suis humoriste. Je peux vous dire, je suis pas la priorité de Stéphane Plaza. Je suis pas du tout sa priorité. J'ai cherché un appartement tous les jours, j'ai rien trouvé. Tout ce que j'ai trouvé, c'est une sous-location. Est-ce que vous voyez ce que c'est un sous-locataire? Vous voyez la pyramide de Maslow? Ben, t'es pas dessus, vraiment t'es pas dessus. J'ai sous-loué pendant 1 an et demi à 11 mètres carrés. Vous avez vu comment je suis grand? Je fais 11 mètres carrés en fait. Il n'y avait pas de place pour les tiroirs, rien du tout. C'était un enfer, je vous jure, c'était un enfer. J'avais un locataire, donc mon N plus 1, quoi. Un connard, voilà, je le dis, c'était un connard. Il abusait de son pouvoir, il faisait ce qu'il voulait. Il avait le double des clés, il rentrait dans l'appartement quand il voulait. Écoutez, je vous jure, ce que je vous raconte est vrai. Un jour, samedi soir, 3h du matin, je suis en train de dormir. Il rentre dans l'appartement. 11 mètres carrés, tu entends le monsieur rentrer, vraiment. J'ouvre les yeux, je fais, mais Thomas, qu'est-ce que tu fais là? Il me dit, chut, endors-toi, je viens chercher un pantalon. Je regarde, je fais, mais t'as le droit de faire ça? Je suis énervé, le lendemain sur internet, je tape droit du sous-locataire. Eh, il avait le droit de faire ça, hein? Cette période de ma vie était tellement dure, je vous jure, je rentrais chez moi le soir, je passais mes soirées devant la fenêtre, attendre qu'une chouette m'emmène à Poudlard, c'était mon seul espoir. Edwige, viens me chercher, s'il te plaît. Viens, je suis pas un moldu. Je sais, il y a Voldemort là-bas, mais ici, il y a Stéphane Plaza et je peux rien faire contre lui. Donc, emmène-moi.
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14: Après le bac, moi, j'ai fait LEA, langue étrangère appliquée. Et j'avais un prof d'espagnol qui parlait à une vitesse...
15: De acuerdo con el Banco Mundial, a pesar de su estabilidad macroeconómica.
14: Moi, tout ce que j'entendais, c'était dale a tu cuerpo, alegría, macarena. Et je me casse de là. Ensuite, j'ai cherché une école où tu fous rien et tu as quand même ton diplôme. J'ai nommé l'école de commerce. L'école qui n'a qu'une philosophie, t'accepter comme tu es, si tu as 27 000 euros. Voilà, ensuite j'ai commencé l'humour, ça se passait très bien. Et un soir, je me souviens, j'étais très content, et il y a un mec qui vient me voir, il me fait « Toi, c'est normal que tu sois toujours content, c'est l'intelligence qui rend triste. » Alors, j'ai pas compris. Mais j'étais très content qu'il m'ait parlé. Après, il a peut-être raison, tu vois, je suis peut-être con. Un con, il sait pas qu'il est con, c'est un peu le principe. Mais je pense quand même qu'il y a des indices pour s'en apercevoir. Par exemple, l'autre jour, quand c'était à l'affiche, je vais voir le film Avatar 2. Je me trompe de salle, donc premier indice. Et là, je débarque en pleine conférence sur Kant, le philosophe des Lumières. Du coup, j'étais le seul avec des lunettes 3D. Et là, le conférencier, il se met à parler, je vous jure, un peu avec la voix de Didier Deschamps. Oui, non, au contraire. On est d'accord, cette voix n'est pas faite pour la philo. Oui, non, critique de la raison pure est un ouvrage essentiel. Autant sur le plan dialectique que didactique. Il y a des voix qui vont pas à des métiers, quoi. Il faut de la cohérence. Je sais pas, par exemple, dans les dessins animés, ils font gaffe pour que la voix, elle colle au personnage. Le prince charmant, il va pas faire à la fille « Allez, monte sur le cheval, là. On va acheter un char, ramener un caravane, mon copain. » T'imagines, t'allumes la radio et là t'entends la voix de François Hollande dans Bande organisée de Joule. Je vous le fais ou pas? Je me suis entraîné toute la journée. Ok, c'est parti. Restez concentrés, c'est très furtif. Hein. Sur le Prado, Shifter Pro.
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17: L'alcool crée du lien. L'alcool crée énormément de liens. Si tu veux t'intégrer n'importe où en France, faut boire avec les gens. Et alors, les réfugiés qui arrivent en France, ils viennent avec une petite bouteille. Hein, c'est vrai, t'arrives pas les mains vides, quoi, tu vois. Viens avec une petite bouteille, je suis soudanais, regardez, c'est de l'alcool de sable, c'est de chez moi. Églou, églou, églou, il est des nôtres. T'as plus besoin de papier, il a bu son verre comme les autres. T'as économisé des marches, on est d'accord. Il a bu son verre comme les autres, super, bienvenue. L'alcool crée énormément de liens. Pendant les études, il y a des week-ends d'intégration. En école d'ingénieur ou en école de commerce, ils font des week-ends d'intégration, il faut que tu boives énormément pour t'intégrer. Sinon, t'es un loser, t'es pas alcoolique, mais la loose. Le mec, il va mourir vieux. Trop pourri. Et donc, ils boivent dès 8h du matin, mais ils ont créé des jeux pour justifier. Sinon, boire à 8h du matin, c'est juste un bar PMU. Hein. Donc, il y a des ingénieurs comme ça, des espèces de génies. Comme ça. Hey, tu vois le drapeau rouge là-bas? Et bah tu cours jusqu'au drapeau rouge. Là-bas tu bois les 5 shots. Il y a 5 shots. Après tu te mets dans un sac. Comme ça tu fais une course de sac avec l'autre équipe. Si jamais tu tombes, c'est 5 shots. T'arrives au drapeau bleu, devine quoi? 5 shots. Et ça, c'est l'élite de la France. Hein. Ça, c'est les futurs cadres supérieurs. Et le pire, c'est médecine. Médecine, c'est 5 ans. C'est médecine, tu vois le drapeau rouge là-bas? Ouais? Bah t'as pas assez bu. Ouais. Rigolez, ouais, rigolez. Ces gens-là vont t'opérer par la suite. Ils vont t'ouvrir le ventre. Oh bah yon, j'ai oublié ce qu'elle peut à l'intérieur. Et bah 5 shots. Malade ou quoi? Alors après, il y a des excuses pour boire. On dit ouais, je bois, c'est pour me désinhiber. Sans alcool, j'aurais jamais osé m'endormir dans les toilettes d'une boîte. Dans mon vomi. Peut-être qu'il y a une raison d'inhibition en fait. Hein, ton corps sait qu'il y a un abruti qui habite à l'intérieur. Et il te dit, on va pas sortir ça ce soir. S'il te plaît. J'ai un pote un jour qui rentrait de soirée, il était griffé de partout, je lui dis qu'est-ce qui s'est passé? Il m'a dit je me suis battu avec un sapin. Il me fait trébucher, je l'ai défoncé ce bâtard. J'ai cassé deux branches, il est pas prêt de refaire trébucher les gens. Hein. Ah mais pourquoi t'es brûlé là? Parce que j'ai voulu le mordre, c'était une guirlande électrique en fait. Et après l'alcool devient une excuse. J'ai fait ça mais j'étais bourré. Je t'ai trompé, mais j'étais bourré. Alors qu'on soit bien clair, hein. L'envie de tromper était là. Hein. L'envie de tromper était là. L'alcool t'a donné confiance dans le futur. Tu t'es dit, bah, ça passe. Elle est sympa, elle va me pardonner. Ah, je lui offrirai des fleurs. Des fleurs, c'est bien les fleurs. Au pire, je lui dis, j'ai trébuché. Trébuché et bam, voilà. T'as la chance de trébucher sur une femme. J'aurais pu trébucher sur un sapin, j'ai un pote.
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18: Qui a inventé ce dicton, une de perdue, dix de retrouvée? C'est des conneries, une de perdue, un de tout seul, y a pas... C'est des conneries, t'as déjà vu, en bas de chez toi, après une rupture, 10 nanas qui attendent comme ça, là? Vous êtes qui, les filles? Eh ben, les filles du dicton!
19: En même temps, je sais pas, c'est moi qui ai pas assuré. Je fais le malin, mais c'est moi qui ai pas assuré. Je trouve que déjà, on assure moins les mecs que les nanas dans la relation amoureuse, on est moins doués, on... Déjà, on n'ose pas dire qu'on est amoureux, j'ai jamais compris ce concept. Moi, j'ai des copains, ils ont l'air bien avec leur chérie, je leur dis « tu l'aimes ?» Ils me répondent « vite fait ».
18: Alors que les femmes, au moindre petit sentiment, à la petite flamme, flamme cuche d'amour, elles vont vers leur meilleure amie et elles disent « tu sais pas quoi ? Il faut que je te raconte un truc !» Nous les mecs, ça se voit trop, quand on est amoureux, on a l'air... je sais pas comment dire, on... Quand on est amoureux, nous les mecs, on devient faudel. Je le dis, faudel, hein, je me moque pas, je le dis faudel, je te jure mon frère, toi t'as un avantage sur les autres chanteurs, c'est que comme tu souris tout le temps, tu pourrais même chanter des paroles tragiques, ça passera sans problème. Le gars, il pourrait chanter « Ma famille, elle est décédée. » Je te jure. « Ma soeur est à le faire battre quand un mystère
19: est vu. » Je fais le malin alors qu'elle m'a quitté, cette fille. L'autre jour, j'étais dans ma salle de bain, j'ai vu une bouteille de shampoing posée et j'ai pensé à elle. En fait, j'ai pensé à elle parce que la bouteille de shampoing, elle était posée à l'envers. Et c'est elle qui avait l'idée de poser toujours les produits de beauté à l'envers parce qu'elle disait que le temps que, en fait, on les utilise pas, le produit, il coulait vers le bouchon. De manière à ce que quand on veut l'utiliser, on a à peine à faire un petit peu comme ça pour avoir du shampoing. À propos de shampoing, je sais que ça n'a rien à voir, mais je voudrais partager ça avec vous. Chez le coiffeur, moi, il y a une question qu'on nous pose avant de nous laver les cheveux qui me met moi la pression, je sais pas ce que vous en pensez, tu sais, c'est quand juste avant de te les laver, elle te dit vous les avez lavés quand? Toi t'es là, tu sais, t'as envie de lui dire qu'est-ce qu'on a à foutre, de toute façon tu vas les laver, tu... Si je te dis 11 jours, tu vas appeler du renfort ou... Après, elle te dit, ça va la température? Ça va jamais, tu dis, elle te crame la tête, tu dis, ça va. Après, il y a le coiffeur qui arrive et qui dit, alors, qu'est-ce qu'on fait? J'en sais rien, mon frère, fais ton boulot, qu'est-ce que tu veux que je te dise? Ou alors, fais-toi un kiff, relave-les. Mais c'est vrai. Ah oui, il y a une autre chose qu'il fait à la fin de la coupe de cheveux, il te dit, vous voulez voir l'arrière? Mais bien sûr, je veux voir, c'est rare qu'on propose de voir l'arrière de ma tête, montre-moi. Y'a que chez le coiffeur, on te propose de voir l'arrière de ta tête, sérieux. Y'a jamais dans la rue un mec qui va dire « Mon frère, tu veux voir l'arrière de ta tête, vite fait, sérieux. » Je fais le malin alors qu'elle me manque, cette fille, je te jure. Y'a aussi une particularité que j'adorais chez cette femme, c'est qu'elle trouvait des coïncidences partout, même là où il n'y en avait pas. Je sais pas si vous avez des amis comme ça ou si vous-même vous êtes comme ça. En même temps, si vous-même vous êtes comme ça, vous oserez pas le dire, mais... Vous connaissez pas des gens genre qui trouvent des signes alors qu'il y a rien, y a aucune coïncidence, tu sais. Genre cette fille, un jour, elle m'avait dit « T'es né quand ?» Je lui avais dit « Le 19 avril », elle m'avait fait « Mon père le 9 août !» C'est un signe. C'est un signe de quoi? Arrête tes conneries. Ça, c'est quand t'es amoureux, tu vois des signes partout. Quand t'aimes plus, y a plus de signes. Avec des canards qui passent, comme ça.
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22: À Paris, des fois, on a besoin d'un break. Partir à la campagne, respirer l'air frais, les vaches. Juste reprendre contact avec les végétaux, quoi. Surtout si en plus on fait 80 heures par semaine, qu'on n'a pas le temps d'avoir une vie, d'être en couple, de voir nos potes. Qu'à part sur les groupes WhatsApp, eh ben, on espère qu'ils vont bien. C'était le cas de Geoffrey, un avocat en droit des affaires de 45 ans que j'ai rencontré il y a 3 mois.
23: Marion, je crois que je vais arrêter mon métier. Je crois que ça va pas. Non, quand tu vas marcher à Saint-Jacques-de-Compostelle pendant tes RTT, c'est que ça va pas. Le dossier de Monsieur Rotin, j'en peux plus. Hein. Puis il faut que je parte vite, parce que là, dans ma boîte, je suis en train de compter en années chiens. 80 heures par semaine sur un écran plat, tu multiplies par 7. Je te laisse faire le calcul. T'as beau bouffer 5 fruits et légumes et faire du yoga Bikram, tu finis comme moi, quoi, tu vois. Avec la tête de Polnareff, mais sans la perruque. Je suis obligée de porter des lunettes, j'ai les yeux qui piquent. Je dors plus. J'ai du psoriasis par-dessus mon eczéma de mon job d'avant. Ça fait des couches. Puis j'ai un ou deux cheveux blancs qui poussent chaque semaine, c'est pas à exclure. Enfin, quand je les perds pas. De toute façon, tu sais, j'ai jamais eu le temps de bouffer au bureau. Le midi, c'est liquide, tu vois. Jus détox, café, Nurofen flash. Bien flash, ouais. Et le café, il fait plus effet à un moment. Hein. Puis là, le comble, je suis revenue après 3 semaines d'arrêt maladie. J'avais 500 mails. J'ai rien compris, je me suis pissée dessus. Hein. Instantanément. Tu sais, comme quand t'as peur. Tu vois, là, je me suis montée sur la chaise, faire le nœud, mettre la tête dedans et m'envoler, quoi. Et je crois que c'est là que je me suis dit que j'allais bifurquer vers la permaculture. Ou sophrologue, tu vois. Ou peut-être je pourrais faire des tiny houses. Des tiny houses. Et tu sais, c'est des micro-maisons en bois qui roulent. Hein. Loin. Non, non, une caravane, c'est pas pareil. Hein. Là, c'est le bonheur, ça sent le foin à perte de vue. Tu fais ta vaisselle dans un bac. T'es cul nu dans les champs, tu vois. T'as plus rien à foutre de tout. T'as clairement lâché la rampe, mais tu roules. Putain, ça fait du bien, quoi. Le dossier de Monsieur Rotin, ça fait longtemps que tu l'as oublié, hein. T'en as fait des copeaux pour les toilettes sèches.
0: T'avais pas tort, Geoffrey, hein. Il s'appelait Geoffrey. Aujourd'hui, il s'appelle Sakitao. Il est maître Reiki dans une roulotte en Bretagne.
2: 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Je m'appelle Kian Kojandi, je suis d'origine iranienne. Kojandi, ça veut dire le sage qui traverse les plaines, murmure au vent et qui s'appelle Orio Kezak. Alors rassurez-vous, en Iran aussi, il y a des humoristes. Là-bas, il y a le Jamel Khomeini Club. Pour beaucoup de gens, il y a beaucoup de clichés sur l'Iran. Hein. Pour beaucoup, l'Iran, c'est quoi? C'est la Perse, les mille et une nuits, le caviar, l'uranium. Je parlerai pas politique ce soir, hein, mais qu'on vienne pas me dire qu'il n'y ait pas d'uranium enrichi en Iran, je veux dire, le génie dans Aladdin, il est bleu. C'est pas de l'indice. Ah oui, autre vérité que j'aimerais mettre à jour. Toutes les femmes ont le droit de vote en Iran. D'ailleurs, elles portent tout un isoloir sur la tête pour le prouver. Il y a un cliché qui veut que tous les Iraniens sont des marchands de tapis. C'est faux. En même temps, d'Iranien, moi, je ne connais qu'un. Mon père, il est marchand de tapis. Mon père, il peut tout te vendre. Tu peux passer devant sa boutique, il t'offre un thé, tu repars avec une commode. En te disant, hey, ce vendeur avait raison, j'avais vraiment besoin de cette commode. Oh, attends, j'ai une idée. Sur le tapis, on va mettre la commode. On va tirer le tapis et on va chanter cette chanson si belle qu'il nous a apprise. On est pauvre mais content. On n'a pas besoin de cet argent. Très très fier d'être iranien. Et bien sûr, quand j'étais petit, j'étais un peu victime des clichés. J'avais un ami qui s'appelait Noureddin. Noureddin, c'est un prénom arabe, ça s'écrit comme ça se dénonce, je crois. Il s'appelait Noureddin, il se moquait un peu de moi, il me disait « Kian, vas-y, t'es iranien, tu me ramènes en tapis volant ?» Je disais « Bien sûr, tiens, pousse la commode. » Non, allez en Iran, sincèrement, allez en Iran. Les libertés là-bas sont les mêmes qu'en France. C'est liberté, égalité, fraternité. Inch'Allah. Je vous apprends 3 mots d'ailleurs, si vous aimez l'Iran. 3 mots, le premier c'est « Merci », qui veut dire « Merci ». Le deuxième c'est « Choukoulat », qui veut dire « Chocolat ». Et le troisième, c'est « Mopul nadalim, mochochalassim » qui veut dire « On est pauvre, mais content. »
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24: Bon, moi, je viens de découvrir l'activité de couple qui crée le plus d'embrouilles. Le kayak. Quelques expériences ratées apparemment. Moi, je pensais pas parce que sur le papier, c'est vrai que c'est une activité de merde. Mais le problème, c'est que t'en as toujours un des deux qui se prend pour un pro. Voilà, moi c'était ma femme, insupportable, elle était là, elle faisait « Allez, gauche, droite, régulier !» Je fais « Mais pour qui tu te prends, toi ?» Hein, l'autre, elle en a fait 2 fois à la base de loisirs de Sergi Pontoise quand elle avait 12 ans, hein, et elle se prend pour Tony Estanguet, elle m'a fait « Mais 90, l'écoute, mais régulier !» Et moi, j'étais nul. Et le problème, c'est que plus on avançait, plus on s'embrouillait, tu vois. Et on s'est tellement embrouillé qu'elle est devenue raciste. Ouais, elle m'a dit « Mais c'est pas normal, tu devrais savoir pagayer, toi !» Je fais « Quoi ?» Mais bah, comment ça, là, dis donc, oh.
1: Elle me dit, bah ouais, en Afrique, vous déplacez en pirogue.
24: Quoi? Je dis, de quoi tu me parles? Je suis nage Juvisy sur Orge, moi. Hein, je me déplace en passe Navigo, quel est le...
1: Il dit, ouais, mais bon, c'est comme la danse, vous avez ça dans le sang.
24: Oh là là. J'arrête un petit peu avec tes clichés, je veux dire, tous les clichés sont pas vrais. Je veux dire, toi, t'es bien une femme et tu sais pas faire à bouffer, bon. Ah, donc là, on est choqués, là, hein. Ah, les noirs, ça rigole, hein. Alors là, les femmes... Bon, je vous rassure, on s'est réconciliés après que je sois rentré à la nage. Et, je me suis dit, comment une activité aussi nulle peut créer autant de tensions au sein d'un couple? C'est la question que je me suis posée. Je crois que j'ai la réponse, parce qu'au sein d'un couple, t'as toujours un petit peu un dominant à dominer. Hein. Alors que dans le kayak, faut être synchro. C'est un travail d'équipe. Hein, donc je pense, si tu veux tester la fiabilité de ton couple, te fais pas chier à emménager, là, toutes ces conneries. Là. Non. Passe une demi-journée à la base de loisirs de Sergi Pontoise. Hein. Et si tu lui as pas mis un coup de pagaie, c'est que c'est la bonne. Voilà.
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4: Avant de faire ce métier, mesdames et messieurs, moi j'ai fait le truc qu'on fait quand on sait pas trop quoi faire de sa vie. J'ai fait, comment on appelle ça, la fac, ouais. J'ai fait une fac de sport et il y a un cours que j'ai pas compris en fac de sport. Vous allez peut-être m'aider. Il y avait un cours, vous savez, à la piscine là, de secourisme natation, où il faut sauver un mannequin qui a pas de jambes et pas de bras. Pour vous montrer à quel niveau ça sert à rien dans la vie. À quel moment un mec qui a pas de jambes et pas de bras, il se dit, tiens, si j'allais à la piscine ce matin. Et là, depuis les Paralympiques, il y a un connard brésilien qui m'a niqué mon sketch. Dégoûté. Ah, hey, j'étais devant ma télé, je faisais le bâtard. Non, en vrai, bravo à lui. Mais en vrai, regardez, c'est un peu rigolo. Je vous avoue, hein, quand il se dandine comme ça, ah, Magikarp, il y a eu un. Ah, ceux qui ont la rêve, c'est marrant. Non, mais après, je parle pour vous. Si demain vous allez à la piscine et qu'il y a ce genre de personne dans l'eau, voilà, pas de jambes, pas de bras, voilà, c'est un suicide. Non, mais... Après, je comprends que se suicide comme ça, parce que bah, il peut pas se tailler les veines. Ouais, on va y aller dans les blagues à partir de maintenant, là. C'est maintenant. Allez-y, on va y aller, c'est de l'humour. Et puis j'ai envie de vous dire, il y a pas un homme tronc qui va venir nous casser les couilles. Donc allez-y. Bah, il peut pas se tailler les veines, il peut pas se tirer de balle, il peut pas se pendre. Sinon, ça fait un lustre. Alors, ouais, et puis quand il va à la piscine, où est-ce qu'il accroche son bracelet de casier? Bref, j'en ai plein comme ça. Autre cours que moi, j'ai pas compris, parce que moi, à la base, je m'inscris en fac de sport. Je me dis, comme ça, je vais devenir musclé. Tu vois, malin. Premier cours, j'arrive, ping-pong. Et vous avez, petite fun fact sur le ping-pong, vous avez vu le nom du sport, c'est le bruit du sport, ping-pong. Ça veut dire que le gars qui a créé ça, il s'est pas fait chier du tout. Imagine si c'est lui qui avait créé tous les sports de la planète. Non, bah là, on a inscrit la petite dernière au... Non, bah le grand, il a commencé par le... Mais il a pas aimé, puis bon, là, avec l'adolescence, le corps qui change, il s'est mis au... C'est du rugby, hein, c'est du rugby, pardon. J'ai vu vos regards dans la salle. Et j'imagine les mecs à la radio, là. Il fait quoi, le mec, là Non, en plus, moi, quand je vous parle de ping-pong, j'en parle avec énormément de nostalgie, parce que j'y jouais quand j'étais adolescent, quand j'allais au camping avec mes parents dans le sud. Et dernièrement, je joue mon spectacle à Marseille. Et il y a un gars, il vient me voir à la fin. Il me dit, Edouard, est-ce qu'il y a moyen que tu ailles voir les gens qui ont organisé Paris 2024 pour qu'aux prochaines Olympiades, voilà, notre sport à nous, le sport du sud, la pétanque, ça devienne une discipline olympique. Même réaction que vous. Après, pourquoi pas? On imagine pétanque, sport olympique, JO 2028, il y a le stade qui est complet, Teddy Riner qui est là, porte-drapeau, et derrière lui, GG, qu'un pastis. Oh putain, il est beau le stade, hein? Après, je sais pas si vous êtes au courant, tous les 4 ans, on ajoute, on enlève des sports, on change les règles, les disciplines et tout. Hein. Ah, il y a des choses qui reviendront pas. Genre aux Jeux Olympiques de Paris, il y a une centaine d'années, là, il y avait une épreuve de tir au pigeon vivant. Ouais. 3 heures d'épreuve, 300 pigeons tués. Je pense que dans le calendrier pigeon, c'est un jour férié. Sur la... Je pense que... Pareil, Jeux Olympiques antiques, tous les athlètes de toutes les disciplines, ils étaient tout nus. Je sais pas si t'es au courant aussi, ça. Imagine, prochaines Olympiades, ça revient, ça. Moi, je paye pour voir du judo. C'est sûr, Teddy Riner, il va encore niquer les Japonais. Ouais, vous avez compris pourquoi, ça me fait plaisir.
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7: Là, je sens, je vieillis, là, de plus en plus, tu vois, par rapport à l'année dernière, je sens que j'ai pris un petit coup dur. Là, je découvre des trucs, tu vois, que je réalisais pas moi avant, tu vois, de moi-même. Il y a des nouvelles particularités physiques, je sais pas si ça vous fait ça, tu sais. Tu regardes le matin dans la glace, tu découvres des nouveaux trucs. Je vous montre, on est entre nous ce soir, je vous montre, j'en ai peint. Regarde maintenant, quand je suis surpris, quand je suis interloqué, regarde. T'as vu ou pas? J'ai un bagage à main qui est apparu, là, tu vois ou pas? Un matin, je me suis réveillé, j'étais un pélican, je sais pas d'où ça sort.
5: Je me pose des questions que je me posais pas avant, tu sais. L'autre jour, j'étais sur un site internet et ils m'ont demandé de prouver que j'étais pas un robot. Tu connais ce délire, là? Tu connais les exercices, là? Bon, là, en l'occurrence, l'exercice, c'était cliquer sur les feux rouges, quoi. Donc moi, je suis là, je clique sur...

0: Je suis même pas en couple et j'ai des cousines, j'ai grandi avec elles, tu vois. Et elles me font la morale souvent, j'ai des cousines qui ont mon âge, elles sont toutes mamans, elles ont toutes des enfants. L'autre jour, on est à table tous ensemble et elles me disent, mais Kev, jusqu'à quand cette vie là? C'est cette vie de voyage à droite à gauche, cette vie de débâcle, de débauche, des filles sans lendemain. Mais qui rêve de ça? Je te jure, au moment où elles m'ont dit qui rêve de ça, moi je regardais seulement le visage de leur mari. La vie de ma mère, les maris, ils étaient comme ça. Qui rêve de ça? Je suis content de voir aussi qu'on a beaucoup de femmes ce soir. Mesdames, comment ça va ce soir? On est bien? Profond respect pour vous. Parce que mesdames, vous êtes toujours un peu au-dessus de nous. Tu sais, vous avez toujours des conversations un petit peu plus élaborées, un peu plus stylées, tu vois. T'as déjà demandé par exemple à deux hommes comment ils sont devenus meilleurs amis? T'as déjà demandé? La plupart ils savent même pas comment ils sont devenus meilleurs amis. T'as déjà demandé à deux gars, les gars, vous êtes devenus potes comment?
1: Lui, il était là. Moi, j'étais là. Il m'a prêté son briquet pour ouvrir ma bière. Et voilà, c'est mon témoin de mariage, quoi.
0: T'as déjà demandé à deux femmes comment elles sont devenues meilleures amies? Souvent, ça démarre pareil. Souvent, ça démarre pas. En fait, à la base, on se détestait. C'est vrai ou pas? Parce que mesdames, vous avez une vision sur le monde que nous n'avons pas, c'est ça que j'essaie de défendre comme propos, tu vois. Par exemple, moi je sors d'une relation longue avec une fille, tu vois, je suis resté 3 ans avec une fille. C'est une fille normale, tu vois, sous tout rapport normal, ok? Normal. Ok? Quand par malheur on croisait un petit chien mignon, c'est sûr qu'il y a des femmes comme ça dans la salle. Elle tournait, mais je te jure, genre le chien il avançait, elle avait des spasmes. Oulou, oula, ili, ou. Elle s'adressait à l'animal. Mais qu'est-ce qu'il fait là? Mais qu'est-ce qu'il fait là? Même le chien il était là. Et qu'est-ce que je fais là? Mais qu'est-ce qu'il fait là? Quand je la voyais faire ça, je me disais, jamais tu vas voir un mec faire qu'est-ce qu'il fait là. Jamais. Alors, il y a une possibilité pour que nous, les hommes, on fasse qu'est-ce qu'il fait là. Je vous préviens tout de suite, ça n'a rien à voir avec les animaux. J'ai réfléchi longuement. Il faut réunir pas mal d'éléments. Pour qu'un homme fasse ça, il faut qu'en tant que mec, tu croises ton meilleur ami au restaurant avec une femme qui n'est pas sa femme. Et ce jour-là, tu lui as proposé de faire un truc, il t'a dit, je suis pas dispo, je t'expliquerai. Mais qu'est-ce qu'il fait là? C'est la seule manière, je dirais que c'est la seule manière. Pour moi, le pouvoir ultime des femmes dans un couple, c'est quand elles n'ont plus besoin de parler, t'sais. Quand les yeux suffisent pour asseoir l'autorité. Tu vois de quel moment je parle, t'sais. L'autre jour, j'étais avec mon pote qui vient de devenir papa. Je lui dis, t'es chaud, tennis, 18h? Il me dit, mais de ouf, tennis, 18h, comment on va kiffer et tout, ça va être trop... Non. On va pas aller au tennis à 18h, non, à la ville.
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3: Je suis très content d'être à Paris, en tout cas très content. Je trouve que c'est une belle ville. Il y a des spectacles d'humour. Moi, j'ai grandi dans un village du nord de la France. Le concept est assez différent. En gros, on se met autour d'une table, on boit tout l'alcool disponible, et c'est ça le spectacle, quoi. C'est chez nous un bon spectacle, c'est qu'il y en a un qui avoue qu'il a baisé sa cousine au réveillon de Noël, quoi. Là, c'est un très bon spectacle qui démarre, quoi. J'ai grandi à Maubeuge. C'est la 7e ville la plus pauvre de France. Voilà, parce qu'ils ont fait un classement, les bâtards. Il y a un mec qui s'est dit, tiens, si on notait les gens qui mangent des cailloux pour voir ce que ça donne, là, un peu. Après, avec mes parents, on a déménagé à Aumont, 2e ville la plus pauvre de France, parce qu'on vise le sommet, on ne s'arrête pas. Il n'y a rien à faire chez moi. Aller à Auchan, c'est une activité, par exemple. On va au champ, on prend l'alcool et on sort, quoi. C'est un escape game, faut pas croiser les flics sur la route. Parce qu'on n'y va pas sobre à Auchan, on n'est pas fou non plus. Moi, j'ai grandi avec mes parents, en plus, ma mère, je l'aime, mais elle est trop maniaque. J'ai l'impression, moi, toute ma vie, j'ai attendu que le sol sèche. J'étais en gainage, dans le fauteuil, les pieds en l'air. On m'appelait, tu fais quoi? Bah, j'attends que ça sèche, là. Mon père, il dit pas grand chose. Vraiment, il boit, il mange, il bricole, quoi. Des fois, t'arrives, il y a une nouvelle salle de bain, t'es là, je crois, papa essaye de communiquer avec nous, là, il se passe un truc. Ça doit vouloir dire je t'aime dans son langage de l'amour. Et c'est vrai que Paris, ambiance assez différente, quoi. Moi, je suis arrivé, j'ai halluciné. Déjà, chez nous, il n'y a pas les manifestations féministes. Parce qu'en fait, les femmes, elles se battent aussi bien que nous. Donc, si tu forces, tu te prends une tarte dans la gueule et c'est terminé, quoi. Nous, il y avait une femme, Nora, respectée de ouf, Nora. Elle nous disait, je vais te sortir ma grosse bite. On dit, oh, non, t'inquiète, Nora, vraiment, on a tous confiance en ton énorme sexe. Et là, Paris est différent, avec tous ces mecs déconstruits, à couper les moustaches. Tu sais, c'est la déconstruction, ils ont accepté leur part de féminité, très bien. Mais là, on va peut-être partir en guerre contre les Russes. Va falloir se reconstruire, les gars, parce que... Sur le front, j'ai plus confiance en Nora... Quand Hippolyte qui a besoin d'ASMR pour s'endormir, quoi, c'est... On va envoyer... Non, mais applaudis pas, t'inquiète, c'est...

0: On va envoyer des intolérants au gluten sur le front, c'est ça qui va se passer. Pas besoin d'armes, ils vont faire des crêpes et tout le monde va crever dans cette ville. Et les femmes qui se plaignent de gagner moins 20%, bon bah c'est une prime de risque, hein, les filles, parce que on va se retrouver dans un avion qui tremble, tu vas te retourner, tu vas avoir 15 drag queens, 12 non-binaires, un asthmatique, tu... Venez, on fait un loup-garou, je le sens pas du tout, là, ce qui va se passer. On va arriver sur le front, crop top, moule beach, cheveux bleus. Les Russes, ils vont nous voir, enfin, putain, ils ont envoyé les Avengers, c'est terminé. À Paris, tu dis à ton pote, t'as un peu grossi, ressaisis-toi, et te regarde, fait, ouais, t'es grossophobe. Ok, mais sur le terrain, le sniper, il va pas te rater, mon grand, je suis désolé. T'auras beau te cacher derrière un char, les poignées d'amour, ça dépasse, on se ressaisit. Moi, si tu trébuches, je te porte pas sur mes épaules. Il y a un moment, fallait bouffer de la salade. Il y avait écrit, manger, bouger, t'as fait que manger, c'est ton problème. Fallait réfléchir avant qu'il y ait les Russes, quoi. Après, on est sauvés, il y a les masculinistes, des mecs qui se rejoignent dans la forêt torse nu pour crier, je suis un mâle alpha. T'es pédé, gros, hein. J'aurais préféré que t'achètes un petit chien et que tu suces Nora, ça aurait été cohérent avec le reste, parce que là, non mais on va partir en guerre, on est tous dépressifs dans ce pays. Il y a 11% de dépressifs en France. J'ai regardé en Ukraine, ils sont 5%. Et ils sont déjà en guerre. Mais ils vont mieux que nous, quoi. Ils se font bombarder, ils sont là, ça va, ça va. Pendant ce temps-là, nous on est chez le psy, je crois que mon père m'a jamais dit je t'aime et... Ça influence mes relations au quotidien, docteur, je... Bon, bah toi, première ligne, la lumière elle va s'éteindre et c'est pas plus mal, j'ai l'impression, il était temps qu'elle arrive cette guerre, putain, c'est fou. Hein. Et les femmes qui continuent de vous plaindre, quoi. Combien il va falloir de guerre pour que vous nous lâchiez la crape, quoi. J'ai l'impression que même mort sur le front, vous êtes là, t'as pensé à ma charge mentale? J'ai une balle dans la tête, qu'est-ce que je peux faire de plus pour que tu me foutes la paix? C'est incroyable ce truc, hein. Non mais là, le taux de natalité a jamais été aussi bas, peut-être faut vous remettre en question les filles, peut-être y a... Non, mais là, vous savez plus faire à manger, c'est un délire, ça, quand même. Mais vous voulez quand même qu'on vous achète des fleurs? Bah non, faut savoir faire des lasagnes pour avoir des fleurs. Si tu fais des pâtes au miel, bah c'est mort, hein, va falloir... Là, notre sperme, il a baissé de qualité, là, parce qu'on mange de la merde. Là. Avec tous les régimes protéinés, tu couches avec une fille, elle a plus de chances d'avoir des biceps qu'un gosse, c'est très grave. Allez, comme ça, tu vas à la salle? Non, j'avale, c'est tout, c'est...
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3: Je suis juif, mais je suis juif pas ouf. Je suis pas un griffon d'or. Je suis juif de banlieue très pauvre. C'est plutôt pouf-souf, moi, mon équipe. Je viens d'une banlieue qui s'appelle Sarcelles. À Sarcelles, on a tous la même histoire. Mon père, il y a 25 ans, il a failli acheter un immeuble à Levallois-Perret. Aujourd'hui, il est locataire à Sarcelles, le pauvre. Mon père, il est criblé de dettes, fichier Banque de France, interdit bancaire. Même au Monopoly, on l'interdit de toucher la banque, le papa. Vraiment, on préfère pas. Et mon père, il est pas lucide sur sa situation. Tu sais, à chaque fois que tu le croises, il dit, bon, grâce à Dieu, on manque de rien. Je fais, bah, 6 dans un F3, déjà, on manque de place, papa, tu vois. Et plus tu vas chez eux, plus ils parlent d'argent. Moins t'en as, plus t'en parles. Et récemment, je suis chez eux, ça parle d'argent et ça sonne à l'interphone. C'est les huissiers. Ma mère, 63 ans, elle va répondre. Mon papa, il est pas là aujourd'hui, il faudra revenir. Quelle tristesse familiale, les amis. Et mon père, il fait des conneries, tu vois. Il se gare sur les places handicapées. Je dis, pourquoi tu fais ça? Il m'a dit, je suis pauvre, c'est un handicap. Je fais pas ça. Et récemment, on est ensemble en bagnole. Il se gare sur une place handicapée. Un mec arrive à sa hauteur, il sort sa carte. Mon père, il sort la sienne. Il dit, bah quoi, bataille? Et là, il dit, vous êtes handicapé depuis combien de temps? Je fais, mais toi, t'es même pas handicapé du tout, arrête. Et là, il sort sa carte. Et le mec, il dit, bah moi, je suis handicapé depuis 24 ans. Il fait, bah pareil, moi, 24 ans. Il dit, du coup, on fait comment pour la place? Il dit, mon père, bah on fait un pierre, feuille, ciseaux. Le monsieur lui répond, je peux pas, j'ai qu'un bras. Il fait, bah c'est bon, je prends la place, t'arriveras pas à dire de toute façon. Et moi, je fais des conneries maintenant, je prends les voies de bus. Récemment, je dois jouer mon spectacle ici. Je prends une voie de bus et je me fais contrôler par un policier municipal. Il me dit, monsieur, qu'est-ce que vous faites sur la voie de bus? Et moi, sur mon pare-brise, j'ai la carte profession médicale parce que ma femme, elle est infirmière. Je dis, bah, je suis pressé, j'ai une urgence à l'hôpital Lariboisière, je dois y aller. Il me dit, vous êtes quoi? Je dis, je suis médecin généraliste. Il me dit, vous avez une carte qui l'éprouve? Je commence à me chier dessus. Je dis, non, j'ai pas de carte qui l'éprouve, mais je peux vous donner mon permis. Je donne mon permis. Il va sur Google, il tape mon prénom et mon nom, David Azria. Et il revient me voir. Il me fait, monsieur, vous m'avez menti. Vous êtes pas médecin généraliste, vous êtes dentiste. Mais moi, je suis pas au courant. Mais si tu veux, je suis dentiste, c'est pas incompatible. Hein. On peut faire les deux. Hein. Et là, en fait, il repère que je suis juif parce que lui, il est aussi. Et il me dit, tu sais, c'est très péché dans la religion juive et dans la Torah de mentir devant Dieu. Je dis, tu sais, c'est très péché dans la religion juive et dans la Torah d'être policier municipal. Au moins national, respecte-nous, quoi. Et là, je vois, je commence à l'énerver. Il me dit, monsieur, usurpation d'identité plus voie de bus, c'est 235 €. Je le regarde droit dans les yeux, je fais, franchement, qu'est-ce qui se passe actuellement? Avec l'actualité, il faut qu'on soit soudés entre nous. Je dis, monsieur, vous aggravez votre cas. Je pense qu'il était raciste. Moi, je pense qu'on est tous racistes, mais à des niveaux différents, des degrés différents. Et je vais vous donner un exemple pour jauger votre niveau de racisme. Tout le monde fait l'exemple et on se parle après, ça vous va? Quand t'appelles le restaurant chinois? Attention, madame, ça n'a pas commencé. Et que la nana au bout du fil te répond et te dit « Bonjour !» Et tu rigoles un petit peu. Premier niveau de racisme. Ça va, mais on a déjà vu pire dans le racisme, mais ça va, mais attention aux angles morts, mais ça va en vrai. Par contre, quand t'appelles le restaurant chinois et que la nana au bout du fil te répond et te dit « Bonjour !» et tu lui dis « Bonjour, je voudrais un menu !» Alors là, par contre, imiter un accent qui n'est pas le tien, c'est répréhensible, faut pas le faire.
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5: Je viens d'une petite ville de banlieue qui n'a pas très bonne réputation. Des gens de Neuilly-sur-Seine ce soir? Je suis pas le seul à avoir grandi dans un EHPAD, ça me fait plaisir. Bon, en tout cas, Neuilly, bon, pour ceux qui voient pas, c'est une ville très huppée. Voilà, c'est une ville aussi où il se passe rien, on s'emmerde. Je pense que c'est la seule ville de France où la police pourrait faire du télétravail. Oui, c'est. Bon, pas à 100%, il y a quand même quelques arnaques aux viagers. La plus connue, l'affaire Bettencourt, hein. Notre 11 septembre. Après, attention, moi j'ai beaucoup de respect pour François-Marie Bagné. Beaucoup de respect pour lui. Il a pris 900 millions d'euros à Liliane Bettencourt sans contrepartie sexuelle. Mais chez les brouteurs sénégalais, c'est un demi-dieu, le gars. D'ailleurs, l'autre jour, j'ai vu un reportage sur les brouteurs. On suivait une vieille dame de 90 ans partie rejoindre son amoureux en Côte d'Ivoire. Tu vois la vieille dame, tu te dis brouteur, métier passion. Entre elle et lui, tu sais plus qui est la victime. Tu te dis, si lui, il arrive en France grâce à ça, la carte de séjour est méritée. Il y a des nuits d'amour qui demandent plus d'efforts que de traverser la Méditerranée à la nage, je vous le dis tout de suite. Voilà. Alors moi, je suis une caricature parce que non seulement j'ai grandi à Neuilly, mais en plus dans une famille nombreuse. Mes parents ont fait 7 enfants. Pourtant, c'était mal parti parce qu'ils s'appellent Jean-Pierre et Marie-Ange. Ça pue pas le sexe. Non. Ça sent pas le lubrifiant goût caramel. Tu vois, voilà. Sauf si t'ajoutes .com au bout. Voilà. Jean-Pierre et Marie-Ange.com. Un Jackie et Michel qui respectent Vatican II. En plus, on est tous nés entre janvier et février. Donc mes parents faisaient toujours ça en avril. À la sortie du carême. C'est pour ça qu'ils ont jamais de mal à faire d'enfants, tu vois. 40 jours d'abstinence, à la sortie tu conçois pas. Tu fertilises, vraiment. Marie-Ange, les pommiers sont en fleurs. Ce soir, je te baise. J'ai vraiment hâte que mes parents me voient sur scène. Vraiment, c'est... Alors, moi, donc concrètement, donc je viens de Neuilly, famille nombreuse, mais en plus, j'ai été éduqué dans une éducation catho-tradie. L'éducation catho-tradie, bon, c'est vrai que on parle pas d'intimité, c'est une éducation très pudique. Tu fais du sexe un sujet tabou. Alors, le problème, quand tu fais du sexe un sujet tabou, c'est que tu construis un château de cartes qui peut s'écrouler en 2 minutes. Tu prends ma cousine, par exemple, Marie-Caroline. Ah, très pieuse. La première arrivée à la messe. Et puis, à 20 ans, elle est partie au JMJ. Vous voyez? Voilà. Les Journées Mondiales de la Jeunesse. Ah, c'est un regroupement de jeunes cathos, mais loin des parents. Ah. Ah. C'est-à-dire que la journée, tu pries, et le soir, tu suces des cierges dans une tente quechua. Ah. T'arrives au JMJ, t'es la Vierge Marie, tu repars, t'es juste Marie. Deux choses indispensables au JMJ, c'est une Bible et une pilule le lendemain. C'était à Sao Paulo, elle a rencontré un Brésilien très croyant et très gaulé. Le mec avait un bâton de pèlerin. Elle m'a dit, avec ça, il sépare pas la mère en deux, il sépare ta mère en deux, vraiment. Alors c'est vrai que cette éducation catho-tradie, elle est pas fun du tout, par contre elle est très simple. Par exemple, tu prends mon père, Jean-Pierre, donc un homme né en 1949, éduqué par les jésuites. Lui, pour le faire bugger, c'est très facile. Tu vas dans son bureau, tu lui dis je t'aime. Là, il fait un AVC tout de suite, le gars. Vraiment, c'est... Alors, cette éducation, elle est dépassée, hein, bien sûr. Maintenant, on est bienveillant avec ses enfants. Comme moi, je suis avec mon fils. Moi, je suis très bienveillant avec mon fils. Je suis là, Gaspard, viens voir papa. Papa, c'est que tu es en pleine tempête émotionnelle. Mais il faut remonter dans la voiture, s'il te plaît. Ça fait 8 heures qu'on est sur l'aire d'autoroute. Moi, mon père, il aurait été là...
6: Guillaume !
5: C'est tout. Il n'y a rien après. Il a quitté l'aire d'autoroute. Hein. Ah, tant pis pour toi. Hein. Tu seras un enfant sauvage en banlieue de Limoges. Puis c'est tout. Ça, vrai qu'une famille nombreuse, bon, c'est un antidote à l'égoïsme, tu partages tout, c'est une grande friperie, mais que du jacadi. Et tout est compliqué dans une famille nombreuse, genre le choix des prénoms, c'est très compliqué. Je pense qu'à partir de 5 enfants, tu n'en as plus rien à foutre. Moi, je suis le 5e, je m'appelle Guillaume, celle d'après s'appelle Patience. C'est véridique, hein, non mais ça n'a aucun sens, on est d'accord. Patience, c'est la 6e. Patience, ils ont pas attendu mes parents, ils ont pas fait peur de Patience, tu vois. C'est pour moi, Patience, c'est comme Victoire. C'est un prénom symbolique que tu donnes à ta fille unique. Après 50 PMA, 400 FIV, le séjour à Barcelone, insémination, croquettas au jambon. Vous voyez ce que je veux dire? C'est... Non mais si un jour j'ai 5 enfants, je connais déjà le prénom du 6e. Vasectomie.
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7: Si t'as entre 30 et 40 ans et que t'as pas un pote qui prépare le marathon, c'est que t'as pas de pote, tout simplement. Moi, il y en a toujours. Hein. Moi, l'année dernière, je me suis fait surprendre. J'ai rejoint un copain pour aller boire des godets. Le mec arrive, il se pose, il dit « C'est quoi le smoothie du jour? Je vais prendre ça. » « Bah, tu vas prendre ma main dans la gueule, surtout. Qu'est-ce qui t'arrive ?» Il me dit « Attends, non, je vais t'expliquer. C'est juste que la dernière fois, il y a 2-3 mois, là, avec les potes, on s'est mis une timbale du siècle. On était arrachés en fin de soirée. On s'est tous chauffés et on s'est inscrits au Marathon de Paris. » Bah, rappelle-moi de ne jamais faire la teuf avec toi, mon gars. Ça a l'air horrible, parce que moi, quand on est arraché en fin de soirée et qu'on se chauffe, c'est pour aller chercher des cônes de signalisation et les ramener à l'appart. Hein. Pas pour remplir des formulaires sur le site de la mairie de Paris, tu vois ce que je veux dire? Complètement taré, ce gars. En plus, lui, il part de loin, hein, physique de dispensé de sport et tout. Il se lance un défi de malade, il se dit « Allez, c'est parti, je fais une préparation. » Pendant 6 mois, il a arrêté de boire de l'alcool. Il a arrêté de manger gras. Il a arrêté de fumer. Il a arrêté tout ce qui le rendait sympathique. Je dis pas qu'on peut pas être sympathique si on boit pas et qu'on fume pas. Hein. Mais lui, non. Hein. Lui, je le connais bien. Hein. Pas une soirée à jeun pendant 14 ans. Je l'ai invité à mon anniversaire pendant sa préparation. C'était un aspirateur à fun, le gars. Dès qu'il changeait de pièce, c'était comme un détraqueur d'Azkaban, tu vois. La pièce, elle baissait de 10 degrés à chaque fois. Tu commençais à penser à tes cauchemars et tout. Au bout d'un moment, même les femmes enceintes, elles ont dit « Bon, écoute, mec, tu casses un peu l'ambiance, là. Je sais pas, prends au moins une tourtelle twist, mon mec. » Alors, ceux qui voient pas ce que c'est, la tourtelle twist, est à la bière ce que la poupée gonflable est à la femme. C'est un très mauvais substitut qu'il faut éviter de ramener à l'apéro avec des copains. Les gars, je vous présente Sylvie. Sylvie, les gars. Je lui avais parlé de vous, mais elle est quand même hyper surprise de vous voir. Ouais. Non, t'es tout seul à applaudir, te chauffe pas. Te chauffe pas. Non, donc le gars, il s'est chauffé comme ça, il s'est vraiment donné à fond pour au final en chier pendant 42 bornes. On l'a vu passer, nous, sur le parcours. C'était un walking dead, le gars, c'était terrible. T'avais envie de l'emmener à l'étable et de lui tirer une balle dans la nuque, tellement il était en agonie. Et pour tout ça, pourquoi? Pour avoir une photo à l'arrivée devant l'Arc de Triomphe avec une médaille et sa gueule rouge et boursouflée comme un sénateur irlandais le lendemain de la Saint-Patrick, tu sais. Et avec son t-shirt rose avec marqué Finisher! Finisher! Finisher. C'est-à-dire que son objectif principal, c'était de finir la course, quoi. C'est un peu l'objectif de base, hein, normalement. Mais c'est vrai que d'ailleurs, personne te donne son classement au marathon. Je sais pas si t'as remarqué. On te dit, ouais, je fais une bonne perf, son temps, mais alors le classement, jamais. En même temps, le cadre parisien CSP+, il arrive rarement avant les Kenyans, hein. On va pas se mentir. C'est jamais arrivé que le vainqueur de la course, au bout d'un moment, il fasse, ah, putain, ah, je suis content d'avoir gagné parce que sur la ligne de départ, quand j'ai vu arriver Fabien, chef de projet web en full Kalenji, je me suis dit, cette année, ça va être rude, hein. Non, non, non, ça n'est jamais arrivé. Donc le gars, il s'est chauffé pendant 6 mois pour être finisher. Sa femme, elle a vécu avec un moine trappiste pendant 6 mois pour être finisher. T'as dépensé un SMIC en crème à téton et en Novomaltine pour être finisher. T'as même ouvert une cagnotte pour lutter contre le cancer, pour être finisher. Rends-moi mes 20 balles, mon gars. Hein. 4h38, ils sont arrivés avant toi, les cancéreux, quand même. Hein. Je sais pas pourquoi les gens font des courses pour tout, maintenant, t'sais. Moi, j'ai déjà participé à une course contre les inégalités hommes-femmes. Sur le papier, c'est très intéressant. Bon, les 50 premiers à l'arrivée, c'était des hommes. Hein. Le message, il est passé au-dessus de l'Assemblée. Non, le pire, je crois que c'est les courses pour le Téléthon. Quel est le projet? C'est foutre le seum aux handicapés, c'est ça l'idée? Bon, les myopathes, approchez, on a un truc à vous dire. Allez, dis donc, c'est électrique, mais ça n'avance toujours pas, hein. Allez,
4: Bon, ce qu'on s'est dit pour votre journée à vous qui est dédiée pour vous, on s'est dit ce qui vous ferait vraiment plaisir, c'est qu'on organise une grande course. Non ? Et on court tous comme ça. Enfin, vous, on va vous déposer le long du trajet, comme ça. Et vous pourrez nous applaudir. Enfin, pour ceux qui le peuvent.
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6: Il n'y a pas que la technologie qui a changé. Moi aussi, j'ai changé. J'ai coupé mes cheveux, tout à fait. Et ce qui est incroyable, quand j'ai coupé mes cheveux, je ne m'attendais pas à ça. Pour pas mal de gens, parce que du jour au lendemain, je suis redevenu noir. Ah, et c'est vrai, je ne rentrais plus en boîte. Les taxis ne me prenaient plus. Je me faisais fouiller aux douanes. Hé, hey, gamin, viens ici. Je vais te montrer pourquoi il y a doigt dans douane. Allez, viens. Allez, viens par là. Allez, allez. Mais qu'est-ce que vous faites? C'est Kavala, pas Al-Qaïda, merde. J'ai pas de bombe. Oh, j'ai peut-être une bombe à droite. Là. Juste là. J'adore. Quel talent avec un gant. Même le voiturier de mon restaurant préféré ne traitait plus de la même façon. J'avais les cheveux longs, c'était le traitement royal. Monsieur Kavala, vous allez bien? Dites bonjour à madame, je m'occupe de tout. Bon appétit. J'y retourne le lendemain, je me coupe les cheveux. Hé, hey, la compagnie créole, tu dégages avec ta caisse pourrie, là, où j'appelle les flics. Oh, monsieur Kavala, excusez-moi, je ne vous avais pas retenu. C'était une blague, hein? Je vais la garer, ohé, ohé. Donc, il y a pas mal de choses qui changent. Et il y a des choses qui ne changent pas, qui ne changeront jamais. Les Américains ont redébarqué en Irak pour le bien de l'humanité. Et un peu pour le pétrole aussi. Hein? Je vous jure que si demain on invente des bagnoles qui fonctionnent au lait de vache, le surlendemain, les Américains redébarquent en Normandie. Ah, c'est sûr. Ah oui, et qu'est-ce qu'il y a d'autre? Ça fait 5 ans que je vis en France maintenant. J'ai découvert aussi un truc qui ne change pas, les impôts. Et j'ai découvert le sport national français, le fisc fucking. Ah ouais, ben... Sport de contact, hein? Sport de... On m'a fait un toucher fiscal dernièrement, je boite encore. Et aussi, depuis l'abolition de l'esclavage, il n'y a pas grand-chose qui a changé. C'est encore un noir qui travaille et des blancs qui regardent.
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9: J'essaie de travailler sur moi en ce moment, j'essaie vraiment de travailler sur moi et je suis pas convaincu que ce soit une si bonne chose que ça, travailler sur soi. T'es dans le sens creuser, découvrir qui on est vraiment, d'accord, mais peut-être que le vrai nous, il est nul. Vous avez jamais dit ça, vraiment, sérieusement? C'est une vraie option, c'est une vraie possibilité. Il y a des gens, ils font des années et des années de thérapie pour se rendre compte un beau matin que j'ai tué une merde depuis le départ. Oh. Mais c'est l'horreur. J'ai pas envie de me rendre compte que le problème depuis le début, c'est ma nature. J'ai envie de continuer à accuser mes parents sans m'en mettre en question, comme tout le monde. Je sais pas. Je trouve que c'est bien de pas tout savoir sur soi-même, de garder une part de mystère par rapport à ça. On a toute la vie pour apprendre qui on est. Il faut prendre le temps. Surtout que parfois, t'apprends qui t'es et c'est pas toujours génial, quoi. On va pas se mentir. Moi, il y a pas longtemps, j'ai lu un roman, Indiana, de George Sand. Je vous le conseille. C'est l'histoire de Raymond, qui est un jeune noble. Et Raymond, il courtise Indiana, qui est une femme mariée. Et moi, très vite, je m'identifie au personnage de Raymond. Je courtise aucune femme mariée. Je vais faire préciser. C'est juste qu'on a la même personnalité, la même manière de vivre notre vie, nos sensations. Je m'identifie énormément à ce personnage de Raymond. Et donc, je finis le roman. Et à la fin du roman, je lis le résumé. Parce que je lis toujours le résumé après le roman, pour vérifier que j'ai bien compris. Ouais. Et moi, parfois, je suis le livre, je suis là, wow! Harry Potter était donc sorcier. Mais oui, ça explique la baguette. Et le titre, l'école des sorciers, fascinant. Donc je finis le roman Indiana, à la fin du roman je lis le résumé. Et le résumé commence par Raymond, un être vil, lâche et manipulateur. Oh moi non, oh merde. Oh merde, je voulais pas ça sur moi. J'essaie quand même d'apprendre à me connaître un petit peu. Je fais beaucoup de quiz, de tests de personnalité. Ils sont malins les gens qui font ça. Ils trouvent toujours la petite accroche pour que t'aies envie de le faire alors que ça a pas trop de sens. Il y a pas longtemps je fais un test parce qu'en fait ils ont dit à la fin découvrez quelle star vous ressemble. Quelles célébrités ont le même profil de personnalité que vous? Alors moi comme un débile je suis genre, oh peut-être que je suis Beyoncé. Tu vois, j'en sais rien. Je sais pas pourquoi j'ai pensé à elle. Et donc du coup je passe le test et à la fin ils me disent félicitations, vous avez le même profil que Robin Williams. Yes. Trop content, énorme référence, meilleur humoriste du monde. Sauf que le test ne s'arrête pas là. Il continue, vous êtes aussi comme Michael Scott dans la série The Office. Déjà, si t'as pas vu la série, c'est pas une méga bonne nouvelle de chez Méga Bonne Nouvelle. Mais le test continue, roue libre, vous êtes aussi comme Scooby-Doo. Arrêtons en fait à un moment donné. Arrêtons. C'est ridicule. Je peux pas être comme Scooby-Doo. Pourquoi ? C'est un chien, en fait. Je sais pas si vous saviez. Je ne suis pas un chien. Je vous le confirme. Je n'aime pas sortir de chez moi. Je mange pas mes crottes. Je suis pas un putain de chien, en fait. Et le plus inquiétant, c'est que non seulement ils ont fait passer un test BTI à Scooby-Doo, parce que personne réagit depuis le début, mais c'est quand même déjà affolant qu'il ait passé un test, mais ils connaissent son profil. Ce qui sous-entend que Scooby-Doo a répondu au questionnaire. Non, mais c'est là où tout le monde devrait être buté, en fait, pour l'instant, quoi. Moi, je donnerais deux reins pour savoir comment ils ont fait passer le test à Scooby-Doo. Je rêverais de voir ça. Monsieur Scooby-Doo, quand vous arrivez en soirée, vous avez du mal à engager la conversation. Sur une échelle qui va de pas du tout d'accord à très d'accord, posez la papate, posez la papate. Oh mon Dieu, sa personnalité est de type enquêteur. Eh ben oui, il y a besoin de faire un test, il suffisait de regarder le dessin animé.
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11: J'habite dans la banlieue parisienne, une ville très très sympathique, Saint-Denis, ville de 100 000 habitants, dont 90 000 rappeurs. Truc que j'ai jamais compris à Saint-Denis, véridique. À chaque fois qu'il y avait un fait divers dans la ville en rapport avec la jeunesse, la mairie organisait toujours un concert de rap pour apaiser les jeunes. Merci la mairie. Ah, mais d'accord. Il n'y a rien de pire qu'un concert de rap pour énerver tout le monde. Et moi, après, j'ai développé une phobie au niveau des rappeurs de la ville. J'ai jamais compris le délire vestimentaire des mecs. Pourquoi les dents en or, les tatouages, le bandana en rosette sur la tête? Moi, la seule personne que je connaisse qui est tout ça, c'est ma grand-mère en Algérie. Hein. Ah, par contre, les rappeurs, on peut leur accorder, c'est eux qui ont lancé la mode du baggy. Tu sais, messieurs, dames, le baggy, c'est ce jean que les Jones portent mi-fesse. Le baggy, sociologiquement, c'est intéressant. Ils ont compris que pour avancer dans la société, il fallait savoir baisser son froc. Ah mais, franchement, qu'est-ce qu'on peut reprocher aux rappeurs? C'est les rares personnes qui dénoncent encore des trucs dans notre société. Ils dénoncent leurs difficultés avec la police, leurs difficultés dans le ghetto, leurs difficultés en français. Messieurs, dames, est-ce que ce soir, ça vous branche une petite initiation au rap? Est-ce que vous connaissez le principe de la rime riche? C'est très simple. En général, on dit plus de deux syllabes identiques ou plus de deux phonèmes identiques donnent une rime riche. Et c'est là, on va écouter un extrait d'un groupe de rap qui a cartonné en France, le 113. Ils ont vendu des centaines de milliers d'albums. Focalisez votre attention sur la rime et sur la phase d'après. C'est très intéressant. DJ.
12: Dans un coin sombre, ça joue aux cartes comme au casino. Comme dans le casino. Sur la table, les clés d'un coupé, d'un pavillon, c'est qui domine.
11: Voilà, je sens que vous avez quelques idées, là. Alors le gars dit, au casino comme dans casino. Rime riche. Je dirais même plus, rime multimillionnaire. Le Bettencourt de la rime. Attention, il y a de l'oseille. Ensuite, il dit, on sait c'est qui domine. Double emploi du pronom relatif qui en français n'existe pas, ou qui existe pour un surnom, CF Kiki le Fada. DJ, on peut réécouter, s'il te plaît?
12: Sur la table, les clés d'un coupé, d'un pavillon, c'est qui domine.
11: On sait c'est qui dort au fond de la classe pendant les cours de français. Eux, ils devaient débarquer avec des couettes. Tête d'oreiller, bonnet de nuit. Boule qui est-ce? Mais oh, on dorme! Ouais, ouais, mais vous êtes qui, vous? Un prof? C'est quoi, ça? Mais nous, on dorme. Un autre groupe de rap, Paris, ils ont cartonné en France. Sniper. Pour ceux qui connaissent pas Sniper, perso, je les appelle les snipers de la conjugaison. Embusqué. Si vous avez un problème de verbe, adressez-vous à ces mecs-là. Hein. Vous les reconnaîtrez dans la rue, ils marchent avec des sacs Carrefour de Becherel. Bah, écoutez un extrait de Sniper, messieurs, dames. Focalisez votre attention sur la conjugaison. C'est sympa aussi. DJ.
12: Oui, c'est de ça dont je parle. Ce serait mentir si je dirais que c'est pareil.
11: Mentir si je dirais que c'est pareil? Si je disais, mon pote, concordance des temps, c'est E1. Eh, c'est chaud, ce truc-là, les mecs l'ont écrit. Si, ils l'ont écrit, ils se le sont montrés entre rappeurs. Hein, de la bombe, regarde. Ça, c'est de la balle. Un cartonné, t'inquiète, je connais, t'as vu, elle ferme ta gueule. Après, ils sont allés en studio d'enregistrement, les mecs. Dans le studio d'enregistrement, il y avait l'ingé son, chef de produit, chef de projet, directeur marketing, le manager, le producteur, tous les potes, ils ont écouté, ils ont dit « c'est génial ». Messieurs, dames, victoire de la musique 2009. C'est vous dire si la France va mal. C'est Fiu. C'est Fiu, pour ceux qui connaissent pas, c'est un rappeur. Dès qu'il se présente, il dit c'est Fiu. Gros problème d'orthophonie chez jeune homme. Calme-toi, c'est Fiu. Tu n'es pas en terrain hostile. On va écouter un extrait de C'est Fiu. Focalisez, messieurs, dames, votre attention sur la conjugaison.
10: Mon public sont des gens intelligents, souvent méchants.
11: Plaît-il ? Mon public sont des gens intelligents ? Charter ! Vous me le dégagez, je veux plus le voir. Vous me l'envoyez en Afghanistan. Menotté. Avec une jupe de saucisson. Avec un panneau avec dessus écrit « Les Afghans sont tous gays ». On va voir s'il va bégayer à Kaboul. Salam alaikum. Messieurs, dames, un rappeur qui nous vient du sud de la France. On écoute l'extrait, on en parle après. DJ.
13: Bonjour docteur animal, appétit cannibal, le plus méchant des animaux.
11: Le plus méchant des animaux. Ouais, là, c'est du niveau CE2 techno, CPPN, SECPA, d'adaptation, d'apprentissage de la dernière chance. Là, c'est les classes. Le matin, ils allaient à la piscine, l'après-midi, forêt. Ils parlaient aux arbres. Oh, un oisal. Messieurs, dames, on pourra pas sauver tout le monde. Il y en a, c'est mort.
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14: Des fois dans la vie, voilà, on se fait un peu chier, c'est un peu redondant la vie. Je vous dis, il y a grave moyen de mettre du piment, et c'est juste les bonnes décisions à prendre au bon moment, voilà. Il faut juste être un peu créatif. Parce que mettons, regarde, tu te fais chier à ton taf, journée de merde, collègue de merde, vas-y, tu sais quoi, aujourd'hui, nique sa mère, je boite. Et tentez-le, tu vas voir tes collègues le matin en boitant, en mode, salut les gars. Tes collègues, ils sont là, ah, mais qu'est-ce qui t'est arrivé? Je préfère pas en parler. Moi, je me mettrais des défis, genre en milieu de journée, je bois, tu là, attends deux secondes, change de jambe, personne ne verra la différence. Et je me ferais des compiles de contraintes, c'est le matin, j'ai deux bocaux, et je pioche, là, alors aujourd'hui, je zozote, ok. Ouh, en espagnol, let's go. Et j'arrive au taf en mode, oh là, t'entends. Et je passe une meilleure journée. Ça, vraiment, moi j'appelle ça les petits bonbons de la vie. C'est des trucs, tu les fais, ça fait de mal à personne, mais toi, ça te fait passer une meilleure journée. Regarde, moi, mon truc en ce moment, je vous le donne, c'est cadeau, faites-le chez vous, vraiment. C'est, tu te balades dans la rue et t'essayes de trouver un couple en face de toi qui s'embrasse langoureusement, ils sont trop mignons. Tu t'approches d'eux. Et au moment où tu les frôles, tu lâches un « Oh, la chance !» Puis t'avances comme ça. Ça me régale, ça. Moi, à chaque fois, je rajoute un truc, c'est je fais deux pas de plus, je lâche un « Mais pourquoi ?» Une fois, la fille, je l'ai entendue, elle s'est retournée, elle a fait un « Oh non !»
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15: Et de toute manière, moi, j'étais amoureux qu'une seule fois, elle était en CM2. Enfin, moi aussi, hein, je vous rassure. Non, mais... Elle était jolie, elle s'appelait Renaud, et c'est marrant, Renaud, je l'ai recroisée il y a pas longtemps sur une photo de classe de l'école primaire. Tu sais, j'ai ressorti une photo de classe comme ça. Souvenez la photo de classe de l'école primaire où c'est ta mère qui avait choisi ton look. Hein, moi j'avais des pulls avec des cerfs, des marmottes, des élans. Et ben j'ai reconnu Renaud, tu vois, et je me suis posé une question, je me suis dit, mais qu'est-ce qu'elle est devenue? Comment elle a progressé dans cette société? Quelle était son ascension sociale, tu vois? Et je me suis posé cette question avec tous les petits copains comme ça sur la photo de classe. Félix. Alors Félix, oui, j'ai un souvenir, c'était pendant la kermesse avec la danse de l'école. Je sais pas si vous vous rappelez la danse de l'école. Avec chaque année des thèmes imposés. Alors l'Afrique, les dessins animés, Troisième Reich. Et nous, une fois. Et nous, une fois, j'étais tombé sur le thème fruits et légumes. Hein? Bon, on était tous déguisés en kiwi, tu vois, comme ça. Alors pareil, c'est ta mère qui fait ton déguisement. Donc moi, c'était plus une couille. Et on n'avait pas les couleurs. Et je me souviens, Félix, il jouait le rôle du légume. Bah, il était handicapé, donc on n'allait pas lui faire jouer un rôle de composition, du coup on lui a fait jouer un rôle de décomposition. Et pareil, Félix, je me suis dit, mais qu'est-ce qu'il est devenu? Comment il a progressé dans cette... Est-ce que ça a roulé pour lui, tu vois? Non, mais il était en fauteuil roulant et noir. Double handicap. Mais attends, mais va trouver du boulot, putain. Non seulement sur la photo du CV, le mec, il est noir, mais en plus, il y est pas. Ouais. Et pareil, Julien. Alors, Julien, lui, était dans ma classe aussi. Et lui, on l'a tous eu, c'est le premier de la classe. Hein, le mec premier partout, même au catéchisme, il était premier. Et moi, le meilleur souvenir que j'ai de Julien, c'est quand on est parti au voyage de classe de neige. Je sais pas si vous vous rappelez ce voyage de classe de neige. Nous, on l'a fait en juin. J'étais à l'école publique, hein, chacun son budget, mais j'étais content de partir en vacances. C'est la première fois que je partais en vacances. Ah oui, un Français sur deux part en vacances. Nous, comme on était quatre à la maison, c'est mes parents qui partaient. Et on partait en bus, tu sais, au voyage de classe de neige, on partait en bus. Et d'ailleurs, il y a un principe très étonnant au niveau de la disposition dans le bus. C'est toujours pareil. En fait, t'as les rebelles qui se mettent au fond. Hein, et t'as les bouffons qui se mettent devant. Et moi, je me pose toujours cette question fondamentale. Est-ce que c'est la même chose dans une salle de spectacle? Hein. Ça, je me souviendrai toujours. On part en bus, il est 9h du matin, on est sur le parking. T'avais Julien qui pleurait comme ça dans le bus et sa mère qui court à côté comme ça. Julien, Julien, Julien, ta valise. Et il avait reçu 27 lettres pendant son séjour. On est parti 4 jours. Moi aussi, j'avais reçu une lettre de mes parents. Alors, il neige. Et PS, à ton retour, c'est les voisins qui vont te chercher. Putain, j'avais pas de voisins.
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16: Mais moi, sérieux, j'aimerais changer un petit peu. Pas physiquement, je sais pas, il y a des petites choses que j'aimerais changer dans ma vie pour être plus frex. Je sais pas, je... Par exemple, j'aimerais arrêter d'aller tous les mardis à la bibliothèque, jour de fermeture de la bibliothèque, et dire merde, c'est vrai que c'est fermé le mardi, putain, c'était con. J'aimerais arrêter de rester planté pendant une demi-heure devant la casserole pour que l'eau, elle soit bouillante alors que c'est la plaque d'à côté qui est en train de chauffer. J'aimerais aussi, il y a un truc que j'aimerais arrêter de faire où tu te sens vraiment ridicule et naze, c'est quand t'as pris ta douche, tu vas t'habiller, tu retournes dans la salle de bain habillé, tu marches dans l'eau avec les chaussettes. Et ben, ce jour où j'aurai fait tous ces changements, je serai prêt à aimer une femme et je l'aimerai à la folie. Attention, je serai fou d'elle, hein, mais quand je dis fou d'elle, je parle de la vraie foudélité. Hein. Je l'amènerai au bout du monde. Les vacances, ce sera la folie, on se privera de rien. L'été à Vittel, l'automne à Evian, le printemps à San Pellegrino. La fille dont je vous parlais là à l'instant, bon, j'ai raconté tout ça, mais en revanche, je lui ferai l'amour pendant des heures entières sans jamais m'arrêter. Hein. C'est un sketch aussi, hein, c'est quoi, hein. Je crois que j'ai l'occasion de dire ça dans ma vie, moi. Mais ça va, j'ai déjà fait l'amour, je suis pas con. Hein. Et même que j'aime bien, alors arrête. La semaine dernière, ma femme, elle m'a posé une question. Elle m'a dit, ouais, quand on fait l'amour, j'aimerais que tu cries mon nom. Pourquoi tu cries pas mon nom? Et je lui ai dit que j'avais pas envie de la réveiller. Moi, je suis pas comme ça, j'oserais jamais. Moi, je suis fou amoureux, j'ai une copine et tout. Et non, moi, je suis tellement amoureux que je suis jaloux. Sérieux, jaloux, mais attention, pas jaloux tranquille, hein. Pas jaloux, pas jaloux laïque. Pas jaloux, genre, dis donc chérie, c'était qui le monsieur tout nu avec toi hier? Juste pour info. Hein? Une connaissance, autant pour moi. Ah non, non, je suis pas comme ça. Moi, je suis jaloux. La peau s'est évertée. Des fois, elle sort de sa douche, je lui dis « T'es Théo !» Mais heureusement, moi, je me suis fait soigner. J'ai pas peur de le dire. Hein. J'ai été voir quelqu'un pour ça. Voir quelqu'un, ça veut dire voir un psy. Je vous le dis tout de suite. Hein. Les gens, quand ils voient des psys, ils disent pas « Je vois un psy », ils disent « Je vois quelqu'un. Ouais. » T'as quelqu'un, toi, hein, de personne? Je vois quelqu'un depuis longtemps. Ouais. » Ou bien ils disent « Je me fais suivre. »
17: Je ne vais pas suivre.
16: Je peux te dire que moi, le jour où j'ai l'impression de me faire suivre, je vais voir quelqu'un.
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19: Moi, j'ai décidé de voir les choses autrement, tu vois. J'ai décidé de voir le bon côté des choses. Et je pense qu'on a tout pour être heureux sur Terre, mais ça dépend comment tu vois les choses, justement. Moi, là-bas, ça n'a pas toujours été facile. Hein. Moi, là-bas, j'étais complexé un petit peu. Moi, je sais, ça peut paraître un petit peu étonnant, mais... J'étais complexé par ma taille, en fait. Voilà, parce que, en fait, voilà, je suis 1m68.
17: Voilà, je suis petit tout petit, depuis que je suis tout petit, je suis le plus petit, et petit à petit, je suis resté petit. Voilà. Ouais, on s'est foutu de ma gueule toute mon enfance, on m'a traité de nabo, tu sais, nabo-labo. Nabo-labo. Tu l'as déjà dit, ouais, nabo-labo, nabo-labo. Est-ce que ça m'a dérangé? Non, c'est drôle. Franchement, je leur en veux pas du tout à tous ces enculés. Vraiment, je vais pas. Non, je vais pas les insulter, ce sera petit, hein. On n'en est pas là, mais c'est vrai que quand t'as 25 ans et que tu te fringues toujours chez Jacques Addy, bon, voilà. Ah, ça me rend un petit peu nerveux. Non, non, mais après, j'ai relativisé, mes amis. Je me suis dit qu'il y a bien plein de bons côtés à être petit, hein. Pour moi, une Smart, c'est un camping-car. Ouais, il y a plein de bons côtés. Puis j'ai relativisé encore une fois, hein. Je me suis dit que j'aurais pu être petit, gros, moche et imberbe. Bon, là, autant être noir, juif et pédé dans une caravane en 42, tu vois. Propre ou pas, tu finis à la douche, hein. C'est, D'accord, public Patrick Bruel là-bas. D'accord, je vois l'ambiance, je vois le délire. Ok, alors je précise pour là-bas, hein, je n'ai rien contre le judaïsme. Surtout pas. Hein, c'est quand même la première religion monothéiste, hein, qui prenait le coupage de bites à la naissance. Non, c'est marrant que ça commence comme ça, tu vois. Ouais, bon, enfin, bon, c'est vrai qu'au départ, quand on a que sa bite et son couteau, faut bien s'occuper. Hein. Non, tu vois. Si vous voulez, on peut parler d'origine, hein, si vous voulez. Ah oui, vas-y, Félix, fais-le. Ok, calmez-vous. Alors moi, je suis juif et arabe. Voilà. Les deux qui s'entremêlent, ça peut donner des réactions un petit peu étonnantes. C'est-à-dire qu'il m'est déjà arrivé de me vendre un truc. De me le voler discrètement. Puis de me le revendre plus tard à plus cher, oui. Même au niveau culinaire, hein, je sais plus quoi manger. Je mange ni cachère, ni halal. Je mange pas cher, et c'est déjà pas mal. Ouais. Ouais. Mais moi, les religions, en fait, je suis un peu dubitatif parce que j'ai du mal à concevoir qu'on représente toujours Dieu comme un homme blanc. Ben, c'est vrai, parce que si Dieu nous a fait à son image et vu la répartition démographique de la planète, ça sent le nem, hein? Ça sent un petit peu le nem, hein? Il y a un petit goût de ricantonné, quand même, hein? Ah, pour moi, Dieu est chinois, les gars, hein, c'est une certitude. Hein. Ah bah ouais, hein. Bah excuse-moi, un mec qui te fait le monde en 7 jours, si c'est pas un truc de chinois, ah, c'est clair, tiens, tac, tac, tac, tac, je peux le faire. Mais bon, je pense que je vais me convertir à l'islam prochainement. Je m'explique. Alors, je vais me convertir à l'islam, en fait, car contrairement à moi, Allah, au moins lui, il est grand. Voilà. Et puis en plus de ça, j'aime bien l'islam. Enfin, une religion qui met vraiment en valeur les yeux de la femme. Non, c'est cool, tu vois. C'est cool comme religion, tu vois. Il y a une part de mystère, tu vois. Il y a un côté Kinder surprise. Tu vois ce que je veux dire? Non mais c'est vrai. Non mais c'est cool, tu vois. Tu sais pas sur qui tu vas tomber. Ah, en fait, c'était la petite sœur de Ribéry. Et puis voilà. Ah, tu sais pas. C'est bien. Moi, j'aime bien. Bon, messieurs dames, c'était un plaisir de monologuer avec vous. C'était Félix. Merci à vous.
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20: Moi, je tombe amoureux très rapidement. Parce que j'ai pas de critères, voilà, j'ai pas de... Non, je suis pas chiant, moi, j'ai pas besoin de grand-chose, un visage cohérent, une fellation maîtrisée, je t'aime. Parce que pourquoi demander autre chose pour connaître un truc? Nous, les mecs, on est tellement dégueulasses physiquement, on veut dire, comparé aux femmes, on est rien. N'importe quelle femme qui pose les yeux sur nous, c'est un miracle, quoi. Moi, quand une fille veut sortir avec moi, je sacrifie une chèvre, quoi. Merci. Alors qu'en plus, les filles ont même pas les mêmes critères que nous. Le jour, je demandais à une fille, c'est quoi tes critères? Elle m'a dit, moi, je cherche un garçon gentil et propre. Gentil et propre, te rends compte? C'est ce qu'on attendait, un chien, pas d'un mec, quoi. L'année dernière, je suis sorti avec une fille et elle était trop belle pour moi. Et je sais qu'elle était trop belle pour moi parce qu'on marchait tous les deux dans la rue en se tenant par la main. Et quand ta meuf est belle, on la regarde, elle. Quand elle est trop belle, on te regarde, toi. Tous les jours, j'affrontais les regards des hommes dans la rue qui me regardaient en mode... Comment t'as fait, sale bâtard? Et moi, je la regarde en mode, je sais pas, j'en suis à ma troisième chèvre, là, je... Je suis bisexuel. Pas de transition pour l'instant, j'ai pas de... Moi, c'est vrai que quand j'ai commencé ma carrière de bisexuel, j'étais super content. Je me suis dit, c'est génial, ça veut dire que j'ai deux fois plus de choix. C'est pas du tout, non, que dalle. Non, ça veut dire que j'ai deux fois plus de bâches, quoi, parce que... En plus, moi, j'ai pas de chance. Dès qu'un mec me plaît, il est jamais gay, même s'il a l'air gay. Si je vais draguer un gars, cheveux roses, crop top, je me dis... Le gars, il boit des cosmos à la Gay Pride. En twerkant sur du Dalida. Je me dis, j'ai une chance quand même, la merde. Non, non, si c'est moi qui le drague, ce mec, il est pas gay. Si c'est moi qui le drague, il va me dire, alors je t'arrête tout de suite, mon chat. Je ne mange pas de ce pain-là. Ah non, non, non. Oula, non, impossible, ma phobie. Ah. Nope, c'est die, c'est mort de ouf. Non, pas contre toi, mais moi j'aime trop les meufs, les femmes, les queens. Putain, il y a des gars, ils prêtent des hétéros, ils les détournent. Moi, je prends des homos, je les remets dans le droit chemin, quoi. Une fois, ça m'est arrivé de tomber sur un mec qui m'a dit, bon, Roman, moi, je suis hétéro, mais je sais pas avec toi, j'ai envie d'essayer. Et c'est beau, tu vois, un mec qui a envie de se déconstruire. Enfin, de me. Mais c'est mignon que sur le papier, parce que je vais pas vous mentir, un hétéro devant une bite, il est perdu, quoi. C'est pas de sa faute, il essaye, c'est bien déjà, mais c'est une poule devant un couteau, quoi. Il était tellement nerveux, le pauvre, on aurait dit qu'il passait le permis de conduire. Lâche ça, c'est pas la bonne pédale. T'as compris, quoi. De toute façon, que ce soit avec les mecs ou les meufs, ça change rien. Je suis un très mauvais coup. Vraiment, n'y allez pas. Hein. Même bourré après le spectacle, ça vaut pas le coup. Quoi. Moi, je suis précoce en plus. Donc vraiment, ça sert à rien. Il y a un truc qui est marrant quand t'es précoce, un truc qui est rigolo, c'est que les filles essaient de te rassurer par rapport à ça. Je sais pas pourquoi, mais elles le font. Elles sont toutes mignonnes. Elles sont là, mais du coup, ça veut dire que je t'excite beaucoup. Non. Non, ça veut dire que je suis précoce, voilà, il n'y a pas d'autre mot. Pour moi, le sexe, c'est comme faire Space Mountain à Disneyland. J'attends pendant 4 heures. Je kiffe 2 minutes. Mais je crois que j'aurais préféré draguer à une autre époque. Je crois que j'aurais préféré draguer à l'époque de mes grands-parents, par exemple. Parce que mes grands-parents, ils se sont rencontrés à une époque où il n'y avait pas Internet, il n'y avait pas les téléphones, il n'y avait pas les applis, il n'y avait pas le choix, en fait. Donc, non, mais fatalement, c'était plus facile, quoi. Mes grands-parents, ils se sont rencontrés parce qu'ils habitaient dans la même rue, c'est la seule raison, quoi. Pour moi, ils se sont rencontrés comme ça. Je cherche une femme. Oui, 50 ans de mariage. C'est dingue. C'est dingue, en même temps, est-ce qu'au bout de 50 ans de mariage, c'est encore une option, la rupture? C'est vrai? Est-ce qu'on a déjà vu une dame de 90 ans larguer son mec, t'épéter un plomb un jour et dire « Jackie, je pars! J'ai rencontré quelqu'un! Lui, au moins, il m'entend !»
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21: Je m'appelle Paco, et avant de faire du stand-up, j'étais au cours Florent, vous connaissez? C'est une école de théâtre que je recommande. Moi, ça m'a permis de perdre un petit peu ma timidité, ma peur du public et 10 000 euros aussi. J'ai bossé chez Quick pour pouvoir me payer les cours Florent. J'ai fait 8 mois ferme chez Quick. Ils m'ont demandé d'écrire une lettre de motivation pour travailler chez Quick. Je leur ai dit, vous êtes sûr que c'est pas à vous de l'écrire? Ils m'ont dit, non, c'est à toi de le faire. Je l'ai fait, hein, j'étais obligé, je me suis appliqué. J'ai terminé par « Je vous prie d'agréer l'expression de mes salutations distinguées ». C'est quoi des salutations distinguées? Ensuite, le gars en face, faut qu'il agrée ce truc. Tu as déjà agréé dans ta vie? Nico, tu prends un verre? J'agrée. C'est pas fini, il faut prier maintenant. Il faut faire une prière pour que le gars agrée l'expression de tes salutations distinguées pour faire des frites. C'est un petit peu too much. Je préfère être devant vous. Globalement, c'est quand même plus sympa d'être là. Moi, pour être tout à fait honnête, si je suis monté sur scène, à la base, c'était comme beaucoup de comédiens, c'était pour plaire aux filles. Parce que j'aime beaucoup les filles. Je trouve que c'est bien fait, globalement. Malheureusement, j'étais un petit peu timide quand j'étais plus jeune. Et quand t'es un garçon et que t'es timide, il se passe pas grand-chose dans ta vie, c'est vrai. T'es un garçon, t'es un petit peu timide, tu vas en boîte pour la première fois de ta vie. Waouh, il se passe rien. C'est vrai, c'est très rare qu'une fille vienne te voir. Ça va? T'as l'air torturé par ton désir. Viens danser avec mes copines, ça arrive jamais ça. Un garçon, il faut qu'il s'affirme virilement tout en restant dans le cadre de la loi. C'est un équilibre à trouver. Moi j'aime bien, je trouve ça challengeant. Je trouve que les femmes, globalement, respectent plus les lois que les hommes, c'est vrai. En tout cas, jusqu'à présent, on a compté beaucoup de balance ton porc et très peu de balance ta porcinette, c'est vrai. Moi, en tout cas, quand j'étais ado, jamais une femme adulte m'a manipulé pour avoir des photos de moi nu. C'est jamais arrivé. Et c'est dommage parce que les photos étaient prêtes. Hein, j'étais chaud, mais pas d'intérêt, hein, vraiment. J'étais chaud, mais j'étais assez romantique aussi. J'étais assez romantique. Je pense que j'étais romantique à cause des Disney, des comédies romantiques qu'on nous a balancé toute notre jeunesse. Ça nous a bien niqué la tête, ces trucs-là. Hein. Ça nourrit des représentations de l'amour qui ont tellement rien à voir avec la vraie vie, c'est terrible, quoi. Vous vous souvenez du film Pretty Woman? C'était un joli film, c'est joli, mais c'est faux d'une force. S'il y en a qui y croient encore, on va tous redescendre. Mesdames, il y a très peu de chance si vous faites le trottoir. Que Richard Gere arrive en limousine, ok? Le cinéma, c'est faux. Encore plus faux que le cinéma, il y a le cinéma doublé. Là, il y a pas longtemps, j'ai vu Star Wars en espagnol. Je suis désolé, mais tout s'écroule quand Dark Vador s'exprime dans la langue du reggaeton. Luke, soy tu padre. Tu papi chulo. J'aimerais bien voir James Bond en arabe, ça doit être pas mal aussi. Daniel Craig qui sort de l'eau en disant « Salam alaikum, Miss Bilbon ». Petite parenthèse sur le doublage, on double toujours les films américains avec un accent français que je qualifierais plutôt de parisien, alors qu'il y a plein de façons de parler français en France. C'est vrai, en France, il y a plein d'accents différents. En France, il y a des millions de gens qui parlent avec l'accent du Midi, et tout le monde s'en fout. Si on était juste, on devrait doubler un film sur sept avec l'accent du Midi. T'imagines une comédie romantique à New York, avec l'accent du Midi ? Ça fait longtemps que vous êtes sur Manhattan ?
2: Depuis le mois de juin. Moi, je suis de Los Angeles.
21: Mais je connais bien, j'ai grandi à Long Beach. Dans les quartiers de Bridgeport.
2: C'est les quartiers irlandais, vous êtes irlandais, oui, du côté de ma maman.
21: T'imagines Dark Vador avec l'accent du Midi, je suis ton père. C'est moi, ton papé. Donne-moi la main, pitchoun. Pas très crédible, hein.
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22: Tous mes amis commencent à avoir des gamins autour de moi, ce qui fait que maintenant, quand ils m'envoient des messages, ils ne s'adressent plus directement à moi. Voilà, ça me manque. D'ailleurs, ça, ils font toujours parler leur bébé. Moi, maintenant, les messages que je reçois, c'est toujours « Coucou, Pomeline t'invite à l'anniversaire de ses 6 mois. » Je crois pas, non. Voilà, Pomeline se vomit dessus. Donc, elle m'invite à rien du tout. Oh, allez, hop, ça dégage. Beaucoup, beaucoup de naissances. Voilà ce qui veut dire que je reçois aussi en ce moment beaucoup, beaucoup, beaucoup, beaucoup de photos de bébés. Non demandé. Voilà, je sais que c'est pour partager la joie. Voilà, je le sais. J'ai juste l'impression que mes amis surestiment la joie que ça me procure. Voilà, je vous dis ça pour une raison très simple, c'est que ce matin, j'ai reçu une photo de bébé avec le message de mon ami, hein, juste en dessous de la photo. Coucou Anne, de quoi illuminer ta journée ? Merci Sarah, ton bonheur est contagieux. Et moi, quand il y a un petit truc qui m'énerve, tu sais, un petit truc qui typiquement ce genre de message, c'est où j'ai l'impression qu'on me prend un peu de haut, tu sais, je peux vite rester en boucle dessus. C'est un défaut, hein, que j'ai vraiment, mais en vrai de vrai, j'aime bien m'énerver toute seule dans ma tête. Et honnêtement, sur ce message, cet après-midi, je me suis carrément chauffée toute seule. Tu sais, j'étais là, Sarah, pardon, de quoi illuminer ma journée ? Mais tu crois que t'es qui pour me parler comme ça ? C'est quoi ma vie d'après toi ? Vas-y, va au bout de ton idée, s'il te plaît, on t'écoute. Et tu sais, quand je suis lancée, c'est hyper agréable parce que bah, je gagne toutes les disputes, voilà, c'est dans ma tête. Et donc, je m'alimente en imaginant ce que la personne aurait pu me dire. Il y avait mon mec à côté. Et tu sais, quand t'es énervé et que t'essayes d'embarquer l'autre dans ton énervement, tu sais, il avait rien demandé, j'étais là, imagine. Imagine, elle avait osé me dire. La folle. Imagine. Coucou Anne, de quoi illuminer ta journée ? De merde ! La tarée, vraiment. Imagine, la folle. Et mon mec, beaucoup plus taradaire que moi, mais... On est d'accord qu'elle te l'a pas dit. C'est pas ce que je t'ai demandé. Voilà. Imagine, c'était la consigne. Et tu sais, quand t'es énervé et que tu changes le ton de la personne quand tu relis le message, c'est pour te donner encore plus raison d'être énervé. C'est, j'étais là, imagine. Coucou Anne. De quoi illuminer ta journée ? De merde ? Bouffonne. Moi, bouffonne. Non, mais je vais te le dire. En fait, cette meuf n'a aucune limite, visiblement. Et je sais qu'il faut que j'arrête, hein, d'inventer des embrouilles de débiles, hein, dans ma tête. Parce que si je vois pas la personne pendant un certain temps, après, il se crée comme un décalage avec la personne qui est pas au courant de la relation épistolaire toxique qu'on entretient depuis des semaines, voire des mois. Et au moment où on se retrouve, je sens le décalage, quoi. Tu sais, elle n'a pas vécu la relation passionnelle que moi j'ai vécue. Elle débarque, innocente et fraîche, t'es comme une fleur. Anne, mais ça va ? Ça fait longtemps qu'on ne s'est pas parlé. Et moi, je suis là. Parle pour toi. Bouh. bouffonne, va.
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7: Alors avant de commencer, parce que j'aime bien mettre le public à l'aise, alors il n'y a aucun effet d'optique, hein, je ne suis pas loin. Non, je ne suis pas loin, hein, vous n'êtes pas fait niquer sur les places, vous êtes vraiment dans les premiers rangs. Hein. Alors, c'est important de mettre le public à l'aise. Hein. Alors, je suis ce qu'on appelle communément une personne verticalement contrariée. Si 1m23, ça contrarie. Hein. Si, si, si, si. Il y a des gens de la banlieue dans la salle, j'imagine que oui. Hein. Ouais ! Wesh ma gueule. Et non, je parle avec l'autochtone. Et du coup... Non, parce que moi, dans ma banlieue, les jeunes, ils sont super cool. Hein. J'étais très vite intégré. D'ailleurs, je me souviens, un jour, j'étais devant la porte de mon immeuble et là, j'entends un jeune qui me fait... Wesh ! Wesh ma gueule ! Hey ! Hey, cousin ! Oh, cousin ! Alors, on fait pas partie de la même famille ? La proximité des gens, je découvrais ça. Wesh, hé, hé, passe nulle part, hé. Hey. Hé, passe nulle part, t'as perdu les clés du fort ou quoi? Hé, hey, franchement, hey, viens voir, viens voir. Hey, franchement, j'ai un truc à te demander. Ouais, vas-y, non, non, vas-y, viens, viens. Non, secret, tu connais Père Fouras? En sérieux, tu connais? Ah, ses poils, c'est de la vraie bobarde, c'est du vrai poil. Ah non, c'est du crin de licorne, connard. Hein, question à la con. Ah, y a pas que, hein, qu'on les questions à la con. Hein, non, c'est les mômes. Non, c'est vrai. Hein, moi, j'essaye de leur répondre avec un petit peu d'humour, mais niveau humour, à 6 ans, t'es très premier degré. Hein. Ouais, ils captent rien. Hein. Moi, je vois l'autre jour, j'étais à un mariage et justement vient le moment de la photo. Et alors, on me met devant, hein, évidemment, comme c'est curieux. Ah. Et je vous assure que c'est vrai, ça m'est arrivé il y a pas longtemps. Je me trouve au premier rang avec tous les gamins. Putain, les mariés, quand ils tirent les photos, ils doivent se dire, mais putain, c'est qui ce gamin avec une moustache? Ah, c'est toujours s'il y en a pas un qui veut me tenir par la main. Non, c'est gênant, ça fait limite pédophile. Hein. Et ce jour-là, il y a une petite fille comme ça qui me tenait par la main. Et elle me fait comme ça, hey, hé, hey, le petit papa. Attends. Hé. Hey. Hé, hey, le petit papa. Ils sont où, tes enfants? Si tu vas répondre à ça. Eh ben, demande à ta mère. Humour, voilà. Vous avez compris? Eh ben, pas elle. Elle est allée répéter à sa mère, cette conne. Merde. Un peu de maturité. Mais le pire, c'est que son père était visiblement très premier degré, mais surtout très balèze. Il vient vers moi dans une intention belliqueuse, bref, il voulait me casser la gueule. Moi, qu'est-ce que j'ai fait? Non, je suis pas trop pour la violence, qu'est-ce que j'ai fait? Je me suis barré, j'ai escaladé la pièce montée. Grande pièce montée. C'était un grand mariage. Et là, j'arrive au sommet, je vire la statuette qui représentait le marié, je prends sa place. Le mec est passé, il m'a pas vu.
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23: J'ai fait une école de commerce, je sais pas si vous voyez ce que c'est un peu. Non ? Ouais, si. Alors pour ceux qui connaissent pas, c'est une cuite qui dure 4 ans. Et qui coûte 40 000 euros. Et la gueule de bois, c'est le prêt que tu rembourses pendant 10 ans derrière. Concept assez simple là-bas, tu prends ton cerveau, tu le mets dans un congélo. Pendant 4 ans, tu ressors de là, on dit t'as fait quoi? Des mojitos. Voilà, ça c'est le... Et puis après, moi je suis parti dans le recrutement, je suis resté 6 ans dans le recrutement et on n'a pas un problème en France, à 25 ans, on rêve tous d'être en CDI, à 30, tous d'être au chômage. Qu'est-ce qui s'est passé entre? Moi à la fin, ils savaient même plus où me foutre, du coup ils m'ont mis manager. Et manager, c'est ça, hein, c'est des gens qui ont été promus parce qu'ils n'ont pas osé démissionner. Tu vois? Non, mais tu connais celui-là? Alors, le manager, on va faire des mauvais managers. Tu connais celui-là, le manager? Tu sais pas s'il manage une équipe de rugby ou s'il est en entreprise. Il a toujours une chaussure qui couine, lui. Il est là. Bon, ben nickel. Nickel. Vous avez aplati des scores d'enfer toute l'année. Donc, on va remettre l'église au milieu du village. Je suis allé débloquer les budgets. Hein. Je suis allé voir la direction générale. C'est des copains. Et on va faire tous ensemble un escape game. Alors, faudrait peut-être lui dire à lui qu'on a été enfermé quand même pendant un an, tu vois. Se réenfermer, ce n'est pas un jeu. Surtout avec Monique de la compta, quoi. J'ai pas le code, j'ai pas le code. Mais meurs, Monique, meurs, y a pas de...

0: Burnout, voilà. Transparence, quoi. Ou stand-up. Ce qui revient à peu près au même, hein, on est d'accord. Le petit break, on a tous rêvé de faire un petit break. Alors c'est vrai, on a tous rêvé de faire un petit break, pas vrai, hein. Il y a cet ami à nous qui l'a fait, il est là.
1: Ouais, je vais faire un petit break, ouais.
0: Pour lui, il est parti en voyage. Pour nous, il est juste parti en couille. Le mec, il a pris de l'ayahuasca, là. Tu vois la boisson des chamans, là. Sauf que lui, il a pris ça, mais à Gare du Nord. Il est resté Keblo avec son train pour Erasmus et il est rentré de voyage juste pour te faire la morale, lui. Il est toujours habillé pareil, en escaladeur. Il a un mousqueton qui est accroché à son portefeuille. Il te dit, non, mais moi, je suis pas attaché à l'argent, je ne suis pas attaché à l'argent. Tu dis, non, mais attends, François, il y a un an, t'avais un PC, aujourd'hui, t'as un ukulélé. Qu'est-ce qui s'est passé? Il dit, mais non, mais t'inquiète pas pour moi. Moi, je vais faire un business, je vais faire des nœuds papillons en bois qui font aussi des capsuleurs. Ça n'existe pas, je te dis. Ouais, mais il y a une raison, je te dis aussi, François. Hein. Et puis les hobbies aussi, les hobbies, les amis, je me suis rendu compte vraiment en 6 ans que la France s'éclate, quoi. Vous éclatez vraiment sur les CV. Running, cinéma, lecture. Qu'est-ce qu'on veut de cette information? Une fois, il y a une personne qui a innové, elle a dit « J'essaie d'élever une pie ». Bon, aussi, tant qu'on est, le développement personnel, vous voyez un peu ce que c'est? Ça, c'est la mode sur les CV, vraiment. Vous voyez un peu ce que c'est? Non. Alors, c'est des livres, tu les lis, et après, ça va mieux. Tu les reconnais au titre, en général, ils ont des titres du style « Je suis un zèbre, mais j'ai perdu mes rayures ». Voilà, à tous les coups, t'es sur du développement personnel. En fait, c'est de la psychanalyse, mais discount. C'est-à-dire que c'est pas Freud qui t'aide, c'est Fred. Qui va sur son troisième burn-out et qui te dit « Hey, sois attentif aux signes ». Ok, merci Fred. En fait, le psy, c'est toi. C'est-à-dire que tu fais ton autopsie. Sauf que t'es pas encore mort. Mais globalement... Ah, merci. Mais globalement, tu vas pas très très bien. Tu vas pas très très bien. Après, il y en a qui ont développé... qui ont des révélations avec le développement personnel. Non, si, il y a un truc qui est pas mal. Marie Kondo. Est-ce que vous connaissez Marie Kondo?
2: Ouais.
0: Ouais. C'est la science du rangement. Elle t'explique qu'il faut ranger ses placards, qu'il faut ranger sa chambre. Et tu l'écoutes parce que c'est pas ta mère. Elle te dit qu'on a trop d'objets, qu'il faut jeter les choses. Du coup, moi, j'ai jeté son livre. Et c'est... une libération, là, vraiment. Et après, il y en a qui ont des révélations avec le développement personnel. Il y a une personne, je la connais depuis 30 ans, elle vient me voir, elle me dit « Écoute, j'ai vraiment réalisé un truc de fou, en fait. Je suis hypersensible. Et c'est pour ça que je suis très haut potentiel. » Alors non, Jean-Charles, t'es juste très casse-couille. Ça n'a rien à voir. Hein. Les hypersensibles et très haut potentiel, il y en a beaucoup trop qui poussent comme ça en ce moment. Hein. Faut les recadrer, quoi. Parce que nous, on est quoi? Des insensibles? Sans potentiel? Non, on recadre, on recadre. Hein, mais c'est vrai, le mec à 40 ans se déclare lui-même très haut potentiel? Non, on l'aurait détecté avant, je pense. Hein.
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4: Pour les gens qui ne connaissent pas Pigalle, qui sont chez eux, comment vous dire? Il y a beaucoup de sex shops, c'est le seul endroit où quand tu fais du lèche-vitrine, tu peux choper une MST, c'est rare. Il y a des fous de partout, à Pigalle, dans Paris. Nous, moi je viens de Perpignan, à Agen, on a un fou du village. Il y en a un, moi il s'appelle Dédé le fou. Mais à Paris, t'as un fou par habitant, c'est un truc de dingue. Dédé, il est monté à Paris, il fait « Je reste pas, il y a que des tarés, je me casse ». Vendredi, on était devant l'émission de Faustine Bollard. Vous connaissez cette émission sur France Télé, Faustine Bollard? Pour les gens qui connaissent pas le concept, en gros, t'as des mecs qui sont tristes et t'as un psy qui fait « Ah, c'est pas grave ». Et c'est un peu ça. Et on regarde comme ça. Et moi, j'écrivais des blagues, il y avait ma meuf à côté, comme ça. Très important qu'il y ait ma meuf à côté. Et là, t'avais un couple, t'avais deux mecs. Et je me dis, c'est deux gays. Et en fait, non, c'était pas deux gays. Il y a un mec, c'était un mec, et l'autre, c'était un mec, mais avant, c'était une femme qui avait changé de genre et de sexe, et c'est devenu un mec. Très bien. Ils étaient tous les deux comme ça. Moi, je regarde ça. Et d'un coup, le mec dit, je suis resté avec lui, parce que je suis tombé amoureux de son âme et pas de son corps. Attends. Ah. Moi, il y a ma meuf à côté. Et là, je sens sa tête se retourner vers moi. Et je me dis, c'est tôt, 14h30, pour une dispute. Et je vous jure, elle me fait, et moi, Mathieu, si je change de sexe, est-ce que tu m'aimeras toujours? Je me suis jamais posé la question, pour dire. Et pendant une heure et demie, j'ai dû me justifier de pourquoi je ne voulais pas sucer la bite imaginaire de ma meuf. On en est là, on n'a pas assez de vrais problèmes, sans déconner. Elle a dit que j'étais pas assez déconstruit. Et c'est vrai. Mais la société, elle va tellement vite, putain. Je me déconstruis à mon rythme. Je fais ce que je peux.

0: veux. Là, il y a une scène de puzzle. Elle se considère comme non genrée. C'est ni un mec ni une fille. Pas de souci. Et je lui dis, mais quand je parle de toi, je dois dire il ou elle. Elle me fait, ça m'est égal. Mais par contre, je veux que tu alternes. En gros, tu me demandes de faire des fautes de conjugaison, c'est ça. C'est vrai que ça va vite. Paris, pour le coup, ça va vite. Tu sais, je me suis retrouvé dans le défilé de la Marche des Libertés. Vous vous rappelez, ce truc était... Il y a plein de gens qui... je trouve ça super, moi. Et j'étais dans la partie de la manif où t'avais des meufs qui étaient seins nus parce qu'elles arguaient le fait de se dire les seins, c'est pas un attribut sexuel. Voilà. Elles étaient... Et moi, j'étais au milieu. Et je suis resté. Parce que ce combat m'intéresse. Et c'est là que j'ai vu que j'étais pas assez déconstruit, parce que pour moi, je suis désolé de vous le dire, les seins, ça reste un attribut sexuel. Moi, c'est mon premier souvenir de jeunesse. Moi, j'avais 14 ans, elle s'appelait Aurélie. J'avais l'impression de régler l'eau chaude. J'étais comme ça. C'est vrai que ça va vite à Paris. Paris, pour le coup, tu peux faire des gay pride, marche des libertés, tout ça. Ça, c'est, je dis pas que c'est gagné, mais tu vas à Agen. La gay pride à Agen, t'as intérêt à passer la cinquième, hein. Même Perpignan, parce que nous, on vient du sud-ouest, c'est le rugby. Rugby, moi j'ai un coach de rugby qui me fait « On n'est pas des PD, on les encule !» Ça va pas ensemble. C'est vrai que... Tu les as, c'est vrai que j'ai l'impression... C'est peut-être... Mais plus le sport, il est violent, plus tu sens du gay refoulé. Le rugby, c'est gay à mort. La mêlée, vous avez... Alors, ce que tu vas faire, tu vas mettre ta tête entre mes cuisses. Tu me sers, mais on n'est pas des PD, c'est pour l'Ovalie. Hein. Moi, j'ai fait une fois du rugby, j'ai fait une mêlée, on m'a mis une olive. À quel moment? Mais oui, s'ils se touchent tous ensemble, tu vois, en rugby, naturellement. Je pense que le rugby, c'est un prétexte pour les mecs se douchent ensemble, tu vois. Parce que dans la vraie vie, tu te touches pas avec tes potes. Je fais un barbecue dimanche dernier, j'ai pas dit à mes potes, les gars, avant les merguez. Ça vous dit une douche tous ensemble? Même le MMA, qu'est-ce que c'est gay? Avec leur petit slip, là. J'ai vu un match de MMA avec un pote, il me fait, ça, c'est une prise d'étranglement. Je lui dis, non, ça, c'est un 69, voilà ce que c'est. Et la chasse, c'est gay, la chasse. Il y a des chasseurs, ce soir? Vous êtes des gays. La chasse, c'est un mec qui dit à un autre, ça te dit, dimanche matin, de faire une petite balade en forêt? Je prends du rosé, du saucisson, on prend un gun, parce qu'on n'est pas des PD, voilà, c'est...
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2: Non, c'est-à-dire que la dernière fois que j'ai rencontré une fille, c'était dans un restaurant. Et je sais pas si on peut dire qu'elle a changé ma vie, mais en tout cas, c'est clair qu'elle a vraiment pourri mon déjeuner, quoi. J'arrive dans le machin, tu sais, je m'aperçois qu'il y a cette fille qui me regarde là sur le côté, comme ça. Et tout d'un coup, je me rends compte que je la connais. Donc bon, j'essaye de faire comme si je l'avais pas vue, pour pas qu'elle vienne me parler. Ça marche pas. Elle arrive et elle m'agresse, mais direct, quoi. Coucou, ça va? J'avais rien fait, hein, donc. On est vraiment sur de la violence gratuite. Alors je lui dis, ouais. Mais bon, comme il y avait pas mal de bruit, elle a entendu, parle-moi un petit peu de toi. Alors elle commence à me dire, moi en ce moment j'ai beaucoup de boulot, du coup ça fait des bonnes journées, mais bon, je me plains pas, d'autant que Steph a démissionné, je crois qu'il en avait vraiment marre de faire de l'informatique. Ah, je t'ai dit qu'on a acheté un Thermomix, et je me dis, putain, c'est fou. Cette fille a vraiment très envie de répondre à beaucoup de questions que je ne lui ai pas posées. Hein. Et le pire, c'est que moi, j'aurais adoré qu'il m'arrive ça, tu sais, quand j'avais 20 ans, parce que à cette époque-là, je voulais que toutes les filles soient amoureuses de moi, alors que vraiment, aujourd'hui, je suis convaincu qu'une, c'est vraiment, mais très largement suffisant. Alors moi, c'est vraiment un truc, la polygamie, je pourrais pas, quoi. Ça doit être excessivement cher, quoi. Bah, si c'est pour se retrouver en surendettement parce qu'il y a un Black Friday, ça va, quoi, merci. Le truc qui m'a vraiment fait prendre conscience, en fait, que j'ai vieilli, je me souviens très bien, c'était un dimanche matin. J'arrive comme ça dans la salle de bain, j'avais dormi un peu tard, je me passe un peu de flotte sur la tronche, puis franchement, sur le moment, honnêtement, je remarque rien. J'arrive dans la cuisine, et là, je vois dans le reflet du four, là, du frigo, là, je sais pas ce que c'était, putain, je m'aperçois que j'ai 2 enfants. Et là, je me suis dit, ok, de l'eau a coulé sous les ponts, tu vois. Et juste après, je m'en souviens très bien, je me suis dit, ok, tu viens d'utiliser l'expression de l'eau a coulé sous les ponts, faut vite vérifier si t'as pas du cholestérol. J'ai vérifié, j'en avais pas. Mais je me suis aperçu d'un autre truc, putain. C'est que je suis pas d'accord avec plein de gens sur l'éducation des enfants. Ouais, parce que moi, mes enfants, quand ils étaient petits, bon, ils faisaient la sieste, hein, comme toi. Mais je veux dire, parfois il se réveillait pendant la sieste, tu vois. Et bon bah il pleurait. Alors moi j'arrivais en courant, j'ai complètement paniqué, je voulais comprendre ce qui se passait. Et ça rendait ma belle-mère mais folle. Elle pétait un câble parce que elle est pour ce qu'elle appelle l'éducation à l'ancienne. Et donc elle me disait non, il faut pas aller les voir, il faut les laisser tout seuls dans le noir pour qu'ils comprennent que c'est pas eux qui décident. Et il faut les laisser pleurer, ça leur fait les pieds. C'est tout juste si elle rajoutait pareil. Bah vraiment, c'était un truc, je pouvais pas faire ça, quoi. J'avais besoin d'aller voir ce qui se passait, d'essayer de comprendre, mais j'arrivais pas à lui expliquer. Alors, pour essayer d'illustrer mon propos, eh bien, je l'ai enfermée toute seule dans le noir, pour qu'elle comprenne que ça n'est pas elle qui décide. Et je l'ai laissé pleurer une heure ou deux, je me suis dit, ça va lui faire les pieds. Eh ben putain, quand j'ai essayé d'expliquer ça au juge la semaine d'après, hein. Bah ouais, attendez, parce que moi je trouve ça quand même très injuste, hein, que si c'est ma belle-mère, ça s'appelle une séquestration. Mais si c'est mon fils, c'est l'éducation à l'ancienne. Tranquille. Ah, flûte, putain, je me suis trompé. Excusez-moi, je vous ai dit une bêtise, pardon, j'ai 3 enfants, pardon. Non, c'est pas vrai, j'ai que 2 enfants. Et un chat. Mais le chat n'est pas de moi. Hein. Mais attendez, c'est vachement bien, 2 enfants. Hein. C'est vachement bien parce que moi, j'ai très longtemps cru que j'étais stérile. Parce que, faut savoir, j'ai beaucoup d'amis qui ont eu des enfants. C'était pas vraiment. Ils s'y attendaient pas, quoi. C'était pas vraiment prévu. Puis tout d'un coup, moi, ça m'était jamais arrivé. Donc je me disais, bon, bah voilà, toi, tu peux pas, t'es stérile. Hein. Bon, finalement, il s'est avéré que j'étais juste vierge. Hein. Enfin, je devrais dire un chat et 2 enfants. En fait, le chat, on l'a eu en premier. C'était un peu un test, quoi, pour voir si on peut s'occuper de quelqu'un d'autre. Alors, on l'a un peu considéré comme notre premier enfant. Hein. Trop. On l'a inscrit dans une école privée. Non, c'est important parce qu'il y a quand même un petit retard de langage, quoi. Je veux dire, pour l'instant, ça va. Mais quand il va aller au collège, j'aimerais bien qu'il puisse dire autre chose que miaou. Mon chat a un petit retard de langage, mais alors mes enfants, en revanche, parlent un français impeccable, quoi. C'est, je sais pas si c'est parce que je suis comédien, mais vraiment, le plus jeune, il avait même pas 5 ans, je vous assure, il savait déjà parler comme Didier Deschamps. C'était vraiment... Ah ouais. Un jour, il arrive comme ça dans le salon, il regarde par la fenêtre, il fait « Eh ben dis donc, il a beaucoup pleuvu !» Allez. Excuse-le, Didier.
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3: Non, il faut une femme pour les prochaines élections présidentielles. En 2027, il faut une femme. Il faut une femme présidente de la République. Et oui, il est là l'avenir. Il faut une femme avec un vrai programme. Et oui, un vrai programme, une vraie vision pour la France. Par exemple, Anne Hidalgo qui déclarait aux élections dernières « Je vais faire avec la France ce que j'ai fait avec Paris ». C'est pas un projet, c'est des menaces. Faut pas menacer les gens. Surtout pas. Non, non. Il faut du féminisme. Alors, je tiens à rassurer tous les hommes présents dans la salle, hein, on va pas s'attarder sur le féminisme. Les hommes, ils sont en panique, là. Ils sont en panique. Je vois de tout âge. Hein. Là, cet été, j'ai présenté ma petite amie à mon père, qui habite à Albi. Il a 73 ans, il savait plus quoi faire. Il était là, bonjour mademoiselle, bonjour madame. Après moi. Non, non, l'addition, c'est pour moi. Non, c'est pour vous, égalité, c'est pour vous. Eh, ça va, je vais pas tout payer. Non, non, le féminisme, il faut pas trop en parler parce que ça angoisse les hommes. Et je le dis à ma copine, méfie-toi de tous les hommes. Méfie-toi de tous les hommes, surtout des flexi-féministes. C'est les pires, les flexi-féministes. Si vous savez pas ce que c'est les flexi-féministes, c'est le même principe que les flexitariens. Si vous savez pas ce que c'est flexitarien, je suis flexitarien. Vous allez sur Google, vous tapez hypocrisie, vous allez avoir ma photo. Les flexitariens, c'est les personnes végétariennes soucieuses de la cause animale et environnementale, mais qui, lors d'occasions particulières comme les repas en famille ou les barbecues, peuvent faire des exceptions. En gros, sensible à la cause animale, mais en chipolata, ça passe. Et ben les flexi-féministes, c'est le même principe. C'est le mec, mesdames, il va vous envoyer un message sur les réseaux. Bonsoir, je suis féministe. 6 juin, une photo de ma bite. Bonne réception. Mais tout ça, c'est un problème d'éducation, les amis. C'est un problème d'éducation. Moi, je le vois, les jeunes de 20 ans. Les jeunes de 20 ans, ils savent plus de choses que nous, on en savait au même âge. Moi, à 20 ans, j'étais con. J'ai 45 ans. 45 ans, les amis, c'est pas jeune, c'est pas vieux, c'est entre les deux. Pour schématiser, je suis sur TikTok, mais j'ai la prostate qui fait tic-tac, voilà. Ben, je vois les jeunes de 20 ans, ils savent plus de choses grâce aux réseaux sociaux. Moi, à 20 ans, j'étais à la fac de droit, je jouais à la PlayStation tous les jours avec mon pote Stéphane, et on était tout un groupe de potes. On avait une pote suédoise, et un jour, cette pote suédoise vient dans notre chambre d'étudiants, et nous, on était en train de jouer à FIFA, un jeu de foot, et histoire vraie, elle arrive, elle nous dit « Je sais que c'est pas du tout dans les habitudes de vos... de votre pays ni dans vos mœurs, mais est-ce que ça vous brancherait si on faisait une partie à trois ? Et là, les amis, sur la tête de ma mère que c'est vrai, je lui ai répondu, ça aurait été avec plaisir, mais hélas, on n'a que deux manettes. C'est un problème d'éducation. C'est un problème d'éducation, tout ça. Et je suis pas papa, hein. Je parle d'éducation, mais je ne suis pas papa. Mais je serai un excellent papa. Mais je serai pas un papa dans l'éducation positive, comme ce qui se fait actuellement, beaucoup sur Paris, tu sais. L'école Montessori, tout ça, tu les vois, les nouveaux papas à la sortie d'école. Aubépine. Aubépine. Aubépine. Aubépine, c'est papa. Aubépine. Aubépine. N'oublie pas, surtout, n'oublie pas. Je t'ai mis ton goûter à l'intérieur. Voilà, termine-le, hein. Steak de soja, boulgour. C'est un goûter qui dispose d'un excellent Nutri-Score. À tout à l'heure, Aubépine. Moi, j'ai pas connu cette période-là. Moi, je suis issu des années 90, les amis. Nous, dans les années 90, nos parents, ils nous foutaient devant l'émission de Maïté sur France 3. Pour les plus jeunes d'entre vous, Maïté, c'était une présentatrice de télé cuisinière qui avait littéralement violé une anguille devant des millions de téléspectateurs. Elle était là, mais vous inquiétez pas, Micheline, elle ne souffre pas, elle ne souffre pas. Et t'avais Micheline derrière, elle doit avoir 500 ans. Vous êtes sûr qu'elle souffre pas, Maïté? Maintenant, bougre de pute, va! Et nous, on était là, ça donne faim, hein? Ça serait aujourd'hui Maïté et Micheline en prison. Parce qu'on vit une époque merveilleuse, les amis. Aujourd'hui, on a conscience de la souffrance des animaux. On sait qu'ils ont des sentiments. Mais à l'époque de Maïté et Micheline, la souffrance de l'anguille, tout le monde s'en tapait, hein? Cette pauvre anguille, si elle avait pu parler, je suis sûr qu'elle aurait eu la voix de Jean Lassalle.
4: Je te dis quelque chose.
3: Merci beaucoup, Paris.
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5: Je suis très content de faire du stand-up en France parce que je trouve que la France, c'est un pays formidable pour faire des blagues. Il se passe des trucs tout le temps, c'est une série Netflix en France, on est d'accord, hein? Nous, il n'y a que à se baisser pour ramasser les blagues, c'est dingue. Il n'y a pas une semaine où il ne se passe pas un truc. Si c'est pas Macron qui se mange une gifle, et ben c'est Brigitte qui met une droite. Enfin, tu vois, il y a toujours un truc, quoi. Non, j'adore, je vous jure, il se passe des trucs tout le temps. Des fois, je pense aux gens qui font du stand-up dans les autres pays, je me dis, ils doivent grave s'ennuyer, quoi. Tu sais, les mecs qui font du stand-up en Suède. Il n'y a rien en Suède. Tu vas voir du stand-up en Suède, ils parlent de nous, tu entends, ich bin Macron, Hidalgo, tu vois. Alors que nous, non, tout le temps, il se passe un truc. Il n'y a pas une semaine où justement Macron, il n'est pas à la télé, il parle pas d'un truc, il n'y a pas. Tu sais, il adore prendre la parole comme ça, il adore parler, tu sais. Il dit, je suis patriote. Pas patriote, lui, hein. Non. Il a vendu toutes nos entreprises, vous avez vu ou pas? Il a vendu Technip, Alstom, là il voulait vendre Doliprane. Mais t'es un malade ou quoi? Tu touches pas à Doliprane, t'es fou quoi. Doliprane pour nous c'est plus important que la Tour Eiffel, t'es malade ou quoi? Doliprane pour nous c'est pas un médicament, c'est un complément alimentaire, je te jure. Ma mère elle en fait en sauce du Doliprane, alors cherche même pas. Hein. T'es fou, elle fait du tagine de Doliprane ma mère, t'es malade ou quoi? Touche pas au Doliprane, il est fou lui, non, non. Non, la France, c'est un pays formidable. Paris, c'est une ville magique aussi. Il se passe des trucs de fou, Paris. On est d'accord qu'en termes de disparité, Paris, la disparité, elle a une disparité. C'est, hein, y a des quartiers qui ont rien à voir, vraiment, les uns avec les autres. Vous avez déjà été à Barbès? À Barbès, c'est incroyable. Hein. Elon Musk, il veut aller sur Mars. Tu veux voir des trucs de fou? Va à Barbès, frérot, hein, vraiment. Hein. Je vous jure, l'entrée devrait être payante à Barbès. Hein. Je vois des fois, la dernière fois, j'étais à Barbès, je marchais. Je vois dans la rue un vendeur à la sauvette. Mais il vendait des claquettes, mais que la gauche. Je lui dis, pourquoi tu fais ça? Il m'a dit, on sait jamais, on sait jamais. Ils ont essayé de gentrifier Barbès. Je sais pas si vous avez vu, parce qu'on essaie de gentrifier là, avec l'histoire du Grand Paris et tout, on essaie de pousser les pauvres à l'extérieur, d'accord? Et ils ont essayé de gentrifier Barbès. Ça a pas marché. Pas marché du tout, hein. Je vous jure, ils ont essayé de mettre des bobos et tout. La seule chose qu'ils ont faite, c'est qu'ils ont rapproché les consommateurs des dealers. Voilà, c'est... Aujourd'hui, Barbès est autosuffisant, voilà.
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6: Moi, je suis un grand nostalgique dans la vie. Je suis notamment nostalgique de l'époque où on pouvait encore danser sur des slows en soirée. C'était bien, non, les slows, hein? Moi, j'étais le genre de gars qui dansait les slows bras tendus, comme ça, à un mètre de distance. Je sais pas si vous vous souvenez. Genre de gars qu'on appelait des bouffons, exactement, c'était moi. C'est pas parce que j'étais mal à l'aise ou quoi particulièrement, hein, mais un jour à 14 ans, j'ai dansé un vrai slow enlacé, collé à une fille dont j'étais fou amoureux. Mon cœur y battait à 10 000, j'avais chaud. Ça s'est super mal passé, les gars, hein, vraiment. Elle m'a carrément repoussé physiquement, donc je l'ai très mal vécu. Mais on dit toujours que dans les épreuves difficiles de la vie, on apprend des leçons. Et c'est très vrai. J'ai appris une leçon essentielle ce jour-là. C'est que c'est hyper mal poli de bander sur les gens sans prévenir comme ça. Ça ne se fait pas. Voilà, ça ne se fait pas. Et à l'époque des slows, moi, ce qui me fascinait, c'est qu'il fallait inviter les filles à danser. Ça qui était ouf, en vrai. Pendant que tout le monde te regardait dans la soirée, il fallait aller voir une fille et lui dire « Excuse-moi, est-ce que tu veux bien danser avec moi ?» Oui, parce que j'avais une voix de bouffon aussi, attention. Hein. Ben, c'est incroyable. Hein. Maintenant, ça ne se fait plus. Il n'y a plus de slow et il n'y a plus cette démarche d'invitation verbale. Aujourd'hui, en soirée, pour danser avec une fille, de ce que j'ai vu, c'est très spécial. Ça a beaucoup changé. Déjà, la base, apparemment, c'est d'arriver par derrière. Hein. C'est très chelou. Faut se coller le plus rapidement possible à la personne. Et après, c'est le même principe que le rodéo. Faut tenir le plus longtemps possible. Voilà, c'est très spécial. Hein. Très spécial. À l'époque des slow, il y avait aussi le quart d'heure américain. Ça, c'était magnifique. Pendant un quart d'heure de slow, on demandait pour la forme aux filles d'inviter les garçons à danser. Nickel, pour les mecs un peu timides comme moi, ça me régalait. Au début du quart d'heure, je m'asseyais. Voilà. Je sais pas pourquoi je vous parle de ça, en fait. Hein, j'ai pas très envie. Je pense à cause de gars comme moi que l'expression « quart d'heure américain » a donné naissance à une autre expression par la suite. Passer un sale quart d'heure, ça vient de là. Hein, c'est sûr que ça vient de là. Une fois en colonie de vacances, ils ont fait une soirée entière américaine. Toute la soirée, les filles invitent les garçons à danser. Toute la soirée. Et là, je me suis dit, toute la soirée, c'est pas possible. Ça va me tomber dessus une fois, par hasard même, je sais pas. Au début de la soirée, je me suis assis. Non, vous êtes des bâtards, là, quand même. Alors, figurez-vous que je me la raconte pas, mais en toute fin de soirée, quand tout espoir était perdu, l'honneur est sauf, j'ai fini par choper. Alors, je fais pas le malin parce que j'ai attendu des heures. Hein, mais après des heures et des heures d'attente, messieurs, dames, j'ai chopé une putain de phlébite parce que je suis resté beaucoup trop longtemps dans la... Voilà, là, il faut des petites connaissances médicales pour bien apprécier cette blague. Mais en vrai, même si vous comprenez pas la signification, le mot phlébite tout seul, il est marrant, normalement. Hein, parce qu'il y a bite dedans. Je pense que c'est pour ça. On va pas se mentir.
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3: Je veux être un papa cool. Je veux que ma fille soit intelligente. Je veux pas la rendre débile à force de trop gueuler. C'est pas possible. Du coup, je l'ai mise chez Montessori. L'école des génies. Ah ouais, chez Montessori. L'école des génies, c'est direct. Ils font deux cours, ils deviennent des génies. Ils deviennent un mélange de Simone Veil et de Sophie Adnaud. C'est ça que je voulais pour ma fille. Vous savez qui c'est, Sophie Adnaud? C'est celle qui remplace Thomas Pesquet. C'est la nouvelle astronaute française. C'est une fille. Eh ouais, dehors, Buzz l'éclair. On peut plus de celui-là avec sa perfection, là. Pas possible, mec. Il est en métal, ce gars. Tu fous une main au cul à Thomas Pesquet en boîte, t'entends ça? Qu'est-ce que c'est que ça? Il a jamais une ratiche d'une autre couleur, jamais un star sur la gueule. Mais putain, on fait quoi, nous, face à ce mec? Allez, dehors, Buzz. Place aux buzzettes. Bienvenue, Sophie. Moi, je voulais que ma fille soit un mélange de Simone et de Sophie en sortant de Montessori, l'école des génies. Montessori, c'est une méthode d'enseignement, en fait. C'est italien. Et en fait, c'est des gens qui vont t'expliquer après que tu leur aies donné ton PEL. Donc, tu donnes ton PEL, normal. Et après, ils t'expliquent que l'enfant peut dormir où il veut dans la maison. Tant qu'il dort, c'est bon. Ah, ça me fait un peu chier, moi, d'avoir donné mon PEL pour entendre ça. Je veux être un petit peu à l'ancienne ou by the book. Et comme je me suis fait chier à monter le lit tout seul sans notice parce que c'est des copains qui nous ont filé le leur, toi, j'aimerais bien qu'elle l'essaye 3-4 fois. Je sais pas, j'aimerais trop que mon père soit encore en vie juste pour voir sa gueule. Toi. Juste pour voir sa gueule si on lui disait qu'aujourd'hui, les enfants, ils ont le droit de dormir où ils veulent dans la maison. Mais juste pour voir sa gueule, tu vois. Écoutez sa réaction, tu vois.
7: Ah, ils peuvent dormir où ils veulent? Eh ben, on va à nouveau utiliser la violence.
3: Mon père, il va chez Montessori, il pète la gueule à tout le monde. Les gamins, la maîtresse, Maria Montessori, il en a rien à foutre, mon père. Moi, c'était Montessori, mais à la créole, à mon époque. C'était un petit peu plus clair, ça allait plus vite. Et si vraiment c'était compliqué à comprendre, tu vois, il avait des petits fouets prêts à usage dans la commode. Avec mon frère, on appelait ça les produits du tiroir. C'était pas du pâté. J'aimerais trop que mon père soit encore en vie, juste pour que, le matin, tu vois, pour qu'il m'accompagne dans l'école Montessori, juste pour qu'il voit le papa d'Apollin. Pour que mon père écoute parler le papa d'Apollin. Non, Apollin, non, Apo, papa n'est pas d'accord. Papa te dit non à ça. Et c'est un on, voilà, et puis c'est tout. On en a parlé pourtant hier soir avec Moumoun. Mon père, il sera arrivé derrière, il fait attends, bouge pas, je vais prendre par la nuque comme ça. Je vais serrer un petit peu fort, tu vas entendre un craquement et pof, c'est bon, il est mort. Allez hop. Allez, viens, Apollin, tu vas habiter à la maison. Tu vas comprendre les choses plus vite. Montessori, c'est l'école des génies, les amis. Vous connaissez pas Montessori ou quoi? Le soir, à 16h30, t'écoutes tous les papas parler. Ouais, en fait, la nounou de Clara est espagnole. Et donc, Clara est totalement bilingue. Oh, d'accord. Moi, ça me fait chier déjà parce que j'écoute ce gars-là. Et en plus, parce que Clara est dans la classe de ma fille. Et moi, ma fille, pour l'instant, elle dit vous disait.
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9: Vous avez regardé un petit peu On demande qu'en rire. C'est une émission que moi j'aimais beaucoup. C'est Laurent Ruquier qui avait eu une idée de génie. Faire découvrir au public des personnes qui ne connaissent pas, qui n'ont jamais vu avant, Jean Benguigui, Catherine Barma, Jérémy Michalak. Personne ne les connaissait avant. Aujourd'hui, ce sont des vedettes. Et ce qui est marrant quand tu passes à la télé, c'est que des fois, les gens se font des fantasmes. Moi, des fois, ça arrive rarement, mais dans la rue, des fois, les gens pensent que j'ai de l'argent. Une fois, il y a des femmes qui sont venues dans la rue et m'ont dit « Donnel, j'ai faim ». Je dis « Mais va au Resto du Cœur, j'ai pas d'argent. » Du Donnel, j'ai froid, achète-moi des vêtements. » Je dis « Mais je suis pas l'abbé Pierre, madame, dégagez. » Je dis « Oui, mais Donnel, je suis quand même ta mère. » Je dis « Oui, mais... » Je démerde-toi. Et des fois, c'est marrant, les gens me reconnaissent dans la rue. Enfin, c'est rare, mais des fois, tu dis « Hé, Magloire !» Ils se cassent. Je veux bien qu'on me prenne pour n'importe qui. Mais pas Magloire. Magloire, il exagère. Le mec, il est noir, gay et gros. C'est beaucoup, quand même, pour une personne. C'est plus un négro, c'est un gay gros, le gars. Mais je suis content, ça se passe bien pour moi. Je joue mon spectacle dans le théâtre du Point Virgule, dans le quartier du Marais. C'est un quartier particulier, par contre, le Marais. C'est le seul quartier dans tout Paris où tout est au premier degré. Ça, il faut le savoir. Dans le quartier du Marais, tu t'embrouilles avec un mec. Et il te dit, toi, je vais t'enculer. Il va le faire vraiment. C'est le seul quartier que de l'argent par terre, personne le ramasse. C'est comme ça. Mais je suis content, je suis sur scène, j'ai fait un peu de télé, ça me fait super plaisir. Moi, je suis en télé, ce qu'ils appellent, vous savez, les minorités visibles. C'est un concept comme ça. La minorité visible, par exemple, la plus connue en télé, c'est Omar Sy. Omar Sy, moi, j'adore Omar Sy. C'est l'acteur noir français le plus connu. Comment ça me touche ? Putain, vous en foutez, vous. Hein. Mais nous, on revient de loin, nous. Hein. Parce qu'avant Omar Sy, l'acteur noir français le plus connu, c'était Kirikou. Oh. Et vous l'aimez bien, vous, Kirikou.
10: Kirikou, il est petit, mais c'est mon ami.
9: C'est ton ami, ce gars ? T'as bien regardé ton ami ? Le mec, il a pas de fut, la bite à l'air, ça dérange personne. C'est ça pour vous, l'image des noirs ? Un petit nap, une knacky ball, comme ça, il... C'est ça ton ami ? T'imagines toi, Joséphine Ange gardien à poil un instant ? C'est dégueulasse ! On est d'accord ! C'est vrai que Kirikou et tout ça, Omar Sy, font partie justement des minorités visibles. Et il y a un secteur où ça manque cruellement de minorités visibles, c'est le secteur de la pub. Mais l'autre fois, j'ai vu une pub pour un produit de noir avec aucun noir. Vous l'avez vu ou pas cette pub ? Hier, j'ai posé la même question. Il y a une vieille femme au fond de la salle qui a levé la main. Elle a dit « La pub du chômage !» C'est pas la pub du chômage, c'est la pub de KFC. C'est un fast-food qui est spécialisé dans la vente de poulet. Et nous, les Noirs, nous adorons le poulet. Pourquoi ? Je sais pas. Les scientifiques ne savent pas. C'est peut-être l'animal le plus facile à attraper. Je sais pas. Il faut des bonnes jambes, c'est tout. Où il y a du poulet ? Il y a des noirs. Le KFC, le commissariat, on est là, on surveille comme ça. Tout le monde sait que nous aimons le KFC, sauf les mecs qui ont fait la pub de KFC. J'ai vu la pub des 4x3 dans le métro avec une famille de Suédois. Ils ont mis le groupe ABBA avec du poulet. Tu vois rarement une pub Ikea avec une famille de Congolais. Je sais quoi ce truc-là. J'ai regardé la pub, le poulet me regardait, il me disait, je te jure, je les connais pas. Après, attention, là, je me fais l'avocat du diable. Je me dis, ils ont fait une pub de KFC sans mettre de noir. Mais je me dis, en même temps, imaginez, ils avaient fait une pub de KFC avec que des noirs. Peut-être j'aurais trouvé ça stigmatisant. Les publicitaires, c'est compliqué avec les minorités. Il faut nous mettre en avant sans nous stigmatiser. Par exemple, on est tous d'accord pour dire que dans les pubs, ça manque clairement de rhum, par exemple. On est d'accord. Mais est-ce que ce serait pertinent de mettre un rhum dans une pub où le mec il viendrait dire « Vous avez des bijoux en or, confiez-les-nous. » Tu vois, non. Non, on n'a pas envie. Ou tu imagines un rhum dans une pub pour Carglass. Je suis roumanien de Carglass. Pas en Bristol, je le lave. Voilà, comme ça. Si on n'y croit pas. Ça manque d'arabes dans les pubs. Est-ce que ce serait pertinent de mettre un arabe dans une pub pour des bonbonnes de gaz ? Est-ce qu'on aurait confiance en une compagnie aérienne avec un pilote arabe barbu qui dirait avec nous voyager tranquille?
11: Non,
9: on n'a pas. Dans les pubs, ça manque de chinois. Mais est-ce qu'on aurait confiance en une pub pour la SPA avec un chinois qui dit « Vos chiens, vos chats, déposez-nous les... » Non ! Il faut nous mettre en avant sans nous stigmatiser. Il faut faire des contre-pieds. Moi, je pense que, par exemple, ce serait marrant de mettre des Arabes dans des pubs pour de la charcuterie. Pour du cochon, pour du porc. T'imagines un Arabe viendrait face caméra qui ferait le Justin Bridoux, c'est doux, mais pas pour nous. Voilà, allez.
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2: Je suis suisse. Ouais, et c'est vrai que quand on te dit dans un spectacle d'humour qu'il va y avoir un humoriste suisse, c'est un peu comme si au début d'un repas, on te dit que le vin est malgache, tu vois. T'es curieux, mais t'es sceptique quand même. Un petit peu. Et moi, en plus, ça surprend souvent les Français quand je dis que je suis suisse, parce que vous me faites souvent la remarque. Ah, mais c'est marrant, parce que t'as plutôt une tête de pauvre. Alors qu'il n'y a pas que des gens riches en Suisse. Hein. On nous caricature souvent avec l'argent, mais il n'y a pas que... On a des SDF, par exemple, en Suisse. Des gens qui ont fait des mauvais placements, ça va très vite. On nous caricature souvent par rapport à l'argent, mais souvent, quand il faut caricaturer une communauté tout entière par rapport à l'argent, les gens pensent plus spontanément aux Juifs qu'à nous. Hein, ce qui est quand même assez ironique, quand tu sais que c'est quand même nous qui avons l'argent de leurs grands-parents. Moi, j'aime beaucoup cette vanne. Hein. Pourquoi ? Elle crée un vrai schisme dans la salle. Hein. On l'a tous remarqué, parce qu'on sent vraiment au niveau des réactions qui a fait ou non des études. Je suis né en Suisse un 20 avril. C'est la même date de naissance, en l'occurrence, qu'Adolf Hitler. Le peintre. Mais moi, je ne crois pas du tout en l'influence date de naissance sur la personnalité des gens. Tu sais, je ne crois pas que c'est parce que tu es né à tel ou tel moment de l'année que ça change la personne que tu vas devenir. Hein, je ne crois pas du tout en l'astrologie, typiquement. Hein, c'est mon côté bélier. Mais je suis né en Suisse, effectivement. En revanche, comme beaucoup de Suisses, je ne suis pas que Suisse. Je suis petit-fils d'immigrés, petit-fils de réfugiés, même puisque mon grand-père, il y a très longtemps maintenant, s'y est installé pour fuir l'oppression du fisc français. Je suis donc métisse, hein, pas complètement dépaysé culturellement quand je viens faire des blagues en France. Enfin, en France. Au bled, comme j'aime dire. Ravi d'être parmi vous, Rouya. Les Parisiens sont très fans de leur ville. J'imagine qu'il y en a là parmi nous. Les Parisiens sont très fans. Les Parisiens te survendent cette ville quand tu viens d'arriver. Les Parisiens te disent Paris, capitale de la culture, capitale de la mode, capitale de l'amour. Et toi, du coup, quand t'arrives, tu mets bien 72 heures d'émerveillement avant de réaliser que « Ah, mais ça sent quand même vachement la pisse ah. !» Mais c'est vrai qu'à Paris, les gens sont tendus. À Paris, les gens ont l'insulte facile, d'ailleurs. Et moi, ça me gêne parce que les insultes, pour moi, c'est bizarre. Parce que les insultes, moi, j'adore ça. Les insultes, c'est fait pour faire du mal, mais en même temps, ça fait du bien, un peu. C'est vrai. Et tu vois, et moi par exemple, souvent avec mes potes, mes collègues humoristes, on s'insulte, mais pour le délire, pour rigoler, d'accord ? On s'insulte respectueusement. Et forcément, très rapidement, dans ce genre de situation, ça a tendance à dériver sur des spéculations quant aux activités extrascolaires de nos mamans respectives, hein ? Forcément. Et au milieu de cette valse d'injures qui virevoltait dans tous les sens, une fois, j'ai un pote qui me regarde droit dans les yeux. Et qui me lâche ce bijou. Ta grand-mère, la reine des putes. TGM LRDP, d'accord ? Moi, ça n'a pas créé de l'hostilité chez moi. C'était plus de la reconnaissance, vraiment. Moi, ce n'est pas le fait qu'il ait dit pute qui m'a impressionné. C'est le fait qu'il ait sauté une génération pour parler directement de la mère de ma mère, tu vois. Le but ultime étant, bien sûr, de salir ma lignée jusqu'au Jurassique. Ta grand-mère, la reine des putes, vraiment. Moi, ça a créé de la fierté. Parce que quitte à ce que ta grand-mère, ça soit une pute, autant que ça vienne avec un peu de leadership, tu vois. Et essayez d'imaginer vos propres mamies, tu vois. Alors, ça remet un petit peu en question les petites enveloppes que tu recevais à Noël, c'est vrai. Mais d'un autre côté, tu vois, moi, j'ai vraiment fait l'effort de visualiser la chose, et c'est stylé. Tu vois, je voyais vraiment une vieille dame ratatinée par le poids des années qui siège sur un trône avec un sceptre et une couronne. Et qui est reine des putes. C'est-à-dire que toutes les putes lui doivent allégeance.
11: Et moi, je me demande comment ça fonctionne, tu vois. Est-ce qu'elle est toute seule? Est-ce qu'elle est entourée? Est-ce qu'elle a une cour? Natacha, tu seras ministre de la levrette. Comment? Et surtout, d'un point de vue hiérarchique, tu vois, comment ça se passe? J'aimerais savoir, évidemment, est-ce que oui ou non, je peux prétendre au trône? Bah oui. Moi, j'aimerais trop me balader dans le bois de Boulogne devant des meufs avec des talons de 27 cm qui, en voyant passer, me feraient « Votre Altesse ». Ça serait incroyable. Parce que Booba, c'est le duc de Boulogne, mais moi, si je veux, je suis le roi du bois, mon pote. Ça claque.
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13: Il y a quelque chose que j'aime pas trop chez moi, c'est que j'ai un physique hyper juvénile, ok? J'ai 26 ans, moi j'ai conscience que je fais pas du tout mon âge. J'ai des copines du même âge que moi et je me sens total décalage physique avec elles, d'accord? Ça fait 10 ans qu'on se connaît et quand je regarde les photos de mes copines et moi il y a 10 ans et les photos d'aujourd'hui, je me rends compte que dans le tas, je suis la seule encore susceptible de plaire à Michel Fourniret. Et ça, messieurs, dames, c'est un problème. Ok, c'est un réel problème. Et je fais un deuxième constat en regardant ces photos tout aussi alarmants à mon sens. Je me rends compte que je suis pas du tout photogénique. Mais alors, absolument pas. Et pour moi, c'est hyper important d'être photogénique, particulièrement à notre époque. Pas pour les réseaux sociaux ou autre connerie, ça je m'en fous. Pour alerte enlèvement. On n'y pense pas assez, hein. On n'y pense pas assez, mais le jour où il t'arrive une bricole, il faut une photo qui donne envie de te retrouver. C'est primordial. Moi, je trouve que les gens négligent beaucoup trop ça. Des fois, on voit aux abribus des photos de gens qui ont disparu. On dirait des portraits de garde à vue. C'est pas normal. Hein. Moi, je vois ça. Je me dis, en vrai, si ce mec a disparu, c'est pas pour rien. Pas forcer le destin non plus. Donc, rien que pour ça, je voudrais pas me faire kidnapper. Et en même temps, je pense que je ferais peut-être pas une très bonne otage non plus. Dans le sens où il y a moyen que je prenne un peu de plaisir, finalement. Ça, c'est le problème des gens à qui il arrive rien. Il m'attache, ça m'excite un peu. Enfin, voilà, c'est pas... Là, on est entre nous, on rigole, mais moi, je suis à un stade de ma vie, bonbon, pas bonbon, je ferme moi-même la camionnette, ok? Puis je serai là à poser des questions à la conte, genre, vous faites ça depuis longtemps, enfin, c'est n'importe quoi. Et puis je prends du recul et je me dis, heureusement, je me fais pas kidnapper parce que tout le monde mérite peut-être pas d'être retrouvé non plus, hein. Moi, j'ai les réseaux sociaux, je vois tous les 4 matins des grands appels au secours. S'il vous plaît, contactez-moi si vous l'avez vu, c'est important, c'est mon grand-père, il a 87 ans. 87 ans. Ma grande, qu'il soit au chaud à l'intérieur ou dans le froid dehors, c'est une question de jour, tout le monde le sait. Qu'est-ce que, hein? On va pas déployer des armées alors que de un, tous les vieux se ressemblent. Et en plus de ça, est-ce nécessaire de retrouver papy quand on sait que papy, il a une maison secondaire et 30 ans d'épargne? Tout ça pour dire que je fais pas mon âge. Et c'est pas évident parce que du coup, le fait de faire jeune, ça donne une perception erronée sur ma personne. Dans le sens où j'ai conscience que quand les gens me voient arriver, ils se disent « Oh là là, elle est toute mimi, toute pimpante, ça se voit, c'est une bonne personne. » Non? Moi je mets fin au suspense. On s'est tous déjà posé la question au moins une fois dans notre vie, est-ce qu'on est quelqu'un de bien? Moi j'ai rencontré des bonnes personnes, d'évidence j'en fais pas partie, ok? Je l'ai compris très vite à force d'entendre tous les 4 matins, mais Louane, tu te rends compte de ce qu'on a fait dans tel pays? Tu te rends compte de ce qu'on a fait à telle personne? Bah de 1, j'étais pas au courant, et maintenant c'est pire parce que je le sais et en plus je m'en tape. Qu'est-ce que je m'en fous? Oh là là. Et moi, ça me dérange pas, ça m'empêche pas de dormir, je m'en fous un peu. Le seul problème, c'est que je suis pas quelqu'un de bien en France. Et ça, c'est emmerdant. Parce qu'on est un pays de révoltés, c'est dans nos gènes. Un truc nous saoule, on crie, on fait des pancartes, c'est notre truc. Moi, je pourrais être comme ces gens formidables. La seule chose qui m'en empêche, c'est que je me sens concernée par que dalle. Prenez n'importe quel sujet, je m'en fous. Moi, je suis à un stade de ma vie, il y a plus rien qui me touche sauf mon oncle à partir de là, franchement. C'est un sketch, hein, il me trouve trop vieille. Bon. Non mais c'est vrai, prenez n'importe quel sujet au hasard, l'écologie, la famine, les enfants qui mangent du sable en Angola. En vrai, t'as le soleil toute l'année. Hein. Je dis oui, ok, t'es là, tu manges du sable, t'aurais pu l'être à Brest. Il faut relativiser un petit peu, ok? Il y a plein de sujets comme ça, plein de sujets où c'est compliqué de me sentir concernée. Là où je m'en veux le plus, et là j'admets mes torts à 100%, c'est au niveau du féminisme. La cause est totalement respectable et je trouve ça incroyable qu'on ait encore ça en France, que les femmes se battent. Moi, j'arrive juste pas à me mêler au groupe pour un tas de raisons. En fait, j'arrive pas à me sentir concernée, ok? Que ce soit les inégalités salariales, bah moi je suis au chômage. Les agressions, c'est presque vexant. Voilà, moi je suis pas dedans. Je suis très loin de toutes ces histoires-là. Je suis tellement loin de toutes ces histoires-là. Il y a quelques années, j'étais encore serveuse et j'ai un collègue à moi qui a un peu pété les plombs. Il a planqué un téléphone dans le faux plafond du vestiaire des filles pour nous filmer à notre insu. Il s'est fait avoir, il a avoué à la police et il a avoué un détail très précis. Il a dit « Attention, moi je filmais pas tout le monde, j'avais mes cibles ». Cette information-là, elle a traumatisé toute l'équipe, ok? Toutes les filles étaient en larmes et tout, et moi la première, évidemment, parce que je faisais pas partie des cibles, voilà.
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15: Et je peux pas faire un spectacle sans vous parler de mon père. Parce qu'il s'est passé bien des choses dans la vie de mon père, de mes parents, tout simplement, pas que de mon père, d'ailleurs. Parce que malheureusement, durant l'année écoulée, mes parents ont divorcé. Non, mais bon, non, c'est vrai que mes parents donc, ont plus de 60 balais. C'est vrai que c'est triste, tu vois, aujourd'hui. Je pensais qu'ils allaient finir leur jour ensemble. Et c'est vrai qu'aujourd'hui, quand je vois mon père, il est tout seul, quoi. Franchement, non, mais c'est triste. Non, mais ris, toi, espèce de grosse merde. Non, mais c'est triste, je te jure. Quand je vois mon père, il est tout seul en plein salon. Il se laisse aller, le monsieur. C'est fini, il n'y a plus rien. Tu sais, dans le regard, il n'y a plus rien. Il est tout seul, il regarde la télé, là. C'est même pas ce qu'il regarde. Tu sais, il y a une pauvre bouteille d'eau à côté de lui, tu sais, du robinet. Tu sais, je sens le calcaire, tout ça. Une boîte de sardines entamée. Non, ça fait mal au cœur, parce que je sais qu'il a faim, en plus, tu vois. Bah, j'entends son ventre, hein. Brrrr. Mais il reste toujours digne et fier à l'africaine, hein. Menton levé, narine dilatée. Et je lui dis quand même, papa, ça va, tu tiens le coup, ça va, il est là. L'expérience prouve que... Je lui dis, arrête, papa, l'expérience prouve plus rien, là, t'es malheureux. Et il craque après. Oui, c'est vrai, tu as raison. Hé, t'as même manqué. J'ai faim, oh. Non, je ne sais pas à quel moment ça a déconnecté avec ta mère. Je ne peux pas l'expliquer. Je lui dis, bah, tu l'as un petit peu trompé quand même, maman. T'as deux, trois enfants illégitimes dans la rue. J'en ai 12 exactement, mais bon. J'aime la nature, je suis polygame. N'importe quoi, t'es chrétien. Non, j'étais à la préfecture, il y a jurisprudence, ça peut... On est des noirs, vraiment là. Là, on est dans le livre de la jungle, là, vraiment. Je veux dire que mon père, il doit être très embarrassant quand il va chercher ses allocs. Hein. Vos livrets de famille, monsieur, j'en ai 13. Non, mais j'ai vu qu'il y avait un problème avec mon père depuis un petit moment. En 2002, que mon père était un peu particulier. Vous vous rappelez de ce qui s'est passé en France en 2002 ? Chirac, Le Pen, exactement, madame. Le Pen était passé donc au deuxième tour des élections présidentielles. Le Pen, Jean-Marie, il faut le préciser pour les petits jeunes. Parce que pour vous, les jeunes, là, aujourd'hui, Le Pen, c'est Marine. Et pour vos enfants, ça sera Marion Maréchal. J'ai l'impression qu'ils deviennent de plus en plus beaux avec le temps, quand même. Je te jure, j'ai l'impression que la prochaine Le Pen, ça va être une bomba, ça va être là, oui. Je pense que l'immigration est le fruit des problèmes de la France. Et tu vas être là, ouais, grave, grave. Ah ouais, ouais, ouais. Ah, je suis d'accord qu'ils rentrent chez eux, là, ça va, mec. Ah ouais, elle est tellement bonne, mon frère. Ouais. Bref, je parlais de Jean-Marie. Donc, Le Pen était passé au deuxième tour des élections présidentielles. Et c'est vrai que le même jour, le 21 avril, je ne peux pas l'oublier, j'ai vu que mon père était fou. J'étais chez mes parents. J'attendais les résultats. J'étais avec un de mes grands frères qui est ultra cynique. Hein. Et même lui, en voyant la tête de Le Pen apparaître à l'écran, là, au deuxième tour, il était là. Ouf. Ah, c'est chaud, là. Enfin, ma mère, elle a vu la tête de Le Pen apparaître à l'écran. Elle était vraiment touchée. Tu sais, je l'ai sentie triste, quoi. Elle baissait la tête et tout, elle était pas bien. Mon père, il a vu la tête de Le Pen apparaître à l'écran. Il a fait « Oui, on a gagné. Oh, Jean-Marie, oh, foutez la camp, dégagez tous de chez moi !» Il a pété un câble, littéralement. « Foutez la camp, hein, vous êtes toujours là à critiquer la France. Nique la France, nique la France. Allez vous niquer là-bas dans vos pays, alors. » Sodomie. Hein, vous êtes toujours là à demander du respect. Oui, la France ne nous respecte pas. On veut du respect, on veut du respect. Mais respect de quoi ? Hein ? Est-ce que vous respectez même déjà vous-même ? Là où on vit, là, ici, là, HLM, au rez-de-chaussée, là, ça sent le pipi. Pourquoi ? Pourquoi ? Parce que vous avez la haine, hein ? Vous avez la haine dont vous faites pipi là où vous habitez, hein ? Mais si vous avez la haine contre le système, là, allez faire pipi alors à l'Élysée ! Allez, vous allez à peine avoir le temps de sortir votre gourdin là que... Bim, c'est fini! Non, je suis content que Jean-Marie soit passé, parce que moi, je suis venu sous Giscard. Valérie, un grand président, avec un prénom de pédale, et alors? Ça vous gêne? C'est comme Tom, là, ton ami malien, là, Abdoulaye. Je ne l'aime pas. Il est toujours là à se plaindre. Oui, la France ne veut pas nous intégrer. On refuse de nous intégrer. Tu sais ce qu'il a fait hier? Hier, je vais chez l'arabe. Je vois Abdoulaye. Je lui dis bonjour. Tu sais ce qu'il me répond? Salam. Mais ça, c'est quelle intégration, ça? On est en France, dis-moi bonjour, non? Salam, hein, avec la laine qui sent le Jack Daniel. Menteur.
14: hypocrite. Salam, salam, salam. Et quand c'est pour aller mettre les bombes, là, il parle très bien le français. Hein. Bonjour, monsieur, je peux laisser mon sac là? Et après, boum! On ne les a pas vus venir.
15: Tu disais doucement, papa, toi aussi. On peut quand même t'expulser. Hein. Non, ça va aller. J'étais à la préfecture, il y a jurisprudence. C'est bon, ça.
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16: Mettons l'accent sur le Covid. Hey, wow, maintenant j'arrive à en rire. Mais à l'époque, comme vous, hein, je flippais moi aussi. Hein. Premier confinement, deuxième confinement. Alors je me suis accrochée, parce qu'en bonne consommatrice, je me suis dit, normalement, au bout du troisième, on devrait avoir droit à un cadeau de fidélité. Enfin, moi, ce qui me manque le plus de cette période Covid, je ne sais pas vous, moi, ce sont les cours d'auto-hypnose avec Jérôme Salomon. Le comptage des morts pour s'endormir, on n'a rien fait de mieux depuis, hein. Il y en a qui dorment encore, d'ailleurs. Bien. Alors, on a eu droit à un florilège de mesures indispensables pour notre survie à tous, qu'il n'est pas nécessaire de rappeler. Si ? D'accord ! Des plages dynamiques ! Des plages où tu pouvais marcher, mais pas t'asseoir ! Pourquoi ? Eh ben parce que... Oh ben le virus, il... avec les... Et puis surtout... Voilà. On pouvait boire son café assis, mais pas debout, même si c'était un allongé. Des ronds au sol pour respecter les 1 mètre de distance dans les transports entre les individus. Hein? Alors ça, très efficace. Hein? Très. Dans le métro, on était plus que 11 par rond au lieu de 28. Et ça, ça a sauvé des vies, c'est sûr. Pourquoi? Parce que bah, le virus, il est avec les... Et puis surtout... Excusez-moi, monsieur, c'est ma station. Poussez-vous! Fermeture des rayons livres dans les supermarchés! Pourquoi? Parce que le virus, il est avec les... Et puis surtout, je sais pas. Ouais. Résultat, 6 ans plus tard, les élèves français sont 27e au classement PISA. Alors, pas pizza, hein. Pizza, on est 2-3e. PISA! Ah ouais, on est passé derrière l'Irlande, la Corée du Sud, la Thaïlande, l'Allemagne. C'est... On vient juste de passer derrière les Belges. C'est officiel, nos élèves sont devenus cons à bêcher de la flotte. Ça y est. Il y a des enseignants dans la salle, peut-être, ce soir? Vous êtes prof de quoi? T'es prof de quoi, Bichette? Oh, espagnol, qué tal, muy bien, vale, vale, hein? Donc tu te souviens du ministre de l'Éducation nationale de l'époque, sous le Covid? C'était Jean-Michel Blanquer. Voilà. Bon, Jean-Michel, à l'époque, il avait anticipé cette croissance négative issue de cette flexibilité subie de la culture et nonobstant en responsabilité. Ta gueule! Ah, pardon, excuse-moi. Alors, pour ceux qui n'ont pas fait langue de bois LV1, comme Jean-Michel ici présent, qu'est-ce que ça veut dire? Ben, ça veut dire que l'école étant devenue une telle fabrique de crétins, ils ont fait semblant de trouver des solutions à la con pour pallier à leurs décisions bidons. Voilà. Jean-Michel qui ensuite a été remplacé par l'autre, là, celui qui avait plus à cœur l'éducation sexuelle des élèves que l'apprentissage de l'orthographe. Pipe Ndiaye, exactement. Pape! Madame, Pape Ndiaye, me dit Pipe, enfin. Pape Ndiaye est ensuite remplacé par le succulent Gabriel Attal. Gabriel Attal qui se présente aux élections, hein. Bon, c'est normal, c'est le thermomix du service public, ce garçon. Ah bah, tour à tour, en très peu de temps, il a été quand même secrétaire d'État, ministre des Comptes Publics, porte-parole, ministre de l'Éducation nationale, premier ministre, bientôt président de la France. Enfin bref, on va en bouffer pendant les 60 prochaines années de Gabriel Attal, hein, vous l'avez compris. D'ailleurs, son petit surnom en politique, c'est Gabriel Attaleur. Gabriel Attal, ensuite, qui a été remplacé par Amélie Oudéa-Castéra. Raffels, une athlète. Elle a réussi à se mettre à dos tout le personnel enseignant en moins de 24 heures. Hein? Record inégalé à ce jour. D'ailleurs, vous l'avez rebaptisée Amélie Oudéa. Casse-toi de là! Exactement. Donc, elle-même supplantée par Nicole Belouga. Non, je sais que c'est Beloubé, mais comme c'est du caviar d'incompétence, j'ai mis Belouga. Il y aura du jeu de mots, évidemment. Alors, merci. Elle-même remplacée par Anne Jeuneté. Rappelez pas d'elle, hein? Hein? C'est normal, elle est restée 3 mois, on n'a pas eu le temps de la déballer. Et malgré tout, Anne, je n'étais rien, et voilà qu'aujourd'hui, je suis retraitée avec pension à vie! Ensuite, on a eu évidemment Elisabeth Borne! Born to be alive! Born to be alive! Woo! Alors, calmez-vous, sachez qu'Elisabeth Borne, on ne s'en débarrassera plus jamais. Non, et ça, je vais vous dire pourquoi. C'est parce que les scientifiques ont analysé son ADN, ça n'est pas un être humain. C'est une mycose. Elle reviendra, c'est cyclique. Et je sais de quoi je parle. Bien. Et donc actuellement, nous avons Édouard Geffray. Voilà, Edouard Geffray, alors qui est le seul à avoir eu ce constat édifiant, il a dit « Le niveau des élèves français est inquiétant !» Enfin, qui est lucide. Ah bah c'est vrai que 80% des collégiens pensent que Jean Moulin, c'est le père de Jean Moule 2.
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17: Je travaille dans l'informatique, je sais pas si ça se voit. Et je gagnais très bien ma vie, vraiment, et maintenant je suis devenu comédien, je suis devenu pauvre, super pauvre. Je sais pas si vous avez vu la loi qui est passée, c'est interdiction de paiement en cash au-delà de 1000 euros. Vous l'avez vu? Non? Ceux qui l'ont pas vu, c'est que vous êtes comme moi, vous êtes pauvre, ça vous concerne pas. Moi, je suis le genre de mec, quand je vais au distributeur automatique, j'ai le trac. Tu sais, faut choisir soit 20, 40, 60 ou 80 euros. Moi, je clique sur autre montant et je tape 10 euros pour voir si ça marche. Ça marche pas, sauf à la poste, les vrais savent. Et depuis que je suis comédien, mon train de vie il a baissé. Avant, j'avais un scooter, maintenant, je prends le métro. Et l'autre fois, il m'est arrivé un truc étrange dans le métro. J'étais assis sur un strapontin. Et là, quelqu'un s'approche de moi, il me sort sa carte invalidité handicapée pour que je cède ma place. Mais imagine, il fait ça à quelqu'un qui lui-même lui sort une carte invalidité. Qu'est-ce qui se passe? Est-ce qu'il y a bataille? Est-ce que c'est comme Street Fighter? Pas dans le loin, combattez! Oh! Coup de pied sauté, ah non, j'ai pas de jambes. Et bientôt, faut savoir qu'on va vivre jusqu'à 120 ans. Une chose est sûre, moi je vivrai pas jusqu'à 120 ans avec la même femme parce que j'ai divorcé. Et c'est toujours bizarre de voir le nom de la personne qui l'accompagne dans ta vie changer. Tu sais, avant, je t'appelais ma chérie, puis la mère de mon fils. Maintenant, je l'appelle la partie adverse. Et à chaque fois que t'as divorcé, les gens te disent toujours: non mais attends, un divorce, ça peut bien se passer. Non, hein? C'est un petit peu comme dire: non mais attends, une corrida, ça peut bien se passer. Le point positif, s'il faut vous parler de point positif, c'est que ça m'a rapproché de mon enfant. Mon fils, j'ai une semaine sur deux, et quand il est avec moi, je m'en occupe vraiment à 100%. Je critique pas mes parents, mais moi, quand j'étais jeune, le mercredi, on faisait rien. Mes parents me laissaient devant la télé. Des fois, je regardais mes voisins jouer dans leur jardin. J'ai pas des souvenirs d'enfance, j'ai des souvenirs d'en face. Humour de maison mitoyenne. En père célibataire, c'est très dur de faire des rencontres, parce que quand les filles elles savent que j'ai un enfant, elles pètent un câble. Des fois, je suis au restaurant, je veux payer, je sors ma carte bleue, et la fille, elle dit toujours: attends, non, je vais payer ma part. Garde ton argent pour ton fils. T'imagines la scène? Papa, je mangerai pas de viande aujourd'hui, tu peux aller pécho. Les filles, elles veulent toujours me donner à manger pour mon fils. À la fin, il y a le café gourmand, il y a un petit gâteau avec le café gourmand. La fille, elle prend toujours le gâteau en disant: tiens, prends-le, tu donneras à ton fils ce soir. Un tout petit gâteau. Je veux dire, j'ai un petit garçon, pas une perruche. Et j'ai été célibataire pendant longtemps après mon divorce. Mais tu psychotes, t'étais jaloux envers ceux qui sont en couple. T'as la haine envers ceux qui sont en couple. Moi, à côté de chez moi, il y a un SDF, il a une meuf, je suis super jaloux. Il fait sa star, un jour, il vient me voir, il fait: t'inquiète pas, un jour, l'amour va frapper à ta porte. Le mec, il a une meuf, il a même pas de porte, il me dit ça. J'ai quand même réussi à faire des rencontres. J'ai rencontré une fille, cette fille, j'en suis fou, parce que humainement, c'est un ange, physiquement, c'est un ange, elle a un corps parfait. C'est le genre de fille, la première fois que tu la vois toute nue, t'as envie de jeter des confettis. Ouais, j'ai gagné, je suis content. Moi, ça faisait super longtemps que quelqu'un n'était pas venu chez moi, donc quand elle est venue chez moi, j'étais un petit peu en panique. Je l'avais invité à dîner, donc j'ai dû aller au Monoprix acheter tout le même soir. Je t'ai acheté des bougies, une boîte de préservatifs et un poulet fermier. La caissière m'a regardé en disant: je crois que le poulet fermier va passer un sale quart d'heure ce soir.
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18: Je suis content d'être ici, très heureux d'être ici. Très heureux parce que j'ai, comment vous expliquer, j'ai failli mourir. Voilà. Donc c'est un honneur pour moi d'être parmi vous, honnêtement. J'ai eu, mais pas une mort fantastique. J'ai eu une embolie pulmonaire. C'est pas fou, quoi. C'est. En gros, comment ça s'est passé, c'est que je me suis inscrit au CrossFit. Et ceux qui connaissent pas le CrossFit, le principe est simple. Tu payes 150 euros pour te faire crossfitter, d'accord? Tu payes 150 euros pour que quelqu'un physiquement te gueule après toi. Il est payé juste pour faire « Pousse! Pousse! Pousse! » Il était tellement intense que la dame à côté de moi, elle a accouché. Elle était même pas enceinte. Moi, j'ai fait 5 minutes d'exercice de sol. 5 minutes, je me suis levé, j'ai vu mon corps par terre. J'étais mort. Le CrossFit est l'état islamique des salles de sport. Ça fait moins peur entendre quelqu'un dire « Allahu Akbar » que « No pain, no gain !» Donc là, je me suis dit « Sors de cet endroit de Satan, d'accord ?» Je sors de là et je tremble de partout. Je suis pas bien. Et je black out. Je m'évanouis. Je me réveille à l'hôpital. Je suis dans une civière branchée de partout. Et là, je vois un médecin entrer. J'ai jamais vu ce genre de médecin. Il avait les cheveux poivre et sel jusqu'aux fesses. Je vous le jure, il rentrait comme ça. Des sourcils casquettes, mon ami. Des lunettes obscures. Je dirais que j'étais comme « Non, je ne veux pas de chloroquine, merci. » Non. Ça suffit, là. Et là, il me dit, monsieur Saoui, donc c'est ça, vous avez une embolie pulmonaire. Donc, il va falloir ne pas avoir d'érection pendant une semaine. Mais analyse cette information. Le fait de me dire ne pas avoir d'érection, ça m'excite. Pour la première fois de ma vie, je gère une érection. Là, il me dit, on va vous donner une chambre. Et là, il me donne une chambre, un couloir. Là, il y a ma mère qui arrive, tu vois. Contact d'urgence, c'est mon contact d'urgence, voilà. Donc, le problème d'érection est réglé. Là, me demande de dormir, mais tu peux pas dormir dans un hôpital. T'as des sons qui fusent de partout, des tit, tit, ah, y a pas de ASMR qui a été enregistré dans un hôpital. Et j'ai beaucoup de respect pour les infirmières et infirmiers, beaucoup de respect, mais elles veulent rentrer des trucs en toi à chaque 30 minutes. Genre, donne-moi ton sang, donne-moi ton sang, donne-moi ton sang à 3 heures du matin, monsieur Saoui. Réveillez-vous! On veut votre sang! Et moi, j'ai eu la chance d'avoir l'infirmière et son stagiaire. Oh, j'ai été chanceux, hein? Oh, elle a eu comme ça, bonjour, monsieur Saoui. Est-ce que ça vous dérangerait si mon stagiaire ici présent entame la prise d'essence? C'est vraiment pour l'aider, quoi. C'est sa première journée. Ah, il est un peu stressé, hein? Ah, vous êtes son premier, hein? Et ça, c'est positif, hein? Et moi, direct, j'étais comme, oui, ça me dérange, oui. Mais ça, c'est dans ma tête. Dans la vraie vie, j'ai répondu, ben, si c'est pour aider la science, allons-y, hein? Allons-y. Et là, je vois le stagiaire entrer avec un manque de confiance flagrant. Il arrive avec son chariot, il tremblait. Il était blême, blême. Et j'ai rien contre les blêmes, j'ai plein d'amis blêmes. Et là, direct, il arrive, il parle avec l'infirmière en chef, et direct, il est comme, est-ce que je prends la feuille bleue ou la feuille jaune? Et là, l'infirmière en chef lui dit, ben, la feuille bleue, Benoît, je l'ai dit tout à l'heure. Et moi, dans ma tête, je suis comme, ben oui, Benoît. La feuille bleue, petit con, là. Elle te l'a dit, là. Et là, il prend mon bras, rempli de doutes. C'était lui, le doute. Ah oui, sa bouche me disait, t'inquiète, son corps me demandait pardon, comprends-tu? Et il cherche ma veine, vraiment. Ah, c'est con, t'as pas de veine, hein? Et moi, j'étais comme, ah, c'est con, hein? Et là, direct, il est comme, je pense que je vais piquer là. Le gars me conjugue le verbe penser à l'indici. Ça devrait être interdit dans un milieu hospitalier. Tu ne penses pas, tu piques et tu fermes ta gueule. Un peu de tonus, mon ami, lève la tête. Sois fier de toi. Elle lui dit pourquoi? Elle lui dit, je sais pas. C'est parallèle. Moi, je suis comme, ben parallèle de quoi? C'est quoi cette formation-là? Elle lui dit, t'es sûr? Elle lui dit, je sais pas. Elle lui dit, ben pique alors. Moi, je suis comme, quoi? Et il m'a piqué. Et c'était pas là, hein.
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20: Bonsoir. Je suis un petit peu impressionnée parce que je sais que ça passe à la télé. Faut pas dire de conneries, quoi. La télé, c'est tout d'un coup, c'est ah, ça y est, c'est la télé. Et en même temps, je me dis, si c'est nul, ça va peut-être pas se remarquer à la télé, un truc nul. Alors, jamais t'entendras un mec dire, vous avez vu hier, il y avait un truc nul à la télé. Non, mais attends, j'étais en train de regarder tranquillement une émission passionnante. C'était Cyril Hanouna là, qui faisait un truc. Ça donnait vraiment matière à réflexion sur la condition de l'homme moderne. Je veux dire, c'était. Après, j'ai regardé une série de pubs assez géniale. Et tout d'un coup, je zappe et boum, un truc nul. Non. Moi, ça me fascine de voir que le succès des émissions de merde tient juste grâce à des gens qui disent non mais moi je regarde mais c'est juste pour voir le niveau de nullité du truc. Non mais vous êtes beaucoup à faire ça là. Mais ce qui est dingue, c'est-à-dire qu'on crée des émissions de merde tout en se révoltant que de telles merdes existent quand même. Alors je veux bien que la vie n'ait pas de sens, mais là quand même il y a des limites, quoi. Tu sais, les gens qui disent non mais moi je regarde, c'est juste pour voir à quel point c'est de la merde. Et quoi, la merde t'intéresse, en fait. T'es merdologue, peut-être. Quand tu vas au resto, tu commandes ce qu'il y a de plus dégueulasse? Qu'est-ce que... Tu te lèches les babines en regardant le menu, en te disant « Qu'est-ce que je vais chier demain ?» C'est ça, ton truc, à toi? Non, mais c'est fou, cette arnaque qu'on est capable de se faire au cerveau, quand même, pour regarder la télé. Mais je pense que c'est parce qu'on s'aperçoit pas qu'on devient con. C'est ça, le problème. Parce qu'en fait, le cerveau, c'est un organe caché. Il est sous le crâne, on ne le voit pas se modifier. C'est vrai. Non, mais que tu bouffes de la merde tous les jours, tu te vois devenir gros. Hein, tu te vois dans la glace. Mais tu ne te vois pas devenir con. Tu ne t'en rends pas compte un jour devant le miroir de ta salle de bain. Putain, mais je suis en train de devenir complètement conne, là.

0: Humour sans frontières. C'est absurde, ça n'existe pas. Il n'y a pas d'humour universel. L'humour, c'est culturel. On rit pas des mêmes choses dans les mêmes pays. Il y a des frontières dans l'humour. Par exemple, en France, les Roumains, c'est pas une frontière du tout. Hein. Ça, c'est la loi des derniers arrivés sur le territoire. Les derniers arrivés sont toujours plus cons, plus sales, plus dégueux que les autres. En ce moment, c'est les Roumains. C'est eux qui s'en prennent plein la gueule. Jusqu'à la prochaine vague d'immigration, en fait. C'est comme ça que ça marche. Hein. Les prochains, ce sera les réfugiés climatiques. Bah oui. Une fois que la glace aura fini de fondre au pôle Nord, il y a toute la banquise qui va débarquer, quand même. Il faut le savoir. Hein. Non, mais ça va arriver vite. Là, pour l'instant, on fait semblant de s'émouvoir parce qu'il y a 2 ou 3 ours polaires qui se noient. Mais parce qu'on veut pas voir qu'il y a des villages entiers d'Esquimaux qui survivent en dos crôlés depuis 10 ans. Mais je veux dire, on a tort, parce qu'ils vont arriver, ils vont être vénères, les mecs, vraiment. Évidemment, ça, ils vont demander le statut de réfugiés, parce que c'est sûr que, a priori, les Esquimaux vont pas rentrer dans le cadre de l'immigration choisie. Hein. On va leur demander, alors, qu'est-ce que vous pourriez nous apporter? Qu'est-ce que vous savez faire? Des maisons en glaçons? Ça dégage, hein. Médecins du Monde va leur filer des antiglous, ça leur rappellera le pays. Et donc, une fois que les Esquimaux seront là, on pourra plus en mettre plein la gueule des Romains. Et les Français, ils s'en donneront à cœur joie donc sur les Esquimaux. Qui seront dégoûtés d'ailleurs qu'on les appelle des Esquimaux. Hein. Bien sûr, les mecs, ils vont dire, mais arrêtez, on n'est pas des Esquimaux, on est des Inuits. Ça veut dire être humain, ça veut dire qu'on est tous des Inuits. Pardon ? Écoute-moi bien, Mr. Freeze. On se ressemble pas et on se ressemblera jamais, d'accord ? Moi, je suis normale. Toi, avec ta capuche pleine de poils et tes grosses lèvres, on dirait mon cul quand j'ai bouffé un indien, d'accord? Donc si ça me fait marrer de t'appeler Miko, je t'appellerai Miko. Je suis pressée qu'on les accueille, les Esquimaux. Merci de m'avoir écouté. Bonsoir. Merci beaucoup.
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3: Et la rencontre, elle s'est faite chez ma mère. Le choc des cultures, c'était chez ma mère. Sa famille est catholique. Ma famille est musulmane. Le bordel! Mais une fois qu'on a fait connaissance, on s'est adoré immédiatement, sa vérité. Maintenant, ma mère a fait des gratins dauphinois! Elle fait même des ratatouilles! Bon, elle sait pas le dire, Mskina, hein, toujours. Elle dit, j'ai fait une tête à tortille. 6 cases, vraiment. Ça progresse, ça fait plaisir. Et ce qui a mis définitivement d'accord nos deux familles, c'est l'arrivée de notre enfant. L'arrivée de notre enfant. Mais moi, ça aussi, j'étais pas prêt. Et je dis à ma femme, ça, c'est sûr, je suis pas prêt, ça. Parce qu'un enfant, ça s'annule, hein. Ouais, moi, tu me lèches, je vais le perdre à Auchan, ça, c'est sûr, ça. Ah, mais c'est vrai, nous, on n'a pas l'habitude. Les femmes, elles sont plus préparées que nous. Enfin, je veux dire, elles ont 9 mois pour y réfléchir, tu vois. Nous, on est des figurantes, la grossesse. Celles qui font tout le travail, c'est vrai. Et un conseil, fermez vos gueules, faites tout ce qu'elles demandent, hein. Ça n'a rien de lutter. Qu'est-ce qu'il y a, chérie? Quoi? Qu'est-ce que tu veux? Une banane? Quoi? Dénoyautée? Une banane dénoyautée? Ça n'existe pas. Si, ça existe. Bien sûr, ça existe. Ben oui. Ah, ferme ta gueule, cours, c'est tout. Et en plus, ma femme, moi, franchement, elle est extrêmement courageuse. Je ne pouvais rien lui refuser. Elle m'a dit, pas d'anesthésie, pas de péridurale. J'ai épousé Rambo ou quoi? On est arrivé aux urgences. Péridurale! Et j'ai trouvé un truc très injuste. Ce sont les femmes qui font tout le travail. Et la sage-femme, elle apporte le bébé au papa en premier. C'est dégueulasse, ça, hein. Le papa, lui, il a rien fait. C'est même pas ce qui s'est passé. Quoi, monsieur? Quoi? C'est à moi, ça va? Mettez-le là, j'arrive. Je vais garer la voiture, j'arrive. Mais c'est vrai, on est un peu moins concernés. Hein. Ah, tu me diras, si on l'avait amené à ma femme, la pauvre, elle pouvait rien faire à ce moment-là, la pauvre. C'est à moi. Qu'on l'a présenté en premier. J'étais fier. Ils me l'ont apporté, tu vois. Et là... Toi, il était bleu avec des taches violettes, tu vois. Moi, j'ai dit au docteur, moi, j'ai demandé à un enfant, pas un que la foutue, moi. Ramenez-moi mon fils, et il était tout fripé, bleu, tu vois. J'ai trouvé une vénère, tu vois. Mais il avait mon nez, je pouvais pas dire que c'était pas à moi, tu vois. Et une tarte aux myrtilles, mais avec mon zen, tu vois. Et là, il y a toute la famille qui défile. Ils osent pas dire en plus les vrais trucs. Ils le voient, ils font des sons à la place parce qu'il est bizarre quand même. Oh. Et quelqu'un veut un café? Quelqu'un veut un café? la connais, la

0: fin du café pour dégager. Oh non, putain. Heureusement que j'ai mon frère Karim qui me dit toute la vérité. Hein. Mon frère Karim, il était sans pitié. Il est arrivé, il a vu mon fils, il m'a dit « J'espère que t'as gardé le ticket de caisse, hein, parce que franchement, je sais pas qui c'est que t'as fait ce travail, mais franchement, c'est salopard. » Bon, après, il finit par se roséifier. Il devient beau au bout d'une semaine, tu vois, tout rentre dans l'ordre, heureusement. Et tu passes par des moments extraordinaires. Le prénom, par exemple. Chercher le prénom, c'est incroyable comme aventure. Surtout dans un couple mixte. Je dis à ma femme, viens, on l'appelle Zim Dim Zidam Dubouz. T'imagines tous les Z qu'il y aura dans son prénom et il sera furtif, tu vois. Elle m'a dit non. Ouais. Comment tu veux qu'on l'appelle? Elle m'a dit Léon. C'est-à-dire. Léon et. Hein? Je rigole pour un autre truc, là. Léon Dubouz. J'aurais pas pensé tout seul, tu vois. Mais c'est magnifique, hein, chérie. Je trouve que ça claque. Léon Dubouz, c'est très mignon. Quand j'ai dit à ma mère qu'on allait l'appeler Léon, elle m'a dit, vous allez l'appeler Léon tous les jours? Tous les jours, Léon? Mais il va tomber malade, celui-là, c'est sûr. Hein. Mon père, il a très bien réagi. Il m'a dit, Léon, oh, c'est magnifique, Léon. Vraiment, alors là, je ne s'attendais pas à ça. Hein, vraiment, hein. Léon, c'est joli. Hein, c'est un prénom facultatif. Hein. Moi, personnellement, je l'appellerais Ali, moi. Je n'ai rien à foutre de vos conneries, là.
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2: C'est marrant, parfois, comme le cerveau nous fait faire des choses qu'on n'a pas forcément envie de faire. J'appelle ça les drôleries de la vie, moi. Je vous donne un exemple. J'étais à la gare de Lyon récemment et il y avait une jeune fille qui se promenait avec une grosse valise et qui essaye de passer un portique pour prendre un RER et ça fonctionne pas. Et là, il y a un contrôleur qui passe qui lui dit « C'est pas le bon ticket, mademoiselle, il faut aller à la machine. » Et elle le regarde et lui dit « Do you speak English ?» Et le type lui fait « C'est pas le bon ticket, mademoiselle, il faut aller... » J'ai trouvé ce moment exceptionnel, quoi. Parce que je peux pas croire qu'il se soit dit « Je parle pas anglais. » Mais si je mets un accent sur du français, peut-être ça marche, quoi. Et il l'a fait, quoi. Et la jeune fille m'a regardé. Et vous, vous pourrez m'aider, s'il vous plaît? Je fais, il faut aller à la machine, s'il vous plaît. Non, mais c'est marrant. Je vais vous raconter une anecdote. Bon, j'en suis pas fier, mais c'est quand même rigolo. Il y a quelques temps, je joue dans un théâtre. Et ils avaient des t-shirts du théâtre. Des très beaux t-shirts. J'ai trouvé jolis. Le logo était sympa. Ils étaient vendus 20 euros. Donc je me dis, tiens, j'en achèterai un à la fin. Et en fait, la réserve était dans la loge où je me préparais. Il y avait tous les t-shirts. Bon. Je trouve sympa, quoi. Je joue. Putain, ça cartonne, quoi. Les gens se marrent et tout. Vraiment un bon spectacle, quoi. Et puis, je rentre dans la loge. Je revois les t-shirts. Puis là, tu sais, je me dis, t'as été bon sur scène, quand même. Hein, hein, je m'autorise un t-shirt, quoi. Je le prends discrètement. Lui, voilà. Et puis là, le directeur du théâtre se pointe. Et il me dit, oh Alexis, j'ai adoré le spectacle, c'est vraiment super, quoi. Laisse-moi t'offrir un t-shirt, quoi. Et là, mais le couillon, quoi. Je lui dis, non, mais j'en ai déjà un. Et il me dit, tu l'as acheté? Mais je suis allé trop loin dans mon mensonge. Je dis oui. Il me dit, attends, je vais te le rembourser, quoi. Je me suis fait un t-shirt et 20 balles, quoi. J'ai une anecdote aussi d'enfance. Je me souviens, j'avais 7-8 ans, on était dans les Pyrénées. Et à un moment donné, c'est ma mère qui conduisait. Donc ça devait être après le repas. J'imagine, hein, logiquement. Et donc elle conduit, puis elle passe au-dessus d'un torrent en empruntant un pont. Et il y avait un petit parking derrière. Et elle se stationne et elle dit à mon père, « Veux-tu bien aller jeter la boîte tupperware dans la rivière ?» Mais sous-entendu, le contenu de la boîte tupperware. Et je revois la scène de mon père qui prend la boîte tupperware, qui sort de la bagnole, qui me regarde, qui me dit, ben viens donc, toi. Moi qui l'accompagne. Et là, c'est vraiment un moment Erta, vous voyez. Je suis avec mon père, il me donne la main. On va jeter la boîte tupperware. Il y a la musique derrière. C'est ta na na na na na ta na na na na na. Et on s'approche du bord du pont. Et là, il jette la boîte tupperware dans la rivière. Et il la regarde s'éloigner comme ça. L'air de dire, elle flotte. Eh bien, je me souviens, hein, j'ai 7-8 ans, mais d'avoir le réflexe quand même de le regarder comme ça pour lui dire, es-tu sûr de ce que tu fais, quoi? Il s'est fait défoncer. Vacances finies, ruinées. Ah, parce que les Tupperwares, ça s'achète pas au supermarché. Hein. Il faut se taper une réunion Tupperware. Vous connaissez ça? Eh ouais. Et ça coûte cher en plus. Il paraît maintenant que la mode, c'est les réunions sex toys. Ouais? Ben, je sais pas. Franchement, j'imagine mal mes tantes avec les sex toys. Mais où est-ce qu'on met le beurre là-dedans?
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4: Est-ce qu'il y a des féministes dans la salle par applaudissement? Ok, d'accord, très bien. Pourquoi je vous pose cette question? Parce que je me suis rendu compte que les femmes réclament l'égalité hommes-femmes, sauf pour les places assises dans les transports en commun. Elles réclament la galanterie. Ça ne va pas. J'étais assis tout à l'heure, une femme, elle était debout, elle me regarde mal, elle voulait me frapper. Et à un moment, elle me dit, franchement, vous les jeunes, vous méritez des claques. Moi, c'est pas comme ça que je t'ai éduqué. Bon, ok, c'était ma mère, mais il y a quand même une manière de s'exprimer devant les gens. Maman, si tu veux, je te laisse la place, je te la laisse. T'es un peu âgé, je te laisse la place. On laisse la place aux personnes âgées, on est d'accord? Même les personnes âgées, je trouve, elles sont devenues vicieuses. Que tu sais, quand tu les vois à travers les quais, elles sont pleines d'énergie. Elles sont en pleine forme. Par contre, dès qu'elles voient que le métro est blindé et qu'elles vont pas avoir leur fameuse place assise, elles simulent. C'est-à-dire 14-18. Ah, j'en peux plus. Les femmes enceintes ont l'immunité, par contre. Mais ça vous est déjà arrivé de laisser votre place à une femme enceinte et en fait, elle est grosse? Non, tu te sens arnaqué un peu, t'as envie de... Non, mais t'as triché, en fait, tu te relèves. Tu n'as pas le monopole des places assises. Oui, j'ai dit grosse. Ouais, ça crée peut-être un petit problème dans la salle. Parce qu'apparemment, on doit plus dire grosse, on doit dire femme ronde. Non. On n'est pas en géométrie. Une grosse et une grosse, les femmes minces, on les appelle les femmes rectangles, ferme ta gueule, une grosse et une grosse. J'en ai marre qu'on ajoute phobie à tout, parce que phobie, c'est la peur. Grossophobie? Il y en a qui ont peur des grosses dans la salle? Si quelqu'un me dit oui, là, franchement, c'est super chaud. Voilà, là, on est d'accord là-dessus. En plus, de plus en plus d'hommes aiment les femmes grosses et c'est assumé. Moi, j'en ai parlé à Naïm, il m'a dit oui, et tu sais pourquoi? Je lui ai dit non, il me dit parce qu'elles ne peuvent pas nous courir après. J'ai fait non, ça par contre... C'est de la grossophobie, je te retire de ma liste d'amis Facebook. En vrai, c'est les femmes qui ont un problème avec ce mot grosse, parce que c'est vrai que quand tu dis grosse à une femme, c'est moche à entendre. Moi, je me suis dit que si on le remplaçait par velouté, il y aurait beaucoup moins de polémique, on est d'accord? Je trouve que t'es velouté. Ah ouais, c'est vrai, tu le penses vraiment? Ah bah merci, on s'entretient, hein, trois tacos et tout. Nous, les hommes, on en a rien à foutre. Hein. Nous, on nous traite de gros, on rigole, on sort notre bite, on mange un grec, voilà. De toute façon, les transports en commun, moi j'arrête, c'est fini. Pour moi, c'est un complot du gouvernement, le métro. On choisit pas où on va, c'est en haut, je crois, c'est une centrale qui nous dirige. Pour la simple et bonne raison que quand quelqu'un court devant nous dans le métro, on court avec lui. Quel est le projet? Quel est le mobile? Pourtant, on ne va pas au même endroit. On va pas voir la même personne. On se dit, je sais pas, j'y vais, on sait jamais. Et quand on entend le signal sonore qui annonce la fermeture des portes, c'est aussi le signal qui nous annonce notre transformation en loup-garou. Ouais, nous devenons des bêtes sauvages, je sais pas pourquoi. Les grands-mères, on les balaye. Les handicapés, on les aide plus, on les dépasse. Les escaliers, on les descend plus, on les enjambe. Mais les quatre dernières marches, on saute. Pour tomber comme une mère sur les genoux. Et la porte se referme devant nous à la dernière seconde. Ça, c'est la honte. Tu sais pourquoi? Parce que t'as l'impression que les gens se moquent de toi à l'intérieur du métro. Et toi, t'as des réactions impropres, tu t'inquiètes pas, on va se revoir, t'inquiète pas. Une vraie honte aussi, tu sais, quand tu cours pour rien et tu te rends compte que c'est le métro d'en face qui part dans l'autre sens. Deuxième conseil, quand vous bousculez les gens pour avoir votre métro, vous avez intérêt à l'avoir. Parce que si tu le loupes, il y a toutes les personnes que t'as bousculées et insultées qui te rattrapent. T'es obligé d'aller tout au bout des quais vers les caméras et balancer. Alors si je me fais agresser, c'est lui là-bas, hein. La sensation aussi, c'est quand tu vois un SDF qui rentre avec son chien, ça c'est très particulier. Parce que moi j'ai beaucoup de compassion pour le SDF, mais j'ai peut-être autant de compassion pour le chien. Ouais, parce qu'il n'y pense pas beaucoup, mais lui aussi s'est retrouvé à la rue du jour au lendemain. Et tu sens que dans ses yeux, c'était pas dans le contrat avec le maître. Tu sais, moi j'imagine sa première nuit dehors, son maître il a dû le mettre en confiance, vas-y va Max au port week-end. Il a posé ses affaires sur les quêtes Châtelet-Léal. Le chien il a dû se dire, oh le bâtard. Bon, il l'a dit en chien, hein. Waf, waf, waf, waf, waf. En fait, le meilleur moment du métro, c'est quand t'en sors. Mais il y a une étape avant, tu dois valider ton pass Navigo dans certaines gares. Moi, j'ai jamais compris le concept. Comment ça se passe si tu perds ton pass Navigo et ton portefeuille à l'intérieur du métro? T'es condamné à rester dans le métro? Sans boire ni manger? Nous, on croit qu'il y a des SDF, mais non, ce ne sont pas des SDF. C'est des anciens salariés qui ont perdu leur pass Navigo, ils veulent juste un ticket pour sortir.
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5: Le stress, c'est une sensation qui me fascine. Vous avez vu, quand on est stressé, soit on fait exactement le bon choix, soit on fait de la merde. C'est très binaire. Et ça, c'est en fonction du degré de stress, je pense. Dans une situation où la vie, elle est en danger, par exemple, le stress, il est tel que c'est l'instinct de survie qui prend le dessus, et c'est souvent là qu'on fera le bon choix. Alors que dans une situation un petit peu stressante, mais pas trop, c'est là qu'on dira de la grande merde. Moi, j'ai un stress très communicatif. Je suis pas stressé au quotidien, mais quand j'ai un problème, j'ai cette fâcheuse tendance à faire en sorte que ce problème devienne également le tien. On est mieux à deux dans un problème. Hein. Vous vous rappelez au collège, quand on se faisait engueuler pour bavardage, mais que c'était pas nous qui bavardions, il y avait quelqu'un d'honnête souvent, qui disait au prof ou à la prof, « Madame, c'est moi qu'il faut que vous engueuliez. » Lui, il a rien fait. Vous vous rappelez de lui, hein? C'était pas moi. Moi, quand je me faisais engueuler pour bavardage, je disais, « Oui, madame, j'ai bavardé, mais avec lui. » C'est un exemple bête, mais vraiment, je suis comme ça, c'est relou. Quand j'ai un problème, j'en parle tellement autour de moi que ça devient le problème des autres aussi, quoi. Je me suis fait larguer il n'y a pas longtemps, bon, c'est pas grave, c'est grave. J'en parle tellement à mon coloc qu'il est plus triste que moi. J'en arrive au point où moi, à mon coloc, je lui dis, t'inquiète frérot, elle va revenir, hein, elle va... Ah oui, hein, on l'aime, hein, oui. Hein. Je vais dire un truc très mal, messieurs, dames, j'en fais pas du tout l'apologie, j'en suis pas fier. J'ai déjà été infidèle dans ma vie. Quand j'ai été infidèle dans ma vie, ça a mené à des fins de relation. Normal. Sauf que là, elle m'a quitté, je l'ai pas trompé, wesh. J'ai pas compris. Parce que selon mon schéma à moi, la normalité, c'était, il y a rupture que s'il y a trahison. Elle m'a dit, Tom, c'est juste que je suis plus amoureuse de toi. Je dis, ouais, mais je t'ai pas trompé, cousine, donc t'as pas le droit. Je me suis renseigné, bah, elle a le droit. Bien sûr qu'elle a le droit. Les sentiments, ça se gère pas. Mais elle est quand même partie tout le mois d'août en vacances. J'ai été fidèle un mois d'août. Un mois d'août de fidélité, ça équivaut à 3-4 mois de février. Hein. Je sais pas ce que vous en pensez, vous, mais... Et encore, c'est le mois le plus court de l'année, je suis gentil. Hein. C'est même pas ma pire rupture, en plus. Moi, pendant 15 ans de ma vie, j'ai fait du rugby. Ça saute pas aux yeux, je vous emmerde. Hein. C'est pas la première chose qu'on se dit sur moi. Hein. On se dit pas, il fait du rugby, lui. Non. On se dit, il fume des roulés, lui. Ouais. Ouais. J'ai vraiment fait du rugby. Il y a quelques années, il y a une de mes ex qui m'a trompé avec mon joueur de rugby préféré. Télé, équipe de France, le Benzema du rugby. Je vous parle très sérieux. Donc moi, j'étais jaloux, mais fan. C'est une sensation très bizarre. Hein. Ce que j'appelle la contradiction émotionnelle. Quand il y a deux émotions pas compatibles qui se rencontrent. Ça arrive dans d'autres situations, même chez vous, hein, tard la nuit. Quand le voisin, il casse les couilles parce qu'il met du son trop fort, mais il met du bon son. Tu vois? T'es vénère, hein? Mais bon. Je dis à ma meuf, je dis, hey, c'est lui ou c'est moi? Mais si c'est lui, je peux venir avec toi?
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7: Ouais, je sais. Mais elle a quel âge? Non, je suis jeune, en réalité, j'ai 35 ans. Et ça fait même 20 mois que je suis une jeune maman, voilà. Il m'a niqué ma vie. Surtout que quand j'étais enceinte, on n'arrêtait pas de me demander « Élodie, tu voulais quoi à la base ?»« Tu voulais quoi à la base ?»« Tu voulais une fille ?»« Tu voulais un garçon ?»« Tu voulais quoi à la base ?» Moi, à la base, je voulais ramasser un pépito. Donc, c'était pas le même projet. Après, je l'ai mangé, le pépito. Attends, vous êtes fous, c'est trop bon, les pépitos. Aussi, au moment de l'accouchement, au moment de pousser, tu vois, j'avais un peu la flemme. Du coup, une fois sur trois, je faisais semblant. Après, les sages-femmes, elles m'ont fait cette phase-là qu'elles adorent faire. Je sais pas pourquoi elles font tout le temps ça. Elles m'ont fait « Ça y est, madame Arnoux, je vois la tête. Allez-y, touchez !»« Non !» Et elles insistent « Si, si, il est là, allez-y, touchez !» Donc moi, je suis une fille sympa, je vais lui faire plaisir, donc j'envoie la main. Et je lui dis « Oui, c'est vrai, je sens les cheveux !» Elle me dit « Non, ça c'est vous !» Ah ! C'est pour ça qu'elle est détresse, alors. Reggae night, allez. Après, les meufs, je vous donne cette astuce-là si vous voulez rigoler à l'accouchement. Faites croire à votre mec ou votre accompagnant que quand il coupe le cordon, ça vous fait mater. Ah, ça c'est trop marrant. Lui, il s'épanouit, mais nous, on rigole, lui. Hein. Vraiment, il y a un truc. Donc, mon fils est né, et c'est le portrait craché de mon mec. Je suis dégoûtée. Chauve, blanc, petit kiki. Le même. Je rigole. Il a un gros kiki, mon fils. Et je suis dégoûtée parce que, tu sais, je le porte pendant 9 mois et je fais un mini lui. Je suis quoi, une imprimante 3D? Je suis dégoûtée. Là, je suis en pleine rééducation du périnée. Ouais, ça peut tomber à tout moment. Le problème, c'est que je sais pas du tout où c'est, moi, le périnée. Je sais pas. À chaque fois, ma Sacha me fait « Allez-y, Elodie, contractez le périnée. » Je fais « Non, ça c'est les yeux. » Et en fait, le périnée, c'est pour l'incontinence. Moi, je savais pas à quoi ça sert, le périnée. C'est d'avoir... Ça sera quoi d'avoir un périnée musclé, tu sais? Tu te fais agresser, hop, clé de chat. C'est ça, tu vois? Un truc qui est chiant aussi quand t'es une jeune maman, c'est qu'on te dit tout le temps « Profite. » Ça passe vite. Il a 20 mois, c'est passé en 20 mois, quoi. Y a pas de... Il dort pas. Surtout nous, les femmes, on a la pression de l'instinct maternel sur les épaules, comme quoi on sait automatiquement ce que les bébés ont. Je vous le dis, les gars, on ne sait pas. On est en freestyle comme vous. Moi, des fois, mon mec, il arrive comme ça avec le bébé qui pleure, il fait « Oh, qu'est-ce qu'il a ?» Je panique, je dis « Mais je pense qu'il a un petit coup de mou. Il pense au réchauffement climatique. » J'ai que de la merde. Même pire, j'ai une copine qui me dit tout le temps « Elodie, c'est simple. La maternité, il suffit d'écouter sa voix intérieure. » Moi, les gars, j'écoute ma voix intérieure, je fais que de la merde, vraiment. Ma voix intérieure, c'est la voix de dingo. Non, je vous le dis, c'est moi aussi que je vais faire. En plus, il y a un truc qui est chiant, c'est qu'on croit que je suis sa nounou à mon fils. Parce que vous savez, je suis noire, j'ai l'air d'avoir 15 ans, il est blanc, tu sais, on croit que je suis sa nounou. Du coup, je lui parle en malgache, je suis d'origine malgache, je lui parle en malgache pour montrer qu'il y a un lien de filiation. Je lui dis de Manao, Nira, Niva, tout, tout. Après, je parle pas malgache, donc j'invente. Mais je trouve que c'est important.
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8: C'est vrai qu'on se demande tout le temps pourquoi on monte sur scène et on prend le risque de faire rire des gens. C'est que c'est assez bizarre comme boulot. Et moi, je m'en sers en fait pour parler des grosses hontes que j'ai eues dans ma vie. Moi, par exemple, une grosse honte que j'ai eue dans ma vie, à 16 ans, on m'a fait un toucher rectal. T'as 4 pattes à moitié à poil. Avec le cul dressé comme ça, tu t'es. Mais il y a un vieux monsieur qui passe derrière qui te met un doigt dans le... Un peu comme au catéchisme, c'est le même système. Et t'es comme ça, tu trembles, c'est comme un lévrier chez le toiletteur. T'es comme ça, gênant de Dieu. Et tu te retournes, tu vois le mec enlever sa monture. Pourquoi t'enlèves ta monture? Tu vas aller jusqu'où, enculé, bordel? Comment on peut faire ce métier? Quand tu vois que les mecs qui se bossent au McDo, ils se plaignent qu'en rentrant chez eux, ils sentent encore le graillon, t'imagines, lui? Tiens, une grosse honte vraie, putain, c'est arrivé, j'avais 18 ans, je vous jure, sur ma vie. Ma mère m'a chopé en train de me masturber. Putain, elle était dégoûtée, elle m'a fait descendre du bus. Et le pire, c'est que... Non, c'était pour vous faire agir, mais je vais... Je vais vous raconter la vraie histoire. Nous, la masturbation, c'est fabuleux. Faut qu'on en parle. 100% des mecs se masturbent. Et 20% des filles avouent se masturber. Seulement. Et les 80% qui restent aimeraient nous faire croire que prendre en main, ça met 1 heure. Bon, et... Mais là, c'est fabuleux. Moi, j'ai passé ma vie à masturber. Je faillis arrêter mes études. J'avais plus le temps. Je suis pas mort, maman. Je veux arrêter. Mais t'es un branleur. Exactement. Je vais vous raconter. Alors, j'étais arrivé après une boîte de nuit, donc c'était 4h du matin. Comme la plupart des mecs, on chope rien, on allume la télé, tu en es un peu dégoûté. Et là, bien sûr, je tombe sur un film X de Canal+. Voilà, je dirai pas le titre, hein. Enlève ta langue, je vais péter. Et là, je... Il existe. Et le but du jeu, c'est que dès que t'entends un bruit, dès que t'entends ta mère arriver, tu changes de chaîne et tu remontes ton pantalon. Vite, comme ça, tu sais, c'est pareil quand t'es marié, mais c'est ta femme. Et là, comme ça, dès que j'entends un bruit, hop, je remonte, hop, je change. Et là, ma mère est arrivée et j'ai juste le temps de changer de chaîne, mais pas de remonter mon pantalon. Et je suis tombé sur Chasse et pêche. Ma mère a cru que je me branlais devant des saumons, bordel de merde. Tu voulais dire quoi? Tu veux la vérité, maman? Maintenant, tu sais. J'aime les saumons. En plus, que t'imagines, tu présentes un saumon à tes parents, c'est débile. Baba, maman, je vous présente Colin. Nous nous aimons.
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9: On est arrivé à un niveau où les sondages, on se demande plus s'ils sont justes, on se demande à quel point ils sont faux, tu vois. Faut savoir que les marabouts de Gare du Nord, ils te disent, hein. Ah, les sondages, c'est des charlatans. Hein. Ah ouais, pour eux, c'est la concurrence, hein. Pour eux, les sondages, c'est l'ubérisation de la voyance, hein. C'est un truc de fou, ça. Hein. Mais pour moi, c'est normal que les sondages soient faux. C'est normal. Il y a des erreurs. C'est les humains qui les font. Il y a forcément des erreurs. Tu sais, quand il y a un sondeur qui t'appelle pour te demander ton avis, tu te sens jugé au bout du fil. Ils ont fait une étude pour savoir combien on avait de partenaires sexuels. Imagine le gars, il t'appelle. T'as eu combien de partenaires sexuels? Je sais pas, 200? Arrête tes mythos, mec. T'habites dans l'Aveyron? Il y a pas 200 meufs dans l'Aveyron? Forcément, tu te sens jugé, tu vois. En plus, ils mesurent toujours les intentions de vote, alors que moi, il y a plein d'autres choses que j'aimerais savoir. Par exemple, j'aimerais bien savoir en pourcentage combien de gens regardent Énergie 12 et vont voter ensuite. C'est quand même important. Est-ce qu'ils sont au courant qu'on ne vote pas avec un texto surtaxé? Hein, c'est pas pour Mélenchon, on voit Vénère au 6-22-22, hein. Faut les prévenir, hein. Mais ça pose une vraie question du droit de vote, parce qu'on a tous le même droit de vote, on a tous le même droit de vote, ça c'est beau, on a tous l'égalité là-dessus. Et l'égalité c'est beau, mais ça fait peur. Il y a des gens, franchement, non, il y a des gens, tu te demandes. Moi c'est ces gens que j'ai appelés les foutus. Les foutus c'est une catégorie de personnes que j'ai créées, en fait c'est des gens qui, quoi qu'ils fassent, ils échouent. On les connaît, c'est ces gens qui échouent tellement bien, ça en devient artistique. Tu les vois, tu fais, oh c'est beau quand même, oh là là, oh là là. Même en voulant faire exprès, t'aurais pas réussi comme ça, tu vois. On connaît tous des foutus. Moi, j'ai déjà croisé un foutu. Et... En fait, c'était dans un bar, je faisais une scène un peu pourrie, tu vois. Le gars, il organisait, il a dit, ici, faut pas que tu fasses des blagues trop compliquées. Faut pas que tu fasses genre des références, genre Général Pépin, tout ça. Attends. Je lui dis, tu veux dire le maréchal Pétain? Il a dit, non. Le général Pépin, le mec avec les pastilles Vichy, tout ça. C'est-à-dire que le gars, lui, c'est un foutu. C'est-à-dire qu'il n'a pas un manque de connaissances. Il a un savoir parallèle. Dans sa tête, E égale MC Solar. Tu vois le truc? Ce mec, il a le même droit de vote que nous. Et le pire, c'est que s'il y a un revenu universel, il va être payé pareil. C'est-à-dire qu'il va encore mieux échouer. Mais dire maintenant que je suis rentier, je vais me consacrer à mon livre, la biographie du général Pépin, et comment il a gagné la guerre 39-18. Le pire, c'est que ces gens, maintenant, quand ils échouent, ils ont une excuse, ils peuvent dire que c'est à cause du système. Parce que c'est la mode, maintenant, de dire qu'on est anti-système. Voilà, il y a des candidats qui se disent anti-système. Tu peux pas être candidat à la présidentielle et anti-système. T'as pris 500 signatures du système, tu passes à la télé du système. Non, non. Candidat anti-système, c'est un oxymore. Voilà. Hein? Il y en a plein qui sont en galère, là. Bon, je vous explique quand même, hein. Donc, un oxymore, en fait, c'est quand tu prends deux mots contraires pour en faire une expression. Par exemple, si je dis un lepéniste à la mosquée, oxymore. Tu vois? Un charcutier juif, oxymore. C'est vrai qu'un candidat anti-système, c'est bizarre, mais c'est Trump qui a lancé cette mode, candidat anti-système. Mais moi, j'adore Trump. Moi, je suis pro-Trump. Moi, je suis pro-Trump par voyeurisme. Parce que j'aime bien Trump, mais loin. J'aime bien regarder de loin, ça me plaît, ça me distrait. Tu sais, c'est comme quand t'es au zoo, tu vois une fosse aux crocodiles, t'as pas envie d'entrer. Mais t'as envie de jeter une biche.
10: 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Parents solo, c'est difficile, mais parents tout court, c'est compliqué. Hein. Moi, j'ai toujours dit, définition de parent, c'est adulte qui doit gérer les émotions d'un ou plusieurs petits êtres humains alors qu'on ne gère pas nos propres émotions. Hein. Pas très longtemps, pareil, lors du goûter, mon fils me tape the crise de nerfs parce qu'il voulait pas manger son biscuit parce qu'il a une drôle de forme. Je lui dis, écoute, chérie, je suis quand même restée 5 ans avec ton père. Hein. Oh, ça va, je l'ai pensé, mais je l'ai pas dit. Et il faut qu'on lève ce tabou, c'est que nos enfants, on les aime très fort, hein, mais quand ils nous tapent des crises, on a envie de tout casser. Bon, moi, j'ai pas beaucoup d'argent, donc je casse rien du tout, hein. Et je pense surtout à l'éducation positive et à la patronne Maria Montessori. Vous la connaissez? Alors, elle explique que quand un enfant fait une colère, c'est normal, c'est parce qu'il ne sait pas gérer ses émotions et il faut se mettre à son niveau pour lui parler, chose que j'ai faite et je lui ai dit « mange tes morts ». Bon, j'ai honte, mais ça marche très bien. Hein. Évidemment, moi je suis dans ma cuisine, je me mets à pleurer comme une merde. Je me dis, bon, bah, mange tes morts, t'es allé un petit peu trop loin, il a quand même 7 ans. Tu es peut-être un peu une casso, c'est mis. Je suis pas bien. Et en plus, bon, entre nous, c'est vrai que je pleure très souvent parce que je suis hypersensible. Et petite parenthèse, mon père ne comprend pas du tout le concept. Il n'arrête pas de dire, oui, elle pleure pour rien. Alors que pas du tout, je pleure pour tout. Et là, je me revois voilà, en train de couper mes carottes dans ma cuisine. Et il y a mon fils qui arrive avec sa petite tête innocente de petit garçon de 7 ans. Il me regarde et il me dit « Maman, tu pleures parce que t'as grossi ?» Voilà. Le plaisir d'être parent. Hein. Non, moi j'aime les enfants parce qu'ils ont une idée de la vie qui est différente de la nôtre et ils ont beaucoup de choses à nous apporter. Vous voyez, en mars dernier, j'apprends que j'ai un souci de santé, un gros souci de santé. Je suis en panique un petit peu, je vais dans ma chambre voilà, pleurer pendant que lui joue. Lui, il m'entend pleurer, mais il est plus perturbé quand je ne pleure pas, hein, évidemment. Et arrive l'heure du dîner et en plein silence, il me dit « Maman, est-ce que tu as un gros bobo ?» Je lui dis « Comment tu sais ?» Il me dit « Parce que je t'ai entendu pleurer. » Je me dis « Oh putain, mon gosse, c'est HPI. » Et là, je me dis, ok, information à traiter plus tard. Et je lui dis, comme n'importe quel parent, est-ce que tu veux qu'on en parle et que je te rassure? Et il me dit, non. Bon, excuse-moi de t'avoir dérangé. Hein, tu veux un café, une clope? Je sais pas. Hein. Il me dit, non, je sais que c'est pas grave. Excuse-moi, docteur, le mec a un diagnostic. Hein. Il me dit, non, je sais que c'est pas grave parce que tu as arrêté de pleurer et après, je t'ai entendu péter. Et je me suis dit, oh, bah, ça va, elle est pas si malade. Donc moi, le même jour, j'apprends que je suis malade et que mon fils est un gros beauf. Et c'est ça qui me rend plus triste, en fait. Hein. Et vous savez, toute ma vie, je me suis dit, si un jour voilà, je tombe malade ou il m'arrive un souci de santé alors que j'ai un petit garçon, un enfant, qu'est-ce que je fais? Est-ce que je l'emmène chez le psy? Je fais un long discours? Est-ce que je lui fais un énorme câlin? Non, je vous donne un conseil. Vous lâchez une caisse et apparemment, ça les rassure. Hein, vraiment, il n'y a rien de plus simple qu'un enfant. Hein. Un mois et demi plus tard, je subis une opération d'urgence. Et voilà, tout se passe très bien. Le chirurgien arrive dans la chambre d'hôpital et me dit, écoutez, voilà, tout s'est très bien passé. Juste, je suis obligée de vous le dire, ce sera un petit peu plus compliqué pour avoir un deuxième enfant. Puis en plus, à votre âge, ta gueule. Et voilà, je rentre chez moi, je fais ma convalescence de maman solo, c'est-à-dire une convalescence qui dure environ 4 minutes et 3 secondes. Et un soir, j'ai les larmes aux yeux. Voilà, je suis pas très bien, je me sens un peu fébrile, je suis triste. Et je dis à mon fils, mais mon chéri, est-ce que tu aurais voulu, toi, avoir un frère ou une sœur? Il m'a regardé, il m'a dit, oh, j'aurais trop voulu que tu me fasses un grand frère. Mmh. Ben, j'ai encore plus pleuré, quoi. Mmh. Je me suis dit, j'en ai qu'un, et en plus, c'est pas le pingouin qui glisse le plus loin. Hein.
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11: Bonsoir, bonsoir. Donc pour ceux qui ne me connaissent pas et qui se disent « PE, mais qu'est-ce que ça veut dire ?» Ça vient de mon prénom en fait, je m'appelle Pierre-Emmanuel. Et j'ai réalisé il n'y a pas longtemps en fait que j'étais passé de quelqu'un de pas connu à quelqu'un de pas connu, mais médiatisé. C'est-à-dire que quand on me reconnaît, c'est gênant. C'est très gênant. Il n'y a pas longtemps, j'ai eu la chance d'aller faire la première partie de l'Oralone à Paris. Je suis à la gare du Mordor, de Bruxelles Midi, pardon, je confonds toujours les deux. Mais, donc je suis sur le quai, et là, je vois qu'il y a un gars qui me reconnaît. Enfin, je crois qu'il me reconnaît, parce qu'il me regarde comme quelqu'un qui regarde quelqu'un qui a l'impression d'avoir reconnu une personne. Tu sais, on aurait dit un bourré devant un kebab. Et plutôt que de venir me voir délicatement en disant on se connaît ou on s'est déjà vu, non, le mec a préféré commencer à me tourner autour. Tu sais, dans sa tête, c'était un avion et moi j'étais une tour de contrôle. Il attendait le top pour pouvoir atterrir. Et là, il se lance quand il me fait JP. Donc, moi, amusé, je lui dis presque PE. Et là, il me dit ah ouais, juste. Et il part. Donc moi aujourd'hui, je sais toujours pas s'il m'a reconnu ou confondu. C'est très gênant. Mais le plus gênant que j'ai vécu, c'est un soir, j'ai la chance de faire la première partie du spectacle de James Dino. Tu sais, je suis super content, j'y vais, je fais la première partie, ça se passe bien. Le spectacle se déroule super bien. Et à la fin du spectacle, t'as une petite vieille qui vient me voir et qui me dit, écoutez, votre spectacle, génial. Mais la première partie, détestable. Okay. Donc moi je lui dis, je fais, mais c'était moi la première partie. Et elle me répond gentiment, je vous aurais reconnu. Donc moi, finalement, je m'appelle Pierre-Emmanuel, j'ai 33 ans, j'ai pas de blague par rapport à ça. Donc la seule chose qui me dérange par rapport à l'âge, parce que ça m'est arrivé à plusieurs étapes de ma vie, c'est encore récemment, je dis que j'ai 33 ans, et le gars en face de moi, il fait,
12: Eh, hey, tu fais plus vieux, hein?
11: Putain, moi, ces gens-là, j'ai juste envie de leur dire, meurs. Oui, je sais. Tu peux pas souhaiter la mort de quelqu'un, tu peux pas. Bon, sauf si t'achètes en viager. Bon, attends, quand t'achètes en viager, tu peux être la personne la plus sympathique de la Terre. Il y a forcément un moment où tu te diras... ça fait 2 ans, là. Il serait peut-être temps d'y aller. Enfin, donc voilà, je m'appelle Pierre-Emmanuel, j'ai 33 ans. Et en plus de monter sur scène, j'ai la chance de faire des chroniques à la radio. Toutes les semaines, je suis amené à décortiquer l'actualité. Alors j'ai des amis qui m'ont déjà dit, attends, c'est pas trop dur de te renouveler toutes les semaines. Et j'avoue que ça dépend. Ça dépend, l'actualité n'est pas toujours palpitante, mais bon, il y a des fois c'est extraordinaire. Parfois tu vois les actus, elles sont juste insolites, tu te dis, ouh, génial. Il n'y a pas longtemps, j'ai lu une actualité, apparemment en Angleterre, il y a une femme qui soutient qu'elle a eu plus de 20 rapports sexuels avec des fantômes. Moi quand j'ai lu ça, je me suis dit, putain, elle quand elle baille, c'est pas de la fatigue. Mais voilà, mais ça c'est l'actualité, il y a des fois t'as là, wouh, il y a plein de trucs, et il y a des fois il n'y a rien. Il n'y a rien, tu sais, moi, je me souviens à Pâques, il n'y a pas longtemps, mais j'étais à Pâques, j'étais comme ça en train d'écrire ma chronique chez moi, j'étais pas d'inspiration, je me disais, il n'y a rien. Et puis, à un moment donné, la grâce, Notre-Dame. Oh, moi, j'étais le seul homme au monde à faire, des blagues. Oh, j'étais content. En plus, ce qui est génial, c'est que la Belgique et la France, on a toujours aimé se taquiner. Ce qui fait que moi, quand j'ai vu Notre-Dame brûler, moi, j'ai eu un réflexe belge, quoi. J'ai été dans le centre de Bruxelles, devant la cathédrale Saint-Michel-et-Gudule, et je me suis pris en selfie. J'ai posté la photo sur les réseaux sociaux avec en légende, on n'a peut-être pas gagné la Coupe du Monde, mais on a une belle cathédrale.
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12: Je parle de la petite mort. Je sais pas si vous voyez. Voilà. En fait, c'est comme ça que les écrivains du 18e, un peu poétiques, parlaient de l'orgasme. Il disait petite mort. Parce que c'est joli aussi de se dire que l'orgasme, c'est une petite fin en soi. C'est joli. Sauf qu'à l'époque, on ne parlait pas du plaisir féminin. Donc je pense que petite mort, c'est plus pour décrire l'orgasme masculin. Et les hommes, vous allez être assez d'accord avec moi, c'est plutôt une bonne description. Parce que il y a ce côté. J'ai essayé d'être élégant sur. C'est pas fait. Au moment où. Au moment où on donne, je vais dire ça, voilà. Non mais, c'est plutôt un bon choix de verbe, parce qu'il y a vraiment ça dans l'orgasme masculin, c'est cette notion de don. Je comprends même pas pourquoi ça rigole, excusez-moi. Oui, peut-être parce que les filles, ça vous surprend, notion de don qu'on ne retrouve, mais alors là, pas du tout, dans l'égoïsme absolu. Mais c'est pas de votre faute, ne vous en voulez pas, c'est la machine qui est comme ça. Nous, au moment où on donne, ça dure vraiment, le plaisir c'est une fraction de seconde, et très vite dans notre tête on a l'impression de décéder, on revient rapidement à la vie, mais c'est pas la même vie qu'il y a 3 minutes, hein. Elle est beaucoup plus nulle, c'est une vie dans laquelle on remet tout en question, et ça passe par 5 grandes questions. Où suis-je? Est cette personne? Espérons qu'elle soit majeure. Si elle est majeure, espérons qu'elle soit plus jeune que ma mère. Est-ce que c'était pas ma mère? Toutes ces questions qu'on devrait se poser avant. Là, l'orgasme féminin est un peu différent. L'orgasme féminin est beaucoup plus long. C'est beaucoup moins comme ça. Ça arrive pas d'un coup, c'est plus long. Il y a des orgasmes féminins qui durent 3-4 minutes. Je parle là que de ceux que j'ai pu provoquer. Mais c'est mon spectacle. Non, bon, de toute façon, cette partie-là, elle n'est pas importante sur ma sexualité à moi. La question que je pose, et que je pense que c'est une question que tout le monde devrait se poser. Et elle est assez jolie, cette question, c'est... Quels sont les fantasmes que j'aimerais réaliser avant de mourir? Quelles sont les petites morts que j'aimerais connaître de mon vivant? Moi, j'avais repéré 3 grands fantasmes. Le premier, c'est le Viagra. Le Viagra. Je voulais savoir si ça fonctionnait, ce truc-là. On va gagner beaucoup de temps. Le produit est exceptionnel. Vous prenez la petite pilule bleue et 2 heures après, si la fille elle est un peu souple, elle peut faire de la pole dance. Ne me regardez pas avec admiration, hein, c'est... Moi, j'y suis pour rien, j'y suis pour rien. S'il faut féliciter quelqu'un, c'est les laboratoires Pfizer. Ben, j'aime bien le rappeler, c'est Pfizer qui a inventé le Viagra il y a très très longtemps. Autant vous dire que quand on m'a expliqué que c'était aussi eux qui faisaient les vaccins, ben, moi, j'ai dit, allez-y, hein. Moi, je suis à ma 12e dose, donc... Non, le problème, c'est les 2 heures. Si vous la prenez trop tôt, c'est la catastrophe. Ben, parce que les vêtements ont une taille. Ah mais non, mais regardez, là, je suis dans mes chaussures, tout va bien. Je fais du 42, c'est impeccable. C'est ma pointure. Si dans 2 heures, je suis encore coincé dans ma chaussure avec un panard qui fait du 57, et voilà. Hein. Donne une petite idée des proportions, mais... Là, j'avais bien calculé, et on arrive en bas de chez moi, 2 heures après la prise de la pilule, et j'utilise cette technique de séducteur, je lui dis, est-ce que tu montes boire une dernière tisane? Non, mais c'est élégant, hein. Et elle me dit, oulala, j'aime pas la tisane. Il dit, oulala, c'était pas la question. Et elle me dit, mais non, je dois y aller, je me réveille tôt demain, mais il faut qu'on se revoie. Et ouais, j'étais un peu surpris, j'ai dit, mais elle m'explique. Elle me dit, quelle belle soirée on a passé. Tu te rends pas compte à quel point c'est un bonheur de pouvoir rire, s'amuser, discuter avec quelqu'un où je le sens, il n'y a pas d'ambiguïté. Et là, mon conseil, dormez sur le dos.
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8: Quand j'étais petit, comme vous, comme tout le monde, moi j'aimais bien lire la presse People, tu vois, dans le train, dans la voiture, pour aller en vacances, j'aimais bien. Aujourd'hui, parfois, je lis la presse People pour savoir comment je vais. Je te jure, c'est vrai. Des fois, je lis comme ça, je dis, j'ai pas fait ça quand même. Mais je suis un petit foufou, moi. Ils font des titres avec n'importe quoi. Je suis content de pouvoir le dire ce soir devant tout le monde. Il y a pas longtemps, ils m'ont pris en photo dans la rue, ok? J'étais en train de me moucher. Okay. Je me mouchais. Ils ont pris en photo, ils ont écrit « Kev Adams, seul face à la maladie. » Ah non, je me mouche, hein, c'est tout, ça va. Hein. Un peu de Stérimar et c'est réglé, il n'y a pas de... L'autre jour, j'étais dans un escalator comme ça qui descend, j'avais des sacs, tu sais. Ils m'ont pris en photo dans l'escalator. « Kev Adams, la descente aux enfers. » Ah non, c'est la descente au parking, hein, c'est tout, hein, ça va. Hein. L'autre jour, je sors d'un resto, j'avais la main sur le ventre. Kev Adams, sa grossesse, son combat. Ça va trop loin. C'est comme, soi-disant, je sortais avec Miss Univers. Vous avez entendu cette rumeur-là? Est-ce qu'il y en a qui pensent que c'est vrai ou que c'est faux ce soir? Ça m'intéresse de savoir. Criez ceux qui pensent que c'est faux. Criez ceux qui pensent que c'est vrai. Criez ceux qui s'en foutent complètement. Vous savez que c'est les deux questions qu'on me pose le plus dans la rue, je te jure. La première question qu'on me pose le plus, c'est « Est-ce que c'est vrai que t'es sorti avec Miss Univers ?» Et la deuxième, c'est « Est-ce que c'est vrai le tapis volant, il vole ?» Il y a une des deux réponses, c'est « Oui, c'est vrai. » J'aime bien laisser ce petit moment parce que je sais qu'il y a plein d'enfants en ce moment en France qui sont en train de se dire « Je le savais !» Non, c'est vrai, je suis sorti avec elle, c'est vrai. C'est vrai, ça a duré un petit peu plus d'un an, c'est une très jolie relation. En fait... Ça s'est passé comme ça, il y a un journal People très célèbre en France. Ils ont pris leur couverture, ils ont mis une photo de moi, ils ont mis une photo d'elle, et ils ont écrit « Ils sont ensemble ». Ok ? C'est un photomontage, évidemment, c'est pas une vraie photo de nous deux. Au moment où ce magazine sort, moi j'ai jamais rencontré cette fille de toute ma vie. Jamais. Même pas « Bonjour » de loin dans une soirée. Jamais. Imagine ma tête. Quand j'ai été chez le marchand de journaux en bas de chez moi un samedi matin. Mais non ! Oh là là là là, c'est moi, je me rappelle plus, je m'en rappelle, c'est incroyable. Je suis rentré chez moi, il y avait tous mes potes, ils m'ont dit, mais Kev, on ne savait pas. J'ai dit, mais moi non plus, frère, je ne savais pas. Après, on s'est mis ensemble. Évidemment, ça m'a aidé. Je vais vous mentir, ça m'a aidé. J'ai envoyé une photo du magazine, je lui ai dit, alors, ce qui paraît, on est ensemble. C'est sûr, après on s'est mis ensemble, c'était une relation normale. Ce qui n'était pas normal, c'était le regard des autres, tu sais, c'était les gens. Parfois, j'allais à des soirées avec elle, et on arrivait dans la soirée, et il y avait des gens qui venaient me voir, ils me disaient « Kev, Kev, Kev, Kev, ah, Kev, tu sors avec elle ?» Je dis, tu sors avec elle ? Oh, bah mon salaud.
11: Fais pas chier, toi, hein, t'es... Et les mêmes gens, ils allaient la voir, elle, devant moi, et ils disaient... Tu sors avec lui ?